0: Réplique, tout ça?
1: Je suis pas le sosie de Josiane Balasco, mais de Valérie.
2: Ah, si! Ah, non, je suis désolé.
3: Non, c'est plus la même.
1: Non, c'est pas la même.
0: Ah, toi, c'est Valérie, excuse-moi.
3: Ouais, elle s'est fait virer, Balasco.
0: Je t'ai enduit plein d'erreurs, là.
1: Je m'ai enduite en erreur.
0: Ah, mais tu t'apprends les trucs de Valérie Mérès, là? Mais elle joue dans quoi, elle, déjà?
1: Elle a joué dans Banzai, je peux te faire le cri.
0: Ah, tu peux, ouais.
1: Banzai! Voilà.
0: Mmh. Ah, ouais, tu le fais bien, tu bosses bien.
3: T'as du boulot, quand même.
1: Ah, je l'ai travaillé, hein.
0: Tu bosses bien, quand même, hein.
1: J'ai eu du mal.
0: Non, il y a du taf. Hein.
2: Okay. Elvis, bracelet.
4: Ouais,
2: bracelet.
4: Tout à fait. Bah écoute, moi le matin.
2: Pour finir.
4: Le matin, je me lève, j'ai une journée chargée. Donc déjà une petite heure pour me refaire la banane quand même, parce que ça tient pas tout seul ces choses-là. Ensuite, je me taille les roues flaquettes aussi.
1: Mm-hmm. T'as des pâtes?
4: Ouais, j'ai des pâtes. Ouais. Il faut que je cire mes Santiago aussi. Et après, je repasse mon costard. Je me prépare pour aller en gala. Quoi. Ça me fait une journée bien chargée. Quoi.
2: Alors on va demander à Henri.
4: D'ailleurs attends, j'ai si pu me permettre, je voulais dire à Henri et à Jean-Claude que moi aussi j'avais vu.
2: Bah, Jean-Claude il est pas là parce que Jean-Claude.
3: Il est parti aux toilettes, Jean-Claude.
4: Bon, alors,
3: il
4: est parti faire bourrer. Mon pote Henri.
2: Comment?
4: Je voulais dire que j'ai vu le reportage moi sur France 3 Limousin donc. Et je voulais dire que quand même vous faites un maximum d'argent sur le dos des stars. Il faut le dire, c'est leurs idoles et ils en profitent.
2: Elvis, tu laisses répondre Henri, s'il te plaît.
4: Tu laisses
2: répondre Henri maintenant.
4: Vas-y, Riton.
0: Attends, mais d'abord, d'où tu penses que c'est nos idoles? Mais attends, mais moi, ces mecs-là, je les aime pas, moi, les mecs de la télé et tout, là, tous dans le même sac et tout. Moi, j'aurais préféré être un sosie de quelqu'un d'autre, en tant que choisir.
4: Ah ouais, donc tu profites encore plus.
0: Mais non, je profite pas, mais
4: tu l'aimes pas en plus, le mec.
0: Mais non, mais je profite pas, mais je l'aime pas. Il y a une tendresse qui s'est créée à force d'avoir sa gueule tous les jours et d'essayer de l'imiter, de lui ressembler et tout. Et ben forcément, ouais. Ben voilà, on s'y fait. Mais moi, je préfère.
5: Vraiment tomber bien bas. Hein.
0: Ouais, attends. Ouais, mais c'est facile. Mais attendez, mais imaginez que vous ayez la gueule de je sais pas d'un mec d'un mec connu.
4: Bah le King.
2: Attends, Henri, on va laisser répondre Jean-Claude comme il revient.
3: Ouais, Jean-Claude.
2: Attends. Donc Jean-Claude, apparemment,
6: il est parti parler avec le directeur. Le directeur lui avait promis qu'on interrogeait des sosies de gens qui faisaient des vrais débats. Et là, on sait pas ce qu'on dit.
2: Non mais Jean-Claude,
6: ce qu'on dit, ça va dans tous les sens.
2: Jean-Claude,
0: il veut savoir.
2: Jean-Claude, il y a encore un auditeur qui est en train de dire des conneries l'histoire de France 3 Limousin.
4: Non,
2: donc si tu pouvais demander, attends, tu permets, Elvis?
4: Mais je vais lui expliquer. Je disais donc que ce que je trouve dégueulasse de la part des sosies, c'est que vous faites de l'argent sur le dos de vos idoles quand même. C'est quand même grâce à eux que vous ramenez la croûte à la maison.
6: Je te remercie pour ma mère.
0: Je te signale que Florian Gazon en ce moment il est plutôt au creux de la vague, ça marche pas trop pour lui, et que moi en faisant des galas en toute la France en me cassant le cul à l'imiter, j'entretiens son image et je lui fais de la pub, et à mon avis si un jour il revient
6: et c'est pas gagné,
0: il pourra me remercier parce que
6: remerciera pas parce qu'ils sont comme ça dans le chemin.
0: Mais ouais, parce que les mecs ils sortent pas de Paris, tu vois le périph dès qu'ils sortent de Paris, ils pensent qu'il faut prendre le passeport et tout, mais
6: vous pensez que c'est facile la vie?
0: Moi je me casse le cul, je fais des animes, des fois trois animes dans la journée dans les supermarchés et tout. Et je lui fais sa pub et tout, c'est comme si c'était son attaché de presse.
5: L'autre il va se plaindre.
0: Et un jour je l'ai rencontré un jour.
2: Oh, vous vous taisez, vous laissez parler là, Henri, s'il vous plaît.
5: Ouais, tu
2: merci.
5: Tu sur les pieds, Gérard.
2: Oh, tu t'écrases.
0: Je l'ai rencontré moi un jour et je lui ai dit, j'étais hyper intimidé, tu vois. Et je lui dis, ouais, salut, je m'appelle Henri Guibet, je suis ton sosie. C'est ce qu'il m'a dit, ce gros bouffon. Il m'a dit, ouais, c'est ça, et moi je suis le sosie du pape. Attends, j'étais
1: curieux.
3: Mais est-ce que les sosies ça travaille au noir, ou est-ce que ça a des contrats?
0: Le sosie Dieudonné, ouais.
2: Donc on va poser la question, les femmes peuvent-elles avoir un sosie d'un homme ou vice-versa? Et on va s'écouter les sosies qui sentent avec de l'Adidas sur les cloches, et on se retrouve tout de suite après. Bonsoir à toi.
1: Rebonsoir Gérard.
2: Rebonsoir
1: Henri et rebonsoir Jean-Claude.
3: Et nous on pue, merci.
7: Bonsoir
1: l'équipe.
2: Sympa. Elvis Bracelet.
4: Ouais, bonsoir à tous les sosies, donc sosie de Fildar aussi, le sosie de Manuel, sosie d'Apo, sosie de Rigaud, tout le monde, et bonsoir.
2: Salut. Ok, bonsoir à toi.
4: Bisous, sosie.
2: Sosie Dine Zidane de Créteil, 101.9, hein, c'est ça ta fréquence?
1: Ouais, c'est ça. C'est Sosie Dine Zidane. Hein.
4: Ouais,
3: Sosie Dane, ça va plus.
0: Bonsoir, Sosie Zou.
1: Tu m'écoutes, je suis une fille et je ressemble à Zidane. Et quand t'as la coupe de Zidane et que t'es une fille.
4: Ouais, fais gaffe, tu perds tes cheveux.
2: Bon. Donc, ok, on va pas se taire. Et Zani pour terminer.
7: Et Gérard, est-ce que je peux te demander si tu peux aller me chercher un McDonald's avec
2: Zani pour terminer. Zani pour terminer.
6: Non, Gérard, on t'a dit pas de marque depuis le début. Les auditeurs, ils font n'importe quoi. Putain, il faut le tenir.
2: Oh,
6: ce
2: c'est débat, quoi là au standard là.
4: Je veux bien
2: Zani.
0: C'est Gianni, je crois.
8: On y va, Gérard.
2: Alors les femmes, c'est la dernière fois que je répète la question. Les femmes peuvent-elles être un sosie d'un homme ou vice versa? On va demander à
6: je crois que ça a été
2: Zani.
5: Ouais, moi je crois que ouais.
2: Alors tu peux préciser.
5: Le sosie d'un homme et vice versa. Mandalire, c'est le sosie de Dave.
2: Non, je pense pas parce que Dave, il est pas gros.
1: Hein bah, moi, bon, Mandalire non plus, elle est pas grosse.
5: Qui bah, t'as vu ça où, toi? Bien sûr que oui, il est gros, Dave.
2: Non, mais ah ouais.
6: Oh, ta gueule, celle-là.
0: Ouais, mais c'est vrai qu'à la télé, il rentre son ventre.
5: Ah, il paraît, ouais. Enfin, moi, j'en sais rien. C'est pas moi qui suis sosie et qui me la pète dans les galas et à la TV, quoi.
0: Ouais, ça va, attends. Tu nous respectes un peu.
6: Ouais, ouais, ouais, ouais,
5: attendez.
6: Tu fais quoi comme boulot, toi?
5: Excusez-moi, mais moi, après ce reportage sur France 3 Limousin qui joue rapidement.
2: Oh, c'est bon, et toi, tu t'écrases avec.
0: Non, mais tu fais quoi comme boulot, toi, tu.
1: Ouais.
6: Alors,
5: je sais pas. C'est l'image que vous avez donnée. Hein. Je suis sûr que les originaux, quoi, les vrais de la rue, Gazan, tout ça, c'est des mecs vachement plus sympas, vachement plus...
2: Ouais, mais t'as raison.
0: Toi qui serais venu faire un débat à 2h-10 du matin, ouais, les vrais, alors que les mecs, à cette heure-là, ils sont en boîte complètement
6: débrouillés. C'est combien on est payé, là?
5: Attends, deux secondes, j'ai le copain d'un copain.
2: Ouais, le copain d'un copain et la copine d'une copine. Allez, ouais, c'est ça, t'as raison. Zidane. Zidane.
1: Oui.
2: Hop. Oh, lui, ça va vite avec moi. À toi.
5: Ouais. Bon, bah, c'est non, attends.
6: J'aime bien quand Gérard tient le débat. Moi, je trouve qu'il commence à mettre les choses en place. Quoi. Ouais.
2: Zidane. Zidane.
1: Oui.
2: Une fois, deux fois, t'accouches. Bon, alors, t'accouches.
1: Ouais, bah, je te dis, moi, je suis une fille, je ressemble à Zidane. Qu'est-ce que tu veux de plus?
2: Oh bah d'accord,
8: c'est vrai.
2: Hey, je te demande, les femmes peuvent-elles être un sosie d'un homme ou vice-versa?
0: T'as de la chance, tu pourrais être le sosie d'Aimé Jacquet. Hein.
2: Oh là là, qui c'est qui m'a choisi cette nana là?
0: C'est Apolline.
1: C'est pas une nana, c'est un mec.
8: Gérard, pour calmer le débat, il y a le sosie de Davy One sur l'IRC, il te demande si, en fait, est-ce qu'à sans souci... 606 sosies, sucer 606 saucisses dans 600 sans sauce et 600 sauce aussi.
2: Oh non, je vois pas du tout ce qu'il veut dire.
6: Ça dépend, Gérard, à quelle heure.
8: C'est pas compliqué.
2: Evin Bracelet.
8: Et dans non, quel
5: Elvis,
8: sens
5: Elvis, pas Elvin.
6: Elvis.
2: Elvis Bracelet.
9: Donc Elvis Bracelet, oui, tout à fait. Moi, je pense que les hommes, les femmes, tout ça, il n'y a pas de misogynie à voir. On a parlé récemment, notamment à l'Assemblée, de la parité homme-femme.
6: Ouais.
9: Je pense qu'on va pas revenir là-dessus, on va pas faire un scandale.
1: Pas de politique.
9: À ce sujet, j'ai connu moi un androgyne qui s'appelait Roberto. Et voilà, je pense que voilà.
6: Mais toi, sans y bracelet, le fait d'être une femme, tu le vis comment?
9: Bah bien, depuis l'opération, ça va mieux, parce qu'avant c'était dur, parce que quand j'étais une mini-jupe, on voyait la bosse, quoi, mais pas de marque.
0: T'aurais pu faire Quasimodo. Hein.
6: Ça, ouais, est-ce qu'on parlait pas de protection tout à l'heure? J'ai quelqu'un parlé de protection, ouais. Qui peut faire une bosse, une
1: espèce de coquille.
9: Je vis bien ma féminité, ouais. Surtout que ma voix a commencé à évoluer et à s'éclaircir, donc ça commence à aller mieux quand même.
2: Sosidol.
9: Ça rapporte.
2: Sosidol.
1: Tout à fait. Bah, prends l'exemple, par exemple, de Mireille Darc, qui n'a rien de féminin, la pauvre.
9: Oui, elle a la coupe de cheveux de Mireille Mathieu, mais en blonde quand même.
1: Voilà, mais bon, c'est quand même.
0: C'est qu'elle s'appelle Mireille.
1: Un peu un homme, ouais, c'est sûr.
0: Oui. Elle s'appelait Jeanne, en fait, Jeanne d'Arc.
2: Henri, peut-être une question à poser aux auditeurs, vite fait, avant qu'on attaque la prochaine question.
0: Ouais, je veux savoir.
2: Sans trop qu'on aborde l'histoire d'FR3 Moulin, tout ça.
6: Ouais, Moulisin.
0: Ouais, moi, je voudrais savoir s'il devait être le sosie de quelqu'un.
10: On n'a pas le temps, là.
2: Attends, tu permets?
10: On n'a pas le temps.
2: Ils sont là, j'ai le droit de leur poser des questions, d'accord?
0: Je voudrais savoir si...
6: Attendez, objection, le directeur n'est pas dans le studio.
2: Larsen,
0: quoi ce bordel?
6: Qui c'est Larsen?
0: Je voudrais savoir s'ils devaient être le sosie de quelqu'un d'autre, qu'ils aimeraient être comme sosie.
2: Alors, sosie d'ol.
1: Moi?
2: Ouais.
1: Je sais pas, Claudia Schiffer.
2: Ouais. Elvis Bracelet.
9: Je sais pas, Dick Rivers ou Eddie Mitchell.
2: Ouais. Sosidine Zidane.
1: Bah, je préfère être la femme de 42 plutôt que 42.
9: Ouais, mais t'es en boudin, toi, c'est pas la peine.
6: Attends, excuse-moi.
2: Là, je comprends pas. La femme de Carambeu que.
6: Elle préfère être la femme de Carambeu que Carambeu.
2: Madame. Ouais, là, voilà, je comprends pas.
6: Ça veut dire que tu préfères te faire la femme de Carambeu que Carambeu, donc.
9: Ouais. Ah, moi aussi, hein.
2: Je pense.
9: Ouais,
2: c'est ça, tu préfères être une gouine.
1: Exactement.
2: Ah, d'accord. Ok.
0: La femme de Carambar aussi.
9: Ouais,
2: avec. Zani, pour finir, pour répondre à la question à Henri. Ouais, ben, c'est bien,
3: c'est
2: Henri.
3: C'est pas Zani, c'est Jani.
2: Ouais, Jani.
5: Ouais. Bah, moi, je trouve déjà, bon, c'est pas une question super originale, mais enfin, bon, vu que t'as pas les originaux.
0: Excuse-moi, je suis pas animateur radio. Hein.
1: C'est du gaz.
2: Tu réponds à la question, s'il te plaît.
5: Ok, j'y vais. Moi, je voudrais être le sosie du chien de Belmondo.
2: Ouais, d'accord. Ah, bien, eh ben, bien. Moi, tu sais ce que je voudrais être? Que tu sois le sosie du chien qui va retourner au standard, qu'on va te virer.
0: Comme ça, tu pourras te faire enfiler comme une moufle.
2: Voilà.
5: Ils sont super vulgaires, hein, surtout Henri, là.
2: Ouais, ben, à toute manière, vous avez été assez vulgaires avec eux. Alors, Henri, Zani.
6: Henri, quand il est en colère.
2: Zani, au revoir.
5: Alors,
2: Zani, au revoir. Zani, au revoir. Zani, au revoir.
5: Mais regarde.
2: Zani, au revoir. Zani, au revoir. Manu, s'il te plaît.
0: J'arrive pas à le trouver, il t'a pas attendu.
3: Et si, regarde, c'est celui qui est sur le
2: coin. Je sens que tout à l'heure, c'est moi qui vais dire au revoir aux auditeurs.
6: Pourquoi Gérard.
2: Maintenant, la question, je te la repose à toi, Jean-Claude.
6: Ouais.
2: Donc, pour toi, les femmes peuvent-elles être un sosie d'un homme ou vice-versa?
6: C'est con.
2: Donc, toi, si c'est con, tu sais ce que je t'ai déjà dit une fois?
6: C'est pour qu'il dit ça parce qu'il y a que la vérité qui blesse.
2: Voilà. De toute manière, il est con. Alors, c'est tous les jeudis qui me fait de la merde. T'inquiète pas, je suis habitué. Donc, pour toi.
0: Ouais, bah, je pense que.
2: Toi, tu vas te faire enculer.
0: Bah, je suis une femme.
2: Ouais, bah, alors. Tu fermes ta gueule.
8: Bon, Gérard, pour calmer, pour reprendre dans le débat, on est quand même 7022 sur IRC.
0: C'est nul.
8: Ce qui est énorme.
0: C'est pas mal, mais tu peux mieux faire, hein.
8: On est combien sur Minitel, Phil?
0: Non, bah, sur Minitel, on est pas mal, on est déjà 843.
8: Putain, ça cartonne.
0: Et il y a un quart qui vient d'arriver, donc on est monté.
2: Ouais, il y a un quart. Ça pas un sens.
6: Le troisième âge, on prend pas, on a déjà
0: dit. Non, t'inquiète.
2: Bon, Jean-Claude. Jean-Claude, si tu pouvais
6: me répondre.
2: Si tu pouvais me répondre à la question.
6: Oui.
0: Et vite.
6: Oui, Gérard, ben, je pense que ça dépend.
2: Donc pour toi, ça dépend.
6: Ça dépend.
0: Ça dépasse peut-être aussi.
6: D'accord. Ça dépend, ça dépasse.
2: Donc, à quel âge devient-on un sosie? On va demander.
3: Excuse-moi, Gérard, allô, c'est moi, Manu. On va accueillir Monsieur Mazur.
2: Salut, Manu. Il y avait longtemps.
6: Waouh.
5: Monsieur Mazur.
3: À la place de Gérard.
5: Oui, bonsoir, c'est Monsieur Mazur. Bonsoir, messieurs, dames.
0: Bonsoir, Monsieur Mazur. Vous êtes de la famille de notre ami Bruno?
5: Respect.
2: Bonsoir. Bon, alors, la question.
1: Bonsoir.
2: Ouais, ça y est.
5: Monsieur Mazur.
2: Bonsoir. Ça y est, on a compris.
6: Bonsoir, Monsieur Mazur.
5: Respect, Monsieur Mazur.
1: Comment ça va?
0: Gérard, tu gères un peu, là?
6: Ça va, Monsieur Mazur?
5: Mes hommages.
0: C'est le sosie de Bruno?
1: Bonsoir, Monsieur Mazur.
2: On a compris.
6: Moi, j'aime bien dire bonsoir, Monsieur Mazur.
2: On a compris. On a compris.
1: Bonsoir, Monsieur Mazur.
2: Oh,
6: Manu.
2: Manu, nom de Dieu.
1: Bonsoir.
9: La famille va bien?
1: Oui,
5: très bien. Oui, tout va bien. Le petit a fait une colique, mais ça va bien.
0: Bah, Gérard, on se calme maintenant.
8: Assis-toi, on reprend.
0: S'il vous plaît, excusez-nous, on a eu un problème avec
2: Gérard. Pauline, tu te démerdes.
5: Oui, bon.
2: T'as l'air de prendre la Pauline ou t'en prends une aussi?
6: Non, Gérard.
8: Gérard, assis-toi.
2: Putain, ça commence à bien faire, hein.
6: Gérard,
0: lancer les cigarettes, qu'il y a des
6: menaces qui ont manqué. Tu tiens tes promesses.
8: Gérard, j'ai une bonne question pour toi, une question du sosie de Shkoumoun sur l'IRC. Tu m'écoutes?
0: Gérard, t'écoutes un peu, Rigo?
8: Donc, le sosie de Shkoumoun qui te demande si on peut faire des sosies avec une photocopieuse
2: couleur. Merci. Alors, Fildar, tu arrêtes aussi.
0: J'ai rien fait, moi, il y a une coupure satellite.
2: Non, il n'y a pas une coupure, c'est toi qui coupes. Ok?
6: Alors,
2: tu peux répéter la question?
8: Donc, en fait, la question, c'était est-ce qu'on peut faire des sosies avec une photocopie?
0: Non, il faut.
3: J'ai rien fait, Gérard. Il est là, Rigo, il parle.
0: Gérard, faut pas acheter les téléphones parce qu'il y a des pays qui en manquent.
6: Vas-y, Gérard, Rigo.
8: Donc, peut-on faire des sosies avec une photocopieuse couleur ou autre?
2: Non. On peut pas parce qu'il faut déjà avoir la photo de la personne et en grand. Donc la question.
8: Donc on peut.
2: Non, on peut pas.
8: Bah si on a la photo.
2: Non mais si la personne ne donne pas son accord, on ne peut pas. Donc la question c'est à quel âge.
6: Comment t'as calmé toi et t'as remis en place. Hein.
8: Non, c'est l'auditeur sur IRC qui l'a remis en place. Pas moi.
2: À quel âge devient-on un sosie. On va demander ça à Sosidol.
1: À quel âge devient-on un sosie?
2: Oui, bah, je répète plus les questions.
1: Non,
2: hein.
1: Non, mais je la répète pour toi.
3: Quand est-ce qu'on a la majorité du sosie, c'est ça?
1: D'accord.
2: Bah, et quand est-ce qu'on a la majorité que tu as fermé ta gueule quand je demande aux gens qui parlent?
3: Bon, ben, bah, t'es bouché, là. Non. Allô?
9: Bon, ben, bah,
1: allô?
3: Tu demandes à qui, Gérard, là? Parce qu'il y a des auditeurs.
2: La sosidol.
1: On demande à Zidane. Pas, suivant la législation, à quel âge est accordé l'âge du sosie? La majorité du sosie, sosival, c'est comme ça qu'on dit. Moi, je crois que c'est 18 ans. Au-delà, on ne peut pas. Au-dessus, on ne peut plus.
3: Mais il y a des dérogations, parce que le sosie de Jordi, il a une dérogation pour pouvoir faire sosie à partir de 6 ans, parce que s'il attendait 18 ans, bah, c'était un peu tard pour
1: ça
3: lui.
1: Ça lui a pas fait trop mal, quand
2: non,
1: même, la dérogation?
2: Non, mais il y a un truc.
6: Ah, il peut plus en parler maintenant, il est lobotomisé. Donc...
2: Ouais, mais justement, Jean-Claude et Henri, il y a un truc qui faut se dire, c'est que le pauvre Jordi, comme on en parle, j'en avais déjà parlé plusieurs fois, c'est que ses parents ils ont carrément piqué tout son fric.
1: Oh là là.
3: Il
1: faut pas le dire trop fort.
3: C'est vrai.
9: Dégueulasse. Hein.
3: Ah ouais. Bah, il paraît qu'il a piqué. Oh, c'est dur d'être un bébé. Hein,
2: donc toi, Jean-Claude, pour toi.
6: À quel sujet?
2: Ben, sur la question, à quel âge devient-on un sosie?
3: Ça t'a pris à quel âge, toi, Jean-Claude, d'être sosie?
6: En tant que Jean-Claude, c'est comme Zizou, quoi. Je dis qu'elle a perdu ses cheveux, elle est devenue sosie. Moi, dès qu'on m'a greffé une casquette, ça fait pareil.
3: Ah, d'accord.
2: Elvis Bracelet.
9: Ouais, ben moi, dès que j'ai été en âge de me faire la banane et d'avoir les roues flaquettes, ma passion pour Elvis m'est venue. Je voulais dire que c'est vrai que des fois il y a des dérogations, parce que par exemple si une gamine de 5 ans qui veut être le sosie, je sais pas moi, d'Alice Sapritch ou un truc comme ça, ça va être dur.
2: Non, je pense pas, hein. À 5 ans je pense pas que les parents donnent l'autorisation, hein.
9: Tu crois qu'il vaut mieux attendre 10 ans pour être le sosie d'Alice Sapritch?
2: Non, je pense pas, là.
6: Non, maintenant, on a Lara Fabian, quand même. Hein.
9: Par contre, moi,
1: c'est
9: je sais...
1: C'est méchant, Jean-Luc.
9: Ouais, non, mais moi, je sais
6: c'est que... C'est vrai que c'est méchant pour Alice Sapritch.
9: Il y a des gens qui ont dit que les sosies, fallait les tuer à la naissance, et ça, c'est dégueulasse.
6: Ça, c'est vrai.
2: Non, alors là...
6: Ça, Henri peut en parler.
2: Henri,
3: non, je vais être calme, parce que... Moi, j'ai contacté le sosie de Brigitte Bardot.
2: Ouais, mangue-toi, Henri, parce que
3: pour qu'on arrête le massacre des bébés sosies, parce qu'il y en a marre, parce que ça, c'est des trucs que les journaux racontent pas, mais chaque année, on massacre des bébés sosies parce que les vedettes, elles veulent pas qu'il y ait des doubles d'eux. Bah, évidemment, ça leur prend des parts de marché, hein. Une vedette, elle a 100% de son beefsteak et un sosie qui arrive, et bah, ça fait 50-50. Exactement. Et les vraies vedettes qui sont pétées de thunes font abattre les bébés sosies des fois, et ça, on n'en parle pas.
2: Exactement.
3: Il y a un truc qui se prépare là sur une chaîne de télé, il va y avoir un sujet, et ce sera autre chose que cette merde de France 3 Limousin.
9: Ouais, ça va être énorme.
2: Voilà. Donc,
9: énorme.
2: Non, mais ça y est.
6: C'est sur France 3, plus de dôme, c'est, on vous préviendra.
2: Voilà.
9: Zosie
2: Dine Zidane.
1: Dine Zidane.
2: Bon, Fildar, tu arrêtes tes conneries, tu fais ton intérêt à comme il pouvait, tu fermes ta gueule.
9: Qu'est-ce que je fais alors? Zidane.
2: Ok?
1: Zidane,
9: tu parles, vas-y.
1: Oui,
2: on t'écoute.
1: Allô? Depuis 5 ans, j'ai de la calvitie, donc depuis 5 ans, je peux faire le sosie de Zidane.
3: Tu pourrais faire Caroline de Monaco.
1: Parce qu'il paraît qu'il pue de la gueule, Zidane.
11: Oui, aussi. Et c'est la pour Leader Price. Ah, d'accord.
2: Pas de marque. Alors, Zidane, on pue
6: la gueule. Merci.
2: Ouais, Manu, s'il te plaît. C'est moi qui commande.
3: Elle répond bien.
6: Elle est d'où ta calvitie? À quel endroit de ton corps?
1: Sur la tête, la poitrine, c'est l'autre.
2: Attends, l'autre, il a un nom, d'accord?
3: Jean-Claude, hein, okay. Si tu t'appelles le Jean-Claude.
1: Excuse-moi, l'autre Jean-Claude.
6: Ah, j'ai mieux ça.
1: Oui, donc...
9: Ouais, mais t'as un lacet d'effet.
2: Oh là là! Je me demande qui c'est qui m'a choisi ces auditeurs, hein.
1: Est-ce Apolline? Que tu manques de la tête? Pardon? Est-ce que tu manques de la tête?
11: Oui, oui.
1: Ah, d'accord.
2: Est-ce que tu parles du cul?
1: Oui, aussi.
3: Ça s'appelle un pétomane, j'en connais un.
2: Monsieur Mazur.
12: Oui, bonsoir, c'est Monsieur Mazur.
3: Salut, Mazur.
12: Bonsoir, Monsieur Mazur. Oui, bien, je voudrais simplement adresser une invitation à Messieurs Henri et Jean-Claude, que je respecte énormément.
2: Non, mais tu réponds à la... Oui, je réponds Gérard, à la question.
12: J'y arrive, Monsieur Gérard, tout à fait. Alors, je ne prendrai pas mon exemple parce que moi, je ne ressemble vraiment à personne, mais celui de ma femme qui ressemble à cette personne que l'on surnomme, je crois, sur votre antenne, Moby Dick Mystère.
9: Voilà, oui.
2: Elle a dû... Quoi, quoi, quoi, quoi, quoi, quoi, quoi, quoi, quoi, quoi.
12: Dans les 16 ans environ pour devenir le sosie de cette personne-là, de cette chose.
9: Ouais, à l'âge des boutons, c'est ça, hein.
12: Voilà, absolument.
2: Ok, ouais. Bon, ok.
11: Elle fait 200 kilos, elle aussi.
2: Alors, là, tu dégages.
3: Oh là là.
12: Elle a
2: Zosie.
12: Elle a pris d'un doigt, elle en fait.
2: Monsieur Mazur.
12: Oui.
2: On se calme.
9: La jambe gauche, hein, c'est juste.
12: Oui, bonsoir, c'est monsieur Mazur.
2: Ouais, bah, pour l'instant, tu te calmes.
12: Bonsoir.
3: Bon, Gérard, tu gères un peu.
2: Bonsoir. Bon, allez hop, bonsoir. Dernière question.
3: Non, bonsoir. Les auditeurs, s'il vous plaît, faites un peu moins de bruit quand Gérard répond.
2: Tu me sors celle qui a été dire qui a fait 110 kilos, comme ça me fera.
6: Ouais, puis tu nous prends celle qui habite Paris, qui a 22 ans, s'il vous plaît.
3: Y'a pas de problème.
8: Petite question, Jean.
2: Tu veux Zidane, là? Tu veux garder Zidane?
6: Non, je vais prendre Dugarry, moi.
8: Ton débat, quand même, Gérard.
3: Mais y a pas de sondage ce soir?
2: Non, les sondages, ils sont un peu pourris.
3: Non, mais lis ceux qui sont bien.
13: Ils sont bien, les sondages, Gérard.
2: Ouais, ils sont bien. C'est qui les a choisis? C'est toi?
3: Non, c'est Rigaud.
8: C'est moi, comme d'hab.
2: Oh, bah attends.
8: Qu'est-ce qu'il y a?
2: Non.
3: Vas-y, bah lis.
2: Non,
3: vas-y, lis.
2: Alors, pensez-vous être le sosie de quelqu'un? Alors, 25% des gens ressemblent à rien. Donc, je vois pas du tout.
8: C'est que c'est pas des sosies, ils ressemblent à rien.
2: Donc, 54% des gens ressemblent à leur mère. Donc c'est bien.
8: C'est normal.
3: C'est normal.
2: Parler des familles. 12% ressemblent à leur chat. Donc je vois pas du tout. Je parlerai pas.
6: Il y a peut-être une faute à chat.
8: Tu parlerais pas de quoi?
2: Des 1% des gens qui disent que leur femme ressemble à l'inspecteur Derrick. Ça, tu vois, c'est des trucs que j'ai pas envie de dire.
8: Mais pourtant, c'était ça.
2: C'est, hein, vrai, mais même.
6: C'est vrai que c'est moche.
2: Attends, parce que là, faudra peut-être. Il y a des. Il y a des sondages là qui sont vraiment cons. Donc si c'est pour faire des sondages toutes les semaines et qui sont pourris, c'est pas la peine. Fildar.
3: J'ai un truc.
2: J'avais un truc.
3: Gérard. Non mais
2: fais
3: c'est bon.
2: Fais gaffe parce que là ça va être l'impact mais plus gros.
3: D'accord. J'ai toujours un truc.
6: Putain, okay. GG, il a un truc dans ses poches, mais c'est très très gros.
2: Hein. Ouais. Alors fais bien gaffe à ta gueule, quoi.
3: Ta bombe lacrymo là.
2: Ouais. D'ailleurs, ça va être celui-là, la bombe lacrymo.
3: Allez, le débat des Gérard.
2: Les sosies sont-ils intelligents? Alors, 47% des gens ne pensent pas. Donc, c'est faux parce que les sosies sont plus intelligents que certaines personnes. 29% des gens étaient à Euro Disney. Je vois pas du tout le rapport avec les sosies.
3: Mais les sosies de Mickey.
6: Bah, Mickey, Donald.
2: Non, mais attends,
8: la parade des sosies. La parade des sosies.
2: 15% pensent que mon sosie doit être un vrai connard. Alors là, ce sondage-là.
6: C'est un sondage quoi? Non, fais pas.
8: Arrête.
14: Vas-y, GG, continue.
2: Gérard, arrête.
3: Donc, voilà.
2: Gérard. Là, tu dégages.
3: Non, il se passe rien,
2: Tu le vires. Tu le vires.
3: Tout se passe bien.
2: Tu le vires. Non.
13: Qu'est-ce qui s'est passé?
2: Non, tu le vires là.
6: Non, je savais directeur qui vient de revenir.
3: Ça va, Gérard, tu t'es pas fait mal à la main?
2: Non, tu le vires.
6: Ça va, des fois il y a des gens qui
3: viennent. Qu'est-ce que j'ai?
2: Attends, non, tu lui dis que c'est moi le connard et.
3: Non.
6: Mais non, calme-toi.
3: C'est des débats,
2: sondage. Tu dégages, je te veux plus dans l'aria. Je te veux plus là,
6: alors,
2: tu dégages.
6: Standard, alors.
2: Non, même pas au standard.
8: On le met sur l'internet.
2: Standard, c'est de la merde ce soir.
8: On le met sur l'internet.
6: Je te jure qu'il souffre, ce garçon, tu vas lui faire extrêmement mal.
2: Oh, j'en ai rien à foutre.
3: Attends, j'ai porté plainte contre toi.
2: Porte plainte, tu vas voir. Le con, tiens. Le sondage.
8: Ah non, voilà. Mon sondage.
3: Il était bien en plus. Ça, c'est un arbre qui s'en va en fumée. Là. Et allez, deux arbres, ça fait une forêt.
13: Bien, j'écoute là.
6: Bon, GG, c'est une question, je crois.
8: Il vient de déchirer un sosie d'un débat. Un sondage.
2: Tu vois, moi.
6: GG, avec
2: deux. De toute manière, c'est terminé. La semaine prochaine, t'es plus dans les débats.
13: Voilà, t'es direct.
2: C'est fini. C'est fini pour toi.
13: Comme il y a deux semaines.
2: Merde. Donc, dernier sujet.
13: Qu'est-ce qui s'est passé?
2: Ouais, qu'est-ce qui s'est passé? Il s'amuse à dire des conneries, donc il a morflé. J'aime pas qu'il dise des conneries.
6: Non, mais bon.
2: Dernière question. Donc, avez-vous déjà mangé avec un sosie ou autre?
6: Moi, j'ai déjà mangé.
3: Non, excuse-moi. Oh, Gérard,
6: c'est bon,
3: mais... Non, Gérard, il faut.
6: Oh, c'est une marche arrière.
2: Toi, tu as morflé encore.
3: Ouais. Merci à Jean-Claude qui a protégé.
8: Merci Jean-Claude.
3: Moi, j'ai.
13: Les baisse ta chaise pour qu'on parle bien devant le micro.
3: Allez, Gérard, reste une question.
2: Ta gueule.
3: D'accord.
6: C'est la réponse. Hein.
15: Bon, bah, vas-y, Gérard.
2: Le répondre du berger à la bergère, tu fermes ta gueule maintenant. Donc, alors, la question, avez-vous déjà mangé avec un sosie ou autre? On va demander à Sosidole.
11: Eh ben, il y a un mec là où je travaille, c'est super rigolo, dans l'usine d'écarissage, donc, qui lui n'est pas désamisseur de porc, mais qui par contre enlève les pieds de porc, enfin ça c'est une autre histoire, qui ressemble étonnamment, tu vas pas deviner quand je vais te le dire. Tu vas pas deviner, je te jure. Je te jure, Ringo. C'est trop, hein? Donc on bouffe tous les jours à la cantine ensemble.
2: Ouais. Avec Ringo le chanteur?
11: Non, la danseuse.
9: La danseuse du 9-4.
0: Est-ce que quand il rentre chez lui le soir, il laisse les gondoles à l'usine?
11: Ouais, il n'y a pas de problème. Mais c'est quand il veut Jean-Claude pour m'inviter à manger. Hein.
2: Non, mais c'est Henri qui te parlait. Hein.
11: Ouais, mais quand même. Ouais, mais
2: donc, Elvis Presley.
9: Moi, je mange pas avec un sosie, je mange avec une fourchette et un couteau. Normalement, des fois, j'utilise une cuillère, mais non, je mange pas avec des sosies, non.
2: Zinedine Zidane.
16: Bah écoute, moi, étant donné que je ressemble à Zinedine Zidane, et j'ai déjà mangé devant un miroir, donc on va dire que j'ai déjà mangé avec Zinedine Zidane, quoi.
9: Ouais, tu te touches devant un miroir aussi, toi.
16: Aussi, des fois. Ouais.
9: Ça m'étonne pas.
2: Quand tu regardes...
6: Non, mais il y a de quoi, quand même.
2: Ouais, t'arrêtes un peu.
16: Pardon?
6: Il a eu des problèmes dans sa famille.
16: Toi, tu veux manger avec Jean-Luc, moi, je me fais Florent, alors.
11: Ouais, c'est sûr. Ouais, tu peux, tu fais Florian, il n'y a pas de problème.
2: Et moi, je me tape GG. Moi, je t'emmerde.
9: Enfin, toi.
6: C'était envoyé, ça.
0: Comme un boomerang. Hein.
2: Monsieur Mazur, pour finir.
17: Oui, bonsoir, c'est Monsieur Mazur.
2: Bonsoir. Ça y est, les bonsoirs, on a compris.
17: Ça va? Bonsoir, Monsieur Gérard. Très
6: bonsoir,
17: bien.
6: Bonsoir,
17: Bruno. Merci. Oui, alors moi, un soir, n'est-ce pas, j'ai dîné avec le sosie de Mike Brandt.
11: Oh, la
6: chien. Mike Brandt.
17: Oui, absolument. Bon, je dois vous avouer que c'était mort, hein, quand même, l'ambiance.
9: Ouais. C'est clair.
17: Et que ça n'a pas duré.
11: Ouais. Et est-ce qu'il se branle, Mike Brandt?
17: Mike branle. Oui.
11: Oui.
17: Mais c'est le nom de spectacle, le nom de scène de cet artiste. Oui, Mike Brandt. Oui, vous le connaissez très bien.
0: C'est l'amour. Vous étiez en rez-de-chaussée avec lui.
17: C'est l'amour sur un filet, n'est-ce pas, au-dessus des spectateurs. C'est passionnant. J'y suis allé. D'ailleurs, je vous ai vu, Monsieur Gérard, ce soir-là.
9: Fucking Blue Boy.
11: Et tu l'as laissé t'aimer?
17: Pardon?
11: Tu l'as laissé t'aimer?
17: Bon, j'aurais bien voulu, si vous voulez, mais je suis un homme marié,
6: j'ai une certaine vie.
17: Sur une plage,
6: sur un oreiller.
17: C'est formidable, il m'a tenu la main.
2: Bon, monsieur Mazur, au revoir. Au revoir, Mazur.
17: Au revoir.
2: Au revoir. On parle pas du pont de l'Alma, au revoir. Merci.
6: C'est honteux, monsieur Mazur.
2: Bon, alors, je commence à bien. Ça commence à bien faire. Apolline. Depuis le début du débat, t'es là, t'es en train d'écouter, je te demande de virer les gens, tu ne perds rien. T'es payé à quoi foutre? À tourner les pouces comme ça. Là, t'as 24 lignes qui sonnent, y a que Manu qui bosse.
15: Merci Gérard.
18: Je te regarde et je t'écoute, Gérard.
2: Ouais, mais alors t'as pas besoin de me regarder. Tu fais ton boulot, ok?
6: Mais Gérard, tu aimes l'amour.
2: Hein, faut pas déconner.
6: Elle t'aime.
2: Bah, moi je l'aime pas.
18: Il l'a dit, Gérard, mais moi je t'aime.
2: Moi je t'aime pas, d'accord? J'ai assez de sang de
18: vie. Mais laisse-moi t'aimer.
0: Attends, c'est le sosie des villes Leclerc, c'est normal que ce soit.
2: Parce que là, je vais te dire une chose. Que là, depuis ce soir, t'as fait quoi? Rien du tout, tu m'as pas choisi un auditeur.
18: Si.
2: Tu appelles que de la merde.
0: T'as fait que de la merde.
18: Mais non.
2: Si, tu appelles de la merde. T'as même pas essayé de prendre un auditeur. Tu as foutu ta merde. Alors, Apolline, c'est terminé. Moi, le jeudi, je ne veux plus de toi. C'est fini.
15: Allez, sors.
2: C'est terminé.
18: Ok, je pars.
2: Eh ben, casse-toi, rentre chez toi et ça vaudra mieux. Et dimanche, j'espère que tu seras pas là.
15: Bah si, bah attends.
2: Ah non.
0: Attends, elle dispute là.
2: Là, j'espère pas. Non, reviens pas après, hein. Et dehors.
0: Bah allez, on continue le débat, Gérard, s'il te plaît.
2: Donc, on va demander à Henri et à Jean-Claude.
0: Oui.
2: Pour vous, est-ce que déjà, dans la rue, est-ce qu'on vous a posé des questions? Est-ce que c'est vrai que vous ressemblez vraiment aux gens de la télé qu'on voit régulièrement? Toi, Jean-Claude.
6: Moi, ça m'est déjà arrivé une fois. C'est assez étonnant comme situation. On sait pas trop quoi dire et en même temps on s'y fait et cette personne était une jeune fille et depuis c'est ma mère.
2: Non, mais sinon, dans la rue, comme ça, personne, même, comme là, parce qu'en en fin de compte, tu ressembles vraiment à Jean-Claude de la rue qu'on voit sur
3: Jean-Luc de la rue,
2: Jean-Luc de la rue.
6: C'est-à-dire qu'à l'origine, je suis blond, frisé, etc. Donc, on a fait des efforts pour ressembler parce que Henri et moi, on fait un numéro.
3: Ouais.
6: On va pas tarder parce qu'on a attendu Rue de Ponthieu, là, mais.
3: Ça s'appelle ça se dispute et enfin, on se. C'est marrant.
6: On se pète la gueule mutuellement.
3: Je crois que c'est pas mal.
6: C'est un peu truqué, pas raconter. Mais c'est vrai que quand tu joues le jeu, forcément, t'as ce qu'on appelle le revers de la médaille, voire la rançon du succès.
3: Voir la face cachée de la lune.
6: Absolument.
2: Mais Henri, pour.
3: Moi, j'ai, en fait, il m'arrive des trucs bizarres, c'est que des fois, les gens, ils m'arrêtent dans la rue, ils me disent oh, toi, on te connaît, Sylvain Mirouf.
19: Et, oh merde!
3: Ouais.
6: Ils me prennent pour
3: Sylvain Mirouf et bon bah moi je le prends mal.
6: Tu leur fais un tour de magie, ils disparaissent.
3: Ouais, tu vois mon doigt, tu lis sans mes mains, tout ça, mais
16: on va bientôt chanter le vol d'oracle.
3: Mais
2: non, pour l'instant vous allez vous la fermer quand je parle aux deux. Oh, tu me le mets hors antenne, les auditeurs ou quoi là?
3: Maintenant?
2: Oui, maintenant.
3: Comme ça.
2: Merci.
3: Tu les as pas coupés sur le temps. Bon, je les mets en fond alors. Est-ce qu'ils ont l'impression de plus être là?
2: Non, mais tu les mets carrément hors antenne quand je discute avec les deux sosies.
3: D'accord.
2: Ok.
3: Moi, je dirais les deux zozos, mais.
2: Fais gaffe parce que tout à l'heure tu as encore morflé.
19: Allez.
6: Non, bah c'est donc, comme ça, les sosies, voilà, les ozos, les zizi, alors
2: quand tu vas dans.
6: Attends, parce que là, c'est du genre, on commence par un pétard, on finit la télé avec tes conneries. Hein.
2: Et sinon, quand vous allez dans un restaurant avec d'autres personnes, tout ça, vous avez pas tendance à
3: pas payer,
2: à être reconnu.
3: Si, mais ça en fait.
6: Ça dépend ce qu'on mange en fait.
3: Ouais, en fait, on essaye de se faire reconnaître parce que généralement, les mecs de la télé, ils ont quand même des avantages. Hein, les mecs de la télé, en fait, souvent, ils payent rien. Ils sont invités partout. Donc nous, quand on va au resto avec Jean-Claude, on essaye de se faire reconnaître pour se faire inviter, quoi. C'est normal. Hein, si on peut manger à l'œil, hein, on gêne pas. Ouais, ça a quand même des avantages d'être un sosie. Hein,
6: vous faites comment pour manger avec des yeux? T'as jamais mangé des yeux une fille, là?
2: Hein. Oh non, bah lui, il mange.
3: Bah c'est pas grave, Gérard, on y
6: il
3: va.
6: Mange des briquets dans la gueule depuis le début de la
2: débat,
6: soirée.
2: Débat. Ouais. Donc, on va faire la conclusion du débat. Donc, on va demander à Sosidole. Bon, alors Manu, c'est toi maintenant qui vas
6: bien. Bon, c'est tout commence et tout finit par les chansons.
2: Bon.
6: Oh bah non.
3: Pardon, j'avais pas vu.
2: Dégage, laisse la place à Max.
6: Attention.
2: Ouais. Dégage, laisse la place à Max, ça vaudra mieux.
3: Alors,
2: Sosidole, la conclusion.
16: Oui, Gérard.
20: Oui.
16: Bah oui. La conclusion, c'est que c'était un débat super intéressant. Parler un tant soit peu, je sais pas si on m'entend, à Henri, à Jean-Claude, qui sont quand même les sosies de deux mecs. Je sais pas si on m'entend. Néanmoins, j'aimerais émettre une petite remarque, c'est que tu t'es pas trop crevé le cul au niveau du choix de tes questions, parce que tu l'as fait il y a deux mois et c'est exactement.
3: Oh là là là, mais c'est pas celle qui.
16: Jean-Claude, c'est quand tu veux pour m'inviter au resto. Hein. Voilà.
2: Okay. Elvis Bracelet.
21: Ouais, bah écoute, moi c'est Elvis, donc je voulais dire à nos deux invités que s'ils voulaient ajouter une petite touche de rock and roll dans le show, il n'y avait pas de problème, j'étais là.
6: Love me tender.
21: Ouais, ouais,
6: fais un pont pour le bon, lui donner ton prénom.
21: You can do anything with the
2: non, c'est bon.
6: Évidemment, je préfère que la jeune femme me donne son numéro de téléphone, parce que côté musical.
21: Voilà.
2: Zosidine.
21: Attends, mais j'ai pas fini.
6: Attends,
2: ça y est.
3: Toi, tu me le gères, ton putain de débat.
2: Conclusion, Zosidine.
21: J'ai pas fini.
2: Zosidine Zidane.
21: Je n'ai pas fini.
16: Attends, vocal.
6: Bon, allez. Attends, Zidane qui est en train de nous montrer ses seins, les regards.
2: Zidane.
16: Oui, alors moi, je voulais dire aux deux invités, et 1, et 2, et 3, 0 d'abord.
2: Ouais, merci.
16: I Will Survive aussi.
6: C'est vrai.
16: Et
6: first I was afraid, I was petrified. Hein.
16: Et je crois que je vais me faire une implantation capillaire.
2: Ok. Monsieur Mazur.
7: Alors moi, je ne peux que féliciter, n'est-ce pas, de la tenue du débat. Les sosies, n'est-ce pas, c'est quelque chose qui se discute et je crois que ça a été fait jusqu'à présent et que maintenant, pour tous, c'est trois fois plus net.
2: D'accord. Ah ben c'est bien. Conclusion IRC avant qu'on demande la
8: alors
2: conclusion.
8: Sur l'IRC, on est énormément vu qu'on est monté à 8747.
3: Ça veut dire ce soir on va peut-être battre le record international mondial français, c'est-à-dire les 10 000 connectés sur l'internet.
8: 47.
3: Ça serait une
8: 62.
3: C'est une première mondiale nationale là.
8: Ça arrête pas de monter déjà.
3: Oh là là.

0: parce que le débat était un peu animé ce soir, si c'était le vrai GG ou pas, ou si t'es...
1: Alors on a eu effectivement une histoire qu'on peut expliquer à nos deux sosies avant qu'ils donnent leur conclusion, et Fildar peut en témoigner, Manu, c'est qu'à une époque Gérard donc était là. Et il y a eu un moment donné où il y a eu un sosie, hein, Gérard, tu t'en souviens, où quand tu venais dans les studios, j'étais persuadé que c'était un sosie, je l'ai donc viré par la sécurité pendant deux jours. Gérard m'a montré, démontré par A plus B avec sa carte d'identité qu'il était bien le vrai. Moi, j'ai douté, on m'a mené en bourrique, donc ça prouve qu'il y a déjà un sosie de Gérard, et il a vécu ça il y a un an et demi à Neuilly. Ah. Et qu'on se fait avoir. Moi, je me suis fait avoir. C'est que pendant deux jours, j'étais parano, j'étais persuadé que quelqu'un me montait un plan contre lui, alors que c'était le vrai.
2: C'est bien qu'on est un peu en retard, mais justement, moi, j'aimerais bien savoir ce que ça fait quand on est une vedette et qu'on a un sosie, comme Gérard est une vedette qu'il a un sosie, comment il s'est senti dans ces moments-là, parce que nous, ça, on connaît pas, vu qu'on est que des merdes.
1: Le problème, c'est que le sosie en question, c'était lui quand même, pour de vrai. Il n'y avait pas de sosie. Moi, j'ai cru que c'était un sosie, alors que c'était lui.
3: Ce qu'il y a, c'est qu'il y a un auditeur qui s'appelle Axel et qui habite...
1: Non, mais toi, tu te rappelles de l'histoire. Comment ça se quel effet ça fait d'être sosie de soi-même?
3: C'est l'auditeur qui arrêtait de t'harceler au téléphone.
1: Mais même quand tu étais venu dans les studios, je me souviens, je te regardais dans les yeux, je disais non, vous n'êtes pas le vrai Gérard. Quel effet ça fait d'être son propre sosie?
3: Ben, je vais te dire une chose, que ça fait tout drôle.
1: Ah ouais?
3: Ça fait drôle parce que bon, déjà même plusieurs personnes sur l'antenne et autres nous le font savoir.
1: Non, mais toi, d'être ton propre sosie, c'est-à-dire que tu es à la fois Gérard et ton sosie toi-même. Ce qui est quand même très rare.
3: C'est vrai que ça fait drôle.
1: C'est unique.
3: Mais le jour où que quelqu'un arrivera à prendre ma voix.
1: Non, mais toi, en tant que Gérard de Suresnes, et le fait d'être ton propre sosie, ça fait quoi?
2: T'étais pas un peu schizophrénaïac?
3: Un peu, par un moment donné, si, parce que maintenant, vu les petits problèmes qu'on a.
1: Mais toi, par exemple, Gérard, le fait d'être Gérard de ton. Non, mais Gérard, le fait d'être toi-même le vrai Gérard et d'être ton propre sosie, ça fait quoi?
0: Ça reste à prouver.
3: Hein. Ouais, voilà. Comme il vient de te le dire.
1: Ouais, mais par rapport à la question, le fait que t'es Gérard de Suresnes, par rapport à ton propre sosie, ça fait quoi?
3: Personnellement, je préfère rester moi-même que d'avoir une autre personne qui me remplace.
1: Par rapport au fait que t'es Gérard de Suresnes et que t'es ton propre sosie, ça fait quoi?
3: Ça fait drôle.
2: Mais tu t'arrangerais pas d'avoir comme ton sosie, je sais pas, les soirs où il y a des débats un peu qui où c'est que de la merde, comme des fois.
0: T'as un genre de
4: sosie qui vient. Comme ce soir en fait.
3: Ouais. C'est toutes les semaines.
2: D'où que ton sosie pourrait venir à ta place en fait, et toi tu serais tranquille chez toi.
1: Voilà. D'où la question que je me pose, le fait d'être Gérard de Suresnes et d'être ton propre sosie, c'est quoi? Ça fait quoi?
3: Ben, celui qui arrive à faire à me remplacer avec ma voix, qui prenne ma place. On verra, moi je resterai chez moi, avec Sandy, tranquillement.
4: Il sera payé à ta place.
1: Arrête, Fildar, fous-lui la paix, reste assis. Assis-toi, je gère, c'est ma cam.
0: On peut pas casser le matériel.
1: Non, non, pour 15 000 balles, tu vas pas tout me péter.
3: Tu commences à me faire chier, toi. T'es pire que l'alligator, hein.
1: Voilà, recule un peu. Reste à distance.
2: Bien envoyé, ça.
1: Gérard, ils ont leur gala parce que c'est qu'ils vont au Macumba. Et déjà, qu'ils devaient être à 1h30 là-bas, ils n'y seront pas avant 3h30. Est-ce qu'on peut quand même aller revenir sur nos deux invités de ce soir, exceptionnels, deux sosies?
3: Ben, les deux sosies,
1: leur conclusion.
3: Donc, leur petite conclusion du débat.
1: Et des sosies en règle générale, la vie de sosie.
0: Non, mais moi, je crois qu'on est parti
1: Jean-Christophe,
0: ce soir, et que le message essentiel dont on est venu parler avec Henri était la souffrance. Et on n'a pas beaucoup parlé de souffrance ce soir, et on n'a pas beaucoup parlé d'amour.
1: On souffre en tant que sosie?
0: Mais bien sûr qu'on souffre, on sait plus qui on est. On n'est pas bien, quoi. Et quand on est aimé, on ne sait jamais si c'est pour soi-même ou tout ça. Les vraies questions n'ont pas été posées.
1: Gérard, c'est vrai, les questions. Est-ce que vous avez eu l'occasion?
0: Je veux dire, on a effleuré le débat.
1: Jean-Christophe, est-ce que tu as déjà rencontré, est-ce que vous avez déjà eu l'occasion, Jean-Christophe, de rencontrer Jean-Claude, de rencontrer Jean-Luc et Henri, de rencontrer Florian et de leur parler?
2: Moi, je l'ai dit, je l'ai rencontré. Il m'a dit, dégage. Au con.
0: Moi, il m'a pas vu, il était trop petit.
1: Non, trop petit. T'as pas. Ah,
2: le vrai, il est hyper.
1: T'as snobé peut-être.
2: Non, mais le vrai, il est hyper petit.
0: Peut-être il a joué à me snobber, ou peut-être il avait pas cette talonnette.
1: Mais tu lui en veux pas. Pour toi, tu restes quand même le sosie de Jean-Luc. Quoi qu'il arrive, de la rue, tu restes.
0: J'ai envie.
1: On t'aimerait changer. Vous aimeriez changer, par exemple, de sosie, de te ressembler à quelqu'un d'autre.
0: C'est vrai, quand tu parlais de Gérard tout à l'heure, ça faisait envie.
1: Ça donne envie. Même en l'ayant vu après, ça dégoûte pas.
0: Non.
1: Non, ça donne encore envie.
2: Il a un bon potentiel sur des spectacles.
1: Il faut avoir un cœur qui bat, il faut avoir.
2: Ouais, mais pour les spectacles, il a un bon potentiel. On pourrait faire des numéros pas mal avec.
1: Il a un beau poil.
0: C'est vrai qu'il a le poil bien luisant.
1: Non, calme.
5: Il est équilibré, il est bien.
2: Il pourrait faire des concours.
1: Ouais. Et votre conclusion, donc, Henri?
2: Moi, je voulais dire à tous les sosies de Strasbourg et tous les sosies de Toulouse que c'est bon, la choucroute. C'est un message personnel que je passais. Et comme je prépare un disque, parce que j'aimerais changer de carrière.

0: parce que là je suis un petit peu dans l'impasse avec Florian Gazan qui décolle pas trop. J'ai dit que je prépare un
1: album. À mon avis c'est trop tard, il décollera plus hein.
0: Ouais, je sais, c'est pour ça que je prépare un disque avec le sosie Didier Barbelivien qui écrit des morceaux. Il m'a écrit un morceau, je vois un chanter un petit bout.
1: Ah, bah oui, comme d'hab, je t'en prie. Gérard.
2: Oh non, mais moi.
1: Non, mais
2: moi,
1: c'est quand même tes débats.
2: Non, mais moi, ça. Non, mais là, comment.
3: Hein? On n'a pas trop de temps,
1: s'il te plaît. Attends, c'est pas toi qui décide, putain, fil d'art, ta gueule, c'est ces débats.
4: Ouais, mais c'est nul.
2: Tu la fermes.
1: Putain, c'est dingue.
2: Mais toi, tu la fermes ou tu vas avoir ton bébé rose. J'étais malade la semaine dernière, alors maintenant tu fermes ta gueule.
1: Non, mais ne change pas, on revient sur Henri.
2: Bon, donc il a le droit de faire ce qu'il veut. C'est moi qui commande.
0: Je suis hyper émotionné parce que c'est pas facile. Parce qu'en plus, c'est peut-être que je joue ma carrière là-dessus.
1: Tout,
0: vous saurez tout sur les sosies, les bien pourvus, les petits, les gros joufflus qui ont un beau cul et les bonheurs qui sont comme Gérard. Oh, ça, j'ai mal fait.
1: Mais non, c'est bien, bravo.
2: C'est bien, bravo.
1: La suite au Macumba, c'est pas le vrai.
2: Merci. La suite au Macumba. Ah,
1: merci, Gérard. Voilà. Macumba ce soir, 3h30. Donc, ouais. C'est quoi, comment ça se passe en deux mots?
5: Ça se passe.
1: Vous faites un ça se discute bidon avec
5: ça
1: des amis.
5: Ça se discute bidon. Fait des attractions musicales.
1: Oh là. Je fais des faux messages Minitel. Et ça se discute au Macumba, c'est quoi le sujet là qui va être?
5: Bah, le sujet de ce soir.
1: Discothèque, le monde de la nuit.
5: La question est la suivante, c'est est-ce que Gérard?
1: Ouais. Ah, bah, on savait pas, c'est une bonne surprise.
0: On était content parce qu'on était quand même content d'être dans les débats de Gérard, parce qu'on voulait le rencontrer, donc on lui rendra un petit hommage avec est-ce que Gérard.
5: Avec moi, le petit doute que j'ai toujours de savoir si c'est le vrai Gérard.
1: Bon, non, c'est le vrai.
0: Et je crois que c'est le vrai, moi, parce qu'il
2: est. Non, mais si tu veux, je peux plus avoir les papiers. Tu verras quand
5: même. Moi aussi, j'en ai des faux, Gérard.
3: Ton cul, c'est pareil.
1: Oh, ta gueule, tu fais.
0: Et donc, il y aura est-ce que Gérard, et on fera un deuxième.
5: Bon, il va y avoir mort d'homme.
3: Non.
0: Et on fera un deuxième débat, c'est est-ce qu'on peut être aveugle quand on est sourd.
1: Débat à suivre alors avec un grand plaisir. Je crois savoir qu'une fois le vrai Jean-Luc Delarue, s'il nous écoute, ainsi que Florian Gazan, devait il y a 2 ou 3 ans aborder le sujet sur la poésie, parce que c'est bien gentil de parler de l'homosexualité des femmes, des hommes.
2: Ouais, comme hier.
1: La littérature a son mot à dire, mais c'est vrai qu'il y a pivot. Mais autant dans la poésie, je pense que tu pourrais être invité à ça se discute. T'as peut-être un message à passer, Gérard, d'ailleurs, au vrai Jean-Luc Delarue qui nous écoute. Je pense que t'aimerais bien le rencontrer, malgré qu'on ait son sosie là, le vrai.
2: Bah moi, si veut m'inviter comme tes parents dans une émission, moi je dis pas non. Hein.
1: Bah ouais, mes parents sont venus aller le voir, donc.
0: Dans l'émission sur les parents?
1: Non, ça se discute. J'avais récupéré des places.
0: Ah ouais.
1: C'est bidon, mes parents m'ont dit que c'est bidon en plus, donc tu vois.
2: Non, c'était pas bidon, à part que il y en avait un ou une, je sais plus, elle arrêtait pas de lever son bras, on voyait
5: ses poils.
1: T'as peut-être un conseil? Non, mais toi, Gérard, en tant que, pour le vrai Delarue ou Florian Gazan, pour leurs émissions à venir, peut-être un conseil à leur donner à la télé en tant que téléspectateur, je veux dire, tu payes ta redevance, t'as le droit.
2: Jean-Luc Delarue, maintenant, c'est vrai qu'il fait des émissions le jeudi, donc.
1: Ça, c'est bien, c'est pas trop bidon.
2: C'est bien, mais. Et par contre, avant, il avait Florian Gazan sur le Minitel.
1: Ouais, ça manque le Minitel.
2: Et là, maintenant, c'est vrai que depuis un bout de temps, je regarde. J'ai même regardé encore hier l'émission sur l'homosexualité féminine.
1: Ouais.
2: En fin de compte, il n'y avait pas du tout de Minitel. C'était un invité d'honneur.
1: C'est bidon.
2: Il n'y avait plus de Minitel.
1: Ah. C'est bidon. Faut pas remplacer le Minitel. Faut remettre le Minitel. Et enlever l'invité.
2: Ta gueule,
0: non,
2: quoi.
0: Mais je voulais seulement dire que Florian Gazan était bien présent, mais il avait une perruque.
2: Mais non, et ta sœur, elle n'avait pas une perruque, elle.
0: Peut-être qu'il coupe au montage.
1: Et conclusion pour le sosie de Jean-Luc, qui pourra peut-être lui transmettre. Est-ce qu'il y a tu crois qu'il y a un débat qu'il faudra aborder dans l'émission Ça se dit dessus, et qu'il n'a jamais été abordé? On a fait les dinosaures la semaine dernière, par exemple. Je veux dire, Jean-Luc pourrait l'aborder. Ça se discute, les dinosaures, la préhistoire. Il y a peut-être un débat que tu as abordé, le ping-pong.
2: Routine, verglas.
1: Non, mais le ping-pong, qu'est-ce qui te ferait plaisir? On a fait les sumo la semaine dernière, je sais pas.
2: Faire un devoir avec le vrai Jean, avec
1: le vrai de la rue,
2: avec le vrai de faire un truc sur les animateurs radio.
1: Ah ouais. Le message est lancé, c'est une idée originale. En plus, Jean-Luc Delarue en a fait à une époque, donc ça serait culotté de sa part que pas d'organiser un débat sur là-dessus.
0: On pourrait voir à quoi il ressemble.
5: Une honte,
0: parce
5: que c'est le message.
0: On sait pas à quoi il ressemble. C'est une bonne idée parce qu'on pourrait voir la gueule qu'ils ont, parce qu'ils ont des super voix et des tronches moches, quoi.
1: Ouais, mais ça serait un bon moyen, grâce à ce débat, de prouver qu'il y a un physique de radio, il y a un physique de télé aussi, quelque part.
0: Il y a un physique de presse écrite aussi, pas.
1: Merci aux deux sosies, on peut le dire, on peut les remercier, parce qu'ils sont venus, c'est qu'on a galéré, on les a eus pendant 3 semaines, on a couru derrière, parce que. Là, il y a une tournée de Macumba qui se prépare.
2: Là, au moins, tu m'as dit qu'ils allaient venir. C'est pas comme l'autre.
1: Johnny Rock qui n'est jamais venu.
2: Qui nous a posé des lapins pendant 15 jours.
1: Voilà.
0: Voilà, ben, on était bien contents d'être là. Peut-être que comme
5: merci Gérard de nous avoir invité.
0: On se croisera sur une soirée avec Gérard et peut-être qu'on pourra faire un faux, ça se discute avec lui. Ce sera un grand honneur.
5: Merci, directeur.
2: Pourquoi pas?
1: Pas de problème. Merci aux deux sosies.
5: Sur Skyrock.
1: Pardon, putain. Attention, Gérard.
2: Fun.
0: Mais tout à l'heure, elle nous a envoyé une mauvaise radio.
1: Skyrock.
2: Fun.
1: Tu t'es trompé. C'est pas grave, ce sont des erreurs qu'il y a. Ça prouve que c'est un amateur et que ce n'est pas un vrai professionnel.
0: Ouais,
1: on peut donc l'applaudir pour ça.
2: Bravo.
0: Merci, sympa.
1: On remercie ton amateurisme et ton non-professionnalisme. Voilà, bravo. On va avoir un deuxième débat, donc on a été très loin, donc on ira peut-être jusqu'à 3h15, un peu plus tard que prévu, un petit quart d'heure de plus. Deuxième débat qui va porter sur...
2: Les supermarchés.
1: Les supermarchés et les marchés. On fera une comparaison entre le supermarché, c'est-à-dire...
2: Le supermarché, marché et grande surface.
1: Il y a des trucs à dire.
2: On mélange les trois d'un seul coup.
1: Donc ça va être le bordel. Leclerc, Auchan et les trois mousquetaires ont intérêt à bien se tenir.
2: Non, sans préciser les marques.
1: Ça, on n'a pas le droit à la radio. Tu sais qu'on n'a pas le droit à la radio de donner les marques. Si tu dis Auchan, tout ça, ça craint.
4: 8 à 8.
1: 8, non.
4: Il y a Casino aussi.
1: Arrête.
5: J'ai 20.
0: Comment tu fais quand t'as un auditeur qui s'appelle Ed? Tu peux pas l'appeler. Alors.
1: Ah non, il passe pas.
4: Ah non.
1: Non.
4: Là, je leur cale direct.
1: Donc 0803085000 pour le deuxième débat, ça va aller trash. Hein. Je pense que t'as pas pareil. Il y a des trucs. Hein. C'est 2-3 questions comme ça qui vont arriver du style.
2: Combien de fois par jour allez-vous au supermarché?
4: C'est polémique.
2: Pourquoi allez-vous au supermarché qu'aux petits commerçants et ainsi de suite? De toute manière, il y a que cette question parce que vu que le premier, cette loi qui avait demandé à ce qu'il y aille. Allô?
1: Oui.
2: C'est toi qui avais demandé.
1: Oui, mais on en improvisera une ou deux, je veux dire, on peut improviser.
2: C'est toi qui avait prévu que le premier, tu voulais 15 questions, donc.
1: On n'a pas regretté, hein.
2: En fin de compte, on les a pas toutes faites, hein.
1: Bah ouais, mais bon.
2: Malheureusement, pourquoi? Parce que ça a été le bordel.
1: Vous avez abordé les écoles de sosie, tout ça, les formations de sosie, est-ce qu'on peut être sosie dès l'âge maternel?
0: On reviendra à l'occasion.
1: Tu penses qu'il faudrait faire un autre débat sur les sosies?
5: Plaisir.
1: Parce qu'il y avait des trucs qu'on a tout à moins que d'ici là.
2: Ça peut déjà
1: la tête. Dit, ouais. On va pas taper des sosies dans les studios toutes les 5 minutes.
5: Un débat sur les ciseaux, peut-être.
2: Ça faisait la quatrième. Ça fait la quatrième fois qu'on fait un débat sur les sosies.
1: On n'a pas tout dit.
4: On fait ça demain soir, Gérard.
5: Tout n'a pas été dit.
1: Tout n'a pas été dit.
2: On termine à combien, là, sur l'histoire des sosies?
6: On a pas mal chuté sur la fin. On est plus qu'à 5022.
1: À cause de vos conneries aussi. On va remonter la pente. Le disque, Gérard, c'est quoi le disque?
6: C'est quoi le nom du disque?
1: Ah, le nom du disque.
2: Mais vous me donnez rien.
1: Alors,
2: les écarteurs dorés avec. Avec vend moins. Viens. Vend mon petit sosie, tu
4: viens,
2: vas voir.
4: Viens mon petit sosie. Viens mon petit
2: sosie. Faut bien écrire, ok?
1: Putain!
2: Vous écrivez comme des cas.
1: Mais non, c'est les Das Fuck!
0: C'est pas avec les doigts, ça. Hein.
1: C'est les Das Fuck!
2: C'est les Das Fuck! Bande de cons!
5: Vas-y, GG!
1: Ah, pardon. Fildar!
4: Qu'est-ce que t'as fait?
6: Qu'est-ce qu'il y a, Gérard?
2: C'est quoi la sauce cirque, nom de Dieu? Je suis en train de m'asseoir sur des plantes. Bon, alors, c'est quoi ça? Non, c'est plus ça. Oh là là, c'est quoi ce bordel? On va accueillir Gizmo. Allô?
7: Bonsoir.
2: Salut Gizmo.
8: Bonsoir.
2: Gilbert, bonsoir.
8: Salut Gilbert.
2: Salut Michel.
7: Bonsoir. Salut Gizmo.
2: Salut Michel. Non, on se calme.
7: Bonsoir Gérard.
2: Ça y est, c'est terminé, on se calme. Angèle, bonsoir.
9: Bonsoir.
2: Fantomette.
9: Ouais.
2: Bon, les trois lascars, là, vous me laissez finir les présentations, après on verra. Bon, au standard, là, s'il te plaît.
7: Tu te calmes, Manu Gavant.
2: Oui,
5: j'ai entendu.
2: Fantomette, bonsoir.
9: Bonsoir.
2: Stéphanie, bonsoir.
9: Bonsoir.
7: Moi, je suis boycotteur antenne, c'est la folie, Gérard.
9: Gérard, t'es beau avec ta perruque, hein.
2: Qui c'est qui dit ça?
9: Fantomette.
2: Ah bon,
7: comme Fantomette.
2: Bon, que pensez-vous des... C'est quoi ce
7: cirque?
9: C'est quoi ce cirque? Eh, Gizmo, t'es là? Mais il est pas jaune, le Gérard, il est blanc.
10: C'est une culotte de Gaël, ça.
9: Gizmo, t'es là?
11: Oui, je suis là.
10: qui c'est qui me parle? Eh mais arrête avec ce cirque! Mais j'entends rien du tout dans mon casque.
9: C'est pas grave.
10: Oui!
9: C'est quand j'ai ta perruque?
10: Bah, je vais la retirer parce que j'en ai marre.
9: Enlève ton cibillon!
11: Non!
10: Ah, j'entends rien!
11: Mais si!
1: Mets tes cheveux derrière tes oreilles!
9: Avec ton slip!
11: Voilà!
7: Putain, je suis obligé de dire des choses sérieuses sinon me lourde.
11: Non, mais c'est bon! T'as pas besoin de me caresser, toi, dégage!
7: C'est relou, hein!
9: Bah ouais, j'ai
7: ton slip! Dans 10 minutes, on fout le feu!
12: Arrête avec ta caméra!
11: Bon, allez!
9: Mais dis donc, Gérard, y'a pas un slip jaune! Qu'est-ce que c'est que ça? Gérard, le débat!
11: Que pensez-vous des slips jaunes?
7: Bon, Gérard, je suis trop drôle!
9: Attends, Gérard! D'abord, faut que tu donnes la définition!
11: Non, mais je donnerai la définition plus tard!
9: Non, bah là, on sait pas ce que c'est!
7: Je vais te dire, ouais!
9: Bon, moi, je te vois, je voudrais en voir un, là!
11: Ben, j'en ai pas sur moi, tu vois.
9: Est-ce que t'as un slip jaune?
7: Moi, j'ai un caleçon rouge, j'ai pas d'un quelqu'un.
9: Putain, tu veux des couleurs et ton slip, Gérard?
11: Si, Gérard.
9: Mais quelle couleur est ton slip?
7: Tout le monde s'en branle.
11: Gizmo!
7: Oui, moi, j'ai un caleçon rouge. C'est ça, Raoul, le dégueulasse.
11: Gizmo, tu réponds!
7: Ouais, je suis là.
11: Tu réponds à la question, s'il te plaît.
7: Je vais dire un truc sérieux, donc 14 ans, je vais me concentrer. Alors?
9: Gérard, ton slip, il est jaune devant et marron derrière?
11: Ouais, tout à fait, t'as tout compris. Bon, Gilbert.
13: D'où viennent les slips? Oui, Gérard, c'est Gilbert. Donc, je dois dire quelque chose de sérieux. Donc, les slips jaunes, c'est vrai que c'est quand même intéressant. C'est joli, c'est pratique et ça peut rapporter gros.
11: Ouais, d'accord.
13: C'est pas mal ça.
11: Ok, c'est bien. Michel.
14: Oui, bonsoir Gérard.
11: Ben ça y est, je t'ai déjà dit bonsoir, tu as pas...
14: Non, mais je considère que le fait d'avoir un slip n'est pas aussi indépendant que la fête. Ça m'attire les couilles.
10: Non, mais attends.
14: Qu'est-ce que t'en penses, Gérard?
9: Tout à l'heure, écoute.
14: Je vais te dire ouais. Gérard, on t'entend pas, hein, t'es pas réveillé.
10: Angèle.
14: Bon, là.
10: Angèle,
9: je suis là.
10: Bah tu réponds, s'il te plaît.
9: Bon, bah écoute, ouais, moi les slips jaunes, écoute... Mais tu m'écoutes?
10: Oui, je t'écoute.
9: Comme mon nom, tu vois, l'indique.
11: Oui, je sais. Voilà, tous les trois, tous les quatre.
1: Je sais, Gérard.
11: Bien fait. Allez, on se réveille au standard.
1: Gérard, ça y est, se calmer.
11: Reprends un peu le débat. Angèle?
9: Ouais.
11: Donc, tu peux répondre à la première question.
9: Comme mon nom l'indique, je suis un parfum. Mm-hmm. Et donc, j'utilise les slips jaunes pour fabriquer ce parfum. C'est la substance principale de mon parfum.
10: D'accord. Oh, Olivier, là, c'est quoi ce cirque?
9: Quoi?
11: De quoi? Quel cirque?
10: C'est pas toi que je m'adresse, Angèle. J'ai deux noms, là.
11: T'as deux noms?
10: Ouais, t'arrêtes.
9: Arrête avec ta caméra.
11: Arrête. Là, tu me refais pas ce que tu viens de me faire, d'accord?
15: Qu'est-ce qui t'a fait?
11: Tu t'amuses pas à me mettre la main au genou?
15: Quoi?
9: Oh!
11: Ok?
9: Oh,
11: mais
9: dis donc, je vois tout direct, moi, je
11: vais. Là, tu vires tout de suite, maintenant.
9: Non,
11: tu
9: vires.
11: Allez, hop. Non, mais ce qu'il lui met la main au genou,
7: le pédé. Max, tu rétablis un peu tout le bordel, là, s'il te plaît.
1: On a un caméraman qui, apparemment, au mot, savait pas, il lui met des mains aux cuisses.
7: Donc, je voulais foutre des claques, celui-là.
9: On aurait dû faire un débat sur les
7: choses. C'est pas possible de travailler comme ça. C'est pas possible de travailler comme ça, hein. C'est le moins qu'on puisse dire.
11: Gérard, tu reprends un peu le débat, là.
7: Il faut me prévenir au standard quand j'ai le droit de dire des choses marrantes.
11: Parce que non, là, mais pour l'instant, tu te tais, c'est pas toi que je m'arrête. Fantomètre.
9: Alors, tu sais quoi faire?
7: F comme grosse tapette.
11: Fantomètre, tu réponds.
9: Merci, c'est très délicat, là.
7: Ok, super.
11: Fantomètre, tu réponds à la première question, s'il te plaît?
9: Oui, alors moi, qu'est-ce que je pense sur les slips jaunes? Je trouve ça très érotique. Je trouve ça vraiment très sympa. Mon mec, il en met tout le temps, d'ailleurs.
7: Ok.
9: D'accord. Il est ça.
11: Stéphanie?
16: Moi, je voudrais savoir si tu lèches les slips jaunes.
11: Bon, Stéphanie, tu me l'as... au standard, là, tu travailles, tu me lèches, Stéphanie.
1: Gérard.
11: Manu le gamin.
7: C'est pas possible.
11: Tu travailles, tu me vires Stéphanie. Tu me prends quelqu'un d'autre.
7: Manu le gamin, tu en perds.
11: Tu me prends, si oui. Possible, tu me mets une femme à la place d'un trablot.
7: D'accord.
11: Ok, Gérard.
9: T'as quoi? Fais-moi coucou, Gérard, je te vois à la télé, là.
7: Jasmin, est-ce que je peux dire des choses rigolotes?
10: Non, la deuxième question.
7: L'autorisation de dire des conneries, s'il vous plaît. Ouais, je voudrais qu'on me prenne hors antenne pour que je raconte. Ouais, moi aussi, je vais raconter des conneries, là.
9: Un gros coucou, Gérard, je te vois à la télé.
10: Merci. Les slips sont-ils plus agréables à porter? Mais c'est quoi ce cirque que tu m'exprimes pas, toi?
11: Mais j'y peux rien, moi j'ai le voix normal.
7: C'est parti, Gizmo, c'est parti. J'entends rien. C'est bon, c'est parti.
9: Angèle.
7: Je vais te dire, ouais.
2: Voilà, voilà, tout à l'heure, je vais plus pouvoir travailler. J'espère que vous me voyez toujours dans Second TV. Je suis envahi.
9: Qu'est-ce que c'est
2: vous
9: dans la
2: bouche,
9: Gérard?
2: Arrête
9: ton téléphone.
2: Tu veux
9: raconter un peu ce qui se passe, là?
2: Non, mais attendez, parce que là, pour l'instant, j'ai des plantes. Je pense
1: que... Gérard, reviens un peu sur le débat.
7: Gérard, reviens sur le débat, bordel. Tu fais ce bordel, bordel.
2: Bon, et tu te tais, toi, s'il te plaît.
7: Gérard, c'est Gilbert. Je te pose une question.
2: Pour l'instant, je pose la question. Et vous répondrez quand je vous appellerai.
7: Attends.
2: Comment?
7: Gérard. Con, il a dit, pauvre con. J'ai dit Gérard.
9: Connard.
2: Le Manu là. Oui, tu me prends le tableau là, tu me le vires.
1: Ouais.
2: Hein, tu me mets quelqu'un d'autre à la place. Et tu me prends les trois mecs qui se calment, qui restent polis.
7: Je vais te dire ouais. On a l'autorisation. On a l'autorisation de déconner comme à l'école.
1: Bon, allez, on va revenir dans le débat, Gérard, s'il te plaît, parce que c'est nul.
2: Bon, si ça te plaît pas, tu retournes au standard et je prends quelqu'un d'autre à ta place, ok?
7: Je vais te dire, ouais.
2: Beaucoup,
9: Gérard.
2: Ouais, ça y est.
7: Tu vas même pas le reconnaître.
2: Donc, les cibles sont-ils plus agréables
1: à faire, Gérard, dans le débat ou pas, là?
7: Je vais te dire, ouais.
2: Les cibles sont-ils plus agréables à porter?
7: Bah, Gérard.
9: Oui, oui.
7: Gérard.
9: Qui
7: c'est?
9: Angèle.
7: Gilbert.
10: Vas-y,
7: Gilbert.
10: Angèle. Oh, c'est
7: pas
10: ce cercle
7: de double merde! Jean-Luc! Gilbert!
10: Tu as travaillé un peu, toi aussi!
1: Pardon.
7: Vas-y, Gilbert. Réponds, Gérard, c'est Gilbert.
2: Réponds!
7: Gérard, si pour toi, les Simeones sont plus venables le vendredi soir dans les chiottes de la Langon.
2: Alors, Gilbert, tu dégages, au revoir! Ça t'attend
9: bien. Non, mais il a raison.
2: Hop, Gilbert, bonne nuit.
7: T'as plus de joker, tu dois oublier, t'es obligé de répondre.
2: Non, mais attends, si t'es pas content, Gizmo ou Michel, c'est pareil pour vous.
9: Et Gérard, tu utilises quelle main, la main droite ou gauche?
2: Qui c'est qui pose cette question?
7: Les canines. Gérard, il se branle avec les canines.
2: Pour l'instant, c'est pas le thème de la question, vous rentrez dans le vide du sujet, dépêchez-vous.
9: C'est super agréable,
2: Gérard.
9: Hein, des
2: sujets. Pousse-toi, attends, Gérard. On a Roger à la place de Gilbert.
7: Tu l'as pris ton micro, oui.
2: Roger.
9: Gérard.
1: À la place de Gilbert, c'est Roger.
2: Et à la place de Stéphanie, qu'est-ce qu'on a?
7: Salut Gérard, c'est Roger.
9: Salut Roger. Bon, elle voudrait bien répondre.
7: Vous la fermez pendant que je parle à Gérard, s'il vous plaît.
2: Bon, Roger, tu te réveilles, tu réponds à la question.
7: Roger, c'est pas mal. Je voudrais savoir si les sujets pour toi ne laissent pas des traces de pneus quand tu pars aux toilettes.
2: D'accord.
1: On a Janine à la place de Stéphanie.
9: Bonjour Janine. Bonjour Gérard.
7: Salut Gérard.
2: Encore un travelot.
1: C'est pas un travelot,
9: Gérard.
1: Mais
9: non, c'est moi, Janine.
12: Écoute, Gérard,
9: je vais répondre à la question.
2: Bon,
9: Je peux répondre à ta question?
12: Ouais, Angèle, elle est là.
2: Angèle?
12: Oui.
7: Lâche-toi.
2: Comment? T'allais dire quoi?
7: Tony, il allait dire. Mais je suis pas là.
2: Non, c'est comme par hasard, t'es pas là, alors tu dégages.
1: Oh yeah, je le reprends, Gérard.
2: Bon, tu me prends.
7: Je vais dire, ouais.
2: Bon.
9: Gérard, c'est
2: Janine. Max.
7: Bon, Gérard, c'est Roger.
2: Gérard,
9: c'est Janine, je peux avoir ta question?
1: Remets ton casque.
9: Remets ton casque, Gérard, tout le monde te le demande.
2: Ça nous a passé la musique. Il y en a un qui passe la musique, il arrête.
7: Hey
2: Manu, là, au standard, tu travailles un peu, là.
1: Ça y est, il passe plus de musique.
9: Écoute, Gérard, je voudrais bien répondre à la question.
2: Laisse réveiller, là, au standard, un peu, hein.
9: Gérard, je voudrais répondre à la question.
2: Gérard, c'est Roger.
1: On a Yato à la place de Gizmo.
7: Salut, Yato.
15: Bonsoir.
2: Angèle, tu réponds à la première question, s'il te plaît.
9: Bah écoute.
2: La deuxième.
9: Bon, alors.
2: Vous restez poli, parce que tout à l'heure, ça va mal se terminer. Bon, allez hop, tu m'as pour tous les mêmes causes en antenne.
7: C'est Roger,
9: je vais répondre à la question, c'est Janine.
7: Roger, laisse.
2: Oh, mais arrêtez, s'il vous plaît, merde!
7: Laisse répondre les filles un petit peu.
9: Répète tes questions.
2: Non, je répéterai pas la question.
9: Bon, oui, alors oui.
2: Mais Angèle, est-ce que tu veux répondre?
9: Oui, Angèle, je suis là.
7: Tu sais à qui tu parles?
9: Non.
7: À Gérard de Suresnes.
2: Bon, tu me prends Roger, bientôt. Tu me vires tout ça, Michel, et là, dehors tout ça.
9: Oh, Gérard, je réponds à ta question.
7: c'est de mauvaise foi, on n'a rien dit.
12: Non, mais les nanas, au lieu
9: de répondre à la question.
11: Les filles,
12: attends, c'est bon, Gérard, je suis là, c'est Max. Au lieu de les filles de dire toutes les deux secondes, je vais répondre à la question, réponds-y, idiote.
7: Ouais, c'est vrai.
15: Max, c'est ton vrai nom?
7: Non, il s'appelle Bidule Chouette, en fait.
11: Ah, bon. Oh, c'est pas vous qui connaissez, c'est pas à vous de parler, c'est à moi, d'accord?
7: Bah alors, reprends ton micro et ouvre-la ta gueule un peu.
11: Mais si t'es pas content, tu vas te faire enculer, toi, connard!
7: Gérard,
11: j'aime pas me faire traiter de tous les noms comme ça.
12: Mais non, c'est bon.
11: Tous les noms.
12: C'est bon, c'est bon, ils sont partis.
9: Ils sont les seuls tous.
12: Ils sont partis, reprends le débat.
11: Non, il y en a encore un qui met de la musique.
12: Non, il y en a pas, Gérard.
11: Si, il y a de la musique, je suis désolé. Alors, Angèle.
9: Ouais.
11: Donc, tu veux répondre à la deuxième. Alors, je te repose la question, les slips jaunes sont-ils plus agréables à porter?
9: C'est clair que c'est plus agréable. Quand ça a bien macéré, c'est super agréable.
11: Mm-hmm.
9: Et voilà, quoi. Toi,
11: d'accord.
9: Tu sais pas, quand t'en penses quoi?
11: Ben, moi, personnellement, j'en mets pas. Hein. Je mets pas de slips jaunes, je mets des slips normales, c'est tout.
9: Ah bon.
11: J'ai pas de couleur préférée.
9: Mm-hmm.
11: Pantomètre?
9: Oui, bah écoute, en jaune, c'est quand même un peu plus transparent que les autres, et en soi, ça peut être pas mal quand même. Hein.
11: Mm-hmm.
9: Non, je sais pas ce que t'en penses.
11: Ouais, à la rigueur, pour une femme peut-être, mais pas pour un homme.
9: Oh,
11: Janine?
9: Que...
11: Oui.
9: Attends, Janine,
11: oui, Pantomètre?
9: Oui, je disais que s'il y avait des petits liserés noirs, ça faisait léopard, ça peut être pas mal sur un mec. Hein.
11: Mm-hmm.
9: Non, je sais pas. En
11: mais
9: soi,
11: pourquoi,
9: bah,
11: pourquoi léopard?
9: Bah, ça c'est excitant, je trouve, pour un mec. Jaune, c'est un peu fat quand même.
11: Mmh, d'accord. Janine,
12: d'accord.
9: Alors moi, j'aime bien les soutifs.
11: Janine, d'accord.
7: Je vais te dire ouais.
11: Janine,
7: d'accord.
11: Janine,
7: d'accord. Je vais te dire ouais.
11: Janine, d'accord.
7: Je vais te dire ouais.
11: Janine, d'accord.
7: Je vais te dire ouais.
11: Janine, d'accord.
7: Je vais te dire ouais.
11: Janine, d'accord.
7: Je vais te dire ouais.
11: Janine, d'accord.
12: Janine,
11: d'accord. Janine, d'accord.
12: Toi, tu dégages.
11: Janine, d'accord.
12: Toi, tu dégages.
11: Janine,
12: d'accord.
11: Janine, d'accord.
12: Janine,
11: d'accord.
12: Janine, d'accord.
11: Janine,
12: d'accord.
11: Janine, d'accord.
9: Janine, d'accord. Janine, d'accord. Janine,
11: arrêtez,
12: c'est bon. Tu c'est bon, attends, bouge
9: donc
12: pas.
9: Donc je pense que les soutifs jaunes et les slips jaunes, ça fait un très joli ensemble.
11: Tu sais qui
9: ça fait le, Janine.
15: Ça fait ouais. Une forme de la pétasse.
9: Voilà, exactement. Jaune devant, marron derrière, Janine. Ouais.
11: D'accord.
9: De préférence.
11: Donc troisième question. Préférez-vous les slips jaunes ou les caleçons?
15: Bah, je peux...
9: Les caleçons.
15: C'est Ayato, me demande pas d'où ça vient, de quelle origine, c'est le standardiste qu'elle choisit. Donc, alors, moi je préfère les caleçons, personnellement.
9: Ouais, moi aussi.
15: Parce que j'aime bien être à l'aise dans tout ce que je fais. Parce que, par exemple, là je t'écoute, là je suis à poil.
7: Mais allô ?
15: Je suis cul nu, et je t'écoute et ça commence à monter là.
7: T'es cul nu sous ta blouse ?
15: Oui.
9: J'ai pas le rapport avec ce son là.
15: Gérard, un rapport, c'est sexuel. Je vais te demander.
7: Gérard, c'est Roger.
9: Roger.
7: Tu pourrais répéter la question.
11: Non, je répète pas,
9: alors
11: la
9: moi,
11: question 50 fois.
9: Je préfère les slips parce que c'est plus excitant et Gérard, si tu porterais un slip, ça m'exciterait.
11: Mais d'accord.
7: Roger,
11: je te dis que je répéterai pas la question 50 fois.
7: Michel,
11: si t'es, pas, si t'es sourd,
7: répondre.
11: Tu vas au standard.
7: Je voudrais juste répondre à la question.
11: Alors tu réponds.
7: Oui, je trouve que les slips, enfin les sacs à couilles,
9: ça maintient
7: cool, quoi.
11: Comment?
7: Ça maintient mieux les couilles, les slips.
15: Eh hey Arnette, comment
9: mais
15: tu fais pour...
9: excitant, hein.
15: Comment tu fais Arnette pour prendre des voix comme ça, j'y arrive pas.
9: Ah ouais, je sais pas.
11: Non, tu me prends Roger, tu me le vires.
9: Et toi Gérard, tu mets des slips ou des caleçons? Des slips.
11: Moi je mets des slips.
9: Tu mets des woolbits?
11: Mais rien.
9: Tu mets des woolbits et tu mets des strings aussi?
11: Non.
15: Léopard.
11: Donc Angèle, pour toi.
9: Non, moi je préfère les caleçons ou woolbits, tu vois.
11: Ouais, mais que ton copain.
9: Quoi?
11: Que ton copain porte.
9: Eh ben, je préfère les caleçons. Ouais, mais le cul, ça moule bien les couilles et...
7: Non.
9: Ouais, mais bon, c'est plus excitant, c'est affreux.
7: Là, je voudrais changer de nom, là.
11: Non, c'est bon, Roger, ouais, tu dégages, ouais, c'est reconnu.
15: Ça me plaît bien.
11: Non, si vous voulez continuer... Roger. Non, mais pas l'instant... Oh Roger, tu te tais.
7: Je te sodomise.
11: Bon, Roger, tu me le dégages, là. Là, faut le dégager. Donc,
12: ça
11: si vous voulez, si vous voulez continuer... De participer à ce débat, vous faites le 0800 75 000 et 0803 08 5000 et pour les Belges 0331 47 99 5000 et toujours 3615 code Fun Radio rubrique direct
7: ou
11: 3615 code Fun
7: Radio
11: TV rubrique direct et on met
1: je sais pas, il faut attendre un peu, je vais donner le titre, bouge pas et comble
9: donc,
1: tes slips en attendant.
11: Donc on va demander à Fantomette si elle veut bien répondre sur la question.
15: Vas-y, centomètre.
9: Oui, ben, oui, moi, effectivement, je préfère les caleçons. Parce que quand on touche un petit peu, ça peut dépasser, c'est pas mal quand même. Hein.
11: D'accord.
15: C'est de pire en pire tes débats.
11: Si t'es pas content, mon pote, tu t'envoies des thèmes de débat.
9: T'as raison.
15: Je me rappelle même plus comment je m'appelle. Ayatollah
11: ouais.
15: ou.
11: Ouais, non, mais Ayatollah, bah, si t'es pas content, tu vas retourner au standard. De manière à la pause musicale, je veux plus entendre de mecs, je veux un peu de nana qui bouge un peu. Par... Là, j'ai trois nanas, à mon avis, j'espère que j'ai.
9: Bah, y'a pas de problème, t'aurais une nana,
16: s'il te plaît, en bougeant.
11: Ouais, mais bah, je sais, j'ai dit qu'il y a que les nanas qui arrivent à répondre aux questions sérieusement.
15: Tu payes les croissants après, c'est fait tard.
9: Gérard, t'aimes pas les caleçons?
11: Je vous répondrai juste après. Donc juste les après. Copains de la campagne, vive.
9: Parfait.
11: Vive l'urine. You donc c'était
1: non.
11: C'était les copains de la campagne, vive l'urine. Donc on va reprendre les débats si on pouvait me donner les gens à l'antenne, s'il vous plaît.
1: Oui Gérard, ça arrive.
9: Il y a Fantomètre.
1: Alors il y a Judo Boy.
9: Janine.
11: Ouais mais marque-moi les sur un papier parce que je les ai pas.
9: Oh Fantomètre, celle qui rate et qui pète quand on l'embête.
11: Ouais bon alors bah attendez parce que là j'entendais. Donc j'ai Fantomètre.
9: Janine.
11: Ouais. Donc Janine. Ah c'est bon ça y est j'ai les noms. J'ai Jodo B.
15: Gérard.
11: Ouais ben tu diras Luigi, ça ira plus vite.
15: Hein, non, c'est pas Luigi, c'est Tony, mais tu vas y être presque.
11: Ouais ben c'est bon, si c'est pour avoir les mêmes, c'est pas la peine, hein, ok.
15: Yoda, mais non, bonsoir.
11: Yoda. Oh c'est quoi là ce cirque là qui est dans un camion?
1: Il est pas dans un camion, Gérard.
11: Bon, alors, allez, c'est bon, celui-là, tu le retires. Arthur, bonsoir.
17: Salut.
11: Cristal.
18: Oui, bonsoir, Gérard.
11: Bonsoir, Cristal.
18: Ça va?
11: Ça va. Janine.
18: J'ai pas regardé ce matin.
11: Voilà, donc Janine, c'est bon. Fantomètre, c'est bon.
17: Ouais. Salut, Fantomètre.
15: Salut, Gérard.
11: Bon, c'est bon, je viens de te dire quoi.
15: Cristal, quel joli prénom.
11: C'est quoi, là, ce cirque?
15: Ça va craquer. C'est ton cirque, Bozo.
11: Oh là, mais.
18: Oh, ça va craquer sec, hein, Gérard.
11: Ben, je sens que tout à l'heure, ce Max qui va prendre le standard et ça va gerber sec.
17: Ça va gerber sec. Ah, Gérard.
11: Oh, vous arrêtez, s'il vous plaît.
18: Bon, ta question, Gérard.
11: Donc.
17: Ta question.
18: Ouais, Gérard, raconte-nous ton débat.
11: Les slips jaunes sont-ils plus sexy?
15: Ouais.
18: Et quoi?
11: Les slips jaunes sont-ils plus sexy? Alors je vais m'adresser à Fantomètre.
18: Bah, oui, bah écoute, on t'a répondu tout à l'heure.
11: Non, vous avez pas répondu.
15: C'est quoi cette fixation sur les slips jaunes? Vas-y, va voir un psychologue là, pourquoi tu nous prends la tête là?
11: Ouais, il est 4h du matin. Là, tu te dégages.
15: Non, sérieux
11: là, au
15: Gérard,
11: là,
15: oui. C'est n'importe quoi. Gérard, tu pues la merde.
11: Allez, hop, tu me dégages.
1: Ok, il est parti.
15: Purée, je comprends. Gérard, c'est gros.
11: Voilà. Donc, Fantomètre.
18: Oui.
11: Donc, les slips jaunes sont-ils plus sexy pour toi?
18: Sincèrement, pour moi,
11: c'est quand
18: qui s'amuse à poil, c'est le plus sexy, mais bon...
11: Attends,
18: plus...
11: Fantomètre, 5 minutes, je vais demander à Manu, au standard, qu'il me calme celui qui met de la musique.
1: Ok.
11: Tant qu'il y aura de la musique, je ne continuerai pas le débat.
1: Ça y est, Gérard.
11: Voilà. Donc, Fantomètre, tu voulais dire donc...
18: Que les slips jaunes, effectivement, c'est sexy, mais je préfère quand il est tout nu, quoi.
11: D'accord.
18: Oui.
11: Ok. Janine, pour toi?
18: Alors moi, j'aime bien les slips jaunes parce que c'est vachement sexy. Parce que j'adore quand les deux boules, tu vois, elles sortent de côté. Vachement excitant. Et le cul, tu vois, il y a l'arrêt du milieu et la ficelle.
11: D'accord.
18: Ouais, mais... Gérard, est-ce que toi, tu aimes ça?
11: Personnellement, non, tu vois.
18: Ah bon? Tu préfères quand il n'y a rien?
11: Punaise, mais qu'est-ce qu'ils sont en train de me... Mais... Punaise, mais c'est quoi, là? Merde.
1: Gérard, arrête.
11: Donc, de manière, faut que ça soit bien porté par une nana. Moi, je préfère que ça soit mieux porté par une nana que par un mec que...
1: Arrête.
18: Ça t'es pas pédé, Gérard.
11: Non, mais je préfère que ça soit une nana qui mette des trucs sexy qu'un homme. Hein.
18: Mais pourquoi t'en mets pas, toi?
11: Non, parce que moi, pour l'instant, j'ai pas trouvé. Comme j'ai tout. Quand j'aurai pas trouvé ma chaussure à mon pied, donc.
18: Bah, ta chaussure, ton slip.
11: Ouais, bah, ouais mais même.
18: Il faudrait même que tu fasses un striptease en slip jaune pour moi.
11: Pourquoi?
18: Gérard, tu préfères une femme qui porte un slip jaune ou un slip vert?
17: s'arrête au monde.
18: Non, c'est plus dans le débat, là.
2: Non, on est à côté de la plaque. Et si Olivier pouvait me retirer le deux bruits, ça serait super.
18: C'est pas grave, continuons le débat.
2: Bon,
19: Gérard.
2: Oui,
19: on accueille Michael à la place de Yoda.
18: Salut Michael.
17: Ah oui, c'est Michael Jackson.
18: Hello Michael.
15: T'es trop un imitateur né, toi.
2: Bon, on continue.
17: Salut Gérard.
2: On continue. Les slip zones se lavent-ils à 90 degrés?
18: Non, et ça va à
15: 90 degrés.
2: Attendez.
17: Je vois vraiment que les Français sont cons.
2: Eh ben c'est bien, Michael, tu dégages, si on est con.
18: Moi, je pense que le slip jaune se lave à l'envers, à 360 degrés.
2: Tu sais qui vient de dire ça?
18: Janine.
17: Gérard,
18: t'es déjà rentré dans une machine à laver?
2: Non.
15: Gérard se fout à 20 degrés, à température ambiante.
17: Eh, Gérard. Gérard, c'est Michael.
2: Non.
18: Gérard, tu sais Michael Cole en direct de CNN International.
17: Gérard, non, c'est Michael.
15: Donc personne n'a compris.
17: On dit plus coup comme la réunion, mais coup comme Gérard.
2: D'accord, alors Michael. Michael, tu vas rester poli, tu retournes au standard, ça t'apprendra de ta sympa politesse.
18: Gérard, tu
2: fais. Michael, bonsoir.
15: Non, mais c'est vrai, c'est traduit de
17: la. Non, mais c'est de la.
2: Michael,
17: anglais,
2: bonsoir.
15: Et au Pakistan, t'es le symbole de la puissance.
2: Tu sais qui vient de dire ça?
17: Allô Gérard?
15: C'est attends, je m'appelle comment? Judo Boy.
17: Gérard.
15: Judo Boy.
19: Gérard, j'étais quelqu'un, t'es pas content.
2: Je ne veux pas le savoir, ils arrêtent de dire des conneries quand je pose la question, personne répond, ils répondent tous à côté de la piste ou ils disent
18: vrai,
2: des conneries.
18: Répond, nous, hein. Donc, Gérard, est-ce que tu te laves?
2: Oui, pourquoi?
18: Avec une machine à laver ou pas?
2: Non, mais je me lave sous la douche.
17: Gérard.
2: C'est qui?
18: Alors Christine.
2: Merci pour ça, le qui vient de dire Christine tout à l'heure, tu vas retourner au standard malgré que je veux pas virer les nanas.
18: Je veux comprendre la question de Gérard. Hey, Gérard, tu réponds à la question s'il te plaît.
17: Gérard,
2: tu me balances des jeans.
18: Repose la question. Eh, c'est pas moi.
17: Oh là là là là là là là là là.
18: Sinon ça détend.
2: Bah, stop.
17: Oh Gérard.
2: Tiens toi.
17: Oh Gérard.
2: Stop.
17: Gérard,
18: pose ta question.
2: Alors, les slip zones, les stars portent autel des slip zones.
18: Les qui, les stars?
2: Les stars, oui.
18: Ouais, je pense que toi, Gérard, tu dois porter un slip puisque tu es une star.
2: Non, mais attends, mais moi, j'en porte pas des jaunes, d'accord? J'en porte des bleus ou des blancs.
18: Ah, ouais, mais t'es une star, Gérard, tu dois en porter.
20: Gérard, toi qui es une grande star, pourquoi tu ne portes pas de slip jaune?
2: Qui c'est?
18: C'est Christophe.
17: Allô, Gérard?
20: C'est Christophe à l'appareil.
17: Gérard!
2: Minute!
18: Mais réponds, Gérard!
2: Cristal, tu veux dire quoi? Putain, les mecs, vous commencez à me les gonfler ce soir.
17: Mais laissez parler Arthur!
2: Arthur, tu te tais pour l'instant, il y a Cristal qui veut me répondre.
17: Bon, mais tu m'oublies pas!
2: Ah, bah si je veux, je t'oublierai.
17: D'accord. Mais moi,
2: Cristal!
18: Ouais, les stars, elles mettent des slips jaunes parce que ma mère, c'est une star, elle met des slips jaunes.
2: D'accord.
18: Voilà.
2: Janine!
17: Oh, Gérard! Pour pas m'oublier.
2: Janine!
18: Oui, alors je t'ai dit que le slip se lavait à 360 degrés avec toi à l'envers.
17: Gérard, pour
18: mais
17: pas m'oublier.
18: Mais star, là.
17: Pour pas m'oublier, t'as qu'à me mettre dans ton slip jaune.
2: Eh ben, dans ce cas-là, tu vas retourner au standard, t'iras dans ton slip jaune tout seul chez toi dans ton lit. Bonne nuit, Arthur.
18: Et toi, Gérard, tu penses que tu devrais porter un slip jaune? Donc oui, effectivement.
2: Non! Je n'en porte pas.
18: Voilà. Et alors,
17: est-ce que t'en as déjà porté?
2: Non!
17: Pourquoi?
19: Gérard.
2: Oui.
19: On accueille Boomerang à la place de Judo Boy.
18: Est-ce que tu aimerais faire un striptease en slip jaune?
2: Non.
18: Pourquoi?
2: Parce que ça m'intéresse pas.
18: Est-ce que
17: pourquoi
18: tu
17: n'aimes pas les slip jaunes?
2: Bon, septième question.
18: Ouais.
17: Oui, c'est Boomerang.
2: Ouais. Ouais, Boomerang.
17: Salut Boomerang. Gérard, c'est Boomerang, j'ai une question à te poser.
2: Mais je t'écoute, dépêche-toi.
17: Est-ce que c'est vrai que, comme dans le film Bernie, quand tu es né, tes parents t'ont abandonné dans un vide d'ordure?
2: Hein? Bon, allez.
18: Attendez,
2: On se calme.
18: Ta gueule.
2: Bon, allez, hop, j'arrête.
18: Non, Gérard, réponds, nous.
2: Boomerang, tu rassures poli, s'il te plaît, on parle pas sur ma famille, ok?
18: Ok.
2: En de bon entendeur, salut.
20: Mais tu les emmerdes,
18: Gérard. Pose ta question, Gérard.
2: Les slips jaunes sont-ils plus à la mode aujourd'hui?
17: Bah oui, Gérard.
18: Alors moi, je pense que
3: que les slips jaunes, verts, bleus, rouges, violets sont tous à la mode aujourd'hui.
21: Qui c'est que...
3: Janine.
21: Oui, Janine.
3: Parce que tout est en couleur cette année. Tout vous serez tout sur le zizi, le gros, le beau.
21: Janine, s'il te plaît, tu...
3: Ah, c'est pas moi, hein. C'est Fantomette.
21: Voilà, Fantomette.
3: Eh, balance.
22: Gérard, c'est Boomerang, je voudrais réagir sur les slips jaunes.
21: Pour l'instant, Boomerang, je m'adresse à Fantomette, après tu réagiras sur la question que je viens de poser.
22: Merci. Et moi aussi, Gérard.
21: Ouais, ben, Fantomette, s'il te plaît.
3: Oui, ben oui, effectivement, pour moi, les slips jaunes sont à la mode, mais c'est vrai que toutes les couleurs maintenant sont à la mode. Hein. Il suffit que ce soit un petit peu... Je viens de dire.
21: D'accord. Cristal.
23: Oui.
3: Elle est mauvaise, Cristal.
23: Bon, enfin bon, il y a tellement de gens qui gueulent en même temps.
3: C'est pas grave, c'est l'habitude.
23: J'aime bien entendre Gérard.
21: Cristal, je t'écoute.
22: Gérard. C'est Gérard qui gueule, c'est pas nous. Hein.
3: Mon amour.
21: Je t'écoute, Cristal.
23: Oui.
3: Bah réponds.
22: Bah mets-toi le cul, pétasse.
21: Bon alors déjà, celui qui vient de dire ce mot-là, tu vas hors standard.
22: C'est pas moi.
21: Gérard.
24: Oui. On a Esventura à la place d'Arthur.
3: Salut Esventura. Salut Esventura.
22: En Afrique.
25: Ça va mieux. Alors moi, Salut. Je voudrais dire un truc, je suis en ce moment sur une affaire.
3: Plus fort, t'entends pas, connard.
21: Reste poli, s'il te plaît.
22: Gérard, je voudrais dire un truc. Quand les filles, elles disent des insultes, tu les vires pas, et nous, appelons dit caca, tu nous jardes direct au standard.
3: Oui, non, parce que c'est les mecs qui ont pris les voix des nanas, Gérard.
21: Voilà, tout à fait. Alors, Cristal.
3: Tout à fait.
22: Sois correct avec nous.
25: Qui, je t'en morpion.
21: Cristal.
23: Oui.
21: Tu réponds à la question, s'il te plaît.
23: Mais attends, mais j'ai pas compris ta question, Gérard.
21: Les slips jaunes sont-ils plus à la mode aujourd'hui?
23: Mais bien évidemment qu'ils sont plus à la mode.
21: Et alors, c'est-à-dire pourquoi pour toi?
23: Parce que c'est vachement sexy, un mec dans un slip jaune, c'est hyper sexy.
21: Mmh, d'accord.
25: Oh, okay, hein, c'est
22: bien, je le dis, ouais.
21: Bon, alors, Ventura.
22: En Afrique.
21: Oh, tu travailles?
25: Ouais, je suis là, hein.
21: Bah alors, tu réponds?
25: Je réponds quoi? Bah, tu l'as fait ton enquête.
21: Bon, ouais. Ventura, tu me le vires, là.
3: Bonjour, bonsoir.
22: Moi, je suis là, Gérard.
21: Oh
22: moi, je suis là, Gérard.
21: Oui, ok. J'ai dit qu'il
24: sera
21: là,
24: je les vire tous. Je les vire tous.
22: Manu.
21: Oui, Manu au standard. Tu me sauves Ventura, tu lui demandes qu'il se réveille, ou sinon on prend quelqu'un d'autre à sa place.
22: Moi,
21: ok,
22: là,
21: d'accord.
22: Moi, je suis là,
21: si Gérard. C'est possible, pas les mêmes.
3: Question suivante.
21: Michael.
3: Tu te réveilles?
21: Bon, Michael, dehors.
22: Je suis là, Gérard.
21: Alors, tu travailles?
22: Bah, une seconde, laisse-moi le temps.
21: Non, bah, tu travailles, moi j'ai pas le temps, d'accord?
22: D'accord. Alors, les slips jaunes sont à la mode, parce que c'est cool et puis c'est bien.
21: D'accord. Boomerang.
22: Alors, moi, Boomerang, je suis amateur des slips jaunes, j'en porte tous les jours. Et
3: tu changes jamais de slip?
22: Et ma copine me dit souvent que ça casse le personnage, mais moi, à chaque fois, je lui réponds que ça casse pas ce qu'il y a dedans.
3: T'as trop regardé les bronzés. Hein.
22: Absolument.
21: Ouais, j'ai l'impression.
3: Elle est une de cul, je crois.
21: Bon, allez, huitième question.
3: Moi aussi, comme ça, on est deux.
21: Et
3: moi,
21: les slips jaunes se voient-ils sur les joues, sous les jupes?
3: Personnellement, j'en ai pas, donc on voit plutôt la chatte.
21: Non, mais je me suis mal exprimé. Les slips jaunes se voient-ils sous les jupes?
22: C'est à moi que tu m'exprimes.
21: Boomerang, si tu veux parler.
3: C'est pas la couleur de la jupe, hein. Bah, si la jupe, elle est blanche.
21: Attendez. Cristal, Janine et Fantomette, attendez, on va laisser quand même les mecs réagir parce que sinon ils vont nous faire des caca nerveux.
22: C'est à moi que tu m'exprimes.
21: Alors, Boomerang, tu travailles.
25: Pourquoi tu portes des slips? Et Gérard, la loco, il a toujours un slip jaune sous sa jupe.
21: Bon, allez, hop, celui-là, tu me le sac.
24: On a...
25: C'est Kleenex.
24: Tu me lâches pas, elle. On a Kleenex à la place de Michael.
21: Kleenex.
22: Allô.
21: Allô.
22: Oui.
25: Salut, Kleenex.
22: Oui, bonsoir, vous allez bien?
21: Bon,
3: tu
21: réponds à la question, s'il te plaît, parce que...
22: J'étais en train d'essayer de joindre le standard, donc j'ai pas trop suivi la question, la dernière question.
21: Les slips jaunes se voient-ils sur les jupes?
22: Les slips jaunes, ceux?
21: Voient-ils sous les jupes?
22: Bah, en fait, moi, je me demande si, par exemple, si les filles... donc, les slips jaunes, c'est par définition du urine.
21: Quoi?
22: C'est vachement drôle, toi. Bah, oui. Bah, pour moi, un slip jaune, c'est qu'il a été uriné dessus, quand même.
21: Non.
22: Ah bon?
21: Non, c'est la couleur.
3: T'as chié dessus, toi, compris, à la vie, toi.
22: Mais bien sûr que si, voyons. Gérard, t'as des slips jaunes parce que tu pisses dessus.
21: Non, mais attends,
3: là... Il y en a des marrons quand tu chies dessus.
22: Voilà. Ma copine, moi, elle a des pertes, des fois jaunes. Ouais, ben aussi, ouais, aussi. Donc,
21: non, mais en principe, c'est pas des pertes jaunes, c'est des pertes rouges, hein.
22: Non, mais non. Il y a des pertes blanches, Gérard, aussi.
21: Ouais, c'est ça. Quand vous avez voir un gnagna, les nanas, c'est rouge.
22: Ma copine, elle est japonaise.
3: Ouais, c'est rouge.
23: Est-ce que tu laisses Gérard pendant les ragnagnas?
21: Comment?
23: Est-ce que tu fais des cunnilingus pendant les ragnagnas?
22: Gérard, il a des pertes vertes depuis qu'il s'est fanculé par un ovni.
21: Bon, allez, là, celui-là, tu me le sac.
22: Allez, à dehors, allez.
23: Dégage.
21: Arrête, s'il te plaît, là.
23: Oh.
21: Donc, qui c'est qui m'a posé cette question-là?
23: Oui. Est-ce que tu aimes regarder sous les jupes des filles?
21: Tout à fait.
23: Et sous les jupes des Écossais?
21: Ben, pour l'instant, je connais pas l'écossaise, mais regardez sous les jupes des nanas.
23: Des écossais.
21: Il y a certaines nanas qui se gênent pas pour nous faire voir leurs culottes. Hein.
23: Et alors, t'aimes ça, vicieux,
21: bon. Ben, tout à fait, comme
23: bah,
21: tous les mecs.
23: Hein.
21: Donc, et qui c'est qui a dit que est-ce que je faisais l'amour pendant les ragnanas? Je voudrais bien savoir son nom, celle-là.
22: Mais bien sûr que si tu fais l'amour pendant les ragnanas.
21: Tu te tais, toi, pour l'instant, bah, idiot, toi-même.
23: C'est bon.
21: Qui c'est qui a posé cette question?
23: Arthur.
21: Non, c'est pas Arthur.
22: Ça peut te foutre.
21: Oui. Bon, Cristal. Cristal.
23: Oui.
21: Tu réponds, s'il te plaît, à la question.
22: C'est quoi la question? Jean-Luc,
21: s'il te plaît.
12: On se calme, on écoute ce que dit Gérard. Parce que les questions sont hyper intéressantes, j'en apprends beaucoup ce soir.
21: Et alors, Cristal.
22: Oui,
23: les gars,
22: sérieux.
21: Bon, tu les calmes, Manu, là, les mecs ou quoi? Je voudrais bien que les nanas répondent.
12: Je suis en train, Gérard.
23: Bon, Gérard, est-ce que tu aimes les règles?
21: Bon, allez.
23: Toi, tu gères ton débat, pas aux autres.
21: Cristal.
22: Jean-Luc.
23: Oui, c'est Cristal.
21: Cristal, tu réponds s'il te plaît à la question.
23: Ah,
21: c'est
23: une vache.
22: La question.
23: Ça dépend.
21: Ah, vous arrêtez s'il vous plaît, Cristal.
12: Ah ouais, mais là c'est normal.
23: Bon, écoutez, c'est Fantomètre qui va répondre.
21: Alors Fantomètre.
23: Voilà. Bon bah alors si la jupe elle est blanche, jaune ou des couleurs claires, effectivement on va avoir le slip. Maintenant si c'est une jupe noire, on verra rien même si elle en a pas. On verra pas.
22: Et si c'est une jupe noire transparente?
23: Ah, là, c'est délicat.
22: Donc, voilà. Elle est quand même noire, mais quand même, tu vois.
21: Non, parce qu'il faut dire une chose.
22: Donc, c'est complètement illogique, ta question. C'est n'importe quoi. Putain, les filles, arrêtez de répondre des conneries, bordel. Franchement, mais ça ressemble à quoi?
23: Gérard, est-ce que tu mets des jupes?
21: Non.
23: Pourquoi ton mec, il met des jupes, toi? Bah oui, les Écossais.
21: Mais ça, c'est pas pareil.
22: D'abord, Gérard, pourquoi t'es pas hétérosexuel, d'abord, comme tout le monde?
21: De toute manière, c'est plus l'heure du jeu de la vérité. Jeannine, tu réponds, s'il te plaît, à la question.
23: Alors, moi, personnellement, je voudrais répondre à cette question, effectivement. De pouvoir mettre des slips dans la machine à laver, ça, il faut croire que...
22: Bon, vas-y, après, je t'en déconne, putain.
23: Gérard...
22: C'est pas drôle, pauvre conne.
21: Dans ce cas-là, ceux qui s'amusent à dire ça, ben c'est simple, on va s'arrêter. On va s'arrêter, on va faire la conclusion. Il est pas 4h du matin, mais tant pis pour vous. Manu, au standard, tu me prends les mecs et tu les tiennes, ils ont pas insulté les nanas quand elles parlent.
12: Ça y est.
21: Ok.
12: Gérard, quand on parle de slip jaune, parce qu'on parle de la couleur, mais je voudrais savoir. Si toi tu aimais garder des slips qui, à force de baigner dans l'urine, étaient bien jaunes, est-ce que tu appréciais ça?
21: Personnellement, je change de slip tous les
12: 4-5 jours.
21: Non, tous les 2 jours.
23: Oh, génial! Tu portes des slips où il y a écrit les jours de la semaine, Gérard? Elle était propre, Gérard.
21: Mais je me lire des slips
0: toutes les 2 semaines ou tous les 2 jours?
21: Non, tous les 2 jours, je change de slip.
23: Tous les 2. Gérard. Lundi, mercredi, vendredi.
12: Et vous, les filles, est-ce que vous aimez les garçons qui ont des slips avec des taches jaunes?
23: Non, pas du tout, non. Si.
0: Il y a des taches marron.
21: Qui c'est qui vient de dire non, là?
23: Moi, je viens de dire oui. Moi, j'ai dit non, moi, c'est dégueulasse. Ah non, c'est bon.
21: Bon, alors, je vais demander à Fond, à... Qui c'est qui me reste comme nana qui n'a pas répondu à la question? Je pense que tout le monde a répondu à la question, là, sur les filles.
23: Ouais.
21: Donc, on va attaquer la question suivante. Donc, sous les jupes, moi, je vais vous dire une chose que je vais quand même vous répondre, les filles. C'est qu'il y a certaines nanas qui se gênent pas à nous faire voir leurs culottes et faut dire une chose que.
22: J'aime ça, gros plan.
21: Ça.
23: Oh, c'est mieux qu'on le devine. Bon, laissez-le terminer.
21: Je sens que tout à l'heure, pendant la pause musicale, je vais vous attraper tous et je vais vous calmer.
22: Oh là là là là,
23: je vais vous enfanter.
21: Bon, on va faire une pause musicale avant de continuer.
22: Oui,
21: mais
22: je vais attraper le vilain. Arrête avec ta caméra.
23: Dis-nous la question pour qu'on...
22: Jean-Luc!
21: Alors, prêteriez-vous votre slip à quelqu'un?
22: On n'a pas compris la question.
21: Vous avez pas compris? Ben, je vais vous faire comprendre au standard.
0: Répète-la la question.
22: Mais j'ai compris, prêteriez-vous le slip.
21: Prêteriez-vous votre slip à quelqu'un? Et on écoute Doug God, les slips beaux. Donc vous venez d'entendre Doug God, les slips beaux. Et donc on va accueillir Virginie. Bonsoir Virginie.
4: Bonsoir Gérard.
21: Bonsoir Carole.
4: Bonsoir mon amour, de retour.
21: Ouais, ben c'est moi qui ai demandé à ce que tu reviennes parce que tu voulais y participer.
4: Je t'aime Gérard.
21: Moi, qui c'est qui dit ça?
4: Carole.
21: Carole, ben je te dis, on verra ça tout à l'heure, d'accord?
4: Gérard, juste une question.
21: Oui.
4: Est-ce que tu as déjà vu en dessous d'une jupe un slip avec des ragnagnas?
21: Personnellement, pas encore, mais attends, qui c'est qui vient de poser cette question?
4: C'est moi, ton amour.
21: Carole, mais attends, de toute manière, je vais finir les présentations et on discutera de ça. On va reprendre quand même la question 8 pour...
4: Ok.
5: Et toi, Gérard, t'as des ragnagnas ou pas?
21: Non, non, je prends pas la pilule encore.
5: D'accord.
4: C'est vrai.
21: Rwanda.
5: Ouais, pensez.
4: Non, c'est Allison, finalement.
21: Hein?
4: Allison.
21: Ah, c'est Allison, c'est pas Rwanda, c'est Allison.
4: Ouais, mais c'était mon nom, non, c'est mieux mon prénom.
21: Bon, ok.
22: Joanne,
21: bonsoir.
5: Joanne Lépin.
22: Juan.
5: Bonsoir.
21: Bonsoir.
22: Bah.
21: Boomerang.
22: Non, c'est Johnny.
21: Bon, bah, Boomerang, si tu commences comme ça, tu as
4: Gérard.
22: Gérard, ça sert à rien
21: d'en dire
22: autant.
4: Allison, c'est ta copine à toi.
21: Oh, vous arrêtez, s'il vous plaît.
4: Gérard. Ouais,
22: c'est bon.
21: Kleenex.
4: Gérard, c'est ton amour.
21: Oui, attends une minute, mon amour. Kleenex.
22: Oui, bonsoir les filles. Salut, ça va? Ok, super.
21: D'accord, bon.
4: C'est pas marrant, connard.
21: Carole.
22: Super l'humour, ma chérie, super.
21: Carole ou Virginie ou Allison, vous restez polie, s'il vous plaît. Hein.
4: Ouais, Allison, tu restes polie, Allison. Hein.
22: Ouais,
4: c'est pas Allison, dis donc.
21: Non, mais...
4: Menteuse, elle est amoureuse.
22: Bonsoir.
21: Bon, ça suffit. Donc, on reprend la question. Donc,
22: j'ai du sucre.
21: Bon, Beaumonde, t'arrêtes, s'il te plaît.
22: J'ai rien dit.
20: Pose ta question, Gérard.
21: Alors, les slips jaunes se voient-ils sous les jupes? Donc, on va demander à Virginie de répondre.
4: On a déjà répondu.
20: Oui, on a déjà répondu. Tout dépend de la couleur de la jupe.
22: Gérard, tu es redondant.
4: Ah, faute, Gérard.
20: C'est courte, ça dépend.
22: C'est pas une insulte, Gérard, tu es redondant.
21: D'accord. Bon, bah dans cette Carole, tu voulais Carole, tu voulais poser une question?
4: Oui, je voudrais savoir comment tu te nettoies quand tu fais pipi.
21: Carole,
4: oui.
21: La question.
4: Parce que si on est amené à vivre ensemble, j'aimerais bien quand même savoir.
22: Allô, Javel.
21: Non, mais attends, Carole, je vais te dire une chose, quand tu fais pipi, en principe, tu te nettoies pas.
22: Gérard.
4: Ah, excuse-moi. Moi,
22: Gérard,
21: donc, alors, la question numéro 9, c'est bête parce qu'on avait prévu 4 heures, donc je vais peut-être reprendre sur une question.
4: Non, mais Gérard.
5: Une question Minitel.
21: Il y a une question Minitel.
5: Est-ce qu'il y a deux questions en fait, ouais. Gérard, donc il y a Ondin qui demande si tu as déjà fait pipi dans ta culotte.
21: Non.
4: Quand t'étais petit.
21: Non.
5: T'as jamais fait pipi dans ta culotte.
21: Non, mais attendez, je réponds à la question Minitel.
22: Gérard, c'est Boomerang, j'ai une question.
21: Mais je réponds à la question
22: Gérard,
21: Minitel.
22: Gérard, Boomerang, j'ai une question.
20: Boomerang, attends une seconde.
21: Bon, Boomerang, tu me le vires.
22: Allez, hop, ouais. Tu dégages.
21: Impossible. Ok, Gérard.
22: Il est parti.
6: Hop là, ça y est.
21: Donc, je réponds aux deux questions Minitel, mais si je pouvais savoir les questions, pas avec un étendage.
5: Alors, la première question, c'est est-ce que tu as déjà fait pipi dans ton slip?
21: Ah ben, en étant petit, avec des couches, oui. Donc... Bon, tu me les calmes là au standard, s'il te plaît, avec les musiques derrière. La deuxième.
5: La deuxième, c'est est-ce qu'il y a des filles au standard qui ont déjà fait pipi dans leur culotte?
21: Et oui. Qui c'est qui pose ces questions-là?
5: C'est Honda sur Minitel.
21: Honda.
22: Devoir complexe.
5: Honda de Mitsubishi.
4: D'accord. Ça m'est arrivé en un cauchemar.
21: Ok, en pensant à quelqu'un que.
4: Gérard.
21: Que t'aimes.
5: En pensant à Gérard, t'as fait pipi.
21: Bah qui c'est qui a dit ça? Oh, c'est Carole, ça m'aurait étonné.
4: Carole, ah non, c'est pas moi.
21: C'est qui?
22: Est-ce que Gérard, tu as des désirs scatologiques qui te conduiraient à te faire pipi dessus?
21: Attends, pour l'instant, je répondrai pas à ta question parce que c'est un peu vulgaire.
22: Oh, Gérard, c'est pas vulgaire, j'employais que des mots qui sont dans le dictionnaire. Mais scatologique, c'est pas une insulte scatologique qui t'a incommodé, Gérard?
21: Donc. Comment?
22: C'est Johan, j'ai une petite question.
21: Oui.
22: Alors que tu viennes faire des émissions à fun, c'est cool, mais alors que tu étends ton linge dans tout le studio, quand même pas.
21: Ça, bien. tu demanderas ça au caméraman là qui dégage. Cyril, s'il te plaît, tu te recules comme tout à l'heure, ok.
24: Gérard ?
6: Oui.
24: On accueille Post-it à la place de Boomerang.
5: Et on retourne sur le débat, Gérard.
6: Ouais, quand même.
5: Hein ?
21: Post-it, bonsoir.
7: Ouais, salut mon chéri.
21: Bon, tu restes poli, s'il te plaît.
7: Ouais, je suis poli, je t'embrasse.
21: Pas moi. Non, là, tu dégages, tu viras ailleurs, là.
5: Oui, Gérard, le débat ?
12: Eh ben, mine de rien, je viens de me brancher une gonzesse.
21: Ouais, bah ça,
7: ouais,
21: je
7: m'en fous. T'as eu
12: du mal, là, non ?
5: T'as eu du mal.
21: Eh, hey, hey, oh, oh, oh.
7: Bon, Gérard,
21: hey, tu nous viens là.
8: Bon, Gérard, comme tu veux, le débat.
21: Hey.
7: Maxou, elle s'appelle comment?
21: Bon, on...
7: Gérard, hey, il paraît que...
21: Je viens de te dire, tu me le retires, je veux pas, je veux plus le voir derrière moi.
5: Non, Gérard, reviens sur le débat.
21: Non, mais moi, je ne continuerai pas tant qu'il sera là.
7: En fait, on... Gérard, il paraît que même dans les piscines municipales, c'est interdit tellement que tu n'as pas le chlore, ça suffit pas avec toi.
21: Alors, la question numéro 9.
7: Ouais, déjà.
21: Bah oui.
7: Ouah, canon.
21: Donc, prêteriez-vous votre slip à quelqu'un?
7: Bien sûr. Pas à toi, moi je te le donnerai parce qu'après je pourrais pas le récupérer, il serait trop sale.
5: À la Javel.
8: Non, moi, si tu me prêtes le tien, je viens de prêter le mien.
21: Qui?
8: Carole.
7: Putain, Gérard, t'as une méga crotte de nez.
21: Et alors, qu'est-ce que ça peut te faire à toi? C'est ton problème?
7: Bah, est-ce que tu mettrais des strings de filles?
21: Non.
5: Bah, si, s'il y a une fille qui te prête un slip.
21: Non, mais de toute manière, ça.
8: Je te prête le mien, Gérard.
21: Non, mais moi, je verrai ça après. Je vois ça avec les personnes avec qui je vais.
7: Est-ce que Christine t'a prêté des slips?
21: Bien sûr. Je répondrai pas.
7: Vas-y, réponds, Gérard, putain.
5: Il nageait dedans.
21: Oh!
8: Gérard?
7: Ok, c'est bien.
21: Oh, le standard, la Manu!
7: Ah, c'est bon,
21: celui qui s'est mis à faire la double voile, Gérard.
12: Mais c'est.
21: Donc, Virginie.
8: Je vais te poser une question.
7: Oui,
21: Carole.
7: Ta gueule.
8: Faudrait savoir, comment tu
21: fais
8: quand tu fais caca?
21: T'arrêtes un peu là, merde!
7: T'arrêtes, tu dégages! Il se bat avec des arbres.
21: Ça commence à bien faire là! Bon!
8: Oui, Gérard!
7: Bon, Gérard, quand t'as fini de t'exciter avec les feuilles.
21: Bon! Hey, scanne un peu là!
7: Je crois qu'il prend son pied à les tripoter, c'est grave!
8: Gérard, tu m'écoutes?
21: Oui, je t'écoute!
8: Faudrait savoir comment tu te nettoies quand tu fais caca, si c'est par devant ou par derrière?
21: Bah, par derrière, en principe, hein!
7: Gérard, il paraît que tu échanges des slips dans les chaises de la loco!
21: Alors, tu dégages pour ça. Pour.
7: Raciste, Gérard!
21: Tu dégages, je veux pas entendre parler de ça lors des débats. Alors, en de bon entendeur, salut pour toi. Ça t'apprendra, tu peux retourner chez toi.
8: Pourquoi tu aimes doigter, Gérard?
21: Comment?
8: Est-ce que tu aimes doigter?
21: C'est-à-dire?
7: doigter. C'est enculé, quoi. Ah, déjà des gros mots.
8: Je dis pas de gros mots.
7: Mais si, pour lui, c'est un gros mot.
21: Non, mais ça, de toute manière, c'est Carole qui pose cette question.
8: Mais c'est pas un gros mot, Gérard.
21: Non, mais de toute manière, t'inquiète pas, Carole.
8: Non, mais moi, je veux que tu répondes à l'antenne devant tout le monde.
21: Est-ce que j'aime doigter? Alors, ça, je vais te dire une chose, que ça dépend de la personne.
8: Qu'elle a des poils ou pas?
21: Que ça dépend de la personne avec qui je serai.
12: Gérard.
7: D'accord. Si
21: c'est
7: avec Christine,
21: Gérard.
7: Je viens
21: de
7: doigter les
21: écrits.
12: Gérard.
21: Top, 5 minutes.
12: On a un nouveau qui vient d'arriver. Accueille-le.
7: Est-ce que t'as mis un gros doigt, Christine?
21: Qui c'est?
12: Je sais pas, il m'a pas donné son nom.
21: Allô, nouveau, salut, nouveau.
8: Salut.
7: Enfin, c'est Caramel.
21: C'est bon, moi je conclue là.
7: Ça va, David?
8: Non, Gérard.
21: Je conclue.
8: Bon, Gérard, réponds à ta question.
21: Je conclue.
7: Bonsoir, Caramel.
21: Si ça continue.
7: Bonsoir. Caramel mou, Caramel dur. Bonsoir, c'est Caramel.
8: Alors, moi je prêterais bien ma culotte à Caramel.
5: Bonsoir, Caramel.
7: Oui, bonsoir Caramel, à toi de parler. Bonsoir.
21: Caramel, tu travailles?
7: Alors, je commencerai par vous dire ceci.
10: Allô?
7: Allô, Caramel?
10: Ça, c'est pour commencer. Oui, je suis là.
7: Oui, bonsoir Caramel.
10: Bonsoir.
7: Caramel, pourquoi Caramel?
21: Bonjour.
8: Oui, bonjour Caramel, qu'est-ce que ça veut dire? Allô, tu veux parler de quoi, Caramel?
7: Voilà.
21: Oh!
8: Ah, quelle horreur!
21: Bon, allez, hop. Tu vires tout le monde sauf Virginie Carole.
12: Ouais,
21: Virginie Carole et
10: Virginie. Non.
21: Et Alison.
7: Bonsoir.
21: Tu me gardes tous les autres, celle-là.
7: Mais pourquoi tu gardes que les mecs, Gérard?
21: Parce que.
7: Gérard, t'es moins casse-couille.
21: Eh ben, dans ce cas-là, le casse-couille, il te dit bien des choses.
7: Ouais, mais pourquoi sur Europe 1, t'es moins méchant?
21: Enfin. Allez, tu me les vires,
7: Caramel, à l'appareil. Allez,
21: tout le monde dehors.
7: Bonsoir, Gérard.
21: Vas-y, tout le monde dehors.
7: Gérard, putain.
21: Je ne continuerai pas le débat. Le standard, s'il te plaît, tu travailles.
7: Gérard, c'est Caramel.
21: Le standard, tu travailles, s'il te plaît.
12: Oui, Gérard.
7: Oui, c'est Caramel à l'appareil.
8: Écoute.
7: Gérard, tu fais chier.
21: Eh ben, dans ce cas-là, tu retournes au standard.
8: Gérard, mais bon, t'écoute, Gérard, allez, pose-nous une question.
21: Bon, moi, j'arrête, allez.
7: Gérard.
8: Gérard,
5: reviens.
8: Gérard, reviens, Gérard.
5: Non, Gérard est parti.
7: Dans le dos.
5: Gérard est parti.
8: Oh non.
21: Non, tu me viens.
12: Mais d'accord, ok, mais.
5: Ça y est,
8: revenir.
5: Oui. il revient, hein, comme d'habitude. De toute façon, il revient toujours. Hein.
23: Bon, ça va.
11: Ça t'apprendra.
5: Il y a caramel qui est là.
11: Non, je l'avais pas dans la figure.
5: Hein, ça chauffe. Hein.
11: Là, il y en a ras-le-bol.
5: Non, mais là, ça suffit, Cyril. Non, mais Cyril,
11: ça suffit, Nathan.
5: Ça suffit. Là, vraiment, on a été trop loin. Non, voilà. Non, non.
23: Non,
11: Gérard, allez, reprends le débat.
5: Reprends, tu mets ton casque sur tes petites oreilles. Hein? Allez.
23: Je suis sûr qu'elles sont jolies, ces oreilles.
5: Bouh, c'est bien. Et tu parles dans le micro.

0: Reste là, la merde.
1: Alors, moi, je tenais à vous dire que les slips jaunes...
0: Ouais. Bon, merde-toi avec ta caméra.
2: Gérard, laisse le fond de caramel.
3: Gérard, tu écoutes un peu caramel?
0: Non, pour l'instant, il vient.
1: Gérard, bonsoir.
0: Hé, t'as hâte de dire bonsoir 150 fois dans la...
3: Donc, caramel sur les terrains. C'est trop fort, caramel. Faut que tu baisses, caramel, le niveau.
1: Bonsoir, tout le monde. Bonsoir, Gérard. Bonsoir, caramel. Bonsoir, Gérard. Alors, bon, alors, le débat, c'est...
3: L'hétérosexualité.
1: Alors, moi, je suis...
4: Le goliosexualité.
1: Oui, l'homosexualité pour les golios.
4: Voilà, les golios.
0: Contre le 3h30 du matin, j'arrête.
2: Gérard, réponds.
1: Gérard, il paraît que c'est impossible de faire la fête sans slip jaune.
0: Bon, c'est pas le débat sur la fête, conclusion maintenant.
2: Gérard, est-ce que tu penserais que tu serais mongo...
1: Mongo-sexuel. Non, c'est pas la peine.
0: Bon, allez hop.
1: Mon caramel, si tu me prends pour un con, c'est pas la peine.
0: Allez hop, conclusion.
2: Gérard.
1: Bon, allez, conclusion.
0: Terminé, c'est fini.
2: Gérard, écoute ton amour.
0: On arrête.
1: Excusez-moi, allô.
2: Gérard, n'arrête pas, Gérard.
0: T'arrêtes un peu, là.
2: Mais Gérard...
1: Vous laissez Christine de côté, s'il vous plaît.
0: Arrête, ok.
1: Vous laissez Christine de côté, s'il vous plaît. On est pour un débat, allô.
4: Allô.
0: Bon, t'arrêtes.
1: J'en ai plus rien, allô.
2: Oui.
1: Allô. Le dimanche, je m'en faisais.
0: Gérard, reviens.
2: C'est qui?
1: Merde.
2: Gérard.
1: On a plus pour un débat. Allô.
3: Il est parti. Hein.
0: On veut Gérard. Tu me les vires tous.
3: Alors, attends,
0: tu me laisses. Viens, Gérard.
1: Non, et moi?
3: On se calme, c'est Max, j'ai écouté le débat. C'est dommage parce que c'était très intéressant. Moi, j'aime beaucoup. Bon. Gérard, ça c'était bien. Gérard.
1: Oui.
3: Gérard.
1: Gérard, tu reviens, après c'est tout.
3: D'abord, alors, où est Caramel? Bon, Caramel est apparemment est plus là.
5: Il est parti.
3: Bon, très bien. Alors, je tenais juste à dire, allez-y calmement et répondez aux questions. Et même si Caramel, c'est au moins qu'il réponde aux questions. Merci.
2: Au revoir, Max.
0: Bon.
3: Au revoir, Max.
0: Alors,
2: nous écoutons, Gérard.
0: Donc, je reprends la 9e. Prêteriez-vous votre slip à quelqu'un? Donc, Virginie, tu réponds, s'il te plaît.
6: Jamais. Pour rien au monde, je prêterai mon slip à qui que ce soit.
2: Menteuse, tu me l'as prêté.
0: D'accord.
6: Oui, mais toi, c'est une...
1: Je vais aller faire pipi. Bon, alors, c'est Caramel.
0: Carole, s'il te plaît.
2: Alors, moi, je prêterai mon slip qu'à toi, Gérard.
0: D'accord, bon, on verra ça.
2: Est-ce que tu me prêteras le tien?
0: On verra ça tout à l'heure.
2: Mais non, c'est tout de suite ou jamais.
0: Je te dis, on verra ça tout à l'heure, parce que tout à l'heure, j'ai voulu te parler et apparemment...
2: Ouais, t'as coupé.
0: On a été coupé, donc je te reparlerai tout à l'heure en rantaine.
2: Ouais, mais moi, j'aimerais bien savoir mon nom. À moi.
0: Qui?
2: Alison.
0: Ouais, bah, Alison aussi.
2: Bah ouais, comme ça, on prend ça une partout. Non, mais...
1: Ouais, on calme le jeu alors.
7: Alors attendez.
1: C'est discuter calmement parce que là ça devient le bordel quoi et ça m'énerve quoi.
7: Oui.
1: Moi je suis quelqu'un de zen. Hein? Gérard, une fois je t'ai prêté un slip, tu me l'as rendu, il était pas jaune, il était couleur rouille en
7: fait. C'est impossible de travailler.
1: Gérard, c'est un cochon.
7: C'est impossible de travailler comme ça, Gérard.
1: C'est un cochon. Gérard, pourquoi tu travailles?
2: Gérard.
0: Regarde pas ce que tu fais toi.
1: Pourquoi tu bosses?
8: Gérard. C'est Gérard. Caramel à l'appareil.
1: Tu bosses, Gérard.
0: Bon, allez hop, moi.
1: Et là, mais Gérard, tu es à l'antenne ou pas, là? Enfin, l'antenne ou pas? Oh, tu es à l'antenne ou pas?
0: Tu me vires tous, ça.
2: Calmez-vous, les mecs.
0: Tu me vires tous, ok. Toi, t'arrêtes avec ta caméra, maintenant, ça commence à bien faire. Fais gaffe! Bon, allez hop.
1: Gérard?
0: Gérard, reviens.
2: Gérard, reviens, faut que tu ne parles à l'antenne.
0: Tu vas arrêter, d'accord?
6: Mais Gérard, tu t'en fous.
0: Toi aussi, là-bas. Commence à me faire chier, là.
2: Mais tant pis, pense à nous, Gérard.
6: Mais ouais, pense à nous, Gérard.
2: Non, t'as rien fait.
9: Parce que la France, elle a besoin de toi. Je gérerai bien. Parce que la France, elle a besoin de toi.
0: Sinon, moi, je continuerai pas de débat comme ça.
6: Caramel, j'aime tout un peu.
0: Là, il y en a ras-le-bol.
2: Gérard, est-ce que tu prêterais ton slip, toi? Oui, juste à Alison.
3: Gérard, tu réponds un peu parce que tu mets ton casque, tu fais un peu de radio, tu penses un peu qu'il y a des gens qui posent des questions, tu

0: réponds pas là. Tu mets ton casque, Gérard.
1: Ah bah attends, je gère ça.
0: Enlève le slip du micro et mets ton casque.
2: Gérard, c'est Virginie, Carole et Alison. Est-ce que toi, tu prêterais ton slip?
1: Non.
2: Pourquoi?
1: Parce que je prête pas mon slip, c'est tout.
3: Même à moi?
2: Oui, mais donne une raison. Pourquoi? Parce qu'il est sale.
1: Non, même, je prête pas mes affaires comme ça aux gens que je connais pas, c'est tout.
3: Mais si tu veux, tu peux me connaître, Gérard.
0: Il y a quelqu'un que tu connais, tu prêterais ton slip? Gérard.
4: Gérard,
1: c'est
4: caramel
1: à l'appareil. Oh, qu'est-ce que j'aime te dire, Manu, en s'il te plaît.
4: Est-ce que tu pourrais me prêter...
1: Manu, au standard, tu me perds les mecs, je voudrais quand même...
4: Est-ce que je pourrais t'emprunter un slip?
1: Non.
3: Et si tu me connaissais, tu
4: s'il te plaît.
1: Oh là là,
3: Gérard,
1: qui c'est?
3: Est-ce que tu as des poils dans le cul?
1: Non.
3: C'est vrai?
1: Oui.
3: Moi j'en ai, moi.
1: Eh ben, j'aime pas trop.
3: Ça te dérange pas?
1: Ouais, on verra ça tout à l'heure.
3: Gérard, c'est Alison. Si jamais tu me connaissais, tu me le prêterais ou pas ton slip?
1: Ben, si y a terrain d'entente, pourquoi pas?
4: Gérard, c'est caramel. Gérard?
5: Jean-Luc!
1: Gérard! Donc, on va continuer.
4: J'ai le CD des remix, tu sais, avec toutes tes voix. Est-ce que quelqu'un veut des cassettes?
3: Moi?
4: D'ailleurs, je précise que je vends des cassettes à Gérard.
1: Dans ce cas-là, celui qui s'amuse à dire ça, tu me les sors.
4: Gérard, dis-moi.
3: Gérard, j'ai mal aux oreilles. Hein.
4: Alors, celui qui veut les remix, il m'appelle et puis je lui envoie directement les cassettes.
1: Qu'est-ce qu'il fait encore là, lui?
4: J'ai le CD, Gérard.
1: Qu'est-ce qu'il fait encore là, celui-là?
6: Bah, réponds-lui, Gérard.
4: Écoute, Gérard, écoute. Les slips de Gérard, ils sont radioactifs.
5: Bon, c'est fini, là, ce bordel ou quoi?
1: Bon, alors, tu me les vires. Oh, le standard, s'il te plaît.
6: Oui, je sais, je les vire. Je les vire.
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3: Gérard, dis-moi une question.
2: Ouais, Gérard.
3: Revenons au débat. Nous t'écoutons, Gérard.
2: Dans les conneries. Pose une autre question.
1: Bon, alors les femmes portent...
3: Ouais, les femmes quoi?
1: 5 minutes.
2: Vas-y, Gérard.
5: Tu dégages, Gérard.
2: Les femmes portent-elles...
3: Ah ben, il est bien le débat ce soir. Hey, Gérard.
1: Non, non, mais. Non, non, attends, ouais. Carole.
3: Eh, Gérard, t'entends pas, toi? Gérard, la police, elle veut répondre.
4: On ne paye pas pour rien, Gérard. On ne paye pas pour rien.
2: Bon, Gérard, vous nous parle.
1: Bon, je sens que je vais arrêter vite.
3: Eh, Gérard, tu pourrais répondre?
5: Alors, le mec, tu peux nous arrêter, s'il te plaît. Tu te calmes.
1: Gérard,
3: tu pourrais répondre.
1: Gérard, tu reviens.
4: La caméra dehors. Non, la caméra dehors.
3: Comment tu fais? J'ai un dédicacé de Gérard.
8: Eh, merci, je voudrais te parler. Jean-Marc,
9: ouais.
8: C'est qui la fille qui parle
9: là? Bon maintenant.
8: C'est qui la fille qui est à l'antenne là?
9: Ok.
8: Elle a une voix trop sexy, sérieux.
9: Ok.
8: Gérard, il est déjà. Gérard est le meilleur ami de la Gaule, quoi. C'est le Gérard, le meilleur ami de l'homme.
0: Gérard est encore parti du studio.
8: Ouais, Gérard, il est là? Oui, le Gérard est le meilleur ami de l'homme. Ouais, c'est clair.
3: Du singe, tu rigoles. Meilleur ami de la femme aussi, hein.
8: Avec la femme, ouais.
2: Et des morpions, n'oubliez pas des morpions.
9: Oh, c'est de la radio,
8: donc,
9: là.
8: Donc, Gérard,
9: là,
8: ouais.
3: La grosse.
1: Non. Virginie,
8: les femmes portent
4: ça dépend de la caméra.
3: Virginie répond.
10: Virginie, s'il te plaît.
8: Ah mais carrément, ouais.
1: Virginie, s'il te plaît. Virginie, s'il te plaît.
2: Oui.
1: Tu réponds à la question.
2: Eh ben oui, ça dépend de ce que tu portes. Oui, on peut porter une culotte.
8: De mon avis.
1: D'accord.
4: Elle change de voix, elle est pas belle.
1: Carole.
3: Alors moi,
4: Gérard.
3: Alors moi,
4: Gérard, c'est caramel.
8: Toi-même.
3: Bon Gérard, je vais répondre à ta question. Je voudrais avant.
8: Non, c'est pas Gérard là.
3: Avant tout, je vais
8: répondre et après je vais.
3: Voilà.
8: Une voix trop sexy pour l'instant.
1: Bon,
8: et...
1: Tu veux. Ok.
8: Je sais pas par me retenir là.
1: C'est à l'heure, c'est moi qui vais les virer.
8: Faut
1: que
8: tu me dises.
11: Bah, Gérard.
8: Ouais. Non, c'est pas Gérard.
11: Non, la question. Gérard, tu me déçois.
8: Non, je veux passer à l'antenne.
1: Bon, allez. Non, tu me les vires, tu me les vires plus, Gérard. Non, non, il y a trop de monde là, c'est le vrai cirque.
11: Gérard, j'aimerais bien que tu te calmes parce que j'ai mal aux oreilles, tu me déçois ce soir.
4: Ça va les filles, c'est Caramel.
1: Bon, tu me vires Caramel.
4: Je vous embrasse les filles.
12: Ça y est, il est parti.
1: Bon, Carole.
11: Oui. Bah réponds.
1: Ben, tu voulais me dire quoi?
11: Bah, je voulais te dire que tu te calmes un peu parce que j'ai mal aux oreilles et vraiment tu me déçois ce soir. Hein.
13: Ouais, mais
11: si ça continue comme ça, je n'aimerais pas te voir, Gérard.
1: Non, mais attends, j'y suis pour rien.
11: Essaie de pas te gueuler, quoi.
7: Bah, hop, moi j'arrête.
1: Bon, c'est quoi là ce bordel?
11: Pose ta question, Gérard.
7: Bah, hop, moi j'arrête.
11: J'ai pas entendu avec tout ce boucan.
1: C'est quoi, là, qui c'est qui s'amuse à passer des trucs comme
11: mais
1: ça? C'est des
11: pires. Réponds,
1: le standard là, Manu. Eh, tu me prends.
8: Tu peux rester quoi,
12: qu'est-ce que tu vas faire, Gérard? Arrête, retourne t'asseoir.
11: Gérard, il
12: a zappé tout le monde. Il n'y a plus personne.
11: Donc,
1: Virginie.
14: Oui.
1: Voilà, donc, les femmes portent-elles des slips jaunes pour toi?
14: Gérard,
1: non, tu ne les rappelles pas.
14: Ça fait au moins 6 fois que je te réponds.
12: J'ai pas dit que je les rappelais, Gérard.
14: On porte comme ensemble.
1: Mmh.
14: Oui, on en porte, oui.
1: D'accord. Carole.
11: Effectivement, on en porte, ouais, surtout en boîte.
1: Gay. Mmh.
11: Dans les boîtes gays.
1: C'est-à-dire
11: ça flash. C'est-à-dire ça flash, ouais. C'est disco, si tu veux.
1: Mmh.
11: Et toi, jeune fluo, tant qu'à faire.
1: Mmh.
11: Gérard, si un jour, on se voit, est-ce que tu pourras danser avec moi?
1: Qui c'est qui me pense
11: Carole, j'ai envie que tu danses sur de la techno avec moi.
1: Bah,
11: moi, je préférerais sur un slow. Hein. Je t'apprendrai. Non, je préfère la techno. Moi, je préfère un slow. Je t'apprendrai, Gérard.
1: De toute manière, il y a toutes sortes de musiques. Hein.
11: Ouais,
1: y a
11: mais
1: aussi bien les slow.
11: On va faire les airs, la techno. Slow, hein.
1: Ouais,
11: avec les bras en l'air et tout.
1: Ouais, mais ça...
11: Tu bougeras des fesses pour moi.
14: Gérard, il danse super.
1: J'ai une question Minitel.
14: Des danses comme ça.
11: Gérard, on a une question Minitel.
1: Il y a une question Minitel, je voudrais bien y répondre.
15: C'est Buzz qui te demande si il est vrai que tu aurais prêté ton slip pour le tournage de Jurassic Park 2. Pour un dinosaure?
1: Non. Donc, une question comme ça, Minitel, c'est vraiment de la merde.
12: On accueille Francis.
1: Allô?
11: Salut, Francis.
16: Bonsoir.
14: Salut, Francis.
16: Bonsoir, les filles. Bonsoir, Gérard.
1: Salut, Francis.
15: Salut.
16: Je tenais à intervenir, mais je vous écoute.
1: Bah, tu peux répondre quand même à la question.
16: Alors, on peut le répéter parce que j'étais au standard.
11: Est-ce que les femmes portent des slips jaunes?
1: Voilà.
16: Bon, je pense que les putes, non, mais...
1: Non mais attends, Francis.
16: Oui.
1: Francis.
16: Oui.
1: La question c'est pas, on parle pas de pute.
16: Vous parliez bien des femmes, non?
1: Non, on parle des slips.
16: Alors,
1: on parle des slips en général, on parle pas des putes.
16: D'accord.
11: T'es célibataire?
16: Oui, tout à fait.
11: Ah, j'aime les putes?
1: Parmi les trois nanas qu'on a, j'espère qu'on va récupérer une par un mec.
16: Une pute?
1: Non, une nana.
16: Okay.
1: Parmi les trois nanas, est-ce...
16: Bah, j'ai pas répondu à la question, ceci dit. Hein. Enfin, bon,
12: on accueille Franck aussi.
16: J'ai un petit peu l'impression, dans votre débat, que ce soit toujours les filles qui sont mises en avant et les garçons, on est toujours...
1: C'est
16: normal, oui, c'est ça. Ouais. Ouais, c'est ça ouais. Je pense que vous oubliez un petit peu qu'il y a des auditeurs qui vous écoutent depuis bien avant que vous n'existiez, monsieur.
1: Ouais.
16: Et que vous pouvez les respecter de temps en temps. C'est
11: vous croyez correct?
1: Soyez déjà un peu plus
16: honnête. Je suis correct, j'attends vos questions et je n'ai même pas l'occasion d'y répondre.
11: Ah, bah, tu seras pas viré alors.
14: Ah oui, monsieur Francis, ce soir c'est monsieur Gérard qui est à l'honneur.
16: Bon, enfin, monsieur Gérard, on l'emmerde pas mal. Hein.
14: Ah, ben, ouais, c'est lui qui
16: je ne dirais pas ça comme ça, mais c'est vrai que.
14: C'est ça.
16: Bon, alors.
11: Je pense que tu devrais écouter un peu plus les garçons.
16: Bon, le slip jaune, qu'est-ce qu'il faut dire là-dessus? C'est quoi la question?
1: Alors, les femmes portent-elles... Les femmes portent-elles des slips jaunes?
16: Ah, je peux répondre?
1: Oui.
16: Ah, pardon, excusez-moi.
17: Ta gueule!
16: Il était mal calé, hein. Autant pour lui. Bon, j'ai la cassette de vos phrases.
11: Oh, on s'en fout.
14: On n'en a rien à tirer.
16: Bon.
14: Est-ce que t'as un slip jaune?
16: Oui.
11: J'ai des trois femmes qui étaient à l'antenne?
16: Oui, j'ai des slips jaunes.
1: J'ai l'impression que je vais faire comme tout à l'heure, je vais appuyer sur des touches et je vais garder les trois nanas et ça va mal se terminer.
11: Écoutez les hommes.
16: Bonsoir. Bonsoir Paris, bonsoir Monique.
11: Tu gardes les trois nanas, ça va bien.
16: Bonsoir Paris, bonsoir Brigitte. Bonsoir. Ce soir, j'ai envie de vous faire rêver, j'ai envie de vous faire réfléchir. Oui. Et pourquoi pas?
1: Bon. Oh, je sens.
12: Gérard, on accueille Isabelle aussi.
16: Bonsoir Isabelle.
13: Salut Isabelle. Salut.
1: Allô.
16: Salut. Salut Isabelle. Salut Poufias.
1: Non, non, Francis.
16: Un petit peu de respect quand même.
1: Francis.
16: D'accord. Vas-y, salope.
1: Francis et Franck.
16: Oui.
1: Bonne nuit.
16: Bonne nuit à toi aussi, Gérard.
1: Voilà, alors bonne nuit, ça vous apprendra d'être poli
16: avec toi. On nous reste, hein, nous t'attaquerons à être couché, nous reste. Hein. Oui, on reste jusqu'à 6h du mat. T'as de la chance parce que je suis en arrêt maladie, j'ai rien à branler de mes journées.
1: Bon.
16: Donc c'est pour ça que je reste jusqu'à 6h du mat.
1: Eh ben, pour l'instant, tu
5: vas. Jean-Luc
1: Tu me dis Isabelle et tu me dis Francis c'est Franck.
12: Elle y est, Isabelle, t'as qu'à lui parler, Gérard.
1: Isabelle, bonsoir.
13: Salut, Gérard.
16: Bonsoir, Isabelle.
5: Jean-Luc
1: Isabelle, bonsoir.
13: Gérard.
1: Isabelle.
13: Oui, Gérard.
1: Donc,
16: T'as pas de chance, t'es tombé sur un autiste.
13: Pas loin.
1: Je sens que tout à l'heure, je vais m'énerver.
16: Bah, je sens surtout que ça sent la transpiration, oui.
1: Oui, bah, si t'es pas content, je viens de te dire, tu retournes au standard.
16: Ça ne m'amuse pas, mais je reste.
1: Bon, alors, là,
16: allez,
1: le standard.
16: Dans ce cas-là. Parce que tu fais un débat sur les slips jaunes.
1: Tu me le vire. Tu me le vire pour de bon.
16: Ça sent l'urine, quand même, hein.
1: Bon. Alors, bonjour. Isabelle.
13: Entre autre chose, quand même, hein.
17: Gérard, est-ce que tu as des poils sous les bras?
1: Oui.
16: Faut que j'achète du matos pour avoir la voix aussi grave.
1: Oh,
16: que
1: le standard.
5: Oui.
16: J'ai pas de réponse.
1: Qu'est-ce que je viens de te dire?
16: Bonsoir, Francis.
17: Gérard, est-ce que tu as des poils sous les bras?
1: Je viens de te répondre oui. Pour la. Non, t'as pas besoin de voir, d'accord? Tu dégages
17: un temps. Gérard, j'aime pas trop ça. J'aimerais bien que tu te les rases. Gérard.
16: Bon, je crois que Isabelle, la schizophrène, va poser une question.
17: Ah ouais.
16: Vas-y.
1: Alors Isabelle, je t'écoute.
17: Gérard, tu t'épiles?
1: Non.
16: Ah, est-ce que tu t'effaces alors?
1: Non.
16: Ah oui, parce que. Est-ce que tu t'effaces si tu t'épiles pas? Parce que, Gérard, je vais t'expliquer, c'est t'épiles, t'effaces. Tu es pièce de monnaie. Donc, pile, passe.
1: Gérard, ouais. Ouais, t'es volé là, tu me prends ça?
5: Ouais!
1: Tu te manies un peu! Bon!
17: Tu peux avoir un t-shirt dédicacé, Gérard?
1: Je n'en ai pas, Alison.
17: Moi, je voudrais ta dent dédicacée.
1: Je n'en ai pas non plus.
16: La vallée. Putain,
17: Gérard! Non, mais Gérard, t'arrêtes maintenant, ça suffit, il y en a marre, hein, oh! T'orthographe, tout ça, j'aimerais.
16: Gérard, c'est Franck, j'aimerais te poser une question. Qu'est-ce qui t'a fait le suçon que t'as sur le cou?
17: Ah, feuille de rose, elle est dans le coin.
12: Oui, Gérard. Mais ça y est, attends, 30 secondes.
1: Je continuerai pas comme ça.
12: Bah, remets ton casque, Gérard. Remets ton casque.
17: Gérard.
16: Gérard, je tiens à te signaler que je couche avec Feuille de Rose.
17: Et avec moi aussi.
16: Oui, bon. Et avec toi.
1: Qu'est-ce que je viens de te dire là au standard? Faudra peut-être te réveiller un peu, s'il te plaît,
17: Gérard,
1: merci.
12: On accueille Alain à la place de Francis, on accueille Alain.
17: Gérard, moi je voudrais dire que caramel c'est un bon coup.
16: Allô?
17: Allô? Pourquoi?
1: Bon, bah, de toute manière, je pense qu'on va faire conclusion.
16: Allô?
17: Gérard, bon, Gérard, pose ta deuxième question.
16: Allô?
1: Non, mais.
17: Oui,
1: ça va être fini là.
5: Question, Gérard.
16: Allô?
17: Oui?
16: Bonsoir, c'est Alain.
1: Salut!
17: Salut Alain.
16: Enfin, on me connaît mieux sous le nom de Caramel. Oh merde.
1: Ouais, Caramel, d'accord. Nicolas aussi. Nicolas à la place
16: Gérard,
1: de Franck.
16: Bonsoir, c'est Nicolas. Bonsoir, c'est Caramel.
17: Alors, c'est quoi la conclusion?
13: Caramel?
17: Non, je veux la deuxième question, moi.
16: Bonsoir, c'est Caramel.
17: Salut, Caramel.
16: Salut, les filles.
17: Ça va?
16: Est-ce que c'est possible d'avoir vos numéros hors antenne?
1: Non.
17: Et ouais.
16: Oui. Ouais, super. Pouvez-vous parler hors antenne?
17: Oui.
16: Est-ce que je peux vous parler? Vous parler maintenant hors antenne?
17: Oui.
16: Bien sûr, bien sûr. Bon, Manu. Fais-moi bander. Manu, tu peux nous passer hors antenne?
12: Ok.
1: Non, tu me passes pas personne
16: hors antenne. Et les filles, hors antenne, je vais vous parler hors antenne, les filles.
17: Non, moi je parle à Gérard.
16: Ouais, mais les autres hors antenne, les filles. Et moi. Ouais, toi aussi hors antenne.
5: Ok.
16: Ouais, tous hors antenne.
5: Ouais.
1: Oui, les poules, j'aime le foin. Qu'on écoute, ce sera la conclusion derrière.
16: Allez, tous hors antenne. Ok.
17: Moi, je voudrais la visite.

0: Et voilà, donc c'est la suite F1 du débat pour ce soir. Donc on récupère tout le monde. Donc,
1: ouais, pourquoi pas. On continue à parler même sur la antenne.
0: Okay, non, non, mais pour l'instant, vous allez vous calmer parce qu'on fait, on fait la conclusion.
1: Dès que Gérard il nous parle, il faut qu'on l'écoute.
0: On fait la conclusion.
1: Attention, on va arriver. Oh, il va bientôt nous demander la conclusion, ce con.
0: Voilà, alors okay. Ce con, tu vois.
2: Ouais, Caramel, t'aimerais bien te le sauter, Gérard ?
1: Ouais, ça me plairait bien, ouais, mais bon, je pense qu'il voudra pas.
2: Je parlais qu'il fallait une chose,
3: tu
2: le fais boire.
3: Vas-y, Gérard, t'as l'antenne, Gérard.
1: On fait quoi après, là ?
2: Et puis, bon. Et après, on se rencontre tous ?
0: Ouais. Donc, conclusion. La conclusion de chacun.
2: Bon, c'est quoi qu'on passe à l'antenne ?
1: Non, ça serait bien.
0: La conclusion !
1: Et quand est-ce qu'il revient, Gérard ? On l'entend pas, Gérard.
0: Alors, Alain, Nicolas, dehors.
1: On n'entend pas les autres. Il y a le disque qui continue. Allô ?
0: Vous entendez pas, on a un problème.
1: Allô,
0: arrête, on a des problèmes, nom de Dieu.
3: Disco to disco.
1: Allô, Master Time. Est-ce que Gérard est là?
0: Allô.
2: Gérard, t'as l'antenne.
0: Allô.
1: Allô.
2: Gérard.
1: On n'entend plus Gérard.
0: Virginie.
1: Ils ont mis deux disques de suite.
0: Virginie.
1: C'est Caramel, mais on n'entend rien. Mais il est où, Gérard?
0: Virginie!
1: Allô?
2: Il faut appeler Max là, il y a un problème.
0: Ouais, on a des problèmes là, oh.
1: Allô?
0: J'ai personne!
1: Allô?
3: Est-ce qu'on m'entend?
2: Oui, allô, Caramel, oui. Tu m'entends?
1: Oui, mais j'entends pas Gérard, il est où Gérard?
0: Allô?
1: Allô?
0: Allô?
2: Oui, allô?
3: Moi ça marche, écoute, ils m'entendent.
0: Non, mais ils m'entendent pas!
1: On entend Olivier, t'es là?
3: Oui, je suis là.
1: Mais il est où Gérard?
3: Bah, je sais pas, il parle.
0: Carole!
3: Personne t'entend, moi, on entend.
2: Mais
0: parle, Carole.
1: Allô.
2: Allô,
0: Carole.
3: Bon, je vais traduire.
0: Je vais traduire
3: ce que dit Gérard.
1: C'est la conclusion.
3: Je vais traduire ce que dit Gérard. Bon, bah alors, vas-y, Gérard, tu parles et puis je répéterai.
0: Non, je demande.
3: Non, mais alors, je demande que tout le monde. Non.
0: Putain. Je claque la porte.
3: Et puis je reviens devant
1: mon micro. Là, on l'entend, là.
2: Ah,
1: là, on l'entend bien.
3: On l'entend ?
1: Ouais.
4: Ah oui, là, on l'entend bien.
1: Ah bon, t'entends, Gérard.
2: Voilà. Ah, ça y est.
1: Allô, Gérard.
2: Ça y est. Allez, ça y est.
1: Allô ?
2: Allô ?
0: Bah, Virginie, conclusion.
1: Gérard, ouais, Virginie. Ouais.
2: Vive Gérard.
3: Ah, attention.
1: Alors, la conclusion, Gérard.
2: On t'écoute.
0: Donc, Virginie, une question à me poser.
1: C'est Caramel.
0: Oh, tu me viens Caramel au soda, là, mon Dieu.
3: Oui, Gérard. Mais laisse-le faire sa conclusion.
1: Et quelle heure il est, Gérard?
3: Arrête, va t'asseoir.
1: Gérard, quelle heure il est?
3: Remets ton casque.
0: Je vais te le virer, moi, au soda.
3: Gérard, tu remets ton casque. Quelle heure il est, on t'a demandé?
1: Il est quelle heure? Gérard?
0: Il est moins 5, j'arrête.
1: Ils ont moins 5. Les filles?
2: Oui?
1: Est-ce qu'on peut se voir après?
2: Oui, on va tous faire la fête.
1: Est-ce que je peux vous parler maintenant en antenne?
0: Oui. Virginie?
1: Et les mecs aussi?
0: Ouais. Virginie?
1: Virginie, tu peux nous passer en antenne?
0: Hey,
1: il est tard là, est-ce que tu peux.
2: Allez!
0: Bon, allez, bonne nuit!
1: Il est tôt, il est tard.
2: On écoute Gérard maintenant.
3: Gérard, fais ta
0: conclusion.
4: Dégage!
0: Gérard! Mon Dieu, tu me fais chier maintenant, d'accord?
1: Bah dis donc.
0: Mais toi, tu dégages.
1: Je vous aime les filles. Eh Lorenzo, j'ai les 4 chiffres et la lettre. Est-ce que je peux les donner?
2: Oui.
1: J'ai les 4 chiffres et la lettre.
2: Vas-y.
1: Donc c'est G.
2: Ouais.
1: E. Il paraît qu'il va y avoir un week-end de la guerre des étoiles. R.
2: Ouais.
0: Bon, oh. Le soldat, tu me vires les mecs, il y a les nanas que je demande à ce qu'on me parle.
1: Les filles,
2: oui.
1: Je peux vous parler en antenne?
0: Oui. Non.
1: Tout de suite, Manu. Elle est là, Jenny?
2: On t'écoute, Gérard.
3: Qui,
2: Jenny?
3: Oui, je suis là.
1: Ah, salut, Jenny. J'ai les 4 chiffres et la lettre.
0: Dégage,
3: oui, je t'écoute.
1: Alors, 5.
0: Tu dégages.
1: 7. 8. Et la lettre, c'est 4.
3: Et attention.
1: C'est gagné.
0: Ouais.
1: Alors, Gérard, je te donne les 25 briques pour que tu te fasses un ravalement de façade. Chirurgie esthétique. Je suis quand même généreux.
2: Il n'y a pas que la façade qu'il faudrait qu'il se refasse.
1: Hein. Bah ouais, c'est clair.
2: À mon avis, il y a autre chose. Hein.
1: Ah ouais. Alors, j'ai un petit poème pour vous.
0: Il n'y a pas à revenir.
1: Vous voulez écouter les poèmes?
2: Ouais.
1: Oui. Ouais. Les poèmes de Caramel.
0: Tu les calmes là-bas.
1: Poèmes de Caramel.
0: Tu les calmes. C'est les conclusions, sinon j'arrête.
1: Poèmes de Caramel. Les poèmes de Caramel. Les poèmes de Caramel.
0: Tu les vires?
3: Je peux pas les virer. Ça y est, je les ai virés. Ça y est, je les ai coupés de l'antenne. Ils sont plus sur l'antenne.
0: Alors Virginie, est-ce
3: non,
0: que
3: mais non mais je les ai virés, tu m'as demandé de les virer.
0: Non non.
3: Ah non mais
0: tu vires les mecs, je garde les.
3: J'ai pas un bouton Virginie, mec et j'ai pas un bouton fille.
0: Tu me laisses Virginie, Carole, Alison et Isabelle.
3: Non mais Gérard.
0: Et toi tu viens avec ta caméra.
1: Bon Gérard, conclusion.
0: Les poèmes de Cara. Gérard.
1: Bon,
0: Gérard,
1: si tu veux
0: bien.
5: On
3: se paye
1: le champagne.
5: Partons.
3: Gérard,
1: 25
5: 000 francs. Bon, Gérard, Alison qui te demande de revenir.
3: Bon, Gérard est parti pour la 80. Non, mais attendez, Gérard est parti pour la 82e fois.
0: Il arrête.
5: C'est tout. Il va revenir.
0: Il arrête.
3: Oui, il va revenir. Il est dans la régie. Il est dans la régie Fun TV, là.
1: C'est la merde, c'est toujours les mêmes.
5: Toujours les mêmes.
1: J'en ai marre,
0: tu me la fous dans la gueule.
1: Ah bon,
6: mais alors, elle le fout pas dans la gueule aussi.
1: C'est à quelle heure la Fun Force? Parce que moi je fais nuit blanche.
0: Tu me viens
1: le mec. Ah, c'est clair, je fais nuit blanche là. Ah, je suis parti, j'arriverai pas à dormir.
5: Caramel.
0: C'est Max là, en fait, il reste 2 minutes.
1: Un caramel, il est parti.
0: Il reste 3 minutes. 3 minutes, c'est les nanas qui me posent une question et c'est tout. Les mecs, ils virent.
1: Eh Max. Max.
3: Bon, est-ce que tout le monde est là?
5: Oui.
3: Caramel.
0: Non, j'ai dit les nanas, les mecs, je veux pas leur poser de questions.
3: Alors, vas-y, Gérard, vas-y.
0: Alors, Virginie, est-ce que t'as une question à me poser?
5: Écoute, moi, je voulais savoir si tu portais des slips jaunes.
0: Non.
5: D'accord. Merci, Nathalie.
0: Voilà. Carole.
5: Nathalie, Virginie. Alors, moi, je voulais savoir si t'as déjà fait l'amour avec une femme qui est serrananien.
0: J'ai pas eu l'occasion encore.
5: Tu aimerais, Gérard?
0: Pourquoi pas?
5: C'est bon?
0: Ben, on verra bien. Hein.
5: D'accord. Tu aimes le sang alors?
0: Ben oui.
5: Oh.
7: C'est un peu salissant, donc tu crois pas, Gérard?
5: Non, mais il aime ça, les scatos.
0: Carole, tout à l'heure, tu as.
5: Je plaisante, mon amour, je plaisante, bien évidemment. Deuxième degré.
0: Ok. Alison.
5: Bon, ben moi, je veux savoir si c'est toujours ok pour parler hors antenne tout à l'heure.
0: Oui, ça sera toujours ok.
5: Gérard, tu es soumis ou pas?
0: Qui c'est qui me pose ça?
5: Carole, parce que moi je suis très dominatrice.
0: Eh ben, je t'expliquerai tout à l'heure.
5: Non, tout de suite.
0: Ben, tu verras. Non, mais t'inquiète pas, je vous dirai ça tout à l'heure.
5: Non, tout de suite.
1: À l'antenne.
5: Non, tout de suite, Gérard. Sinon, je te prends pas hors antenne.
0: Oui, j'aime bien.
5: Ça m'est soumis.
0: Oui.
5: D'accord. T'aimerais bien que je te fouette alors?
0: Pourquoi pas?
5: Waouh, Gérard, tu m'excites.
1: Bon, d'accord.
0: Alison.
5: Moi, je suis beaucoup plus cool, tu sais.
0: Mmh.
1: Donc, est-ce que je peux faire...
5: Moi, j'aime pas les caresses, moi. J'aime...
0: Alison.
3: C'est ce que Gérard préfère.
5: Ouais.
0: Alison.
5: Oui.
0: T'as une question à me poser, non?
5: Bah, je te la poserai tout à l'heure.
0: D'accord. Isabelle.
5: Est-ce que t'as des nouvelles de Feuille de Rose?
0: Non.
5: Tu l'as sautée?
0: Non.
5: T'aimerais bien?
0: Si elle m'appelle, pourquoi pas...
5: Elle est bonne?
0: Je sais pas, je l'ai vue que deux fois.
5: Elle est belle?
0: Bon, bah
1: ouais. Gérard, c'est à quelle heure, Love in Fun?
0: Non, mais c'est terminé.
5: Gérard, j'ai gagné un voyage. Mais on gagne des bons cadeaux, Gérard.
1: Bon, je peux faire ma conclusion.
0: La conclusion.
1: Tu peux faire ma conclusion.
5: On gagne des petits cadeaux, Gérard.
8: Vas-y, Caramel.
1: Bon. Je peux faire ma conclusion. C'est Caramel.
8: Vas-y, Caramel.
0: Dépêchez-vous, là.
1: C'est Caramel.
5: Vas-y,
1: Caramel.
5: Vas-y, Caramel.
1: Allô, c'est Caramel.
0: Vas-y,
5: on t'entend pas, Caramel.
1: Bonsoir.
5: On t'entend pas, Caramel.
1: Allô.
5: J'entends rien, moi.
1: Vous m'entendez, Gérard? Tu m'entends?
5: Ah, est-ce que tu l'entends?
8: Caramel.
0: Caramel, tu te dépêches.
5: J'entends pas, Gérard.
1: Attends, je vais voir s'il m'entend. Connard, tu m'entends? Bon, tu dégages.
0: Comme
1: voilà.
0: Ça,
1: c'est bon, plus bon. Ça y est, je t'entends. Quand j'entends dégage, c'est que ça veut dire que c'est bon. Ouais.
0: Bon, qu'est-ce que je viens de te dire, toi?
1: Alors, c'est Caramel.
0: Bonsoir, ouais, Caramel. Dépêche-toi.
1: Alors, d'abord, bonsoir tout le monde.
0: Non, mais c'est fini, hein, ce signal.
1: Quelle est ta question?
5: Est-ce qu'on passe en priorité la semaine prochaine?
1: Quelle est ta question?
0: C'est terminé, Caramel, tu fais ta conclusion.
1: Alors,
5: est-ce que tu aimerais le prendre?
1: Alors, ma conclusion d'abord sur le premier débat.
0: Ben, dépêche-toi.
1: Alors, sur la fête. Moi, j'aime la fête.
0: D'accord.
1: J'ai fait un petit poème. Je peux le lire? Bien sûr.
0: Non.
1: Bien sûr, il n'y a pas de problème. Vas-y, Caramel, les filles, je peux lire le poème?
5: Bien sûr.
0: Non, allez, c'est terminé. Donc, conclusion.
1: La fête, est-ce que je peux faire le poème?
0: Non.
1: Allez.
5: Allez, Gérard.
3: Les filles, elles veulent Gérard, un poème.
0: Dégage.
5: Gérard, fais l'exception.
1: Vas-y, Gérard, improvise. Alors, attention, je vais y aller.
3: Non, mais je pense que Gérard est jaloux parce que lui, c'est plus de poème.
0: Tu vires.
1: Attention, écoutez, vite, on fait la conclusion.
0: Tu vires.
1: La fête. La fête est belle.
6: La fête, je l'aime. Quand la fête est le cotillon, quand te vient l'été ou en printemps, j'aime la fête et la regarder. Je voudrais te botter le cul et je voudrais te faire ta fête. À toi, Gérard. La fête est Nouvel An, la fête est Noël, la fête est Pâques. La fête. Petit cotillon de toutes les couleurs. J'aime te regarder quand arrive ton anniversaire.
8: En slip jaune.
6: La fête est belle. Vive la fête. Maintenant, je vais faire le poème sur les slips jaunes.
3: Déjà, ça, c'était très joli. Hein. Je pense que Gérard dit rien parce qu'il est jaloux.
8: Bravo, Caramel.
6: Bravo, Caramel.
8: Nouveau poète.
6: Alors, poème sur les slips jaunes. Slip jaune. Quand je te vois, quand tu fais la fête, slip jaune, tout uriné, plein de taches, j'aime te voir. Quand je te regarde et que je te sens, slip jaune, comme j'aimerais te voir aussi marron. Oh, petit slip jaune, celui que je mets toute la journée. 3 ou 4 jours, oh, comme j'aime bien te regarder. Petit slip jaune, quand tu te balades, quand tu roules du cul, j'aime te voir. Serré contre mon derrière. Il me rentre légèrement dans le cul, le petit slip jaune. Il voudrait rentrer en moi, mais il restera toujours dehors. Quand je vois Gérard en slip jaune, il me donne envie de gerber. Slip jaune de Gérard. Mon Dieu, que tu...
0: Attends. Bon, ça y est, c'est bon.
6: Alors.
8: Continue. Conclusion.
6: Je voudrais faire le débat. J'ai fait un poème pour les ovnis de la semaine dernière.
9: Vas-y, après il y a le différent âge, la bisexualité, on est parti pour toute la nuit. De toute façon, moi je dors pas, je suis réveillé maintenant.
0: Non, mais de manière, c'est terminé.
8: Laisse-le, Gérard.
0: Non, c'est terminé, j'arrête.
6: Alors, poème sur les ovnis.
0: Vas-y, c'est terminé.
6: Ovnis.
10: Donc on t'écoute.
6: Ovnis quand tu es beau.
0: Non, mais attends, tu les écoutes, c'est moi qui fais la conclusion, il n'y a plus rien à faire.
6: Ovnis comme tu es beau. Vas-y, Caramel. Ovnis, existes-tu? OVNI, es-tu là? OVNI ou à la vanille?
8: OVNI au chocolat.
11: OVNI, es-tu là?
3: Gérard est parti là. Gérard est parti et Philippe, j'ai rien compris. Gérard!
11: Attends, c'est terminé, t'arrêtes! Je touche tes branches! Donc tu dégages, d'accord?
8: Arrêtez de l'embêter, Gérard.
9: J'aimerais faire ma conclusion.
8: Mais j'ai une question pour Gérard, car.
9: J'aimerais faire ma conclusion.
8: Vas-y.
9: De toute façon, je dors pas.
0: Non, tu te fais virer.
3: Je peux pas le faire virer, il est plus grand que moi, il est plus gros, il est plus gros.
6: Revenez de mes pensées.
0: Bon. Alors maintenant, il a fait sa conclusion, tu le vires.
6: Revenez Roswell.
3: C'est le pont d'Alma. Non, il a été au pont d'Alma, là. Avec Christine.
9: Alors pourquoi ils l'ont pas écrasé?
0: Vous n'avez pas galère sur la gueule, quoi?
3: Non, moi, je veux pas, moi.
6: Alors maintenant j'ai un poème sur Christine.
3: Ah, il y a un poème sur Christine.
8: Laissez-toi la conclusion.
3: Gérard, reviens. Attention, Caramel, il y a Gérard.
11: Les gars, c'est avec Gérard.
8: La vache.
6: Alors, Christine.
0: Ta gueule!
8: Mais t'as compris, Gérard? Vas-y, Caramel, non, vas-y. Gérard, arrête, je vais avoir une crise cardiaque.
6: Christine, bouffe-moi la pine.
0: Arrête, ton arme.
6: Christine, reste plus câline. Christine, lèche-moi les fines. Christine, je t'aime.
3: Carole.
6: Bon, bah, j'en ai marre, c'est Caramel, je raccroche.
8: J'entends rien.
6: Je vais raccrocher, hein.
0: Eh ben, tu raccroches.
8: Gérard.
6: Ne m'obligez pas à raccrocher.
8: Non, Gérard,
0: eh ben, tu raccroches.
8: S'il te plaît, Gérard, écoute.
0: La conclusion, Gérard, c'est terminé.
6: Différence d'âge.
0: Vous allez retrouver Mosane. Pour la nuit sans pub, ta gueule. Putain, quand tu vas dégager. Allez, hop, nuit sans pub. Je vous retrouve la semaine prochaine si j'ai
8: rien. Gérard.
0: Bonne nuit à tous. Caramel et Alison, je vous reprends.
6: Je t'en supplie.
3: Non, Gérard,
6: allons
3: reviens.
6: Toi sur la plage.
10: Gérard, rassieds-toi, Gérard.
12: Tu m'as vu le caramel.
6: Bisexualité. Oui, caramel, oui, c'est moi.
12: Non, Gérard,
10: je vais lui dire.
3: Caramel, caramel se tait parce qu'il est viré. Ah. Voilà, hop, et donc.
6: Il les a vus, ils sont venus.
3: Il va plus rien dire.
6: Bisexualité.
3: C'est bon, il est plus là, il est plus là, il est plus là.
6: Va-t'en dans les forêts.
3: Vas-y, à toi, Gérard.
10: Allez, donc, il est parti.
0: Conclusion pour finir, donc ça s'est pas trop mal passé à part.
6: J'aimerais faire ma conclusion aussi.
0: Tu la fermes.
6: Bon, alors, j'ai une suggestion.
10: Bon, allez, c'est Max à l'appareil, là, j'écoutais, là, il est 4h05, on aurait dû arrêter parce que là, on va gueuler. On a viré Caramel.
0: Donc, pour la conclusion, donc, vous allez retrouver la nuit sans pub avec machin chouette,
10: t'as chier. Bart,
6: avec, j'ai une suggestion à faire. J'ai une suggestion à faire.
0: Tu suis pas là encore ?
6: Oh, je te
0: de merde ! Oui ! Manu ! Oh, bon, c'est quoi ?
10: Oui.
6: J'ai une suggestion à faire.
13: Vas-y. Écoute.
10: Voilà. Et Caramel n'est plus là ?
13: Non. Il est parti.
0: Donc la nuit sans pub est demain 6h-9h.
10: Bon, les filles, vous laissez votre numéro de téléphone à Caramel, si vous voulez.
0: C'est ça, t'as raison. Je vais prendre Alison et Carole en antenne.
13: Gérard ?
0: Oui.
13: Tu te nettoies les oreilles combien de fois par jour ?
0: Tous les deux jours, pourquoi ?
10: Comme oui, ça, enfin, tous les deux jours, ouais.
0: Donc, conclusion, vous allez retrouver la nuit sans
13: pub. Conclusion, Gérard.
10: Allez, vite, en deux secondes, la conclusion de Gérard, vas-y.
0: Donc, conclusion, ça s'est pas trop mal passé par le caméraman tous les jeudis qui m'énerve, mais sinon, ça s'est bien passé dans l'ensemble.
10: Ça va, Caramel a été sage.
0: Ouais. À part chiant à la fin, mais c'est pas.
6: Est-ce que je peux faire une suggestion ?
0: Tu dégages, toi.
6: Parce que.
0: Maintenant, c'est terminé. Là, c'est la nuit sans pub. 6h, 9h, Lorenzo. Oui, tu me rends en antenne, tu quittes pas.
6: Je peux t'avoir en antenne si je peux pas faire ma conclusion.
0: Non, tu me rends. Je te prendrai pas en antenne. Donc,
13: 6h.
10: 6h, 9h, Lorenzo
0: avec Ginny.
10: Et voilà, et après tout le.
0: Donc, toute la suite.
10: Et nous, on sera en direct de la loco à 22h. Voilà.
0: Et vous allez avoir un résumé demain en direct de la loco à partir de 22h. Voilà, bonne nuit à tous et à la semaine prochaine.
13: Bonne nuit, Gérard.
0: Et n'oubliez pas demain la loco, Max mix toute la nuit jusqu'à 7h du matin à peu près.
10: Ouais, 10h même.
0: Voilà, donc bonne nuit à tous.
10: Voilà, on vous embrasse et à tout à l'heure 22h et la suite de la nuit, etc. etc.
0: Donc, voilà.
14: Donc, voilà, donc, bon, c'est pas de leur faute. Et puis toi, t'aurais pu faire aussi un petit peu attention.
10: Ouais, je sais.
14: Au numéro qui était diffusé.
10: Mais sauf que je connaissais pas ton numéro par cœur, donc j'ai pas fait attention du tout. Mais c'est passé quoi ? Parce que moi, j'étais dans la voiture, j'ai pas entendu, en fait. Qu'est-ce qui s'est passé ? C'est vrai, ouais, c'était quoi déjà, pour rappeler aux auditeurs qui n'étaient pas là, Gérard ?
14: C'était mardi, comme c'était la Saint-Gérard. Et qu'il y en a un qui s'était fait passer pour moi et qui avait diffusé mon numéro à l'antenne et bombardé de numéros.
10: T'as été bombardé quand même ?
14: Bah ouais, et de manière, ce numéro-là, de manière, c'est même plus la peine d'appeler, ils peuvent faire ce qu'ils veulent.
10: Voilà, exactement.
14: Donc ils se démerdent. Par contre, je vais m'en prendre après ton petit connard de DJ Maxime.
10: Ouais.
14: Parce que pour moi, c'est un petit con.
10: On va l'appeler tout de suite, DJ Maxime, si c'est faisable. Et d'abord, juste, quand même, pour que ça soit bien clair, que les auditeurs se disent bien que c'est une grande famille, le Star System. Est-ce que Manu accepte les excuses de Gérard ?
15: Bien sûr, mon GG.
10: Bon. Oui. Bon, comme c'est mignon. Oh là là.
14: Par contre, il y a encore autre chose qu'on voudrait dire, qu'on commence à en avoir ras-le-bol. C'est que quand j'ai pris le courrier l'autre fois, on a reçu quand même un petit courrier anonyme, une menace de mort. Alors, je voudrais que ces menaces de mort...
10: Là, c'est du courrier anonyme quand même. J'espère pas qu'il y ait des gens... Non, mais bien sûr, personne souhaite ta mort. Attends,
14: ça m'était pas adressé, ça s'était adressé pour ta bibi qui voudrait que tu lui fasses Sodoman ce soir.
10: D'accord, ok, je vais lui faire Sodoman ce soir. Mais Sodoman, justement, il y a son agenda à Punisher. Hein. Punisher, Sodoman, c'est un peu les mêmes, hein. C'est les mêmes personnages. Hein.
14: Elle voudrait que Sodoman lui fait que Punisher lui fasse Sodoman.
10: D'accord, mais Punisher et Sodoman, ce sont les mêmes personnages. Sachez que quand vous êtes dans l'agenda de Punisher, les filles, vous êtes dans l'agenda obligatoirement de Sodoman. Et Punisher est là pour punir les filles. Donc vous laissez votre numéro de téléphone et Sodoman peut appeler à n'importe quel moment au Punisher pour vous punir ou alors pour vous sodomiser. Hein,
14: voilà.
10: On est bien d'accord. Mais toujours dans le cadre du deuxième degré, dans l'humour, dans le Saint-Esprit, amen. Alors Gérard, donc Anka et Manu ont accepté tes excuses et nous avons en direct live notre ami DJ Maxime.
16: C'est DJ Maxime là. Qu'est-ce que t'as à me dire, sale connard, tout des gros mots, tu me tricules ces bras, t'es bien en enculé, Gérard. Et tout est bien pissoté.
17: Et même ta femme, elle pue, ta femme.
16: Elle a quatre... attends, et la tienne, c'est quoi? C'est une grosse salope.
10: Ouais,
16: la tienne, c'est un gros salaud.
17: T'as un gros PD.
10: Non, non, mais c'est bon. Alors, je pensais que vous alliez dialoguer. Moi, je pensais pas que c'était...
16: Alors, DJ Maxime, un conseil que je te donne.
17: Oui.
16: Arrête de parler de moi à l'antenne, parce que sinon...
17: Toi, t'as un gros con, parce que je t'ai jamais aimé.
16: Je vais te faire une tête au carré, mais tu vas pas...
17: Je t'ai jamais aimé, parce que t'es...
10: Alors, tu vas faire... Attendez, on se calme.
16: Un conseil que je te donne, c'est Maxime.
10: Vous parlez tous les deux en même temps. Alors chacun votre tour. Gérard d'abord.
17: Arrête de chercher la merde, Gérard.
16: Ouais,
10: arrêtez. DJ Maxime, calme-toi, laisse parler Gérard. Ça commence très fort ce soir. Vas-y, calmons-nous.
16: Oui.
10: Alors vas-y, Gérard, qu'est-ce que tu as à dire?
16: Alors j'ai à lui dire que quand il passe à l'antenne pour faire ses trucs là, hein, il a pas besoin de dire ouais Gérard c'est un gros con comme il a été dit hier, parce que je vais te dire une chose, Gigi Maxime, que quand je suis à l'antenne, je ne t'insulte pas. Alors t'es pressé de respecter la vie privée des autres. D'accord? Moi je ne t'insulte pas. Alors si tu veux que je t'insulte,
17: toi, t'es un gros con,
16: y a pas de problème. Alors tu me laisses finir, s'il te plaît. D'accord?
17: Je sais que t'es un gros con, tu cherches toujours la merde.
16: Et t'es en train de se branler.
17: On se calme.
16: Sinon,
17: t'es un puceau.
16: Oh, attends, je suis un puceau, non, mais attends,
10: Attendez, on se calme, parce que là, on va se calmer, sinon j'étais obligé d'évacuer tout le monde, j'étais obligé d'évacuer la salle, hein. Pourquoi DJ Maxime, tu en veux à Gérard?
17: Parce qu'il dit des conneries sur Raymond, il me dit ça, non. Et tout.
10: Mais il a jamais dit ça, Gérard, t'as déjà dit ça.
17: Parce que je l'ai jamais aimé, Gérard.
16: Attends, et dans ces cas-là, au lieu de te branler, là, t'es en train de te branler,
10: il a raccroché, on va rappeler, parce qu'apparemment, il est tellement énervé qu'il monte trop la voix et du coup, ça coupe. Alors, c'est vrai que je comprends pas pourquoi DJ Maxime en a autant envers toi, Gérard, hein.
16: Mais attends, c'est lui qui se défile dans sa tête, là, ou quoi?
10: C'est incompréhensible.
16: Celui qui dit que j'insulte alors que c'est...
10: Je sais, ouais, c'est incompréhensible.
16: Non, mais il est complètement taré, ce mec.
10: C'est incompréhensible, je suis tout à fait d'accord avec toi. On rappelle DJ Maxime, c'est en train de sonner, vous le mettez directement en air, qu'est-ce qu'il y a? Ça ne fonctionne plus, Manu?
18: Ouais, c'est sa messagerie, mais on va essayer les autres...
10: D'accord, parce qu'on a d'autres numéros de téléphone. Je ne comprends pas pourquoi il en veut autant, je ne comprends pas.
16: Moi non plus, hein.
10: C'est démentiel. Tu en vas accueillir en même temps Yann, t'es avec nous, t'as 15 ans, t'es de Limoges, salut Yann.
19: Salut Max,
10: bon, tu connais...
19: le grand maître du Star System.
10: Ah, voilà qui fait plaisir mon petit Yann.
19: Ah, tu m'étonnes.
10: Qu'est-ce que je voulais dire? Tu connais Gérard, j'imagine.
19: Bah, c'est clair.
10: Tu connais DJ Maxime.
19: Aussi.
10: Bon, ça serait quand même bien qu'ils s'entendent bien tous les deux.
19: Plutôt, ouais.
10: Alors comment ça se fait? Comment t'expliques ça toi Yann, de l'autre côté de la radio en tant que jeune auditeur?
19: Bah, à mon avis, entre Gérard qui a une grande gueule et DJ Maxime qui sait pas... retenir tes mots, c'est sûr qu'à un moment ça peut foirer, quoi.
10: Ouais, c'est dangereux. Hein. Toi, t'as pas de conseils particuliers à donner, Yann, à ces deux uberlus?
19: Faudrait que DJ Maxime il ferme sa gueule quelques fois et puis Gérard, pareil. Hein,
10: alors, est-ce qu'on peut récupérer DJ Maxime?
18: Non, j'arrive pas à ça.
10: Bon, pendant ce temps-là aussi, je rappelle que comme Fildar est dans le studio et qu'il a en ce moment devant lui l'écran internet avec le clavier.
18: Justement, ça tombe bien, il y a Doug D qui dit. Putain, un petit sondage, vous êtes pour qui? Gérard ou DJ Maxime? Donc, vous dites Gérard ou DJ Maxime. Lui, voilà. Dougie, il est pour Gérard déjà.
10: D'accord, donc on peut donner l'adresse, tiens, si on veut aller sur le site internet. Si vous avez
18: c'est sur le tchan de Fun Radio.
10: D'accord, donc irc.funradio.fr, c'est ça?
18: Ouais, sur le tchan.
10: Bon, c'est ça, Anka, ou pas?
18: C'est ça, tu t'y connais, toi?
20: C'est ça ou c'est cool.org.
10: D'accord, très bien.
20: Voilà.
10: On a récupéré, Yann, on a récupéré DJ Maxime, t'étais où?
17: Parce que j'étais sur un mauvais bouton.
10: D'accord,
17: je suis en train de tirer ma crampe en ce moment.
10: Ouais, bien sûr, j'en doute pas un seul instant, ouais.
17: Dans la pièce, Gérard, c'est un gros PD.
10: Bon, alors, qu'est-ce qu'il faut?
16: Alors, je veux te dire une chose, que le gros PD, tu sais ce qu'il te dit? T'es une fille de pute.
10: Oh non, ouais.
17: T'es un fils de pute.
10: Oh non, c'est bon, stop. Stop. Non, j'appuie sur le buzzer. Stop, terminé.
17: Ouais, Max.
10: Oui.
17: Je veux dire, quand il dit à l'antenne, il sait croire, il sait même rien dire. De toute façon, il dit rien à l'antenne, il est nul à l'antenne, il voit rien.
10: Bon, alors, on va arrêter là, parce que là, vous vous insultez, ça ne sert à rien. Donc, on va stopper là pour ce soir. DJ Maxime, Gérard, tu as passé ton coup de gueule contre DJ Maxime. Il n'y a aucun dialogue qui peut s'installer entre vous deux pour le moment.
16: Il n'y en aura jamais.
10: Ça va être difficile.
16: Il n'y en aura jamais parce que je vais te dire une chose. que quand il arrêtera de dire des conneries sur moi, dans ce cas-là...
10: Des conneries.
17: Je peux dire, alors, le jeudi, il vaut rien le jeudi à l'antenne.
16: Non, attends, mais toi, tu vaux rien la semaine, tu vas appeler des nanas pour leur laisser des messages.
17: C'est des conneries, c'est des conneries.
10: Arrêtez, stop! Stop, je viens d'appuyer sur le buzzer comme un fou furieux. Vous discutez, vous ne dialoguez pas, vous parlez tous les deux l'un sur l'autre, on ne comprend rien et c'est dommage car vous avez probablement des choses très intéressantes à nous dire. Et tous les gens qui sont de l'autre côté de la radio sont en train de se demander qu'est-ce qui se passe. Il y a des gens, des grandes personnalités de cette émission. Gérard, tu en fais partie. Maxime, tu en fais partie. Ces gens-là espèrent qu'un jour vous allez devenir des grands amis et qu'on pourra réunir tout ce beau monde dans un studio de radio. Mais comment faire? Parce que vous n'arrêtez pas de vous taper dessus. Bon, que vous vous traitiez de fils de pute, c'est amical.
16: Oui.
10: Mais quand même, attention au débordement, parce que de fils de pute, on en arrive à crétin, de crétin, c'est à chapelle hippopète, en douille, tu m'embêtes, imbécile, tu vois, ça peut aller très très loin dans la vulgarité.
17: Et en plus, je peux dire un truc,
10: mais... Oui.
17: Sans sur Gérard, parce que là, ces débats, ils vont rien, parce que c'est toujours la même connerie, raccrocher au nez aux gens, sans raison.
10: Mais il a des raisons, Gérard, quand tu raccroches au nez des gens dans tes débats, c'est que t'as des raisons.
16: Ben oui, mais attends, mais lui...
17: Ça me plaît pas du tout.
16: Attends, Gigi Maxime, moi j'ai demandé une chose.
10: Gigi,
16: parce que là,
10: Gigi.
16: Depuis le temps que t'es en train de...
17: Là, tu démires mon nom comme il faut, Gérard.
10: Bon, attends, laisse-le parler, vas-y, Gérard.
16: Hein? Quand tu t'as mis à demander aux nanas de leur laisser des messages crus, tu crois que les nanas vont se machiner pour toi? Mais tu rêves, là.
17: Et moi, j'en ai une copine, je peux dire, j'ai une copine...
16: Mais attends, mais moi aussi, j'ai une copine, c'est pas...
17: Je peux dire, tu vas même pas au cul, toi.
16: Attends, c'est bon.
10: On arrête là pour ce soir. Peut-être que Digi Maxime, on te retrouvera plus tard dans la nuit.
17: Plus tard dans la nuit pour faire les prix de...
10: D'accord. Alors il y a un vote. Alors écoutez, Gérard et Maxime, on a eu fait un vote donc sur internet, j'espère que vous êtes nombreux. Et donc Filda va nous dire qu'est-ce que ça a donné.
4: Bah, c'est kiff-kiff, hein, 50-50, hein, une ex sont pour Gérard, genre comme Dunkerman, il y a le petit Alain aussi qui est pour Gérard, il y a Xoko qui est pour... Ah non, Maxime, c'est un naze. Xoko est aussi pour Gérard. Il y en a qui sont pour Maxime, donc c'est 50-50.
10: D'accord.
4: Et il y a le petit Linlin qui finit en disant ce qui serait bien, tant que je retrouve, c'est que Gérard et DJ Maxime soient les meilleurs amis du monde.
10: Eh ben voilà, qui nous ferait bien plaisir. Ça
17: serait bien, on fait la paix, on se dit plus des conneries dernières, mode d'eau.
10: Oh bah alors ça c'est beau, alors là j'applaudis, là on applaudit tous dans le studio. Ah bah ça fait plaisir Gérard. Gérard est très bon esprit ce soir et j'ai l'impression que DJ Maxime a décidé de mettre un petit peu d'eau dans son vin. Donc est-ce qu'il est possible maintenant et en direct que Gérard, tu te forces, mais même si c'est de l'imagination, tu fais 10 secondes où tu mets DJ Maxime en valeur.
17: D'accord.
10: Et après on fera DJ Maxime avec Gérard. Alors Gérard, tu démarres, vas-y.
16: Non mais il fait comme il...
10: Non, je te demande. Pendant 10 secondes, tu fais comme si tu voulais faire des éloges à DJ Maxime. Pendant 10 secondes, vas-y, top.
16: Même, moi de manière, j'ai rien à lui dire, c'est lui qui m'a provoqué.
10: Non mais là, attends, là t'es idiot quoi, je te demande si c'est possible, on fait semblant. Mais
17: pas... Bête, il vaut rien.
10: Mais non, voilà, Maxime,
16: Gérard,
10: dans un sens il a raison, je te demande de faire un truc, tu comprends pas, alors on va faire l'inverse. DJ Maxime, est-ce que pendant 10 secondes tu peux faire des éloges sur Gérard?
17: Moi je pense qu'il est bien, il fait des trucs bien, il faut pas qu'il raccrochonne, je peux dire il est sympa.
10: Voilà. Alors Gérard, est-ce que tu peux faire pareil, même si c'est semblant, vas-y.
16: Ouais, moi, quand je l'écoute, ça me fait délirer, c'est tout.
10: Voilà, ça fait plaisir. Et ben,
17: faudrait qu'on fasse la paix.
10: Et c'est sur ces belles paroles que nous allons vous quitter tous les deux. Gérard, on te retrouve, nous, jeudi.
17: Et du coup, Maxime, on le retrouve.
10: Oui, attends, justement. Alors d'abord, Gérard, on te retrouve jeudi, c'est ça?
16: Voilà.
10: Pour un débat qui portera sur les catastrophes.
16: Voilà.
10: Donc on parlera de choses très sérieuses. Donc comme tu l'as dit, pas sérieux, s'abstenir.
16: Voilà.
10: C'est entre minuit et 2h du matin, jeudi. Mais tu seras déjà là, dans les studios, à partir de 21h.
16: Ok.
10: Gérard, je t'embrasse, tu embrasses Bibi.
16: Ok, bah, l'écoute.
10: Et dis-toi que Punisher ou alors Sodoman peut arriver à n'importe quel moment lors de cette soirée.
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0: vous entend très mal.
1: Bon, ah bon, vous nous entendez mal, Pierre Fula?
0: Oui.
1: Et mal, loin, loin?
0: Oui, de loin, de très loin. Ça vient juste de couper, ça. Je vous entends très loin, quoi.
1: Bon, très bien. Pierre Fula avec nous, et puis on a besoin de Rigaud, je pense, hein, pour mettre du son. Alors, attention.
0: Petite parodie destinée à Sandy.
1: Gérard?
0: Dire à Gérard que D2.
2: Ah, Bibi?
0: D2, Gérard.
1: Deuxième degré, apparemment. Il faudra pas le prendre mal, hein.
2: Oh non.
1: Il y a une chance.
0: Ça s'intitule Ta grosse vilaine.
1: Ça s'appelle comment?
0: Ta grosse vilaine.
1: D'accord.
2: Oh, ça peut y faire plaisir.
1: Ah, c'est pour rigoler, elle sait bien, elle a de l'humour. Attention,
2: voilà,
1: alors attention, il y a Rigaud qui va se mettre aux platines derrière également. Et c'est parti, donc, parodie sur Ma Benz de NTM, de Pierre Fula pour Sandy, la femme à Gérard. C'est parti, attention. Mais ça part pas, ça se plaît pas, c'est parti. Oh là, putain, c'est mort. Ça va, t'entends bien?
0: Aïe, c'est bon.

0: Ouais. En plus, j'étais demandé à Rigo de.
1: Ouais, parce que j'étais pas dans le.
0: Non, tu vas truc là. Alors, on recommence.
1: C'est trop tard en fait.
0: Attention, on va recommencer. Tac, j'espère que c'est bien calé.
1: Désolé.
0: Il n'y a pas de mal. Attention, on y va. 4, 3, 2, 6, 12.

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1: On recommence ?
0: J'arrive pas à me caler dans le son, j'entends très mal, c'est pour ça.
1: Ah,
0: quoi.
1: C'est pour ça, t'entends pas assez fort ?
0: Ouais.
1: Bah ouais, mais on peut rien faire. Quoi. Bah non, mais c'est pas grave, c'est que t'entends peut-être mal, c'est pas facile aussi. Attention, on y va.
0: En plus, quoi.
1: Hein ?
0: C'est du direct en plus.
1: Alors on y va, attention, let's go !

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0: spéciale dédicace.
1: Aïe.
2: Eh ben c'est chaud mon pote hein. Oh là là là là là. Je crois que là il y a bien longtemps que t'étais pas venu, mais au niveau du texte là t'as carrément assuré. Je crois que d'ailleurs on a notre petite Sandy qui doit être avec nous. Sandy, est-ce que tu es là?
3: Allô?
2: Alors comment, qu'est-ce que t'en as pensé?
3: Bah écoute, c'est super hein, c'est vraiment génial, mais par contre faudrait changer un peu les paroles parce que...
2: Bah je sais pas,
4: mais... j'ai pas le temps de parler là.
3: Non mais attends GG, c'est pas à toi qu'on veut parler, c'est à moi. Mais oui, tu t'en...
2: Il y a Phil Dark qui vient d'arriver. Attends, c'est le bordel, parce qu'il y a Phil Dark qui vient d'arriver, donc...
3: Bah oui, justement, c'est GG, il me dit ouais, je m'en vais. Bah je dis bah oui, tu t'en vas.
2: Pas de problème, dans ces cas-là, il n'y a aucun problème. Et puis, qu'est-ce que t'en as pensé donc du texte, fort ou pas?
3: Ouais, c'est assez fort, mais je tiens à signaler quand même que j'ai quand même des beaux yeux verts.
0: Sandy,
3: faut pas l'oublier.
2: Attends, Sandy, ouais, elle veut te parler.
3: Ouais, je disais que j'ai quand même des beaux yeux verts.
0: Ouais, Sandy.
3: Ouais.
0: Ton poids sans indiscrétion.
3: De quoi?
0: Ton poids sans indiscrétion.
3: Bah, c'est qui parle là? Non, mais attends, moi je peux pas te dire mon poids parce que je le connais pas exactement alors.
0: Ok.
5: 30-40 kilos près.
3: Hein? De quoi je t'entends pas là? Je t'entends très mal.
5: Tu disais,
3: hein.
5: Ton poids à 30-40 kilos près, tu dois bien le connaître quand même.
3: Non, je le connais pas. Hein.
0: Donc elle fait deux fois son poids en fait.
2: Elle ne le connaît pas. Non, en tout cas, donc toi, t'as apprécié la version?
3: Oui, j'ai bien aimé, mais par contre, faudrait un peu changer les paroles. Hein, quand même.
2: Qu'est-ce qui t'a gêné dans les paroles?
3: Bah, bulldog, et puis je sais plus, il a parlé de bulldog, de je sais plus de quoi, de sodomie ou je sais pas quoi là.
2: Je sais pas, mais c'était cool, Shane et Joe Star, mais je sais pas.
3: Mais n'empêche que c'était cool quand même.
2: C'était cool hein, quand même. Hein.
3: Ouais.
2: Spécial casse d'élite. C'était Joe Star qui te parlait, peut-être qu'il veut te parler, Joe Star, je sais pas.
0: Bah, ouais, quoi, non, j'ai pas dit que t'étais grosse, quoi, tu vois, quoi.
3: Non, mais c'était bien.
2: Ouais, c'était sympa, hein.
6: Écoute, c'était les années Star System.
7: Tu commences à me prendre la tête, ça m'énerve. Et quel temps que tu me proposes demain, toi? Ouais, le monde, en ce moment, ça devient lourd dans les magasins. Ouais, enfin bon, c'est pas terrible, hein. Je ne comprends pas ce que tu me dis. Je suis pas très sûr, mais alors là, vraiment pas. C'est quand même bizarre, hein. Ouais, faudrait juste ça, hein. Bah, échange de conversation parce que tu m'énerves. Non.

0: un connard.
1: Alors, on lui bouffait comme un porc. Ah, vas-y, parle maintenant, tu veux manger, parle.
2: Bah bon, on va reprendre le débat.
1: Ça t'écrase.
3: On parle pas la bouche pleine, finis pas. Ta galette. Allez. Il est en train de partout, hein.
1: Bah alors.
3: Ça y est.
1: Ça y est.
3: Bon, vas-y, attaque. Troisième question.
2: Alors, un troisième.
4: Eh, juste avant la question. Les cadres, je vais les envoyer à Gérard pour Noël, en retard.
5: Mais c'est le qui pas. Voilà.
3: Merde. Non, on n'est pas là pour ça, vous êtes dégueulasse.
4: Bon, allez, on fait péter la troisième question.
2: Ouais, on fait péter.
3: Merci,
2: donc, on va. Je pense qu'on va accueillir. Les gens qui rentrent, c'est bon. On va accueillir David.
4: David.
2: David.
5: Je tout à l'heure, moi.
4: Ah, la pipus.
2: Ça va, mon canard. Bonne année.
4: Bon.
2: Ouais, alors, on y va. Pourquoi tu ne mets pas de couleur?
1: Ouais, parle devant le micro,
4: Gérard. Bien sûr que si, les femmes mettent des couleurs. J'ai pas compris la question.
5: Je veux là parce que.
6: Répète ta question.
5: C'est une question de lessive.
2: Non, mais attends, je répète.
4: Pourquoi les femmes ne mettent pas de couleurs?
2: Voilà.
6: Je
2: répète, c'est exact. Mettre de la lessive pour que le noir y parte. Hein.
5: Oui.
2: Le principe que le noir y part pas, c'est que le rouge qui part ou le blanc. Hein.
5: Ouais, tu as raison.
2: Si la nana a ses règles, tu vas avoir le rouge qui va partir. S'il y a des morpions blancs, tout ça, ça va partir. Hein.
5: C'est vrai, t'as raison, vraiment. Ouais.
7: T'es à fond sur la déconne, mon
2: chéri. Bon, chacun votre tour, on y va. Arnette, pour toi.
8: Ouais, elles n'ont pas de couleur, c'est qu'elles sont pas guettes, je sais pas.
2: C'est Kenberry, là.
8: Tu
4: parles bien la France,
8: répondre.
2: Oui.
8: C'est Kenya.
2: Oui, Kenya.
8: À mon avis aussi, c'est...
2: Non, mais attendez, j'ai jamais vu une nana en été en noir.
8: Mais oui, c'est pour ça.
2: Si, en maillot de bain en noir, je veux bien. Ça, j'apprécie les dessous noirs en maillot de bain, si c'est bien porté. L'hiver en noir, merci. Hein. Jamais une nana en noir l'été, pour moi. Oui, Hugolin. Hugolin.
5: Oui. Hugolin.
9: Ouais, alors moi je suis noir et le blanc.
2: Noir et blanc.
9: Ça se marie très bien, noir et blanc. Voilà.
2: Ah ben c'est bon.
1: Non mais c'est pas toi qui parlais, Gérard.
2: Non, parce que sinon j'ai pas les réponses des gens. Hugolin, toi c'est noir et blanc.
9: Voilà.
2: D'accord. Ouais.
4: Je pense qu'ils sont pour
8: c'est le coup. Question, Gérard.
5: D'ailleurs, les premières télé étaient en noir et blanc aussi. Hein.
8: Ah.
2: Oui.
8: Tu veux dire quelque chose?
2: Bon, tu sais qui est...
8: C'est Morticia.
2: Hein, Morticia.
8: Ouais, par rapport au... pourquoi elles mettent que du noir. En fait,
4: pourquoi mettre pas de couleur?
2: Ouais, pourquoi qu'elle ne mette pas de couleur, c'est tout?
8: Bah, moi, je mets de temps en temps de couleur, mais le noir, en fait, il y en a certaines qui se sentent vachement à l'aise dans le noir, et puis,
2: Ouais, d'accord.
8: Noir, en fait,
2: là, non, mais c'est bon, là, les deux gorilles, là, vous allez vous calmer.
4: Il y a Yannick aussi?
2: Non, il n'y a pas Yannick encore, hein.
1: Non, on n'a rien fait, continue le débat, on fait rien, nous, Gérard.
2: Non, mais pour l'instant, parce que j'entends des voix dans mon casque. Bon, Nicolas. Morticia, Luigi.
5: Oui, moi je crois que tu as raison. Hein.
2: Ouais, j'ai raison sur quoi?
5: Bah, surtout.
2: J'ai raison, ok, c'est bon.
5: Est-ce que tu as reçu mon cadeau? Je t'ai envoyé un cadeau pour Noël.
2: Qui?
5: Moi, je t'ai envoyé un carnet de timbre, une carte de téléphone et puis un carnet de ticket de métro. Est-ce que tu as reçu?
2: J'ai rien reçu encore. Alors.
5: Ok, mais tu vas bientôt recevoir, c'est mon cadeau.
2: Ah, c'est ton cadeau?
5: Bon,
2: ok.
1: Parle dans le micro, s'il te plaît, Gérard.

0: Bon, Gérard, au lieu de faire le singe, tu m'aides.
1: Bon, au lieu de faire le singe, vous arrêtez de me prendre la tête pour regarder les bêtises. Bon, vous voulez peut-être que je vous réponde, moi, sur...
2: Ah oui, bien sûr.
3: On attend ça, hein.
1: Ah bah, c'est bon, ça y est, les nanas, vous attendez que mes réponses, hein, c'est ça?
2: Franchement,
1: on s'en branle. Attends, toi, 6 mois là-bas, et c'est bon, j'ai pas vu Ray McCutty encore, hein.
2: Tu vas nous sortir combien de fois, celle-là, Gérard?
0: Personne n'a t'a demandé de le sucer. Non, t'entendais quoi, Gérard?
1: Vous avez entendu? Non, mais on va demander quand même à Julie. On va quand même demander à la petite Caille au standard.
2: Et Florent, qu'est-ce qu'il a pas?
1: Non, bah lui, Florent, lui, c'est 6 mois. C'est bon, Florent, il est parti.
2: Vas-y, Flo.
1: Bah, Julie.
2: Ah, là, voilà.
1: Bon, ben, merci Julie.
0: Ma réponse sûre.
2: Si
0: je veux bien que tu me suces, je suis d'accord.
2: Eh, vous vous calmez, vous êtes méchant là.
1: Non mais, vous avez pas autre chose que sans arrêt me dire suce-moi.
0: Mais tu me demandes en train.
1: Mais qu'est-ce que je veux te sucer toi? Déjà toi, toi je te veux pas.
2: Est-ce que les femmes aiment les préservatifs noirs?
1: Dans ces cas-là, je vais dire une chose, c'est pas le sujet du débat.
0: Oui, ah bah si, c'est...
2: Il y a du noir, il y a du noir.
0: Le préservatif est un vêtement noir.
2: Ouais, c'est un vêtement noir.
1: Mais moi,
3: on parle des filles.
0: Parlons des mecs un peu.
2: Entièrement très d'accord avec
1: lui. Bon, alors... Alors maintenant, comme il n'y a pas beaucoup de nanas, j'ai pas beaucoup trop de nanas...
0: Il y a Luigi qui a une qui est très pertinent sur Minitel, qui dit qu'avec les dessous noirs, l'avantage c'est qu'on voit pas les traces de pneus.
2: Ouais.
1: Voilà, oui. Qu'est-ce que ça fait?
0: Ça t'arrange, Gérard.
1: Non mais qu'est-ce que ça fait quand on écrase un chinois? Attends,
0: il n'y a pas de rapport avec le débat, Gérard. Continue.
1: Non, on s'en fout.
2: Ça fait une ligne jaune, quoi.
1: Ouais, ça fait une ligne jaune, mais attends, toi.
4: C'est vrai qu'avec un caleçon noir, tu peux le garder pendant un mois, alors qu'avec un caleçon blanc, tu dois le changer.
5: Alors, Gérard, il a fait des bonnes résolutions, c'est devenir comique maintenant.
1: Ouais, bon, c'est bon. Alors,
0: de toute façon, il finit avec des histoires drôles aujourd'hui, Gérard. Hein.
1: Non, on va finir sur le débat de la séduction, et j'aurais bien voulu que...
0: En fait, il y a Philippe Bouvard qui m'a appelé pour que tu fasses les grosses têtes.
1: Non, mais c'est bon, ça, c'est des conneries, j'aime pas ça.
2: Gérard, okay. Quelqu'un arrête avec ton téléphone, là.
6: Gérard, en fait, je pense que les couleurs varient suivant les pays. Parce que moi, j'ai déjà vu aux...
1: Bon.
4: Gérard, est-ce que c'est vrai que tu vas faire de la figuration en Paris-Dakar?
1: Là, la question, j'y répondrai pas.
3: Mais pourquoi, Yot?
4: Il paraît qu'on était sur le bord de la piste.
1: Bon, c'est bon, vous n'avez pas commencé. D'accord, ou sinon, on va terminer à 2h20, ça va aller plus vite. Ah, mais là, vous arrêtez vos conneries, ou sinon, j'arrête le débat et
0: question
1: je
0: Question suivante.
2: Ok, très bien.
0: Question suivante, hein. Monsieur Gérard de Suresnes.
5: Et les connards, on n'en parle pas, les connards?
2: Oui.
1: Non, mais attendez, ça c'est pour les nanas.
3: Oui.
1: Alors maintenant, les nanas, est-ce qu'un homme en noir, vous l'aimez? Cassandra.
0: Attends. Pour répondre à la question, sans culotte, pour mieux sentir ta bite, Gérard.
1: Bon, alors, Nanou, c'est bon, sur Minitel, t'arrêtes. Tu laisses ton numéro, on te rappelle, parce que ça, tes questions comme ça, j'en ai ras-le-bol.
0: Et si ça peut t'exciter, Gérard aussi, elle a un beau fouet noir. Pour un beau mâle en chaleur comme
1: non,
0: toi.
1: Non mais c'est bon, s'il y avait, à part Nanou, si on pouvait avoir d'autres réactions de Nana sur Minitel que Nanou, ça serait mieux.
2: C'est vrai, hein.
1: Parce que Nanou, toutes les semaines, c'est bon, j'en ai ras-le-bol.
3: Il y en a plus, Gérard.
1: Non mais c'est bon, vous savez
2: qui
1: c'est.
2: Bon
1: alors, Cassandra, pourquoi? Cassandra, un homme en noir, tu l'aimes ou pas?
3: Pas tout en noir, il faut que
1: c'est bon là.
5: Le bout du blanc au rouge.
1: Non mais tu veux pas
5: ouais,
1: la peau du...
5: Cul,
1: non
5: moi.
1: Mais c'est bon, ouais, vous voulez pas la peau du cul blanc et le trou du cul qui se décolle.
5: Quel décolle.
1: Bah c'est bon, les babouins, on les met dans les cages.
3: Gérard, j'ai répondu à ta question, j'espère.
1: Ah, non, pas pour l'instant, Cassandra.
3: Oui, bah ça y est, j'ai répondu à ta question. C'est du gris, du marron ou du blanc.
5: On va dire l'église.
1: Vous me laissez faire mon débat ou... Là ce soir c'est la rentrée, ça se voit que c'est l'anniversaire, c'est la nouvelle année.
2: Merci Gérard, on est en quelle année?
1: Non mais c'est bien parce que en principe Max, quand je suis arrivé, il avait pas trop le moral, et là, il a une super forme.
0: Ah non, mais j'ai le moral parce que je travaille pas, parce que je suis pas derrière le micro pour m'énerver.
1: Quand tu... Ah ouais, tu me laisses m'énerver. Non, mais c'est bon.
0: Faut quand même expliquer aux auditeurs, si vous voyez, la gueule de Gérard, mais on est plié de rire, on est 4-5 dans le studio, on est plié de rire.
1: Là, pour l'instant, il y a...
0: Oh la gueule qu'il a, les enfants.
1: Ouais, c'est
0: clair,
1: c'est pas une à la ligne.
0: Mais GG, mais t'as une gueule ce soir, mais t'es mortel.
1: Ah, bien t'en ressembles à elle. Mais regarde la gueule qu'il a.
6: À tout cas, ce soir, je suis à la pêche.
0: Sans déconner, un village people, putain.
1: En fait, Gérard. Ah, c'est bon, ça y est.
0: Hey, Gérard. Après le débat, faut que t'ailles nettoyer le trou du cul de Nanou parce que t'as laissé plein de sperme dedans.
1: Non, mais Nanou, elle va se faire foutre, elle.
0: Bah, justement, c'est ça le problème.
1: Elle va se faire foutre. J'ai d'autres personnes à m'occuper d'elle.
3: Qui?
1: Oh, qui c'est qui c'est
6: qui? Allez, les petits cochons, alors.
0: Question suivante.
1: Bon, Mortivia. Mortivia, ta réponse.
0: Mortivia.
6: C'est le tiré quand on lui fout un gros.
1: Oh, Morticia.
6: Ah, c'est bon,
1: Mortivia,
6: tords-moi le doigt. La suite.
3: Vas-y, j'attends, oui.
6: Ah, la pico, elle est bonne,
0: hein, Gégé. La suite.
1: Morticia.
3: Oui.
1: T'arrêtes.
6: Mort tes doigts.
3: Ouais, non, bon, je m'en retrouve.
1: Un long sucré.
6: Ah, bah,
1: non, c'est bon, on a une me chercher un café. Morticia.
0: Ouais. C'est Mojo qui dit que t'as fumé du hakik ce soir.
1: Non, j'ai pas fumé du hakik, j'ai fumé des...
6: La marée, au moins des gitanes.
0: Des bouteilles de rouge, à mon avis, il a fumé ce soir.
1: Non, j'ai fumé des Marlboro.
6: Du Marlboro.
1: Gérard, oui,
6: c'est
1: bon. Bon, c'est bon.
6: C'est drôle,
1: bon, allez, Morticia, bon, je vais reprendre un peu mon sérieux. Pour une fois, un petit peu quand même.
6: Un petit peu quand même.
1: Directement.
6: Directement.
1: Morticia. Morticia. Attention, c'est moi qui... Mon Hugolin.
6: Ouais, moi.
1: Kenya.
3: Oui.
1: M'en bats les couilles. Hein.
0: Non, vas-y, donne la réponse.
3: Oui,
1: bon, Kenya.
6: Passé,
1: ouais, Kenya, ta réponse.
3: Alors, ma réponse, ouais, c'est vrai qu'un homme en noir, c'est très sexy. C'est intéressant.
1: Attends, tu sais qui vient de dire ça, là?
6: C'est Florent.
1: Non, non, attendez. La nana qui vient de répondre à l'instant.
3: Mais c'est moi, Kenya.
1: Kenya. Alors,
3: c'est
1: Kenya.
3: Intéressant.
1: Attends, Kenya.
0: À propos de ton paquet de clopes, Gérard, il y a Nanou qui veut que tu l'enfonces dans le cul avec ta bouteille de rouge.
1: Voilà, c'est bon. Nanou, de toute manière, elle m'énerve. Tu la laisses son numéro de téléphone, on la rappelle.
0: Et elle veut sentir ton parfum,
1: non, mais c'est bon,
0: ton parfum au WC qui pue.
3: Mais c'est bon. Envie de
0: ah ouais, elle te la prend bien d'ailleurs.
1: Ouais, elle commence à m'énerver. Arnett, il est pas là?
6: Disons qu'un homme tout court ne m'excite pas, quoi.
1: Moi, bon, d'accord.
3: Je suis pas sûr, ça. Hein.
1: Bon, ouais,
3: Kimberly.
1: Dire une chose, que c'est un débat qu'on m'a donné.
6: Gérard Le Pen, maintenant.
4: C'est là, est-ce que c'est
0: ouais,
4: vrai
0: oh,
4: que...
0: Du calme.
4: C'est là,
1: attendez.
0: Pas de conneries comme
1: non,
0: ça.
1: Non, stop.
0: Continue le débat, Gérard.
1: Non, là, je préviens d'une chose.
6: Oui.
1: Là, je préviens d'une chose, c'est pas parce que...
6: Merci, Gérard.
1: J'ai ce soir...
0: C'est gentil, merci Gérard. Question suivante.
1: Voilà, donc question suivante, maintenant c'est la séduction.
3: Oui.
1: Oh. Là, je m'attends à tout. Je m'attends à tout.
0: Et Gérard,
1: moi je t'emmerde. Tu as pas commencé. Attends. Là,
6: non, Gérard,
1: Luigi...
6: C'est cool, calme-toi. Hein.
1: Non, c'est bon.
6: Il voulait savoir pour 97 et tout.
1: Non.
0: Il s'informe.
6: Pour 97 et tout.
0: Bon, des questions sur la séduction, Gérard.
6: Séduction.
1: Je te répondrai pas à ta question, d'accord?
6: Ok.
7: Et toi?
1: T'es servi?
6: Ok.
1: Ok.
6: Au final,
1: donc, ça persiste, j'arrête.
3: Et
1: toi? J'arrête. Non, j'arrête, je continue pas.
6: Ok.
0: Il n'y a pas de rapport avec la séduction, là.
1: Il est 2h30 du matin, si tu veux que j'arrête tout de suite le débat, tu le dis.
6: Non, s'il te plaît.
1: Non, mais tu continues et là,
6: Gérard, il n'aime pas fort.
3: Ah,
6: merci, Pontier.
1: Alors, je te préviens, je veux pas entendre ça.
6: Ok. Il n'y a pas nous gâcher notre soirée, Luigi.
0: Donc je te préviens, on va revenir dans 4 ans. Non, mais il vous prévient, faites gaffe. Hein.
3: D'accord.
1: Okay. Donc, cherchez comment séduire un homme. Ça, c'est pour les nanas.
3: Comment
6: et pour les mecs, c'est devant. Et pour nous, les mecs.
0: Pour vous, les mecs, c'est pareil. Comment séduire un homme, c'est intéressant.
1: Pour les mecs...
0: Il essaie, Gérard, il n'y arrive pas, là.
1: Je vais lancer les 3 questions.
6: Ok.
1: C'est pour les nanas, comment séduire un homme.
6: Pour les mecs, comment séduire une femme.
1: Voilà.
7: Ah, c'est
1: et séduire, pour de bon, est-il vrai ou faux? Donc vous réfléchissez, et chacun votre tour, je vous donnerai, vous me direz vos réponses.
8: C'est un peu poète et un peu vagabond, il n'avait jamais connu ni patrie ni patron.
3: Alors.
1: Je jure, alors. Ouais, bah, j'ai rien mangé.
9: Tu vas nous faire un petit programme où toi et tu as.
1: Ah, j'ai rien
3: mangé.
1: Hein.
10: Non,
1: c'est
10: de la route,
1: t'as
10: rien compris.
1: Non, allez, je prends un sponsor de ma santé. Bon, on s'en fout. Bon, allez,
10: tout à fait. Avec le café.
1: Bon, c'est bon.
11: Bah, il est dégonflé.
1: Connerie comme ça, il rentre.
11: Ouais, je suis déjà chez moi.
1: Ouais. Bon.
10: Ok.
1: Donc,
10: on y va, là.
1: Bah oui. Donc, on va prendre.
10: Oui.
0: Qui c'est que tu veux prendre?
10: Allez, prends-moi, DG, c'est moi, David.
11: Vas-y.
10: Depuis le temps que je veux ça.
1: Non, bah, on va déjà poser la question.
11: À une nénette.
1: Ouais.
3: Bah. Non, on commence par les mecs.
1: Non, parce qu'ils
11: savent pas quoi dire, ils nous ont tout demandé hors antenne. Kimberly.
1: Non, on va demander à.
11: Kenya.
10: À Luigi.
1: Non, à la petite caille au standard.
11: Ah.
1: On va commencer par elle.
10: Est-ce que je trouve la chatte?
1: Ouais, t'as intérêt de faire gaffe à ce que tu viens de dire.
10: Non, mais ça fait.
3: Julie.
0: Bon, ta réponse, d'une.
3: La question, c'est quoi?
1: Comment tu fais pour séduire un homme?
3: Je fais rien.
11: Elle est borgne, c'est pour ça qu'elle suce avec les yeux.
3: Non, je suis pas avec les yeux.
1: Que je veux dire quelque chose de correct, vous me laissez.
10: Ah, la PNC, tu nous fais chier. Hein.
1: Non, mais. Ouais, c'est bon, si t'as envie de chier, tu te torches le cul. Sur les gestes, marre de faire mouiller les culottes.
3: Ah, bah, attention, si, on pas, okay.
11: Attends, j'écris. Vas-y,
1: on en revient.
10: Est-ce que tu veux parler lentement pour qu'on prenne des notes, s'il te plaît?
1: Non, mais de toute manière, pour la rentrée, ça a été dur.
3: Raconte.
10: Tu n'as pas vu
1: ça venir? Ça vous regarde pas.
0: Non, fais mouiller les culottes, genre. Fais-moi bander, là.
1: Non, alors, je vais vous dire une chose que. Je vous ai posé trois questions. Sur les trois questions, il n'y en a qu'une qui a pu me répondre correctement. Deux qu'on peut répondre
10: Allô
1: correctement.
10: Comme par
1: exemple, avec les deux répondre. C'est.
10: Mortadelle.
3: C'est vrai, tu dis rien, juste.
1: C'est quand?
3: Gérard.
1: C'est quand? C'est bon.
3: Gérard, t'es pas là pour faire juge, j'ai dit.
1: Quand Lyon et les Yvelines. Voilà, terminé.
10: C'est qui, Mortadelle
3: et Gérard, on voudrait ta version et ensuite ta conclusion, s'il te plaît.
1: Donc, ma version pour séduire une nana.
3: Manière,
1: le regard, c'est bon. Les gestes.
3: C'est bon.
1: Je vois pas trop.
3: Merci.
1: Les yeux.
3: Ok, c'est clair.
1: Je vois pas trop. Parce que j'ai jamais vu qu'on pouvait séduire quelqu'un avec les yeux.
11: Le regard.
1: À moi lui faire des. À moi, sur les sujets de la séduction, donc ça.
10: Arrêtez la musique, vive la Skyroulette.
1: Alors là, je vois pas du tout le rapport avec le débat de ce soir.
3: Kimberly.
1: Oui.
3: Alors le nom qui le porte
0: maintenant.
1: Et là, vous allez retrouver Yannick pour la nuit sans pub. Demain matin, 6h, Lorenzo.
0: Après?
1: Et après, je ne sais pas, parce
0: Stéphane,
1: que moi...
0: David, après?
1: Bon, Stéphane, Dab,
0: Libre Info, non, David, la Libre Info.
1: Libre Info avec Florian Gazan. À 20h, vous allez retrouver Jessica, Doc et Arnold. Et à 20h...
0: Jessica, Doc et Arnold.
1: À 20h. À 22h, vous allez retrouver un babouin avec une babouine et un gorille au standard.
0: Et tout de suite,
1: la nuit sans pub. Bisous à tout le monde. Donc, je remercie tous ceux qui m'ont laissé les courriers. Donc, je rappelle deux personnes tout de suite.
0: Tu te crois aux Oscars là ou quoi?
1: Oui, je me crois aux Oscars.
0: Tout de suite, Run DMC avec Maya Didal.
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13: Et voilà, vous venez d'écouter Quasimodo avec Quasimodo de Suren avec Del Solen. Dead sur un avec ma bosse est dans le coup. Elle a un remix de sur moi qui a été fait par c'est qui Rigo?
14: Un auditeur.
13: Un auditeur donc.
14: Arnaud qui s'appelait Funky GG. Le titre du remix c'est Funky GG.
13: Donc deuxième débat ça va porter sur la préhistoire. Donc pour ça on va accueillir Diplodocus.
14: Diplodocus.
3: Non, Diplodociste.
14: Diplodociste. Ah, pardon.
13: Alors, ta fréquence, s'il te plaît.
15: Oui, bonsoir, c'est Diplodociste. Hein, attention, donc j'appelle de Toulouse, c'est 104.7.
13: Tu peux baisser ta radio derrière, s'il te plaît.
15: Il n'y a pas de radio derrière, c'est pas moi, Gérard.
13: C'est quoi? C'est quoi, là
14: C'est un téléphone sans fil.
13: Ouais, là, je crois que ça va être dur. Pas de bison.
15: Ouais, c'est peau de bisounours.
13: Non, c'est peau de bison, moi, j'ai.
15: Ok, bah ouais, salut, Gérard.
13: Ta fréquence
15: 97.3 à Poitiers.
13: Oh là là, mais qui c'est qui a été?
16: Oh là!
13: Oh là là!
17: Attends, je vais voir.
15: Qui c'est qui a un vibro, là?
16: Qui c'est qui a un téléphone vibro?
13: Steven Spielberg. Steven Spielberg, Kremlin Bicêtre, 101.9.
16: Oui, bonsoir. Je cherche un acteur pour jouer dans la suite d'IT. Je dis, je vais appeler Gérard. Bonsoir.
13: J'ai vu ouais, alors, moi, je veux dire une chose, que si tu commences à jouer au con comme ça, tu vas dégager tout de suite.
16: On va retrouver IT, gamin.
15: Attends, en plus, le Kremlin Bicêtre, c'est dans le 9.4, alors.
13: Ouais, et la fréquence, c'est 101.9.
15: Oui.
13: D'accord.
15: C'est le 9.4.
13: Et le 9-4 qui t'emmerde.
16: Ouais,
15: bravo.
16: Wesh.
13: Là, Apolline, tu te débrouilles, tu me cherches. Qui c'est? Voilà. Là.
15: Oh. Ah, merde.
13: Non, là encore.
15: Ouais.
16: Oh là là là là.
13: Alors, tu lui dis au revoir pour lui, parce que moi, je peux pas faire un débat comme ça. Et... Néon... Quoi?
16: Ok.
13: Néon Terdal. D'Angoulême, où qu'on peut écouter Fun Radio sur 90.2.
17: Non, c'est lui qui fait les sales bruits, donc...
13: Ah bon, bah alors tu lui dis bonne nuit, et on reprend quelqu'un d'autre à la place, alors.
18: C'est bête.
15: C'est con, hein.
18: C'est bête pour lui, hein.
15: Ouais.
18: Mais alors... il se rachète un téléphone.
15: Ça faisait longtemps.
13: Alors, donc, la première question... Apolline.
17: Oui, Gérard.
13: Ouais, ben, tu vas pas me casser les couilles longtemps, toi. Fildar.
18: Quoi?
13: T'arrêtes avec ça, parce que tout à l'heure, moi, je vais te balancer un briquet comme la semaine dernière.
18: Mmh.
13: Hein, ça va aller vite.
15: Ouais.
13: Apolline, tu me le changes, tu le reprends pas sous un autre nom avec un téléphone de merde.
17: Clair, quoi.
13: Tu prends quelqu'un d'autre, hein. Parce que comme Sandy veut ne veut pas participer au débat, c'est dommage
18: con,
13: pour
18: ça,
13: elle.
18: Ouais, c'est vraiment con pour toi. Hein. Tu rates. Tu vas rater. Hein.
13: Bon, tant pis, elle veut pas, parce qu'elle a...
15: Ça peut parler de ça, quand même.
13: Comment?
18: De quoi?
13: J'ai mal entendu.
15: Ouais. T'as dit quoi, l'auditeur, là? Vas-y, parle, auditeur.
13: Allô? Ouais, tu parles?
15: Allô? Mais il est où, cet enculé? Allô?
13: Allô?
15: Ouais,
13: allô? Bon, alors, première question.
17: GG, à la place de Néandertal, on accueille Caverne Blanchite. T'as quel âge?
19: Ouais, salut Gérard.
15: Salut Caverne Blanchite.
17: T'as quel âge et t'appelles d'où?
19: J'ai 21, j'appelle de Nantes.
13: Fréquence
19: 103.4.
13: Ok.
16: Ok.
13: Y en a un, il va se calmer là. D'accord.
16: Tu parles de qui?
13: La question, depuis quelle année existe la préhistoire? On va demander à Diplokis.
15: non, c'est Diplodokiste.
13: Bon, tu réponds et c'est tout.
15: Je pense que ça remonte, juste avant le Moyen-Âge.
13: Alors, tu peux préciser depuis quelle année?
15: Une estimation, alors début du Moyen-Âge, je dirais entre moins 500 et plus 4 gigahertz.
13: Non mais attends, Oh là là, je te demande de préciser.
15: Je t'ai donné des données chiffrées.
13: Non.
15: Entre moins 500 et plus 4.
16: Mm-hmm.
15: Avant JCLD.
13: Bon, pot de bison.
16: Ouais, bah moi, écoute, moi, je pense que ça peut être vers les 1789 avant Jésus-Christ, Révolution, ouais, c'est ça, ouais. Ouais, avant la prise de la Bastille.
13: Steven Spielberg. Ouais.
20: Moi, je crois que ça a commencé le 12 avril, moins 3,857,356 années, qui était d'ailleurs bisextile, ce qui est assez amusant.
15: Oui, mais attends.
13: Celui qui a du monde derrière, arrête, parce que ça commence à me gonfler.
16: Mais il n'y a pas de monde.
13: Non,
21: Gérard? Oui. Gérard, sur IRC, où on est quand même 6777.
13: Ouais.
15: Oh.
21: C'est pas mal. Voilà, big up. Y a Moulinex qui te demande, en fait, il dit que vu que l'homme descend du singe, il se demande pourquoi toi tu remontes.
16: Ça, c'est pas une mauvaise question, par contre.
13: Alors attends, vu que l'homme descend du singe, pourquoi que moi je remonte
17: Ça veut dire que t'étais avant le singe.
16: Et Gérard, t'es sûr que t'es pas un homme de la préhistoire, toi, connard?
13: La question...
17: Ça revient à dire que le singe descend de toi.
13: Bon, attends, tu vas pas me couper constamment la parole 5 minutes.
17: Non, mais
13: toi,
17: tout
13: le temps.
18: Non, c'est pas ça, Pauline. C'est qu'en fait, le singe lui grimpe dessus et qu'il aime ça.
17: Ah,
18: c'est
17: bon,
18: tout ça.
17: J'avais pas compris.
15: Non, mais attends, si c'est l'homme qui est sur le singe, à ce moment-là, l'homme descend du singe.
13: Bah, non, oui. Mais déjà, on descend du singe. Hein. Faut pas l'oublier.
18: Mmh.
13: Ouais, non, mais de toute manière... Caverne Blanchite. Pour finir.
18: Blanchite.
17: Blanchite.
15: Blanchite.
2: de filles, quoi.
5: Bon, pour finir, la question.
19: Ouais, ben moi, je crois que c'est moins 3 500 et moins 2 700.
5: Tu t'écrases, la poufiasse.
22: Oh là là,
23: la vulgarité dès le deuxième débat, hein, ça, c'est méchant.
2: Ah, poli, j'ai
22: pas de vulgarité au poli, c'est la préhistoire. Hein.
2: Poli.
5: Non, mais de toute manière, je sais d'où que ça devient, donc Fildar, tu vas arrêter cette merde.
19: Ouais, parce que
5: c'est tous les jeudis. C'est tous les jeudis que tu me balances des conneries comme ça. Ok, alors ouais. On demande entendeur, salut pour toi.
21: Non, mais j'ai rien fait.
19: Ça m'a pas plu, hein.
21: Ouais.
2: Vas-y, défends-toi.
19: Ça m'a pas fait plaisir.
23: Vas-y, bon.
5: Oh, bon, gueule, la poufiasse.
2: Oh non.
21: Ça fait deux fois,
5: Fildar, j'ai. Ça fait deux fois.
19: Au tribunal.
5: À trois, tu dégages et je mets Olivier. Non.
2: Il y a rien, là.
5: Alors, depuis quelle année existe la préhistoire? Donc, à mon avis, ça date de très très loin.
21: Ça
5: donc,
21: date Hussein.
17: Mais donne avant... une date précise, tu vois.
5: Écrase.
21: Ben ouais, c'est vrai, Apolline.
17: Non, mais donne une date. Non, bon, ok, j'ai rien dit.
24: Gérard.
5: Eh, putain. Eh, toute la semaine, tu nous fais chier. Le jeudi, tu vas pas me casser mes débats, ok?
2: Calme. T'as filé lui un témesta, là, quelque chose.
21: Gérard, pour calmer le débat, il y a Snous sur l'IRC. Elle te demande si le diplôme de prof d'histoire, ça marche aussi pour être prof de préhistoire.
5: Ouais. Bah oui, parce que histoire et préhistoire... Donc automatiquement, la personne va essayer de chercher dans son dictionnaire ou voir des bouquins. Tu me découpes, s'il te plaît, Fildar, merci, quand je réponds à la question.
21: Allez, go.
5: Donc la personne, dans son dictionnaire, va regarder le mot « histoire ».
21: Regarder après, avant, non?
5: Après, il va essayer de reprendre pour savoir ce que veut dire le mot « préhistoire ».
24: Ah, d'accord.
5: Donc automatiquement, ce qui veut dire, c'est que dedans, tu vas retrouver l'histoire et la préhistoire. Donc tu vas retrouver les deux mots mélangés. Donc la préhistoire, c'est un truc qui devient avant Jésus-Christ ou après Jésus-Christ. Je ne sais pas.
21: L'histoire, c'est avant la préhistoire.
5: Morgane, si t'écoutes, si tu pouvais me ramener le dictionnaire qui est dans un bureau, s'il te plaît, merci.
24: Cro-Magnon, mange-toi.
5: Donc, d'où vient le mot préhistoire et que signifie-t-il? Donc, on va demander à Diplodokis.
2: La préhistoire et sa signification, je pense qu'il faut revenir à l'origine du mot, on va faire un petit peu d'étymologie.
23: Voilà.
2: Uh-huh. T'es d'accord, Gégé?
5: Non, mais derrière, s'il vous plaît, vous laissez parler les auditeurs parce qu'on vous laisse parler. Okay. Alors maintenant, vous laissez parler les gens correctement.
2: Non, mais c'est parce qu'on est un peu tous étymologie, c'est pour ça.
5: Non, mais moi, pour l'instant, moi, ça me dérange parce que c'est mes débats et donc c'est moi qui commande. Donc si je te demande de répondre en premier, tu vas répondre à la question, on va voir ce que les autres auditeurs ont à dire là-dessus.
2: Bon, ok, d'accord. Écoute, origine du mot pré, alors pré, je suppose que tu connais le mot précoce.
5: Alors, précise, parce que là, je vois pas du tout.
2: Précoce, précise, précision, circoncision.
19: Prépuce,
2: circoncision, c'est bien ça. On est bien dans la même étymologie.
23: La puce est d'ailleurs l'ancêtre de l'homme. Hein.
2: Et history, le fameux album de Michael Jackson, donc qu'il a vendu à des millions d'exemplaires, d'où le pré-histoire.
23: Michael Jackson a des puces,
2: c'est ça. Tout à fait.
21: Oui.
2: Voilà, GG, je veux dire, si on fait une petite synthèse du problème, je pense qu'on a dû cerner à peu près le quotient intellectuel de la parallèle, quoi.
5: Okay. Pot de bison.
21: Bison. Pot de bison.
23: Ouais, je t'écoute, excuse-moi. Préhistoire, du latin... Allô?
5: Ouais, on t'écoute.
23: Du latin préhistorium, donc pré, comme le disait notre ami, ça peut aussi signifier, précipice. Donc,
2: tout à fait.
23: Se précipiter, en fait, dans un précipice. Histoire, poire, la ville, is, quoi.
2: Oui.
23: De toute façon, l'étymologie grecque nous a bien précisé que, de toute façon, en latin, on peut très bien découvrir les hiéroglyphes d'Apollon.
5: Ouais, c'est bon.
23: De Champollion.
5: Non, c'est bon. Tu t'écrases, la poufiasse. Steve.
23: Je sais pas ce que voir.
5: Steve.
25: Oui, alors Gérard, bon, moi je sers de l'étymologie étrusque.
5: Non, tu as abrégé parce que là, ça commence à me prendre la tête là.
2: C'est bien les étrusques. Bien.
25: Alors la pré, qui se disait prédé en étrusque, prédé, et histoire, qui se donnait historana. Historana, qui disait, oh là là, il y a longtemps.
5: Ok. Caverne.
2: D'accord. Ah, ok.
5: Caverne blanchite.
23: Ah, je viens de comprendre.
19: Ouais, c'est à peu près comme ce que mes copains viennent de dire. Seulement, ce qu'ils ont oublié de dire, c'est que c'était avant l'histoire.
18: Oula. Non, mais alors attends. Oh, alors moi, je vais vous dire une chose. Apolline, tu vas me changer.
17: Oui, Gérard.
18: Tous ces cadres.
17: Ah non, ils répondent bien.
18: Tu vas me changer tout ça parce qu'ils répondent tous à la.
4: Ils répondent tous à la même chose.
18: Ils répondent, non, mais ils répondent tous au premier, le premier auditeur. Ouais, il dit, bon. Alors, Pot de Bison, il dit, ouais, je suis d'accord avec lui. L'autre, il dit, je suis d'accord avec le premier. Ouais, bah alors, vous fermez vos gueules, c'est pas vous qui commandez, c'est moi. Ok, alors j'ai dit, on va changer d'auditeur, c'est tout.
17: Non mais continue avec eux, c'est parce qu'elle était vachement dure la question Gérard.
18: Elle était vachement dure.
17: Et c'est la troisième, si ça va pas, on va les changer.
18: Bien sûr, on va les changer. Et tu vas les changer, tu vas leur dire comme ça, ben je vous change mais je vous prends sous un autre nom. Alors pas avec moi.
17: J'ai fait ça Gérard.
18: Moi tiens, comment s'habiller les hommes préhistoriques?
4: Tu demandes à qui, Gigi?
18: Caverne.
19: Caverne blanchite. Il s'habillait avec des potes.
18: Non. Attends, stop.
19: Oui.
18: Une question plus intéressante avant que.
24: Ah ouais, vachement plus intéressante de Davy Wall. Je suis désolé, comment elle s'appelle?
18: Caverne blanchite,
24: je suis désolé.
18: Oh là là!
24: Il y a Davy Wall, il te demande si dans la petite maison, dans la préhistoire, Laura Ingalls, elle se faisait sodomiser par un iguanodon.
2: Attends, je précise, c'est un raptor. Hein, c'est un
13: Attends, toi déjà, tu vas calmer le mec du 9-4.
6: Il va aller couper du bois.
24: Et sinon, il y a Yankee Pierre à Feu, il te demande comment ils faisaient les routiers de la préhistoire sans route pour faire leur boulot, quoi.
13: Non, bah ça,
24: les premières routes, elles sont apparues pendant l'Empire romain.
2: Des camions en pierre. Ouais, et puis ils déchargeaient n'importe où dans les champs, comme ça.
7: Ouais. Voilà.
2: Mais de toute façon, on peut décharger n'importe où.
18: Non.
24: En 106, c'est tout.
18: Fijard, tu arrêtes avec ça. Ou sinon, je te balance un casque dans ta gueule. Tu vas arrêter avec ta merde.
4: J'ai pas de...
19: dans la place.
4: Vas-y, Gérard.
18: Putain, mais ça devient lourd, hein, là.
2: Voilà, ouais. Les tenues vestimentaires.
18: Ça se voit que Manu est pas là pour que tu passes la merde. Maintenant, c'est toi qui fous ta merde.
24: Non, mais Manu, il est en train de faire la sienne aussi, hein, ouais.
2: Bon, moi,
18: on commence à habiller les hommes préhistoriques.
6: Bon, moi, je veux répondre, c'est peau de bison.
18: Ouais.
6: Je vais être clair et net sur cette question absolument formidable. Le nœud papillon, tu vois, par exemple, le mec qui voulait se faire, plutôt le singe, voulait se faire un smoking. Bon, il va prendre un papillon dans les bois, direct. Il prend un papillon.
19: Il se met dans le nœud?
6: Ouais, bah tiens. Non, il prend les antennes, il se fait un nœud derrière, direct. Ouais.
2: C'est de la torture, c'est pas bien.
6: Attends, après il se prend un mammouth ou il prend sa femme, étant donné qu'à l'époque il était singe, hop, ou alors carrément...
18: Pas de bison, au revoir.
6: Bah écoute...
18: Au revoir.
6: Oh là là, mon
24: gars. Gérard,
4: t'avais un petit sondage, non Gérard? Excuse-moi Rigo.
18: Non, Rigo.
24: Non, juste avant le sondage, il y a ton pote Tony, il dit que le débat il est pourri parce que les gars du débat ils sont trop nazes.
18: Ah bah ça...
2: Mon pote.
18: Ça, tu vois, on s'adresse là-bas.
2: On s'adresse
18: à Pauline. C'est elle qui choisit des auditeurs nazes.
2: Ouais, alors appelez Tony au lieu des nazes. Ouais,
18: non.
24: Et Arnette Tripotanus.
18: Comment?
17: Tu t'appelles Tony?
18: Non, t'appelles pas Tony, tu me prends d'autres personnes s'il te plaît, merci. Alors, le sondage à la question, que pensez-vous de la préhistoire? Donc 45% des gens pensent qu'il y avait moins de pollution.
4: C'est vrai?
18: Ouais. C'est vrai qu'au début, on n'avait pas de pollution comme on a à l'heure actuelle. 22% des gogo danseurs allaient déjà au Banana Café. Donc ça, si c'est en boîte de nuit, je pense qu'ils ont jamais con.
4: C'est quoi?
18: 10%.
4: Bah lis.
18: Non.
4: Dis, qu'est-ce qu'ils disent? 10% quoi?
18: Non, 10%. Moi, je veux pas avoir dit de problème.
4: Avec qui?
18: Avec les plics, donc on laisse Jean-Pierre Sauzet où qu'il est, hein, parce que celui qui a été me sortir ça, 10% des ministres étaient déjà en prison, donc ça il est hors de question.
4: D'accord.
18: Ok.
19: La fête des dinosaures.
18: Ouais, la fête des dinosaures, le dinosaure il t'emmerde toi.
4: La suite.
18: Et
4: 0,1%
18: des mammouths n'étaient pas d'accord, donc voilà.
4: Ça, c'est clair.
18: Donc, la prochaine question, ça sera...
4: Toi, tu fais quoi, là?
2: On n'a pas répondu sur les
4: Zombies. Bah ouais, attendez, Gérard, laisse répondre les gens, au moins.
2: Mais oui.
4: Quand même.
5: Donc, avez... alors, Diplodocus.
2: Dokis, ouais, bah, écoute, moi, je vais pas te faire l'historique de la tenue vestimentaire.
1: Non.
2: Mais voilà, mais je pense que t'as déjà entendu parler de la tenue d'Ève.
4: Ouais.
2: Et Dave, donc,
7: Dave, bah, oui, le petit collier autour du cou, Dave, génial.
2: Dave, oui, voilà.
1: Rappelle-toi.
2: Voilà, d'où va Nina. D'où va Nina, on y vient, on y arrive. D'où va Nina, le petit bois derrière chez moi, tout ça. Donc, voilà.
4: Oui, Gérard, t'as écouté. Hein. Gérard, tu peux répéter ce qu'il a dit.
2: Ce que j'ai pu. Hein.
5: Non, bien, mais déjà, toi, tu vas aller au standard. Olivier revient, il prend ta place.
1: Ouais.
5: Et Apolline, ben, tu vas aller te réchauffer de l'autre côté.
1: Ah,
5: parce
1: bah,
5: que...
1: t'es charmant. Bon,
2: on va café chez Swan, du côté de chez Swan.
1: GG, à la place de Pote Bison, on accueille Gérardo Sapien, 29 ans, de Cherbourg.
4: Oh là là.
8: C'est quoi ce...
2: Bonsoir, Gérardo.
8: Non, allez, c'est quoi ce nom?
2: Bonsoir, Gérardo.
5: Fildar, tu balances. Moi, je reprends pas un débat.
4: Balance la zic. Bah, excite-moi, dis-moi des mots tendres.
5: Balance la zic et.
7: Non, mais les auditeurs ne veulent pas répondre.
4: Ils veulent répondre à la question. Donc
5: non, non, non, non, non.
7: Allez, vas-y.
5: Non,
1: non. Ils balançaient pas la purée.
5: Non, non, mais ça.
7: Allez,
5: non, non.
7: Gérard,
1: mais
7: ouais.
1: Vas-y, GG.
5: Attends, toi, tu t'écrases, d'accord. Tu fais ton boulot correctement et tu la fermes.
2: Ok.
1: Je fais ça, Gérard.
2: On veut répondre à la
5: question. Alors, tu te comptes ton micro
7: non,
5: et tu la fermes.
7: Oui, je vais répondre à la question.
5: C'est à l'heure, tiens.
1: Mais non, Gérard, pour faire le débat.
4: Oh là là, ça y est, il se barre encore.
1: Reviens, Gérard, t'es cassé.
5: Oh, toi, là.
4: Ah, il fait son show, là.
1: Bon,
4: attendez, il fait
1: vas-y,
4: un petit show, là.
1: J'irais
25: bien refaire un
4: merde,
25: tour du côté de chez Max pour me plaindre du débat qui ne tourne pas très rond.
1: Qu'est-ce qu'il dit?
4: Ah, attendez.
8: Quoi, qu'est-ce qu'il y a?
5: Elle se croit où, là?
4: Elle se croit où, alors?
5: Attends, elle coupe la parole constamment. Elle se croit où? Elle veut permettre débat?
1: Je dis rien, Gérard.
5: Non, non, mais vas-y, fais les débats. Vas-y, c'est tes débats.
1: Mais je sais pas les faire, il y a que toi qui saches les faire. Personne fait les débats comme toi.
5: Tu vois, maintenant tu fais les débats, tu attaques les auditeurs, tu les fais tout
4: de suite. Non, elle n'est pas professionnelle.
5: Non, non, mais même. Elle n'est pas professionnelle au standard.
4: Alors,
5: ça. Ça peut être trois semaines que tu me fais le coup, et ben maintenant.
4: Non, Gérard, reste là.
5: Blah la paille.
4: Non.
5: Blah la paille, tu l'as fait.
4: Elle va sortir un peu. Et puis il y a Olivier qui arrive.
5: Hein?
4: Voilà. Un mec qui sait faire
5: attends,
4: le standard.
5: Attends, ça veut dire quoi là?
4: Merde. Qu'est-ce qui s'est passé?
5: Attends, elle arrête pas de me couper la parole.
4: Elle donne
5: vas-y,
4: des...
5: je lui demande.
4: C'est vrai, elle a donné des sons.
5: Des auditeurs.
4: Elle donne des auditeurs bidons. Hein? Elle donne des auditeurs bidons, Gérard. Hein? Bon, Olivier est arrivé. Et là, ça,
5: alors
4: va,
5: donc,
4: là, ça va tourner. Alors, qu'est-ce qu'on fait là? On fait quoi là? C'est lui, Olivier, qui fait le standard ou quoi?
5: Ouais, ben Olivier, tu.
9: Ouais, c'est bon, je m'en occupe, je vais essayer de rattraper un peu. Quoi.
5: T'as l'affiche là, d'accord, sous les yeux.
9: Que, c'est le bordel, t'as vu.
5: Tu reprends, tu me reprends d'autres personnes et ah, on va s'écouter. La question, ça sera quel animaux vivaient durant cette période? Et on s'écoute les massues en folie. Avec dessine-moi des mammouths dans ma grotte à Nutella. Et on se retrouve après avec d'autres nouveaux auditeurs. Et voilà, vous venez d'écouter les massues en folie avec dessine des mammouths dans ma grotte à Nutella. Pardon. Donc vous avez à la place d'Apolline que je viens de virer, vous avez. Olivier,
9: salut.
5: Olivier de la Pro.
9: Alors, ça va être les deux, mais c'est deux de choix. C'est-à-dire qu'il y a deux gynécos qui ont appelé et il y a un mec qui s'appelle.
5: Ah non, mais attends, mais moi je vais pas faire.
9: Oui, mais je les prends au fur et à mesure, ça m'a demandé de tout changer, donc je change tout, mais ça me demande un petit peu de temps.
5: Ah ouais,
9: mais ça arrive très vite.
5: Ah ouais, non, mais.
9: Si 10 minutes comptent sur moi, il y aura.
5: Je me dépêche, il faut y aller. Donc, vous avez toujours.
4: Et le deuxième?
9: Ouais, le deuxième, vas-y, n'hésite pas.
5: Voilà. Et donc, Fildar, qui est à Réa.
9: Je suis là, Bernard.
5: Et.
10: Ouais. Et je salue mon voisin Dan, qui est amoureux et qui s'excuse auprès de Catel pour la semaine dernière.
5: Ah, bah, ok. Et tu peux me dire combien qu'on est, malgré.
10: On est 412 sur Minitel.
5: C'est tout?
10: Non, monsieur, c'est tout. On était 1000 la semaine dernière. Bah ouais, mais là,
5: non, mais j'en ai rien à foutre du Minitel, moi, c'est l'IRC.
10: Sur l'IRC, on est 8347.
13: C'est bien. 8347. Parce qu'il y a Max qui me demande comment que j'arrive à faire tout ce chiffre-là.
10: Moi, c'est normal, t'es une bête. T'es une bête humaine.
13: Alors, donc, la question. C'est la cravate. La question, c'est
5: quel animal vivait durant cette période? Donc, on va demander à Doc Gynico.
0: Ouais, bonsoir tout le monde. Tiens, saluer mon pote Rigo qui me doit 3 barrettes.
24: On réglera ça plus tard.
0: Allô?
4: Ouais, il t'écoute, Gérard.
5: Ouais, je t'écoute.
0: Vas-y, tu peux poser la question.
5: Non, je viens de la poser.
0: Non, mais j'étais en antenne, excuse-moi.
5: Non.
3: C'est vrai, je viens
5: de la poser un instant.
4: Alors là, faut pas se foutre de la gueule de GG quand même.
5: Alors donc, tu vas pas répondre?
0: Mais non, je vais bien répondre, mais j'ai pas entendu la question. Si tu peux me la répéter.
5: Non, ça fait 3 fois.
0: Tranquille.
5: Ça va faire la 4e fois que je répète la question. Quel animal vivait durant cette période?
0: Ben, je pense qu'il y avait des bisons, il y avait des mammouths, il y avait tous ces animaux.
5: T'appelles d'où? Sans indiscrétion.
0: Paris 18e.
5: Donc 101.9.
0: Ouais.
5: Mais attends, avant que tu répondes, on va écouter.
24: Denver solitaire.
5: Quoi?
24: Denver solitaire.
5: Non, vélo.
24: Ah, vélociraptor.
5: Vélociraptor.
25: Oui, bonsoir Gérard.
5: Ta fréquence?
25: 101.9, je suis à Paris.
5: Ok. Et. Denver solitaire?
25: Oui, bonsoir, c'est Denver solitaire, bonsoir.
5: Ta fréquence?
25: Oui, j'appelle de Bordeaux.
5: Olivier,
25: c'est quoi ce bordel?
5: Non. Je peux rien faire avec lui.
24: Attends, je gère.
25: J'ai rendez-vous avec Gérard.
5: Au revoir. Oh là, non, au revoir.
24: Merde, j'ai raccroché au nez.
25: C'est quoi ce bordel?
24: Personne à qui je viens de raccrocher au nez. La personne à qui je dois raccrocher au nez, je la rappelle.
4: Putain. Ouais, c'est bon, vas-y, tu peux la rappeler.
24: Vas-y, rappelle. Fille, c'est dommage, là, je viens de lui raccrocher au nez.
5: Alors, Doc Gynico, pour toi, la question.
0: Ouais, donc je te disais, c'est tous ces animaux qui traînaient dans les grottes préhistoriques, on faisait des peintures. Tu vois un peu ce que je veux dire, quoi.
5: Mm-hmm.
0: Ouais, donc voilà.
5: Ouais, ok. Vélociraptor.
25: Moi je pense que pendant la préhistoire il y avait des vachanosaures, des cochonosaures.
5: Attends, est-ce que t'as bien compris la question?
25: Oui, tu m'as demandé quels étaient les animaux de la préhistoire.
5: Non, quel animal vivait durant cette histoire? Cette période, pardon.
25: Les ancêtres des vaches, les vaches aux ors, les
5: non.
25: ancêtres des poules, les poules aux ors.
5: Non.
25: Oui, Gérard.
5: Non.
25: Si, parce que je l'ai étudié aujourd'hui en cours de préhistoire à l'école. S'il te plaît, c'est au programme.
5: Moi, je vais te dire une chose, que les animaux qui vivent, tu vois, parce que là, pour l'instant, tu es en train de me dire des conneries.
25: Ah si, excuse-moi, je me suis trompé, c'était les mammouths qui écrasent les prix.
5: Je crois que on va te dire au revoir, hein.
25: Bah, non, mais Gérard, je me suis trompé, ça arrive, excuse-moi, je suis impressionné de te parler quand même, c'est pas...
5: Tu réponds correctement à la question, c'est tout. Tu t'amuses pas à essayer de chercher des noms que tu ne connais pas. Hein? Les animaux qui vivaient. Quels animaux vivaient durant cette période? Donc, on avait. Fildar, s'il te plaît, quand je parle, tu t'écrases.
4: Oui.
5: Ça me prend des vacances. Cyrano d'Azur. Cyrano d'Azur, t'appelles d'où?
11: Bonsoir, j'appelle de Marseille.
5: Ta fréquence, s'il te plaît?
11: Le 101.8.
5: C'est vrai, Rigo?
24: À Marseille, ouais.
5: 101.8.
24: C'est un peu de foot.
5: 101.8,
24: ouais, là. Tu te calmes un peu?
5: 101.8, oui, Marseille.
24: J'ai regardé tout à l'heure.
5: Ouais, non, mais de toute manière.
11: Dans le 103.
5: Fildar!
24: Il se fout de ta gueule.
5: Fildar, tu arrêtes avec ça.
4: On fait le débat ou tu parles
5: non,
4: tout le temps
5: pour non, non, mais moi, pour l'instant, je te demande d'une chose, ouais. C'est d'arrêter avec tes saloperies. Derrière, vous fermez vos gueules.
11: Accélère.
0: Alors, vas-y, fais péter le ton quart.
5: Et donc, pour toi, Cyrano d'Azur.
11: Les animaux qui vivaient.
5: Mmh.
11: Je pense qu'il y avait des dinosaures.
5: Ouais.
11: Je pense qu'il y avait des insectes.
24: Et numéro 2.
19: par terre. Je pense aussi
24: de
19: qu'il y a des
24: gens de l'IRC, ouais.
19: Des biches et des antilopes.
24: Pour les passer à l'antenne, ouais. Ouais. On pourrait.
19: Mais là, je vois que ça n'intéresse personne, ce que je dis. Donc,
5: je t'écoute. Donc, tu disais des dinosaures.
4: Justement, à ce sujet, excusez-moi, sur Minitel, il y a Zobdiguan qui demande si on peut apprivoiser un bibinosaure de 60 kilos dans une ville.
5: Lui, je lui répondrai pas, d'accord. Parce qu'il fout la paix à Sandy. Parce que si c'est pour me dire ça, tu vois, le Minitel tout à l'heure, je vais l'arrêter.
4: On est à 2000 connectés là.
5: Non, mais moi, j'en ai rien à foutre. Alors, vous laissez Sandy tranquille.
25: Sandy,
0: tu kiffes les grosses.
5: J'en connais tout à l'heure qui vont dégager.
0: Spiff en buzz, tranquille.
5: Donc, Cyrano, pour finir.
19: Je te disais les dinosaures, quelques antilopes, et il y avait des insectes.
5: Non, mais je crois que les antilopes, c'est quand même vieux. Hein.
19: Bah oui, c'est vieux, une antilope. Ça
5: non, mais il y avait des dinosaures.
25: Ouais.
5: Il y avait des.
4: Tyrannosaures.
5: Non. Il y avait des.
4: Tyrannosaures.
25: Et bulldozers.
5: Bon, Fildar, comme tu te fous de ma gueule, je répondrai pas à la question, comme ça, ça ira plus
4: mais
5: vite.
4: Mais qu'est-ce que j'ai dit? J'ai demandé.
24: Non, mais il y avait quoi? Non, mais moi, attends, moi, ça m'intéressait. Genre, j'en ai arrivé, j'ai écouté. Il y avait quoi? Parce que moi, j'y connais rien.
5: Non, t'avais plusieurs, plusieurs bêtes. T'avais le fameux dinosaure, là, de
4: Jurassic Park.
19: Le cousinosaure.
24: Le quoi, Gérard?
25: Le pitbullosaure.
24: Il y avait pas le géranosaure?
5: Non, c'est bon, Olivier, fout-toi de ma gueule aussi. Quelle nourriture mangeaient les hommes préhistoriques en hiver? On va demander à Cyrano d'Azur.
19: Eh bien, ils allaient chasser les animaux dans les cavernes qui dormaient. Sinon, ils se nourrissaient de plantes et ils mangeaient aussi des guêpes.
5: Ouais, non, mais faut dire une chose que durant l'hiver, c'est pas évident pour eux de trouver de la nourriture.
19: Ah, mais je suis tout à fait d'accord avec toi, c'est pour ça qu'ils mangeaient des guêpes.
5: Non, mais. Moi je pense.
25: Ils avaient des conserves pour l'hiver.
5: Non.
25: Ils allaient au resto du cœur aux heures.
5: Qui c'est qui vient de dire ça?
19: Ce n'est pas moi, hein.
25: C'est pas moi non plus.
0: Pas moi non plus. Ouais, c'est pas moi.
5: Non, mais celui qui s'amuse à dire resto du cœur, arrête, parce que ça, c'est un truc qui me dégoûte.
25: C'est tabouze.
5: Hein pour répondre à ta question, Cyrano.
19: D'Azur.
5: Hein. Donc, toi, tu me disais qu'ils mangeaient un peu de tout.
19: Ah, bah oui, un peu de tout, hein, tout ce qu'ils trouvaient, en fait.
25: Ouais, ils étaient quand même réputés pour leur saucisson d'âne et leur fromage de chèvre, hein, il faut le savoir. C'est Denver solitaire.
5: Denver solitaire.
25: Oui, bah, tout à fait, je te dis.
5: Ta fréquence
25: J'appelle de Bordeaux, 97.8.
5: Ok. Donc, si tu pouvais répondre correctement.
25: Je te disais, le fromage de chèvre était vachement connu. Ils étaient réputés, je sais pas, pour le saucisson d'âne. Et il paraît qu'ils faisaient aussi une espèce de vinasse à base de racines qui réchauffait bien pour l'hiver et qu'il y avait déjà à l'époque des problèmes d'alcool, quoi, tu vois.
5: Non, je pense pas, parce que à cette époque-là.
25: Surtout, où il fait froid, ils avaient besoin d'alcool pour se réchauffer. Je veux dire, c'est eux qui ont inventé le vin chaud, le grog, je veux dire,
5: non.
25: Ça vient de là.
5: Non, je pense pas là. Non, je pense pas, je pense
25: tout
5: pas.
25: Tout à fait.
5: Non, je pense pas. Non, je pense pas.
25: Si, tout à fait.
5: Un petit sondage à la question les hommes de la préhistoire sont-ils propres? Alors, 35% du public aime. C'est qui m'a choisi ça encore?
24: Ah bah là c'est moi encore. Ouais, pourquoi? Qu'est-ce qu'il y a d'écrit? J'ai pas suivi.
5: Non, parce que là 35% pour les hommes de la préhistoire sont-ils propres? Donc 35% du public aime. Alors aime quoi?
24: Bah être propre.
5: Non, mais moi, il faudrait peut-être que les gens, quand ils font un sondage comme ça, nous le disent.
24: Ouais, okay. 6%, je demanderai la prochaine fois.
5: 6% des gens boivent du jus d'orange, je vois pas du tout le rapport.
24: Si.
5: 20% des hommes ne sont pas des femmes. Bah ça, de toute manière, les hommes de la préhistoire, on descend d'où la préhistoire, en fin de compte.
4: Bah des femmes aussi. Hein.
5: C'est un truc sur les singes, donc on descend du singe. Hein. Faut bien le signaler.
4: Oui.
5: 20% des hommes ne sont pas des femmes. Bah ça, c'est vrai. Vu que le singe, on descend des singes. Par la suite, il y a des femmes. Hein.
4: Ouais.
5: Par contre, là, il y a un gros pourcentage, 42% des. Wow.
25: C'est gros, ça. C'est
5: 42 des singes sont enceintes. Alors là,
3: ouais, non, mais si, parce que j'ai appelé Zod Vincennes.
5: Non, mais attends, c'est pas toi qui a cherché le sondage. Pour l'instant, tu t'occupes du standard, Olivier, s'il te plaît, merci.
3: Merci.
5: Je vais demander à Rigo.
4: Donc répète le sondage, 42% des singes sont enceintes.
3: 42%
24: des singes sont enceintes.
22: C'est possible, hein.
24: Ouais, c'est possible, hein.
22: De toute façon, les chiffres, on leur fait dire ce qu'on veut, comme dirait.
24: Je te dis, j'ai recopié un site officiel, donc.
4: De toute façon, pour descendre du singe, il faut bien que le singe soit enceinte, Gérard. Autrement, on serait pas là.
5: On descend déjà du singe, nous.
22: Ouais, c'est une relation de cause à effet.
3: Enfin, il y en a chez certains, ça se voit beaucoup, en plus.
4: Oui, mais bon.
22: C'est vrai.
4: C'est un bon.
5: Toi, fais gaffe parce que il va t'arriver des problèmes.
4: Bricole, hein.
5: Il va t'arriver des petits problèmes.
3: Des petits
5: donc,
3: problèmes.
5: La sixième question.
22: J'ai pas répondu, Gérard. Vélociraptor.
5: Vélociraptor pour
22: et
5: toi.
22: Écoute, l'hiver, les hommes préhistoriques mangeaient des steaks de bison qu'ils mettaient dans des galettes de blé dur, entre deux galettes de blé dur, et ils mangeaient ça dans des sortes de restaurants de l'époque, hein, qui étaient russes, qui s'appelaient des McDozers. Voilà.
5: Ouais. Non, mais je pense que à cette époque-là, les McDonald's et tout ça n'existaient pas.
3: Les McDozers. Les McDozers.
5: Ouais, mais ça n'existait pas encore.
3: Et c'est là où il y a eu les cornflakes d'ailleurs. Ça a commencé.
5: Bon.
23: Non, Bernard, franchement, des fois, je crois que tu vas trop loin et que les réponses que tu donnes, elles sont nazes.
5: Doc Gynéco, pour terminer la question.
0: Ouais, c'est bien simple. Ils prenaient de la chiasse de type Triceratops et puis ils la faisaient fondre et puis ils faisaient des super hamburgers au McDozer, comme il l'a dit.
4: Ouais.
5: Ouais, je vois pas du tout ta réponse, hein.
3: Mais toi, Gérard.
5: J'ai répondu, hein.
3: Non.
4: C'est quoi alors?
5: De manière, quelle nourriture mangeaient les hommes préhistoriques en hiver?
3: C'est la question, ça.
5: Donc, je vais répondre. En fin de compte, ce qu'ils mangeaient, c'est uniquement parce que, en ce temps, quelle date que ça existe la préhistoire, je ne sais pas.
3: Si.
5: Depuis quelle année existe la préhistoire, donc j'ai pas eu le temps de bien voir. Je pourrais. Donc j'essaierai de vous informer là-dessus, mais je pense
4: quand
5: la semaine prochaine.
4: D'accord.
5: Avant dimanche,
3: ouais.
5: Si vous voulez.
3: Ouais, dimanche.
5: Par contre, je peux vous dire une chose, que les gens, ce qu'ils mangeaient, c'était plus des racines et tout ça, parce que en fin de compte, ils avaient presque rien à se mettre sous la dent pour
4: manger.
5: Dès que ça avait commencé, ça a commencé en 1900 et des brouettes.
4: Oui.
5: Donc. Il mangeait que des racines d'arbres. Hein. Rigo.
24: Oui, il y a plusieurs choses sur l'IRC. Déjà, il y a Turpentine, elle aime bien quand tu lui gueules dessus parce que ça l'excite. Donc, elle te demande si t'aimes quand Sandy se fait pisser dessus par un homme préhistorique.
5: Alors, Turpentine, tu vas te faire enculer gros.
4: Non, Gérard.
5: Gros, et je veux plus t'entendre.
4: Gérard, sur le Minitel. Excuse-moi, avant que tu donnes 2-3 ans.
5: Non, mais c'est pour.
4: C'est sympa.
5: Pour faire un petit coucou à ta mère ou à ton frère, à ta sœur.
4: Non,
5: c'est pas la peine.
4: Ils sont en vacances. Ils sont en Turquie, d'ailleurs, je les salue.
5: Ouais, moi, j'en ai rien à foutre.
4: C'est Babe sur Minitel qui dit que Godzilla aurait été conçu dans le même moule que toi.
5: Non, Godzilla. Non.
4: Non.
5: Parce que Godzilla, faut se dire une chose, que moi j'étais le voir grâce à Max et par l'inter de Médière de
4: Inter de Milan.
5: Axel Duroux et Sam Zell, on était le voir en avant-première. Et faut se dire une chose, que voir un truc comme ça, tu m'étonneras ça, s'il te plaît.
24: Ouais, ce serait mieux. Et donc Gérard Turpentine, elle te remercie, elle mouille comme une folle. Et sinon, il y a Arnett et Tony, ils se demandent comment ça se fait que tes cousins les singes ont évolué et que toi tu te retrouves aujourd'hui avec un torse de Ouistiti et un QI de macaque.
5: Moi, je les emmerde.
4: C'est un QI de macaque aussi, quand même.
5: Donc, la sixième question, avait-il une vie amoureuse pendant une longue période? On va demander ça à Doc Gynéco.
3: Ouais, attends, moi, au standard, t'as le bonjour de Christine.
5: Ouais, moi, j'en ai rien à foutre, je l'emmerde. Hé hey
4: Doc Gynéco,
22: on peut la saluer quand même.
5: Demandeur qui baisse un peu, là.
4: Parce qu'en face, ils mettent de la musique.
12: C'est des dinosaures dans ma préhistoire.
4: À toi.
24: Ah, mais ça s'entend.
22: C'est le bonsoir de Christine, ça, je crois.
4: Gérard, non, alors.
22: Bon.
5: Alors, la question.
12: Blanchissez ma caverne.
3: Bon, d'accord, on a compris.
22: Oh là là.
5: Bon,
6: Bon, ça commence à bien faire là, Pilda.
4: Mais j'en vois rien, il y a rien, Gérard.
3: Il y a rien, il y a rien.
25: Il y a rien là, il y a rien là.
6: Ouais, de toute manière, on va se remettre un disque et on va.
4: Pourquoi bah, attends, on vient d'arriver.
3: Attends, je viens d'arriver, je vais pas mettre un disque là.
4: Tiens, j'ai une question.
3: Attends, non, ça vient de commencer là.
4: Ouais, t'as raison, Olivier. J'ai une question très. Excuse-moi, auditeur, deux secondes. Okay. J'ai Skunkman sur le Minitel qui demande combien dure. Comment il faut. Putain, mais comment ils posent leurs questions, Gérard. Il faut combien d'heures d'avion, voilà, pour aller en préhistoire.
6: Ah ouais. Mais attends, les avions, bah si. ça existait pas avant.
22: Ça dépend si c'est un charter ou pas.
6: Ah,
22: c'est
6: mais
22: pas
6: non, ça existait
3: ah
6: pas.
3: Mais c'est les... pas con, il faut combien d'heures d'avion pour aller en préhistoire, ça existait pas.
6: Mais non, au départ, au début du siècle, il n'y avait pas d'avion, faut quand même pas déconner.
3: Mais c'est
6: déconner.
3: De non mais oui, il a dit en 1900, c'est en 1900 combien, Gérard, en fait
6: bah, je sais pas.
22: Avant la première guerre.
6: Ah putain, mais qui c'est qui s'amuse à dire un bonbon, là? T'arrêtes pas un peu.
4: Mais c'est pas moi.
6: Oh là là, putain, mais qu'est-ce que je vais travailler avec de la musique comme ça, là?
4: Ah ouais, écoutez, oh Morgane.
22: Oh.
3: Bon, ben
22: non. Oh non.
6: Oh là.
3: C'est pas Morgane qui fait ça?
4: Ah, si.
3: Ah, c'est peut-être lui qui envoie les sons, là, qu'on entend.
4: Ah, c'est peut-être Morgane qui envoie les sons.
22: Ah, putain, que c'est des diffons, ils nous saoulent.
6: Bon,
24: c'est bizarre, Gérard, parce que Gérard. Sur IRC, excuse-moi, Doc. Il y a Dan Amoureux, en fait, il dit que la préhistoire, ça a jamais existé, c'est une conspiration du gouvernement et de l'homme à la cigarette. Qu'est-ce que t'en penses?
6: Non.
24: Et on dit qu'il y avait pas d'hommes à l'époque, on peut pas savoir si c'est vrai.
4: Ouais. Et il y a Babe sur Minitel qui dit que toi t'as Jurassic Park tous les jours.
3: Et moi je veux savoir si on peut mettre tout ce que.
19: Jurassic Park.
6: Non, Jurassic Park, non. Donc on pose une question et tu
4: m'as répondu toi
6: Bah ouais, bah non. Bah non. Avais-tu une vie. Olivier, s'il te plaît.
4: Arrête.
6: Avait-il eu une vie amoureuse pendant une longue période? Donc on va demander à Doc Gynéco.
0: Ouais, je pense que les vies amoureuses, ça pouvait se faire à la préhistoire, ça c'est clair. Ils pouvaient se sodomiser à coups de silex.
25: Ouais. Ça déchire.
6: Tu peux préciser là?
0: Bah ouais, ils se foutaient dans le cul, quoi.
6: Bon, alors Doc Gynéco, au revoir.
24: Non mais il a raison, hein, sur IRC il précisait sans bouteille d'eau justement.
6: Non mais c'est bon, tu peux
0: ouais,
6: le dire.
0: Ouais, mais ça c'est une affaire de famille, tu peux pas comprendre.
6: Ouais ben Doc Gynéco, au revoir. Hop.
3: Bien joué, Mister.
6: C'est terminé. Vélo Sira Pictor.
25: Bah oui, il avait une.
3: Salut toi. Ça va, t'es content? T'as foutu ton bordel à l'antenne?
6: Oh Olivier. Éteins ton micro quand tu dis au revoir aux gens.
25: Attends, il le calme.
6: Non, mais il calme pas, il lui dit au revoir et c'est tout.
25: Au moins, il fait son job.
6: Ouais, mais on reprend quelqu'un d'autre à la place.
25: Ouais, c'est bien.
19: Ça va plein temps.
25: Oui, Gérard, c'est Vélociraptor, je peux répondre?
6: Ouais, ben, on t'écoute.
25: Alors, oui, il faisait l'amour pendant longtemps, surtout l'hiver, pour se réchauffer. C'était le meilleur moyen pour les femmes, notamment d'avoir un truc chaud le matin dans le ventre, qui est bien avant de partir à la cueillette. Donc l'hiver, longtemps, oui, souvent.
6: Mmh. D'envers solitaire.
25: Ouais, c'est vrai qu'il faut pas partir à la cueillette le ventre vide. Donc moi je pense que t'as vu La Guerre du Feu. Tu te souviens de ce film, GG?
6: Non, j'ai pas eu l'occasion de le voir, ce film là.
25: Mais si, avec les hommes préhistoriques là qui font l'amour au bord de la rivière quand l'autre est
6: sur son linge. Non, je l'ai pas vu ce film.
25: Ah ben, je te le conseille, écoute, si un jour t'as l'occasion, tu regardes La Guerre du Feu, je suis sûr que ça te rappellera des trucs.
22: Et La Guerre du Fion qui est bien aussi.
25: Du soir, ouais, ça c'est la suite. C'est le deuxième épisode. Mmh. Ouais, je te les conseille, si tu peux aller les taxer dans ton vidéoclub, n'hésite pas.
6: Et Sirop d'Azur?
19: Oui. Moi je pense que je sais plus.
25: Tu penses que t'as envie de faire La Guerre du Feu avec moi?
19: Voilà, je pense que j'ai envie de faire La Guerre du Feu.
6: Sirop d'Azur.
25: Ah, voilà, ouais, c'est clair.
6: Sirop d'Azur. Tu réponds à la question correctement ou pas du tout?
25: L'amour, bébé, l'amour.
19: Ah oui, c'est vrai. Je pense qu'ils n'étaient pas monogames, qu'ils avaient plusieurs femelles, parce qu'on pouvait pas appeler ça des femmes. Et que il y allait dans tous les coins, quoi, jusqu'à temps que la femelle soit enceinte.
25: En plus, oui. Ouais, et le
6: problème. Non, vous laissez parler la personne, et c'est tout, on vous a laissé parler. Alors maintenant, vous laissez passer.
3: Tu veux que je les coupe?
6: Vous la laissez s'exprimer.
19: Mais ça devait être sympathique, comme ça, de faire l'amour comme ça avec n'importe qui. Mmh. Tu rencontres un mâle, tu fais l'amour avec.
6: Mmh. Ouais.
3: Bon, enfin, c'est pas sûr. Hein.
19: Aussi, je crois que c'était sympathique.
2: Et quand deux mâles se rencontrent, c'est possible?
19: Ouais, mais à ce moment-là, il faut beaucoup de bouteilles d'eau.
2: Ouais, ah ok. Et les pédosaures.
6: Alors,
2: avait-il... Des cavernes.
6: Bon, merci de me laisser répondre. Alors, donc, avait-il une vie amoureuse pendant une longue période? Moi, je peux vous dire que non, parce qu'ils n'ont pas...
2: Parce que tu y étais?
6: Ils n'ont pas dû connaître ça.
2: Quoi?
6: Donc, la septième question, c'est de quelle arme, arme ou moyen de dépense dispose-t-il? Et on va s'écouter les mêmes...
4: Attends, répète Gérard, parce que c'est peut-être pas compréhensible pour
3: toi. J'ai rien compris du tout, là.
6: De quelle arme ou moyen de dépense disposait-il?
4: D'accord.
6: Et on s'écoute les mamelles du 92 avec Vasité Corneau. C'est mieux qu'avec Gérard Duspar.
4: Oh là là là, refais ça.
14: Devant le micro.
6: Ouais, bah attends, faut voir comment tu m'écris ça, lui.
24: Ouais, hein. Mais Gérard, quand tu lis le

0: toujours à l'arrière.
1: C'est si con, ouais, c'est
0: clair. Olivier qui vous attend à l'arrière et donc c'est ça. Au standard, pardon, Manu à l'arrière. Et... Oh merde, c'est dingue. Et Rigo sur l'internet www.fr.
1: Qu'est-ce qui s'est passé quand t'es arrivé, Gérard, en fait, dans le studio?
0: Et donc, on va s'écouter les mamelles de...
2: du 92.
0: Les mamelles du 92 avec Vasité Carnot, c'est mieux qu'avec Jurassic Park.
2: Non, en fait, c'est Vasité Carnot, c'est mieux parce que c'est mieux que Jurassic Park. Voilà, voilà, en fait, c'était ça le titre.
0: Voilà,
3: et
0: donc.
3: Et quand Gérard est arrivé dans le studio, il y avait sa chaise qui était pas vraiment.
0: Pas très tellement bien montée.
2: Au donc, même niveau, donc il s'est planté lamentablement, quoi.
0: Donc, Rigo, il y a peut-être des petites questions.
2: Ah oui.
3: Oui, donc il y a Dan Amoureux, il dit qu'on n'est plus le 1er avril, donc arrêtez de dire que Gérard vient de raconter un truc marrant.
2: C'est vrai, merde.
0: Mais ça c'est...
3: Sinon, il y a Laurent, il te demande si c'est l'OTAN qui est responsable de la disparition des dinosaures.
0: Non, ça, je répondrai pas.
3: Ok.
0: Là, je réponds pas du tout. Là, tu vois, je vais dire une chose, Rigo. C'est même pas la peine qu'il fasse allusion à ce qui se passe en ce moment.
3: Ouais, c'est vrai.
0: Je répondrai pas.
3: C'est vrai.
4: Ok.
3: Et sinon, il y a.
4: Tu dis bonjour Gérard et tout, tu dis bonsoir et t'es super cool avec lui, ok?
2: Il est à la pêche.
4: C'est cool, t'as la pêche.
3: Ah, la pêche.
0: Eh voilà, merci.
3: Et donc, sinon, il y a Ice T-Rex, il dit qu'au moins à la préhistoire, il n'y avait pas de pont de l'Alma et pas de Mercedes, donc.
2: Pas de poteau,
0: hein. Là, je réponds même pas du tout à sa question.
3: Non, mais c'est vrai.
0: Non, mais je réponds pas du tout. Ça vaut mieux. Donc, pour ça, donc, pour les deux dernières questions, parce qu'on va s'arrêter.
2: Oui.
0: Après.
5: Ah, tu sens bon.
0: Donc,
2: C'est faux.
0: Bon, quoi.
3: Ah, bah, t'as repété ta montre.
0: Ouais, bah, c'est pas grave.
2: Bon, Gérard, on y va ou pas, là?
0: C'est pas grave. Donc, on accueille Dipo.
5: Non.
0: Tripolo Dosor. T'appelles d'où, s'il te plaît?
6: Oui, bonsoir, Gérard, j'appelle.
5: Merde.
6: Voilà. Boum, boum, boum.
5: Allô?
6: Allô? Ouais, salut, Gérard. Ouais.
5: Ta radio, s'il te plaît, merci.
0: T'appelles d'où?
6: J'appelle de Paris.
0: 101.9.
6: Exactement.
0: Alors, donc, la question, c'est de quelle arme ou moyen de défense disposait-il dans ce temps-là, hein?
2: J'avais 20 ans.
6: Ouais. Et combien de temps, à peu près?
0: Donc, tripodosaure.
6: Ouais, bah, dans ce temps-là, il devait utiliser des pierres pour se défendre. Comme arme.
2: Non, je suis pas sûr.
0: Non mais précise.
3: Ton nom et ta fréquence.
0: Non, mais ça y est.
6: Il devait utiliser des pierres qu'il pouvait tailler avec des tournevis, tu vois, plein de trucs comme ça, quoi. En fait, il prenait des.
2: Oui.
0: Voilà, et en plus, t'es avec un portable et tu dormais.
6: Mais non, je suis pas avec un portable, Gérard. Ça va pas ou quoi? Je me permettrai pas quand même.
0: Cyrano d'Azur.
7: Oui, Gérard. À l'époque, les hommes possédaient une glande anale qui leur permettait d'envoyer des odeurs nauséabondes aux ennemis qui les poursuivaient, ce qui fait que c'était leur meilleur moyen de défense avec le cri.
8: Ils pétaient, quoi.
0: Ouais, mais de quelle arme ou moyen de défense disposait-il pour éviter de...
7: Bah, je t'ai répondu, Gérard. C'est l'odeur qu'ils dégageaient de leur glande anale.
0: Ouais. D'accord. D'envers solitaire.
6: Bon, ben... Bah,
9: je suis déstabilisé là.
0: D'envers solitaire.
9: Ils avaient des armes. Moi je dis ils avaient des armes. Je sais pas si t'as entendu parler du fameux coup de poing américain des cavernes par exemple. Je sais aussi que c'est du côté de Néandertal qu'on a inventé le Nunchaku.
0: Non,
9: tibia et d'un péroné articulé autour d'un morceau de cartilage. Tout premier Nunchaku. Non, il y a pas de problème. J'ai plein de trucs comme ça. En fait, on se rend pas compte. On est dépassé par les événements.
2: Mmh.
6: Ah, bah, ils ont créé la première mitraillette aussi. Hein.
9: Tout à fait.
8: Laquelle est-ce
0: Vélociraptor.
8: Oui, alors moi je me suis renseigné, j'ai lu un bouquin d'un professeur qui s'appelle Rocco Siffredi et il dit qu'il donnait des coups de gourdin.
7: C'est faux.
9: Ouais, non, bon. Ça c'est dans un épisode des pierres à foutre.
0: Non, je pense pas. Pour l'instant, à mon avis, quel moyen qu'ils avaient pour se défendre de quelle arme ou moyen de défense ils disposaient. Donc, à mon avis.

0: il ne devait pas avoir grand-chose pour se défendre à la période de la préhistoire. Celui qui me coupe la parole sans arrêt, arrête.
1: Gérard ? Oui, vu qu'on a dépassé les 9547, on est 5748. 9748, excuse-moi. 9748, donc je vais en profiter pour saluer quelques personnes.
2: On va saluer
1: Eason, on va saluer Yankee, NSA, Turpentier. Ness, Tchèque, qui dort malheureusement, Arnett, Tony, on va saluer Miss Lover qui est away, Sophie, Petzel, Kay, Compi qui est away, Dan qui est amoureux, Devinosaur, Amy, Judge, Laurent, Lupo, Moko, Moulinex, Ness, Night 4, Poisson, Poiskai, Radzinski, Tombal, Redox, Blef, Bonux, Cartman, Chocolat Mou, Travis, Yoshimitsu, Joe Lelo.
0: On va pas tous les.
3: Moi, je voudrais passer un petit bonjour en fait à tous mes copains, à ma mère, mon père.
0: Ouais, bah, toi, tu connais.
3: Je voudrais dire bonjour aussi.
4: À Marco.
0: Alors, donc.
1: Et à Istirex.
0: Donc, pour terminer, parce qu'il est 2h56, donc on
3: déjà
0: va.
3: Déjà. Et Nitaël. Mais on n'a pas fini les questions, t'as même pas fini les questions
4: moi,
3: là.
4: On n'a pas fini, Vélociraptor n'a pas terminé.
0: Bon, alors vas-y, dépêche-toi, parce que si c'est pour dire des conneries, c'est pas la peine.
4: Ouais, c'est vrai ça. Alors, ils défendaient avec des frondes, des bouts de ficelle, et quand il n'y avait plus de pierre, ils mettaient leur femme au bout. Et généralement, il valait mieux prendre une grosse femme pour abattre des gros trucs d'or.
5: Ah, on parle de Sandy.
4: Non, je ne me permettrai pas.
5: Ah, pas de Sandy.
4: Ils lançaient leur femme, quoi. Ils lançaient leur femme contre les dinosaures, puis ils étaient grosses, puis c'était puissant, évidemment.
3: Attends, je te dis.
4: Ça vous la coupe, ça, hein?
0: Oui.
4: Bon, bah.
0: Vélo, Ciraptor.
4: Il y a notre caverne, là.
0: Bon, allez, hop. Dernière question. Existait-il des grands poètes à l'époque de Néandertal?
6: Ouais, bah oui, bien sûr, il existe.
0: Mon gros Magnoret, tu fermes ta gueule, toi, s'il te plaît.
3: Attendez, quoi?
6: 2 minutes, s'il te plaît.
0: Bon, alors là. Je sens que tout à l'heure, vous avez tous viré.
6: Ok, Michel.
7: Répète la question, Gérard, rapidement, s'il te plaît. Répète.
0: Diana, tu vas se calmer. Déjà, tu vas me virer Cyrano d'Azur.
3: La fille.
0: Ouais, tu vas la virer parce que j'aime pas qu'elle dise Sandy. Mais donc, tu lui dis au revoir. Tu lui dis au revoir. Et toi, tu arrêtes.
5: J'ai pas dit la grosse.
4: Et que la force soit avec toi.
3: Il y a Gérard qui se lève.
4: Vas-y, lève-toi, vas-y, danse, monte sur la table, vas-y.
3: Il va se rasseoir.
6: Ok.
4: Allez, mets-nous à 10 de son livre.
3: Oh, continue, répète la question parce qu'on n'a rien compris à la question, Gérard.
0: Existait-il ?
3: Moi, je vais les calmer. Répète la question, on n'a rien compris.
7: Faut se dépêcher, hein, Max, c'est dit.
0: Existait-il des grands poètes à l'époque de Néandertal au Gros Magnon ?
6: Exact.
0: On va demander à Vélociraptor pour finir.
4: Oui, et bien à l'époque, il y avait malheureusement déjà Francis Lalanne.
6: Ah là là.
0: Francis Lalanne, c'était pas un poème. Un poète et toi, t'arrêtes.
4: Francis Lalanne, c'est pas un poète.
5: Et moi, l'amour.
3: On a déjà cassé un, ça suffit.
4: Et si l'amour te programme sur son grand ordinateur, c'est pas un poème. C'est pas un poète, ça. Mais c'est quoi, c'est pas un poète? C'est une merde.
8: Ouais, c'est une merde. Ouais.
0: Bon, allez, au revoir pour toi, terminé.
6: Ouais, salut.
0: Salut.
4: Ouais, allez, bien sûr, on nous empêche de parler, on nous spolie.
0: Quand t'arriveras à répondre aux questions correctement, on verra.
3: Non, moi je trouve.
0: Ok, en de bon entendeur, salut. Salut.
3: Bah, je trouve qu'il répondait bien aux questions, c'est un débat après tout.
0: Deux vers solitaires.
5: C'est
8: ouais. Ouais, non, moi je pense qu'effectivement il y a eu de la poésie au temps des hommes des cavernes. Je pense que d'ailleurs tu t'es pas mal inspiré du style de la poésie des hommes des cavernes. Il y a du Larsen là, j'aime pas trop.
7: Moi non plus.
8: Quand je fais mes speaks.
0: Alors vas-y.
8: Et voilà. Si tu veux des noms, moi j'en connais pas trop.
0: Alors vas-y.
8: Parce qu'il n'y a pas trop d'archives, quoi. C'est
0: moi
8: tout.
0: Non plus. Alors vas-y.
8: J'aime pas trop ça.
0: Vas-y.
6: Alors vas-y.
0: Fais-je
7: qu'est-ce que t'as cassé?
4: La fiesta de Gérard, ce sera sympa. La fiesta.
0: Oh Gérard, calme-toi.
3: Il tape sur fil d'art là.
0: T'arrêtes ou quoi là?
8: Vas-y, fais péter le délai.
0: Ne fous pas de la gueule, d'accord?
8: Fais péter le délai.
5: De boule à
3: ah, une boucle là, c'est bien.
4: J'ai faim de tout ce que tu es, Sandy.
0: Sympa, la ne faut pas de ma gueule, d'accord?
7: Non.
5: Sandy.
7: Je vous épargnerai ça.
2: Moi, j'arrête. Non, non, c'est bon, putain, regarde.
7: Attends, il reste deux minutes.
2: Non, c'est le coup. Il reste une vingt.
7: Bernard,
3: allez, on se dépêche, ça se passe bien en plus.
7: Tiens le coup, Bernard.
2: Tu m'appelles Bernard.
7: Allez, Bernard. Bernard.
1: Ouais, c'est pas mal.
6: Vas-y, Bernard.
7: Et ça te colle à la peau, ce prénom.
1: Vas-y, Richard, on y va, là.
6: Allez, allez.
5: Allez, Nanar.
1: Allez, Richard.
8: Vas-y, accélère.
6: Allez, Marcel.
0: Bon, Max.
8: Allez, passe la seconde.
0: Tu prends la place. Hop.
5: Ouais, ouais,
0: non, tu prends la place pour finir.
6: Ouais,
0: allez, hop.
6: Place,
0: au revoir, Fildar. Nana, tu.
6: Allez, dégage,
5: Fildar.
8: Paris est dans la place.
7: Bon, allez.
5: Tout baigne.
8: Suresnes est dans la place.
5: Tout baigne.
8: Moi, je suis là aussi.
5: Ça baigne moi.
7: Bon, alors, mets-le au standard, alors.
8: Mais Gérard, au standard.
7: Calmez-vous un peu.
8: Faites péter le délai, là.
7: D'accord. Alors, vite, conclusion.
0: Bon,
7: allez.
0: Mais attends, c'est quoi ce bordel?
8: Vas-y, accélère.
7: C'est un mec qui arrête pas, qui est à l'antenne, faut me l'enlever, le mec qui arrête pas d'imiter Gérard.
5: Bon,
7: arrêtez.
5: Bon, quel est le tyrannosaure dans la préhistoire?
2: C'est lequel qui fait ça?
7: Je vous préviens, Gérard fait la gueule.
1: Ah, c'est pas
7: pour l'instant, il n'y a pas de conclusion de débat.
8: Fais venir Gérard.
7: Ah, il a coupé tout le monde, t'as bien fait. Ah, c'est bien fait.
6: Non, c'est faux, on est toujours là.
7: Allez, c'est bon, allez.
0: Donc alors, on va pas poser la question. La question, on va faire la conclusion, puis c'est tout.
7: Alors, c'était bien la question là.
1: Elle était bien, elle était vachement bien ta question. Elle était
0: non, mais moi je travaille pas avec des caves.
7: S'il y avait des poètes acromignons. Allez, remets-les à l'antenne là. Alors, conclusion.
0: Donc, conclusion du débat, on va demander à Vélociraptor.
8: Oui, bien, en conclusion, je citerai ce mot de Joe Star, préhistorique ta mère.
0: Comment?
8: Préhistorique ta mère.
0: Denver solitaire.
8: Écoute, je pense que c'est bien que t'aies parlé des dinosaures et de l'homme de je sais pas quoi, l'agro mignon là. Je pense que aussi tu fais bien d'avoir arrêté la chasse au mammouth et c'est l'élevage, c'est beaucoup mieux. D'ailleurs, si t'as une portée, tu peux me garder un petit, y a pas de problème.
7: Il y a quelqu'un qui parle derrière.
0: T'as du monde derrière toi?
8: Non, y a personne.
0: Enfin, non, à peine.
8: Y a mon chat, mais bon, ça va.
0: Ouais, c'est ça.
9: Ah bah moi, je vais te dire un truc, Gérard.
0: Cyrano d'Azur.
9: Quand tu te fais des.
5: Oui, Gérard.
9: Tu parles jamais des homos. Hein, pourquoi tu parles pas là des dinosaures homo? Ou la préhistoire homo?
8: Ouais.
9: Ou de plaques homo?
8: Ouais, allô, c'est Marco. Ben moi, j'aime plus Olivier. Et c'est toi, Gérard, que je veux maintenant.
0: Cyrano.
8: Je veux tout de suite.
5: Oui, Gérard.
0: Cyrano, conclusion.
5: Oui. Je pense que c'était un débat très intéressant. Et je pense que tu as dit plusieurs fois que l'homme descendait du singe. Moi, je pense.
0: Ouais, ben, tu vas pas me casser les couilles longtemps, toi.
5: Je pense que t'aurais mieux fait de rester en haut de l'arbre. Sinon, je te dis un gros bisou à tous mes potes.
0: Ouais, ben, c'est bien parce qu'on t'a à peine reconnu, toi. Comme par hasard, on avait bien dit qu'on voulait pas les habituels.
7: Ouais.
8: Je me suis taillé les pattes, hein, bébé.
0: Ah ouais.
5: Ah, c'est cool.
0: Un Cyrano d'Azur.
6: La soucoupe volante, je me suis taillé les pattes.
0: Cyrano d'Azur.
8: Non.
0: Cyrano d'Azur.
6: J'ai déjà répondu.
5: J'aime bien.
0: Cyrano d'Azur, t'es pas une habituelle.
5: Ah non, t'as
0: compris. Non, Laurette.
7: Non, Laurette.
5: Et Laurette,
7: il se dead.
6: Non,
3: c'est quelqu'un d'autre. En live,
6: des pourquoi moi, tu me reconnais jamais, moi?
5: Je connais pas.
0: Non, mais de manière, n'ayez crainte, les habituels, on en a ras le bol.
5: Tenez, il a une grosse bite, quand même.
8: Ouais. Mais moi, tu me reconnais jamais, quand même.
0: David Alpa, ça suffit.
8: Mais non, putain, arrête.
0: Ouais, c'est ça.
8: J'ai pris de pas m'insulter, je suis pas une merde,
6: quand même. C'est Tony, on l'a reconnu, c'est Tony.
8: Mais arrête-toi.
6: Mais bien
0: ton temps, quoi.
5: Mais dis ton nom, Tony.
0: Gérard, moi,
1: j'ai des conclusions.
6: Gérard, j'ai pas fait ma conclusion, quand même.
1: Non, Gérard, non, pardon.
0: Rigo, si tu veux pas que je crie, retire 5 minutes ton casque, parce que là, je vais m'énerver.
1: T'as raccroché l'auditeur. Mais elle, Boîtier, c'est pas.
6: Ouais, j'ai pas fait ma conclusion quand même.
7: Arrêtez.
9: Bon,
7: Gérard, c'est quand tu veux la conclusion. Il y a 3h03 et il y a Mouinex qui attend.
1: C'est vrai, il y a plein de conclusions. Ouais, il y a plein de conclusions sur l'IRC en plus.
7: Combien de personnes là?
0: C'est bon là, tu me.
6: Je vais
9: rien faire. Tu veux retirer le boîtier du standard?
0: Tu es.
7: Ou quoi?
0: Arrête!
7: Mais non, c'est les auditeurs, abrutis! Gérard!
0: Tu me les coupes là.
7: Ouais, tu les coupes, tu les vires.
0: Avant qu'on termine, on peut. Ah, ta gueule!
1: Pour éviter de crier quand même, Gérard, s'il te plaît.
7: Et combien de personnes?
1: On est 9932.
7: Oh là là, ça, c'est de la merde.
0: Non, mais il y a un truc qui faut bien se dire.
1: De quoi?
7: C'est quoi? Allez.
1: T'as, j'ai rien suivi là.
0: Fildar, ça commence à bien faire là, ce coup-là.
7: De quoi?
0: Là, ça commence à bien faire. La semaine prochaine, t'es plus dans l'équipe.
7: Waouh!
0: T'es viré jeudi, c'est comme un clean, tu restes.
10: Et moi, par contre, ouais.
0: Donc, toi, tu prends ton. Déjà, tu me dis au revoir aux auditeurs parce que.
10: Au revoir les auditeurs et je suis désolé pour F à qui.
0: Ouais, ben, tu vas pas me casser les couilles longtemps. Donc, combien que tu m'as dit pour finir?
1: 9932.
7: Pas mal, pas mal.
0: 9932.
7: Bravo!
0: 932.
7: On peut l'applaudir. Donc, j'applaudis, comment veux-tu que j'appuie à applaudir?
1: Donc, j'ai quelques conclusions de l'IRC, je les donne avant la tienne.
0: Ouais, vas-y.
1: Donc, il y a un certain fesse de babouin, je sais pas si c'est le vrai, il dit que les hommes préhistériques, ça devrait, on devrait les obliger à aller consulter leur psychiatre plutôt que de leur faire animer des débats de merde.
0: Oh là là, bon, là moi je vais te dire une chose que lui, on va demander à Tony de Fun Radio. Non.
7: Il a raison, hein.
11: Bah oui, non mais t'as raison, Tony de Fun.
1: On va lui demander de.
0: On va lui demander de.
1: Non mais c'est peut-être pas le vrai, hein. Tu sais, c'est
0: pas. Oh non mais on,
1: se fait
0: on
1: par va. Lui, hein. C'est comme il y en a plein qui s'appellent Sandy la grosse pute, etc. Mais c'est sûr que c'est pas Sandy, quoi.
12: Non parce que Sandy c'est pas une grosse pute.
1: C'est vrai.
0: Ouais, mais Sandy elle vous emmerde,
11: voilà. Olivier.
0: Sandy elle t'emmerde.
7: Allez, conclusion.
0: Donc conclusion, ça a été de la merde encore comme d'habitude.
1: Non, c'était pas de la merde.
0: Hein. Non.
1: Mais Turpentine a dit que ton débat quand même.
0: Non, attends, toi. Non.
7: Hop.
0: Non, t'es plus dans l'équipe.
1: Donc je disais que Turpentine, elle a encore trouvé que ton débat il avait ni queue ni tête comme toi.
0: Donc conclusion du débat, c'était un peu de la merde, mais c'est pas grave. On va essayer de faire la semaine prochaine. Je vais essayer de voir qui on va pouvoir avoir dans l'équipe parce que ça commence à bien faire.
1: C'est vrai.
7: Lance un appel.
0: Donc s'il y a quelqu'un qui voudrait faire le standard, donc vous envoyez un CV.
13: Moi je veux bien, Gérard.
0: Ta gueule, toi. Tu t'écrases la poufiasse.
14: Oh, big up.
11: Ok.
0: D'accord. T'es même pas capable d'épauler Max la semaine, alors tu vas pas me faire chier le jeudi.
11: Et nous la semaine.
0: Ni le dimanche.
11: Ouais.
13: Ok.
0: Alors dimanche, t'es pas là. Donc c'est même plus la peine de venir le jeudi pour faire mes débats. Parce que je veux pas de toi.
14: Bon ben.
0: Donc, Sirigo, tu connais du monde qui pourra venir faire le standard.
1: Ouais, je peux choisir
11: dans
1: sur
11: le 9-4.
1: Dans
11: le 9-4.
7: Ah, mais qu'ils envoient des photos sur Internet.
1: Ouais, voilà, ouais. Envoyez vos photos sur Internet, vos CV sur Internet.
7: Que des nanas,
1: Gérard.
0: Ouais. Non.
11: Si, parce que tout à l'heure, t'as dit qu'avec Sandy, ça collait plus trop, donc tu voulais peut-être.
7: Oh, ça va, toi.
0: Qu'est-ce que t'as été lui dire que hier à Sandy? Tu peux me l'expliquer? Oh là là! Hein? Il y en a un qui l'embrasse sur la bouche, n'est-ce pas, toi?
11: Bon, c'est chaud, ça.
10: Moi, ouais, j'étais sur les
0: fers. Mais ça, ça regarde personne. Hein, le chef? Hein, des gros bisous sur le sein.
11: Ouais, le mieux, c'est de voler dans un sac à main.
7: Bon,
11: allez hop. Ouais, ben, le mieux c'est de voler dans un sac à main. Gérard, la conclusion.
0: Bah, tu fermes ta gueule, toi.
11: D'accord.
0: Et toi, c'est pareil. Donc, conclusion, la semaine prochaine, normalement, si tout va bien, c'est les sosies avec Jean-Luc Delarue et.
11: Florent Gazan.
0: Et Florent.
1: Ouais, c'est pas les vrais, c'est leur sosie.
0: Leur sosie.
11: C'est Jean-Luc.
0: Je voudrais bien essayer de voir si un jour on pouvait avoir le sosie de.
11: Marcel Amon?
0: Non. Tu vas dans les baignoires et puis tu te fais pécho.
1: Qu'est-ce que tu veux dire par là, Gérard? Parce que je comprends vraiment pas.
0: Non, je voudrais bien qu'on aille le sosie de.
7: Sardou?
0: Non, pas de Sardou, de machin là, ton voyant là. Non.
7: Jean de Nevers?
0: Ouais, de Jean de Nevers. Je le sais qu'il nous écoute à l'heure actuelle. Donc on se retrouve la semaine prochaine pour les.
7: Non mais il nous écoute pas.
0: On se retrouve la semaine prochaine pour les débats sur les sosies, le deuxième qui vont porter sur.
7: Tu m'avais dit, il y avait un truc qui était pas mal que tu voulais faire la dernière fois là.
0: Et voilà, bonsoir à tous et à toutes.
1: Non mais Gérard, dis pas bonsoir, on s'en va là.
11: Gérard, mais t'as pas fini,
1: c'est
11: Gérard.
1: Fini, Gérard là. C'est fini, pourquoi tu.
0: Fildar, ça commence à bien faire.
1: Putain, je capte rien.
0: Là, tu commences à être lourd. C'est toutes les semaines que tu me fais de la merde. Ça commence à être lourd.
7: On va faire un débat sur les calendriers.
11: Non, je crois que on avait prévu quelque chose d'autre.
3: Un débat sur les débats.
11: Non, on avait. Bon, je vais bien voir.
9: Ça serait bien de le dire là. Qu'est-ce qu'on pourrait faire, les sosies?
11: On fait les sosies.
3: Et crois... les ressemblances sur les chiens à un moment donné.
13: Toi, mon pote.
9: Oh merde. Allez, vas-y, c'est quoi, qu'est-ce qu'on fait comme débat?
3: Bon, on fait quoi alors?
11: Non, tiens, rien que pour faire chier les auditeurs, je vais faire un débat sur les camions.
3: Ah non.
7: Non,
3: c'est bon, je suis déjà nul à chier d'habitude. Oh là là, alors, hein.
11: C'est pas toi qui commande, c'est moi, d'accord.
3: Ah mais Gérard, on en a fait plein sur les routiers, ouais, déjà, on va pas faire les camions. Hein.
11: Non, on va faire un débat sur les supermarchés.
9: On a déjà fait ça, non?
7: Bah oui, non. 4 fois. Non mais attends, de toute façon, dans les supermarchés...
11: Ouais, ben, le mieux, c'est de voler dans un sac à main.
7: C'est clair.
3: En supermarché, bon, ouais, c'est clair. Non mais Gérard, remets ton casque.
11: Non.
3: Qu'est-ce que tu penses des centres commerciaux?
11: C'est
3: genre un centre commercial. Comme ça, ouais, mais en même temps, tu fais tous les magasins. Tous les magasins.
11: Bah, non, ouais. Toi, comme t'es malade, tu restes chez toi. Mmh. D'accord?
7: Non, mais Gérard,
9: c'est un scandale.
7: On pourrait faire.
11: Fini.
7: Là, excuse-moi.
11: C'est fini, c'est la dernière fois que je te le dis.
15: Mais la semaine prochaine, il y a mon sosie.
11: Non, il n'y a pas de la semaine prochaine.
15: Mais ce sera mon sosie.
11: Non. Tu vois, ton sosie, tu peux te torcher le cul avec. Cela, tu joues avec.
16: La merde. Sandy, maintenant, elle te déteste.
15: Ah ouais?
16: Maintenant, tu vois, Sandy, elle est jalouse à cause de toi.
17: Donc, voilà.
16: Bon, arrête, s'il te plaît, toi. Toi, tu arrêtes. Parce que tout à l'heure, je vais te balancer dans ta gueule. Donc, Sandy, elle est jalouse parce qu'elle croit que tu veux sortir avec moi. Ouais. Alors maintenant, tu te démerdes. Question des photos, des
15: scènes. Mais ouais, je veux sortir avec toi, Gérard.
16: Non, mais moi, je veux pas de toi, d'accord? Moi, je veux pas d'une conne.
18: Pourtant, c'est vrai. Dans le couloir.
16: Moi, je préfère Sandy.
15: Ah bon? Bah, tu m'as pas dit ça tout à l'heure.
16: Hein. Oh, ta gueule, qu'est-ce que je t'ai dit, dis-le.
15: T'as vu, maintenant, à l'antenne, tu changes d'avis tout à l'heure.
16: Tu m'as chopé dans les toilettes.
15: Et tu m'as dit
16: T'étais là tout à l'heure.
15: Fildor, t'étais là.
16: Non, fais-lui pas des clins d'œil, d'accord?
15: Ah, mais je fais pas de clins d'œil. Non, mais bon, on en reparlera.
16: Occupe-toi de ta santé, occupe-toi de toi.
17: Tu t'écrases la poussière.
16: Les couilles. Ok? Dimanche, t'es pas là. Donc, si t'es pas là dimanche, t'es pas là lundi. Si t'es là jeudi, moi, je veux pas de toi dans les studios.
15: Non, mais je suis quand même amoureuse de toi.
16: Non.
15: Si.
16: Moi, je suis pas amoureuse de toi.
15: T'es pas amoureuse de moi?
9: T'es pas amoureuse, Gérard, t'es pas amoureuse.
16: Moi je veux pas d'elle. Moi c'est Sandy, je garde Sandy.
15: Ah ouais, mais non, n'empêche pas l'autre, je suis amoureuse de toi.
16: Avec Sandy, maintenant on s'engueule. Ah bon? On s'engueule tout le temps.
7: Mais vous faites des bébés.
15: À cause de moi?
16: Oui.
7: Ah, les fesses.
3: Mais attends.
16: À cause de toi.
7: Tu la kennes quand même.
16: Alors maintenant tu te démerdes.
15: Ok.
7: Tu la kennes du Guéclin ou pas?
3: Il y a la sodomie quand même.
7: Gérard, oh! Je pensais à un débat, tu sais, sur les marchés, tu sais, genre comme les puces ou les marchés, quand on vend des tomates, des bananes.
16: On fait ce que tu m'as dit.
7: Je dis n'importe quoi.
16: Les supermarchés, les marchés, c'est les marchés.
7: Ouais, les marchés en général. Ouais, les marchés dans la rue.
16: Mais non, les sosies. On va pas encore reporter les sosies.
9: Mais non. On fait les sosies et
16: les sosies et les supermarchés.
9: Et dans le deuxième débat, on fait les surfaces avec les marchés dans la rue pour faire la comparaison, comme on l'a
7: dit. Voilà.
9: La campagne, c'était
7: c'était bien.
9: Le 1er avril avec
7: Pâques.
9: Avec Pâques, t'as mélangé les deux.
7: Voilà.
9: Les supermarchés et les marchés. Pour faire la différence qu'il y a entre les centres commerciaux et les vrais produits frais.
7: Ouais.
9: Les produits dégueulables, genre champignons.
7: Ça, c'est bien ça.
16: Ok.
7: Tiens, Gérard, t'annonces le disque.
16: Voilà, et donc vous allez retrouver ça pour la nuit sans pub.
9: Attends, je vais mettre la liste.
16: Mais la succès. On va faire quand même plaisir à Bibi.
7: Ah oui.
16: Ouais, ah si, on va lui mettre c'est la fête.
3: Et qui est Apolline?
16: Non, pas pour elle.
15: Pourquoi?
9: Le titre, c'est ça?
7: Ouais, c'est ça le titre.
15: C'est tout naze, hein, Gérard.
7: Ben non, mais on l'a pas, là, faites la fête. Parce qu'il était dans la machine. Il était dans la machine et en fait, on l'a pu parce que la machine, elle est tombée en panne. Donc on peut pas, donc on le mettra la semaine prochaine, Gérard, d'accord? C'est d'accord?
16: Bon, mec.
7: Non, tu parles devant le micro, s'il te plaît.
16: Madoudou sans le hareng avec Bouffuy.
7: Attends, il y a la loco, c'est vrai. Il y a la loco demain soir. Ouais, donc tu pourrais peut-être dire un truc en attendant, Gérard. Rapidement.
3: Petite conclusion sur comment s'est passé le débat.
7: Ouais.
11: Ouais, ben, le mieux c'est de voler dans un sac à main.
3: Je suis pas sûr, mais bon. Je suis pas sûr, franchement, tu le dis souvent, mais.
16: Donc, conclusion du débat, ben, c'était pourri, comme d'hab.
7: Non, tu peux pas dire ça, Gérard. Ça fait 3 ans que tu fais des débats, tu sais quand même gérer, maintenant.
16: Non, mais attends...
7: Tu sais faire des débats.
16: Mais faut voir comment que vous travaillez, parce que vous êtes pas capable de me gérer quelque chose comme il faut. Quand je vous demande quelque chose, vous le faites pas. Donc, maintenant...
7: Pratiquement, on le fait pratiquement, à chaque fois.
16: Donc cette semaine, il y a Max au platine à la loco. Alors il y a Max.
7: Attends, excuse-moi deux secondes avant, je vais faire la conclusion du Minitel qu'on avait oublié. C'est Skunkman qui dit conclusion, Gérard fait tourner la Skyroulette pour avoir des chances de gagner des places en première classe. Des places en première classe pour la préhistoire, pour lui et sa bestiole.
16: Ma bestiole, elle l'emmerde. Donc on va. Alors donc ce soir. Dès 23h, vous allez retrouver Max à la loco à Paris dans le 18e.
18: Demain soir.
16: Donc ce soir. Ce soir, parce qu'il est 3h15 du matin. Donc ce soir au platine, Max avec Gigi Santi, Gigi Doudou et Marlène et Gérald au percu. Et je crois que samedi, t'as une soirée à...
7: c'est pas à Bonbon.
9: Oh là là, l'Amazon à Albi.
16: Bah voilà, t'as une soirée avec Jean-Marica,
7: Il y a d'autres DJ, je crois. Il va peut-être.
16: Ouais. Bon, attends, t'éteins ton micro quand je parle, s'il te plaît, et que tu me fous la paix, ok?
18: Il y a aussi un DJ, je sais plus, une nana, une grosse.
16: Oh, tais-toi.
7: Une grosse qui est dans le sombre?
18: Ouais.
7: Non, je connais pas. Je sais pas si elle commence. Il faut qu'il rajoute quelque chose, là?
16: Bah oui, pour que j'annonce la soirée de samedi.
7: Bah c'est ce qu'on attend.
16: Eh, c'est con, tu pourras pas aller voir PSG Montpellier.
7: Non, merde.
18: Ah, sinon, il y a beaucoup d'éditeurs qui m'ont dit qu'ils n'avaient pas entendu ton numéro hier, si tu pouvais le redire.
16: Non.
18: Ton numéro de portable.
16: Non. Il est hors de question que je balance mon numéro de portable à l'antenne. Alors, donc, avec Gigi, Christian et Sophie, Solène la Tigresse, au quoi?
19: Au Djembe.
16: Au Djembe. Et donc, ça se trouve où? À Albi.
9: À l'Amazon.
16: Donc à l'Amazon avec
9: Jean-Marica
16: et puis bien sûr votre chef. Ouais. Plus Christian et Sophie, Solène et la Tigresse et Gerbet.
7: Voilà, bah, Gerbet, ouais, c'est ça.
16: Donc sur ce je vous souhaite un bon week-end et puis je vous retrouve dès jeudi dès dimanche soir 22h dès dimanche soir 22h pour remplacer la poufiasse de service.
20: Voilà, et tu te calmes hein, gamin.
16: Quoi, je me calme si je veux.
9: C'est
16: mes débats, donc je dis ce que je veux. Comme toi, t'es tout le temps malade, alors donc je dis ce que je veux. Donc maintenant, on va s'écouter la Massurance.
7: Non, ma doudou, au-dessus.
16: Ma doudou, sans le haron, avec bouffe-lui les fesses. Il n'y a pas d'arrêt. Il n'y a pas d'arrêt, et on se retrouve dès dimanche soir, 22h. Bonsoir à tous. Bonsoir Manu.
21: Bonsoir.
16: Bonsoir Fildar.
21: Bonsoir.
0: Comme Max il m'a demandé, je vais faire une exception ce soir. Comme Max il l'a demandé, on va laisser une chance à.
16: Bonsoir Gérard.
0: Bonsoir Rigaud. Comment vas-tu mon pote?
16: Oh là là.
0: Et donc Max me l'a demandé, on va faire une exception. On va laisser une chance à Apolline. Bonsoir Apolline, mais...
22: Bonsoir GG.
0: Tu sais très bien.
22: Il y a pas de problème.
0: Bon. Alors, pour ça, premier débat, ça va porter sur les taxis. Donc, pour ça, on va accueillir Gros Taco, 22 ans de Lille. On peut écouter Fun Radio sur 96.8. Bonsoir à toi.
23: Salut Gérard.
0: Bonsoir. Tony, 22
23: salut,
0: ans.
23: Philippe. Salut Tony. Salut Manu. Salut Rigaud.
24: Salut.
25: Bonsoir.
23: Salut Fildar.
25: Salut toi.
18: Salut.
23: Salut, salut les auditeurs.
25: Salut.
0: Mmh. Oh, Tony.
25: Oui.
0: Celui qui dit on kiffe.
25: Ah, c'est pas moi.
0: Ça, on scanne déjà. Hein.
25: Ouais.
0: Donc, Tony, bonsoir à toi.
25: Bonsoir, mon pote.
0: Donc, j'espère que t'as compris ce que je t'ai dit en antenne.
25: Il n'y a pas de problème, ça va bien.
0: Donc, 22 ans Paris, 101.9.
25: Tout à fait. Je salue mes potes aussi de.
24: Bonsoir, Tony,
25: du staff technique.
0: Gratte-moi, 25 ans de Limoges. Alors là, par contre, si on pouvait avoir la fréquence de Limoges, s'il vous plaît.
7: Elle va la donner.
0: Alors, la fréquence de Limoges.
25: 106.2.
0: Elle va la donner. Oh.
7: Ouais, mais Gérard, excuse-moi, c'est Lille. Il n'y a pas de problème. Grave.
0: Donc, combien que tu m'as dit?
25: 106.2, Gérard.
0: 106.2, bonsoir à toi.
25: Bonsoir.
0: Et pour finir, Taxi Tron, 21 ans de Dijon, on écoute Fun Radio sur 90.7, c'est bien ça?
2: C'est exact.
0: Voilà, alors donc, j'espère que ça va très bien se passer, parce que vous avez entendu les sondages?
2: Ouais, ça pète.
0: Donc, je voudrais que ça continue, et j'espère que ça va encore continuer toute l'année comme ça. Donc, première question, combien existe-t-il de taxis en France ou à l'étranger? On va demander ça à, Taxi Tron de Dijon.
2: Je sais pas, une estimation comme ça, je dirais une fourchette entre 10 et 1000. Comme ça, pour pas faire d'erreur, je tape large.
0: Non mais attends, entre 10
2: et 1000, parce que je sais pas trop, donc tu vois, je donne une fourchette large pour être sûr de pas me planter.
4: 1000
2: ouais. Ou plus, ou autre.
0: Non, il y a plus d'où, il y a pas d'où, d'où autre, ceci, cela, hein. Parce que là, vous allez, on va arrêter avec les autres et les pourquoi et les comment, d'accord?
2: Je dirais pas plus de 1000 si tu comptes pas les pouces-pouces.
0: Mais attention, là, les pouces-pouces, c'est pas pareil.
2: Ah.
0: Parce que les pouces-pouces, tu veux dire comme en Chine?
2: Ouais, tout à fait.
0: Ouais, mais justement, la question que je voulais rajouter aussi, c'est que maintenant, à l'heure actuelle, dans Paris, il y en a aussi.
2: Ouais, c'est en train de se développer grave, le pouce-pouce
25: 13e.
0: Attends, Tony, c'est toi qui viens de dire le 13e?
25: Ouais, je te promets, j'en ai vu dans le 13e. Hein.
0: Ouais, non, mais maintenant, t'en as un peu partout, ils vont à, je sais plus où, là, d'où qu'ils partent, c'est simplement sur appel. Hein.
2: Okinawa.
25: Paris 13e jusqu'à la muraille de Paris, je crois.
0: Non, je crois qu'ils font tout le tour de Paris, hein, mais je suis pas sûr. Hein.
2: La Bastille.
0: Gratte-moi. Attends, Tony, je te reprends juste. Après, tu vas donner ta solution aussi, toi. Gratte-moi, où? Ouais, gratte-moi, tu réponds correctement ou sinon tu vires?
2: Bon, gratte-moi.
0: Bon, alors, allez, hop, au revoir. Hop, bonne nuit pour toi. Comme ça va aller plus vite avec moi. Hein. Ce soir, ça va pas commencer. Hein. Tony.
25: Ouais, alors.
5: Parce qu'il y a 20 millions qui va, hein,
8: quand même.
0: Ouais, c'est pas. C'est pas parce qu'on fait 20 millions que gratte-moi, lui, il va s'amuser à.
2: Il a peut-être peur.
0: Non, mais attends, l'autre, gratte-moi, vas-y, ça veut dire quoi, là?
5: Gérard, on est 20 millions derrière la radio et 48 quand même sur Minitel. Déjà, t'imagines.
0: Déjà sur l'internet, on sait pas, mais on aura le petit chiffre après.
5: Tout à l'heure.
0: Donc Tony.
25: Ouais, en France, je crois qu'il y a plusieurs sociétés. Il y a.
0: Tony. Combien existe-t-il de taxis en France ou à l'étranger? Je te demande pas.
25: Bon, tu veux en France ou à l'étranger en fait?
0: Non. Je te demande combien existe-t-il de taxis en France ou à l'étranger?
25: Bon, un bon million en tout.
0: Mmh.
25: En tout, ouais.
2: C'est beaucoup, hein.
25: Ouais, mais c'est.
0: Je pense que.
2: GG, faut dire que quand tout le monde prend pas le taxi, il y a des gens qui prennent le métro, le bus, il y a des gens qui se font transporter par des potes et tout ça, tu vois.
0: Ouais, non, mais attends, qui c'est qui parle là en même temps?
2: C'est Taxi Tron.
0: Ouais, mais donne ton nom quand tu veux répondre, hein, parce que.
2: Tout à fait, donc.
0: Ouais, attends, Taxi Tron.
2: Ouais.
8: Gérard, excuse-moi, à la place de Gratte-moi qui est parti, qu'on n'a pas retrouvé, on accueille Monsieur Mazur qui vient de m'appeler parce qu'il est en train justement de faire une étude sur les taxis parisiens et ou autres.
0: Ah.
8: Donc, il voulait justement intervenir sur le débat. Bonsoir, Monsieur Mazur.
25: Oui, bonsoir, c'est Monsieur
0: Mazur. Bonsoir, Monsieur Mazur. Monsieur Fildar, vous êtes prié de retirer vos lunettes de soleil parce qu'il n'y a pas de soleil dans les studios, d'accord?
2: Bonsoir.
0: Bon, ça y est, les bonsoirs, on s'arrête, Monsieur Mazur, parce que sinon.
25: Monsieur Gérard.
0: Bonsoir.
25: Merci, je vais parler de ces statistiques, ça peut être intéressant, GG.
0: Attends, Tony, pour l'instant, c'est à toi de répondre. Pour l'instant, il va se. Non.
25: Je t'ai parlé de.
2: Un million.
0: Un million, d'accord. Gros taco.
4: Je pense que Tony a raison, mais je pense qu'il a tort dans le sens où c'est plus.
0: Tu peux préciser?
4: 1 million, 2, 1 million, 3.
0: En France ou à l'étranger?
4: Intégralement, en fait, universellement.
0: Ah, universel. Ah bon? Ok. Monsieur Mazur?
19: Oui, eh bien, écoutez, moi, pour répondre à la question, je vous dirais, selon mon étude, nous avons calculé, n'est-ce pas, qu'il y en avait au moins les trois quarts dans le deuxième arrondissement, à Paris.
0: Non, mais on s'en fout des arrondissements.
19: Oui.
0: Je demande, combien existe-t-il de taxis en France ou à l'étranger? On s'en fout.
19: Oui,
0: on s'en fout. On s'en fout des
19: arrondissements. C'est ma faute, en effet, monsieur Gérard.
0: On s'en fout des arrondissements de Paris.
19: Oui, alors justement, je vais vous répondre.
0: Ouais, monsieur Mazur, s'il vous plaît, vous n'allez pas commencer à me prendre la tête.
19: Non, mais bien entendu, je vais vous répondre. Il s'agissait en fait, excusez-moi, il y a eu une coquille sur donc mes statistiques. Il s'agit, bien entendu, il fallait comprendre le deuxième arrondissement de toutes les villes de France.
0: Non, allez.
25: c'est possible.
0: Non, Tony. Non, donne-lui pas raison, parce que de toute manière, apparemment, il va faire allusion sur le deuxième arrondissement de Paris.
25: Non, mais ça,
0: de toute manière, moi, je peux vous dire une chose.
25: Très sérieuse.
0: Bon, allez. Monsieur Mazur, s'il vous plaît, quand je parle, on ne coupe pas la parole.
25: Oui, pardon.
0: Ah non. Ok.
1: C'est pas possible.
25: Ça, c'est pas vrai.
0: Donc, je peux vous dire une chose, que les chiffres, j'ai un petit sondage, mais prenez-vous souvent le taxi, donc c'est pas du tout la question qui m'intéressait. Mm-hmm. Donc c'est dommage, mais bon, j'y répondrai tout à l'heure quand je vais venir dessus. Mais pour savoir combien existe-t-il de taxis en France ou à l'étranger? Oui, Manu?
1: Non, parce que sur Minitel, il y a Joko le taxi. Qui me demande si les bus et les métros peuvent être considérés comme des taxis.
0: Mmh. Non.
23: Et le tramway.
1: Vu que ça déplace et que c'est payant.
0: Attends, qui c'est qui parle du tramway là?
23: C'est moi, c'est Gros Taco.
0: Ouais, ben je pense que le tramway c'est pas pareil, hein.
23: Pourquoi?
0: Le tramway, le bus et le métro c'est différent.
23: Ah d'accord.
25: Parfaitement.
0: Parce que c'est pas marqué taxi.
1: C'est quoi la différence?
0: Ouais. C'est pas marqué taxi dessus, hein.
25: Oui.
23: Et puis t'es pas tout seul.
0: Ouais. Ouais. Voilà. T'as plusieurs personnes dans le bus ou dans le métro. Rigo, une question IRC peut-être intéressante.
6: Oui, il y en a plein. Je vais t'en poser une. Déjà, je remercie les 7847 personnes.
0: Hein? Oh.
6: 7847 personnes. Qui sont là. Et,
0: déjà, sorti à 0,36.
6: Ouais, ouais.
25: Si tu jouis, ça monte. Hein.
6: Et on va voir.
0: Ouais, ouais. Merci. Celui qui vient de dire ça va se calmer. Donc, ça, s'il vous plaît, derrière, vous calmez. On répond quand même aux questions IRC.
6: Donc il y a Taxi Bobo, il te demande est-ce qu'il existe des taxis pour transporter des personnes qui sont plus grosses que 3 personnes réunies?
0: Non.
25: Le bus?
0: Non, le bus c'est pas du tout un taxi. Même que tu prennes le bus, de toute manière, la personne qui est assez grosse, tu as pas.
25: Comment elle fait pour se déplacer, la personne qui a un peu d'embonpoint, on va dire?
0: Ben disons, elle fait comment? Ça c'est une très bonne question. C'est que bon, elle prend le bus, mais c'est sûr que personne lui laissera une place assise. Hein.
25: Ben ouais, donc
0: merci Pildar.
1: Pardon.
0: Attends, Tony.
25: Non, c'est pas Tony.
0: C'est pas Tony, c'est. Ouais, taxitron. Pildar, quand tu bouscules les gens, déjà, tu dis pardon et tu retires tes lunettes parce qu'il n'y a pas de soleil dans les studios, d'accord?
1: Ouais, ma poule.
0: Alors, c'est un avertissement que je te donne.
1: C'est le premier, fais gaffe.
25: La peste.
0: Taxitron, je pense que j'ai bien répondu à la question là.
1: Ouais, c'était cool.
6: Et sinon, il y a.
0: Bon, toi, tu t'écrases, tu mets. Éteins-moi son micro, Rigo, merci.
6: Et sinon, il y a Orki qui te demande ce qu'est la taxicomanie.
0: Oh là là! Alors, taxicomanie. Ah bah ça, tu devrais
6: savoir. Ah bah non, moi j'en sais rien.
0: Moi,
6: comment je saurais, c'est pas moi qui prépare le
0: débat. Vas-y, toi, l'aveugle.
1: C'est quand tu prends trop de taxi.
0: Pauvre con, va. Pauvre tâche.
1: C'est cool, ma poule.
0: Pauvre tâche.
1: Sur Minitel, on nous dit aussi les taxis c'est bien, mais pour certaines personnes, il faut des monospaces.
6: Ouais, c'est un peu ce que.
0: Justement, attends. Oh, pour l'instant, toi, tu t'écrases, c'est pas toi que je m'adresse. Quand ça s'appelle Repo de Chambre, tu sortiras de sous le lit, d'accord?
1: Bravo.
0: Donc, c'est qui t'a posé cette question-là?
1: Je sais pas, c'est Dorian.
0: Dorian, s'il te plaît, tu peux préciser parce que je voudrais te répondre à ta question.
1: Précise, Dorian, voilà.
0: Donc, alors, deuxième question.
1: Ouais.
0: À moins qu'il y ait une autre question IRC intéressante.
6: Il y en a plein. Il y a Bérangère de Babouin. Elle te demande pourquoi les taxis américains sont jaunes et est-ce que ça a un rapport avec le fait que c'est les Chinois qui les ont inventés?
0: Non. Alors là, justement, les taxis américains, justement, c'est pas parce qu'ils sont jaunes que ça soit automatiquement des Chinois. Parce qu'à l'heure actuelle, si t'as vu dans Paris, je sais pas si t'as eu l'occasion de te promener, tu mets ton micro Fildar quand je réponds à Rigo, s'il te plaît, merci. Donc, je sais pas si t'as eu l'occasion de te promener dans Paris, t'as vu qu'il y avait maintenant des vélos, taxis.
6: Ah, j'ai pas vu, non.
0: Non, t'en as pas vu encore?
25: Il y a des rollers de vélos aussi, hein. Il y a des rollers.
0: Personne.
1: Moi, j'en ai vu un, Gérard.
0: Quand?
1: J'en ai vu un, la semaine dernière, près des quais.
25: Ah oui.
0: Ouais, ils font les quais, ouais. ils trimballent les gens pour 90 francs, je crois, c'est 90 balles la course. Pour une personne. Ouais, monsieur Mazur, s'il vous plaît, je réponds à.
25: Pas bien, c'est-à-dire vous payez 90 francs pour prendre un vélo.
0: Mais calme-moi.
1: Mais non, mais il te pose une question.
25: Ça
2: c'est intéressant, bah ouais. GG.
8: Il demande si tu payes 90 francs pour prendre un vélo ou si quelqu'un te pousse quoi. Avec un vélo.
0: Ouais. Voilà. Bah justement, c'est le truc. En Chine qui font maintenant Paris fait comme en Chine reprend le même truc donc ils ont sorti des vélos de taxi.
2: Et est-ce que tu crois GG qu'on peut trimballer quelqu'un sur un skateboard pour faire le taxi ou des rollers un peu comme ça?
0: C'est qui pose ça?
2: Les taxitrons, parce qu'un skateboard on peut y aller à deux dessus hein.
0: On va pas s'éterniser
2: Non, mais ça t'empêche pas de faire un ollie flip ou un truc comme ça hein.
0: Ouais non mais moi je peux vous dire une chose que la question c'est vrai que j'ai entendu les tarifs pour une personne c'est 90 francs et pour deux personnes c'est 120 ou 130 balles. Avec deux, hein. Comme ça.
10: Il y a Boubou. C'est des Chinois qui pédalent.
0: Non, c'est des Français.
10: Ah ouais. Ah.
8: Il y a Boubou sur Minitel, Gérard, qui dit moi je t'ai vu sur les quais, mais c'était 90 balles la pipe.
0: Bon, alors lui, il va se renculer. Hop, okay, terminé
6: ouais,
0: pour lui.
6: Ouais, c'est vrai.
0: Au revoir.
8: Gérard, j'ai une question parce qu'il y a pas mal d'auditeurs qui me l'ont demandé au standard. Ils veulent que je te la pose. Est-ce qu'un chauffeur de taxi peut être ami avec un chauffeur de bus? Et est-ce qu'ils ont le même salaire? Et est-ce qu'ils se parlent? Est-ce qu'ils sont potes?
0: Ah ouais. Alors là, je vais dire une chose. Ouais. Que la question, donc, chauffeur de taxi et chauffeur de bus, c'est différent. C'est deux compagnies différentes. Parce que la RATP, c'est eux, ils sont payés. Les chauffeurs de taxi, s'ils sont à leur compte ou autre, comment on va en venir avec les ou autres, c'est eux qui sont payés par rapport à la course que le client lui fait faire.
10: Okay.
0: Par exemple, tu vas là aujourd'hui, tu veux prendre, tu pars d'ici,
8: tu vas à Suresnes, t'en as pour 73 francs, mais tu prends 200 balles.
0: Bon, attends, tu fermes ta... Alors là, je vais dire... maintenant, Fildar, ta réponse, elle est claire. Elle est répondue. Alors maintenant, tu mets ta...
8: Non, mais réponds pour les autres, pas pour moi.
0: Donc le chauffeur de taxi, par exemple, t'appelles un chauffeur de taxi, t'es pressé, tu dois prendre ton avion dans moins d'une heure.
12: Ouais.
0: Donc si c'est bouché, comment qu'il fait le chauffeur de taxi? Alors explique-moi.
12: Bah, il prend le bus.
0: Ouais. Non. Non, il prend pas le bus.
25: Le métro, ouais.
0: Non, c'est pareil. Parce que
8: le Roissybus.
0: Ouais, ah ouais.
8: Ou l'Orlyvol.
2: L'Orlyvol, ouais.
0: Ouais,
8: il prend le vélo taxi.
0: Ouais, non, même
8: quand il y a des embouteillages.
0: Rigo. Non, mais ça y est. Hop, on a terminé la.
8: Qu'est-ce qu'il fait? T'as même pas répondu.
6: Bah ouais, c'est vrai en plus.
8: Qu'est-ce qu'il fait le chauffeur de taxi?
0: De toute manière, le chauffeur de taxi, il a son compte et personne ne le paye. C'est au nombre de clients qu'il fera qui sera son beurre. Tandis que le chauffeur de bus, lui, il est payé par les RATP. Nuance. Ouais, donc, faut pas confondre. Oh, non.
2: Non, ils sont potes, moi je dis, ils sont tous potes.
0: Non, justement. Parce que faut se dire une chose. Non, mais attends. Attends, taxitron.
2: Vas-y.
0: Parce que faut se dire une chose. Que le jour ou qu'un chauffeur de taxi a un accident avec un bus, qui c'est qui est responsable? S'il a pas vu que... Parce que normalement... Faut se dire une chose, que les bus, quand ils quittent leur arrêt, sont toujours prioritaires.
2: C'est vrai. C'est vrai.
0: Attends, gros taco, je vais te dire une chose, je me demande si à Lille, ils respectent les...
8: Non.
10: Ah non, à Lille, ils attendent. Hein.
0: Ah ouais, ils attendent. Ah bah alors là, je vais te dire une chose, ça se voit que c'est Apolline qui t'a sélectionné.
8: Non, c'est moi.
25: Pas du tout. Gégé, est-ce que t'as des conseils à donner aux gens qui veulent devenir de chauffeurs?
0: Bah justement, on va en parler de ça.
2: Ouais, mais GG, routier, c'est un peu pareil, tout ça, c'est les métiers de la route. C'est sur la route, t'as la CB et tu traces, quoi.
0: Mais ça, c'est pas pareil, parce que là, on va s'éloigner du débat.
8: Ouais, en plus, dans les taxis, tu peux pas mettre de poster de femme à poil.
0: Attends, pour l'instant, t'éteins ton micro, je sais pas sonner, ok? Moi, c'est pour, toi, gros, t'as quoi, au revoir. Hop, tu vas te persodomiser toi-même, espèce de salope. Allez, hop, terminé. La Lilloise, au revoir. Celle-là, elle aura compris sa douleur.
2: Bravo, monsieur Gérard. Bravo.
0: Non, mais attends, terminé, c'est même pas la peine de la reprendre sous un autre nom. Hein.
2: Bah, pauvre fille, va.
0: Pauvre fille, peut-être.
2: Ouais.
0: Qui c'est? Oui, Rigo.
6: Fait avant, il y a Gérard Mansoif, il te demande quelles sont les études pour faire chauffeur de taxi.
0: Bah justement,
12: oh,
0: c'est...
12: Rigo, merde.
8: C'est une question,
0: non,
8: ça.
0: Non, mais justement, là c'est pour ça. Je vois pas pourquoi que déjà les gens sur l'internet posent la question alors que la question sera en quatrième.
6: Bah ils le savent pas. Que...
0: Donc, c'est qui a posé ça?
6: Je sais plus.
0: Je non, sais, non, mais attends, Apolline. Non,
6: Gérard Mansoif. Il s'appelle Gérard. Oh
12: non, attends, on accueille. Vas-y, Apo.
22: Voilà, on accueille Taxident de vélo, 18 ans de Créteil.
12: Salut.
0: Comment que tu... Ouais.
13: Bonsoir.
0: Comment tu t'appelles, toi?
13: Taxident de vélo.
25: Salut.
13: Ça va?
25: Salut.
0: Taxident.
13: Bonsoir tout le monde. Bonsoir.
25: Bonsoir.
13: Bonsoir.
25: Bonsoir.
13: Bonsoir.
0: La fréquence, bonsoir, s'il te plaît.
12: À Créteil, Gérard.
0: 101.9.
13: Bonsoir.
0: Okay.
13: Bonsoir.
25: Bonsoir.
0: Bon, ça y est. Oh, ça y est, les bonsoirs. Oh!
13: Bonsoir.
25: Gérard, pour en revenir à la question, moi.
0: Ouais, Tony, ouais.
25: Ouais, moi, je pense que, je sais pas si pour toi c'est la même chose, que s'il y avait plus de posters crades dans les taxis, on les prendrait plus souvent. Moi, je pense.
0: Non, attends, Tony.
25: Non,
0: regarde... Taxitron, s'il te plaît.
25: Ah, je voulais t'aider.
0: Non, mais attends, je réponds à Tony quand même.
25: Vas-y.
0: Donc, dans les taxis, j'ai jamais vu de poster crade comme dans les routes.
25: Mais c'est dommage.
0: Ouais, mais d'accord,
13: moi,
0: c'est.
13: Bien posé, hein.
0: Bon, attends, ouais. Oh. On se calme, hein, d'accord, taxi dans le vélo.
25: J'ai un Polaroid.
14: Moi, j'ai un gros zoom.
0: Bon,
14: zoom,
0: allez on attaque la deuxième question. On attaque la deuxième question, s'il vous plaît. Merci.
25: Okay. Un zoom de ouf.
0: Taxitron, encore une question.
14: Ah, c'était pas moi.
0: Non, c'est qui, alors?
13: Ouais, c'est lui qui m'a chauffé.
14: Je crois que c'est Tony, hein.
12: Ah, non. Vas-y, pose-la.
14: Moi, j'ai pas un gros zoom, j'ai un grand angle.
0: Bon, Taxitron, tu retournes voir Fildar au standard, s'il te plaît, merci, au revoir.
13: Remonter ton zoom comme ça, connard.
0: Oh! Taxident, ça va être pareil aussi si tu continues.
13: Excuse-moi, Gérard.
0: Alors, un taxi a-t-il le droit de faire payer sa famille, amis ou autre? Alors, faut bien dire, par exemple, tu connais, t'es chauffeur de taxi. Hein, je précise bien. Quelqu'un de votre famille est chauffeur de taxi, vous l'appelez. Est-ce qu'il a le droit de vous faire payer, que tu sois seul, que ça soit sa femme, son meilleur ami, ou autre? Est-ce qu'il a le droit de le faire payer ou pas?
12: Ah, Manu, tu dors?
0: Non. Donc, taxi dans le vélo.
13: Alors, à mon avis, sa femme, elle le paye en nature.
0: Non, mais attends. T'as bien compris ce que je viens de dire à l'instant?
13: Oui, j'ai compris. Ah, excuse-moi, non, j'avais pas compris. Maintenant, j'ai compris.
0: Attends.
13: Compris,
0: non, mais attends. Eh oh, les oreilles, c'est comme le cul, ça se lave.
13: D'accord.
25: Bravo, monsieur Gérard.
13: Alors, oui, elle le paye en euros.
0: N'importe quoi, celle-là. Allez, hop.
13: Quoi, non?
22: GG, à la place de Taxitron, on accueille Jean-Gabriel, 20 ans, de Nantes.
25: Oui, bonsoir. Bonsoir, Gérard.
0: Bonsoir, Jean-Gabriel.
25: Bonsoir à tous. Bonsoir.
0: Ta fréquence, s'il te plaît?
25: 103.2 FM.
13: Bonsoir.
0: 103.2. Ok,
25: bonsoir.
0: Merci.
25: Bonsoir.
0: Bon, ça y est, les bonsoirs. Oh, ça y est, c'est fini, les bonsoirs. Donc, taxi dans le vélo, là, parce que je crois que t'as pas compris. Non, t'es reparti en taxi.
12: Si, elle est là.
0: Tony.
25: Ouais.
0: Tony, attends, Tony, 5 minutes. Ah,
6: désolé, mon pote, de te couper.
25: Pas de problème, mon pote.
6: Il y a Slurp sur l'IRC ou Slurp qui te demande si les chauffeurs de taxi sont solubles dans l'acide sulfurique, chlorhydrique, nitrique.
12: Oh, c'est nul, ça.
0: Là, je réponds pas parce que la question, elle est trop compliquée.
12: Par contre, une question de Max le Belge sur Minitel qui te demande quand tu prends le taxi avec ta femme, est-ce que tu payes un excédent de bagage?
0: Non.
12: Bah si.
0: Non, parce que, alors là, attends, toi déjà, tu fermes ta gueule, tu retires tes lunettes et c'est tout. Ok. C'est la dernière fois que je te le dis, sinon tu dégages.
12: Obéis à Bernard, merde.
0: Hein? Parce que tu commences à être lourd, hein.
25: T'énerve pas.
0: Donc, Tony.
25: Ouais, bah ça tombe bien que
12: t'as pas répondu à la question du Minitel.
0: La question Minitel, c'était...
12: Quand tu prends le taxi avec ta femme, est-ce que tu payes un excédent de bagage? C'est de Max le Belge.
15: C'est le maquillage.
0: Je t'ai dit de fermer ta gueule, Pildar.
25: Les packs de cristallis.
0: Et ça, tu as dégagé, là, hein.
12: Les varices aussi. Vas-y, Gérard.
0: Bon, donc, tu payes un excédent de bagage selon ce que tu prends, mais pas avec ta femme. Donc sa question, elle a ni queue ni tête comme lui.
12: Okay.
0: Voilà, bravo. Ça prend comme la conclusion du débat avec Turpentine, voilà. Donc Tony, pour toi.
25: Ouais, bah je disais que ça tombe bien que tu m'aies posé la question parce que mon père, il a été taxi avant,
0: ouais,
25: à son compte.
0: Mm-hmm.
25: Et il m'emmenait à l'école tous les jours. Et c'est véridique, elle me faisait payer.
0: Oui, non mais attends, Tony, oh!
25: Tu comprends?
0: Oh, accident de vélo, tu t'écrases, s'il te plaît!
25: Non mais tu comprends, mon enfance traumatisée, t'as vu comment je suis maintenant?
0: Non, mais attends, Tony, Ouais. Je t'ai dit, je veux bien que tu fasses le débat, ouais. Mais calmos, d'accord. Tu t'amuses pas, commence pas à prendre des... à vouloir jouer comme ça.
25: Non, mais je te promets, je te...
0: Non, mais moi je te le dis tout de suite, parce que sinon, je te garde pas jusqu'à la fin.
25: Mais mon père, il a été taxi, c'est vrai.
0: Ouais, non, mais attends. Alors, dans ces cas-là, est-ce qu'il avait mis son compteur en route ou pas?
25: Ouais.
0: Bon, alors là, déjà une chose, ouais. Déjà pour commencer, faut se dire une chose, que lorsque c'est quelqu'un de sa famille, normalement, il doit avoir un bandeau dessus.
25: Un bandeau, comment ça?
0: Ouais,
25: il conduisait avec les yeux ouverts. Hein.
0: Non, mais attends, Tony. Ouais. Tony, tu comprends pas ce que je veux te dire?
25: Non.
0: Un bandeau sur son truc marqué taxi.
25: Non, il
0: le... Tu vois,
25: pas.
0: Sur le dessus de la voiture.
25: Non, il le mettait. C'était pour... Enfin, c'est détourné de l'argent du fisc. Parce que...
0: Tony. Moi, je vais te dire une chose, que j'ai pris une fois un taxi. Hein, le mec, il me connaissait, je sais même pas s'il me connaissait de où ou qu'est-ce. Il a rien allumé et ça m'a rien coûté du tout.
25: Ouais, mais parce que toi, t'es une star de la radio.
0: Non, c'était pas...
3: C'est qu'il était con, c'est tout.
0: C'était bien avant que je connaisse Fun Radio. Hein.
25: Ah bon?
0: Donc, nuance.
25: T'as quelque chose de doux dans le visage, c'est pour ça.
0: Non, on sait pas. Monsieur Mazur.
11: Oui, bonsoir, monsieur Vera.
0: Non, ça y est, les bonsoirs.
11: Alors, je pense, écoutez, ça dépend en fait si la personne qui conduit le taxi, si ce véhicule appartient à une société de taxi ou bien si c'est son véhicule privé, n'est-ce pas, dans ce cas-là. Effectivement, il faut faire payer les membres de sa famille et j'ajouterais même, il faut les faire payer le double.
0: Ah non, moi je suis pas d'accord avec vous. Donc voilà la question. Voilà. Est-ce que ça, justement, je croyais que Tony t'allais bien répondre à la question, mais apparemment tu, Monsieur Mazur, t'as coupé l'herbe sur le pied.
11: Oui, je vous ai baisé la gueule, Tony. C'est
0: ouais.
11: Ça.
0: Ouais. Non, s'il vous plaît, bien, oui. Monsieur Mazur, ouais, oui. On reste poli, hein. Donc moi je suis très bien. Moi je suis d'accord avec vous. C'est vrai que est-ce que parce que faut se dire une chose, que les chauffeurs de taxi, ils ont une compagnie ou ils sont artisans.
15: Ouais.
0: Ou loueur. Je sais plus comment qu'on appelle ça. Mais y a, dans ces trois solutions là,
15: un locateur.
0: Bon, alors tire tes lunettes pas parce que tout à l'heure je vais t'éclater.
25: Non, c'est vrai, c'est ça, c'est le terme technique, un locateur.
0: Oui, mais donc ça veut dire loueur.
25: Ouais.
0: Hein? Voilà.
11: Oui, mais dans le jargon des taxis, on dit locateur, effectivement. Mm-hmm.
0: Locateur. Ok. Attends, 5 minutes, il y a une question IRC.
17: Ouais, il y a. Alors, Bloudikis qui te demande si. En fait, il voulait savoir si un taxi doit rouler 35 heures par semaine.
0: Alors là, les chauffeurs de taxi, je ne sais pas combien d'heures qu'ils font. Donc, faudrait que tu demandes à ton pote.
17: Taxi.
0: À ton pote taxi, c'est-à-dire. Je dirais pas son nom. Ouais, non, mais. Voilà. Ah, moi, bravo, regarde ce que t'as fait maintenant.
15: On a déjà des putains de...
0: Oh voilà. Donc, non,
15: de procès,
0: fou, quoi.
15: Pas de nom, merde, des procès.
0: Oh là là. Oh.
15: Quand il est pas, Eric.
0: Oh. Tu fais quoi, là? Tu joues à quoi?
15: Ah, mais merde, quoi, il y a des moments.
0: Ah non, là, c'est lourd, quoi.
15: Lâche la pression, là. Comme une cocotte minute, putain.
0: Mais ouais.
15: Hey,
0: oh.
3: Avec le jet de vapeur, là. Lâche un jet de vapeur,
0: Oh, Fildar. Mets-la en veilleuse, s'il te plaît. D'accord? T'en prends pas comme ça sur Hugo, d'accord?
15: Gérard, hein? Non, mais il y a des limites, Hugo.
3: Moi, je suis d'accord avec Jean-Gabriel, il y a des limites.
25: Ouais, c'est Jean-Gabriel, tout à fait. Alors, à la question, est-ce que la famille paie...
0: Un taxi a-t-il le droit?
25: Oui, tout à fait. Moi, je pense que...
0: Attends. La question, parce que je crois qu'on t'a pris en antenne, donc t'as pas pu...
25: Je l'ai tout à fait compris, Gérard.
0: Tu l'as compris?
25: Oui,
0: donc, vas-y.
25: Parce que moi, j'ai mon frère qui est chauffeur de taxi. Et moi, quand je monte dans son taxi, effectivement, il me fait payer le double, comme l'a dit Monsieur Mazur. Tout à fait. Et
0: c'est pas Monsieur Mazur qui l'a dit, c'est Tony.
25: Non, c'était Monsieur Mazur.
0: Non, c'est Tony.
25: Non, c'est moi.
11: Non, c'est Monsieur Mazur.
0: C'est Tony.
25: Non,
0: c'est moi. Tony.
25: Il me fait payer
0: Monsieur
25: le double.
0: Monsieur Mazur, c'est pas vous, c'est Tony qui l'a dit.
25: Okay. Allô.
0: Bon, Monsieur Mazur, vous la fermez.
25: Donc il me fait payer le double car il a déjà deux enfants plus sa femme à nourrir, donc il a besoin d'avoir d'argent, donc
0: Ouais, bah donc on revient à la question à Monsieur Mazur. Donc est-ce que c'est
25: plus rentable.
0: Non mais est-ce que c'est une compagnie privée? Est-ce que le chauffeur c'est son taxi, donc c'est comme il est chauffeur de taxi, donc il appartient à une compagnie.
25: C'est pas sa voiture personnelle, non.
0: Donc est-ce que c'est sa voiture personnelle?
25: Non. Non,
0: parce que de toute manière, pour avoir une dérogation par la préfecture.
25: Quoi?
3: De Paris.
25: Une dérogation quoi ?
0: Une dérogation. Pour avoir l'autorisation de conduire, d'être chauffeur de taxi. Et ça, je vais vous dire une chose, que ça devient très dur à avoir. Donc, taxi dans le vélo, ouais.
23: Alors, franchement, c'est sérieux. Hein. Une fois, j'ai pris un chauffeur de taxi et je l'ai payé en chauffeur. Et c'est vrai.
0: Attends. T'as pris un chauffeur de taxi et tu l'as payé en chauffeur.
23: Oui.
0: Non mais attends, tu me prends pour un con, au revoir. Allez hop, dégage. Allez hop, au revoir. Terminé. Donc alors, la question, donc moi je vais répondre donc à cette question-là quand même. Donc un chauffeur a-t-il le droit de ne pas faire payer sa famille, amis ou autre? Si on connaît bien les chauffeurs de taxi, et ça, faut être bien ami avec eux. Normalement, je pense que c'est possible que tu ne puisses pas faire payer quelqu'un de ta famille. Par exemple, si moi je suis chauffeur de taxi un jour, que je veux emmener quelqu'un que je connais, ouais, donc je ne le ferai pas payer. Pourquoi ? Parce que j'éteindrai mon voyant.
9: Ah mais t'as pas le droit ça.
0: Si t'as le droit, parce que si t'es pas en service. Donc automatiquement t'as le voyant A, B et C pour savoir là où tu vas. D'accord.
9: Oui, d'accord.
0: Bon, sinon t'as un petit truc noir qui met dessus. Tant que c'est pas allumé, tant qu'il a pas ouvert son capot pour allumer son truc
16: ta gueule.
0: Non. Bon, toi tu fermes ta gueule, ça vaudra mieux.
16: Voilà, je savais.
0: Hein ? Là tu as la fermée, tu as dégagé des studios maintenant parce que tu commences à me casser les couilles.
25: Bravo,
0: sérieusement. Là, tu commences à me casser les couilles ce soir.
9: Chose grave.
16: Ouais.
0: Là, ce soir, c'est toi qui fous ta merde. Ok. Alors maintenant, tu vas m'éteindre ton micro de merde.
22: Non, GG, c'est parce qu'à la place de taxi dans le vélo, on accueille Taxico, 30 ans de Bourges.
0: Attention. Là, je vais te dire une chose, Apolline. Ce soir, c'est ta dernière chance.
16: C'est pas les mêmes.
22: Non, mais GG, regarde, tu vois.
0: Non, ouais. Alors, Taxico. Putain. Oh, Taxico.
22: Elle est là.
23: Bonsoir Gérard.
9: Tu viens de zapper quelqu'un, Apolline. Hein.
0: Donc, je le sens.
9: Tu peux rappeler. Si, si.
0: La ligne, fréquence de Bourges.
23: 92.2.
9: Fréquence de Bourges.
25: GG, tu m'entends ?
9: Verneuilly, non ?
16: Le 16e,
25: par là. Voilà. Allô, GG ?
0: Ouais, je t'écoute, Tony.
25: Ouais, je voulais seulement te dire qu'il faut pas que tu t'engueules trop ton équipe parce qu'il faut voir ce qu'ils bouffent à la cafette. C'est peut-être pour ça.
0: Non, mais de toute manière, je vais te dire une chose, que pour l'instant, j'ai pas trop à me plaindre, à part que on a mis les points sur les i, les barres sur les t la semaine dernière. J'espère que cette semaine, les débats vont bien se passer. J'espère qu'on va faire les 10 questions sur les deux débats.
9: C'est clair.
0: Donc,
17: Gérard, vite fait.
0: Oui.
17: Vite fait sur IRC, y a Yankee te demande en fait s'il te manque un bras ou une jambe, est-ce que quand tu prends le taxi, tu payes moins cher,
9: ouais,
17: puisque t'es pas entier.
0: Ah, alors là, justement, la question est très bien posée. Parce que justement, est-ce que quand t'es handicapé, est-ce que tu payes moins cher ou pas? Donc, je pense que déjà certains taxis, je crois qu'on avait vu ça à Neuilly, Manu.
16: Ouais.
0: Tu sais, celui qui était handicapé, que même le chauffeur de taxi a pas voulu le prendre.
16: Un non-voyant, non?
0: Les non-voyants qu'on avait.
17: En
0: vu
17: fait, Yankee, il me dit de te demander directement à toi combien tu payes, quoi.
0: Ah non, mais ça, moi, combien que je paye, de toute manière.
17: Vu qu'il te manque une partie du cerveau.
0: Ah non,
9: ouais, mais il a des boules en plus.
25: Non, mais ça serait trop facile. Imaginons, il y a un lépreux qui prend un taxi.
16: T'as pas autre chose, Tony ?
9: Ouais, lâche l'affaire sur celle-là.
0: Okay. Non, mais non, Tony, on va pas s'amuser là-dessus.
25: Non, mais j'allais dire un truc à
0: Non, mais juste avant la pause. Non, toi, tu fermes ta gueule.
9: Je vais te demander, t'as des petits sondages, autant en profiter.
0: Voilà, non, mais on les fera après la pause musicale. Ah, je veux savoir combien qu'on est avant la pause musicale et je pose la question.
17: Alors, je viens de recevoir un message en plus qui me le dit. Apparemment, on a baissé, on n'est plus que 6700 et les gens en partant, ils m'ont dit vivement le retour de Sandy. Je sais pas pourquoi.
0: Bon, ben ça, on verra. Donc la question, c'est comment devient-on un chauffeur de taxi ? Donc vous allez réfléchir à cette question-là. Et on va s'écouter Joe le Taco avec Prends-moi, c'est pour une grosse commission. Et on se retrouve tout de suite après.
9: Il était à 64 tout à l'heure, il s'est redescendu à 52 là.
0: On va essayer de faire remonter le Minitel comme l'Internet ou que c'est Rigo qui vous attend au www.frfunradio. Donc j'espère qu'on va monter un peu plus.
17: Il y a énormément de monde et d'ailleurs il y a Bosniak qui est taxi, il dit que t'avais eu une bonne idée un jour pour pas payer ton ton taxi, tu l'avais sucé et il aimerait bien te revoir. Il va peut-être venir te chercher.
0: Bah, on verra bien. Donc, le titre du disque, c'était Joe le Taco avec Prends-moi, c'est pour une grosse commission. Donc, voilà.
8: Gérard,
0: donc,
8: sur le Minitel, on demande si ça t'est déjà arrivé.
0: Mais attends, toi, t'es au standard, t'es pas à l'arrière. Non, ok. Manu, alors, tu t'écrases, je veux pas t'entendre.
8: Non, mais c'est clair.
0: Je ne dois pas t'entendre, tu es au standard. D'accord? Si t'es pas capable de faire ton boulot, tu rentres chez toi, tu vas dormir.

0: Et après, dès que t'as ça, donc tu as une dérogation, tu as l'autorisation d'être chauffeur de taxi. Donc tu commences déjà pour bien te mettre en train. Mmh. Tu vas dans une compagnie.
1: Exact. Hein,
0: déjà dès que t'as eu ton stage. Mmh. T'es déjà d'office branché sur une compagnie.
1: Tout à fait.
0: Hein? Et après, si par la suite tu peux avoir l'argent qu'il te faut, tu peux te mettre à ton compte.
1: Tout à fait. C'est tout à fait ça. Voilà, on a bien expliqué aux gens là.
2: Voilà. Donc on n'a pas besoin de répondre.
0: Jean-Gabriel.
3: Ouais, bah moi je suis tout à fait d'accord avec ce que vous venez de dire là, c'est tout à fait vrai quoi.
0: Mm-hmm.
3: Moi je pense qu'il faut exactement passer son permis puis après
0: Non mais de toute manière faut déjà avoir son permis de conduire.
3: Bah,
0: attention.
3: Permis, de toute façon.
0: Ah là déjà faut déjà avoir son permis de conduire pour être chauffeur de taxi. Attendez s'il vous plaît.
4: Ah, putain, ouais. Oiseaux, merde.
5: Sur IRC, il y a Turpentine me dit qu'en fait la différence entre un chauffeur de taxi et un routier, c'est que le taxi c'est licence 3 et le routier c'est licence 4.
4: Ouais.
3: Okay.
0: Mmh. Ok.
3: Donc ouais, je disais. Ouais,
0: non, mais c'est pas ça. C'est un message qu'Apolline vient de me dire, donc qu'elle vient de me donner. Mais ça.
5: Merci Apo. Hein. Merci parce que je lui ai posé une question, il a pas répondu.
2: Ouais, mais il va répondre là.
0: Ouais, mais alors donc.
5: Donc c'était Turpentine qui te disait que en fait la différence entre un taxi et un chauffeur routier, c'est que le taxi il est licence 3 et le routier il est licence 4.
0: Non parce que ça c'est différent parce que ça licence 3 et licence 4 c'est les histoires de boissons donc ça.
5: Bah c'est bien ce qu'elle dit ouais.
0: Et donc ça n'a rien à voir avec la question qu'on vient de poser. Donc je vais répondre tout de suite à mon amour des îles Baboué de Mashtok Motion Bagbar ouais bref. Moi aussi je t'aime mon amour. Voilà. Toxico.
2: Toi-même. Bah, je crois que t'as tout dit là, Gérard. Il est difficile d'aller plus loin.
0: Mm. Bah ouais, mais alors dans ces cas-là, si je vous réponds à la question, donc c'est pourquoi que je vous la pose.
2: Bah c'est exact.
3: Fallait répondre après.
2: Est-ce qu'on peut faire taxi avec un A derrière?
0: Alors là, je vais te dire parce que tu viens juste d'avoir ton permis, toi.
2: Ouais, c'est ça. Et j'aimerais être chauffeur de taxi et j'ai pas envie d'attendre 2 ans.
0: Alors là, dans ces cas... Attends, Tony.
3: Explique-leur.
0: Tony, je réponds à
2: Taxico.
0: Ouais. Donc, pour répondre à ta question, l'histoire du A, c'est déjà, tu peux pas...
4: Putain, mais il y a des oiseaux là-haut.
0: Ouais, mais merde, éteignez les micros quand je réponds un peu là.
4: C'est pas moi les oiseaux.
3: Ça gêne pas les oiseaux.
6: Le galop est de partout.
0: À peau.
4: Ah ouais,
0: mais non,
4: c'est pas un pot. C'est pas un pot, c'est un plafond, non.
0: Ouais, mais ça commence à bien perdre ce soir-là. Si quelqu'un s'amuse à mettre des jingles, ouais. Tiens, c'est bizarre. Là, on n'entend plus rien. Donc, alors, pour répondre à... Oh, Manu, merde. Eh, t'as commencé à perdre du bon boulot, tu continues.
4: Je fais rien, Gérard.
0: Putain, vous allez me faire baisser l'audimat. Ça va pas aller.
3: Je ne connais pas.
4: C'est bon,
0: vas-y Gérard.
4: C'est bon,
0: vas-y.
4: À poil, elle est en train de les calmer. Ouais,
0: c'est bon.
4: À poil, les calme. Va jeter un coup d'œil là-bas si c'est
0: voilà.
4: Pas.
0: Ouais, si c'est pas de l'autre côté.
5: Regarde
0: ouais.
5: À côté, on sait
4: jamais. Hein. Jamais si c'est Olivier de la Pro, cette toutouze là.
5: Non, il est là, je le vois.
4: Ok. Ouais, c'est bon.
0: Bon. Donc,
4: les a calmés. Apolline les a calmés au standard, Gérard.
0: Alors, pour répondre à Taxico, donc avec en ayant un A. Sur comme ça fait pas longtemps que t'as ton permis,
2: ouais.
0: Donc déjà le A il dure, je crois à mon avis il doit durer 2 ans.
2: Mm-hmm.
0: Donc pendant 2 ans t'es obligé de conduire avec le A. Mais pour être chauffeur de taxi c'est pas évident.
2: Comment je fais alors?
3: Il y a des tests à passer.
0: Mais là comment que tu fais? Donc pour l'instant faut que t'attendes que déjà ton permis que ton A soit retiré, ouais. Pour pouvoir faire ton stage de chauffeur de taxi.
3: D'accord. Gérard, décolle-le en direct. Gérard,
0: ouais.
3: C'est Jean-Gabriel, j'avais une question à te poser.
0: Attends, Jean-Gabriel, je finis de répondre à Taxico, d'accord.
3: Okay.
0: Donc on revient à ce que tu me disais. Mm-hmm. Donc de toute manière, t'es obligé d'attendre. Que ton permis, que ton A soit retiré.
2: D'accord.
0: Donc, au bout de. Ça, je crois que ça dure 2 ans, il me semble. Je me souviens plus. Ouais, faudrait que je demande à un chauffeur de taxi que je connais très bien, à un moniteur d'auto-école que je connais très bien.
2: C'est 2 ans ou 24 ans.

0: mois.
1: Bah, 24 mois, c'est quoi pour toi?
2: C'est 104 semaines.
0: Voilà.
1: Ça fait 2 ans chez moi. D'accord.
0: Oui, bah oui,
1: alors, Jean-Gabriel, ouais, la question que tu voulais me poser.
3: Ouais, imaginons, je suis chauffeur de taxi.
1: Ouais.
3: Je suis sur la route, j'ai un malade, j'ai un grave malade qui est dans, qui est comme passager. Et je tape le 180, je passe feu rouge, je le grille, j'ai le droit.
1: Normalement, non, t'as pas le droit déjà pour commencer.
0: Sauf si t'as un gyrophare.
1: Ouais, ouais. Non, sur les taxis, t'as pas de gyrophare. Alors là.
0: T'as pas le droit.
3: Ouais, mais
0: non.
3: Tu peux en mettre un.
1: Non. Dans ces cas-là, déjà, une obligé, chose. Attends, Jean-Gabriel, je vais répondre à ta question. Mm-hmm. Et je pense que Rétro-Baiser, qui vient d'arriver.
2: Rétro-Baiser. Oui, tout à fait. Non, c'est moi, le spécialiste de la sodomie, c'est moi. Rétro-Baiser.
1: Bon, je vais te reposer la question après. Je vais répondre à Jean-Gabriel et je pense que tu vas pouvoir peut-être réagir aussi.
2: Ok.
1: Hein, Tony aussi et ouais. Toxico aussi. Felder!
4: Pardon!
5: Mais qu'est-ce qui s'est passé?
4: Excuse-moi!
1: C'est la dernière fois que tu me fais ça, d'accord?
4: Mais qu'est-ce que j'ai fait?
1: Tu m'éteins ton micro et tu fermes ta gueule!
4: D'accord!
6: Des produits polyphosphatés.
1: Ok.
6: Voilà le résultat.
1: Bon.
7: Gérard.
1: Oui.
7: Ouais, sur IRC, il y a Perforas, il te demande si ça existe les taxis première classe avec siège inclinable, télévision individuelle, foie gras, caviar au petit-déj et hôtesse soumise et dévouée payable en euros.
1: Oui. Non, ça existe pas.
3: Pour les hommes politiques, non?
2: Dommage.
1: Non, ça existe pas parce que alors là, dans ces cas-là, on n'en finit pas. Ça fait comme un reportage que j'ai vu, qu'il y en a un qui voulait avoir carrément sa voiture avec... non, c'est dans l'émission que Maxime ABP, là, que le mec, fallait tout qu'il aille sous la main, le fax, le Minitel, là, tout ça. Donc, alors, pour répondre à Jean-Gabriel, donc, alors, toi, tu me disais, comment qu'on peut faire quand on a une personne malade et qu'on grille les feux,
3: oui,
1: c'est ça. Donc, normalement, les gyrophares sont interdits. Donc, quand t'as une personne malade, faut faire une chose.
3: Ouais, mais si tu mets tes warnings, c'est bon.
1: Non, attends, Jean-Gabriel. Tu fais une chose dans ces cas-là. Si la personne, si elle est enceinte, dans ces cas-là, tu
3: peux pas griller.
1: Oh! Putain!
3: Ah, ça gazouille.
4: Il y a des oiseaux.
8: Non mais c'est.
7: Qu'est-ce que tu fais? Mais arrête.
8: Non.
7: Il essaie de.
5: Mais Gérard, il y a des oiseaux dans le faux plafond.
8: Ouais.
1: Hein? Oh, t'as tes conneries, tu dégages! Dégage, ça vaudra mieux. Dégage!
4: Je vais chercher une bombe.
1: Dégage! Donc, alors, Jean-Gabriel, pour répondre à ta question.
3: Ouais.
1: Donc, déjà, tu fais une chose. Dès que t'as quelqu'un qui est malade comme ça... Bon, ça y est, ça suffit, là!
2: C'est les petits, les œufs, ils viennent d'éclore.
1: Ah, non, mais là, ça commence à bien faire!
2: Donne-leur des verres, déjà.
1: Manu!
2: Faut des verres
1: de terre. Non, mais ça commence à bien faire là, merde! Le débat commence bien, vous avez pas me le poirer là!
5: Ben, je sais, c'est les mésanges.
1: Ouais, c'est ça! Et mon pied dans le cul!
5: Je jure!
1: C'est une mésange ou c'est un perroquet?
2: Vos gueules, les mouettes, là, les goélands.
1: Voilà, très bien.
3: Bien joué.
1: Bon, alors, Jean-Gabriel,
3: oui,
1: pour répondre à ta question,
3: oui,
1: quand t'as une personne qui est malade,
3: oui,
1: par exemple, qui a latent un enfant,
3: oui,
1: tu fais une chose, la première chose que tu dois faire déjà, c'est de prévenir la police.
2: Non, c'est de faire bouillir de l'eau et
1: Non, Tony, s'il te plaît.
3: Ah, c'est pas moi, c'est pas Tony. Non, mais je suis
1: Rétro-Baiser, pour l'instant, tu t'écrases ou sinon tu vas retourner voir Pauline, elle va te calmer tout de suite, elle.
3: Allez,
1: hop, tu me le calmes. Hop, tu me le calmes, celui-là.
3: Gérard, c'est Jean-Gabriel.
1: Ouais.
3: On appelle les flics. Pourquoi on appellera les flics? Ils vont pas l'embarquer, le gamin.
1: Non, mais attends. Parce que dans ces cas-là, tu as le droit, avec la police, tu as le droit de griller tous les feux. Parce qu'ils seront là pour te...
3: Ouais, mais tant chercher les flics, le temps qu'ils sont là, déjà. Parce
7: qu'est-ce que tu fais? Qu'est-ce que tu fais?
5: Gérard, qu'est-ce que tu fais?
7: Il court après Filda, il tourne autour de la table.
8: Gérard! Gégé, reviens!
7: Ah, maintenant, il se casse.
8: Donc, ouais.
7: Bon, il s'est barré.
8: Il est parti voir Max.
7: Je pourrais pas lui poser les questions de mes potes.
0: Vas-y, posez-nous,
9: Gérard. Gérard, reviens, je
7: vais juste les citer. Ah, on va le laisser parce que...
3: Vous avez bouffé quoi aujourd'hui?
7: Je sais pas, et toi, le jambon, il était bon hier?
3: Ah non, j'ai pas gardé.
2: Ah, il l'a pas mangé,
7: Qu'est-ce que t'as foutu?
3: En entendant ces oiseaux, je sais pas si ça fait la même chose pour vous, je me ferais bien picorer.
7: Sinon, j'ai vu votre pote tout à l'heure, il était au Queen hier.
3: Qui ça?
1: Tu me vires?
7: Votre pote.
2: Le troisième.
9: Bon, les gars, faut un peu d'ordre, là. Qu'est-ce que c'est, ce bordel?
1: Tu me le vires? Tu me vires, s'abruti, là-bas.
5: Mais j'étais en train de...
1: Ta gueule! T'étais en train de quoi?
9: Attends, Gérard, des explications, qu'est-ce qu'il y a?
5: J'étais en train de voir derrière
1: les oiseaux dans le fond plat.
5: Non.
1: Lui, il vire.
5: Mais je faisais rien derrière, je
1: dis. Tu vires!
2: Le lacrymo. On lance pas des molotovs. Non, mais laissez la nature suivre son chemin.
10: Ça commence à bien faire de perdre des
2: bêtes. Exactement.
11: Les oiseaux font leur nid.
1: Alors, si tu veux perdre de l'audimat, continue. Hein. On va en perdre hein, ce soir.
12: Gérard.
13: Ouais, à mon avis, tu devrais essayer, Gérard, de les faire fuir avec le mégaphone. Là.
1: Bon, alors, pour répondre à Jean-Gabriel. Putain, mais merde, arrête avec ça, Max.
11: C'est leur partie.
1: Mais non, mais il arrête.
11: Vas-y.
1: Ouais, faut arrêter un peu là, parce que. Merde.
13: Ça
1: bon,
13: pas,
1: Jean-Gabriel.
12: Calmez-vous, d'accord. Tout passera bien.
1: Bon, toi.
10: Mais je me calme, j'ai rien fait.
8: GG.
1: Dehors. Vildard, dehors. Vildard, dehors.
8: Bon, GG, j'ai calmé Retro Bazer là. Il, c'est bon.
1: Vildard, dehors.
2: Après, il m'a calmé.
1: Vildard, dehors. Dehors.
2: Oui. Rigo, tu l'as vu au Queen?
13: Je l'ai pas vu, mais il m'a dit qu'il y était.
2: Ouais, il était.
13: Il a rencontré Faudel.
10: Qui c'est qui est dans Queen?
2: Je vais reprendre les fesses dans les filets.
1: Bon, Tony, s'il te plaît, ouais, on se calme.
2: Je croyais que j'étais hors antenne.
1: Bon, alors, donc, pour finir avec Jean-Gabriel, donc, pour ton histoire, parce qu'on va pas s'éterniser là-dessus.
8: Non.
1: Donc, pour ça, donc, tu fais une chose, dès que, si par exemple, c'est vraiment urgent pour l'hôpital, dans ce cas-là, tu demandes à...
12: Oiseaux! C'est pas possible!
1: Bon. Moi je peux pas répondre comme ça aux gens.
13: Si on va essayer.
1: Non non, moi je peux pas.
2: C'est un vrai, hein. Mais t'appelles un fauconnier, il va te débarrasser de tout ça.
1: Donc alors donc tu fais une chose, t'appelles carrément tu t'arrêtes si tu vois que c'est vraiment hyper urgent, tu t'arrêtes au premier commissariat que tu vois, tu leur dis et là eux ils vont t'escorter et là tu pourras griller tous les feux comme tu peux.
2: Ouais mais GG.
1: Oui.
2: Je voudrais savoir, est-ce que les taxis par exemple, ils sont obligés de s'assurer parce que quand ils transportent des femmes enceintes, ça pourrait salir la banquette arrière.
1: Non,
10: c'est Jean-Gabriel qui a peur les os.
1: Attendez.
2: Gérard.
1: On finit avec Jean-Gabriel.
13: Il y a une question Minitel juste avant de GG Zukist qui te demande si les taxis 106 acceptent n'importe qui.
2: Dans l'arrêt,
8: ouais.
1: Sa question, elle a ni queue ni tête. Alors, j'y réponds même pas.
2: Okay.
1: Donc, Jean-Gabriel, qu'est-ce que tu voulais finir? Parce qu'on va pas s'éterniser sur ta question.
10: C'était pas moi qui posais la question.
2: Non, c'était Retro Bazer, donc je te parlais des assurances. Parce que je sais que toi, tu kiffes le film, comment ça s'appelle, Allô Maman, Ici Bébé. Et je sais que tu l'as regardé l'autre fois avec le chauffeur de taxi, parce que t'en as parlé. Et je voulais savoir si la femme, elle avait accouché dans le taxi avant d'arriver à l'hôpital, est-ce que lui, il aurait été remboursé pour ses sièges à l'arrière?
1: Non, parce que justement, faut se dire une chose que le film... Alors attends, parce que là... je vais te dire une chose que je n'ai jamais vu, ce film-là, déjà.
13: Si, t'en avais parlé.
2: J'en ai parlé le dimanche. Avec Travolta.
13: Mais ouais.
2: Il
13: y
2: a la grosse, là.
11: Allô, maman, ici.
1: Mais comment, Tony?
2: Non, mais c'est avec Christy Allais, je crois qu'elle s'appelle.
13: Si, la meuf qui joue dedans, ouais.
2: T'en as parlé l'autre fois, GG, t'as dit que c'était un...
13: Mais ouais, le dimanche, t'en as parlé, mais
1: Ouais, non mais de toute manière lui pour, comme c'était John Travolta qui conduisait, fais-moi confiance qu'elle est arrivée juste à temps pour accoucher à la clinique.
13: Il conduit bien ce mec.
2: Non mais sinon il aurait pu lui faire comme dans Pulp Fiction, une piqûre d'adré directement dans le cœur.
1: Non je pense pas. Rigo, une question IRC.
13: Oui, question de seigneur. Est-ce qu'on risque une amende comme dans le... Tu m'écoutes ?
1: Oui.
13: Est-ce qu'on risque une amende comme dans le métro quand on saute dans un taxi par la fenêtre ? Et si oui, est-ce qu'il y a des contrôleurs ?
1: Non, il n'y a pas de contrôleur. De toute manière, si le chauffeur de taxi, si le mec il prend déjà un taxi et qu'ils lui disent bon ben attendez, je vais chercher des sous, le mec il revient pas, donc automatiquement il s'assoit sur sa commission.
2: C'est bien quand le chauffeur de taxi il a un chien, un pitbull ou un
13: Gérard,
2: on parlait de film justement tout à l'heure.
1: Mais attends,
13: il y a une question Minitel qui pourrait être intéressante. On nous demande si taxi c'est des initiales ou une abréviation de quelque chose.
14: Ah, on m'a demandé aussi.
1: Non.
14: Qu'est-ce que ça veut
13: dire quoi en fait? C'est des initiales comme RATP
1: ou Non, justement faudrait.
14: Tu sais pas. Mais pourquoi moi? C'est toi, c'est ton débat.
13: C'est ton débat, Gérard, t'aurais dû te renseigner un peu.
14: Déjà, j'ai perdu 2000 personnes quand ils ont vu que tu savais pas ce que c'était un taxi, ils sont partis, ils ont dit c'est quoi ces débats, ils savent même pas de quoi ils parlent.
1: Ah là là. Ben, c'est bien,
14: Donc, on est plus que 4738.
1: Ouais, c'est pas grave, ils vont remonter.
2: Tu notes pas un taxi, c'est kurde.
1: Combien que tu m'as dit 4738.
2: Ouais. C'est kurde, hein, GG, c'est kurde.
1: Non, mais de toute manière.
13: Merci.
2: Pardon.
13: On y va.
1: Oh
2: génial. Désolé, Malu.
1: Bon, ça y est, on se calme là derrière. Hein.
2: Ouais.
1: Alors le métier de chauffeur de taxi est une passion ou un luxe? On va demander ça à Retro Baiser.
2: Écoute moi comme d'habitude.
1: Ceux qui rigolent derrière comme des porcs, arrête.
2: C'est pas drôle.
3: Ok.
2: Donc je te disais comme d'hab, hein, c'est un mode de vie, c'est une philosophie, tout ça, ça vient de l'Orient. Je pense que c'est plus qu'une passion, c'est plus qu'un luxe, ça va beaucoup plus loin que tout ça, GG. Faut voir plus loin, faut voir dans l'avenir, comme tu dis.
1: Ouais,
3: faut foncer, voilà.
1: Non, mais c'est pas moi qui dis faut foncer, c'est Sandy.
2: Bon, ben, faut foncer. Enfin, les taxis foncent pas trop quand même, mais bon, faut foncer, quoi. Donc, c'est clair. Ouais. Quand t'es taxi, tu te lèves taxi, tu manges taxi, tu fais caca taxi, tu baisses taxi, tu fais tout taxi.
3: Voilà. Tu vis le taxi.
2: Tu vis taxi, c'est clair. Voilà, c'est clair. Intégral.
1: Jean-Gabriel. Jean-Gabriel. Jean-Gabriel. Rétrobaiser, s'il te plaît, maintenant, on a compris.
3: Ouais, je pense que c'est plutôt aussi une passion, parce qu'un luxe, je pense pas trop, ça dépend, si t'es pas obligé d'avoir... imaginons que le mec, quoi, c'est sa voiture à lui, quoi, c'est pas forcément une Mercedes, hein, c'est pas une Benz, ça peut être forcément, je sais pas, un vieux taco, je serais pas les marques, mais bon, voilà, quoi.
2: J'ai une question, s'il te plaît.
1: C'est qui?
2: C'est Retro Baiser encore.
1: Non, mais attends, pour l'instant, toi, t'as déjà répondu.
2: Non, parce qu'après, ça sera des
3: places. Par contre, Bruce Willis, dans le cinquième élément, ouais, super bagnole.
2: Après, ça sera plus d'actualité, c'est pour ça que je la
3: pose. Il peut les griller, les feux rouges, Jean-Marc.
2: Mais il va
1: Non, vas-y, pose ta question.
2: Il parle des Mercos, des Benz et tout. Est-ce que tu peux faire taxi avec une voiture de location si t'as pas ton propre véhicule?
1: Ouais. Bah, de manière, quand tu débutes comme chauffeur de taxi, t'as quoi? Une voiture de location?
2: Bah, c'est ça, ouais.
3: Tu peux faire taxi poids lourd.
1: Tony?
15: Ouais, moi je pense que c'est une passion. Il faut que ce soit une passion à l'origine. Et je pense pas que ça soit tellement un luxe. Parce
13: ça
15: que...
13: peut le devenir.
15: Ouais, mais il gagne pas tellement que ça, hein, moi je pense, Manu. Hein. Si tu regardes bien avec la crise à l'heure actuelle des taxis, c'est la merde.
1: Tony, s'il te plaît. Tony.
15: Ouais.
1: Hey, c'est pas Manu qui pose des questions, moi.
15: Pardon, excuse-moi.
1: D'accord?
15: Ouais.
1: Ou sinon, je te vire là.
15: Ah non.
2: Bah non.
1: Donc, alors, tu te calmes, ou sinon, je te vire. Ok? Tu réponds correctement à la question.
15: Ok, bah ouais, c'est ce que je te disais, c'est une passion. Il faut que ça soit une passion au début, et ensuite, ça se transforme en métier. Mmh. Et voilà.
1: Bah, de toute manière, c'est comme le chauffeur routier.
15: Ouais, tout à fait. Ça pourrait être un loisir aussi. Moi, je pense que tu t'aimais à la folie les camions quand tu étais jeune.
1: Ah, bah, de toute manière, ça m'empêche pas maintenant d'aimer toujours les camions.
3: Voilà, ouais. Ça peut être un loisir aussi. On ne sait pas quoi faire le week-end. Tiens, si j'allais faire taxi. Voilà.
1: Bien. Non, mais même, de toute manière, quand tu vois des gens qui sont sur le bord de l'autoroute, qui veulent aller sur une destination en camion au lieu de. Tu peux les prendre.
2: C'est interdit sur le bord de l'autoroute.
1: Ils ont le droit.
2: Non, à l'entrée, mais pas sur le bord de l'autoroute.
1: Ils ont le droit.
2: T'as pas le droit sur
3: ils
2: la
3: ont le droit.
8: Ils ont pas le droit.
2: Non.
1: Taxico.
2: C'est faux.
15: Ils ont le droit.
2: C'est faux.
15: C'est vrai.
2: Non. Y a pas moyen. Tu peux te faire faucher par un camion.
1: Taxico.
8: Oui, Gérard. Moi, je pense que c'est plus qu'une passion. C'est carrément un mode de vie, un sacerdoce, quoi.
1: Alors, tu peux préciser.
2: Pas de gros mots.
8: Précise. Je précise en disant que tout le monde ne rêve pas de devenir taxi, quoi. Il y en a d'autres, bizarrement, qui veulent être médecin ou je sais pas, ou dentiste, tu vois. Je connais pas beaucoup de monde qui rêve d'être taxi. En
13: fait. C'est faux, ça.
2: C'est faux, tout le monde rêve d'être taxi. Attends.
1: Non, attendez.
15: Et d'ailleurs, GG, en parlant de taxi, là, est-ce que t'as vu le film Le Professeur Folding?
1: Non. Tu sors.
13: Il a enlevé ses lunettes.
8: Je galère.
15: C'est grave.
1: Donc pour répondre à la question,
15: moi je l'aime bien, beau.
1: Manu, tu m'arrêtes ce double son, sinon je te vire aussi des studios.
8: Je t'emmerde. Ouais.
1: Bon, alors, Taxico, je t'emmerde, moi je te chie dans le bec. Au revoir.
8: Hop.
1: Au revoir à elle.
15: Oh là là.
1: Hop. Terminé.
2: C'est une parodie.
1: Terminé.
3: Mets du son, là.
1: Terminé pour elle.
3: Oui, je vais pas lancer.
1: Bon, alors, cinquième question, et vous allez réfléchir à la question. Mm-hmm. Quand vous appelez un taxi, vient-il tout de suite et on va s'écrouter?
3: On va s'écrouter tous ensemble.
13: Qu'est-ce qu'il y a?
1: Ça commence à bien faire. Ouais.
13: Bah oui.
1: Fous-toi bien de ma gueule là.
13: Non.
1: Alors on va s'écouter. J'ai dit Nero. Bon allez hop, tu te démerdes.
13: Mais non, vas-y, dis le titre.
1: Qu'est-ce qu'il y a? toi, Manu, je sens que tu as morflé avant la fin de l'émission.
13: Je sais pas, vas-y.
1: Alors, j'ai dit Nero, avec dans mon taxi, tu profites gratuite.
16: Et voilà, toujours sur Fun Radio pour la suite et fin du débat sur les taxis. Donc vous pouvez toujours nous appeler au 0803 08 5000, où Capoline vous attend. Et donc normalement il y a pile d'armes, mais il va rien faire, il va même pas toucher au bouton, il va se calmer. Et c'est tout. Manu qui est à l'arrière, en espérant qu'il me fasse du bon boulot, pas comme tout à l'heure.
17: Tu vas halluciner, il y a le Minitel et là on est 800.
16: Hein?
17: On est 800 sur Minitel.
16: 800 sur Minitel? Et sur l'internet, on est combien, Rigo?
17: Ça remonte un peu, on est... Attends, combien on est? On est 6022.
16: 6022.
17: Non. Et ils attendent tous la présence de Jouisseuse Mystère.
16: Eh ben non, elle sera pas là, malheureusement, parce que Apolline l'a eu au téléphone et elle m'a simplement laissé un message. Je sens dit de te dire qu'elle t'aime plus avec un petit cœur qu'elle a dessiné. Bravo. Voilà.
17: Oh, c'est mignon, ouais.
16: Donc voilà, donc alors le
17: type, la pitié, mais... elle l'aime plus.
16: C'est si, elle m'aime plus que son cœur. Donc moi aussi je l'aime aussi, donc c'est pour ça. Donc Apolline, s'il te plaît. On vient de s'écouter Gégé dit Nero avec dans mon taxi, tu prolites gratuit.
17: Tu proutes.
16: Tu proutes gratuit. Oui.
18: Oui, alors à la place de Taxico, on accueille Gégé Rofort, 26 ans de Toulon.
1: Gégé Rofort, bonsoir. Allô. Gégé.
19: Bonsoir, excuse-moi, c'est à cause de Apolline.
1: Ah bon, c'est à cause d'Apolline, c'est ça.
19: Quoi?
1: Bon, alors déjà, il y a une chose qui m'énerve, je reviens. N'ayez crainte.
15: Ok, on n'a pas crainte.
13: Qu'est-ce qu'il fait?
15: Vas-y.
2: Une cascade, Manu.
13: Non, pas là, non.
19: Il n'a même pas dit bonsoir, mais...
13: Je sais pas ce qu'il fait, Gérard.
15: Fais-nous une cascade au standard.
18: Ouais, il a pris le porte-voix.
15: Fais-nous une cascade. Manu qui tombe à pic.
13: Attendez, je peux, là. Hein.
15: Vas-y.
2: Ah, c'était beau, en fait. Franchement, tu fais la même qu'hier. Ouais. Tu fais des 4 marches, là, et ça tape.
13: Attention.
2: Bravo.
13: Ah, trop fort. Ah, la vache. Merci.
2: C'est une cascade de Manu.
15: C'est une cascade à peau aussi.
2: Mais toi, tu as travaillé avec Rémi Julien, je te l'ai dit hier.
4: Les portes, Gérard, les portes.
13: Allez, toi, les portes, ouais.
4: Vas-y, c'est pas grave, on continue, là.
1: Alors, donc, la question, c'est quand...
2: Une cascade, ça te redressera la gueule.
1: Bon, la question, c'est quand vous appelez un taxi, vient-il tout de suite? On va demander ça à Gégé de... D'où déjà tu m'as dit, Apolline?
18: Toulon.
1: Toulon, la fréquence?
18: Elle va te la donner.
19: En 3.4.
1: Ouais, parle un petit peu plus fort, s'il te plaît, parce que...
19: 3.4.
1: Oh ouais, je t'ai pas dit de coller, je t'ai demandé de parler un petit peu plus fort devant ton combiné, d'accord?
4: Dis dans la colle, là.
19: Oui, donc moi je l'ai appelé en plus là, tout à l'heure. Je reviens, je suis sortie et puis j'ai pris un taxi.
15: Allez où?
19: Là, je suis chez moi, toute nue dans mon lit.
2: Non, mais t'es allé où?
1: Bon, on en a rien à foutre que tu sois toute nue dans ton lit, je m'en bats les couilles.
15: Aussi, on s'en branle parce qu'on baisse dans un océan de femmes. Enfin, on baigne, pardon.
19: Oh, c'est beau. Donc, oui, j'ai eu de la chance.
15: Ça te fait kiffer, ça. Hein.
19: J'ai eu la chance.
1: Bon, Tony, s'il te plaît.
15: Ouais, pardon.
19: Au revoir.
1: Non, qu'est-ce que je t'ai dit?
15: Non, je suis désolé.
1: Attends, pour l'instant, tu t'écrases, d'accord, la nana?
15: Ouais.
13: Hey, Bernard, du rythme.
1: Hein? Alors, maintenant, tu réponds à la question.
19: Oui, donc là, je reviens du taxi parce que je suis sortie, hein, j'avais rien à faire, j'ai appelé un taxi, on a été un peu dehors, il m'a promené, il m'a ramené chez moi. Je pense que tu t'en fous de ma vie, mais je te dis, je l'ai eu en, exactement, hein, j'avais montre en main, 25 secondes.
1: Et...
19: J'ai de la chance parce que j'habite à côté d'un parking de taxi.
1: Ah ouais, non, mais attends. Attends. Tony.
2: C'est rétro-baiseur.
1: Attends. Déjà, elle n'a pas appelé le taxi si elle habite juste à côté d'une borne.
19: Excuse-moi, je préfère qu'il vienne me chercher en bas de mon immeuble.
1: Attends, toi, t'es une allumeuse, alors dégage. Au revoir. Terminé.
15: Bourgeoise.
13: Mais non, vous êtes fou, elle était gentille comme tout.
1: Tony.
15: C'est un mytho, ça, ce qu'elle raconte.
1: Tony.
15: T'as bien fait, Gégé.
1: Ouais. Tony.
15: Ouais. Bien, ouais. Ouais, alors pour répondre à la question, c'est ça?
1: Ouais.
15: Ouais, ça dépend d'où il se trouve, c'est vrai. Mais la plupart du temps, c'est moins d'un quart d'heure. Hein. Ça dépend des sociétés, en fait. Hein. Mm. Mais bon, je peux pas la citer de nom, mais sinon, je t'aurais cité avec plaisir. Mais là, je peux pas.
1: Non, mais attends, Tony.
19: Merci,
13: Mamie,
19: m'a remis à l'antenne, c'est super gentil,
1: j'adore.
13: Oh,
1: de rien. Oh, tu la
13: vires! Non, c'est moi, c'est moi.
1: Vous la virez!
13: C'est moi, je la vire.
1: Vous la virez!
15: Faut pas déconner.
18: Elle est partie, là.
1: Oula, pirez celle-là.
13: J'aimais bien.
2: Dehors, la risto.
1: Alors, si tu veux, si tu veux la reprendre, tu la reprends hors antenne. Mais pas dans les débats, d'accord? Okay.
13: D'accord.
1: Une fois que les débats seront terminés.
13: Ouais. Ok.
1: Nuance. Donc, Tony.
2: Oui, oui, GG, oui. Je t'écoute.
1: Donc, déjà, faut bien se dire une chose.
2: Vas-y, dis-la moi. Laquelle?
17: Va t'asseoir.
1: Tu te crois où là?
13: Tu m'as dit de la reprendre, je la reprends.
1: Ouais, bah, attends ton micro si tu veux lui parler, d'accord?
13: Il était éteint, tu vas te faire mal à la hanche.
1: Tu te crois où là?
2: Ouais.
1: Non, non, tu la vires.
2: Vas-y, moi,
1: viens plus sur l'antenne.
2: Direct.
1: Bon, alors, Tony, donc, pour répondre à ta question, bon, toi, ta question, tu me dis, t'attends plus d'un quart d'heure.
2: Ouais.
1: Bon, déjà, faut se dire une chose, ça dépend à quelle heure tu l'appelles. D'accord?
2: Bah, disons que moi, quand je pars.
1: Ouais.
2: Vers 20h de l'après-midi.
20: Attends, il travaille pas, c'est fou.
2: Si, je travaille.
20: Non, il travaille pas, c'est fou.
1: Bon,
20: c'est
1: Rétrobaiseur et Jean Gabriel, vous la fermez quand je parle, quand je pose une question. Alors, vous la fermez tous les deux pour l'instant, ok?
2: Donc, je travaille à 20h30 et je l'appelle à 20h pour qu'il vienne me chercher à. Bah, je calcule, ça fait 20h15. Et c'est vrai que il est plus là vers 20h20. Donc ce qui est bien, c'est que je travaille à côté de chez moi, parce que j'aide des personnes âgées à se développer. Et je fais aussi
20: leur compte en banque,
2: j'apprends aux enfants à lire et puis je fais plein de trucs, je fais du jardinage, des trucs comme ça quoi. Des trucs d'intérêt public.
1: Non mais attends parce que là il y a la question que je voulais te poser.
2: Ouais. Non, j'ai pas de casier judiciaire.
1: Non, mais attends, la question, c'est que tu viens de me dire que t'attendais un quart d'heure pour avoir ton taxi.
2: Ouais.
1: Bon, tu l'appelles à quelle heure?
2: À 20h, je te dis.
1: Non, attends.
2: Je te le dis.
1: Non, attends, tu vas pas me dire que tu t'appelles un taxi à 20h et qu'à 20h45 il est devant chez toi pour aller chez les personnes âgées.
2: J'ai dit 20h20. Parce que, en fait, de 19h à 20h, je peux pas l'appeler parce qu'il y a ma série préférée qui passe sur M6.
20: Tu regardes le Big Bill?
2: Non, c'est Marié deux enfants.
20: Non, le Big Bill, faut regarder le Big Bill.
2: Pas... Ouais, c'est bien le Big Bill, hein. J'adore ça, GG. Hein. Ah, c'est top. Mais moi, je regarde Marié deux enfants, donc je l'appelle à 20h, ouais. Et il arrive à 20h20. Donc c'est pour ça que je te dis qu'il met plus d'un quart d'heure. Parce qu'ensuite, il faut que j'aille au boulot, c'est à 20h30. Et à 20h30, là, je vais, ça dépend des semaines. Il y a des semaines A, des semaines B, où je vais en crèche aider des enfants à se développer, où je vais voir des petits vieux, tout ça, pour les promener dans la rue.
20: Ouais. Toi, t'aides les enfants à se développer.
1: Attends, Tony. Ouais. Tu vas pas me dire que tu vas aider des enfants à travers. Tu vas pas me dire que tu as aidé les enfants à traverser la rue à ce tour-ci.
2: Ouais. Non, j'ai pas dit à traverser les
1: deux. De toute manière, on va faire la conclusion.
18: GG, à la place de GG Rofort, on accueille Petite Borne, 46 ans de Montluçon.
1: Alors, Petite Borne, bonsoir.
21: Bonsoir Gérard.
2: Salut. Montluçon, j'aime beaucoup tes filles. Montluçon, j'aime être assez dit.
17: Ah, c'est bon.
1: Fréquence.
21: Bonsoir les auditeurs, ma fréquence c'est 107.2. Un peu, ouais.
2: T'as l'air enrhumé.
17: Bon, Gérard, vite fait, il y a Yankee, chauffeur de taxi. Il dit qu'en fait, la différence entre un taxi et toi, c'est que toi, tu prends plus de clients tous les jours, même à 150 balles le tour du bois, c'est vrai?
1: Non, c'est faux. C'est tout les questions?
13: Non, il y a une question Minitel aussi. Moi, j'en ai une Minitel de Joker qui demande comment on appelle un chauffeur de taxi si c'est une femme.
1: Bah,
13: une taxiste, une taxiste.
1: Non. De manière, il y a pas.
17: On me disait une taxeuse.
13: Une taxeuse, ouais.
17: Ou une chauffeuse de taxi.
1: Jean Gabriel.
22: Alors le juste temps d'arrivée du taxi après qu'on l'ait appelé entre 15 et 20 minutes approximativement.
1: Déjà, faut se dire une chose.
22: Ça dépend. Hein, et quelquefois ils nous font bon, faux, bon.
1: Bon, d'accord, ok. Rétrobaiseur, de toute manière, je vais répondre après à votre question.
22: Non, mais t'es pas d'accord avec ce que je viens de dire?
1: Non, mais attends, je répondrai parce que moi, je suis pas tout à fait d'accord avec ce que tu viens de me dire. Rétrobaiseur.
20: Ouais, ben moi, je sais que souvent, j'ai des problèmes pour avoir des taxis. C'est quand tu sors et que la nuit, en sortant de boîte, tu veux récupérer un taxi vers 4-5 heures du matin, 6 heures. Et là, ça devient dur d'avoir un taxi. Des fois, tu l'attends une demi-heure, une heure. Tu vois ce que je veux dire?
1: Non. Alors déjà, pour bien se mettre ça, justement, si tu peux bien en parler de ça.
20: Ouais,
1: je peux se dire une chose, qu'en sortant de boîte, ça dépend dans quelle boîte que tu vas,
20: Bon, on va dire la loco par exemple.
1: Bon, alors à la loco, t'as plusieurs, t'as toujours un taxi qui passe.
20: Ouais, mais regarde, on est plusieurs à sortir, on est 10 à sortir en même temps, le temps que tout le monde soit évacué. Moi, si je suis le dernier, j'en ai pour une heure avant qu'il y ait 10 taxis qui soient passés.
1: Non, attends.
20: Vois, parce que bon, moi, je picole un peu, donc je veux pas prendre la voiture, je préfère prendre
1: le taxi. Ouais, mais non, mais alors dans ces cas-là. Ouais. Dans ces cas-là, ah ouais, mais attends, parce que là, tu dis que t'appelles un taxi, mais t'as ton permis de conduire, donc au départ, tu vas en voiture.
20: Ah non, je me fais amener par le taxi, je pars de chez moi en taxi tranquillement, il n'y a pas de problème.
1: Ah, d'accord.
20: Pour rentrer, bah, tu vois, oui. Si je trouve pas une bonne asse qui peut me ramener à la maison ou chez elle, tu vois, bah, je suis bien obligé d'appeler un taxi.
1: Quoi. Non, mais alors ça, là, je vais te dire une chose, Jean Bézer, reste poli quand même. Reste poli.
5: On parle pas de Lorette.
20: Une bonasse, ça veut dire un canon, quoi, une fille bonne. Quoi.
15: Ouais, mais parle, respecte un peu plus les femmes, quand même.
20: Ouais, non, mais bon, non, c'est un compliment.
1: Bon, donc, alors, bon. Alors, moi, ça y est, rétro-baiser.
20: Ouais.
1: Rétro-baiser, ça y est, c'est fini.
20: Suivant.
1: Bon, alors, pour répondre aux questions, à la question, c'est combien de temps, quand vous appelez un taxi, vient-il tout de suite? Alors, la question, je vais répondre à Tony, parce que c'est Tony qui m'avait posé une question.
15: Exact.
1: Hein? Donc, toi, quand tu l'appelles, il met 20 minutes à peu près.
15: À peu près, ouais.
1: Bon, alors, faut se dire une chose, que déjà, pour commencer, quand tu l'appelles, si c'est une bande téléphonique, souvent, il y a presque personne. T'es
15: ouais,
1: d'accord?
15: C'est vrai, ouais.
1: Bon, après, t'appelles, t'as des numéros, donc je citerai pas les noms des compagnies.
15: Non, faut pas.
1: Donc, le temps que tu l'appelles,
15: oui.
1: Donc eux, quand tu l'appelles, eux vont te dire un laps de temps qu'il faut attendre.
20: Un laps ? C'est quoi un laps ?
1: Un laps de temps. C'est-à-dire le temps que tu l'appelles et que tu raccroches, ils vont te dire faut attendre 10 minutes, un quart d'heure.
15: Exactement.
1: Maximum. Mais non, laps. Attendez, qui c'est qui répond, qui parle sur moi, là?
20: C'est pas moi. Non, mais on voulait se renseigner sur
15: la signification du mot laps.
20: Voilà.
1: Bon, un laps de temps, ça veut dire le temps que tu raccroches et que la voiture arrive.
20: Ah, ok.
15: Ah, ok.
20: Okay.
1: Hein? Parce que tu peux très bien attendre 10 minutes. Mm-hmm. Comme de toute manière, ils te le disent. Mm. Ils te le disent combien de temps qu'il faut attendre.
15: Ouais, ils me disent un quart d'heure, blaireau, parce qu'ils me connaissent. Bon, vas-y, un quart d'heure, blaireau.
20: Tu peux repérer, toi.
15: Ouais. Mm.
5: Oh Gérard, tu suis le début.
15: Qu'est-ce qu'il fait là?
13: Vas-y Gégé.
1: Donc, alors par exemple, tu l'appelles à par exemple, tiens, regarde, il est
15: 1h40. Non, moi j'appelle à
1: 20h. Non, écoute-moi Tony. Ouais. Tu l'appelles, il est 1h40.
15: Du matin? Ouais. Du matin ou? Ah,
1: ouais. Hein, il va dès que tu vas avoir une personne au standard comme ici.
15: Ouais, Pauline, ouais.
1: Hein, soit Pauline ou n'importe qui, on s'en fout du nom.
15: On va dire
1: d'accord.
15: Pauline,
1: hein. Donc faut se dire une chose. Le temps qu'il arrive, donc il va te dire combien de temps. Déjà, tu vas avoir la personne au standard. Bah, elle va essayer de trouver la voiture qui se trouve à proximité devant chez vers chez toi.
15: Ouais.
1: Hein? Et là, la personne va te dire, bon, d'ici 10 minutes, un quart d'heure maximum.
15: Mmh.
1: Ça peut durer plus longtemps, ouais, selon la circulation.
15: Ça fait 20 minutes, moi.
1: Ouais, ben, dans ce cas-là, c'est. Tu te fais arnaquer à chaque fois sur ton compteur.
0: T'as raison, hein. Moi je suis chauffeuse de taxi et c'est exactement ça. Hein.
1: Et ben, justement, ben, tiens, ben, comme t'as pas répondu à la question, ben, vas-y.
0: C'est 10 minutes, un quart d'heure. Alors en heure de pointe, faut compter 3 quarts d'heure, 1 heure, hein, mais moi j'y peux rien, j'ai pas des ailes.
1: Mmh. Allez, mais tiens, justement, comme toi, t'es. Comme toi. Oh, ouais.
0: Non, c'est vrai, j'ai
15: et
0: pas
15: est-ce
0: des
15: que, ailes. Si tu me permets, Gégé, je voudrais lui poser une question.
0: Mmh.
15: Est-ce que tu as un chien pour te protéger?
0: Non, j'ai une chatte.
15: Une chatte, mais c'est pas très protecteur, ça, comme animal.
0: Si,
15: elle
0: connais.
15: A une grosse.
0: Mais moi, tu la connais pas.
1: Non, Tony, s'il te plaît.
15: Ouais.
1: Bon, tu te calmes. Les autres aussi, vous vous calmez.
13: Il faudra demander à Captain Flamme.
20: Ouais, Gégé, ouais, justement, je suis là. Gégé, je peux te poser une question, moi.
1: Ouais.
20: Moi, ce que je trouve dégueulasse, c'est que justement, comme disait Tony, les chauffeurs, ils ont des gros pits ou des gros rats vilains à l'avant.
15: Ouais.
20: Et ils veulent pas prendre les vieilles dames avec les petits caniches ou les petits yorks sous prétexte que les chiens sont interdits dans le taxi alors que lui, il en a un à l'avant. Quoi.
1: Bon, attendez, qui c'est qui vient de poser cette question-là?
20: C'est rétro-baiser. Alors, je comprends qu'ils veulent.
1: Bon, alors, attends, écoute-moi bien, rétro-baiser.
20: Ouais.
1: Je vais te dire une chose.
20: Oui.
1: Je vais te dire une chose.
20: Mm-hmm.
1: Que le chauffeur de taxi, s'il a un chien, il n'a pas le droit de refuser une autre personne avec un autre chien.
20: Sûr,
1: il n'a pas le droit de refuser une personne âgée avec un chien.
20: Moi, j'ai vu le chauffeur.
1: Non, non, c'est faux, c'est faux.
20: Le chauffeur.
1: Non, stop. Stop. On va faire les sondages.
22: Ah, d'accord.
20: Oh là là.
1: Alors,
22: on était dans le thème, là.
20: Ouais, on était à fond dedans.
1: Pensez-vous, prenez-vous souvent le taxi? Alors, 34% des gens prennent le taxi, que les jours fériés. Je vois pas du tout le rapport. Je sais pas qui c'est qui me sort ça. 27% n'en parleront plus. On sait pas pourquoi. 14% des gens sont taxi et se prennent le week-end. Alors là, qui m'a sorti ça? Ça, c'est du fil d'art tout craché. Y a que lui.
6: Ouais.
1: Alors, trouvez-vous le taxi trop cher? Alors, 57% des gens militent pour la gratuité des taxis. Fildar, quand tu sauras écrire sur un ordinateur, tu me feras signe. Hein. 34% des gens s'en foutent vu qu'ils les braquent. Ça, c'est bien, Fildar. Bien tes sondages de merde.
6: Ils sont bien?
1: Hein, pauvre con, va. Et 21% des gens ne les trouvent pas trop chers, mais trop cons. C'est bien faire des sondages comme ça avec 20 millions d'auditeurs que je fais. Tu me sors des sondages de merde, et si ça baisse, tu te démerderas avec Max, ok?
6: Ok.
1: Alors, êtes-vous pour ou contre les taxis? Alors ça, les pour ou contre, je n'en veux plus dans mes sondages. Alors, s'il y a un pour ou contre sur le deuxième débat qui va porter sur l'emploi à domicile, je n'en ferai aucun sondage. Clair, net, précis. Hein? Alors, attention à toi, Pildar, au lieu de regarder des photos de cul. Donc, dans ces cas-là, tu sors des studios, je ne te veux plus. Alors, êtes-vous pour ou contre les taxis? Alors, 33% des gens sont contre. Bon, allez hop, les sondages terminés, poubelle.
6: Bravo, Rigo.
7: Bien joué.
1: Non, c'est pas Rigo.
7: Ah bah non.
1: Donc, conclusion.
7: Bon, Gérard, attends, j'ai plein de questions sur l'IRC.
1: Ouais.
7: Déjà, il y a un...
9: Oh, t'as pourri les sondages, moi je te pourris ton truc.
22: Quoi? J'ai travaillé 3 jours.
1: Laisse son micro allumé, d'accord?
9: Ah non, il pourrit les sondages, pourrit son speech.
1: Non, non, c'est pas lui, c'est l'autre PD là-bas.
9: Bah, je te le dis direct.
7: Donc.
1: Il y a un autre là. Et on dirait qu'il va se branler avec le poteau.
7: Voilà.
22: Ah, il raccroche tout le monde, il me pourrit mon
7: sondage. Donc, il y a un chauffeur de taxi qui s'appelle Dan.
9: Y'a pas moyen.
22: Ah bah ouais, tu as pourri de
1: son. Hop là, s'il vous plaît.
7: Lancer de stylo en chrome.
1: Arrête.
22: Tu parles de la cascade.
1: Il est fou. Tu lui laisses son micro allumé, d'accord? Ou tu vires des studios, toi?
9: Y'a pas de problème.
22: T'es pas un clodo.
1: Oh là. Tony, au revoir. Salut.
22: Alors c'est pas moi.
23: Ça fait longtemps.
22: C'est pas moi, GG.
1: Dehors.
22: C'est pas moi.
1: Bon, Tony.
23: C'est Tony.
20: C'est un polo ou un pedro, j'entends.
7: Ouais, je suis à l'area.
1: Bon alors, Rigo, vas-y.
7: Yo, big up. Donc, je disais, il y a... Mais ouais, non, mais on met Fildar à l'internet. Je vais pas pouvoir tout faire. Donc, sur IRC, il y a Dan qui est taxi, qui te demande si tu pouvais raconter la fois où il t'a pris en taxi avec Jouisseuse Mystère et que vous avez fait des trucs obscènes avec lui à 3.
1: Non, c'est faux. Donc, j'y répondrai pas.
7: Mais lui, il dit que c'est vrai.
1: Non.
23: C'était 4.
7: Ok.
1: Donc, conclusion du débat, on va demander à RetroBazer.
20: Déjà?
1: Oui, on fait la conclusion, faut attaquer le deuxième.
20: Débat bien, débat instructif. Le milieu des taxis, je pense que c'est un milieu passionnant. T'as bien fait d'aborder le sujet. Et si tu veux que je t'expose ton compteur, il n'y a pas de problème. Tu me passes un petit coup de fil, Manu, il transmet et je te l'expose, ton compteur. C'est tout disjoncté, mon pote.
1: Jean-Gabriel.
22: Moi aussi, je pense que c'était un débat instructif, constructif. Indispensable.
20: Enculable.
22: Et il n'y a pas de problème. Je peux te prendre le taxi en remorque, mon vieux. Jouib. Je te prends en remorque quand tu veux, gamin.
1: Ok. Tony.
24: Ah bah c'était un bon débat. Moi je me suis bien frustré là. J'ai essayé d'être le plus sage possible. J'espère que t'as apprécié, GG, le geste.
1: Mais quoi?
24: Hein, ça s'est bien passé.
1: Gérard.
24: Il s'en branle.
20: T'as fait du bon boulot.
1: Non, je t'écoute, Tony, t'inquiète pas.
24: Donc je disais que j'ai été le plus sage possible, j'espère que t'as remarqué.
1: Ouais, j'espère.
24: Et que ça s'est bien passé. Et t'as vu que ça s'est bien passé.
1: Bah,
24: donc
1: pour
24: tu peux me faire confiance et on se fait une bouffe quand tu veux, mon pote.
1: Ouais. Ok, y a pas de problème. Petite bande pour terminer.
20: Cuisine bien.
23: Ouais, Gérard, alors moi je suis contente que t'aies fait un débat sur les taxis parce que je t'ai dit je suis chauffeur. Moi j'ai pas pu participer beaucoup hein, parce que j'essaie de vous appeler mais c'est saturé. Et je peux dire que si tu veux venir m'exposer le compteur, c'est quand tu veux.
1: Ok. Donc moi, conclusion du débat donc pour moi. Donc c'est dommage. C'est dommage qu'on n'ait pas pu faire les 10 questions comme d'hab. Ouais. Pourquoi? Parce que y a un petit con de Fildar qui a foutu sa merde, comme d'habitude.
20: Non.
8: Non, il a
1: donc, qu'est-ce que je peux dire d'autre? Ben, c'est tout. Donc,
8: vas-y, Filou, on est avec toi, Filou.
10: Oh, c'est pas moi.
8: Oh, oui. On est avec toi, Filou.
11: Il y a une conclusion internet.
8: Allez, taxi, bonsoir.
12: Gérard.
1: Bon, allez, hop. Terminé, on va s'écouter la dodoche de
7: Attends, j'ai pas de disque.
1: Avec moi ou quoi?
7: Attends!
1: Je bosse.
7: J'ai pas de disque, attends.
1: Allez, hop. Oh là là, c'est le bordel là.
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0: Qu'est-ce qui se passe, Gérard? Parce que ils gueulent dans les coins, il y a des mecs qui gueulent Jean-Luc. Donc Jean-Luc, il est sorti pour dire aux mecs qu'ils allaient déjà se calmer. Qu'est-ce qu'il y a? Qu'est-ce qui se passe? C'est ça? C'est à cause de ça, Gérard?
1: Tout à fait.
0: Bonsoir, Gérard.
1: Salut.
0: Bon, t'es en forme quand même? T'es en forme quand même?
1: Non, mais de toute manière, j'ai rien d'autre à dire. Maintenant, vous allez vous débrouiller bientôt tout seul.
0: D'accord. Ok. Donc c'est le dernier débat de Gérard probablement. Donc ça sera les adieux de Gérard. C'est ça. Ça on dirait Gérard, c'est un peu comme on pourrait le comparer aux Rolling Stones. Hein, c'est un adieu tous les 5 ans. Bah lui, c'est un adieu toutes les semaines.
2: L'éternel comeback.
0: Bon.
3: Déjà une.
1: Tu as déjà pas commencé à me les gonfler ce soir.
2: Les positions sexuelles, toi, tu t'adores t'auto-sucer avec une paille, c'est vrai ça?
1: Je vais te dire une chose, tu vois, les positions sexuelles, pour l'instant, c'est pas à toi que je m'adresse.
2: Eh, Gégé, ce que je te propose, c'est qu'au lieu de dire les choses une par une, tu sais, je vais te dire une chose, tu les balances par 4, 5, 6, comme ça, par paquet, comme ça, on est blindé.
1: Mais dans ce cas-là, il y a une chose que je vais quand même mettre au clair, et ce soir, ça va être vite fait, bien fait.
2: Clair et net.
1: Déjà, fesses de babouin. Déjà une.
2: Anus de crevette.
1: Bon, attends, pour l'instant, c'est pas à toi que je m'adresse.
2: Ouais, c'est bon, ouais.
1: D'accord?
2: Ouais, c'est bon, ouais.
1: Ok.
2: Ok.
1: Bon. Donc, fesses de babouin. Déjà, pour commencer, tu as arrêté de t'amuser à balancer des tracts n'importe où. En deux, j'ai pas besoin de les avoir dans ma boîte aux lettres.
0: En deux, bon entendeur, salut.
1: Et en trois, c'est pas la peine de les mettre dans les rues de Suresnes. Et en quatre, je vais attendre la prochaine pause et fais-moi confiance que tu vas t'en prendre plein la tête. D'accord? Donc, alors, fesse de babouin, si tu te reconnais.
2: À de bon entendeur, salut.
1: Ouais, ben, pour l'instant, c'est pas toi que je m'adresse. Bon, quand je t'appellerai pas de chambre, tu sortiras de l'oubli, toi.
0: Ah, bah, tu notes déjà là, hein.
2: Ah, bah, c'est clair, c'est clair.
0: C'est parti déjà, là, il note les expressions, là.
1: Voilà. Donc, t'as déjà compris ta
0: douleur.
1: Truc.
0: Ta douleur.
2: Ah, j'ai bien compris, là, ouais.
1: Donc, alors, fesse de babouin, ben. Si t'as le culot d'appeler, ben, t'appelles le standard.
4: D'accord.
2: Hey, GG, c'est vrai qu'on t'appelle la ventouse parce que t'arrives à rester scotché au mur rien qu'à la force de ton anus.
1: Ah, je vais dire une chose, tu vois, non, mais tu peux. Si on pouvait laisser un peu la porte ouverte, parce que comme il n'y a pas de.
0: Si, la clim, elle est là, elle va marcher, là, elle marche là.
2: Tu vois. Pour l'odeur, c'est clair, il faut la clim. Hein.
0: Non, mais là, justement, il y a pas.
2: Je disais, pour l'odeur, il faut la clim.
1: Ah ouais, sans l'odeur, il faut la clim, abruti.
0: Voilà,
2: tu m'as calmé, Gigi.
0: Bah déjà, bah pour commencer, de toute façon, Gérard est surexcité ce soir.
2: Il a la patate.
0: Ah, mais il intéresse, ceci dit, à faire attention parce que sinon le débat pourrait arriver. Hier, j'ai arrêté le débat 5 minutes avant, je l'ai mis dehors.
1: Et si ça va être 3 heures alors.
0: Ouais, 3 heures, on arrête ce soir.
2: De manière, ouais.
0: Voilà, donc profitez-en, ça va aller vite. Les deux débats de ce soir, Gérard, le premier, c'est sur.
1: T'as l'air dans un. Non mais attends, c'est toi qui a décidé les débats, c'est pas moi.
0: Ah non mais sur les positions, t'avais dit de préparer hier, je te l'ai demandé, t'as préparé les positions?
1: Ouais, elles sont toutes prêtes.
0: Bon d'accord, ok. Donc...
1: Non mais alors déjà, tu as dégagé avec ta caméra. Hein?
0: Voilà, Cyril s'il te plaît.
1: Là tu as trop reculé, tu vas pas me faire le coup de la semaine dernière. Maintenant toi, Manuel Malin, au standard.
0: Manuel Gamin.
1: Hein?
0: Manuel Malin, c'est un DJ, Manuel Gamin.
1: Hein? Tu vas pas me faire le. Tu vas pas me faire. Non, attends, tu fermes, Cyril, s'il te plaît.
0: Non, Cyril, s'il te plaît.
1: Donc, je te préviens, tu vas pas me faire le coup de la semaine dernière. Quand je t'appelle, n'essaye pas d'essayer d'avoir des gens standard, ok?
0: Ok.
1: Ouais, on va se mettre d'accord. Alors maintenant, une chose, ça va être clair et net.
2: Je vais te dire ouais.
1: Non, mais attends, pour l'instant, je t'ai pas appelé, toi.
0: Okay. D'accord, ok, Goldo, dans 2 secondes.
1: Hein? Alors, ça va être clair et net. J'entends une seule fois.
0: Ouais.
1: Jean-Luc, caramel, ou autre. Je retire le casque et je me casse.
0: Ok, Gérard. J'ai bien compris, je fais attention.
1: Non, parce que...
2: Jean-Luc!
1: Non, mais je sais d'où ça vient.
2: Bonjour, Luc!
1: Ça vient d'extérieur. Donc, alors, on demande entendeur.
2: Salut.
1: Tu sais ce que ça veut dire? Donc, ou on fait des débats corrects sur les deux, ou on fait un débat pourri
0: sur les deux.
1: Merci. Je fais un débat pourri.
2: Comme d'hab.
1: Je vais dire une chose, ça va être clair et net. Les premières.
0: Là, il s'adresse à, directement à Manuel Gamin, là. Il leur regarde dans les yeux.
4: Mais je t'écoute, Gérard.
1: Je te préviens.
0: Approche ton micro, tiens.
1: Hein?
0: Approche ton micro. Non, mais approche-le, voilà. Approche, voilà.
1: Donc, je te préviens d'une chose. N'essaye pas de chercher qui. Moi, quand je te dis, tu me vires, tu cherches pas, ou sinon, je refais comme une fois.
0: Il prend tout le monde et il vire tout le monde.
1: Je vais m'amuser, comme je t'ai fait une fois.
4: Ok, Gérard.
1: D'accord?
4: Pas de problème.
1: Bon, je te préviens. On fait des débats corrects. Sinon, j'en fais pas du tout.
4: Ok, j'ai bien compris.
1: Ok?
4: Oui, Gérard.
1: Donc, qui c'est que. Il y aura. Karine. Karine,
0: à la soirée d'Alien. Donc, Karine, elle sera pas là. Et Karine, Manuel Gamin, il peut se démerder quand même tout seul. Dans un instant, donc, le premier débat, ça sera sur les positions sexuelles. Il va falloir nous appeler en masse, s'il vous plaît. Qu'est-ce qu'il y a, Gérard? Ça commence déjà? Qu'est-ce qui se passe? Dis-moi. Qu'est-ce qui se passe?
5: Tiens, t'annonces toi-même.
0: Quoi, qu'est-ce qu'il y a? Dans un instant, il y aura. Conchita.
1: Non, attends, hop.
0: Alors.
1: Tu vas là-bas?
0: Il y aura Nito, Rose Noire, Tracy, Nina, Coucou Chica, Coucou Kina, et également Conchita.
1: Oui. Alors, je vais te dire une chose. Attends,
0: c'est l'autre, là. Ça, on va, là. Voilà, ouais. Qu'est-ce qu'il y a? Tu veux lui dire quoi?
1: On peut les avoir, là.
0: Non, on va les avoir dans un instant. Donc...
1: Non, mais attends. Attends, simplement pour savoir. Est-ce que je peux avoir Nino?
0: Alors, Nino, on va voir.
1: Nina.
0: Est-ce que Nina est là?
1: Nina.
0: Allô?
1: Allô?
6: Allô?
0: Alors,
1: j'ai rien dit.
0: Ok, bon, quand tu bouges pas, on fait ça dans un instant, on va démarrer le débat d'ici.
1: Non, je vais continuer pour savoir.
0: Vas-y, vite fait, vas-y.
1: Tracy,
0: t'es là, Tracy?
6: Oui.
0: Bah voilà, deux nanas.
1: Ça, c'est un trablo, donc. Hop! Dehors!
6: Oui!
1: Ouais, c'est un trablo,
4: Gérard.
1: Écoute, c'est un trablo!
0: Ben non!
1: C'est un mec!
6: Gérard, calme-toi, j'ai pas un trablo.
1: Non, attends, tu es...
0: Mais c'est une nana, ça.
1: Non.
0: Tracy, bonsoir.
6: Bonsoir.
1: Ouais, y a personne derrière toi?
6: Non, y a personne.
1: Non, comme par hasard, y a personne derrière toi. Allez, hop. Bonne nuit, pour elle. Ça commence déjà.
6: Salut.
1: Hop. Bonne nuit.
6: Oui.
1: Ouais, ben, bonne nuit, tu dégages.
6: Non.
1: Quoi, non?
0: Allez, vite fait les trois, avec au moins un disque, après on commence à...
1: Rose Noire,
0: bonsoir Rose Noire.
6: Oui, bonsoir.
0: Bah là c'est une fille, c'est clair.
6: Oui.
0: Bonsoir.
1: Bon, ah. Bah c'est sympa. Encore. Le dernier, je l'en fais, c'est j'entends. J'entends la voix d'un tremblot.
6: Mon amour.
0: Bon, alors, le dernier c'est qui? Conchita, est-ce que Conchita est là? Conchita.
1: Non, Nito.
0: Conchita, bonsoir.
6: Bonsoir.
0: Ah bah c'est deux nanas, encore une nana. Oui. Et encore Chichu qui... Comment ça s'appelle?
6: Gigi.
1: Ouais, bah allez, hop. C'est même pas la peine, je fais même pas de débat.
0: Bonne nuit, merci d'avoir passé la nuit avec nous. On se retrouve demain à partir de 22h. Je vous souhaite une excellente nuit. 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
7: Ben, pareillement à toute l'équipe.
8: Beaucoup de bonheur.
7: Ben, tout ça pour toi, le principal.
8: De la santé.
7: Bon, ça c'est bon, ça va venir petit à petit.
8: Ça va venir petit à petit, et puis ça commence à venir aussi une rentrée d'argent.
7: Voilà,
8: donc ça commence à aller mieux pour toi.
7: Voilà.
8: La vie reprend
7: petit à petit
8: le dessus. Hein, donc peut-être un petit appartement ou une maison, une villa.
7: Ah, ça on sait pas encore.
8: Une petite propriété pour cette année. Qu'est-ce qu'on peut te souhaiter? Qu'est-ce que tu aimerais avoir? Qu'est-ce qui te ferait plaisir?
7: Ben, un appartement, puis un enfant. Avec Bibi.
8: D'accord. Propriétaire ou en location propriétaire?
7: Proprio peut-être.
8: Ouais. Ça serait peut-être plus sympa.
7: Tu penses, mais...
8: Ouais, au moins tu pourras faire ta propre déco et là ça peut être chaud là. Hein?
7: Combien? Donc,
8: c'est que si t'es locataire, tu vas être frustré. Enfin, il va falloir que tu gardes la porte propre et c'est un peu galère. Alors,
7: ouais, mais
8: t'en fais ce que tu veux. Puis tu peux construire, tu peux faire
7: pas construire. Ça va dépendre de comment que ça va se passer cette année, c'est tout.
8: Au niveau de la banque.
7: Voilà.
8: Très bien. Bon, en tout cas, on te souhaite beaucoup de bonheur et on espère un enfant. Avec Bibi.
7: Bah oui.
8: Puisque
7: qu'on l'embrasse bien fort.
8: Bon, ça, y a pas de problème, on l'embrasserait très fort. Donc, Gérard, bon, il y a eu, tu pouvais pas être présent parce qu'il y a des problèmes de voiture qui ont été résolus. Ta voiture fonctionne bien, donc c'est génial. Donc, l'année 2001 refonctionne bien. Vendredi, donc jeudi, pas de débat, mais vendredi, une radio libre Alors en plus déjà demain, moi je vais aller jusqu'à 6h du matin avec, on le rappelle, entre minuit et 6h pour les amateurs de musique électronique, 6h de éclectique, drum and bass, jungle, trip-hop, techno, ambiante, house, deep house, enfin bon, je serai là pour animer tout ça jusqu'à 6h du matin, pour donner directement l'antenne à Bob, Isa et Martin. Et vendredi, encore une radio libre assez violente, puisque nous irons jusqu'à 3h du matin, soit 6h de radio libre, entre minuit et 3h. On peut l'annoncer officiellement, Gérard, là, il n'y aura pas de problème, pas de faux bon. 3h de radio libre spécial Gérard, un peu comme pourrait faire Michel Drucker, des spéciales Foucault, des spéciales Cabrel ou des spéciales Sardou. Moi, j'ai décidé de mettre un spécial Gérard. Ça ne veut pas dire qu'il n'y aura que du débat. Minuit, 1h, un tour de table avec des questions que tous les auditeurs peuvent se poser te concernant, où tu répondras. Donc de ta vie, de ce que tu as vécu avant la radio, pendant la radio, tes passions, ce que tu aimerais faire plus tard, enfin bon, tes rêves, etc. Hein, tes soucis, tes angoisses, etc. Hein, 2-3 questions sur l'actualité, si tu veux bien y répondre, sans aller trop loin. Mmh. D'accord. Sachant que, bien sûr, tu utiliseras... Enfin, pas les jokers, mais on a convenu tous les deux qu'on n'irait pas jusqu'à très très loin, pas dans l'intimité la plus poussée. Donc ça, c'est entre minuit et 1h. Ça, c'est uniquement entre Fildar, Manu, moi et Anka, et donc toi, Gérard. Donc un tour de table, il va falloir écouter ça très attentivement. Entre 1h et 2h, le débat qu'on attend depuis bien longtemps, non-stop, sans coupure pub. On va faire ça non-stop pendant 1h. Si on peut, 10 questions portant sur la relation amoureuse. Et entre 2h et 3h, une radio libre avec cette fois-ci tous les auditeurs de Fun Radio qui pourront te poser des questions en direct.
1: C'est sûr que bon, entre 2h et 3h, les questions, bon, faudra quand même les gérer au standard.
8: Fildar et Manu seront là avec Anka pour gérer tout ça, il n'y a pas de problème de ce côté-là. Gérard, tu veux peut-être fêter tes vœux à l'antenne en direct et donc faire profiter tous les auditeurs, non? Je ne sais pas, enfin tu me dis, moins que...
1: Bah, de toute manière, qu'est-ce que je peux dire? Une bonne année à tous et puis beaucoup de bonheur pour ceux que... Beaucoup de la santé à ceux qui sont sur les lits
8: d'attente.
1: Sur des lits d'hôpital. Donc,
8: d'hôpital, ouais.
1: Ça, on pense quand même très fort à eux, malgré que c'est pas évident pour eux.
8: Hein. Ouais.
1: Bon, ceux, les copains Fildar, ceux qui sont en zonzon, comme tu dis si bien, là, ton copain, il sort quand, ton copain, là?
8: Sur d'où?
1: De Zonzon, là.
8: Comment il s'appelle déjà?
1: Fofana,
8: ouais. Tous les taulards, bien sûr, qu'on salue.
1: Tous, donc, tous ceux qui sont sur la route, les routiers, les chauffeurs de taxi, bien sûr, les infirmières et les veilleurs de nuit qu'on n'oublie pas.
8: Ouais. Et les fonctionnaires, non?
1: Ouais, les fonctionnaires.
8: Ils dorment depuis 17 heures.
1: Ils dorment, c'est des feignants, alors.
8: Ouais.
1: Donc voilà, c'est tout ce que j'ai à dire. Et bien sûr, une bonne année à toute l'équipe de Fun Radio, donc celle du Star System, du matin, et puis tout ça. Voilà.
8: C'était les vœux de Gérard de Surette.

0: dans ces cas-là, j'aviserai.
1: Moi, je suis chez moi, je veux balade à poil. Vas-y.
0: Eh ben, tu fais ce que tu veux, c'est toi qui balade à poil, j'en ai rien à foutre. Qui te permet de mettre une musique? Vous permet de gaulle. C'est moi qui pose des questions.
2: Gérard.
0: C'est moi qui pose des questions.
2: Gérard, te calme. Tu te calmes, tu enchaînes ton débat et tu...
0: Non, mais déjà, vous m'avez fermé, vous
1: répondez à la question.
2: Tu n'arrêtes pas de hurler, comment veux-tu qu'ils se calment? Alors tu te calmes et tu reprends ton débat.
0: Déjà, ils vont se calmer quand je pose la question.
2: Tu reprends ton débat.

0: tu manges. Merde un peu.
1: Gérard, on est tous des cons et toi le premier.
0: Je vais dire une chose, tu sais ce qu'il dit le con.
1: Je t'emmerde.
0: Avec un con comme moi, on s'amuse, ouais. Avec un con comme toi, on se fait chier.

0: Donc vous pouvez toujours appeler au 0800 83 08 5000 0800 70 5000.
1: Je t'explique, là tu parles beaucoup trop vite, vas-y doucement.
0: Si vous voulez toujours nous appeler pour continuer le débat, pour assister au débat, donc au 0800 3 08 5000 et 0800 70 5000 et le 3615 code Fun Radio rubrique direct. Et on va accueillir Alexandra. Bonsoir.
2: Bonsoir Alexandra.
0: Alexia. Alexia.
3: Oui, bonsoir Gérard, ça va?
0: Bonsoir, ça va, merci. Aurélie, bonsoir.
4: Salut Gérard.
0: Jean-Daniel, bonsoir.
5: Ouais, salut Gérard, ça va, j'espère que t'es pas trop énervé quand même.
0: Bon bah ça y est, c'est bon, ça pourra, ça ira mieux après, on verra.
5: Je suis avec toi.
0: Ouais, c'est pas grave. Oui, t'inquiète pas, on saura qui c'est qui s'amuse à faire des conneries sur mon dos et t'inquiète pas, ça s'arrêtera pas là.
5: Ouais,
0: on est pas là pour ça. Sport Billy, bonsoir.
6: Salut trop dit Gérard.
0: Ouais, tu es. Déjà, tu vas commencer par être poli.
6: Non, désolé, je me suis laissé emporter.
0: Non, moi je te dis tout de suite, t'as intérêt d'être poli.
6: Ok.
0: Sinon, tu vas retourner voir la crapette au standard, d'accord?
5: Ouais, bien joué.
6: Ok.
0: Et on accueille Alpha.
7: Ouais, salut, j'ai la menace.
0: Hein? Salut. Alpha, on se réveille, s'il te plaît.
7: Hein?
0: On se réveille.
7: Ouais, mais ça y est, je suis réveillé, j'ai la menace.
0: Ouais, tu commences pas, d'accord?
6: Ok, super.
0: Bon, alors la question des transports en commun.
4: Ouais.
0: Alors.
4: Vas-y.
0: Alors, pour ou contre les transports en commun?
4: Contre.
5: Pour.
8: Et pour quelle raison?
4: Pour.
0: Pourquoi t'es contre?
6: Contre. Bah, quand on compte.
0: Pourquoi t'es contre? Non, mais donnez vos noms.
4: C'est Alexandra contre. Qui a dit contre.
0: Pourquoi Alexandra?
4: Parce que je trouve que, franchement, ça pue.
6: Contre.
4: Ah ouais, ça chlingue les égouts.
0: Bon, du calme là les.
4: Ouais,
0: on
4: va parler, s'il te plaît.
0: On se calme derrière, s'il vous plaît.
6: Pour.
4: Non.
0: Bon, ouais, toi t'arrêtes parce que tout à l'heure tu vas faire pour, tu vas aller voir au standard si j'y suis.
5: Ouais, bien joué.
6: Contre.
4: Non, oui, contre, oui.
8: Et pour quelle raison contre?
0: Qui est contre?
4: C'est Alexandra.
0: Et ouais, Alexandra. Bah, tu nous as dit parce que ça pue, c'est ça?
4: Oui.
0: Bon, et qui c'est qui est encore contre? Oh, les mecs, là, vous vous réveillez, s'il vous plaît.
6: Ok, super.
0: Bon, alors, toi tu commences.
1: Lequel, Gérard?
0: Bah, je sais pas, tu les prends tous les trois, tu leur dis qu'ils se réveillent parce que c'est pas bon comme ça.
6: On est réveillés, ouais, super. Ouais, on est réveillés, ouais.
1: Bon, okay. Gérard, je te laisse t'occuper un peu des filles, je reprends les mecs, hein.
0: Ouais. Parce qu'ils commencent à me monter, les mecs.
6: Ah, ok,
4: ouais, t'as raison, Gérard.
0: Alexia.
4: Oui.
0: T'es pour ou contre, toi?
4: Pour.
0: Ouais, pourquoi?
4: Bah, des fois, t'as pas trop le choix, hein.
0: Mm-hmm.
4: Quand t'as pas de permis, tu
9: vois. Ouais, exactement.
0: Ouais, d'accord. Ah, ouais, c'est sûr que.
4: On est contre.
8: Et pour quelle raison, contre?
4: Contre, bah, je sais pas, la pollution, il y a trop de monde aussi. Hein.
9: Ah ouais, il y a trop de monde, c'est
4: ouais, vrai. Ouais, on peut pas s'asseoir dans les trains.
0: Ouais, mais ça, attends, maintenant, si, maintenant, les.
8: Non,
0: les
8: Gérard, de toute manière, dans les rames, dans les nouvelles.
9: Oh, il y a des
8: bombes, on est pas en sécurité. Hein.
0: Ouais, mais maintenant, c'est des double étages, hein, donc on peut quand même s'asseoir
1: les
0: sur.
1: Les garçons sont calmés,
9: ouais,
1: ils reviennent.
8: On peut charger plus, hein.
0: Bon, alors, Jean-Daniel, qui gueulait tout à l'heure, là, qui était contre, là.
6: Non, moi, je disais rien, mais en fait, moi, je suis carrément contre, parce que moi, je dis que tout le monde devrait être en mobylette. Moi, je suis en mobylette.
9: Ouais, tout le monde en mobylette dans la.
6: Et je trouve ça hyper chiant que les bus et tout, ils aient des places réservées, des lignes et tout, pour rouler, parce que moi, j'ai même pas une ligne pour rouler, alors je vois pas pourquoi.
0: Non, attends. Jean-Daniel,
6: ouais.
0: Je vais te dire une chose. Je sais pas du quel côté que t'habites.
6: Ouais.
0: Hein? Mais je vais te dire une chose qu'à l'heure actuelle, si tu fais bien attention maintenant, il y a des trucs qui sont réservés pour les mobilettes. Ne dis pas qu'il y en a pas, c'est faux. Il y en a.
6: Il y en a,
0: je te dis. Sur Paris, il y en a.
6: Parce que t'as une mobilette, toi?
0: Non, j'ai pas de mobilette.
6: Eh ben là, je sais là-bas.
0: Parce que je vais souvent dans Paris et je sais que dans Paris, il y en a.
9: Et
0: sur les Champs-Elysées, il y en a qui sont réservés pour les mobilettes.
6: C'est pas vrai.
0: Oui.
6: Gérard, t'es un menteur.
9: Où est-ce qu'il y a des trucs pour mobilettes?
0: Dans Paris, sur l'avenue Charles de. Sur l'avenue de la Grande Armée, c'est des trucs, il y a des trucs réservés aux mobilettes.
9: Ouais,
6: sur 10 mètres aussi.
0: Non, c'est tout le long.
6: Non, 12.
0: C'est tout le long jusqu'à la place de la Concorde, à part le tunnel, je sais plus où.
6: Ça, c'est
0: Gérard,
6: faut pas confondre avec les trottoirs. Hein.
0: Ouais, mais attends. Oh, hein, on parle pas des trottoirs, on parle des emplacements réservés pour les mobilettes.
6: Même s'il y a des trucs réservés sur les Champs-Élysées.

0: il y en a un sur 70.
1: De quoi ?
0: Et il n'y a pas que Paris et Suresnes en France.
1: Ouais. Mais alors, mais sur Marseille aussi, sur Lyon, sur Lyon aussi, sur...
0: Gérard, de dire n'importe quoi, t'es
1: pas... Attends, mais oh, j'étais à Lyon, je sais ce que j'ai.
0: On va s'énerver, Gérard, arrête de dire n'importe quoi.
1: J'étais à Lyon, Gérard. Je sais ce que j'ai, Lascar.
2: Déconne pas, Gérard.
0: Déjà, tu m'appelles pas Lascar et tu restes tranquille.
1: Non, ouais, mais attends, mais si je veux, je t'appelle comme je veux, si t'es pas content, tu restes chez toi.
0: Si tu veux qu'on te respecte, tu nous respectes.
1: Eh ben, je vous ai pas insulté, alors je vous respecte, ok?
0: Lascar, c'est une insulte.
1: Non, non, attends, si tu le prends comme ça, mon pote, tu vas chez toi.
0: Hein. Tu vas tranquille, Lascar.
2: Tu l'appelles pas mon pote, Gérard.
1: Allez, on y va, là, on passe à la deuxième.
0: Il y en a d'autres qui ont pas répondu. Et Marseille, il en pense quoi?
1: Ben Marcel, de toute manière, il a répondu comme moi. Hein.
3: Ah, des bus électriques, ça existe. Il y en a de plus en plus maintenant. Hein.
0: Parle plus près de ton micro.
4: Tu peux nous expliquer, Marcel, un peu comment ça fonctionne, hein?
3: Ben, c'est des bus électriques, ils marchent, on met dans une prise, puis voilà, ça roule.
4: Il y a quand même un chauffeur. Hein.
3: Ah, il y a un chauffeur, tout à fait.
4: Donc, c'est les bus électriques ou les bus automatiques?
3: Électriques et automatiques.
4: Ah, il y a les deux, et c'est quoi la différence?
1: Et derrière, s'il vous plaît, on se calme. S'il vous plaît, les filles, on se calme.
4: Je suis en train de parler. La différence entre les deux, c'est quoi? La différence entre les deux, c'est quoi, électrique et automatique?
2: Oui, c'est vrai,
3: Marcel. Électrique, bon, alors, c'est bon, sur la prise de courant, tu recharges ton bus.
4: Ouais.
3: Et automatique, c'est la conduite assistée, tout
4: c'est
3: ça.
4: C'est une boîte automatique.
2: Ouais, mais électrique, voilà. Les fils, ça s'emmène.
3: Ils n'ont pas changé les vitesses.
4: Ça ne peut pas exister des bus électriques automatiques.
2: Ouais. Ce serait plus
3: pas encore maintenant.
4: Pas encore.
0: Quoique.
4: J'apprends des choses.
1: Non, mais de toute manière, la différence qu'il y a, c'est que.
3: Il n'y en a pas encore partout, hein.
1: Malheureusement, on sera la dernière roue du carrosse à être équipée de ce système-là. C'est malheureux à dire.
0: Ouais, ok.
1: Qui c'est qui disait que ça s'en mêlait souvent, là? C'est qui?
2: Aurélie.
1: Oui, ben. Ouais, je sais que ça s'en mêle, mais maintenant, c'est avec des bars, hein. Il y a des bars,
2: ouais.
1: Hein.
2: Ah ouais, d'accord. Donc,
1: ils ont des bars qui viennent directement et qui sont reliés sur les trucs, hein.
0: Bon, on passe.
1: Comment?
2: Gérard, explique-toi, je comprends rien.
0: Est-ce qu'ils sortent de l'alcool dans les bars?
1: Il y a des bars pour que le bus roule.
0: Ah ouais, mais attends, je comprends pas le principe. C'est pas parce qu'il y a un bar que.
1: Il y a des bars télescopiques.
0: Non, mais
1: attendez, jouez pas ceux qui comprennent rien, hein, ça vaudra mieux.
4: Attends, Gérard, le standard, on se calme 30 secondes et Gérard, tu vas nous expliquer ce que c'est qu'un bar télescopique ou peut-être Marcel, puisque Marcel travaille dans les transports en commun, d'après ce que j'ai compris. Marcel, si tu sais ce que c'est qu'un bar télescopique.
3: Un bar télescopique, hein.
4: C'est quoi?
1: Une barre télescopique.
4: Explique-nous ce que c'est, Marcel.
3: Bah, c'est les bars pour se tenir debout, là.
1: Non, les barres télescopiques pour les bus électriques qu'on veut. C'est ce qui va sur les tramways.
3: Ah, qui sont
1: reliés avec...
3: Les caténaires.
1: Voilà.
3: Okay. Voilà, fallait préciser.
0: Comme dans un circuit de voiture électrique.
1: Voilà, comme les voitures tamponneuses, si tu veux.
0: Ah ouais, un caténaire.
1: Voilà, ça y est, vous avez compris maintenant. On passe à la deuxième.
3: C'est Gérard qui s'est mal expliqué.
1: Voilà, merci. Très bien.
0: Comme d'habitude.
1: Bah, si ça te plaît pas, mon pote, tu vas voir au sommet si j'y suis.
0: C'est bon, tu restes tranquille. Déjà, je suis pas ton pote.
1: Non, mais attends.
2: Ouais, on pas de pote. Hein.
1: Déjà, vous allez vous calmer là, les
0: mecs. Super. Bon, d'accord, tu te calmes, on se calme, y'a pas de problème. Voilà, tu te calmes.
1: On est cool,
0: c'est bon.
1: On commence pas.
2: Vas-y, enchaîne, Gérard.
1: Allez, pourquoi pensez-vous que le bus.
0: Vas-y, refais.
1: Pourquoi prenez-vous le bus ou le métro?
0: Bah, déjà, on peut ne pas le prendre aussi.
2: Pour aller au travail,
0: pour le plaisir, pour draguer, pour baiser.
1: Mm-hmm.
0: Pour le plaisir, pour draguer, pour baiser.
1: Tout à fait. J'adore la réponse de celui qui vient de dire ça, je voudrais bien savoir qui c'est.
0: Qui baisse dans les métros?
1: Ouais, dans les métros ou dans les bus.
3: Pourquoi tu dis ça, Gérard?
0: Après 10h, tout le monde baisse dans le métro.
2: Ouais.
1: Non, mais soyez gentils. Soyez gentils, donnez vos noms quand vous parlez.
0: C'est Sport Billy.
1: Ouais.
0: Parce que moi, avant, je sortais des trucs de mon sac jaune et. Non, c'est franchement, tout le monde baisse dans le métro, quoi.
3: Mais pas dans le bus aussi.
0: Dans le bus, non, moi.
3: C'est déjà plus difficile. Hein.
4: Ouais. Je crois d'ailleurs, Marcel, que t'as une anecdote à ce sujet-là.
3: Ah bah, j'ai déjà fait ça là-dedans.
4: Bah, raconte, vas-y, explique-nous. Tu travaillais comme quoi à l'époque?
3: Ouais, bah, je peux le dire à l'antenne.
4: Ah oui, vas-y.
3: Bah, j'étais maître chez RATP, moi. Voilà.
4: Et qu'est-ce que t'as fait dans le métro?
3: Ouais, des tas de trucs.
4: T'as niqué dans le métro?
3: Ouais, dans les tunnels, dans les rames.
4: Avec des copines à toi?
2: T'as pris ton pied, Marcel?
3: Ouais, bah, je sais pas
0: quoi. Est-ce que t'avais un chien qui sniffait?
5: Qui la cochonne qui intéressait, là?
4: C'était un fantasme ou tu faisais ça comme ça? C'était courant?
3: Comme ça, hein.
4: C'était courant dans le métier?
3: Assez courant, oui.
4: C'est vrai. Mmh. Eh, bah, dis donc. Méfiez-vous quand vous prenez le métro.
3: Après la fermeture.
4: Après la fermeture aussi.
1: De toute manière, je vais vous dire une chose, qu'à l'heure actuelle, on envoie des murs et des pas murs dans les métros. Hein.
0: Des murs et des pas murs. Ok, ouais. Gérard, super.
4: Des vertes aussi, peut-être.
0: Des vertes et des pas murs.

0: Les Verts des premiers, et ça c'est souvent que je vois quand j'ai l'occasion de prendre le métro pour me rendre quelque part, et ben je vais vous dire une chose, que les nanas quand même, hein,
1: vous avez... disons que dans le métro il y a des petites provocatrices,
2: ouais, ouais.
1: N'est-ce pas,
3: Gérard? Ah, moi aussi je t'aime.
0: Oh, c'est bon là, les déclarations d'amour, vous les faites après.
3: Moi aussi je t'aime.
0: Les déclarations d'amour, vous les faites après.
2: Ouais, c'est vrai, putain, je t'aime. Ouais, sérieux,
3: je Gérard, t'es jaloux, hein.
4: Non, juste une chose, apparemment Marcel disait que Gérard avait aussi vécu ce genre de choses. Vous vous faites allumer par les filles dans les métros, Gérard? Tu t'es fait
0: allumer?
4: Est-ce que tu t'es déjà fait brancher par des filles dans le bus de Sion?
1: Quel numéro de bus?
0: Non, même pas. Il y a une machiniste que j'ai trouvé sympa, bon, hein, que je revois plus sur ma ligne, c'est dommage.
3: Tu as couché avec elle, Gérard?
0: Non. Pourquoi tu te fais coucher? c'est bon, alors là,
2: là, on est clair.
0: C'est Gérard. Qui vient de dire ça?
2: C'est une meuf.
3: C'est Aurélie.
0: Eh ben Aurélie, tu retournes voir Gaël au standard. La semaine dernière, on avait dit que la loco, il y en avait ras-le-bol. Ouais. Aurélie, elle a recommencé ce soir. Un repart au standard. Terminé, point final à la ligne. On veut pas le savoir. Je ne veux pas le savoir, Aurélie.
2: Aurélie, t'as dit une connerie, t'as loco, c'est que avec les mecs.
3: Gérard.
0: Attends.
2: Aurélie, mets-toi à genoux.
3: Ça y est, je suis à genoux.
0: Non, mais Aurélie, c'est toi qui as commencé, alors dans ces cas-là, je veux pas le savoir.
2: Gratuit le Miss Touquette.
0: Ok.
3: Tu sens, Gérard?
2: Ouvre la bouche.
0: Ok. C'est clair et net. C'est clair et net, on enchaîne sur la prochaine question.
1: Ouais, c'est la question numéro 4, je crois.
4: Et Marcel va la poser.
1: Pensez-vous que les nanas doivent être moins découvertes dans le métro?
2: Bah oui. Enfin, tu peux répéter la question, s'il vous plaît.
3: Tu peux répéter, s'il te plaît.
1: Pensez-vous que les nanas devraient être moins découvertes?
2: Ah non,
3: moins découvertes?
2: Non. Ben oui, genre.
4: Ça veut dire quoi, moins découverte pour vous?
0: C'est-à-dire
4: des jupes plus courtes?
0: Moins courte que ce qu'on voit à l'heure actuelle dans les bus ou dans les métros. Ouais, parce qu'on n'a pas besoin de voir leurs culottes. Besoin de voir leurs culottes quand elles mettent leurs jambes en tailleur.
2: Parce qu'après, t'as la gaule.
1: Tout à fait.
0: Dans les métros et dans les bus, je peux vous dire une chose, que
1: et dans les métros, il y a des provocatrices aussi qui sont spécialistes là-dedans.
0: Le machiniste dans les bus, il se régale avec les rétroviseurs qu'il a.
2: Machiniste.
0: Ouais, ben, c'est quoi un machiniste? C'est celui qui conduit les bus.
2: Eh ben, on dit le conducteur de bus, on dit pas le machiniste.
1: Alors, c'est un machiniste, hein.
0: Il faudrait peut-être.
1: C'est un machiniste, hein, le conducteur de bus.
2: On n'est pas là à rattraper, les gars.
4: Gérard, je pense qu'il faudrait que tu gères un petit peu ton débat et qu'il serait intéressant d'avoir la réaction des filles à ce sujet.
5: Et d'ailleurs, justement, au niveau de la réaction des filles, une nouvelle venue, Florence, donc qui remplace Aurélie.
1: Bonsoir Florence.
0: Bonsoir Florence.
2: Salut cochonne.
0: Oh, tu restes poli ou sinon tu vas voir Gaël au standard aussi, toi.
2: Ok, super. Salut Gruche.
0: Bon, alors les mecs, vous retournez voir.
2: Vous retournez au standard,
0: je veux pas le savoir.
2: C'est bon, Gérard, prends pas la gueule. On voulait faire un petit peu d'humour, c'est bon.
0: Voilà. Non, mais un peu d'humour en étant poli.
2: Ah bon, bah excuse, on le refera plus,
0: pardon. Voilà, j'espère.
3: On
0: le refait
3: plus surtout.
2: Voilà.
0: Bon, allez, demandez.
3: Ce serait sympa.
2: Posez la question.
3: La question.
0: Alors, pensez-vous que les nanas devraient être moins découvertes?
3: Ah non, pas du tout.
0: C'est-à-dire qui?
3: C'est Alexandra qui parle.
0: Oui, Alexandra.
3: Il dit que déjà il y a trop de mateurs dans tout ça, donc si en plus si on se découvre, ça va pas le faire.
0: Ouais, mais de toute manière, faut dire une chose, que vous le faites pas non plus, vous le faites un peu exprès de nous faire voir vos culottes, hein,
1: puis quand on met la main, on se prend quelqu'un dans la gueule.
3: Vous les voyez, hein.
0: Hein, puis souvent quand on met une main, on se prend des tartes.
2: Ok, super. Et alors t'aimes pas ça, le gros pain?
3: Ouais, t'aimes ça prendre des claques.
0: Non, non. Pour l'instant, je vais te dire une chose, que celle qui va me mettre une claque, elle est pas encore née.
2: Arrête.
0: Hein, elle est pas encore née, la nana qui veut me mettre une barre.
2: Gérard, il est tellement con que quand on le traite de l'infomane.
0: Alors attends, je vais te dire une chose. le mec qui m'a traité de con, tu sais ce que je te réponds?
2: Avec
0: qu'avec un con comme moi, on s'amuse, avec un con comme toi, on se fait chier.
3: Celle-là, faut arrêter de la sortir.
2: Ouais, Gérard.
0: Bon, alors, dans ce cas-là, vous avez qu'à être poli. Si vous voulez que je sois poli, vous restez poli envers moi, ok?
2: Non, mais super.
0: Bon. Alors, Alexia.
3: Oui.
0: À toi.
3: Ouais, bah moi je suis pas d'accord avec toi parce que on fait pas tout exprès de t'habiller en cours hein, pour être maté ou pour te faire draguer quoi.
2: Mm-hmm. Ouais, après il y a des vicelards comme Gérard qui regardent, c'est dégueulasse.
1: C'est logique hein.
0: Bah, de toute manière, ça, vous nous le faites voir assez, hein.
3: Bah, non, mais pas tout, toi.
4: Et il y a Greg sans Minitel.
0: Attendez, s'il vous plaît, il y a une question Minitel.
4: Greg sans Minitel qui voulait savoir si ça t'était déjà arrivé de mater les filles.
3: Mais Gérard, il fait que ça, Mathé.
0: Florence,
3: oui.
0: Tu attends 5 minutes, je réponds à la question de Greg sur Minitel. Si je me suis fait.
4: Si t'as maté les filles, les sous les jupes des filles, etc.
0: Ah, bah, ça, régulièrement, oui.
1: C'est courant, hein.
2: Voilà.
0: Régulièrement, on en voit assez comme ça hein, maintenant.
2: Donc, vicieux.
0: Bah oui, bah, vicieux. Vous avez qu'à pas nous provoquer aussi, les nanas. C'est vous qui nous provoquez, alors attendez. On va quand même se rincer l'œil gratuit aussi, à force que vous nous provoquez.
2: Cochon, Gérard, regardez sans déconner.
3: Mais ouais, Florence, c'est vrai, c'est pour que je
2: regarde. Attends, mais t'as un journal dans les mains plutôt que de regarder sous la jupe des filles.
3: Ouais,
2: des filles, tu regardes ton journal, puis basta.
1: On fait un trou dans le journal, hein, puis on regarde. Hein.
0: Ben voilà. Florence, tu voulais réagir.
2: Et ça se prend pour un poète.
0: Bon, c'est bon là, les mecs. Hein. Vous la fermez quand je parle, quand Florence veut réagir, s'il vous plaît.
2: Ouais, mais tu restes poli aussi.
0: Non, bon, alors tu vas voir au standard si j'y suis, toi. Okay, allez hop, super. Bonne nuit.
3: Moi, je voulais te dire, dans les magasins, ils vendent plus que des mini-jupes, donc on peut que s'habiller comme ça.
0: Attends, tu vas pas acheter des mini-jupes pour provoquer, pour faire de la provocation dans le métro ou dans le bus.
3: J'ai envie d'acheter ça.
0: Bah ouais, mais non, mais il y a quand même.
3: Gérard.
0: Oui.
3: C'est pas parce qu'on porte une mini-jupe qu'on provoque, hein.
4: Voilà,
0: Presque pas.
2: C'est pour votre plaisir que vous portez des mini-jupes.
0: Non, mais attendez. Eh, hey, Florence. Oui. Florence. De manière, ça, c'est le deuxième débat, hein.
2: Ok, bon. Ok.
3: Ah ouais, la tenue vestimentaire.
0: Après, c'est les tenues vestimentaires. Mais on attaque la cinquième.
2: Pourquoi
0: que les bus roulent moins vite que les métros?
2: Parce que c'est la circulation
0: tête de mythe. Eh, tu restes poli, toi, tête de con.
3: On peut rien faire pour cette technologie. Hein.
1: Le bus, c'est la conduite manuelle et le métro, c'est conduite automatique.
3: Ouais, exactement. Voilà.
2: Est-ce qu'il y a des métros automatiques électriques?
1: Ils sont tous électriques de toute manière.
4: Ouais, et les métros roulent à quelle vitesse en général?
1: 40, 50. Sur la ligne 1, ils sont chouettes. Hein.
2: Et les RER?
1: RER, c'est beaucoup plus gros, c'est considéré comme SNCF.
0: Qui c'est qui me demande?
3: C'est Alexandra.
0: Oui, Alexandra.
3: Tu préfères prendre bus ou train?
0: Moi, je préfère le. Aucun. Tu vois, je préfère marcher à pied.
3: Tu préfères quoi?
0: Je préfère marcher à pied.
3: C'est normal,
0: marcher
3: à pied.
0: Oui.
1: Alexandra.
3: Oui.
1: Tu vois, de toute manière, dans le bus, c'est une certaine clientèle, et dans le métro, c'est une autre clientèle.
3: Ah, ouais.
1: Ça a rien à voir.
2: Dans le bus, c'est bon,
1: genre. Tu prends le bus, c'est pas la même classe.
4: C'est quoi la différence?
3: Il n'y a aucun rapport avec la question, désolé.
4: C'est quoi la différence, Marcel, entre la clientèle du bus et la clientèle du métro?
2: Dans le métro, t'as des cons comme Gérard.
1: Non, mais
4: Marcel, réponds à ma question, s'il te plaît.
0: Ouais, vous restez poli, s'il vous plaît.
1: Bon, disons que le bus est une certaine classe de personnes qui prennent pas le métro exprès à cause de.
2: S'ils prennent le bus, non, ils prennent pas le métro, non.
3: Oui, c'est sûr.
4: Et c'est des gens qui sont plus chics, c'est quoi la différence? C'est pas des filles avec des jupes à la touffe.
1: Ah non, voilà.
4: D'accord.
0: Quoique, oui, ça dépend.
1: À part les lignes de banlieue, hein, je peux.
4: Ça, question d'après.
2: Ah, voilà.
0: Alors, la question. La question d'après.
2: C'est pas normal. Pourquoi les gens de banlieue sont différents des autres? Ouais, c'est vrai, ça.
0: Je peux poser la question,
3: ça serait bien, Gérard.
0: Je vais poser la question, on va mettre un disque et on se retrouve après.
2: Ok, super.
0: Alors pourquoi que les nanas nous font voir leurs culottes?
1: Voilà.
3: Parce que les mecs aiment ça.
0: Non, mais c'est bon, vous réfléchissez.
1: Et qu'elles se font fréquenter aux heures de pointe dans le métro.
0: Voilà. Donc, oui, Alexandra?
3: Oui, non, rien.
0: Non, qui c'est qui voulait réagir?
2: Non, rien de spécial pour l'instant. C'est quoi le disque?
0: C'est la main de ma sœur dans la culotte d'un zouave.
2: Ouais, ça va pas d'expression, Gérard, c'est un peu vieillot, là.
0: Ouais. Voilà. Hey, Gérard, comme ça, vous êtes au courant du disque.
2: Hey, Gérard, ça va?
4: Il y a Boss sur Minitel qui voudrait savoir, Gérard, si t'as déjà conduit des bus.
2: Il
4: y a Lily qui dit qu'elle aimerait bien écarter les cuisses avec sa jupe courte devant toi.
0: Dans ce cas-là, elle est d'où, Lily? Elle est d'où, là?
2: J'approcherai ma tête pour lui faire
4: équilibrer. 66.
0: Le département 66, ça fait loin. Ça fait loin, c'est Perpignan, c'est loin.
3: Eh, bon. Gérard, je suis pas loin, moi, je veux bien faire pareil.
0: Qui
2: Vislard, Gérard.
3: Alexandra.
0: Ah bah, si tu veux, bah, tu viens à la radio, Alexandra.
3: Comment
0: Tu viens à la radio.
3: D'accord, pas de problème.
0: Bah, tu viens, on t'attend alors.
3: Ok, bah, je suis pas temps, mais.
2: Alexandra, ne déçois pas. Ouais.
3: Alexandra est très prisée, je vois.
2: T'es quand même un cochon, Gérard.
3: Ouais,
0: bon, Alexandra,
3: ouais,
0: pourquoi tu veux pas venir maintenant? Alexandra.
3: Oui.
0: Pourquoi tu veux pas venir maintenant?
3: Bah, parce que je peux pas, j'ai 17 ans et mes parents ne veulent pas que je sorte.
0: Bon, bah alors 17 ans, moi je veux pas avoir des problèmes non plus pour des détournements de mineurs. Donc on va mettre.
4: Je pense que tu peux annoncer la question d'après d'abord.
0: Donc la question d'après, c'est pourquoi tant de monde dans les métros aux heures de pointe? Donc on va se quitter le temps du disque avec Staguignol. Allez, va. Je pense si c'est bien prononcé, mais c'est pas grave, vous allez écouter, on se retrouve juste après.
4: Suivi d'œil.
0: Et le disque 2, c'est Je te tiens.
4: Je te tiens par...
0: La barbichette. Voilà, à tout à l'heure. Réfléchissez à la question.
4: À tout de suite. Et de retour, Gérard, je voudrais juste que tu me dises, c'est quoi ce disque?
0: C'est Donne-moi ma chance,
4: c'est... C'est super.
0: C'est bébé, je sais pas, c'est ce qu'on m'a offert, donc... voilà, c'est Donne-moi ma chance, en fin de compte.
4: Bon, tu rappelles la dernière question?
0: Alors, la septième, donc, c'est pourquoi tant de monde dans les métros aux heures de pointe? Et on va accueillir, donc...
4: Donc, de nouveau,
3: oui.
0: Coralie. Coralie, bonsoir. Coralie, s'il te plaît, te réveilles.
6: Je suis là, Gérard.
0: Bonsoir.
3: Salut Coralie.
6: Ça va?
0: Florence, oui, on récupère Florence.
6: Oui.
0: On récupère Jean-Daniel.
7: Ciao, salut, regarde, super.
0: Sport Billy. Et Tom. Oh, yeah.
8: Oui, salut, Gérard. Tu sais cette différence entre Gérard et E.T.
0: Tu réponds à la question, il n'y a pas de différence entre Gérard et je sais pas quoi, ou sinon tu retournes chez toi.
8: Il a compris qu'il devait retourner à la maison.
3: Allez, Gérard, pose ta question.
0: Je crois que vous l'avez déjà posé. Alors, c'est pourquoi tant de monde dans le métro, aux heures de pointe ou dans les bus?
3: Gérard.
0: Oui.
3: Parce que tout le monde sort en même temps, c'est normal.
0: Oui, mais donnez vos noms quand vous.
3: Alexandra. Oui. Non, mais c'est une question con, Gérard.
0: Quoi, c'est une question con? Non, mais
3: c'est
0: moi je.
3: Implacable.
8: Non, moi je pense que c'est une secte, c'est pour ça qu'ils se réunissent tous à 5
3: heures. Ouais, exactement.
0: Bah, de toute manière, il y a autant de monde entre 5 heures et 8 heures, et de 5 heures à 8 heures, il y a autant de monde dans les bus et dans les métros. Pourquoi?
1: C'est pour mieux tripoter les nanas.
3: Tout le monde va bouffer. Exactement.
4: T'as dit quoi, Marcel?
1: C'est pour mieux tripoter les nanas.
7: Gérard.
3: Marcel?
1: Oui.
3: Tu serais pas un obsédé?
1: Non, pas du tout.
3: T'es dégoûtant, va.
7: Eh Gérard, je suis sûr que c'est comme ça que t'as rencontré Christy, c'était dans le métro.
0: Bon, c'est bon, on parle plus d'elle, alors celui qui s'amuse et qui recommence
3: non,
0: avec...
3: Non, on a dit Martine.
0: Non, on vient de dire Christine.
3: Non,
0: cherchez pas à midi à 14h, allez. Hop.
7: Christine, c'est elle qui rit quand Gérard lapine.
0: Tu retournes au standard, tu vas voir Gaël au standard.
7: Ciao. Ok, super.
0: Pourquoi moins de bus ou de métro pendant les vacances?
7: Parce
3: qu'il y a moins de personnes qui se déplacent, Gérard.
0: Non, il y en a autant.
3: Mais
0: non,
3: Gérard. Il y a des gens qui partent en vacances, Gérard.
7: Parce que les machinistes partent en vacances.
0: Non, mais il y a quand même autant de monde.
7: Les machinistes partent en vacances, Gérard, c'est con ou quoi?
0: Il y en a quand même qui partent pas en vacances et qui assurent quand même
3: le. Mais il y en a beaucoup qui partent en vacances, ils doivent se reposer.
0: Bah oui, peut-être, mais il y en a d'autres qui sont toujours là.
3: Ouais, mais il y en a qui partent.
0: Ouais, mais pourquoi moins de bus pendant les vacances?
3: Parce qu'il y a moins de bus.
0: Ok. D'accord, je vois. Neuvième? Non.
7: Et parce qu'il faut bien que les machinistes partent en vacances.
3: Non, mais c'est logique.
4: Mais oui, les
0: pauvres. Ça y est.
8: Gérard, c'est vrai que c'est à cause de toi que la Didi elle a eu un accident?
3: Ouais, c'est toi qui.
0: Oh, alors là! Stop! Là, les trois mecs vont retourner au standard, je veux pas entendre ce mot-là sur centaine. Je veux pas entendre ce mot-là lors des débats. Les trois mecs au standard.
4: Je ne vois pas pourquoi Gérard explique.
0: Non, on a pas besoin de parler de Didi, alors que l'autre, il a été dire que. Pourquoi, je sais plus quoi.
4: Gérard, qu'est-ce que je fais?
0: Donc, tu le prends, tu sers ça, tu lui dis que c'est pas la peine.
4: Gérard.
0: C'est pas la peine, on ne parle pas de ça pendant les débats.
3: D'accord.
0: C'est pas le thème du débat, et je n'attaquerai jamais un sujet de débat comme ça.
3: Keep cool, hein.
0: Bon, bah dans ce cas-là, il n'y a pas me balancer.
3: Allez, continue, Gérard.
4: Marcel, la question suivante.
1: Pourquoi tant d'agressions le soir après 22h?
3: D'agression. Bah, les mecs, ils sont en manque. Ouais.
1: Non, mais attends, mais il y a agression et agression. Hein.
3: Non, mais les mecs sortent à cette heure-là, surtout, donc.
1: À 22h, il y a déjà moins de surveillance dans le métro.
3: Oui, c'est
1: ça.
3: Exactement.
6: Exactement, ouais.
1: C'est l'heure des relèves et patati patata. Voilà.
6: Ouais, c'est vrai, t'as raison. Bah ouais. Alors, t'as la réponse, pourquoi tu poses la question? Ouais, c'est con ça.
0: Qui ben, c'est moi qui posais, on posait la question comme ça, donc on vous demandait de réagir, c'est tout.
6: Ben voilà, on a réagi.
0: Bon, ben c'est bien, donc on va attaquer sur la dixième. Attends, la dixième, c'est pourquoi moins de contrôle la journée dans les bus ou les tramways?
1: Ça, je suis pas si d'accord avec toi, Gérard. Hein.
6: Non, il y a vachement de contrôle quand même. Contrôle, la journée, hein. Voilà, moi, je trouve que.
0: Ah, ben dans la journée, il y en a moins.
6: Hein. Il y en a plus, Gérard.
0: Ah ben, il y en a plus le matin que dans la soirée.
6: Non, mais le matin, il y a plus de monde, c'est tout.
0: Mais dans la journée, j'en vois pas beaucoup. Hein.
6: Maintenant, bah, il y a personne la journée, c'est normal. C'est normal, la journée, il y a personne.
9: Ah si, il y a moins de monde.
6: Contrôler la journée. Ouais, moi aussi, je me suis fait contrôler la journée. Hein.
1: Mais par contre, la journée, c'est surtout des contrôleurs itinérants. Donc, ils se baladent un peu n'importe où.
0: Hein. Alors, la onzième, donc, comme tout le monde pourquoi on change souvent de ligne pour aller travailler au boulot?
4: Et il y a juste avant une question.
0: Attendez.
4: Il y a juste avant une question Minitel de Berserker qui dit Gérard. Non, pardon. C'est pas Berserker, c'est Darchan qui dit est-ce que Gérard a déjà été contrôlé?
0: Oui.
6: Ouais.
4: Et comment ça s'est passé?
1: Non, Gérard, il saute par-dessus le tripode, c'est pas pareil.
6: Raconte, Gérard.
0: Par-dessus non, mais moi, j'ai déjà été.
6: Ils t'ont arrêté, Gérard?
0: Moi, j'ai déjà été contrôlé plusieurs fois et je me suis pris des PV, ça c'est vrai, et je m'en cache pas.
6: Et pourquoi t'avais pas pris de ticket, Gérard?
0: Bah parce que j'avais pas les moyens, donc je suis passé en fraude et puis c'est tout.
6: Mais t'as payé encore plus cher, c'est con.
0: Bah ouais, mais de manière, comme ils mangent, comme je veux pas dire mais l'adresse, donc voilà.
6: Et ça t'a servi de leçon, j'espère.
0: Bah oui, ça me sert de leçon. Maintenant, bon, je me trimballe avec trois carnets de bus sur moi maintenant. Alors.
6: Mais Fun Radio te paye pas la carte orange?
0: Non, mais ça c'est problème Fun Radio, ça c'est moi qui réglerai ça avec Max. Hein. Ça regarde pas les auditeurs.
4: Et il y a juste aussi Dom sur Mintel département 75 qui dit question à la Gérard, pourquoi autant de monde pendant les grèves?
0: Ben je crois que
6: autant de monde où? Dans les
4: métros et les bus.
0: Ah oui, ça
4: Gérard, pourquoi il y a du monde pendant les grèves?
0: Ben oui, ça c'est ouais. C'est ça que, s'ils sont mal payés, donc automatiquement, je sais qu'il y en a beaucoup qui sont mal payés comme machinistes.
6: Ouais.
0: Ça, c'est vrai, donc on peut pas leur interdire de
4: pas
0: faire
4: la
0: grève.
4: La question, Gérard, la question, c'est pourquoi il y a du monde pendant les grèves?
6: Comment ça? À côté, voyons.
4: Pourquoi il y a du monde pendant les grèves?
6: Mais du monde où?
0: Mais où?
4: Allez, les filles, la question, elle est posée à Gérard.
0: Mais quand s'il y a du monde, s'il y a des grèves, il y a plus de bus. Automatiquement, donc il y a tant de monde qui attendent le bus. Voilà, c'est tout. La réponse à la question, c'est
6: bravo.
0: Ça.
6: Tu te tires un cerveau.
0: Si quelqu'un fait grève automatiquement, les bus, il y en aura déjà moins. Ouais. Mais il y aura plus de monde qui attendra le bus et ça fera plus. Le premier bus sera bombé. Ça fait comme le métro. Comme le métro.
7: Ça fait des études tout ça.
6: Ouais.
7: Vache.
0: Bon alors.
4: Et juste avant, je rappelle pour Doc, Berserker et compagnie sur Minitel que pour participer au débat, vous appelez au 0870 5000.
7: Gérard,
4: 0803 08 5000.
7: Gérard,
4: à toi.
7: Ouais, Gérard.
0: Oui.
7: Mais juste, c'est vrai que tu serais sorti avec François si ça avait été un mec.
0: Bon alors, je répondrai pas à ta question, c'est pas le thème des débats. Alors point final à la ligne. Commencez pas à me brouter avec Françoise, Christine, Carole, Martine ou ainsi de suite.
6: C'est clair et net. Gérard, c'est qui ta nouvelle?
0: J'en ai pas de nouvelles, voilà. Point final.
1: Ils veulent tout savoir. Hein.
7: Hey Gérard, c'est vrai que t'es mannequin chez Emmaüs?
0: Non. Alors pourquoi qu'un ticket ne dure pas une heure comme dans certaines villes?
7: Qu'est-ce que tu racontes? J'ai mis le ticket avec une meuf, toi.
6: Non, c'est...
0: Pourquoi que les tickets durent moins?
6: Les tickets de quoi, d'abord?
0: Bah, les tickets de métro ou de bus. Pourquoi qu'un ticket ne dure pas une heure comme dans certaines villes?
7: Mais tes tickets, ils durent pas une heure.
6: T'as pas tort. À Rennes, tu vois, et ben ça existe. Ça. Pendant une heure, t'as le droit de prendre le métro, le bus, tu te déplaces comme tu veux.
4: Ouais. Voilà.
6: Alors qu'à Paris, t'as un ticket, puis pour un pasta, tu fais deux stations et terminé.
0: Voilà. Ou sinon, tu peux faire. Tu fais la Grande Arche jusqu'à Vincennes avec un ticket.
6: Ouais, c'est vrai. C'est donc, carrément débile.
0: Mais au lieu que ça dure plus longtemps, faut que tu changes de ticket si tu veux revenir sur une autre station.
1: Et sinon, c'est un PV.
6: Mais c'est pour nous pomper du fric, en fait. Marcel, à qui tu me fais penser?
1: Non.
6: À la moustique. Ouais, c'est vrai. Moi, il me fait penser à Antoine Decaune.
7: Moi, il me fait penser à Gaudemont.
0: Bon, on n'est pas là.
6: Un petit moustique.
0: Niel à la place
6: on accueille
0: s'il vous plaît.
6: Oui.
0: On accueille Niel à la place de Sport Billy.
4: Je crois que c'est Niel.
7: Salut Niel. Couille, ça va Gérard?
6: Salut Niel.
7: Salut Niel. Eh hey, Marcel, ça va?
9: Ouais, bien.
7: Pas trop chaud Gérard?
0: Bon, on n'est pas là pour savoir si la vie des autres, comment ça se passe.
7: Gérard, on est poli, on demande comment ça va,
0: Réponds-leur, parce que sinon ils vont nous prendre la tête
4: toute
0: la nuit.
4: Marcel, à toi, ensuite j'aurai une petite question pour Gérard, vas-y.
7: Alors, on se casse le cul pour venir participer à ton débat et tu nous dis qu'on te prend, tu dis qu'on te prend la tête, putain, c'est agréable.
6: Ouais, c'est vrai.
0: Non, dis pas putain.
1: Non, mais Gérard, il est un petit peu nerveux ce soir.
6: On discute avec tout le monde, hein. Tu râles et quand on te parle, tu râles.
7: Pose la question,
4: Gérard. Il y a une question Minitel pour Gérard, toujours de Boss, département 75, qui dit Gérard, pourquoi les camions sont plus lents que les voitures?
0: Alors, bah, ça.
4: Qu'est-ce que tu peux répondre là?
0: Alors là, je vois pas le rapport avec les transports en commun, mais j'ai quand même.
6: C'est un transport, hein.
0: Non, mais attends, les routiers, mais les transports en commun, c'est pas du tout la même chose.
7: Mais un mot derrière l'autre, ça fait des phrases, Gérard. Tes transports en commun, c'est.
6: Et t'as pas précisé transport en commun, t'as juste dit transport, hein.
0: Non mais bien sûr, parce que là le thème du débat c'est transport en commun, c'est pas transport routier.
7: Bah si, toi tu te déplaces pendant les transports de bétail.
0: Hey, toi si tu continues tout à l'heure tu vas aller voir si je fais du bétail au standard.
7: Toi. Ouais, c'est top, super Gérard, vas-y. Il voyage clandestinement avec les veaux.
0: Hmm. Alors maintenant je vais quand même répondre à la question de ce charmant jeune homme qui m'a dit pourquoi que les camions roulent moins vite que les voitures, c'est ça?
6: Ouais, vas-y réfléchis.
0: Bon, déjà ils sont limités.
6: Ouais.
0: Ils sont limiteurs à 80-90.
7: Comme toi, t'es limité aussi, toi.
0: Bon, toi, tu vas déjà aller voir Gaël au standard, comme
7: voilà,
0: ça, tu vas pas m'énerver.
7: Facilité, toujours.
6: Défends-toi, Gérard.
0: Non, mais il va voir Gaël au standard et c'est tout.
7: Vas-y,
0: allez, bonne nuit. Donc,
6: finir. T'es une poule mouillée, Gérard.
7: Ouais,
6: c'est dégueulasse. En plus, ça sent l'Antarctique.
7: Vous habite. Ouais, t'es vachement limité, Gérard.
0: Allez, comment ça, les gonflés, hein.
7: Mais on peut rien te gonfler.
10: Tu racontes, on te gonfle quoi?
6: On va plus rigoler.
0: Ouais, bah, il a rigolé. Maintenant, je réponds à la question de charmant jeune homme parce que je voudrais bien finir avec ça parce que après, on va attaquer le deuxième débat. Donc, alors, pourquoi que les camions roulent moins vite que les voitures? Donc, c'est normal. Donc, je disais qu'ils étaient limités.
7: Et que
0: les voitures ne sont pas limitées.
7: Voilà. Et donc, ils roulent plus vite.
0: À part si on tombe sur des voitures électriques ou des espèces de petites, Fiat, Fiat ou des, même, je sais même pas, je pense que j'ai dû en voir une ou deux.
7: Des pandas comme
6: Julie. La voiture de Julie n'est pas limitée?
0: Non, elle n'est pas limitée. Je vais vous dire une chose, souvent j'en ai croisé, et ça avance pas sur l'autoroute. Je suis désolé, ça avance pas, ça fait un potin pas possible. Ça avance pas du tout, c'est comme les voitures électriques, on devrait les
6: aider. Quoi comme voiture?
4: Je défendrai ma voiture jusqu'au bout, ma voiture roule très bien, et elle roule jusqu'à 165 km.
6: Bah,
7: c'est Julie, comment t'es fort?
6: D'accord.
7: Et comment défend tes voitures?
6: C'est quoi comme bagnole?
0: J'ai pas de voiture, malheureusement.
7: Il n'a pas de permis.
6: Non, mais Gérard,
0: si, j'ai permis.
7: Il n'a pas de voiture, hein, putain.
6: Gérard,
7: il se déplace en roller, lui.
0: Non, mais moi, je me déplace à pied et en transport en commun, ou de temps en temps, j'ai.
7: C'est en ambulance qu'on déplace, Gérard.
0: Comment?
7: C'est en ambulance qu'on déplace.
0: Ah ouais.
7: Un roller sur bouteille, Gérard.
0: Ouais, bon. Allez, c'est bon. Donc,
6: on va
0: attaquer le deuxième débat.
4: Et la conclusion,
0: on va changer un peu le monde parce que là, ça commence.
7: Qu'est-ce que c'est que ces débats, putain?
6: Non, non, mais Gérard, attends quand même.
0: Non, non, mais on fait la conclusion des transports en commun. On fait la conclusion des transports. On fait la conclusion des transports en commun. On fait la conclusion des transports.
6: Ouais,
0: arrêtez. Vous allez me laisser parler?
7: Non, tu vas la fermer.
0: On fait la conclusion des transports en commun, on met un disque et on prend d'autres gens. Voilà.
6: Non, putain, non,
7: moi,
6: pas d'autres gens.
4: Stop, on se calme. Merci. On va commencer le deuxième débat et le disque on le mettra plus tard parce qu'on va enchaîner les disques comme ça non plus.
7: Hein.
4: T'inquiète pas, Gérard, c'est bon, je vais en trouver d'autres.
0: Alors, Alexandra, qu'est-ce que t'as pensé du débat?
6: Les questions n'étaient pas très intelligentes. Mais c'est tout ce que j'ai pensé.
0: Non mais attends, je vais dire une chose, normalement je vais préparer 10 questions, j'en ai fait quand même 12.
6: Oui.
0: Alors si c'était pas 12 questions intéressantes sur un débat comme ça, eh ben je sais pas ce qu'il vous faudrait.
7: Ouais, t'as réussi à faire 12 questions,
0: Et le deuxième aussi, il a 12 questions.
7: C'est la même que t'as répété 12 fois, Gérard.
0: Et le deuxième, il a 12 questions, hein, si je vous préviens d'entrer.
6: Non, t'as fait ça. Gérard, tu as fait beaucoup pour le débat.
0: Comment?
7: 24 questions d'une semaine, Gérard, t'as fait...
0: Qui c'est qui me parle?
7: Vous êtes un livre ou pas?
0: Donne ton nom, s'il te plaît.
7: Non.
0: Ouais, c'est pas toi, tu commandes ici.
4: Jean-Daniel, je crois qu'il y a une jeune fille qui veut parler, merci.
3: Oui, c'est Alexandra.
0: Oui.
3: Tu prépares longtemps tes débats à l'avance?
0: Je
3: prépare pas les bafous.
7: Et Alexandra, tu fais quoi après le débat?
3: Comment?
7: Tu fais quoi après le débat?
3: Mais je fais ce que tu veux.
7: Ouais.
0: Mais de toute manière, elle a 17 ans, alors si tu veux faire un détournement de mineur, mon petit, c'est
7: détournement
0: ton problème.
7: Détournement de mineur, ça m'en fout, t'encules, moi, attends.
0: Oui, attends, tu m'encules. Je veux dire une chose, Jean-Daniel ou Niel ou Tom, tu restes poli, d'accord?
3: Les mecs?
7: Tu vas pas faire croire qu'il a jamais fait ça, Gérard, détournement de mineur.
3: Les mecs, de toute façon, c'est Gérard qui m'intéresse.
7: Ouais.
0: Bah, très bien, alors.
7: Vraiment les coups de chat, tu vas être un gros ton, toi, alors. Tu prends des pas obligé d'avoir bon goût, hein.
3: Ouais, exactement.
0: Bon, vous vous calmez maintenant, Coralie, pour toi, le débat.
3: Alors, moi, je partagerai un peu l'avis d'Alexandra, et puis moi, je dirais que le métro, ça se prend, on évite de les prendre aux heures de pointe, si on veut être tranquille.
7: Et toi, ça se prend comment, toi?
3: En plus, on risque sa vie. En plus,
0: ça c'est vraiment mon but, ça.
7: Tu racontes n'importe quoi,
0: Ouais, tu te calmes, là, le mec, hein.
7: Tu risques ta vie de quoi dans le métro?
3: Bah, il y a des bombes, mon pote, t'as pas entendu les attentats?
7: Non, regardez la journée d'enfer, toi, t'as
0: regardé
7: la
0: télé.
3: Non, ça passe au Canal Plus dans pas longtemps. Mais attends, pour les mecs, c'est plus facile de prendre le métro, hein.
0: Ouais, j'ai l'impression. Il y en a beaucoup qui prônent. Donc, Florence.
3: Oui, alors, les questions sont connes et tu bafouilles trop.
0: Bon, maintenant, si les questions sont connes, ma petite, hein, tu fais une chose, t'écris à la radio et tu me donnes des thèmes de débat. Mais je te préviens, avec
3: oui,
0: les questions...
3: Là, j'entends rien, enfin.
0: Mais tu fais des débats avec les questions, sauf sur le sida et le préservatif que je ne ferai jamais la nuit.
3: Je t'en enverrai.
0: Eh ben alors tu fais,
3: ouais,
0: tu réfléchis...
3: Je vais t'aider parce que je t'aime bien, va.
0: Comment?
3: Je vais t'aider parce que je t'aime bien, va.
0: D'accord. Eh ben, t'écris au 143 rue Charles de Gaulle, le 92-521, Neuilly-sur-Seine, Sedex. Ouais. Voilà. Donc, Jean-Daniel, ta conclusion... Jean-Daniel, ta conclusion, s'il te plaît.
7: Allô?
0: Ouais.
7: C'est pas Jean, moi, c'est Jean-Daniel.
0: Eh ben, c'est ce que je viens de dire.
7: C'est Didier. Ou c'est Didier, en Verlon.
0: Eh, okay. Oh, les oreilles, c'est comme le cul, ça se lave.
7: Ouais, je me suis lavé le cul, je me suis lavé les oreilles avec.
0: Bon, alors, ta conclusion.
7: Parce que le coton-tige, ça, et pour le cul, et
0: ta
7: pour les oreilles.
0: Ta conclusion.
7: Bah quoi?
0: Ta conclusion.
7: C'est pas la peine de culer.
0: Ouais, tu réponds et c'est tout.
7: Eh, mais c'est bon, t'as vu comment tu me parles, toi?
0: Bon, allez, dégage.
7: Bon, c'est bon,
0: allez, dégage.
7: C'est bon, c'est parce que tu fais de la radio qu'il faut choper la grosse tête, là.
0: Ouais, tu commences à me dégonfler, je te demande ta conclusion, je te demande pas de tes règles.
7: Je te demande un petit peu de respect, c'est trop demandé ça.
0: Non, mais moi je te demande une conclusion, je te demande pas à quelle heure il est, d'accord?
7: La constitution, elle dit qu'on a le droit, qu'on a les droits, ok? Alors tu me respectes.
0: Bon, allez hop. Viel ou Niel?
7: Non, c'est Niel.
0: Niel.
7: Et te laisse pas faire, Niel, apprends à lire. Bon, moi j'aurais dire que pour ton premier débat ça allait, t'es pas trop énervé. On va tâcher de continuer pour le second.
0: Mm-hmm.
7: J'espère que t'auras pas des questions à la con comme pour le premier. Voilà, c'est ce que j'espère.
0: Bah tu verras bien, les questions c'est moi qui les prépare.
7: Ouais,
0: hein,
7: bah ouais, ça j'ai remarqué, ça peut pas être quelqu'un d'autre, hein. C'est clair.
0: Bah si t'es pas content, tu fais comme Florence, c'est créé à la radio. Voilà, et tu me présentes des thèmes de débat avec tes questions. Si ça m'intéresse, je les prends, si ça m'intéresse pas, bon, à la poubelle.
7: Ouais, mais bon, tu voilà. Vois, on a pas les questions.
9: C'était bien ça, c'est quoi?
0: C'était Marie-Josée Pérec avec les capards, c'est meilleur chez soi. Donc vous pouvez toujours nous appeler au 0803 08 5000, 0870 5000. Toujours 3615, Capone Radio, rubrique directe, et sur l'internet, Rigo qui est toujours. Donc
9: voilà.
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0: Ouais, / Fun Radio, slash on était 1400.
9: Et
0: je sais plus combien.
9: On a dépassé, on arrive à 1584,1.
0: Oh là là là là, bravo Gérard. Okay, combien j'ai cru mal entendre là.
9: 1584,1.
0: Ah d'accord, eh ben c'est pas mal. Alors, on va accueillir Potchambe, 21 ans de Montluçon. On écoute Fun Radio sur 92.1.
10: Bonsoir.
0: Bonsoir. Jamal, 24 ans de Brest, 103.2.
10: Ouais, salut.
0: Girose, 20 ans.
9: Cirose.
0: Cirose, du foie. 20 ans de
11: Paris.
0: 20 ans Paris, 101.9.
11: Bonsoir.
0: Bonsoir. Je sens pas bon, je sais pas ce que c'est encore ça. Ouais, non, et oh.
9: C'est quand le matin tu t'habilles et que tu sors directement.
0: Eh, à 2h du matin, il est pas encore couché lui là.
9: Il a quel âge?
0: 12 ans. Eh, hey, non, non, oh.
11: Salut.
0: Non, ça va pas, non?
9: Bah quoi?
11: Ouais, j'ai le droit quand même, j'ai pas cours, je suis
9: en
11: vacances.
9: C'est les vacances, Gérard.
0: Ah ouais, attends, oh.
9: C'est les vacances,
11: allez,
9: on peut.
0: On écoute Fun Radio Gap 90.7.
9: On écoute, ouais, pas de problème.
0: S'il te plaît, s'il te plaît, 22 ans de Dieppe, on écoute Fun Radio 101.1.
11: Salut Gérard.
0: Salut, répondez bien quand je parle, hein, surtout. Dites pas bonsoir quand on vous parle, hein, surtout.
11: Bonsoir Gérard.
0: Et oui, bonsoir de...
11: Ouais.
0: 17 ans, on écoute Fun Radio, hein.
11: Bah, j'habite en Belgique.
0: À Boubon?
10: À Bourbon.
12: À Bourbon.
13: À Bourlon.
12: À Bourlon, pas Bourbon, à Boutique. Oh là là, Fildar.
13: Oh là là.
12: Et on écoute Fun Radio Belgique 100.9, c'est ça?
13: Ouais, c'est ça.
12: Ok. Donc, alors, le débat, c'est sur la maladie.
9: Les maladies. Les petites maladies. Hein.
12: Donc, je pense qu'on a, on en avait déjà discuté la semaine dernière, qu'on allait faire ce débat-là. Alors, on va poser la question. La grippe s'attrape-t-elle sur le menton? On va demander ça. Tiens, bah, ah oui, de Bourlon.
13: Tu peux répéter, s'il te plaît?
12: Oh non, ouais, ça va pas commencer, hein.
13: J'ai pas entendu la fin de ta putain de question.
12: Ma putain de question, attends, merde, si t'es pas contente, ma petite.
9: Répète, Gérard, s'il te plaît.
12: Tu vas aller au standard, je vous allez pas me prendre la tête là-dessus. Alors, la grippe s'attrape-t-elle sur le menton?
13: Bah, moi, je trouve que la grippe s'attrape partout. J'en ai attrapé sur la plante de pied, ça me fait franchement mal.
12: D'accord.
13: Le dos,
12: ok, s'il te plaît, va, s'il te plaît.
9: Ah, t'es poli, c'est bon.
12: Ouais. Donc toi
13: dans le métro.
12: D'accord, je pense que vous êtes vachement bien réveillé pour le deuxième débat, ça fait peur. Merci pour le Larsen.
13: De rien, dans le TGV aussi.
12: Alors, je sens pas bon.
13: J'ai pas de grande maladie. Mais je suis jeune, mais je suis déjà très précise quand même. Mais la grippe, je sais pas.
12: La grippe s'attrape-t-elle sur le menton? C'est la question, c'est pas une autre question que je te pose.
13: Mais moi, les maladies, on m'a pas encore pu expliquer encore. Moi, j'ai rien eu au menton. Hein.
12: Non, mais attends.
13: J'ai une fossette.
12: Attends, à 12 ans, t'as pas eu de maladie? Tu me prends pour un con, là?
13: Ouais, j'ai eu la coqueluche, mais c'est tout, quoi.
12: Ouais, la coqueluche, t'as pas un petit problème de voix, là?
13: Si, un petit peu, ouais.
12: Ouais.
9: Il a pas encore muté, c'est pour ça.
12: Ah ouais, à 12 ans, dis donc, ça fait bien. Cirrhose du foie.
14: Je pense que la grippe peut s'attraper aussi sur le menton, puisque tu peux avoir aussi des boutons sur le menton.
12: Ouais, mais de toute manière, la grippe, elle peut s'attraper sur les...
14: La grippe peut s'attraper partout, hein.
12: Sur les parties les plus sensibles du corps, c'est-à-dire celle du milieu. Et à 12 ans, tu
14: restes... La chatte.
12: Doucement, là. Gamin, là, tu vas te calmer parce que tout à l'heure, tu vas aller voir Fildar au standard, hein.
13: Excuse-moi, papa.
12: Ouais, tu vas voir. Javal.
15: Ouais, bah, si tu veux pas choper la grippe sur le menton, hein, tu mets une écharpe, simplement.
12: Ouais.
15: Bah, ouais.
12: D'accord. Bah, non, on dirait que ça vous fait peur quand je fais le débat sur la maladie parce que vous êtes à moitié endormi là-dessus.
13: On a peur de la
15: femme.
9: Bon,
15: on a peur.
9: Comment il circulait un peu de la radio pour essayer de choper un truc.
12: Attends, qu'est-ce que je viens de dire? Je sens pas bon là. Je sens pas bon, qu'est-ce que tu viens de dire?
13: On a pas envie d'avoir une femme parce que je suis.
12: Ouais, t'es
9: puceau,
12: mais attends, c'est.
9: Ça va venir.
12: Gérard,
9: il est là encore.
12: Rigo.
16: Oui. Ouais, je suis malade.
12: Salut.
16: Moi.
12: Qu'est-ce que
16: alors, faut demander à Gérard si on peut soigner l'acné juvénile et si on a des chances un jour de trouver un vaccin pour éradiquer cette maladie.
12: Non, mais ça, le problème sur l'acné, on va en parler aussi.
16: Et est-ce qu'il y a plus de chances? Ça, c'est Orki qui te demande. Est-ce qu'il y a plus de chances d'attraper des maladies dans les chiottes de la loco? Ah, non. Excuse-moi, j'avais pas lu.
13: Si Gérard il y prenne, ouais.
12: Qui c'est qui vient de dire ça?
9: C'est le petit, mais il est pas au courant.
12: Non, ça c'est une bonne nana.
15: Ouais.
12: Donc, pot de chambre.
17: Ouais, bah moi je pense que en fait ça s'attrape par les cheveux.
12: Hein?
17: Par les cheveux, peut-être.
12: Par les cheveux. Par les cheveux.
13: Les kiffs.
12: Ouais, bah je vois pas du tout le rapport. Hein.
17: Les poils. Si tu mets pas de bonnet hiver, ça va pas après.
13: Moi, je voulais dire que j'avais aussi attrapé un truc là. Je suis allé au tobib. C'est la Gérardite aiguë et je peux forniquer qu'avec des boudins.
12: Ouais, je sens pas bon. Tu vois ce que tu vas faire? Tu vas aller faire dodo. Au revoir.
13: Sois tolérant.
12: Allez, hop. Bonne nuit pour lui.
14: Gérard.
12: Oui.
14: J'aimerais te poser une question. Est-ce que tu crois qu'on peut attraper des maladies par téléphone?
12: Non, pas spécialement. Pourquoi?
14: Heureusement. Je pense, je sais pas, on sait jamais. Hein.
12: Bon, ok.
9: Gérard.
12: Oui.
9: Sur Minitel, il y a comment il s'appelle? Non, j'ai pas donné le nom. Il nous dit que t'as une tête d'hémorroïde.
12: Non, bah lui
9: c'est quoi un hémorroïde?
14: C'est beau, un
9: hémorroïde. Je sais pas, c'est pour ça que je demande à Gérard.
12: Des hémorroïdes, ça s'attrape aux couilles.
14: Non, c'est dans le derrière.
12: Ouais, bah ça y est.
14: À force de mettre un peu ton tige.
9: Non, mais c'est que souvent Gérard, il a des couilles très proches du derrière, c'est peut-être.
12: Alors, j'en connais qui parle de coton-tige. Si tu continues, je passe chercher midi à 14h, je vais en saquer un au hasard.
14: Dans ton cul.
12: Alors, oui, tu dégages.
15: Allez.
14: Mais j'ai rien dit.
9: Non, c'est personne. Je sens pas bon et je viens de le virer. C'est bon.
12: Non, mais lui, tu le vires complètement.
9: Ça y est.
14: Attends, Gérard, je dis rien, tu veux me virer?
12: Non, ça y est, on a trouvé qui c'était, c'est bon. Oui, Rigo, il y avait une question, non ?
16: Oui, il y en a plein. Il y a Viandox qui te demande si on a des séquelles après une maladie mortelle.
12: Non, ben, je vois pas, parce que si tu es mort, tu peux pas avoir de séquelles.
10: Bravo, ouais, Gérard.
18: C'est la première fois.
12: Ouais. Donc la diarrhée s'attrape-t-elle en... Par contre, moi, je peux vous dire une chose, que la grippe, je l'ai jamais attrapée sous le menton, en principe. Hein.
10: Tu l'as attrapée où ?
12: Je l'ai attrapée dans la gorge, c'est tout. Hein. Ah. À force de gueuler, souvent, t'as plus de voix.
18: Non, mais gorge profonde ou pas ?
12: Ben, ça dépend des maladies, c'est tout.
18: Toi, je pense que t'es plutôt gorge profonde.
17: Ouais, gorge profonde à fond, quoi.
12: Bon, alors, la diarrhée...
19: Et bien pleine aussi, quand même.
12: Tu sais qui parle, là, comme ça ?
18: Ah, c'est pas drôle.
19: C'est oui.
12: Oui, oui.
19: Oui, allô ?
12: Tu disais ?
19: Ah non, mais attends, c'est pas moi, j'ai rien dit.
12: S'il te plaît, tu disais ?
19: Moi, je disais rien.
12: Ouais, c'est bizarre. Et là, c'est jamais... Il y a une question, là, sur un sondage, encore, je me demande si c'est pas encore des petites conneries, ça.
16: Non, celui-là, il est officiel, hein. C'est moi qui l'ai récupéré.
12: Hop. Hop.
10: Bon, hop. Excuse-moi, Gérard, à la place de je sens pas bon, on a Viagra, 27 ans de Boulogne.
12: Alors, Viagra, bonsoir.
20: Bonsoir.
10: Il est au travail.
20: Ouais. Salut, Viagra. Donc, moi, je voudrais témoigner de mon expérience.
12: Non, mais tu retires tes doigts de tes narines, donc non, je te donne d'arrêt mieux.
20: Je suis enrhumé, c'est sur les maladies, donc ça tombe très bien.
12: Mm-hmm.
20: Donc, moi, ce que j'ai fait, c'est que, bon, la petite Viagra vient d'être introduite en France.
12: Non, mais attends, pour l'instant, tu vois, je suis pas encore arrivé à cette question-là, alors tu commences pas à jouer les gros caïds. Hein.
20: Ok, pas de problème.
12: Ok, alors maintenant, je vais faire le petit sondage là qu'on m'a donné.
10: Ouais.
12: Donc alors, pour ou contre les maladies, ça, de toute manière, j'en ai marre qu'on mette des pour ou contre lors des... sur les...
10: Non mais c'est important de demander ça aux auditeurs.
12: Ouais,
10: si
12: alors il y a 10% qui ont répondu que la question était trop compliquée. Ben c'est pas mal. Ça c'est 60% des gens ont répondu, mais on ne s'en souvient plus. Et 30% des gens qui sont contre les maladies de l'éléphant qui pue. Alors ça, fil d'art, tu vois. Ton sondage comme ça, tu peux te carrer dans le cul et te torcher avec.
10: C'est pas moi, on a fait un sondage sur les auditeurs.
12: Ouais, comme là, tu vois, ça c'est la dernière question. Avez-vous déjà vu des maladies ? Et si oui, pourquoi, tu vois ? Là, je vais même pas y répondre, ça va aller vite fait. Voilà.
18: Allez.
12: Alors, l'autre question. La diarrhée s'attrape-t-elle en été ou en hiver, ou en été ? On va demander à Viagra.
20: C'est plus en été, parce qu'il fait chaud, donc on transpire.
12: Ouais.
20: Donc, parce qu'en fait, en hiver, le caca a tendance à se solidifier.
12: Ouais.
20: Donc, ça fait qu'on chie des pavés de merde.
12: D'accord. Oui, pour toi ?
19: Moi, c'est ni en hiver ni en été, c'est en automne.
12: D'accord, c'est bien.
10: Mais pourquoi ?
19: C'est la saison des feuilles.
12: Ah ouais, d'accord, c'est pas mal.
19: Et tout, tu vois quoi ?
12: Oh non, mais c'est pas mal, ouais, c'est bien. S'il te plaît ?
19: Ouais, moi j'ai la diarrhée quand j'ai la chiasse.
12: Ouais, la chiasse, c'est quoi ? La chiasse,
10: Gérard, est-ce que tu pourrais, s'il y a une différence, expliquer donc...
12: C'est pareil, c'est de l'eau. Hein. Quand t'as la chiasse, tu fais de l'eau, et quand t'as la diarrhée, tu fais de l'eau.
10: C'est-à-dire
12: quand t'as la diarrhée, tu chies de l'eau. Donc c'est pareil.
19: Tu peux la récupérer pour la boire, alors ?
12: Non, je pense pas, parce que c'est dégueulasse.
10: Quoi, c'est sans bulle ?
20: Et recycle tout, l'écologiste.
12: C'est plus le thème sur la politique, Viagra. Hein.
20: Ok.
12: Cirrhose du foie.
19: Alors, tu peux avoir la diarrhée à tout moment et à toute saison.
12: J'en ai rien à foutre.
18: Et alors ?
19: On te parle gentiment. Donc à toutes les saisons, tu peux avoir la diarrhée à n'importe quel moment.
12: Voilà, ça c'est une bonne question que je voulais dire, mais c'est bien. On me retire les vers du nez. J'avale.
20: Les vers du cul, c'est la diarrhée.
12: Ta gueule, toi. J'avale.
18: Ouais, écoute. plutôt en hiver, parce que moi, la dernière fois que j'ai eu la diarrhée, j'avais chopé une hépatite G et en plein hiver, et j'avais une chiasse, mais l'enfer.
12: D'accord,
10: à moustache.
12: Non, mais c'est bien que j'ai ton micro quand. Là, c'est pareil. Alors, pot de chambre.
17: Ouais, mais moi, je pense que c'est en automne, puisque je l'ai eu il y a deux jours.
12: Non, tu l'as eu il y a deux jours ?
17: Ouais.
12: Ah, d'accord, donc tu pourrais préciser ?
17: Prouve-le, salut, la chiasse et tout, qu'est-ce que je
20: prouve ? Prouve-le, pète à coup.
12: Oh, ça y est, vous vous calmez là derrière, s'il vous plaît, merci. Moi, je peux vous dire que c'est rare quand j'ai la diarrhée, et ça m'arrive pratiquement jamais.
17: Ouais, non, toi, c'est toi la diarrhée. Ouais.
10: Heureusement, parce que ça sera un sacré bordel chez toi.
12: Alors,
19: Pildar,
12: tu en dis encore un mot de travers, je me lève et je te fous ma main dans ta gueule.
17: Pas ta direct, que de la gueule.
12: Ok. Alors, troisième question, doit-on trouver un vaccin contre le Viagra ? On va demander ça à pot de chambre.
17: Ouais, je pense, ouais. Mario !
19: Oh là là là là là.
12: J'arrête de te marier, je t'en colle une, toi !
16: Gérard, ton débat, assis-toi, fais ton débat.
12: Alors, pot de chambre.
17: Ouais, j'ai dit ouais.
12: Dans quel préciser.
17: Bah, je dis oui que je suis d'accord, quoi.
12: Eh bien putain, mais tu vas laisser ton micro éteint, tu vas faire ton boulot comme il faut au standard, ou tu fais toute casse là. Regarde les connards là qui font le bordel.
20: Il y en a qu'à la chiasse.
5: Tu gères rien, Fildar, c'est une honte.
12: Putain, mais t'es...
5: C'est quoi? Ouais, ça y est, la droite elle est partie, ça y est.
17: Un coup de tête, direct,
12: claque. Putain, Fildar, tu as bossé un peu là. Ça devient rengaine avec toi, hein.
16: Bon, Gérard, en attendant, on a une question sur l'IRC que je trouve intéressante, de Blue Falcon. Comment attrape-t-on le Viagra?
12: Alors ça, le Viagra, c'est...
5: correspondance.
20: Je peux témoigner.
12: Oh
5: je moi, je pensais qu'on l'attrapait au lasso, mais...
20: Moi, je peux témoigner, c'est Viagra.
12: Oui.
20: Donc moi, ce que j'ai fait, c'est... j'ai un peu déconné, quoi, parce que le Viagra est venu en France, c'est que j'ai pris 10 pilules d'un coup.
12: Mmh.
20: Donc maintenant, à chaque instant, je bande.
12: Non, mais ça, de toute manière, normalement... La pilule contre le Viagra, le truc du Viagra, normalement, c'est prescrit par les médecins.
20: Ouais,
12: et c'est bien précisé combien qu'il faut en prendre.
20: C'est pas un médecin agréé, donc il m'a prescrit.
12: Attends, ce qui dit n'importe quoi, tu commences à me casser les couilles, toi.
20: Non, mais c'est bon, on m'a fait un vaccin, une picouse dans la bite, et maintenant c'est encore pire parce que c'était de l'adrénaline.
12: Bon, ça y est, toi, t'auras fait le tour de la question.
21: Viagra, donc, c'est quoi le Viagra?
12: Le Viagra, c'est une pilule pour ceux qui sont impuissants.
21: Bah, c'est quoi impuissant?
12: C'est
21: pas une maladie.
12: Impuissant, hein. Non, les impuissants.
17: C'est quelqu'un comme Gérard.
12: Ouais, bah attends, moi je t'emmerde, toi, connard.
21: Gérard.
12: Oui.
21: Est-ce que tu prends du Viagra, toi?
12: Non.
21: Et toi?
5: Non, il a déjà du gras à la maison.
17: Il a du gras à la maison.
20: Allez,
12: droite. Fais gaffe à ta gueule, toi. Je ne vais pas te louper tout à l'heure. Si tu veux saccager le boulot, tu le saccages. Mais tu dégages.
21: Ah, ça va chier pour toi, Fildar.
17: Oh là là là.
12: Alors, on va demander à... Oui.
22: Salut, ça va?
20: Ouais, et toi? Tranquille.
21: Ouais. Allô?
12: Oui.
21: Allô?
12: Gérard, hein. Tu vas gérer les auditeurs,
5: ta mère! Oh la vache, il est Fildar, il est par terre, il vient de se prendre un coup de feuille, coup de savate.
17: Ah, ce soir, il y a de l'ambiance.
20: C'est la fête. Tu vas te faire les gladiateurs, les gladiateurs.
12: Bon, on va reprendre le thème.
17: Ouais. Allez.
12: Tu peux pas l'éteindre ton micro.
22: Alors,
12: arrête, c'est bon.
16: Gérard, assis-toi, vas-y, laisse-le.
5: Gère
16: ton débat.
5: Il tape Fildar avec des bouts de cadeaux que vous pourriez plus rien gagner dans la journée. Gérard, arrête.
12: Arrête, Philippe. Tout à l'heure, je vais l'éclater pour de bon. Moi, je vais laisser le débat terminer. Je vais laisser Rousseau maintenant. Je crois qu'on avait prévenu. Toi, ça avait prévenu avant, hein.
17: Ouais.
12: Donc, faire un boulot comme il faut. Alors, tu as cherché le connard.
22: Connard.
12: Et vite fait.
22: Salut, ça va?
21: Alors,
17: ouais, toi.
12: Et alors, troisième question, on va demander à pot de chambre.
5: Fais le boulot, putain.
12: On va demander à pot de chambre, donc, toi, doit-on trouver un vaccin contre le Viagra?
17: Mais je t'ai dit oui tout à l'heure, tu m'as posé la question en premier.
12: Ouais, d'accord. J'avale.
18: Ouais, déjà, moi, je vais te dire que le Viagra, ça m'intéresse parce que je suis atteint de mini-zobisme.
12: Mmh.
18: Et je voudrais savoir, parce qu'apparemment, Viagra, là, il est dans le business.
20: Ouais, yes.
18: Et je voulais savoir s'il pouvait justement me businesser, me dealer 2-3 Viagra là parce que je suis en galère.
20: Bah écoute, y a pas de problème, bon, j'ai acheté de cartouches de vin.
12: J'avais le Viagra là, vous verrez ça pendant la pause publicitaire.
18: Non mais moi j'aimerais bien me faire mettre une cartouche en parlant de ça.
16: Gérard, ton débat.
12: Comment ça me faire chier là, hein?
22: Salut, ça va?
12: Bon, on voit un disque, on va.
5: Ah bah non, on peut pas.
12: T'envoies.
16: Gérard, je tiens à
5: reprendre dans le calme, on va reprendre dans le calme. T'inquiète pas.
16: Sur l'IRC, il y a au moins 200 personnes qui sont parties suite au débordement de Fildar.
12: Voilà. Merci Fildar.
5: C'est malin. Et on est plus que deux sur Minitel aussi.
12: Un brouki va. Combien sur.
5: Plus que deux.
12: Eh ben c'est bien. Donc.
5: Tu gères un peu, Phil.
12: Cirrhose.
23: Oui.
12: Donc, pour toi.
23: Bah, je pense qu'on peut pas trouver de vaccin contre le Viagra, parce que le Viagra, c'est un médicament. Le Viagra, c'est un médicament, tu le prends pour si t'es impuissant. Donc, je vois pas quel est le rapport avec la question d'avoir un vaccin.
12: D'accord.
20: Et contre l'obésité, il y a un truc ou pas?
23: Contre la connerie.
12: Je sens que tout à l'heure, il y en a qui vont se prendre des claques. Ça va leur faire tout drôle. Ouais. Et là, t'arrêtes aussi, Manu.
5: J'ai rien fait.
12: T'arrêtes avec l'appareil parce que ça me gonfle, c'est toi.
5: J'ai rien fait.
12: C'est toi, je viens de te voir appuyer sur les touches.
5: C'est pas possible.
18: Bah, Manu, il est
5: j'ai fait ça, regarde, moi. J'ai appuyé là. Ça fait quoi?
12: T'entends
5: un son? Y'a pas de son.
12: Donc, s'il te plaît.
18: De rien.
23: Oui.
12: Ne marre pas, toi, parce que tout à l'heure, ça va te faire tout drôle, toi. S'il te plaît.
18: Merci.
1: S'il te plaît, tu réponds.
2: Oui, je réponds. Moi, je dis que le Viagra, c'est bien. Il ne faut pas en abuser.
1: D'accord. Et oui.
23: Écoute, Fildar vient juste me remettre à l'antenne à l'instant, donc j'ai pas entendu la question.
1: Bon, alors, Fildar.
10: C'est pas vrai, je te jure, j'ai pas touché aux touches.
1: Fildar, tu vas dégager pour de bon, toi.
10: Mais non, mais oui, réponds.
1: Non, non, mais la bonne personne, t'es plus dans l'équipe. Tu vires. Tu peux rester chez toi.
20: Non, mais Fildar, arrête de nous couper.
1: Donc toi.
23: Si vous pouvez me répéter la question, je suis désolée, mais c'est Fildar.
1: Doit-on trouver un vaccin contre le Viagra?
23: Non, je pense pas, non, parce qu'au contraire, je pense que le Viagra ne peut qu'améliorer les cas désespérés, quoi.
1: D'accord. Donc Viagra, t'avais répondu, toi? Non, mais répondez pas.
20: Il est là. Ouais, je suis là.
1: Donc pour toi?
20: Bah ouais, tout à fait. Non, mais ouais.
18: T'es dans le business?
1: D'accord. Ok, alors, quatrième question. D'ailleurs, je pense qu'on va arrêter avant 3h à cause de Fildar. Hein.
10: Si. Non, c'est vachement intéressant, tu vas pas arrêter à cause de moi.
1: Non, à cause de la merde que t'as foutu, tu vois. Ouais. Maintenant, sur RC, on était 1400, maintenant, il n'y a plus personne. Bravo, Fildar, de tes conneries.
16: On est quand même plus de 1000, ce qui est déjà très bien, Gérard.
1: Non, ouais, mais tout à l'heure, on était à 1400, s'il n'avait pas déconné, on aurait été à plus de 1600.
10: Là, Gérard, sur le 3615 Fun Radio, ça remonte, vu qu'on est quand même à 47.
1: Ouais, bah d'accord.
16: Et Gérard, pour reparler de l'IRC, je lis vite fait. Alors, il y a Turpentine qui te demande, GG, est-ce que tu es dérangé par tes bourrelets de vieux gras?
1: Non, mais ça c'est, je vois pas du tout le rapport avec le vaccin contre le Viagra. Enfin, donc avoir la gangrène est-elle une maladie?
23: C'est quoi la gangrène?
1: Alors j'explique tout de suite le truc. Yes. C'est un ongle qui est incarné.
10: Gérard, excuse-moi, je croyais que la réincarnation c'était dans le bouddhisme.
1: Non. La gangrène, c'est une maladie qui peut être très grave et malheureusement il y en a beaucoup qui sont pas soignés assez, qui sont pas soignés à temps contre ça, ils risquent de perdre un membre de leur
10: famille. Famille.
1: Non, un membre sur eux. C'est-à-dire
10: un membre sur eux.
1: Si t'as un ongle incarné, tu te fais pas soigner. Ça va continuer de s'infecter et tout. Mm-hmm. Donc, à un moment donné, ça va venir sur la main, ça va monter dans le bras et ils seront obligés de te couper le bras.
23: Et
1: là, j'ai une personne que j'ai connue.
10: T'as eu ça
1: qui était, qui avait eu la gangrène. Mm-hmm. Elle n'a pas voulu se faire soigner. Oh, s'il vous plaît, vous me laissez parler, merci. Elle n'a pas voulu se faire soigner à temps et elle a perdu carrément une jambe.
10: Mais bon, ça c'est une maladie grave, on va pas en parler.
1: Je suis désolé, la question elle est faite comme ça, je la pose et c'est tout. Donc vous allez y réfléchir et on va s'écouter Guy Brouty avec des mots fléchés sur Télé 7 jours. Et on se retrouve tout de suite après. 2h32, donc vous pouvez toujours nous appeler au 0803-08-5000 et 0870-5000. Toujours le 3615 Code Fun Radio, rubrique directe, et toujours l'IRC qui doit revenir normalement.
16: Oui, on remonte d'ailleurs, on a redépassé quand ils ont entendu que tu virais Fildar du Standard, ils sont revenus, il y a 1685 personnes, 4.
1: Fildar, je t'ai dit dehors, alors tu vois.
18: Attends.
1: Je me retire le casque, je t'ai pas demandé de le remplacer pour foutre ta merde non plus.
16: Pardon.
1: Alors, on récupère Potchambe.
18: Ouais,
1: rebonsoir.
18: Bonsoir.
1: J'avale tout, lui. Cirrose, pardon.
6: Bonsoir.
1: Rebonsoir, s'il te plaît.
6: Salut.
1: Rebonsoir, oui.
18: Non.
1: Oui, s'il te plaît.
6: Ouais, je suis là, mais Manu vient de me rebalancer maintenant.
1: Non, c'est pas Manu, parce
10: que
1: Manu,
10: moi je suis à l'arrêt.
1: Manu, il m'a mis tout le monde là, ça doit être Olivier qui doit s'amuser.
6: Ah bah c'est Olivier, c'est un des deux.
1: Et Viagra, donc, qui est toujours parmi nous.
20: Putain, j'ai la gaule.
1: Bon bah, tu restes poli, s'il te plaît. Donc, alors la question, vous l'avez compris?
18: Non, ouais, tranquille, ouais. Mais il faudrait que tu la répètes, en fait. Ouais.
1: Alors, avoir la gangrène est-elle une maladie? On va demander ça à Viagra.
20: Bah oui, si tu le dis que c'est une maladie, je pense que c'est une maladie, mais
1: si t'arrives pas à comprendre, c'est pas la peine de continuer le débat comme ça, toi.
20: C'est dur, avec une bite dans l'oreille, quand même.
1: Allez, hop, s'il vous plaît, là. Vous me virez Viagra, parce que j'aime pas ça.
16: Gérard, sur IRC, il y a Davy One qui me dit, alors, est-ce qu'il y a un bébé qui naît quand le monsieur met la petite gangrène dans la madame?
1: Mais en principe, oui, hein.
16: Et il me demande aussi combien ça fait en euros.
1: Ah ça je sais pas. Donc on va demander à oui.
23: C'est pas une maladie en fait.
1: Non, c'est quoi alors?
23: Bah c'est toi qui la provoques. Une grippe ça s'attrape.
1: Olivier, s'il te plaît.
23: Bah, je peux parler, Gérard.
12: Oui.
23: Ouais. Donc, une grippe, ça s'attrape dans la rue, tu vois, tu la sens pas venir, tandis que la gangrène, c'est quand tu te soignes pas que tu l'attrapes.
12: Bah, c'est ce que j'ai dit, c'est ce que j'ai précisé, bien avant le disque.
23: Eh ben, c'est pour ça que je t'ai dit que c'est pas une maladie. C'est
12: bah, si, ça peut être une maladie quand même.
23: C'est pas une maladie quand même, ça s'attrape pas.
12: D'accord. Non, mais j'ai pas dit que ça, j'ai pas dit que ça s'attrapait. Nuance, j'ai demandé est-ce que avoir la gangrène est-elle une maladie. J'ai pas dit si ça s'attrapait.
23: Eh ben, moi, je te dis non, parce qu'une maladie, ça s'attrape, et la gangrène, ça s'attrape pas.
12: D'accord. Ok, alors s'il te plaît.
23: Oui.
12: Oui, ben, je t'écoute.
23: Oui, c'est une maladie, oui.
12: Ah ben, c'est tout ce que tu me réponds.
23: Bah oui, c'est une maladie.
17: Bah oui.
12: Bon, alors, Olivier. Retourne.
10: Non mais je me suis trompé.
12: Retourne.
10: Non, je voulais juste te dire parce que en fait, à la place de Viagra, on accueille Syphilis. Voilà.
3: Bonjour. Comment je suis Jean-Louis Connard.
17: Salut Connard.
23: Salut Connard.
17: Salut Jean-Louis.
10: Je suis pas rien.
17: Connard.
12: Donc on va préciser Jean-Louis parce que.
17: Ouais, non, mais non, t'as pas compris.
10: Non, Jean-Louis Syphilis, mais c'est Syphilis son prénom.
17: Mais alors. C'est Connard. Grec.
12: Alors, Jean-Louis.
17: Bah oui, la gangrène est une maladie.
12: Ok.
17: Ça c'est sûr.
12: Non mais tu peux préciser.
17: Précise. Jean-Louis.
12: Ah oh, tu précises.
17: Ah oui c'est Jean-Louis. Les connards.
12: Connard,
17: voilà.
12: Ouais, bon, oh, tous les deux, là, vous me gérez, là, parce qu'ils comprennent rien, là.
10: Je comprends rien, c'est Jean-Louis ou Syphilis ?
17: Syphilis, c'est mon prénom et mon nom. Mais tu peux l'appeler connard.
10: Non, c'est Syphilis, bon, et t'as dit que oui, c'était une maladie, donc c'est voilà. Bon, il t'a répondu.
17: Voilà.
4: Il est où, Michel ?
12: Cirrhose.
23: Oui, bah moi, je suis pas d'accord avec lui qui disait que la gangrène, c'est pas une maladie.
12: Mmh.
23: Moi, je pense que c'est une maladie, parce que
12: Bon, et celle qui dit n'importe quoi, tu as commencé par te la fermer.
17: Ouais, tu la vires.
23: Mais par contre, si t'attrapes la gangrène, est-ce qu'on peut te couper tous les membres?
7: N'importe quoi.
23: J'ai le droit de répondre aussi, j'ai le droit de m'exprimer. Hein.
16: Sur IRC, on me demande quelle est la personne pas intelligente qui essaye de s'exprimer.
23: Ah, je suis sûr, ça doit être
17: ça. Ça doit être une bouffonne, c'est pas grave.
8: L'invité X.
12: Bon alors, okay. Tu me gères.
10: Attends, je vire la bouffonne.
12: Non, tu la laisses la bouffonne.
10: Non, mais j'ai viré la.
12: Cirrhose, donc c'est... toi. Hey, oh
23: t'as répondu, c'est une maladie la gangrène.
7: Mais tais-toi.
23: Oh, mais j'ai le droit de répondre, hein. Ça va.
10: Bon, Gérard, passe aux autres auditeurs, c'est bon. Attends.
23: Quelle ferme.
12: Je crois que tu vas me prendre un peu là sur les deux nanas, sur les nanas là, parce que ça commence à me prendre la tête là.
17: Ouais,
12: Javal.
17: Ouais, mais on parlait de petites graines. Moi, je suis donneur et quand tu veux.
12: De gangrène, abruti.
17: Ben, quand tu veux, les petites graines dans ta turbine à chocolat.
12: Bon, alors, Javal, tu dégages, bonne nuit. Allez, hop, celui-là, on l'envoie se coucher. Il aura tout compris.
4: Il est où, Michel?
23: Il est où, toi?
12: Pot de chambre. Oui, qui c'est qui veut réagir?
17: Ouais, bah, c'est donc.
12: Pot de chambre.
17: Ouais, je t'appellerai sous le lit, tout ça, je connais.
12: Alors.
17: Donc, ça le saoule, cette question. Hein.
12: Bon, alors, elle te saoule, tu veux continuer le débat ou pas?
10: Ouais, c'est pour ça, vaut mieux qu'on passe à une autre question, c'est mieux.
12: Question, non, mais attends, je fais ce que je veux.
10: Non, elle est nulle, la question.
12: Bon, Olivier, si t'es pas content, tu retournes de l'autre côté.
10: Non, mais
12: okay.
10: Non, je suis pas content, mais elle est nulle.
12: Moi, je fais ce que je veux, d'accord?
23: Il a raison, Olivier.
17: Moi, je fais ce que je veux, nanananananu.
12: Bon, alors, pot de chambre, tu dégages, bonne nuit pour toi.
17: Allez,
12: allez, hop.
10: Il n'y a plus personne.
12: Non, mais vous me
10: récupérez d'autres
12: personnes,
10: sur les
12: 24 vite fait.
10: Sur les 24 lignes, on y va.
12: Alors, les piqûres d'insectes... Les piqûres d'insectes rendent-ils malades? On va demander ça à Jean-Louis.
8: Les piqûres d'insectes?
12: Oui.
8: Bah oui, tout à fait. Moi, j'ai eu... il y a un moustique qui m'a piqué.
12: Mmh.
8: Et cet enculé, il avait le sida.
12: D'accord.
8: Donc je l'ai attrapé aussi.
12: Non. D'accord. Bah, Jean-Louis, pour l'instant, j'ai pas envie de parler de sida de ça ce soir.
8: Ah ouais, tu parles de la gangrène, mais tu parles pas de sida.
12: Non, mais je parle pas. J'ai pas envie d'en parler. C'est tout parce que c'est un truc qui est trop long à gérer.
8: Ah ok. Excuse-moi.
12: Ok.
8: Je suis désolé.
12: Oui, pour toi.
23: Ouais, moi une fois, je me suis fait piquer sur le clito. Et depuis ce temps-là, ça n'a pas dégonflé, donc ça craint un peu, quoi.
12: Ouais, mais dans ce cas-là, t'as qu'à aller voir un médecin.
23: Le médecin, tu sais ce qu'il m'a dit. En fait, non, je vais t'expliquer, Gérard.
8: Moi, j'ai un antidote, c'est ma salive.
23: Une fois, je me suis fait bronzer, donc j'étais à poil. Et si tu veux, il y a une abeille qui est rentrée à l'intérieur. Donc j'étais voir le gynéco. Le gynéco m'a dit, bah écoute, il y a qu'une solution. Vous savez, mademoiselle, il y a qu'une solution. Donc en fait, au bout de son gland, il a mis du miel. Et puis il est passé à l'intérieur, tu vois, il me l'a rentré, comme ça il s'est dit, l'abeille va sortir, va s'accrocher sur le miel. Et puis en fait, donc il se retire, et puis l'abeille n'était pas là. Puis en fait, il continue, puis il fait des va-et-vient, tu vois, et puis alors là, vraiment carrément, quoi. Donc je lui dis, mais qu'est-ce que vous faites?
12: Ouais, mais ça y est, on a compris. Non, attends, s'il te plaît. Ouais, mais même temps, dépêche-toi, parce qu'il y a d'autres personnes, et puis il y a une question IRC.
23: C'est pas fini. Ah, donc à la fin, il me dit, bah en fait, vu qu'elle veut pas venir, vu qu'elle veut pas se coller, maintenant il faut la noyer.
12: Bon, ça y est ?
23: Ouais, c'est
16: okay. Donc, sur IRC, il y a Snul qui te demande, est-ce que quand on est malade et qu'un insecte nous pique, l'insecte peut-il tomber malade ?
12: Ça, je pense pas, mais...
23: C'est ce qu'on dit, ouais.
12: Alors, toi, je t'emmerde, toi, oui. D'accord ?
16: Bah non.
20: Si.
12: Voilà. Comme on sait que c'est elle qui s'amuse depuis tout à l'heure,
0: bon, ça Gérard, va. Et la question alors, tu penses quoi?
12: Donc, bah attends, tout le monde n'a pas répondu. Donc,
0: non, mais, non mais pour l'insecte malade, là, parce que t'as répondu.
12: Non, non, mais je pense pas qu'il peut être malade en même temps. Ça, j'ai jamais vu un insecte malade comme ça.
0: On accueille Cuvette à la place de. Je sais pas, là.
10: À la place de Pot de Chambre.
0: Voilà.
4: Bonsoir. Puis, salut GG.
10: On accueille Suppo à la place de Javal.
4: Salut, ça glisse.
12: Ok. Alors, donc.

0: que même avec 300 ou 400, moi je m'en fiche.
1: Bon, ok, bon, c'est bon, alors vous allez vous calmer, s'il vous plaît, merci. Regarde la cuvette et suppos là.
2: J'ai rien dit.
0: Ouais, on a rien dit.
1: Bon, bah, vous vous calmez, merci.
0: Je me calme.
1: Cirrhose.
3: Oui, je pense que les insectes, ils peuvent donner...
1: Je vous en vous emmerde, elle, ok.
3: Non, mais j'ai le droit d'exprimer quand même. Hein.
4: Non, t'as pas le droit.
1: Tu me vires tous les autres et tu gardes Cirrhose et tu me prends d'autres personnes. Je continue pas le débat
5: c'est
1: comme
5: bon,
1: ça.
5: C'est bon, j'ai viré Cirrhose et j'ai gardé tous les autres. C'est bon. Je vire Cirrhose.
6: Bonjour. C'est l'inverse.
5: Ah, merde.
3: Gérard.
6: Voilà.
1: Alors, tu vires tous les autres et je ne continue pas le
6: débat. Je Gérard.
1: Alors, ouais.
3: Pourquoi tu connais pas la mouche TC qui donne la maladie du sommeil?
1: C'est qui?
3: Bah, c'est Cirrhose.
1: Ouais. Non, mais attends, mais moi je te parle. Les piqûres d'insectes rendent-ils malades? C'est ça la question, c'est pas.
3: Justement, il y a la mouche TC qui donne la maladie du sommeil.
1: Ah, d'accord. Parce que t'as déjà testé une mouche, toi, qui rendait malade?
3: Bah, oui, j'en ai. Qui ont fait une épidémie sur une ville que je dirais
1: pas. Attention à ce que tu fais, toi.
5: Attends, parce que là, Gérard, il t'écoute plus. Gérard, écoute au moins les auditeurs, quoi.
1: Si, mais j'ai entendu ce qu'elle disait, donc c'est bon. Donc, alors maintenant, on va attendre un petit peu que Fildar me retrouve des auditeurs potables et qu'ils arrêtent de.
5: Il n'y a plus d'appel. Il n'y a plus un seul appel.
7: Moi, j'ai plein de questions hier soir.
8: Oui, connard. Ouais.
1: Celui qui s'amuse à ça va se calmer, Manu, d'accord. Sinon, tu vas faire un standard.
7: Alors,
1: en attendant.
7: Alors, il y a Turpentine qui te demande si un lépreux peut attraper la gangrène.
1: Un lépreux, bah, de toute manière, c'est un peu, ça vient de chez eux. Ils sont déjà souvent atteints de la gangrène aussi, hein, là-bas. Chez eux, hein.
7: D'accord.
1: Ouais.
7: Et Dub,
5: excuse-moi, quand tu dis chez eux, c'est le pays ou c'est le.
1: Ouais, dans leur pays.
5: Non, parce qu'il y a la gangrène et la hougrène aussi.
1: Non.
5: On a oublié d'en parler tout à l'heure.
1: Toi, c'est toi de Taria, tranquille.
5: Non, mais voilà.
1: Fais du bon boulot et tu resteras dans l'équipe. Sinon, tu retournes au standard avant la fin de l'émission.
8: Oui, alors, chef.
7: Alors, il y a Serval qui me dit la mouche de la cirrhose, elle donne la maladie de Parkinson. Non, je comprends rien.
1: Ouais.
7: Est-ce que quand on perd ses doigts, on peut les remplacer?
1: De quoi? Est-ce que
7: Davy One qui me dit est-ce que quand on perd ses doigts, on peut les remplacer par des Twix?
1: Non. Non, parce que quand tu perds tes doigts, tu peux pas les remplacer en principe. Hein. Ça, c'est pas mal.
7: Donc, et on me demande aussi si cirrhose pique quand elle se rince pas.
1: Non, c'est pas les femmes qui piquent, c'est les hommes qui piquent quand ils se rasent pas comme moi. Voilà, donc, alors,
6: à la place de cuvette, on accueille cuvette numéro 2.
1: Ouais, bien
6: on
1: sûr.
6: On accueille suppo 2.
1: Bien sûr, et tu reprends toujours les mêmes espèces de connards.
6: Non, c'est pas vrai. Non. Syphilis 2.
5: Ouais. Bonsoir. Vous vous êtes pas pris la tête, hein.
6: Soutif et pâté de foie.
1: Non, mais vous avez.
5: Alors, par contre, il y a Cirrhose qui s'en va.
1: Je vous préviens, vous êtes pas fait chier. Vous avez viré tous les autres et vous les avez repris sous d'autres noms.
2: Non, mais Cirrhose, remplace-la par boulimie.
0: Ouais. Quand je t'appellerai un pot de chambre, tu sortiras de sous le.
1: Toi, tu fermes ta gueule.
0: Bon. Merci.
6: Maintenant qu'on a des nouveaux auditeurs, on va reprendre le débat et on se calme.
0: Ouais, on se calme tout de suite.
1: Donc alors, il y a un sondage déjà, je vais le faire.
0: Oh là là là.
1: À la question, être malade peut provoquer des maladies. Alors ça, c'est même pas la peine que je dirais tout à ça. Non, les oreillons vous rendent-ils malades? On va demander à cuvette 2.
0: Ouais, alors, les oreillons, non, ça rend pas malade, ça fait juste mal aux oreilles en fait.
1: Ouais, mais ça peut rendre malade.
0: Non.
1: D'accord. Voilà. Suppo.
2: Ouais, bah écoute, j'ai eu les oreillons et ça m'a filé une transpirationite aiguë et je pense que tu connais le problème.
1: Non, je vois pas du tout ce que tu veux dire.
2: Oui, c'est vraiment un peu la sueur, c'est ça le message.
0: Ça me fait mal.
1: Ok. Cirrhose ?
3: Oui, les oreillons peuvent être une maladie. Mais ça, c'est surtout pour les garçons, c'est pas pour les filles.
4: Oui, ça paraît que ça fait gonfler les couilles.
1: Non mais attends, je vous préviens, vous allez arrêter de dire des conneries comme ça, parce que sinon, la sixième question, ça va être la dernière, on va faire conclusion et je rentre chez moi.
5: Oh non.
1: Ça va être clair et net. Hein.
5: Ça serait bien.
1: Alors
5: ça.
1: Là, faudrait peut-être vous calmer un peu.
5: Non mais ce qu'il faudrait, c'est que tu leur expliques.
1: Non,
5: leur
1: mais attends,
5: explique,
1: au standard,
5: fait.
1: Vous êtes pas fait chier.
0: Ah si.
1: Non.
5: Moi, perso, ils m'ont dit qu'ils s'emmerdaient grave ce soir.
1: C'est
5: nul ton truc là.
1: Ils sont nuls, toi tu dégages, genre, hop, dégage maintenant.
5: Non, c'est bon.
1: Allez,
5: je gère.
1: Non, tu dégages. Donc, syphilis.
0: Oui.
1: Alors, et toi?
0: Oui, les oreillons, je les ai eus quand j'étais petit.
1: D'accord.
0: Et ça m'a laissé des séquelles.
1: Ouais, bah, je pense pas. Soutif.
3: Oui.
1: Donc, toi?
3: Les oreillons, oui, c'est une maladie. Et il y en a qui ont eu la

0: graines des oreilles, elles sont tombées.
1: Non mais attends, les oreillons, ça donne pas la gangrène. Hein.
0: Ah si, je te jure. Hein.
1: Ah ouais, ben tu me diras...
0: Je travaille dans le milieu hospitalier, ouais. Je peux te dire que ça arrive.
1: D'accord. Une question, IRC.
2: Oui, il y a Serval qui te demande si on attrape les oreillons en écoutant trop fort son Walkman.
1: Non, pas spécialement. Pâté de foie.
0: Oui, bah tout d'abord, bonsoir Gérard.
1: Bonsoir.
0: Donc je viens d'arriver.
3: Oui, bonsoir.
4: Salut.
0: Donc, bah ouais, il paraît, ouais.
4: C'est quoi ta maladie?
0: Maladie sexuellement transmissible en plus.
4: C'est quoi ta maladie à toi?
1: Non, mais les oreillons, bon, qui c'est qui veut poser la question là, vite fait? Ouais, voilà, vous répondez là?
4: C'est moi, c'est Syphilis, je voulais lui demander quelle était sa maladie. Celle qui vient d'arriver, pâté de foie.
1: Pâté de foie, on te pose la question.
0: Ben moi, j'ai attrapé l'oreillon d'une seule oreille suite à un rapport sexuel.
4: Un dérapage de coton-tige. Mais t'es toujours baisable.
0: Ouais, je suis toujours baisable. Ouais.
1: Alors, si Philips, tu vas te calmer.
2: Comment tu l'as appelé?
5: Tu fais quoi après?
1: Et celui qui vient de dire, en parlant des cotons-tiges, toi, ça va être la dernière fois parce que tu vas dégager. Ça va tous les deux là? Ça va là, je vous emmerde.
6: Gérard!
4: Reviens au débat.
6: Sur Minitel, on nous demande si t'as eu la gangrène du cerveau tellement t'es con.
1: Non. C'est plutôt lui qui a eu la gangrène de perdre une grosse facture à ses parents. C'est qui?
6: C'est Bibit.
1: Bibit, il a quel âge?
6: Ouais. Il a quel âge? Il a 112 ans.
1: Ouais, c'est ça, j'ai mon cul avec l'orage.
7: Je crois que ça s'attrape dans les toilettes, partout, surtout.
1: Bon, toi, tu fermes ta gueule, tu m'éteins mes couilles. Bon, alors, encore une fois, cette manière, c'est la dernière question, parce que vous me passez les couilles à cause des deux du standard. À cause des deux du standard, c'est tout. Ils sont même pas capables de faire un boulot comme il faut, ces deux connards.
4: Et après, c'est qui paye? C'est les auditeurs. Voilà.
1: Ouais, c'est pas de ma faute. Dans ces cas, vous avez qu'à vous en prendre après Olivier et Fildar.
4: Bon boulot, c'est pas de notre faute si t'es une équipe de merde.
1: Eh ben, pour l'instant, il y en a deux qui font du bon boulot.
4: Bah ouais.
1: C'est Manu et Fildar et Rigo. C'est Manu et Rigo qui font du bon boulot. Les deux autres, c'est deux cons.
4: Ouais, merci,
7: Gérard.
4: Débat sérieux.
1: Alors, les tics.
0: C'est des faillots.
1: Les tics sont-ils des maladies qu'on peut avoir en automne?
4: Un coup de savon, ça suffit. Hein.
1: Qui c'est qui pose et qui répond comme ça? Non, mais donnez pas vos noms, s'il vous plaît.
4: C'est Pedro.
1: Putain, allez, c'est la dernière question, comme de manière. Vous me cassez les couilles, là. Vous me cassez. Là, au standard, vous faites chier.
7: Attends,
1: vous faites du boulot dégueulasse.
7: Non, excuse-moi, deux secondes.
1: Vous faites du boulot dégueulasse, là.
7: Les auditeurs.
1: Le deuxième débat, vous me cassez.
7: J'aimerais bien que vous, quand même, que vous réfléchissiez un peu aux questions de Gérard et que vous fassiez un débat un peu plus potable. Parce qu'après, c'est nous qui prenons et l'émission est pourrie.
4: Ah, c'est facile, ça.
7: Non, alors j'aimerais bien que quand on vous sélectionne, que vous fassiez quand même un minimum d'effort pour comprendre. C'est quand même pas compliqué, ces questions.
4: Il faut qu'il nous cite chacun notre tour.
1: Alors non, mais celui qui a voulu répondre, répond maintenant.
4: Voilà, on t'écoute.
1: Alors tu donnes ton nom et tu réponds.
4: Ouais, vas-y.
7: Tiens, il se casse le cul une semaine pour faire
1: un
7: débat.
1: Putain, mais c'est quoi cet auditeur-là qui a voulu répondre et tu veux plus répondre maintenant?
4: Ah ouais. C'est qui, ça, encore? C'est Philippe. Moi, je vais répondre,
1: Alors, c'est Philippe, dégage. Hop, terminé pour toi. Allez, hop.
4: Mais c'est pas moi.
1: Alors, celui qui se marre va dégager aussi.
4: Oh là là.
1: Parce que là, je crois que ça commence à bien faire, hein.
7: Je leur ai dit ce qu'il fallait qu'il fasse.
1: Non, mais attends, le premier débat, il est potable, le deuxième, c'est de la merde, à cause de vous deux. Pour l'instant, il y a Crigo qui bat ses Manu. Attendez, après le débat, on va discuter la semaine prochaine, je veux plus.
7: Oh, j'ai rien fait, Gérard.
1: Non, mais je veux pas le savoir, vous faites du boulot de merde.
4: Droite, gauche.
1: Alors, pâté de foie pour toi.
0: Tu peux répéter la question, s'il te plaît?
1: Les tiques sont-ils des maladies qu'on peut avoir en automne?
0: Non, c'est des petites bêtes que les chiens attrapent.
1: Voilà, d'accord. C'est ce que je voulais t'entendre dire. Soutif.
4: Allô?
1: Gérard,
7: Arrête de taper sur tout le monde, Gérard.
0: Non, c'est ma faute.
2: Excusez-moi.
1: Non,
2: allez,
1: tu dégages.
2: Gérard, pour revenir au débat.
7: Enfin, on va faire un vrai débat.
1: Y a là, c'est de la merde, là. Et toi, t'intéresses de bosser comme il faut, sinon t'en prends autant.
7: D'accord.
2: Bon, voilà, je l'ai raté.
1: Bravo,
4: Fildar.
2: Merci, Fildar.
1: L'auditeur qui a voulu poser la question sur c'est s'il te plaît, tu peux revenir, je te remercie.
2: C'était Oxyde, si tu peux répéter.
7: Reviens, tu connais l'adresse.
2: Je l'ai. Alors, la politique des maladies gêne-t-elle les camionneurs qui jouent du synthé?
1: Ça, je vois pas du tout le rapport avec les maladies. C'est pas grave. À la place de si Philippe, tu me prends quelqu'un d'autre?
7: Bah, si Jean-Pierre, alors.
1: Fais gaffe, Pildar, parce que tu vas t'en prendre autant qu'Olivier.
7: Je vais trouver un truc.
1: Cirrhose.
0: Oui, comme elle disait, pâté de foie, les tiques, ça s'attrape, c'est dans les animaux, quoi, c'est dans leurs poils, quoi.
1: D'accord. Suppos 2.
2: Quoi?
4: Ouais, ben.
0: C'est dans leur poil.
1: C'est dans, ouais, c'est dans les. Dans
2: mais la... non, un tic, c'est genre quand tu clignes de l'œil.
1: C'est un tic. Ouais, mais il y a. Attendez, pâté de foie.
4: Bon, mon tic, c'est le prout.
1: Oh, ta gueule, toi. Bon alors, suppos, tu
2: c'est
1: dégages.
2: C'est pas grave, réponds, vas-y, vas-y, vas-y, vas-y, réponds, parce que moi, ça m'intéresse, ça.
1: Non, parce que les tics, il y a certaines personnes qui ont des tics qui n'arrêtent pas de bouger les épaules
2: ou de se gratter la moustache.
1: Ouais, comme moi, moi, c'est un tic de me gratter la moustache. Voilà, c'est pas ça que je voulais dire. Donc, c'est pas du tout dans les bêtes, hein, pâté de foie.
0: Ah ouais, non, mais enfin, moi, tu me parles de tics, moi, tout de suite, je...
1: Non, mais les tics, t'as certaines personnes qui ont des tics sans arrêt.
0: Mmh. Non, je comprends bien le sens de ta démarche.
1: Ouais, non, mais ouais, bien sûr, ça peut aussi aller dans les animaux. Je suis d'accord avec Cyril. Donc, Supodo, t'as répondu.
4: Non,
1: donc,
4: j'ai pas répondu.
1: Bah alors, réponds.
4: Bah, les tiques en automne, ouais, les tacs en hiver, les tuques en été et les tocs au printemps.
1: D'accord,
2: bah, Gérard. Oui. Gérard, on me demande si les tiques sont polies. Politiques.
1: Non, non, je vois pas.
2: Merci. Merci.
1: Je vois pas du tout le truc.
7: Excuse-moi, Gérard, j'ai trouvé, enfin.
1: Ouais,
7: j'ai galéré. Donc, on a que en fait, c'est un prénom composé. C'est Marc, Serge, Thierry, mais tu peux l'appeler MST.
4: Bonsoir.
0: Bonsoir.
4: Salut.
0: Salut.
1: Salut.
4: C'est Cuvette, j'ai pas répondu à la question.
1: Vas-y.
0: C'est Souplice non plus.
4: Je pense que c'est des petites bêtes qui mangent les caniches.
1: Mais je viens de te dire que ça servait. C'était.
4: Ouais, c'est aussi sur les humains, mais je suis sûr que les chiens aussi, quand même.
1: D'accord. Donc, MST.
4: Oui, alors les tiques, bah oui, comme disait la jeune demoiselle, hein, qui est toujours baisable, hein, j'ai bien repéré son nom.
1: C'est qui? Alors, vas-y.
4: Et bah, celle qui a 300. Alors, moi, je dirais.
1: Ouais, elle est plus là, celle qui a 300, je te signale. Hein.
4: Dommage, dommage. Elle est morte, elle avait quoi comme maladie?
1: Non, mais je vais te dire, depuis tout à l'heure, c'est d'autres auditeurs hein, qu'on a.
4: Ah, la cirrhose, j'irais cirrhose.
1: Oh. Ouais, la cirrhose, elle vous emmerde.
4: D'accord. Donc moi les tiques, ouais, c'est comme voilà. Disait le comme disait la personne, c'est pour les chiens, c'est une maladie des chiens.
1: Non mais on vient de dire tout. MSC, t'as
0: la pas encore. Maladie des bulldogs.
4: Oui.
1: Pâté de foie, tu te calmes s'il te plaît.
4: C'est un espèce
0: mais
4: de.
0: Mais c'est pas moi, Gérard.
4: Non mais les tiques, c'est un espèce de morpion canin qu'il y a sur les tresses.
1: Quoi?
4: Ouais, c'est un espèce de morpion canin qu'il y a sur les tresses.
0: C'était
1: fou, en fait. N'importe.
4: Ah mais je te jure. Hein.
1: Bon, de toute manière, il est 53, de toute manière, je pense qu'on n'ira pas avoir, on n'ira pas jusqu'au 10. Si,
3: bonjour, c'est un message qui s'adresse au connard qui habite à côté de chez moi.
4: C'est moi.
0: Gérard
1: ça y est, pour celui qui s'amuse à ça.
0: Gérard, je peux répondre.
1: Ouais, sous-type.
0: Bah, moi, j'ai des tics, mais la décence m'interdit de le dire au téléphone, alors je le dirai.
4: Mets des doigts.
1: Toi, d'accord. Alors.
4: Toi, t'as une voix qui m'excite pas du tout, je te l'aide, le dire.
0: Bah, toi-même.
1: S'il vous plaît, ça va de faire votre. On va peut-être revenir dans le débat un peu.
7: Ouais, ça serait bien le débat.
1: De toute manière, c'est la dernière question.
7: Mais non.
4: Oh non.
2: Ah non, mais j'en ai plein pour toi. Moi.
0: Encore.
7: Ah, vas-y, Gérard.
1: Alors, si c'est Tounas, tu dégages, MST, d'accord. Allez, allez, la question. Alors, avoir des coups de soleil vous rend-il malade? On va demander à Cubette.
4: Ouais, moi, ça me rend vraiment malade.
1: Mais t'en as déjà eu?
4: Non.
1: Non, bah alors comment tu.
4: Bah parce que je dois pas me mettre au soleil, mais on m'a dit que ça me rendait malade, donc je prends pas le risque en fait.
1: D'accord.
4: Parce que je
7: c'est pas con ça, hein.
4: Je suis courageux, mais pas téméraire.
1: D'accord, ok, suppo.
4: Ouais, non, les coups de soleil, moi, ça me dérange pas, les coups de butoir non plus.
1: Non, mais attends, tu réponds correctement à la question, pas à côté, bah, s'il te plaît.
4: Les coups de soleil, ça me dérange pas, et les coups de butoir non plus.
1: Des coups de
4: butoir.
1: D'accord, mais non, mais je crois que toi tu comprends.
4: Pourquoi?
1: Non, mais je crois que t'es un peu, je crois que t'es un peu bouché des oreilles.
4: Ouais,
7: c'est une maladie.
1: Parce que depuis le temps que tu dois écouter Fun et que je fais des débats, tu dois comprendre les questions. Alors si tu comprends pas la question que je viens de poser, ça servait à rien de faire le débat.
4: Mais
1: d'accord.
4: C'était un son automne. Ouais.
1: Alors cirrhose.
0: Non, moi les coups de soleil ne me fait pas attraper de maladie.
4: On a déjà.
0: Non, c'est pas ça. Mais c'est que moi je bronze facilement. J'ai une peau.
5: T'es black?
1: Quoi? Non, elle est pas black.
0: Ah non, je suis pas connue.
4: Non, elle a une jolie peau, elle est belle, tout ça. Elle est pas black, elle est sale.
1: S'il vous plaît, là, vous la laissez parler, merci.
0: Et même si on attrape des coups de soleil, je pense qu'il faut quand même mettre de la crème et se protéger en mettant un chapeau, tout ça.
7: Gérard,
4: ouais, de la crème sur le chapeau.
7: On nous dit sur Minitel que contre les coups de soleil, le meilleur remède, c'est de superposer plein de couches de fond de teint.
1: Non.
7: Ils nous disent que c'est un super remède.
1: Non, pas du tout. MST?
4: Bah oui, c'est comme l'invité mystère, moi. C'est je mets de la crème. Mais pas sur le chapeau, hein, je suis pas débile.
1: Non mais attends, toi t'es un peu... Non mais je crois que MSC, il est un peu con, lui.
4: Non mais attends, elle a dit qu'elle mettait de la crème sur le chapeau, ça sert à rien. Mais bien sûr que...
0: Non, je mets de la crème sur le corps.
4: Oh, encore pire.
1: Tu
4: veux me faire vomir ou quoi?
1: Non mais attendez,
7: ça doit coûter cher en tube, parce que.
1: Oh, je vous signale qu'il y a des crèmes solaires pour le corps. Hein, je vous jure, au cas où vous le saurez pas.
4: On appelle ça de la vaseline.
1: Ouais, c'est ça. Et ta connerie, on appelle ça de la merde.
4: Ah, si tu veux.
1: Ok. Alors, soutif.
0: Oui.
1: Donc, pour toi
0: Moi, quand j'ai des coups de soleil, ça me fout la diarrhée.
1: Ah bon, d'accord, carrément, toi.
0: Bah, carrément, ouais, dégage, toi. J'évite de me faire bronzer le derrière, parce que à chaque fois, ça le fait, alors...
1: Attends, soutif, je te coupe 5 minutes. Celui qui s'amuse encore à redire à la personne qui parle de dégager, je vais pas chercher entre MST, suppo et cuvette, j'en virerai un des trois au hasard.
5: Bah,
1: au hasard, ok.
5: Discrimination, c'est pas juste.
1: Alors, soutif.
0: Oui.
1: Donc, si tu me disais.
0: Bah, ça me fout la diarrhée, donc bah, j'évite de partir au soleil en vacances. Je me fais des vacances d'été en Normandie, en Norvège, des choses comme ça.
1: Ouais, mais en Normandie je pense que y a quand même pas mal de.
0: Je suis allée en
1: soleil.
0: Normandie, il y a eu 15 jours de pluie et les 15 autres jours, il a plu.
1: Ah ouais, attends, je comprends pas. T'as eu 15 jours de pluie et les 15 autres jours de. Eh non, mais attends, ça veut dire que t'es parti un mois et pendant un mois t'as eu de la pluie.
0: Oh, bah t'as tout compris.
1: Ah, d'accord.
0: Mais okay. J'ai pas bronzé, donc
7: ça te sert d'aller au restaurant.
1: Oui, avant qu'on aille à côté de toi.
2: Voilà, il y a le chien sur l'IRC qui te demande si les coups de lune sont-ils aussi dangereux que les coups de soleil.
7: Non, dans la
1: non,
7: lune.
1: Mais alors là, je vais te dire une chose. Chien, c'est même pas la peine que je réponde à ta question. Parce
2: c'est
1: que
2: le chien.
1: Le chien, t'as même pas compris la question.
2: Non, mais
1: question.
2: Ça existe, les coups de lune.
1: Pâté de foie.
7: Les coups dans la lune.
0: Ouais, ben.
2: Non, mais il comprend rien.
0: En fait, avec les coups de soleil, on peut attraper les maladies de la peau. Donc, moi, pour me protéger, au lieu de mettre de la crème solaire, je mets de l'huile à bronzer, comme ça, au moins, je suis sûre de ne pas attraper de coups de soleil.
1: Donc, tu reviens à ce que je te disais, qu'il y avait des crèmes solaires pour éviter d'attraper des coups de soleil.
0: Ah, c'est l'huile solaire.
1: Voilà, mais il y a bien de.
0: 10, 0.
1: Ok.
5: Mais l'huile.
1: Qui c'est qui vient de s'amuser à dire ça?
5: Mais c'est une vieille chanson.
0: C'est sympa cette chanson.
3: C'est la fête, faites la fête.
1: Ouais, bah je pense pas. Alors, moi je peux vous dire une chose, que des coups de soleil, il y a certaines crèmes solaires qui servent pour éviter qu'on les attrape.
0: Parce que les écrans total, ça fait bronzer, hein, Gérard.
1: Comment?
0: Les écrans total, ça fait attraper des coups de soleil. L'huile.
1: Ouais, mais t'as certains trucs, comment qu'on appelle?
0: Non, c'est des conneries, l'écran total, c'est des conneries, c'est de l'huile qu'il faut mettre pour pas attraper les coups de soleil.
1: Non, mais il y a aussi les. Manu, si tu pouvais m'aider là, tu sais, les gens là. Ah, sur les sonars,
7: je peux t'aider,
5: les
7: UV.
1: Non,
7: les quoi?
1: Non, toi, tu t'écrases, tu m'as fait du mauvais boulot.
5: L'autobronzant.
1: Ouais, il y a les.
7: Le truc où tu te mets dans une machine là, et ça te.
1: C'est des sonars ou sinon il y a.
5: Un bronzé.
1: Il y a aussi.
2: Il y a, pas de problème.
1: Il y a des néons aussi, je sais plus comment qu'on.
7: Les UV.
1: Ah ouais,
7: les UV.
1: C'est moi qui t'ai aidé. Non, mais toi, tu fermes. Toi, je t'ai dit de la fermer, je veux plus m'entendre.
7: Ouais,
1: tu
7: fais
1: du boulot de merde.
5: Allez, hop, dégage.
1: Alors, tu t'es peut-être un con gros, c'est tout.
2: Gérard, c'est pas le thème du débat.
0: Au standard.
2: Ouais, alors, sur IRC, il y a Dimitri qui te demande si on peut attraper des coups de soleil sous l'eau. Par exemple, dans sa baignoire.
1: Non.
2: Et pendant une éclipse de lune, demande Turpentine.
7: Putain, mais c'est bidon l'internet, c'est pas les maladies ça.
2: Bah si, on parle des coups de soleil dans sa question.
1: Mais attends, ils sont moins cons que toi.
7: J'aimerais bien faire un débat un peu potable.
1: T'as déjà foutu ta merde, alors ça suffit comme ça.
7: Franchement, t'as fait des trucs trop inconcevables ce soir.
1: Alors, dernière question, parce qu'il
7: est avec ses crabes.
5: Il est inconvenable.
1: Oh là
5: c'est horrible.
0: C'est lamentable.
7: Oula.
1: Je sens que Fildar, tu vas t'en prendre une. Hein.
5: Mais c'est un débat constructible.
1: Alors, l'acné, tu te calmes, toi, parce que avant que tu
5: j'ai
1: gerbes.
5: J'ai amené mon rib.
1: Et je sens que tout à l'heure, on va finir à 3 que 6.
7: À 3 que 6.
1: Allez, à 3 auditeurs au lieu de 6.
5: Réponde-moi le zob.
1: Attention, parce que je vais pas chercher tout à l'heure. Je vais virer au hasard.
5: Bah non, il est là.
0: Pas moi.
1: Alors, l'acné est-elle une maladie? L'acné.
0: L'acné.
1: La quenée.
0: La quenée.
7: La quenée.
1: Elle apostrophe ACNE. Bon, tu me dégages, MST. Allez hop.
0: Comment tu fais ça?
5: Non, pas déconner là-haut.
7: J'ai pas le vaccin.
1: La quenée, L apostrophe ACNE.
2: Non, la queue au bout du nez, on dit.
1: C'est toi qui viens de dire ça là-bas?
7: Non, j'ai rien dit, moi, par contre.
1: Alors, donc, on va demander à Cuvette.
5: Ouais, moi, je pense que c'est pas. Je sais pas ce que c'est comme maladie, en fait.
1: Ah, tu sais pas que t'as jamais eu de l'acné?
5: Si, peut-être, mais je connaissais pas. En fait, je savais pas que ça existait.
1: Ben si, ça existe. Hein. Ça existe.
5: Et c'est quoi comme truc?
1: Ben, je te dirai tout à l'heure. Suppo.
8: Voilà. Ouais, ben moi, quand j'étais petit à l'école, on m'appelait coccinelle parce que c'était bouton rouge, point noir, bouton rouge, point noir, bouton rouge, point noir.
1: D'accord. Et à part bouton rouge, point noir, bouton rouge, point noir, t'avais pas autre chose qu'on te disait?
8: Bon, attends, on devait t'appeler le trou noir à l'école avec ton petit truc.
1: Et toi, on t'a jamais appelé tête de con?
8: On met une quiquette dedans, elle disparaît, hein. Oh.
1: Allez hop, suppo de bonne nuit pour lui. Oh là là là.
9: Moi, je voulais dire que j'avais fait de l'acné, mais ce qui me dérangeait, c'était les méduses.
1: C'est qui vient de répondre?
9: C'est
1: Qui c'est qui vient de répondre? répondre, là.
10: Je sais pas, moi.
9: Un nom de maladie.
5: MST.
9: MST.
1: Ben, MST, j'avais dit, je te l'avais dit de dégager, Fildar. Ah, alors, il dégage.
5: Non, mais t'es nul. Tu fais mal.
2: Gérard, il y a Tom JPSG qui me demande si l'acné sur le sexe existe.
5: Ouais.
2: Il rajoute surtout suite à la sodomie dans les chiottes de la loi. Ah, excuse-moi.
1: Ouais, d'accord, bah lui, il peut garder ses réflexions. Cirouge.
11: Oui, l'acné, c'est quoi? C'est l'acné est une, peut être une maladie.
5: Ouais. Écoute même pas la question.
1: Oh, tu t'écrases, Cuvette, s'il te plaît, merci.
11: De parler tous en même temps, je pourrais répondre.
12: C'est lourd, un peu.
11: Donc, l'acné est une maladie, puisque tu peux avoir des boutons partout, même sur le corps, donc ça peut être une maladie très contagieuse.
1: D'accord. Soutif?
13: Oui.
1: Donc, pour toi?
13: Moi, je travaille dans le milieu hospitalier, et il nous arrive d'avoir des petits jeunes qui ont de l'acné, effectivement. Mmh. C'est une maladie que l'on soigne très bien, effectivement.
1: Ouais,
13: Grève de peau, des choses comme ça.
1: Ouais, mais je pense qu'il y a certaines personnes qui vont voir des médecins qui disent qui veulent se faire soigner contre l'acné, puis qu'en fin de compte, on leur prescrit des médicaments et ils en ont rien à foutre.
13: Voilà, on a un petit secret qu'on dit pas, en fait, parce que bon, on n'a pas envie de perdre notre business, mais la masturbation enlève les boutons.
1: Ouais, d'accord. Ben ça, c'est la première fois que j'en
7: parle. Gérard, sur Minitel, on nous demande si toi, plus jeune, t'as eu de l'acné, justement.
1: Ah, attends, laisse-moi finir avec pâté de foie.
2: Sur IRC, on me demande combien de temps t'arrives à tenir en acné.
1: Bon, ça, je répondrai même pas à cette question.
7: Excuse-moi, Gérard, à la place des messieurs, on accueille Petit Kyste.
5: Je suis dans le coup.
1: Non, mais c'est pas la peine.
5: Je suis dans le coup. Je suis dans le coup.
1: Non, mais t'es vraiment une pute, toi. Pour finir, je t'ai dit que c'était plus la peine de prendre d'auditeurs, j'ai arrêté.
7: Attends, il va faire la conclusion.
1: Éteins-moi ton micro, toi.
7: Je suis dans le coup. Et à la place de Suppo 2, on a Suppo 3.
1: Hein. Non, c'est pas la peine. Non, mais c'est terminé, là, le débat. Hein.
5: Voilà, je vous fais la conclusion, au moins.
1: Non, vous avez été trop con. Grâce à Fildar, on a perdu près de 200 personnes sur l'IRC.
12: Merci, Fildar.
2: Ils sont revenus, on est presque 2000.
1: Ouais, non, mais grâce à lui, on avait perdu quand même 200 personnes.
2: Oui, mais ils sont revenus et on est presque 2000, Gérard. Donc si tu pouvais continuer le débat calmement pour faire plaisir à ces gens-là.
1: Pas cette fois pour la dernière question.
12: Ouais, moi tout ce que je sais, c'est que l'acné maintenant, on peut la résoudre à l'aide de la chirurgie esthétique.
5: N'importe quoi.
1: Bon, allez, tu me dégages ces trois caves. Allez, hop.
12: Elle a raison.
1: Allez, hop.
7: Allez, mais qui?
1: Non, tu me vires Cuvette, Suppo 2, et le dernier arrivé. Allez, hop. Terminé pour eux. Terminé. J'en ai ras-le-bol. Qu'à chaque fois que les nanas parlent, on leur coupe les paroles. Alors maintenant, c'est terminé, tu me les vires. Hop. Basta. Ça va aller plus vite. On termine le débat avec trois
7: fils. Ça sera mieux. Hein, quand même.
1: Non, pareil.
7: Non, petit kiste, il a rien dit. Tu vas. C'est bon, quoi.
1: Alors, Cuvette, j'en vois plus.
7: Ouais, c'est bon, Cuvette, il est viré. Et voilà.
1: Alors, pâté de foie pour toi, donc tu me disais. Pâté de foie, s'il te plaît.
12: J'étais d'accord avec la fille qui parlait juste avant, parce que la chirurgie esthétique, maintenant, on l'emploie pour justement enlever l'acné.
1: D'accord.
12: Alors, l'acné au visage, l'acné sur les bras, l'acné sur le bout des seins.
14: Dans le dos. Dans le dos, c'est dégueulasse.
12: Ouais, dans le dos aussi, ouais.
1: Donc Rigaud, comme je vois que
2: oui, il y a une question, il y a Davy 1 qui te demande où t'as mis l'acné de chez lui parce que il est dehors. Il sait pas,
1: non, mais alors ça, c'est même pas dit. Donc Manu, tout à l'heure, tu m'avais posé une question, toi, sur l'acné.
7: Oui, on demandait sur Minitel, je sais plus trop qui, demandait si toi, quand t'étais jeune, t'as eu de l'acné, et si oui, comment tu t'es soigné et pourquoi, dans quel sens.
1: Alors ça, de l'acné, de toute manière, ça s'attrape facilement. Souvent, il y en a qui disent que c'est en mangeant trop de charcuterie. Ça, c'est des dermatologues qui l'ont dit. Et ça,
7: toi, t'as dû bouffer du saucisson quand même. Dans
1: non, mais ça, attends, laisse-moi finir.
5: Ou on peut avec une truie.
1: Oh, ta gueule, toi, petit kyste. Donc, il y a certains dermatologues qui m'ont dit qu'à force de manger trop de charcuterie, on pouvait attraper de l'acné. Maintenant, comment que ça se soigne? Ça se soigne avec des produits style... merde, comment quoi?
7: Pas de marque.
1: Non, mais il y a des savons spéciaux, et puis des trucs comme du pousse-mousse-mousse, du mousse-mousse.
7: Du quoi?
2: Pas de marque.
1: Des genre de pousse-pousse, là, pour se laver les mains, mais c'est un produit spécial, donc...
7: Directeur.
1: Tolbiactol. Alors, dernière question pour finir le débat en remerciant Fildar du bordel qu'il a fait jusqu'à maintenant.
5: Ouais.
1: Alors,
5: qui
1: c'est qui parle là?
7: Petit kyste.
1: Alors, petit kyste, ah ouais, tiens, j'avais pas vu lui. Tiens, réponds.
5: Ah, bah, je suis là, regarde.
1: Bah, réponds.
5: Ouais, bah oui, bah, l'acné, moi j'en ai jamais eu, mais j'espère que j'en aurai jamais.
1: Non mais, t'en as jamais eu, d'accord, mais si un jour tu en attrapes, tu te demanderas pourquoi.
5: Je te le refile.
1: Ouais, non mais ça, je te demande si c'est une maladie.
5: Bah ouais, c'est une maladie, hein.
1: Bon bah
5: mais
1: alors.
5: Il y a des personnes qu'on... Mais il y a des personnes aussi, c'est tout concentré dans ouais. une partie du corps. Mais si je dis le coup, ça va te vexer, donc je le dis pas.
1: Mais même, de toute manière, je le sais, mais bah, c'est pas de l'acné que j'ai dans le cou, tu vois.
7: Oh, pourtant, il y a du pus dedans, hein, ça c'est pareil.
1: Non, c'est pas du tout. C'est pas,
2: d'ailleurs,
1: c'est...
2: Gérard, il y a Seigneur qui demande si on peut se nourrir du pus de l'acné.
1: Non. Ah non, là, je vais te dire une chose, le mec, là, c'est une question. Ah,
2: c'est Seigneur quand même.
12: Ça donne pas. Quoi
2: arrête, Gérard, assis-toi.
7: Gérard.
5: Ah ouais, non, mais Gérard, pas de ta faute, c'est un truc.
1: Alors, pour terminer, la dernière question, donc tout le monde a répondu. Comme ouais. il ne reste plus que cirrhose, petit kyste, soutif et pâté toi. Donc, dernière question.
5: Suppo.
1: Non, suppo, j'ai dit que c'était terminé pour toi.
7: Non, le 2. Bon, le 3, il est là.
5: C'est suppo 3.
1: Non, mais attends, parce que. On a peut-être que vous passiez votre boulot correctement ce temps-là. Au premier débat, Manu Lapet, Manu ouais. Lapet, super bien. Toi, c'est de la merde.
7: Écoute Gérard, on a réussi à envoyer deux suppos. On peut en envoyer un troisième quand même.
1: Non, mais c'est de la merde parce que t'as repris la même personne. Tu lui as dit je te fais passer pour suppo 3. D'accord.
7: Non.
1: Manu, quand j'ai dit qu'il vire quelqu'un,
7: c'est faux.
1: Il a fait son boulot correctement.
7: C'est faux.
1: Mais non mais tiens, toi de toute manière toi à part chercher une voiture caca, c'est tout ce que tu sais faire. Conduire ta merde.
5: J'y vais.
1: Ok, dernière question.
5: Petit kyste 2.
1: Ouais, ouais bah c'est ça, bien sûr.
5: GG, écoute-moi, c'est la famille Suppo, on est trois frères, c'est comme les Hanson, sauf que nous, c'est les Suppo, c'est tout.
1: Bon, c'est bon, allez, arrêtez vos conneries parce que vous commencez à me les gonfler. Allez, Gérard, dernière question.
7: Allez, on y va. Hein.
1: Il est 3h10, donc le dépistage peut-il vous rendre malade?
5: Ouais, je pense que ouais.
1: Ouais, alors vas-y.
5: Bah, je pense que ça peut te rendre malade, ça s'arrête là.
1: Non, mais attends, dans quel sens que ça peut te rendre malade? Allô?
12: Allô Gérard?
5: Non mais Gérard, j'ai été coupé par fil d'art encore à tous les coups. Non, je disais donc que ça peut rendre malade, dans le sens où ça peut rendre malade.
1: D'accord, non, c'est bien.
5: Ouais, petit kyste.
1: Ouais.
5: Ouais, bah tu vois bien que le dépistage ça rend malade. Je sais pas si t'as vu quand Schumacher il a fait une queue de poisson à Jacques Villeneuve, il a eu la chiasse, Schumacher.
1: Et ta connerie, elle a eu la chiasse?
5: Non mais tu parles de ça, du dépistage, moi je te réponds. Il a dépisté, voilà.
1: Non mais attends, le dépistage, tu sais ce que c'est?
5: Bah oui, c'est quand il sort de la piste. Voilà.
1: N'importe quoi, enfin bref.
7: C'est quoi le dépistage, Gérard?
1: Non mais je vais laisser tout le monde parler, après je...
7: Ouais, comme ça tu le diras pas, bien sûr.
2: Le dépistage sur RC...
1: Attends, toi tu m'éteins le micro et tu t'écrases maintenant. Je veux plus t'entendre jusqu'à la fin, ok?
2: Sur IRC, on me dit le dépistage, c'est quand tu coupes tes pistaches en dés.
1: Non plus. Alors, cirrhose.
12: C'est le dépistage, quoi.
1: Ben, le dépistage, vous peut-il vous rendre... qu'est-ce qu'elle est conne, t'emmerdes, toi, pétasse, là. T'as compris?
12: Ah, mais pourquoi ils sont méchants avec moi, je comprends.
1: Non, mais attends, celle-là, je vais la calmer, parce qu'elle va répondre tout de suite. Soutif ou peut-être toi, maintenant, vous répondez toutes les deux.
12: Oui, Gérard.
1: Alors, vas-y.
12: Oui.
1: Alors, tu réponds?
12: Vas-y, oui. Soutif, je te laisse la parole.
13: Le dépistage, putain, ouais. Regarde Richard Virenc.
1: Bon, d'accord, toi.
2: Pas de marque.
13: On l'a dopé à la suite de son plein gré, maintenant il est malade. Donc, on le soigne en lui faisant des piqûres.
1: Mais je vois pas du tout, le rapport.
13: Je te dis qu'il est malade, donc il a été dépisté gravement même.
1: N'importe quoi, toi tu comprends. Je crois que je me demande si c'est vraiment une infirmière.
7: Gérard, c'est moi.
1: Ouais.
7: Sur Minitel, on nous demande si chez toi aussi ta pisse elle tâche.
5: Ah, exactement.
1: Alors, qui c'est qui pose cette question con?
7: Question con.
2: Sur IRC, c'est
1: bah, question con, bah, c'est un con. Voilà, c'est tout.
2: Est-ce que la pisse tâche?
1: Ouais, pareil, c'est pareil sur l'IRC. Pas tête fois pour finir?
12: Non, le dépistage, au contraire, c'est fait justement pour éviter les maladies. Et voilà quoi, point barre.
1: D'accord, bah c'est
2: Gérard,
1: bien.
2: Gérard, il y a Yankee qui te conseille d'aller faire un dépistage de trisomie.
1: Bon bah lui, il ferait mieux de se taire un petit peu pour dire des conneries. Cirrhose pour finir.
13: Bah non, le dépistage peut pas être une maladie.
1: Parce que... Debout, espèce de fille.
13: Merci.
5: Allez, faites la fête. Gérard, la conclusion aussi.
1: Non, mais vous laissez Science finir, s'il vous plaît, merci.
5: Ouais, ouais. Allez, la grosse, là, debout, espèce de feignasse.
1: Alors, petit kiss, tu dégages. Allez, hop,
2: tu viens dans le coup. Hein.
5: Allez, hop, dans le coup. Un coup de calepin, pas dans le cul parce que je suis poli. Un coup de
13: calepin.
5: Non, moi, je veux m'appeler.
1: Bon, alors.
5: Et on a accueilli chaud de pisse.
1: Hey, vous êtes vraiment des fils de pute, hein. Vous êtes vraiment des fils de pute de faire chier les gens comme ça.
12: Oh là là, moi je suis outré là.
10: Ouais, salut, c'est Blénorragie.
15: Je peux répondre, Gégé?
1: Vas-y.
15: Je voulais dire que le dépistage, ça peut pas être une maladie, vu que le dépistage, c'est fait pour justement déceler les maladies.
1: Voilà. Et donc, je peux vous dire une chose, que le dépistage sert vraiment à quelque chose, surtout pour chez les femmes et pour nous, les hommes, si on veut pas avoir certaines maladies. Surtout, il y a les cancers du sein que je voulais pas aborder, parce que sinon, le débat, j'ai duré au moins jusqu'à 4 heures. Ça, c'est une question que j'ai pas parlé. J'ai pas voulu parler non plus du sida, parce que c'était un problème trop important. Et ça, je ferai un débat dessus avec le cancer du sein, je ne sais pas quand. Je vais voir ça avec le chef. Mais sans fil d'art au standard.
16: Faut vraiment qu'on le travaille, ce débat. Ça, c'est
17: 2012,
16: super, parce que là,
17: le débat, hein.
16: Parce que, là, ça pourrait être, ça peut être joli, mais ça peut être notre dernier.
1: Non, mais attends, on va voir, mais je pense qu'on les fera pas du tout.
16: On le fait, on l'enregistre, on l'envoie à la CLT, à la CIA, on l'envoie au CSA, à tout le monde. Alors, il valide.
1: Qui c'est qui reste là maintenant? Alors on va demander à Cuvette. Là,
18: il est 3h12, hein, Gérard.
1: Ben, on fait conclusion, hein.
18: Ouais.
1: Donc conclusion, Cuvette.
19: Ouais, ton débat, il y a mieux. Parce que, c'était un peu trop compliqué pour moi, je pense.
1: Non, ouais, t'avais qu'à comprendre un peu.
19: T'as qu'à mieux t'exprimer, surtout, en fait.
1: Ouais, non, mais vous avez qu'à vous adresser à Pildar quand vous lui dites.
19: Non, c'est tout, tu fais mal ton boulot. Et moi,
1: non, mais c'est Pildar qui a foutu sa merde. C'est Pildar qui a foutu sa merde, Cuvette, d'accord? Alors tu le remercieras en lui disant au revoir. Suppo.
10: Je voulais dire que j'entends que Max est revenu, on l'appelle le Star System. Toi, Gérard, je pense que t'es le Star Cystite. Le roi des infections urinaires.
1: Alors toi, mon pote, c'est la dernière fois que tu passeras dans mes débats, d'accord?
10: Okay. Ok.
1: Petit kyste.
19: Oui, alors là, t'as fait fort, Gérard. Moi, je me suis bien marré. Donc, il faudrait que tu continues comme ça, sans t'en prendre à ton équipe, quand même.
1: Parce que c'est grâce à Fildar si ça a merdé.
19: Non.
1: La cause, c'est Fildar, parce que maintenant, Rigo, avant que tu termines, on va essayer d'avoir. On demandera le chiffre après.
16: Après.
1: Ouais, donc pour toi, alors.
19: Ouais, faut pas que tu t'en prennes à tout le monde. Il faut pas que tu passes ton temps à virer des gens aussi. Tu comprends?
1: Mais dans ce cas-là, quand je vous pose des questions, si vous voulez pas répondre dans ce cas-là, ça sert à rien qu'on vous sélectionne pour faire les débats.
19: Si vous ne voulez pas répondre. On veut répondre, mais bon, des fois, on répond à côté de la plaque, mais c'est pas pour autant qu'il faut virer les gens.
1: Mais si vous répondez à côté des questions, ça sert à rien non plus de vous sélectionner pour faire les débats, c'est tout.
19: Bon, d'accord, je suis d'accord avec toi.
1: Voilà.
19: Je te souhaite une bonne soirée.
1: Ok, moi aussi. Soutif.
20: Oui. Moi, je suis déçue parce que je suis quand même dans le milieu hospitalier, donc j'aurais aimé participer à tout le débat parce que j'avais des choses intéressantes à dire.
1: Mmh.
20: Néanmoins, c'était nul. Vifildar.
1: Ouais, c'est bien, tu peux retourner le voir alors.
20: Ouais.
1: Voilà, donc pas tête foi pour toi.
20: Ouais, comme d'habitude, tes débats, c'était vraiment de la débilité grave, quoi.
1: Mmh.
20: Et néanmoins, faut pas t'en prendre à Fildar si tu sais pas gérer toi-même ton équipe.
1: Ouais, dans ces cas-là, Fildar, il avait qu'à pas faire le con, parce que c'est grâce à lui si à un moment donné, sur l'IRC, on avait des petits problèmes.
20: Ouais, mais enfin, c'est quand même grâce à lui que t'as des auditeurs, quoi.
1: Ouais, non, mais c'est grâce. Quand je lui demande de virer certains auditeurs, c'est pas la peine qu'il essaye de les reprendre après pour leur dire, vous passez sous un autre nom.
20: Ouais, okay. Gérard, si t'es pas capable de gérer, c'est ton problème. De
1: manière, dans l'équipe, il y en a que deux qui font bien leur boulot et c'est tout.
20: Ouais,
1: les autres,
20: t'as encore raison. De toute façon, ton débat, c'est encore été de la merde. Et puis voilà, quoi.
1: Eh ben, si t'es pas contente, tu as bouffé ton pâté de foie. Ok, salut.
16: Oh, joli.
1: Cirrhose pour finir. Cirrhose.
21: Ok, t'es vraiment une pute, quoi.
16: Mais c'est pas moi. Je crois que tu peux arrêter la sonnerie, Phil. Voilà.
1: Attends, toi, je te jure.
2: Donc, conclusion.
1: Fois. Ouais, conclusion.
2: Donc, sur l'IRC, on était presque 2000. On est arrivé jusqu'à 1995, jusqu'au moment où tu as insulté un auditeur. Tu l'as traité deux fois de fils de pute et il y a au moins 500 personnes qui sont parties. Et il y a beaucoup de gens qui ont été outrés par ton langage. Et je te lis quelques conclusions. Encore une fois, un débat sans queue ni tête comme Gérard. Le Viagra est au sexe ce que la connerie est à Gérard. Le Viagra fait partie de l'acné et le dépistage permet d'éviter les coups de soleil. Voilà.
1: Non, mais pas du tout.
16: Pas du tout. Mais bon, il y a quand même combien de connectés?
2: Il y en a eu, on a fait 1995.
16: Ah bah, presque Gérard, 2000. C'est l'exploit, c'est le record.
2: Je crois que c'est un record mondial, alors même.
1: Bravo. Non, mais toi, tu m'en as fait virer quand même 200, il a eu du mal à les récupérer.
2: Ouais, beaucoup de mal.
16: Okay. Mais il a perdu les numéros aussi.
1: Ouais, mais
16: en plus, quand tu
1: dois... une personne qui n'a pas fait sa conclusion, tu lui as carrément raccroché au nez.
16: Non, c'est elle qui a coupé. Hein.
1: Non, parce que je vais l'appeler, je vais lui demander.
16: Alors, tu la connais?
1: Bien sûr.
16: Ah bon, c'est qui?
1: Ah, ton avis.
16: Ah, c'est Sandy.
1: Voilà.
16: Ouais, bravo.
1: Bravo,
16: Pilar.
1: C'était qui? Fais-moi confiance.
2: C'était qui?
1: C'était Sandy.
2: Non, mais...
16: alors, personne n'a reconnu.
2: Mais qui? C'était quoi son nom?
1: Cirrhose.
16: Waouh, wow, t'as déguisé bien sa voix. Hein.
2: Donc, c'est pour ça qu'on entendait, vas-y, là. Ah non, rien.
1: Ah, okay. De quoi?
2: Je comprends mieux. Non, mais je comprends mieux.
1: Voilà.
2: Je comprends mieux.
1: Ouais, ça m'étonne pas de Manu. Bah, conclusion, c'est dommage que Fulnard, il a foutu sa merde.
16: Ah, je sais, c'est une belle conclusion.
1: Ouais, ben, de toute manière, j'espère que la semaine prochaine, tu seras pas dans l'équipe parce que je veux pas de toi. C'est simple, c'est que.
16: À moins qu'il travaille,
1: Non, non, mais il va travailler, il va essayer de te faire.
16: Je vais essayer de rattraper des points, je vais faire un stage.
1: Ouais. Parce que j'ai entendu ce soir qu'il attendait 11h30 pour trouver des auditeurs. Ben, si c'est Manu qui doit trouver des auditeurs, autant le mettre tout seul avec une nana. Et lui, tu le vires.
16: Bah on va le mettre avec Bébé Rose. Ouais.
1: Voilà.
16: Donc, la catastrophe.
1: Donc, moi, je
16: commence à la catastrophe.
1: Moi, je peux dire quand même merci à Manu des deux débats parce que c'est quand même
16: la première fois en je sais pas combien de temps que tu me remercies, Gérard.
1: Donc, puis surtout merci Rigaud d'avoir fait ton boulot correctement. Fulard, je te remercie pas parce que tu m'as fait de la merde.
16: Je te sers pas la main.
1: Donc, voilà. Donc, on s'écoute.
16: Ah, je sais pas, le disque.
6: Oh bah moi, je bosse plus. Hein,
16: allez, file le dernier titre du disque.
6: Je suis plus sorti de l'équipe.
16: Bon, mais bah... moi, je te réintègre, allez, vas-y.
1: Non, non, c'est pas lui qui commande. Dans les débats, je dis, c'est moi.
16: Je crois que c'est Technolab avec Fusion.
1: Voilà. Et demain, bah,
16: Manu, le roi de l'impro, il n'y a pas de problème.
1: Là, vous allez retrouver Rigaud pour la nuit sans pub. Et...
2: Ouais, je vais faire la nuit sans pub, ouais.
1: Vous allez retrouver Rousseau pour la nuit sans pub. Et dès demain matin, 6h, Bart avec des scooters à gagner. Et bien sûr, demain soir, dès 22h, le Star System.
16: Yes.
1: Et moi, je vous retrouverai dans le courant de la semaine s'il y a des petites réactions par le guet des auditeurs qui veulent
16: parler. Ouais. Par les guets, ouais.
1: Voilà.
16: Il y en aura plein, t'inquiète pas.
1: Bonne nuit à tous et à la semaine prochaine.
16: Ouais,
1: à la semaine
16: prochaine.
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2: Et voilà, donc bonsoir à tous, bonsoir à toutes. Donc Rigo sur l'IRC www.fr. Bonsoir à toi Rigo.
3: Bonsoir.
2: Donc ce soir, aux manettes, vous allez avoir Fuldar, en espérant que ce ne serait pas de la merde.
4: Non, salut Bernard.
2: Ouais, salut Bernard, tu gardes tes réflexions, s'il te plaît. Merci. Et comme ce soir, Manu est pas là, donc ce sera Apolline au standard, en espérant que ce ne sera pas de la merde.
5: De la caca.
2: Donc,
4: non, ça va bien aller, je suis sûr qu'elle va, elle va se démener pour toi ce soir, Bernard.
5: Ouais.
2: Non, non, mais de toute manière, moi ça va aller vite, si ça va pas, vous savez comment que je fais.
4: Tu sacs.
2: Donc, premier débat.
4: Ouais.
2: Qu'est-ce premier débat va porter sur le 1er avril et sur Pâques en même temps.
4: Ouais.
2: Donc, pour ça, on va accueillir Marco d'Avril.
4: Macro.
2: Macro oui. D'Avril, 19 ans.
6: Oui, bonsoir Gérard.
2: Paris.
6: Bonsoir Gérard.
2: 101.9, bonsoir à toi.
6: Bonsoir les poissons d'avril.
2: Ouais, ben ouais. Justement, on va en parler. Petite poule, 20 ans Damien, on peut écouter Fun Radio sur 96.1.
7: Oui, bonsoir Gérard, bonsoir à tous.
2: Bonsoir.
7: Bonsoir.
2: Crotte au chocolat, 24 ans, de Strasbourg, 101.4.
8: Ouais, salut tout le monde, salut l'équipe, j'espère que vous avez la pêche ce soir.
4: Ouais.
2: Et Gazon Maudit, 18 ans, de Biarritz, où qu'on peut écouter Fun Radio, 89.3.
9: Salut Gérard.
2: Bonsoir à toi.
8: Bon
2: donc,
8: bon
7: chaud comme la vraie.
9: Ouais.
4: On écoute Gérard, les auditeurs, c'est quand même ces débats, hein, c'est pas les vôtres. Hein.
9: Okay.
2: Donc, vous allez commencer par vous calmer, ceux qui veulent faire
4: l'amour,
2: les trucs avec les nanas,
7: pas de problème.
2: Vous prenez le numéro en antenne, d'accord ?
9: Pas de problème.
7: Il n'y a pas de blême.
2: Ok. Alors, donc, auriez-vous déjà été piégé au 1er avril ? Donc, on va demander ça à Macro d'Avril.
6: Oui, Gérard, j'ai été piégé au 1er avril par un homme avec un accent du Canada et une moustache blanche et des lunettes. Un certain Marcel Béliveau. Alors, je sais pas si c'est un concours de circonstances, mais
7: Marc.
6: Il m'a collé dans le dos un poisson surgelé. C'était du cabillaud pané et j'ai pas trouvé ça drôle du tout.
2: Non, mais je te demande, est-ce que t'aurais... Auriez-vous déjà été piégé au 1er avril ?
4: Auriez-vous ?
6: J'aurais été piégé au 1er avril, oui.
2: Non, mais auriez-vous ?
4: Auriez-vous eu ?
6: Auriez-vous ?
4: Peut-être.
2: Bon,
5: auriez-vous ?
2: Fuldar.
7: Bon, on enchaîne.
2: Bon,
9: auriez-vous ?
2: T'éteins le micro, s'il te plaît.
4: Commence pas, Pauline.
5: D'accord, Gérard.
2: Hein, c'est pas tes débats.
4: Ouais.
5: Ok.
6: Auriez-vous ?
2: Bon. Auriez-vous déjà été piégé un 1er avril ?
6: Eh bien oui, j'aurais été vous et piégé un 1er avril, Gérard.
2: Bon, toi, pour l'instant, t'es en train de me dire des conneries.
6: Ben non, j'aurais été piégé un 1er avril, même que c'était un 1er avril, je m'en souviens, et on m'a accroché un poisson dans le dos. Et j'aurais été pas très content, d'ailleurs.
4: Mm-hmm, ça aurait été normal.
6: Ouais.
2: Petite poule ?
7: Ouais, bah écoute, moi, Gérard, effectivement, moi aussi, un poisson d'avril, mais chambé, quoi, je m'en souviens encore.
2: Merci pour la musique.
4: Non mais il est dans une cabine, c'est une mobilette, Gérard.
6: C'est une bécane.
2: Ah non mais
6: c'est un 103 qui
2: fait
6: 60.
2: Donc ouais, je te dis. Bon alors un 103. Petite poule, encore une fois et tu dégages.
7: C'est pas moi, Gérard. C'est pas moi. Donc ouais, je te disais qu'il y a un sale poisson d'avril qui m'est arrivé parce qu'en fait moi je sortais avec une fille depuis une semaine et en fait on devait se fiancer justement le 1er avril. Et jusque là tout va bien quoi, et puis une fois rendu le 1er avril, bon je lui offre sa bague de fiançailles et tout, et vice versa. Et il s'est avéré qu'au moment de faire crac crac, et c'était un mec quoi.
6: Oh non.
7: C'est impossible.
6: C'était
7: moi je peux plus. Ah non mais
6: franchement ça va,
7: sympa, mais bon là il y a blocage quoi.
6: Et
7: je suis parti en courant puis direct.
6: T'as eu mal ou pas?
9: T'avais pas de pommade?
7: Bah non, mais je l'ai pas fait quoi. Sur le coup, ça m'a bloqué quoi. Ouais. Bon, c'est clair qu'elle m'a poursuivi. Enfin, il m'a poursuivi plutôt jusqu'à.
2: Bon, c'est bon. Crotte en poule.
6: Avec de l'eau.
2: Crotte en chocolat.
6: Ouais, t'as gardé la bague ou pas?
2: Gérard.
7: Bah non, j'ai balancé.
2: Crotte en poule, tu t'écrases s'il te plaît maintenant.
4: Vous écoutez Gérard? Oui.
3: Gérard.
2: Ouais, Rigo.
0: Donc sur IRC, on est déjà 4723.
4: C'est faux, hein, je suis sûr que non, on est plus que ça, Rigo. Tu veux pas l'avouer.
0: 4723, ça arrive doucement.
4: Ah voilà, je savais.
0: Et pour commencer, il y a Moulinex, il te demande si on peut chasser le poisson d'avril. Si oui, c'est quoi le prix du kilo en euros?
2: Ça, je sais pas.
4: Devant ton micro, GG, s'il te plaît, tu l'avances.
2: Je ne sais pas. Donc, je peux pas lui répondre.
4: Okay. T'aurais pu faire des recherches, feignasse, quand même.
2: Quoi, feignasse
0: C'est vrai.
7: C'est sérieux, le 1er avril, merde.
4: Gérard, c'est tous les jours, le 1er avril, alors.
2: Ouais. Pour l'instant, il y en a qui vont fermer leur gueule.
3: Et le Beaujolais, il est toujours nouveau.
2: je sens que tout à l'heure, Max va arriver. On va essayer de reconnaître les voix parce que là ça commence à bien faire.
4: Il n'y a aucun habituel, tu le sais, GG.
2: Ouais,
5: Max, il est là, regarde. Vérifier,
4: il écoute, il te dit que non. Hein.
2: Non. Non, mais viens le dire en face. Viens le dire en face.
4: Ouais, viens le dire en face.
3: On va pas.
0: Non, mais on fait le débat, Gérard, on fait le débat. Ouais, à ce sujet, il y a Yankee Lapin de Pâques qui souhaite une bonne fête à ta femme vu que c'est la fête du poisson.
2: Non. Par contre, c'est ça que j'ai oublié. Stop, s'il vous plaît, les auditeurs. Avant que je demande un crotte au chocolat à la suite, il y a une personne qui nous avait écrit à la radio, une dénommée Madame Renée Donis.
4: Donc là, ça fait pas partie du débat. Hein,
2: non, mais justement,
3: Madame
2: Apolline, s'il te plaît. Merci. Pour l'instant, c'est moi qui gère mes débats, d'accord?
5: Okay.
2: Toi, t'es là que pour le standard.
5: Que pour me la fermer.
2: Ouais. Ouais. Je voulais souhaiter un happy birthday à Madame Renée Donis. Elle se reconnaîtra parce que elle m'a dit.
3: Est-ce que
2: comment?
3: C'est une poissonnière.
4: Elle est dans le poisson, pas? Il te demande. Le
2: ouais, non. Non, non.
4: Elle sent le poisson?
2: Non.
4: Non plus.
2: C'est une auditrice qui nous avait écrit pour.
4: Ah, qui vous avait filé de la thune.
2: Voilà.
4: Ah, sympa, Madame Renée.
2: Comme c'est son anniversaire aujourd'hui.
4: Tu lui renvoies la thune qu'elle t'a envoyée. Donc, t'es sympa, Gérard.
2: Non, mais Max, il avait vu le courrier.
4: Ouais.
2: Donc,
4: Madame Renée.
2: J'aurais dû le faire juste avant de commencer les débats. Et là, je souhaite un joyeux anniversaire à Madame Renée Donis.
4: Voilà.
10: Madame Renée, si tu nous regardes, pense à toi.
2: Non, mais de toute manière, même Sandy, elle lui souhaite un joyeux anniversaire.
3: Joyeux.
2: Voilà. Donc, on reprend avec crotte en chocolat pour continuer les débats.
3: Ouais, alors, est-ce qu'on m'accroche des poissons d'avril dans le dos? C'est ça, hein, si je me souviens bien. Bah écoute, moi, j'ai pas ce problème parce que je suis un mec méfiant. Je regarde toujours ce qui se passe autour de moi. J'ai eu des petits problèmes par derrière, donc maintenant j'ai tendance à me méfier. Je regarde toujours ce qui arrive derrière moi. Donc
2: J'aurais été piégé, non?
3: Jamais, parce que j'aurais regardé derrière moi, quoi. Parce que je me méfie de ce qui aurait venu de derrière.
2: Bon, qui c'est qui me choisit des auditeurs comme ça, là, pour le premier débat?
3: Il répond correctement.
4: Ils sont bien, attends.
3: J'ai appelé Laurier pendant une heure au standard.
7: Ouais, il est fort sympathique, ce jeu-là.
4: Attends, il t'insulte pas, il répond aux questions, qu'est-ce que tu veux de plus?
7: Exactement.
2: Gazon maudit.
3: Oui,
5: Gérard.
2: Gazon maudit, pourquoi?
5: Moi, on m'a fait un très sale coup, c'était l'année dernière, il y a un an pile.
2: Non, mais je te demande aujourd'hui.
5: Oui, non, mais moi, je te parle de l'année dernière, le sale coup qu'on m'a fait. Parce qu'aujourd'hui, on m'en a pas fait. Donc j'ai parlé de l'an dernier.
4: Vas-y, ma chérie.
5: Je sortais avec un mec depuis 3 ans et il m'a demandé en mariage la veille. Et le 1er avril, il s'est cassé.
4: Oh, le salaud.
3: Oh là là.
5: Voilà.
3: Ah. Tu m'en veux encore pour ça ou pas?
5: Non, je t'en veux plus, chérie, mais bon, c'est pas sympa quand même.
3: Okay.
2: Bon, Jason maudit.
4: Gérard, tu crois que ça arrive souvent, ce genre de truc, là? On plaque les gens le 1er avril.
2: Attends, 5 minutes, fil d'art avant que je réponde.
4: Ouais.
3: On parle pas du plaqué, on parle de l'argent pur.
2: Oh, tu fermes ta gueule, toi!
3: Pas du plaqué.
2: Merci. Apolline.
5: Oui, Gérard.
4: Excuse-moi.
2: Je te préviens.
5: Oui.
2: Tu choisis. Entre Gazon Maudit et les autres, là, parce que j'ai un doute sur les voix. J'ai un doute.
4: Ouais, moi aussi. Okay.
2: Donc, je crois qu'on avait bien précisé, on ne veut pas d'habituel, pas d'Arnett, pas de Tony, pas de David Delpin.
4: Il n'y a personne.
5: Ils sont pas là, Gégé, ils sont pas là.
2: Ouais, ouais. On verra. Maintenant.
11: Gérard.
2: Ouais, on verra par la suite. Tu voulais me poser une question, Fildar?
4: Oui, Gérard. Je voulais savoir.
2: Ah,
4: les auditeurs, s'il vous plaît, deux secondes. Donc je voulais savoir en fait si toi, si toi tu crois que ça arrive souvent en fait que les nanas ou les mecs plaquent leur petite copine le 1er avril. Est-ce que tu crois que c'est bien?
2: Que les mecs plaquent leur nana le jour du 1er avril, je ne pense pas, parce que de toute manière, moi, à Bibi...
4: Non, je parle pas de toi spécialement, mais...
2: Non, mais à Bibi, tu vois...
4: Toi, c'est... pour lui faire une surprise, est-ce que tu le ferais le 1er avril? Ce serait drôle.
2: Non, je m'amuserais pas, parce qu'au contraire, je l'aime de trop.
9: C'est pas sympa, en tout cas, parce que moi, on me l'a fait, et je m'en mords encore les dents.
2: Ouais, bah toi, on t'a fait, parce que toi, t'es tombé sur un con.
8: Ouais, mais voilà. Toi, tu peux pas te mordre les dents.
7: Mais il y en a pas, oui.
2: Ouais, bah alors, les habitués... les mecs, je commence à reconnaître vos doigts, alors arrêtez vos conneries, s'il vous plaît.
8: Ouais.
2: Hein, Tony?
4: Non, il n'y a pas de Tony, GG.
2: Non, presque pas. Il n'y a pas de Tony, il n'y a pas d'Ernest, il n'y a pas de David Alpa. Tiens, mes genoux. La nana, c'est qui?
4: C'est pas David Alpa.
2: C'est des habituels, j'ai dit.
4: Si tu le dis. Bon, GG, on attaque, on continue, on fait quoi?
2: Rigaud.
0: Ouais, sur IRC, il voudrait juste savoir si c'est vrai que le poisson d'avril 98, tu l'as toujours pas décroché, d'où l'odeur.
2: Bon, ben...
6: Gérard?
2: Qu'est-ce que tu veux, toi?
6: Il a quel goût, cette année, le poisson d'avril? Banane ou cassis?
2: Et ta mère, elle a quel goût?
6: Non, pas sur la famille. On
0: pose une vraie question.
2: Mais attends.
4: On a dit pas deux sur la famille.
2: Ouais, mais attends, parce que là, pour l'instant, qui c'est qui m'a choisi les auditeurs?
4: C'est Max.
2: Non.
0: Si.
2: Attends, t'es pas Max, toi.
12: Mais je le défends pas.
2: Ne le défends pas, c'est pas lui. C'est vous, parce que Max, il était pas au standard. Donc c'est vous qui me faites de la
4: non, mais ce qu'on
2: et
4: a
2: là,
4: fait...
2: pour l'instant, c'est des habituels.
12: Mais
2: c'est encore des habituels. Il y a David Alpa. Si.
8: Mais non, putain, David Alpa,
2: si. C'est ça.
4: Gérard, s'il te plaît, on pourrait faire un bon débat quand même.
2: Attends, il n'y a pas besoin de gueuler. Moi, j'ai dit pas les habituels.
4: Il n'y en a pas.
2: Non, presque pas.
8: Presque pas,
2: tu reconnais pas les gars.
4: Bien sûr.
2: Vous passez une heure au standard, il n'y a personne qui décroche.
4: Et Max, il vient de te dire que c'est pas les habituels, alors tu vas faire un
2: bon débat. Non. C'est pas Max que. Non, c'est pas Max. Non, s'il te plaît. Pour l'instant, tu fais ton standard, t'éteins ton micro.
12: Ok.
2: Bon, parce que là, pour l'instant, c'est rien que des habituels que j'ai.
8: Ouais, bon. Merci.
4: Bon, vous avez tous répondu à la première question, les habituels?
2: Bien sûr.
4: Bon, on va faire la deuxième.
2: Voilà.
4: Tu réponds à la première, s'il te plaît?
2: Non, moi, je répondrai pas.
4: C'est 1000 balles en moins sur la paye. La deuxième, on y va.
2: Quoi, c'est 1000 balles? Qui c'est qui les a choisis? Vous n'avez pas été capable de me choisir des gens au standard. Là, vous me prenez des habituels. C'est rien que des habituels.
12: Vas-y,
2: j'ai
12: passé à la deuxième.
2: S'il te plaît, toi, tu t'écrases, tu fermes ton micro.
4: Il y a encore des connectés sur Internet ou ils sont tous barrés?
0: Ça baisse, quoi, c'est le problème.
4: Bah normal. Gérard n'avance pas, donc...
0: Si le débat avance, ça va peut-être remonter, quoi.
4: Alors vas-y, Gérard.
2: Les animaux, faites-ils le 1er avril avec leurs amis? On va demander à Marco. Eh, vas-y, David Alpa, vas-y.
0: Putain, mais il est pas là, Gérard. Arrête de dire n'importe quoi, Gérard.
2: Non,
0: tu dis n'importe quoi. Moi, je te le dis, tu dis n'importe quoi.
2: Non, moi, je vais te dire une chose, tu vois. Les noms, rien qu'aux voix, j'ai reconnu, c'est rien que des habituels.
7: Mais tu dis ça toutes les semaines.
2: Tu t'écrases. Parce que Gazon Maudit, c'est Laurette.
4: Laurette. Mais Laurette, elle est en prison, tu te rappelles pas?
2: Mais ouais, c'est ça.
4: On a essayé de l'appeler la semaine dernière.
2: Mais oui, c'est ça. Mais ouais.
4: Bon, alors on y va.
2: Voilà, tiens, Arnette. Tiens, tu vois, je viens d'entendre Arnette.
4: Non, elle a dit Laurette.
2: Non, allez.
8: Oh, le mytho.
2: Quoi, le mytho? Hein, Tony?
8: Mais non, c'est pas un mytho.
7: Oh là.
2: Putain, qui c'est qui m'a choisi ça, là?
7: Ça fait 100 fois que tu le dis, ça, Gérard.
2: C'est toi. Bien sûr.
4: Oui. Bon, voilà. Les animaux, quoi?
8: Je vais répondre à la question.
4: Voilà, vas-y, Macron.
8: Moi, je sais que les poules fêtent le 1er avril avec leurs petits, elles se cachent des œufs dans le cul, ils doivent les trouver.
7: Tout à fait.
4: Ben oui.
7: Ça, c'est clair.
2: Vas-y, continue, Tony. Maintenant qu'on t'a reconnu.
8: Putain, mais il n'y a pas de Tony.
2: Il n'y a pas de Tony, il n'y a pas d'Arnett, il n'y a pas d'Abid Alpa.
12: Non,
2: attends, s'il te plaît, Apolline, t'es à ton micro. C'est la dernière fois que je te le dis, ok? Maintenant, tu vas me prendre des gens standards.
12: Mais j'en ai plein, regarde.
3: Je crois que c'est Tony. Il y a Tony qui a une voix d'homme.
13: Tony, il a une voix de canard.
2: Ouais, ouais, c'est ça.
4: En plus, c'est vrai.
3: En plus,
2: ouais, c'est ça. C'est ça. Ouais, vous allez pas me faire avaler ça, hein.
4: Tu fais un débat, là.
2: Non, non, mais c'est pas parce que c'est le 1er avril. Là, pour l'instant, c'est rien que des habituels. Et le 1er avril, vous allez pas me baiser la gueule ce soir.
3: Oh là là.
7: Oh là. Et toi, tu pourrais être le faux GG aussi, hein.
3: Bah, baiser la gueule, on dit une fellation, hein.
4: Ça se trouve, t'es le faux Gérard.
7: Ouais.
4: Donc, qui voulait répondre à la deuxième question?
13: Moi, je veux bien répondre.
4: Vas-y, Gazon.
13: En fait, tous les animaux sont à la fête le 1er avril, sauf les poissons, évidemment, parce que bon, ils sont punaisés dans le dos des gens, et ça, ils apprécient moyennement quand même.
4: Ah oui, ben, ça, c'est clair, ouais. Gérard, qu'est-ce que t'en penses?
2: Petite poule!
7: Ouais, moi aussi, je pense que tous les animaux peuvent fêter ça. Les poissons, je pense aussi, moi.
13: Ah ouais?
7: Ouais, ouais, je crois, ouais. Ça peut se faire. Ça peut se faire.
2: Canton chocolat?
3: Ouais, bah écoute, moi, je suis pas trop au fait de tout ce qui concerne le règne animal. Donc je pense que oui, mais ce n'est qu'une conjecture, je voudrais pas m'avancer, quoi.
13: Non, t'as raison.
7: C'est une supposition. Tu as raison, effectivement.
2: Qui c'est qui nous reste qui a pas répondu?
4: Bon ben...
2: Qui c'est qui a pas répondu?
3: Non, tout le monde, c'est bon, là.
13: Tout le monde a répondu.
3: Tout le monde a bien répondu, je pense. Ouais. Avant le débat, hein. On a cerné le truc, là.
2: Non, mais moi, je vais déjà faire le petit sondage.
4: Ah oui, il y a le sondage aussi. Ouais.
2: Alors, les pour ou contre? Alors, quand vous allez me faire... qui c'est qui...
0: C'est
2: qui
0: moi. C'est moi.
2: C'est toi, Rigo?
0: Bah ouais, c'est moi.
2: Ouais, mais Rigo.
0: Ouais.
2: Et vite, les pour ou contre.
0: Bah écoute, merde, je recopie les sites, je recopie les sondages sur les sites, et non, à chaque fois, il y a un pour ou contre, mais jamais, quoi.
2: Non, mais de toute manière, toute la semaine, tu me fais du bon boulot.
0: Bah ouais.
2: Donc, évite-moi les pour ou contre.
4: Comme ça, tu feras du super boulot.
0: Bon, faudra que je recopie en regardant ce qu'il y a, parce que je regarde pas, tu vois, je recopie en copier-coller, tu vois.
2: Alors, 46% disent que de toute façon, on n'a pas le choix.
0: C'est vrai.
13: C'est clair.
2: 32% sont pour la fête du travail. Donc, on n'est pas au 1er mai.
4: Bah oui, mais c'est peut-être la fête quand même, non?
2: Non, le 1er mai, c'est pas maintenant. Et 17% sont contre Noël. Donc, les fêtes de Noël sont déjà passées.
0: Mm-hmm. Ouais. Ah, mais il y a peut-être des gens qui fêtent Noël le 1er avril.
2: Ouais, mais ça, justement, c'est une question qu'on...
4: Ça dépend des pays aussi, ça.
0: Ouais.
4: Ouais, ça dépend du pays où il se trouve, le mec.
3: Ouais, avec le calendrier musulman, c'est le 1er avril, Noël. Hein.
4: Ouais.
0: Gérard, sur IRC, il y a Eva001, elle te demande si, en fait, les poissons, ils se cachent le 1er avril pour échapper aux pêcheurs.
3: Elle était bon, le kiff. Hein.
0: À ton avis.
4: Gérard, tu réponds ou pas? Il est pas là, ça, je sais pas où il est, mais
0: il a un bouton en trop.
2: J'ai un bouton en trop là.
4: T'as un bouton en trop. Bah tu le perces. Voilà, c'est bon.
2: Donc alors pour répondre à la question sur internet, non.
0: Non, les poissons.
4: Merci.
2: Non, les poissons, ils se cachent pas. Hein.
7: Big up au Sankai.
2: Ouais, d'accord, ouais. Tony, merci. Big up au Sankai. Mais oui, mais c'est ça, c'est ça.
3: Et les poissons panés, tu penses qu'ils se cachent le 1er avril? Ouais, moi j'ai entendu dire que le Capitaine Igloo il était en totale déprime.
2: Ouais, c'est ça, Tony, tu crois pas que je reconnais pas ta voix?
7: Oh, mais il y a des Tony partout avec toi, Gérard.
2: Ouais, non, mais ça, je voudrais bien savoir qui c'est qui me les a sélectionnés. Parce que là, ça commence à bien faire.
13: C'est Max.
3: GG, je vais te dire un truc, j'en ai marre de me casser le cul à dire des trucs drôles et que tu veux mettre.
2: Bah oui, Tony, bien sûr.
3: T'es en train de faire de la pub, là.
2: Mais oui. Allez, va dormir.
4: Donc ça fait 20 minutes qu'on a commencé le débat, on a bien avancé, hein.
2: Ouais, 20 minutes, qui c'est qui m'a sélectionné ça? C'est pas Max, c'est Po. Vous êtes des menteurs.
12: Vas-y.
2: Ouais, attends, toi tu fais ton standard, ok?
3: Accélère,
2: tu m'éteins ton micro.
12: Ok.
4: T'as pas le droit de parler à Pauline, tu comprends?
12: Ouais, j'ai remarqué.
4: Donc tu coupes ton micro et tu fermes ta bouche.
0: Et pour calmer le débat, je vais vous poser une petite blague de Corben pour le 1er avril. Il demande, donc c'est un monsieur, madame, c'est... Plume, on devient routier, ont une fille.
3: Sans
0: diplôme, on devient routier. Voilà.
2: Donc, voilà. Okay. Non, viens. Non, là, je suis pas d'accord. Non, là, je suis pas d'accord parce que tu vois, là, tout ce qu'on a, c'est des habitudes.
4: Alors, il y a Tony, il y a David Alpha, il y a Arnett.
2: Il y a tout le monde.
12: Il y a Goldo.
2: Tout le monde est là.
4: Si.
3: Il y a Lorette.
4: Attends, il y a même Lorette. Il y a Lorette qui est revenue.
3: Ah, c'est Lorette.
2: C'est tous les habitudes. C'est tous les mêmes. Donc, je crois qu'on avait dit.
4: Non, mais j'ai suivi, hein.
2: Non, mais là, de toute manière, j'ai reconnu les voix, donc c'est bon. C'est bon, c'est rien que les habituels.
4: Si ça se passe bien, mais attends, mais en plus c'est pas...
2: Non, mais moi je veux pas le savoir. On avait bien précisé.
4: Je m'en suis occupé, hein.
2: Ouais, ben, Marco. Macro. C'est un habituel.
4: Macro. Non, il arrive.
6: Attends, Gérard, si j'étais un habituel, comment ça se ferait que j'appelle de Castres?
2: Ouais, de Castres alors que t'appelles de Paris. Fous-toi bien de ma gueule.
6: Parisien, Gérard, faut connaître un peu, là.
4: Pour connaître sa voix, ça serait qui, lui?
2: Lui, c'est David Alpha.
4: David Alpha sur le fun.
6: Alors, moi, je suis qui, moi?
4: Jamais, je lui ai interdit l'antenne. C'est qui, Petite poule.
7: Et moi, je suis qui, Gérard? Ouais, petite poule, c'est moi. Je suis qui?
6: On va jouer à qui et qui, vas-y.
2: Allez-y.
6: Alors, qui c'est?
7: Vas-y, Gérard, je suis petite poule, vas-y, dis-moi qui je suis.
2: C'est les habituels.
7: C'est pas la bonne pioche, tu recommences.
4: Bon, crotte de chocolat.
6: Ouais. Moi, je suis là, ouais.
4: Bah non, je connais pas. Et...
2: Non, tu le connais pas, lui.
4: C'est qui?
2: C'est la voix de Tony.
6: Mais non, c'est pas Tony.
4: Bah, j'aimerais, est-ce qu'on peut faire, c'est appeler Tony en direct, comme ça, il va l'abattre. Tu vas t'affermer un peu.
2: Toi, pour l'instant, tu fais ta ria. Et maintenant, Apolline, tu vas me choisir des gens au lieu de garder ton micro allumé sans arrêt.
4: Ouais, t'es un loge. T'éteins ce putain de micro, Apo.
2: Et
4: Gazon Maudit?
13: Oui.
4: C'est qui?
13: Je sais pas.
4: Bah non.
6: C'est Eugène Balasco.
2: Ouais, c'est ça, Josiane Balasco.
6: Ouais, bien sûr.
4: Et alors, ils ont le droit de faire les débats aussi, les stars. Alors,
2: C'est ça. Mmh. Tu crois que je vais vous croire?
4: Mais attends, mais c'est pas des habituels, merde, tu fais chier.
2: Si.
6: Mais non. Arrête de nous spolier, là.
2: Ça
4: se passe bien, j'écoute en plus.
2: Non, c'est les habituels. C'est les habituels.
4: En tout cas, Gérard.
2: Quand t'as pas envie de bosser, c'est ça. Non, c'est les habituels.
0: Non, c'est ce qu'ils me disent sur IRC. Ils se rendent compte que.
2: Ça se voit. Tout le monde, de toute manière. T'inquiète pas, moi je vais réécouter les cassettes et tu vas voir qu'on va tomber sur les habituels. Ah. Alors vas-y, on va continuer avec ça jusqu'à la fin.
0: En tout cas, sur IRC, ils disent que c'est toi qui mets énormément de mauvaise volonté et que c'est à cause de ça si le débat se passe mal.
6: Voilà, il est vexé,
7: Voilà.
6: Allez, c'est bon, il n'y a plus d'habituels.
2: Voilà. Mais ouais, c'est ça.
6: Faut y aller maintenant.
2: Alors, troisième question. Combien d'œufs de Pâques achetez-vous Combien d'œufs en chocolat achetez-vous pour Pâques?
4: Tu demandes à qui?
2: À Gazon...
4: Maudit.
2: Gazon Maudit.
13: Moi, j'en achète un seul, dans lequel il y en a plein.
2: Non.
13: Oui.
6: Ici.
13: J'ai pas
2: Putain!
4: Non, c'est pas moi, attends.
2: Parce que là, celui qui s'amuse à balancer des saloperies derrière, arrête!
4: Bah, elle est sérieux. Gérard, à toi.
2: Gazon Maudit.
13: Oui, Gérard, je t'ai dit, j'achète un gros œuf où il y a plein de petits œufs dedans. Donc, ça m'en fait plein, quoi.
4: T'as déjà vu ça?
13: Avec de l'alcool, tu sais, de l'eau de vie.
2: Ça s'appelle des mon chéri.
13: Voilà.
6: Pas de marque.
13: Pour pas dire de marque.
6: Pas de marque, mais.
2: T'amuses pas à lui faire changer sa voix, hein, d'accord?
12: Mais non.
2: Non, mais je te préviens tout de suite.
0: Gérard?
2: Ouais.
0: Sur IRC, il y a Agia.
4: Auxerre?
0: Agia OM. C'est bizarre. Est-ce que les poissons sont maltraités le 1er avril et est-ce que la SPA est au courant, à ton avis?
2: Non, je pense pas.
6: Non, mais ils ont créé une fondation Findus pour les protéger.
2: Ouais. Bien sûr, pour préciser la marque des poissons, d'accord?
6: D'avril.
2: Ouais.
6: Bah bien sûr. Ah oui, mais enfin, c'était sur la SP.

0: Snapchat des Mon Chéri, des Mon Biquet aussi. Je conseille à tous les auditeurs les Mon Biquet au kiwi.
1: Mm-hmm.
0: C'est très bon.
1: Mm-hmm.
0: Ouais. C'est pour Pâques, c'est ce qu'il faut.
1: Mm-hmm.
0: Sinon, non, à part ça, non. Parce que je pense que ça suffit comme ça. Je vais pas dévoiler plus mon talent, c'est tout.
1: Non.
2: D'accord.
3: Macron d'avril.
4: Moi, j'en achète deux des œufs de Pâques et je les compare avec mes œufs de Pâques à moi et chaque année, je suis déçu de la taille.
1: Des tiens?
0: Ouais. T'es sûr que c'est pas des dragibus plutôt?
4: Bah, je sais pas. Ça dépend quand il fait froid, ouais, c'est des dragibus, ouais. Mais pas sinon.
0: Ah, moi aussi, ouais.
4: Olive noire, quoi.
0: Ouais.
3: Et œufs pourris.
4: Noyauté, hein.
3: Œufs pourris.
5: Bah ouais, écoute, moi aussi, j'achète des œufs de Pâques et puis bah, mes gamins, ils jouent aux billes avec et moi, je fais des parties de tennis.
3: D'accord.
2: Et toi?
3: Moi, je peux vous dire une chose que là-dessus, pour combien achetez-vous d'œufs en chocolat? Moi, les œufs en chocolat, pour l'instant, j'en ai pas encore acheté parce que j'aime pas le chocolat.
2: Gérard, devant le micro, pépère.
3: Moi, j'aime pas les œufs en chocolat, donc.
2: Et en gelée, t'as essayé en gelée aussi?
3: Ouais. Non, non plus.
1: Et
0: les
1: mimosas?
0: Les œufs en neige?
3: Non plus.
1: Et les œufs durs?
0: Et les œufs interdits?
3: Non plus.
0: Et les œufs dans les yeux?
3: Bon, la question, ça sera que symbolise pour vous Pâques ou le 1er avril? Et on va s'écrouter les croutons.
0: On va s'écrouter.
3: Les croutons d'avril.
2: Non, avec le gros ton d'avril.
3: Le gros ton d'avril avec Viens chercher dans mon trou. Et on se retrouve tout de suite après. En chocolat, achetez-vous à Pâques pour ça.
1: Bah ouais.
2: Allô, vous êtes là?
0: Ouais.
3: Allô?
0: J'ai kiffé le slow.
2: Ouais, c'était pour détendre l'atmosphère, c'était sympa.
0: Ouais. J'ai dansé avec mon téléphone et tout, c'était romantique.
4: Ça m'a rappelé Umberto Tozzi, moi.
0: Ouais.
1: Une petite pensée pour Manu, quand même, qui a mal aux fesses.
0: Qui a mal aux fesses, ouais.
3: Bon, vous répondez à la question.
1: Oui.
4: Ça symbolise Pâques.
2: Ouais.
3: Combien d'œufs en chocolat achetez-vous à Pâques?
4: On l'a déjà, déjà posé celle-là.
3: Non.
4: Si, mon chéri.
0: Oh là là.
4: Si tu l'as déjà posé avant le disque.
3: Oui, attends, je suis pas ton chéri, d'accord?
4: Mais c'est Derdif ou quoi? On l'a déjà répondu à cette question.
3: Ah non, c'est que symbolise
2: Pâques pour vous.
4: Voilà.
3: Que symbolise pour vous Pâques ou le 1er avril? Ah voilà, oh, c'était la question.
0: Le chocolat, ça cartonne.
3: Comment?
0: Je disais la liqueur dans les chocolats, ça cartonne.
4: Il reste que les pralinés, à mon avis, là. Hein.
3: Ah ben, tu vas répondre.
4: Alors, pour moi, malheureusement, Pâques est synonyme de malheur. Parce que, comme tu le sais, Gérard, on ne fait pas d'omelette sans casser des œufs de Pâques.
2: Ouais. C'était qui, là, Macro?
4: Ouais.
2: Ouais, c'était Macro.
5: Premier sur le jeu de mots.
3: Ouais, non, mais tu pourrais donner ton nom, quand même.
2: Bah ouais.
4: C'était Macro d'avril.
2: Voilà.
3: Ouais, mais... Donc, croton au chocolat?
0: Ouais, bah écoute, moi c'est pas malheur, moi ça symbolise bonheur. Parce qu'en fait, l'année dernière, au 1er avril, j'ai trouvé un emploi, ça a été mon premier jour en tant que fossoyeur. Donc pour moi, Pâques, ça symbolise le bonheur. Voilà.
1: Génial ça.
0: Ouais.
3: Enfin, gazon maudit.
1: Bah moi c'est plutôt malheur. Hein, parce que quand j'avais 7 ans, mes parents, bon, moi je vais pas faire de vélo, quoi, mais j'ai perdu mes parents le jour de Pâques.
6: C'est quoi?
1: Comment?
2: Je sais pas.
0: Il y a une sonnerie là.
1: Ah, j'entends plus. Et j'ai
3: gazon maudit.
1: Le jour de Pâques, et pour moi, c'est signe de deuil quoi. C'est pas très rigolo ce que je raconte, mais je suis désolée.
4: Ils sont morts d'une crise de foie?
1: C'est la vie.
0: D'ailleurs,
3: pourri.
0: Ouais, bah, mon premier jour.
5: Allô? Ouais, bah moi j'irais beurre parce que je sodomise ma femme le jour de Pâques et je lui pète sa turbine à chocolat.
2: Gérard, il y a pas mal de connectés sur Minitel, on est déjà 412 et ça cesse de monter. Et j'en ai un qui dit Gérard, moi l'année dernière, voilà, je vais y arriver. Ma mère a émis des œufs périmés et je suis tombé malade. Qu'est-ce que t'en penses?
4: C'est la Listeriose, ça.
3: Alors attends, sa mère y a mis des œufs périmés.
2: Enfin, c'est Pâques, tu vois, c'était Pâques. En fait, sa mère, peut-être qu'elle pouvait pas en acheter des neufs, donc elle avait pris des œufs périmés qu'elle a mis dans le jardin.
1: Oh.
2: Lui, il était allé dans le jardin les chercher, et en fait,
1: oh
2: il en a mangé et il est tombé malade.
5: Trop fort été.
0: Oh là là.
2: Il y avait une sorte de chiasse.
1: Oh là là.
3: Ouais, comme Manu.
0: Là, comme
3: voilà.
0: Manu,
3: comme Manu ou comme Apolline qui nous a fait ça ce week-end.
2: Ouais.
6: Donc, ouais, GG.
2: Est-ce que tu penses que c'est bien de la part de sa mère, quoi?
0: Big up à toutes les diarrhées. Hein.
3: Par contre, je préfère dire une chose que déjà pour commencer, pour savoir si les œufs de Pâques sont bons, pour regarder les dates.
2: Faut regarder au cul.
3: Non, il y a des dates pour savoir jusqu'à la date. Ça fait comme les yaourts. Par exemple, tu vas acheter 6 yaourts ou autre. C'est pas pour préciser la marque. Tu regardes la date.

0: c'est la date
1: de consommation.
0: Non, oui, c'est la date qui doit être périmée. Donc si tu vois que la date ne dure pas assez longtemps, ouais, donc dans ces cas-là, t'essayes de rien que dans une grande surface, tu peux me les couper parce que là ouais, j'en ai marre. Il y en a un qui renique comme un bouc. Donc tu regardes dans tout ça, mmh, et si tu vois que la date elle te plaît pas,
1: tu t'en prends au fond, il y en a d'autres au fond qui sont plus
0: vieux et qui vont
1: encore être plus dégueulasses.
0: Non, au contraire, ah, ils vont pas être plus dégueulasses.
1: Elles vont être meilleures.
0: Non, mais c'est ce que, par exemple, si ça dure jusqu'au 12 avril,
1: ouais.
0: Donc tu essayes de voir ceux qui vont plus loin encore que la date du 12 avril.
1: Ah,
0: donc tu essayes de voir ceux qui vont jusqu'à la fin du mois d'avril.
1: Ah ouais,
0: ouais, qu'est-ce que tu veux dire?
2: Oh là!
1: Ça s'appelle Apolline, hein?
2: Oui, Apolline, genre.
0: Non, mais attends, attends, il y a un truc qui me dégoûte, c'est que quand il y a Max, tu mets pas l'écharpe, et quand t'es là, tu mets une écharpe. Alors, si c'est pour me répondre des conneries, c'est pas la peine.
2: Non, mais.
0: Autant passer les questions à Internet.
3: Oui, c'est vrai, elle a tout à fait raison. Il y a Luché sur IRC, il te demande si t'as les yeux bien chauds, parce qu'il est sûr que t'as le papier qui colle au bonbon.
0: Ah non. Non, pas du tout. Pas du tout. Donc un petit sondage. Aimez-vous Pâques? Si oui, pourquoi? Alors 35% n'aiment pas les paquets cadeaux. Attends, c'est quoi ça?
1: Les Pâques et cadeaux. Tu vois, en fait,
3: les cadeaux à Pâques, ils préfèrent les cadeaux avoir de Pâques qu'avoir des cadeaux.
1: Les Pâques, les cadeaux.
0: Ouais, bon, je vois pas trop le rapport.
1: Non plus, hein.
0: 34% aiment les Pâques beaux.
4: Bordel dans ma rue, là.
1: Les Pâques beaux, oui.
0: Donc, je vois pas du tout non plus le rapport avec le débat du 1er avril.
2: Les Pâques beaux.
3: Et
1: c'est pour dire des conneries, Apolline.
2: Non, j'ai les œufs de Pâques qui sont beaux.
0: Ouais, paquebot, tu sais ce que c'est un paquebot?
2: Non, c'est quoi, genre?
0: C'est un navire.
1: C'est le Titanic avec Céline Dion.
4: On parle pas du Titanic, il a coulé, c'est suffisant.
0: Bon, merci les auditeurs.
1: Voilà, c'est mieux.
3: Oh, le fade.
0: Ouais, et 16% aiment les Pâques. Aiment les Pâques à sable. Alors ça, je vois pas du tout le...
1: Plus, mais c'est peut-être un sondage du 1er avril, justement.
3: Ah ouais, c'est peut-être ça.
0: Là, je pense que c'est un... Hop, je vais mettre un point d'interrogation là-dessus. Ouais, non, mais de toute manière... Alors, cinquième question. Donc,
1: toi, qu'est-ce que t'en penses, Gérard, de la question? Tu réponds jamais à tes questions.
0: Bon, s'il vous plaît, les auditeurs, vous vous taisez, merci. Que symbolise pour vous Pâques ou le 1er avril? Donc Pâques, de toute manière, c'est vrai que c'est l'histoire des œufs. Le 1er avril, c'est...
3: Et de la bière. De la bière aussi.
0: Ah non.
3: Ah si, sur IRC, ils me disent Pâques, c'est Pâques de bière.
0: Ah non. Ah non, en principe, c'est les œufs. Et pour le 1er avril, donc c'est des gros poinçons. Je citerai pas parce que ce soir il y en a un, il s'est fait piéger mais en beauté. Mais c'est pas grave.
1: Et toi donc demain tu vas aller chercher tes œufs dans le jardin?
0: Ah non, moi demain 2 avril, de manière pas que c'est ce week-end, donc j'irai pas chercher mes œufs dans mon jardin parce que j'ai pas de jardin.
3: Et Gérard, sinon sur...
4: À 14h.
0: S'il vous plaît, merci.
3: Sur IRC, il y a Poiscaille qui te demande si c'est les poules qui font elles-mêmes les œufs en chocolat. Ou vice-versa, ou autre.
0: Alors là, justement, c'est une question.
4: Il paraît qu'elle fait partie de l'anus de Nutella.
0: Bon, quand je pourrai répondre correctement à la question.
1: Mais sérieux.
0: On sautait.
4: Bon, on est bien en France, n'est-ce
1: vas-y,
4: pas?
1: Vas-y Gérard, vas-y. Bien.
0: Donc, pour répondre à la question sur l'IRC, pour l'histoire des œufs de Pâques, en fin de compte, les œufs, tu vas les chercher n'importe où. Hein. T'as pas besoin d'avoir une poule, parce que c'est pas les poules qui vont te faire des œufs en chocolat.
1: Et moi, ou autre, parce que moi, je me souviens, ma grand-mère, ce qu'elle faisait, elle faisait cuire des œufs durs, et tu sais, après, on les peignait.
3: Ouais, où tu fais un trou et tu les remplis de chocolat après.
1: Ouais, tu te rappelles.
0: Ouais, mais ça c'est quand même vieux ça.
1: Ouais, c'est vieux. Mais ma grand-mère, elle a pas 20 ans, tu vois.
0: Ouais, mais maintenant t'en profites.
1: Ah bon, ça sert plus ça.
0: Ah non.
5: C'est grand-mère, c'est bon.
0: Est-ce que les œufs
1: en gelée
0: en chocolat sont une meilleure que le 1er avril là?
1: Tu peux expliquer ou pas?
0: Ouais, bah, c'est toi qui a voulu garder cette question.
1: Non, j'ai pas.
3: Non, mais c'est ta question, Gérard. Tu peux l'expliquer vu que c'est la tienne.
2: Ouais.
0: Donc, est-ce que les œufs en chocolat sont-ils meilleurs que le 1er avril? Alors donc, le 1er avril, normalement, c'est des poissons en chocolat. On peut avoir des poissons en chocolat.
5: Ou des œufs.
0: Non.
5: Si.
0: Ah bon? Le 1er avril, t'as déjà vu des œufs?
5: Ouais.
6: Eh ben alors, les poissons, ils pondent quoi? Ils pondent des œufs.
0: Ouais, c'est ça. C'est bon.
5: Ça s'appelle du caviar.
6: Mais voilà, les œufs de limpe aussi.
5: Oui, bien sûr.
6: Voilà.
0: Alors, Margot. Margot, pas Margot.
5: Macron, Gérard. Alors, Gérard, je te signale que les poissons font des œufs, ce qui est la synthèse parfaite entre le 1er avril et Pâques.
6: Voilà.
5: Les œufs de poisson, notamment les œufs noirs, les œufs de sturgeon, c'est du caviar. Et ce soir, ton débat, c'est un véritable caviar, Gérard. On se régale. Ouais. On se bouffe à la petite cuillère.
3: C'est gentil, ça.
2: Ouais. À la louche.
1: On en reprendrait, hein.
0: Crottons chocolat.
5: Lui, ce serait de la gourmandise quand même. Hein.
0: Ouais. Crottons chocolat. N'ayez crainte, je mange pas de chocolat.
2: Bah, ça nous rassure alors.
5: Ouais, mais tu manges du poisson, non?
0: Non plus,
5: parce que moi, crottons chocolat, justement, je suis plus 1er avril parce que je préfère les œufs. Je suis pas trop poiscaille parce que faut le vider. Je sais pas si t'as déjà vidé du poisson, toi, GG.
0: Non, mais dans ce cas-là, tu demandes au poissonnier qui te le vide.
5: Ah ouais, non, mais moi j'aime bien faire les trucs, je suis un peu un homme des bois, quoi, donc j'aime bien faire les trucs un peu moi-même, quand je vais pêcher. Non, mais je pêche, donc tu vois, je vais...
0: Attendez, s'il vous plaît, derrière celui qui est dans une cabine, arrête, parce que ça commence à me gonfler.
5: Ouais, les bécanes. Ouais, donc je disais, moi je pêche, donc tu vois, je vais pas pêcher du poisson, et après l'emmener chez mon poissonnier pour qu'il me le vide, tu vois, genre à l'air un peu d'un bonnet, donc je l'ouvre moi-même, quoi. Et bon, voilà, donc je préfère aller fourrer, chercher dans le trou du cul des poules pour trouver des œufs, c'est quand même plus sympathique.
0: Ouais, mais restez quand même poli, s'il vous plaît, avec les gens qui vous emmerdent.
5: Aller chercher l'orifice de ces chères poulettes pour trouver...
0: Gildard!
1: Gérard.
0: Tu arrêtes, s'il te plaît, avec ça, parce que ça commence à me gonfler.
1: Oui, bah oui.
5: Qu'est-ce qu'il fait?
1: Bah rien.
5: C'est l'aérophagie.
0: Gazon maudit.
2: Oui, Gérard. Moi, je préfère Pâques.
5: Comme moi.
2: Ouais.
0: Bon, derrière, vous vous calmez, vous laissez les gens répondre.
2: Je préfère Pâques à cause du côté ludique de la chose. Le fait d'aller chercher l'œuf dans le jardin, alors tu vois, c'est un peu le retour au jardin d'Éden, la Bible. Donc, c'est une fête très, très catholique, mais en même temps très ludique.
5: Ouais.
2: Parce que les petits-enfants se retrouvent et les chiens sont très heureux.
5: Ouais, n'empêche que moi, Gérard, si je peux te raconter...
0: Attends, tu racontes pas des anecdotes.
5: Bon,
0: déjà.
5: Je peux dire un truc?
2: Oui.
5: C'est pas une anecdote. Donc l'autre fois, moi je me souviens, on avait caché les œufs quand j'étais petit.
2: Uh-huh.
5: Et ça se passait parce que nous on n'a pas de jardin, on habite dans une tessie quoi.
2: Uh-huh.
5: Et donc les parents ils avaient caché des œufs.
0: Tu peux préciser ton nom?
6: C'est ta tessie.
5: Crottons chocolat. Et donc on cherchait des œufs. Moi j'étais tout petit, je me souviens. En fait on est tombé sur le stock de kiff du lordi de la tessie.
1: Uh-huh.
5: Et mais en fait on l'a trouvé, on a cru que c'était du chocolat, donc on a commencé à croquer dedans quoi. Et puis bon, bah, voilà quoi. Ça c'est fini, genre à Woodstock, j'avais 8 ans, quoi, tu vois.
2: Ah, d'accord.
5: Voilà. Donc ça peut quand même être dangereux. Faites gaffe si vous trouvez des boulettes.
0: Pourri.
6: Ouais, bah moi, écoute, moi aussi, je préfère Pâques, hein, éventuellement, puisque ça n'a ni queue ni tête, les œufs.
1: Ouais, c'est sûr.
3: Ah, c'est vrai.
2: C'est sûr.
6: C'est plus évident à croquer sous la dent.
1: Gérard, t'écoutes pas, il cherche son stylo.
2: D'accord.
6: Merci, c'est sympa. Hein.
5: J'aurais poussé un coup de gueule.
1: Mmh.
6: On t'écoute.
5: Contre les
0: c'est chiens. Qui
5: c'est Macron d'avril, je vais pousser un coup de gueule contre parce que des fois les parents ils mettent les œufs le matin très tôt dans le jardin et pendant ce temps-là ils sortent le chien pisse sur les œufs et après
1: c'est vrai, c'est dégueulasse.
5: Ils sont malades.
2: C'est pour ça qu'ils sont contents les chiens.
6: Ouais, et puis ils vont pas nous faire gober que c'est de la liqueur hein.
5: Ça fait
1: Gérard,
0: Antonine,
5: on nous polie.
0: Je te dis de me les couper ces deux-là.
6: On va descendre
0: dans
6: la rue.
0: Putain.
2: Lesquels, Gérard? J'écoute.
1: Gérard, il est parti.
0: Nous.
1: Bon, attendez, Gérard, on va chercher Max.
2: Il va revenir.
5: Qu'est-ce que tu fous, Apo?
2: Je sais pas.
0: Allez, écoute, on lui demande quelque chose. Hein.
2: Je croyais que tu parlais de mon micro. Donc, je l'ai coupé.
0: Non, je t'ai dit de me les saquer, c'est tout.
2: Mais saquer qui?
0: Putain, mais fais ton boulot, merde.
7: Ah, je suis d'accord, quoi.
0: Putain, mais tu fais quoi, là?
1: Apolline, quand
8: mais
1: il fait ça...
8: Mais tu veux que je fasse qui, Gérard?
1: Quand il te fait ça, c'est coupé.
0: Ouais, mais je te dis ça, c'est...
8: Je parle pas le langage des signes, moi.
0: Tu peux l'entendre. Tu le vires.
8: Qui?
0: Tu me vires Canton Chocolat et Macro.
7: Ah, mais gère aussi, Gérard. Au fil d'art, toi, t'es responsable.
8: Mais il répondait bien, pourtant.
0: Putain, mais vous me faites quoi, là?
1: Je les ai coupés, moi, là.
0: Oh non, vous me faites chier,
7: si,
0: là.
7: Il a coupé, c'est bon.
0: Non, vous me faites chier.
7: Je vais demander à Olivier de venir.
1: Ça peut être bien.
3: Ça peut être mieux, ouais. Ça peut que être mieux.
8: Voilà, hein. Ils sont coupés, Gérard. Genre...
0: Non, tu les vires.
7: Non, mais viens.
8: Ouais, c'est bon.
3: Parce qu'il a pété sa montre qu'il est énervé.
7: Ouais, c'est normal. On verrait pas là, en plus.
3: Bon, pour revenir au débat, il y a Davy One qui vient d'arriver. Je le salue parce qu'en fait, il est en retard parce qu'il était chez toi. Je sais pas pourquoi il me dit ça. Et sinon, il y a Yankee sur l'IRC. Il me demande comment ils font Kinder pour mettre la surprise dans l'œuf.
1: Ah ouais? Eh, c'est pas con, ça.
3: Ah bah, il a pété son casque aussi.
1: Oh merde, il a tout pété.
3: Ah, prends celui-là, là.
1: Attention. celui-là, il est quoi? C'est marqué quoi dessus?
3: Il y a marqué quoi sur le casque?
1: Bah ouais, c'est bon, tu peux le prendre, c'est bon. Bah, dépêche-toi, Gérard, quand même.
3: Ah bah ouais, sinon...
1: T'es pas en pause, là, hein, t'es pas...
3: Il va y avoir un petit blanc à l'antenne.
1: T'es pas au Club Med, là, hein. On va peut-être penser un peu aux auditeurs qui écoutent.
3: Donc, je salue mon pote Arnett qui revient dans 5 minutes sur l'IRC.
2: Salut, ouais. Arnett.
0: Bon, toi, tu t'es.
3: Ah, on peut passer bonjour, c'est un habituel et il est pas au standard, il est sur l'IRC, tu vois, comme quoi.
0: Donc, la question c'était quoi?
3: La question c'est Yankee qui te demandait comment Kinder ils font pour mettre la surprise dans l'œuf.
0: Ben, dans ce cas-là, s'il y en a qui peuvent aller voir dans les usines de chocolat comment qu'ils font, je voudrais bien.
1: Ouais.
2: Et comment ils font pour mettre la liqueur dans les œufs?
0: Ben, justement, de toute manière. Kinder, t'arrêtes avec ça!
6: Moi je voulais dire que la pub de Kinder était complètement naze, hein, parce que l'autre va pas me dire qu'elle bouffe un Kinder après fait du delta plane, faut pas exagérer quand même.
2: Non.
3: En plus c'est mal doublé.
0: Oh là là là là là là là là.
1: T'as déjà vu les pubs pour Kinder?
0: Qui c'est qui m'a choisi ces auditeurs?
3: Mais là n'est pas le problème, Gérard, ils sont bien les auditeurs, faut juste continuer le débat et se calmer.
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8: Gérard, on en a deux nouveaux là, j'espère qu'ils vont te plaire. À la place de Macro d'Avril, on accueille Saul Pleureur.
0: Ouais, ben, tu me prends les noms et.
8: 30 ans de Cherbourg.
0: Non, ben.
8: Je te les réécris, mais je te les annonce aussi.
2: Bonsoir, Saul Pleureur.
0: Bonsoir.
10: Bonsoir.
6: Salut, Saul Pleureur.
8: Et à la place de Crotte en chocolat, on accueille Cocotte de Maille.
10: Oui, bonsoir à tous.
2: Salut, ma cocotte.
8: 26 ans de Belgique.
10: Bonsoir.
0: Non, ben,
8: je te les note.
0: Tu me fais une nouvelle fiche. Donc, alors, comment?
1: Qu'est-ce que t'as dit?
0: J'ai mal entendu, là, toi.
1: Moi aussi.
10: Oh là là.
0: Crotte en chocolat, t'as dit quoi?
1: Mais il est parti, crotte en chocolat, il peut plus être là.
0: Ou gazon maudit.
2: Ah, moi, j'ai rien dit, hein.
0: Bah, pourri, t'as dit quoi?
1: Ah, bah, c'est moi. J'ai dit un truc, excuse-moi.
0: Là, j'ai cru mal entendre, là.
1: Vas-y, Gérard, attaque.
6: On n'arrive pas à comprendre ce que tu dis, Gérard.
0: Ouais mais moi, j'arrive pas à comprendre ce que vous disiez aussi, les auditeurs. Mmh. Faudrait peut-être être un peu plus poli avec moi.
6: On rembobine la pige.
0: Attends, la pige, attends, merde.
1: C'est ce que c'est une pige?
6: Attends que moi, je l'emmerde aussi.
0: Alors, si t'es pas content, pourri, tu vas dégager.
1: Bon, vas-y, Mickaël.
6: Moi, je suis content, Gérard. Moi, j'aime bien ton débat. J'adore ce que tu fais.
0: Alors, pourquoi fait-on Pâques un 1er avril et pas un 1er juin?
1: Ah, c'est vrai. C'est pas con.
6: Pourquoi on la fête pas Noël aussi, c'est vrai?
1: Bon, vous répondez.
0: Bon, vous répondez.
3: Demande à un auditeur,
6: Gérard. Répondre.
0: Voilà. Grand temps chocolat.
6: Bon, bah...
2: Il est plus là.
6: Œuf pourri, je peux répondre?
0: Ouais.
6: Ouais. Bah moi, je pense que tout ça, c'est une histoire de bisextile, tu vois. Tu vois, c'est à propos des calendriers, en fait, parce qu'en fait, quand les calendriers ils ont été créés, le mec il va se dire bon, si on met Pâques le même jour que Noël, tu vois, bon, ça va faire des chocolats, des cadeaux.
0: Non, je te demande le 1er juin.
6: Ouais, bah exactement. Bah, c'est pareil le 1er juin. C'est exactement pareil. On peut pas faire ça.
0: Le 1er juin, c'est quoi comme fête?
6: Bah, c'est la fête de la zonzon.
2: C'est la fête de la musique.
6: Bah, non, c'est la fête de la
0: zonzon. La fête de la musique, c'est le 21 juin. Et laissez,
6: c'est la fête de la zonzon.
0: Laissez Jean-Pierre Sauzet où qu'il est, s'il vous plaît, merci.
6: Ouais, bah, la fête de la zonzon. Donc, les toleurs ne peuvent pas se payer des chocolats. Donc, voilà, tout simplement.
3: Gérard, en fait, il y a Davy One sur l'IRC, il me dit que c'est parce qu'en juin, en fait, il fait trop chaud et les œufs, ils fondent.
6: Ouais, puis en juin, ça sera bien.
0: Ouais, non, mais justement, voilà la question que j'attendais sur l'IRC que Rigaud m'a donnée.
1: Bravo, c'est Rigaud. Vrai.
10: Bravo.
3: Bravo, Davy One.
10: Un point.
0: Et c'est vrai qu'au mois de juin, on est en plein été et que le chocolat fond.
10: Tout à fait.
1: Et le 1er avril, ça va, il fait pas trop chaud encore.
0: Je vais te dire une chose, qu'on avait quand même 21 degrés aujourd'hui.
1: Donc ça a fondu.
10: Gérard, oui, nous, Cherbourg.
8: Non, il y a des frigos. 18,
1: oui. Ah oui, il y a les frigos au mois d'avril.
10: Ouais.
1: Donc, en juin.
0: Toi, pour l'instant, t'éteins ton micro. Y a pas de frigo pour ceux qui ont la chiasse.
10: Hop, voilà. Hop là.
8: Ok.
10: Ça vaudra mieux.
0: Donc,
10: Gérard,
1: frigo.
3: Oui.
0: Non.
1: Non.
3: Ah bah si, hein, moi non. Je peux te sortir des trucs, hein, y a pas de problème.
0: Ouais, bon, bah vas-y.
3: Quand tu veux. Alors, attends, parce qu'il faut que je remonte un peu. Et en fait, ils me disent que. Il y a Snooze qui me dit que, en fait, c'est parce que les effets de la lune le 1er avril sont plus puissants pour transformer les œufs en œufs au chocolat.
0: Au 1er avril, non, c'est pas la pleine lune.
3: C'est pour ça que c'est pas en juin.
0: Ouais, mais c'est pas encore la pleine lune, non.
3: Non, mais justement, c'est dans un axe qui fait que c'est plus facile pour qu'ils se transforment. Et il y a Jupiler qui dit que le 1er juin, c'est la fête du cannabis.
10: Ouais, c'est vrai, c'est pour des
0: puces. Là, je peux pas le savoir.
1: Ouais, mais t'as jamais vu du cannabis au chocolat?
0: Non, je pense pas.
10: Chocolaté.
1: Voilà.
0: Sol Pleureur.
1: Deux secondes, excuse-moi, Sol Pleureur.
10: Gérard, j'ai consulté l'encyclopédie cet après-midi pour préparer un peu le débat.
1: Oui.
10: Alors, je me suis rendu compte que pendant trois siècles, en fait, le 1er avril tombait le 30 février. Et puis un jour, un mec s'est rendu compte que le 30 février n'existait pas.
0: Non, mais attends, Sol Pleureur, pour l'instant, on parle du 1er avril.
10: Oui, c'est ça.
0: Pourquoi fait-on Pâques un 1er avril et pas un 1er juin? On parle pas du mois de février. Le mois de février, il a 28 jours ou 29 jours. Ok, il n'y a pas 30 jours.
10: Ouais. Alors, Gérard, si on fête le 1er avril, c'est parce que c'est le jour de la naissance de Marcel Hamon, qui est né en 1929.
0: Ouais, bah alors, dégage. Au revoir. On en a rien à foutre. Seul pleureur, au revoir.
1: Voilà. C'est peut-être
8: vrai. Non, mais il a pas tort.
0: On en a rien à foutre des chanteurs.
1: Non, mais c'est
0: Pour l'instant, on parle des fêtes de Pâques et du 1er avril.
10: Ouais.
0: On est bien d'accord.
3: Gérard, sur l'IRC, je veux juste saluer Turpentine. Elle vient d'arriver. Elle est en retard parce qu'elle essayait de faire pondre Sandy.
10: Oh là là.
0: Tu peux lui répondre?
3: Ouais, je peux. Bah, tu peux lui répondre à l'antenne, elle t'entend.
0: Alors, ça commence.
3: Turpentine.
0: Turpentine, Sandy t'emmerde.
10: Ouais.
0: Voilà.
3: Quel honneur.
0: Alors, cocotte de maille,
10: ouais, bah écoute, pour ça, il faut refaire un petit peu l'historique du 1er avril. Il faut savoir que c'est une fête qui a été inventée en Roumanie, si je ne m'abuse, et qu'en fait, ça correspond à la date d'ouverture de la pêche là-bas. C'est le premier jour où on a le droit de pêcher. Donc, c'est le jour où on a décidé de faire cette fête ce jour-là, parce que c'est le premier jour.
0: Mais attends, t'es de Bruxelles, je croyais qu'à Bruxelles, on nous entendait avec 10 minutes
1: de décalage.
10: 10 minutes de décalage, ouais.
3: Mais pas par téléphone.
10: Ouais, non, mais j'ai toujours été précoce, hein, de toute façon, donc c'est bon, quoi.
0: Ouais, je me demande si c'était vraiment de Bruxelles.
2: On n'est pas la radio. Hein.
10: Tout à fait.
1: Exactement.
3: Ah ouais.
10: Et donc, je te disais, ça correspond avec l'ouverture de la pêche.
0: Okay.
10: D'où le fameux poisson.
0: Gazon maudit.
10: Tout se recoupe, tu vois.
2: Ouais, Gérard,
0: Gazon maudit.
2: Dans ma famille, le 1er avril, on fête pas les poissons, on fête la fête du slip. C'est une fête ancestrale dans ma famille, donc je peux vraiment pas t'expliquer d'où ça vient, mais tous les ans, on fait la fête du slip.
1: Jaune, bien, ça. Ouais. Jaune ou pas?
2: Jaune devant, marron derrière.
1: Ok.
0: D'accord. Tu veux faire allusion? Attends.
1: Ouais.
0: Tu veux faire allusion à quoi, Gazon maudit?
2: Attends.
0: S'il vous plaît.
1: Oui.
0: Apolline.
8: Oui, Gérard.
0: Tu me laisses Gazon maudit ou même fil d'art.
1: Pas couper tout le monde et en laisser qu'une, c'est à peau de gérer.
10: On fait.
0: Alors, vous la fermez, Gazon maudit, maintenant tu donnes ta version.
2: Je te disais que je faisais illusion à rien du tout, ça fait partie de ma propre famille et voilà.
0: Non, mais tu veux faire allusion à quelque chose?
2: Oui, dans ma famille.
0: Non,
1: mais quand tu dis marron derrière et jaune devant, c'est au caca?
2: Oui.
10: Les traces de pneus.
1: Tu sais que Gérard, il avait compris, hein.
0: Tu veux pas faire allusion à... Tu veux pas faire allusion à moi, par exemple?
1: À ton slip?
2: Ah non.
1: Pourquoi? Parce que tu te sens visé.
0: Non, s'il vous plaît.
10: Il y a pas de toi qui a une fuite à la
0: porte. Oh
8: GG,
2: je parlais pas de toi, Gérard.
0: Ouais, non, presque pas.
2: Mais non, attends, pourquoi tu te sens visé?
0: Pourri pour terminer.
1: Ouais, t'es déjà répondu.
8: GG, à la place de Saul Pleureur, on accueille Kinder Surprise, 26 ans d'Orléans.
10: Ouais, bonsoir, salut Gérard.
1: Salut.
8: Salut Kinder.
10: Ça va?
2: Salut Kinder.
10: Et tes pubs, elles sont toujours aussi cons, hein, Kinder.
2: Ouais, je fais ce que je peux. Hein.
1: Ok. Vas-y,
0: Gérard. Donc, tu peux répondre à la question?
11: je pense que si c'est pas le 1er juin, le 1er avril, c'est parce que c'était déjà pris le 1er juin, c'est le printemps des poètes de Jack Lang.
7: Ah, peut-être, ouais.
11: Ah, ouais.
2: Ah, oui, Jack.
10: Quel beau Tinder. Quel
0: ouais, bon, alors, je préviens. Alors là, je préviens tout de suite. C'est Apolline qui a choisi cet auditeur-là. La politique sur la radio un jeudi, je n'aime pas entendre ça. Ouais. Alors au revoir.
2: Non, mais préviens.
0: Au revoir.
2: Au revoir.
0: Je ne veux pas entendre de politique.
1: Ouais.
0: Clair, net, précis.
10: 11 minutes contre la censure, là.
1: C'est vrai que
0: d'accord.
10: Je vais péter le vinyle, rigole.
6: Vas-y, fais péter les scratchs.
0: Rigo.
7: Et Bernard, c'est vrai que t'es passé sur Skyrock.
0: Voyage. Rigo.
3: Donc en fait, il y a Snooze, il te demande si. Parce qu'en fait, son chien, il aimerait savoir s'il peut faire comme métier chien en chocolat du 1er avril.
0: Chien en chocolat au 1er avril, oui.
3: C'est celui qui voulait être routier et tout ça, c'est le même chien.
0: Non, mais t'en as qui peut s'amuser à être. À se déguiser, hein. Parle encore plus fort, s'il te plaît.
1: Ouais, c'est.
0: Tu peux parler encore plus fort quand il y a une question.
2: Ouais, je peux.
0: Ouais.
1: Bah, le fais pas,
0: pour l'instant.
1: Gérard, j'ai aussi une question sur. Enfin, c'est pas une question, c'est en fait une affirmation sur Minitel. C'est Lilian, qui est du département 3. Je sais pas d'où c'est. Il dit Gérard, vraiment tes débats ils sont géniaux, mais je pense que t'es quand même un peu con.
0: Ouais, bon, moi je l'emmerde.
2: Gérard, j'ai retrouvé un auditeur là, j'espère qu'il te plaira aussi celui-là. À la place de Kinder, on accueille Nutella.
0: Alors moi je vais te dire une chose à Pauline.
2: Oui, Gérard.
0: C'est simple.
2: Ouais.
0: Tu vois, il est 1h30. Mm-hmm. Le débat va s'arrêter dans.
2: Non, mais c'est pour la conclusion.
0: Non, mais le débat s'arrête dans moins d'un quart d'heure. Il reste encore 1, 2, 3, 4 questions.
1: Oh là là.
0: Dans les 4 questions, je vais te dire une chose.
2: Oui, Gérard.
0: Tu t'amuses pas à me changer les auditeurs avec d'autres voix. Ah. Parce que sinon, tu vas virer des studios, mais vite fait.
2: Mais
0: parce que là, tu te fous de ma gueule. Parce que quand Max est là, tu mets pas d'écharpe. Et dès que je suis là, tu mets une écharpe. Alors faudrait pas quand même prendre les gens pour des cons.
2: Mais c'est parce qu'à partir de minuit, il fait plus froid.
0: Oui, il fait plus froid. Et moi, pour l'instant, je suis en t-shirt du matin au soir. Et j'ai pas froid du tout.
1: Et transpire pas.
0: Hein?
2: T'es chaud,
0: alors,
2: toi?
0: Ouais. Alors, si t'as froid, dans ce cas-là, t'es une petite nature. Dans ce cas-là, tu restes dans ton lit, bien au chaud.
2: Bah,
0: et on veut plus te voir.
2: Sympa, genre, sympa. Je te retiens.
0: Ouais. Parce que déjà, dimanche, Max.
1: C'est quand tu veux, hein, le débat. Hein. Dimanche, elle est pas là, donc.
0: Ouais,
1: et puis lundi aussi.
0: Et voilà. Alors, donc, ça fait 2 semaines d'affilée que tu vas pas être là. Donc, à quoi que ça sert qu'on te prenne au standard?
1: Et qu'on te paye.
2: Non, on se pose la question.
1: Et qu'on te paye, en plus.
2: Ouais.
1: Elle est payée autant que toi, Gérard.
0: Donc, on accueille qui?
1: C'est dégueulasse.
2: Nutella, à la place de Kinder Surprise. Il a 30 ans et il est de Paris.
1: Peut-être pas resté longtemps.
0: 101.9. Donc, la question, c'est pourquoi existent-ils les fêtes, de Pâques? Pourquoi fait-on c'est vrai, je
1: sais devant
0: pas.
1: Le micro, chérie.
0: Je suis pas ton chéri, d'accord?
1: Oui.
0: Pourquoi fait-on Pâques un 1er avril et pas un 1er juin? Bah pourquoi? Parce que le 1er juin c'est une date où il n'y a pas de fête. Le 1er avril, de toute manière, maintenant je pense que plus personne s'amuse à le faire. Au début c'était bien parce que tout le monde disait
1: petit.
0: Tiens, fais gaffe, t'as perdu ta casquette ou autre. Donc les mômes ils s'amusent à faire des poissons d'avril. Et c'est vrai que maintenant ça devient rengaine.
1: Il a redonné la casquette après ou pas?
0: Il lui a redonné, mais il avait l'impression quand même un poisson d'avril dans le dos. Donc c'est vrai que maintenant ça devient plus à la mode. Donc pourquoi existent-il les fêtes de Pâques? Et on va s'écouter les valseuses de Suresnes avec colle ta petite crevette dans ma grosse raie. Et on se retrouvera après pour la suite au 0803 08 5000 et toujours 3615 Code Fun Radio rubrique directe. Et voilà, c'était les valseuses de Suresnes avec colle ta petite crevette dans ma grosse raie. Donc vous êtes toujours sur Fun Radio, il est 1h36. Donc ça va être la fin du débat sur le 1er avril et Pâques. Et avant de reprendre les auditeurs...
1: Devant ton micro, mon chéri.
0: Avant de reprendre les auditeurs, on va continuer le petit sondage que j'ai là. Est-ce que Pâques est une fête préférée? Alors 67% préfèrent la fête à Neuneu. Ça c'est vrai.
1: Ouais, c'est vrai.
0: Donc 29% préfèrent la kermesse du père Marabout. Donc je vois pas. 13% préfèrent la fête de Madan qui manque. Ça, c'est, si c'est pour moi, c'est pas la peine.
1: Ouais.
0: D'après vous, qui a inventé le 1er avril? Alors 43% savent que c'est la mère Michel. Bon, bah ça, c'est la mère Michel qui a perdu son chat. Ça, on en a rien à foutre. 24% savent qu'elle a perdu son chat. Ben, justement, je viens de le dire, mais elle l'a pas retrouvé. 17% se demandent. Qui lui rendra? Personne. Et pour finir, d'après vous, pourquoi dit-on un poisson d'avril?
12: Ah ouais.
0: D'après vous, pourquoi dit-on un poisson d'avril? Alors 38% ne le disent pas. Mmh. Ben, pourtant, c'est vrai que
1: tout le monde le dit. Poisson d'avril.
0: Parce que là,
3: bah, s'il y a des gens qui le disent pas.
1: Bah ouais, mais pourquoi ils disent
0: moi,
1: pas?
0: Moi, j'en connais un ce soir, il s'est fait piéger par une gaffette.
3: On se demande qui c'est.
0: Non, bah, à ton avis.
1: Qui est Risoli?
0: Non.
1: Ah, merde.
0: Non,
3: Marcel Béliveau, non?
0: Non, la gaffe.
1: Ah non, c'est la gaffe. Ah, bah ouais.
0: La gaffe, il s'est fait piéger parce qu'il a cru qu'une gaffette, c'était vraiment tordu la
1: cheville.
0: La cheville, en fin de compte. Bon, comme c'était le 1er avril.
1: C'était le coude.
0: Donc, en fin de compte, ils ont fait le poisson d'avril. 27% le disent en allemand. Donc, je sais pas comment on dit 1er avril en allemand. Donc,
1: Apolline, t'as fait de l'allemand, non?
8: Ouais, il y a longtemps, je sais plus.
0: Ah. Non, bah, toi, tu sais jamais rien.
8: Si, je
0: sais. Préférez dire bulldog d'avril. Alors, ça, si le bulldog, si c'est pour passer en Sandy, celui qui a été sortir ça, je l'emmerde.
1: Non, mais en Espagne, ils disent bulldog d'avril.
0: Ouais, de toute manière, en anglais, je sais même pas comment qu'on dit.
1: Ouais, tu speed un peu là, Gérard?
0: Donc, alors, la septième... Pourquoi existe-t-il les fêtes de Pâques? Pourquoi existe-t-il les fêtes de Pâques? On va demander à Nutella
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0: Sur de Paris, Nutella pour toi.
13: Les fêtes de Pâques existent car encore une fois, c'est une machination économique destinée à nous faire dépenser de l'argent pour acheter des œufs en chocolat, comme la fête des grands-mères qui a été montée par une marque de café. Et j'en ai marre qu'on soit exploité, nous spolie.
0: Attends, Nutella.
13: Mais t'as prévu une tartine.
0: Nutella.
14: Oui. La bouffée ta tartine. Moi.
0: Oh.
13: Oui, Gérard.
0: Vous calmez s'il vous plaît. Je réponds Gérard. À Nutella.
8: Moi, je veux bien. Gérard.
0: Bon, alors Nutella. Je vais dire une chose. Pourquoi existe-t-il les fêtes de Pâques? En fin de compte, on ne sait pas. On ne sait pas qui a inventé cette fête.
8: Bon.
0: Non, c'est pas le Père Noël.
1: Non, Gérard,
13: ce sont encore les Américains qui sont derrière tout ça, qui essayent de nous envahir avec leur culture comme Halloween, là, leur fête. C'est encore
0: Halloween.
13: Les Américains. Oui, si tu veux, par l'anglais, toi aussi, tu as été complètement influencé par les Américains.
14: Yes,
13: vois bien. Moi, je dis, ce sont encore des fêtes inventées par les Yankees. Il y en a assez. Restons avec nos fêtes à nous, la fête à Neuneu, des fêtes bien françaises, et Pâques est une fête américaine. Il y en a assez. On nous spolie.
0: Bon, alors, moi, je vais dire une chose.
13: Moi, je vais
0: vous dire une chose que je vais essayer de regarder pourquoi existent-ils les fêtes de Pâques et qui les a inventées. Je vous donnerai ça jeudi prochain en ouverture. Cocotte de maille.
14: Ouais, bah écoute, moi, je vais te donner l'explication. Elle est très simple, elle est très claire. Elle tient en quelques mots. C'est parce qu'on est des grosses feignasses et que ça fait un jour de congé de plus, c'est tout.
0: C'est comment tout. Ça?
14: Bah parce que ça te fait un jour de... Regarde, le lundi de Pâques, tu travailles pas.
0: Ouais.
14: Donc ça te fait un jour de congé de plus.
0: Et tu crois que tu travailles mardi?
14: Bah ouais.
0: Ah bah non, parce que... comme lundi de Pâques. Parce
14: que...
0: En fin de compte, Pâques tombe quand cette semaine?
14: Dimanche.
0: Attendez 5 minutes.
14: Ouais.
0: Donc ça fait vendredi... Donc ça fait samedi, dimanche, lundi. Ouais. Ça fait 3 jours.
14: Mm-hmm. Ouais. Hein? De toute façon, ça tombe toujours un lundi. C'est pour ça que ça s'appelle.
0: Non, laisse-moi finir. Moi, je peux te dire une chose que Pâques ne tombe pas toujours tous les ans le même jour.
14: Non, c'est vrai, des fois ça tombe à mardi. C'est vrai. Le lundi de Pâques, je me souviens une année, il était un jeudi.
0: Non.
14: Et le lundi de Pâques au soleil, c'est une chose qu'on n'aura jamais. Hein,
0: ouais. Gazon maudit.
2: Ça a été inventé à cause des fabricants d'œufs. Parce que au niveau du Moyen-Âge, les gens n'achetaient plus d'œufs.
14: Ouais,
2: à cause d'une maladie.
14: Le syndicat de la poule.
2: Voilà. Et donc, ils ont dit, il faut qu'on trouve quelque chose pour vendre nos œufs. Donc, ils les ont peints en marron, ils les ont trempés dans le purin, et ils les ont mis dans les jardins pour que les petits-enfants les mangent. Et après, les petits-enfants sont devenus accros aux œufs.
14: D'où la peste.
2: Voilà. Les gamins sont devenus accros aux œufs, donc les parents ont dû en racheter, et l'industrie de l'œuf a été relancée grâce aux œufs de Pâques trempés dans le purin.
14: C'est pas bien, ça.
0: Ok, œufs pourris pour finir.
6: Ouais, ça a été inventé par les rois mages, les ancêtres des Toubitri.
14: En Galilée.
6: Voilà, en Galilée.
0: Oh non, bah, ça n'a jamais été...
6: Moi je peux te dire, parce que moi j'ai un bouquin qui s'intitule, je dirais pas la marque, mais ça en parle.
14: Ouais.
6: Et je peux te dire qu'ils cherchaient bien une occupation le week-end, et ils ont inventé les œufs de Pâques, tout simplement.
0: Bon.
6: Voilà.
14: Ils en prennent même qui, voilà.
0: Non, mais moi, de manière, je vous ai dit, je vais.
6: La crise de foi a été inventée.
0: Ah, ben ça, la crise de foi.
6: D'où la chiasse, après.
0: Attends.
14: D'où Manu.
0: Attendez. Crise de foi, c'est vrai que, à force de manger du chocolat, c'est vrai que t'es malade.
14: Ouais.
0: Parce que ça. Attendez. Attendez, vous me laissez finir. Je vais répondre. Si vous mangez trop de chocolat, vous allez attraper une crise de foie. Ouais. Mais la chiasse ne vient pas de ça.
14: Et les caries?
0: Ça, les caries, c'est parce que vous mangez trop de bonbons, 40 bars ou autre.
14: Ouais,
12: pas de marque.
14: Les chicots qui béton.
2: Du 40 bar, toi.
0: Donc, dernière question. Quel est le meilleur endroit pour cacher les œufs de Pâques pour les gamins ou autres?
14: Ouais. C'est bon, ta cocotte de maille.
0: Alors, Nutella.
14: Et merde.
15: Bien, le meilleur endroit pour cacher les œufs de Pâques, Gérard, c'est au fond du cul de la poule, bien évidemment. Ouais. Mais alors, une poule française, je tiens à le signaler, il y en a marre des poules américaines, alias chicken.
2: Cessons ce nationalisme.
0: Attends, gazon maudit, s'il te plaît. T'évites de parler de politique, parce que sinon, je te sac.
2: Pas de problème.
0: Ok.
2: Pas de problème. J'ai pas dit de nom, hein.
0: Ah non, mais moi, je te le dis tout de suite.
2: D'accord.
0: Tu parles pas de politique avec moi le jeudi.
2: D'accord.
0: Clair, net, précis.
2: D'accord.
0: Ok.
2: Bon.
0: Bon. Alors, Nutella, tu réponds correctement à la question.
15: Je te dis, le meilleur endroit pour cacher les œufs de Pâques, c'est dans le cul d'une poule, Gérard. Les enfants ne trouveront jamais.
14: Ouais, ça m'est arrivé.
15: Un conseil de Jean-Pierre Coff. Enfin, Jean-Pierre Foc, plutôt.
0: Ok. Cocotte de maille.
14: Ouais, non, c'est vrai, je suis d'accord avec lui. Moi, ça m'est déjà arrivé. Mes parents, ils m'ont fait un poisson d'avril. Et ils les avaient planqués là-dedans. J'ai jamais pu les retrouver. Et puis sinon, ouais, non, mes rampes, s'ils avaient des trucs vicieux, du genre au fond du puits, il fallait prendre une corde de 30 mètres, descendre en rappel et tout, tout ça pour un pauvre Kinder avec un avion en plastoc, c'était chaud, quoi.
6: C'est clair.
0: Non, mais je te demande les œufs, je te demande pas l'histoire du poisson.
14: Mais non, c'est pas le poisson, je te dis, planquer les œufs au fond du puits, parce que nous, on avait une très grande propriété, n'est-ce pas? Et donc, il y avait un puits. Mmh. Et donc, des
0: fois... Oh, gazon maudit, s'il te plaît, t'arrêtes de faire comme moi, s'il te plaît, merci.
14: Mmh. Donc, mes parents, ils cachaient les œufs dans le puits, par exemple, ou genre en haut du donjon, dans les douves, tout ça, dans la propriété. C'est chaud.
0: Ouais. Œufs pourris.
6: Ouais, bah écoute, moi j'ai essayé plus d'une fois de les foutre dans une litière pour chat, mais bon, ça perd un peu de sa finesse. Après, j'ai essayé sous le paillasson, donc dès que t'arrives, quoi, tu les retrouves en morceaux, donc je me suis dit, pourquoi pas cacher ça derrière un tableau, quoi.
0: Non, mais moi je pense que le mieux pour que les gamins retrouvent les œufs.
6: Ceci là, dans le cul de poule, c'est bon esprit.
0: Hein. Non, mais le mieux pour les personnes, là, pour les gamins, pour ce week-end, pour savoir où sont cachés les œufs, à mon avis, c'est dans un jardin. bien que les parents les cachent bien comme il faut.
6: Et... c'est les footballeurs qui le font.
10: Ouais, mais regarde, regarde, Gégé.
15: Attention aux chiens qui urinent sur les œufs avant que les enfants sortent.
0: Voilà. Oh
3: ah, c'est vrai, il a raison.
10: Gégé, regarde, regarde. Si t'habites dans une résidence, si t'habites dans une cité, qu'est-ce que tu fais? Tu vas dans une rue, tu rentres dans le jardin de n'importe qui, tu caches tes œufs, tu fais cavaler tes gamins dans le jardin?
0: Mais non, tu planques toi. Déjà, si t'es pas bête.
10: T'as pas de jardin, tu vas pas aller taxer le jardin d'un autre.
0: Bah dans ces cas-là, t'essayes de les planquer ailleurs.
6: Fous ça dans une plante verte et puis c'est parti.
10: Fous ça où? Dans un parc, un truc comme ça?
0: Bon, Gazon Maudit, si elle veut répondre.
10: Ok, mais moi dans le vent.
0: Tu peux me la remettre si elle s'est calmée, elle.
10: Voilà. Gros,
0: donc Gazon Maudit, pour finir.
10: J'aime pas trop.
12: Ouais, Gérard, bah faut éviter tout ce qui est partie intime, sous-vêtements, choses comme ça, quoi. Tu peux les planquer n'importe où, mais bon, faut pas choquer les gamins.
10: Elle est cochonne, elle, quand même. Hein.
0: Ouais, je pense, parce que je me demande si un gamin, à vrai dire, je pense. Non, mais attends, s'il vous plaît. Moi, je pense que là, tu vas un peu trop loin, Gazon Maudit.
12: Ouais.
0: Parce que tu crois qu'un gamin va aller voir dans tes seins si t'as planqué ou dans tout ce type si, ou dans ta culotte si t'as planqué un œuf.
10: Chocolat au lait.
12: Je fais pas ça avec les gamins en général, mais bon.
0: Non, mais attends.
12: Ça peut très bien leur passer dans la tête. Hein.
0: Ouais, non, mais attends. Toi, ça va te passer dans ta tête. Merci pour le double son. Hein.
1: Y a rien.
0: Donc ça te passe dans la tête, hein.
12: Oui, bah bien sûr.
0: Ah ouais, bah toi t'as que ça dans la tête.
12: Bah pas que dans la tête, ouais.
0: Ouais. Ok. Conclusion. Non, c'est fini. On fait conclusion.
16: Les œufs, il est caché dans le coffre de la voiture.
0: Conclusion du débat.
3: Gérard, avant la conclusion, j'ai quelques petites questions de l'IRC que les auditeurs auraient bien aimé te poser. En fait, il y a Moko, il me dit que en l'an 2000, le 1er avril, il va tomber un vendredi 13. Tu crois pas que ça va être plus dur de chercher les œufs si on est malchanceux?
6: Flippant.
0: Quand
12: Quand
0: l'année prochaine?
3: En l'an 2000.
0: Bon, je pense pas.
1: Bah si,
0: non.
3: Il a regardé un calendrier, il m'a dit le 1er avril, ça tombe un vendredi 13.
0: Non. Le 1er avril de l'année prochaine ne tombera pas un vendredi 13. Ça, c'est faux.
3: Ah.
0: Donc, d'autres questions avant en conclusion ou peut-être
3: Oui, Davy One, il voulait savoir si en période de Pâques, on peut acheter 9 œufs en Pâques.
0: 9 œufs en Pâques, ouais, c'est possible. C'est bien parce que ce que Rigo me dit, je l'en double dans Morgane.
3: Pas moi, je sais pas, c'est bizarre.
0: Il y a quand même un petit problème là parce que ça commence à me saouler la tête là d'avoir un double son.
3: Moi j'entends rien. Hein.
1: C'est pour rien moi.
0: Alors moi quand tu me parles
3: j'ai rien.
0: C'est bon la conclusion là sur l'IRC. L'autre avec mon débat n'avait ni queue ni tête comme moi, c'est pas la peine de me le dire.
3: Ben ouais.
0: Donc,
3: il avait peut-être une tête, mais il a fini en queue de poisson, on m'a dit.
1: Qu'est-ce qu'il y a, Gérard?
3: Qu'est-ce qu'il y a, Gérard?
1: Oh, le furet. On l'appelle le furet, ça, ici.
12: Il voit tout.
1: Ouais, il voit tout. Bon, on a fait la conclusion, ce qui est déjà 2h-10, là.
0: Alors, conclusion.
1: Hey, Bernard.
0: Nutella.
7: Hey, Bernard, c'est vrai que t'es passé sur Skyrock hier?
0: Nutella!
17: Oui, oh là là. Gérard, pour conclure, je voudrais citer.
0: Nana, tu donnes ta conclusion du débat, j'en ai rien à foutre.
17: Gérard, ma conclusion.
12: Il piquait des cocottes dans mon poisson d'avril.
17: Ma conclusion.
18: On pète des standards sur nos érections.
17: Ma conclusion, en avril, ne te découvre pas d'un fil. En mai, fais ce qu'il te plaît. En juin, tiens, ils s'enculent les chiens.
0: Ouais, ben moi je vais te dire une chose, tu vois, on est le 1er avril et je suis en t-shirt depuis ce matin.
17: Il s'est pas enculé.
0: Non, je me suis pas fait enculer. Toi, ouais, tu as pas enculé, espèce de connard.
1: Pas encore.
7: Enfant dans ta cul et encule de.
0: Ouais, et encule ta sœur. Alors, cocotte de maille.
17: Ouais, bah écoute, le débat était bien. Moi, franchement, je trouvais ça bien. Bon, le problème, c'est qu'on a parlé, on a cité beaucoup de marques, hein, Gérard. Je sais pas si t'as remarqué, les Kinder, la machin, mon chéri, tout ça. Et on n'a pas parlé du tout de ton usine à Suchard, donc.
0: Voilà.
17: Et sinon, je voulais dire, on avait parlé des cocottes et des œufs, mais on n'avait pas parlé des cloches. Et je sais que toi, tu te sens concerné parce que t'en as à la maison.
0: C'est quand même poli, s'il vous plaît, avec les gens qui vous emmerdent.
17: Mais moi aussi, je t'encule, y a pas de problème.
0: Alors, je vais dire une chose, qu'une cloche comme toi, j'en suis une tous les matins.
17: Avec ton usine à Suchard. Avec ton usine à Suchard.
0: Gazon Maudit.
12: Oui, Gérard, c'était un très bon débat.
19: qui s'est très bien passé, je trouve. On a appris plein de trucs. Sinon, je voulais demander pardon à Tony pour ma parole déplacée. Et ouais, je kiffe les pattes.
0: Ouais, ouais, bah d'accord. Tu kiffes pas que donc je vous ai presque pas reconnu les mêmes, hein, Pauline.
19: Il y avait pas
0: Non, il n'y avait pas les mêmes.
19: Non. Pas du tout.
0: Non, œuf pourri, pour
6: ouais,
0: finir.
6: Bah écoute, les œufs, t'en as pas dans ton slip et va te faire cuire un œuf, gamin.
0: Moi, je t'emmerde, espèce de connard.
6: Pas tant que moi, mon vieux.
0: Et va bouffer tes œufs pourris chez toi. Ok, en de bon entendeur, salut.
6: Ok.
0: Allez, hop.
19: Eh, Bernard.
0: Donc, conclusion du débat, ben, de la merde, comme d'hab. Premier débat de la merde, le standard pourri. Donc, deuxième débat, j'espère que ce ne sera pas le même. Et donc, si je pouvais avoir les deux titres du disque.
1: Ouais, ils sont là, Gérard, excuse.
0: Au lieu de te marrer.
1: Donc ça, c'est le premier titre et on mettra un remix de Sur Toi après, je pense.
0: Alors donc, là, c'est le disque Quasimodo de Suren, avec ma bosse dans le cou, et on se retrouve après pour le deuxième débat qui va porter sur la préhistoire. À tout de suite au 0803 08 5000.
20: T'as vu qu'on a parlé du Big Bill?
21: Ouais, je sais, je le regarde tous les soirs.
20: Qu'est-ce que tu regardes tous les soirs?
21: Le Big Bill. L'espèce de vautour dans son extraterrestre.
20: Comment il s'appelle?
21: Lagaffe?
20: Ouais, Vincent Lagaffe, ouais. Alors, non, mais... ça parle de quoi le Big Bill, enfin, compte, si vous voulez résumer le Big Bill?
21: Non, grosso modo, c'est un jeu, bon ben, il y a des...
20: Grosso modo.
21: C'est un jeu, bon ben, t'as des candidats qui viennent, ils repartent avec une voiture ou ils repartent avec du fric.
20: C'est le Big Bill, ça?
21: Mais c'est quoi le but du jeu?
20: C'est pas
21: le
20: cool,
21: but du jeu, ben, c'est...
20: Parle devant ton micro.
21: C'est de
20: non, gagner... remonte-le, mais crie pas dedans parce que toujours ça tord dans tous les...
21: C'est de répondre aux questions que la gaffe y pose, ou que si t'as un fil rouge, par exemple, là, comme ce soir, il y avait un fil rouge, le mec il a gagné 13 000 francs en écrivant je sais plus quoi comme mot, et puis après t'as des chansons, t'as...
20: C'est Big Bill, ça?
21: Bah ouais, oui,
20: c'est ça, ouais.
21: Mais t'as qu'à le regarder, toi, à 19h, espèce de câble.
20: Ouais. Ah, tu devrais regarder le Big Bill.
21: Et puis après t'as le jeu, là, avec...
20: Ça a l'air que quand il y a la voiture, ça peut t'écrire un mot sur un bout de papier, tu gagnes une bagnole?
21: Bah, ça dépend, si la personne veut garder ses 13 000 francs,
20: oui,
21: ou l'a changer contre le rideau, ça peut très bien arriver. Des 13 000 francs.
20: Échanger contre le rideau, il y a un rideau.
21: Ils ouvrent un rideau et...
20: J'ai jamais vu, moi. C'est quoi le rideau? Ça veut dire quoi, le rideau?
21: Bah, c'est un rideau comme si tu faisais une pièce de théâtre, t'as un rideau et puis là t'as la voiture. Comme ce soir, là, le mec, il a pas voulu échanger contre le rideau, je sais plus c'était sur quoi.
20: Mais attends,
21: le mec, il a perdu une voiture à 56 000 balles.
20: D'accord. Mais il était au théâtre, le mec.
21: Non, mais c'est en direct, en fin de compte, hein. T'as le public qui est là et c'est en direct.
20: Dans le Big Bill, il y a un rideau comme au théâtre.
21: Bah oui. T'as le rideau et t'as l'écran. T'as deux trucs.
20: Je comprends pas, attends. C'est avec la gare, ça, c'est à 19h, le Big Bill.
21: Bah oui.
20: J'ai jamais entendu parler de ça.
21: Et bah,
20: c'est l'heure à l'appel, moi.
21: Mais non, c'est fini, ça.
20: Oh là là.
21: T'as qu'à demander à Françoise qu'elle appelle TF1.
20: Non, mais pour le Big Bill, donc il y a un rideau comme au théâtre.
21: Ouais, et
20: ils sont au théâtre, ça se passe au théâtre.
21: Non, c'est en direct sur TF1.
20: Oui, mais au théâtre?
21: Non, c'est pas dans un théâtre, c'est sur une scène avec tout.
20: Pourquoi tu dis un écran? Pourquoi tu dis qu'il y a un rideau de théâtre, je comprends pas?
21: Ah oui, mais comme tu n'arrives pas à comprendre que le rideau il s'ouvre.
20: Ah, il y a un rideau qui s'ouvre, mais comme un rideau de douche.
21: Voilà.
20: Ah, rideau de douche alors.
21: Voilà.
20: Ah, d'accord.
21: Et là, il y a
20: un rideau de douche, c'est transparent, on arrive à voir ce qu'il y a derrière le rideau.
21: Ben non.
20: Qui le sait qu'il y a derrière le rideau?
21: En principe, c'est la gaffe et puis bien sûr Big Bill, parce que c'est lui qui fait gagner les cadeaux. Alors, lui, une fois, il s'est retrouvé avec 35 000 balles dehors.
20: Qui?
21: Il a promis 3... Ben Big Bill, 35 000 balles. Ouais, le mec, il a pas voulu échanger et derrière, il avait une boîte de bonbons à lui.
20: Et Big Bill, il a fait un chèque de 35 000 balles?
21: À la fin de l'émission, ouais.
20: Mais Big Bill, c'est qui? C'est la gaffe.
21: Ben c'est la gaffe, c'est la direction de TF1 qui prend un chèque carrément à la personne. Hein.
20: En euros? Attends.
21: Non, en euros, attends, l'euro c'est pas pour maintenant, hein, t'es connerie toi.
20: Attends, mais arrête. Ça veut dire que la direction de TF1 s'appelle Big Bill?
21: Non, c'est l'émission qui s'appelle comme ça.
20: Ouais.
21: Le jeu, ça s'appelle le Big Bill.
20: Ouais.
21: Donc, c'est l'autre, là, dans sa soucoupe volante.
20: Mais et qui t'as la gueule, ça, je l'ai jamais vu, dans sa soucoupe volante, c'est qui?
21: C'est un espèce de...
20: De personnage. Qui s'appelle Big Bill.
21: Voilà. Et après, bon, ben, t'as tous les jeux qui suivent.
20: Mais il est où? Il est dans l'espace.
21: Ouais, non, mais il est dans un grand écran, comme tu prendrais là, RTL 9. Et dedans, tu le vois en train de faire ses conneries.
20: Non, mais c'est pas grave, il a raison, il est obligé là. Hein. C'est-à-dire que lui, le mec, le Big Bill, il est dans RTL 9.
21: Ah, il est là dans l'écran. Puis
20: mais RTL 9.
21: Ben non, pas RTL 9 sur TF1, bien sûr.
20: Ah, pourquoi tu dis RTL 9, j'ai pas compris.
21: Parce que je vois marqué RTL 9.
20: Alors, pas voilà. TF1, il y a pas marqué TF1 sur l'écran de télé.
21: Ben non.
20: Faut pas, attends. Non, mais j'aimerais bien voir 19h. Attends, j'ai jamais vu, merde, c'est à 19h ça, sur France 2.
21: Non, sur TF1.
4: Mais non, c'est Alerte à Malibu.
21: Non, à 19h, non. C'est le Big Bill.
4: J'ai encore regardé aujourd'hui, c'était Alerte à Malibu.
20: Bon travail, les gars, bon travail.
21: Moi, je te dis que non, parce que tu vois, je vais regarder là tout de suite, et c'est bien marqué. J'ai le truc là, le journal, le bouquin. Voilà, alors, 19h05, le Big, jeu animé par la GAF.
20: Oui, mais d'accord, mais ça, je veux bien te croire qu'il y a le Big Bill à 19h. Mais un truc que je comprends pas, c'est que tu parles d'RTL 9.
21: Bah parce que je prends ça, parce que comme tu vois pas ce que je veux dire, que l'autre, l'extraterrestre, parce que lui, il est dans sa soucoupe volante.
20: Mais moi, j'y crois pas, déjà.
21: Bah, t'as qu'à le regarder un soir à 19h.
20: Non, mais c'est un vrai, donc ça existe, les extraterrestres.
21: Bah, la preuve. Tu l'as déjà vu dans la rue, non?
20: Mais non. Attends, mais ça, c'est un scoop. Parce qu'il y a quand même des mecs qui s'appellent les frères Bogdanov, temps X, dans les années 80, qui se cassaient le cul à savoir si les extraterrestres existent. Mais ça existe vraiment ou c'est un truc créé, Big Bill?
21: Non, c'est un truc qui a été créé parce que...
20: La bestiole, la bête, elle parle?
21: Bah oui, il a une voix comme nous.
20: Les extraterrestres parlent comme nous.
21: Il se ferait écouter.
20: Non mais sérieusement, c'est-à-dire que l'extraterrestre parle en français?
21: Bah oui.
20: Donc les extraterrestres, c'est français?
21: Bah oui.
20: Non mais attends, parce qu'on nous a toujours fait croire les Américains, alors c'est français, Big Bill.
21: Je vais prendre un passage et puis je t'amènerai une cassette.
20: Non mais ça m'intéresse, parce que ça voudrait dire que les ovnis, les extraterrestres, c'est français, ça vient de France.
21: Ça peut être français, comme ça peut être étranger, hein.
20: Alors c'est pas sur TF1, alors?
21: Mais si, c'est sur TF1.
20: Non mais j'essaie de comprendre, en plus ça m'intéresse ce que c'est. C'est fou cette émission, c'est dingue.
21: Non mais c'est bien comme émission.
20: Ouais, c'est bien foutu.
21: C'est amusant, n'empêche.
20: Non, ça a l'air bien foutu. Qu'est-ce qui est drôle? C'est l'extraterrestre, il fait de l'humour français.
21: Et puis le mieux, c'est de quand il arrive vers le milieu de l'émission, que la personne a fait avec Bill a trouvé un... Par exemple, une chose aujourd'hui, je sais plus ce que c'était qui était à trouver. Et après, ils ont une personne au téléphone. Ils lui donnent un mot pour que la personne doit rechercher dans le dico de savoir ce que ça veut dire. Et la personne peut remporter 5000 balles. Ou l'échanger contre le rideau ou contre l'écran.
20: Alors attends, ça veut dire que t'es muni d'un dictionnaire et avec un mot, tu trouves le mot, la définition du mot, tu gagnes 5000 francs. Mmh. Et que le dictionnaire, tu l'échanges contre un rideau.
21: Non, tu peux échanger tes 5000 balles, soit contre le rideau ou contre l'écran. Souvent dans le rideau, t'as
20: c'est des rideaux. Attends, mais c'est des rideaux brodés en or, parce que pour un rideau une valeur de 5000 francs. T'achètes le rideau?
21: Non, mais tu vois pas ce qu'il y a derrière le rideau.
20: Ah, mais t'achètes pas de rideau?
21: Mais non.
20: Ah.
21: Je te demande si vous gardez les 5000 balles ou vous les échangez.
20: Contre le rideau.
21: Voilà. Donc, tu prends ce qu'il y a derrière le rideau. Par exemple, ça peut être très bien 3 t-shirts du Big Bill, une boîte de bonbons, une bagnole, un passeport comme il fait souvent.
20: Ouais.
21: Il peut y avoir un scooter, une chaîne vidéo, des téléphones portables et autres.
20: Sans déconner.
4: Gérard, sur l'IRC, on me demande quand est-ce que tu passes au Big Bill.
21: Jamais.
20: Non mais attends, je reviens un peu là, je suis un peu chiant, mais parce qu'il y a un truc qui m'intrigue là quand même. Le Big Bill, donc c'est le nom de l'extraterrestre,
21: oui,
20: qui parle français.
21: Voilà.
20: C'est lui qui met le cadeau derrière les rideaux ou c'est
21: non,
20: la gare?
21: C'est l'équipe en général. Ils mettent ce qu'ils veulent derrière.
20: Mais qui décide de ça? C'est Big Bill?
21: Ben, c'est la direction de TF1 en accord avec la GAP.
20: Mais qui paye? Enfin, c'est qui paye? On prend un portable. Téléphone portable. C'est deux portables.
21: Ben, c'est le sponsor en fin de compte parce que c'est dirigé.
20: C'est sponsorisé?
21: Ben oui, c'est les marques de portables, ils les donnent pas.
20: Ah oui, d'accord. Ben, alors par exemple.
21: Comme la bagnole là, ce soir, je sais que c'était une Ford Casa.
20: La marque.
21: Les petites poubelles de naze là.
20: Ouais.
21: Et avant, il y avait une Renault.
20: Sans marque.
21: Une Renault Clio.
20: Une Renault, mais on ne cite pas la marque. Bon, et donc l'argent, là, en fin de compte, par exemple, si...
21: Si la personne veut...
20: Non, mais par exemple, je reviens sur l'extraterrestre, parce que là, c'est un scoop, mine de rien, parce que c'est français. C'est quand même beau, c'est une marque française.
21: Mmh.
20: Hein Big Bill, quoi, mais il est dans une soucoupe, mais qui fait la révision?
21: Comment ça?
20: Non mais je voulais Non, mais il y a.
5: Attends, ça, je comprends pas. Parce que, par exemple, quand t'as une voiture, quand tu fais les 5 ou 10 000 km, tu fais une révision. Moi, j'ai ma caisse, je l'ai révisée à 40 000. Mm. Donc, quand la soucoupe volante vole pendant toute l'émission, à un moment donné, il y a le compteur 40 000.
21: Mais non, elle vole pas, la soucoupe l'autre, il est dedans, il s'amuse à faire le con avec ses grosses oreilles bleues, là.
5: Ah, parce que les extraterrestres ont les oreilles bleues.
21: Bah lui, c'est comme ça qu'il est, avec un chapeau d'avocat, tout ça, je t'explique pas.
5: Ah, parce qu'il bouffe sur place.
21: Ouais, il s'amuse souvent. Dès que, par exemple, si la personne prend le...
5: Ça, c'est la gaffe, donc c'est la gaffe qui se fait passer pour Big Bill.
21: Non, c'est un mec
5: Il fait quoi? C'est le producteur de l'émission?
21: C'est l'animateur, lui, carrément du jeu.
5: Ça, c'était Big Bill, moi, qui présentait. Mais qui présente cette émission?
21: La gaffe.
5: Ah, d'accord.
21: On a mis la gaffe là, celui qui chante.
5: Il est beau le lavabo. Mais alors,
21: voilà.
5: Il
21: la Zubida.
5: Qu'est-ce qu'il fait lui? Il introduit.
21: C'est lui qui fait gagner. Big Bill, c'est lui qui fait gagner les cadeaux aux gens.
5: Et qui pose des questions?
21: C'est la gaffe.
5: Et Big Bill, il a à voir quoi là-dedans?
21: Lui, Big Bill, c'est qu'à un moment donné dans l'émission, il présente un jeu. Donc il a les gaffettes.
5: Il y a deux présentateurs. Il y a Big Bill.
21: Lui, Big Bill, donc c'est lui qui fait le juge arbitre. Dans le jeu.
5: Comme au tennis, il pourrait y avoir un juge arbitre. Voilà. De ligne, c'est lui qui décide si la balle est faute ou pas.
21: C'est lui qui décide si la, par exemple, ce soir c'était assez un Gigi. Comme Rigaud aime bien là les
5: Gigi, les Gigi, c'est ceux qui sont derrière les platines, les Gigi.
21: Voilà.
5: Les Gigi,
21: ouais. Je veux dire une chose, que c'était pas évident à trouver ce soir, et la nana, elle a gagné 9300 balles et elle a échangé, puis en fin de compte, elle a gagné quoi?
5: Elle a gagné 9300 francs en passant derrière les patines. C'est-à-dire qu'elle faisait le DJ?
21: Non!
5: DJ?
21: Non, elle a retrouvé les trois chansons qui lui proposaient. Mais sur trois, elle en a retrouvé que deux. Donc, au moment de la finale.
5: Ah ouais.
21: Elle a échangé, puis en fin de compte, elle a gagné.
5: Ah, c'est un tournoi, il y a des finales?
21: Bah oui, chaque personne qui gagne.
5: Ah, c'est un tournoi.
21: Après, ils se retrouvent tous à la fin. Et à la fin.
5: Mais le tournoi, quand tu dis, ça se passe où? À Paris, à Bercy?
21: Non, c'est sur TF1.
5: Oui, d'accord, ça peut être en direct sur TF1, mais c'est à Bercy.
20: Stade de France.
21: Non, je sais plus où qui sont.
20: Roland Garros.
5: Non, mais sérieux, c'est où?
21: Mais non,
5: c'est dans les studios.
21: C'est dans les studios.
5: Ah, Bagatelle. À Bagatelle.
21: C'est comme ici, si on veut faire un défi, comme on a fait l'autre fois avec Françoise.
5: Mais ouais. Ah, on m'a remarqué. Ouais. Et donc c'est tous les jours.
21: Ouais. Tous les soirs. Non, pas le week-end.
5: Ah merde.
21: C'est du lundi au vendredi.
5: Ah zut. Ah.
21: Voilà.
5: Parce que moi, 19h, malheureusement, j'ai pas le temps de regarder la télé.
21: Si tu veux, je pourrais t'enregistrer une émission.
5: On pourrait l'enregistrer, puis comme on a un magnétoscope, on peut diffuser en direct à la radio.
21: Et puis tu le passes là et tu vois.
5: Et puis comme ça, on a le son pour les auditeurs, puis là, tu peux nous décrire ce qui se passe.
21: Voilà.
5: Tu peux l'enregistrer pour jeudi prochain?
21: Ouais, pour jeudi, ouais.
5: T'en enregistres les plusieurs, puis tu gardes la meilleure, puis tu nous amènes la meilleure des émissions.
21: J'enregistre toutes les émissions du lundi au jeudi. Hein.
5: Garde la meilleure, toi, tu ramèneras la meilleure. Tu nous caleras sur la meilleure.
21: Faudrait que je trouve sur la... Le meilleur, c'est le truc des...
5: Canal 19.
21: Les chansons, là.
5: Non, mais je veux dire, tu enregistres toutes les émissions tous les soirs, et puis après, quand on enregistre 4 ou 5, tu nous diras laquelle il faudra absolument passer à la radio, la meilleure des 5. On fera un décortiquage.
21: Si t'as Sandy au téléphone, pas toi, c'est pas toi que je m'adresse, parce que toi, tu vas aller à l'aria. Ça m'ennuie si t'as... Non, lui, il va l'arrêter.
5: Non, t'as dit qu'il faisait le standard. T'arrêtes pas de changer. T'es pas
21: non,
5: cool.
21: Non,
5: t'as dit tout à l'heure au téléphone. Attends, on en a discuté hors antenne, on en a discuté dans les bureaux. T'as dit qu'il faisait le standard pour le premier, parce qu'après, il se barre.
21: Alors, qui se barre?
5: Pour terminer là-dessus, revenons. C'est pas grave. On fera donc un petit décortiquage de l'émission, parce que ça m'intéresse, ça m'intrigue. Tu sais que je suis intrigué, là.
21: Non, mais c'est bien comme émission à voir.
5: Non, mais parce que là, on est dans l'intrigue, c'est un petit peu que c'est un peu du.
21: Mais par contre,
5: je suis Derek, là.
21: Je suis Derek.
5: L'inspecteur allemand, là.
21: Derek.
5: Je suis le Derek. Non, mais c'est un peu une intrigue comme à la Derek.
21: Non, mais moi, je trouve que c'est pas mal comme jeu. Bon, c'est sûr que ça vaut pas l'or à l'appel. Mais je trouve que ça, c'est meilleur.
5: Ah ouais.
21: C'est vachement mieux, on se marre mieux en plus.
5: C'est plus salé, ça a meilleur goût peut-être. Il fait caca, Big Bill ou pas?
21: Con, je te répondrai pas, ça t'apprendra.
5: Mais alors, donc lui, il est toujours sur écran, quoi.
21: Ouais. Mais carrément
5: on pousse le bouchon, si tu peux me permettre, par rapport à ce qu'a dit Fildar, c'est pas très fort, mais il chie synthétique.
21: Ah ça je sais pas, faudrait que tu lui demandes.
5: Parce que... On peut appeler le Big Bill.
21: Non, on verra ça la dernière fois, parce que peut-être qu'il chie spatial. Ça je sais pas moi.
5: Parce que qu'il faut faire attention, parce que dans une émission comme ça, c'est là où il y a la censure. C'est pour ça que le CSA c'est important, parce que si le Big Bill il se met à chier en plein milieu de l'émission, comme il a un apesanteur, la crotte flotte.
20: Ouais, c'est la merde. C'est la merde, non mais imagine-le qu'il a, je sais pas, la diarrhée.
9: Oh là là.
20: Eh ouais. Imagine qu'il ait fait caca derrière le rideau.
9: Ah, la meuf, elle gagne le caca.
20: Un rideau de merde.
11: Le caca de Bill.
20: Bah, oui, d'accord. Bill. Oui, mais c'est de la crosse spatiale quand même.
9: Ouais, bah, ça...
20: Quelque part, c'est comme de la météorite.
9: Là, on est à combien, Rigo, sans déconner?
20: Non, on est à chier, là.
11: Sans déconner, on doit bien être 1700 au moins.
20: Oh ah, mais ça, le Big Bill, les gens connaissaient, non hein. J'ai jamais entendu parler, Rigo.
11: 1723.
20: Comment? J'ai jamais entendu parler sur l'internet.
11: Bill, non.
20: Mais non.
11: C'est vraiment parce que moi je pensais qu'il y avait Alerte à Mali.
20: Mais ça marche bien, mais ça marche bien cette émission.
9: Bon, ouais, la preuve, c'est qu'il la garde, c'est qu'il continue, alors. Là, continue encore, hein, ils sont pas prêts de l'arrêter cette émission-là. Hein.
20: Et Big Bill, il a son passeport pour rester en France ou pas?
9: Ah bah ça, je sais pas, hein. Faudra que tu demandes à la gaffe. Tu lui demanderas, il te dira.
0: Ouais. Moi, ça, c'est pour toi, ça m'étonnerait.
1: C'est de qui, ça, ton ami?
0: C'est de du chef.
1: Exactement. Donc, j'ai acheté du. Tu regardes la marque?
0: Non, bon, voilà.
1: Bah, regarde.
0: Attends,
1: bah,
0: t'en es de la marque, à mon con. Création.
1: Bah ouais, Paris. Paris Création, c'est mieux que Calvin Klein, ça.
0: Oh là là, le t-shirt de ouf.
1: Moi, bah, je le. Non, il est bien.
0: C'est quoi comme marque?
1: C'est un Burberry's.
0: Un quoi?
1: Un Burberry.
0: Mais non, c'est l'Antarctique.
1: Et ça, c'est quoi comme marque?
0: Ça.
1: Dis en direct.
0: Gentil 1000.
1: Gentil 1000.
0: Toi, t'es
1: gentil 1000.
0: 100 000. Voilà. 100 000. C'est quoi ça?
1: Bah, c'est une marque 100 000. Alors, ça,
20: c'est un petit
1: me dirige perso ça. Parce que je me suis dit, on va pas se voir pendant tout l'été. Toi, tu risques de partir sur les plages et tout, t'éclater. Peut-être que tu fais une tournée des plages.
0: Il va à la boule,
20: il va à la mer de sable, hein, c'est tout.

0: Et derrière, il y a une petite inscription, il y a quelque chose.
1: Radio, vas-y. Radio Gérard.
0: Ça, c'est, non, ça, on n'en parle plus de ça. Ça, c'est fini. Ça, on n'en parle plus, ça a disparu. Nous, hein. On parle plus de ce site.
1: Non, mais ça a été retiré. Disparu, hein.
0: Non, c'est vrai, on n'en parle plus de ce site, c'est disparu. Ensuite.
1: Une télécommande de télé, je sais pas pourquoi.
2: C'est dedans.
0: Télé. C'est peut-être dedans. Alors, attends, qu'est-ce qu'il y a dedans encore, Gérard?
1: Un truc de poignée.
2: Un truc de une poignée de porte, ça c'est bien ça pour ça. Ta cave.
1: Ah, du pain carrément, donc, vas-y.
2: Il est fun.
1: Vas-y, oh,
2: une brosse à dents, bah, attends.
3: Elle a très peu servi, Marc, sur la lettre.
0: Et quoi? Et quoi encore?
1: Détergent de cafetière.
2: Ah, bien, ça, bien.
0: Attends.
1: Un truc de Game Boy.
0: De Game Boy, d'accord. Game Boy, de Game Bang. T'as un Game Bang.
1: Un porte-clés comédie, je sais pas ce que. Ouais.
0: Ouais, c'est quand même bon. Pas mal, c'est du beau cadeau tout ça.
2: Ah, c'est pas foutu de ta gueule, hein.
3: Ah ouais, des comédies, c'est hoche, hein.
2: Qu'est-ce qu'il y a, un jeu Game Boy
1: quoi, ça, samedi 27 mai, c'est déjà passé.
2: Ah, il y a une place pour aller voir Titeuf.
1: C'était un truc de. Je sais pas quoi.
3: Bah, ça, c'est passé, déjà passé. C'est déjà ce qui compte. Hein.
1: Un CD.
3: Un CD pour se connecter à Internet. Ouais. De chez toi. De chez toi.
1: J'en ai pas besoin.
0: Attends, c'est un CDO là quand même.
2: Ah ouais.
1: C'est quoi ça, c'est Monsieur quoi Brut.
0: Bah oui, ça tombe.
2: Non, Monsieur Bruit.
1: Oh, ouais.
0: Oh là là, ouais.
1: C'est un truc de dessin animé, j'ai passé l'âge. Hein.
0: D'accord, qu'est-ce que
2: même. T'as un pins Kinder Bueno là quand même. Et Allo Miss Salade.
1: N'importe quoi. Papier de.
2: Papier. T'as un petit chien, une petite statue de chien aussi.
0: Ouais,
3: du papier d'Arménie, c'est bon ça.
1: Alors, 20 balles, 10 balles.
0: C'est marrant, c'est bien. Un beau co-perdant.
1: Un millionnaire, pareil.
0: Perdant, bah dis donc, mais garde-les quand même, hein.
2: T'as des trucs qui viennent du parc Astérix aussi, des sesterces. Alors, des fessons, hop là.
0: Mais non, mais c'est bon parce que si tu veux boire de la cervoise quand même, oh.
1: Et puis ça, c'est quoi ça,
3: ah, c'est des docs pour commander à bouffer.
0: Et Gérard, tu sais, là, Nolwenn,
4: ouais.
0: il a reçu des esters. Donc, c'est pour. Si un jour tu vas dans un café, tu vas à la NPE, là, au café à NPE, tu demandes une petite cervoise ou un petit peu, ou tu demandes juste ne serait-ce qu'une aile de. Je sais pas, de sanglier. Bah
1: non, tu peux pas avec ça.
0: Mais attends, alors lis le courrier, on va le lire, non? C'est quoi dedans?
3: Oui, mais en fait, il dit tout ce qu'il y a.
0: Ouais, mais à quoi?
3: Des petits commentaires. Ouais, des petits commentaires.
0: Mais ça sert à quoi? Il dit rien de bien méchant.
3: Non, il dit Gérard, bon anniversaire, tout ça, tu peux lire. Hein.
0: Ah, c'est gentil quand même. En deux mots, vas-y, lis. Ça dit quoi, Gérard?
1: Non, c'est long à lire tout
0: non,
1: ça.
0: Non, mais juste le début.
2: Tu lis le début, après.
0: L'intro.
2: Voilà, tu lis ça.
0: Vas-y, lis l'intro.
1: Laisse-moi tout d'abord te souhaiter un joyeux anniversaire. Tu recevras cette lettre quelques jours après celui-ci. Mais sache que toutes mes pensées allaient vers toi samedi pour ton happy birthday. Je suis autant plus heureux que pour toi et que la santé semble être là et cela meilleur. Voilà.
0: Et ben voilà, je pense que là, les, de nouveau, vous êtes devenus amis.
1: Oh non.
0: Avec fesses de babouin.
1: Non.
0: Non, pas encore, non. Cool. On attendra l'anniversaire de l'année prochaine pour essayer de recoller les morceaux entre Gérard et fesses de babouin. Quoi?
3: Oui. Non, je disais, en tout cas, c'est quand même le seul tous les ans qui t'envoie un gros paquet avec plein de trucs dedans.
1: Non, c'est pas tous les ans, c'est la première année.
3: Ah, non, l'année dernière, il avait déjà envoyé. Hein.
0: À mon avis, fesses de babouin est en train de déménager, il fait son grenier, se débarrasse de plein de choses plutôt que de mettre tout ça dans un sac.
3: Tu me prends ça, tu mets un bon vieux bout de chocolat là-dedans, t'as plus de chicot, c'est obligé.
1: De toute manière, ça va dans direction là. Ah non, pas dans mon carton, il faut se bandouille.
0: Ah, tu gardes ça?
1: Bah attends, ouais.
0: Attends, c'est le meilleur du pain, c'est le crouton.
2: Ça lui fait une chaussure. Hein.
1: Mais ouais, mais ça, je vais mettre ça dedans, comme ça, je serai tranquille.
0: Voilà. Non, ouais, alors on essaie dans un instant de refaire le kiki donc à ta grand-mère Maria.
4: Ouais.
0: C'est premier, on vient avec toi. Et on aura également Réa, 18 ans de Paris. Bonsoir Réa.
5: Salut, ça va?
0: Salut. Bah, bien et toi?
5: Ouais, tranquille. Ouais.
0: Ah, ça me fait plaisir de t'avoir.
5: Ouais, moi aussi. Hein.
0: Super, tu vas bien?
5: Ah, tranquille, ouais.
0: Très bien, on parlera de quoi?
5: Bah, alors, ce qui se passe, c'est que bon, comme tu dois savoir, le bac a commencé depuis une semaine.
0: Oui, j'ai cru en entendre parler, oui.
5: Voilà, et donc demain, on a les épreuves d'économie, donc les plus dures. Et si c'était possible d'appeler des petits marabouts pour avoir les sujets.
0: Bah, on va pas marabouts. Ça tombe bien parce que tout à l'heure, j'ai regardé en allant chercher un café tout à l'heure la machine à café, quoi.
5: Ouais.
0: Normalement, là-bas, dans la machine à café, on y voit beaucoup de café. Mm-hmm. J'ai vu comme quoi il y avait apparemment une annonce, un marabout qui était disponible. Tiens, je peux voir le document. Je vais te le dire quand même, le track, comme dirait Gérard. Alors, le petit track sur lequel il y a marqué, donc c'est Charles, hein, le grand génie à vous. Mm-hmm. 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
0: 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Prise de rendez-vous par téléphone, on a son numéro. À très bientôt. Bah écoute, ça tombe plutôt bien.
5: C'est le qu'il nous faut, ouais.

0: te jure que je voulais l'appeler comme ça pour le fun. On l'appellera tout à l'heure en direct, d'accord?
1: Ok, gars.
2: Oui. Non, mais j'ai encore... on a reçu des trucs en fait encore cette semaine, c'est une honte. Alors je sais pas, je vais pas les lire moi parce que franchement moi je cautionne pas, mais il faut en parler comme d'habitude, Gérard, tu sais, par rapport aux avocats qui sont venus.
0: Ah oui, au fait, mes avocats vont passer tout à l'heure dans la nuit, Gérard, et il y a une bonne nouvelle pour toi. Apparemment ils ont réussi à remettre la main sur l'adresse de 2-3 auditeurs qui s'amusent à envoyer du courrier, donc ils vont être très mal barrés comme ceux qui ont envoyé du courrier dernièrement.
2: Justement, c'est justement la même personne qui avait envoyé le courrier enfin la dernière fois que les avocats qui a récidivé.
0: Je sais. Donc, il sait pas qu'il est mal.
2: Donc il faudrait que, à mon avis, les avocats écoutent. Donc il faudrait que peut-être
0: ils écoutent.
2: Faut que tu le lises.
0: Ils écoutent
2: rapidement, si tu pouvais. Parce qu'après on a des cadeaux. Après,
3: je te dis que je dirai pas des saloperies comme ça.
0: Mais si tu en parles pas, il y a pas de preuve.
2: C'est pour les avocats.
3: Ce n'est pas la peine.
0: Non mais Gérard, si tu ne dis pas.
3: Ça déjà.
0: Il y a pas de preuve.
3: Ça c'est quoi ça? Ça.
2: C'est Pitbull.
3: Ça.
2: Alors. Mais vite, mais faut le dire. Dépêche-toi.
0: Si tu veux enregistrer.
3: Alors avant.
2: Attends, mets de la lumière, s'il te plaît, Manu, parce que
3: avant son départ.
2: Attends, je vois.
3: Qu'est-ce que c'est que ça?
2: Avoir une preuve, c'est bon, ça enregistre.
3: Ah non.
0: Mais quoi? Lis, mais c'est important.
2: Il comprend pas que c'est une preuve juridique.
3: Avant son départ définitif de Fun Radio, Gérard organisera en partenaire avec l'amicale du foyer qui pue, bien sûr, pourquoi pas, une grande course de... Quoi, de pit? De pitbull autour du foyer Nanterre.
2: Ça d'accord.
3: T'as besoin de le dire,
0: mais ça existe, non. Mais ça existe. Mais je croyais que ça existait pas.
4: Arrête, Gérard,
0: je croyais que ça existait pas.
3: Qu'est-ce que
4: tu lui as fait?
3: Je te dis, Spurs, tu vas pas me casser les couilles, toi.
4: Ah, mais excuse-moi.
0: C'est la gazeuse. Il a mis une bombe acrymo.
3: Non, c'est pas de la bombe.
4: C'est quoi?
3: C'est du parfum bic. T'inquiète pas, Spurs, tu y as le droit.
4: D'accord.
3: Hein?
4: Du parfum bic en plein.
0: Excuse-moi, je
3: vous affronterez les meilleurs. Quoi, les meilleurs que les barres du bâtard. Alors celui, de manière, bon, c'est
0: apparemment... Vas-y, finis, tu vois ce que je veux dire après.
3: Alors, au programme, le derby des poids lourds avec en pole position, Sandy Dalmatien, pourquoi pas elle, bien sûr, et Sandy a commencé à en avoir marre. L'enduro des salopes avec Carole et Christine au départ, bien sûr. Surtout que je suis... ça par contre, non.
0: Quoi?
3: La 3, je le dirai pas.
0: C'est quoi?
3: Non. Je suis désolé, ça je le dirai pas. ça regarde pas les gens.
0: Ouais, t'as raison.
3: Tous les Lascars des cités alentours sont invités. Il y a de nombreux lots à gagner. Donc un prix, un authentique morceau de rouleau.
4: Non, de rotule.
3: De rotule chromé à ronger, bien sûr. Et ça te fait rire,
4: mais
3: connard.
4: Mais non.
5: Arrête.
4: Mais non, ça fait pas rire.
3: Hey, je te jure, le prochain coup, c'est lui que tu prends dans ta gueule.
0: Putain, le portable.
3: D'accord. Alors fais gaffe.
4: Ouais.
3: Parce que tu vas pas me faire chier ce soir,
0: non,
3: toi.
0: Ah non, le dernier débat, Gérard, il l'a dit à Rigaud, il veut 10 000 connectés sur Internet.
4: Il y aura.
3: Deuxième prix, une collection complète d'agrafes en titane pour une patte folle, bien sûr, pourquoi pas. Et en lot, une consolation pour les perdants des quoi? De quoi?
4: Je sais pas, c'est pas
3: moi. Le mec, il sait écrire sur un truc ou quoi?
4: Où ça?
3: Là.
4: Des quéquettes.
3: Des quéquettes en mousse... En mousse et des bites en plastique offertes par le club, des grosses joyeuses. Bon.
4: La jouisseuse en break.
3: Ouais, bah t'as besoin de bière en break, espèce de connard. Eh putain, mais t'es vraiment un PD, toi. T'es vraiment une pute pas finie, hein. Je crois qu'il est temps que tu t'arrêtes Fun Radio.
0: Exactement.
3: Parce que ça t'a...
0: Ouais.
3: Alors, pour plus d'informations, téléphonez à la mairie de Nanterre et demandez... Quoi, même demandez Gina... Jamais sonne, je sais pourquoi. Bon, bref. Ah, encore des conneries. Hein.
0: D'accord. Il y a la suite. Hein.
3: Non, mais
0: ça. Fini, tu vois. Attends, j'enregistre. C'est bon, ça tourne.
3: Alors, bonne partie. Attention à la fin de renouveler en son stock d'os et de prothèses en marbre. Gérard, bien sûr. Le croque-mort des hospices, pourquoi pas. Organise pour le 14 juillet une grande bonne partie au cimetière de Nanterre, bien sûr. Pourquoi? N'importe quoi, c'est pas. Ça. Donc, ça sera pas lui à l'antenne. Ben c'est ça, de toute manière, je vais les garder, je vais donner ça à son père. Vous allez voir comment que ça va faire. Là, je vais te dire une chose, que le mec qui a fait ça, fais-moi confiance que le mec, il va morfler. Hein.
0: Grave.
3: Parce que là, je vais faire des photocopies et je vais donner ça à son père. Et là, on va rigoler.
0: Ben, moi, j'y peux rien.
3: Ça, c'est moi qui vous le dis aussi.
0: Moi, je récupère ça, donc.
3: Ouais, ouais.
0: Quoi d'autre? Vas-y.
3: Venez nombreux avec vos pelles et vos pioches d'enterrement. Déterrer les morts sur
0: Passe à autre chose, n'importe quoi ça.
3: Donc ça c'est même plus la peine.
0: C'est pas la peine ça les gars.
3: Donc voilà.
0: J'avais pas vu, hein, j'ai pas lu.
3: Ouais non mais.
0: Et là, la suite,
2: c'est un autre document ça.
0: Ça c'est un autre document, alors vas-y. Quand j'écoute bien j'enregistre.
2: C'est une invitation. Non, l'idiot, commençons.
3: L'homme qui valait 3 euros, pourquoi pas. À l'occasion de la sortie de son nouveau film, L'homme qui valait 3 euros, Gérard Fusain, le Cibroc de Nanterre, organise une protection privée le 1er juillet 2000 dans les salles de fête de l'hôpital de Nanterre, bien sûr. Grâce à cette invitation, vous aurez droit à un accès gratuit et illimité à tous les foyers de Nanterre, à cette magnifique projection de film, suivie d'un débat qui portera sur les problèmes d'application des prothèses bioniques sur les malades mentaux et grosses viandes faisandées. Pourquoi?
4: Arrête, c'est bon.
3: Hop. Tout stop. Ça va être en photocopie. Je donne ça à son père.
4: Tu vas voir.
3: Et parce que là, il y a le nom de famille que j'ai effacé. Et là, ils remettent le nom de famille de son père. Alors là, on va s'amuser.
0: Là, on va s'amuser. Parce que mes avocats qui sont venus la dernière fois, Gérard, écoute.
2: Ouais.
0: Et crois-moi.
4: C'est clair.
2: Et pour finir, Manu, quand même, on avait reçu un petit cadeau pour toi, pour ton anniversaire. Donc on te l'offre.
3: T'inquiète pas, hein. Je l'avais déjà vu. Hein. Ça, tu peux te corrompre dans le cul.
2: Donc t'as reçu une jambe, une prothèse.
3: Tu peux te corrompre dans le cul.
4: Faire une jambe.
0: Gérard vient de recevoir par un auditeur une jambe, en fin de compte, de mannequin. Vous savez qu'on retrouve dans les
2: prises uniques, tout ça. Là.
0: Ouais, voilà. Enfin, dans les
2: vitrines.
0: Dans les vitrines de prises uniques.
3: Tu la veux sur la gueule, celle-là?
0: Blanche.
4: Mets la nouvelle.
3: Tu la veux sur la gueule, celle-là?
2: Tu veux courir plus vite avec celle-là?
3: Ouais, mais toi. T'en veux peut-être un coup de
2: c'est
3: toi.
2: Bon.
3: Parce que là, tu vois, ça va mal se terminer pour ton matricule.
0: C'est la fin du courrier de ce soir?
2: Bah oui, je crois que c'est bon. Hein.
0: C'est bon.
2: C'est la limite.
0: Dans un instant, le débat de Gérard, attention, le dernier de la saison, le dernier de l'année, peut-être le dernier de sa vie. Il est en train de rentrer sa prothèse. Oh, il est en train de la ranger.
2: Oh,
0: bravo, elle se casse la gueule.
3: Ah, reste tout calé.
0: Gérard, donc, un débat qui porte sur la jet set et sur le monde des milliardaires et des millionnaires, on est bien d'accord?
3: Ouais, tout à fait.

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1: Ouais, pour, si je serais pas intelligent, je serais pas des débats, hein, Brouty.
2: Les débats de Gérard.
3: Non, c'est pas les débats de Gérard, malheureusement, c'est le débat de Max. Et Max, oui, il est...
4: Il va arriver, mais comme t'étais là, j'en ai profité pour mettre un jingle de merde.
3: Un jingle de merde, va te faire foutre, toi, espèce de petit con. Donc, pour ça, on va accueillir...
4: Un débat sur quoi, déjà? Bonsoir, vous êtes sur Fun, enfin, tu sais, t'as pas tendu la main.
3: Si vous voulez nous appeler, c'est au 0803-08-5000. Donc, si on pouvait avoir l'Internet, Manu, ça serait bien.
4: Ouais, ça arrive. Hein, parce que je
5: vais tout faire en même temps, et puis je vais me mettre un doigt aussi.
3: Tu peux te mettre un doigt bien profond.
4: C'est pas mal, ça, ouais.
3: Vous pouvez nous appeler au 0803-08-5000. Manu, toujours au standard.
4: Un gros doigt, ouais.
3: Fudlard qui est à l'aria, Max ne va pas tarder de venir me rejoindre pour le débat.
4: Chez lui, oui.
3: Donc pour ça on va accueillir Naomo
4: Kambo, je crois.
5: Voilà.
6: Oui, bonsoir Gérard, ça va tranquille?
3: Bonsoir, donc 101.9, hein?
6: Exactement.
3: Parce que on m'a pas marqué les fréquences.
4: Ah bah si c'est Paris, tu peux pas trop te tromper.
3: Monsieur.
4: Hein.
3: MC Solar.
7: Soulard,
3: Dijon, ta fréquence, s'il te plaît.
8: Tout à fait, 109.3, bonsoir.
3: 109.3, bonsoir à toi.
8: Bonsoir.
3: Et Chamel, si je ne me trompe pas, c'est bien ça?
9: Chamel.
3: Ouais, Chamel, c'est bien ce que je viens de dire.
9: Oui, bonsoir Gérard.
3: Bonsoir à toi, donc ta fréquence de Nice?
9: Ma fréquence de Nice, c'est 97.2.
3: D'accord, donc c'est un débat sur la mode, donc
4: on peut peut-être demander, je sais pas, j'ai peut-être une idée là,
3: ouais.
4: On peut peut-être rappeler Bibi pour qu'elle participe.
3: Bah
4: ça
3: ouais,
4: peut être sympa.
3: Ouais.
9: Oh non.
4: Ça peut être
3: quoi
4: sympa.
3: Non, qui c'est qui dit non là?
4: Non mais, non mais on dit pas que c'est elle,
3: non,
4: on
3: mais
4: va
3: si
4: lui donner
3: ça...
4: un pseudo, un mystère, un
3: non, mais on va...
4: épique mystère ou...
3: Non mais on va bien voir.
8: Même
3: donc. Ouais, c'est ça, t'as raison, toi.
4: Dirigeable mystère.
3: Foutez-vous bien de sa gueule et vous allez voir comment que ça va faire. Non, on peut pas l'avoir?
7: Non, on peut pas.
3: Comment
4: si,
3: que
4: on
3: ça soit, je viens de l'avoir, arrête tes conneries, puis Manu.
5: Non, mais c'est sa messagerie, vous foutez pas de ma gueule.
8: T'appelles chez Henri.
4: Mais
8: c'est, bon.
4: C'est pas le.
3: Attends, toi tu fermes ta gueule avec Henri, d'accord? Parce que sinon tu vas gerber.
4: Non, mais elle a changé de numéro ou pas?
3: Non.
4: Donc c'est le bon, on a fait le bon tout à l'heure.
5: Voilà, bah je te le mets, vas-y.
8: C'est celui du cas.
4: Allô? Allô?
3: Allô?
6: Ok, la meuf.
3: Tu lui fous la paix, d'accord?
9: Salut, vous êtes bien sur
3: ta
9: table de Sandy.
3: Tiens, bon, voilà. Sandy, s'il te plaît, tu arrêtes avec ta messagerie, là, on essaye de joindre, s'il te plaît, merci.
4: Ah ouais, quand même, merde.
3: Bon, alors, débat sur la mode, hein, c'est...
4: Saucisson
3: c'est...
4: de cheval mystère, si tu écoutes. Putain, foule en route.
3: C'est saucisson tout. De cheval mystère, tu vas voir, tout à l'heure, t'as ma masse dans ta gueule. Bon, donc, c'est un débat sur la mode, je pense qu'il y a pas mal de défilés qui sont... Non, toujours pas, Manu? Bon, bah, c'est pas grave.
4: Ça va venir.
3: Oh, ouais. Si tu peux nous avoir quelqu'un d'autre...
7: Je cherche.
3: Donc, c'est un débat sur la mode. Donc, pour vous, qu'est-ce que...
4: Bouge.
3: Bon, Fildar, s'il te plaît, tu arrêtes.
4: Mais
3: un petit
4: bon
3: peu.
4: T'es bon en lumière, mon chou.
8: Vas-y, on dit ton tort, là. Vas-y, tu prends la lumière, vas-y.
4: Allez, vas-y, sérieux, vas-y. Première question, vas-y.
3: Bon, pour vous, à votre avis, la mode, pour vous, qu'est-ce que ça représente déjà pour vous, les défilés de mode et tout ça? Pensez-vous qu'il n'y a pas trop d'arnaque? On va demander à Noamo, non mais Fildar, s'il te plaît.
4: Qu'est-ce que j'ai fait?
3: Tu t'amuses pas à...
4: Non mais tu sais qu'il y a Jean-Marc là qui règle le son en même temps. Donc,
3: ouais, non mais...
4: C'est pas moi ce soir. Hein.
3: Ah ouais, parce que là,
4: bah oui,
3: c'est vrai qu'à par un moment donné, j'ai plus rien.
4: Bah tu es au courant.
3: Pour vous... pensez-vous que c'est pas un truc d'arnaque? Je sais pas, mais d'après ce qu'on entend dire, par exemple avec Laetitia Casta, tout ça,
8: ouais.
3: Pour vous, qu'est-ce que vous en pensez?
6: Bah ouais, bah c'est carrément de l'arnaque. Quand tu vois qu'un slip kangourou, par exemple, c'est 1 million de francs.
3: Non, mais attends, ne commence pas à dire des conneries comme ça, je te demande.
6: Bah non, mais c'est pas des conneries, c'est vrai, tu regardes le défilé de...
9: De Kevin Gland.
6: Par exemple.
3: Quoi?
6: Calvin Gland, tu connais pas?
3: Non mais attendez, vous êtes sûr que vous êtes bien branché sur Fun Radio?
6: Ah ouais, à fond.
3: Ouais, mais je crois pas là. Hein.
8: Ouais, bon,
3: je crois que, à mon avis, vous vous éloignez de la question que je vous pose.
8: On va se rapprocher alors.
3: Mais pour vous, mais qu'est-ce que vous en pensez de ce qui se passe à l'heure actuelle?
8: Moi, je pense que ça représente quand même un bon vivier de bonnes filles, quoi, quand même, tu vois. Moi, je vais te dire que je traîne dans les milieux de la mode, en fait, parce que ça me permet de côtoyer des filles mignonnes. et que ouais, mais... ça me permet de ramasser un maximum quand même. Faut être réaliste, faut le dire, quoi, tu vois.
3: Non, mais là, avec l'histoire qui se passe, là, mm-hmm. L'histoire de ce qui se produit à l'heure actuelle.
0: Et,
3: bah, bah, elle est partie, soi-disant. Elle est partie à Londres.
4: À Londres. À Londres.
3: À Londres. Elle est en cool. Non, elle n'est pas en prison. Bon, Pildar, t'arrêtes, s'il te plaît, mais
4: ça débat sur la mode.
3: Putain, mais tout à l'heure, je vais t'éclater le visage, tu vas voir.
4: Non, pas la
3: putain,
4: rondelle,
3: mais
4: merci.
3: Arrête, merde.
4: Putain, mais c'est un débat sur la mode.
3: Ouais,
4: je
3: mais
4: faire
3: merde,
4: des
3: arrête. Mais arrête un peu tes conneries aussi, ça commence à bien faire.
4: T'es magnifique, t'es magnifique.
3: Ouais.
4: Allez, vas-y,
3: putain.
4: Vas-y.
5: Les poils qui sortent du slip, c'est limite.
4: Laetitia Casta est partie à Londres. Pourquoi, Gérard, s'il te plaît, réponds.
3: Mais non, mais c'est aux auditeurs aussi de.
4: Non, mais t'allais leur expliquer.
6: Pour payer moins d'impôts, et puis voilà, c'est bon.
3: Mais ouais, mais qu'est-ce que vous, pour vous, qu'est-ce que vous en pensez? Est-ce que vous trouvez ça normal ou pas?
6: Bah, bien sûr, elle a bien raison.
0: Ouais, mais là, c'est un débat sur les impôts.
3: Ouais, mais non, mais de toute manière, a fait des défilés, hein, elle gagne du fric,
4: du blé, ouais, ouais.
3: Comme tout le monde.
4: C'est clair.
3: Donc, je vois pas pourquoi qu'elle partirait comme ça.
8: À Londres.
3: Bah, t'as pas mal de personnes qui font des défilés de mode,
0: ouais,
3: qui partent pas comme ça à l'étranger, ailleurs.
4: Surtout qu'elle représente la fusée Ariane.
8: Ouais.
3: C'est pas la fusée Ariane, espèce de con.
4: C'est quoi?
3: Putain, mais, hey, mais t'es vraiment vachement au courant de ce qui se passe, toi. C'est pas la fusée Ariane.
4: C'est quoi?
3: C'est la Marianne.
4: Ah oui, merde.
3: Putain mais il est complètement taubé, lui.
8: Ouais, GG.
3: Oui.
8: Tu penses que Laetitia Castel pourrait faire une bonne Marianne en Angleterre, toi?
3: Bah, moi, je peux.
8: Si ils la piquent pour faire leur Marianne à eux, franchement, y a pas moyen.
3: Non, quoi. Mais moi, je peux te dire une chose, que ce qui se passe à l'heure actuelle, bon, maintenant, ils en parlent plus, mais moi, je peux dire une chose, que là-dessus, c'est vraiment, oui, Manu.
10: Ouais, pouce, on va accueillir Oxpabo, 25 ans de Paris.
11: Bonjour, c'est Oxpabo.
0: Salut, Oxpabo.
11: Salut.
0: Bonjour.
11: Salut.
3: On sent un œuf.
0: Pourquoi t'es pas beau?
11: Ben en fait j'ai eu des petits problèmes d'acné quand j'étais jeune et j'ai des petits trous un peu partout sur le visage.
0: T'as des cratères sur la gueule?
11: Ah, exactement.
3: Bon pour l'instant on parle pas de ce que t'as sur la gueule.
8: On parle de ce que t'as sur le cul, c'est-à-dire.
3: Non plus. Pour l'instant on entend. Bon ça y est là. Oh. Eh putain, quand c'est Max qui anime des débats, vous répondez quand même, hein.
4: Ouais, ouais là c'est un débat sérieux.
6: Ouais. Ouais, sérieux.
4: Allez,
6: bon,
4: mec,
6: d'ailleurs, en étant sérieux, je suis allé à un défilé de boîte à caca ce week-end, c'était ouais. Mortel.
11: Ouais, ouais, ouais. Moi, ça, je kiffe bien ça en plus.
6: Ouais, c'est bien sympa.
11: Ça, c'est un truc.
8: T'as pris des photos ouais,
4: donc, ouais, on ouais. En était à Gérard, on en était où? On en était à la non, petite, la petite ouais, qui on s'était barrée.
3: Ouais, on en était là-dessus, donc pour se dire une chose qu'à l'heure actuelle, c'est pas parce que les gens se font du blé. Bon, tu me diras, tout le monde se fait du blé là-dessus. Mais, oh ta gueule, toi. Quand je t'appellerai pas de chambre, tu sortiras de sous lit, d'accord? Non, mais c'est pas la peine de les couper,
4: Fidel. Tu me dis, Gérard, tu me fais un signe quand tu veux.
3: Non, non, mais c'est pas la peine de les couper.
4: Il y a un Larsen, là, il y a un Larsen.
3: Bonjour,
12: Moussaillon, c'est les innocents.
8: Salut, Moussaillon.
3: Non, mais c'est bon, tu vas pas. Vous avez pas recommencé comme oui, hier avec cette bah, histoire. Oh, vous fermez vos gueules, vous répondez correctement, sinon je vous gerbe.
13: Bonjour, c'est Joe Cocker.
11: Joe Cocker.
4: Vas-y, Gérard, je les ai coupés.
3: Oh là là là là là.
4: Vas-y,
3: là
4: je les ai
3: là
4: coupés.
3: Là
4: vas-y, je les ai coupés.
3: Ça commence mal, Fildar. Hein,
4: vas-y, je les ai coupés. Vas-y.
3: Ouais, vas-y. Tu vas voir tout à l'heure, je vais t'en mettre une, moi. Donc, pour.
14: Bonjour, c'est Eddie Mitchell.
3: Merci, Fildar. Continue, tu m'intéresses.
4: Allez, c'est bon, sérieux.
3: Donc.
4: Donc, Laetitia Casta.
3: Bon, ouais.
4: Elle fait partie de la mode.
3: Bon, ça y est.
4: Elle est allée à l'ombre parce qu'elle avait trop de. Pognon.
3: Non, je sais pas, il y a une histoire là-dessus, on sait pas ce que c'est, de toute manière on le saura jamais.
0: Et mais je peux répondre, GG?
3: Oui.
0: Parce qu'en fait, c'est pas la seule, hein. Tu sais, il y en a plein en fait qui habitent pas en France, en fait elles habitent aucune en France.
3: Ouais, mais ça, de toute manière, ça a toujours été comme ça, mais le problème qu'il y a, mais de toute manière, vous pouvez tous réagir sur la question,
8: parce
3: hein.
8: Parce que moi, je sais que Yvette Horner, elle habite en Suisse, par exemple.
0: Ouais,
8: par
3: bon, attends, Yvette Horner, elle fait pas. Oh!
8: Annie Cordy, elle est belge.
3: Bon, attends, c'est qui?
8: Bah, quoi, j'apporte ma pierre au débat, quoi.
3: Non, non, mais attends, Annie Cordy et Yvette Horner ne font pas des défilés de mode, d'accord?
8: Attends, elle était jolie avant, Yvette Horner, elle était belle quand même.
3: Oh là là là, putain, mais qui c'est qui m'a choisi ces câbles,
8: Manu? Elle est copine avec Gauthier, quand
3: même. Manu!
11: Elle est copine avec Jean-Paul Gauthier.
8: Ouais.
3: C'est quoi là?
10: C'est des gens qui se connaissent dans la mode.
3: Mais attends, ils y connaissent quoi, là? Ils parlent de musique alors qu'on parle de mode?
10: Mais non, parce qu'elle a quand même été habillée par...
3: Qui?
4: Bah, Jean-Paul Gauthier.
10: Ouais.
4: Yvette Horner.
10: Qui Jean-Gol Gaultier.
3: Mais n'importe quoi.
4: Yvette Horner, elle a été...
3: Mais non,
4: Jean-Paul Gaultier.
3: Mais vous dites que des conneries, vous savez rien, bande de câbles.
4: Mais t'es taré ou quoi?
11: Jean-Paul Gaultier, la coiffure et tout va ensemble.
3: Attends, la coiffure, bien sûr.
4: Attends, quand elle avait ses trucs bleu, blanc, rouge, c'était Jean-Paul Gaultier.
3: Mais non.
4: Mais c'est qui, alors?
3: Mais non, ça n'a jamais été... Bon, t'arrêtes avec
4: c'est
3: ça
4: pas
3: ou
4: moi,
3: je t'éclate.
4: J'étais comme ça. Tu vois
3: ou je t'éclate le bénir.
4: C'est un auditeur.
12: Bonjour.
4: Là, c'est moi, Joe, tu vois. Il y a une différence de
3: ouais.
4: Son, non?
3: Ah, ouais, ouais, ouais. Vous arrêtez avec ça.
11: C'est Joe Cocker.
13: Bonjour, c'est Joe Cocker.
11: Ah ouais, c'est pas du tout pareil.
4: Toi, c'est pas moi. Tu vois, j'ai celui-là.
12: Bonjour, c'est Jean-Louis Aubert.
4: Tu vois, il l'a pas, Jean-Louis Aubert.
12: Bonjour, c'est Jean-Louis Aubert.
3: Bon, ça y est.
4: Enfin, bref.
3: Eh putain, mais vous êtes vraiment des enfoirés tous les deux.
4: C'est pas moi.
14: Je vous demande.
4: Je les ai coupés.
3: Vous êtes vraiment des enfoirés. Quand c'est Max, vous foutez pas votre merde. Et quand c'est moi, vous foutez votre merde grave de chez grave. Hein.
4: Donc on en était où?
3: Donc on était en train de discuter de soi-disant l'histoire
4: de
3: non, non, non, non,
4: non, non, d'Yvette Horner avec Jean-Paul Gaultier.
3: Ouais. Là, c'est qui voulait parler de ça, là?
8: C'est MC Soulard. Moi, je sais que, comme disait Philou, il lui avait fait une robe le bleu-blanc-rouge qui était assortie à son accordéon.
3: Ouais.
8: Et c'est vrai qu'il y avait eu...
3: Parce que tu crois qu'il y a eu un accordéon bleu-blanc-rouge, toi?
8: Bah oui.
3: Non, mais n'importe quoi.
8: Une émission spéciale chez Pascal Sevran. Ben.
3: Ouais, bah attends, Pascal Sevran, on en a rien à foutre.
8: Bah oui, mais voilà, c'est tout.
3: On s'en fout. Bah, c'est tout ce que t'as à dire?
8: Bah tu me demandes, je te réponds, tu me demandes est-ce qu'il lui a fait une robe, je te dis oui.
3: Non, moi je te dis que non.
8: Et ben moi je te dis...
3: Aspo
15: M. Soulard a raison, il lui a même fait un appart, elle a tout son appart en bleu-blanc-rouge.
3: Mais bien sûr, bien sûr. Vous allez me faire avaler ça?
11: Il paraît même que sa chatte, elle est bleu-blanc-rouge.
3: Ouais, bien sûr. Elle a pas le cul bleu-blanc-rouge?
8: Il lui a fait le cul aussi.
3: Non mais vous êtes vraiment des nazes là.
14: Il paraît qu'il y a un kiss en bleu blanc rouge parce qu'on se fait à la mode en ce moment.
3: Ouais, bah alors attends, MC Solar ou Noamo Combo ouais, ou Aspo, prochain qui s'amuse à dire une connerie, je vais pas hésiter, je vais en prendre un au hasard, et il va gerber.
14: Bah non.
3: Grave de chez grave. Ouais,
4: c'est pas moi.
3: Non, si.
4: Ça c'est pas moi. J'ai envie de câlin.
3: C'est toi.
4: Non.
3: Alors vous lui foutez la paix, d'accord? Et toi le premier
4: regarde. Tu vois, c'est pas moi celui-là.
14: Ouais. Hey.
4: Non mais Gérard, sérieux.
14: Okay. Tu arrêtes.
4: Balancez, j'ai envie de câlin là, vas-y.
14: J'ai envie de câlin.
3: Okay. Bon, alors Noamo, voilà. Au revoir. Hop. Noamo Combo, tu lui dis au revoir Manu, s'il te plaît, tu reprends quelqu'un d'autre. Ouais. Merci.
11: C'est qui Noamo Combo?
3: Voilà, comme ça, ça va plus vite. Alors, on a fini avec l'histoire de Laetitia Casta.
14: J'ai envie de câlin.
3: Putain, mais vous commencez à me les gonfler sérieusement.
15: C'est qui l'auditeur qui fait ça?
14: C'est pas grave, enchaîne.
8: Vas-y.
3: Hein? Je commence à en avoir ras-le-bol.
11: Allez, vas-y, Gérard.
3: Bon. Alors, pour ceux qui... Pensez-vous que... Ah, une question qui est bien. Pensez-vous que les nanas gagnent plus de fric que... Merci, Fielder.
4: Ah, c'est pas moi, putain, c'est... Jean-Marc, fais pas le con,
10: non,
4: c'est
10: ouais,
4: pas le
10: putain,
4: soir.
10: Là, c'est chaud.
4: Jean-Marc.
3: Oh, Jean-Marc.
4: Jean-Marc, putain.
10: On dirait qu'on nous a crevé le tympan avec des aiguilles
4: Jean-Marc
10: à tricoter.
3: Jean-Marc.
4: C'est bon. C'est bon, Jeremy. Allez.
3: Non, c'est toi, là.
4: Non, mais regarde. Allez. Tu vois, là, t'entends?
3: Reviens.
4: Oh non, mais c'est
3: attends,
4: bon, là, c'est bon.
3: Attends, c'est grave de chez grave, là.
4: Jean-Marc, il fait des essais sons.
3: Attends, pas à un moment donné, t'as plus rien.
14: Non.
3: Mais attends, mais c'est lui
4: mais
3: qui
4: c'est
3: coupe,
4: bon,
3: là.
4: Mais non, c'est
14: Jean-Marc
4: pas moi.
14: Il fait des essais à côté.
3: Allez, ouais,
4: vas-y.
3: Bon, pensez-vous que les...
14: Tu l'as dit à Jean-Marc?
3: Bah, j'arrive pas à le voir. Hé, Jean-Marc.
14: Il vient de gueuler. Jean-Marc.
11: Allez, Jean-Marc, fais pas le con.
3: Punaise
8: Ah,
3: non,
8: là,
3: mais
8: c'est
3: pas le con. Oh là.
4: Allez, vas-y, t'as envie de te
3: bon. Manu, Fildard, tout à l'heure, je vais t'éclater.
10: Excusez-moi, cher ami Gérard.
3: Ouais.
10: À la place de Naomo Kambo, que t'as viré comme une de mer, on accueille Pousseau Rabanne.
16: Bonsoir. Salut Gérard.
8: Bonsoir.
3: Salut Pousseau.
16: Je fais mon comeback.
3: Quoi?
16: Ok, le mec.
10: C'est de l'anglais, c'est pas grave. Ça veut dire qu'il t'apprécie beaucoup.
4: Allez.
3: Bon, pensez-vous que les mannequins gagnent plus? Les mannequins.
16: Les mannequins.
3: Oh là là, hey, oh, tu fermes ta gueule, toi, et puis c'est tout.
16: S'il te plaît, tu restes tranquille un peu.
3: Oh, si t'es pas content, tu dégages.
16: Non, non, pas du tout.
3: Oh, vous allez vous... Bon, pense à vous que les mannequins gagnent du pognon plus que d'autres.
16: Bah ouais.
3: Alors oui, qui?
16: Bah, Pousseau Rabanne.
3: Ouais, alors vas-y.
16: Bah alors, bien sûr, qui gagne plus d'argent que les autres.
3: Non mais attends, explique.
16: Tu vas pas comparer le salaire d'un mannequin et le salaire d'un éboueur, ça n'a rien à voir.
3: Non mais attends, tu peux préciser... Oh là, oh.
16: Bah je précise, c'est juste qu'il se fait plus de thunes, quoi. Il n'y a rien à préciser, c'est tellement ridicule comme question.
15: C'est mathématique.
3: Ouais, c'est ridicule.
16: Non,
3: T'en as une de bien, une question.
17: J'ai envie de câlin.
3: Eh, vous me faites chier avec vos câlins, tout à l'heure, vous allez vous faire enculer avec vos câlins.
17: Oui.
3: Eh, putain, mais...
4: Je peux rien faire, Gérard. Arrêtez les auditeurs avec ça, merde.
17: J'ai envie de câlin.
10: Putain, donne-lui de l'affection un peu, mets-lui dans les fesses.
3: Bon, Chamel, dégage.
4: Essaye de l'appeler, justement.
3: Allez, hop,
4: Manu,
10: Chamel, j'ai viré Chamel.
4: Essaye d'appeler Sandy, justement, qu'on voit, c'est dans le
3: allez,
4: câlin.
3: Voilà. Chamel, on lui dit au revoir.
18: Sandy, ouais, en Michelin.
3: Je sens que tout à l'heure, ça va encore déménager sec. Je viens d'en virer deux, mais je crois que ça va encore virer. MC Solar. MC Solar.
4: Soulard.
3: MC Soulard.
19: Oui.
3: Bon, tu réponds à la question.
19: Je pense qu'il y a quand même beaucoup d'argent qui...
3: Non.
19: Bah si, qui se promène dans ce milieu-là. Et je pense que l'argent est principalement monopolisé par les filles.
3: Mm-hmm.
19: Parce qu'il faut quand même savoir que les filles, ça gagne à peu près le double de ce que gagne un homme. Et c'est encore un bel exemple de la non-égalité des sexes.
3: Mmh. Non mais, par contre, moi, une question que je vais vous poser, Poussa, là. T'es toujours là?
16: Ouais.
3: Apo.
10: Oxpabo.
16: Apolline.
10: Oxpabo.
3: Ouais, Oxpabo, là, t'es toujours là?
20: Ouais.
3: Bon, une question que je vais vous poser, moi, je sais pas si vous allez répondre, même MC Soulard. Ouais. Qu'est-ce que vous pensez, vous? Putain, mais c'est dingue, là, le double son que...
4: Je sais, mais j'y peux rien.
3: C'est grave de chier. Non, là, tu m'as tout coupé.
4: Et là?
19: Ça résonne, là.
3: Ah non, mais là, ça résonne grave.
4: Et là?
10: Là?
3: Ah non, mais...
4: Et là?
3: Mais non, mais arrête tes conneries!
4: Mais c'est pas moi!
21: C'est pas lui!
10: Il y a un problème avec le son, fais écouter.
3: Voilà!
20: Ah
3: non, mais c'est grave là!
4: Vas-y! Mais non, mais ça marche bien!
3: Non, mais attends, moi.
20: Moi j'entends comme des petits crapauds.
4: Qu'est-ce qui se passe? Non, là ça se passe bien!
16: Ouais, c'est bon le son, nickel là!
10: Je comprends rien là!
20: Ah là non, là ça là!
16: Ah, c'est bizarre!
10: Bah Jean-Marc, de lui!
4: Gueule Jean-Marc!
3: Non, non, c'est lui là! Mais c'est l'autre là! Attends!
10: Attends!
4: Y'a quoi là? Ah, c'est bon là!
3: Mais non, j'ai plus rien, merde!
4: Et là? Ah, c'est bon là?
20: Ouais, là ça va mieux là.
3: Oh là!
10: Ça c'est un débat là.
16: C'est nickel là.
10: Débat de merde là.
19: J'enlève le THX.
4: Non, il y a pas mal de trucs. Hein, on a avancé un peu dans le débat.
3: Ouais, je crois. Je crois pas qu'on aille avancer parce que là c'est grave.
10: C'est grave.
3: Oh, t'arrêtes un peu!
20: Oh, le Dolby ça ressort bien là.
19: Ouais.
3: Eh putain, mais! Au standard, vous faites de la merde, et là vous foirez encore les débats.
10: Noémie, elle est là, Noémie, appelle Noémie.
3: Putain, mais toi tu vas dégager d'ici, toi, parce que tu m'énerves.
10: Appelle Noémie.
3: Bon, Noémie, tu viens au standard.
4: Il y a Olivier de la Pro, si tu veux.
3: Ta gueule, toi.
16: Mais Gérard, j'ai une jambe en plastoc à trop fourrier.
3: Allez, dégage, toi, au revoir.
4: Non, essaye d'appeler, on va essayer d'appeler.
10: Mais non, c'est sa messagerie encore.
4: Saucisson à l'ail mystère.
10: Mais oui, c'est sa messagerie.
3: Non, saucisson à l'ail mystère, elle t'emmerde.
10: Noémie, appelle Noémie. Chibrodan mystère, là, ça sent.
3: Noémie!
4: Pandi panda mystère.
3: Ta gueule, toi!
16: Pandi panda.
4: Attends, va la chercher.
10: Bumbo. Vas-y, cours! Vas-y, Steve!
4: Va chercher Noémie.
10: Arrêtez ce bordel, là!
4: Mais oui, c'est nul.
10: Tu gères pas ton débat, GG. En plus, tu pues.
3: Noémie! Noémie! Que dans le bureau. T'essayes de m'appeler Sandy, s'il te plaît.
16: T'as compris.
10: Et tu te manges un peu.
3: Oh, toi, tu fermes ta gueule, tu fais ton boulot au standard.
4: Non, je la booste un peu parce qu'elle est lente.
3: Pour l'instant, tu fermes ta gueule. C'est pas toi qui commande. Alors, tu fais ton boulot et tu t'écrases.
10: Chaud. C'est chaud.
4: Ok.
3: Allez, mais t'es tombé, toi, ou quoi?
10: Gérard, l'audience chute.
3: Ouais, mais c'est de leur faute, là. C'est quoi, c'est de crabe, là?
4: Non, mais là, il essaie de gagner du temps parce qu'il a pas d'autres questions.
10: Mais oui, toi. Il est dans la merde.
3: Si. Une question que je vais poser aux auditeurs. Pensez.
10: Attends, avant ça, on accueille Estelle.
3: Bon, ta gueule.
10: Mais on accueille une auditrice. On accueille Estelle Olida.
22: Oui, bonsoir.
3: Estelonida.
10: Bah oui.
3: Tu peux pas éviter de prendre une marque de saucisson, espèce d'andouille.
10: Bah, excuse-moi. C'est son nom. Je t'appelle bien comme c'est pas l'oncle, c'est pas le petit neveu, c'est ce que tu sais, c'est pas de ta faute.
3: Ouais. Bande de caves.
1: Comme le fils de mon oncle.
21: Ouais. Voilà.
1: C'est gueule, ce que je cherchais. Gérard, fils de mon oncle, on va t'appeler.
3: T'appelles où
1: qui l'appelle fils de.
3: Oh
1: chaud. Au niveau de la pluie, quand même, c'est chaud. Ouais. Bon, on enchaîne. Ouais.
10: Un nom en particule.
3: Bon, Estelle, t'appelles d'où?
21: J'appelle de Paris.
3: Ouais, 101 points. Eh, mais c'est bien, mais.
10: Ouais, Paris, tu vas dire que tout le monde vient de Paris, mais tu sais que le monde de mannequinat, c'est très très fermé.
3: Ouais, mais.
10: C'est très très ouvert de la nuit, c'est très très fermé.
3: Attendez!
1: C'est fashion.
3: On peut rien.
16: C'est vachement fashion, quoi.
3: Ah, non?
20: Ouais, mais c'est surtout fashion.
3: Elle veut pas te parler, donc. Donc, la messagerie, ça m'étonnerait que ça soit le bon numéro que tu fais. Tu me le fais en direct?
10: Tu le fais en direct, tu passes sous la console, tu le dessins.
3: Non, non, mais tu fais le numéro, s'il te plaît, on va essayer de l'avoir.
10: Vas-y, donc, Naomi, fais.
3: Alors, pour vous, pensez-vous...
16: J'ai envie de câlin. Allez, on veut.
3: Putain, mais ça commence à m'énerver, cette histoire-là.
1: J'aime bien.
3: Bon, pensez-vous que même les jeunes qui font des défilés de mode, c'est-à-dire femmes et hommes...
1: Tiens, justement, elle est bien ta question, mais j'avais juste un truc. À quel âge on peut commencer à faire mannequinat? Parce qu'il y a des filles, ils les prennent de plus en plus jeunes.
16: Ouais. Bah, très jeune, hein. Déjà pour les couches à caca, quand t'es tout petit, tu peux faire de la...
3: C'est qui vient de dire ça?
20: Qui c'est qui dit ça?
16: C'est Pousseau Rabanne.
3: Ouais, bah Pousseau Rabanne, au revoir.
16: Bah, attends, j'ai rien dit.
3: Comme ça, tu diras voir les boîtes à caca. Et, non, allez, hop! Tu vas aller voir les couches à caca dans ton lit. Au revoir, hop, bonne nuit.
1: Non, mais sérieux, Gérard, réponds à la question.
3: Bonne
1: là.
3: Nuit.
1: Il est réponds parti. La question.
3: Non, déjà, faut bien se dire une chose. C'est qu'à l'heure actuelle, que ça soit sur la musique ou même sur la mode, à l'heure actuelle, les jeunes se font arnaquer. Et je me demande qui en profite derrière. Et c'est la question que je vais poser à Estelle, à Aspo, je sais pas quoi, et à MC Soulard. Donc si on pouvait les ravoir...
1: C'est quoi la question?
3: C'est de savoir si les jeunes ont le droit de se faire arnaquer qu'on presque 12 ou 14 ans.
1: Est-ce qu'ils ont le droit? Est-ce qu'ils ont le droit?
3: Parce qu'on peut se dire une chose... Il y a pas mal de jeunes qui sont piqués l'argent qu'ils gagnent quand ils font des trucs par les parents. Et ça, je trouve ça dégueulasse de la part des
1: parents.
3: Dans
1: la mode.
3: Mais que ça soit dans la mode, n'importe où.
1: D'accord. Donc Jordi, quoi.
3: Voilà.
1: On s'en fout, mais...
3: Ouais, mais on s'en fout peut-être, mais c'est
1: un exemple probant, oui.
3: Oui.
21: Ouais, mais enfin là,
10: oui, Gérard, je voulais accueillir un auditeur. À la place de Pousseau Rabanne, on accueille Jean Pousse Gauthier.
16: Oui, bonsoir.
3: Manu.
16: Bonsoir.
3: Attends, 5 minutes. Oui, Manu, un conseil que je te donne. Ne t'amuse pas.
10: Non, c'est pas le même. Je te le dis tout net, je vais raccrocher à la gueule à Pousseau, c'était un naze.
3: Et c'est comment là?
10: Jean Pousse Mystère. Jean Pousse Gauthier, pardon.
3: T'appelles d'où, Jean Pousse?
16: Ouais, j'appelle de Paname.
3: Bien sûr.
1: T'en pousses combien la fois?
3: 101.9, bien sûr. Ouais, c'est bien, on a rien que des gens de Paris.
10: Le milieu de la mode, c'est parisien, c'est fashion. C'est
1: fashion.
10: C'est in.
3: Donc alors pour vous la question, qu'est-ce que vous en pensez? Est-ce que vous trouvez ça normal que on a des jeunes qui sont arnaqués comme ça?
21: Ouais, mais ça c'est pas seulement dans le milieu de la mode, hein, c'est aussi dans le milieu du cinéma, de la chanson, c'est pas spécifique à la mode. Hein.
3: Mais si, mais même dans la mode, de toute manière, tu ça va arriver.
21: Oui, non, mais c'est pas vrai, parce que moi, tu vois, j'ai commencé, j'avais 13 ans, et tout l'argent que je gagnais, eh ben, c'était bloqué sur un compte jusqu'à mes 18. Hein.
3: Ouais, mais alors attends. D'accord, c'est Estelle, hein?
21: Non, bah oui.
3: Ouais, mais Jean Pousse, et puis qui c'est qu'on a? MC Soudard.
20: Ouais.
3: T'es toujours là?
20: Ouais, bien sûr.
16: Ouais, on est là, ouais.
3: Et qui c'est que j'ai?
16: Obstabo.
3: Et j'ai qui?
1: Obstabo.
3: Obstabo, hein, c'est ça?
20: Ouais, exactement.
3: Obstabo. Donc, si vous voulez réagir là-dessus, mais moi, pour vous, qu'est-ce que vous en pensez? Parce que Estelle a dit qu'elle a un compte qui est bloqué. Mais moi, ce que j'arrive pas à comprendre, c'est que d'accord, les comptes sont bloqués, mais pourquoi que là, il y a une signature qui est faite, comme Fildar a très bien parlé de l'histoire de Jordi.
1: C'est une dérogation, non?
3: Mais comment que ça se fait que les parents en profitent?
21: C'est pour le droit à l'image. Tu sais, toi, t'en parles quand il y a tes photos de cul sur Internet. Et en fait, pour les enfants, c'est pareil. C'est le droit à l'image. Donc, les parents doivent apposer leur signature. C'est normal.
3: Mais comment que ça se fait? Alors, une question que je vais te poser, Estelle, même Jean Pousse et MC, ouais. MC Soulard ou Stabo, si tu veux répondre. Mais comment que ça se fait que les parents de Jordi ont pu lui retirer tout cet argent. Comment qu'ils ont pu...
20: Bah c'est le contrat.
1: Mais il avait une dérogation. Mais non, avait une dérogation.
21: C'est parce que c'était ses producteurs.
19: Voilà, c'est le contrat.
3: Non, mais il y a eu quelque chose.
16: Ouais, puis ce qu'il faut expliquer à Gérard, c'est que Jordi, il n'était pas majeur.
3: Ouais, non, ouais, mais d'accord.
16: Ça, faut qu'il le comprenne aussi.
19: Ouais. C'était pas un nain, c'était un enfant. Hein.
3: Ouais. Ouais, non, mais même. Non, mais attends, il y a un truc.
19: Attends, GG, toi, t'auras des enfants, imaginons. Ok, imaginons que.
16: On imagine.
19: Imagine que tu sois encore fertile. Bon. T'as des enfants. Est-ce que toi, t'accepterais qu'ils fassent de la pub ou du cinoche ou de la chanson?
3: Non, mais attendez, parce que là, moi, la question que je veux vous poser.
16: Ouais. J'en avais une, mais bon, elle est trop violente.
21: Ouais, moi aussi.
19: Ouais, mais j'ai pas osé non plus la faire.
21: Ouais,
19: mais bon.
21: Non plus.
3: Non, mais il y a une question. La question, c'est de savoir avec les. Parce que comment que ça se fait que les parents ont carrément subtilisé, carrément sur le compte sans la signature.
19: Parce que regarde, le gamin, il ne sait pas signer, donc c'est les parents qui doivent signer. Toi, c'est sûr, tu fais une croix, donc tu ne pourrais pas signer pour tes gamins, c'est sûr. Mais dans un cas normal, normalement, c'est les parents qui signent à la place des enfants.
3: Non, mais...
20: Je ne sais pas.
19: Tu vois ?
21: Elle fait des films de cul, Robin !
16: Oh, putain, c'est chaud, ça.
3: Alors, celui... Alors,
16: ouais, j'ai entendu une voix de fille, hein. Ouais. Je balance pas, mais bon.
21: Ah non, non,
3: bah celui qui vient.
1: Qu'est-ce qu'il y a?
3: Mais attends, René.
1: J'ai coupé parce que j'ai un problème.
3: Il y a un problème. Celui. Oh, t'arrêtes un peu là parce que j'ai plus rien. Ouais, mais c'est quoi là?
1: Mais t'as quoi? Qu'est-ce que t'as?
3: Putain, c'est dingue de travailler avec vous.
1: Qu'est-ce que t'as? T'as une double voix?
3: Ouais.
1: Et là?
3: Alors enfin, ça va être déjà un peu mieux.
1: Et là, c'est mieux?
3: Manu, t'éteins ton micro.
1: D'accord. Là, c'est mieux là?
3: Voilà, j'ai rien du tout.
1: Mais si, bah attends.
3: J'ai rien, moi.
1: Et là ?
3: Bon, déjà, je veux prévenir celui qui a parlé de Roselyne s'en va, donc on va...
1: Mais c'est qui ?
3: Hop, Ostabo, là. Tu lui dis au revoir carrément. Allez, hop, par terminé contre, pour lui.
10: Il y a une question sur Internet. Oui. On me demande pourquoi l'e-book, c'est si cher, alors que tout le monde peut en avoir en se laissant pousser la barbe et que même ta femme, elle en a un.
3: Alors, déjà... Alors, Noémie, tu viens là pour... Tu viens là pour quoi faire ? Non, mais attends... Oh !
2: T'entends, là ?
1: T'entends ou pas ?
3: Eh mais
1: non parce que là il faut garder ce son là mais il faut augmenter ton volume de casque.
3: Mais ça y est moi je suis à fond.
1: T'es à fond là mais non regarde là t'es à fond là c'est bon là. Là t'entends là. Mais c'est Jean-Marc ça je veux rien faire. C'est Jean-Marc qui gère hein.
2: C'est moi le mec du son hein.
3: Mais là je suis à fond.
2: Mais tu changes de côté tu te mets là. Et là c'est bien là. C'est bien là.
3: Bah enfin.
2: Bah voilà.
3: Bon Noémie tu viens là pourquoi?
7: Bah pour vous aider.
3: Ah ouais mais attends.
1: Ah, tu décroches alors, hein, tu fais pas ta vie.
3: Tu décroches là, il y a des lignes qui sonnent.
7: Je vois ça.
3: Là, allez, c'est pas la peine c'est pas la peine d'essayer de poser des questions internet parce que c'est faux, hein. Il y a aucune question, hein, parce que pour l'instant l'internet vous êtes même pas capable de vous en servir.
2: Excuse-moi, enchaîne, tu fais chier là.
3: Ouais bah on va Fildar s'il te plaît, tu remets du son, merci. Mais attends, mais là je
1: comprends pas, moi j'ai un super son.
3: Moi, j'ai
10: le pire, c'est que moi aussi, donc...
3: Moi, j'ai presque rien. Bon, c'est
1: bah, pas grave. Change de trou.
3: Mais non, tout à l'heure, j'ai changé de trou. Hey.
1: Mais il n'y a pas toujours des...
3: Oh, chaud là-bas. Chaud la braise, hein.
1: Oui, ma
3: ça
1: salope.
3: Suffit.
1: Il n'y a pas toujours des...
3: Quoi, ma salope? Attends, je suis pas ta salope, hein.
1: Allez, on y va, le débat, là.
3: Bon, donc, vous êtes bien sur Fun Radio, donc vous pouvez toujours nous appeler au 0803-08-5000. C'est Manu qui est au standard et Filda qui est à l'AREA. Donc, on récupère Estelle.
21: Bonsoir.
3: Rebonsoir. Jean Pousse.
22: Oui, bonsoir.
3: Rebonsoir. Et MC Soulard.
22: Et Jean Pousse Gauthier.
3: Ouais.
10: Jean Pousse Gauthier, ouais.
3: Ah ouais, Jean Pousse Gauthier, ouais.
10: Et on a Alfonso qui vient nous rejoindre.
3: Qui ?
10: Alfonso.
23: Bonsoir.
1: Oh là là, la radio, Alfonso.
23: Bonsoir.
3: La radio, s'il te plaît, le trave.
23: Allô.
3: Et la tantouse. La tantouse, tu baisses la radio, s'il te plaît, derrière toi. C'est la dernière fois que je te le dis, ou sinon tu dégages.
23: Ça y est, je l'ai coupé complètement.
3: Oui, et t'appelles d'où ?
23: J'appelle de Toulouse.
1: Mais c'est quoi ce téléphone de merde ?
23: Ouais.
3: T'appelles avec quoi comme téléphone ?
23: J'appelle avec un téléphone normal.
3: Ouais, ben. Et c'est qui parle derrière toi ? Tu peux lui dire qui se taise ?
23: Ah, tais-toi, Michel. C'est bon.
3: Oh, ouais, tantouse.
23: Ok, le mec. Ça y est.
3: T'appelles d'où, tu m'as dit ?
23: Toulouse.
3: Ta fréquence ?
23: 90.5.
19: Pas ma grande.
3: 90.5, ok.
23: Ok.
3: Bon, alors la question, je la répète pas, donc on va pas s'éterniser trop dessus, hein.
22: C'est chaud, je m'en
21: sers. Bah non, surtout que t'en as des nouvelles.
3: Bon, alors, qu'est-ce qu'on... Bon, alors, Estelle, toi, t'avais dit que... toi, t'avais subi ce problème-là, hein.
21: Pas du tout.
3: Bah attends, c'est bien ce que t'as dit avant la pause.
21: Oui, non, mes parents n'ont jamais touché à mon argent. Moi, c'est resté sur un compte à moi.
3: Ah, d'accord.
21: Voilà.
3: Jean-Pousse Gauthier.
0: Ouais, bah, moi, j'avais déjà répondu, je crois, tout à l'heure.
3: Non. Non, t'avais pas répondu.
0: Ouais, parce que j'ai pas très bien compris cette question, moi. Ça...
3: Bon, alors, si t'as pas compris la question...
0: Ouais, tu la répètes, gentiment.
3: Non, je vais pas...
1: Putain, mais où...
3: Je vais pas te la répéter. Dans ces cas-là, tu vas aller dormir.
0: Mais non.
3: Non, mais tu vas dormir.
0: Tu vas dormir.
3: Tu vas dormir.
0: On va faire un débat normal.
3: Tu vas dormir. Tu vas.
21: Tu sais que les parents ils abusent et qu'ils prennent le fric aux mannequins.
0: Ouais, exact.
3: Voilà, ça y est, t'as.
0: Si je t'avais même répondu, que Jordi, tout ça, mais c'est... si je t'avais répondu, je.
3: Non. Ce qu'on a parlé de Jordi, c'est avec Estelle et. Non, c'est moi et Estelle. C'est moi avec Estelle qui avons parlé de Jordi.
5: Jean-Vic Calin.
3: Bon, alors celui qui a. Ça commence à bien faire cette histoire, vous commencez à me les gonfler. Tu me vires, Jean-Pousse Gauthier. Au revoir, ce coup-là. Terminé, au revoir. Au revoir.
1: Ça y est, j'écris pas.
3: Allez hop, je commence à avoir le bol.
1: Tu t'abîmes ta corde vocale.
3: MC Soulard.
19: Bah écoute, moi je pense que ouais, c'est de l'exploitation. Moi je sais qu'il y a aussi des gens qui exploitent les vieux, qui les obligent à faire des tournées accordéon, tout ça, et qui leur soutirent l'argent pareil. Hein.
3: Non mais attends.
19: Si, pareil.
3: Attends, tu parles d'accordéon alors qu'on te parle de défilé de mode.
19: Mais non, mais tu me parles des enfants, moi je te parle des vieux. Je te parle des vieux,
3: mais attends,
19: vieux
3: mais...
19: qui vont pas faire des défilés de mode parce qu'ils ont plus la ligne. Mais par exemple, il y a des exemples où comme Jordi, tu m'écoutes ?
3: Ouais.
19: Ouais. Donc je te disais, il y a des exemples où comme Jordi, ça s'est passé pareil.
3: Alors attends, dans ce cas-là, je vais te renvoyer.
19: Vas-y, renvoie.
3: Je te renvoie la balle dans ton camp. Est-ce que tu penses que celui qui vient de sortir un album, là, qui a 14 ans, qui joue de la guitare...
1: La grille.
3: Est-ce que tu crois que ça va...
1: Ça s'appelle comment ?
3: Je sais plus, j'ai pas son nom en tête. Est-ce que tu crois que ça va faire comme Jordi ?
19: Je sais pas, mais moi je crois, regarde, il y a des gamines, regarde Vanessa Paradis, elle a commencé, elle avait 14 ans, et puis oui. Voilà, ça c'est bien fini pour elle.
3: Oh non.
1: Elle a commencé dans un taxi en plus.
3: Ouais, non, mais attends.
6: Avec un mec qui s'appelait Joe même.
3: Ouais, non, mais attendez là, on va pas se.
6: Mais si, pas 11 ans justement.
3: Non, mais par contre, tiens, je vais vous poser.
1: Non, mais par contre, Manu.
3: Manu.
1: Oui, on va accueillir Monsieur Mazur qui s'y connaît bien dans ce milieu-là. Ah bah voilà, un mec du showbiz.
3: Voilà.
1: Un fashion du showbiz.
3: Ça m'a étonné.
21: Bonsoir, Monsieur Mazur.
6: Oui, allô, bonsoir.
1: Salut, fashion.
6: Ronaldo, c'est Monsieur Mazur.
21: Bonsoir, Monsieur Mazur.
3: 101.9.
6: Comment allez-vous, mes amis ? Oh, mais ça va bien. Je vous
3: vous-même.
6: Formidable. Formidable. Il y a un monsieur un peu homosexuel à l'antenne.
9: Oui, non, mais pas du tout. Mais de toute façon, ce n'est pas grave. Vous avez passé une bonne journée ?
6: Absolument, bien sûr.
9: Bon, et le week-end était bien aussi ?
3: Monsieur Mazur.
6: Monsieur Ronaldo, je vous écoute. Comment allez-vous ?
3: Monsieur Mazur, ça vous
6: va bien.
3: Monsieur Mazur.
6: Oui, Monsieur Ronaldo, je vous écoute.
3: Monsieur Mazur, fermez votre clapet.
6: Oui.
3: Hein ?
6: Oui.
3: Pour l'instant, vous écoutez les questions.
24: Absolument, bonjour Moussaillon, c'est les innocents.
3: Fildar, tu arrêtes avec bonjour les Moussaillons, c'est les innocents, parce que tout à l'heure, je vais te faire un innocent. Ouais, d'accord.
24: Bonjour. Un innocent dans ta gueule,
25: Joe Cocker. Bonjour, c'est Joe Cocker.
1: J'ai envie de câlin, Joe Cocker.
3: Bon.
26: J'ai jamais vu Sandy décoré en Michelin. Hein.
21: En Michelin.
24: Pas besoin de déco, c'est tous les jours Noël à la maison, hein, GG.
3: Eh putain, mais...
1: Ça commence
3: à bien faire, cette histoire. Allez, vous allez arrêter avec ce bordel, parce que ça commence à me gonfler sérieusement.
1: Mais de toute façon, c'est naturel, elle va envie de câlin, bordel.
3: Bon, alors vous lui foutez la paix.
1: Mais oui, mais
3: vous
1: c'est pas
3: merde.
1: Mais
3: à vous emmerde.
1: Mais on l'insulte pas, c'est pas méchant.
3: D'accord, à vous emmerde, alors foutez-lui la paix.
5: J'ai envie de câlin.
9: Oh, la grosse, tais-toi un peu.
3: Alors, Alphonse...
1: Alfonso.
3: La grosse, ça t'emmerde. Alors moi, je vais te dire une chose. La grosse, ça t'emmerde et je te dis au revoir. Allez.
24: Voilà. Elle a bougé direct.
1: Bon, alors, la question, c'était, Gérard.
3: Donc,
1: tu l'as posée à Monsieur Mazur, je pense. Ou
3: non, mais de toute manière, il nous reste Estelle, MC Manu.
9: Yes.
1: MC Soulard, oui.
3: Il nous reste Estelle, MC Soulard et Monsieur Mazur, hein.
24: Ouais, exactement, t'as tout compris,
9: Monsieur Mazur.
3: Bon. Alors, on parlait du jeune de 14 ans, là, qui fait de la gratte. Donc, est-ce que vous pensez pas que ça va se terminer comme l'histoire de Jordi ?
21: Non.
19: C'est qui ? Attends, déjà, c'est qui le jeune de 14 ans qui fait de la gratte ?
3: Mais justement, j'ai pas son...
1: Il fait pas de la mode.
9: Oui.
19: En
3: Francis ouais, mais même.
8: Monsieur Gérard.
3: Si, si, si. Si, celui.
11: Il n'a pas 14 ans, Gégé.
3: Non, non, celui. Attends. Celui qui vient. Non,
11: il
3: mais.
11: Est plus jeune avec la moustache.
3: Non, non, non, non, non. Ah celui bon. Celui que, qu'ils ont parlé là durant le week-end, il a 14 ans, donc c'est pareil. Hein.
12: Mais c'est un mannequin
3: il a fait des défilés de mode aussi, d'après ce qu'il a dit. Hein. Il en a fait aussi, et il y en a un autre qui a une émission de télé, c'est pareil, il a fait de la mode aussi. Hein.
13: Carreras, Olivier Carreras.
3: Non, non, non, c'est un jeune de 13 ans aussi.
13: Si, de l'AM6.
3: Non, non, mais c'est un jeune de 13. Donc, pour vous, qu'est-ce que vous en pensez, monsieur Mazur, parce que...
8: Écoutez, moi je trouve que quand même relativement admirable, quoique un peu dangereux, qu'on puisse faire un jeune pendant 14 ans, c'est clair.
3: Non mais de faire des trucs comme ça, de vouloir profiter des jeunes de cet âge-là pour leur prendre leur argent, est-ce que c'est normal ou pas?
8: Non. Écoutez, moi je considère ça tout à fait normal après tout, bien sûr.
3: Mm-hmm.
8: Si vous voulez, l'argent est tellement rare de nos jours qu'il faut servir où il y en a, bien sûr.
3: Non mais attendez, vous allez pas prendre de l'argent à un gamin de 14 ans quand même.
8: Écoutez, monsieur Gérard, vous n'allez pas quand même vous me dire que à ce moment-là, il faudrait prendre de l'argent aux vieilles personnes. Nous savons comme vous aimez les personnes âgées.
11: Ah, c'est ce que je te disais tout à l'heure.
8: C'est clair. Alors écoutez, si on ne prend pas aux personnes âgées, avant qu'elles claquent, il faut bien se servir chez les jeunes.
3: Bah non, mais là, moi, je suis pas d'accord avec vous.
8: Ah, mais c'est
3: votre droit. Non, je suis pas d'accord.
8: Mais bien sûr.
3: Je suis pas d'accord parce que de toute manière, on va pas s'amuser à prendre de l'argent sur un gamin. Monsieur Mazur, s'il vous plaît. Monsieur Mazur, s'il vous plaît, pour l'instant, vous vous taisez.
8: Je vous en prie.
3: Je vais répondre quand même à Estelle. Bon, c'est vrai qu'il y a quand même l'histoire de la signature. Mais moi, ce que j'arrive pas à comprendre, c'est comment que ça se fait. Que même pourtant le gamin il est en âge de signer, donc je vois pas pourquoi qu'on lui prendrait de l'argent. Moi,
12: parce qu'il est pas majeur, c'est
13: salut.
12: Tout.
3: Mais ouais, mais
12: tu t'éloignes du sujet, on parle pas de mode. Hein.
3: Ouais, mais même je suis pas d'accord, mais si parce que de toute manière même dans des trucs comme ça, de toute manière il y a eu des problèmes d'argent là-dedans. Et partout, ouais, partout il
13: y a. Justement, là récemment, tu sais, il y a eu l'affaire Elite là. Tu sais, avec les mannequins qui se droguaient
3: ouais.
13: Et tout, là,
3: ouais,
13: et
3: ouais.
13: La prostitution.
3: Ouais, ah, non, oui. Mais. Ouais,
13: tu
3: mais,
13: vois, ça mène
3: ouais,
13: à tout, hein.
3: Ouais,
13: tu peux y arriver,
3: ouais,
13: tu
3: mais
13: peux y arriver.
3: Ouais, mais t'as ça, t'as l'histoire de la drogue, après t'as l'histoire de la prostitution. Maintenant, savoir.
13: Mais est-ce que tu penses que.
3: Non, mais
13: pas
3: y a,
13: tout
3: y a,
13: faire
3: y a...
13: d'un seul coup, elle perdrait moins de temps. Se droguer
3: en
13: soi.
3: Non, il y a un truc qu'il faut bien se dire, ouais. C'est de savoir si les photographes n'en profitent pas entre deux.
13: Ah, bah, ils se rincent l'œil, hein.
12: C'est clair qu'ils se touchent, hein. Enfin, nous, ils nous touchent souvent, hein.
3: Ouais, mais toi, ça.
12: Et tout,
3: ouais, mais t'as quel âge, toi, Estelle?
12: Moi, j'ai 23 ans.
3: Et t'as fait ça à quel âge, à peu près?
12: J'ai commencé à 13 ans, je te dis tout à l'heure. Et
13: quoi, la prostitution ou le.
11: Ouais, les tous, c'était à quel âge?
12: Ça va ensemble, hein. C'est un peu de la prostitution qu'on fait, on se montre, on est des corps, quoi.
3: Ouais, non, mais attends. Non, mais est-ce
13: c'est
3: que.
13: C'est vrai que.
3: Non, est-ce que. Faut bien se dire une chose là-dedans, c'est que c'est vrai que c'est un métier dangereux. D'accord.
12: Mais non, pas du tout, faut pas conduire vite.
3: Mais attendez, vous allez pas me dire que c'est un métier dangereux alors que...
8: Absolument, monsieur Gérard, vous avez raison, on peut se casser un talon ouais. En défilant. Vous avez complètement raison, c'est un métier fort.
3: Attends, Estelle, tu vas pas me dire qu'en 10 ans, ça y est, t'as déjà oublié ce qui t'est arrivé.
12: Mais dis-moi ce qui m'est arrivé.
3: Mais attends, c'est toi-même qui dis qu'à 13 ans, t'as commencé à faire de la mode.
12: Oui,
3: attends.
12: Alors
11: non, faire la pute, c'est pas pareil.
12: Non, j'ai fait de la mode à 13 ans.
3: Ouais, hein. Et t'as eu l'autorisation des parents?
12: Mais évidemment.
13: Bah bien sûr, il faut une signature.
11: Ah ouais.
13: Qu'est-ce que je voulais dire? Vas-y Manu, mais je voudrais...
24: Je voulais juste accueillir un auditeur, on accueille Lascar, bonsoir.
14: Salut, je m'appelle Thierry Lamule. Comme vous avez pu le constater, je suis un fantaisiste de talent.
24: Ah.
14: Si vous avez l'abeille, le bourdon...
3: D'accord. je crois que on fera une petite réunion après un encore.
24: T'es où, je me casse moi. On accueille Lascar.
3: Ouais ben Lascar, bonsoir. T'appelles d'où, de Paris?
14: Salut, ça va?
15: Bonsoir tout le monde.
3: Lascar, t'appelles d'où?
14: Salut, ça va?
15: J'appelle de Sandy, un peu de respect s'il te plaît.
3: Oh, tu me parles correctement, d'accord? Ou sinon tu dégages.
15: C'est bon.
3: T'appelles d'où?
15: J'appelle de Sandy, je viens te le dire.
11: Bonsoir.
15: Bonsoir.
3: La fréquence.
15: Oui, bonsoir, monsieur
13: Lascar. 100.9. Putain, monsieur Lascar.
15: Franchement, reste tranquille.
3: Si ça. Attends, tu parles à qui là?
15: C'est bon, je parle pas à Watt. C'est bon, je me permettrai pas, Gérard.
3: Bon, allez, hop, bonne nuit. Allez, allez, allez, allez, allez, allez, allez, va cuber, allez, hop, bonne nuit. Bonne nuit, bonne nuit.
13: C'est l'hôpital qui se fout de la charité, en parlant d'hôpital.
3: Au revoir, au revoir, au revoir, au revoir.
2: J'ai l'impression que monsieur Gérard vous a mis dans le vent, monsieur Lascar.
4: Ouais, c'est clair, franchement, putain, Gérard.
3: Non, non, mais Lascar, au revoir. Au revoir, au revoir. Merci.
4: Enculé, va.
7: Pas de vérité à l'antenne, putain.
16: Non, pas si.
13: Donc, Manu, tu te mangues ou pas, là ?
3: Qu'est-ce que Manu,
24: mangue de faire quoi ?
13: De lui dire rien, putain.
3: Ouais. Manu, ça fait la deuxième fois que je te lui, je t'ai dit de lui dire au revoir.
24: Ouais.
3: Et là, me faire traiter d'enculé en direct, j'aime pas ça. D'accord ?
24: Y a que la vérité qui blesse.
3: Toi, t'es avec un gros con.
13: Oh !
3: Ok ? Alors, me faire traiter d'enculé comme ça, non. Alors, tu lui dis au revoir grave.
24: Ça y est, il est parti.
3: Et c'est terminé, je veux plus entendre ça.
24: Au revoir grave.
3: C'est un avertissement que t'as.
24: Merde.
3: Le deuxième, tu prends la porte là.
24: Merde.
3: Ok.
24: Ouais.
3: Parce que après c'est la réunion.
13: Oh putain. Grave de chez grave. La Guadeloupe, c'est mieux.
3: Ouais. C'est pas la réunion de tout à l'heure que vous allez aller, c'est à Miami. Vous allez remplacer le chef à Miami.
13: Il va faire une teuf dans un Boeing.
3: Ouais ouais. Allez allez voir à Miami si j'y suis. D'accord.
13: Ah bah ça m'étonnerait.
3: Bon.
13: Ouais, tu sais, sous les journaux, tu sais, sous les bancs. Avec une barbe.
3: Fildar.
13: Ouais.
3: Deux pour toi.
17: Bingo,
3: deux pour toi.
24: Putain, faut que je me manie.
3: Le troisième, c'est dehors et on récupère le puceau là qui était là.
18: Bonjour Moussaillon, c'est les innocents.
13: Non.
3: J'ai encore une chance. Bon, Monsieur Mazur, Monsieur MC Soulard et Estelle, donc alors pour vous.
16: Estelle Olida.
3: Ouais, si je veux, j'appellerai Estelle, d'accord.
13: T'es parce belle quand même.
3: Bon, ça commence à bien faire, Fildar.
13: Vas-y,
3: grave.
13: Vas-y.
3: Ok, parce que ça m'énerve, là.
2: Allez.
3: Bon, Ah ouais, pour toi, donc, alors, Estelle. Donc, le problème, toi, c'est que t'as fait de la mode à 13 ans.
16: Oui.
3: Mais est-ce que t'as eu quand même une autorisation? Parce que, mais de toute manière, tu... Non, mais il y a quand même un problème qui se pose. C'est qu'en faisant des défilés de mode comme ça, normalement, il te faut une autorisation des parents écrite.
16: Putain, mais ça fait 50 millions.
3: Eh hey, putain, on dit pas putain, moi. Oh putain, on dit pas putain, on dit maman travail.
13: Mais non, mais t'écoutes pas, ça fait 15 fois qu'elle le dit.
3: Bon, Estelle,
13: ça fait 15...
3: Dégage. Au revoir.
24: Voilà, ça y est, elle est partie.
13: Ça fait 15 fois qu'elle te dit oui. Oh, oui, j'ai une autorisation, oui.
3: Non, mais attends, vu comment qu'elle me parle, vas-y, je suis pas son petit chien, moi.
13: Bah non, mais attends, tu réponds n'importe quoi.
3: Je suis pas son petit chien.
24: Allez, hop.
2: Tu lui parles de sa mère, c'est normal.
3: Non, c'est elle qui en a parlé, c'est pour moi. Hein.
2: Ah,
3: j'ai demandé si elle avait l'autorisation des parents, c'est tout.
24: Excusez-moi, on peut enchaîner? Je peux accueillir des gens ou pas? Je peux bosser un peu?
2: Vas-y, bosse.
24: Putain, c'est pas facile. Hein.
2: Ouais.
24: On accueille Antonio Bandrapa.
20: Salut, ça va?
24: Non,
20: salut.
24: Putain. Et on accueille aussi... C'est qui? C'est Al Pucino. Bon,
20: salut, toi. Ça va?
2: Oui, c'est Al Pucino. Bonsoir Gérard. Voilà.
3: Manu!
24: Oh putain, un avertissement, je kiffe.
3: Manu!
2: Non, c'est bon.
3: Ça fait 5 fois que je te dis de pas me reprendre les mêmes auditeurs. Tu m'as décroché aucune ligne.
24: Mais j'ai tout perdu.
3: Non.
2: J'ai galéré au standard.
3: Y'a aucune ligne.
2: Excusez-moi, monsieur Gérard.
3: Y'a aucune ligne qui a été décrochée, je ne suis désolé.
2: Excusez-moi, monsieur Gérard, mais je suis monsieur Bandrapa et je ne suis jamais passé en.
3: Ouais, monsieur Quoi?
2: Bandrapa.
3: Ouais, d'accord. Et t'appelles d'où?
2: J'appelle de Paris.
3: Bien sûr.
2: Mais c'est très cher.
3: Et l'autre derrière?
2: Al Pacino. Puccino, pardon.
3: Al Puccino, t'appelles d'où?
2: J'appelle... Allez, Bordeaux. Hop là.
3: Ouais. Non, allez.
13: Allez, au pif.
2: J'appelle de Boston. Je suis sur le tournage de mon dernier film.
3: T'as raison. Fous-toi bien de ma gueule. Fous-toi bien de ma gueule, t'appelles de Paris. Allez, hop, 101.9 pour toi.
2: Pas du tout, je passe par
3: 101.9, vous êtes tous de Paris. Y'a personne de la...
13: Non, mais c'est fashion, c'est la mode, c'est Paname.
2: C'est fashion, c'est Paname, laisse tomber, c'est un truc de ouf.
3: Ouais, non, mais attendez, à chaque fois, c'est pareil, vous me mettez rien que des auditeurs de Paris.
2: C'est parce qu'ils
24: t'ont pas dit, mais t'es mec que sur Paris, on est en local.
3: Ouais, c'est ça, t'as raison, espèce d'abruti.
13: Ouais, prends pas de risque.
3: Bon, donc
13: on revient un peu dans le débat maintenant qu'on a tout le monde là, parce que...
3: Allez, bah ouais, mais on a que des mecs, on a même pas une seule nana, alors c'est...
24: Bah je vais trouver.
13: J'ai déjà essayé,
24: ça fait 20 fois que j'essaye.
3: Non, mais attends, hé. Tu vas arrêter de mettre ton truc, tu vas mettre un peu l'internet là, qu'on essaye de savoir ce qui se passe.
24: Ah, mais ouvre tes yeux! Il est là, l'internet depuis tout à l'heure.
3: Alors, mais je veux savoir s'il y a des questions intéressantes.
24: Mais non, il n'y a rien.
13: Essaye d'appeler Véranda Mystère.
27: Qui est le œuf?
3: Fildar, s'il te plaît, t'arrêtes avec ça parce que ça m'énerve là.
13: C'est pas moi.
3: Grave de chez Grave, ça m'énerve.
13: Mais arrête de dire ça, tu te crois.
3: Non, non, mais ça m'énerve. Non, mais ça m'énerve. Ça m'énerve là.
24: Tu vas débattre avec Difool ou quoi ?
0: On parle comme ça au foyer ou quoi ?
24: Tranquille.
3: Qui c'est qui vient de dire ça ? Qui vient de dire ça ? Alors, je veux savoir qui
13: bon,
3: c'est.
13: Bon, la question là !
3: Non, non, je veux savoir qui c'est qui vient de parler
0: il
3: du
0: il
3: foyer.
0: Il fait traîner parce qu'il a trois pauvres questions, alors il fait traîner, c'est ça en fait.
3: C'est qui vient de dire ça ?
0: C'est qui là ?
6: Tu cartonnes !
3: Et putain, mais je. Mais je sens que je vais en saquer un tout à l'heure.
10: J'ai envie de câlin.
13: Mais sors-en un au pif, allez.
3: Allez hop, tu me sors.
24: Dis-moi.
0: J'ai un truc de Bruno.
3: Tu me sors Soulard. Allez,
24: allez
3: hop.
24: Soulard. Ah, ça faisait longtemps.
3: Hop.
24: T'as vu.
3: Terminé.
24: Ça y est.
3: Et tu me chopes une nana pour.
24: J'en ai une justement.
3: C'est qui?
24: Agnès Q.
10: Oui, bonjour Gérard, c'est Agnès Q.
18: Oui, bonjour Madame Q. Bonjour Madame Q.
10: Bonjour Monsieur Mazur, bonjour tout le monde.
13: Allez.
18: Bonsoir Madame Q.
10: Bonsoir.
3: T'appelles d'où
18: Mazur. Oui, bonsoir Monsieur.
3: Je vous laissez parler. Oh, les câbles là. Bon, Monsieur Mazur.
18: Monsieur Gérard, je vous
3: écoute. On se tait, bande part là.
18: Monsieur bandera pas, s'il vous plaît.
3: Ouais, bandera pas là. Oui. Tu banderas si tu veux après.
18: Oh, c'est très drôle, on me l'a jamais fait ça.
3: Al Pacino, vous calmez, à l'appel d'où, d'Agnès Q.
13: De son slip.

0: C'est chaud.
1: Non, mais là. Non, mais ils sont tombés, c'est pas grave.
0: Spirouli, quoi.
2: Bon, ouais, tu réponds à la question.
0: Je crois que monsieur Spirouli a.
1: Bon, monsieur Mazur
3: sur...
1: Monsieur Mazur.
0: Monsieur Gérard.
1: C'est la cinquième. Vous allez vous calmer, vous allez répondre correctement à cette question.
0: Non, mais j'allais répondre à la question qu'a posée monsieur Spirouli, qui est une question.
1: Mais c'est pas monsieur Spirouli. Appuie-toi, chaud là-bas. Oh.
3: Non, ce qu'on va faire.
1: Mais...
3: Non, j'ai une question.
1: Arrêtez... Mais vous arrêtez avec chaud là et.
3: Attends, je vais demander.
1: Oh là là. Bon, allez, Mazur, tu me le dégages. Allez hop.
3: Non, Gérard, c'est pas lui. Mais c'est pas le problème.
0: Mais
3: Gérard,
1: punaise,
3: j'ai une question sur internet.
4: Attends, ce qu'on va demander, c'est à Capitaine Haddock de laisser déjà répondre Gérard. Gérard, tu réponds à la question.
1: La question est: est-ce qu'il faut suivre des cours pour faire de la mode? Claire, net, précis.
4: Voilà.
1: Monsieur Mazur, on lui dit au revoir.
0: Mais attendez, je n'ai
3: pas répondu.
1: Monsieur Mazur,
3: au revoir. Il a rien dit. Moi, j'ai une question.
1: Monsieur Mazur, au revoir.
0: Je pense que monsieur Emmanuel au standard,
3: s'il vous plaît,
0: et monsieur Spirouli peuvent témoigner, je n'ai absolument rien fait.
3: Nous témoignons, je trouve. Je m'insurge, ils virent tout le monde.
4: Tu me coupes le mec qui a la radio là.
5: Oh là là là.
4: Ah là là, c'est Alfonso là, le mec qui bande pas là.
1: Hé, hey, bande à part là.
3: Non, ça y est, je l'ai viré.
1: Bon, alors tu lui dis au revoir comme complètement parce qu'il m'énerve celui-là.
0: Ouais, d'accord. C'est clair.
1: Tu lui dis bonne nuit et terminé pour lui.
6: On est plus que deux alors.
4: Non, il y a Mazur.
6: Ah.
1: Mais non, j'ai dit au revoir à Mazur.
4: Il a rien fait, il voulait répondre.
3: C'était Antonio Bandrapa.
0: Je suis encore là, moi.
6: C'est Bandrapa, ouais.
1: Qui est encore là?
3: Puccino.
0: Al Puccino.
6: On est trois, ouais, c'est super.
1: Bon alors, Agnès.
6: Oui.
1: Ah, ça y est. Attendez.
4: Attends un peu, laisse-le répondre, parce qu'autrement, il va pas s'en sortir. Là,
1: alors, vas-y.
3: Il faut bien qu'il y ait des gens pour qu'ils répondent.
4: Mais trois, ça suffit.
3: Mais non, il y a Joe Latouf.
1: Ouais, non, ouais. Allez hop, allez oh, putain, je viens de te voir, non, stop.
0: Oui, bonsoir, hop. Madame Latouf.
1: Tu m'éteins les auditeurs,
3: oui.
1: Manu, tu lui dis au revoir à Joe Latouf parce que tu viens de le changer sous un autre nom. Hop, bonne nuit, terminé.
3: Mais tu te fous de ma gueule ou quoi?
1: Trois avertissements de
3: voir. Tu te fous de ma gueule?
1: Le puceau. Bingo. On appelle le puceau là, Man.
4: C'est qui puceau?
1: Evan, demande à Evan. Evan au standard.
3: Ah, allez, il va kiffer,
1: Evan,
3: le vilain.
1: Evan au standard.
3: Bon bah Joe Latouf, tu raccroches et puis tu...
1: Non, tu lui dis au revoir.
3: Voilà, Joe Latouf, au revoir et puis viens au
1: Evan
3: standard.
1: Evan au standard, s'il te plaît, merci.
4: Evan, c'est ta chance, putain.
3: Vas-y, viens.
4: C'est ta chance de sortir du week-end, vas-y, viens.
1: Evan,
4: au standard de Gérard.
1: À la place de Manu.
3: Viens, puceau.
7: Oh, putain, c'est un honneur.
1: À la place de Manu.
7: Oh, vas-y, Manu.
1: À la place de Manu.
4: C'est bon, on va pouvoir faire une fin de
3: débat potable.
7: Ouais, je vais t'aider.
4: T'inquiète.
1: Tu me prends des gens quand même là, hein.
7: Non mais j'ai jamais fait ça. Non,
5: je regarde, bah tu décroches.
7: Ah ok, c'est cool.
1: Tu décroches, t'appuies sur le petit bouton là qui.
4: Ouais mais ça c'est pas ton problème ça. Vas-y toi, couche.
1: Bon, alors Monsieur Mazur qui nous reste, Al Puccino et Agnès Q.
0: Bonsoir, bonsoir Gérard, bonsoir tout le monde.
1: Bon alors pour vous, donc est-ce qu'il faut suivre
4: Tu demandes à qui là? Parce que pour vous.
1: On va demander aux trois, ils vont répondre tous les trois.
5: Okay, quatrième super. Juste avant.
6: En même temps.
3: Je viens de retrouver là, t'es témoin, je viens de le rappeler, GG. Je te jure.
0: Un truc
3: sur ta
0: ouf.
3: Tête. On accueille Versachier.
0: Ah,
7: oui, mais vous l'avez plus, Joe Latouf?
0: Bonsoir.
7: Non.
6: Salut Versachier.
0: Bonsoir, c'est Versachier.
4: Versachier comme le couturier, c'est pas compliqué, hein, c'est haché.
1: Versachier, t'appelles d'où?
0: J'appelle de Paris, bien évidemment, capitale de la mode.
4: La chaîne.
1: Bon, oui, alors pour vous, est-ce que donc pour vous, est-ce qu'il faut suivre
4: suivi des cours.
1: Suivi des cours pour
4: alors
1: pour
4: faire monsieur des... Mazur, allez, on va je vais le faire le débat.
1: Monsieur Mazur,
4: allez-y, mais répondez-moi.
0: Écoutez, moi je répondrai.
1: Non mais
4: sinon tu peux sortir Gérard, c'est mon débat, allez, dégage. Monsieur Mazur, oui. Oui, monsieur Mazur.
0: Monsieur Spirouli, vous mettez votre vie en danger tout de même.
5: Pour l'instant, tu fermes ta gueule, c'est pas ton débat.
0: Juste à live,
4: mais t'avances pas là, putain, gueule, tu roules c'est... à quoi toi?
5: Monsieur Mazur.
0: Oui, monsieur Mazur.
1: Donc
0: Gérard,
1: pour vous.
0: Écoute, reprenez les rênes, s'il vous plaît.
1: Trois.
0: Bingo. Allô?
1: Oui, je vous écoute, monsieur Mazur.
0: J'allais vous répondre effectivement par l'affirmative, il vaut mieux, n'est-ce pas, suivre quelques cours ou bien encore une école du type classe mannequin avec de ficelles gaulées comme enfin taillées dans l'amour, je voulais dire.
4: Il leur offrir des lecteurs DVD.
1: Ouais,
0: moi, bien entendu, de pouvoir défiler en bonne et due forme, n'est-ce pas?
1: Bon, monsieur Mazur,
0: oui,
1: on va vous faire une chose. On va vous dire au revoir.
0: Pourquoi, monsieur Gérard?
1: Parce qu'en bon uniforme, parce que là, vous répondez à côté de la question. Absolument, donc, je vous dis au revoir. Non, Manu, monsieur s'il te
4: Gérard.
1: Plaît.
4: Non, c'est en bon et due forme, c'est une expression. Gérard.
1: Tu dis
4: Gérard.
1: Au revoir à monsieur Mazur,
0: monsieur
1: c'est terminé.
0: Monsieur
1: terminé
0: Gérard.
1: Pour mais monsieur non, Mazur.
0: Pouvez...
1: Monsieur Mazur, terminé.
0: Je
1: merci.
0: Cours, je
1: monsieur Mazur.

0: dire bon, terminé. Manu, s'il te plaît. Merci. Al Pacino.
1: Ouais, bah alors non, je pense pas que t'as pas besoin de prendre des cours, hein. T'es beau gosse ou tu l'es pas, hein. T'as un kiss dans le cou ou t'en as pas, et puis tu peux faire de la mode, y'a pas de problème.
0: Non mais, est-ce qu'il faut suivre des cours?
1: Bah justement, c'est ce que je viens de te dire, t'écoutes un peu tes auditeurs.
0: Et attends, tu me parles sur un autre toi, espèce d'andouille.
1: Bah je te parle comme je te parle.
0: Eh, hey, je vais te dire une chose, des kiss dans le cou, ils t'emmerdent, ok? Alors, au revoir. Allez, bonne nuit.
2: Mais j'ai
0: Al Pacino.
2: Hey,
0: Al Pacino.
2: Est-ce qu'il faut forcément être beau aussi pour faire de la mode?
0: Al Pacino, au revoir, bande à part.
1: Salut.
2: Non, bande à part, ça fait longtemps qu'il est viré.
1: Je te fous un pouce hein, aussi, avant de partir.
2: Donc j'étais en train...
1: pouce quoi.
0: Oh là.
3: Retiens mon cul.
4: C'est qui que je vire, excuse-moi?
2: Oh là là, c'est quoi c'est ce Pacino, standard là?
0: C'est quoi la bordel que vous me faites là, tous les deux là?
4: C'est Evan.
5: Je débute là.
0: C'est quoi là ce bordel?
5: Bah, je gère.
0: Ah non, mais de manière.
2: Eh ben, ayons le puceau et tu feras mieux de.
0: T'envoies, tu me donnes le disque, on va laisser les. Il nous reste.
5: Tu me fais un chèque, Gérard, à la fin.
0: Versacier là.
1: Ouais.
4: Pourquoi tu vas remettre un disque là?
0: Ouais, on va remettre un disque.
4: Mais on a fini là.
2: Attends, on a fini, il est une heure.
4: Non, encore une question et c'est fini.
0: Bah, c'est celle-là, tant qu'ils n'auront pas répondu correctement.
2: Attends, il y a Jean-Jean derrière.
0: Quoi, il a le temps, lui?
2: Non, il a pas le temps. Attends, il prend une heure. Attends, tu crois où?
0: Dans ce cas-là.
2: T'es pas à la sécu ici, hein, tu fais pas ce que tu veux. Hein.
4: Et.
0: Non, mais, mais attends, mais toi, tu t'écrases, toi, pour l'instant. Tu fais l'aria, tu vas t'écraser. Maintenant, on va demander. Mais Agnès Q.
3: Oui.
0: Donc, tu veux répondre vite fait à la question avant qu'on laisse la parole à.
6: À Jean-Jean.
0: À Jean-Jean, je sais pas quoi, là.
3: Ouais, c'est comme tu veux, mais je veux bien te répondre.
0: Ouais, alors, vas-y.
3: Bah, en fait, ouais, il y a des écoles, hein, pour faire un mannequin. Et tu peux faire des stages aussi.
0: Mm-hmm.
3: Moi, je fais un stage pour apprendre à me coiffer.
0: Mais t'as pas besoin d'apprendre à te coiffer pour faire défiler.
3: Si, les mannequins, ils apprennent à se coiffer, hein.
2: Faut faire des stages pour apprendre à se laver aussi, non?
0: Non, je crois pas, là. Attends 5 minutes, Agnès Q, ouais.
3: T'es au stade anal.
0: Oh, c'est le... Comment? Attends, j'ai mal entendu ce qu'elle a dit.
2: Au stade de rénal.
5: C'est-à-dire que t'en es au début.
3: Stade rénal, oui.
0: Ouais, je crois que...
4: Je peux accueillir mon genre, moi? On accueille Antoine.
0: Bah, de toute manière, c'est pour la fin, hein.
4: Ouais, c'est pour la fin, Antoine.
1: Allô?
0: Antoine.
1: Allô?
3: Salut, Antoine.
1: Allô,
0: Antoine, t'appelles d'où?
1: Je l'appelle de Paris.
0: Ouais, 101.9, d'accord.
1: Et j'appelle pour la Mercedes SLK, là, j'ai entendu 4 conneries à la suite.
0: Ah. Non mais ouais,
1: j'ai bon,
0: Manu, Manu, tu lui dis au revoir. Il n'y a pas de Mercedes.
4: Il a entendu 4 conneries enchaînées, il a...
0: Non, non, il n'y a pas de Mercedes à gagner. Eh, il n'y a pas de Mercedes à gagner avec moi, allez hop.
4: Mais si,
0: il
4: n'y
0: a pas... Vraiment, tu me coupes.
4: La Mercedes du pot de l'Alma.
1: Con et moche, mais en tout cas, t'es super sympa. Oh putain, je...
2: Oh là là, hey, t'as moi ton stylo d'ailleurs. C'est ça que je cherche.
0: Zob.
2: Bon, il a gagné la Mercedes, c'est ça?
1: Ouais.
0: Non, il a rien gagné du tout, il y a rien à
1: mais
0: gagner. Il y avait peut-être
1: attends,
0: une question.
1: Oh!
0: Tu lui dis au revoir, lui, là.
5: Ouais, j'ai regardé
0: Antoine,
5: l'internet.
0: Antoine,
1: attends,
0: eh ben, va te faire couper les cheveux! Va te faire couper les cheveux! Va te faire la couper! Au revoir! Au revoir. Une question à internet.
5: Ouais, il y a le baron sur internet qui demande si tu serais prêt à aller défiler une plume dans le cul à la MJC de Ronny Soubois.
0: Non.
4: Bien la question.
2: Bien, Puceau, t'as bien fait de venir.
5: Bah, je sais pas, c'est la première fois.
0: Non, mais il y a une question que je vais demander à Puceau avant qu'on laisse l'antenne à Jean-Jean.
5: Jean-Jean.
0: À Jean-Jean. Je vais demander au Puceau, est-ce que depuis les dernières vacances que t'as faites avec Manu, est-ce que...
5: On n'a pas pris de vacances ensemble.
0: Non, mais... Est-ce qu'avec Manu, ça s'est bien passé? Il t'a bien expliqué comment qu'il fallait faire?
5: Ramé.
0: Oh, t'as ramé. Oh,
4: c'est que j'ai galéré à le former. Bah,
5: tu me l'as dit toi-même, j'ai ramé. Tu m'as dit que j'avais fait des blancs pour enlever ça.
0: C'est dommage. Eh ouais.
2: Tu peux finir
4: c'est bon,
2: ton
4: le
2: boulot,
4: débat
0: maintenant.
4: Là.
0: Bon, alors, Agnès, que.
2: Bon, allez, conclusion. Parce que
0: Agnès.
2: Je vais faire un débat après.
0: Agnès.
3: Oui,
0: Agnès, conclusion.
3: Bah, conclusion, ton débat, c'était grave de chez grave.
6: Ah ouais, là, vraiment.
1: Ouais, c'est clair, hein, t'es décevant comme mec. Hein.
3: Dans le genre pourri, je crois que c'est le pire que t'as fait. C'est encore pire quand tu prépares pas. Donc voilà,
0: ouais.
3: Quoi.
0: Bah, dans ces cas-là, dans ce...
3: Avec ou sans cul, c'est une grosse merde. Donc bon,
0: alors toi, tu vas te faire foutre, espèce de pétasse.
4: Ça y est,
0: pétasse.
4: Ça y est.
3: J'ai envie de câlin.
0: Oh putain, ça commence à me gonfler sérieusement, cette histoire-là.
1: Quelle grosse.
0: Vierge.
4: Hein?
0: Versacier, là, je sais pas quoi, là.
1: Vierge.
7: Bah écoute, débat sur la mode, ouais, pas mal. Le sujet était bien. L'animateur était un petit peu limite quand même.
8: Ouais, c'était improvisé en plus.
7: Ouais, moi.
0: C'était improvisé,
7: que,
0: hein.
7: Moi, je pense que regarder ta dégaine, je pense que tu devrais inspirer les prochaines lignes pour, je sais pas moi, les costumes de bagnards ou de des joueurs.
0: Eh ben, dans ces cas-là, tu vas t'apprendre à torcher le cul. Hop, au revoir. Au revoir. Au revoir. Bah c'est tout, on n'a plus personne.
1: Bah si, je suis encore là, mais bon.
0: Qui?
1: Bah,
4: j'ai oublié de l'accueillir, c'est Pouce Willis.
0: Qu'est-ce qu'il fait là, lui?
4: Bah parce que c'était fini, alors je t'ai pas dit qu'il était là, mais voilà. Il va faire une petite conclusion.
0: Bon, il va faire sa conclusion.
8: Bah, putain, ouais, je vais te prendre
1: en photo. T'es un peu en salaud, Gérard. Quand tes potes t'aident à déménager, c'est pas la peine d'en faire toute une histoire. Voilà.
0: De quoi? Tu peux répéter ce que tu viens de dire?
1: J'ai compris le message.
0: Non, j'ai pas compris.
1: De toute façon, j'ai rien d'autre à dire. J'ai même pas participé à ton débat, espèce d'enfoiré.
9: J'ai envie de câlin.
10: Bon!
4: Qu'est-ce qui se passe?
0: Alors!
4: Manu, tu coupes!
10: Putain, mais c'est pas moi!
11: Bonjour Moussaillon, c'est les innocents.
10: Elle a envie de câlin!
0: Childard!
4: Voilà, c'est bien Manu.
0: Ça y est? Mais
4: quand même.
0: Bon, alors maintenant, on va faire la petite réunion. Le puceau là!
11: C'est bon, il est une heure, j'y vais moi.
0: Ah bah tu vas, casse-toi.
4: Il y a Jean-Jean là qui veut faire la conclu.
10: Non, mais qui fasse sa réunion.
0: Non, mais là, on va discuter un petit peu. J'ai vaguement vu qu'apparemment vous êtes en train de vous foutre de ma gueule encore, comme d'habitude, hein, Fildar, Manu.
4: Manu, t'as pas une cassette, je vais enregistrer RFM là.
12: Non, franchement, j'ai plus rien là.
4: Ah merde.
0: Bon, bah dans ces cas-là, vous êtes en train de vous foutre de ma gueule. Vous continuez. Lundi, vous avez foutu de la merde. Vous avez même pas été capable d'épauler Max. Mardi, ça a été de la catastrophe, mais grave de chez grave. Vous avez pris une nana. Mais alors, une mythomane.
4: Mais
0: vous avez pris une mythomane.
4: Justement, j'ai...
0: Elle savait même pas ce qu'elle disait.
12: Gérard,
0: hein,
12: on parle pas de la semaine parce que t'es pas là et tu connais rien.
0: Attends.
12: On parle de ton débat.
0: Non, mais moi, je peux te dire une chose. Qu'à l'heure actuelle...
10: Attends, Gérard, ça sert à rien de s'énerver maintenant, attends deux secondes.
0: Parce que moi, je vois...
10: Non, mais attends, je vais archiver...
0: Bon, tu te manges le cul, toi, là-bas, là.
10: Je vais archiver la réunion pour que tout ce qui a été dit, je puisse me réécouter et faire écouter au patron.
0: Encore?
10: Non, parce qu'après, il y a des choses qui se disent, et puis c'est bon.
0: Fildar, s'il te plaît, tu vas te manier...
4: J'attends, je cherche une pépite, c'est pas chier.
0: Non, mais tu vas te manier le cul, hein, parce que moi, je vais vous dire une chose. Moi, j'ai écouté depuis deux jours. Oui. Apparemment, vous avez foutu que de la merde. Et vous continuez.
4: Où ça?
0: Lundi,
4: moi, je suis venu devant ta porte, foutre de la merde.
0: Lundi, ça a été de la catastrophe, l'émission. J'ai écouté, ça a été vraiment du bordel, à part le Ricky Larsen. Il n'y a que le Ricky Larsen qui fonctionne.
4: Ah bon?
0: Sinon, les auditeurs, naze.
4: Ouais.
0: Hier, j'ai vaguement écouté, vous avez personne à vous mettre sous la dent. Vous avez voulu m'appeler, mais comme j'étais trop fatigué suite à l'opération, vous
4: m'a dit que t'avais fait un concours de tequila frappé, moi.
0: Vous avez eu Sandy, Manu, t'as pas été capable de la passer en direct.
4: Par contre, elle aurait pu
0: très bien donner de mes nouvelles. Donc, vous avez passé une nana, une mythomane, qui savait même pas ce qu'elle disait. Donc, si c'est pour, comme ça, ça sert à rien. Hier soir, j'ai pas tout le temps écouté parce que je suis venu entre deux. Et j'espère que ça va pas continuer, que dans les jours à venir, ou même dans les semaines à venir, et voir les autres débats, vous allez pas me les saccager, parce que si c'est pour saccager les débats, c'est pas la peine qu'on en fasse. Hein? Donc j'espère que ça va être pris en compte, que vous allez bien réfléchir à ce que je viens de dire, et cette histoire de j'ai envie de câlin, d'Henri et tout ça, je ne veux plus en entendre parler à l'antenne, ça me prend la tête. Ça casse la tête à Sandy.
4: Mais qu'est-ce qu'il y a eu?
0: Ça me prend la tête à Sandy.
4: C'est normal, prend les tripes. Hein? Mais je comprends.
0: Nous, on commence à en avoir ras-le-bol.
4: Bah, tu
0: sérieusement. Dans ces cas-là, vous faites une chose.
4: Faut pas touser quand. Tu restes tranquille chez toi. Tu couches.
0: Attends.
4: Tu l'invites pas pour.
0: C'est lui qui appelle soi-disant. Vous le laissez appeler, c'est tout.
4: Non, mais vous couchez ensemble. Après, vous assumez.
0: Voilà. Attends, moi je.
4: Tu veux coucher avec Henri et Sandy? Bah, Henri et Sandy.
10: Vous faites des trucs à trois.
0: Sandy, elle est avec moi, c'est tout. Maintenant, vous lui foutez la paix à Sandy, vous l'appelez pour avoir des nouvelles et c'est tout. Maintenant, le reste, on ne veut plus en entendre parler. Si on entend encore parler d'Henri, c'est simple. À la fin du mois, il n'y aura pas de débat. C'est clair, net et précis.
4: C'est pas de notre faute.
0: Non, mais si, c'est
4: faut que tu assumes ce que tu fais.
0: Déjà, le courrier. Oui. Ça commence à bien faire.
2: Il était sympa le courrier ce soir.
0: Non, pour l'instant, il y en a ras-le-bol de cette histoire. Hein? Christine Henry, maintenant, on n'a que ça. Alors là, ça commence à me gonfler. Sérieusement. Si j'entends parler de ça, encore une fois, je te jure que là, c'est terminé. Et Max, il va être au courant. De toute manière, pour l'instant, il n'y a rien qui est prévu entre moi et Max. Donc, il n'y a pas de contrat. Donc, je peux très bien, à la fin du mois, rester chez moi.
8: Un truc à quatre. Avec, ouais. Avec Henri, toi,
0: ta
8: Max
0: gueule,
8: et
0: toi.
8: Sandy.
0: Toi, ta
8: c'est
0: gueule.
8: C'est chaud, ça.
0: Ok, oh, maintenant, vous lui foutez la paix à Sandy. Et Henri, vous le laissez faire ce qu'il veut. C'est son problème, c'est plus le mien.
2: Il fait ce qu'il veut, Henri. Mais bon, la pépette d'Henri, elle lui est...
0: On en a rien à foutre.
2: Elle lui est petite.
0: On en a rien à foutre.
8: Non, elle a pêché des MST dans...
0: Maintenant, vous foutez. Avec ça, vous nous arrêtez de nous casser les couilles parce que ça commence à bien faire. Clair, net et précis. S'il a pas compris ce que je lui ai dit par téléphone, c'est qu'il comprend jamais, qu'il comprendra pas. Ok. Alors, en de bon entendeur, salut.
8: Tu lui as expliqué quoi par téléphone?
0: En de bon entendeur, salut. On va s'écouter les prostituées.
2: La réunion est terminée là.
8: Ça y est, c'est fini.
2: Donc bah tu dis au revoir et puis tu t'annonces la suite.
0: Donc là vous allez retrouver Jean-Jean pour jusqu'à 6h et à 6h vous allez retrouver Bob Gwen et Martin pour la Mercedes.
2: Non, elle a été
0: gagnée. Ah, ça y est, elle a été gagnée, mais justement.
2: Ah, t'as la tienne.
0: Non, mais moi j'ai pas de voiture. Donc
2: ça me rend carte.
0: Donc vendredi.
5: En ambulance.
0: Vendredi, il y a quoi?
2: Il y a sans aucun doute à 23h.
0: Non, mais les soirées. Les soirées, ils mixent où?
2: Mais une soirée disco ou chill out à.
0: Moi, ta gueule.
2: À l'Opus Café.
0: Ta gueule. On va s'écouter les prostituées à nous.
2: Non, Max est à Tours. Voilà, il est au scoop à côté de Tours demain soir. Ouais.
0: Bah attends, j'ai rien.
2: T'as rien, t'as rien, je sais, il te reste plus rien sur ton compte, mais je peux pas t'aider.
0: Ta gueule,
8: je vais pas te filer de la thune.
2: À côté de Tours, au scoop. Demain soir.
0: Et voilà, dimanche, il y a.
2: Oui, comme d'hab, éclectique, balade nocturne.
0: Et ça sera la 71e émission.
2: Oui, 72e plutôt.
0: 72?
2: Et oui.
0: Et voilà, et nous on se retrouve dans le courant de la semaine si on voit que ça se passe mal.
2: Si tout va mal.
0: Si tout va mal, j'essaierai d'appeler pour passer parce que sinon.
2: Tu fais pas de rééducation pour ta jambe en fait?
0: Va te faire foutre. Et on va s'écouter les prostituées, quoi? C'est qui a marqué ça?
8: Anorexique.
0: Voilà, avec les.
8: Redis-le bien, merde.
0: Voilà, mais attends, mais tiens.
2: Allez!
8: Non, mais vas-y, Gérard, merde, fais ton truc.
0: Alors, on va s'écouter les prostituées anorexiques avec des scocs, je sais, ventre plat. Je sais pas ce que c'est, mais bref. Bon, yo, en plus, c'est même pas ça.
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0: Non.
13: Oh, comment accueillir Jennifer, 18 ans de Marseille.
14: Bonsoir.
15: Salut la salope.
14: Salut la cochonne. Ouais.
13: On va accueillir Chloé, 22 ans de Tours.
16: Bonsoir GG.
13: Bonsoir. On va accueillir David.
14: Exactement.
13: Luigi, 25 ans Paris.
17: Ciao les mafieux, ça va?
13: Arnette, 19 ans Bordeaux.
18: Salut, bye-bye.
14: D'accord.
13: Et Tony, 20 ans pour finir de Paris.
19: Ouais, pour finir en beauté. Salut Coco, salut ma poule. Je limite mal ma lèvre, excuse-moi.
14: Non, c'est nul. Hein.
19: Salut Coco, salut ma poule. Je fais Raymond Barthieu. Ouf.
14: Non, c'est nul aussi. Hein.
19: Mais toi, tout à l'heure, je vais te prendre
14: ah ouais, une patte,
19: tu vas voir comment ça va être bien.
14: Ah ouais, tu vas prendre combien de fois?
19: 10 fois. Parce qu'avant.
14: Je ne suis pas, je suis désolé.
19: Non, moi, je préfère. Avant, je suis pas.
14: Non, je préfère Gérard.
13: Qui me préfère?
14: Qui que quoi? C'est Jennifer qui te préfère.
19: C'est un peu sadomaso comme fille.
14: Et ta gueule, c'est Jennifer.
13: Ouais, c'est bon là, vous avez pas commencé.
19: Ouais, vous allez rester poli et vous allez laisser parler Gérard.
13: Ouais. Non, déjà, tu vas commencer par te taire, toi.
19: Écoute, s'il te plaît, je suis poli avec toi, alors tu
13: devrais te. Non, mais je te le dis gentiment, toi.
19: Oui, bah moi aussi.
13: Bon,
19: deuxième question.
13: Donc, on va commencer. Donc, le thème, c'est la fidélité.
19: Alors, moi, je ne m'appelle pas quelque chose déjà.
20: Gérard, moi, je préfère Fidel Castro.
19: Bah ouais.
20: On va faire l'assis, entre nous. Hein.
14: Bon, vous allez laisser parler Gérard. Hein. Bon. Allez, Gérard.
13: Alors, est-ce que la fidélité compte pour vous?
19: Je crois que toi, tu es fidèle à ta connerie. Non, mais Gérard, je pense
13: mais
19: que...
13: Mais la fidélité à quoi, Gérard? La fidélité compte-t-elle pour eux?
15: Ouais, mais c'est quoi la fidélité? Moi, je m'estime si fidèle.
13: Ben, est-ce que, de manière, on y viendra petit à petit au terme des questions.
20: Gérard, oui.
13: Terme,
20: est-ce que d'accord. Vous êtes fidèle
13: hmm
20: Est-ce que toi, tu es fidèle?
13: Ben non. Ça, ça dépend avec quelle ah, personne.
20: Non, non, donc, il a déjà trompé.
15: Ouais, il a déjà trompé une fois sa main gauche avec sa main droite.
16: Une fois, il est...
17: ouais, Gérard, il a trompé son radio avec Skyrock.
16: Ouais, exactement. Avec aussi, avec Manet.
21: Avec Europa, je l'ai entendu, moi.
16: Ouais, toi aussi, toi aussi, Arnaud, tu l'as entendu.
21: Ouais, avec Claire. Bah, tu m'as appelé juste après, Tony.
16: Ah ouais, c'est vrai.
21: C'est de la folie. C'est de la folie. Il est en train de draguer Malheur en direct.
13: Ouais, ouais, c'est ça.
16: Il voulait se taper Uber et Malheur en même temps.
13: C'est ça, c'est bien.
20: Bon, taisez-vous, laissez-le parler, vas-y, Gérard.
13: Bon, bah, j'attends que vous répondez à la question. Donc, est-ce que pour vous, la fidélité compte?
21: Oui, moi, ça compte pour moi parce que je fais la collection des points fidélité. C'est eux. Ok?
13: Ouais.
20: Avec qui, chez qui, t'es abonné pas
21: avec 3 points, t'as une tasse, avec 4 points, ouais, t'as le code à Gérard.
20: C'est des menteurs, ça, ouais. Pas...
17: moi, ça compte parce que quand j'écoute mes grands bas de disque, j'aime bien avoir du bon son.
21: Exactement, la haute fidélité, c'est une bonne invention.
16: Je crois que c'est clair, quand même, faut le dire.
20: Est-ce que je peux prendre la parole?
13: Oui, donnez-vous.
15: Vas-y, cochonne, parle.
13: Donnez vos noms. Et taisez-vous, il y a la cochonne qui veut parler.
20: C'est Jennifer et je suis pas la cochonne. D'abord, Gérard, t'as vu comment il parle?
15: Attends, Jennifer, tu m'as dit que t'étais une salope en antenne, tu me l'as dit.
20: J'ai jamais dit que j'étais une salope, pauvre con, là.
17: Comment elle parle à Florent?
20: Gérard,
13: on se calme.
21: Bon, tu vas rentrer chez toi, la cochonne, et puis tu vas
13: te... Bon, déjà, les cums, vous allez la fermer.
20: Non, hein. Voilà, vous taisez Gérard. T'as vu comme il me parle?
13: Bon, alors je t'écoute, Jennifer.
20: Jennifer. Alors pour moi, la fidélité, ça compte vachement beaucoup. Parce que moi, je pense... Allô?
13: Oui, oui, on t'écoute.
20: Parce que moi, je pense qu'en fait, dans un couple, il n'y a pas de fidélité, donc c'est pas bien, quoi.
17: Mm-hmm.
13: Non, mais ça...
21: Trop fort.
20: C'est ce que je pense, quoi.
13: Ouais,
20: je
13: d'accord.
20: Pense vraiment ça, quoi.
13: Ouais.
21: C'est cool, tu fais penser.
20: Ouais.
21: Et toi, tu souhaites comme fille.
20: Pardon?
21: Tu fais un souhait, pas ton
20: télé. T'as remarqué, hein.
16: Mais heureusement que tu fais pas que penser, que tu suces de temps en temps.
20: Sans déconner.
13: Et toi, Chloé, tu pourrais... qu'est-ce que ça te dit, toi?
22: Non, moi, je suis pas pour la fidélité.
13: Pourquoi?
22: Parce que je pense pas que la sexualité soit quelque chose de super important dans un couple. Il y a vraiment d'autres choses. Personne n'est fidèle avec personne, de toute façon.
16: Ah, Chloé, c'est beau ce que tu dis, c'est pas comme Jennifer.
22: Ouais, je t'emmerde. Dis ce que je veux d'abord. Faites sincère dans la vie, hein.
23: Ouais.
22: Vive le sang.
23: Ah, ouais,
21: Chloé, est-ce que t'embrasses avec la langue?
22: À qui tu parles?
16: À toi, face d'anus.
22: Face d'anus.
21: Bon, Gérard, moi, j'aimerais savoir...
22: Est-ce Gérard, que... t'as vu comme il me parle, face d'anus?
21: Oh, mais ta gueule,
22: tu dis rien, Gérard.
16: Mais arrête, hein, de parler, ça sent le paix.
13: Bon, et là, qui c'est qui vient d'ouvrir sa grande gueule, là?
15: Gérard, il y a Jean-Philippe sur Minitel qui demande si t'as déjà trompé tes animaux.
21: Avec moi, oui.
13: N'importe quoi, toi. L'autre, sa question Minitel, ça n'a pas le rapport.
22: Gérard?
13: Oui.
22: Pourquoi t'as choisi ce sujet?
13: Parce que c'est un sujet que...
21: C'est un sujet qui est vachement intéressant pour lui parce qu'il est vachement fidèle à
16: Robert Gérard,
21: l'eau de brésilien de Boulogne.
16: Gérard, pourquoi t'es venu au monde?
13: Qu'est-ce que ça peut te foutre à toi?
16: Bah, ça me fout rien, c'est pour ça justement.
13: Bon, bah alors, si tu poses cette question, ça, je vois pas le rapport.
16: Tu me foutes justement, pour nous faire rire et c'est réussi.
13: Voilà.
21: C'est clair.
13: Et
22: Gérard, il te fait une proposition, il voudrait que tu
13: foutes. Non, mais...
16: Allez, viens foutre, Gérard.
22: Et Gérard, va le foutre. Tu t'appelles comment, toi, d'abord, celui qui veut te faire foutre?
16: Moi, je m'appelle Sex Machine.
13: Non, mais... Bon, bah maintenant, celui qui s'appelle Sex Machine, tu vas répondre à la question.
16: Vas-y.
15: Est-ce que tu suces?
16: Ah non, je suce pas, j'avale seulement.
13: Non, mais vas-y, alors.
16: Est-ce que je suce?
13: Non, réponds à la question, on n'est pas en train de demander si tu suces ou si tu suces pas.
16: Bon, alors moi, je suis contre la différence d'âge. Parce que je pense que les personnes qui naissent la même année devraient pas avoir le même âge.
13: Non mais attends, il a raison.
21: Je suis d'accord avec lui. Ouais, quand tu vois.
13: C'est pas le thème du sujet.
21: Non mais Gérard, quand tu vois ce qui se passe à la SPA, c'est vachement pas cool.
16: Voilà, complètement raison. Quoi.
13: Non mais attends, c'est
16: parce
13: pas le thème.
16: Je pense que Mariani va passer dans le 20e.
21: Oh, ça va être dur, ça va.
13: Alors, je vous préviens d'une chose. Si c'est pour faire des débats politiques, c'est pas la peine de continuer comme ça, d'accord?
21: Ouais, mais je
13: pas
21: de la politique. Gérard, tu déconnes un peu quand même cette année, quoi.
16: Très bien, parce que tu es très content.
20: Gérard,
16: tu veux être un ultimatum pour être content.
21: Ouais, mais attention, Gérard, quand il lance des ultimatums, à la fin des ultimatums, il attaque l'Irak. Et s'il te plaît, lance pas trop fort les ultimatums, parce que ça fait mal, là,
16: ouais. Tu vas attaquer l'Irak, Gérard.
13: Non, mais je préfère vous avertir que l'ultimatum commence à partir d'aujourd'hui quand même. Faut quand même.
21: Un ultimatum de temps en temps ne fait mal à personne.
13: Hein. Ouais, non, mais vous allez bien voir s'il va pas arriver à terme celui-là.
16: Gérard, ça c'est plutôt Iratum quand même. Hein.
13: Ouais, c'est ça, t'as raison, quoi. Non, mais. Combien de fois tu voudras que je vous dise quand on fait des débats que vous donnez vos noms quand vous parlez? Voilà, peut-être que sans fou, on reconnaît leur voix.
21: David Luigi.
13: Eh, Gérard, la preuve qu'ils ont pas passé assez souvent, t'arrives même pas à reconnaître leur voix.
3: Ouais, non, mais...
21: Et après, tu dis Ernest, David, machin, les mêmes, ils passent tout le temps, toujours les mêmes, tu le reconnais même pas. T'es tout le temps.
3: Non, mais à force, je commence à en avoir marre, oui, d'avoir les mêmes. Alors, c'est bon, pas pareil.
22: C'est quoi la prochaine question?
21: GG, quatrième question.
3: Alors, êtes-vous fidèle à la personne que vous aimez? Ça,
22: D'accord. Ça, hey, Gérard, si tu n'as pas distingué que tes questions, ça va plus, là.
13: Mais ouais, mais Gérard, ça...
22: Gérard, il y a combien de questions?
3: Il y en a 8.
13: Ça va pas, cette question.
22: Hey, Gérard, cette question, c'est la même que la première que tu nous
21: fais. T'es un petit peu bébête, Gérard.
13: Et non, mais ça va pas, cette question. Parce qu'à la limite, tu peux dire que t'es fidèle. Moi, je suis fidèle aux femmes. N'importe laquelle, mais je suis fidèle.
22: Et toi, Florent, on sait très bien que t'es pas fidèle aux femmes, que tu chantes.
21: Ouais, toi, la cochonne, tu as commencé par
13: faire ouais.
22: Donc la vraie. Mais moi, la cochonne est en merde, ok? Dis ce qu'elle veut. Hein.
21: Comment ça rigole plus là?
22: Non, ça rigole plus, t'as remarqué hein.
3: Non, bah la cochonne là qui dit.
13: Gérard, tu l'insultes pas.
22: Gérard, tu me traites. Voilà, Florent, défends-moi, le traite de cochonne.
3: Non, bah attends,
13: tais-toi là, salope.
22: De toute façon, les mecs, c'est des enculés, c'est bien connu ça.
21: Bah oui.
3: Moi, c'est bon, toi, la pétasse hein.
6: C'est clair.
22: Gérard, t'as testé, c'est ça qui me traite de pétasse. Alors j'étais bonne, hein, t'as aimé.
3: Bon, attends, déjà, je te connais pas, ma cocotte.
22: Tu me connais pas, arrête un peu, c'est moi que t'avais l'autre soir.
3: Quoi?
13: Ah oui, tu la connais, Gérard.
21: Dis-moi, Jennifer, c'est quoi?
3: Attends,
13: tu la connais, Gérard.
3: Attends, laquelle?
22: Eh, Gérard.
3: Laquelle?
13: La cochonne, tu la connais, la cochonne.
22: Eh, chérie, tu me reconnais pas?
3: Mais attends, t'es qui, toi?
22: Je suis Jennifer.
21: Jennifer, c'est Tony. Est-ce que tu peux nous raconter tes soucis avant qu'on te raccroche?
22: Je sais pas. Quoi, René?
21: Pauvre tâche.
22: Tâche.
21: Alors raconte-nous tes soucis parce que ça nous intéresse.
22: Ta gueule. Gérard, tu racontes ou pas?
3: Bon alors vas-y, raconte, accouche.
22: Comment, accouche?
21: Tu peux pas accoucher, elle est
22: stérile. Eh ben, Gérard.
21: De suppositoire.
3: Oh là là.
22: Bon, t'accouches
3: la pétasse là.
21: Bon, on y va là.
22: Bon, la pétasse, ben là, je parlerai pas. Tu vois, Gérard, je parlerai
3: en antenne. Bon, alors, si tu veux me parler en antenne, tu me parleras à la fin des débats.
21: Voilà, bonne chance.
3: Chloé.
7: Oui.
3: Ben toi, faudra peut-être te réveiller, ma chérie. Hein.
7: Ben, je sais pas, j'ai rien à répondre. Ta question revient, c'est la même chose que la première, je vois pas.
21: C'est vrai,
7: en fait, c'est tautologie ce que t'es en train de dire. Hein. C'est, tu te bouffes la queue, quoi, parce que franchement.
3: Non, attends, je me bouffe la queue, dis donc, comment tu me parles, toi, la chienne?
7: Bah, attends, 30 secondes, Gérard. Franchement, je sais pas, on te donne un micro, t'as la chance de parler, et t'as vu comment tu insultes les gens. En plus, t'es hyper misogyne, parce que t'insultes que les filles et pas les mecs.
21: Mais Gérard,
7: parce qu'on est les plus fragiles, c'est pour ça, Gérard.
3: Bon, les cums, mais
7: tu t'en prends à nous, alors.
3: On n'entend plus rien.
7: On est gentil avec toi, Gérard.
21: Hey, Jennifer, t'es bon, toi, hétéro, c'est normal. Hey, Jennifer, t'es bon.
3: Vous la fermez, voilà. Arrêtez de parler en même temps, on comprend rien.
21: Je voudrais juste savoir si Jennifer est blonde.
7: Et comment tu sais que je suis blonde?
21: Ah bah, parce que...
3: Elle est blonde, à mon avis.
21: C'est pas compliqué entre nous.
7: Ouais, je suis blonde.
21: Quand tu parles, c'est des conneries.
3: Ah, bah, non mais attendez.
7: Qu'est-ce que ça veut dire, les blondes elles sont comme, c'est ça?
21: Non mais tu devrais
3: pas. Bah, ça on sait pas, hein, on a pas été voir.
21: Non mais tu devrais prendre les cheveux en
7: bas. Ah, ta gueule, ferme-la un peu.
21: Non mais tu devrais.
3: Ouais, tu restes poli toi, la cochonne.
21: Je suis sûr que d'avoir une intelligence artificielle. Jennifer, tu dois être rousse, mimolette.
7: Non, en fait, ouais, je suis blonde. Hein.
21: Bon Gérard, est-ce que je pourrais te trouver ta boîte à caca demain là?
3: Punaise, donc tu commences à me prendre la tête avec ces conneries.
21: Non mais il faudrait te prendre le cul. La boîte
7: Gérard,
21: à caca.
3: Oui.
7: C'est toi qui as fait les questions?
3: Oui, c'est moi qui ai fait les questions. Pourquoi ça te gêne?
7: T'as mis combien de temps pour faire tes questions, Gérard?
3: Une semaine.
21: Non mais il a été aidé, il est passé à la crèche.
7: Ouais.
13: Ah non, je vous demandais juste un truc, parlez pas tous en même temps, on comprend rien.
21: Ouais, c'est vrai, t'as raison.
7: Non mais c'est Gérard qui fout le bordel, c'est à cause de ça.
3: Non mais attends, et toi la cochonne là, tu as déjà commencé par donner ton nom quand tu parles.
7: C'est moi d'accord. Non, c'est Chloé qui parle.
3: C'est Chloé qui en parle.
21: Chloé c'est la pute.
23: Moi Gérard, tout le monde pense pareil, t'es un blaireau hein.
3: Ouais, quoi, ta bouche à toi.
23: Non.
3: Tu disais quoi Chloé?
21: Elle disait que tu puais du cul.
7: Non.
3: Tu disais quoi Chloé?
7: Est-ce que je disais?
21: Que tu puais du cul.
7: À propos de quoi?
3: Bah je sais pas,
13: elle disait que t'avais une petite bite.
3: Hein?
13: Elle disait que t'avais une...
7: toi?
13: Elle disait que t'avais une petite bite.
7: Ouais, exactement.
21: 2 cm
7: de bite avec l'ongle. J'ai pas entière dans la bouche.
21: C'est ça encore.
3: Non mais déjà faudrait peut-être que tu me connaisses.
13: C'est coucougnette avec.
7: Et tout le monde te connaît Gérard.
3: Ah ouais.
21: Gérard, c'est Tony, est-ce que je peux te mettre le feu à la touffe?
3: Toi, Tony, tu te tais pour l'instant. Je suis en train de parler avec...
21: Avec
7: Chloé.
3: Avec Chloé, là, voilà. Qui veut savoir quelque chose. Là. De quoi? Vas-y, je t'écoute.
21: Gégé, tu pensais
3: que t'as déjà... Vogel, derrière.
7: Qu'est-ce que tu as dit? Je t'ai pas entendu.
21: Ouais, elle voulait
3: tu voulais dire quoi?
21: Elle voulait savoir si t'avais un anus artificiel.
3: Bon, c'est bon, toi, tu te tais derrière.
22: Non, moi, ce que je voulais dire.
3: Oui.
21: Bah, oui, c'est du peu du cul.
22: Ouais, c'est vrai, Gérard. Est-ce que tu peux du cul?
21: Non, sérieusement.
3: Non, mais attends, mais...
1: on parle de toi, Chloé.
22: Sérieusement.
3: Ouais, tu parles pour toi, hein.
1: Non.
22: Non, bah ça va, pas de problème.
21: Mais Gérard, est-ce que tu refoules de l'anus?
3: De quoi?
21: Est-ce que tu refoules de l'anus?
22: Je confirme. Est-ce non. que tu t'es fait goder, GG?
21: Si oui, c'est important. Hein, dis-nous,
22: Gérard, ouais, c'est vrai. Fais,
21: est-ce que tu fermes les yeux?
1: Ouais, mais laissez-lui le temps de répondre.
3: Déjà.
22: Non, de réfléchir déjà, après répondre.
3: Ouais, bah, je vais déjà réfléchir à la question bidon et con.
1: Ah non, elle est pas bidon.
22: Tienne, hein. Moi, je prends exemple sur toi, hein, GG.
3: Ah bah oui, bon, alors là.
1: Attendez, je vais vous demander une petite minute de silence.
21: Oui.
1: Car nous accueillons une ancienne conquête de Gérard.
21: Germaine.
22: Tout à fait.
1: Non. Germaine.
22: Tout à fait.
1: Bonjour, Germaine.
6: Bonsoir aux auditeurs et tristes fans radio.
21: Tu vas bien, Germaine?
6: J'appelle de ma petite bourgade de Moncu-sur-Loire. Dans la transatlantique. Et je précise, je confirme même que Gérard, entre autres, a une toute petite bite.
22: Ah, tu vois, Gégé, quand je te disais.
6: Ah oui, le soir de nos épousailles, il a fallu que je sorte le spaghetti parce que j'ai...
3: Pris deux minutes, hein,
21: non,
3: déjà.
21: Mais il y a un thème. Il y a un thème,
3: oui, dans y a quand même.
6: C'est quoi ta question, Gérard?
21: Les gars, faites gaffe, c'est un thème.
3: Bon,
21: non, mais
3: Gérard,
21: j'aimerais te poser une question. C'est quoi le but de tes débats, en fait?
3: Tu racontes une question, c'est tout.
22: De débattre.
21: Ah, d'accord.
3: Voilà.
21: En fait, il n'y a aucun but. Tu veux te faire embaucher à Fun Radio en passant sur Europe 1 et Skyrock, c'est ça?
3: C'est ça, t'as raison. Continue.
22: T'es payé, Gérard?
3: Ça, ça vous regarde.
21: Tu rigoles
3: pas.
21: Ou quoi?
6: Alors, Gérard, tu répètes ta question.
21: Gérard,
6: qu'est-ce que c'était?
3: Oh, Germaine, tu commences à être souvent.
21: Elle est fidèle hein. pour la même personne.
6: Mais répète ta question,
22: Germaine. Elle a une très jolie voix.
6: Il faut qu'on débatte, alors on va débattre.
3: Alors, répondez, Germaine. On vient de te poser la question, donc tu réponds maintenant.
6: Mais quoi, la question?
3: Êtes-vous fidèle à la même personne?
11: As-tu toujours été fidèle à Gérard?
6: Alors, moi, je dois dire que dès la première seconde, quand il avait répondu dans le chasseur français, j'étais fidèle.
21: Oui, Gérard, tu n'es pas hétéro.
6: On avait compris.
21: Gérard, et la prochaine fois que tu me suis, t'enlèves les dents, s'il te plaît, ça va faire mal.
3: Non, Chloé.
22: Oui.
21: Gérard, est-ce que tu peux épeler hétéro qu'on se marre?
3: Non, bah alors là, tu vas faire foutre, toi.
6: Hétéro.
21: Tu mets deux H aspirés ou...
3: Je vais te dire une chose, Luigi, je vais te répondre à ta question.
21: Non, c'est Tony, là, hein, faut pas le confondre, hein.
3: C'est Tony qui vient de dire ça?
21: Ouais. Bon, on va dire ça alors.
3: Ouais, ben, tu vois, je vais te dire une chose, que ce que tu viens d'annoncer là comme connerie, je te répondrai pas, tu vois.
21: Ah mais non, Gérard, s'il te plaît, réponds-moi.
11: Gérard, il y a un autre Tony sur Minitel qui pose une question.
22: Par contre...
21: Ah là, Gérard, tu devrais nous répondre. Gérard,
11: réponds.
21: Parce qu'on sodomise tellement de fois que...
6: Ouais. Oui.
21: Enfin, faudrait que tu nous dises, Gérard.
6: Et il sodomise les chèvres aussi, hein.
21: Ah oui, mais il se fait sodomiser
3: pas.
21: Mais
3: Germaine, hein. Comme t'as une grande gueule, ben, tu vas répondre à la question. Ça t'apprendra de l'avoir ouverte.
6: Ah ouais, il y a une chose que je dois dire. Concernant la sodomie, ça n'est certainement pas avec Gérard que j'ai pu être contentée.
3: Eh ben, tu vois, je vais dire une chose.
6: En proportion, je préfère encore le taureau dans le champ.
3: Eh ben, dans ces cas-là, tu restes avec ton taureau et tu nous emmerdes pas.
6: Ben non, mais... Faut dire une chose, mademoiselle Chanès, pour revenir à ce que vous disiez avant.
22: Ouais, ouais.
6: Dans le cadre de quelqu'un comme Gérard,
22: ouais.
6: S'il y a ni la contentation, la substantation sexuelle,
22: uh-huh.
6: Non, mais, ni Gérard, la substantation morale.
3: Ouais, je te répondrai pas. Comme ça, t'es tranquille.
11: Bah non, mais si t'es fidèle
3: non,
11: à toi-même.
3: De toute manière, je réponds pas à ta deuxième question, comme ça va plus vite.
11: Pourquoi?
3: Parce que je vois pas le rapport.
11: Bah si.
21: Non, mais Gérard,
11: tu t'es
21: que...
11: jamais trompé. Tu t'es jamais trompé.
21: Tu t'es jamais sucé, Gérard. Gérard, c'est vrai que tu t'auto-suces.
3: Quoi?
21: C'est vrai que tu t'auto-suces.
3: Et ta connerie, tu t'as mis où?
21: Et que tu branles avec les pieds.
3: Ouais, c'est
21: pour ça que t'as inscrit au Guinness Club, Gérard.
3: Oui, c'est ça.
21: Ben oui, Gérard.
3: Ouais, c'est bien.
21: C'est bien, Gérard.
6: Je vois pas comment il peut se branler avec son spaghetti, à moins avec une pince à épiler.
3: Moi, toi, la Germaine, tu commences à me les gonfler, hein,
6: non,
3: sérieusement.
6: Faut dire la réalité un peu, hein.
3: Ouais, ouais.
11: Et sur ces bonnes paroles, on va un peu réfléchir à la prochaine question, Gérard.
21: Il est phénoménal.
11: On finira avec ça.
21: Ah, clair.
11: Promis.
21: Bon, Gérard,
11: du coup, la prochaine question, ça sera quoi?
3: Bon, bah, je vais prendre une autre. Je vais pas continuer sur la fidélité, je vais changer le truc.
21: Ouais,
11: ça sera quoi, alors?
3: Comme je vois qu'ils veulent parler de tube, on va y aller sur la cinquième.
21: Non, GG, on peut parler de législatif.
3: Non.
21: Ah si, j'ai législatif politique. Gérard, président.
11: Un petit peu de politique,
21: Gérard, président. Oui, c'est un peu plus.
11: On va faire un mélange. On va faire un mélange. La sodomie voilà, dans les législatives.
21: Voilà, rapport directement.
3: Voilà. Okay.
21: Gérard, contre... Attends, je vois pas pourquoi tu dis que Sidonie va se présenter aux législatives. Moi, Gérard, je pense que tu devrais te présenter aux prochaines élections présidentielles.
22: Ouais, je suis d'accord.
11: On va y réfléchir, on revient tout de suite.
21: Gérard.
22: Oh la galère. Non, je me répète. Non, je trouve que la pseudo, c'est pas suffisant. C'est pas ce que je dis.
0: Non, mais pourquoi?
22: Mais c'est pas suffisant.
21: Parce que pseudo, c'est une abréviation, il faut rajouter.
0: Il y a Cuny, il y a la pipe aussi.
22: Oui, putain. Ben voilà.
21: Gérard.
0: Quoi?
21: Salut, c'est Orlando. Salut, c'est Orlando. Gérard.
0: Quoi?
21: Oui, salut, je voudrais t'expliquer une chose. Là, mon métier, c'est sodomiseur à domicile.
0: Non,
21: Gérard, laisse-moi te dire.
4: Pas. Gérard, c'est un branleur de taureau, donc t'as rien à voir.
21: J'ai même expliqué mon travail. Je vais chez les gens. J'emmène ma valise, j'ai tout ce qu'il faut pour participer avec eux. Ils me demandent ce qu'ils veulent et je les sodomise. Où ils veulent.
5: Je les encule.
21: Voilà.
0: Et non, dans ce cas-là...
4: Ah, tu serais pas un RP, toi? T'es un représentant.
0: Non. Arrête de dire des insultes, toi, là-bas.
22: Ouais,
0: insulte,
21: Elle se lâche, Julien, elle a le droit
0: de répondre. La semaine dernière, elle a dit enculé et
21: bah
0: elle
21: recommence. Ça y est, c'est l'été qui arrive, là, Julien. Bon, la sodomie, c'est un travail. C'est Julien, on essaye de faire un débat sérieux et toi, tu viens avec des mots vulgaires. Voilà.
0: Non, mais attendez, on est tous polis.
4: On est tous polis et puis Julie, elle vient de foutre le bordel dans le débat.
21: Tu gâtes l'ambiance du débat, maintenant, on est tous sur une mauvaise humeur, c'est vachement agréable.
0: Merci, mais elle fait ce qu'elle veut, Julie, hein, ça va aller au standard. Si elle veut répondre aux questions, elle a le droit aussi.
21: Ouais, ouais, mais arrête de la défendre, Gérard, jamais tu te la feras.
0: Bon, bah, toi,
21: toi non plus. Si, moi, c'est possible.
0: Il y a Vin sur Minitel qui demande à Julie s'il aimerait bien Sodome, Julie. Ça, c'est qui ça? C'est Vin qui demande.
21: Non, mais
0: pourquoi
21: cochon,
0: tu
21: oui.
0: poses cette question-là? Bah, il te pose une question, réponds. Bah, sa question, c'est négatif et c'est tout.
21: Je crois pas.
0: Bon, ta bouche, toi, c'est pas toi.
21: Il respecte Julie quand même, hein.
22: Gérard.
0: Eh, vous commencez à être lourd hein, aujourd'hui, les mecs. Hein. Je vous le dis tout de suite, hein, les trois qui restent, vous commencez à être lourd.
21: Et Gérard, et ces attouchements moites au fond des voitures, quand il n'avait qu'un seul rêve, entrer au FBI.
0: Non, mais c'est bien,
21: Gérard,
0: ça y est.
21: Je renifle ta chatte. Gérard, c'était
0: ça y est, t'as fini tes conneries.
21: Gérard, je renifle ta chatte.
4: Les agneaux qui se faisaient égorger, Gérard, tu t'en souviens pas?
21: Vas-y, bouge, Gérard.
4: Quand tu n'avais qu'une seule envie, entrer au FBI.
21: Je renifle ta chatte.
4: Tu mouilles, Gérard.
0: Ça y est, t'es content de tes conneries?
22: Ouais, moi, je suis vulgaire.
21: Je suis assez fier. Je suis en train de palucher.
4: Arrête de bouger, Gérard.
5: Et moi, je suis vulgaire, les gars.
21: Bah, renifler une chatte, ça veut rien dire. Hein. Si tout de suite, on le voit du côté un petit peu vulgaire,
0: ouais,
21: bon, d'accord.
5: Il serait bien, Arnett, Tony et compagnie, que nous revenions sur la sodomie.
21: Ah, voilà. Très belle phrase que voilà.
0: Le problème, c'est que si Gérard dit rien, ça va être dur, quoi. Quand ils auront fini de dire leur conneries... Eh ben, tu poses tes questions, tu t'imposes, c'est toi qui fais le débat.
21: C'est toi le boss, Gérard.
0: Ta gueule, toi.
21: Vas-y, voilà.
0: Ta gueule,
21: voilà. C'est bien, connard. Continue, Gérard.
0: Alors, toi, mon pote Tony, tu retournes...
21: Ah, c'est pas moi, c'est Arnett.
0: Ouais, non, c'est bizarre. C'est toi que j'ai reconnu, Tony.
21: Non, c'est pas moi.
4: Tu veux que je te le refasse, connard?
0: Eh ben,
21: Gérard.
0: Eh ben, c'est bien, tu retournes, tu vas voir Julio Standard, tu vas être poli.
5: Non, j'en veux pas.
0: Ah, eh ben, il rentre chez lui.
21: Non, mais t'as question. Pas, Gérard Polak.
0: Aimez-vous faire mal à la personne que vous aimez? Tiens, on va commencer par Chloé, comme elle est...
10: J'ai pas entendu la question.
0: Aimez-vous faire mal à la personne que vous aimez?
21: Moi, oui, Gérard, je t'aime.
0: Toi, ta gueule, c'est pas toi que je m'adresse. Ouais, mais attends, Gérard, on fait un débat sur la sodomie. La sodomie, c'est pas forcément faire mal.
21: Ouais,
0: ben, je m'adresse
21: c'est un
0: à
21: travail, hein.
0: Bon, ta gueule, toi aussi.
5: C'est parce que t'as déjà une nana qui t'a dit « Oh oui, Gérard, fais-moi mal ».
0: Non. J'avais... Encore heureusement. Attends, sérieux, la sodomie, c'est pas faire mal, Gérard?
21: Ah oui, Gérard.
0: Si, ça fait mal, comme Sénès l'a dit ou Audrey l'a dit.
21: Alors pourquoi tu le sais, Gérard?
0: Ta gueule, toi, quand ça s'appelle un pot de chambre, tu sortiras de sous le lit, toi. C'est pas Audrey, c'est toutes les personnes qui font le débat. Ta question. Alors, aimez-vous faire mal, même si on vous plaque après? Et ça sera la conclusion.
21: Orlando.
0: Vas-y, Orlando.
21: Oui, tu peux la reposer, s'il te plaît?
0: Tu l'as très bien entendu.
21: Non, j'ai pas... L'autre, il parlait.
0: Qui, l'autre? L'autre, il a un nom.
21: Ah, excuse-moi, Gérard.
0: Donc, je te l'ai posé, donc tu réponds.
21: Non, mais tu pourrais la poser à l'endroit, s'il te plaît.
0: C'est bon, bah, tu l'as entendu.
21: De gauche à droite, parce que là, tu l'as dit de droite à gauche.
0: Non, en français, tu pourrais la poser en français.
21: S'il te plaît, Gérard, vas-y, si c'est possible.
0: Pensez-vous que ça lui fasse du bien à la nana?
12: On a dit en français.
21: Non, mais Gérard,
0: non, bah, c'est bon, je parle assez français comme ça, ils ont qu'à se déboucher les oreilles.
21: Je réponds. Gérard?
0: Ouais, c'est
21: bon.
0: Bon, ok.
21: Bah, ouais, tu m'écoutes. Bon. Si tu rentres, t'habites.
0: Ça passe. Je veux dire une chose, que ta connerie, comme, si tu dis des conneries comme ça, tu te les gardes, d'accord?
21: C'était, justement, comme tu parlais de la sodomie, je pensais que c'était rapport à ça, quoi.
0: Mais c'est ça, t'as raison. Donc, Chanaise, pour toi?
10: Ouais.
21: Chanaise.
10: Est-ce que quoi?
22: Mais c'est toujours la même question, Gérard. Pour la changer, c'est la même chose. Est-ce que t'aimes faire mal on a répondu 4 fois, là.
11: En fin de compte, faites-lui plaisir. Il a posé 4 fois la même question, de façon différente. Mais il s'en aperçoit pas.
2: Oh, pas mal, hein. Super top.
8: Il avait même des réserves dans tes...
2: Exactement. Gérard, non, mais il faut être clair. On aimerait bien savoir plus de choses sur ta vie.
3: Bah, vous en saurez pas plus.
2: Mais non, mais on en saurait... Si tu nous...
11: Ouais, vous prenez tous un papier, un crayon.
2: Voilà.
22: Ouais.
11: Donc, Gérard habite 30 rue. C'est pas ça?
3: Quand tu finiras tes conneries, continue.
2: Eh ben, le reste,
11: mais, tu veux pas que j'aille ton adresse?
2: Oh, allez, l'adresse complète maintenant.
8: Ah oui. Et Gérard, tu payes le café, là, je viens chez toi.
2: Ah ouais, tu comptes. Ah ouais.
22: Moi, on apporte tes croissants.
11: Ouais, non, mais vous venez à la radio, vous venez tous attendre Gérard à la radio, il viendra vous. 69 900 Poem City.
3: Voilà, t'as l'adresse maintenant? Donc t'envoies t'écris là.
11: Bon, on va peut-être arrêter là pour ce soir.
3: Mmh.
11: Hein, on va peut-être dédicacer une dernière chanson à Gérard.
8: Exact.
11: Oh, si vous pouviez le voir. Il fait celui qui veut pas, mais il a un grand sourire, il est trop heureux.
2: Ah, c'est clair.
11: Bon,
2: c'est
11: qu'est-ce qu'on fait maintenant, Gérard?
2: Bon, Gérard, on fait un débat sur les législatifs.
3: Truc qu'il faut régler.
15: D'accord, après je te présenterai Manu. Manu, t'es là?
9: Ouais, toujours là.
15: T'es avec Gérard, on va faire ça dans un instant, mais Gérard a un petit problème, et ensuite on va régler ce deuxième problème.
3: Donc on va déjà régler le premier problème, c'est l'histoire du remix. Donc va falloir qu'on coupe la...
15: Ça, j'ai
3: le
15: gueulé.
3: Numéro de tatou.
15: Ça, j'ai gueulé.
3: Bon, il y a ça en premier à régler.
15: D'accord.
3: Deuxième problème. Non, s'il te plaît, Philippe, tu me fais pas comme la semaine dernière, parce que sinon, je suis rien du tout ce soir. Déjà que je suis pas de bonne humeur.
15: Pourquoi? À cause de quoi?
3: Je suis pas de bonne humeur.
15: T'as pas envie ce soir? Tu veux, on fait pas les débats, hein, on annule, hein?
3: Non,
15: on va annuler, hein, si tu veux.
3: Non, mais de toute manière, le deuxième, j'ai envie de le faire, parce que on va commencer
15: ça
3: sur...
15: Ça arrangerait Julie, hein, que ça se fasse pas ce soir, hein. Ça l'arrangerait, Julie, que ça se fasse pas les débats ce soir.
3: Moi, de toute manière, fait comme elle veut, c'est pas mon problème.
15: D'accord, ok. Très bien.
3: Deuxième problème, on va régler l'histoire avec Françoise.
15: Ouais.
3: Parce que Françoise, elle est bien gentille. Mais alors moi, le mardi, il est hors de question que je descende dans la cabine pour son histoire de coup de gueule, parce que soi-disant que je l'insulte. Hein. Parce que j'ai entendu hier avec... tu l'as passé avec Ricky Martins. Ouais. Donc ça, il est hors de question. Donc, voilà. Donc, ben, attends, je suis tout seul. Manu, t'es toujours là?
9: Ouais, je suis toujours là, salut Gérard.
3: Salut Manu, tu voulais parler de quoi?
9: Bah, justement, Françoise, à propos de Françoise.
3: Ouais, donc, vas-y, je t'écoute.
9: Tu m'as entendu ou pas?
3: Non, hein?
9: Tu m'as entendu?
3: Bah non, je viens d'arriver dans les studios, donc je t'ai pas trop entendu.
15: C'est vrai que ça sent pas très très bon, là, hein.
9: D'accord.
3: Ah non.
9: Donc,
3: attends, tu veux? Attends, hein. Oh, je vais te dire une chose que là, ça suffit. Vous allez pas me faire le coup de Françoise, d'accord? Non, mais si t'es pas content, tu dégages avec ta caméra, ok?
15: Non, mais non, c'est bon.
3: Hop, basta.
15: Non, mais c'est vrai que ça...
3: Non, mais...
15: Arrête, je vais dire une chose. Cyril!
3: Non, mais Cyril, si ça va pas, tu dégages. Ok?
15: Ah, c'est vrai que ça sent pas très bon.
3: Non, après. Presque pas, non, mais attends, j'ai pris quand même une douche, hein. Parce que par rapport à toute la semaine, ce que t'as dit, merci sur moi, hein.
15: Qu'est-ce que j'ai dit?
3: Ouais, mais attends, que je me lavais pas ni rien du tout.
15: C'était pour plaisanter.
3: Ouais, non, mais attends, y a façon de plaisanter, hein.
15: Alors, je me mets à genoux.
3: Non, mais je m'en fous.
15: Je me mets à genoux, regarde.
3: Donc, si on pouvait appeler Françoise. Si on pouvait appeler Françoise.
15: Non, m'excuser, je m'excuse. Gérard, pardonne-moi.
3: Non, mais si on pouvait appeler
15: pardonne-moi,
3: Françoise.
15: Pardonne-moi, Gérard. Pardonne-moi. Tu me pardonnes?
3: Ouais, toi, oui, mais l'autre avec sa caméra.
15: Merci, c'est gentil.
3: Basta.
15: On, Manu.
9: Oui.
15: On va donc téléphoner à Françoise.
9: Ok.
15: Et on va donc vérifier si vraiment ton information est vraie, hein, Julie, pour voir si Françoise a vraiment envie à ce que les coups de gueule soient les mardis ou les jeudis. Et je rappelle également à tous ceux, t'en as que des malades là, vous êtes grises là. T'as pas allé? Pourquoi? C'est lui?
3: Non mais attendez, si ça va pas, dans ce cas-là, vous le dites.
12: Une question,
3: hein.
12: Gérard, est-ce que tu t'es lavé avant de te mettre du parfum?
3: Oui.
12: D'accord, bah alors ça doit être le parfum.
3: Ouais, bah c'est du brut.
15: Ah bah ouais.
3: C'est du déodorant, je suis désolé. Si ça plaît pas, dans ces cas-là, vous le dites, je m'arrache. Hein.
9: Et puis,
3: comme ça, ça ira plus
15: vite. Regarde, il y a une mouche dans le studio.
14: Ça
17: lui
14: rend plaisir. Une
17: seule mouche dans le studio, hey, Manu, elle va sur Gérard.
14: Manu,
18: ouais.
14: Il y a une mouche dans le studio, on a jamais vu une mouche, il y a Gérard.
18: Bah évidemment, on l'a suivi, Gérard.
14: Il y a une mouche!
19: Non mais je sens que tout à l'heure, je vais pas rester jusqu'à 4h du matin. Hein.
14: D'accord.
19: Continuez comme ça, on va s'amuser après.
14: Bon, on rigole. Alors, si vous voulez voir le débat de Gérard, si vous êtes sur Paris Région Parisienne, si vous n'avez pas TPS et que vous voulez le voir, vous venez devant la radio avec votre voiture et il y a un écran géant que nous avons mis à votre disposition à l'accueil de la radio qui vous permettra de voir Gérard en chair en os.
19: Bon, toi, tu vas pas commencer à me les brouter. Tu vas déjà dégager.
14: Avec le débat de Gérard.
19: Tu vas dégager.
14: Arrête!
19: Là, si tu vas dégager, je ne vais pas faire comme la semaine dernière.
14: Philippe.
19: C'est là, ça va être biffé.
18: Ouais.
14: Excuse-nous, on s'embrouille un peu là.
18: Hein. Ouais,
19: là, ça va être biffé, maintenant tu vas dégager. Tu me refais pas comme la semaine dernière.
14: Ok. Ah oh, non, mais on peut pas. Alors, partez. Mais, non, mais. Non, mais ça sert à rien sinon, putain. Bon, qu'est-ce qui se. Bah.
18: Il y a un problème technique?
14: Bah, il s'est barré.
18: Qui ça?
14: Bah attends, je vais le chercher. Bon bah parle avec Manu.
18: Ouais.
14: Parle avec Maria, je vais le chercher.
18: Ok, bah alors.
14: Ok, qu'est-ce bouge que pas.
18: Allô?
24: Allô?
18: Oui?
24: Oui?
18: Ça va?
24: Ça va?
18: Allô?
24: Alors?
18: Ça va?
24: Ça va?
18: Et puis? Bah ça va?
24: Non, ouais, ça va. Bah, t'es parti chercher Gérard?
18: Bah ouais. Bah je sais pas, il a dû être vexé avec son.
24: avec son odeur.
18: Et la mouche?
24: Et la mouche?
18: Ah, le pauvre. Bon, alors, il se dépêche?
24: Mais.
18: Ah, j'espère que.
17: Il se dépêche, mais apparemment, je crois qu'il a été très vexé parce qu'en fait, moi, je lui ai dit, tu vas pas commencer à crier parce que moi, j'ai déjà très mal à la tête. Ça fait quand même depuis le début de la semaine que j'ai des petits problèmes de santé. Et donc, il s'est énervé. Il a dit, t'auras pas la tête comme une pastèque, je me barre. Et il est parti.
18: Bah, donc, il est revenu.
17: Et Max est parti le chercher, mais ça ne saurait tarder, à mon avis. Il va pas tarder à arriver. Il a dû se vexer très fortement, mais Gérard, reviens.
18: T'arrives à chaque début de débat, là. De toute façon, ça devient l'habitude.
17: Ah bon? D'accord. Et Françoise vient de faire ça aussi. Oh, puis il y a tout le monde qui nous fait coucou à la régie, c'est formidable. Formidable.
18: On l'appelle bientôt, là.
17: Philippe, va chercher Gérard.
25: C'est fait, on y va, on y retourne.
17: J'ai le message, paraît-il. Donc, a priori, Gérard devrait revenir d'ici peu. Maria, t'appelais pourquoi au départ?
24: Moi, c'est parce que je me suis fait.
17: Ah oui. Vas-y.
24: Je me suis fait serrer dans la bouche et puis
14: ensuite. Donc, t'as pas t'énerver. Mais non, mais d'accord. C'est bon, t'énerve pas.
17: On attend de Max pour en parler. Il est beaucoup plus professionnel. Voilà, je suis pas sûr qu'on
25: soit. Mais non, on ne pas que je prends la gueule pour tout le monde pour une pastèque. Hein? Ça, il est hors de question.
14: Arrête de gueuler.
18: Bon, Gérard, t'as l'antenne.
14: Eh bien, j'ai pris le micro-casque exprès pour que tu reprennes l'antenne.
18: Gérard, tu prends l'antenne.
25: Attends, ça va. Non, mais attends,
14: ouais. Oh, non, mais attends, attends. Allô? On va retourner à l'antenne ou pas, là?
17: Oui, bah, on vous attend, hein.
14: Bon, on va retourner dans 2 minutes.
17: On vous attend, les.
14: D'accord.
17: Gérard, reviens, ça sert à rien de te vexer, hein.
14: Bah, ouais, non, mais vous avez été un peu dur, les filles, là. Hein.
17: On a été un peu dur.
14: Non, mais c'est vrai, un peu de.
17: Et nous, on a rien à foutre de notre gueule, en fait.
25: Ouais, ils en ont rien à foutre, et pas
14: mais non, mais c'est pas ce qu'elles disent. On va reprendre l'antenne dans 2 minutes, alors. Arrête tes conneries.
18: Bon, tu te dépêches, Gérard?
14: Putain.
25: Je suis gentil.
14: Enlevez tout le monde, là, de l'antenne, là. Ouais.
25: Ouais, il y a des limites, hein.
17: Ça y est.
14: Ouais. Non, parce que là, on va reprendre l'antenne, alors.
25: Non, mais il y a des limites.
14: Mais quoi? Qu'est-ce qui s'est passé?
17: Quelle limite, Gérard?
25: Attends, l'autre.
14: Écoute, elle te parle hors antenne, là, ça va repasser à l'antenne après. On va retourner. Qu'est-ce qu'il y a, les filles?
17: Non, mais je sais pas, il dit il y a des limites. Je lui demande quelle limite, j'ai
14: quelle limite? Parce qu'on va retourner à l'antenne dans 2 minutes.
17: Une semaine.
14: Bah, ça va, t'as pris une douche, en plus, t'es propre. Moi, je trouve que tu sens très bon. Non, mais c'est vrai qu'ils sont bons.
25: Je lui prends la gueule comme une pastèque, attends. Ouais.
14: Non, mais ça, c'est pas.
17: J'ai pas dit ça,
14: correct,
17: c'est pas vrai,
14: ça,
17: j'ai pas dit ça.
14: Mais vous s'excusez, hein.
25: Ça veut dire quoi encore?
17: Je vais pas
14: ça
17: m'excuser parce que j'ai pas dit ça.
25: Hein, déjà, mardi, j'ai Françoise. Jeudi, Françoise, avec son l'histoire de Ricky Martin.
14: Mais on va l'appeler, Françoise.
25: Non, mardi, il est hors de question que je l'appelle.
14: Mais si.
25: Non.
14: Pourquoi?
25: Non, je descendrai pas
14: dans la cabine pour appeler à Françoise. Françoise, elle veut passer le jeudi. Elle veut venir dans les studios pour les coups de gueule le jeudi.
25: Non mais attends, dans ce cas, je suis les débarquants.
14: Le jeudi, juste avant, elle voudrait faire le coup de gueule.
25: Non.
14: Ah ouais, mais là... Bon, on fait comment, alors?
25: Bah, c'est bien, on a fait le mardi.
14: Bon, tu viens, on descend, allez. On va descendre, on va reprendre l'antenne là, on va retourner à l'antenne.
25: Je crois bien, c'est... Attends. Je redescends. Mais la première entourloupette, j'arrête.
14: Première entourloupette, vous avez entendu? Donc pas d'entourloupette les enfants, hein. On va reprendre l'antenne là. Hein. Donc il va redescendre. Dans combien de temps on reprend l'antenne là? Quelqu'un peut m'aider? On reprend l'antenne dans combien de temps?
17: Mais quand tu le sens, hein, on t'attend.
14: Vous avez mis un disque là, hein?
1: Oui, il reste 30 secondes sur le disque.
14: 30 secondes sur le disque? Merci Julie.
17: De rien.
14: Elle commence à comprendre. On y va.
17: De rien.
25: Ouais, attends, j'ai essayé de trouver quelqu'un qui puisse aller me chercher un casse-dalle chez l'écrou.
14: Non, mais on va te donner, il y a un truc à bouffer en bas. On va y aller. On va demander à des auditrices de venir et des auditeurs de nous apporter à bouffer. Dépêche-toi! Ah ben, on y va, Gérard! 10 secondes. On t'entend dans 30 secondes, vite, ils vont mettre un jingle. Alors tu pourras au moins t'excuser au moins vers des auditeurs à l'antenne.
25: Non, non,
14: mais si.
25: Je vais pas m'excuser, c'est pas à moi de m'excuser.
14: Pourquoi?
25: C'est au standard.
14: Pourquoi?
25: C'est pas moi qui
14: a... Non, mais dire pourquoi t'as quitté le studio en plein milieu, les gens ils se posent des questions.
25: Je sais pas comment
14: c'est. Les auditeurs t'ont insulté?
25: Bon alors.
14: Un petit peu de respect. Et arrête avec ta caméra, s'il te plaît. Non mais ça.
25: Non, tu vas pas me dire ça avec la caméra ce soir.
14: C'est pas ce soir.
25: Passe soir avec ta caméra.
14: Bon, on y va. Bon, ça va être bon là, je crois. Hein. Allez, dépêche-toi. Bon. Bon, ça sent bon et tout ça, hein, d'accord. Bon. Jingle.
7: Normalement, ça devrait sentir bon.
14: Ah, mais ça sent bon. Ah, ça sent hyper bon. C'est quoi comme parfum que tu mets? Ah!
7: C'est quoi comme parfum, tu dis? Je comprends pas là, faut que t'aimes ton micro.
14: Du brut.
7: Du brut, hein?
14: C'est bon le brut. C'est ton parfum préféré ou c'est parce que t'as pas le choix?
25: Non, c'est du déodorant, c'est tout.
14: Ah d'accord, ok. Ça sent bon les filles?
13: Ouais!
14: Ça sent bon, hein? ambiance à son maximum! Donc ce soir, à mon avis, ça risque de bien cartonner encore!
25: De toute manière, première entourloupette, j'arrête. Ça va être clair et net. Clair, net et précis.
14: D'accord.
25: Première entourloupette, j'arrête. Alors maintenant, je préviens d'une chose. Avant qu'on accueille qui?
14: On a plein de cadeaux pour toi.
25: Non mais je préviens d'une chose. Lors des débats, le premier que j'entends parler, Loco, Christine, Carole, est-ce qu'il s'ensuit? C'est clair et net.
14: Tribunal.
25: J'arrête, je coupe les micros et je laisse la place à Morgane. Donc, je vous préviens d'une
14: chose. Morgane, c'est pas Morgane. Hein. C'est plus Morgane là.
25: C'est qui après?
14: C'est Jean-Daniel. Non, c'est Pierre-Alain.
25: Donc, Jean-Daniel. Toi, tu vas pas commencer à me les gonfler avec la caméra. Tu vas pas commencer.
14: Ouais, donc l'ultimatum. Hein.
25: Donc, je préviens d'une chose. Le premier qui me parle de Loco, Christine et Carole, est-ce qu'il s'ensuit? Ça va être clair et net. Je les laisse pas longtemps à l'antenne. Et au standard, va falloir que ça bouge aussi. Donc, de mon entendeur, salut.
14: Voilà. Maria, elle a 20 ans de poids. Alors Manu.
16: Oui.
14: On finit dans l'histoire?
16: Oui.
14: Donc il faut appeler François, c'est ça?
16: Mmh.
14: Pour
16: Pour justement ses coups de gueule le jeudi soir.
14: D'accord.
25: Attends, Manu.
16: Oui.
25: J'espère que c'est pas un truc que t'as enregistré en disant que. J'espère que c'est pas un truc en disant que c'est ma voix.
16: J'ai pas de montage. Hein.
25: Bah, j'espère. Bah, parce que le petit guignol de 15 ans qui s'appelle Jean-Philippe de lundi.
16: Je le connais.
25: Tu le connais?
14: C'est son pote.
25: Ah, c'est ton pote? Alors je te préviens, j'espère que c'est pas un petit coup foireux que t'es en train de me faire.
16: Eh mais moi je fais pas de coup foireux, justement.
25: Non mais tu connais bon. Jean-Philippe.
14: On y va.
25: Ok, donc on va appeler Françoise.
14: Donc Françoise elle veut faire des coups de gueule le jeudi quoi.
25: Merci Françoise.
14: Ça s'en occupait, donc apparemment elle écoute, elle a les boules. Elle non, n'ose pas dire pour de vrai. Donc Gérard, est-ce que tu accepterais ou pas? C'est toi qui décides.
25: Non, mais reste, c'est le mardi, mais moi, il est hors de question que le mardi, je descende à la cabine.
14: Voilà.
16: Allez, Gérard, t'as les boules?
25: Non, mais attends.
14: Eh oh!
25: Eh, je suis gentil, mais quand c'est des coups de gueule sur moi, alors que c'est des trucs enregistrés, j'aime pas trop.
16: Mais c'est pas sur toi.
25: Non, c'est pas sur moi, c'est sur qui alors? C'est sur le pape? Non, il n'y a pas de montage. Comme l'autre guignol de 15 ans qui a été faire un montage avec lundi, il s'est dévoué, il a dit ouais, c'est moi qui ai fait le montage sur Gérard.
4: Mais il n'a pas fait de montage, il a laissé un message sur un répondeur.
25: Ouais, le message sur un répondeur avec Ricky Martins, comme quoi que je la traitais d'enculé.
4: Ah non, ça c'est pas lui. Hein.
25: Ah, c'est qui alors?
4: Non, c'est pas Jean-Philippe, c'est un autre auditeur.
25: Ouais, c'est un autre auditeur, comme par hasard.
4: C'était mercredi le coup avec Ricky Martins, lui il a appelé lundi.
25: Non mais attends, faut pas prendre les gens pour des canards sauvages, hein, mon pote. Hein.
4: Bah je sais.
25: Parce que moi j'ai très bien entendu lundi, le petit David de 15 ans, il s'est dévoué, il a dit que c'était lui.
4: Mais David, il le connaît même pas, c'est qui David?
25: Jean-Philippe.
4: Ah bah voilà.
25: Hein? Jean-Philippe, pas... Jean-Philippe, il a appelé lundi, il a dit que c'était lui qui faisait les montages. Mercredi, bon mardi, les coups de gueule ont été plus tard, pourquoi? Parce qu'il y a eu... merde, comment qu'on l'appelle? Aide-moi, Manu.
5: Elisazou.
14: Elisazou.
25: Elikaku.
14: Voilà, Elikaku. Ouais, Elisazou.
25: Elikaku, donc les coups de gueule ont été plus tard. Et comme par hasard, on met, à un moment donné, parce que j'ai écouté jusqu'au bout, et comme par hasard, le coup de gueule à la fin, qu'est-ce qu'on entend? Ricky Martins en disant comme quoi que je l'insultais. Non, mais faut quand même être sympa, hein.
4: Ah, mais ça, j'étais pas au courant.
25: Ah, t'es pas au courant. T'es au courant de rien. Donc, tu connais Jean-Philippe?
4: Vaguement.
25: Oui. Eh ben, dans ce cas-là, on va appeler Françoise et on va régler ses...
14: On va essayer de recomposer...
25: Parce que...
14: On va essayer de rappeler Françoise Gay, si tu le veux bien. Et comme ça, on va vérifier. Si ça s'en occupe, on laissera définitivement tomber. On verra ça un autre jour. Parce qu'après, on aura Maria qui voulait parler des pipes.
25: Non, mais attends, moi, je vais pas, laisser ça tomber parce que je, comme elle a été dire mercredi en direct sur l'antenne.
14: Ouais.
25: Et ça, tout le monde l'a enregistré. Et tout le monde m'en a parlé.
14: Voilà, ça s'en occupe.
25: Merci Françoise.
14: Voilà, donc.
25: C'est sympa.
14: Bon, bah, on garde Manu quand même deux secondes. Qu'est-ce qu'il y a? Qu'est-ce qu'elle avait dit déjà mercredi?
25: Mercredi, comme elle a été dire qu'elle se torchait le cul avec ma gueule.
14: Mais dans ces cas-là, il faut téléphoner, il faut pas attendre le jeudi pour gueuler.
25: Non,
14: t'aurais pu m'appeler avant.
25: Non, mais attends. Comment?
4: T'aurais pu appeler de tes cabines.
14: Oui, il a raison, t'aurais pu appeler de la cabine et te plaindre, on t'aurait passé à l'antenne, t'aurais pu te défendre.
25: Ouais, non, mais attends, si nous, tout le monde qui attendait.
14: Le problème des auditeurs, c'est que comme ils voient que tu écoutes, ils savent très bien que t'écoutes et que tu ne parles pas, ils doivent dire putain, les gens sont persuadés que c'est la vérité ce qu'elle dit. Il faut que t'appelles.
25: Non, c'est faux.
14: Oui, mais faut pas attendre le jeudi.
25: Pourquoi qu'elle a décroché son téléphone?
14: Parce qu'elle a peur.
25: Elle a pas envie.
6: Peut-être qu'elle voulait seulement dormir, parce que c'est vrai qu'on la dérange souvent.
25: Oui, comme par hasard, tout le monde connaît son numéro de téléphone, alors que c'est pas moi qui ai été donné aux gens.
4: Mais tout le monde connaît ton numéro de tatou.
6: Mais Françoise a des amis.
25: Oui, mais ça, mon numéro de tatou, ça, c'est mon problème.
14: Voilà.
25: C'est pas le vôtre.
14: Voilà.
25: D'accord. Voilà. Ça, le numéro de tatou, de toute manière, je vais demander à Olivier Dapro qui reprenne le truc de Francis Cabrel et qu'on coupe au moment où qu'ils disent...
14: J'en ai parlé avec Olivier Dapro, il s'en était même pas rendu compte au début.
25: Ouais, ben, faudrait le couper.
14: On va faire attention quand même.
25: Donc, faut le couper.
14: D'accord, ok.
6: Il y a juste quand même une chose, Gérard. J'aimerais que tu nous tiennes au courant du scoop parce qu'il faut quand même dire que Gérard, vous le voyez sur Fun TV, les autres, je vais vous le dire à la radio, Gérard porte une alliance. Ah, ça, main gauche. Donc, tu t'es marié la semaine dernière, tu nous as même pas tenu au courant.
25: Je vais dire une chose, c'est pas une alliance, c'est une bague que je me suis achetée, je me suis fait un petit cadeau moi-même.
14: Montre-la un petit peu, montre-la.
25: Voilà, pour ceux qui de Fun TV, si vous la voyez.
14: Oh bah même ceux de la radio, approche-la bien, voilà, comme ça même ceux de la radio la voient également. Regardez comme elle est belle, elle brille. Non. Elle est belle, hein, Manu, hein?
4: Très belle.
14: Très belle, bah, combien ça t'a coûté ça?
25: Ça m'a coûté 10 balles.
14: Ah, quand même!
4: C'est dans
14: quand même!
4: Balles,
14: ah, c'est une belle bague à 10 francs!
25: Voilà,
14: fais
25: c'est
14: voir,
25: tout.
14: Fais voir? Je peux essayer, je peux voir? Ouh, c'est une belle bague à 10 francs, dis-moi ça. Ah bah, garde-la alors, tant pis.
4: Max,
14: je te sucerai le doigt tout à l'heure. Normalement, il y a des nanas qui doivent venir ce soir, elles te suceront le doigt pour que tu puisses retirer ta bague.
4: Oui,
14: c'est une très jolie bague, Manu. Ah non, mais c'est bon, si tu mets les doigts. Bah, la casse pas, idiot.
25: Bah voilà.
14: Voilà, non, mais elle est très bien, elle est très belle. Fais voir comme ça, juste comme ça.
25: Regardez.
14: Ah, tu peux la remettre. Elle est très très belle. Très très très belle bague, de belle valeur, d'une valeur de 10 francs. Manu Bonnebourg.
25: Donc, il y a une dénommée Séverine, si elle nous écoute, comme elle a appelé hier. Parce que j'ai entendu, elle a dit qu'elle allait venir, donc si elle veut venir, elle est toujours la bienvenue. Et si quelqu'un pouvait me ramener un petit sandwich, parce que je commence à avoir les crocs.
14: C'est vrai, on avait dit qu'on t'offrait un petit cadeau, s'il y a un auditeur ou une auditrice qui pourrait apporter un petit peu à manger à Gérard qui n'a pas mangé, c'est vrai que ça ferait bien plaisir. D'ailleurs, en parlant de bouffe, tiens, j'ai un petit cadeau pour toi, hop là, voilà.

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1: Allô? Bon, Gérard est toujours pas là, hein, comme d'habitude. Je sais pas ce qu'il fout. Gérard!
2: Ah, tu vas bien, Yves de la Pro?
1: Et toi, fille?
2: Super.
1: Y a Gérard.
2: Ah, super.
1: Eh, c'est cool, Gérard. T'es en retard pour changer.
3: Excusez-moi du retard.
1: Tu parles.
3: Donc, bonsoir à tous. J'ai même pas les noms, donc on va attaquer sur le premier débat sur les nanas.
4: Attends, j'ai.
1: Incompétent.
3: Donc.
1: Pas professionnel. Là.
3: Ouais, j'en connais deux encore, parce que je pense qu'on va faire. Voilà. On vient d'écouter la parodie de Francis Cabrel. S'il te plaît. T'es gentil. Donc, on vient d'écouter la parodie de Francis Cabrel, donc, de Sur moi. J'espère que votre manière, il est éteint, donc, il sonnera pas. Donc, ne vous fiez pas au numéro qu'on vous a donné, de toute manière, parce que je vous répondrai pas.
1: Tu devrais l'allumer ton tatou, quand même, Gérard.
3: Non.
1: Bon, on sait jamais. Il peut y avoir des messages
3: à l'intérieur. Non. Je l'allumerai pas, donc il est hors de question que vous vous amusez à me laisser des messages constamment. C'est réservé uniquement, le numéro est réservé uniquement qu'au nana.
5: C'est gentil.
3: Voilà, donc. Donc, pour l'instant, si on n'a personne, on va remettre un.
1: Ah non, tu parles.
3: Bah ouais, mais je vais dire quoi.
1: Tu parles de toi, blablabla.
3: Du blablabla. Donc. Ben voilà, donc, qu'est-ce que vous voulez que je vous raconte de beau?
2: T'as fait quoi aujourd'hui, Gérard?
3: J'ai fait quoi? Je me suis levé quand même à 8h. 8h30. Ouais.
2: Super. T'en as trouvé?
3: Non.
2: Merde.
3: C'est pas merde, c'est du boudin.
1: Il y a Nanou sur Minitel qui marque « Je t'aime à la folie, Gérard. Oui, j'ai envie de toi. »
3: Ouais, Nanou, ça suffit comme ça, donc moi, tu m'intéresses pas, donc...
4: Ah bon. Attends, c'est une proposition. Je veux dire, faut que t'arrêtes aussi quand même de te braquer sur tout, quoi.
3: Non, mais moi, des propositions comme ça sur Minitel, il est hors de question.
4: Ce soir, spécial fille.
3: Ce soir, spécial. Spécial fille pour le premier débat. Donc, si vous me laissez, on va accueillir Feuille de Rose. Bonsoir.
4: Bonsoir Feuille de Rose.
3: Merci pour le Larsen.
1: Sympa.
3: Amélie, bonsoir.
6: Bonsoir Amélie.
3: Carole, bonsoir.
7: Bonsoir Carole.
3: Carole, tu travailles, s'il te plaît.
8: Là, Carole, j'ai dit bonsoir, Gérard.
3: Merci. Oh. Magali.
8: Bonsoir Magali.
1: Salut Magali.
3: Salut. Attends, qui c'est qui dit mon GG d'amour, là?
8: C'est moi, Magali.
3: C'est moi,
8: Carole.
3: C'est moi, Magali.
8: Ah,
3: c'est bon, là, on se calme, ouais. Là. Magali et Carole, s'il vous plaît.
8: D'accord, chérie.
3: Magali.
8: Ouais.
3: On se calme, Magali et Carole, s'il vous plaît.
8: D'accord.
3: Christine.
9: Bonsoir Christine.
3: Et pour finir, Christelle.
10: Bonsoir Christelle.
11: Bonsoir, Bicounet.
3: Comment?
11: Bonsoir, mon Bicounet. Bonsoir, mon bidon.
9: Bicounet.
11: Salut, petit Bicounet.
3: Qu'est-ce que c'est que ce.
11: On est tout amoureux de toi, Gérard. Tu comprends?
9: Ouais,
3: tu m'expliques. Oui. Oui, qui c'est qui?

0: Même
1: moi, Carole.
2: Moi,
0: Magali.
2: Moi,
0: oh là là.
1: Bon, Carole, j'aimerais bien te rencontrer.
0: Non, mais
3: n'ayez crainte. Non, il y en a qu'une. Il y en a qu'une qui l'aime.
0: Non, mais n'ayez crainte. De toute manière, il y en a que
1: je vais prendre. On fera le tri après, hein.
0: Ouais, je fais le tri. C'est moi qui fais le tri après.
1: Ok, Gérard, je t'écoute.
0: Ouais, il y en a qui ont derrière de cochon.
1: Ouais, mais c'est pas
4: Carole.
1: En plus,
4: cochon, Gérard. Cochon.
0: Moi, derrière de cochon ou de babouine,
1: ça. Ouais,
0: pareil.
1: Mais elle aime bien le cochon, peut-être.
0: Et une question que je vais vous poser. Oh,
1: oui, Gérard,
0: on se calme, les cochons.
1: Oui, mon chéri.
0: Bon, ça y est, une question que je vais vous poser.
1: Oui.
0: J'aurais bien qu'on éteigne un peu le néon parce que je commence à avoir un peu chaud.
5: Ouais, éteins lampadaire. Ah, bon, éteins lampadaire, Philippe.
1: Qu'est-ce qu'on a chaud.
5: Gérard, qu'est-ce que tu fais sous la table?
0: Je suis pas sous la table.
1: Donc,
0: alors, une question que je vais vous poser. Allez, elle va être vite payée. Comment s'appelle la femme du babouin?
1: La femme du babouin?
3: La babouine?
1: Oui, non.
3: Christine.
1: La femme de Gérard. Carole, un babouino.
0: Alors, babouino, Carole. Non. Attendez, je vais noter. Alors, Carole.
1: Carole, babouino.
0: Une babouine?
1: Un babouino.
0: Bambino?
1: Un babouino.
3: Une babouino?
1: Un babouino.
0: Ouais.
1: Ok.
0: Mais ok. Après? Qui c'est qui veut répondre?
1: Magali.
3: Oh, Gérard.
0: Magali.
1: La babouine.
0: Ouais. Hein? Attends, je note. Babouine.
1: Ouais.
0: C'est
1: quoi la question?
0: Quelle est la femme du babouin?
1: La femme du babouin, c'est le bambino.
0: Bon, ben ça y est, c'est Carole qui vient de répondre. Magali, t'as répondu. Christine.
1: Ah, elle a retenu mon prénom.
0: Christine, t'as... Christine.
1: Non.
0: Christine.
1: Bon, Christine, tu te réveilles?
3: Christine.
0: Oh, tu travailles un peu.
1: Oh, tu réponds à la vache.
0: J'ai
1: répondu à Babouine.
0: Non, c'est Magali qui a répondu à Babouine.
1: Non, mais j'ai répondu à première.
0: Bon, d'accord.
5: Sur Minitel, il y a le Minitel qui a explosé là depuis que t'as pris l'antenne, Gérard.
0: Ouais.
5: Ça a monté grave. Et c'est marqué. Non, mais c'est vrai en plus. C'est marqué Stéphane dit que la femme du babouin, c'est toi.
0: Non.
1: Non, c'est grave. Ah non, je suis pas d'accord. Hein.
0: Attendez. Qu'est-ce que j'ai dit? Qu'est-ce que j'ai dit avant de commencer l'antenne?
1: Ah, c'est pas moi en tout cas.
0: Bon. Alors, je préviens d'une chose, que si je rentends un mot comme Christine et Carole,
1: ouais, ou
0: sans compter
1: compter locaux et tout ça,
0: voilà.
1: Bon standard.
0: Donc, si ça commence comme ça, ça va dégager vite fait, bien fait.
1: Ouais,
0: donc ce soir, j'ai pas envie de m'énerver, j'ai pas envie d'insulter, parce qu'il y a quand même pas mal de trucs qui sont mauvais.
1: Ça pue.
0: Comment?
1: Ça pue.
0: Hein?
1: Ça pue.
0: Non, mais ça, je vous dirai plus tard ce que c'est.
1: D'accord.
0: Donc, on va commencer par... alors, pourquoi que les nanas nous font voir leur ventre?
1: Carole, quoi?
0: Pourquoi que les nanas nous font voir leur ventre?
1: Quand? Parce que le ventre, c'est sexy. Hein. Et c'est juste au-dessus du vagin.
0: Ouais, non, mais attends.
1: C'est Carole qui parle.
0: Ouais, Carole.
1: Oui.
0: Est-ce que tu as déjà vu...
1: Oui.
0: Est-ce que t'es déjà sorti en boîte?
1: Bah, bien sûr, à la loco.
0: À la loco, quand?
1: Ouais. Quand? Oh, bah, la semaine dernière.
0: C'est bizarre, je t'ai pas vu.
1: Ah bah, moi non plus, je te connais pas. Je peux pas te voir, je sais pas comment tu es physiquement.
0: Non, mais de toute manière, c'est facile à me reconnaître. Hein.
4: Ah, oui.
1: Attends. Ah bon, t'es comment? Dis-moi, t'es comment?
3: Ouais, t'es comment? Comme un babouin, quoi.
1: Comment?
0: Qui c'est qui dit babouin, là?
1: C'est pas moi.
0: Non, c'est pas moi, c'est ma soeur qui balbeure entre les cuisses d'un catcheur.
1: Ah, tu t'es surpassé là.
0: Voilà. Donc, on va continuer.
1: Non, Gérard, tu n'as pas répondu à ma question.
0: Qui c'est?
1: C'est Carole.
0: Ouais,
1: c'est
0: Carole.
1: Comment physiquement, mon amour?
0: Hein?
1: C'est comment physiquement?
0: Bah, ça, tu baisses un petit peu la radio, s'il te plaît, derrière.
1: Ah, c'est pas moi.
0: Non, c'est pas moi, c'est ma sœur.
1: T'es sous casque, donc ça peut pas faire d'arsène.
0: Donc,
1: C'est comment physiquement?
0: Ben, je te le dirai tout à l'heure après la fin du débat.
1: Oh non, mais décris-toi, Gérard, décris-toi.
0: Non, mais c'est bon, je vous l'ai déjà dit plusieurs fois.
1: Mais non. Ouais, mais écoute-moi, Gérard, ta première fois, je suis content.
3: Bravo.
0: Ouais. Merci pour le premier.
5: C'est normal, tu commences à insulter, Gérard.
0: Non,
1: elle a pas insulté.
0: Non, je pas.
1: plus.
0: J'ai pas insulté.
5: T'as dit gonflé.
1: Non, ouais, non. Mais gonflé, c'est gonflé, quoi.
5: Bon, d'accord.
1: C'est voilà. Amélie. Comme,
0: Amélie. Oui, Amélie.
1: Moi, je t'ai déjà vu, t'es beau comme une statue de grec et t'es un véritable Apollon.
2: Je vais le dire. Moi, je suis comme Amélie.
1: C'est pareil. Voilà.
0: Ouais. Attends, Amélie.
1: Oui.
0: T'es venue quand à la loco?
1: Oui, je suis venue il y a 2 semaines, genre.
0: Il y a 2 semaines?
1: Uh-huh. Une véritable statue grecque. J'étais très impressionnée, d'ailleurs.
0: Mm-hmm. Ok.
2: Oh là là là là. Non, mais c'est vrai, hein. Je confirme. C'est vrai, t'as pas fait pour lui, hein. Feuille de rose.
0: Ah, ça y est. Ça y est.
2: Ah, ça y est quoi?
0: Non, mais c'est bon, vas-y, feuille de rose.
2: Mais quoi?
0: Ben, dis ta pensée.
2: Ben, j'ai dit que tout ce que dit Amélie, c'est vrai.
1: Mais je te remercie, Feuille de Rose.
0: Voilà, comme
2: et
0: ça.
2: Et d'ailleurs, j'étais avec Amélie.
1: Tout à fait.
2: Bon, malheureusement, je t'ai pas présenté Amélie, mais bon.
1: Ouais.
2: Ça sera une prochaine fois. Pendant qu'Amélie.
1: Ok.
0: C'est s'il te plaît, avec sa poupée gonflable, là, devant les yeux. Donc, Carole.
1: Oui.
0: Et toi?
1: Quoi, moi, je t'ai dit, je t'ai pas vu, j'étais à la couche, je t'ai pas vu.
0: Tu m'as pas vu?
1: Je sais pas comment tu es, je sais pas qui tu es, d'où tu viens, peut-être que tu es un homme.
0: Moi, je viens de la région parisienne, hein. je suis né à Paris, donc je viens de la région parisienne. De manière, on descend tous des singes.
1: C'est vrai? Ah, je pensais qu'on descendait
0: On descend tous des singes.
5: Gérard, tu te sens assez proche du singe?
0: Spécialement, non.
5: D'accord.
4: Premier moi, descendant. Trouve, hein. Justement, Gérard, nous attendons.
5: Mais Gérard, donc,
0: attendez, 5 minutes.
4: Une nouvelle venue, donc les accueillons Yo-Yo, 27 ans de mots.
1: Salut!
4: À la place de Christine qui est partie.
1: Et sur
5: Minitel, il y a Stéphane qui te demande si tu couches avec des poupées gonflables.
0: Oui.
6: Bonsoir, Gérard.
5: Ah, j'ai entendu oui, là.
0: Attends, ça c'est un trablot.
6: Mais pourquoi je suis un trablot, Gérard?
0: Oh, non, dégage.
5: Mais non, c'est
6: Gérard, on dit qu'il y a des trablots qui...
0: Non, mais c'est bon.
6: Gérard,
2: tu sais qu'il y a des trablots qui ont flashé sur toi.
0: Ben, c'est clair.
6: Il n'y a pas de mal, Gérard.
0: Non, mais attends, avec toi, le trablot, tu dégages.
2: Mais Gérard, on a dit 100%
0: Mais
2: écoute,
0: il y a un trablo, je veux pas de trablo.
2: Il est plus femme que femme, peut-être. On le garde. Mais oui, on le garde, exactement.
6: C'est la moindre des choses. Moi, je suis pas vraiment un mec, si tu le veux, mais enfin, je suis pas là pour t'insulter, et ça, c'est la moindre des choses, donc tu pourrais me garder, au moins.
2: Et puis, en plus,
0: elle est là, elle est belle voix. J'avais demandé 100% fille.
5: Attends, Gérard, est-ce que tu as été opéré?
0: Non,
6: c'est vrai, bah lui, oui. Important.
5: Il a été opéré, donc c'est une fille.
4: Il a été opéré.
1: C'est une fille.
0: Gérard, on l'accepte. Oh, Trouduc derrière qui tape, c'est bon.
6: Ok, merci
1: Gérard.
6: Gérard,
1: on peut continuer tes débats?
6: Merci.
1: Ton débat plutôt.
0: Je voudrais bien que Christelle
1: arrête. Je voudrais savoir combien mesure ta queue.
2: Qu'est-ce qu'il y a?
0: Non, mais attends, qui c'est qui parle comme ça là?
6: Moi, je voudrais savoir si c'est avant l'opération ou après l'opération la question.
0: Non mais attends, toi tu dégages, bonne nuit Yo-Yo. Bonne nuit Yo-Yo, à la prochaine, tu repasseras ta chemise, elle sera faite.
2: Ah bah, Gérard, t'écoutes là?
0: C'est qui?
2: Les Feuilles de Rose.
0: Ouais, Feuilles de Rose, je t'écoute.
1: Ah oui, Feuilles de Rose.
2: Ah bah d'accord.
0: Non mais, les Gwyn là, c'est bon.
6: Bon, tu vois,
0: Yo-Yo, je te dis, tu dégages.
5: Yo-Yo, tu dégages.
6: Oh non.
0: Yo-Yo, tu dégages.
5: Yo-Yo, tu dégages.
6: Pourquoi Gérard?
0: Voilà, tu dégages, c'est tout, j'ai pas...
2: Bon Gérard, on va pas aller au
0: bout des débats. Tu cherches pas Bindi à 14h.
2: On continue là, le débat.
1: Ouais, vas-y, continue.
2: Et Gérard, est-ce que t'aimes les filles?
0: Oui.
2: Est-ce que t'aimes les filles, toi, qui montent leur ventre?
0: Y a certaines nanas qui... Con.
2: Oui.
0: Trop de nanas. Moi j'ai vu à la loco tous les vendredis, je le vois.
5: Soit.
2: Ouais.
0: Merci pour celui qui dit dans la chiotte, parce que tout à l'heure ça va aller vite, je vais arrêter là.
2: Non.
0: Allez. Donc je reviens.
2: Continue.
0: Donc j'en vois régulièrement à la loco qui nous font voir leur vente sans arrêt.
3: Ça t'excite. Et alors?
7: Et alors?
3: C'est clair.
0: Gérard,
3: ça t'excite.
0: Non, c'est pour un
3: Gérard, ça t'excite de voir le ventre?
0: Personnellement, non, mais il y a quand même certaines limites.
3: C'est trop commun. C'est trop commun, il faut montrer son cul maintenant, ou ses orteils, je sais pas, moi.
0: Non, mais attends, il y a des limites.
3: Gérard, quelle est la partie préférée chez une femme pour toi?
0: La question, je m'y attendais. Attendez.
4: On accueille Nathalie, mais continuez, c'est bon.
0: On accueille Nathalie.
8: Bonsoir Nathalie.
3: Bonsoir Nathalie, ça va?
8: Ça va.
0: Salut Travelo.
3: C'est pas Travelo, c'est Nathalie.
0: Ouais, bah tiens.
8: Tiens quoi?
3: Bon Gérard. Allez Gérard, réponds. Quelle est la partie qui t'excite le plus chez une femme?
0: Alors, chez une femme, la partie qui m'excite le plus.
8: La partie qui envoie en l'air.
0: Alors, toi, le travail, tu vas dégager, tu vas pas me faire chier.
3: Allez, Gérard. Réponds, son cul.
0: Non, mais
3: ton âme. Son ventre, sa bouche.
8: C'est sain, Gérard.
0: Non.
3: Bah alors,
0: ouais. Non, mais de manière feuille de rose. Feuille de rose.
9: Feuille de rose.
0: Je te le dirai après.
3: Ah non,
0: après.
3: Non, c'est Carole qui parle.
8: Tout de suite
3: sur le champ, je te prends.
8: Ses yeux, Gérard.
0: Non.
3: Ses pieds. Bah
7: alors, c'est quoi?
3: C'est un poids fou, Gérard.
0: Non.
3: Ton minou.
7: Le ventre.
8: Ton sourire.
0: Non.
3: Ton anus.
0: Non.
3: Ses fesses.
0: Non.
3: Ses fesses. Ton ventre. Ses aisselles. Ses jambes, ses cheveux.
7: Ton clitoris.
0: Non.
8: Ton fion.
0: Non.
3: Son cou.
0: Non.
3: Les orteils.
0: Non.
3: Sa bouche.
0: Non.
3: Son ombre et son nez.
8: Son nom. Son prénom.
3: Ses yeux, son nez.
0: Hein?
3: Ses oreilles. Bon,
7: allez, Gérard. Vas-y. C'est pas.
3: Allez, on va pas jouer comme des gamins, là. C'est 35 ans, quand même.
0: C'est oui, c'est ni oui ni non.
9: Ni oui ni non.
3: Ni oui ni non. T'aimes tout.
7: C'est ni oui ni non.
8: Moi, je suis sûr que c'est ses yeux.
0: Non.
7: Non, moi, je crois que c'est son pied.
0: Moi, c'est qui parle comme ça?
3: C'est ma parole.
8: Allez,
3: c'est Carole.
0: Ouais,
3: Parce que j'ai un petit accent, tu comprends?
0: Ouais, c'est bon, toi, avec Carole, tu vas commencer à calmer.
3: Gérard, t'énerve pas. Le blanc,
7: bon, allez, Gérard, allez, vas-y, donne-le.
8: C'est quoi, Gérard, la réponse?
7: Bon, alors, Gérard.
0: La réponse, vas-y. C'est une nana aux yeux bleus.
3: Wow.
0: Nana aux
3: yeux bleus.
7: Moi, j'ai les yeux bleus.
3: C'est pas très original, hein, mais bon, c'est pas grave.
7: Moi, j'ai plein de yeux bleus partout.
0: Qui c'est qui a des yeux bleus
7: partout? C'est moi, les yeux bleus, j'en ai crevé aussi.
0: Bon, allez, tu rentres un peu dans le débat là.
5: Je sais bien, moi aussi j'en ai deux. On n'a pas rien.
0: On se calme. Oh, les taupes. Mais qu'est-ce que tu crois là, les taupes? Bon, allez.
7: Bon, j'arrête. Bon, allez, on y va. Vas-y, Gérard.
0: Donc, deuxième question.
5: Non, mais Gérard. Non, mais attends, t'as l'antenne, tu remets ton casque. Non, arrêtez, voyez. Voilà, ça y est.
3: Mais Gérard.
0: Je continue pas comme ça.
3: Mais attends, Gérard, tu
0: continues pas sur un bordel.
3: Excuse-moi,
0: Gérard.
3: Attends, pour une fois, on rigole.
0: Tu continues pas comme ça,
3: vous pas? Gérard, on s'excuse, on se met à genoux.
5: Gérard, il y a Stéphane sur Mitech qui te demande si t'as une bite.
3: C'est qui crie?
8: Ouais, c'est qui?
5: Ça doit être Gérard. Ça y est, Gérard a remis son casque. Non, c'est bon, il est revenu.
3: Allez, Gérard, vas-y. Gérard,
5: excuse-moi,
3: c'est quoi
5: l'occasion? Il est vexé, Gérard.
3: Gérard, allez. Tu veux qu'on te lâche le pied?
8: Non.
0: Donc, que pensez-vous des femmes?
3: Des quoi?
0: Des femmes sexy.
5: Sexy.
7: Bah, c'est indispensable.
8: C'est ce qu'il faut.
3: Alors, moi, je suis pas d'accord.
7: Pourquoi?
3: Parce que je mesure 1m010 les bras levés.
0: Je vois pas le rapport.
8: Moi, Gérard, je pense que c'est l'essentiel.
3: Moi, Gérard, je pense que c'est toi le mec le plus sexy de la Terre.
8: Ah, on a pas parlé des mecs, on a dit des filles.
5: Qui c'est qui a dit que Gérard était le mec le plus sexy? Carole vient de dire que t'étais le mec le plus sexy et tu retires ton casque. Je crois que tu rates franchement quelque chose, Gérard.
9: Tu es belle.
1: Ouais, Gérard, franchement, tu es.
0: Donc tu n'es pas avec travailler avec deux voix sur tout le long du débat.
9: De bon.
0: Bon, bah moi je veux pas ça.
1: Gérard, tu es en décalage. Gérard, tu en
0: bon, Nathalie, déjà le crablot, tu vas commencer à fermer ta gueule.
1: Mais faut pas insulter, Gérard, la note.
0: Le crablot, il
1: la
0: ferme.
1: La note, n'oublie pas, tu vas te faire virer.
0: Le crablot, dehors.
1: Dehors.
0: Voilà. Bon,
1: allez, on continue, Gérard, hein.
5: Gérard.
1: GG.
5: Allô.
1: GG. Gérard.
5: Gérard.
1: Gérard,
5: t'en as pas.
1: Gérard.
4: Est-ce que vous l'avez insulté?
1: Gérard.
4: Bon, les fils, qu'est-ce que vous avez dit?
1: Rien. Non, j'ai dit qu'on a rien fait. On a dit qu'il était. J'ai dit qu'il était l'homme le plus sexy de la terre.
4: Bon, et après?
1: Et qu'est-ce qu'il pense? C'est pas bon. Sexy.
8: Moi, Nathalie, j'ai rien dit.
4: Bon, alors pourquoi il est parti?
8: Je ne sais rien.
4: Bon, donc c'est pas de votre faute.
8: C'est pas de notre faute.
4: D'accord.
1: Gérard.
4: Il est parti chercher son.
1: Gérard.
4: Il est parti chercher son chef pour avoir. Pour savoir c'est pas, je sais pas quoi, non, Max.
0: Tu n'es pas à travailler avec deux bras.
4: Voilà.
0: Je ne travaille pas avec deux bras tout le long du débat.
4: Allez. Oh,
0: ouais. Bon, toi, tu dégages avec ta caméra, tu me fais pas chier. Allez hop.
8: C'est vrai.
4: Hein. Voilà.
0: Déjà une. Allez hop.
4: Il est dans le couloir, il fait sa crise. Allez, il revient. Mais il revient.
8: C'est parti manger son
4: il revient, Gérard. Et là, les filles, on l'appelle. Allez, les filles.
0: Tu dégages.
4: Des auditeurs qui sont là pour faire un débat et la caméra, on s'en fout.
8: On attend la question.
0: Tu dégages.
1: Oh, Gérard.
0: Déjà le travelot. Déjà le travelot. Tu dégages.
9: Tu dégages.
8: Au traiteuil.
1: Moi, on attend de prendre une cigarette. Bon, Gérard.
0: Non, mais moi je continuerai pas tant qu'il y aura deux voix.
1: Gérard, c'est pas grave, Carole. Allez, Gérard. Gérard, écoute-moi.
5: Il y a quelqu'un qui va raccrocher. Tu vois, elle raccroche, hein, Gérard.
1: Gérard,
8: malin.
0: Qui c'est?
1: Gérard, c'est Magali.
0: Hein?
1: Bon, qu'est-ce que tu penses à des hommes sexy?
0: Non, mais c'est moi qui pose.
1: Ouais, mais on a répondu.
0: Personne n'a répondu.
1: Carole, on a répondu.
0: Alors, Carole répond.
1: Alors, moi je trouve que les femmes sexy, ça m'excite.
0: C'est-à-dire
1: ouais. Quand je vois un ventre, tu vois, j'imagine les formes, enfin, les tu comprends, Gérard? Tu comprends ou pas?
0: Non, mais attends, femme sexy, je vais te dire une chose que...
1: Oh, ça m'excite. Ça m'excite de marcher.
10: Ça t'excite pas une femme sexy, Gérard?
0: Personnellement, moi, si je trouve... Non mais moi de toute manière si je trouve le bonheur à mon pied et...
1: Le bonheur à ton pied, oui. Chaussure à ton pied,
10: exactement.
0: Ouais, la chaussure à mon pied puis qu'elle s'habille en sexy, bon ben.
10: Bah tant mieux pour moi, quoi.
0: Non mais je lui ferai comprendre une fois gentiment.
10: Mais attends, et attends, Gérard, pour qu'elle te séduise, faut quand même qu'elle soit un minimum sexy, non? Tu crois pas?
0: Ouais, mais il y a des limites.
4: À la place...
10: Ah oui, il y a des limites.
1: Non, mais Gérard, c'est quoi tes limites?
10: C'est quoi tes limites?
0: Stop, 5 minutes.
4: À la place de Christelle, on accueille Sophia, 20 ans.
1: Salut, Sophia.
11: Bonsoir.
1: Bonsoir.
8: Bonsoir, Sophia.
1: Ça va, Sophia?
11: Ça va.
0: Et je crois que j'avais demandé 100% fille.
1: Eh ben, c'est la fille.
0: Non, mais Nathalie, c'est pas une fille, hein.
1: Bonjour,
0: Amélie.
1: J'espère que si Nana, c'est pas trop pour toi, là, parce que pour l'instant, t'assures pas trop. T'imagines, t'as 6 paires de fesses, 12 reploplos. Il faut assurer, là, maintenant, j'ai
5: Ça, faut voir. Hein.
1: Exactement, directement.
0: Mais ça, ça reste à prouver.
5: Bonsoir.
1: Gérard.
0: Oui.
1: J'ai envie de toi.
0: Qui?
1: Carole.
8: Nathalie.
0: Dans ta gueule, t'as.
1: Non, c'est Carole qui te parle, mon maman.
0: Bon, ben, toi,
1: Gérard.
0: Qui?
1: Magali.
0: Ouais, ben, bon, ben, de toute manière, tout le monde a répondu à la deuxième, on passe à la troisième.
1: Non, mais t'as pas répondu, Gérard. Tu penses que tu es sexy, toi, Gérard?
0: Moi, personnellement, je suis contre.
1: T'es contre?
10: Ouais, moi aussi, je suis quoi? Qu'est-ce qu'il faut? Il faut quoi, la fille, ça ou quoi? S'habille avec quoi?
0: Elle n'a pas besoin d'être sexy.
1: Gérard, c'est quoi pour toi une femme sexy?
8: Ça, c'est vrai.
0: Eh oh, le trablo, tu te tais, s'il te plaît, derrière.
8: Ah, mais j'ai envie de savoir.
0: Ouais, non, mais t'as envie de savoir, mais moi, j'ai pas envie de te répondre.
1: Gérard
8: C'est méchant, Gérard, avec moi.
1: Gérard, est-ce qu'une fille sexy pour toi, c'est une fille qui a les yeux bleus?
9: Voilà, passons à la troisième question.
7: Bon, bah déjà. Alors maintenant, la troisième question, puis on va. On va essayer de se réveiller un petit peu là.
9: Oui, Gérard. Oui, Gérard.
7: Donc, alors la question, c'est pourquoi que les femmes mettent un piercing sur le vent et
9: Sur le vent.
7: Donc, vous allez réfléchir. Oh, vous réfléchissez à la question et on va écouter. On va écouter.
9: On va épouser, ouais.
7: Non, on va pas épouser, Gérard.
5: Juste avant que tu donnes le nom du et le titre du disque, Gérard, je voudrais rappeler aux gens qui peuvent venir devant Fun Radio pour te regarder sur.
7: Fun TV. Il y a déjà 43 avenue Charles de Gaulle à Neuilly. Donc, et puis s'il y en a qui veulent me ramener un sandwich, sera le bienvenu.
8: C'est vrai, pensez à Gérard.
9: Le pauvre trésor.
10: J'arrive.
8: Pensez à Gérard.
5: On leur offrira tous un CD d'Aqua de Baby Girl.
7: S'il y a une nana qui me ramène un sandwich, je lui fais un gros câlin.
5: Il y a déjà du monde devant, donc il faut pas qu'ils hésitent.
11: J'étais avec les auditeurs devant, là on n'arrêtait pas de parler, on se potait le cul, c'était génial. Et ils demandent si c'est possible de voir ton torse. Est-ce que tu pourrais voir ton torse même pour les auditeurs de la radio?
7: Non,
11: s'il te plaît.
9: Allez Gérard,
11: vas-y, monte, mais enlève ton t-shirt à poil.
5: Retiens ton t-shirt.
9: Montre-nous que tu es sexy, Gérard.
11: Travail.
7: Terminé.
11: C'est quoi, devant la radio avec un Walkman ou une enceinte, un truc qui pète.
7: Donc, on va écouter Gazon Tondu. T'arrêtes-toi, s'il te plaît, avec ta caméra, parce que tout à l'heure, je vais arrêter, mais ça va être pour de bon, là, ce coup-là.
5: Voilà. Tu vois?
7: Donc, ça va être Gazon Tondu avec Danse avec tes baskets. Hein. Et on se retrouve juste après pour la suite des débats.
12: Do you have the time to listen to me whine about...
13: Samedi et dimanche,
11: il y a quoi demain déjà en demi-finale?
13: C'est demi-finale mec demain, non?
11: Il y a demi-finale d'homme? Bon, alors, bon.
13: Attends, il y a le Belge
11: contre
13: je sais plus qui.
11: Bon, on va voir si ça peut marcher, ça m'étonnerait, mais on va voir s'il y a un public fidèle. Alors, les demi-finales, pour ceux qui nous écoutent et qui ont le droit d'y accéder, qui iront, on va dire les matchs d'hommes ou de femmes, peu importe. Le match qui sera diffusé sur France 2 ou France 3, entre 16h et 17h, parce que bon, on peut pas donner une heure pile, parce qu'il faut déjà que la caméra tombe dessus. On va dire entre 16h et 17h, je regarde France 2 ou France 3, je sais pas si ça sera diffusé sur France, je crois que ce sera plutôt France 2 à 16h. France 2 donc à 16h, démerdez-vous pour savoir quel est le match qui est diffusé sur France 2 à 16h, d'être dans le public avec une affiche Max le Star System. Ça va être dur, ça. Hein, ça va être dur. Allez, celui qui le fait.
7: Danse avec tes baskets. Donc, on reprend la suite de la libre antenne. Donc, on accueille Feuille de Rose toujours. Feuille de Rose.
9: Bonsoir, Vera.
7: Nathalie, ça suffit, c'est pas toi que je m'adresse. Tu t'appelleras pas de chambre, tu sortiras de sous le lit.
9: D'accord.
7: Oui.
9: Je pourrais avoir ton adresse, s'il te plaît.
7: Tout à l'heure en antenne, s'il
9: d'accord.
7: te plaît.
9: Tu me le passeras aussi ?
7: Qui ?
9: Magali.
7: Ouais, on verra ça tout à l'heure en antenne.
9: Okay,
7: on verra ça tout à l'heure en antenne, s'il vous plaît.
10: Gérard, tu n'aimes pas tout le monde non plus, quand même.
8: Gérard, j'ai un petit mot pour toi. J'ai une copine qui t'envoie deux casse-croûtes d'ici 10 minutes, là. C'est promis.
7: Non, c'est gentil. On verra.
8: Deux casse-croûtes.
9: Ok, quatrième question.
8: Préparez avec amour.
9: Gégé, c'est Amélie, je voulais te dire que. Pour les millions d'auditrices qui nous écoutent, que c'est vraiment jouissif d'être à l'antenne avec toi.
10: Ça, c'est vrai.
9: Entendre ta voix, te parler.
8: C'est vraiment sympa.
10: Ça te fait rien, Gérard?
9: Mais Gérard, je me demande si tu aimes les filles, en fait. Mais non, elle est homo. Gérard, t'es homo, t'aimes les filles.
7: Gérard, de quoi?
9: T'adores les filles ou pas?
8: C'est vraiment n'importe quoi les filles.
10: Donc t'es homo.
8: Vous dites n'importe quoi les filles.
10: Oh, mais si.
9: Mais Gérard, réponds s'il te plaît.
7: J'ai dit que j'ai toujours aimé les filles.
10: Donc ouais, tu es homo.
9: Sexuel.
10: T'es homo.
0: Non, attends, Homo, c'est.
14: Mais
0: c'est
14: non,
0: deux,
14: mais
0: c'est deux
14: non,
0: mecs
14: mais
0: qui
14: non.
0: couchent en chambre.
14: Mais non, je savais pas. Mais n'importe quoi.
15: Tout le monde couche en
14: mais
15: chambre.
14: Mais non, Homo, c'est une femme et un homme. Bah oui, c'est ça.
5: Gérard, Gérard, tu réponds pour ton débat en main, là.
4: Tu pourrais te concentrer sur le débat et non sur le caméraman.
0: Ouais, ben, dans ce cas-là, il me balance pas la caméra dans la gueule ou j'arrête.
14: Bon, Gérard, laisse-le tranquille, le caméraman.
0: Ouais, mais il a pas besoin de me mettre la caméra dans la gueule.
14: Mais bah, c'est si, caméra. M'embête pas, flûte, crotte.
15: Moi, je vois les images, c'est vrai qu'il te prend la tête quand même, hein.
14: C'est vrai qu'elle a bien filmé.
15: Si vous pouvez lâcher Gérard,
5: Gérard
15: pour
5: bien
15: parler du débat.
5: Gérard, Gérard, tu t'en vas pas, tu reprends le débat.
4: Gérard,
5: Gérard, ça y est, vous l'avez fait partir.
14: Eh ben non,
5: merci, merci. Il dit rien maintenant, il est complètement paresseux.
14: J'ai,
5: il dit plus rien.
14: J'ai.
4: Moi, je
14: Gérard, je
4: ne
14: sais pas. Les filles, si vous m'expliquez comment il est fait, Gérard, moi j'ai pas la télé. Il est petit.
15: Ouais. Il est pas costaud.
14: Il a les yeux bleus.
16: C'est vrai,
14: Chassin. Il a du poil sur le torse.
16: Hein?
14: Oh. J'ai pas.
0: Les gars,
14: j'ai
0: 50 mètres de moi.
14: Hein?
16: Vas-y, continue.
14: Il a des poils sur les fesses.
16: Ouais.
14: Et il a quoi encore de bien?
16: Et t'as vu son kiki?
15: Il a des yeux bleus, ça c'est sûr.
14: Ouais. Et les bruns, blonds,
16: châtains.
14: Châtains. Et il a beaucoup de charme, on va dire.
16: Il est gros?
14: Ouais. Non, non.
16: Non.
14: Non, non.
15: Moi, il y en a plein qui
16: le critiquent. Ça va, c'est un top modèle, alors.
14: Mignon. Ah ouais.
16: C'est mignon,
15: ouais. Oh,
14: Gérard, je te rends compte, Gérard.
0: Qui c'est qu'ose me décrire comme ça?
15: Moi, je t'ai vu à la télé.
0: Non, non, mais toi, tu te tais pour l'instant, c'est pas toi que je m'adresse.
14: Gérard,
0: mais j'ai entendu des nanas.
14: Gérard.
0: Non, non, mais qui c'est quelle est la nana qu'ose me décrire comme ça?
16: Je sais pas. Bah, c'est une qui est partie, je crois.
0: Ouais, c'est une queue partie, ça serait peut-être pas Feuille de Rose par hasard qui s'est mise en
14: décrire. Elle
0: est
14: pas du tout, hein.
16: Gérard,
0: qui c'est qui a osé me décrire que j'avais les yeux bleus, que j'étais châtain?
16: Mais on sait pas, on s'en fout, de toute façon, c'est pas vrai.
0: Non, mais attends, de manière, déjà, j'ai pas les yeux bleus, j'ai les yeux verts.
16: Tu vois,
0: je suis châtain, c'est vrai, je suis gros.
4: Gérard,
16: gros,
4: regarde-moi pour les yeux verts.
16: T'es gros, Gérard?
0: Oui, j'ai les yeux
4: verts. Ah non, il faut que les gens regardent tes yeux verts.
5: Non, mais attends, si on pouvait reprendre le débat un peu là.
15: Moi, je vais régler ma télé. Hein.
0: Donc,
5: Gérard, la question.
0: La troisième question, c'est pourquoi les femmes mettent-elles des piercings sur le ventre?
14: Parce que c'est sexy, voilà.
0: Pourquoi?
5: Ça fait mal.
14: Alors, Carole.
0: Oui, Carole.
14: Parce que comme ça, tu peux passer ton truc à. Tu comprends?
15: C'est ça excite l'homme.
0: Non, non, mais attends. Carole.
14: Oui.
0: Pourquoi? Non, mais il y en a qui mettent un piercing, ils se le percent carrément dans le nombril.
14: Eh bah oui,
0: donc
14: bah
0: c'est
14: écoute,
0: sur le ventre.
14: Non. C'est ce que t'as dit, c'est si. Pour t'exciter.
0: Je connais une fille.
14: C'est Gaëlle?
0: Non, c'est pas Gaëlle, vous voyez, c'est personne du standard, c'est pas quelqu'un de la radio. C'est une auditrice qui vient régulièrement à la loco.
14: Ouais.
0: Et elle, ça fait.
14: Et elle a un piercing sur le ventre.
0: Oui.
14: C'est pas et toi, tu aimes pas ça?
0: Personnellement, ça me dérange pas,
14: et sur
0: mais.
14: La langue.
0: Oh là, sur la langue encore moins.
14: Et sur l'anus?
0: Mais pareil.
14: T'aimes pas? Mais pourquoi? C'est excitant?
0: Non.
14: Oh.
0: J'ai horreur de ça.
14: Moi j'en ai un.
0: À la rigueur, sur le ventre, je vois bien.
14: Ouais.
0: Mais bon, il y a des limites.
14: Gégé, tu peux jouer avec ta langue, c'est vachement agréable.
0: Ouais, ouais ben, peut-être, mais.
14: Je devrais essayer avant de. Est-ce que tu voudrais te faire des piercings, toi, Gégé?
0: Non.
14: Sur le nez?
0: Non.
14: Pourquoi?
0: Attends, j'ai. Alors,
14: si tu mets un piercing, je t'embrasse sur la bouche.
15: Il en a déjà eu trois au niveau du cerveau, c'est bon, hein.
0: Mais attends, toi le travaux de notre vie, tu la fermes. Parce que je vais te dire une chose, avec un travaux comme toi, on se fait chier.
14: Et avec un
0: travelot
14: comme moi,
0: on s'amuse.
5: Donc Gérard est un travelot.
0: Non, pas du tout. Donc, Nathalie, pour le travelot, donc t'es au courant?
14: Ouais, elle est au courant.
0: J'ai répondu à ta question?
14: Ouais.
0: Voilà, donc on va demander à Feuille de Rose.
14: De quoi?
0: Ben, la question.
14: Son piercing?
15: Tu l'aimes bien, Feuille de Rose?
14: Ouais.
0: Et alors, c'est ton problème?
15: Il y a des préférences.
14: Ouais.
0: Bah
14: moi je suis jalouse.
0: Qui?
14: Ah bah écoutez,
0: Carole.
14: Si,
0: Non mais attends,
14: Carole.
0: Carole,
14: hein. Oui. C'est pas gentil avec moi.
0: Qui?
14: Carole.
0: Bon attends, Carole,
14: Carole.
0: Ça suffit.
14: Pourquoi? Moi je suis pas méchante, hein. Moi j'aimerais bien te rencontrer.
0: Qui?
14: Carole.
16: Bah tu viens. Ouais, enfin bon.
14: On fasse l'amour.
0: Non mais dans ce cas-là tu viens
14: avant de nous dire
0: adieu.
14: Avant de nous dire adieu.
0: Bon, Carole, si tu veux venir, c'est le moment ou jamais. Tu viens au 143 avenue Charles de Gaulle.
16: Ouais, mais attends, comment est-ce qu'elle fait pour partir?
17: J'ai pas de voiture,
0: hein.
16: J'ai pas de voiture, Gérard.
0: Bah ouais, bah dans ce cas...
16: Tu viens me chercher?
0: Ben, dans ce cas-là, tu demandes à... on demande à quelqu'un de la radio qui aille te chercher, tu viens et...
16: Après, tu me ramènes?
0: Bah dans ces cas-là, on discute et puis...
16: On discute.
17: Puis on conclut et puis voilà, quoi.
16: Moi, je discute pas,
17: il te ramène demain matin. Hein.
16: Moi, j'agis, moi.
0: Hein?
17: Il te ramène que demain matin.
0: Bon, toi, tu t'es, Nathalie.
17: D'accord.
0: C'est pas à toi que je m'adresse. Oui. Je m'adresse à Carole.
16: Oui, vraiment.
0: Donc, Carole, si tu veux venir, ben, c'est le moment où j'annuie. Hein.
16: Bah, faut venir me chercher, sinon moi, je bouge pas à mes fesses. Hein.
18: Il y a Morgane, sur Mita qui te demande, Gérard, si tu t'es déjà fait planter un piercing dans le gland.
0: Non. Non mais alors là, là il y a quand même des questions Minitel un peu crues. Hein.
17: Il
0: ouais,
17: y en a qui sont vulgaires.
16: Elles sont homosexuelles ces questions, je trouve.
17: Il y en a qui sont trop vulgaires.
0: Alors maintenant, la question suivante. Donc Carole, tu réfléchis bien à ce que je viens de te dire.
16: Oui mais j'ai pas de moyen de transport.
0: Bon ben dans ces cas-là, Carole. Bon ben Carole, dans ces cas-là, t'attends la fin du débat. Et
16: ah ouais, mais c'est trop long, je vais m'endormir moi.
0: Non, mais tu vas pas attendre la fin du débat. Hein.
16: D'accord, ok.
0: Tu vas attendre la fin du débat, j'espère.
16: Ok, j'oubliais tes ordres.
0: Ouais, ben, j'espère. L'homme propose, la femme
16: c'est
0: dispose.
16: Mathieu, dis donc.
0: Il y a toujours.
16: Mais dominateur, alors, c'est Gérard. Ouais, mais je suis soumise, moi.
17: Elle a toujours raison. L'homme propose, la femme dispose.
0: L'homme propose, la femme dispose, d'accord.
17: La
0: question suivante. La question 4.
16: Oui.
0: Bon, Nathalie, s'il te plaît, tu la fermes pour le travlo.
16: Les gros mots, Gérard.
0: Ah, ouais. Non, mais pour le travlo, c'est pas un gros mot, d'accord?
16: Non, mais t'as dit tu la fermes.
0: Ouais, tu la fermes, c'est pas un gros mot.
17: Ah, si, c'est un gros mot.
0: Ah, si. Pourquoi que les nanas nous font voir leur sein à la...
16: À la loco.
0: Non, mais pourquoi que les nanas nous font voir leur sein en général, là?
16: Ah, bah, à ton avis, la faute à Gérard. Elle
0: a faute
16: à qui?
0: Bon, alors,
16: qui c'est?
0: Non, alors, attendez. Sophia. Attendez. On va. Sophia.
16: Oui, Sophia.
0: Sophia, alors.
16: Ouais. Moi, je tiens à dire que c'est parce que les soutiens-gorge, ils sont trop petits et ça déborde. Exactement, directement.
0: Ouais, mais attends. Voilà. Il n'y a pas de directement, d'accord? Pour l'instant, c'est pas directement qui parle, c'est.
16: C'est exactement. Sophia. C'est Sophia.
0: Donc.
16: Oui, ça sera la suivante. Non, mais je t'assure, il y a vraiment des problèmes au niveau des soutiens-gorge, ça déborde, on n'arrive pas à trouver les bonnes tailles. Alors après, on met des petites choses décolletées pour essayer de mettre en valeur, pour arranger tout ça, mais il y a un problème
0: d'accord.
16: De base. Quoi. Oui, mais Gégé n'aime
0: que
16: les petits seins. Comment? Ouais, Gégé n'aime que les petits seins, il l'a.
17: Alors je vais vraiment lui plaire, hein.
0: Non, mais Nathalie, tu me plais pas du tout.
16: Ah bah, mais attends, mais qu'est-ce que t'en fais, Gérard? Ça se trouve, elle est vachement bien.
17: Tu l'as même pas une un peu.
0: Non, mais attends, c'est un mec.
16: Mais non, c'est pas un mec.
0: C'est opéré,
16: Gérard.
17: C'est parce que j'ai une voix un peu masculine, allez, tu
16: non,
17: crois
16: mais elle est opérée, Gérard. Je comprends, ça existe. Hein.
17: Franchement, Gérard.
16: Gérard, ce serait une nouvelle expérience. Ce serait vachement, je sais pas.
0: C'est quoi? Il y a deux voix et j'entends derrière.
18: Aïe.
16: Oh là là.
0: Bon. Donc, Sophia.
16: Oui. Voilà, j'ai répondu.
0: Bon.
17: Autour de qui?
16: Nathalie.
0: Non, Nathalie, là, le travelot. Comme ça, tu me foutras la paix.
17: Mais t'arrêtes de dire que je suis un travelot, c'est pas vrai.
0: Attends, tu te fous de ma gueule ou quoi?
18: Non, mais Gérard, si tu...
17: T'as pas l'air de comprendre, c'est pas parce que j'ai une voix un peu masculine que je suis forcément un gars.
0: Ouais, c'est bon, allez, hein. Allez, va te coucher, allez.
16: Tu repasseras
0: demain ta chemise.
17: Je me couche dans ton lit, Gérard.
0: Non, mais attends, tu vas coucher où que je pense, mais...
17: S'il te plaît, Gérard, sois poli, hein.
0: Non, mais attends, je te dis, tu vas coucher où que je pense, d'accord?
16: D'accord. Avec toi,
0: donc.
16: Ouais, mais où ce que je pense,
0: et
16: ben derrière,
0: et
16: ben il y a quand même un gros...
0: Donc, en tombant d'entendeur, Nathalie, salut, Magali.
16: Oui, alors tu pourrais...
0: Ouais.
16: Je veux voir, c'est ça.
0: Pourquoi?
16: Pour séduire, que c'est joli.
0: Ouais, mais
16: on montre en valeur et tout, c'est bien.
0: Ouais, mais il y a certaines façons de...
16: Ah bah non, bien sûr, les montre un petit peu, quoi.
0: Ouais, mais je vais dire une chose, que il y a certaines limites quand même. Hein.
16: Ouais, bah bien sûr, je dis pas non plus de se balader sans s'user non plus, quoi.
0: Non, mais de toute manière, je vois régulièrement, de toute manière, Feuille de Rose, elle peut le confirmer.
16: De quoi?
17: Toujours Feuille de Rose.
16: Ah bon?
0: Bon, Nathalie.
16: Attends, continue.
0: Nathalie, pour l'instant, tu te tais, s'il te plaît.
17: D'accord.
0: Donc, Feuille de Rose, de toute manière, t'as dû.
16: Non,
0: j'ai
16: les
0: feuilles
16: de rose.
0: Non, j'ai pas encore eu les siens, puis de toute manière.
16: Pas encore, donc. Je bientôt, alors.
18: Ah, ça y est, Gérard, ton sandwich est arrivé. Il y a Morgane Zomita qui est
16: venue. Non, non, non. Gérard, continue ce que tu voulais dire, là.
0: Donc, de manière, Poil de Rose, t'as dû remarquer comme moi qu'à la loco, il y a certaines nanas qui se gênent pas pour nous les faire voir.
16: Ouais, mais t'as bien regardé aussi.
19: Ah, mais ouais, mais ça aussi, t'as regardé.
0: Attendez 5 minutes, s'il vous plaît, vous me laissez finir. Quand je pose la question à Poil de Rose, vous me laissez terminer. Après, je vais demander à Nathalie.
19: Merci.
0: Non, pas à Nathalie, à Amélie.
16: Oui, Gérard. Mais ça te plaît pas que des filles te montrent leur sein, ça t'excite pas. Je comprends pas, là, il y a comme un problème. Hein.
19: Bah ouais, carrément.
0: Non, bah il y a certaines limites.
16: Mais tu les montres pas, hein.
19: Non, mais il est homo, c'est normal.
16: Ah, ouais. Gérard, t'aimes pas les filles qui s'exposent, en fait.
17: Moi, si je te montre mes seins, c'est aux frontières du réel, hein.
0: Bon, bah dans ce cas-là, tu vas te coucher.
16: T'as pas d'humour, Gérard, hein.
0: Ça t'excite. Qui c'est qui dit ça?
17: Carole.
16: C'est pas moi, c'est Nathalie.
0: Non, c'est qui?
17: C'est Nathalie. Non, c'est pas Nathalie, Nathalie, rien.
0: Bon, Nathalie, tu m'énerves.
16: Dégage,
0: je t'en bats. Bon, Amélie.
16: Oui.
0: À toi.
16: Bah, tu m'as pas répondu. En quoi ça te dérange que des filles te montrent leur sein?
0: Non, mais il y a certaines limites.
16: C'est quoi tes limites? Arrête pas de parler limites. Non,
0: ouais.
16: Mais lui, il veut une nana vieux jeu, quoi.
0: Non, je veux pas une nana vieux jeu. C'est que, bon, bah, il y a certaines limites.
16: Tu préfères les filles avec un col roulé. Tu veux une femme comme dans la maison de la prairie?
0: Non, ouais, voilà. Mais même. Il y a certaines limites pour faire voir, c'est ça, on n'a pas besoin de venir en décolleté dans une boîte.
16: Ouais, mais
0: n'empêche
16: que quand un mec
0: t'as
16: il s'emmerde et t'as des gros...
19: Tu préfères les voir dans l'intimité, alors?
0: Bah oui.
19: Ou une bonne sœur, peut-être.
0: Ça, de manière, dans l'intimité, c'est le plus important.
17: C'est top.
0: Moi, ta bouche, le travelot. D'accord?
17: Top.
0: Ok.
16: C'est rare.
0: Oui.
16: Comment tu fais l'amour?
0: Carole.
16: Comment tu fais l'amour?
0: Attends, moi je te pose la question, pourquoi que les nanas nous font voir leurs seins?
16: Bah parce que quand t'as des gros seins, quand il y a des mecs qui t'emmerdent, et ben tu peux plus facilement les gifler, quoi.
0: Hein?
16: Avec tes seins, tu comprends?
0: Attends, répète la question.
16: Explique-moi ça m'intéresse. Alors, quand tu as des gros seins, tu les exposes.
0: Mm-hmm.
16: Y a un mec qui vient t'aborder et que tu veux pas de lui.
0: Mm-hmm.
16: Bah tu le gifles avec tes seins, tu comprends?
17: Ah bah dans ce cas-là, moi je fais pas mal à grand monde, hein.
16: Oui, mais alors là, au moins, ça suffit. Moi, je fais mal.
0: D'accord.
16: Tu veux, je peux te siffler, Gérard.
0: D'accord. C'est Carole qui vient de répondre ça?
16: Oui, mon chéri.
0: Dis donc, je vais dire une chose.
16: Tu connais le deuxième degré, hein?
0: Ouais, bah, je connais très bien le deuxième degré.
16: Le troisième, tu connais qui?
0: Moi, je préfère dire une chose, que je préfère un petit 90B,
16: ouais,
0: voire même un 85.
16: Bien
0: bombant. Bon, bah, t'es bon. Un petit 90B ou un petit 85.
16: Avec des poils ou sans poils?
0: Bon.
16: En porte sur place. En porte de quoi, Gérard?
0: Vous me laissez répondre à la question.
16: Oui, Gérard.
0: Moi, je préfère une nana avec un bon petit 85 A et un bon petit 90 B qui soit pas trop gros pour pas que j'en prenne plein la tronche la nuit.
17: Avec Nathalie,
16: on va prendre.
0: Magali.
16: Oui, Gérard.
0: À toi de répondre à la question.
16: Bah, j'ai répondu déjà. Gérard?
0: Oui.
16: Est-ce que tu as déjà pratiqué la branlette espagnole?
0: Non.
11: Non.
16: T'aimerais bien?
0: Si je trouve la personne qui veut bien, moi.
16: Bah, avec
0: un
16: 85,
19: ouais, moi je suis d'accord.
16: Pareil, hein. Ouais. Moi je suis d'accord, mais j'ai des gros seins, je te préviens. Moi j'ai répondu généralement, Carole. GG.
17: Avec moi, c'est la branlette du Sahara.
0: Et toi, la branlette du Sahara, tu la mets dans le sable et tu vas faire dodo.
16: Et tu la fais rouler.
0: Voilà. Attendez, on va demander à Sophia.
11: Sophia.
16: Oui.
0: À moins qu'il y ait une question Minitel.
18: Oui, non. C'est ça.
16: Mais Amélie, il y a une question Minitel.
0: Non, attends, Amélie, s'il te plaît.
18: Il y a une question. Il y a 4 sur Minitel qui te demandent, elle voudrait un conseil, comment on sait si on est amoureuse?
16: À qui elle demande ça?
18: Elle voudrait un conseil, c'est comment on sait si on est amoureuse?
16: On t'envoie Gérard.
18: Comment savoir si on est amoureuse?
16: Quand on regarde Gérard, là...
0: Je vois pas la question.
16: Réponds à la question, Gérard. Non, mais je vois pas la question.
17: Quand on a une bonne chance, Nathalie, tu la fermes.
16: Gérard, quand est-ce que tu sens que tu es amoureux? Gérard?
0: Oui,
16: moi, je dirais que c'est un sentiment inexplicable.
17: Moi, je dirais que c'est une bosse sous la jupe.
16: Gérard?
0: Bon, d'accord.
16: Est-ce que tu traces les boules? Comment? Que tu traces l'anus?
18: C'est terrible, hein.
4: Gérard, est-ce que tu pourrais répondre aux questions que te posent les auditrices?
16: Bah oui.
0: Bah ouais, mais je voudrais bien savoir qui c'est. Je voudrais bien arrêter d'avoir deux sons dans les oreilles.
18: Aïe, aïe, aïe.
4: Dur, hein, nos jours techniques, voilà.
0: Bon, allez, Gérard. Bravo, Fun Radio, hein.
20: Bon, allez, Gérard, vas-y.
21: C'est quand c'est dur.
0: Bon, Nathalie, tu la fermes déjà. J'avais demandé 6 nanas pour un son. J'ai pas demandé de Travelo.
20: Mais arrête de t'en prendre aux filles.
0: Ah, Nathalie. Non, attends, Nathalie, c'est le Travelo, alors, ok.
20: Mais c'est une femme, allez, c'est un transsexuel.
0: Sophia.
20: Oui, c'est ce que c'est un transsexuel.
0: Attendez, s'il vous plaît. Sophia, tu me poses une question, vas-y, je te réponds.
20: Non, c'est toi qui voulais me poser une question.
0: Non, mais si t'as pas une question à me poser.
20: Est-ce que tu te vois?
22: Ouais, j'aimerais savoir, quand tu es avec une fille, est-ce que tu aimes quand elle te lèche les seins?
21: Quand elle te
22: lèche les seins?
0: Non, mais en principe, c'est le mec qui lèche les seins à
22: la nana. Ouais, mais ça peut être un jeu, justement. Il peut y avoir plein de positions comme ça.
0: Moi, ça me dérange pas du tout de lâcher les seins d'une nana.
20: Tu aimes te faire prendre, Brett?
0: Moi, ça me dérange pas.
20: Tu l'as déjà fait au moins.
22: Ah voilà.
20: Est-ce que tu l'as déjà fait au moins, Gérard? Tu l'as déjà fait, Gérard?
0: Non, j'ai pas encore essayé, j'ai pas encore trouvé la chaussure à mon pied.
20: Et t'aimerais bien?
0: Ben, si je trouve la personne avec qui, oui. Donc, Magali?
20: Oui.
0: Ta question avant qu'on mette.
20: Alors, Gérard, est-ce que tu es
0: Gérard,
20: en ce moment?
0: Gérard? 5 minutes. Attendez 5 minutes, vous laissez passer Magali, et après je répondrai ce que c'est la levrette.
20: Es-tu amoureux, Gérard, en ce moment?
0: En ce moment.
20: Oui, de Carole.
0: Qui c'est qui vient de répondre ça?
20: Carole, feuille de rose.
23: Non. C'est pas moi.
20: Gérard, tu me vois, tu tombes dans les pommes.
0: Mmh.
23: Bah, allez, Gérard, réponds.
20: Es-tu amoureux, Gérard, en ce moment?
0: Bon, oui, je suis amoureux.
20: Oui,
0: je suis amoureux.
20: De qui?
0: Non, bah,
20: de Carole.
21: Nathalie.
20: Gérard, fais ta déclaration à l'antenne.
22: Ouais, vas-y, fais-moi ta déclaration pour une fois pour toutes.
0: Non, c'est pas de feuille de rose, elle est prise alors.
20: Non. Amoureux de qui alors?
0: Monière, je suis amoureux d'une certaine personne et.
20: C'est pas elle.
0: Non, je suis pas amoureux des. Rêvez
21: pas, Rêvez pas, moi je connais le prénom.
0: Qui?
21: Nathalie.
0: Non.
21: Bah, arrête de dire n'importe quoi.
20: Tu m'aimes pas?
0: Nathalie, c'est bon pour Travelo, hein.
20: Oh Gérard, je suis désolée, Nathalie, à mon avis.
0: Monière, la personne avec qui je suis amoureux.
20: Avec qui tu es amoureux?
0: La semaine prochaine.
20: Non,
0: vous le saurez la semaine prochaine. Qui c'est? Vous le saurez la semaine prochaine.
20: Gérard, j'ai un ultimatum.
0: Qui?
20: Carole.
0: Oui, Carole.
20: Si t'es pas amoureux de moi, ben je me suis dit
22: Gérard.
0: Non mais attends, Carole. Carole de Saint-Denis, c'est pas du tout la même voix que la Carole que je connais, d'accord?
20: Ouais, mon amour.
0: Hein?
21: C'est pas Carole de Saint-Denis, c'est Carole de Saint-Nu.
0: Non, mais alors toi, tu restes poli, s'il te plaît.
20: Exactement.
0: Parce que j'en connais une, c'est du vase de Soissons de Carole
20: de Saint-Denis.
0: De Soissons. Point final à la ligne.
20: Gérard, donne-nous la première lettre de la fételle que tu es amoureux.
0: Ben, je viens de vous le dire.
20: La première lettre.
0: Eh ben, un C.
20: C'est A de Amélie. Non. C'est Carole.
22: C'est Carole. C'est
24: Charles.
20: Carole.
24: Charles.
21: Cochonne.
0: Non. Carlos.
20: Ben, c'est qui? Elle est. La première lettre, on s'en fout.
0: Ben, c'est un C, je viens de vous dire.
20: Ben, voilà.
4: Les filles. Moi, ça me fait peur. J'ai peur qu'ils disent crapette.
0: Pas du tout. Pas du tout.
20: Ouais, en vrai, c'est quel ton jeu, Gérard?
0: Non.
20: En vrai, c'est
0: qui? La personne de qui je suis amoureux,
20: c'est moi.
0: Monière, c'est une dénommée Carole.
20: Bah,
0: et son surnom que je lui ai donné, elle s'appelle Petite Souris.
20: Ah, c'est moi.
0: Et elle habite à Soissons.
24: D'accord.
20: Ouais, mais peut-être qu'elle veut pas de toi, elle. Est-ce qu'elle le sait, Gérard?
0: Oui, elle le sait très bien.
20: Et est-ce qu'elle veut
22: est-ce que tu es déjà.
0: Comment?
20: Est-ce qu'elle veut être amoureuse de toi?
0: Oui.
20: Oui?
0: Oui.
20: Et t'as fait l'amour avec un flic?
0: Non, parce qu'on n'arrête pas de se contacter par téléphone.
20: Ah, mais si elle m'écoute. C'est l'amour que tu as déjà vu.
0: Si elle m'écoute.
20: Tu l'as déjà vu ou pas?
0: De toute manière, j'attends qu'à.
20: Bonjour, tu réponds à ma question?
0: De quoi?
20: Tu l'as déjà vu ou pas?
0: Je vais la voir ce week-end, oui.
20: Ah ouais, t'as jamais vu, donc ce week-end, tu vas conclure, quoi.
0: Ah bah ça.
20: Ça parle à moi ce week-end, alors. Tu vas te vider les.
22: Donc il faut qu'on te donne un cours, là, Gérard.
0: De toute manière, j'ai pas besoin de vous pour me donner un cours.
24: Allez-y, donnez vos conseils.
20: Gérard, moi, je laisse tomber avec toi, alors.
0: Qui?
20: Carole.
0: Hein?
20: Tu me déçois.
0: Attends, Carole, je te prends pendant la. Je vais te parler.
20: Ouais, tu me prends, tout à l'heure. Tu me prends,
21: Nathalie, tu laisses de côté.
0: Bon, c'est Nathalie, s'il te plaît.
1: Nathalie,
0: Nathalie,
1: parce que tu es amoureux de l'autre Carole.
23: Gérard a besoin de cours. Il faut absolument que tu donnes des cours, là. Pour ce week-end.
1: Gérard, comment on fait pour embrasser?
0: Bon, allez. Allez, Carole.
1: Gérard, écoute Nathalie.
0: Stop.
1: Au standard.
0: Carole.
1: Oui.
0: On va mettre un disque et je te parle tout de suite en antenne.
1: Quelle chance, Carole.
23: Waouh, génial, Carole.
1: Amuse-toi. Allez, Gérard, moi, je suis pas contente parce que t'es amoureuse de quelqu'un d'autre.
0: D'accord, Carole, je te parle tout de suite pendant la pause musicale.
1: Oui, d'accord, j'attends.
0: Donc, le disque, ça s'appelle les WC, une chaise tranquille.
24: Non, c'est pas une chaise.
0: Une chiasse tranquille. On va continuer la suite des débats. Donc, je salue tous ceux qui sont en haut, devant la radio, qui sont venus. Donc, j'espère.
11: Il y en a beaucoup qui écoutent aussi. Hein.
0: Ouais, si des fois il y a moyen d'avoir un petit sandwich.
1: Ouais, j'ai faim, moi aussi.
24: Il y a Morgane qui dit qu'elle a un sandwich dans sa chatte et qu'elle attend qu'il vienne le prendre.
0: Oh. Morgane, c'est bon, elle, c'est en Minitel. Donc, on attend toujours celle de Saint-Denis, une dénommée Sébri d'Argenteuil, une dénommée Sébrine d'hier.
1: Elle va pas venir.
0: Donc, voilà.
21: Elle t'a posé un lapin.
0: Bon, Nathalie, ça suffit, s'il te plaît.
1: Moi, je viendrai, Gérard.
0: Donc, alors, la cinquième question, c'est que pensez-vous des femmes au volant?
1: Ah non. Bah, c'est très bien une femme au volant.
23: Elles sont prudentes.
0: Ouais. Voilà.
23: Elles ont moins d'accidents.
1: Elles ont moins d'accidents.
0: Ouais.
1: Elles ont moins d'accidents graves que les hommes.
0: Comment?
1: Moins d'accidents graves que les hommes.
0: Mm-hmm.
1: Elles gueulent moins au volant que les hommes.
23: Quoique.
1: Elles sont plus douces.
0: Quoique, une femme au volant égale une femme au tournant.
1: Ouais, bien sûr.
0: Ah, c'est
1: génial.
0: Elle a réfléchi
1: pendant 15 jours, celle-là.
0: Non, mais c'est toujours ce fameux problème. Une femme au volant, une femme au tournant.
1: Donc, ça veut dire quoi, ça? Ça veut dire quoi, une femme machin?
0: De quoi, une femme machin?
1: Ça veut dire quoi, une femme au volant, une femme au tournant?
0: Bah, ça veut dire une femme au volant égale une femme au tournant.
1: Bah explique, parce que là on n'a pas très bien compris. Hein.
0: Non, mais de toute manière, vous dites, de toute manière, je vais poser la question à chacune de vous, parce qu'il y en a certaines qu'on leur permis.
1: Donc, voilà, toi, ton permis. Oui, tu as ton permis.
0: Oui, moi j'ai mon permis.
1: Tu peux venir me chercher alors chez moi.
0: Non, mais attends, j'ai pas de voiture pour venir te chercher.
1: D'accord.
0: Sinon, ça sera avec plaisir. Donc, moi, je vais vous dire une chose, que des femmes au volant, j'en ai vu régulièrement quand j'étais chauffeur routier, ça, vous le savez tous. Donc, faut dire une chose, que les nanas qui se baladent sur la deuxième voie...
1: Amélie?
23: Ouais.
1: Est-ce que t'as ton permis, toi?
23: Non.
1: Ah bon?
0: Amélie?
1: Non, je l'ai pas encore passé.
0: Hé, hey, Amélie.
1: Et Nathalie, t'as ton permis?
21: Oui, j'ai mon permis, j'ai ma voiture aussi. Si je veux, je peux te balader, Gérard.
0: Hé, hey, on se calme, là.
1: Discute, à mon avis, Gérard, je suis super content que tu le balades. Tu vois, une balade. Non, mais c'est vrai, hein.
0: Oh, vous la fermez, c'est moi qui pose la question.
1: Ça te dirait pas, toi? Nathalie. Nathalie.
23: Une petite balade avec...
1: Non, moi, Gérard.
0: C'est quoi ce bordel, là?
1: Gérard, au volant, c'est Gérard.
23: C'est mort
1: au
23: tournant, quoi.
1: Ouais.
0: Oh, c'est quoi, là, le cirque, là? Oh, Olivier.
1: C'est quoi,
21: Gérard au volant?
0: Il n'y a personne qui me répond.
1: Et Nathalie, ça doit être super sympa, quoi, de promener Gérard en voiture.
0: Il n'y a personne qui me répond.
1: Promener Gérard.
23: Donc, qu'est-ce qu'il y a, Gérard?
1: Et moi, j'irais bien promener Gérard par les travaux.
0: Mais non, vous m'entendez?
1: Mais je sais pas si...
0: Oh, feuille de rose!
1: Feuille de rose, t'as ton permis, toi?
23: Ouais, moi, j'ai mon permis.
0: Feuille
1: de rose, t'as couché avec Gérard?
0: Ah non, pas du tout.
23: Tu n'arriveras pas, hein.
21: Et moi, j'ai une pub de la sécurité routière.
1: Carole voulait répondre.
21: J'ai vu une pub de la sécurité routière, c'était Gérard au volant.
1: On n'entend plus Gérard.
23: Oui, Gérard.
0: Allô,
1: Gérard.
0: Gérard, c'est Max. Attends, j'ai plus personne.
1: Gérard. Allô, Gérard.
0: C'est Max, tu m'entends ou pas?
1: Allô,
0: du mal. Allô.
1: Allô.
0: Allô.
1: Recevez-vous.
0: Gérard. Ouais.
11: C'est Max, tu m'entends ou pas?
0: Mais avec du mal, hein.
11: Allô, Gérard?
1: Oui. Ouais.
0: Non, attendez, s'il vous plaît, au standard.
1: Gérard. On n'entend plus Gérard.
0: Allô,
1: Gérard. Allô, Gérard.
0: Allô,
1: FBI.
11: Tu m'entends, Max?
1: FBI.
11: Allô, tu m'entends ou pas?
2: Gérard, est-ce qu'Olivier ou quelqu'un peut répondre?
24: Allô?
2: Allô, allô Gaël, il y a quelqu'un? Allô?
24: Gaël, allô. Gaël, est-ce que tu peux essayer de répondre à Max?
2: Allô?
3: FBI?
2: Il y a quelqu'un? Il y a personne?
3: Allô?
24: Allô?
3: Allô? Allô?
2: Oui, j'entends les auditeurs.
3: Technique, je crois.
24: Non, Gérard, Gérard, reviens, ferme la porte.
3: Allez, Gérard.
24: Gérard.
3: Gérard. Mais Gérard!
6: Gérard! Gérard! Gérard! Gérard! Gérard! Gérard!
3: Gérard,
2: c'est cette merde encore.
6: Elle est fille. Gérard,
2: t'as une chaleur. Ouais, vous m'entendez là?
3: Gérard,
2: Gérard, t'es là?
3: Gérard, c'est Rose.
2: Max.
3: Gérard.
2: Arrête avec la caméra, merde. On a plus personne en son nom, arrête.
3: Pas d'insulte.
2: Putain, dégage.
3: Gérard, c'est
2: pas une...
3: Allô, Gérard, c'est Carole, tu m'entends?
2: Non, je n'entends personne. Allô,
3: Gérard,
2: c'est pas
3: Rose.
2: Non, j'entends personne.
3: Gérard, Gérard, FBI.
2: Feuille de rose, c'est Max.
6: Chute les filles.
3: Allô, Gérard.
2: Feuille de rose.
3: Oui.
2: Tu m'entends, c'est Max.
6: Ah, salut Max.
2: Ça va, ma chérie?
6: Ça va très bien, et toi?
2: Ça va, les filles?
3: Ouais.
2: Il est où, Gérard?
3: On sait pas, on le voit plus.
2: Non, Gérard.
0: J'entends personne.
2: Il est où, Gérard? Gérard.
3: Et on n'entend pas Gérard non plus, hein.
0: Non, il y a personne.
3: Gérard, c'est Feuille de Rose.
0: Non, mais là, ouais. Feuille de Rose, je t'entends comme ça, mais je peux pas te répondre.
2: C'est Max, là,
3: pourquoi
2: vous m'entendez?
3: Pourquoi je peux pas me répondre? Je t'entends, moi.
2: Vous m'entendez, là, mais là, je peux pas me
24: répondre. Ça marche, ça va.
3: Si, si, on t'entend, Gérard.
2: Et les filles, vous m'entendez? C'est Max.
3: Ouais.
12: Gérard, elle t'entend, je te signale.
24: Gérard, elle t'entend.
12: Tu reviens à ta place.
3: Gérard, on t'entend, ça y est, c'est
0: moi. Il est où? On s'endort aussi, hein.
2: Allô?
3: Allô,
2: vous m'entendez,
3: allô,
2: les filles, c'est Max. Il est où, oui. Gérard? Gérard?
3: Il arrive. Bah, il arrive.
2: Allô? Gérard?
0: Allô? Oh,
3: mais il est où?
0: Non, j'ai rien.
24: Mais si, ça remarche. Ça remarchait, là.
0: Non, j'ai rien.
3: Mais t'es où,
0: Gérard?
3: Gérard, on t'entend.
0: Gérard,
3: c'est Feuille de Rose.
2: Apparemment, Gérard, dégage. Est parti, hein.
3: Gérard!
0: Dégage. Allez, hop.
3: Allez, dégage. Allô, dégage. Allô, dégage. Allô, dégage.
2: Bon, alors je vais continuer le débat pour ou contre les lesbiennes, alors, puisque Gérard est parti à part.
3: Pourquoi?
2: Alors pourquoi?
3: Est-ce qu'on aime les femmes?
24: Non, mais Gérard.
2: Allô, Gérard? Est-ce que Gérard est là?
3: Gérard.
2: Bon, les filles, vous m'entendez?
3: Ouais,
2: Max. Bon, c'est Max qui continue le débat, parce que Gérard apparemment est parti, je suis en haut, moi.
3: Hein. Oh, okay.
2: Donc, heureusement que je suis là. Alors, les filles, alors, pour ou contre le piercing dans le cul?
3: Oui.
2: Pourquoi? Pourquoi?
3: Regarde, quand on s'autodomise, ça saigne.
2: Ah, attendez, j'ai cru entendre Gérard qui dit ça suffit. Gérard, t'es là?
3: Gérard.
2: Ah, ah non, je crois qu'il était là. Non, bah,
24: je sais pas.
0: Bon, et moi j'arrête.
24: Bah, Gérard.
3: On t'attend, Gérard.
12: Gérard, ça marche, mets ton casque.
2: On va. Je vais continuer le nouveau débat.
0: Je t'entends pas. Bon, dégage avec la caméra, maintenant.
2: Bon, attendez, pourquoi vous rigolez là, les filles?
3: Bah, je sais pas, Gérard s'énerve, quoi. Donc,
2: ah, voilà, ouais. Ah, bah, vous entendez Gérard alors?
3: Oui, on l'entend.
2: Ah, attendez, il est là, je crois. Gérard, t'es là?
0: Allô?
2: Eh ben alors, qu'est-ce que tu fais?
0: Non, mais attends, faudrait savoir ce qui se passe avec les sons là, hein.
2: Bon, vous
3: c'est pas grave, c'est pas t'entends là, j'ai t'entends là.
0: Tu viens maintenant avec ta caméra, toi, ça suffit.
2: Bon, c'est bon, tout est revenu dans l'ordre. Bon, t'arrêtes, Cyril, tout est revenu dans l'ordre, on continue le débat. Donc, on était au piercing dans l'anus, hein, Gérard.
0: Non, ce que pensez-vous des nanos au volant?
2: C'est pareil, les anos au volant.
0: Les femmes au volant.
3: Ouais, et toi, Gérard, qu'est-ce que t'en penses, à ton avis?
0: Bon, alors, je reprends, comme j'ai dit tout à l'heure.
2: Vas-y.
0: Qu'une femme au volant égale une femme au tournant. Donc moi j'ai conduit des camions et je vais vous dire une chose, que quand vous voyez une nana, hein, qui avance pas sur une deuxième pile à 80, eh ben je suis désolé. Hein.
3: Tu lui fonces dedans.
0: Non mais il y a des limites. Si on se freine sur une deuxième voie sur une autoroute à 80, eh ben qu'on reste chez soi. Hein.
6: Bah Gérard, tu t'arrêtes, tu la prends,
3: c'est pas
6: l'autre,
3: Gérard. Mais c'est normal, elle est lourde.
0: Non, il n'y a pas qu'elle est lourde, mais il faut dire une chose, que la deuxième pile, c'est quand même une voie qui est assez rapide. Bon, normalement, avec les camions, on est limité, mais il y a quand même des respects vis-à-vis des chauffeurs routiers.
3: Il
0: y a certains chauffeurs routiers, et ça, je le sais, qu'il y en a combien qui m'écoutent, et je le sais, qui sont sans arrêt en train de leur faire des appels de phare parce qu'ils avancent pas.
3: Bah parce qu'ils
0: travaillent aussi. Il faut dire une chose, que les nanas, souvent, dans vos bagnoles, vous vous gênez pas à nous faire voir vos petites culottes.
3: Ça, c'est faux.
0: Ah, attendez.
3: C'est délicieux, Gérard.
0: Non, mais...
3: Si tu ne regarderais pas, tu serais pas...
0: Non, mais dans un camion, on est assez haut pour savoir comment vous êtes.
3: Ah bah ouais, mais bon...
0: Bon, d'accord.
20: Qui t'es dans le Gérard?
0: Oui, qui c'est qui me...
20: Sophia.
0: Oui, Sophia.
20: Ouais. Moi, je voulais simplement te dire que, ok, il y a peut-être des nanas, comme tu dis, qui roulent peut-être à 80 sur les doubles voies. Mmh. Et je pense à tous les mecs, ces ordures qui, comment dirais-je, qui doublent comme des fous avec leur grosse Mercedes et qui provoquent des accidents mortels. Tu penses à ça?
0: Oui, mais attendez, attends, Sophia.
20: Ouais.
0: Sophia. J'espère que tu veux pas faire allusion à...
20: Non,
0: attends, Sophia. Sophia, oui. Je suis d'accord avec toi, c'est vrai.
20: Je parlais pas d'événements...
0: Non, mais je sais. Je sais, mais je suis d'accord avec toi. C'est vrai que par...

0: Nathalie voudrait répondre, Gérard.
1: Réponds, Nathalie.
0: Ah bah c'est sympa de me laisser la parole.
1: Vas-y,
0: Gérard, c'est juste une supposition. Le jour quand t'étais routier, qu'il y avait des filles qui étaient sur la gauche. Eh ben, si elles étaient sur la deuxième file, c'est peut-être parce que elles voulaient se faire enfiler, non?
2: Ah ouais. N'importe quoi, Nathalie, ta question...
0: C'est une supposition.
1: Qui c'est qui rigole comme ça?
2: Punaise. Hein, qui c'est qui... Et qui c'est qui a un rire bidon comme ça?
0: En tout cas, c'est pas Nathalie.
2: Bon, ça y est avec ta caméra, là.
1: Bon, allez, continue, Gérard. Vas-y, continue, ouais. Bon, deuxième question.
2: Pensez-vous que les femmes doivent coucher la première fois?
1: Non.
2: Alors, attendez, stop. Pensez-vous que les nanas doivent coucher la première fois? Non. Alors, je vais prendre tout le monde les unes derrière les autres.
1: Ah ouais, ça va être... Ouais,
2: on va commencer déjà par Nathalie.
0: Oui.
2: Le travelot.
0: Oui.
2: Alors, vas-y.
1: Mais qu'est-ce que t'entends par première fois?
0: Non, moi, j'ai compris la question à Gérard. Hein. Si vraiment le mec te plaît, ben, tu couches la première fois, mais il faut vraiment qu'il te plaise, quoi. Faut que t'aies le grand amour.
2: Non mais attends, Nathalie, pour l'instant j'ai pas parlé de mec, j'ai parlé de nana, d'accord? Alors si t'es un trablot, mon pote, c'est pas de ma faute, tu dégages.
1: Non mais attends, bonne nuit,
2: Nathalie.
1: Bonne nuit,
2: Nathalie.
1: Filles, hein.
2: Allez hop, Nathalie, tu dégages.
1: Au standard.
2: Hop, Nathalie, bonne nuit. Sophia.
3: Ouais. La première fois que tu... les filles, elles te voient rire.
2: Hey, je sens qu'il n'y aura pas de deuxième débat.
1: Aussi.
4: Allô?
1: Oui.
4: Allô?
1: Oui.
4: Allô?
3: Allô?
1: Allô?
2: Sophia.
3: Oui.
5: Gérard,
3: tu nous entends?
5: Gérard, mais qu'est-ce qui se passe?
2: Non!
5: Qu'est-ce qui se passe?
2: Tu continues pas comme ça?
5: Mais pourquoi? Attends, Gérard, tu remets ton casque, il y a des gens qui te parlent, tu remets ton casque.
2: Ouais, mais peut-être?
5: Non, mais si, s'il te plaît.
2: Mais dans ce cas-là, moi, je continue pas comme ça avec un bordel comme ça sur l'antenne.
5: Y a quoi comme bordel?
2: Gérard, monsieur Sarcissonne,
5: j'entends pas.
2: T'entends pas?
1: Gérard,
2: c'est pas de ma faute s'il y a un problème de son.
1: Gérard.
2: Voilà. C'est quoi ça? T'entends rien. Allez hop, bonne nuit.
5: Gérard, il y a une question, t'as posé une question.
1: C'est ta chérie au téléphone.
5: C'est ta petite chérie.
6: C'est la petite feuille de rouge.
5: Allez.
1: Gérard, écoute. Gérard, là tu me déçois beaucoup. Y'a Amélie, moi je t'aime, je reviens. Gérard, arrête de bouder. Tu me déçois vachement là. Hein.
2: Ouais, quand y en a qui s'arrêteront à s'amuser à mettre Monsieur Star System avec mon remix, on pourra discuter.
5: Ça, c'est des gens qui l'ont piraté sur cassette.
1: Hein. Gérard,
6: c'est des gens qui piratent, hein, ça. Hein.
1: Mais c'est des piratages, c'est ça.
2: Je suis sûr que c'est quelqu'un de la radio qui s'amuse
5: mais
2: à ça.
5: Comment?
1: Gérard, faudra répondre à ta question.
2: Qui?
1: Carole. Mais c'était avec moi qui parlait.
2: Alors Sophia, je te pose la question. Attendez, je vous demande chacun votre tour. Sophia.
1: Ouais, chacune derrière les autres. Ouais.
2: Sophia.
1: Oui.
2: Alors?
1: Oui. Donc la réponse.
2: Sophia, on se réveille s'il te plaît.
1: Ouais, mais tu vois, ça commence à être tard là.
2: Voilà, tu te réveilles, hein.
1: D'accord. La réponse. Vaut mieux pas dire que t'as avec lui la première fois, sinon après il croit que t'es une fille.
2: Oh, qui c'est qui s'amuse à mettre cette musique là?
1: Mais c'est pas grave, continuons le.
2: Ouais, on continue. Non,
1: mais Gérard, bon,
2: allez, moi j'arrête, bonne nuit.
1: Mais Gérard, bon réveil. Occupe-toi de nous, GG.
0: C'est qui t'a pris comme ça?
5: Je connais pas, Gérard. Je sais pas d'où ça vient. Je sais pas, c'est pas moi.
1: Gérard, je vais répondre à ta question. Gérard, c'est Carole.
4: Il est parti où, Gérard?
5: Il est là.
1: Gérard, je vais...
5: Tu reviens sur le débat, Gérard, un peu, là.
1: Allez, je vais répondre à ta question, Gérard.
2: Bon, Magali.
1: Non,
2: c'est
1: la première fois, non.
2: Oh, ça suffit, la musique derrière, ou quoi?
1: Gérard, t'énerve pas. Gérard, tu m'écoutes?
5: Ça y est, ça s'est arrêté. Il a eu peur.
2: Magali!
1: Oui. Alors, non, moi, coucher la première fois, non, je suis pas d'accord.
5: Pourquoi?
1: Non.
2: Pourquoi?
1: Non, parce que bon, ouais, le mec aussi, bon, automatiquement, il te prend pour une fille facile, donc non. Non, moi, je suis pas d'accord.
5: Gérard, je voudrais poser
1: une question, Gérard.
2: Oui, qui?
1: Toi, quand tu es en manque.
2: Non, mais qui?
1: Carole,
2: vas-y.
1: Quand tu es en manque, tu te branles?
2: Stop, la musique derrière! Hein. Hey, ça commence à m'énerver, hein!

0: Alors, Carole.
1: Oui, je voudrais savoir quand t'es en manque, qu'est-ce que tu te branles?
0: Non.
1: Parce que, en fait, moi, je suis pour et contre. Si on est en manque, et ben, on couche dès le premier soir.
0: Mmh.
1: Et si on n'est pas en manque, et ben, on attend un mois, deux mois, trois mois, un an, 10 ans.
0: Bah, Léon. t'attendrais combien de temps, toi?
1: Moi, ça dépend s'il me plaît ou pas, quoi.
0: Je préviens que celui qui s'amuse à mettre la musique, je vais couper.
1: Je préfère une femme, quoi. Bon, Gérard, et toi, alors? Au bout de combien de temps?
0: Non, mais attendez, pour l'instant...
1: Gérard, est-ce que tu baises?
0: Ça fait combien de temps que tu fais l'amour, Gérard? Ouais, bon, je vous répondrai plus tard.
1: Non, maintenant. On est donc au cœur du sujet, vas-y, là. Réponds.
0: Ben, c'est simple.
1: Ça fait combien de temps que
2: t'as passé
1: l'amour? Allez, GG. Pire que Max ou pas?
0: Ouais.
1: Pire que Max?
0: Oh, ben ça, je peux pas.
1: Bon, Max, on sait que c'est 6 mois, donc toi, c'est combien de temps?
3: C'est comme si vous posiez la question de la date de naissance, c'est pareil. Hein.
1: Ouais,
0: non, mais attends, Nathalie, tu dégages.
1: Mais laisse-le, Gérard.
0: Bon, je vais
1: Gérard,
0: continuer.
1: Tu réponds à ma Gérard.
2: Réponds,
1: hein. Et Gérard,
0: oui. Magali, là.
1: Est-ce que tu couches la première fois, Gérard?
0: C'est qui pose cette
1: Magali.
0: Question
1: Magali.
4: Ah, Gérard.
0: Non, j'arrête ce coup-là.
1: Elle est malade ou quoi?
0: Ce coup-là, j'arrête, c'est terminé.
1: On peut pas te poser une question, ça, tu t'énerves.
0: Non, mais celui qui s'amuse à mettre leur mix, terminé. Allez, hop, moi, j'arrête.
1: On n'entend rien.
2: Attends, mais Gérard.
1: Gérard,
5: pour une fois que les auditeurs sont plutôt sympathiques avec toi et qu'ils veulent savoir plein de choses sur toi, tu pourrais au moins leur répondre.
1: Bah voilà, Gérard.
0: Je continuerai pas le débat avec celui qui s'amuse à mettre la musique.
1: Bon, Gérard, c'est pas
0: fait. C'est clair,
1: je t'appelle pas, je t'appelle plus.
4: Bon, ça c'est...
0: Tu sais qui ose dire ça?
4: Qui a osé dire ça, Gérard?
1: De quoi?
4: Qu'il l'appellera plus. C'est très méchant. C'est pas gentil du tout.
1: C'est pas gentil. C'est pas gentil,
4: hein.
1: Franchement, je suis d'accord. Ouais.
4: Voilà.
1: Tout à fait pour.
4: Gérard qui pleure maintenant.
1: Non, j'en ai rien à foutre.
0: Mais il y en a aucune qui est capable de répondre aux questions.
4: Vas-y, pose tes questions, Gérard.
1: Pose-les.
0: Déjà, Nathalie, le travelot, il va dégager. Ça fait 5 fois que je demande.
4: Il a le droit à être une femme comme tout le monde.
0: Non, mais si. J'ai demandé que tu viennes, Nana.
1: Un peu
0: de
1: cohérence.
0: Et
1: Gérard, non, réponds aux questions. C'est toi qui réponds pas à la question.
5: Ouais, c'est vrai, Gérard. Toi aussi, tu pourrais répondre aux questions.
1: Ouais.
0: Exactement. Un débat,
1: c'est un dialogue. Alors, Gérard,
0: Le prochain qui s'amuse à mettre Monsieur Star System, je coupe le micro, je m'arrache.
1: Gérard, mais t'énerve pas.
4: Gérard, reviens.
1: Gérard.
4: On a de nouveau perdu Gérard.
3: Carole.
4: On a de nouveau perdu Gérard.
3: Carole.
1: Oui.
3: Dis-lui que je suis vraiment une femme, que tu me connais bien.
1: Mais oui, mais on sait que t'es une femme, que tu es opérée.
3: Tu lui dis qu'il me connaît bien, puis voilà.
1: Ouais, d'accord.
3: Parce que vraiment, il me croira pas.
1: Mais c'est toi qui l'as pris, elle a le coup.
3: Hein?
1: Et bon, personne.
3: Ouais, mais si, ça va être une révélation, faut pas.
1: Ouais, d'accord, vaut mieux pas. On est parti pour de bon, Gérard.
5: Écoutez, donc là, il est parti.
1: On est parti, là.
5: Pour la 50e fois. Donc là, il est parti, j'essaie de regarder où il va.
3: C'est pour ça qu'il est vénère, c'est parce que c'est moi qui l'ai pris à la longue.
1: Ah là là, ouais, exactement. Moi, j'ai la preuve, j'ai des photos. J'ai des photos copiées.
5: Ah, mais GG, j'ai oublié la mallette.
6: C'est Max, l'appareil.
3: En plus, j'ai sorti
1: la mallette. Oh là là.
2: Et Nathalie,
1: c'est pas vrai.
2: Nathalie, ça s'est mal terminé, votre histoire, c'est ça?
3: Bah, le problème, c'est que j'ai gardé son tatou, il est resté sous le lit.
1: Ah ouais.
3: Je reçois tous les appels, mais là, il est vénère parce qu'il savait que je passais à la radio, c'est moi qui l'ai pris à la loco.
1: Et c'était un bon coup ou pas?
3: Oh, c'est vraiment un bon coup.
1: C'est vrai? Elle mesure combien?
3: Je sais pas, moi.
2: T'as été passif ou actif, Nathalie?
3: Passif toujours.
2: Passif,
3: autant
2: oui.
3: Que pendant le débat, actif.
1: Actif, ouais. Et vous avez fait ça plusieurs fois?
6: Allô, c'est Max. C'est Max à l'appareil, là.
1: Oui, Max.
6: Qu'est-ce qui se passe? J'étais en studio de pro, en train de bosser sur des jingles. Qu'est-ce qu'il y a?
0: C'est quoi ce bordel?
6: Ah bah j'écoute pas, j'ai pas écouté.
1: On lui pose des questions, il veut pas répondre.
2: Bah là, il veut pas répondre.
6: Bon, alors, va t'installer. Qu'est-ce que c'est que cette histoire? Qui c'est qui met les remixes? Mettez pas les remixes, les enfants, derrière.
1: Non, c'est pas nous, s'il te plaît.
6: Non, Cyril, on se calme.
0: Assis-toi.
6: Alors, est-ce qu'on peut refaire le débat? Parce qu'en plus, c'était intéressant. Moi, j'écoute depuis le début. J'ai appris beaucoup de choses ce soir.
1: Bah oui, c'est vrai.
6: Grâce à vous, les filles, j'ai appris beaucoup de choses.
1: On peut t'en apprendre un peu plus, si tu veux.
6: Bah oui, tu sais. J'aimerais bien, tu sais. Il y a des filles qui devaient venir ce soir, elles sont pas venues. Donc, il y en a d'autres qui peuvent venir. Il y a beaucoup d'hommes devant la radio qui sont en train d'écouter, de regarder le débat. Donc, qu'on salue au passage. Vous pouvez venir, venez, les filles. Il y a des filles qui sont venues tout à l'heure en voiture, mais elles ont pas osé s'aventurer.
1: Moi, si je viens, que pour Gérard.
0: Bah voilà,
7: qui
0: bah, voilà.
7: Et moi, je viens pour Max.
8: Carole, moi voilà. Pour Max.
0: Non, mais attends, Carole, je t'ai eu tout à l'heure en antenne,
7: viendrai,
0: tu m'as dit que tu pouvais, tu pouvais pas.
6: Parce qu'après, il va y avoir le débat sur les ovnis, à mon avis, on tiendra pas le coup.
0: Tu sais que j'aurai pas de débat tant qu'il me prend chier avec la caméra.
6: Oh, ça va, la caméra. C'est toi aussi qui a décidé d'emmerder tout le monde avec cette caméra. Oublie un peu cette caméra. Revenons au débat. Alors,
7: voilà,
6: on écoute.
7: Bon, Gérard, je suis un gros ton.
0: T'es qui?
7: Carole. Non, mais c'est pas grave.
6: Non, c'est pas Carole le ton, c'était Christine le ton.
7: Bon, Gérard. Non, mais moi, je suis un ton aussi.
6: Non, mais de la Christine qui était dans le débat.
7: Bon, Gérard, grave. Il s'en fout parce qu'il a dit de toute façon que les filles sexy, ça, il en avait rien à faire.
9: Ouais, d'accord, ok.
6: Ah bon, Gérard, les filles sexy ne t'intéressent pas?
7: Non,
6: attendez, on va essayer de répondre chacun à son tour. Alors, Gérard, les filles sexy ne t'intéressent pas, pourquoi?
0: J'ai jamais été dire ça.
7: Ah, menteur.
0: Bon. Alors, attendez, j'ai jamais été dire que les filles sexy ne m'intéressaient pas, d'accord?
7: Il est amoureux. Il aime pas voir trop les seins. Préfère dans l'intimité, Gérard.
0: Oui.
7: Et il aime bien se faire prendre en levrette aussi.
0: Non.
7: Bah, tu l'as dit, les filles. Peut-être ce week-end. Avec Carole.
6: Tu en étais où là dans le débat? Parce que là c'est n'importe quoi ton truc là. C'est l'anarchie totale.
7: Est-ce qu'on couche la première fois? Non, voilà. Les filles doivent coucher la première fois.
6: Alors, les filles, allez-y.
7: On a répondu déjà.
0: Non, tout le monde n'a pas répondu.
7: Bon, Magali, ouais, j'ai répondu. Nathalie,
0: on a répondu. Ouais. Bon, Nathalie, ça suffit quoi.
6: D'ailleurs, s'il y a des filles qui veulent réagir très rapidement, il nous reste encore 5 à 10 minutes. C'est au 0870-5000, Gérard. Parce que tu oublies de donner souvent le numéro de téléphone, mademoiselle.
7: Ouais, moi, t'as posé la question, Gérard.
6: Alors, la première fois, allons-y. Alors, vas-y.
7: C'est Amélie. Si on se rencontrait, est-ce que tu voudrais qu'on fasse ça la première fois?
0: Non. Tu sais, qui c'est qui pense Amélie? Ouais. Moi, je vais te dire une chose, que je couche pas tout de suite dès le premier jour si je connais pas très bien la nana.
6: Mais le deuxième jour, il veut bien. T'es pucelle, t'es vierge?
7: Moi? Ouais. Moi, je suis vierge.
6: D'accord.
7: Ouais.
6: Ah, ça m'intéresse aussi alors.
0: Non, mais toi, c'est bon, c'est pas pour toi.
6: Ouais, mais je suis obligé d'être là parce que ton débat, t'es pas capable de le gérer.
0: Je suis pas capable de le gérer. Quand il y en a qui s'amusent à balancer monsieur le Sarsisem, ça, je suis désolé.
6: J'entends rien.
0: Non, mais là, tu ne l'entends pas. Parce que t'es là.
6: Non, mais tout à l'heure, je t'entendais dire que vous, tout à l'heure, vous l'entendiez pas, ils s'entendaient pas, c'est quoi ce bordel?
0: Non, mais là, il y a eu des problèmes et c'est bizarre, c'est tout. Alors, c'est comme ça.
6: La première fois, qui n'a pas répondu encore à la question?
0: Bon, alors, Feuille de Rose, elle a pas répondu, donc je voudrais bien qu'elle réponde, elle.
6: Elle est là, cette cochonne. Alors, bah,
7: oh, non, c'est pas une cochonne. Ah, bon.
6: Excuse-moi.
7: Ah, oh, t'es vraiment un salaud.
0: Eh, y a pas de salaud.
7: Alors là, tu vois, hein.
0: Bon, allez, Feuille de Rose, tu réponds.
6: Je vais m'excuser, je te boufferai la chatte demain dans les chiottes de la loco.
7: Bien sûr, demain,
0: viens pas à la loco demain.
7: Demain, je viens pas.
6: Non, t'es dégueulasse, même pas pour me soutenir. Vas-y, continue. Alors, donc,
0: merci quand même, Feuille de Rose, hein, pour soutenir le Star System. Hein.
6: Vas-y, alors, donc, répondons.
0: Donc, Feuille de Rose, réponds, alors.
7: Non, jamais la première fois.
0: D'accord.
6: Arrête.
7: Quoi, arrête?
6: Ok. Qui c'est qui met...
0: Oh, c'est qui, là, qui s'est mis derrière?
6: Les nanas, arrêtez. Bon, alors...
0: Donc, on va mettre... Non, mais maintenant, je vais vous poser la prochaine question.
6: Ah non, mais vite, dans 5 minutes, on commence l'autre débat. Alors, maintenant,
0: il y a 13 questions sur celui-là. Donc,
6: comme par hasard.
0: 13 questions.
6: Parce qu'il y avait 13 nanas, il y a des nanas, donc il y a 13 questions.
0: Je vais dire une chose, que Nathalie, c'est pas une nana, c'est un travelot.
7: T'es là, Nathalie? Gérard, t'as rien compris, hein?
6: Nathalie, ça va?
3: Oui, ça va très bien, mais j'aimerais bien qu'il demande à Carole, parce que Carole me connaît très bien. Si
7: ouais, exactement.
0: Que je lui Nathalie et Carole, vous vous démerdez tous les deux.
7: Non, mais c'est pas moi, c'est le Carole que tu connais, hein, pas moi.
0: Oui. Non, mais attends.
7: C'est pas moi, hein. Moi, je suis hors sujet, moi.
0: Donc, pourquoi que certaines nanas doivent nous faire des câlins? Donc, vous réfléchissez. Vous réfléchissez à la question et on va écouter.
6: Attends!
7: Gérard!
6: Réponds, mais ils répondent jamais aux questions,
7: Gérard,
6: les gens!
7: Oui! Est-ce que tu aimes faire les cunilingus?
6: Ah,
0: non!
7: Moi, je crois que tu as déjà.
0: Non! J'ai jamais essayé, je sais pas ce que c'est.
6: Mentor, t'en as déjà fait une fois dans le cul, dans l'oreille.
7: Nathalie va t'expliquer.
6: Des cunilingus dans l'oreille, t'en as déjà fait des cunilingus dans l'oreille, Gérard?
0: Non.
6: Si,
0: non.
6: Avec Christine, tu nous as même dit que t'en avais fait.
7: Ouais, exactement. Ouais.
0: J'ai jamais été dire ça, hein,
7: Gérard. Est-ce que tu as déjà dépucelé une nana?
0: Non.
7: Est-ce que tu aimerais me dépuceler, Gérard?
0: Qui?
7: Parole.
0: Qui?
7: Je suis vierge. J'ai 21 ans, je suis vierge.
6: Concentre-toi un peu.
0: Mais attends, Carole, je t'ai déjà dit de venir.
7: Ouais, mais je viendrai jeudi prochain s'il y a autorisation.
0: Mais de toute manière, il y a toujours autorisation. Et je demande que des nanas devant.
7: Moi, j'aimerais bien me faire dépucer par toi parce que je suis un gros ton.
0: Non, j'aime pas les tontons.
7: Ah ben ouais, mais excellent. Tu m'as dit que je viendrais te voir, alors.
0: Non, mais j'aime pas les tontons.
7: Ah, maintenant, je viens te voir, hein, je suis désolée. Hein. Et qui se ressemble, ça semble. Hein.
8: Exactement.
6: D'accord, d'accord.
4: On nous dit sur Minitel, il y a Max qui dit sur Minitel que Gérard est peut-être vierge également.
6: Également.
8: Non, elle a un enfant. Ça m'étonnerait pas, tu vois. D'accord. Non, elle a un enfant.
4: Alors, les deux dernières questions, là, avant la fin du débat, c'est quoi les deux dernières questions, Gérard ?
0: Donc, pensez-vous que les femmes font mieux la cuisine que nous ?
8: Ah, non, moi, je suis contre.
0: Pourquoi que les femmes ne portent pas souvent de culottes ?
4: Pourquoi ? Attendez. Trois questions, après, on arrête. Après, il y a les ovnis. Il y a David, Arnett, Luigi qui attendent.
0: Non.
6: Et Caramel.
0: Je crois pas le deuxième.
6: Ça, c'est clair.
4: On verra.
0: C'est trop le bordel.
8: Non, tu fais pas le deuxième.
0: Les titres de musique qu'on m'annonce.
4: Qui c'est qui a fait ça? C'est Philippe?
6: Philippe?
4: Non,
6: c'est pas moi.
0: Ouais, c'est qui?
4: C'est
0: ouais, bravo. On m'est galé avec Il est libre Max et d'un seul coup, je me retrouve avec Gala.
4: C'est Olivier de la Pro.
0: Hein, alors, faut quand même respecter un peu les musiques qu'on met. Hein.
4: Voilà, c'est jeudi, c'est le débat de Gérard, comme chaque jeudi. Et on vous remercie d'être aussi nombreux à nous écouter. Tout dans une quinzaine de minutes, ça sera le débat sur les ovnis. 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Voilà, on continue le débat au 0800 75 000, mesdemoiselles, avec, pour terminer, elles sont toujours là, les pucelles?
8: Oui, cher.
3: Il y en a une qui est raccrochée, je crois, hein, pendant l'absence.
4: Ouais. D'accord.
3: Qui est raccrochée.
4: C'est pas grave, on va terminer avec vous. Donc les trois dernières questions de Gérard, la première sur les trois, ça sera.
0: Ben, pourquoi que certaines nanas nous font faire des câlins?
8: Vous font faire des câlins?
0: Nous font faire des câlins?
8: Vous font faire des câlins?
4: Pardon,
8: nous font faire câlins.
0: Donc, alors moi, je vais vous poser une question.
4: Vas-y, balance.
0: Alors, je vais poser ça à chacune la question. Et vous allez me répondre oui ou par non.
4: Mmh.
0: Ça va être clair et net. Ça va aller vite fait.
4: Arrêtez, non.
0: Non mais c'est bien, si ça continue tout à l'heure le deuxième
8: débat, il va dire
0: attends, je suis
4: il rigole, arrêtez, mais c'est vrai que c'est drôle
0: vite fait. Bon. Feuille de rose, est-ce que t'adores recevoir des câlins?
8: Bah oui, c'est clair.
0: D'accord. Et comment tu préfères les câlins?
8: Comment je préfère les câlins?
0: Mmh.
8: C'est-à-dire?
0: Bah comment tu les aimes?
8: Bah j'en sais rien, moi j'aime tous les câlins.
0: Mmh. C'est-à-dire?
8: Oh, mais t'es bien curieux, dis-moi.
0: Bah oui, bah, je veux savoir, j'ai le droit. Hein.
8: Bah ouais.
0: Je pose la question, moi, je vous dirai comment que je fais les câlins après. Hein.
5: C'est le pissenlit, tout.
8: Bah ouais, le pissenlit, ça j'aime bien.
9: Le crapaud, tu aimes bien?
8: Le pissenlit, la crème glacée aussi. Mm-hmm.
9: La crème crapaud.
8: Qu'est-ce qu'on avait dit? La chaise ou je sais plus quoi.
3: Mm-hmm.
8: Le crapaud.
0: D'accord. Amélie?
10: Oui. Toi, moi, j'aime tous les câlins, je pourrais vivre de câlins et je trouve ça super agréable.
0: Et admettons qu'un jour ton copain ne te fasse pas de câlin, comment que tu réagis?
10: Bah, je me poserai des questions, puis je serai malheureuse.
0: Mmh. D'accord.
10: Peut-être que je les laisserai tomber aussi.
0: Ok. Carole?
11: Moi je préfère le fouet.
0: Non mais attends, je vois pas le rapport avec les câlins.
10: Bah si,
0: non, mais attends.
10: Je peux faire des câlins avec un fouet. Hein.
0: Ouais. Ça veut dire ça donne un sadomasochisme.
10: Un gosse, bah, chacun son truc, hein.
0: Bon, bah d'accord. Okay.
10: Moi, si mon copain ne me fouette pas, je suis quand même assez déçue. Hein.
0: Okay.
10: Moi aussi, hein.
0: Qui c'est qui dit ça?
10: C'est Amélie.
0: Oh! Amélie?
10: Oui.
0: Donc, Magali, pour toi?
10: C'est rare, est-ce que tu aimes qu'on te fouette?
0: Magali, pourquoi? Pour toi. Bon, vous arrêtez, s'il vous plaît, avec le Star System.
4: C'est laquelle nana qui met ça derrière, là? C'est le mec, c'est le travelot ou quoi?
3: Non, je mets rien du tout.
4: Ouais,
10: mais on met rien.
4: Qui c'est qui met la musique derrière?
10: C'est pas nous.
0: Ça commence à bien
3: c'est
0: faire,
3: pas les
0: là.
3: Auditeurs.
10: Ah non, c'est sûr, c'est pas nous. Hein.
0: Donc, Magali. Magali, pour toi. Oh, on arrête, s'il vous plaît.
4: S'il vous plaît,
10: Gérard, concentre-toi, c'est pas grave,
0: Non, mais moi, je veux pas continuer un débat. Je veux pas attaquer le deuxième débat sur des conditions comme ça.
10: Gérard, c'est pas grave, laisse-les tomber.
0: Donc, Magali, pour toi.
10: Elle est plus là. Elle est partie, Magali, elle a raccroché.
0: Ah bon, bah d'accord. Comme ça, je suis tranquille.
10: Bah voilà, bah, c'est
0: Sophia.
12: Oui.
0: Et toi?
12: Moi, j'aime bien les câlins tout doux.
0: Mm-hmm.
12: Et des fois sexuels, des fois pas sexuels. Il peut y avoir des câlins pas sexuels le soir auprès d'un feu.
0: Mm-hmm. D'accord.
12: Alors,
0: Oui.
9: Est-ce que tu viens de te faire frotter?
0: Non. Oh, je me demandais qu'on arrête avec cette musique.
9: Mais c'est pas grave, Gérard, laisse tomber. Tu peux faire le débat avec la musique.
0: Ouais, non, je peux pas.
9: Imagine qu'on est seul. Imagine, non, Nathalie, est, voilà, tous les deux.
0: Voilà, Nathalie, vas-y.
3: Bah, c'est sympa. Bah, moi, le plus beau des câlins, je crois, c'est un bon coulis de framboise entre les jambes.
0: D'accord, mais je vois pas du tout le rapport avec la question.
3: Bah, si, quand on vient te lécher après, bah, c'est vachement court. C'est un beau câlin.
0: Non mais attends, il y a câlin et câlin, hein, d'accord.
3: Il y a câlin, câlin. C'est...
0: Donc moi je préviens d'une chose, moi les câlins, j'aime bien en faire, j'aime bien en recevoir. Non mais attends, Nathalie, pour l'instant c'est pas toi que je m'adresse.
9: Mais t'en donnes plus que ce que tu reçois?
0: J'adore, j'en donne plus que j'aime autant en recevoir qu'en donner.
9: Et Gérard, est-ce que tu aimes qu'une femme mouille?
0: Bien sûr, pourquoi pas.
9: Tu lui mets des doigts?
0: Ben, à la rigueur, oui.
9: Dans l'anus aussi?
0: Ben, si elle souhaite, oui.
9: C'est vrai, t'aimes sur demi-jeu?
3: Gérard, perds pas ta bague à 10 balles.
0: Bon, Gérard, tu la fermes.
9: Gérard, c'est Carole. Est-ce que t'aimes sodomiser une femme?
4: Ah non. Oui.
0: Non, j'aime non, pas faire mal. Alors, moi, je préviens d'une chose. Attendez.
4: Attendez, Gérard, envie de dire quelque chose.
0: J'ai horreur de faire mal à une nana.
9: Mais si elle aime ça, elle a pas mal.
0: Comment?
9: Si elle a pas mal.
0: Non mais attends, sodomiser pour moi ça veut dire faire mal à une nana.
9: Mais ça,
0: je suis contre.
9: Donc t'as
0: contre.
9: Déjà eu mal toi.
0: Comment?
9: T'as déjà eu mal.
0: Non mais j'ai pas eu mal et je ferai jamais mal à une nana.
9: Mais ah donc ça va pour toi, t'as pas de problème. Gérard,
0: oui.
9: Sophia, je voulais juste te dire une petite précision. C'est qu'une sodomisation, si elle est bien travaillée avec du lubrifiant, ça fait pas mal.
0: Non mais même de toute manière, il est hors de question que je fasse mal à quelqu'un. Il est hors de...
9: Gérard?
0: Il est hors de question que je fasse mal à une nana.
9: Ouais, mais une nana, elle fait semblant d'avoir mal, mais elle aime ça en vérité.
0: Non, non, en principe...
9: Si, je te jure, hein, Gérard, tu devrais essayer avec moi.
0: Non, non, mais moi, de toute manière, j'ai toujours dit que je ferai jamais de mal à une nana, même avec une rose.
9: Gérard, et si elle te le réclame, si elle veut que tu
0: non,
9: te fasses mal...
0: Même. Même si elle... Attendez, 5 minutes. Je réponds quand même à Amélie. C'est toi qui viens de me dire, même si elle veut que je lui fasse mal.
9: Oui, si elle le veut, il faut la satisfaire, Gérard.
0: Non, ben, je vais te dire une chose, que je lui ferai jamais mal.
9: Et si elle te laisse tomber parce que tu la sodomises pas, qu'est-ce que tu fais?
0: Eh ben, tant pis, ben, je vais voir ailleurs.
9: Si t'es amoureux?
0: Même que je sois amoureux, je ferai jamais mal à une nana.
9: Et t'as déjà fait une fellation?
0: Non.
9: Toi aussi?
0: Hein?
9: Toi aussi, t'as déjà fait.
0: De quoi?
9: Ben, à ton avis.
0: Non mais attends, vous...
3: Mais
0: voilà, c'est bon, Nathalie, tu la fermes.
9: C'est bon? Est-ce qu'une nana t'a déjà fait mal?
0: Non.
11: Menteur.
9: Ah, Gérard.
0: Bon, dégage avec ton...
9: Gérard, est-ce que t'as mal?
0: Bon, la musique derrière, s'il vous plaît, on arrête.
9: C'est pas grave, Gérard, laisse tomber, laisse tomber.
4: Ça, c'est une... C'est une très bonne question. Est-ce que tu avales, Gérard? Est-ce que ça t'est déjà arrivé d'avoir une relation homosexuelle ou est-ce que ça t'est déjà arrivé d'avaler du sperme de foune?
0: Non.
4: Est-ce que quand t'as fait une fille qui mouille tellement qu'il y a du sperme qui commence à couler de sa chatte, est-ce que tu as déjà fait un cunnilingus pendant que...
0: Non.
4: Non, jamais. Ça t'est jamais arrivé de faire un plan du style t'es comme ça et tout, puis...
0: Non.
9: Gérard,
0: oui, qui
9: est-ce que tu éjacules à l'intérieur ou à l'extérieur?
0: Qui c'est qui pose cette question?
9: Bah, je voudrais savoir quand même si on fait l'amour. J'aimerais savoir ce que tu fais, quoi.
0: Bah, de toute manière, tu le verras bien.
9: Ah non, j'aimerais bien savoir parce que moi, tu sais, j'ai une préférence. Est-ce que tu éjacules à l'intérieur ou à l'extérieur?
0: L'intérieur.
9: Et t'avales?
0: Intérieur, Carole.
9: Intérieur?
0: Intérieur!
9: Intérieur, extérieur.
0: Les deux, si tu veux.
9: Inspiration?
0: Voilà, bon, ça y est, allez, on a fait le tour de la question.
9: Ok.
0: Bon, pourquoi que certaines nanas...
4: T'as une balade, t'as une tête zarbi, t'as une sale gueule.
0: Oh, ta gueule, toi, va te faire foutre.
4: Non, c'est vrai que les filles, elles, sans déconner, je reçois de le regarder à la radio, là, je suis en train de me penser en le regardant, Gérard, il y a quand même une tête bizarre. Parce que je m'imagine toi en train de t'aventurer dans la fourrure... Ça doit être quand même bizarre. Non, sans déconner, t'as une tronche, tu sais, comme il te manque une dent devant, on se dit...
9: C'est vrai, il manque une dent?
4: Bah ouais,
9: non, bien sûr qu'il...
0: Ça, c'est mon petit lapin. Non,
9: attends,
4: c'est la radio, pense à la radio, toujours la radio.
0: Dégage avec ton lapin aussi.
4: Bon, Gérard, c'est vrai qu'il lui manque une dent.
9: Il n'y a pas que ça qui lui manque.
4: Montre-la aux auditeurs de la radio. Montre-la bien, la dent. Montre bien qu'il manque une dent. Montre-la dent, voilà. Montre-la bien, voilà, on la voit bien. Et le problème, c'est que je m'imagine cette bouche horrible qui est imbue, qui, tu vois, complètement transformée. C'est une machine à café, sa bouche. Je l'imagine en train de faire un vulilingus.
0: La question suivante.
9: Bah,
4: tu réponds pas à ma question.
9: Gérard?
11: De quoi, un cunnilingus, de toute manière. Bon, toi, t'arrêtes, s'il te plaît, parce maintenant, que... ça commence à bien faire.
2: Laisse tomber, Gérard.
13: Alors, la dernière question, et ensuite, on va aller vers le débat des ovnis, les filles.
11: Voilà. Parce que.
13: Ça va chauffer.
11: Là, je pense qu'on a, on a largement fait le tour du débat.
13: D'accord,
11: on
13: va
2: mettre la culotte.
11: Oh, ta gueule, quoi.
13: Pourquoi les filles ne mettent pas assez souvent de culotte?
11: Voilà. Non, c'est pas du tout celle-là que je vais poser. C'est pourquoi que certaines nanas se baladent nues chez elles, là. Alors,
2: parce
11: on
2: qu'il
11: va.
2: Fait chaud.
11: Comment?
2: Il fait chaud. Parce qu'il faut que ça respire, tout ça, Gérard. Qui sinon, c'est ça pue après.
13: Ah bah, ouais.
2: Alors, qui c'est?
11: Bon, Nathalie, pour l'instant, je t'ai pas appelé Potion, tu sortiras de toute vie. Donc, on va demander à Sophia.
2: Oui.
11: Donc, est-ce que tu te balades nu chez toi ou pas?
2: Torse nu, ouais.
11: Nu?
2: Pas torse nu? Non, ni complètement, non. Oh, parce que j'ai des voisins qui ont un peu tendance à regarder par les fenêtres.
11: Non, non, ça, tu me laisses ça, c'est à moi. Ça.
2: Je te prendrai nu.
11: Ouais, d'accord, voilà, merci.
13: Merci.
11: Ok, ok.
2: Gérard?
11: Oui. Ouais.
2: Sophia, je pourrais avoir Max sur antenne après?
11: Non, bah ça, tu
13: vas tu débrouilles avec.
2: Max, s'il te plaît.
11: Oui, Carole.
2: Elle veut sortir avec toi, Max.
11: Carole!
2: Oui?
13: Il y a deux voix.
2: Alors, moi, Gérard. Si je viens au studio, je te fais un smack sur la bouche.
13: Ah, bah, faut venir, alors tout de suite qu'on voit ça en direct.
2: Non, pas tout de suite, c'est du prochain.
13: Mais elle veut pas. Non, non, déjà, jeudi là, il devait y avoir des nanas qui devaient venir, elles ne sont pas venues, donc chaque fois, vous ne tenez pas parole, les filles, si vous voulez venir, c'est maintenant.
2: Moi, je tiens parole. Là, je peux pas, j'habite à Saint-Denis, j'ai pas de moyens de transport.
13: Eh bah, j'espère pour toi que tu n'attraperas pas ni la mononucléose, ni parce que, en brossant Gérard sur la bouche, tu vas avoir un paquet de boutons d'acné sur la
2: lèvre. C'est pas grave, j'aime ça.
13: Ouais, bah, alors tu vas être gâté, alors, parce que là, du
2: scotch. Après, je passerai sur toi, Max.
13: Alors, la conclusion de ce débat, c'est alors pour les filles, chacun votre tour. Alors la première, feuille de rose.
11: Feuille de rose.
13: Salope. Alors vas-y, feuille de rose. Merci. Bravo, feuille de rose. Merci,
11: ouais,
13: feuille de rose.
11: Au revoir.
13: Ensuite, il y avait qui d'autre?
11: Amélie.
13: Amélie.
2: Amélie. Bah, moi, j'ai trouvé.
13: Amélie, c'est Amélie.
2: Amélie. Gérard, tu m'écoutes?
13: Oui.
2: J'ai trouvé ça très jouissif et je trouve qu'on a bien parlé, que tu nous as appris plein de choses. Et je voudrais bien que tu me donnes des cours. Qu'on aille un peu plus loin, peut-être.
11: Ben, dans ce cas-là, t'es créé à la radio.
2: Et j'aimerais que tu fasses un autre débat comme celui-là, voilà. Ce serait bien. Encore,
11: si tu veux.
2: Encore,
11: si tu veux. Ok.
13: Ok.
11: Merci pour celui qui met la radio. Carole.
2: Alors moi, Gérard... Je voudrais dire que tu m'as vraiment excité ce soir.
13: Oh, le GG, il est tout content. Il mouille la culotte, Alaska.
2: Je vais venir jeudi, mais je vais pas trouver la porte fermée.
13: Oh non, jeudi, tu seras la bienvenue. Si Gérard accepte qu'elle vienne.
2: Même si je suis un gros ton, c'est pas grave.
13: Elle peut venir ou pas?
11: Bah, moi, manière, c'est pour moi qui paye le taxi. Hein.
13: Ouais.
2: On aura deux gros tons pour toi.
13: D'accord.
2: Et puis, je
11: voudrais
2: dire, Gérard, que je t'aime.
11: Bon, alors, Carole, tu quittes pas, je te prends en antenne.
13: Ah, voilà, comme par hasard. Il suffit qu'on lui dise qu'on l'aime, ça y est, il veut reprendre en antenne.
11: De manière,
2: Gérard, tu partages?
13: C'est ta Carole à toi?
11: Qui? Non, non, c'est pas ma Carole, celle-là.
2: Gérard, tu partages?
13: Qui?
2: Bah, tous les trois.
11: Non, non, mais je partage pas.
2: Bon, on fera
11: encore
2: un verre encore. Mais là, Gérard,
13: Sophia, on fera une partouze.
11: Carole, je te prends en antenne après.
13: Ouais, moi aussi, Sophia.
2: Pas trop longtemps, là, je vais me coucher après.
13: Vas-y, Sophia.
2: Ouais.
13: La conclusion.
2: Donc, la conclusion, c'est que c'est la première fois que je vous écoute ce soir. Donc, j'ai commencé par ton émission. J'ai suivi donc avec Gérard. Qui m'a paru bien énervé au début. Il m'a fait un peu peur. Oui. Finalement, je te trouve très gentil.
11: D'accord.
2: Et puis, j'ai trouvé les questions très intéressantes.
13: Ouais.
2: Je t'assure, là, je vais aller me coucher, mais je vais y repenser toute la nuit.
13: Bah, disons que t'as appris beaucoup de choses. Bah, attends, le débat sur les ovnis, quand même. Est-ce que t'as envie de savoir s'il y a une autre vie sur une autre planète?
2: Ouais, mais enfin, si tu veux, je me lève à 5h du matin, quoi.
13: Ah non, mais à mon avis, tu devrais l'écouter parce que ça va pas être le même délire.
2: Et donc, j'aimerais juste savoir si bah, je peux te parler un petit peu après, Max. Voilà.
11: Ah là là. Ça, tu te débrouilles.
2: Moi aussi, c'est Max, pas mon problème. Parler, c'est Carole.
11: Non, mais Carole,
13: moi, je vais te prendre alors.
2: Et Max, tu me prends.
11: Nathalie.
13: Ouais, aussi, je te prends.
2: Ok, on se prend.
11: Ouais, Nathalie.
13: Nathalie.
3: Oui. Bah, je suis vraiment
13: content. Nathalie, je la laisse à Gérard.
3: Je suis vraiment content.
11: Nathalie, ta conclusion, dépêche-toi.
3: Je suis vraiment content que tu m'aies laissé parler, même si tu trouves que je suis un travelot.
2: Ouais, c'est très gentil, Gérard.
3: Je fais de gros bisous à tous les gens qui sont devant la station. Puis
11: non, mais c'est bon, les bisous, tu les feras plus tard.
13: D'accord. Et pour terminer, il y a Maud sur Minitel qui demande si Gérard a une bouteille de Valstar dans le cul. Oui.
11: Donc, pour moi, la conclusion.
14: standard.
0: C'est bête parce que j'attendais.
14: Allez.
0: J'attendais plus de réactions sur. Par exemple, Feuille de Rose ou autre. Mais bon.
14: Gérard, qui t'a plu dans l'ensemble ?
3: Nathalie.
0: Bon, Nathalie, tu m'as.
13: J'ai bien aimé Nathalie. Je trouve qu'elle était sympa, elle était conviviale, elle était heureuse. Je crois que c'est le genre de femme qui te convient tout à fait, Gérard.
0: Non.
13: Si.
0: Non, à la radio, tu ne diras pas ça.
14: Bon, alors, qui t'a plu, Gérard ?
0: Manière, celle à qui mon cœur sera pris.
14: Ouais.
0: Bon, de son, c'est bon. Mon cœur, à qui sera donné ?
14: Ouais.
0: Et elle s'appelle Petite Souris.
14: Ouais, donc c'est Carole.
13: Il y a souris, petite souris, minuscule souris, micro souris.
0: Non.
14: Grosse souris.
13: Non, c'est pas toi, Feuille de Rose.
0: Feuille de Rose, elle est plus là.
13: Grosse souris est partie alors.
0: Donc, mon cœur est déjà pris. Il va être pris.
13: D'accord.
14: Attends, je viens pas te voir alors, Gérard.
13: Moi, c'est bon, je vais m'occuper de vous, les filles.
0: Alors, la conclusion,
13: Gérard, parce qu'on fait les ovnis. Là. La conclusion, c'est que.
0: La conclusion, c'est dommage que certaines personnes n'ont pas répondu comme je voulais aux questions et on n'a pas été assez loin.
14: On fera un autre débat comme ça.
0: Ouais,
13: la prochaine fois, on ira plus loin, on ira vers Orléans ou Reims.
14: Ouais, ok.
0: Voilà. Donc,
15: bisous aux amateurs.
0: Merci pour celui qui vient de dire ça.
13: C'est quoi ce bordel?
0: Donc, la conclusion pour moi, c'est.
15: Claire et nette.
0: C'est clair et net, il a été un peu dur au départ, mais.
13: Ah, mais là, tu sors plus du studio, interdit. Moi, je ferme la porte à clé, t'as plus le droit de sortir du studio, je t'interdis. C'est plus possible, ça, par contre, parce qu'il y a un manque de respect pour les auditeurs qui écoutent la radio, c'est pas possible. Parce que chaque fois, il y a des blancs.
0: Mais
13: tu restes dans le studio et tu le vires, mais tu restes dans le studio. J'ai pas envie d'avoir une note de Benoît Sillard qui dit on se fout de la gueule des gens, on a un studio tout neuf et les gens sortent du studio. À ce moment-là, moi, tu vas te faire virer définitivement.
0: J'ai demandé à ce que Nathalie soit retirée trois fois de suite, on m'a pris pour un con.
13: Ah ouais, mais après on va te prendre pour un raciste anti-travelo.
0: Non, mais ça oui.
13: Bah oui, bah c'est dégueulasse.
0: Pas de sécrétion. Donc, conclusion sur le débat, c'est dommage que on peut pas aller plus loin parce qu'il y a
13: des gens. Toi, t'en penses quoi des femmes? Oui ou non? Merde, caca prout.
0: Non, mais moi, je suis toujours pour les femmes.
13: T'as envie de t'en sauter une là ou pas? Dans la brochette de celle que t'as eu ce soir, il y en a une que t'as envie de sauter ou pas?
14: Nathalie.
0: Non, c'est Carole.
13: Carole.
0: Voilà.
14: Oui.
13: Carole.
14: Oui.
13: Accroche-toi, tu vas avoir la moule qui va être défoncée.
14: Ah, c'est vrai.
0: Donc voilà.
13: Je suis sûr qu'il te met un coup de bide, mais en 5 secondes, la moule se transforme en gros crabe.
0: Donc, voilà.
3: Carole, demain, tu auras une bague à 10 balles dans le sion.
14: Gérard, est-ce que tu aimes si c'est les tétons?
0: Oui.
14: Et tu fais comment?
0: On s'en fout là. Verras.
13: On verra. Voilà, les filles, on vous laisse. On vous souhaite une bonne nuit. Merci d'y avoir participé. Pardon?
14: N'oublie pas.
13: Ah oui, en rantaine. Alors, vraiment deux secondes parce qu'on a besoin. Bon, on va prendre les numéros, on vous rappellera après parce que là, on a besoin, d'accord? On va s'occuper de tout ça. Et le deuxième débat donc sur les ovnis, Gérard, ça va être en drôle, 2-3 questions, ça va être quoi?
0: Avez-vous déjà vu des ovnis?
13: Allez, co. Ouais.
0: Donc avez-vous déjà vu des ovnis? Pensez-vous avoir vu des ovnis dans votre jardin? À quoi reconnaît-on un ovni?
13: C'est juste comme ça pour savoir. Est-ce que les ovnis existent? Est-ce que Roswell a vraiment existé? Des choses ceci.
0: Non, je vais pas m'amuser à parler des.
13: De ta vie privée, ça ne nous regarde pas.
0: Voilà. La semaine prochaine.
13: On s'en fout de la semaine prochaine. Là, c'est ce soir, deuxième débat sur les ovnis. Si vous voulez venir voir Gérard, 143 venue Charles de Gaulle à Neuilly, venez encore, il n'est pas trop tard, car le débat va durer au moins jusqu'à 3h30. Gérard va faire une petite séance de dédicace, en tous les cas, saluer les gens qui sont devant la radio et qui sont venus l'écouter et le regarder sur l'écran géant que Fun Radio a mis à votre disposition.
0: Je monte tout de suite faire un petit coucou. Et
13: le disque qu'on écoute tout de suite, c'est.
0: Enculator
13: avec c'est fou chaud ça Enculator
0: Bête machine
13: Beat machine
0: avec Enculator merde
16: 137 sur internet et depuis que t'es arrivé déjà on est 2737
17: attends il y a un problème que je me pose depuis lundi
16: parce que ça tu t'es remis à réfléchir depuis lundi hein.
17: Le problème que je suis en train de me poser c'est comment que ça se fait que toi t'as presque personne sur l'internet et dès que tu m'annonces, ça y est, ton internet saute, ton standard saute.
16: Je ne sais pas.
17: Il y a quelque chose qui va pas.
16: Ton haleine, ton odeur, je sais pas, les gens te sentent arriver. Je sais pas pourquoi, mais j'ai cité ton nom en disant voilà la surprise. Mais même tout à l'heure, tu sais, quand t'as de loin, à demi-mot, t'as dit ouais, on t'a entendu parler de loin. Il y a déjà 40 connectés qui est arrivé d'un coup, paf.
17: Ouais, mais ça, faut quand même qu'ils se calment un peu les auditeurs. Bon, c'est vrai que maintenant, on va avoir l'habitude de se voir régulièrement avec Max.
16: Ouais.
17: Donc, bon, on va pas cacher, on va pas tout planquer. On va dire que demain, que cette nuit, je serai encore là. Disons, dans la nuit de jeudi à vendredi. Donc, je serai encore parmi vous, ici, aux côtés de Max, tout seul. Bah oui.
16: Mais non, mais pour l'instant, non. Enfin bon, on en reparlera, mais...
17: Bah si, c'est ce qu'on avait discuté lundi.
16: Ah bon? Ah, je crois que c'était vendredi que tu devais revenir.
17: Non. Bah bon. Non, vendredi, t'as...
16: Bon, bref.
17: Bref. Enfin, bref, passons, on va pas s'éterniser là-dessus.
16: Surtout que dans cette émission, maintenant, on donnera plus jamais de date. Hein. Il faut plus prévenir les gens.
17: Voilà.
16: Si on commence à donner aux gens des horaires, il faut qu'ils viennent avec leur agenda. Donc demain, je viens pas, parce que mais demain, il y a Gérard. Mais après-demain, il faut plus rien dire.
17: Ah, non, non, maintenant, on dit rien. Bon, par contre, Karine, il faudrait peut-être essayer de nous trouver un peu de monde hein, pour qu'on discute. Parce qu'on a personne là.
16: Ah, mais attends, pour le moment, on va continuer l'émission très calmement, très voilà. Gentiment. Hein. Bon, moi, je suis très déçu en tout cas d'une chose, c'est que j'aurais aimé avoir un couple qui puisse nous faire l'amour en direct. Donc ça, c'est tombé complètement à plat. Autant dire que pour l'instant, c'est vrai qu'on est en rodage, on est là que depuis lundi, et les gens essaient de percuter un peu sur ce qui leur arrive sur la radio.
15: Donc... Déjà, Virginie,
16: ouais.
15: La fameuse, a eu la gentillesse de nous trouver un couple pour vendredi soir.
16: Ah, pour... Donc,
15: pour vendredi soir, pour faire l'amour en direct.
16: Ah, bah ça suffira. Eh ben vendredi alors.
15: Et d'accord.
16: Ah bah c'est génial, bah voilà, bah vendredi déjà, sachez-le, entre 23h à je ne sais quelle heure, il y aura un couple qui en direct nous feront l'amour et nous feront vivre donc leur ébat. Alors mon petit Gérard, ce soir donc t'es venu avec des poèmes, t'es venu avec un gros dossier, c'est vrai que t'as eu le temps de cogiter, t'as eu le temps de travailler, t'as eu le temps de préparer des nouveaux poèmes. Tu nous en as improvisé un joli la dernière fois, et ben tu vas nous en faire un dans un petit instant.
17: Oui.
16: D'accord.
17: Bah, de toute manière, il n'y a pas de problème. Je les ai déjà sous les yeux, là. Mmh. Ils sont tout prêts.
16: Eh ben, si vous voulez parler à Gérard de Suresnes, écoutez ces jolis poèmes. Peut-être que vous en avez préparé en son honneur. 0825-08-5000. Un extrait de la BO du film de Snatch, avec entre autres Brad Pitt et un film de Guy Ritchie, Monsieur Madonna. Tu l'as vu ce film, Gérard, Snatch?
17: Non.
16: Non. T'as pas vu?
17: Bah non.
16: C'est dommage. C'est un mec qui est sérieux tout le temps. Et... T'as pas vu?
17: Non, non, non.
16: Ah, c'est bien foutu, c'est l'histoire d'un mec qui est enrhumé.
17: Non, j'ai jamais vu.
16: D'accord. Gérard, qui nous a fait la surprise d'être là ce soir. Alors, Gérard nous a dit tout à l'heure qu'il serait sûrement là demain, mais il nous a dit ça, mais peut-être que c'est pour brouiller les pistes. Attention, hein, méfiez-vous. Hein. En tous les cas, une chose est sûre, c'est que Gérard est venu avec ses plus beaux poèmes et des nouveaux poèmes, puisqu'entre le moment où on s'est dit au revoir et qu'on s'est plus sur l'antenne et lundi dernier, bah, il a eu l'occasion d'écrire des centaines et des centaines de poèmes. Et ce soir, en exclu, alors que certains, alors que Karine est en train de les rappeler, voudraient en ton hommage également te lire des poèmes.
17: Eh bien,
16: certains poèmes que tu as écrits, on va les écouter. Il y a plein de gens sur Internet, tout le monde attend.
17: Bah, on va commencer avec ma princesse.
16: Est-ce que tu veux une petite musique peut-être?
17: Non, c'est bon. Ouais, tiens, vas-y. Là. Ah, ouais, comme lundi, comme j'avais improvisé lundi.
16: T'es pas ton puceau, ouais.
17: Oh, commence pas toi. Vas-y, attends, je vais te faire boum boum moi.
16: Crie pas parce que toi t'as une voix, par contre quand tu cries c'est désagréable.
17: Ah ouais, ben tu vois, moi je vais te faire boum boum.
16: Le problème c'est comme t'es célibataire et que tu veux retrouver des meufs et il va rien avoir, plus tu vas crier dans le poste, moins les nanas vont être attirées par toi. Faut que tu sois sensuel dans ta voix. Donc ne crie pas, parle calmement pour mes poèmes que Gérard nous offre. Tu l'as jamais lu celui-là?
17: Non.
16: C'est un nouveau. Attends, tu dis que t'en as écrit 2000 et tu vas pas nous faire des vieux poèmes d'il y a 10 ans.
17: Ah non, c'est pas ce qu'on a fait
16: jamais.
17: Neuilly, hein.
16: On l'a jamais entendu celui-ci.
17: Ah non, bah là, non.
16: C'est parti.
17: Alors, ma princesse, serre-moi fort dans tes bras, dans un champ de chicorée. Ma princesse, serre-moi fort dans tes bras, dans un champ d'asperges. Ma princesse, serre-moi fort dans tes bras, dans un champ de bleuets. Ma princesse, serre-moi fort dans tes bras, dans un champ de caféine. Ma princesse, serre-moi fort dans tes bras, dans un champ d'artichaut. Ma princesse, serre-moi fort dans tes bras, dans un champ de fenouil. Ma princesse, serre-moi fort dans tes bras, dans un champ de fèves. Ma princesse, serre-moi fort dans tes bras, dans un champ d'hibicus. Ma princesse, serre-moi fort dans tes bras, dans un champ d'oseille. Ma princesse, serre-moi fort dans tes bras, dans un champ d'épinards. Point final à la ligne.
16: Pas mal. Combien de temps il te faut pour écrire un truc pareil?
17: Il me faut 5 minutes à peu près. Et là, on va continuer. Comme
16: si
17: on...
16: peu de temps que ça, maintenant, mais...
17: Bah oui, mais ça va vite avec moi.
16: Quoi qu'une fois qu'on a trouvé le filon, après, effectivement, il y a de quoi en enquiller pas mal. Hein.
17: Alors on va répondre avec ma princesse.
16: D'accord.
17: Ma princesse, je voudrais te faire des bisous dans un champ de fèves. Ma princesse, je voudrais te faire des bisous sur un air de hautbois. Ma princesse, je voudrais te faire des bisous sur un air d'harmonica. Ma princesse, je voudrais te faire des bisous sur un air de bason. Ma princesse, je voudrais te faire des bisous sur un air de cornet. Ma princesse, je voudrais te faire des bisous sur un air d'archer. Ma princesse, je voudrais te faire des bisous sur un air d'hélico. Ma princesse, je voudrais te faire des bisous sur un air de banjo. Ma princesse, je voudrais te faire des bisous sur un missile. Ma princesse, je voudrais te faire des bisous sur un Mikado. Terminé, point final à la ligne.
16: Ah, puis l'image de passer du missile au Mikado...
17: Ah ouais, mais ça c'est parce que j'avais pas assez de machin.
16: Toi, t'es plutôt t'es contre le rime.
17: Comment ça?
16: Toi, t'es contre le poème où on doit faire des rimes.
17: Ben moi, j'aime pas trop. Moi, j'aime bien prendre des trucs comme ça qui me viennent.
16: Celui-ci, t'as fallu combien de temps pour l'écrire?
17: Pas longtemps. Ben, pareil que les autres. Hein. Là, je vais te dire, les numéros, c'est 1086 et 1089.
16: Ça, c'est des trucs qui sont numérotés. Hein. C'est ouais. Comme à la grande époque des grands compositeurs de musique classique hein, qui mettaient des comme des plaques d'immatriculation. Faut que tu mettes BW.
17: Non, je mets pas...
16: Donc ça, c'est deux poèmes. Dans un instant, on va voir au 0825 085000. Est-ce que tu acceptes d'avoir un auditeur qui voudrait te lire un petit poème en ton nom?
17: Là, j'en ai un.
16: Ah bah, garde-le.
17: J'en ai un autre.
16: D'accord. Pour le moment, on va accueillir Antonio avec nous, de Poitiers. Il a 24 ans. Bonsoir, Antonio.
18: Bonsoir, Max.
16: Merci d'être avec nous.
18: C'est tout le plaisir pour moi.
16: Alors, je vous cache pas que malheureusement, pour tous ceux qui vont passer, on aura très peu de temps parce qu'on va essayer de rendre pas trop tard ce soir. Donc, Antonio, rentrons vite dans le vif du sujet. Je crois que tu as un poème pour Gérard.
18: D'accord, oui, tout à fait. D'abord, je tiens à signaler que je suis sur le cul là, pour les poèmes à Gérard. C'est d'une force, c'est d'une puissance. Et,
16: j'avoue que moi-même, j'ai trouvé ça...
18: C'est terrifiant.
16: Très bien.
18: Et j'aimerais savoir d'où, avant de passer à mon poème, d'où lui vient, quelles sont ses sources en fait, ouais. Plus Verlaine, Baudelaire.
16: Tes inspirations, est-ce que tu as des modèles?
18: Non. Mallarmé.
17: Non, j'ai aucun modèle, je prends des surnoms comme ça qui me viennent comme ça dans la tête.
16: Même parce que tu as un style d'écriture un peu à la Antonio Benghigi.
17: Non, j'écris quand même... attends, c'est pas une écriture de pâte de mouche, hein. Et de toute manière, j'ai promis
16: non, t'as rien promis parce que c'était entre nous. Elle était même pas au courant, t'es en train de vendre la mèche.
17: Ouais, mais de toute manière, j'y ai dit que je lui ai préparé.
16: Alors, faire des surprises. Mais là, tu commences à mal partir, tu fais des surprises. Ouais, je serai là demain.
17: T'es chiant,
16: tu recommences.
17: Non, mais elle sait même pas ce que je lui prépare comme
16: ça. D'accord, enfin, tu lui prépares.
17: Elle m'a simplement donné le surnom, c'est tout.
16: D'accord, ok.
17: Voilà.
16: Alors.
18: Je vais passer à mon petit poème.
16: S'il te plaît, Antonio, parce que Gérard se part dans toutes les directions.
18: Je me suis beaucoup inspiré de toi, Gérard, parce que t'es mon maître à penser. Hein.
16: Allons-y.
18: Donc, ça commence comme ça. Ma princesse, je voudrais te faire l'amour comme personne ne te l'a jamais fait. Ma princesse, je voudrais te faire l'amour en te léchant goulûment les pieds. Ma princesse, je voudrais te faire l'amour en écoutant un débat de Gérard. Ma princesse, je voudrais te faire l'amour sur un disque des petits chanteurs à la croix de bois. Ma princesse, je voudrais te faire l'amour en mangeant des bretzels. Ma princesse, je voudrais te faire l'amour au 56e étage du World Trade Center. Mon spis d'Ikunas, je voudrais te faire l'amour avec le Mola Omar. Ma princesse, je voudrais te faire l'amour et jouir dans la bouche à Stevie. Voilà, point final, terminé.
17: Ouais, je vais te dire une chose que là, t'es loin d'arriver. En plus, là, je peux te dire une chose.
18: Pourtant, j'ai fait de mon mieux. J'ai fait tout pour que ça rime pas.
17: Ouais, non, mais même, je vais te dire une chose déjà. Tu prends déjà des surnoms que je viens de donner.
18: Ouais,
17: et non mais tu vas un peu loin parce que tu pars quand même sur des trucs qui se sont passés bien avant. Alors donc ton truc là ça vaut rien du tout.
18: Tu penses que
17: pour moi c'est un torchon.
18: Tu penses que c'est vendable dans le commerce, je peux faire quelque chose.
17: Non, pour moi c'est un torchon et ça vaut rien du tout. C'est même pas la peine que tu essayes de faire quelque chose avec.
18: Et si par exemple j'ai une copine que je kiffe bien, je suis à la fac.
17: Ça tu fais ce que tu veux avec ta copine. Si ta copine, elle l'aime bien. Tant mieux pour toi. Mais moi, je peux te dire une chose, que ce que tu viens de faire là, tu pars sur des trucs qui se sont passés et que j'ai pas envie de parler sur l'antenne.
18: J'aime bien l'actualité, c'est pour ça.
17: Ouais, mais dans ces cas-là, Moi, je serais toi, je serais parti sur autre chose. Hein. Ouais, je serais jamais parti sur des trucs comme ça, parce que là, je vais te dire une chose, que c'est pas bon.
18: Par exemple, au point de vue poétique, le vers suivant.
17: Ah non, mais ça, je vais te dire une chose.
18: Non, mais je suis là.
17: Mais la politique et moi, ça fait deux. Alors, je vais te dire une chose, que tu sois de droite ou de gauche, de toute manière, on sera toujours cocu.
18: C'est clair, ça c'est okay. clair, net,
17: précise.
18: Mais sur ce vers, juste, je voudrais ton point de vue sur ce vers.
17: Moi, mon point de vue de ce que tu viens de me dire, à l'instant à l'antenne, ouais. Pour moi, c'est de la merde.
18: Ouais, mais juste ce vers, c'est ma princesse, tout. Je voudrais te faire l'amour et jouir dans la bouche à Stevie.
17: Non, mais ça, attends. Mais là, ça veut dire quoi, ça? Ça veut rien dire du tout. Dans ces cas-là, t'avais qu'à appeler à 21h quand Stevie était là. C'est tout, t'avais qu'à lui dire en direct.
18: Ouais, mais il m'intimide.
17: Bah ouais, mais dans ces cas-là, t'appelles quand Stevie est là, c'est tout.
18: Donc tu penses que si
17: bah si tu essayes de trouver quelqu'un avec une cochonnerie comme ça, tu y arriveras jamais, mon grand.
18: Hein. Et toi, t'en as tiré beaucoup avec tes poèmes ou comment ça s'est passé?
17: Ça c'est mon problème, ça te regarde pas. D'accord?
18: Mais je veux dire parce que j'ai ouï dire que avant t'avais une copine et que.
17: Non mais ça de toute manière, ce qui s'est passé avant, ça ne regarde plus personne, d'accord? C'est mon problème, ok? On va pas reprendre on va pas recommencer la bagarre, ok? Parce que moi je vais te dire une chose, dans ce cas-là, je te dis au revoir et bonne nuit. Tu rappelleras quand tu voudras. Mais moi, pour moi, ce que tu m'as lu à l'antenne. Est-ce que tu es en train de me dire, ma vie privée ne te regarde pas, et d'accord. Ton poème c'est des torchons, ok? En de bon entendeur, salut, bonne nuit.
18: C'est gentil Gérard, bonne nuit.
17: Bonne nuit, ciao.
18: Au revoir Max.
19: J'essaie de régler un truc.
18: Ah ok.
17: Donc, si des fois, qui c'est qu'on a d'autre, on n'a plus personne là?
18: Bah tu veux que je te le relise le poème?
17: Non, je veux pas écouter ton torchon, parce que pour moi ça m'intéresse pas.
18: Pourtant j'ai mis 5 minutes à l'écrire.
17: Mais il boum boum là.
20: Non. Calme-toi, tu seras maître si un jour tu fais tes propres émissions. Pour l'instant, t'es dans la mienne, Gérard, donc calmos. Il a fait du bon boulot, quand
17: non,
20: même.
17: Non.
20: Deuxième, tu veux nous faire un autre poème?
17: Non, mais attends, si on a quelqu'un d'autre qui
20: pas
17: veut...
20: Pas pour le moment, alors vas-y.
17: On a personne, Karine?
20: Bah, réveille-toi, Karine.
17: Y a personne? Bah oui.
20: Oui, c'est important, mais pour le moment, fais-nous un poème, Gérard. Un poème, c'est parti.
17: Alors, ma grenouille, je voudrais te faire des câlins quand on va à Rome. Ma grenouille, je voudrais te faire des câlins quand on va à Madrid. Ma grenouille, je voudrais te faire des câlins quand on va à Londres. Ma grenouille, je voudrais te faire des câlins quand on va à Lisbonne. Ma grenouille, je voudrais te faire des câlins quand on va à Ibiza. Ma grenouille, je voudrais te faire des câlins quand on va à Miami. Ma grenouille, je voudrais te faire des câlins quand on va à Genève. Ma grenouille, je voudrais te faire des câlins quand on va à Florence. Ma grenouille, je voudrais te faire des câlins quand on va à Caen. Ma grenouille, je voudrais te faire des câlins quand on va à Cabourg. Terminé. Et par contre, comme Arnold, il est parmi nous, faudrait que Arnold...
20: Oh Gérard, je t'en supplie, commence
17: s'il
20: pas
17: te
20: à partir...
17: Plaît.
20: Non mais Gérard...
17: S'il te plaît Arnold.
20: Gérard, commence pas à partir dans toutes les directions, je t'en supplie.
17: Essaye de me trouver où il y a Saint-Tropez et... Sainte-Maxime, s'il te plaît.
20: On va trouver, ne t'inquiète pas. Allez, pour terminer, voilà. Jean-Philippe avec nous.
21: Oui, bonsoir.
20: On va faire très très vite parce qu'on est très à la bourre.
21: Pas de problème.
20: Il faut encore plein de choses encore. On a plein de choses encore à faire. Alors Jean-Philippe, tu veux également, t'es de 117.7 à Toulouse.
21: Tout à fait.
20: Alors, on t'écoute.
21: Alors voilà, moi je travaille dans le milieu de l'édition. J'ai été grandement impressionné par les prestations de Gérard. Et j'aurais voulu savoir s'il envisageait éventuellement de se faire produire, de se faire éditer. De faire des recueils de poèmes.
17: Non, je l'avais déjà dit avant qu'on se fâche avec Max.
20: Non, mais ça, les gens savent pas. Fais comme si plus personne ne te connaissait, Gérard, s'il te plaît. Essaie d'être assez intelligent pour comprendre ça.
17: Non, mais même, il est hors de question que pour l'instant, je ne l'ai pas édité. Je les garde pour moi.
21: Malheureusement, ça aurait pu intéresser du public quand même.
17: Oui, mais pour l'instant, je les garde pour moi.
20: Pour l'instant, donc ça veut dire que demain, tu envisages peut-être, éventuellement, si Michel Lafont, avec qui j'ai fait Allo, c'est qui, fait Allo Poème.
17: Bah on verra. Bah
21: nous c'est les éditions La Brousse. Hein.
17: Non, mais ça m'intéresse pas ça.
21: Bah nous allons organiser une collection, c'est les plus beaux vers solitaires. Donc on s'était dit que vous pourriez peut-être nous filer un petit coup de main. Vous êtes quand même un des grands poètes du 21e siècle.
17: Ouais, mais moi ça m'intéresse pas de les faire éditer pour l'instant, c'est tout.
21: D'accord. Il y a quand même de l'argent à la clé éventuellement.
17: Ouais, mais même, j'ai eu assez de problèmes là-dessus. Donc il est hors de question que pour l'instant... Je l'ai pas assez dit.
20: T'as pas vraiment l'impression d'avoir la même écriture, la même plume que Jean-Christophe Benguigui? Non.
21: Il y a un style quand même, hein.
20: Il y a un style Benguigui quand même, non?
21: Ah, quand même, hein.
20: Non?
1: Non.
20: Bengogo. Non. Rien à voir avec tout ça, Jean-Philippe, je suis désolé pour le lancement. Il les garde pour nous en exclu. Voilà,
21: quel dommage. Mais je laisse mes coordonnées à l'antenne et si Gérard change d'avis, qu'il n'hésite pas à me contacter.
1: Il n'y a pas de problème.
20: Merci Jean-Philippe.
21: Bonne soirée.
20: On rappelle qu'on écoute Toulouse, apparemment, d'après Jean-Philippe, sur 117.7, quand il y a du vent. Hein. Mmh. On va terminer, mais très rapidement, avec une demoiselle qui est de Lille, Véronique, qui a souhaité garder apparemment sa fréquence. Tu souhaites garder la fréquence de Lille dans l'anonymat, c'est ça? Attends, excuse-moi, c'est moi qui ai peut-être pas mis sur l'antenne la pauvre petite Véronique. Bonsoir Véronique.
7: Bonsoir tout le monde.
20: Tu souhaites garder la fréquence de Lille dans l'anonymat?
7: Oui, je ne souhaite pas dire que c'est 414.4.
20: D'accord, ben on ne le dira pas. Alors non, on t'écoute, Gérard t'écoute et après il finira par lui-même un dernier petit poème.
7: J'aurais commencé par dire que moi je suis étudiante en lettres et que j'ai essayé de faire un poème à la Gérard. Et c'est très très très dur de se mettre au niveau de Gérard. C'est comme si, tu vois, on oubliait tout. Et moi, personnellement, j'arrive pas. Alors, j'ai fait quelque chose.
20: Pour être au niveau de Gérard, je pense qu'il faut retomber dans l'enfance profonde et tomber au niveau du cuivre.
7: Même au stade animal, je crois.
20: On va
7: faire vite. Alors, Gérard, c'est un poème qui t'est dédié qui s'appelle Ma Star.
20: Alors, vas-y, vite.
7: Tu peux mettre la musique?
20: Oui, il y a la musique, vas-y.
7: Ma Star, laisse-moi te caresser la main avec un fil de fer. Ma Star, laisse-moi te caresser le pied avec un portable. Ma Star, laisse-moi te caresser le nez avec une tarte à la crème. Ma Star, laisse-moi te caresser le nombril avec des carottes râpées.
20: Ah ouais.
7: C'est beau, hein? Ma Star, laisse-moi te caresser le bras avec une batte de baseball. Ma Star, laisse-moi te caresser le genou avec une râpe à fromage. Ma Star, laisse-moi te caresser les cheveux avec une poêle à frire. Ma Star, laisse-moi te caresser le cou avec un gant de toilette. Ma Star, laisse-moi te caresser les gencives avec un coupon américain. Ma Star, laisse-moi te caresser le dos avec du poil à gratter. Et ma Star, laisse-moi te caresser la rotule avec une plaque de verglas terminée, point final à la ligne.
1: Pas mal. Mais sauf que t'aurais pu quand même éviter la plaque de verglas.
7: Ouais, parce qu'on rappelle... Je trouvais pas de rime avec verglas, c'est pour ça.
20: Ouais, mais les rimes dans le style de la Gérard, c'est pas utile, hein.
1: Non mais sinon c'est bien.
20: Gérard, un dernier petit poème avant de se quitter.
1: Voilà, le dernier qu'on va faire, on va le dédier pour l'auditrice de Lille.
20: D'accord.
1: Donc c'est ma sirène, laisse-moi te dire I love you quand on est à Arras. Ma sirène, laisse-moi te dire I love you quand on est à Sainte-Maxime. Ça, c'est de ton côté de la... tu connais. Ma sirène, laisse-moi te dire I love you quand on est à Saint-Tropez. Ma sirène, laisse-moi te dire I love you quand on est au Cachemire. Ma sirène, laisse-moi te dire I love you quand on est à Didija. Ma sirène, laisse-moi te dire I love you quand on est au Sénégal. Ma sirène, laisse-moi te dire I love you quand on est au Sénégal. Au Sénégal, oui. Ma sirène, laisse-moi te dire I love you quand on est à Dakar. Ma sirène, laisse-moi te dire I love you quand on est à Zouarzé. Ma sirène, laisse-moi te dire I love you quand on est à Titi. Et ma sirène, laisse-moi te dire I love you quand on est à Saint-Olas. Terminé, point final, à la ligne.
22: Demain, 23h.
20: Bon alors les filles, Magali.
23: Oui.
20: Tu fais quoi dans la vie?
23: Je suis étudiante encore.
20: T'es étudiante et Cassandra, tu fais quoi toi? Oui, tu m'as déjà dit peut-être.
23: Non, du tout, justement, je pense pas.
20: Non, tu fais quoi?
23: Je suis secrétaire.
20: T'es secrétaire, très bien. Chez papa?
23: Non, du tout.
20: D'accord. Attention, j'avais dit, Cassandra, que j'allais t'offrir quelque chose de beau.
23: Oui, j'avais une surprise.
20: Magali.
23: Oui.
20: Elle est pour toi aussi. Attention, il est là. Allô? C'est un grand enfant. Vous ne l'avez pas reconnu?
23: Ah non, du tout.
20: Refais les bruitages sans rien dire, refais des bruitages.
23: J'ai un porte-clés qui fait le même truc, donc...
20: Ça, c'est son nouveau joujou, ça?
24: Ouais.
20: Ah, c'est son nouveau joujou?
23: C'est qui?
20: On attend de savoir quel est le premier sur Minitel qui va le retrouver, quel est le premier qui va deviner qui est lui. Ah non, on ne dit rien pour l'instant. Hein.
23: T'es privé d'antenne pendant combien de temps?
20: On va lui dire... Ah, Dimitri a trouvé, bien entendu, il s'agit de Gérard.
23: Oh là.
25: Le Gérard.
24: Allô.
23: Bonsoir.
5: Bonsoir.
6: Bonsoir,
8: bonsoir
6: Gérard.
8: Salut Gérard.
5: Salut.
8: Alors, ça y est, la punition est finie.
5: Quoi, la punition, ça va pas chez toi, non?
8: C'est
6: quoi la punition?
8: C'est génial, ça.
5: Ça, c'est un nouveau bidule qu'on m'a donné et que je garde.
10: Ah bon. Il m'a dit que c'était quand il y a quelqu'un sur l'antenne qui le faisait chier. Pendant qu'il parlait, il mettait ce bruit-là.
8: Ah bon?
10: Ouais.
5: Ouais, c'est... le premier qui m'emmerde, je mets ça. Alors, attention.
8: Vas-y, alors mets les bruitages. C'était extraordinaire. Il y en a plus d'un qui va être jaloux, hein. Oh là là, c'est
5: bon,
8: génial.
5: Je suis pas là pour ça.
8: Je te présente Cassandra.
5: Déjà entendu.
8: Tout à l'heure, dans son bain.
5: Oui.
8: Hein. Et puis également notre amie Magali de Chambéry.
6: Oui.
8: Qui est nue à côté d'un soi-disant piano et d'une soi-disant cheminée.
6: Pas nue, pas nue. Pas nue, quand même. Je sors du bain, je vais quand même mettre en peignoir, quoi, quand même.
8: Alors.
6: Et puis c'est froid à Chambéry, c'est normal que j'ai un feu.
8: Ah non, mais c'est toi qui vas le lire.
5: Florent, de manière, c'est normal, hein, parce que là-bas, c'est la ville où il fait le plus froid.
8: Ah oui,
6: c'est vrai.
8: C'est
5: ouais, parce que j'y étais il y a un an.
8: Ah oui, carrément.
5: Bah oui, tu sais très bien, t'as reçu une lettre
8: je me souviens plus que c'était de Chambéry. Alors, Magali, il y a les Cassandra, ainsi qu'Alain. Surtout Alain. Gérard.
5: Ouais. Pourquoi alors? Qu'est-ce que c'est que ça encore, ce nom bidon là que tu me surnommes, toi?
8: Je déconne, j'essaie de te taquiner.
5: Bon, alors, bah, de toute manière, tu y arriveras pas.
8: Alors, Gérard.
5: Allons-y.
8: Sois bien attentif à ce qui va se passer.
5: Ouais.
8: Florent a quelque chose à te dire.
5: Alors, j'écoute.
8: Écoute attentivement, ainsi que Cassandra et Magali, dites-moi ce que vous en pensez. C'est un pur chef-d'œuvre.
6: Ok.
8: Petit bijou concocté en 3-4 jours. Il lui a fallu 3-4 jours pour
10: quand même. Ouais.
5: Ah, quand même. Ah, bah dis donc, il est gonflé celui-là.
8: Il est très lent. Il a eu beaucoup de problèmes d'inspiration. Il a pensé à toi et là, d'un coup, il a eu un déclic.
5: Ah, ouais, ouais.
8: Et depuis qu'il a pensé à Gérard, il lui a fallu 10 minutes. Écoutez bien.
10: Toi qui écoutes Fun, toi qui appelles le 05 70 5000 ou le 36 15 Fun Radio, toi qui veux faire un Kiki Donc ou un Jackie, toi qui veux jouer au double fun, toi la fille qui dit à Max que tu l'aimes, ce poème est pour vous. Point final à la ligne.
8: Alors
5: il est pas gonflé, hein. Il est pas gonflé de reprendre sur moi, hein.
8: Ah ouais, non mais là il s'est...
5: Non, mais pas gonflé.
8: Du tout. Le mec, tu es mon inspiration, pas... Gérard.
5: Eh, quand même, lui falloir 3-4 jours pour construire ça. Moi, en une semaine, j'en ai construit 23.
8: Non.
6: Voyez-vous cela.
8: Fais péter un de ces 23, vas-y.
5: Alors attends, on va prendre dans l'ordre. Attends.
6: Allô.
8: Oui.
6: Je peux aller faire pipi?
8: Qui a demandé?
6: Cassandra.
5: Oui. Oh, tout de suite.
8: C'est drôle comment ma femme, mais vas-y ma chérie, je t'en prie.
6: Merci.
5: Bon, bah on va attendre qu'elle revienne.
6: Non, mais c'est bon, j'ai le portable, j'entends.
5: Alors, non, mais je veux pas le savoir, moi.
8: Attends, ça voudrait dire qu'on pourrait éventuellement t'entendre faire pipi?
5: Non, pas de ça.
8: Gérard.
5: Non.
8: Ça va être un grand moment de radio. Live, Cassandra.
6: Ah.
8: De Neuilly.
6: Uh-huh.
8: Va nous faire pipi dans des waters de luxe.
6: Ouais.
8: En direct live. Magali, toi, tu pourrais pas faire ça?
6: Bah non, j'ai pas envie de faire pipi.
8: T'as pas envie de faire pipi, alors?
5: Bon, bah voilà, alors comme ça, c'est bien.
8: Écoutons Cassandra faire pipi.
6: Je sais pas comment je vais mettre le pipi, mon dieu. Ah si, je vais mettre un
5: bon, bah, quand vous voulez, hein.
6: Alors, je fais comment pour me...
8: Bah vas-y.
6: Attends, ok, ah c'est bon. Okay.
8: Taisez-vous, écoutons. Grand moment de radio.
6: C'est pas beau, c'est sale.
5: Chut. Comment?
6: Ça sera ça à l'antenne.
8: Mais non, on va écouter, vas-y, on va
5: bon,
8: couper.
5: Alors attends, on va commencer par un...
8: Alors, attends, Cassandra, retiens-toi, t'as pas fait pipi, là?
6: Non,
8: bon. Ta tante, t'es assise, là? T'es assise? Bon, quand...
5: Non, mais tu la laisses faire pipi et c'est tout.
8: Non, mais pendant que Gérard va nous lire un de ses poèmes...
5: Non, tu la laisses et puis après...
8: Ah si, je le vois, Gérard.
6: C'est quoi?
8: Lis-nous un de tes poèmes.
6: Allez faire pipi.
5: Bon, alors, laisse aller faire pipi.
8: Non, alors Florent, vas-y, lis un poème. Lis le poème. Cassandra, pendant que tu fais pipi, Gérard, Florent va relire son poème. Vas-y.
5: Ouais, qu'il le relise parce que.
8: Alors, taisez-vous, silence, on écoute. Vas-y, Cassandra, tu fais pipi.
10: Le même ou un autre?
8: Le même ou un autre?
5: Un autre.
8: Chut, attention.
5: Un autre.
8: Vas-y, Cassandra, on t'écoute, c'est toi qui démarres, tu donnes la première note.
6: C'est parti.
5: Et le poème, là, c'est quand?
8: Et le pipi aussi, on attend.
5: Non, mais moi, c'est le poème.
6: Elle est en train, hein.
5: Oh là là, le bordel.
10: Toi qui me forces à travailler tout le temps. Toi qui me forces à faire le standard une heure avant l'émission.
5: Oh,
10: toi qui me crie dessus quand un auditeur a pas la pêche. Toi, tu te moques toujours de moi et de mes habits. Toi qui me dérange quand je suis au téléphone. Toi qui est le plus, qui te dit le plus grand. Toi qui te dit et point final à la ligne.
8: Oh là là, bravo.
5: Bon, ça y est,
8: c'est bien. Cassandra et tout, petit pipi, hein.
23: Ah, c'est pipi
8: Gérard. Ah, Cassandra, petit pipi, hein.
23: Attends, coup de grâce.
5: Bon, alors, allez, oh. Bon.
8: Alors, Gérard.
23: Tu crois, moi,
8: Gérard, on t'écoute.
5: Ah, ça y est, quand même. Parce que sinon, je remets le bordel, hein.
23: Putain, je cherche à boire.

0: voudrais te dire je t'aime avec un cœur percé par deux flèches. Je voudrais te dire je t'aime dans le creux de l'oreille, mais tu écoutes le Wattman. Ton Wattman. Je voudrais te dire je t'aime. Je voudrais... Eh, oh.
1: Il a dit Gérard, je t'écoute, moi.
0: Je voudrais te dire je t'aime avec un voyage. Je voudrais te dire je t'aime devant un dîner aux chandelles. Je voudrais te dire je t'aime avec un superbe bijou que je t'offrirai après un an d'entente, si tu veux bien de moi. Bon, ça c'est...
2: Bref. On rajoute.
0: Je voudrais te dire je t'aime, mais seul à seul et en tête à tête. Je voudrais te dire je t'aime au téléphone, mais il y a trop de gens, de monde qui écoutent, surtout la nuit. Ils sont tous jaloux.
1: Ouais.
0: Je voudrais te dire je t'aime sur une musique douce. Merci Max pour la musique.
2: Oh, c'est joli, bravo.
0: Merci Max pour la musique.
2: Attends, je vais caler la musique, attends deux secondes.
0: Non, mais il est trop tard, hein.
2: Ah non, mais j'en remets une autre, là. Alors, deuxième poème, la suite. Oh, putain, mais tu t'es défoncé grave, là, pendant les...
1: Ah ouais.
2: Attends. Excuse-moi, mais dans l'écriture, il y a quand même, t'es quand même vachement plus moderne qu'avant,
0: c'est simple. Celui-là, je sais pas. C'est tous ceux de la semaine qui ont été concoctés.
2: Ah, sont magnifiques. Celui-là, il est beau.
1: Ouais, c'est clair, c'est magnifique.
0: Bon, il y en a deux qui sont destinés à...
2: À qui je sais?
0: À Neuilly, mais en dernier.
2: D'accord.
1: Ah, c'est gentil.
0: Bon, ça reste de côté.
2: Est-ce que
0: dis donc, toi, la vedette, là.
2: Ouais.
0: Non, y a rien pour toi. Manque de peau.
2: Ah merde.
0: Non, parce qu'il y a un truc, mais Florent, il a pas voulu que je le passe.
2: Ah bon, bah alors, fais-nous un autre truc, quelque chose de, encore de très très beau, parce que pour Cassandra et Magali, je suis sûr qu'elles sont sous le charme.
0: Je voudrais...
2: Parce qu'il en a écrit 23, vous vous rendez compte, les filles, alors que Florent a mis 4 jours pour en écrire un.
1: Max,
2: oui.
1: C'est mon âge en plus. J'ai 23 ans, il a écrit 23 poèmes.
2: C'est grave.
0: Bon, mais attends, 23, j'en ai rajouté 2 pour toi, Cassandra, alors donc ça fait 25. Hein,
2: ça fait 25.
0: Ça fait plus 23. Hein.
2: Oh, c'est magnifique.
0: Bon, allez. Envoie une musique douce, là. Un genre de petit slow, tiens.
2: Quelque chose comme ça, écoute.
1: Ah ouais, du piano.
0: Non, pas de piano. J'aime pas le piano. J'aime pas le piano.
2: Non, mais c'est Gérard qui décide.
0: J'aime pas le piano.
2: Bon, alors commence et je vais mettre la musique après. Vas-y.
0: Non, tu t'envoies la musique, après je continue.
2: Ouais, dis donc.
0: Oh,
2: bon, le festival continue, hein.
0: Hein.
2: Ah bon, alors, parce qu'il a fait plein de poèmes, quand même. Hein. Oh, les filles, elles doivent être folles contentes de te retrouver.
0: Non, mais de toute manière, ça va pas durer longtemps. Hein.
2: Pourquoi?
0: Parce que de toute manière, ça va être une fois par semaine maintenant.
2: Ouais, exactement.
1: Ouais.
3: Il y a même un mec qui est heureux de le retrouver.
2: Ah bon?
0: Qui?
2: Oui, bah il y a quelqu'un qui a une... Bah, des gens
0: qui, Florent?
2: Des auditeurs et des auditrices qui ont des poèmes.
0: Qui est content de me retrouver?
2: On va te le dire.
0: Mais attention, pas l'autre PD de ma chambre.
2: Mais non.
0: Écrit au président de la République si ça va pas.
2: Non.
0: Moi, j'ai fait la lettre au président de la République.
2: Ce sont des gens qui sont tellement heureux qu'ils ont écrit des poèmes en ton honneur. Et d'ailleurs, il va y avoir plein de filles, plein de mecs qui sont en train d'appeler en ce moment. Florent les sélectionne. Un petit poème en ton honneur, on en a déjà. Mais d'abord, musique, et écoutons le poème que nous a concocté Gérard. Attention, musique, maestro.
1: C'est pour qui?
2: Chut.
0: De toute manière, c'est marqué à la fille qui m'aimera et qui m'écoutera, puis c'est tout, voilà.
2: Point à la ligne, point à la ligne.
0: Point final à la ligne, ou à toute celle qui comprendra ce que ça veut dire. Point final à la ligne.
2: On y va, c'est parti.
0: On y va, branchez la musique, maestro. Laisse-moi te faire un bisou sur tes lèvres le soir avant de dormir. Laisse-moi te faire un bisou dans le cou la nuit. Laisse-moi te faire un bisou sur tes lèvres avant d'aller travailler. Laisse-moi te faire un bisou sur ton corps quand tu prends ta douche. Laisse-moi te faire un bisou sur tes lèvres pour ta fête ou ton anniversaire. Laisse-moi te faire un bisou sur tes bras le soir. Laisse-moi te faire un bisou sur ton nez quand je rentre le soir. Laisse-moi te faire un bisou quand on danse un slow. Laisse-moi te faire un bisou. Laisse-moi te faire un bisou si tu m'aimes.
1: Wow.
0: Laisse-moi te faire un bisou quand je rentre tard du boulot. Bon, la suite. On continue avec le même slow. Hein. Je voudrais te serrer dans mes bras le soir. Je voudrais te serrer dans mes bras dans un lit froid. Je voudrais te serrer dans mes bras quand tu as froid. Je voudrais te serrer dans mes bras au cinéma. Je voudrais te serrer dans mes bras pour t'embrasser. Je voudrais te serrer dans mes bras sur la plage. Je voudrais te serrer dans mes bras sur une moto. Je voudrais te serrer dans mes bras en buvant un café. Je voudrais te serrer dans mes bras quand tu fais la cuisine. Je voudrais te serrer dans mes bras sous la douche. Je voudrais te serrer dans mes bras le soir en regardant la télé. Je voudrais te serrer dans mes bras

0: Le soir, assis tous les deux sur le canapé, je voudrais te serrer dans mes bras quand tu rentres du travail. Je voudrais te serrer dans mes bras pour te dire je t'aime. Je voudrais te serrer dans mes bras pour te dire chérie. Voilà, terminé, point final à la ligne. Voilà. On arrête la musique.
1: Ah, c'est trop beau. Non, c'était
2: Johnny qui avait dit ça. Surtout le moment où tu dis je voudrais te serrer dans mes bras sur la moto. Je sais pas comment tu fais pour la serrer dans tes bras et conduire en même temps la moto.
1: Elle est à la même, c'est elle qui conduit.
2: Ah non, mais c'est magnifique.
0: Non, mais c'est la fille qui conduit, c'est pas moi.
2: Ah oui, d'accord. C'est-à-dire que.
1: Non, c'est pas.
2: Alors, Florent,
1: c'est
2: pas... Gérard est très rusé. C'est-à-dire que quand il veut serrer la fille sur la moto, c'est elle qui conduit. Par contre, quand il s'agit de la serrer dans les bras quand elle cuisine, c'est bien elle qui cuisine. Hein.
0: Ah bah oui.
2: Ah là, il n'y a pas de problème, il n'y a pas de doute. Hein. C'est pas, toi qui cuisine.
1: Allô?
0: Oui, qui c'est qui me parle là?
1: C'est Cassandra. Oui. Dans ces cas-là, si c'est la fille qui conduit la moto, c'est l'enlacer. Vu qu'elle est devant toi, ce serait enlacer par derrière, bon, au niveau même des hanches. Ou... On dit enlacer, pas serrer dans ses bras.
0: Si tu veux.
2: Non, Cassandra, on dit ça. Mais non, on dit serrer dans les bras.
0: Attends, que je retrouve mon...
1: Essaye sur une moto, Max.
0: C'est où celui-là?
2: Mais Cassandra n'a rien compris.
0: Max. Faut pas contredire les filles.
2: Bah c'est si, quand elles ont tort, elles ont tort.
1: Non, moi je veux bien, écoute, si tu crois... Hé Max, j'ai une surprise pour toi aussi.
2: Mais bien sûr que je crois, mais essaie de comprendre un petit peu qu'avec Gérard, tout est permis, c'est un peu notre... Picasso, comme de la peinture, on a notre Picasso, c'est le même.
0: C'est ça Cassandra? Je voudrais t'enlacer sur une moto.
1: Voilà, c'est
2: pas mal. Mais non, on dit serrer, embrasser, c'est la même chose. C'était très beau ce que t'as dit.
1: Non, c'était joli quand même. Je voudrais te serrer dans mes bras dans un grand lit froid. C'est magnifique. Ça me rappelle moi quand je rentre du taf et qu'il y a personne à la maison.
2: Ah bah oui, mais bon, t'as qu'à avoir un beau visage, hein, puis ça se passera autrement.
1: T'es méchant.
2: Bon, allez, sérieusement.
1: Oui.
2: GG, on va accueillir donc la fameuse personne. Et Magali, qui est déjà quand même plus discrète que Cassandre. Toi, Magali, pour toi, c'est parfait ce qu'il fait.
3: Non, mais en fait, il fait une fixation sur la douche. À chaque fois, c'est
2: ouais, ça. Il fait une fixation sur la douche.
3: C'est vachement beau.
2: C'est très joli. Et Magali, Cassandra ainsi que Gérard, en ton honneur, on a déjà un auditeur. Bon, il va y avoir des femmes qui, j'espère, vont appeler, qui vont faire des petits poèmes en l'honneur de Gérard. Je crois qu'elles sont nombreuses à chercher à nous joindre. Mais Florent est très sélectif, il sélectionne. Hein. Et on a David.
4: Salut.
2: Bonjour David.
4: Bonjour. Bonsoir Gérard.
0: Salut.
2: Alors, petit poème pour notre ami Gérard en son honneur. David, Gérard, t'es attentif?
0: J'écoute.
2: Et tu diras ce que t'en penses, toi, le professionnel du poème. On y va.
0: J'écoute.
4: Bon, je l'ai écrit il y a 30 secondes, Gérard, et juste avant de te le lire, je voudrais te serrer très fort mes bras, Gérard, dans une cabine téléphonique.
1: À tous les coups, il y a pas une
4: Je voudrais te serrer dans mes bras très fort dans une cabine téléphonique, Gérard, la nuit. Je voudrais que tu m'entendes faire pipi aussi quand je vais aux toilettes.
0: T'as fumé la moquette ou quoi là? Ça va pas toi non?
2: Tu te verrais pas.
0: Oh, t'as fumé la moquette.
2: Gérard.
1: Il apprécie pas. Hein.
2: Gérard.
0: Ça va pas non?
2: Alors, il y en a un autre qui dit ceci. Toi, Gérard, que j'écoute. Toi, Gérard, dont je doute. Toi, Gérard, ma moumoute. Toi, Gérard, pas de doute. C'est toi qui est le. C'est toi qui es sur ma route. Point à la ligne. Qui c'est qu'il agit là en plus malgré tout 32 ans. Le mec faut qu'il arrête les poèmes, hein. Kiri, faut que t'arrêtes les poèmes, c'est
0: non,
2: pas
0: non,
2: bon.
0: Non mais c'est bon, des mecs comme ça, c'est pas la peine de les passer, hein.
2: Alors ça c'est rien. En plus il voulait que je l'appelle pour lui lire le poème.
0: Non, il va se faire foutre.
2: Ah, exactement, Kiri, tu vas te faire foutre, ça a rien à voir.
0: Toi,
4: je veux bien, mais par toi, Gérard.
0: Hein?
4: Je veux bien me faire foutre, mais par toi, s'il te plaît, Gérard.
0: Non, ça va toi, tu te crois où là? Je suis pas de ce bord, moi, hein. Ok.
4: Mais non, mais dans une cabine, ça pourrait être sympa, toi.
0: Non, mais tu vas te faire foutre, c'est tout.
2: Voilà, exactement, point à la ligne. Bon, alors, Gérard, un petit poème pour les femmes. Est-ce qu'il y a un nouveau poème? Est-ce que tu vas nous faire un nouveau poème encore, là?
0: Ben, je te dis, il y en a.
2: Ah bah, fais-en un.
0: Il y en a, mais je vais y aller quand même mollo, parce que j'ai une voiture de chef, et puis ils sont montés je sais pas où, là.
2: D'accord, bon alors, encore un petit poème. Je sais pas ce qu'il y a un poème directement dédié aux femmes qui écoutent la radio cette nuit.
1: Oui.
0: Bah, de toute manière, il y a les trois autres qui suivent.
2: Alors, est-ce que tu peux les faire les trois d'affilée sans t'arrêter? Je sais que ça paraît compliqué.
1: Non.
0: Bon, alors allons-y. Alors, personne coupe, parce que le premier qui coupe, je raccroche.
2: Ah non, non.
0: Ah bah si, hein.
2: Tu peux pas aller le faire exprès, l'autre. Il essaie de nous faire du chantage. Raconte, Florent. Oh mec, qui coupe, maintenant qui coupe, je raccroche. Allez, on y va, c'est parti, on écoute attentivement.
0: Alors, laisse-moi tenir ta main quand on se promène au bord du lac. Laisse-moi tenir ta main quand on se promène le long d'un champ de course. Laisse-moi tenir ta main quand on se promène le long de la route. Laisse-moi tenir ta main quand on se promène dans une grande surface. Laisse-moi tenir ta main quand on va se, quand on se promène sur les Champs-Élysées. Laisse-moi tenir ta main quand on se promène pour aller en course ou chercher du pain. Laisse-moi tenir ta main quand on se promène pour aller à la piscine. Oui, laisse-moi tenir ta main quand, quand on se promène sur le sable chaud. Laisse-moi tenir ta main quand on se promène au bord de la mer. Laisse-moi tenir ta main quand on se promène en forêt. Je voudrais aimer la fille qui voudra m'aimer. Je voudrais aimer la fille comme elle voudra être aimée. Je voudrais aimer la fille comme je pourrais le faire. Je voudrais aimer la fille qui voudrait me fixer un rendez-vous. Je voudrais aimer la fille comme elle le désirera. Je voudrais aimer la fille qui recherche le grand amour. Je voudrais aimer la fille et la serrer dans mes bras. Je voudrais aimer la fille et la rendre heureuse dans la vie. Je voudrais aimer la fille qui est seule dans la vie. Je voudrais aimer la fille même s'il y a un bébé. Laisse-moi tenir, laisse-moi te prendre la taille pour marcher dans la rue. Laisse-moi te prendre la taille dans le métro assis à côté de toi. Laisse-moi te prendre la taille en marchant dans un champ. Laisse-moi te prendre la taille quand on se promène la nuit. Laisse-moi tenir ta, la taille quand on se promène sur le sable. Laisse-moi te prendre la taille quand on se promène en maillot de bain. Laisse-moi te prendre la taille quand on se promène pour aller danser. Laisse-moi tenir la, ta taille quand on se promène assis derrière une oreille du bois. Laisse-moi te prendre par la taille quand on va chez la famille. Hop, terminé.
2: Terminé en balle.
0: Trois d'affilée.
2: Trois d'affilée, bravo.
1: Ouais.
2: Alors là, t'as fait très fort, Gérard.
1: Ouais.
2: Ah non, puis là les filles sont sous le charme. Quel est celui qui vous a le plus plu? Est-ce que c'était pas le moment?
1: Le deuxième.
2: Où... Moi j'ai préféré le premier qui disait laisse-moi tenir ma main dans les grandes surfaces.
1: Ah oui, magnifique.
2: Ce passage-là m'a ému. Mmh. Parce que me vois arriver dans une un Leclerc. Mmh. Un samedi après-midi vers 15-16h quand c'est plein de monde et de monde. Mmh. Et au lieu de te dire que tu peux perdre ta femme, au contraire tu la prends dans tes mains pour la serrer.
1: Oh,
2: C'est pas un peu le message que tu voulais faire passer, Gérard?
0: Bon, en quelque sorte. Hein.
2: C'est un peu ça, hein.
0: En quelque sorte.
2: Tu vois,
0: Maintenant,
2: j'avais.
0: Ça dépend de la personne. Hein.
2: Ou puis ça dépend du supermarché, parce que si c'est un mammouth, c'est pas du tout la même chose. Parce que les heures d'affluence sont plutôt vers 14 que 15. Hein.
0: Non, mais ça dépend de la fille. Bon, bref.
2: Ah, point à la ligne.
1: Ça dépend de la fille.
0: Ben, de toute manière, c'est dédié à. Attends que je le retrouve. C'est lequel celui-là? C'est le premier, je crois.
2: Tu pourras en dédier à Cassandra ou à Magali aussi.
0: Hein. Bah, Magali, ouais. Pour l'instant, j'en ai pas construit un.
2: Ah, parce que t'en as construit un pour Cassandra?
0: J'en ai construit. Attends, je sais même pas où ils sont.
2: Tu sais,
0: c'est un vrai bordel là.
2: Non, mais ce qu'il faut savoir, les filles, ce qui est très fort, c'est que Gérard, par exemple, nous lit ses poèmes et tout en lisant ses poèmes, il réfléchit à un autre poème qui va vous écrire tout de suite.
0: Non, mais celui de Cassandra, il a été fait le temps qu'elle continue de.
2: C'est pas vrai.
0: Le temps qu'elle était à l'antenne,
2: c'est pas vrai.
0: J'ai appelé, moi, il était minuit et demi.
2: Oui.
0: Et puis j'ai dit à Florent, Florent, il m'a dit, ben on te rappelle à 1h15.
2: Ouais, et voilà. Donc t'as écrit un poème.
0: Voilà, j'en ai fait deux.
2: C'est pas vrai.
0: Si, j'en ai fait deux.
2: Tu pourrais nous les lire?
0: Attends, qui c'est qui répond derrière là?
2: Je sais pas, j'ai rien entendu.
1: Non, je dis, c'est vraiment gentil de ta part.
0: Non, mais bah attends, parce qu'il y en a d'autres, mais attends, parce que là je suis paumé là, parce que j'ai mélangé tout.
4: Parmi tes 23 bruitages, sors-nous un beau.
0: Merde.
2: Alors, comment on peut faire là? Est-ce qu'on peut faire le petit poème pour Cassandra?
4: Ah non, bon.
0: Oh, va te faire foutre, toi!
2: Ah, sois pas agressif comme ça, Gérard. Alors, attention, tout le monde a le droit de s'exprimer. Gérard, on t'écoute.
0: Bon.
2: Pour Cassandra.
0: Bon, alors, attends. Non, parce que.
2: Toi, Gérard, qui ne te laisse pas faire.
0: Bon, bah, de toute manière, ça va.
2: Toi, aller, Gérard,
0: ça.
2: Qui boit du café en voyant chez les mecs qui t'embêtent. Toi, Gérard, qui écoute Max sans Jenny parce qu'elle est partie. Toi, Gérard, qui a bu. Qui a vu prendre la main et regarder Starsky Hutch.
0: Qu'est-ce que ça vient d'où ça?
2: C'est All Star qui a 22 ans sur Minitel.
0: Bon bah, qui?
2: All Star.
0: All Star, ben qu'il aille se faire hauler au bois de Boulogne.
2: Voilà, exactement. Alors est-ce qu'on peut avoir les deux petits poèmes ou au moins un des deux pour Cassandra?
0: Bon alors toi Cassandra.
2: En tout cas, il y a des gens qui trouvent qu'il y a des hommes qui sont très jaloux et qui te trouvent. Il y a Laurent qui a 28 ans qui te trouve très séducteur.
0: Tant mieux. Ça me fait une belle jambe.
2: Alors, attention, poème dédié directement à Cassandra de la part de Gérard en direct sur Fun Radio. Attention.
0: Bon,
2: bah
0: attends, laisse passer les flics et puis après on verra.
2: D'accord, je laisse passer, il passe.
0: Oh bah attends, parce que j'aurais. Ouais, bah c'est bon, ils viennent de me regarder, je m'en fous. De toute manière, j'ai mes papiers. Bon, alors, toi, Cassandra, qui habite non loin de la radio. Toi, Cassandra, qui a une voix si douce à entendre au téléphone. Toi, Cassandra, qui devras choisir le parfum que je t'offrirai. Toi, Cassandra, tu devras choisir le poème que je lirai à 1h15. Moi qui ai 12 ans de plus que toi, mais l'âge n'a rien à voir. Moi, Gérard, qui habite à Suresnes dans le 92. Moi, Cassandra, qui espère qu'on puisse avoir... qu'on puisse se voir très bientôt, où tu m'appelles après à la cabine si tu veux bien. Je préfère te dire que je suis assez triste dans la vie. Mais Max sait très bien pourquoi. J'espère que tu pourras, si tu es d'accord. Allô?
1: Oui, je suis là, j'écoute.
0: Ah non, parce que je sais pas, là, y a des bruits bizarres, là. C'est quoi ce bruit de cabine, là?
2: J'en sais rien, qu'est-ce qui se passe?
0: Bon, c'est... Max sait très bien pourquoi, voilà, bon, je reprends. J'espère que tu pourras,
2: Attends,
0: tu es d'accord, de me remettre dans le droit chemin, si des fois on trouve une amitié sincère, durable, voire même une amitié très sympa.
2: Ouais.
0: En voilà déjà un.
2: Ah, il y a
0: oh
2: un deuxième.
0: Les enfoirés, ils m'attendent. Alors, le deuxième...
2: Qui t'attend?
0: Ben, la sécurité.
2: Sécurité de quoi?
0: Je suis envahi par deux voitures de sécurité, maintenant.
2: Sécurité de quoi?
0: Sécurité normale, des agents de sécurité que je connais.
2: Ah bon, tu les connais, c'est des copains?
0: Ouais.
2: Ah bon, ça va, tu me rassures.
0: Alors, moi, Cassandra, qu'on va encore appeler à 1h15, car je voulais pas passer avant. Toi, Cassandra, qui... ils vont me tuer, là.
2: Pourquoi?
0: Ils vont me tuer, je viens de m'étouffer.
2: Ah bon, c'est des copains?
0: Ouais, non, mais vas-y, j'ai soif, moi, à force de lire.
1: Ouais.
0: Bon, toi, Cassandra, qui vient de prendre ton bain, en écoutant, en espérant que tu écoutes Fun. Oh là là, il me tue, Max. Toi, Cassandra, j'espère que tu trouveras l'homme que tu recherches cette nuit. Toi, Cassandra, tu es passé l'année dernière ou cette année sur Fun. Moi, qui t'ai déjà écouté ta voix, qui ai déjà écouté ta voix avec Max ou Jenny. Moi, Cassandra, qui a pas mal de problèmes suite à un accident. Bon, bref, celui-là, je sais pas pourquoi que je l'ai mis, c'est pas grave.
2: Bon,
0: terminé.
2: Bon, on a encore Gérard, écoute bien, on a d'abord on a un autre Stéphane de Paris. Stéphane, bonsoir.
5: Allô?
2: Apparemment, c'est plus les hommes qui sont séduits par Gérard que les femmes.
1: Clair. Mm-hmm.
2: Stéphane.
5: Allô?
2: Tu as un petit poème pour notre ami Gérard?
6: Ouais.
2: Gérard, t'écoutes?
5: J'écoute.
6: Ouais.
2: Écoutons.
6: Alors écoute, hein. Gérard, tu es le plus fort. Gérard, tu as de l'imagination. Toi, Gérard, de l'intuition.
2: Ah non, attends, Gérard, Stéphane, excuse-moi, Stéphane.
6: Ouais.
2: Est-ce que Gérard est là?
5: Oui, je suis là.
2: Bon, non, mais écoute ce qui se passe quand même,
6: ouais.
2: Gérard.
5: Oui.
2: Un peu de respect pour celui qui te lit un poème en ton honneur.
5: Bah ouais. Écoute, je fais que ça.
2: Non, on t'entend discuter avec des collègues.
5: Bah, je viens de leur dire bonjour, j'ai le droit.
2: Bah, t'as le droit, mais alors pourquoi tu te plains quand, pendant que tu lis un poème, il y a des gens qui parlent?
5: Bon, vas-y, j'écoute.
2: Alors, on écoute.
6: Ouais. Bon, alors écoute.
5: Gérard. Bon,
6: Gérard, tu as de l'imagination. Toi, Gérard, de l'intuition. Toi, Gérard, de l'invention. Mais tu as rattrapé Max le Star System que tout le monde a idolâtré.
2: C'est beau, non?
6: Ah ouais.
2: Ah, moi, je trouve ça magnifique.
5: Mais attends, comment qu'il s'appelle déjà?
2: Stéphane.
6: Stéphane.
5: Hein?
2: Stéphane.
5: Stéphane?
6: Ouais.
5: Et ça veut dire quoi, la fin, là? Parce que j'ai pas tellement...
6: Bah, tu as rattrapé Max le Star System que tout le monde a idolâtré.
5: Ouais, mais...
6: Tout le monde a été...
2: Il a rattrapé personne, je cours plus vite que lui.
6: Bah ouais.
5: Non, mais je vois pas le rapport, là.
2: Je vois pas le rapport entre moi non plus, Stéphane. Quel est le rapport de courir, de rattraper
5: mais
2: qui?
5: Ouais, je vois pas le rapport avec Max. Hein.
6: Tu l'as rattrapé, Gérard. Tu as rattrapé Max. C'est sûr.
2: Tu crois?
6: Tu l'as rattrapé.
5: Non, je suis pas d'accord avec toi. Hein.
2: Ah bon, pourquoi?
5: Non. J'ai rattrapé personne, c'est tout.
6: Tu as de l'invention.
5: J'ai rattrapé personne.
6: Bah si, tu as de l'intuition.
5: Mais non, de toute manière, non, je suis pas d'accord avec toi là.
6: Tu as rattrapé Max.
5: Bah non, j'ai pas rattrapé Max.
6: Il faudrait que tu fasses de la radio.
5: Non mais et puis quoi encore? Tu veux pas que j'aille au bois de Boulogne aussi?
6: Non, pourquoi pas.
5: Non mais si tu veux, je vais au bois de Boulogne, pourquoi?
6: Ouais, pourquoi pas, ouais.
5: Il est plein le bois alors.
2: Ah oui, il est plein le bois, d'accord, ouais. Jean-Luc également, reste avec nous Stéphane. Hein.
6: Ouais.
2: Jean-Luc également de Paris, 25 ans, salut Jean-Luc.
7: Bonsoir Max.
2: Jean-Luc.
7: Et bravo, c'était formidable tout à l'heure.
2: Qu'est-ce qui était formidable?
7: Le petit bruitage que nous a fait la charmante demoiselle.
2: Ah, c'était beau, hein?
7: Ah, grand moment.
2: Cassandra, elle s'appelle.
7: Moi j'ai fait quelques mots pour.
2: Elle habite juste en face de la radio, elle a plein de fric.
7: Bah, faut assurer là.
2: Allez, vas-y, écoute.
7: J'ai fait quelques mots pour Gérard.
2: Gérard?
7: Ouais.
2: Il y a quelqu'un pour
5: j'écoute.
2: Toi.
7: Toi Gérard qui a une si belle voix. Toi Gérard qui me fait fantasmer.
1: Mmh.
7: Toi Gérard qui doit être si bien monté. Toi Gérard qui se touche tous les soirs. Mmh. Toi Gérard, arrête de boire.
6: Ah ouais.
7: Jean-Luc.
5: Ouais, Jean-Luc. Tu vois ton truc comme ça?
7: Ouais.
5: Eh ben tu sais où que tu te mets?
2: Ouais, vas-y, dis-lui, Gérard, dis-lui, Gérard.
5: Et Gérard, pas au cul.
7: Gérard, ah Gérard, Gérard.
5: Oui.
7: Tu sais ce que ça fait, Jean-Luc, à l'envers?
5: Ouais, bah moi, je t'emmerde.
2: Ça fait Jean-Cul.
5: Bah, tu vois, moi, je t'emmerde.
7: Mais moi, je t'aime bien, Gérard.
5: Non, non, mais moi, je t'emmerde. C'est pas pareil.
2: Non, non,
5: mais moi, je t'emmerde.
2: Non, non, non.
5: Non, non, mais moi, je t'emmerde.
2: Non, non, non.
7: Ça me fait frissonner, Gérard.
5: Non, non, mais moi, je t'emmerde, c'est tout. C'est clair et net.
2: Mais pourquoi tu deviens si agressif? Bon, alors, attendez, attendez.
7: T'as vraiment une voix suave qui me fait plein de choses, Gérard. Gérard,
2: ouais.
7: Parle-moi
5: encore. Non, non, mais...
7: J'entends ta voix, Gérard. Je ne dors plus la nuit à cause de toi.
5: J'en ai rien à foutre que tu dors plus, d'accord?
7: Mais non,
5: alors,
7: Gérard,
5: tu balances pas ça sur l'antenne, ok? Sinon, je raccroche.
2: Ah non, non, Gérard. Non. Bon, allez,
5: non, tu vas te faire foutre.
7: Non, Gérard, parle-moi d'où?
5: Non, tu vas pas enculer, c'est tout.
7: Non, oui, non, c'est toi que je veux, Gérard.
2: Ah, stop,
7: non,
2: stop. Mais moi... Ah non, c'est bon, Gérard.
5: Oh oui, bon. Ça va où là?
2: Je sais pas, qu'est-ce qu'il a fait? Qu'est-ce qui s'est passé?
5: Non, non, mais vas-y.
2: Il est fou ce mec.
5: Qui se croit lui?
2: Et qui se croit où lui, Florent? Qu'est-ce que t'as fait? C'est un des copains à Florent ça.
5: Ouais, non, mais moi j'en ai rien à cirer, hein.
2: C'est un Nantais ça.
8: On accueille Jean-Pierre Sauzère, bonsoir.

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3: Et voilà, bonsoir à tous.
4: Minuit. Là, dans ton micro, mon chou, hein, oh là.
3: Minuit, donc.
4: Lève ton micro, on t'entend pas, là.
3: Lors des débats sur les JO aujourd'hui, donc bon, Manu qui est là, Réa.
5: Exact, bonsoir à tous.
3: Rigo sur l'internet.
6: Bonsoir.
3: Comme tous les jeudis.
6: Voilà, non pas tous les jeudis, les jeudis de débat.
3: Voilà. Et Anka et Fildar au standard, donc c'est Anka, je préviens tout de suite, c'est Anka qui vous sélectionne. Mmh. Et
5: pas dans la merde.
3: Donc on verra comment que ça va se passer ce soir. Si ça se passe mal, et ben on remettra Fildar à choisir les auditeurs, bon, malheureusement.
5: Bah, à minuit 5, ouais. Vous m'avez au téléphone.
6: C'est clair.
3: Non, mais on verra comment que ça va se passer, c'est tout. Par contre, j'ai bien précisé dès le départ que j'ai bien dit que je ne répéterai pas les questions.
5: Oui.
3: Donc les gens qui sont au standard, si vous n'avez pas compris la question, bah, vous demanderez à ceux qui sont sur l'antenne qui vous les disent. Donc pas de portable, et bien sûr, quand je vous dis bonjour, vous dites bonjour une seule fois et vous m'annoncez la fréquence parce que j'ai pas les fréquences sur ma fiche.
5: Et pas de sodomie. Hein. Pas
3: et pour ça, on accueille Jean Galfiotte, 29 ans de Bordeaux. Fréquence de Bordeaux, s'il te plaît.
7: Oui, bonsoir, c'est Jean Galfiotte, s'il
3: ouais,
7: te
3: Jean
7: plaît.
3: Ouais, Jean Galfiotte.
7: Bordeaux, c'est 119.9, bonsoir.
3: Ok, Marie-Josée Ferrec, 25 ans de Tours, fréquence s'il Fenech. Te plaît.
8: 102.8, bonsoir tout le monde.
5: Salut.
6: Bonsoir.
3: 102.8. David Poussé, donc Paris 101.9, bonsoir.
9: Bonsoir, 101.9, bonsoir.
10: Bonsoir David.
3: Et bonsoir. Dev Superstar, 26 ans de Rouen, fréquence s'il te plaît.
11: Salut les filles, 98.6.
5: Salut Dev.
6: Salut.
11: Ça va
5: mm-hmm.
11: Bien, ok. Ouais.
3: Bon alors, débat sur les JO, mm-hmm. Comme c'est commencé depuis un bon bout de temps, donc on va attaquer. Alors, combien y a-t-il d'athlètes aux JO? On demande à ça, David Poussé.
9: 4768.
5: Oh la vache.
3: T'as raison.
5: Ça, c'est précis, hein.
6: C'est marrant parce que 4768, c'est le nombre de connectés en ce moment sur l'IRC. Ah.
3: Déjà, pour commencer.
6: Pour commencer.
9: Quelle coïncidence.
6: Quelle coïncidence fabuleuse.
3: Donc pour toi, t'as dit
9: 4768, je le répéterai pas deux fois, hein, genre.
3: Ouais, bah si t'es pas content, on va
9: te dire. Tu répètes pas tes questions, ouais, deux fois, si je vais te répéter mes réponses.
3: Si
9: deux
3: t'es
9: fois.
3: Pas content.
9: Non, mais je te le dis, je te le dis.
3: Ouais, non, mais moi je te dis, si t'es pas content, tu restes chez toi, d'accord?
9: Très bien, je m'inquiète.
3: Bon, alors, Deb Superstar, pardon.
11: Bon, bah moi je dirais, écoute, comme lui, hein, dans les. Faut un peu moins de 5000, mais pas plus que 7.
3: Donc 7000 pour toi.
11: Ah oui, un peu moins.
3: Bon, ok, on va mettre
11: ça. Ça peut être 4008, ça peut être 4009, mm-hmm. Éventuellement 4990, mais éventuellement. Pas plus, bon, éventuellement.
3: Bah, d'accord.
11: Ok, chérie.
3: Tu commences à te calmer, sinon je te dis au revoir, toi.
11: Ah bah, je suis tout à fait calme.
3: Bon. Marie-Josée Ferrec.
8: Fennec.
3: Ouais. Et toi, alors, pour toi?
8: Moi, je pense dans les 10 000.
3: Ouais.
8: À ton avis?
3: 10 000 tourons?
8: Peut-être 10002.
3: Enfin, bon, ok.
5: Gérard, je voulais te poser une question. Excuse-moi, Fennec. Hein. T'as regardé la cérémonie d'ouverture?
3: Non, mais moi,
5: tu les as comptés quand ils sont passés?
3: Non, mais moi, j'ai le chiffre déjà.
5: Avec les chiffres, tu l'as eu?
3: Je te le dirai pas. Bah, Jean Galfiotte.
10: Moi, je te dirais une fourchette, je sais pas, de 6 à 6000. Grosso modo, hein. Ça dépend en fait des délégations en fait.
3: Bon, tu comptes à peu près 7000.
10: Non, entre 6 et 6 000, ouais, t'as 7 000, ouais.
3: Bon, ben, vous êtes tous dedans, hein, à part Marie-Josée Ferrec, qui est pas loin du compte. Hein. En fin de compte, c'est 10 500 athlètes qu'il y a exactement aux Jeux Olympiques.
5: Ah ouais, carrément.
3: Et
5: il y en a combien de Français?
3: Il y a 330...
5: Là, la pipette,
3: 334 athlètes français qui sont aux JO.
9: C'est tout?
3: Oui, parce qu'il y a... Il y en a 334 exactement.
5: Il y en a combien entier? Enfin en tout?
3: En tout ils sont 10 500.
5: Attends, il y a 300 Français et il y a que 10 000 participants?
3: 10 500.
5: Ouais, il y a une galère. Hein.
3: Ouais, c'est ce que j'ai eu comme chiffre.
5: Attends, moi dans les États-Unis ils sont moins 500 à participer, ça fait déjà 800.
3: Bah non, mais ils annoncent, ils ont dit qu'à quelque chose près 10 000, c'est tout. Hein.
5: Tu comptes les dopés avec ou pas?
3: Ben non, ben justement, non. c'est pas encore la question, tu vas pas commencer.
10: Ils viennent d'où tes chiffres?
3: C'est les chiffres que j'ai eu que j'ai lu, que c'est tout. Je te dis, t'as pas besoin de savoir d'où qu'ils viennent mes chiffres.
10: Non, mais c'est pour avoir tes sources.
5: Ben oui, non,
10: c'est
5: mais tout. Il a vu ça dans des chiffres et des lettres.
10: Ah, ok.
3: On n'en pas du tout.
6: Gérard, sur l'IRC, il y a des gens qui me demandent, tu sais le nombre de participants, mais il y a combien de médailles distribuées au JO?
3: Ben ça, pour l'instant, on n'en est pas encore là, hein.
6: Non mais tu peux quand même une question.
5: C'est une question,
3: Je vais dire une chose, en médaille, pour l'instant, je sais pas exactement combien il y en a.
6: Il n'y avait pas marqué sur...
3: Sur le site non, j'ai pas trouvé ça sur le site internet.
12: C'est un vieux site de cul de toute façon.
3: Non, parce que je t'ai demandé de le regarder et apparemment tu n'as ouais. pas pu me le bah sortir alors.
6: C'était illisible.
3: Voilà. Donc combien d'épreuves on est déjà à la deuxième hein.
10: Déjà ?
3: Bah oui.
12: Oh
3: hein.
12: Putain, ça trace hein.
10: Il y a combien de questions ?
3: Il y en a deux. Il y en a qu'à 14. Non, 13. 13 parce que la deuxième, on y va. Non, bah, on va la poser.
10: Ah, merde.
3: Alors, combien d'épreuves y a-t-il à faire?
5: Excusez-moi, mais je pensais à un truc. Les JO, c'est où? Qu'est-ce que c'est? Enfin, tu vois, tu peux expliquer parce qu'il y a des gens qui, ça se trouve, ils connaissent pas.
3: Mais on va en venir.
5: Mais non, parce que là, tu demandes combien il y a d'athlètes.
12: Si ça se trouve, il y a des gens qui savent pas ce que c'est.
6: Parce que justement, sur IRC, il y a des V1, lui, il me parle des animateurs du Club Med, les JO.
3: Les JO, c'est des Jeux Olympiques de Sydney. Mmh.
10: Ouais, je crois donc que c'est des Jeux homosexuels, alors.
3: Dev Superstar, tu commences à te calmer ou sinon je te dis au revoir tout de suite.
11: Ah, j'ai rien dit pour une fois.
10: Calme, Dev.
3: Non, mais je préviens.
11: Je te dis que j'ai rien dit. Non, écoute, c'est pas Dev. Il a entendu au mot, il a pensé à Dev.
3: Ouais, non, mais fais gaffe à toi, David. Parce que tu pourrais peut-être dégager toi.
12: Ah, il t'a repéré, il t'a grillé à l'antenne direct.
10: C'est chaud.
12: Hein? Direct, David.
3: Alors, un conseil que je te donne, t'as de te calmer avant que je te vire.
10: Ok.
3: D'accord.
10: Okay. Bon. Très bien.
3: Donc alors pour répondre à la question,
5: Sydney, c'est où?
3: Sydney, c'est en Australie, mais justement on va en parler.
5: Bah ouais, mais pourquoi tu commences pas par ces questions-là?
12: Parce que c'est le départ, quoi.
5: Si tu commences par la fin.
3: Je pose des questions dans l'ordre que je le veux.
10: C'est la conclusion, ça, les mecs.
3: Non, c'est pas la conclusion.
12: Ouais, mais bon.
13: On sort les doigts du cul et on se met au boulot.
3: Okay. Bon, on y va, GG, quoi. Manu ouais. Manu, tu arrêtes. Okay. Vous commencez à arrêter, sinon je vous dis, je vais laisser tomber le débat, d'accord?
5: D'accord, je commence à arrêter.
3: Bon.
10: GG, c'est plutôt je me mets les doigts dans le cul et là je suis au boulot.
3: Alors, David Poussé, au revoir.
10: Mais c'est pas lui.
3: Trop tard,
10: C'est pas moi, je te dis.
3: Terminé pour toi. Terminé.
12: Ça
3: va déjà plus vite. Donc alors, deuxième question. Ouais. Combien d'épreuves y a-t-il à faire aux Jeux Olympiques? On va demander à Jean Galfiotte.
10: Galfiotte, je sais pas, une fourchette entre 6 et 6 000, pareil. Donc comme t'as dit tout à l'heure, 7 000 quoi en fait.
3: D'épreuves.
10: Ouais, d'épreuves. Mais d'épreuves réelles, hein.
3: Ouais, bah à mon avis, t'es loin. Ouais. Marie-Josée Ferrec.
14: Je dirais entre 319 et 321.
3: Ouais, ben, pourquoi pas. Dev Superstar.
11: Oui, mon pépère. Bah écoute, pas plus de deux.
3: Bon, toi, t'es encore pire.
11: Pourquoi?
3: Il y a exactement 29 épreuves, dont en tout, ça fait 29 et deux nouvelles qui sont apparues dans les Jeux Olympiques là. Donc ça fait 31. Donc les deux épreuves qu'il y a en plus. C'est le taekwondo, je sais pas du tout ce que c'est comme épreuve.
11: C'est un peu de cuisine, je crois, le tech.
3: C'est pas du tout, c'est pas du tout.
11: C'est un peu que tu mets par terre, le tech.
3: Mais c'est pas du tout. Et le triathlon.
14: Ah. C'est quoi le triathlon?
3: Le triathlon, bah, c'est des épreuves qui sont...
12: C'est pas le truc qui passe à la télé où on donne des dons?
3: Non.
11: N'importe quoi.
6: Donne de l'argent.
3: Non, c'est des épreuves qui sont dans l'eau.
11: Dans l'eau, ça s'appelle le triathlon.
3: Ouais, mais il y a ça, après il y a de la course à pied et du vélo. Voilà.
12: Alors, tu vois, tu sais ce que c'est?
3: Le triathlon, oui.
12: Ah, c'est le tech.
3: Non, le tech. Tech quoi?
5: C'est comme le Tichichuan.
3: Ou Ado, là, je sais pas.
12: Quoi.
11: Je pense que c'est.
3: S'il y a quelqu'un qui peut nous le dire sur
11: l'IRC. Moi je sais.
3: Ouais, Dev.
6: Il a l'air au courant.
11: Le taekwondo, c'est un art martial. Ce sont deux hommes qui s'empoignent fortement et qui essayent de se mettre des coups. C'est très violent, il y a de la sueur.
14: C'est
11: un peu comme toi ce soir.
3: Dev Superstar,
11: oui.
3: Au revoir.
11: Oui, mon pépère.
3: Au revoir.
11: Oh, pépère.
3: Au revoir.
11: Ah, bah non, mon pépère, attends, faut pas c'est si bien. Mon pépère.
3: Au revoir.
10: Hop là.
3: Allez, hop.
5: Gérard, à la place de David Pousset, que tu as viré lamentablement alors qu'il n'avait rien fait, on accueille Pastissa de 23 ans d'Angoulême. La fréquence, Pastissa, tu vas la donner directement.
15: Oui, bonsoir à Paris, et c'est 90.2. Bonsoir, Gérard.
3: 90.2, bonsoir à toi.
15: Bonsoir à toi. Ouais.
3: Donc, Angoulême, hein.
15: Ouais.
3: Ok.
15: Ok, Michel.
3: Je te signale, Fildar. J'ai dit.
5: Ouais, je t'embrasse moi aussi.
3: Non, mais Fildar.
5: Ouais.
3: J'ai dit que c'était Anka qui prenait les auditeurs et que tu vérifies si c'est.
5: Mais bien sûr, regarde, elle prend les auditeurs et moi je les rappelle juste après, tu vois.
3: Ah non, mais c'est elle de faire le boulot, c'est pas à toi.
5: Non, mais ça, rappeler les gens, c'est pas son problème.
3: Ouais, non,
16: c'est aussi un petit peu.
3: Mais c'est moi qui décide, d'accord? C'est pas toi, donc
16: tu fais ce que
3: je te demande et c'est tout. Terminé. C'est comme ça que ça se passe.
12: On pourrait enchaîner parce que
13: bon. On sort les doigts du cul et on se met au boulot.
3: On y va. Là, quoi. On va y aller mono parce qu'on est déjà à la troisième.
5: Non, on est en stéréo nous. Hein.
3: Alors, tu veux répondre à la deuxième ou pas maintenant?
15: Est-ce que tu peux répéter, s'il te plaît?
16: Pompe-moi la bite, grosse salope. Non.
3: Donc, c'était combien d'épreuves y a-t-il à faire?
17: J'ai envie de câlin.
5: Et ça enchaîne, et allez.
3: Donc, la question, c'est combien il y avait?
17: J'ai envie de câlin,
5: C'est pas Manu, c'est un mec.
3: Ouais, non, mais ça commence à me prendre la tête, cette histoire.
17: Je vais dormir, surtout, hein.
12: Ah, ils ont tous les sons chez eux.
17: Bon, vas-y, c'est pas grave. C'est avec de la viande.
3: Combien d'épreuves y a-t-il à faire? Donc, c'est pour Patiska, là.
15: Non, pastichade.
3: Pastichade?
15: Ouais, on devrait connaître le mot. Alors, moi je dirais...
3: Bah ça y est, il y a Marie-Josée Ferret qui vient de te le dire un instant.
15: Mec.
3: Ouais, on vient...
15: J'ai pas écouté.
3: Il y en a 29, dont deux nouvelles... 29. Dont deux nouvelles qui sont le taekwondo et le triathlon.
15: Ouais, GG.
3: Ouais.
15: C'est sûr qu'il n'y en aurait pas un petit peu plus que 29 des épreuves.
3: Non,
15: quand même.
3: En tout, il y en a 31.
15: Ouais, quand même, hein, c'est un
3: non, c'est 31.
15: Un peu plus que 31 quand même.
3: Non.
15: Si tu prends la course, regarde, rien que la course, il y a 50 épreuves différentes, si je peux me permettre, hein, entre
3: guillemets. Non, mais moi je...
15: Regarde, il y a le 100 mètres, il y a le 200 mètres, il y a le 50 mètres, il y a le 100 mètres.
3: Non, il n'y a pas de 50 mètres.
15: En DA, avec les clés.
3: Il y a 30. Il y a 31 épreuves, c'est tout.
15: Ça me paraît un peu léger quand même.
3: Bah ouais, ouais. Mais moi, c'est ce
15: à
3: que...
15: À mon avis, il faudrait vérifier sur LCI, moi je dis quand même.
5: Ouais, ah, bon. C'est vrai.
3: Moi, j'ai ce chiffre-là, donc...
15: Et sans doute ton chiffre.
3: Bah moi, c'est des chiffres que j'ai vus et que j'ai repris, c'est tout.
15: Ah mais attends, je t'explique un truc, quand t'as 3-1 et qu'il y a un 0 derrière, ça fait 310 en fait.
3: Non, moi j'ai compté...
15: Le 0, il est pas nul.
3: Il y a 30... Normalement, il y a 31 épreuves. Réel, et dont il y a 30, ça fait bien 29 et...
17: J'aurais compris ça, il y en a deux en plus.
3: Il y en a deux nouvelles, c'est tout.
5: C'est le taekwondo et la varap.
3: Et le triathlon.
15: Oui, ah ouais.
3: Alors, que répète...
5: Attends Gérard, excuse-moi avant, oui, parce que bon, t'as viré des gens, donc on en accueille de nouveau, c'est normal. Ouais. On accueille Marcel Douillet, bonsoir, 27 ans de Rouen.
18: Oui, bonsoir à tous, bonsoir Gérard.
3: Bonsoir.
18: Bonsoir Manu, bonsoir Rigo, bonsoir tout le monde.
5: Bonsoir Marcel, hein, bonsoir.
6: Comment vas-tu?
18: Ça va?
15: Bonsoir,
18: ça va bien.
6: Ok, c'est cool.
3: Donc 98.6. Ouais.
18: Voilà
3: question. Bon. Alors, que représentent les anneaux sur le drapeau avant?
5: Un petit sondage.
3: Ouais, avez-vous?
19: Regardez toujours cette concentration.
5: Les JO en direct. Ah,
6: c'est les JO. Ouais.
15: En direct.
3: Celui qui a la télé est prié d'arrêter.
17: Moi.
15: Range tes médailles.
19: Ça n'est pas facile.
3: Manu, tu m'éteins ça.
17: Dame.
5: C'est pas moi, JG. Hein.
19: Préparé, notamment les Français.
15: Ouais.
19: Alors.
3: Merci. Non, c'était bien toi, Manu.
5: Mais non, c'est pas moi.
3: Mais ouais, tiens, fous-toi de ma gueule, tu viens d'appuyer sur un bouton.
5: C'est pas
3: donc, c'est tout.
15: Alors
3: avez-vous vu les JO à la télé? Donc 59%
5: des
3: gens.
5: C'est un sondage, oui.
3: Ouais, c'est un sondage. 59% des gens répondent qu'ils n'ont pas pu car c'était le matin, mais n'ont pas compris car il faisait nuit à la télé. Enfin, ça s'est déroulé à 9h du matin, hein, la retransmission. Sur France 2, hein.
5: Ça le problème.
3: 34%.
5: Non, mais t'as pas compris, Gérard. Il y a des gens qui ont pas compris parce qu'il faisait jour ici, parce que c'était le matin, et là-bas, il faisait nuit.
3: Mais là-bas, je sais pas le décalage horaire, alors. On n'a pas le décalage horaire.
5: Il y a un décalage.
12: Ouais, c'est plus 32.
3: Ouais, c'est ça. Plus 32, pourquoi pas aussi 22 heures de vol aussi. Comme l'autre, il a été me chercher tout à l'heure.
5: Sébastien?
3: Ouais, comme il a été me chercher sur l'internet.
12: C'est un tocard, ça.
3: 22 heures de vol, c'est, oui, c'est tocard, ça.
12: C'est clair.
3: Donc, alors, 34% non seulement vu que la cérémonie d'ouverture de la Mercedes de Lididi, bon, ben, ça, c'est complètement des sondages de merde, encore,
6: alors,
3: comme d'hab.
6: Il y a une médaille, hein.
3: 20% des gens disent que ce n'est pas grave, si je rebois, c'est encore pire. C'est bien des conneries à la file d'art.
5: Ah non, c'est pas moi.
3: Non, presque pas. Et 11% pensent que les JO, c'est de la magouille. Pas spécialement, non.
5: Ah, ça, je suis pas d'accord avec toi. Hein.
3: Non, moi non plus. Enfin, bon.
5: Qui est pas d'accord dans les auditeurs?
17: Moi, je suis pas d'accord.
5: Ah, voilà.
3: Donc, que représentent les anneaux sur le drapeau? On va demander à...
6: Chaud.
3: Marcel Douillet.
18: Oui, alors les anneaux, Gérard, comme ça on va torcher vite fait la question, c'est les 5 continents.
3: Voilà. Ah bah voilà. Voilà.
5: Donc, bravo la question de merde.
6: Science et vie junior.
18: Vas-y, suivante.
3: Non, bah c'est
17: pas. Faire un débat et pas un quiz, là.
15: Ah, c'est ouais. Bon,
3: non, bah de manière, c'était ça, c'est tout, hein.
15: Ouais,
3: bah, voilà.
18: C'est bon, bah, un point. Un point.
3: Bah ouais, mais tant pis.
5: C'est qui a un point, là? Douillet.
18: Parfois, c'est moi, c'est Douillet.
5: Marcel Douillet, un point, bravo.
12: Bien, ouais, bien joué.
15: Tu fais gagner quoi comme CD?
3: Rien du tout. Rien du tout.
5: Tu rejoues tout, là?
3: Non, non, il n'y a pas de...
10: C'est ton dernier mot ou pas? Attends, c'est ton dernier mot.
3: Il n'y a rien du tout. Ok. Ah,
10: tu peux appeler à l'orphelinat si tu veux vérifier la question.
3: Qui c'est qui vient de dire ça? Qui vient de dire ça?
10: T'es sorti tout seul.
3: Qui vient de dire ça?
17: Pas moi.
3: Alors entre Jean Galfion, Pastis.
10: C'est pas le genre.
5: Je crois que c'est Galfiot.
10: Je
5: crois que c'est Galfiot, hein. Il me semble. Hein.
10: Moi je penche
5: pour Galfiot. Hein.
10: On fait pas ça chez les perchis.
19: Il fallait sauter l'obstacle.
10: Je vous le dis tout de suite.
3: Eh ben Jean Galfiot, au revoir.
19: Allez,
10: on est pas dans ce genre-là.
3: Ouais, ben c'est ça. Hop, terminé pour
5: et
3: lui.
5: Gérard, on en remplace directement par un autre. Il s'appelle Jamel Poussas. Salut Jamel.
10: Mon nom, laisse tomber. Bonsoir tout le monde.
3: T'appelles d'où?
5: Bonsoir.
10: De Sydney.
6: Quelle heure il est alors?
10: Bah là, je sais pas, je suis décalé, je suis décalqué, je suis tout ce que tu veux.
5: Ah, t'appelles plus sérieusement Jamel Poussas?
10: Sérieusement, j'appelle de Saint-Denis.
3: Ouais. Donc 101.9.
10: Exactement.
3: Donc région parisienne.
10: Tout à fait.
3: Alors, qu'est-ce que je voulais faire comme question?
5: Bah là, celle que la troisième, puisque t'as broyé la deuxième. Donc.
3: Bah non, c'était la troisième.
5: Ah déjà?
3: Bah oui.
5: Ah bon, on va finir à minuit et demi.
19: Les cinq continents, Lascar. Je sais, moi.
3: Toi, Pastichade, tu vas la fermer parce que
10: tout à l'heure,
3: je vais te dire au revoir.
19: Ok.
3: Ok. Bon. Alors, il y a quoi sur l'IRC de questions? Rien?
6: Si, il y a énormément de choses. Il y avait Coco Benny, il voulait savoir si tu allais participer au JO en e-sport, vu qu'il y avait une catégorie spéciale jambes de bois.
3: N'importe quoi.
5: Elle n'est pas en bois, sa jambe, elle est en fonte.
3: Il y a rien d'autre?
6: Si, il y a Dame qui voulait savoir si tu te dopais pour les débats.
3: Non, donc la question sur le dopage, on en reviendra.
6: Tu te dopes plus.
3: On n'y est pas encore. Après.
6: Les Yankees voulaient savoir si Lady Di a gagné une médaille au JO de Stan Car.
3: Bon, lui, ferme sa gueule, ça vaudra mieux.
6: C'est chaud. C'est chaud. Bah, on va arrêter là et on verra.
3: Bon, bah, tant mieux. Ça me fait une bonne jambe. Ça fait plaisir de voir que sur l'IRC, ils s'intéressent au débat. En ce moment, ça fait comme les gens en standard qu'on n'ont rien à foutre. Hein.
6: D'ailleurs, il y a Vicky qui se demande si ta stupidité est une discipline olympique.
3: Et lui, si ça l'amuse de faire chier son monde sur l'IRC. Donc voilà. Oh. Alors,
5: Eh ben, cassé dans ta gueule.
3: Quelle est la devise en Australie? On va demander à Jamel.
17: C'est débile ces questions.
3: Bon, Marie-Josée Perrec, au revoir. Allez, celle-là va pas nous emmerder, comme ça sera pas pourri. Allez hop, terminé. Ils vont pas me faire chier direct.
5: Direct.
3: Ça va aller vite maintenant.
5: Bon, excuse-moi Gérard, il est minuit 15, tout pétante.
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5: Tout de suite, nous rejoignons Gérard.
10: Barbie Barman.
5: On y va. Ça fait du pognon.
3: Manu.
6: C'est clair. Ouais.
3: Un conseil que je te donne, t'arrêtes tes conneries avec ça parce que ça m'énerve, d'accord?
5: Là, j'ai gagné une semaine de ouf en Tunisie.
3: C'est ça, c'est pas mal, hein. Ok. Bah, donc la question, c'est quelle est la devise en Australie, Marcel Douillet?
19: Tu es un kangourou si tu veux manger à midi.
3: Quoi?
19: Tu es un kangourou si tu veux manger à midi, un truc comme ça.
3: D'accord, c'est bien ta question. Pistachade.
5: Pistachade.
10: Pistachade. Je passe.
3: Allez, ça va plus vite.
5: À la place, donc, est-ce que t'en as viré pas mal là,
3: hein? On en a viré 3.
5: Oui, ça va arriver. Hein.
10: Je suis toujours là, moi, j'espère.
5: Ouais, Jamel Poussas. Alors, il nous reste Jamel Poussas et Marcel Douillet pour le moment. Donc, on va accueillir un nouveau, c'est Stéphane Diaganal. 28 ans de Toulouse, bonsoir.
20: Bonsoir tout le monde.
3: Et genre, la fréquence de Toulouse.
20: Alors Toulouse c'est 118.8, bonsoir tout le monde.
5: Bonsoir.
20: Je
5: rappelle d'une demoiselle. Hein.
3: Bon alors,
5: On y va là.
3: Alors, t'as personne d'autre.
5: Je rappelle une demoiselle, laisse-moi le temps de la rappeler.
6: Vite fait, entre temps Gérard, l'imprimante remarche, je suis allé chercher quelques dépêches AFP. Donc des infos de Marie-Josée Perrec, apparemment de retour à Paris, elle aurait signalé avoir été agressée dans son hôtel à Sydney par un petit homme moustachu, sale et puant, qui tentait d'ouvrir le frigo de sa chambre d'hôtel et de l'agripper en criant « Phil Tagnol, mange-toi ».
3: Alors ça, je dirais une chose, que celui-là, c'est des conneries, c'est quelqu'un qui s'amuse à les faire derrière notre dos. Donc c'est pas du tout, et c'est les informations qu'on a, c'est pas du tout les mêmes que ce qu'ils disent.
20: T'as quoi toi comme info?
3: Eh ben vous le saurez tout à l'heure. Voilà.
19: Pourquoi elle est allée à Singapour?
3: Qu'est-ce que ça peut te foutre à toi?
19: Ah non, mais je te demande.
3: Non, mais moi, je te pose la question, qu'est-ce que ça peut te foutre? C'est pas la question, d'accord?
20: Ok.
3: Non. Bon. Alors, quelle est la devise en Australie, Stéphane?
20: Moi, je dirais, je sais pas, un pour tous, tous pour un.
3: Hey, tu réponds correctement aux questions, tu vires.
20: Bah attends, c'est ça une devise, quoi, une maxime.
0: C'est la devise des manouches, ça, hein, pour tous, tous pour un.
20: Aiguisons tous ensemble.
3: Ouais. Jamel.
21: Ouais, moi, je dirais, tel le prix qu'il croyait prendre, je sais pas. Moi, je dirais Pierre qui roule, maman, c'est pas mousse.
3: Alors,
21: il faut pas vendre la peau.
3: Je sens qu'au standard, ça va chier. Tu me les, Manu, tu me les mets en. Ouais,
0: je les ai coupés, t'inquiète.
3: Au standard.
0: Oui, Gérard.
3: C'est pas la peine de me prendre des cons pour répondre aux questions, parce que sinon, le débat, on va le bâcler. Vite fait, bien fait avec
0: ça. Qu'est-ce
3: qui
0: s'est passé?
3: Alors, s'ils veulent pas répondre aux questions, tu leur dis en gars, on va mettre un disque.
0: Non, non, mais attends, mais qu'est-ce qui s'est passé? Qu'est-ce qui s'est passé?
3: Attends, mais il y en a aucun des trois, là, qui veulent répondre aux questions.
0: Pourquoi?
3: Donc, dans ces cas-là, ça sert à rien de me les garder.
0: Et pourquoi ils veulent pas répondre?
3: Parce que tu leur poses une question, ils en ont rien à foutre.
0: Mais c'est pourri, on est en train de parler des JO, tu nous demandes la devise, qu'est-ce qu'on a à branler?
22: C'est vrai.
3: Eh ben, les gens qui y vont, faut bien qu'ils payent.
0: Mais putain, mais on parle de sport, tu nous parles de monnaie, toi. Qu'est-ce qu'on en a pété, tes questions pour deux francs, là?
3: Et alors, si t'es pas content, t'as qu'à faire un débat, espèce de fils de pute.
22: Oh là, ça va loin là.
3: Alors je te préviens, la question reste.
0: Je peux pas t'en dire autant. Hein.
3: Alors la question reste, envoie un disque, c'est terminé. La question restera, tu me retrouves d'autres auditeurs.
0: Mais non,
3: terminé.
0: Mais ça y est, ils sont là les auditeurs.
3: Non, tu me reprends d'autres que ces trois-là qui savent pas et qui ont pas envie de répondre aux questions, c'est tout terminé.
0: C'est quoi? C'est le penny la devise, non?
3: C'est tu me dis Stéphane, Marcel Douillet et Jamel, tu leur dis au revoir, tu me reprends.
0: Non.
3: Tu reprends 4 auditeurs, non. Terminé.
0: Allez, hors de question.
3: Ah bah moi je te dis que si, c'est moi qui commande le jeudi, c'est pas toi.
0: Je m'en fous.
3: Alors en demain entendeur, salut, tu fais ton boulot. Et Anka, tu le laisses s'il te plaît, merci.
23: Bah ouais, mais on met du temps pour trouver un auditeur.
3: Non, mais moi j'en ai rien à foutre.
23: On en trouvera pas des comme eux là.
3: Attends. Tu mets du temps à trouver un auditeur, pour l'instant t'en as trouvé aucun.
23: Bah je suis au téléphone avec quelqu'un. Hein.
3: Bien sûr, t'es au téléphone depuis tout à l'heure. Non,
23: tu veux lui parler pour voir comment...
3: Non, tu reprends, t'en prends, allez hop, on envoie un disque.
0: Ah non, j'ai pas de disque là de près. Ouais, alors j'ai une auditrice qui peut peut-être répondre, j'espère qu'elle pourra le faire, c'est Janie Limbago, 40 ans bientôt maintenant.
24: Bientôt, oui.
0: Ouais, quand même, ça passe Janie.
3: Ouais.
0: 40 ans de... T'es où déjà, Janie?
24: À Toulouse.
0: T'es à Toulouse aussi, 118.8, parfait. Voilà.
20: Bienvenue.
24: Et j'ai pas d'accent.
20: Ah, ouais, moi non plus. Hein.
3: Non, mais j'ai prévenu Fildar, là, les
20: trois. On est tranquille, hein.
3: Mais non.
20: Gérard, toi, tu pourrais nous dire ce que c'est que la devise de Sydney?
3: Pour l'instant, moi, je vous demande de répondre aux questions, je vous demande pas.
20: Bah ouais, mais toute ta gueule, tout ça, mais tu sais même pas ce que tu racontes, en fait.
3: Ouais, bah alors, c'est quoi? C'est le dollar.
20: Rien ne sert à rien.
3: C'est le dollar, ouais, vous avez compris ce que je viens de vous dire, là, les trois lascars?
20: Mais la devise, c'est le dollar. Mais c'est pas une devise, un dollar.
3: Ah non, c'est quoi alors?
20: Moi, je dirais un tien dans la bouche vaut mieux que deux.
3: Allez, hop, au revoir à vous trois, bonne nuit!
20: Mais non,
3: terminé!
0: Mais non, mais écoute,
3: j'ai dit bonne nuit!
0: Si les auditeurs, ils connaissent pas,
3: au revoir!
20: Mais c'est pas de notre faute, Gérard, c'est un débat.
3: Terminé!
20: Attends, on répond mal.
3: Non, non, mais.
0: Attends, tu sais, c'est quoi la devise en Chine, toi?
3: C'est le gars, c'est.
0: Ah,
3: c'est le. Et alors? Tu dégages! Allez hop!
20: Tu dégages!
0: Tu dégages!
3: Mais va te faire sucer par tes travaux là! Tu me retrouves des auditeurs!
0: Tu vois, c'est pareil!
3: Parce que toi, ton dépit, t'es même pas capable de les faire, alors tu fermes ta gueule et c'est tout!
20: Chaud!
3: Maintenant, tu fermes ta gueule!
0: C'est chaud!
20: Je peux pas laisser passer ça! Tu dois laver la front là, direct!
3: Alors hop, Jamel et Marcel Douillet, c'est pas au revoir!
0: Non, ils s'en vont pas, Thomas, tu
3: dégages! Tu leur dis au revoir et c'est tout!
0: Mais non, ils connaissent pas, c'est pas de leur faute!
23: Non, mais Gérard!
3: Attends, toi, tu t'écrases parce que tu fais rien! Attends, tu t'écrases!
23: Je te préviens parce qu'après il y aura plus personne.
3: Non, mais moi je te dis, tu cherches des auditeurs et tu t'écrases.
0: Excusez-moi, là le moment est vraiment venu.
25: On
0: hein.
25: sort les doigts du cul et on se met au boulot.
0: Parce qu'on se fait chier grave là, hein, GG. Hein, je veux pas
3: et
0: être trop long.
3: T'as qu'à envoyer un disque et vous reprenez
0: mais non,
3: des auditeurs.
0: Disque, il est minuit 20, GG.
3: Je veux pas le savoir.
0: Enchaîne, je sais pas.
3: Non, vous envoyez un disque.
0: Fais un sondage ou un truc en attendant que Phil y retrouve des gens.
22: Juste une petite citation de Pape Schmir. C'est assez dur à prononcer, je suis désolé. Il dit que du temps des Romains, la devise des jeux du cirque, c'était du pain et des jeux. Et il dit qu'avec toi, est-ce que ça deviendra du vin et des jeux?
3: N'importe quoi, je répondrai pas à des questions cons comme ça sur l'IRC maintenant. Alors, s'ils ont envie de s'amuser à dire des conneries, ben, qu'ils en disent, ben, moi je répondrai pas aux questions, c'est tout.
22: Mais voilà. Je les poserai pas, hein, t'inquiète pas.
3: Donc, alors, sondage, que doit-on faire pour participer au JO?
22: Ça, c'est bien.
3: Alors, 73% des gens répondent qu'il ne faut surtout pas être sportif, avoir un principe pour faire les Jeux Olympiques, pour être sportif, sinon, c'est pas la peine.
0: Pourquoi?
3: Bah, sinon, pourquoi tu fais les JO si t'es pas sportif?
0: Bah, pour être sportif. Pour avoir une médaille.
3: Bah ouais, faut bien que tu participes à un sport. Sinon, tu peux pas avoir de médaille.
0: Ouais, mais est-ce que les gens qui participent à un sport, ils sont forcément sportifs? Peut-être qu'ils font ça pour la thune.
3: Non, il y en a qui, c'est leur sport, c'est ce qu'ils font, hein. Donc 31% des gens me demandent si j'aime les JO. Moi, c'est pas un genre de... C'est pas... Ça m'intéresse pas du tout.
1: Oh, GG, ça te passe bien le temps, tu fais rien de la journée.
3: Non,
1: c'est 24-24 sur France 2 et...
3: Ça passe non, je veux dire une chose, je regarde même pas ça du tout.
22: Et pourquoi?
3: Parce que ça m'intéresse pas. Alors, donc 29% pensent qu'il faut
22: mais
3: se doper.
22: Les internautes, ils sont frustrés, ils te demandent pourquoi tu fais un débat sur quelque chose qui t'intéresse pas. On a tellement l'habitude d'avoir des thèmes si intéressants de ta part.
3: Bah ouais, mais les Jeux Olympiques, ça m'intéresse pas, c'est tout. C'est pas des trucs qui m'intéressent. Mmh. Donc 29% des gens 29% des gens pensent qu'il faut se doper pour participer aux JO. Alors ça, je vois pas pourquoi qu'on l'a maintenant, alors qu'on en est déjà pas, on en est pas encore arrivé à cette question-là.
1: C'est pas grave, c'est pas grave.
3: Et 17% me demandent si Bibi est une ancienne lanceuse de marteau. Alors ça, ces questions-là, c'est encore des questions.
1: C'est des conneries, tout le monde sait bien, elle faisait le marteau.
22: Ouais, moi on m'a dit qu'elle faisait le poids.
3: Ouais, ouais c'est ça.
22: Forcément.
3: Enfin bref. Donc
1: On a des nouveaux auditeurs.
3: Bravo,
1: ça enchaîne.
3: Bravo,
1: bravo NK.
3: Ouais, bon, on va voir.
1: Alors, on accueille Karl Lavis. Bonsoir, 27 ans de Rouen. Je crois que t'es de Rouen, Karl.
2: Exactement. Salut, salut tout le monde.
1: Salut Karl.
2: Salut Karl. Salut.
1: Alors Karl Lavis,
3: 98-6.
2: Voilà, exactement. 90.
1: On accueille Sergueï Boubkoui. Bonsoir Sergueï.
4: Bonsoir, bonsoir à tous.
3: Eh, hey, NK, au lieu de te foutre de la gueule, là.
1: C'est
3: de te marrer. C'est quoi ces noms de merde que tu donnes aux auditeurs, toi?
23: Pas moi qui leur donne, c'est eux qui les trouvent tous.
3: Ah ouais, c'est eux qui
4: respectent un petit peu.
23: Bah non, moi j'ai pas assez d'imagination.
4: Respecte-moi. Hein.
3: Genre. Alors, c'est quoi son nom?
4: Sergueï Boubkoui.
22: C'est pas facile à porter.
4: C'est pas facile, non.
3: La fréquence,
1: c'est pour ça.
22: Arrêtez de vous moquer.
3: La fréquence.
4: La fréquence est 104.2. On la ressort souvent, en fait, non.
3: Et après,
1: et donc on accueille aussi bonsoir Eric Diaganal. Bonsoir.
7: Bonsoir, bonsoir tout le monde.
4: Rien à voir.
7: Rien
3: la
7: à voir
3: avec l'autre.
7: Mais pas la même famille. J'appelle de Caen.
4: Lui saute des voitures dans les banlieues.
7: Tout à fait. Et c'est 117.7. Bonsoir à tous.
1: Bonsoir.
7: Bonsoir l'équipe.
3: Salut.
7: Salut les auditeurs.
3: Salut.
7: Salut Tolar.
3: Tu parles 5 qui tu dis ça toi.
4: À toi l'otage.
3: Alors au revoir. Au revoir Eric.
1: Allez, c'est pas Eric, putain.
3: Si, j'ai reconnu sa voix, c'était lui. Terminé.
1: Eh ben, alors, il est mouvementé ce débat quand même.
3: Ça va aller vite, moi. Hein.
1: Ah je le sens. Tu veux qu'on appelle Bibi pour savoir si ça va vite?
3: Oh, je peux avoir...
4: Je
3: peux avoir une fiche disque.
1: Vierge, tu veux une vierge?
3: Non, une fiche disque. On envoie une
1: fiche disque. Une fiche disque.
22: Oh, putain.
1: Ah, j'avais pas capté, moi.
4: Bouge pas.
1: Alors, c'est quoi, t'as posé la question ou pas?
3: Non, pas encore, mais j'attends d'avoir le
1: fiche
3: le
1: disque.
4: Ouais, bah attends, 30 secondes.
1: Ah là là, qu'est-ce qu'on se marre, hein, déjà.
4: Putain, oh là là.
1: 25 minutes de franche rigolade.
4: C'est vraiment, c'est le top, hein. Un peu de tristesse.
1: C'est cool, sur fan.
3: Alors, la question, ça sera combien d'heures de vol y a-t-il entre Paris et Sydney?
1: Oh mais non.
4: Non, mais non, c'est pas les Jeux Olympiques,
1: c'est pas les Jeux Olympiques, ça. On va refaire les questions, hein, pendant le disque.
3: Non,
1: on va en refaire deux ou trois. Attends, la devise de l'Australie, le nombre d'heures pour aller en Australie, non mais tu caresses, hein.
22: C'est ridicule. Hein.
4: Le régime
3: je regarde les trucs et c'est tout.
1: Est-ce que les kangourous ils sont bien en Australie?
4: Est-ce que les Walibis c'est australien?
3: Et on va s'écouter les kangourous pervers avec Walibi Bibi, je fais caca, donc ça c'est bien des conneries à fil d'art. A tout à l'heure sur Fun Radio.
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3: Hey. Gérard.
1: Jingle, non.
3: Bah, NK, s'il te plaît!
1: C'était pas un jingle, peut-être.
3: Eh, hey, ça va, oh!
4: Oh, mais t'as vu l'heure?
1: Putain, mais merde!
3: Eh, hey, mais je veux pas te savoir! Oh, tu viens par là, carré!
23: Oh, mais
3: tu vires le gobelet d'ici!
23: Mais je veux me le faire piquer!
3: Hein. Non, tu vires ça d'ici, hop, terminé! Tu vires les gobelets de... Tu vires!
1: Bah, tu le bois, et puis tu te casses!
22: Oh la vache! Ah, j'étais sorti du studio quand tu rentres!
1: Ah ouais,
3: bah alors donc on venait de s'écouter les kangourous pervers avec Walibi Bibi, je fais caca, donc à mon avis ça doit pas être le bon disque.
1: Si c'est ça, c'est sympa.
3: Ça m'étonnerait.
22: C'était pas mal.
1: C'est une nouveauté Fun Radio.
3: C'est Anka, tu vires le gobelet de là s'il te plaît.
23: Regarde, mais regarde dehors. Non mais regarde dehors. Il attend.
3: Je ne veux pas le savoir. Tu viens le gobelet.
1: C'est bon.
3: Ça veut dire quoi ça?
1: Ça veut dire quoi?
3: On accueille Janine.
1: Oh là. Non, Janine Lamago.
24: Rebonsoir.
3: Karl.
4: Oui.
3: Sergat.
4: Sergueï
3: Boubkoui. Après.
1: Ah, bah, excuse-moi. Donc, on accueille une nouvelle auditrice, Christina Arandel. Bonsoir.
26: Bonsoir, c'est Christine Arandel. J'appelle de Montpellier, 116.6. Bonsoir à tous.
3: Ok, bon.
26: Alors. Bonsoir Gérard, quand même.
3: Salut.
9: Bon, ça va bien.
3: Donc alors la question donc qu'on devait poser Monsieur Fildar a voulu la changer alors.
12: Ah ouais, on est d'accord, on est tous d'accord. Ah,
3: donc pensez-vous que la France a des chances de gagner les JO, donc c'est à peu près ce que j'allais dire, donc c'est pas mal Fildar.
11: Si...
3: Alors donc on va demander à Christina.
26: Non, Christine Arondel.
3: Ouais, bah fait. Si je veux, d'accord.
26: Bah si je veux, non, bah tu me prononces
22: pas trop.
3: Alors dans malade. Ce cas-là, si t'es pas content, c'est le même prix, d'accord.
26: Bonsoir. Alors effectivement, je pense que vu le nombre de médailles qu'a la France, pour l'instant, on n'est pas très très bien placé quand même pour gagner les JO. Faut être.
12: On est combien là, Gérard?
3: Non, mais attends, pour l'instant, je le dirai pas tout de suite.
12: D'accord.
3: C'est pas la question.
26: Moi, je pense qu'on n'a pas trop de chance, honnêtement.
3: Ouais, ben, je pense que si, moi.
26: Vu les résultats des nageurs, par exemple, en 100 mètres, Pierre Coulet, par exemple, on n'a pas cartonné du tout.
13: Non, pas du tout.
26: Je sais qu'il y a une épidémie de choléra chez les chevaux, donc en équitation, ça a été la catastrophe. Donc, nettement, pour l'instant, nos chances sont diminuées, hein. Faut être réaliste. C'est sûr, on gagnera pas les JO, c'est pas la Coupe du Monde, c'est pas la Coupe d'Europe, hein. Faut se calmer, les enfants.
3: Mais moi, je peux te dire que si, on a des chances.
14: Moi, je prends mon avis, Gérard, surtout que, bon, là, on est en 3e ou 4e position. Et là, je crois qu'il reste que des trucs à la con, là, genre bobsleigh sur gazon, curling, des trucs comme ça.
3: Non, il y a encore un. On a encore le judo, encore. Hein.
14: Il y a encore du judo. Si tu me permets, Gérard, je voudrais passer un message à France 2.
3: Non, il n'y a pas de message, merci.
14: S'il nous passe du bobsleigh ou du curling, c'est même pas la peine, je paye pas ma redevance. Hein.
3: Non, mais c'est bien,
14: c'est direct, hein, c'est pas Bietri qui va.
3: Mais c'est pas la peine de passer des messages, merci.
16: En galère à Jolo avec mes potes les otages. J'ai goût de fun.
3: Qui c'est celui-là?
11: Je sais pas, Gigi.
12: C'est la vis, je crois.
3: Carl Lavis.
16: Ah non, pas possible.
3: Non. Parce que justement, c'est à lui que je posais la question. Alors, ouais. Carl.
16: Bah écoute, moi je vais pas pouvoir te répondre, ça va être très imprécis. Hein. C'est trop imprécis pour moi.
3: Pourquoi?
16: Hop là.
3: Bah, pourquoi écoute,
16: on pourrait pas te dire, la France a pas de chance de gagner, c'est impossible.
3: Non, mais moi je te dis que si.
16: On est trop naze aux Jeux Olympiques.
3: Ah bah non, mais moi je peux te dire qu'on a encore des chances.
26: Mais y a pas Zidane, j'ai comment tu veux qu'on gagne.
3: Mais attends, mélangez pas tous les sports.
26: Y a personne.
14: Zidane, tu lui donnes une carabine, il fait un carton là dans le truc.
3: Janine.
26: En curling sur gravier, ouais, tu m'étonnes.
13: Janine.
3: Ouais, alors.
13: Moi je pense pas qu'on va gagner, mais je suis pas si pessimiste que les autres, parce qu'on en a déjà une vingtaine, quoi, donc c'est pas...
3: Bah, à l'heure actuelle,
12: c'est qui les premiers pour le moment?
3: C'est les USA.
12: Combien?
3: Avec 23.
12: Et tu crois qu'ils les ont mérités ou pas?
3: Bah bien sûr, ils sont quand même plus forts que nous. De toute manière, ce qu'il nous reste encore, on a une chance de médaille médaille demain. En judo avec David Douillet, c'est tout. Je pense qu'on...
22: Justement, à propos de David Douillet, j'avais une dépêche tout à l'heure sur AFP que j'avais imprimée. Il aurait été violemment pris à partie par une femme qui l'a décrit comme proche de l'animal Bigfoot. L'être corpulent et dégoulinant lui aurait fait une prise inconnue du judoka, lui infligeant un souffle anal au visage.
3: Ça
22: a l'air assez violent.
3: Ouais. Comme c'est des conneries, donc...
16: C'est l'AFP, hein, Gérard. C'est l'AFP, pas.
3: Donc, alors, les médailles qui sont tombées... Donc hier.
12: Elles se sont cassées.
3: Donc on en a eu deux. On a eu deux bronzes en escrime, une argent en judo et une or en cycliste sur piste. Ah, et donc à l'heure actuelle on est à 20 médailles. Donc on est dans les troisièmes.
26: T'es à combien de bronzes toi par contre?
12: Tu les couvres, t'en coules combien toi?
3: Alors Christine, au revoir. Hop
26: là.
3: Comme ça celui-là.
22: Tu me sais, Christine.
16: Toi, t'es sûr de la gagner, la médaille Kekadoa, non?
3: Sergat, au revoir.
14: Non, pas du tout, pas du tout.
3: Je m'en fous.
14: Je t'aime, tout ça.
3: Allez, au revoir.
12: Laquelle? Qui?
3: Sergat.
14: Ah non, c'est pas moi.
12: Mais non, c'est pas lui.
3: Tant pis.
14: Non, j'ai cette tassée comme ça.
16: C'est Karl. C'est Karl Lavie.
3: Ah bah alors, bonne nuit pour toi.
16: Salut, mon con.
3: Voilà, bah comme ça va plus vite.
12: Gérard, justement, j'avais prévu le coup. On accueille Monsieur Mazur, bonsoir.
16: Bonsoir, Monsieur Mazur.
3: Oh, tu la fermes un peu là.
16: Bonsoir, Monsieur Mazur. Le meilleur gagne, bien entendu.
3: Bravo, il me semble que j'avais dit que je voulais pas qu'il repasse.
16: Oui, 1.9, Monsieur Gérard, pour la fréquence.
3: Ouais, mais on s'en fout.
12: Il a fait un article récemment.
3: J'en ai rien à foutre, Monsieur Mazur.
16: Un article dans un bien modeste journal intitulé L'Équipe.
3: Et moi, il y a un journal que je vais vous dire, vous allez fermer votre gueule maintenant.
14: Moi, j'ai dénoncé Chirac dans Le Monde.
3: Hein, alors toi, ça commence à bien faire, Mazur.
12: Gigi, s'il te plaît, arrête de t'énerver parce que quand tu bouges, ça...
3: Ouais, tu sais, bonne nuit, au revoir. Hop.
9: Oh là, ça
3: bonne nuit. Ben, Manu.
10: Hein.
3: Voilà. Quand tu veux, Anka, tu me trouves des auditeurs, hein.
12: Ben, on y va, j'en ai un justement, excuse-moi, avant que tu rattaques la question. On a Franck Espositob. Bonsoir, Franck.
11: Franck Espositob, oui, bonsoir. Bonsoir, Paris. Bonsoir, tout le monde. Bonsoir, qui veut.
3: La fréquence
11: 92.4.
3: Merci. Donc alors, dans quelle question qu'on était?
22: Je sais pas, mais en tout cas, sur l'IRC, on est énormément monté. On va peut-être atteindre le nombre de participants au JO, vu qu'on est 7842.

0: Vérité, c'est un peu laid quand même.
1: Alors, c'est qui?
2: Bah attends, je rappelle, Anka, demande.
3: Eh ouais, mais on s'entend plus au standard là, hein, vous parlez trop fort. Tu gueules trop fort, j'entends pas parler. Hein,
1: non,
3: ça
1: mais
3: fait 10 minutes qu'il dit son prénom là.
1: Ouais, non, mais ça fait 10 minutes que t'es avec le même auditeur.
3: Bah
1: d'accord,
3: oui, parce qu'il me répète son prénom parce que je l'entends pas parce que tu gueules trop fort. Donc,
1: mais si ça te plaît pas, tu vas faire le standard dans le couloir et comme ça tu laisses Manu tout.
3: Bah j'aimerais bien, mais le fil est pas assez long.
1: Te fous pas de ma gueule parce que tout à l'heure tu vas rester dans le stand dehors.
4: C'est bon, j'ai quelqu'un. Médaillito, bonsoir. Sainte-Marie de la Mer.
5: Bonsoir. Allô, bonsoir. Bonsoir. Allô.
1: Ouais, on t'écoute, Mégaïto.
4: Médaillito.
5: Sainte-Marie de la Mer, bonsoir, c'est 115.5, bonsoir.
1: Bonsoir.
5: Bonsoir tout le monde. Bonsoir.
1: Bonsoir. Donc, alors, la question, bonsoir. Qui... Non, bah, ça, on va pas la poser parce que...
6: Ça parle de ta famille.
1: Pensez-vous qu'il y aura une histoire de dopage?
5: Ouais, bah,
0: alors, tu l'as pas posé celle-là déjà?
1: Non, on l'a pas mise encore.
6: Ouais, moi
0: attends, il t'écoute pas.
1: Non, mais elle est là.
0: Non, mais il t'écoute
4: non,
0: pas.
4: Non, mais le problème, c'est que Gérard, il a fait des questions, mais des questions sur genre l'avion. Alors, que vous prenez, c'est un Boeing ou un AOL. C'est compliqué.
1: Donc, Sergat.
6: Ouais.
1: Non, là.
6: Ouais,
1: donc,
6: Sergat. La question, c'est. Répète-la moi, s'il te plaît.
1: Alors, c'est. Pensez-vous.
0: Ah, Gérard, t'as dit qu'il y aurait des questions, Gérard.
1: Une histoire de dopage, faut peut-être écouter.
6: Je pense que oui, quand tu les vois nager le 100 mètres, ils battent tous leurs corps. Les mecs, ils courent plus vite que les chevaux, c'est hallucinant, quoi. Moi, je pense que oui, il y a des produits stupéfiants là-dedans.
1: Ouais, ben moi, je peux te dire que... Bon, on verra. Monsieur Mazur.
7: Non, ben absolument, moi, je suis de cet avis totalement. Il y a déjà des... Ne serait-ce que dans la nourriture, il faut un peu connaître, je ne sais pas si c'est votre cas, monsieur Gérard, la nourriture australienne, qui est à base de kangourous, de serpents et de scorpions, que sais-je. Et tout le monde sait qu'il y a des produits énergétiques dans ces petits animaux et qui décuplent, bien entendu, de nombreuses choses, dont les performances sportives.
5: Si t'as déjà fumé du ragondin.
1: Franck.
7: Absolument.
5: Moi je pense que oui également. T'as qu'à voir David Douillet en train de teaser au yaourt dans ses pubs. À mon avis, il n'y a pas que du yaourt là-dedans.
1: Là, je crois que tu vas un peu loin là-dessus, toi.
4: Ouais, tu vas loin quand même.
1: Méga, je sais pas quoi là.
5: Médaillito.
1: Médaillito, ouais.
5: Ouais, moi je pense que ouais, il y a du dopage. Les mecs, ils prennent de la dope. Parce que moi, j'avais un oncle en fait, il a fait le lancer de couteau. Et c'est vrai que lui carburait pas mal, tu sais, tout ce qui est fruits de mer, pas lourdes et tout ça, tu vois.
4: Ça, c'est pas bon, hein.
5: Donc franchement, à mon avis, ouais, y a des mecs qui gobent des trucs. Hein.
1: Non, mais je peux vous dire qu'à quelle heure, là, on est en train de parler du dopage là sur les IO.
5: Les contrôles, c'est n'importe quoi. Regarde, les mecs, ils les font pisser dans des bocals, c'est ça.
1: Ouais, non, mais.
5: Et attends, faut tester la merde aussi.
1: Non, mais attends, moi, je peux.
5: Il y a des trucs, ça passe dans le caca.
1: Non, mais moi je peux te dire qu'à l'heure actuelle il y a quand même 12 athlètes, il y a 12 athlètes qui ont été contrôlés positifs, hein.
4: Ouais.
5: Ah, quand même.
4: C'est qui? C'est donc, tu connais les noms?
1: Non, c'est les pays, donc c'est la Roumanie, la Bulgarie,
0: tout le pays.
5: Les pays en pays
6: ils sont dopés.
1: Kazakhstan,
4: Kazakhstan, Kosovo.
1: Voilà.
5: Ah, mais regarde, Jolo, GG.
1: Ouais.
5: Tu trouves pas que c'est débile? Regarde, on vérifie l'urine, mais on vérifie pas le reste. Donc, forcément, il y a des trucs qui passent.
1: Oh là là, non, mais arrêtez avec les papiers derrière, là, parce que c'est énervant, hein.
5: Il y a des trucs qui passent, t'es d'accord avec moi, forcément.
1: Ouais, mais. Non, mais même, là. Sur...
5: Mais voilà, les médecins ont pas envie de mettre le nez dans le caca, comme
1: d'habitude. Non, mais là. Il y en avait 10 qui étaient contrôlés positifs. Donc, il y en a eu 2 encore en plus aujourd'hui.
5: Ok, laisse tomber.
1: Non? Ouais. Donc, à mon avis,
0: c'est vrai.
1: À chaque fois, c'est pareil.
0: Gérard, tant qu'on est dans le sujet, sur IRC, il y a la police, que je salue pour la première fois de ma vie. Il demande pourquoi Richard Virenque ne participe pas au JO alors qu'il y a du vélo au JO. Justement.
1: Ouais, mais là, c'est peut-être pas le même...
4: C'est pas le même vélo.
1: C'est pas du tout pareil, parce que là, le cycliste sur piste, lui, c'est cycliste route, donc c'est pas du tout pareil. Hein.
4: C'est quoi la différence?
0: Ouais,
1: c'est style Tour de France, tandis que là, c'est...
0: C'est Tour de piste.
1: C'est sur une piste, sur une piste.
6: Elle est bizarre, la piste, en plus. Hein.
1: Ouais, ben, hein, ça...
6: Le Tour de France,
0: pourquoi elle est penchée, Gérard?
1: Bah, justement, je voudrais bien le savoir, moi, pourquoi qu'elle est aussi penchée que ça. Voilà.
4: Les auditeurs, si vous le savez, appelez au standard 0803-0805000 pour aider GG, il est en galère, il a rien préparé.
0: Voilà. C'est clair.
1: Alors les JO sont
2: Mazur, il sait, je crois.
0: Ah, il avait fait un papier sur les cyclistes.
5: Force, ouais. Voilà la force centripète.
0: Ouais.
1: Monsieur Mazur.
5: Centripute. Pardon.
1: Monsieur Mazur.
7: Oui, monsieur Gérard. J'ai répondu à la question déjà.
1: Non, mais on vous en vient. Bon, d'accord.
2: Non, monsieur Mazur, on voulait vous demander. On était
0: sur votre article sur les cyclistes et sur les dopés.
7: Ah oui.
2: On voulait vous demander pourquoi la piste des cyclistes était penchée.
7: Bon, Eh bien, écoutez, avant de répondre, parce que là, vous soulevez, n'est-ce pas, un problème bien épineux. Alors, monsieur Gérard, je souhaite

0: souhaiterais savoir si, bien entendu, avant de vous répondre, vous avez un avocat efficace, n'est-ce pas? Parce que...
1: Bon, monsieur
0: Mazur, vous êtes responsable, bien entendu, d'après ce que j'ai compris, vous êtes le chef ultime de cette émission, et je ne souhaiterais pas que vous ayez par la suite des problèmes suite à mes propos, bien entendu.
1: Ouais. Monsieur Mazur, on vous demande de répondre correctement à une question, vous y répondez, vous ne cherchez pas midi à 14h.
0: Très bien, monsieur Gérard, surtout qu'avec le décalage horaire.
2: Voilà.
0: Alors, la piste est tout simplement penchée, n'est-ce pas? Vous avez bien remarqué que les... C'est-à-dire que les cyclistes, lorsqu'il y a les épreuves pendant les Jeux Olympiques, les cyclistes partent du plat de la piste. Vous avez vu, monsieur Gérard?
1: Ouais, j'ai déjà vu.
0: Ouais. Alors, il s'avère qu'il y a de cela à peu près 53 ans, lors du démarrage des Jeux Olympiques, eh bien, les cyclistes démarraient du haut de la piste, n'est-ce pas? Du haut de la piste, et leur vélo n'étant pas les prouesses technologiques de nos jours, eh bien, ces malheureux cyclistes se cassaient lamentablement la gueule, si je puis m'exprimer ainsi, afin d'être poli. Donc, est arrivé Monsieur de Ménoncourt, un homme tout à fait charmant, la quarantaine, une femme, mariée, quatre enfants.
1: On s'en bat les couilles.
0: Bah écoutez, lui aussi, c'est comme ça qu'il a 24, bien entendu. Alors, monsieur de Ménoncourt est arrivé en disant, écoutez, il faut ne serait-ce qu'un tout petit peu décliner la piste de manière à ce qu'elle soit moins abrupte. Monsieur Gérard, vous suivez?
1: Ouais, non, mais vous allez accoucher parce que...
0: Eh bien, écoutez, je suis en train de vous expliquer. Vous me posez une question, je vous explique.
2: Trop compliqué, là, monsieur.
0: De manière à ce que même le cycliste, même étant ivre, puisse, bien entendu, terminer sa course et rejoindre ses concurrents, si toutefois sa forme le lui permet. Cela vous satisfait-il, monsieur Gérard?
1: Ça va, je vous remercie.
0: Donc, je vous en prie, à votre service.
1: Alors...
0: Bonsoir, monsieur Mazur.
1: Un débat sur les...
3: Bonsoir, monsieur Mazur.
0: Bonsoir.
1: Un sondage, oh, s'il vous plaît, là!
3: Bonsoir, monsieur Mazur.
4: Je vais coupable.
0: Bonsoir.
5: C'est monsieur Chazal.
4: Bonsoir.
6: Gérard, pour gagner un petit peu le débat,
1: sondage.
6: Un petit sondage
1: avant. Non, bah vas-y, alors...
6: D'accord, il y a Père Fouras, il dit qu'il a fouillé dans ses archives, il a vu que tu avais été champion olympique de débat sur piste en 88 au JO de Séoul.
1: N'importe quoi, celui-là. Et après?
6: Après, il y a des gens qui me disent bonjour, bonsoir, qui seront massifs au HAF demain soir pour le concert de Sankai à l'Agora.
1: Okay. Donc, alors, les JO... Non, mais ça
3: c'était
1: va...
3: Voilà, c'est tout.
1: Donc les JO sont-ils nécessaires? Alors 70% des gens disent oui, parce que ça permet aux sportifs de passer à la télé, ça c'est vrai, hein, parce que sinon on se demande pourquoi. Donc 33% répondent non car les petits pois sont rouges. Bon, là, je vois pas du tout le rapport avec avec les JO.
3: C'est bizarre, ouais.
1: 23% des gens répondent des sourds n'entendent pas ce que je dis.
3: Je comprends rien à ce que tu dis, hein, Gégé, par contre.
1: Ouais, le sondage, c'est pareil, je comprends pas du tout le truc. Et 18% me répondent que les cures sont nécessaires. C'est même pas du tout le style du débat. Enfin, bref. Quelle heure il est? 0h45.
3: Qu'est-ce qui se passe? Tu te fais chier?
1: Non mais c'est pas ça, c'est que...
3: D'ailleurs, tu sais quoi Gégé, tu m'as sauvé la vie parce que à minuit 45...
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1: Voilà, on en a rien à foutre de votre merde.
3: Bah oui, non mais moi je me fais un peu d'argent.
1: À votre avis, quel est le sport au JO qui est le plus important? On va demander à Sergat.
4: Sergueï, Boboïen. Il semble que c'est le 100 mètres hein, qui est le plus regardé par les gens. Le 100 mètres courir.
1: Ouais, le 100 mètres...
3: Mais il y en a plusieurs des 100 mètres, ouais.
4: Non, c'est le 100 mètres avec que des blagues qui courent.
1: Ouf. N'importe quoi.
4: Si, c'est celui-là qui est le plus rapide, moi je
5: regarde. Avec les chaussures en or et tout, là.
4: Voilà, exactement.
1: Malaïdo.
5: Médaïto.
1: Médaïto,
5: fais gaffe. Ouais. Moi je dirais tout ce qui est sport de combat.
1: C'est-à-dire
5: sabre, épée, couteau papillon, tout ça. y a aussi effectivement tout ce qui est course. Parce qu'il faut savoir courir dans la vie, des fois, ça aide quand même. C'est la route, hein, tu vois, tout ça. C'est tout. Hein. Je pense que c'est déjà pas mal.
1: Franck.
8: Pour moi, dans les Jeux Olympiques, c'est le 110 mètres otage où tu dois zigzaguer entre les balles pour t'échapper.
1: Bon, alors, Franck, au revoir.
3: Je le shoot.
5: Y a pas de médaille, là.
1: Au revoir.
4: C'est pas une mitraillette.
3: Il s'est entraîné là-bas. Il a tout esquivé. J'ai pas réussi.
1: Anka.
5: Ils n'ont pas de silencieux là.
1: Entre parenthèses. On vient de dire au revoir à un auditeur. On vient de dire au revoir à un auditeur.
9: Parce que moi j'étais en train de dire bonjour à un autre.
1: Non, mais moi.
3: Bah alors,
1: on vient de dire au revoir.
9: C'est qui?
1: Franck. Tu lui dis au revoir et tu reprends quelqu'un d'autre. Merci.
9: Mais je sais pas lequel c'est en fait.
6: Gérard.
1: Oh là là là. Je sais pas
9: lequel c'est.
1: Non mais
9: il a pas laissé son.
1: T'es au standard pour quoi faire? Pour dormir ou pour...
9: Moi, je suis au téléphone, là.
1: Ah ouais, t'es au téléphone.
8: Allô ?
9: Allô ? Ouais, tu
1: allô ? Oh, ça allô y est, ouais.
8: Allô ?
1: Oui, alors. Bon, je pense que...
3: Bah, on
6: oui, Gérard, sur IRC, il y a un certain Chirac, je sais pas si c'est l'obèse qu'on connaît tous, il voulait savoir pourquoi il n'y a pas de lancer de boomerang au JO de Sydney, vu que c'est en Australie.
1: Moi, je sais pas. Hein. Là, c'est une question que je sais pas du tout non plus.
6: On pourrait peut-être demander à un auditeur, je sais pas.
1: Bah, ça, c'est une bonne idée, ouais. Sur l'Internet, qui nous répond.
3: Peut-être que Monsieur Mazur, il sait,
6: ouais,
3: non?
6: Parce qu'il avait fait un truc sur le boomerang dans l'équipe.
3: Monsieur Mazur, vous êtes là?
0: Un autre douloureux problème et bien épineux, ma foi, que vous soulevez. Monsieur Gérard, je vous en remercie. Alors, le boomerang, bien entendu, sport national australien.
2: On s'en bat les couilles.
0: Et on peut tout à fait se poser la question, mais pourquoi cette discipline sportive n'est-elle pas représentée au JO de Sydney, alors qu'elle était bel et bien présente, si vos souvenirs sont bons, monsieur Gérard, au jeu d'Atlanta il y a 4 ans de cela?
8: Il n'y a pas de souvenirs.
0: Monsieur Gérard?
2: Le dîner de con.
1: Ouais, non, mais ça y est, on en a rien à foutre, donc...
0: Ah bah attendez, monsieur Gérard, on me pose une question, moi j'ai la politesse d'y répondre.
1: Non,
0: maintenant,
1: mais moi,
0: si
1: je...
0: vous m'accueillez avec des jeux, n'en ai rien à foutre.
1: À votre avis, quel est le sport au JO qui est le plus important, c'est tout?
0: Sans aucun doute, et ça, bien entendu, j'ai entendu toutes sortes d'horreurs, mais c'est bel et bien la nage féminine, et on comprend pourquoi, bien
1: la
0: sûr.
1: La natation.
0: La nage.
1: La natation.
0: D'accord, si vous souhaitez, monsieur Gérard, mais vous êtes le seul à dire la natation. Hein.
1: Alors la nage, ça s'appelle pas la natation. Ça s'appelle quoi?
0: La natation étant l'adjectif, bien entendu, vous avez tout à fait raison là-dessus, mais en ce qui concerne les disciplines sportives et olympiques actuellement, ils appellent ça tous les journalistes, moi-même, appelons ça la nage, tout simplement, monsieur Gérard.
8: Tu dis nager ou tu dis natationner?
0: Je vais natationner, mais en revanche, j'ai fait de la nage.
8: Voilà.
1: Bon, monsieur Mazur,
8: j'ai raté le reportage là sur Planète sur la reproduction des kangourous. Je voudrais bien que monsieur Mazur me fasse un petit résumé là, parce que j'ai pas tout capté.
1: Oh non, mais ça y est.
0: Les kangourous. Voilà un autre épineux problème. Monsieur Gérard, vous l'avez sans doute remarqué.
1: On s'en fout.
0: Le kangourou se meut d'une manière bien spéciale. À savoir, il se projette sur ses pattes postérieures à hauteur afin de très souplement retomber sur le sol, bien entendu, grâce à l'élasticité de ses pattes qui sont une véritable arme, n'est-ce pas? C'est un véritable ressort, monsieur Gérard. Peut-être tel que celui que vous avez connu dans votre lit d'hôpital cet été, alors que vous entrepreniez une petite, un petit repos bien mérité, n'est-ce pas, monsieur Gérard?
1: Eh ben, monsieur Mazur, je vous dis au revoir.
0: Et donc, je continue, l'accès du kangourou est vraiment primordial. La queue du kangourou, bien entendu, elle est dépeinte, n'est-ce pas, au tout début du siècle, comme...
1: Monsieur Mazur, c'est terminé.
2: Il est parti, hein.
1: Il y a Franck et Monsieur Mazur qu'on leur a dit au revoir.
3: À qui?
1: À Franck.
8: Non, moi je suis toujours là, moi.
1: Non, Franck, je t'ai dit.
3: Monsieur Mazur, qu'on leur a dit au revoir.
1: Non, je t'ai dit au revoir. C'est terminé, je te dis au revoir. Je te dis au revoir.
3: J'en mets pas une dose.
1: Voilà.
3: Il est calmé.
2: Un missile.
1: Et voilà.
8: Toujours encore, vas-y.
1: Non, mais Fildar, tu l'as.
3: C'est bon, je les ai virés.
1: Voilà, donc, quelle est la mascotte des Jeux Olympiques? On va demander ça à Sergat.
2: La mascotte, Jésus tente un kangourou et un koala.
8: Ouais.
1: Ouais.
2: Je sais pas. C'est un truc.
8: Une bête à plumes en tout cas.
2: Ouais, un truc qui vole.
1: Non.
8: Des cailles.
1: Non, je pense pas.
2: C'est quoi alors?
1: Bah, je te le dirai tout à l'heure. Ah, médaille tout.
8: Bah, pareil, hein.
1: Pareil.
8: Qu'est-ce que je te dis?
2: C'est pas Mel Gibson?
1: Non.
2: Ou le bassiste d'ACDC?
8: Crocodile Dundee, non?
1: Non, je crois que d'après ce qu'on a vu, c'est un ours, exactement.
2: Un ours?
1: Ouais.
8: Qui représente quoi en fait?
1: Qui représente la mascotte des Jeux de Sydney.
8: Attends, mais l'ours au 110 mètres, il est nul. Pourquoi ils ont pris ça comme mascotte? C'est chelou ça.
1: Bah, on sait pas, hein, c'est ce qui a été, c'est ce qui a été dit.
8: J'ai jamais vu un ours faire du canoë ou un truc comme ça.
1: Bah ouais, mais moi je suis comme toi. C'est ce que j'ai remarqué, que c'était un ours, c'est tout.
2: Ah bon?
1: Donc voilà, donc on va se retrouver.
3: Juste avant, on va accueillir deux nouveaux auditeurs. On accueille Myrlène Auté, bonsoir.
10: Oui, bonsoir.
8: Bonsoir Myrlène.
10: Bonsoir à tous.
2: Myrlène.
8: Bonsoir, bonne chance.
3: T'as l'air douce.
1: T'appelles d'où?
10: J'appelle de Grenoble.
1: Fréquence
10: 103.2.
8: Et 9.
1: Ouais, et après?
3: Et on accueille Michael Pousson. Bonsoir Michael.
11: Bonsoir.
10: Bonsoir Michael.
11: Bonjour.
3: Salut Michael.
1: T'appelles d'où?
11: En Du Havre. J'adore tes choses en dehors.
1: Fréquence du Havre.
12: On s'en fout, tout ce qui est sûr, c'est que demain à l'Agora, demain soir, mon pote, Sankai, direct.
1: La fréquence du Havre.
12: On s'en bat les couilles de la fréquence. Ouh, Sankai, demain soir à l'Agora.
13: Ça va le faire.
12: Ah, c'est chaud,
13: dans les bacs. Je sais que c'est eux.
11: Ça va, Juju.
13: Acheter le disque.
3: Je sais pas, ils mettent de la zig derrière, c'est peut-être les Sankai, je sais pas.
1: Non, non, c'est toi, alors.
13: Acheter le Lasca. Dans les bacs, 9-3 Connection. 7-7-5 à Jolo.
1: Michael, au revoir.
12: C'est pas moi, Gérard.
3: Non, mais c'est pas lui, c'est pas grave.
1: Non, non, mais même...
3: C'est quoi ta question, ma poule?
12: Alors, ma fréquence...
1: Non, bah, de toute manière.
11: On fait des tarifs sur les pubs.
1: On en a pas d'autres, hein, j'en ai plus que deux.
13: 7-7-5
3: c'est pas grave, on va mettre un disque là. On va en faire.
1: Donc, j'attends.
13: Son gars est dans les bacs.
1: Oh
11: franchement,
13: je sais que c'est eux.
3: Bah, je sais pas, tu veux quoi, une fiche disque?
1: Ouais.
3: Manu, il faut une fiche disque.
11: Comme Colo, non, mais sérieux.
1: Eh, hey, Michael, ça suffit, s'il te plaît, merci.
11: Très bien. Mais c'était pas moi.
3: Fiche disque alors.
1: Alors, on va s'écouter Serkway Boudaka. Bout de caca avec enfonce ta perche dans mon sautoir et on se retrouve après pour la suite et fin du débat.
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15: J'ai un sponsor, c'est important.
3: Ah, excusez-nous, il y a...
1: Marco, tu sors des... Tu sors, s'il te plaît, tu me casses pas. Tu m'emmerdes.
15: Oh,
1: oh, oh, oh, oh, tu sors du studio.
3: Marco, viens.
11: Laisse-le.
1: Tu sors d'ici.
3: Marco a amené un colis express, la beuge.
15: On me dit d'amener un colis, je suis gentil.
3: Bah oui, Marco, je comprends bien.
1: Anka, tu reviens dans les studios, s'il te plaît.
3: C'est hallucinant, Anka, elle est jamais au boulot. On vient de s'écouter quoi, Gérard, en attendant, parce que c'était bien sympa.
1: Alors, c'est Serkway...
3: Non, dis-le bien, putain.
11: Ça, c'était avant.
3: Non, c'est ce que Manu t'a écrit en
1: le
3: rouge.
1: Le truc en rouge, là, ah, le truc qui déchire. Sunkai avec Fortenko Clash, Fire Dinan et Novka...
3: Ouais. Bah, allez bon, l'acheter, 9-4, quoi, parce que...
1: Moi, c'est
3: mieux, c'est mieux.
1: Hein. Anka, s'il te plaît.
3: Putain, mais discute dehors.
1: Elle discute, quoi. Oh, Anka! Bon, allez, hop, Anka, tu peux rester où tu es. On n'a plus besoin de toi dans les studios. Terminé, au revoir. Au revoir. Au revoir, on n'a plus besoin de toi. Allez, hop, bonne nuit.
15: Mais c'est bon pour la livraison.
1: Non, toi, tu t'écrases et c'est tout.
11: Des gros skunk en plus, une honte.
1: Alors, on récupère Carlos Sodomeyer.
11: C'est un nouveau. Tout à fait, bonsoir.
1: Bonsoir, t'appelles d'où?
11: Carlos Sodomeyer, Strasbourg 114.4. Bonsoir à tous.
3: Ah, c'est une fréquence à Strasbourg, c'est cool.
1: Et Sergueï
16: Poulovski.
1: Ouais, t'appelles d'où fréquence?
16: De Tours, 102.5.
1: 102.5 et Marlène.
16: Dietrich.
1: Marlène Auté.
17: Myrlène
1: Auté. Donc 103.2.
17: Exact, bonsoir.
1: Rebonsoir.
16: Rebonsoir.
1: Alors, question.
16: Oui.
1: Que font les sportifs comme préparation pour aller au JO?
11: On a déjà parlé du dopage, non?
3: Non mais ça c'est la préparation avant les JO, pas pendant les JO.
11: C'est bien ce que je dis.
3: GG juste avant, hein, on accueille Zinedine Poussan. Bonsoir.
16: Oh putain.
17: Salut.
1: Bonsoir Zinedine.
16: Bonsoir.
1: T'appelles d'où?
16: J'appelle de Paris, 100.9.
1: Ok.
16: Bonsoir Poussan. Bonsoir tout le monde. Bonsoir.
11: Bonsoir.
16: Salut.
11: Bonsoir.
1: Que font les sportifs comme préparation pour aller aux JO? On va demander à Carlos.
16: Préparation physique.
1: Mmh. Bah ouais, c'est physique hein, en principe.
16: Ouais, préparation mentale.
1: Non, physique.
16: Non, mais préparation physique, plus préparation mentale.
18: Avec des psychiatres.
16: Plus préparation chimique, comme on a dit tout à l'heure.
1: Mmh. Ouais, bah tu vas pas reprendre les conseils, les trucs à Monsieur Mazur parce que...
16: C'est-à-dire un petit coup de boost.
1: Hein?
16: Un petit coup de boost là où ça fait du bien.
1: D'accord. Cercueil.
16: Ouais, cercueil.
18: Cercueil, non mais sérieux.
1: Cercueil, parle bien dans ton téléphone.
3: Tu vas te mettre à l'autre bout de la pièce encore.
16: Ouais, Tchernobyl.
1: Tu parles comme il faut devant ton combiné parce qu'on t'entend très mal là.
18: Tu m'entends très mal?
1: Bah, ou à moins que ça soit les inserts.
18: Ouais, c'est peut-être les inserts.
1: Des inserts qu'on a.
18: Alors, la préparation, surtout plus mentale parce que physiquement, bon, bah, ils ont des produits à prendre. Mmh. Tous, ils ont des petites gélules à prendre le matin. Pour bien courir le soir.
16: Des vitamines, on va dire.
18: Voilà. Et moi, je pense que c'est plus mental. Donc, à mon avis, il faut qu'ils aient une famille, il faut qu'ils aient une maman qui s'occupe d'eux, il faut qu'ils, qui puisse tirer des coups de temps en temps, et puis je pense que ça se passera bien.
16: C'est important, hein.
1: Ouais, mais je crois que tu réponds à côté de la question.
18: Ouais, non, mais il a raison. Un champagne dedans, hein.
16: C'est ce qu'on appelle l'entourage, en fait.
18: Voilà. C'est, comment dirais-je, le concombre familial.
10: Exact.
16: Tu vois, il y a l'entraîneur aussi, Gégé, on n'a pas parlé de ça. Hein.
1: Ouais, mais
16: ouais.
1: Bah, que sont les sports, que font les sportifs comme préparation pour aller au JO? Donc, on parle aussi bien que.
16: Aussi que bien la préparation. On parle mieux que toi.
1: La préparation pour les JO et bien sûr avec les entraîneurs.
16: Bah ouais, tout à fait.
1: Attendez, Marco, tu sors, s'il te plaît, des studios, t'as rien à foutre là.
16: Il vient voir sa chérie.
1: Tu sors.
16: Il vient voir sa femme.
15: Tu kiffes, Gérard.
1: Tu sors des studios, s'il te plaît, merci.
3: Tout ça pour voir Anka.
18: Ouais. Un micro là qui fasse une maquette.
1: Donc, qui c'est qui venait de répondre? C'est Sergueï.
18: Sergueï Bobkouille.
1: Ok, Myrlène. Myrlène,
10: ils s'entraînent pas mal physiquement quand même, mais bon, on sait qu'ils n'ont pas grand-chose dans le caillou, donc la préparation mentale, déjà ils savent pas ce que ça veut dire, et puis en cas de constipation, un peu de préparation, wesh.
1: Nice.
16: Pas la constipation,
1: wesh. Zinedine.
12: Bah écoute, la préparation. Allô. Allô.
10: Allô.
12: Problème.
1: Allô. Si c'est passé, Manu, une fausse main.
18: Je voulais appeler quelqu'un sur la ligne 3 et en fait je te parle.
16: Ah, salut Manu.
12: Allô, allô.
3: Bon, ça.
18: Putain, c'est une CB.
3: Donc voilà, c'est tout. Ouais, c'est une CB géante. Ouais.
18: Okay. CB géante, une radio.
1: Donc Zinedine.
12: Bah ouais, bah écoute, leur préparation, ils la font pas à la dernière minute, hein, comparé à toi et tes débats.
1: Mm-hmm.
12: Ce serait plutôt des années d'entraînement.
18: Mmh.
12: Tu vois ce que je veux dire?
18: C'est vrai.
12: Ils font ça depuis qu'ils sont gamins comme moi, tu vois. Par exemple, je suis un footballeur depuis que j'ai 2 ans. Ok? C'est un bac de libre.
10: T'as plus de cheveux.
1: Hein. Qui c'est qui vient de dire ça là?
12: Ouais, bah, t'as plus de cheveux, j'apprécie pas trop. Hein.
1: Je crois que c'est Myrlène.
10: Oh non, mais faut pas se voiler la face non plus. Hein.
1: Non, mais t'as pas besoin de parler comme ça des auditeurs, sinon moi je vais te dire au revoir et puis ça va aller vite.
10: Énormément de respect pour Zinedine, mais je trouve qu'il joue mieux depuis qu'il a plus de cheveux.
12: C'est vrai aussi, ouais.
16: Ça, c'est des soucis, ça.
18: Mettre les têtes.
1: Donc. Bah, quel sport comme que font les sportifs pour comme préparation? Bah, en principe c'est de l'entraînement physique et tout, donc avec
3: non, mais est-ce qu'ils courent plus vite, est-ce qu'ils se mettent des poids sur les mollets,
1: ah bah non
3: est-ce qu'ils font de la
1: non,
3: muscu
1: pour ceux qui pour les courses à pied à mon avis oui. Il y en a qui en font. Pour le vélo, bon, ça c'est l'entraînement du vélo comme pour le Tour de France, tout ça. Hein.
16: Bah, t'as dit que c'était pas du tout pareil tout à l'heure.
1: Ouais, non, mais, mais l'entraînement sur piste,
16: ouais.
1: donc c'est pareil.
10: Comment ça se passe, Gérard, sur les pistes, ils gagnent des étapes? Il y a un maillot jaune, c'est comment?
1: Non, il n'y a pas de maillot jaune, c'est... C'est pas comme le Tour de France, hein.
18: Parce que l'autre fois, il y a eu.
16: Bah, tu viens de dire que c'était pareil que le Tour de France.
1: Non.
18: Parce que l'autre fois, il y avait
1: non, l'entraînement est pareil. L'entraînement est pareil que le Tour de France.
16: Mais l'épreuve, c'est pas la même.
1: Bah non,
18: c'est pareil,
1: pas...
18: hein. Parce que l'autre fois, c'était dans les pistes à pente. Là, il y avait un blaireau qui était monté tout en haut, là, pour gagner le maillot à poids. Il l'a jamais gagné.
1: Ouais, ouais, mais ça.
18: C'était un Français, hein.
1: Ouais, bah ça, c'est son problème, c'est pas le nôtre, hein. Alors, y a-t-il une taille réglementaire pour participer au JO?
12: N'importe quoi. Voilà.
1: Non, si, hein.
12: C'est pas plus bidon que.
18: Non, mais il n'y a pas de taille. Hein.
12: Il n'y a pas de taille.
16: Ah bon, on va improviser, les gars. Hein.
1: Ça m'aurait étonné.
18: Par exemple, dans le sport comme l'aviron, tu peux être cul-de-jatte. Hein. T'as besoin que de tes bras.
1: Oh, bah d'accord.
18: Et même un œil à la rigueur.
1: Bon, Zinedine, tiens.
16: C'est vrai que pour le tir à de borne, ça peut aider. Hein.
1: Zinedine.
12: Bah écoute, il n'y a pas de taille. Hein. Franchement, tu peux mesurer 1m10 comme 1m90.
18: Ouais.
12: Tu fais pour nager,
18: vaut mieux mesurer 2 mètres quand même.
12: Vaut mieux être grand.
1: J'ai remarqué là, on parle quand même pas mal de JO, mais.
12: C'est un peu le débat,
1: normal,
12: quoi.
1: Ouais, non, mais ce qu'il y a, c'est que il y a des sports qui n'ont pas été cités, donc comme le tir à l'arc, apparemment on n'a rien fait.
3: Il y a combien de sports justement, Gérard?
1: Je pense que c'est 20.
3: Il a des fiches, hein, il est comme de la rue. Hein,
1: non, je crois qu'il y a le tir à la. Je crois qu'il y a une.
3: Sauf que lui, il est à la rue.
12: Voilà.
1: Je sais plus combien que ça.
3: Jeu de mots.
1: Je ne sais pas. Zinedine.
12: Bah, c'est bon, je t'ai déjà répondu.
3: Oh, tu te réveilles.
16: Debout là-dedans.
3: Bon, le gag, que du gag. Oui.
4: Ah, mais Gérard, il y a du tir à l'arc au JO.
1: Ouais, mais on a rien fait. Alors, tir à l'arc et tir à la carabine, on a rien fait.
4: Moi, ça me ferait chier que ça soit les
1: Mêmes. Même en canoë et cognac, on n'a fait qu'une médaille d'or.
3: En cognac.
16: En cognac.
4: Unique
16: canoë et cognac.
1: Ouais, en équitation, on n'a rien fait.
16: En c'est équitation. C'est plutôt ça ton épreuve, hein, mon cochon.
4: On n'a pas ramené nos chevaux.
16: Ouais.
1: Et vous voulez la fermer quand je parle ?
16: Vas-y, enchaîne.
3: Par contre, il y avait le barbu là qui faisait du tir là.
1: Non, pas encore Jolo.
3: Non, mais bon.
4: Ils vont colonna.
3: Nickel. Il venait juste, des vacances.
4: Il a dû lancer de Jolo.
3: Il est rentré de vacances.
1: Bon, tu es.
3: Il arrivait juste, il arrivait en Australie. On l'a vu dans le France 2, dans le journal de France 2, à Bubar là. Ouais, mais il a un barbu. Il a rien fait.
6: Pas de confusion. JO, ça veut pas dire Jolo. Otage.
1: Ouais. C'est Jeux Olympiques. Hein. Ouais. Myrlène,
6: sur l'otage.
1: Donc pour toi,
19: moi, je pense qu'il faut être plutôt grand, quoi. Enfin, pour jouer au basket, par exemple, tu vois, faut mieux être grand. Quoi, ouais. Il y a un mec qui soulève des poids, là, il fait 1m2, quoi.
4: Le ouais, c'est ça, il fait 1m2, c'est l'homme le plus fort du monde.
1: 1m02.
4: Et moi, je l'écrase avec ma semelle.
3: Ah, le petit, là. Le petit roumain, là, qui.
1: Ouais. Ah ouais. Sergueï.
16: Il est balèze, hein, il a.
1: Sergueï.
4: Camaché.
3: Trop de bruitage.
1: Sergueï.
4: Oui.
1: Alors.
4: Non, je te disais que le mec qui fait 1m20, là, l'homme le plus fort.
1: Mais non, c'est Myrlène qui vient de dire ça, c'est pas toi.
16: Il soulève la bûche de ta femme, hein, le mec. Hein.
4: Bah ouais, non, mais quand même.
1: Gérard, j'en connais un.
6: Juste la jambe.
4: Gérard. En fait, la tienne, il a des boîtes.
1: Alors, Carlos, au revoir.
16: Ah, c'est pas moi. Attention.
1: Je veux pas le savoir, au revoir.
16: Attention.
4: Allez, hop.
3: Bim, bim.
1: Bonne nuit.
3: Mais Gérard, par exemple, le petit roumain, là, qui soulève 3 fois son poids.
6: Ouais.
3: Par exemple, il peut pas faire...
1: En haltérophilie.
3: Ouais.
1: Ben ça y a pas aux Jeux Olympiques ça.
3: Bien ah, sûr,
6: si.
1: Comme un sport.
3: Bien ouais, sûr.
6: Ça y est, Gérard.
1: On a rien.
6: Il a battu le record.
3: Pas lui, mais le petit roumain.
1: On a rien fait nous là-dedans.
3: Ah non, mais le petit roumain il est pas français. Tu vois, il est roumain.
1: Ouais, mais on m'en fout.
3: Pourquoi il fait de l'haltérophilie et pourquoi il fait pas du saut hauteur par exemple?
1: Ah bah je sais pas hein.
3: Bah, déjà, la question.
1: Bah, j'en sais rien, moi, je me demande ça, t'as qu'à le savoir toi-même. C'est toi qui poses la question, moi, j'en sais rien. Déjà, même au saut à la perche ou au saut en longueur, on a rien fait.
6: À propos de saut à la perche, justement, j'ai une dépêche AFP concernant Jean Galfione. Il aurait déclaré avoir été déconcentré récemment lors d'un de ses entraînements par un homme de petite taille repoussant, lui criant, je cite, ramène-moi avec ta grande perche, ça me rappellera les canons à char de l'armée.
1: N'importe quoi encore, cette connerie que t'as été me chercher, Rigo.
3: Rigo, t'abuses des fois. Hein.
1: Bon, on est combien sur l'IRC? Il n'y a pas beaucoup de questions d'IRC. Hein.
6: Bah écoute, je suis obligé de sélectionner, hein, forcément. Et on est 8043.
3: Ah, c'est pas mal.
6: Et il y a Dame de Troyes qui dit que tu pourras jamais participer au JO parce qu'ils font des contrôles d'alcotest.
1: Ouais, bah, elle a prévenu de contrôler ce qu'elle dit comme connerie sur l'internet.
6: Elle est troyen.
1: En plus, ça m'étonne pas.
3: Voilà. Attends, il y a Manu qui veut parler.
1: Manu ! À la place de Carlos.
3: Je voulais accueillir Michael John Conn. Bonsoir.
20: Oui, bonsoir Paris, bonsoir Loïc Cotty.
4: Ok, le mec qui pompe pas les noms.
1: T'appelles d'où ?
20: Angoulême, 90.2.
4: Encore ?
1: Encore dans
4: le okay, ton 3.
20: On s'en fout, c'est bon là-bas, dans la France, en Normalique, allez hop. On s'est donné le mot,
1: Non, mais alors, bonne nuit.
20: On connaît les voix,
1: c'est le même. Allez, boum boum.
4: Voilà.
1: Boum boum.
3: Ça, c'est bien, je pense.
1: C'est qui a sélectionné ça?
3: Anka.
19: Non, moi j'ai rien sélectionné depuis au moins une demi-heure là.
1: Ah ouais,
19: donc, ça peut pas être moi. C'est
3: devant ton micro, la grosse là, tu te crois où? Amène ton micro devant toi. Là.
1: Alors déjà, on envoie le jingle, t'es déjà pas là. Là pour l'instant, t'es en train de rien foutre, donc je sais pas pourquoi tu restes dans les débats. Donc alors, comme t'as pas envie de bosser, tu vas prendre la porte.
19: Ah non, je suis mieux là.
1: Non, tu vas prendre la lourde.
19: Non, je préfère rester.
1: Moi, allez, tu prends la lourde.
4: Prends la lourde.
1: Tu vas dehors, j'ai plus besoin de toi pour terminer mon débat, c'est terminé. Ouais. Allez, bonne nuit.
19: Moi, je préfère rester.
1: Bonne nuit, moi, je te dis.
19: Non, mais tu me verras pas.
1: Non, mais je m'en fous.
19: Je fais rien du tout, je bouge pas.
1: Non, mais de toute manière, on continuera pas les débats tant que tu sortiras pas des studios. T'as rien à foutre, tu vas pas bosser.
19: Non, moi, je reste là.
1: Ben, moi, je te dis que non, c'est moi qui commande le jeudi, c'est tout.
4: Voilà.
1: Alors tu sors.
4: Gérard, s'il est pas entouré de boudin, il est pas heureux.
1: Non mais même elle a pas à faire rien, donc elle a pas à être là, c'est terminé.
3: Allez, Max. Allez, salut Anka.
1: Tu lui dis qu'elle sorte, c'est pas la peine, depuis que t'es parti, elle a rien foutu.
3: Que dalle.
1: T'as pour rien, donc c'est pas la peine qu'elle reste.
19: Rien
1: du tout.
19: Je regarde un petit peu.
1: Non, t'es en stage, pas avec moi. Alors, terminé, tu sors. Hop, tu sors des studios, c'est terminé. Hop. Alors, je t'ai prévenu, je reprenais pas les, le débat tant que t'étais là.
3: Devant ton micro, Gérard, toujours. Hein.
1: Donc, je t'ai prévenu, donc c'est dehors, c'est terminé.
3: Toujours devant ton micro.
1: Et le 12,
3: toujours devant ton micro.
1: Pour le 12, ça sera pareil, tu resteras sur, sur un siège et t'écouteras
3: comme ça. Hein, le...
1: Ça sera comme ça. Voilà. Au revoir et bonne nuit. Voilà.
3: Donc, Marco, la vilaine.
20: Chouchou.
1: Alors,
6: bon, Gérard, ouais, en tout cas, il y a le baron sur IRC, il dit que si tu peux pas avoir de médaille olympique aux JO d'été, tu pourrais peut-être en avoir une aux JO d'hiver en curling, à savoir en, en dérapage.
1: Non mais ça, les JO,
3: tu t'y connais, les, toi, tu t'arrêtes pas avec ton mouchard.
1: Les JO d'hiver, je sais même pas où seront.
6: Tu sais, le curling, c'est des trucs qui glissent sur
1: l'hiver. Ouais, je sais, mais je sais même pas où.
3: Je crois que c'est à Tahiti, les prochains JO d'hiver.
1: Ouais. Les prochains quand? En 2002?
3: 2002 à Tahiti, ouais.
20: Bobsleigh,
3: patinoire
6: en plein air.
1: Qu'est-ce qu'il y a d'autre?
3: Bah, on accueille Aimé Jacouille. Bonsoir.
7: Bonsoir, Gérard. Tout à fait, voilà. C'est Aimé Jacouille. Bonsoir tout le monde.
1: T'appelles
7: j'ai 29 ans, je me présente. J'appelle de Montmoignon-sur-Faisan, c'est 113.3. Bonsoir.
1: 113.3.
7: Bon, ouais. Salut,
1: salut.
7: Bonsoir, bonsoir.
1: Alors, la question, pensez-vous que les arbitres peuvent être achetés pour faire gagner les tricheurs?
7: Bien sûr.
1: Non, pour ouais, pour faire gagner les athlètes.
6: De quoi,
1: les...
6: de quoi?
7: Non, mais les Australiens.
1: Pensez-vous que les arbitres peuvent être achetés pour faire gagner les tricheurs?
7: Ouais. Mmh. Ouais. C'est connu, ça.
1: Mmh. Ouais, bon, alors, Aimé Jacouille.
7: Moi, je pense que oui. Voilà. Effectivement, s'ils sont payés, ils vont faire gagner les tricheurs.
1: Mmh.
7: Parce que s'ils sont payés et qu'ils font gagner les autres, à mon avis, ça va gueuler.
1: D'accord.
3: Mais donc, que, oui, excuse-moi.
7: Je pense que c'est envisageable que les arbitres, ils trichent.
1: Mmh. Non mais justement,
7: il y a un doublé là en fait.
1: Ouais, non mais non mais justement, on va en discuter après. On va demander l'avis de tout le monde.
6: Zinedine, il y a beaucoup de gens sur IRC, on est remonté en 9122. Ils disent que c'est intéressant d'un coup qu'on parle de pot de vin dans un débat,
1: ouais.
6: Gérard.
1: Mmh. Ouais, bah, c'est pas des
3: arrêtez, il va rechuter, vous êtes relou. Hein.
7: Non mais Zinedine, il prend pas de pot de vin, il boit direct à la bouteille. Cash.
1: Zinedine,
20: ouais. Ouais, bah écoute, bien sûr que on peut payer des arbitres pour faire gagner les tricheurs.
1: D'accord.
20: C'est carrément possible, quoi.
1: Ouais. Myrlène?
21: Bah oui, évidemment, mais bon, pour les sports où il y a des arbitres, parce qu'il y a des sports où il n'y a pas d'arbitres.
20: C'est vrai aussi.
1: Ouais.
21: D'arbitre, est-ce
6: c'est vrai.
20: Ouais, c'est grave. Tu vois, par exemple, au 100 mètres.
21: Bah, je peux répondre?
20: Bah oui.
7: Ok, super.
21: Tu vois, par exemple, au 100 mètres.
7: Comment t'as séché, là?
1: Bon, calmez-vous, là, les autres, s'il vous plaît.
21: Non, mais c'est vrai.
1: On va terminer quand même le débat un peu mieux qu'on l'a commencé.
7: Ah, bah,
3: ouais, d'accord.
20: T'inquiète.

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1: Non, la radio a changé ta vie.
2: Non mais je pense, depuis que l'auditeur a envoyé ça, maintenant il s'amuse à le passer régulièrement.
1: Écoute, j'ai un show, là.
2: Myrlène.
1: On s'en moussaillant, ça les
3: c'est le Jackie Show.
2: Bon, allez, calmez-vous.
0: Allez, sérieux.
2: Ouais, mais Jaco, il y a
4: Zidine. J'ai envie de câlin.
1: Je suis tellement grosse, réglé.
2: Bon, allez, calmez-vous, là.
4: J'ai envie de câlin.
2: Myrlène, bon, arrête, plus tard, parce que c'est pas marrant.
0: Mais c'est pas moi.
2: Allez, c'est plus marrant. Myrlène.
5: Allez, on arrête maintenant.
2: Myrlène.
5: Allez, plus tard.
2: Bon, allez.
6: On sort les doigts du cul et on se met au boulot.
4: Ouais,
7: Myrlène.
4: Ouais, c'est toujours le sourire, moi, il
7: n'y
4: a pas de problème. Hein. Putain, il y a des...
7: Ouais, mais ça fait beaucoup, ça. Moi, samedi, j'aime la sodomie. Dans le cheval, il n'y a pas de porc.
0: Il n'y a pas de porc dans le cheval.
4: Les gâteaux, c'est passé avec de la viande.
0: Allez, Myrlène.
2: Myrlène.
4: Je disais, il y a des sports où il n'y a pas besoin d'arbitre. Tu sais, il y a un chronomètre. Et en fait, le chronomètre, tu peux pas l'acheter.
0: D'accord.
8: Non, mais ça peut être magouillé, tu vois. Genre,
0: On en parle après,
8: je comprends bien. On en parle après.
2: Sergueï.
5: Ouais, mais non, mais je pense que les arbitres sont honnêtes pour la plupart. Mais c'est vrai qu'il y a des gens corrompus, hein. Dans tous les corps de métier. Hein.
2: Non mais moi.
4: Pourquoi ?
2: Non mais attends, moi je vais vous répondre à la question.
8: Ah quand même.
2: Ouais. Parce que si c'est passé, et je pense que vous avez dû le suivre aux infos. Il y a une judoka française. Justement, il y a eu une faute d'arbitrage, et ça, tout le monde le dit. Il y a eu une faute d'arbitrage. Normalement, on aurait dû avoir une médaille d'argent au jeu là, et on a eu la médaille de bronze.
1: De France.
2: Non, parce que je me suis gouré en disant ça, c'est pas grave.
5: Il a eu la Légion d'honneur, non, trompette.
2: Donc, à mon avis, l'arbitre, déjà, là, il avait été payé pour ça.
1: C'est pour ça qu'elle est partie, Pérec.
2: Non, non, mais ça, Marie-Jean...
8: Ça, c'est l'affaire, on en parle après. Hein.
2: Ça, c'est juste après, on va...
5: Ouais, parce que je veux qu'on en parle quand même.
1: Est-ce que tu vas faire un débat, sur Marie-Jo, comme t'as fait sur les lignes, enfin comme tu vas faire sur les lignes, on pourrait faire un spécial Marie-Jo de Pérec.
2: Non, je pense pas, parce que c'est pas au programme pour l'instant.
1: Avec
2: non,
1: mais une reconstitution pas... où je te fracasse la porte dans la gueule, un truc comme ça.
2: Non, mais c'est pas au programme, donc. Qui c'est que tout le monde a répondu, donc.
8: Qui s'est répondu, toi, j'ai même pas écouté.
2: De toute manière, on devait avoir de l'argent là en judo avec une nana. Ouais. Et en fin de compte, ça a été une chinoise. Qui a récupéré l'argent à notre place, et à mon avis, je pense que là, il y a eu une faute d'arbitrage.
8: Elle a volé dans le porte-monnaie, alors.
2: Non, mais l'arbitrage a été donc mauvais, et ça a été payé.
8: Ouais.
2: Et c'est pour ça que il y a certains
1: trucs. Regarde, ce qui est affolant, c'est que la monnaie chinoise, ça vaut rien, et ils arrivent quand même à se payer des arbitres. Est-ce que tu trouves ça normal?
2: Mais ouais, mais ça, c'est.
1: Alors que nous, on a.
2: Oui.
1: Et on pourrait quand même faire un effort au niveau du pot de vin, quoi, merde.
3: Eh, Gérard.
2: Ouais.
3: Si ta mère, elle savait jouer du piano, elle s'appellerait Charlie Oleg.
2: Mais Jaco, il y a encore.
1: Ah, c'est pas moi, attention. Attention!
8: Je crois que c'était Zinedine.
1: Ouais, tout à fait.
2: Ah bah alors tu dis au revoir à Zinedine.
8: Ouais. Voilà. Gérard, justement, on revient aux arbitres là.
5: Il ne sait pas jouer de piano, on ne connaît pas sa mère.
2: Ah ouais, Zinedine, au revoir.
8: Tu sais, au judo, l'autre fois, j'ai regardé à la télé, même quand il y avait Bourras. Le judo, les arbitres au judo, ils étaient aussi japonais.
2: Non, mais là, de toute manière, c'est pareil. Là on a déjà perdu une médaille d'argent. Oh, tu les coupes.
8: Ouais, mais c'est que pourquoi, quand par exemple Bourras, il a combattu contre un japonais ou un chinois, je sais plus, ouais. Pourquoi les arbitres étaient aussi de la même nationalité?
2: Mais ouais, mais ça c'est
8: de la triche.
2: Ouais, mais ça c'est de la triche. Et pourquoi? Parce que c'est de la faute des organisateurs et c'est tout.
9: Faut le dénoncer, ça, Gérard.
2: Donc les organisateurs, quand ils voient que c'est leur payé, donc automatiquement ils mettent un judoka, donc chinois comme tu dis, non un autre arbitre. Ah donc ouais. Ils auraient dû mettre un arbitre différent de
8: australien ou allemand.
2: Voilà.
8: Ou
2: et ça, c'est vrai que bon, déjà, même là pour l'histoire de la médaille d'argent qu'on aurait dû avoir au lieu de bronze.
8: Ouais.
2: Donc là, c'était pareil. C'était un arbitre japonais. C'est tout.
8: Ah, les enculés.
1: Mais comment ça se fait, Gégé? Comment ça se fait?
2: Mais ouais, mais ça, c'est les organisateurs, donc ils ont qu'à faire gaffe quand c'est pas le quand c'est un pays, par exemple la Chine, comme Phil Daradi, et comme j'ai dit là à l'instant. Donc ce que les organisateurs devraient faire, c'est de mettre un arbitre différent du pays qui combat, c'est tout. Nous, on met un arbitre chinois comme
5: normal.
2: Ça a été fait.
5: Ouais, mais que devient l'éthisme du sport, Gérard?
9: Ah, c'est vrai.
2: Mais ouais, mais ça, c'est pareil. On s'en fout des clips. De quoi? Ouais, bon, des quoi?
5: Et après, on enchaîne avec de la New Wave. Laisse tomber.
2: Et après.
5: Un délire de toxico.
8: C'est un mot en combien de lettres que t'as dit là?
2: Ouais, c'est un mot français.
5: Alors, un truc de dingue.
2: Un petit sondage là, on va faire les deux derniers qu'il y a, comme ça on sera tranquille avec ça.
8: Fais-en qu'un, garde-en un pour tout à l'heure, dans un quart d'heure.
2: Bah là on va se mettre un...
8: Oui, non mais vas-y, on a le temps, vas-y.
2: Une zikmu. Alors, quatrième donc, c'est l'avant-dernier. Hein. Comment les sportifs choisissent leur activité au JO? Alors 66% répondent par tirage à la courte paille ou à l'ouverture. Ouais, à l'ouverture, je dis bien.
5: L'ouverture de quoi?
2: Bah, justement, bah, je voudrais bien
8: des
2: savoir.
8: Des JO, non?
5: Ah, d'accord, la cérémonie, là, pour Havre. Bah, attends, t'as dit qu'il y avait 10 500, il y a 10 500 pailles alors pour les 10 500 athlètes?
2: Bah, à mon avis, oui.
5: Ah, c'est chaud, attends, ça fait une grosse poignée quand même.
2: Bah, ouais,
5: quand même.
2: 45% des gens disent que c'est les parents qui décident. Bon, pour les enfants, je pense, hein.
4: T'aurais pas pu alors?
2: 55% des gens pensent que ça dépend des jours. Moi, bon, je vois pas du tout. 98% pensent que ça pourrait avoir la médaille d'or du cul qui pue. Ben, ça, n'importe quoi.
5: Ouais, je pense.
2: Vraiment n'importe quoi.
5: T'es le seul participant. T'es hors classe.
2: Alors, on va s'écouter une.
8: Alors, attends, on va s'écouter. T'es marrant, toi.
2: Bon, on va s'écouter. Tu vas me donner la musique. Je vais poser la question.
5: On peut mettre du rock.
2: Donc, pourquoi
5: s'il vous plaît, là, du rock, là.
2: Vous êtes.
5: J'en ai marre du groovy de
2: la. Et à la place de Zinedine, qui c'est qu'on a?
8: J'ai trouvé personne encore.
2: On a personne?
5: Allez, Philou, là, mets un truc avec de la gratte, là.
2: Ouais, tu les mets en air, Manu.
5: Un truc groove rock.
2: Tu les arrêtes?
8: Pas moi.
5: Groove metal, t'as pas du groove metal?
8: Si, ça arrive.
5: Ok.
2: Donc, c'est quoi le titre?
8: Ah merde, il te faut la fiche disque?
2: Bah ouais, en plus.
8: Elle est en haut, elle est au-dessus.
9: Ah, attends, ça arrive.
2: Donc alors je pose la question, donc vas-y, pourquoi pose. Marie-Josée Pérec a quitté.
9: Oh là, gros dossier.
2: A quitté les JO. Donc on va s'écouter le
8: quoi
2: le walk sur mon nom, sur mon gazon avec des petites grosses dans mon slip, et on se retrouve tout de suite après. À tout de suite sur

0: Bonsoir tout le monde, l'alcool est parti.
1: Oh, Gaël,
0: j'ai des scales à vous faire écouter cette nuit.
1: Oh, oh,
0: qu'est-ce qui se passe?
1: Gaël,
0: il est pas parti le...
1: Gaël, c'est pas à toi, hein.
0: Ah bon, pardon, excusez-moi. On arrête tout alors.
1: Arrête. Bah tu chies.
0: Moi je m'en branle de tes conneries, j'ai envie de passer des scales là, non?
1: Non mais
0: on s'en fout de tes conneries.
1: Ouais bah t'arrêtes tes conneries, tu prends ton bordel tout à l'heure, il est pas l'heure.
2: C'est pas... Arrête. Tu pues.
1: Ta gueule, toi.
3: Les débats Gérard, plus c'est tard, plus ça pue.
4: C'est vrai.
1: Et donc on venait de s'écouter le wok...
4: Le wok.
1: Le wok sur mon gazon avec des petites grosses dans mon slip. Et on se retrouve pour la suite et fin du débat sur les JO.
5: Excuse-moi.
6: Tout de suite, nous rejoignons Gérard.
4: Ah. Il y a donc, pas un sponsor, là. Une heure et demie.
7: Ah merde,
4: on perd de l'argent, quoi.
1: Avec Sergueï.
4: Ouais. Non, on peut pas, il y a sponsor.
7: Attends,
4: vas-y, mind-toi,
7: t'es beau.
4: Mind-toi, on va peu médicus là, vas-y, envoie. Non, c'est pas ça.
7: Merde,
4: mais mind-toi, putain,
7: attends.
4: J'ai pas de chaussures. Non, c'est pas ça. C'est pas
8: on
4: ça.
8: Sort les dents des pieds, on se met au boulot.
4: Non.
7: J'ai pas là, j'ai pas.
4: Mais tu fais un sponsor, on va. Putain, t'es relou.
1: Bon, récupère Sergueï.
9: Ouais, merci pour le sked.
1: Myrlène.
4: C'était bien, non?
9: Ouais, c'était tranquille.
1: Bon, Myrlène.
10: Bonsoir.
1: Et Aimé Jacouille.
11: Oui, rebonsoir à tous.
1: Ok. Ouais, Manu.
12: Et on a aussi témoin de Jéhova. Bonsoir.
13: Bonsoir, Jéhova.
11: Son retour.
1: Et ils vont se calmer, là, les Lascar, parce que sinon...
13: Ok, la pute.
1: Bon, bah...
9: Ils ont donné ton fric à ta femme.
1: Tu leur dis au revoir tout de suite à ceux-là. Allez,
13: hop. Ok, super.
1: Allez, hop, au revoir. Au revoir.
4: Bah attends, moi,
1: non. Tu leur dis au revoir, ça y est, c'est terminé.
4: Il faut deux rafales.
1: Mais...
13: Encore une. Ok.
1: Allez, hop, bonne nuit.
11: Il y en a qui bougent encore, là.
1: Donc, alors, la question, c'était pourquoi Marie-Josée Pérec...
11: Marie-Josée
1: Pérec a quitté les JO, donc on m'a demandé à Sergueï.
9: Alors, moi, on m'a dit... j'en ai parlé un petit peu au boulot ce matin.
1: Mmh.
9: On m'a dit qu'en fait, elle était à découvert.
1: Non, mais attends, tu dis pas ce que les gens t'ont dit au boulot.
9: Non, mais à mon avis,
1: Tu dis ce que tu penses, toi.
9: Oui, bah, à mon avis, c'est vrai, c'est pour ça, je te le répète.
1: Mmh.
9: Alors, on m'a dit qu'en fait, elle était à découvert et elle cherchait une banque, une BNP, et la plus proche, elle était à Singapour. Donc, c'est pour ça qu'elle est allée à Singapour retirer des thunes, pour s'entraîner et acheter ses produits stupéfiants.
1: Bon, pour toi,
9: c'est
11: possible.
9: Je pense que c'est une thèse qui se tient.
1: Ouais, Manu.
12: Je voulais accueillir un nouvel auditeur qui s'appelle Vladimir Poustine. Bonsoir.
14: Bonsoir Vladimir.
15: Bonsoir Vlad. Bon, je suis sous l'eau.
9: Ça part en couille.
15: Je suis à 300 mètres.
9: Oulala, ça part en couille les débats là.
15: Tu prends l'eau.
9: Ouais. Bon, Manu. Allez, Prodigy, phase 2.
1: Manu, tu le calmes.
12: Bah, calme-toi.
1: Tu le calmes un peu celui-là parce que tout à l'heure on va lui dire au revoir.
15: Bonsoir Gérard, salut tout le monde.
1: T'appelles d'où?
15: J'appelle. Oh putain, oulala. Tu peux pas trop le dire la douleur.
11: Non.
15: Ouais, j'appelle de. Joinville-le-Pont.
11: Voilà,
9: c'est pas mal, par la A6.
1: 101.9.
15: Tout à fait.
1: Bon, donc la question, tu l'as entendu?
15: Pas du tout, je viens d'arriver, j'en ai appelé, j'ai eu un cas au standard, très sympathique d'ailleurs.
9: C'est vrai.
1: Moi, c'est pas une cas, c'est Manu, hein.
9: Ah, elle est sympathique.
1: Je savais pas,
12: ça peut aller très vite.
9: Il a une voix de crécelle.
1: Ah bah alors, dans quel sac à lave, Vladimir, tu vas le retrouver?
15: Ouais, c'est pas moi qui ai dit ça.
1: Allez.
12: C'était Sergueï, moi j'ai très bien entendu, Sergueï, il dégage.
15: Allez hop!
16: Enculé à la droite de Lucerne!
12: Exactement!
1: Alors, tu me retrouves deux autres auditeurs, Manu?
15: Non, c'est bon, j'ai rien dit, j'ai rien dit.
12: Il est là, Vlad.
15: Ouais, moi je reste là.
1: Bon, alors, c'est l'autre là qu'on dit au revoir.
15: Allez hop!
1: Alors, donc, il nous reste Vladimir, Myrlène et Aimé Jacouille, c'est ça?
15: Ok.
1: Bon, alors, Myrlène?
10: Oui.
1: Donc, pour toi?
10: Je n'en ai aucune idée.
1: Ah bah, attends, tout à l'heure, tu disais si, tu savais à peu près quand on a commencé à en parler.
10: Ah non, pas du tout.
1: Ah bon? Donc, t'as aucune idée?
10: Non.
1: Ok, bah c'est pas mal.
10: Moi, je travaille, donc bon, j'ai pas que ça à faire que de regarder la télé. Quoi.
1: Non, mais attends, le soir, tu peux très bien suivre les informations.
10: Bah non, pas quand tu fais mon travail.
1: Ah bon, d'accord. Mais Jacouille, alors toi?
11: Moi, je pense qu'il y a aiguille sous roche, hein, doit y avoir quelque chose.
7: Ah ouais, mais moi je pensais un truc.
1: Attends. Ah bon.
11: Non, vas-y, filou.
7: Faut y aller, c'est maintenant que je pense.
12: Attends, c'est maintenant.
11: Vas-y, filou.
1: Donc, allez,
11: allez.
7: Et si elle s'est barrée comme ça des JO,
11: ouais,
7: c'est peut-être parce qu'elle se disait, je suis plus assez forte pour battre les autres. Donc je serai peut-être pas championne olympique.
1: Non, c'est pas du tout pour ça.
7: C'est pas pour ça, d'accord.
1: Vladimir.
7: Ok, merci. Bah,
15: écoute, moi je suis un peu d'accord avec Childa. Hein.
11: Ouais. C'est possible.
15: Moi, je pense que c'est une flambeuse et que, voilà, à force de trop se la péter, elle a perdu son niveau, quoi. Et maintenant, elle a flippé.
12: Ouais, je voulais accueillir Alexandre Popol, bonsoir.
17: Oui, bonsoir.
1: Bonsoir Alexandre.
5: Bonsoir, je suis de Limoges 102.2.
17: Pourquoi pas.
1: Donc t'as entendu
5: Ouais, alors moi je travaille dans la presse, papeterie, librairie, et j'ai lu l'équipe ce matin, et il paraît qu'elle elle s'est fait menacer de mort.
1: Non mais alors ça, je peux te dire une chose,
17: ça,
1: que
17: faux,
1: ouais, bah ton truc c'est du bidon, alors au revoir. Donc est-ce pas
17: c'était faux.
1: Non mais
7: pourquoi ils ont dit ça, Gérard?
1: Non mais ça
17: elle a trouvé du caca sur son paillasson.
1: Non mais que... Pourquoi que Marie-Jo... Oh
17: ah, là, là.
1: Je sens
17: la vanne.
1: Je sens que tout à l'heure, il y en a qui vont dégager vite, mais ça va aller vite. Hein. Donc, pourquoi qu'elle a quitté les Jeux Olympiques si vite que ça? Donc, apparemment, d'après ce qui a été dit, mais maintenant, c'est sûr qu'il faut que ça reste...
7: c'est entre guillemets, entre parenthèses. Hein.
1: Donc, il paraît qu'elle aurait été trop agressée par par la presse, par les photographes et tout ça. J'en ai vu des extraits ce soir, et c'est vrai que les journalistes, ils étaient constamment là. Bon, il y a eu l'histoire aussi quand elle arrivait à Singapour, que son copain s'en est pris après des journalistes là-bas, donc ça... on l'a bien vu, ça a été vrai, et donc elle a préféré quitter les Jeux Olympiques à cause de ça, et c'est tout.
7: Moi j'avais entendu qu'elle était, qu'en fait elle était tellement dopée.
1: Non, même c'est
7: que
1: pas...
7: ça se voyait.
1: Non mais ça.
7: quoi Non mais c'est pas ça, c'est qu'il y a une jambe qui se promène aux fenêtres du studio.
1: L'autre, il a rien à foutre. Il a rien à foutre que de faire chier les gens comme ça.
17: C'est
1: un
17: accessoire là.
1: Et c'est le Ricky, ça m'étonne pas de lui.
7: Mais pourquoi
1: c'est Ricky?
7: Mais pourquoi Gérard elle est allé à Singapour alors?
1: Non, pour revenir sur Paris, donc.
7: C'est pour l'opium, hein. Non mais l'opium, à la base, ça court les rues. Elle peut pas faire directement Sydney Paris. Il faut qu'elle fasse Sydney Singapour Paris.
1: Non, parce que non, parce que à mon avis, son copain devait l'attendre là-bas et tout.
7: Ah, c'était un barbu.
1: Non. Donc, voilà, c'est tout ce qu'on pouvait dire sur Marie-Josée Pérec.
7: Bah non, mais qu'est-ce qui va lui arriver, là?
1: Rien du tout.
17: Attends,
1: il n'y aura pas de françaises qui seront...
17: Il n'y aura personne aux 400 mètres, alors.
1: Non, il n'y aura personne.
17: Et on peut pas trouver quelqu'un en remplacement, là, vite fait?
1: Faudra suivre ça demain, parce que normalement, c'est prévu pour demain. Donc,
7: il y a quelqu'un qui va la remplacer demain.
18: Justement, il y a quelqu'un, c'est passé trop vite. Il y a quelqu'un qui te demande est-ce que tu la remplacerais si t'en avais l'occasion.
1: Non, parce que je m'intéresse pas. Donc,
17: voilà. C'est chaud. Hein,
5: les handisports, c'est plus tard.
1: Tu me refais une question ou pas là? Environ.
18: Oh le tricard.
7: Ah, j'ai oublié.
17: Gérard, c'est pas toi qui fais des questions, mais c'est quoi cette histoire là?
1: Oh ta gueule, toi.
18: Jure.
7: Bon, on a un quatrième auditeur si tu veux. Je sais pas pour répondre à quoi, mais.
17: Vas-y.
7: On accueille Super Popo, bonsoir.
17: Oui, bonsoir. Je réponds à toi ou je suis foncedé.
5: Bonsoir, Super Popo.
1: T'appelles d'où?
17: J'appelle de.
19: Paris, allez.
17: Ah, j'aime bien la Jamaïque. Kingston.
1: T'appelles d'où?
17: Kingston.
1: La fréquence?
17: 102.5 sur les tropiques.
5: Tu colles, toi.
1: Putain, répondez correctement aux questions quand je vous demande des trucs, hein.
17: Tu pars en boulette.
1: Alors, où se déroulera? Où se déroulera les prochains JO 2004
17: À Paris, à Suresnes et à Nanterre.
1: Alors,
17: déposer le dossier demain.
1: Paris. C'est qui vient de dire ça? Qui vient de dire ça?
17: À Paris, hein.
7: Ah, on sait pas.
17: Lancé de grosse par la fenêtre des hôpitaux.
1: Alors, Super Popo.
17: Non. Pas du tout.
1: Au revoir.
17: Pas du tout.
7: C'était pas lui, hein. C'était qui?
1: C'est Super Popo.
17: Non, pas du tout.
1: C'est Super Popo.
17: Non, je t'ai dit que non.
5: Pas, non.
1: Au revoir.
17: Tu fais une erreur.
1: Au revoir.
17: Tu fais l'erreur de ta vie.
1: Au revoir.
7: Super Popo. On tire au sort.
1: Allez, hop.
17: Allez, hop, comment je me vais skier?
1: Vladimir.
17: On accueille Super Wii.
1: Vladimir.
17: Oui.
1: Où se déroulera les prochains JO 2004?
17: Eh bien, écoute, à Paris, mon ami.
1: Non.
17: Ah bon,
1: punaise.
17: Paris, hein.
1: Non, moi je peux vous dire que ça sera pas Paris. On n'a pas fini. Eh mais j'accouille.
17: Ah bah Paris, hein, Paris.
1: Yeah.
17: Paris.
1: Ah bah punaise, ouais. En plus c'est pas du tout Paris.
18: Ouais, ouais, parce que Florent il me dit que les organisateurs ils hésitent entre Jolo et Gonesse.
1: Non plus.
17: Oh, c'est chaud.
1: Myrlène.
7: Il n'y a plus d'hôtel à Gonesse.
17: Tu peux du cul. C'est chaud pour le voir.
1: Myrlène.
17: Tu peux du voir, on part, c'est gris.
20: Tu peux du tout du cul.
19: Paris ou Athènes?
1: Alors tu dis
17: Paris.
19: C'est quoi, c'est un quiz?
21: Ah, ça fait du bien.
7: Mais attendez,
21: excusez-moi. Marco, elle revient.
7: Excusez-nous, parce qu'il y a Anka qui vient d'entrer dans le studio, t'étais où là?
15: Elle s'est fait prendre.
7: Non, mais vas-y, attends, on a la radio.
20: J'étais avec Marco.
12: Ouais, mais tu sens le sperme. Ouais,
21: tu sors, allez. Dans le coin de la bouche, là.
1: Mylène. Oui. Mylène, alors pour toi.
22: Oui.
1: Pour toi.
22: Bah, j'hésite, en fait, entre Paris et Athènes.
21: Non, c'est pareil.
22: Je vais prendre la question du public.
7: Ça. La question du public.
18: Tu peux appeler quelqu'un de ta famille pour t'aider.
1: Bon, allez, y a pas besoin. Donc, tout le monde a dit parier, ben vous êtes tous gourés.
7: Ah, c'est quoi?
1: C'est Athènes.
21: Non, non.
1: Putain,
22: j'en étais sûr.
1: C'est Athènes qui fera les prochains Jeux Olympiques en l'an 2004. Et Paris, c'est prévu pour l'an 2008, exactement.
21: D'où tu tiens ça? Attends, d'où tu tiens ça, toi?
1: Ben, parce que ça a été déjà prononcé. C'est bien.
21: Ça
1: a été dit que c'était Athènes et c'est tout.
21: Et pourquoi? Ça a été dit par qui? Par ta concierge?
1: Non, pas ma concierge. Fais gaffe, Vladimir, parce que tu vas peut-être pas finir le débat, parce que maintenant on va faire la conclusion.
7: Mais non,
12: j'ai quelqu'un, moi.
7: Oui, ouais. Et je voulais te poser une question après.
12: Bah, vas-y, d'abord la question.
15: Minutes, hein, Gérard.
7: Ok. Tu Gérard, mais pourquoi c'est que tous les 4 ans les JO?
1: Bah, je ne sais pas, hein. Bah, faut demander aux organisateurs.
7: Ah, mais merde, t'as le numéro?
1: Ah, bah non, on n'a pas de numéro.
7: Putain, t'es con, hein. Je te pose une question, tu pourras réfléchir 2 minutes, quoi.
1: Alors, qui c'est que t'as donc.
12: J'ai Jackie, bonsoir.
23: C'est Jackie du Jackie Show. Jackie Show, tranquille. Jackie, vous souvenez-moi avec Monsieur Cadeau. Jackie le ouf.
15: Ouh, c'est combien?
23: Salut, c'est Patrick Simpson Jones.
7: Alors, on a perdu Jackie.
1: Il appelle d'où, lui?
21: J'avais plus de voix, j'ai perdu Corby, alors. J'ai bu un verre d'eau.
1: Alors, peut-on faire comme le quinquennat pour les JO tous les 2 ans?
15: Gérard, juste avant, j'ai une petite question. Ah. Je voudrais savoir si tu t'es bien renseigné. Les Jeux Olympiques 96, c'était où, s'il te plaît?
1: J'en sais rien.
15: Ah bah voilà. Oh, le mec, il fait un débat sur les JO et il fait même pas.
22: T'es nul.
15: T'es nul, Gérard.
1: Mylène, au revoir.
21: Le crevard.
1: Au revoir.
22: C'est même c'est pas que t'es à Atlanta, t'as une blaire à ta
1: pire. Eh ben, au revoir.
21: C'est blaireau.
7: Justement,
21: j'ai rapide que l'éclair.
7: On avait une question qui se rapporte au dernier sondage que tu as sur la feuille. Allez. C'est quoi la question?
1: On va faire celle-là et après on le fera. Hein, on la posera.
21: Non, je suis bourré.
1: Alors, Jackie.
21: Oui.
1: Ouais. T'appelles d'où?
21: J'appelle de Paris. De AB Productions. 101.9.
1: Alors?
21: Hein?
7: Alors, Jackie?
1: Tu réponds?
21: Oui. Mais la question, c'est quoi là?
1: Peut-on faire comme le quinquennat pour les Jeux Olympiques tous les 2 ans?
21: Non, c'est bien tous les 4 ans, c'est bien.
1: D'accord. Aimé Jacouille?
21: Ouais, racine de 2 égale 4, tout à fait. Voilà.
1: Bon, d'accord, tous les 4 ans,
21: Bah oui.
1: Vladimir.
15: Les Jeux Olympiques, en quelque sorte, c'est un peu tous les 2 ans, parce que t'as hiver et été, quoi.
1: Alors, Vladimir, au revoir.
15: Bah, attends, pourquoi?
1: Au revoir.
12: Hop là.
1: Alors, à la place de...
12: On a Richardson Klaxon.
21: Ouais. Bonsoir, j'appelle de Toulouse, 107.4.
1: Putain, ça. Oh là, vous faites chier. Hey, Ricky, tu fermes ta gueule, s'il te plaît, merci. Bon, alors,
7: Par rapport au sondage, au dernier sondage qu'on avait sur la feuille.
1: Ouais, mais attends, Richard, il a pas répondu à cette question.
7: Réponds, Richard, de toute façon, ça va aller vite.
21: Je pense que tous les 4 ans, c'est très bien, il n'y a pas de quinquennat à mettre là-dedans.
1: Ben voilà.
7: Ah, alors, super,
1: donc, dernier sondage.
21: Tu vas voter, toi, dimanche, GG?
1: Non. Y a-t-il un avenir pour les sportifs après les Jeux Olympiques? Alors, 87% des gens disent qu'il n'y a que l'alcool pour bien sûr pour rester bien. Bon, ça,
21: c'est faux, ouais. C'est l'exemple vivant.
1: 51% des gens pensent que le mieux ça après c'est de faire de la pub pour du papier toilette, ouais, pourquoi pas.
21: C'est faux, t'en es l'exemple vivant.
1: Toi tu vas fermer ta gueule, Richard, parce que je vais te dire au revoir. D'accord?
21: Y'a Richard.
15: C'est faux.
1: Alors, au revoir.
21: Voilà, Richard.
23: Non.
21: Allez, une rafale dans le cul, là, bim.
12: Ça y est, il est parti.
1: Et 37% des gens disent que la plupart des sportifs deviennent clochards, c'est faux.
21: 4 fois 5 secondes.
1: Et 21% des gens estiment que ça dépend des médailles que les sportifs a eu. Et donc, la dernière question...
7: Non, mais c'est vrai, ça peut être une question.
1: Ouais.
7: C'est quoi l'avenir?
1: Ben, on sait pas.
12: Ah, c'est vrai, ça.
7: Mais non, mais voilà, mais on sait pas.
1: On sait pas.
7: Pose la question aux auditeurs.
1: Bah, pourquoi les Jeux Olympiques sont-ils appelés comme ça et comment? Disons comme
7: mais
1: ça.
7: Mais non, mais c'est pas ça la question. Non, mais ça, c'est la dernière.
1: La question, non, c'est celle-là. Ça rapporte
7: au sondage. par rapport au sondage, pose la question.
21: Du sondage, il dit.
7: Voilà.
1: Mais je m'en fous, moi, du sondage, il est con.
0: Mais ça fait une question.
1: Mais
0: plus,
1: je suis con.
7: On s'en fout des questions. Des réponses, on veut la question.
1: Non, mais moi.
7: Pourquoi, qu'est-ce que va faire David Douillat après, là?
1: Eh ben, il va continuer à s'entraîner pour les prochains jeux.
7: Mais non, il va arrêter, il est trop vieux.
1: Bah, de toute manière,
7: c'est comme Platini. Platini, il arrête le foot, tu vois. Il a pas continué à s'entraîner pour la Coupe.
18: Bah,
7: voilà.
18: Bah, c'est bien ce qu'on dit.
1: Donc, c'est tout. Et voilà. Donc, pourquoi les Jeux Olympiques sont-ils appelés comme ça?
7: Non, répondez à l'autre question. À votre avis. À votre avis, pourquoi, qu'est-ce qu'ils vont faire après les JO?
1: Mais alors, si je pose cette question-là, je poserai l'autre après si ça me fait plaisir.
7: Guy Dru, tu vois, Guy Dru, c'est devenu ministre.
0: Guy Dru, ouais. Bravo, le frisé, là.
1: Bon, si c'est Fildar qui fait les débats, ben c'est bien. Hein. Alors moi, c'est terminé, on va faire le sondage.
18: Attends, Gérard, j'ai plein de.
7: Imagine,
18: très bonnes
7: quoi. Questions. Moi, j'ai un auditeur à accueillir.
18: Ah, en plus.
7: Tu peux l'accueillir ou pas, Gégé, l'auditeur?
1: Vas-y, pour la conclusion.
7: Non, on accueille. Allez. Ok, on accueille Stéphane Poussy, bonsoir.
1: On l'a déjà eu tout à l'heure, lui.
0: Non, mais non, auprès de Gomez.
7: Attends, on n'a pas entendu parce qu'il y a une coupure.
1: J'appelle de...
7: Donc on accueille Stéphane Poussy, bonsoir.
0: Ouh, salut, j'appelle de Bolo. Super, super, avec ma vieille bobard. C'est quelle fréquence? Oula, c'est chaud.
21: Il y a un froid, là.
1: Bon, je sens qu'on va...
0: 107.8, Gérard.
7: 107.8. Ouais, imagine-toi, tu vois, dans 2-3 ans, tu seras trop vieux pour faire des débats. Qu'est-ce que tu vas faire? Ça, c'est pareil.
18: C'est vrai.
7: C'est pareil.
1: La question, c'est pourquoi les Jeux Olympiques sont-ils appelés comme ça? Et c'est tout.
7: Bon, alors, ça sera pas celle-là et on fera l'autre après.
1: Non, après, ça sera la conclusion.
0: Mais non.
1: Si.
7: Voilà, vas-y, demande à qui.
21: Il est moins le cas, hein, t'as le temps.
1: Et alors, Stéphane?
7: J'ai un autre, juste avant Stéphane, on accueille Laura Essel. Bonsoir.
21: Bonsoir, Laura.
2: Bonsoir.
7: Parle bien fort, Laura. Hein.
1: T'appelles d'où?
2: J'appelle de Paris.
0: On s'est sorti de la galère, moi et Laura.
21: Bonsoir, Laura.
1: Alors, la question, Stéphane, donc pour toi. Stéphane, une fois, Stéphane, deux fois,
7: non,
1: Stéphane.
7: Je parlais.
0: Excuse-moi, on vient de me reprendre en standard.
2: Est-ce que quelqu'un a une capote à me prêter, s'il vous plaît?
7: Attends, qu'est-ce qu'il y a, Anka?
2: Est-ce que quelqu'un a une capote?
0: Bien sûr.
1: Bon, ouais. Anka, tu vas te faire baiser ailleurs que dans les studios.
0: J'en ai plein, viens les chercher à la maison.
1: Tu dégages des studios, tu vas te faire baiser ailleurs que dans les studios.
7: Il y en a dans la veste de Gérard, quand il prend le bus. Cette phrase va être archivée, Anka.
0: Si j'avais su, quand je t'ai vu, je t'aurais emballé direct.
1: Stéphane.
0: Ouais, bah écoute, moi, Manu m'a repris au standard. Donc,
7: c'est
0: il
7: vrai,
0: m'a bien pris de l'ascar, c'est chaud. Donc,
1: chaud.
0: Si tu pourrais me répéter la question.
21: Tu pouvais.
1: Ouais. Pourquoi les Jeux Olympiques sont-ils appelés comme ça? C'est tout.
21: C'est tout.
0: Bah écoute, c'est très con comme question, je pense. Mais bon, je sais pas, c'est comme si tu me disais pourquoi on t'appelait Gérard.
1: Eh ben,
0: c'est les Grecs, c'est les Grecs là qui.
1: Laura.
0: Ouais, d'accord.
2: Oui.
1: Laura.
2: Parce qu'en fait, les premiers Jeux Olympiques se passaient sur le Mont Olympe. En
0: voilà, j'allais le dire, putain. Non, après, je passe pour un blaireau. J'ai pas d'inventaire de la culture, en fait. Hein.
2: Et donc, voilà, ils ont fait ça, les Jeux Olympiques.
1: D'accord, et mais Jacouille pour terminer.
7: Ah, bah, ça sert à rien qu'ils répondent, c'était ça.
21: Il y avait l'Olympiakos, c'est le Panathinaikos. Et puis ils ont hésité, puis c'est l'Olympiakos. Voilà.
1: Eh ben, on va faire la conclusion.
7: T'as envie de faire caca ou quoi?
1: Terminé, y a plus rien.
18: C'est là, t'as chauffé ou quoi?
7: T'as envie de.
1: Non, mais y a plus rien.
18: Il se branler.
21: Il est pressé de rentrer de se vider dans sa gourde à sa foutre.
7: Dans sa gourde à quoi?
21: Dans sa gourde à sa foutre.
1: Alors Stéphane, au revoir.
0: C'est pas moi.
7: Non, c'est Jacouille.
1: Non, mais même, c'est pareil. Hop, Stéphane, au revoir.
18: Il y a quand même quelque chose sur.
1: Non, terminé. Stéphane, tu lui dis au revoir et c'est tout.
0: T'es un dieu d'un ou quoi?
1: L'IRC.
18: Oui, sur l'IRC où on est 9723. Tu peux noter, ça te fera des chiffres. Qu'est-ce que je vais dire? Il y a Isidore, il dit que comme pour les 10.
7: T'as vu, Bibi, regarde, j'ai ramené des chiffres. 9723, je l'ai trouvé moi-même.
18: Ouais, après les lettres. Donc il y a Isidore qui te demande, comme tu sais, pour les artistes, il y a les disques d'or, mais il y a aussi les disques de platine, etc. Pourquoi est-ce qu'aux Jeux Olympiques, il n'y a pas des médailles de platine?
1: Bah parce que c'est des médailles d'or ou de bronze et c'est tout.
0: Okay, bah, je vois pas. Super, la réponse.
21: Ouais,
1: il y a que ça, hein.
21: C'est plutôt en champlon.
1: Voilà. Donc, après, il y a une autre question.
18: LB69 qui te demande à quand le lancer de pute de kyste.
1: Ah bah, il va se faire foutre, lui. Mmh.
7: Très drôle, ce garçon.
18: Forcément.
1: Comme ça, il va se faire foutre, lui, ouais. Ça va aller plus vite. Mmh. Après.
18: Alors, Rocco médaille de plomb, il voulait savoir si les kangourous participent au combat de boxe aux Jeux Olympiques. C'est vrai que... Les kangourous, ils sont aptes à boxer quand même.
21: C'est chaud.
1: Ouais, mais ça, c'est
18: chaud. Hein, sur le vif, c'est chaud.
0: Faut pas arrêter la saison.
1: Ça m'étonne pas, c'est sur l'internet. Hein.
21: On est avec toi, Rigo, on te soutient.
18: Si on a... Merci, les potes.
21: On compatit.
1: Donc, à mon avis, je pense pas que.
7: T'as encore 10 minutes de questions, Coco, alors accroche-toi. Hein.
1: Ouais.
18: Tu m'étonnes.
3: Bon, GG.
1: Non, je te dis, il n'y aura pas de combat.
3: Si.
1: Il n'y aura pas de combat de kangourou, comme ils ont.
18: C'est vrai, pourquoi est-ce qu'ils n'intègrent pas les animaux dans les courses? Par exemple, dans les courses, tu sais, les
1: chevaux, ils courent vite. L'équitation. Mais je vois pas. Il y a de l'équitation, donc il y a les chevaux.
6: Putain, il t'a mécal. Tu t'es fait mécal par Gérard. Vas-y, allez, c'est bon. Allez, c'est bon, c'est raide.
18: Oh putain.
3: Balayette, ça va.
6: Pourquoi, quand ils courent, ils ont des baskets?
18: Ah, ça, c'est pas mal.

0: Alors là, je sais pas exactement.
1: Renseigner quand même. Hein.
0: Non, je crois que c'est deux.
1: Pourquoi tu te renseignes pas à l'avance sur ce genre de truc? Tu sais qu'on va poser des questions.
2: C'est vrai, t'as trois semaines, quoi.
0: Non, mais de toute manière, je pense que c'est deux heures.
1: Non, c'est pas deux heures.
0: Deux à trois heures de décalage, à peu près.
3: Mais tu rigoles.
1: Mais n'importe quoi. Alors comment ça se fait qu'il y a 20 heures d'avion pour y aller?
0: Ouais, mais ça, non, attends, c'est ce qu'on a été me dire sur. J'avais demandé sur l'IRC.
4: Il y a une vingtaine d'heures de décalage, en
0: principe. Je pense pas.
1: Ah, et deux heures d'avion, c'est ça, alors.
2: Il y a 22 heures pour Tahiti et 20 heures pour.
0: Après, question, des questions aussi con que ça, non?
4: Avant je sais pas, t'en as peut-être encore.
0: Non, parce qu'on fait la conclusion. Donc, conclusion de l'IRC.
4: Il y a juste Garner, il dit que, et c'est vrai, pourquoi est-ce qu'on parle des JO d'été alors qu'on est en automne?
5: Bien, mon fils.
0: Bah ouais, mais ça, c'est justement, on est en automne à partir d'aujourd'hui, mais ça a commencé bien avancé jusqu'au 1er octobre à peu près.
4: Bah, ça fait encore au moins 10 jours.
0: Oui, il y a encore une dizaine. Il y a encore toute la semaine à venir, là, puis après. Toute la semaine là et la semaine d'après, je crois. Je crois qu'il reste encore deux semaines de JO.
1: C'est quoi, toi, tes pronostics, alors, toi, avant que ça se termine, les JO, GG?
0: Bah, de toute manière, je pense que, vu ce qui nous arrive, il ne nous reste plus que David Douillet, là, pour une médaille d'or encore, à la rigueur.
1: Ouais. Il y a curling encore.
0: Ouais, mais, non, je crois qu'après, je pense que ça m'étonnerait qu'on. Je pense pas qu'on puisse terminer dans les premiers.
1: Tu crois que Marie-Jo, elle aurait
2: le temps de
0: revenir? Non, il n'y a plus.
1: Elle a le temps de revenir, elle a le temps de prendre un avion, c'est la semaine prochaine.
0: Bah ouais. 400 mètres. Non, le 400 mètres, c'est aujourd'hui pour elle. Hein.
3: Moi, je pense que s'il y avait une discipline où on pourrait gagner une médaille d'or, c'est Sandy, elle se tapait avec des buffles.
0: Bon, bah alors, elle met Jacouille. Aimé Jacouille, au revoir.
1: C'est pas moi, non.
0: Ah bah si, de toute manière, il me reste plus.
2: Non, c'était Jackie.
1: J'aurais bien voulu parce qu'elle était pas, elle était bien, mais c'était pas moi, non.
0: Ah bah c'était Jackie, bah tu dis au revoir à Jackie alors.
2: Ah, il va faire sa conclusion
1: quand même. Transfert.
0: Ils vont tous faire. Alors Jackie, conclusion.
3: Ouais, bah c'était un bon débat, mais t'as pas trop travaillé le sujet, c'est dommage.
1: C'est vrai, ça.
3: Les Jeux Olympiques, si t'as l'occasion de regarder, regarde, tu vas te marier. Hein,
1: c'est important, c'est tous les 4 ans, t'aurais pu préparer, franchement.
0: Ouais, non, mais même, les Jeux Olympiques, c'est pas mon.
3: Non, mais regarde, de minuit à 2h du matin, t'as des mecs qui font du sport, toi t'es là dans ton canapé, peinard.
0: Ouais, t'as raison, tu as deux heures du matin.
2: C'est dégueulasse ce que tu dis, il a pas de canapé.
0: Faire deux heures du matin.
3: T'es là dans ton brancard.
0: Eh mais Jacouille.
3: Deux heures du matin. Aussi les brancards, GG, ça roule.
0: Eh mais Jacouille.
1: C'est confortable.
0: Eh
1: hein.
0: Mais Jacouille.
1: Voilà, bon débat, franchement, bon
3: c'est
1: débat.
3: Clair.
1: C'est vrai que t'as pas parlé, comme on a dit tout à l'heure, des gens d'e-sport.
4: Ah, c'est
1: aussi.
4: Vrai, ouais.
1: Je pense que là, on a des chances de médailles.
4: Les Jeux paralympiques.
1: Voilà, exactement, tout à fait.
4: D'ailleurs, d'ailleurs, la France en gagne souvent beaucoup aux Jeux paralympiques.
1: Il y a des estropiés.
0: Laura.
1: Attends, j'ai pas fini. Moi, j'espère que franchement, Marie-Jo, elle aura le temps de retourner à Sydney. Parce
0: non, mais là, de toute manière, vu qu'elle est partie,
1: franchement, Marie-Jo, si tu nous écoutes, si tu pars maintenant, tu peux y être là.
0: Non, mais de toute manière, elle a été retirée de la liste du 400 mètres pour demain, donc c'est terminé, hein.
2: Ah ouais, il y a les bus Hollywood Open Miles.
0: Non,
2: avec Fun, Laura,
1: j'ai pas fini. J'aurais aimé aussi que tu prépares un peu plus parce que c'est tous les 4 ans. Donc, à mon avis, d'ici les prochains JO, tu seras mort. Donc, ça aurait été bien que tu prépares cela.
3: C'est clair.
1: Parce que
3: tu vas replonger dans l'alcool, Gérard. Il faut pas le cacher aux auditeurs. Hein.
0: Oh, Laura, terminé. Mais Jacouille, au revoir.
1: Parce que tu viens de dire que les JO c'était pas ton truc, donc pourquoi tu fais un débat sur les JO si les JO c'est pas ton truc? Tu nous avais habitué aux routiers, la CB, tout ça, c'est vrai que ça c'est plus ta.
2: Non mais c'est pas grave,
0: Laura,
4: moi je dirais que c'est parce que TF1 retransmet pas tout simplement.
0: Laura,
4: il boycotte.
0: Oui, pour terminer.
5: Ça y est, il a fini.
0: Ah ouais.
5: Pour conclure, je voudrais dire que c'était un débat de merde, mais là je pense vraiment. Parce que franchement, t'as rien foutu quoi. Ouais. Tu nous demandes la monnaie australienne, on en a rien à carrer.
1: La devise.
5: Moi je me suis
3: fait ta devise, tu te la carres au cul, mon con.
5: Profond avec des pouces. Et franchement, non, refais jamais ça quoi. Refais jamais ça.
1: Un tir dans le cul vaut mieux que deux, tu l'auras dans la bouche.
0: Je crois que Aimé Jacouille et puis Jackie, on vous a dit au revoir.
1: Non, on est là, t'inquiète. Non,
3: on est là.
0: Donc terminé pour vous.
1: On est tous en équipe là.
5: Et je voudrais citer mes sponsors.
1: Vas-y, ma poule.
5: Les trois Suisses.
0: Ouais, au revoir.
4: Voilà.
0: Manu, s'il te plaît.
4: Voilà.
0: Manu.
1: Et les films marquants.
2: On m'appelle. Désolé.
3: Une émission sponsorisée par les films marquants.
0: Voilà, donc conclusion sur l'IRC.
3: Trois films dans Roselyne.
0: Alors là, il a été trop vite. Lui, il a été un peu trop loin.
4: C'est un sponsor.

0: pas beaucoup de...
1: C'est quoi ce truc
2: ça de arrête
1: ouf.
2: Plus là, ça arrête plus de sonner. Pas tellement de conclusions sur l'IRC, si ce n'est Starsky, le lanceur de javelot. Il te dit, Gérard, un Roumain lève trois fois son poids et reçoit une médaille. Et toi, tu baisses bien trois fois ton poids et pourtant tu reçois pas de médaille.
3: Sa conclusion, j'en ai rien à foutre. Et on a terminé avec combien?
2: C'est vrai, on a un peu baissé, on est arrivé à 8033.
0: C'est fort quand même.
3: Donc à 8033. Ok.
2: Donc encore une petite conclusion de Rocco médaille de plomb. Il dit encore une belle illustration de l'incultisme de Gérard qui fait des débats sur des sujets qui ne l'intéressent même pas.
3: Ah bah c'est bien. Donc dans ce cas-là,
2: c'est vrai.
3: Je sais pas pourquoi qu'il s'amuse à pianoter sur l'intérêt. Ah,
2: parce que lui ça l'intéresse au moins.
3: Bah si ça l'intéresse, il a qu'à se mettre devant sa télé. Ça y est à l'heure actuelle. Donc voilà. Donc qu'est-ce que je peux dire?
0: C'est très pénible. Hein.
2: Ouais, ça fait mal aux oreilles dans les casques. En fait.
3: Donc qu'est-ce que je peux dire? La conclusion, ça a été de la merde comme d'habitude. Hein,
0: non mais non, ça c'est trop facile à dire.
3: Débat qui s'est pas mal, qui s'est mal passé avec Anka qui a rien foutu.
0: Ça c'est
3: qui,
0: vrai, ouais, ça. Ouais.
3: Vous,
0: ah, nous, c'était bien.
3: Ça a été limite. Donc, pour le 12, normalement, si tout se passe bien et s'il n'y a pas trop de bordel avant, donc débat sur les catastrophes
0: naturelles.
3: Catastrophes et c'est tout.
2: Donc, on peut pas faire les prises d'otages?
3: Non, je vais pas.
0: Si, ça va être
3: terminé
0: dedans.
3: Hein.
0: Ça va être dedans. Le
3: ouais,
0: temps
3: bah,
0: que ça,
3: on verra.
0: Tant qu'on oublie un peu.
3: Donc vendredi soirée locaux. Alors vendredi soirée mousse et bière. Ça m'étonnerait avec Gigi Corona et Gigi 86. Ça, c'est bien les conneries à fil.
0: Non, non, mais Max m'a donné la feuille.
3: Non.
0: Mais je te jure.
3: Didi, c'est bien. Ça va vite te dire que c'est Max.
0: Répète-le.
3: Gigi Corona et Gigi 86. Après samedi soir, soirée spéciale blague à Toto avec Gigi Sleep et Gigi Ricard. Donc à mon avis, c'est encore des conneries que tu me sors. Et n'oubliez pas vendredi. Non, c'est samedi, je crois. Je me souviens même plus. Vendredi. Il se sent pas pisser, lui, là, derrière, là.
0: Bon, c'est quoi, alors?
4: Vas-y, enchaîne.
3: Donc, vendredi, au Stromboli, à Chambry, près de Berzon.
0: Oh là, mon Dieu, allez sur Internet, regardez l'adresse, parce que...
3: Ben, c'est ça que j'ai récupéré dans le bureau. Hein.
0: Ah, mais vu ce que t'as dit, laisse tomber, ils ont rien compris. C'est quoi, le Stromboli?
3: Stromboli.
0: Le Stromboli à?
3: À Chambry.
0: À Chambry.
3: Près de Berzon.
0: Près de Berzon.
3: Donc, Max sera pour mixer, donc allez-y, nous.
0: Soirée techno.
3: Voilà, soirée techno et on vous laisse avec Gaël et dimanche soir Max pour
0: Éclectique
3: et Balade Nocturne. Ça sera la combien de balades?
0: Bon, je sais pas, le 47e voyage ou 60e,
3: qu'est-ce qui marque là-bas?
5: C'est Marc, ce que tu dois dire, GG.
3: En concert à quand?
5: C'est quoi ça?
3: Demain. Ouais, ben c'est quoi?
0: Le Sunkai en concert.
3: Ah ouais, le Sunkai en concert, c'est pas
2: au Havre,
3: pas à Caen.
2: Autant pour moi.
3: Okay, pas à Caen, c'est au Havre. Donc on s'écoute les gros JO des plages avec Venez me voler ma bitch. Et voilà, donc vous allez retrouver Gaël pour la nuit sans pub, à plus tard.
6: Ouais, Gérard, excuse-moi pour tout à l'heure, j'ai vu que tu t'étais barré, j'ai vu que les bouteilles étaient vides, donc ça y est, y a plus personne quoi.
3: T'es vraiment un cave toi, allez.
6: Ouais. Gérard!
3: Non!
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3: Et voilà, bonsoir à tous et à toutes, bonsoir à l'équipe, donc bonsoir Rigaud, comment vas-tu?
2: Bonsoir GG, ça roule la pêche, la patate, la banane.
3: J'espère que tu vas avoir la pêche sur l'internet.
2: Ouais, tranquille.
3: Bonsoir, malgré que les petits problèmes, bonsoir Apo.
9: Bonsoir GG.
3: Bonsoir, mon pote.
0: Salut Gégé.
3: Mes deux potes, ouais. C'est-à-dire Fulder et Rigo.
0: Ah, moi je pue, d'accord.
9: Ouais, Manu, t'en fais quoi?
3: Mon petit Manu à l'aria.
10: Bonsoir à tous.
3: Comment tu vas?
10: Je vais super bien, Gérard.
3: T'as la pêche?
10: Grave.
3: J'espère.
10: Bah c'est clair, comme tous les jeudis.
3: Ah ben, j'espère, parce que le chef n'est pas là, donc c'est moi qui commande. Alors attention, voilà. Comme c'est moi qui commande, si ça se passe mal... Je me casse avant. Donc,
0: t'as raison. On y va, GG.
3: Donc, le premier débat va passer. On va attaquer sur les taxes. Ouais. Et donc, pour ça, on va accueillir Petite Beru, 22 ans de Yeto. On peut écouter Fun Radio sur 87.9. C'est bien la fréquence.
11: Ah ouais.
3: Allô?
11: Oui, bonsoir, Gérard, c'est ça.
3: Ouais, non, faudra peut-être.
10: C'était moi, Gérard, c'était moi.
11: Pas moi.
3: Faudra peut-être se réveiller un petit peu plus, hein.
11: Mm-hmm.
3: Guy Bedos.
11: Non, Guy Bedos.
3: Guy Bédot, 25 ans de Laval, on peut écouter Fun Radio sur 102.3.
4: Ouais, ouais, bonsoir, bonsoir à tous.
3: Bonsoir à toi.
4: Salut mon pote.
3: Ouais, d'accord, je t'ai à peine reconnu, toi.
4: Ouais, non, non, ça n'a pas commencé. Hein.
3: Attention.
6: GG, y a pas
3: attention, Pildar.
6: T'inquiète, mon grand, je suis ton pote.
3: Attends, attention, parce que ce soir, c'est moi qui commande, alors attention, parce que... Ouais, ouais.
6: C'est Guy Bédot, il n'y a pas, ouais, de, ouais, ouais, pas d'habituel, t'inquiète. On y
3: ouais,
6: va.
3: J'espère.
6: La suite.
3: Gros tétard. 21 ans d'Alès, on peut écouter Fun Radio sur 95.6.
4: Ouais, salut Gérard, salut tout le monde, ça va bien?
3: Bonsoir
11: salut,
3: à toi.
4: Salut, comment tu t'appelles toi?
11: Petite Véru.
4: Salut Petite Véru.
3: Pour l'instant, vous me laissez finir de présenter les gens, après on verra.
11: On dit bonjour, c'est tout?
4: Ouais.
3: On dit bonsoir!
11: Oui,
3: on dit. Et celui qui a la radio! Éteins sa radio et celui qui a avec un portable se casse.
6: Gérard, t'as pas besoin de crier pour leur dire ça.
3: Ouais, parce que les portables et les radios derrière, je n'en veux pas.
4: C'est pas toi. Hein?
3: Ah, c'est pas toi, c'est pas toi. Non, et puis ceux qui ont du monde derrière, c'est pareil qu'ils arrêtent. Parce que là, ça commence à me prendre la tête aussi. Je pue 24 ans de d'où là?
6: Lacano,
11: 90.6. Salut Gérard, c'est
3: 98.6. Désolé.
11: Ouais. Ouais, bah je me suis trompé, ça arrive à tout le monde, hein.
4: Oh.
3: Oh. Voilà. Je sens que ça vient commencer les.
6: C'est pas je sens, c'est je pue.
3: Ouais, j'ai l'impression que à 2h30, je vais mettre la clé sous la porte, hein.
4: Mais non,
11: Gérard.
4: Allez, bon, on attend encore.
6: Allez, on y va, GG.
3: Donc, premier thème, première question.
11: Mm-hmm.
3: Pour l'instant, vous me laissez parler, d'accord? Après, vous répondrez aux questions. Merci.
4: Ouais.
3: Alors, combien coûte une taxe sur les impôts locaux? On va demander à Petite Berru.
11: Alors,
3: non. Pas toi, Petite Berru, pardon.
11: Merci, Gérard.
3: Non, pas toi.
11: Non,
3: on va demander à Guy Bedeau.
4: Ouais, bah écoute, moi, je vais t'en placer une bonne. Là, moi, je suis pas imposable. Je suis pas imposable, donc je sais pas.
3: Non, mais les impôts locaux, tu sais ce que c'est?
4: Ouais, c'est les impôts au niveau locaux.
3: Ah ouais.
4: Et on va pas parler des chiottes, hein.
3: Non. Bon alors, dans ce cas-là, tu dégages, au revoir. Hop. Terminé pour lui.
6: Qu'est-ce qu'il y a, Gérard?
3: Non, terminé. Celui-là, je l'ai reconnu. Il vient de parler des chiottes. Terminé.
6: Il a dit les impôts locaux.
3: Non, il a parlé des chiottes, désolé.
6: Il a dit les impôts locaux et pas...
3: Désolé, on fait des débats correctement.
6: Oui.
3: Là, il vient de parler des chiottes, désolé. Donc, il voulait préciser les chiottes de la loco. Donc, on lui dit au revoir.
6: Mais c'était le jeu de mots avec les impôts locaux.
3: Non, terminé, au revoir pour lui. C'est pas la peine de le reprendre sous un autre nom.
9: Non.
3: Voilà. Alors, Petite Véru maintenant.
11: Oui, Gérard. Donc, les impôts locaux, ça représente à peu près 2% du patrimoine, suivant la rue où tu habites, suivant également l'étage, suivant la superficie et suivant le voisinage que tu as.
3: Attends, les impôts locaux... Ouais, mais on pourrait... Dans ce cas-là, les impôts locaux, c'est ce que tu gagnes, toi, dans une journée.
11: Oui, c'est ce qu'on gagne dans une journée.
6: Tu parles devant ton micro, Gérard, s'il te plaît.
3: Ok. Merci. Excuse-moi, Manu.
6: Pas grave.
3: Donc, les impôts locaux, donc, en fin de compte, c'est ce que tu gagnes vis-à-vis de ton salaire.
11: Ouais.
3: Parce qu'on peut, en fin de compte, combien coûte une taxe sur les impôts locaux? Donc, on aurait pu rajouter, parce qu'avec Rigo... Oh, s'il vous plaît, derrière, on se tait, merci. On aurait pu rajouter avec Rigo, et c'est dommage que Rigo, il m'y a pas fait penser.
6: Ouais, c'est nul ce que t'as fait, Rigo.
3: Non, c'est pas nul. Ah, c'est au contraire, il m'a aidé, mais on aurait pu mettre aussi sur la taxe d'habitation, tu vois.
2: Bah vas-y, parle-en.
3: Donc,
2: trop tard, hein, le débat, il commence.
11: On peut en parler tout à fait, mais c'est pas du tout la même chose, hein, Gérard.
3: Ah ben, combien coûte une taxe sur les impôts locaux ou taxe d'habitation? Donc, c'est pareil. Bah si, parce que sur une taxe d'habitation, tu as payé quoi?
11: L'habitation?
4: Ah bien.
3: Bah ouais, mais...
6: Vas-y, Gérard, enchaîne.
3: Non, mais de toute manière, sur une taxe d'habitation, t'es obligé de payer quelque chose.
11: Ouais, mais tu payes quoi? Tu payes pour quoi, en fait?
3: Bah, en fin de compte, tu payes sur le mètre carré que t'as chez toi.
4: Tu payes pour la taille que t'as, que tu possèdes là où tu vis dedans.
3: Voilà.
4: C'est ça,
11: plus tu en as, plus tu payes.
4: Voilà.
11: Plus t'as de carré, plus tu payes. D'accord.
4: Ouais, c'est ça.
11: Mm-hmm. Et c'est combien le carré?
3: Non, attendez. Gros tétard.
9: Ben non, mais en fait, ce qu'elle vient de dire, petite verrue, c'est que c'est plus tu as, plus tu payes, en fait, c'est ça, la arnaque.
11: Ouais, c'est ça, ouais.
9: Mais ouais, à la limite, c'est presque, enfin, on va pas dire normal, mais c'est presque normal de payer des impôts. Enfin, puisque t'as une grande propriété, tu payes cher, quoi, c'est normal.
3: Ouais, non, mais attends, gros tétard, parce que là, la question, c'est combien coûte une taxe sur les impôts locaux ou taxe d'habitation. Ouais. Mais il faut dire une chose, que t'en as beaucoup, qui ont pas beaucoup de revenus, qui ne payent pas d'impôts.
9: Ah mais c'est normal ça, puisqu'ils peuvent pas payer d'impôts puisqu'ils n'ont pas de revenus.
3: Ouais mais attends, par contre moi ce que j'arrive pas à comprendre, c'est que ils payent pas d'impôts sur les impôts locaux comme ils sont non solvables.
9: Oui.
3: Mais par contre ce que j'arrive pas à comprendre, et ça je me demande si c'est pas la faute du gouvernement, mais ça je veux pas en rentrer là-dedans.
11: Non, rentre pas là-dedans.
3: Pardon. Mais c'est ce que je comprends pas, c'est que ils nous font payer des impôts sur la taxe d'habitation. Donc la question est pourquoi payer? Alors si t'es non solvable, donc tu payes pas d'impôts, t'es d'accord?
11: Mais si t'as pas de thune, tu payes pas, ouais.
3: Bah oui, mais alors dans ces cas-là, pourquoi qu'ils nous font payer des impôts sur la taxe d'habitation?
11: Ouais, parce que t'habites.
6: Bah oui, parce que t'habites à Fleury.
3: Mais non.
11: Bah si.
3: Mais attends, qu'est-ce que tu me parles de Fleury, toi?
6: Non, je rigole. Gérard, à la place de Guy Bédot, on accueille Joe le taxé. Bonsoir.
12: Oui, bonsoir. Bonsoir tout le monde. Salut Gérard, ça va?
11: Salut.
12: Bonsoir à tout le monde.
3: Bonsoir.
12: J'appelle de Montreuil.
3: 101.9.
12: Ouais, exactement. Oh là là, t'as pris par cœur.
3: Comment? Donc, avec qui j'ai
6: donc on parlait de la taxe d'habitation et,
3: ouais, toi, et les impôts locaux.
6: Voilà, t'en payes, ouais. Toi?
3: Moi, des impôts locaux, non. Mais je suis imposable. Mais ce que je comprends pas, je suis imposable.
6: Ou
3: mais...
6: t'en payes pas? Mais t'es imposable où?
3: Non, mais je suis imposable sur les impôts locaux.
6: Ouais.
3: Donc c'est ce que tu déclares avec ton salaire.
6: Ouais.
11: Ouais.
3: D'accord avec moi.
6: Ouais.
3: Mais par contre, il y a une chose que je comprends pas. C'est pourquoi que je suis imposable là-dessus et que je paye des impôts sur la taxe immobilière.
11: Mais t'es solvable?
3: Ah ben non, je suis non solvable.
11: Ah d'accord.
6: T'es une grosse fortune, non?
11: C'est pas logique, hein, Gérard.
6: T'es dans les grosses fortunes.
11: Bah oui. Tu te renseignes.
3: Ah non, mais je me suis renseigné.
6: Et alors?
3: Ils ont rien voulu savoir.
11: Mais précise-leur bien que t'es pas solvable.
3: Donc,
2: Gérard.
3: Ouais, Rigaud.
2: Sur IRC, ça cartonne très fort ce soir vu que on est 8777.
6: Déjà? Ah oui, joli.
3: Combien?
2: Déjà 8777. 7.
11: Bravo.
2: Et il y a Davy One qui a fait un petit sondage auprès de l'association des montagnards de Bruxelles. Gérard. Auprès des montagnards de Bruxelles. Alors 15% des gens n'aiment pas le PAX. 25% des gens ne prennent pas le taxi. Et 65% des gens envoient régulièrement un fax dans ton cul. Ah, j'avais pas lu.
3: Ah, j'ai un rigo.
0: Bon, dis donc.
2: J'avais pas lu la phrase.
0: Tu commences mal les débats.
3: Non, mais attends.
2: Je crois que tu as confondu taxe et
3: justement.
2: PAX.
6: Il a pas de bis au cul, hein, Gérard.
3: Pour justement. De manière, je vais voir. Je vais essayer d'étudier ce thème.
2: Ce phénomène.
3: Je vais essayer d'étudier de.
6: De près.
3: Le prochain débat. Je pense qu'on va faire un petit sondage sur.
6: Un petit débat.
0: Quoi, le PAX.
3: Un petit débat sur les PAX. Parce que j'ai entendu des trucs. Au standard, vous atteignez les micros parce que tout à l'heure, je vais m'énerver.
13: Ouais.
3: Hein? Donc, vous arrêtez. J'appuie pour toi.
13: Non, c'est pas vrai.
3: J'appuie.
11: Oui.
3: Manu, s'il te plaît, c'est moi qui commande aujourd'hui, d'accord?
6: Mais qu'est-ce que j'ai dit?
11: Oui, Gérard.
3: Pour l'instant, c'est moi qui demande aux auditeurs. Alors, pour l'instant,
6: mais
3: tu dis
6: rien
3: c'est
6: dit.
3: Pas vrai.
11: Bah,
3: ok, alors tu t'écrases. Alors, je pue.
11: Oui, j'ai un.
3: Donc, pour toi?
11: Bah, pour la taxe d'habitation?
3: Non, combien coûte une taxe sur les impôts locaux?
11: Bah, comme disaient mes collègues, en fait, tout est calculé selon tes revenus. Mais il est de l'ordre de 2%. Donc, plus tu as des réserves, disons, bah, plus tu donnes à l'État et plus tu te fais entuber, quoi.
3: Non, non, attends. Non. Faut se dire une chose, les déclarations. Hein, faut les faire avant le 15 mars.
11: Ouais.
3: Donc maintenant c'est terminé pour ceux qui sont en retard, ils vont payer
11: 10%. Ouais, ou 10.
3: Bon, maintenant vous allez avoir selon ils vont faire un calcul, mm-hmm. ils vont voir, et là au mois de juillet, si je me trompe pas, si quelqu'un pouvait me dire.
14: Le 15 août. C'est le 15 août la date
3: de paiement. Non. Qui c'est qui peut m'épauler pour me dire quand est-ce qu'on reçoit à peu près les...
11: La déclaration automatique.
3: C'est avant les papiers pour savoir combien qu'on doit payer ou si on n'est pas imposable ou autre.
15: C'est le 15 janvier, en début d'année.
14: Ouais. Donc voilà. Ouais, voilà. 15 janvier, début mars.
15: Ouais. C'est entre les deux, la date exacte.
3: Toi, tais-toi, parce que de toute manière, je pense que pour l'instant... Ça se voit que le chef, il est pas là. Hein.
11: Gérard.
3: Ouais.
11: Je vois pas où il était le problème.
3: Non, mais de toute manière.
11: Ouais.
3: La question, elle est claire et nette. Bon, maintenant, c'est de savoir quand vous allez recevoir votre papier, mmh. de savoir combien que ça va vous coûter.
4: Ben, ça dépend.
11: Par rapport à ton salaire et tout ça.
4: Eh ouais, ça dépend.
11: En chiffre, tu veux.
3: Mmh.
11: Tu veux un chiffre?
3: Non, j'ai pas besoin de chiffres. Qui c'est qui veut réagir derrière?
4: C'est moi, c'est Gros Tétard.
3: Ouais.
4: En fait, tu vas payer selon ce que tu gagnes, comme on a dit tout à l'heure, quoi. Faut voir, quoi. Ça dépend de la personne. Comme toi, tu gagnes, je sais pas, c'est 50 000 à fun.
3: Non, mais attends, oui, ça dépend.
11: 50 000, putain.
3: Non, ça dépend ce que tu déclares.
15: Ça dépend des mois.
3: Hein. Non, ça dépend ce que tu déclares.
11: Ouais, c'est oublié.
3: Nuance. Non. Gros Tétard.
4: Ouais.
3: Faut bien te dire une chose que quand tu déclares tes trucs sur les impôts,
4: ouais.
3: Normalement t'as un papier comme quoi que tu dois déclarer tant.
4: Bah tout quoi.
3: Ouais mais tout c'est pas évident hein.
4: Bah,
14: ça dépend. Il y en a qui fraudent Gérard non.
15: Ouais.
3: Non.
4: Ah, Gérard.
3: Non, moi je fraude pas justement.
14: Mais il y en a qui sont payés au black, et là, ils fraudent.
3: Attendez, Gros Tétard, ouais. Je vais te dire une chose, arrête de dire un Gérard, parce que tout à l'heure, moi, je vais te dire trois Gros Tétards, tu as dégagé.
4: D'accord, je me calme, ok.
3: Ok ça, alors, maintenant, tu sais ce que tu vas faire, tu vas retourner voir Pildar au standard, il va te calmer un petit peu, parce que là, tu commences à m'énerver.
14: Ok, Gérard.
3: Hop.
14: Ok, GG.
3: Joue la taxe.
16: Ouais, bah alors moi, comme on le disait tout à l'heure, moi je travaille au noir, donc je peux pas te dire en fait, Gérard, parce que moi j'ai pas d'impôts en fait.
3: Ouais, mais ça, tu vois, on parle de ça,
16: ouais.
3: Mais c'est un truc qui faudrait peut-être pas trop, signaler.
16: Ouais. Bah ouais, je sais, mais bon, c'est comme ça quoi.
3: Attends, 5 minutes s'il vous plaît, je te reprends tout de suite après, Jo la taxe.
2: Oui, il y a une question IRC de Buzine. Il te demande si, en fait, s'il se fait taxer son vélo, est-ce qu'il doit aller au commissariat ou au ministère des Finances?
3: Alors, s'il se fait taxer son vélo, ben, de toute manière, il va au commissariat, puis il porte plainte, et puis c'est tout. Hein.
15: Il va se faire foutre aussi.
3: Et s'il lui retrouve son vélo en pièce, de toute manière, les vélos, ça m'étonnerait qu'on le retrouve. Hein.
2: Et Yankee.
3: Bon, alors, là, je vais vous dire une chose. Manu! Je te préviens, tu arrêtes, c'est pas parce que Max c'est pas là,
14: ouais.
3: Maintenant c'est moi.
14: C'est
3: parce
14: vrai.
3: Que moi sinon, moi je mets la clé à 2h30.
14: Sous la porte, ok.
3: Ok.
14: D'accord.
3: Alors les histoires de trucs comme ça, j'en ai ras-le-bol.
14: Ouais,
15: d'accord.
14: On m'a volé mon vélo. C'est naze.
3: Parce que sinon je demande à Morgan qui vient de perdre la RIA.
15: Tu devrais pas, mais si tu veux.
14: Non, hein? Gérard, c'est pas
3: parce
14: grave.
3: Parce que là ça commence à bien faire.
14: GG. À la place de Gros Tétard qui est parti parce qu'en fait il en avait rien à foutre. Je l'ai viré. Donc on accueille Ricky Martini. Bonsoir Ricky Martini. Bonsoir.
17: Bonsoir à tous, c'est Ricky.
14: Parle bien fort. Parle bien fort dans ton téléphone, Ricky.
17: Voilà. Buonanotte à tout le monde.
18: Buonanotte.
3: Ciao. T'appelles d'où?
17: Bonsoir et j'appelle de Lille.
3: La fréquence.
17: 108.8.
3: 108.8.
14: Oui, il y a deux
17: bonsoir.
14: Fréquences. Ouais. Et à côté, Roubaix, Paris.
17: Si.
3: Bon, je joue à la taxe pour continuer là sur la question, parce qu'après, on va abréger.
19: Oh !
3: Oh, allô !
17: Oh, Joe.
19: Oui ?
3: Bon, bonne nuit à toi. Hop, tu vas te réveiller au standard. Ricky Martini, là.
17: Mais est-ce que tu peux répéter la question ?
3: Non, je répète plus les questions, c'est terminé.
17: Pour les filles.
3: Non. Oh non, hé, oh!
18: Les impôts locaux?
17: Il était au standard. Alors, les impôts locaux.
3: Non, mais alors là.
15: C'est pas grave, Gérard. Maintenant, il la connaît, la question. Alors, c'est pas grave,
17: les impôts locaux, il faut parler de l'urbanisation.
3: Voilà, merci.
17: Bah, allô?
19: Allô?
14: Il est là parce qu'en fait, j'ai appuyé sur un bouton sans le faire exprès, excuse-moi. Vas-y, mon grand.
17: Parler d'urbanisation.
19: Ouais. Allô?
16: GG.
18: Oui, ah, c'est... il est pur ?
14: Non, je t'explique, parce que j'ai Joe Latax qui avait un problème de téléphone, et en fait, il parlait tout à l'heure, on ne l'entendait pas. Et là, on a fait un essai, et tu l'entends, Joe ?
16: Ouais, ouais, moi, c'est bon.
14: Là. Bon, voilà, c'est bon. Maintenant, Ricky parle.
3: Mais lui, j'ai dit non, je ne le veux pas, il dort, et hop !
14: Mais non, parce qu'il ne t'entendait pas dans son téléphone.
3: Non, non, mais moi, je ne veux pas le savoir, ils ont des téléphones pourris, ils restent chez eux, ils écoutent mais la radio, hop, bien. Terminé.
16: Ok, c'est cool.
3: Salut, voilà, Gérard. Terminé, au revoir.
16: Merci Gérard, c'était très sympa ton débat.
3: C'est pas grave, au revoir, bonne nuit.
15: Tourade, vas-y.
3: Mais alors, Ricky Martini.
17: Oui, je te disais, je te parlais de l'urbanisation. Parce que moi, je sais que dans ma ville, ils urbanisent beaucoup. Et effectivement, ça fait grimper les impôts locaux. Donc, chez moi, on paye beaucoup d'impôts locaux.
3: D'accord. Ouais. Ok, donc tout le monde a répondu à cette question. Donc, on va passer à la suivante. À combien revient une contravention ou une amende ? On va demander à Petite Berru.
18: Ben, ça dépend ce que tu fais. Ah. Je pense que si tu te gares mal, ça coûte 75 balles. Si
3: Attends, 5 minutes, Petite Berru.
18: Encore Rigaud qui va me couper ?
3: Non, c'est moi. C'est moi qui te coupe, c'est pas Rigaud, c'est moi. Alors, êtes-vous pour ou contre les taxes ? 34 coups... Je peux savoir qui c'est qui a essayé de me trouver ça, là ? C'est oui, qui là
2: bah, j'ai rapport... fait comme d'hab, j'ai retranscrit ça sur internet, j'ai pris ça là.
3: T'as pris. C'était sur internet donc c'est pas quelqu'un de l'équipe qui a essayé de
2: bah, c'est moi, hein, mais c'est comme d'habitude. Hein.
3: Ouais, non, mais c'est des questions qui ont été posées sur l'internet.
2: Ouais.
3: Ok.
2: Mais j'ai recopié sans regarder, hein. S'il y a des conneries, j'ai pas vu quoi.
3: Bon, donc je te fais confiance à toi.
2: Bah.
3: Comme y a que toi qui fais du bon boulot.
14: Ouais, t'as le droit de lui faire confiance.
3: Et donc.
14: Ouais.
3: Alors, 34%...
15: Devant le micro, Gérard. Pour...
3: Alors, êtes-vous pour ou contre les taxes ? Alors, 34% sont d'accord avec la question. Ouais, mais de toute manière, maintenant, on a fini de parler des pour ou contre sur les taxes. 28% sont contre la question, donc je voudrais bien qu'on me dise pourquoi.
14: Ouais.
3: Et 17% aimeraient ne plus en contrat... Quoi ? Contracté ? C'est quoi ça ?
2: Je sais pas. Fais voir.
3: C'est quoi ce truc là ?
2: Aimerait ne plus être contre-taxé.
3: Bah, contre-taxé, de toute manière, tu peux pas être que contre-taxé.
14: Si, tu peux être pour-taxé, contre-taxé. Bah ouais.
3: Mais est-ce que t'es contre, toi, les impôts locaux ?
14: Couper taxé.
3: Attends. Ouais, mais attendez. Là, maintenant, justement, tu veux parler là ? Bah alors maintenant, est-ce que tu payes des impôts d'auto ? Est-ce que t'es d'accord contre la taxe ?
18: Bah ouais, mais j'en paye pas moi encore, Gérard.
3: Ah bah t'en payes pas parce que t'as
15: une pauvre
14: du sel.
18: Ouais, mais t'as quoi ? Tu sèles les impôts.
3: Non mais t'as quoi à déclarer ? T'as rien du tout.
18: J'ai rien, que dalle.
3: Bah alors tu mets quoi sur ta déclaration ?
18: Bah rien.
3: Une bulle.
18: Voilà.
3: Alors
15: bravo.
3: Tandis que moi, tu sais combien que j'ai déclaré cette année ?
15: Oh là là. Non, 720 000 francs.
3: Non, bravo.
18: Oh là !
3: Non, j'ai déclaré 44 000.
2: Putain. Wow. Putain, il y a du blé à Suren.
18: Ah ouais.
2: Gérard.
14: C'est bien.
3: Ouais.
2: Et justement sur IRC, attends, je vais retrouver. Il y a merde, j'ai fait une connerie. Attends, ça arrive. C'est Alligator qui te demandait en fait la différence entre des impôts locaux et des impôts locaux.
3: Les impôts locaux, il y a
15: c'est
3: pas
15: la même chose. Hein.
3: Ouais. C'est pareil.
14: Il y en a un et plusieurs, c'est tout.
3: Ouais, ça revient au même. La question que j'avais posée, c'est à combien revient une contravention ou amende ?
14: Et Gérard, donc, excuse-moi, à la place de Joe le taxé, on accueille Billy Joel.
3: Eh ben, tu me fais une nouvelle fiche.
14: Ok.
3: Ricky Martini.
17: Moi, je pense qu'une contravention, comme tu disais.
3: Bon, c'est pas parce que le chef est pas là que vous allez me faire chier. Parce que sinon, moi, j'arrête. Hein.
17: Un peu de respect, s'il vous plaît.
3: Ouais, ben, c'est moi qui commande le jeudi, d'accord, Ricky Martini ?
17: Pour l'Amérique du Sud.
3: Ouais.
17: Un dos stress, quand même.
3: Ouais, bah, un dos stress, ok.
17: Ouais,
3: tu réponds à la question, après on verra. Tu réponds à la question.
17: Oui, ben écoute, moi je prends effectivement des contraventions. Parce que ouais. Moi je roule en scooter, en Vespa.
19: Ouais.
17: Tu vois, comme tous les vrais.
19: Ouais, non, mais attends, là. Non, allez.
14: Ah, si.
19: Oh, non.
14: Non,
17: le vrai, Gérard, le vrai Latin lover, le Latino, il roule en Vespa. Et moi, j'ai
19: Ouais, mais peut-être. Est-ce que vous avez. Est-ce qu'en Vespa, il y a des PB en moto? Non, il n'y en a pas. Non.
14: S'ils ont une plaque,
17: non. Je mets pas le casque parce que j'ai la banane. Donc voilà. Je
19: ouais, t'as la banane du curé. Mangez-la par les deux. Mangez la banane par les deux bouts, ok? Hey
14: voilà.
17: Je vais te bouffer, moi.
19: Là, moi, je vais te bouffer, moi, je t'emmerde, espèce de con, d'accord?
14: Pas d'insulte.
19: Donc, tu commences à te calmer ton cul, toi, Billy Joel.
17: Calmez-vous,
19: ok?
17: Ouais.
20: Ça y est, poli.
17: Mets ton dard dans ma chatte. Non, mais attendez. Non, mais les PV, déjà sur les scooters,
19: bon,
17: c'est impossible.
19: Alors, attends, Billy Joel.
17: Ouais.
19: Je préviens.
17: Quoi?
19: Que celui qui s'amuse à faire ça est prié d'arrêter, parce que sinon je claque les débats maintenant.
14: Non, c'est pas le moment.
15: C'est pas possible.
19: Donc, moi, le chef est pas là, c'est moi qui commande ce soir. Donc, je préviens d'une chose, que le premier qui fait une connerie sera viré.
17: C'est normal, oh, calmez-vous un peu. Oh.
19: Alors, Billy Joel.
17: Ouais. Ben moi, en fait, non, j'ai jamais pris de PV, et puis non, mais les PV, c'est pas cher.
19: Toi, te marques pas non plus que tu prends les gens au standard et tu t'écrases un peu. Donc, comment arrivez-vous à payer votre loyer ou autre? On va demander à Petite Verrue. Merde.
20: Oui,
19: merde. Ouais, ben merci, merde.
20: Gérard, non, c'est parce que j'étais partie. Tu peux me répéter
19: ta question? Non.
20: Bon bah c'est pas grave, je répondrai après les autres après.
19: Alors dans ce cas-là,
14: comment payez-vous votre loyer ou autre?
19: Attends,
20: non non, ça y est, je me souviens. Moi j'ai trouvé un truc super, c'est que je travaille.
19: Mmh.
20: Comme ça, j'ai de l'argent, et comme ça je peux payer mon loyer.
17: Et tes impôts.
20: Et mes impôts de surcroît.
17: Ah, bien
15: joli, joli.
19: De toute manière, si tu travailles, t'es obligé de payer tes impôts et ton loyer.
20: Ouais, mais
19: bon, hein.
20: C'est quand même une bonne idée de travailler.
19: En fin de compte,
21: ça dépend, Gérard, ça dépend. Il y a des gens qui sont pas imposables.
19: Ouais, mais ça, de toute manière, il y a des gens qui sont non imposables comme moi, mais moi j'ai
15: dissolvable,
19: comme...
15: mais qui payent quand même.
19: Tu
15: te fais niquer quand même dans l'histoire, parce que si t'es pas imposable et que tu payes pas et que tu payes quand même, tu te fais niquer.
17: Tu te fais niquer, t'es enculable.
20: Ouais.
14: Pénétrable.
19: Alors enculable, c'est qui vient de dire ça?
21: Il a raison.
15: Bah oui, c'est vrai.
19: C'est qui vient de dire ça?
15: Tu devrais pas payer si t'es pas imposable.
19: C'est qui vient de dire ça?
17: Vas-y, réponds, l'auditeur. Qui c'est qui vient de dire ça?
19: Alors, c'est Billy Joel, au revoir!
17: Ah non, c'est pas Billy Joel, c'est
19: non, non, tiens, mon cul, j'ai pas reconnu ta voix.
14: Je vais gérer, c'est pas grave, vas-y.
19: Hop, au revoir!
20: Il va gérer.
19: Ricky Martini, pardon.
17: Oui, bah écoute, moi, je conseille effectivement le travail.
22: Ah, mec, non.
17: Maquet.
19: Oh!
17: Sinon, il y a aussi quelques business, pas très légaux. Donc je sais pas si j'ai pu en parler à l'antenne.
19: Dis.
20: Vas-y, balance.
17: Je sais pas, trafic, recel, prostitution, trafic d'armes, tout ça quoi.
19: Non mais ça a rien à voir. Non, ça a rien à voir avec le thème du débat là. Non, allez, au revoir aussi à toi.
20: Gérard, je suis pas d'accord.
17: Il a raison.
19: Quoi?
20: Je suis pas d'accord, c'est je pue.
17: Les truands.
19: Allez, pas au revoir Ricky Martini là. Oh
21: Gérard.
19: Au standard là, vous me gérez ça là.
14: Ouais. Gérard, à la place de...
19: Non, mais attends. Moi, je vais te dire une chose.
14: Une.
19: Que vous allez... Déjà, une. Mm-hmm. Les gens, quand je vous dis de les virer, vous les reprenez pas sur d'autres noms.
14: Mais non,
19: bien clair et net et précis.
14: Précis.
20: Gérard, c'est je pue.
19: Ouais, je t'écoute.
20: Attends,
19: pour l'instant, il y a une question plus importante de l'IRC. Oh, je pue, c'est moi qui commande le jeudi, d'accord?
20: C'est Gérard qui commande.
17: C'est voilà. Le chef.
20: Oui, maître.
21: Donc, bon, il y a Snooze qui te demande si tu sais qui a le record d'impôt le plus élevé.
19: Je pense que ça devrait être les États-Unis qui payent le plus, qui doit payer le plus.
14: Non, la personne, on parle.
15: Ouais, pas le pays.
19: Ah bah, de toute manière, la personne qui paye le plus d'impôts, c'est celui qui touche le plus d'argent. Donc,
14: les Didi.
19: Je...
15: Non, certaines Sénat, dis pas de conneries.
14: Je sais pas, c'était une princesse.
15: Et attends, Ayrton Senna, il faisait de la Formule 1, il gagnait du fric, je te dis.
20: Il est mort.
19: Bon, Manu, quand t'auras fini.
1: Il a pas
15: bah non, c'est une discussion.
19: Non, non, mais pour l'instant, vous arrêtez de discuter ensemble, c'est moi qui commande aujourd'hui,
15: non,
19: d'accord?
15: Non, mais on se demande entre les deux.
19: Ouais,
15: c'est
19: non,
15: qui,
19: non,
15: c'est
19: mais on en a rien à foutre pour l'instant, je réponds.
17: Qui s'est craché le plus fort entre les deux?
19: Toi, tu fermes ta gueule, d'accord?
14: Gérard, à la place de donc, comme je te disais tout à l'heure, Billy Joel, on accueille Slip en bois.
17: Oui, bonsoir tout le monde, salut GG, ça va bien?
5: Salut, Slip.
19: Qu'est-ce que ça peut te foutre?
17: Ok. Je te demande, il n'y a pas de problème. Ciao.
14: Voilà, et donc, tu t'accouches quand tu veux. Comment ça souffle
19: Donc, on va demander à Je Pue.
5: Ouais, bon. Alors, je disais que je n'étais pas d'accord avec toi, dans le sens où notre collègue, il te disait tous les moyens pour payer, justement, ses impôts. Si tu n'as pas de thunes, tu ne peux pas payer tes impôts.
19: Non, donc, mais attends. Attends. Non, non, mais attends, Je Pue. Logique. Attends, hey, Je Pue. Hey, d'après ce que Ricky Martini disait, ouais, il s'amusait à faire des trafics d'armes et tout ça pour payer. Donc, moi, il est hors de question. Donc, lui, on lui a dit au revoir.
17: Non,
19: donc,
17: au revoir. C'était juste un exemple. Je veux dire, les mafieux sont des gens comme les autres.
19: Hop, au revoir.
14: Ok.
5: C'est mieux que le chômage, hein. Eh, mais Gérard.
19: Voilà, comme ça.
5: Il y en a partout des mecs comme ça.
19: Non mais de manière attends des trucs comme ça d'accord il y en a un peu partout mais faut bien se dire une chose c'est pas avec ça que qu'on peut vivre donc je suis désolé
5: ouais, je suis d'accord avec toi c'est pas avec ça mais ça rapporte beaucoup et comme la drogue comme plein de
19: oh non mais attends là tu pousses un peu loin sur la c'est drogue
5: là. Non mais
19: non, mais là, tu t'éloignes de la question.
15: On en parlera dans le débat de l'aide humanitaire, de toute façon, de la drogue.
19: Non.
15: Quand ils envoient des sacs de drogue, enfin bon, on en parlera
19: pas. Non, justement, on n'en parlera pas sur l'aide humanitaire. Pardon. Et justement, sur l'aide humanitaire, ouais. Donc c'est bien que tu fais illusion au débat.
15: Illusion,
19: donc,
15: c'est grave illusion.
5: Ça te permet d'enchaîner,
19: n'est-ce pas? Il y a une question qui va bien falloir. Justement.
15: On verra ça tout à l'heure, ouais. Tu vois.
14: On s'en fout, on verra ça tout à l'heure. Là, ouais, on est en train de parler des taxes.
5: Ah,
14: Gérard.
5: Sur les taxes,
19: Je te préviens, je crois que t'es un petit peu vite là pour me changer l'auditeur, toi.
14: Mais non, regarde, on a des gens d'avance là. C'est bon, regarde.
22: Non, c'est parce que je l'avais trouvé, donc.
19: Voilà, ouais.
22: Si, si.
19: T'as trouvé quoi, toi? T'as trouvé la main de ma sœur dans la culotte d'un zouave. Alors, fais déjà ton boulot correctement parce que pour l'instant, attends, Rigaud, s'il te plaît.
21: Oui.
19: Tu peux me contrôler, ce qu'elle écrit sur ses feuilles?
22: Des noms d'auditeurs.
19: Ouais, tu peux. Ouais,
21: c'est vrai, c'est des noms d'auditeurs.
19: Ah ouais, fais voir.
14: Non mais c'est le débat,
19: non,
14: Gérard.
19: Attends. Non, attends parce que moi.
21: Là tu fais pas le débat. Hein.
14: Alors. Alors.
19: Ouais bah bien sûr, carrément avec l'adresse, ça veut
22: mais
19: dire
22: ouais,
19: quoi.
22: Mais ouais, c'est pour envoyer un CD.
19: Non mais attends, hey, police, ça va pas ou quoi?
17: Elle donne des.
19: Oh, tu te crois où là? Non mais t'es starbé ou quoi là? Tu prends des adresses pour envoyer des CD? Depuis quand là?
22: Depuis ça?
19: Hey, attends, fil d'air.
14: Je l'ai pas vu.
19: Oh non mais oh.
14: Calme-toi,
19: oh,
14: Pauline, putain.
15: Merde. Hey,
19: ça va pas
15: ça.
19: Non.
21: Gérard.
14: C'est pas vrai, Pauline, calme-toi. Bon,
19: non, mais attends, dimanche, de toute manière, t'es grillé,
14: saqué,
19: toi.
14: T'es saqué, on te sac. Hein.
19: Toi, dimanche...
15: C'est fini.
22: Ok.
19: Oh là, attends, de toute manière, la feuille, on va la garder.
15: Ouais.
19: Ouais, je vais
22: direct
19: dire.
22: Direct au flic, c'est ça?
19: Ouais, non, mais je vais la garder, je vais faire voir ça à Max.
21: Au tribunal.
19: Parce que, ça va pas, non? On te demande de prendre des auditeurs, toi, tu me prends des gens pour des CD. Qui c'est qui t'a dit qu'on gagnait des CD le jeudi? Parce personne.
22: C'est toi, en début de débat.
19: Ah bon, c'est moi! Non mais t'es pas un peu folle là? Espèce de pétasse!
15: Bravo.
19: Alors tu dégages, hop! Tu vires!
22: Ok!
19: Tu vires!
14: Okay. En plus, tu sais ce qu'elle fait gagner, des CD de remix.
15: Bravo!
19: Alors tu vires! Hop! Bravo. Au revoir!
21: Avec le truc sur ça.
19: Allez, au revoir!
14: Ouais.
19: Et je te préviens, va pas t'amuser à faire des stimulations. Parce que là, fais-moi confiance que tu vas prendre ma main dans ta gueule. Alors, je te préviens, fais gaffe à toi. Ok? Au revoir.
14: Donc, à la place de Ricky Martini, on accueille Dick Rivière. Bonsoir.
23: Oui, bonsoir.
5: Salut Dick.
23: Oui, bonsoir. Salut. C'est Dick Rivière. Bonsoir. Bonsoir à toute l'équipe.
24: Salut.
19: Bonsoir.
23: Salut, monsieur Gérard.
19: T'appelles d'où?
23: J'appelle de Amiens.
19: Ta fréquence, s'il te plaît?
23: 98.7.
19: 98.7. Slip en bois, t'appelais d'où, s'il te plaît?
24: Moi, j'appelle de Paris, donc 101.9.
19: 101.9... Donc tu voulais rajouter quelque chose,
20: j'ai pas répondu, donc j'ai
19: T'avais répondu, tu me disais que t'étais pas d'accord avec moi.
20: Ouais, j'étais pas d'accord.
19: Donc alors explique-moi pourquoi.
20: Parce que comme tu dois payer tes impôts, tu dois trouver de la thune. Si t'as pas de thune, tu payes pas d'impôts, de toute façon, c'est clair. Donc si tu dois les payer, c'est que tu en as.
19: Et
20: si
19: je veux dire une chose. Quand t'es déclaré, par exemple, si t'es au chômage, automatiquement t'es obligé d'avoir une déclaration. Comme quoi que
15: t'es au chômage.
19: Que t'es au chômage, les ACEDIC. Ouais. Si tu touches les ACEDIC, tu reçois tous les ans, pour faire ta déclaration d'impôt, un papier avec ce que tu dois déclarer.
20: Avec les justificatifs, ouais.
19: Donc pour le loyer, donc automatiquement, selon le loyer que tu as payé, vis-à-vis de ce que tu touches, c'est sûr que tu as du mal à le payer.
20: Bien sûr.
23: Vis-à-vis de ce que tu touches.
19: Par exemple, admettons que tu touches...
15: On va prendre des exemples en chiffres, parce que sinon...
19: Comme ça, vite fait, on va prendre à peu près 2000. Si t'as un loyer de 2500 francs, il te reste quoi derrière toi? Sans compter l'EDF, parce que si on retire 1500 francs de loyer plus l'EDF, en fin de compte, après, t'as quoi? T'as plus rien.
15: Bah, moins 1000, hein.
20: Que dalle.
19: T'as que dalle pour manger. Bon, enfin... on va pas s'éterniser là-dessus, donc...
14: Tu vas écrire un livre, non?
19: Slip en bois pour toi.
16: Ouais, moi j'étais perdu puisque j'étais au standard. C'est bien la question sur le logement ou c'est celle d'après?
19: Non, c'est comment arrivez-vous à payer votre loyer ou autre?
16: Ouais, donc voilà, bah moi en fait je paye pas
19: donc,
16: le loyer.
19: Donc te fous pas de ma gueule parce que t'étais pas au standard.
16: Bah si, tout à l'heure, enfin...
19: Non, t'étais pas au standard parce que t'as bien écouté les questions.
16: Ouais, excuse-moi.
19: Alors, te fous pas de ma gueule.
16: Je me fous pas de ta gueule, y a pas de problème.
19: Ah,
16: donc
19: ouais.
16: Moi, en fait, je paye pas de loyer, enfin à moitié, parce que je squatte chez des potes. J'arrive et puis on se partage le loyer à deux.
19: Ah, ouais,
16: des fois, je squatte chez d'autres personnes et ça me coûte que dalle, en fait.
19: Bon, alors la question que je vais te poser...
16: Ouais.
19: Comment t'arrives à faire pour aider ceux qui t'hébergent?
16: Bah, je les paye, quoi.
19: Avec
16: alors,
19: quoi?
16: Des fois, avec de l'argent.
19: Si t'as du monde derrière toi, c'est pas la peine.
16: Ah
19: hein.
16: Non, j'ai personne derrière moi, non.
19: Non, mais attends, tu les payes comment?
16: Bah, ça dépend, je leur rends des services.
19: Oh, s'il vous plaît
16: Je leur rends des services, je fais la vaisselle le soir, le ménage, et puis ça compense.
15: T'achètes des courses?
16: Je fais des courses, ouais.
20: Tu payes en nature?
16: Ouais, aussi, des fois, ouais.
20: Ah,
16: je fais plein de trucs, quoi. Donc, je fais plein de petits services.
14: Comme un petit cannibale, et il tue du
16: slip. C'est quoi?
19: C'est quoi là cette histoire? Pildar, je te préviens.
16: C'est pour ça
19: toi aussi, dimanche, t'es bon pour un rapport.
14: Bah, arrête!
19: Hein alors, slip en bois, tu lui dis au revoir. Il a du monde derrière. Il a du monde derrière, salut, ta gueule! Hop, au revoir!
16: Mais j'ai pas de chance, moi, laisse tomber.
19: Ouais, t'as pas de chance.
21: Gérard,
19: Dick Rivière.
21: Une seconde.
19: Attends, Dick Rivière, 5 minutes.
21: Une seconde, je voulais que tu précises parce que ça te concerne. Il y a Delight sur l'IRC, il a entendu dire que à Suresnes, il y avait un truc qui puait tellement que les gens qui habitaient Suresnes, ils étaient plus imposables sur le loyer, c'est vrai?
19: Non. De toute manière
21: parce que lui il habite Suresnes et il me dit à chaque fois qu'il ouvre ses fenêtres, c'est impossible l'odeur qu'il y a, quoi.
15: Ça valait le coup, ta question,
19: non mais attends, sa question, elle est nulle.
14: Tu galères.
19: Bon, Fildar, tu t'écrases, s'il te plaît, tu me vires déjà celui que je viens de te dire.
21: C'est toi, t'auras un rapport.
19: Ouais, parce que de manière, dimanche, t'es bon aussi.
15: Ok. Moi qui bosse bien.
14: T'es quand même mon pote, merde.
19: Non, mais moi, je veux pas le savoir. Tu me prends pas les mêmes. Tu me changes pas les gens avec d'autres noms. Parce que je te vois faire. Parce que là, sur les lignes que vous faites, personne prend.
14: Ouais, allez, vas-y, mon con.
19: Mon con. Alors, moi, je t'emmerde, espèce de PD.
14: C'est parce que
19: moi, je t'emmerde, espèce de PD,
14: c'est
19: d'accord?
14: C'est ça que je voulais dire, excuse-moi.
19: Moi, je vais te dire une chose, à 2h30, j'arrête. Ça, tu vas te faire enculer.
14: Excuse-moi.
19: Non, tu vas te faire enculer.
14: Excuse-moi.
19: C'est tout. Moi, à 2h30, je me casse et c'est tout.
21: Donc, tu m'as pas. T'as vraiment pas envie de bosser, quoi, en fait.
19: Excuse-moi. Pour la question que l'auditeur a posée sur l'internet, donc je pense pas qu'il y ait plus d'impôts.
21: Non, moins justement qu'il y ait pas d'impôts sur les loyers de Suresnes.
19: Bah, de manière...
21: à cause d'une forte odeur qui émane d'un endroit que je peux pas dire.
19: Attends, je vois pas ce qu'il veut dire. Moi, ben, je comprends pas la question.
21: En ok.
19: Donc,
20: et si je puis, j'ai compris, moi.
19: Ricky Rivière.
23: Non, Dick.
19: Dick Rivière.
23: Oui, bah écoute, moi...
19: Pour répondre à la troisième.
23: Ouais, j'ai la chance d'être propriétaire. Mmh. Donc, je paye pas de loyer.
19: Ah bah oui, mais ça... Ah ouais, mais bah, non, mais donc, ouais, mais c'est voilà, sûr, parce que... Ouais, mais parce que t'as acheté.
23: Non, j'ai de l'argent qui est placé. J'ai fait un héritage parce que je suis d'une famille relativement riche.
20: Mmh,
23: et donc, je n'ai pas de loyer à payer. C'est plutôt...
20: T'as placé en Suisse?
23: Non, pas du tout. Mais il y a des gens qui me payent des loyers, donc voilà.
19: Ah ouais, bah, donc quand tu pars, par exemple, quand tu pars en vacances, tu mets ton truc à louer, et comme ça, quand tu reviens, fin de compte, attends, Dick Rivière,
23: oui,
19: tu mets ton... T'es propriétaire, c'est bien ça ce que tu viens de nous dire.
23: Tout à fait.
19: Bon, donc, quand tu pars en vacances, t'essayes de trouver quelqu'un pour louer.
23: Non, j'ai pas besoin, j'ai des domestiques pour garder ma maison et je loue mes autres propriétés à travers le monde.
19: Ah ouais, mais donc, les personnes qui s'occupent de chez toi,
23: ouais.
19: Quand t'as des... Quand, parce que tu loues, de toute manière, en fin de compte.
23: Ah bah non, moi je les paye parce que c'est mes employés.
19: Oui, non, mais tu t'essayes de louer pour pouvoir payer tes employés, c'est ça?
23: Ouais, tout à fait, oui.
19: Ouais, bah donc... Donc, on en revient pareil, donc on revient sur les impôts locaux.
23: Et moi, je ne sais pas du tout comment les gens ils font pour me payer leur loyer. Tu vois, je ne sais pas si c'est avec l'argent de leur travail ou quoi que ce soit.
19: Ouais, donc, mais ça...
23: Tu vois, la boucle est bouclée, quoi.
20: J'ai bien qu'une boucle.
23: Ouais.
19: Fildar, t'éteins ton micro, s'il te plaît.
1: Excuse-moi.
19: Celle-là, ça commence à ça commence à bien faire. C'est pas parce que le
23: mec...
19: Non, mais attends. C'est pas parce que le mec, c'est pas là. Donc, c'est moi qui commande. C'est pas toi le responsable ce soir, c'est moi.
21: Mais c'est pas parce qu'il est pas là que tu dois te barrer à 2h30. Hein.
19: Ouais, moi, si...
21: Tu fais pas non plus ce que tu veux à 100%, quoi.
19: Ouais, mais moi, si c'est le bordel, il y a que toi qui fais pour l'instant et Manu qui font du beau moulot. Hein. Donc, continuez tous les deux. Et dimanche, de toute manière, j'aurai mon mot à dire. Parce que l'autre s'amusait à dire « je prends une adresse pour envoyer des CD ». Ça, je suis désolé, ça c'est jamais convenu dans les débats du jeudi.
7: Ouais.
19: Ça n'a jamais été convenu comme ça, hein?
7: Ouais.
19: Alors, quatrième question. Est-ce que les pervenches tuent les contraventions?
7: Inventions.
19: Les contraventions.
7: Ah ouais.
21: Bah ouais.
19: De cette manière, qu'est-ce que tu viens de pas raconter là-dedans? C'est pas toi qui as appelé. De toute manière, toi, je vois plus que tu m'appelles pour les débats.
1: Ouais.
19: D'accord, je veux que ça soit Grégo, c'est prévu avec Max. C'est Grégo qui m'appelle.
1: Okay.
19: C'est pas toi.
1: Okay. Gérard, à la place de Slip en bois, nous accueillons Paul Prébois. Excuse-moi.
19: Ouais.
1: Bonsoir.
19: Alors, je vais te dire une chose.
8: Salut Gérard.
19: Un conseil que je te. 5 minutes, s'il vous plaît.
8: Salut,
19: avant que je t'accueille, Paul Prébois.
8: Excuse-moi.
19: Un conseil que je te donne.
1: Oui, mon cher.
19: Ne t'amuse pas. À changer les auditeurs.
1: Non, mais c'est jamais les mêmes.
19: Ouais.
1: On a des auditeurs d'avance, donc tu le dis bonsoir et tu fais ton débat.
10: On y va, Gustave. Ouais.
8: Salut.
19: Alors, Paul Prébois, t'appelles d'où?
8: J'appelle de Nice. Salut.
20: Ça va?
8: Ça va très bien, merci.
20: Oh, wow. Salut.
19: Et la fréquence?
8: 104.2.
19: Je vais contrôler parce que ça m'étonnerait.
8: D'accord. Pas de problème.
19: Donc, la question, est-ce que les pervenches tuent les contreventions? Donc, c'est une question qu'on a vue avec Rigo.
20: Mm-hmm.
19: Et donc, on va demander Rigo. Petite Verru.
20: Merci, Rigo.
23: Oui, on connaît bien les questions de l'IRC.
20: Alors, en fait, les pervenches...
19: Ah non, mais c'est pas des questions d'IRC. C'est pas les questions d'IRC.
8: C'est tranquille, merci de vivre.
19: Non, mais c'est pas les questions IRC, c'est les questions qu'on a vues avec Rigo quand il m'a téléphoné. On met ça et c'est tout.
23: Non, mais ça, c'est
20: vous
23: une
20: avez
23: question
20: beaucoup
23: méfié, Rigo. Question du 9-4.
21: De quoi? Excusez-moi.
20: T'avais beaucoup méfié, non?
21: Hein?
20: T'avais beaucoup fumé avant d'écrire ça?
21: Non, pas trop, non.
20: Non, je sais pas.
21: Non, pas trop. S'il vous plaît, le débat.
20: Bon, je vais te répondre, Gérard.
1: Oui, il y a des taxes aussi sur le shit, Rigo, on parlera tout à l'heure.
21: C'était Dreamy qui en parlait sur l'IRC, mais on va enchaîner le débat.
8: Rappelez Guy Bédo, on va pas enchaîner le débat.
1: Hein. Allez, GG, là-haut.
20: Tu te réponds?
19: Petite Berru et les autres, vous calmez, s'il vous plaît, merci.
20: Bon, je t'explique. Les pervenches, elles ont un carnet de contravention. Il faut qu'à la fin de la semaine, ce carnet soit fini.
19: Ouais.
20: Malheureusement, il y a des semaines où elles n'arrivent pas à le terminer, Donc elles partent en campagne avec leurs fusils, elles jettent les carnets en l'air et elles les tuent.
19: Non, mais ça, je m'y attendais. Je m'y attendais gros comme une maison. Je m'y attendais gros comme une maison à ta question. Je savais ta réponse d'entrée, que t'allais me dire, ouais, à la fin de la semaine, si mon carnet n'est pas rempli, je l'envoie en l'air et je tire dessus.
0: Le con, il attendait.
19: Je m'y attendais.
0: Oh, le tocard.
19: Je pue.
0: Oh, la bouse.
19: Oh,
23: le cave.
19: Eh, vous calmez, là, les deux, là.
23: Eh Gérard, on n'a pas besoin de répondre, tu connais déjà nos questions, c'est même pas la peine.
20: Ouais.
19: Bon, alors...
23: Une réponse sur IRC ou quoi?
14: Non, mais donnez-les toujours.
23: Ouais,
14: ah oui,
23: c'est vrai, on
14: quand
23: les
14: même.
23: Donne. Bon.
14: Vous faites pas de la radio pour Gérard.
23: Ouais, c'est vrai. Ouais, bon. Mais s'il y a quelqu'un qui balance nos réponses sur IRC, c'est pas malin, moi j'aime pas trop.
9: Ouais, c'est vrai ça.
23: Ouais.
20: C'est traître.
19: Ah, oui. Pour l'instant, les questions ne sont pas sur IRC.
23: Non, non, okay. Les réponses.
19: IRC. Ouais, non, mais même les réponses, elles ne sont pas sur l'IRC, d'accord? Ah, okay. Or, si ça vous plaît pas, vous retournez tous au standard.
23: Non,
19: alors, en de bon entendeur, vous répondez correctement, sinon je vous casse.
20: Ouais.
23: Ok, pas de problème.
19: Les deux nanas, là, vous commencez à vous calmer aussi, vous. Parce que vous commencez à me casser les couilles. Ok, alors je pue.
20: Ouais. Bon, alors, déjà, elles n'ont pas le droit de tuer. C'est un crime. Mmh. Et elles risquent de faire de la prison. Donc, je vois pas comment elles pourraient tuer les contraventions.
14: Mais est-ce qu'elles portent une arme, Gérard? Est-ce qu'elles portent une arme?
19: Non.
14: Pourquoi?
19: Elles n'ont pas le droit. Elles n'ont pas le droit, c'est bon.
20: Ah, si.
23: Elles ont des étoiles.
19: Non
20: de
19: si. Oh hey, les deux câbles, là, vous fermez vos gueules.
20: Je suis pas d'accord.
14: Crie pas, Gérard.
10: Et est-ce que c'est vrai, comme dans la pub, elle peut pas mettre un PV à une Saxobic?
23: Ouais.
19: Non. Alors là, ouais, tu me les coupes là. Hey, tu me gères ça, tu me reprends d'autres personnes. Là, j'en ai ras le bol.
10: Non, mais c'était une bonne question, ça.
14: Mais oui, mais ils peuvent répondre.
19: Attends. Toi, tu les veux c'est toi qui me poses une question, c'est pas eux.
10: Bon, bah non, mais c'est pas.
19: Alors qui permet un peu leur gueule là, les deux pétasses et les deux câbles.
14: Donc bah calmez-vous les auditeurs, Gérard répond à ma.
19: Non, tu allais prendre leur antenne et tu allais me les calmer. Ouais. Parce que sinon moi ça va aller vite.
21: Gérard, pour calmer le débat, il y a Pierre-Luc qui demande à Odeline Fion de se reconnecter.
19: Ah ben voilà.
10: Super.
19: Deux trois petits bonjour à passer.
21: Non, juste une question de Mayenne. En fait, il y a un mec qui s'appelle Stéphane qui lui a dit que.
12: Ah, c'est lui au standard qu'on se calme, Gérard, il l'a dit.
21: Attends, il gère les auditeurs.
10: Mais Gérard, reprends.
12: Hey,
21: Gérard, laisse-le.
12: Tu fermes un peu ta gueule, toi.
21: Il gère les auditeurs.
12: Bon, je t'en fous à l'antenne.
19: Eh, hey, tu fermes un peu ta gueule.
14: Mais j'ai pas le micro allumé, mais.
19: Non, mais tu fermes un peu ta gueule, j'ai pas besoin d'entendre ce que tu dis aux auditeurs.
14: Bah, moi, je prouve que je bosse, quoi.
19: Ouais, mais moi, je veux entendre ce que Rigo, il me dit.
12: Bon,
19: c'est tout.
12: Tu fermes ta gueule aussi, toi, et tu vas autant.
19: Oh j'arrête. Qu'est-ce que je viens de dire?
12: Ok.
21: Donc, en fait, il y a Mayenne qui dit que son pote Stéphane, il lui a dit que t'étais pas imposable parce que t'étais le fils de Jospin.
19: Oh non, mais ça. Attention. Là, faut, on va pas parler politique là-dedans parce que.
12: Mais non, Gérard, c'est pas le fils de. Oh c'est pas le fils de Chirac. Mais non, t'es con.
19: Bon,
10: Bon, Gérard,
21: on continue, Gérard, c'est rien. Il est en train de gérer les auditeurs.
10: On continue.
19: Au rapport dimanche. Hop.
10: Allez, hop. Allez.
19: Comme Apolline. Hop.
10: Allez.
19: Et donc, c'est Manu, c'est Rigo qui va prendre la relève.
21: Le standard?
19: C'est Rigo qui va te remplacer. C'est Rigo qui va.
21: Non, il n'y a pas moyen, je peux pas tout faire.
19: Non, mais attends, Rigo.
21: Je fais pas le standard.
19: Non, tu restes sur l'internet, mais c'est toi qui vois.
10: C'est toi qui
19: vas
10: prendre pour tout le monde si ça se passe pas bien.
12: Oh la pute, le Rigo.
19: Oh la pute, ta gueule.
10: Putain de balance.
19: Donc,
21: je peux pas.
10: Ah, c'est naze.
21: Je peux pas tout faire en même temps. Il faut rappeler Olive dans ce cas-là, parce que moi je pourrais pas.
19: Non, mais de toute manière, moi je pense que je vais faire un mot pour Max. Ça va aller vite, moi.
14: Ouais, tu feras une lettre.
19: Ouais.
14: Gérard, tu continues le débat, mon chou.
19: On en était à Dick Rivière.
23: Oui. Oui, bah écoute, la chasse à la contravention, je crois, est réglementée.
20: Mm-hmm.
23: Faut s'adresser à la préfecture de police. Parce qu'on ne chasse pas la contravention n'importe quelle saison.
20: Ouais.
23: Et pour revenir, oui, à ce que tu disais, est-ce que les contractuels sont armés?
9: Ouais.
23: Tout à l'heure, quelqu'un parlait d'étoiles de ninja.
9: Ouais, c'est vrai, c'est vrai.
23: Elles sont effectivement armées de nunchaku et de
19: tanoki,
23: de jujitsu ou vietbo dao.
20: Judo boy, c'est vrai.
19: Mais pourquoi pas? Non, mais attends, héros. Ouais, et je crois qu'on est. Oh, les nanas, là, je crois qu'on vous a demandé de vous calmer. Alors, vous allez vous fermer un peu vos gueules. Vous allez quoi fermer un peu vos gueules.
23: Ouais, fermez vos gueules.
19: Oh, les pétasses, là. Oh là là là, allez, dégage-moi les deux pétasses, là.
23: Ouais, voilà, dégagez-moi ces putes, là. Laissez parler.
19: Allez, hop.
23: Allez, hop là. Connasse.
19: Bon, fais gaffe, toi, parce que toi aussi, tu risques de te dégager.
23: Ouais, bon. Donc, Gérard, je peux continuer, c'est Dick Rivière. Donc, je te disais, tu me...
19: Non.
23: Gérard. GG.
19: Je t'écoute.
23: Oui, donc, je te disais, il faut savoir que les contractuels, ça a changé. Maintenant, elles sont soumises à un entraînement. Il faut savoir que, oui, effectivement, elles font des stages d'arts martiaux quand même.
19: Non. Attends, moi, je... Non, mais attends. Mais attends.
23: Gérard.
19: Oh, tu me laisses finir. Tu me laisses finir.
23: Vas-y, termine.
19: Tu me laisses parler.
23: Vite fait. Ah.
19: Oh, putain.
6: Qu'est-ce qui se passe?
21: Qu'est-ce qui s'est passé?
6: Qu'est-ce qui s'est passé?
23: Il y a le nord qui mouille.
6: Qu'est-ce qui s'est passé?
23: Il y a le nord qui mouille.
6: Il y a un problème, Olive. Qu'est-ce qui s'est passé? Gérard, viens au micro expliquer.
19: Non.
21: Mais qu'est-ce qui s'est passé?
19: Qui c'est qui s'amuse à dire Gérard, je te veux, c'est qui?
6: Bah, je sais rien, moi, ça vient pas de moi, la chérie.
19: C'est quoi ce bordel?
6: Je sais pas.
19: Non, moi, je continue pas.
6: Non, mais ça va se calmer, arrêtez les auditeurs.
21: Assis-toi, Gérard, calme.
19: Ça va pas le
6: refaire. Allez, on y va, Gérard. Il est qu'1h20, merde.
19: Putain, ça commence à bien faire, hein.
6: Allez, remets ton casque, on y va, mon.
15: Allez, go.
6: Prends ton casque. Oh là là, t'as pété ton casque.
15: Non.
6: Oh là là, il arrête pas de péter son casque. Ah non, c'est le mien, merde.
15: Bon, allez. Enfin,
6: bref. Bon, Gérard.
15: Dans le calme, les auditeurs, on va reprendre.
6: Ouais, on va reprendre dans le calme.
23: Ouais, pas de problème.
15: Allez, go.
23: Donc, Gérard, peut-on revenir à la formation de ninja effectuée au temple Shaolin par les contractuels?
15: Allume ton micro.
19: Déjà, une question, la réponse, est-ce que les pervenches sont armées? Moi, je peux vous dire que non. Sur Paris, elles ne sont pas armées.
23: Pas sur
19: d'accord
23: Paris, mais sur Nice, je t'assure que oui.
19: Non, sur Nice non plus, parce que on a été à
6: Gérard,
19: Nice.
6: Crie pas, Gérard.
19: On y a été, faites-moi confiance qu'elles ne sont pas armées.
23: Elles
19: okay.
23: Ont pas des bombes lacrymo?
19: Non.
23: Moi, moi, je me suis fait gazer par une contractuelle, c'est chaud, hein. D'accord, ok.
19: Ouais, tu t'es fait gazer. T'as pris du gaz par une contractuelle.
23: Ouais, mais c'était une erreur.
19: Ouais, c'est ça. Ouais. Prends-moi pour un con.
23: Non, mais pas du tout.
19: Non, mais tu m'y laisses.
23: Loin de moi cette idée, voyons.
19: Ouais, c'est ça.
23: Si tu savais.
19: Ouais, bah, dans ces cas-là, je sais pas pourquoi qu'on t'a sélectionné.
23: Parce que je suis un mec bien.
19: Ouais, bon, bah, dis donc, pour répondre aux questions, t'as pas l'air d'être bien.
23: Et parce que je kiffe tes débats.
19: Ouais, bah, moi je t'emmerde. Alors, c'est qui ton nom, toi? C'est qui ton nom?
23: C'est Polo.
19: Ouais, ben. Polo Bref.
6: Non, c'est pas Paul Prébois, c'est Polo. Et Polo, je sais pas où il est, il y en a pas.
23: Ouais, bon, Gérard, c'est Paul Prébois, je peux répondre à la question?
19: Vas-y.
23: Ouais, donc, alors moi, j'ai pas une Citroën, je sais pas quoi, j'ai une Mercedes Montblanc.
19: Non, mais attends, Oh, tu t'évites de...
23: Excuse-moi. Donc c'est pas pour ça que les pervenches se gênent pas pour mettre des contraventions. Et ce que disait Dick Rivière tout à l'heure, c'est vrai, elles ont des armes. Moi, elles sortent des shotguns quand je veux pas payer mes contraventions. Donc voilà.
19: Attends,
23: plus sortir de chez moi sans me faire agresser par des pervenches.
19: Oh
23: oui. Un coup de Desert Eagle, c'est pas bon.
19: Putain, vous allez me laisser parler ou quoi là?
23: Mais non, mais c'est vrai, Gérard, elle sort des MP.
19: Eh, tu fermes ta gueule.
6: Okay. Eh oh, Paul Prébois, tu te calmes ou je te dégage?
15: Ah ouais, hein, c'est pénible.
6: Bon.
23: Désolé.
6: À la place de... Excusez-moi. À la place de...
15: T'as une petite chatte dans la gorge?
6: À la place de petite verrue, Gérard.
19: Non, bah, tu
15: sais... refaire une fiche?
19: Tu vas refaire une fiche?
6: Non, je suis pas payé à faire des fiches.
19: Eh ben, eh oh. Donc, on récupère... Donc, la question, c'était...
23: Attends.
19: La question...
15: Les auditeurs.
23: Calmez-vous, les auditeurs, là.
19: Bon, Eh, t'es bonne à quoi, là? T'es bonne à faire quoi, là? À faire tes petites conneries, là?
23: À vendre des CD en antenne.
19: Fun. Hein? Déjà...
22: À qui tu parles?
19: Ouais, c'est à toi.
23: Le fun.
22: Oh, t'entends ce qu'ils disent?
19: Ouais, mais moi, j'en ai rien à foutre.
22: Bon, alors.
19: Ok. Alors, pour l'instant, t'essayes de... Bon, Fudlard, s'il te plaît, t'essayes de me calmer tout ça.
23: Calmez-vous.
19: Je te jure.
23: Calmez-vous.
19: Alors, la question, vous l'avez très bien entendue. Donc, on va demander à Marie Pervenche.
9: Bonjour Gérard, déjà je viens d'arriver.
19: Donc, t'appelles d'où?
9: Je n'ai pas entendu la question puisque je viens d'être sélectionnée par Monsieur Fildard.
19: T'appelles d'où?
9: J'appelle de Paris.
19: Donc, 101.9.
9: Voilà.
3: Alors donc, la question, bah, c'était, les taxes sont-ils moins chères dans les autres pays qu'en France ? Que la France, pardon.
20: Ça dépend du cours de la monnaie, et ça dépend également de la marque de la voiture.
3: Non, mais je te demande les taxes.
20: Oui.
3: Je vois ce que tu veux me dire.
20: Excuse-moi, en anglais, amende, ça se dit taxe, hein, c'est pour ça.
3: Non, mais je vois ce que je vois où tu veux en venir.
20: Ouais.
3: Parce que tu veux dire, par exemple, si tu achètes une voiture à l'étranger,
20: ouais,
3: elle te reviendra moins cher qu'en France, c'est
20: non,
3: ça.
20: Non, il faut que tu payes la douane, donc ça revient au même. Non, moi je te parlais des amendes qu'on dit en anglais taxe. Que tu payes dans les autres pays.
3: Non, mais ça y est, les amendes, on a terminé, là, on parle sur les taxes, sont-ils moins chers dans les autres pays que la France?
20: Mais tu comprends pas ce que je veux dire, c'est pour ça.
3: Ouais, bah, dis carrément que je suis un con.
20: Non, je dis pas ça, mais t'es pas bilingue, donc tu peux pas comprendre.
23: Ouais.
4: C'est comme fuck. Fuck, c'est...
23: Fuck.
15: C'est un petit animal qui vit sur des glaçons.
20: Voilà, fuck.
15: Un fuck.
20: Voilà.
3: Bon, alors, vas-y, continue.
20: Comme un asshole.
3: Bon, oh!
23: Son of a bitch aussi.

0: c'est que...
1: Allez, allez, bonne nuit bonne nuit. Voilà, je vais pas me percher avec un auditeur Gérard, comme ça, moi.
2: Gérard, il y a un certain fesse de babouin sur l'IRC, il dit qu'il faudrait plus taxer l'alcool pour avoir des débats potables. Qu'est-ce que t'en penses?
1: Bah lui, il ferait mieux de fermer sa gueule.
2: Non, mais qu'est-ce que t'en penses de ça?
1: Non.
2: Non.
3: Mais c'est vrai que l'alcool est vraiment taxé en France ou pas, Gérard?
1: Pour l'instant...
4: Ça dépend lequel, peut-être.
1: Non, personnellement, j'ai pas envie encore de taxes sur les alcools et ça m'étonnerait qu'il y en aura.
3: Moi, j'ai envie de dire qu'en fait, les alcools anisés, là, genre Pastis ou Ricard, c'est... pourquoi tu dis ça?
4: Pas de marque.
3: Ah bon, merde, ah oui, c'est vrai. S'il n'y avait pas de taxes, tu le paierais 4 francs.
1: Non.
4: Et en fait, tu le payes combien?
3: Dans les 40 francs, Gérard, c'est ça.
4: Ah, quand même.
1: Non, tu le payes le prix fort, c'est tout. Dick Rivière.
5: Ouais, bah écoute, je peux parler deux minutes des taxes sur l'alcool?
1: Oui, non.
4: Bah, ça peut être intéressant. Hein.
6: Bah, moi, ça m'intéresse.
5: Parce que, en fait, c'est tout simplement ce qu'on appelle un pot de vin.
6: Uh-huh.
5: Et je voulais savoir, toi, Gérard, qu'est-ce que tu penses des pots de vin? Est-ce que tu accepterais un pot de vin ou est-ce que tu préfères boire directement à la bouteille?
6: Gérard, il préfère les sacs à vin.
1: Bon, alors, qui c'est qui vient de dire ça? Alors, Marc Pervenche, au revoir.
6: Allez, hop.
1: C'est toi qui viens de dire ça. Au revoir.
6: C'est pas vrai.
1: Au revoir.
3: Ah, mais je dégage pas toutes les 5 minutes, ça va, comment on continue
1: non,
3: le débat.
1: Non, je ne veux pas le savoir.
3: Bah, Pauline, tu me trouves des gens lorsque je suis en galère.
6: Ouais.
1: Ouais, mais attends, pour l'instant, elle est en train de faire quoi, là? Elle cherche même rien du tout.
4: Elle prend des adresses pour des CD.
1: Ouais. Alors là, que ça commence à bien faire. Hein.
3: Bon, Gérard.
1: De toute manière, dimanche, t'inquiète pas, on va régler ça.
4: Un rapport aussi, je sais. Vas-y.
1: On va régler ça dimanche, Apolline, t'inquiète pas. Parce que là, pour l'instant, t'es en train de te foutre de la gueule du monde, parce que le chef est pas là. Quand le chef est pas là, les souris dansent. Et ouais. La preuve, c'est ce qu'on voit.
3: Bon, les grosses souris aussi.
1: Hein, les souris dansent parce que là, Max, il est pas là, t'en profites un maximum derrière son dos. Alors, je vais dire une chose que dimanche,
3: je te rate pas.
1: Je vais pas te louper.
3: Je vais te bouffer.
7: Ok.
1: Mais toi, c'est pareil. Oui.
7: Bah, c'est plus ton pote.
1: Patrick, t'appelles d'où, s'il te plaît?
8: Salut Gérard, j'appelle de plaisir. Bah vous moquez pas de moi.
5: Patrick,
8: je
5: sais. Ça.
3: Non mais c'est une fille, elle a un prénom de garçon, c'est ses parents qu'on choisit.
5: Ah, Patrick avec un E.
8: Voilà.
5: Ah Patrick.
8: Comme Dominique.
5: Ok, on va t'appeler Patou, un truc comme ça.
1: T'appelles d'où?
8: Je t'ai dit de plaisir, avec plaisir.
1: 101.9.
5: Pardonnez-moi du plaisir, moi.
1: Dick Rivière, s'il te plaît.
5: Oui, pardon, non mais.
1: Dick Rivière, s'il te plaît, tu t'écrases.
5: Oui. Calmer. Gérard. Les jeunes filles, ça m'émoustille.
3: À la place de Paul Prébois que t'as viré, il y a Cyril Chiabodo, bonsoir.
9: Bonsoir, Gérard.
1: Alors, attention.
9: Et Gérard, il y a Pauline qui m'a proposé de m'en vendre des CD en antenne, quand même.
1: Alors, lui, c'est même pas la peine, mais... tu vois. Hop,
4: il a
1: tu lui
4: rien
1: dis
4: dit.
1: Déjà au revoir.
4: Il a rien dit, Gérard, encore.
3: Non, mais je dis pas.
1: Non, mais il s'amuse à dire Apolline, elle m'a proposé des CD. Alors,
4: c'est
1: Apolline,
4: le cas, hein.
1: Tu le prends en antenne. Et tu lui expliques que le jeudi c'est pas il y a pas de CD.
3: Non,
1: tu Apolline y explique, elle se démerde, c'est elle qui fait ses conneries. Alors terminé, moi je commence à en avoir ras-le-bol.
3: Bon, le débat.
1: Alors
3: merde.
1: Apolline, tu te démerdes.
7: Okay,
1: les gens qui veulent des CD, tu leur dis non, OK.
9: Non, mais c'est elle qui
1: cela ça commence à bien faire.
3: Bon, tu notes Cyril Chiabodo.
5: Oui,
3: il va pas avoir de CD, Cyril Chiabodo, il veut participer au débat. Donc tu notes son nom et en Cyril Chiabodo.
5: Bonsoir Cyril.
3: C'est un prénom composé.
5: Bonsoir.
3: C'est
5: bonsoir.
3: Pas son
6: nom. Bonsoir Cyril. Bonsoir.
1: T'appelles d'où?
9: J'appelle de Paris.
1: 109.
3: T'es un feignant.
9: Voilà, ouais. C'est vrai, ouais.
3: Et est-ce qu'il y avait encore un petit
4: sondage peut-être
3: pendant qu'on y est?
1: Non, mais on va laisser finir les gens.
3: D'accord.
1: Donc Patrick.
8: Oui.
1: Donc pour toi la question, donc je la répète pour Cyril qui vient d'arriver.
9: Merci, Gérard, c'est gentil.
1: Donc, c'était les taxes sont-ils moins chers dans les autres pays que la France? Voilà. Et je répète plus les questions après.
8: Ouais, bah, bien sûr. Parce que selon le président, bah, il fixe un taux. Donc, il n'est pas pareil qu'en France, quoi.
1: Non, mais les taxes, je te parle.
8: Bah oui, mais les taxes sont reliées à l'État, Gérard.
1: Mm-hmm.
8: C'est l'État qui fixe le taux.
1: Disons.
8: De la taxe.
1: Oui, mais par exemple, tu crois que c'est l'État qui va te fixer le prix de l'amende que tu vas payer?
8: Bah oui, un pourcentage, quoi. Ils disent, c'est eux qui ont le monopole, quoi. C'est eux qui ont le power, quoi.
1: Non, je pense pas.
8: Ah si, parce que je suis, je suis spécialisée dans les finances publiques et ça, je peux le prouver.
1: Ah bon?
8: Ouais, je peux le faire.
1: Ok. Cyril?
9: Oui, alors c'est clair que les taxes sont nettement moins chères dans les autres pays. Par exemple, à Monaco, tu ne payes pas d'impôts.

0: impôts aussi. Et les taxes sont nettement
1: ah
0: moins
1: bah ouais,
0: chères.
1: Ça, bien sûr. Si tu veux jouer là, je pense que ouais. Sur Nice ou sur Cannes, c'est pareil.
0: Ah ouais, c'est pareil. Nice-Cannes, tu payes pas d'impôts. Hein.
1: Eh oh, on me laisse répondre. Je réponds à la question à Cyril. Ouais, donc, tu parles de Monaco. Donc, moi, je peux te parler de Nice ou de Cannes. Tu paieras moins d'impôts.
0: Ah, c'est pareil.
1: Hein, tu en paieras moins cher.
2: On paye pas d'impôts à Cannes, Gérard.
1: Je pense.
0: À Cannes, tu payes pas. Tu payes pas.
1: Je pense que dans des villes comme ça,
0: Toulon,
1: ça m'étonnerait. Cyril, s'il vous plaît, là, vous calmez s'il vous plaît un peu maintenant.
2: Il fait trop chaud, c'est pour ça.
3: Lille.
1: Merci.
0: Toulouse, Strasbourg.
1: Voilà.
4: Donc une question de Kakos, il te demande, est-ce que les taxes sur les produits non taxés sont les mêmes dans tous les pays?
1: Ah bah alors justement, tu vois.
4: Devant ton micro, Gérard.
1: Tu vois la question. C'est toi qui.
4: Non, mais là, attends, je te demande de répondre. Arrête de dire que c'est moi.
1: Non, mais de toute manière, on va poser la question, donc je vois pas pourquoi qu'il me pose déjà la question.
4: Bah, pour que tu répondes.
5: Ouais, putain. Bah, ouais.
1: Alors, donc, les produits.
4: Quoi?
1: Est-ce que
4: les taxes sur les produits non taxés sont les mêmes dans tous les pays?
1: Bah, je pense, hein. Je pense que dans tous les pays, de toute manière, t'auras une taxe dessus, hein.
4: Ok.
5: Et moi j'avais une question internet aussi, c'est Yankee qui dit qu'il veut te faire gueuler.
1: Non, bah, parce que l'internet...
4: Non mais il l'a là aussi, il peut en dire lui aussi. Hein.
1: Non mais de toute manière, les questions, moi je les prends ici, je les prends pas sur le tien.
5: J'en ai un autre qui demande qui est belge, que des trucs super.
1: Cyril, donc pour finir, tu me remets les auditeurs, Manu s'il te plaît.
5: Pardon, j'étais absorbé.
0: Oui. Ah Manu, oui donc voilà, moi ce que je disais c'est que c'est beaucoup moins cher partout, et il y a carrément des pays où t'en payes pas.
1: Alors donc, tu veux parler de Monaco et tout ça.
0: Oui, même la Suisse, par exemple, c'est beaucoup moins cher.
1: Ben ça, comment ?
0: Non. Ah, j'en ai entendu une qui a dit une connerie, là.
1: Ouais.
0: Je crois qu'il va falloir la virer, celle-là. Hein.
1: Je sens que ça va se terminer au vinaigre tout à l'heure. Apolline.
6: Ouais. Qu'est-ce qu'il y a, Gérard?
1: Non mais tu recommences ou quoi là?
6: Bah c'est le mix suprême.
1: Non.
4: Elle a fait mais gagner
6: Olivier,
4: les 300 000
6: balles.
1: Olivier.
7: Oh non mais non.
1: Olivier.
2: Elle a fait gagner le mix
6: ça
2: suprême.
6: Oh mais
7: non. Gagner les 300 000 balles.
1: Olivier.
5: Mais t'es taré ou quoi?
7: T'es taré.
5: On va avoir des emmerdes à peau.
2: Elle a fait gagner les 300 000 balles.
5: Comment on fait?
6: Si. Elle est là la fille, je l'ai à l'antenne.
5: Ah mais non mais attends.
1: Non non moi j'arrête les débats là.
7: Non mais c'est pas possible ça.
1: Non, moi je continue.
4: On n'a pas mis les 5 disques à peau.
6: C'est pendant le débat, le mix suprême.
1: Non, c'est terminé.
5: C'est 5 disques enchaînés.
1: Au revoir, bonne nuit à tous.
4: Mais non, Gérard, assis-toi. J'ai du monde qui revient là, tu vas pas faire ça.
7: Non.
2: Allume ton micro.
1: Non, je continue pas comme ça. Alors, Apolline, tu dégages.
2: Bon, Apolline, dégage.
6: Oui.
7: Non, arrête.
5: Balance pas toutes ces affaires.
1: Tu dégages.
7: Là que tu t'en vas, quoi.
1: Hop, tu dégages. Allez, hop. Tu vas prendre ton casque.
5: Ouais.
1: Dégage. Hop.
5: Dégage.
1: Hop.
6: Doucement.
1: Hop. Tu prends.
2: Attends,
1: ça.
2: Le mix suprême.
1: Non.
2: Attends.
5: Ça c'est des preuves, ça. Ça c'est des preuves, ma petite.
1: Non. Tu me donnes la fiche là que t'as dans les mains. Ouais. Hop.
7: Bah ça faut que tu le gardes parce que c'est des preuves, ça.
2: Assieds-toi.
5: Sur RC, ils disent non. À peau, par pas.
1: Non.
7: Bah assieds-toi.
2: Non, attends, elle a fait gagner le mix suprême. Elle dégage.
4: Je sais pas où tu lis ça. Moi, je vois salope.
5: Ah oui, salope, par pas.
1: Hop, tu dégages. Je te préviens d'une chose. Apolline.
2: Oui.
1: Bah Gérard, mais reviens, non. On est à l'antenne là. Tu t'amuses pas à faire tes saloperies de jeudi.
2: Non. Ouais, c'est terminé.
1: Allez.
2: Ça.
1: Ok. Fini.
5: Ciao.
2: Bon allez, on reprend le débat en conscience.
5: Allez, go.
2: Comment elle s'appelle la fille qui a gagné le mix suprême là, les 300 000
1: balles? Non.
5: Bah si, pour qu'on lui dise qu'elle a pas gagné quand même.
4: Qu'on lui dise.
3: Certaines femmes disent.
1: C'est une Marie Dupré, donc.
5: Non, pas le nom de famille.
1: Marie, n'aie crainte, t'as rien gagné du tout.
5: Tu viens de paumer 300 000 balles, bravo.
1: Voilà, tu viens de tout perdre, parce que le jeudi, on peut pas gagner. Voilà, donc t'as tout perdu. Alors, on revient au débat. Donc, Apolline n'est plus là, donc il n'y a plus que Phil Darro Standard. J'ai viré Apolline. Bon, celui qui s'amuse à ça, arrête.
0: C'est une fille, ça.
8: Non. Je crois pas. Hein. Ah, on est vraiment plus doué que ça. Hein.
1: Donc, il nous reste Dick Rivers. Dick Rivière.
0: Oui, je suis là, bonsoir.
1: Patrick.
8: Oui.
1: Cyril.
0: Oui, bonsoir.
1: Et Marie Pervan, t'es toujours là?
9: Oui, je suis toujours là, Gérard.
1: Tu t'es calmé?
9: Bien sûr.
1: Bon, alors on compte. Et Paul Prébois, il n'est plus là. Hein.
0: Non. Il est mort. Ok. Il est mort. Quel con, celui-là.
1: Alors. Alors, avant, l'enculé, il t'emmerde, d'accord?
0: Il parlait de Paul Prébois.
1: Ouais, non, mais faudra peut-être se calmer un petit peu, parce que sinon, ça à 2h30, moi, je mets clé sous porte. Hein.
3: Oui, on a avancé.
1: Alors, pensez-vous que...
9: Allez, Gérard!
1: Bon, bah, pensez-vous que... Oh! Bon, vous vous calmez!
2: Mais ils attendent, ils attendent la question.
1: Non, mais pour l'instant, je fais le sondage.
2: Ah, vas-y.
1: Donc, pensez-vous que l'on taxe trop les taxes? Alors, 43% pensent que ce n'est pas... que ce n'est pas la bonne syntaxe.
9: Ouais.
1: Bon, je sais pas ce que ça veut dire, ça. Ouais. 24% ne pensent pas qu'il existe une syntaxe. Je vois pas le rapport non plus.
2: Ouais, c'est vrai, Rigo.
5: C'est franchement.
1: 18% aimeraient que l'on taxe la cinglinglin. Ouais, bof.
2: Non, c'est pas terrible, hein, comme sondage.
1: Ouais,
2: il y en a un autre, non?
1: Ouais, on va enchaîner. On va terminer les sondages, comme ça, on va être tranquille.
2: Ouais,
1: êtes-vous trop taxé? Alors, 37%.
2: C'est intéressant, ça.
1: 37% se demandent ce qu'on fait des tuyaux. Donc ça c'est pour reprendre la chanson à Manu, c'est qui
2: Bérégovoy.
5: Ouais.
1: Non, c'est
5: Philippe Bérégovoy.
1: Non.
5: Non.
1: Ça 30...
2: Dassin, Joe Dassin.
1: 37% se demandent ce qu'on fait des tuyaux, c'est pas Joe Dassin,
5: bah,
1: c'est
5: si.
1: Sacha
5: si, c'est
1: Distel.
5: Joe Dassin, ça. Ah.
1: Ensuite, 34% se demandent où sont passées les grandes échelles. Donc
5: bravo,
1: ça,
5: bravo.
1: Ça, c'est encore une chanson à machin. 27% pensent que pas de panique. Il nous les faut.
2: Ouais, bon, bah alors donc. Voilà, pas de panique, il nous les faut. Ta-da-da-da-da-da-da.
1: Donc, ça, c'est une chanson à Sacha Distel qui est dans le Ricky Larsen.
2: Ouais.
1: Hein? Alors, sur quoi voudriez-vous plus être taxé? Alors, 57% aimeraient ne plus payer... Hein?
2: De quoi?
1: 57% aimeraient ne plus payer pour ne pas pénétrer. Mais c'est quoi ce sondage?
2: Quoi? Faut que tu expliques.
4: Je sais pas, j'ai pas lu, moi j'ai recopié.
2: Alors,
4: je tape vite.
2: Répète, Gérard.
4: 57% aimeraient ne plus payer pour te pénétrer, ouais. Ben, écoute.
2: Ah oui, c'est vrai
1: pour
2: que c'est
1: me
2: cher.
1: Pour me pénétrer, mais c'est quoi cette histoire? C'est quoi ce sondage?
4: Bah,
1: alors après, t'as 32% aimeraient ne plus payer pour avoir ma...
4: Ah non, c'est pas ce que j'ai récupéré, ça.
1: Pour voir ma sale gueule.
4: Non, ça, c'est...
1: Non, non, mais non, ouais, je continue le sondage.
2: On va finir.
1: Et 27% aimeraient ne plus payer pour voir mes fesses. Alors là, je vais te dire une chose.
4: Ah, mais c'est pas le mien, ça, Gérard, c'est pas possible.
1: Là, je me demande qui c'est qui s'amuse à ça.
2: Apo, c'est Apo.
5: Elle vient de te le dire.
2: Ouais.
9: C'est elle qui vient de me le dire, c'est Apolline qui a fait le sondage.
1: Ouais, bah elle.
4: Mais qu'est-ce qu'elle a fait des miens? Qu'est-ce qu'elle a fait des miens?
9: Elle les a achetés à la poubelle parce qu'elle a dit que cela était mieux.
1: Ouais, bah. Mais de manière, dimanche, on va s'amuser avec elle.
2: Bon, allez,
1: avec son piercing au sourcil, là, on va s'amuser.
2: Les auditeurs, la couche.
1: Donc, la sixième question. Êtes-vous pour un enlèvement de voiture gratuite? Donc, on va demander à Marie Pervenche.
3: Un enlèvement de voiture gratuite?
1: Oui, pour un enlèvement.
3: Si ça me coûte rien, moi, je suis d'accord.
5: C'est Marie Pervenche. C'est juste un bed musical, vas-y.
0: C'est la compagnie seule ou quoi?
2: Arrête.
1: Je pense que l'équipe là vous
5: non, je voulais juste
1: profiter.
5: Non, Marie Pervenche, c'est une chanson, je voulais juste habiller ton débat.
0: C'est quoi comme chanson?
3: Super adorable.
5: C'est tout.
0: C'est quoi comme chanson?
5: Non, ça te plaît pas, c'est pas grave, on enchaîne. Vas-y, Gérard.
3: Marie Pervenche.
5: Vas-y,
1: alors Marie Pervenche, la question, je viens de la dire, donc je la répète plus.
3: Donc d'accord. Moi je te disais que je suis d'accord qu'on enlève les choses gratuitement. À condition que ce soit pas payant, quoi.
1: Bah, de toute manière, êtes-vous pour un enlèvement de voiture gratuite?
3: Ah, je suis pour, hein, y a pas de problème. Mais si je paye pas.
5: Bah oui.
3: Mais si
5: bah oui, mais si c'est gratuit.
3: Ça, hein.
0: Ah ouais, mais ça dépend.
3: Ouais. Ça dépend, ça dépasse.
0: C'est trop facile.
1: Dick Rivière.
0: Bah écoute, moi je suis pour, et de toute façon, en cas d'enlèvement, j'ai toujours refusé de payer la rançon. Parce que si tu commences à payer la rançon, après c'est fini, non.
5: Bon, le cowboy.
0: Il n'y a pas moyen, donc je ne paye
1: pas. Bon, Patrick.
0: Donc les enlèvements sont gratuits.
10: Bah écoute, si on tue la voiture après, ouais. Mais je vois pas la différence entre l'enlèvement et le vol, quoi.
1: Non, mais je pense, êtes-vous pour un enlèvement de voiture gratuite? Je parle pas de vol.
0: Ouais.
1: Je demande les enlèvements.
0: Parce qu'un vol, c'est gratuit, tout ça.
3: Il faut s'arranger avec les ravisseurs aussi. C'est
10: bah ouais, voilà.
0: Pas de rançon.
1: Bon, Cyril.
0: Ouais, bah alors moi, je suis tout à fait pour, mais le problème, c'est que je veux pas récupérer ma voiture en boîte de sardines après.
1: Ah bah ça...
0: Qui la traite mal et qui est plein de cabossage partout.
3: Ouais, mais tu te fais rembourser par l'assurance, tu t'en fous.
1: Attention. Par contre, qui c'est qui vient de dire ça, là?
0: C'est de l'escroquage à l'assurance.
1: Non, attends. Qui c'est qui vient de dire qu'il se fait rembourser par l'assurance?
3: Marie Pervenche.
1: Ouais, mais moi, je vais te dire une chose, tu vois, que si les assureurs se renseignent bien...
3: Ouais.
1: Normalement, ils retrouvent facilement les voitures.
3: Faut
1: bien se dire une chose.
4: Gérard.
1: Que, pour déclarer, 5 minutes.
4: Ouais, rigole. Vas-y, ouais, je t'en prie.
1: Tu me l'es.
0: Reste tranquille 2 secondes. Ouais, ça change.
3: T'inquiète, malin, c'est tout. Tu les arnaques.
1: Ouais, c'est ça. Tu crois que tu vas arnaquer un assureur pour parce que ta voiture, elle est volée? Non.
0: Il y a des gens, ils mettent le feu à leur voiture pour toucher l'assurance.
1: Une fois que le feu est bien mis, donc il y a l'expertise qui vient, ils reconnaissent...
3: Ils reconnaissent l'allumette.
1: Ouais. Non, mais faut se dire une chose. Mmh. Hein, que lorsque la voiture brûle, il y a toujours la plaque d'immatriculation. Alors, nuance.
2: Il y en a même qui font brûler leurs hanches.
4: C'était Delight qui précisait que en fait par rapport à l'enlèvement, faut préciser si c'est hors taxe ou TTC.
1: L'enlèvement gratuit, c'est pas hors taxe ou pas
2: ou autre.
4: Bah si.
1: Bah de manière
2: tu payes la TVA sur un enlèvement Rego toi quand tu es dans le 9-4 et que tu piques des golfs.
1: Non mais attends toi, au lieu de parler du 9-4 toi espèce d'abruti.
2: Ouais.
1: T'as payé une taxe sur ta poubelle là?
2: Pour t'enlever les fesses, ouais, j'ai payé une taxe.
1: T'as payé une taxe?
2: Non, allez, ma caisse, j'ai depuis 2 ans à
4: ça
2: couche
4: va,
2: là.
4: En plus, il a plus sa caisse.
1: Si, il paraît que tu l'as récupéré il y a pas longtemps.
4: Non, c'est pas vrai.
2: Ouais, c'est trop gros.
1: Conclusion du débat, Marie Pervenche.
3: Conclusion, c'était un très bon débat, mais je pense qu'on n'a pas soulevé les questions essentielles.
0: Je vais te soulever, moi, tu vas voir.
3: Moi, je veux bien que tu me soulèves.
0: J'en connais quelques-unes, ça doit être dur de les soulever, n'est-ce pas?
3: Quoi?
1: Bon, alors
2: Cyril,
1: allez,
2: Cyril, on se calme, Cyril.
1: Cyril, au revoir.
0: C'est pas moi, Gérard, c'est Dick.
3: Voilà,
0: oh non, c'est
3: Cyril,
0: pas, c'est Dick Rivière.
3: Non, c'est Cyril, je t'ai reconnu.
2: Allez, on fait la conclusion.
1: Allez, voilà, on commence à me casser les couilles là.
0: Conclusion.
3: Ça manquait de soulèvement et je pense que moi, je te propose qu'on en refasse un. Donc, je suis à ta disposition quand je vais me renseigner, lire un peu le dictionnaire et puis j'aurai plein de trucs à te dire.
1: Ah non, mais moi, je vais te dire une chose, que je suis pas prêt de refaire un débat sur les taxes.
3: Ouais, mais t'as pas tout dit.
5: C'est tellement bidon.
1: Manu, tout à l'heure, tu vas te prendre un briquet dans ta gueule ou mon portable?
5: J'ai rien dit, Gérard, j'avais le micro éteint.
1: Dick Rivière.
0: Ouais, bah écoute, le débat était bien. L'animateur moyen.
1: L'animateur est en merde.
0: Attends, qu'est-ce que je voulais dire? Si, oui, Taxi, le film, j'ai kiffé.
1: Et comment
0: puis, non, rien. Et puis, écoute, fais gaffe, parce que si un jour il y a un inspecteur des impôts ou un huissier qui débarque chez toi, fais gaffe. Planque.
1: Non, mais attends.
0: Sous le lit.
1: Faites-moi confiance que pour l'instant j'ai pas de problème avec eux, alors donc.
0: Ça ne serait tardé.
1: Moi, ouais, c'est ça. Parce que tu vas t'amuser à ça, toi, espèce de petit con.
0: Ouais, parce que moi je connais du monde et je vais faire bouger les choses, moi.
1: Attends. Toi, de toute manière, ton numéro de téléphone, on va le garder.
0: Ouais.
1: Et puis on va demander à Max qui s'amuse à t'appeler pour savoir si vraiment
2: la nuit.
1: Tu.
0: Je sais que t'as
1: à
0: 3h du mat. Planqué sous le lit.
1: C'est ça. Tu me gardes son numéro de téléphone là. On le donne à Max dimanche et on va s'amuser avec Dick Rivière.
2: Génial.
1: Patrick.
10: Et comme soulignait ma copine, tu vois, Gérard, le débat était pas mal, mais comme d'habitude, t'as pas réussi à mettre le doigt sur la problématique en fait.
1: C'est
10: vaste, hein, je suis d'accord.
1: Il y avait quand même 10 questions, on arrête à la 6e, je sais pas pourquoi. Cyril.
0: Oui, alors moi j'ai trouvé ton débat très intéressant. C'est rare, mais c'était très bien. T'as très bien animé. J'en ai appris beaucoup plus sur les taxes. Et sinon, j'ai une conclusion de Davy One sur l'IRC qui me dit: Gérard, tu devrais faire attention parce que les contrôleurs de la connerie vont te taxer.
1: Et ta sœur.
0: C'est pas moi, c'est Davy One.
2: Elle balbeur. Ouais,
1: mais ta sœur, elle est en train de se faire sauter.
0: Par un catcheur.
1: Ouais. Non, par
0: un balbeur.
1: Par un éléphant.
2: Oh, joli.
1: Ok.
0: Oh, c'est pas mal ça.
1: Rigaud, question.
4: Ouais, conclusion.
1: Conclusion IRC. Bon, je sais qu'il y en a une qui va dire que mon débat n'avait ni queue ni tête, comme d'hab.
4: Voilà, et
1: ça, ça m'aurait étonné.
4: Et ni taxe non plus, c'est Turpentine, on la remercie. Il y a Jet qui dit que ce soir, la radio était taxée par un animateur de débat pourri.
1: Bah ça, c'est pas de ma faute si Max...
4: Il a bien raison.
1: Il est parti parce que il avait son Technomax à faire, moi.
4: Sinon, il y a attends, c'était où?
5: Moi, j'avais vu une Dedifun, mais moi ton doigt, je sais pas trop quoi.
4: Ouais.
5: C'est peut-être pas bien.
4: Ouais, c'était cul moi, mais on va abréger.
5: Ok.
4: Le problème c'est qu'on m'envoie des trucs.
2: Oh,
4: mange-toi,
2: allez.
4: Quoi?
1: Pour conclusion, donc. Allez.
4: Y a un mec qui me disait que dans l'histoire, il sait toujours pas ce qu'est une taxe.
1: Bah une taxe, il regarde dans le dictionnaire, c'est marqué.
2: Bah ouais,
1: c'est comme
5: comme une tasse, mais avec un X. Ouais. Allez, hop.
2: Qu'est-ce qui se fait chier à écouter Gérard qui dit rien, qui dit des conneries, alors qu'il pourrait avoir un dico, c'est vrai.
11: Donc on est à combien maintenant?
12: On est 4.
11: Apolline
12: est parti,
11: non. Non, mais sur l'IRC, avant qu'on envoie la musique, et puis on va se retrouver pour les dons humanitaires.
4: On est 9822. Oh, je remercie Bering.
11: 9822.
4: LGM, le Gérard masqué, le pape et Buzine et toute la
11: Alors couche. Donc, on va se retrouver pour le deuxième débat.
4: Non, pas
11: donc.
4: Toi, celui qui me dit et moi.
11: Voilà. Donc, on va se retrouver pour le deuxième débat qui vont porter les dons.
2: On se donne en carreau.
12: Skyrock.
11: Okay. On sera sur Fun Radio, donc on va se retrouver d'ici un petit quart d'heure.
2: Ouais, bien sûr, non.
11: Bah oui, bah 20 minutes même. D'ici 10 minutes à peu près.
2: Ouais,
11: donc pour le deuxième débat qui va porter sur les dons humanitaires. Donc la première question, donc je la pose tout de suite. Quel genre de don peut-on faire?
1: On va s'écouter. Vous pouvez toujours appeler au 0803 08 5000. C'est Fildar qui
2: est... Non, ça va être Manu.
1: Ça va être Manu au standard. Toujours Rigo sur l'IRCWW.fr, Fun Radio. Et donc, on s'écoute Gérard Austin avec une hanche en bois et une rotule en plomb. Je pense que c'est ça.
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1: Et voilà, rebonsoir à tous pour ceux qui n'étaient pas là et qui viennent de prendre l'antenne. Donc vous pouvez nous appeler au 0825 08 5000. Donc elle va se présenter toute seule. C'est l'équipe de... Evan.
16: T'as déjà oublié?
1: Ouais, c'est l'équipe d'Evan, donc elle va se présenter toute seule au standard. Étant donné que Aurélie et Karine ne sont pas là malheureusement, donc l'équipe a encore changé. Donc voilà, elle va se présenter toute seule.
16: Bonsoir tout le monde, je suis Céline.
1: Voilà, donc vous pouvez l'entendre la nuit, donc de 2h
16: jusqu'à... De 1h à 4h chez Evan.
1: Non, de 2h à 4h quand je fais... Pour ce soir.
16: Donc, il y aura Hervé aussi au standard.
1: Voilà, donc Hervé qui n'est pas là, mais qui va se dépêcher de venir, parce que sinon je vais m'énerver. Pedro, que vous avez l'habitude, que vous avez eu pendant une semaine au standard avec Max le soir tout seul.
17: Rebonsoir.
1: Rebonsoir à toi. Et puis le tout nouveau sur le site internet, il va se présenter tout seul. Bonsoir Gérard. Ben, merci d'allumer ton micro. Non, ça doit être...
17: C'est l'autre. Voilà.
18: Voilà. Bonjour.
17: Bonjour.
18: C'est Stéphane et moi je suis ravi de faire ça avec toi Gérard, parce que c'est un rêve de gosse quoi.
1: Bah de toute manière tu verras bien comment que ça se passe. Donc je t'ai mis un peu au courant comment que ça se passait.
18: Ouais.
1: Donc les questions qui ont un rapport avec le débat.
18: Avec le débat.
1: Donc si c'est des questions cons, c'est pas la peine de les passer. Donc tu gères par rapport à ce qu'il y a. Mais t'hésites pas à me couper la parole, à me dire ou à me faire un signe en me disant comme quoi qu'il y a une question interne.
18: Uniquement en rapport avec le débat.
1: Voilà. Au standard, je peux avoir la fiche, Céline, s'il
16: oui,
1: te plaît.
16: Je te passe. Merci. Les 4 fiches.
1: Donc on va accueillir, je pense que on les a tous.
17: Le thème du débat, Gérard.
1: Voilà, comment que c'est fait tout ça.
17: Allez, j'ai dit enchaîne.
1: Monsieur Mazur. Bonsoir Monsieur Mazur.
19: Oui, bonsoir, c'est Monsieur Mazur à l'appareil.
1: Pénicien.
19: Oui, bonsoir, c'est Pénicien, j'appelle de Festail Lagnole.
1: La fréquence s'il te plaît.
19: 78.6 dans les glandes.
1: Je vais te dire une chose.
19: Oui.
1: Que tu vas te calmer très vite.
19: Ah mais je suis calme hein.
1: Non mais moi je te le dis tout de suite.
19: Très bien.
1: Ok. Marine de Carcassonne.
20: Marine.
1: Qu'est-ce que je viens de dire?
20: Marine avec un N.
1: Eh ben, qu'est-ce que je viens de dire? Marine.
12: Marine avec un M.
1: Ah, Marine.
12: Tranquille.
1: Ok, Carcassonne, la fréquence.
12: Tranquille.
1: La fréquence
12: 115.4.
1: Punaise, quand je demande les fréquences, parce que...
12: Gérard, tranquille.
1: Eh, faut les donner. Et Bruce Wayne.
20: Salut Gérard, Bruce Wayne.
1: La fréquence
20: 113 à Gotham City.
1: Non, tu me laisses...
20: 113.
1: Non. Attends, excuse-moi, c'est pas toi que je parle, c'est Prédo.
20: Salut Batman.
1: Non, parce que étant donné que j'ai passé le retour de
20: l'Union.
1: 113.
20: Je suis gris, moi. Faut la 113.
1: Merde. Oh.
20: Oui, 113.
1: Bon, débat sur la chirurgie esthétique.
21: La chirurgie.
1: La chirurgie esthétique.
20: La chirurgie esthétique.
1: Vous avez fermé vos gueules.
20: Les implants d'acier.
1: Oh là là. Alors Bruce.
20: Oui.
1: Bruce Wayne. Tu as fermé ta gueule.
20: J'ai rien dit.
1: Non mais tu vas la fermer. Tu vas pas te foutre de ma gueule. Et Pénicien.
20: Oui.
1: Idem.
20: Très bien.
1: Parce que sinon, vous allez vous prendre des coups de fusil dans les oreilles.
12: Mmh.
1: Ok. Alors, débat sur la chirurgie esthétique. Il y a 17 questions et je préviens ce soir que je veux 10 000 connectés.
12: Putain.
1: Il y a pas de putain, on dit moment travail, d'accord, toi?
20: Oh là, tranquille, la vanne.
1: Alors, et puis on dit pas ta mère, Marim.
20: C'est grave.
12: C'est toi qui parles de la mienne. Hein,
1: ouais, non, mais on dit moment travail, d'accord, ok. Alors, combien coûte une opération pour se refaire une beauté? On va demander ça à Bruce Wayne.
20: Bah, ça dépend que, Bruce Wayne, ça dépend ce qu'on veut se refaire faire.
12: Tranquille.
1: Non, mais,
20: tranquille.
1: Bon, allez.
20: Non, mais.
1: Eh, Marim. Un conseil que je te donne.
12: Oui.
1: Tu arrêtes de dire tranquille, parce que moi, je vais te dire tranquille que tu as dégagé de sur l'antenne.
12: Mais c'est parce que.
22: Il y a Souk qui dit que c'est le bordel, le débat, là.
1: Qui?
22: Souk. Il dit que c'est le bordel.
1: Ouais, bah, lui, il va pas commencer, il va se calmer un peu, lui, déjà, pour commencer. Alors.
22: Et bordel dit que c'est le souk, pareil.
1: Bah, bordel, si c'est le bordel, il va se faire sauter. Il ira voir ailleurs si j'y suis. Donc, voilà. Alors, Bruce Wayne.
20: Bon, une remise en beauté uniquement du visage, par exemple.
1: Combien coûte une opération pour se refaire faire une beauté? C'est-à-dire, le visage, n'importe quoi. Tout ce que
20: le
1: tu
20: visage.
1: Veux.
20: Bon, moi, personnellement, quand je me suis refait faire les seins, ça m'a coûté 70 000 francs.
1: Non, mais t'es vraiment un con, toi.
20: Les pectoraux. J'ai dû me muscler un petit peu pour rentrer dans mon costume et ça m'a coûté 70 000 francs.
22: Juste un truc concernant Love Story, excuse-moi Gérard, mais on vient de nous prévenir que Max vient de nous dire qu'il y a une fille qui s'est barrée du loft.
12: Oh, tranquille.
1: Ouais, c'est Leslie.
22: Elle a fait ses valises.
1: Ouais, c'est Leslie qui se barre du loft.
22: Non, c'est pas Leslie. Leslie, elle fait le sac. Ils sont tous en train de faire la valise. Enfin, quoi, il y a une meuf qui s'est barrée. Je crois que c'est Marlène. C'est ou Marlène, j'ai un doute, ou Julia.
12: Non.
22: Qui, pendant le jeu, elle a craqué. Elle a demandé à se barrer. Elle s'est barrée. Et pour l'instant, c'est les filles qui sont en train de lui préparer sa valise. Et bon, c'est vrai que là, ils ont arrêté.
1: De toute manière.
22: C'est chaud, hein.
20: Mais peut-être
12: c'est pas tranquille.
22: Il y a Étienne Moujotte qui nous dit mettez Gérard à la place d'Angela.
1: Non. Mais de toute manière, je vais vous informer de ce qui se passe au fur et à mesure. Là, apparemment, c'est.
22: Je crois que c'est le lit de Marlène, hein, ça, celui-là. Donc c'est peut-être celui de Marlène qu'on est en train de préparer. Je sais pas si c'est Marlène ou
1: non,
22: Julia.
1: Non, il ressort. Ah non, elle fait bien son sac, hein, apparemment.
22: Bon, je vous tiens au courant dès qu'il se passe un truc. Hein.
1: De toute manière, n'ayez crainte, je vous tiendrai informé de qui s'en va durant le débat. On coupera à tout moment. Parce que Love Story a la priorité.
12: Coupe.
1: Non, mais pour l'instant, elle est en train de préparer, donc voilà.
20: Karine et Leslie qui font les sacs.
1: Apparemment, on dirait que c'est Marlène.
17: C'est Marlène qui se barre.
1: Voilà, c'est bon.
22: Il y a Marc-Olivier Fogiel qui a dit que t'as dit chirurgie néphrétique.
1: Ces deux-là, il ferait mieux de se la fermer. On revient sur le débat. Et de manière, dès qu'on a des informations, on fait des news. N'ayez crainte, le Love Story, priorité avant tout. Monsieur, Marine,
12: ça coûte, ça dépend ce que tu fais faire. L'autre, il avait raison.
20: Bah oui, l'autre c'est
1: pas. L'autre il a un nom et puis
12: excuse-moi, tranquille, mais j'ai pas.
1: Eh, tu arrêtes de me dire tranquille parce que sinon je vais te dire tu pointes ou tu tires.
12: Mais si tu fais la poitrine, c'est 30 000.
1: Non.
12: Alors en euros, 5 000. Faut compter en euros maintenant. Les visages, ça doit être 10 000.
1: Non, mais ça, on s'en fout pour l'instant.
12: Tu me demandes, moi je te dis, hein, le coût c'est 5 000, enfin pour retirer un peu la peau qui tombe. Voilà quoi.
1: Mmh.
6: le cul après, je sais pas, 15-20 000.
1: Ouais, ok. Pénicien.
7: Oui, alors avant tout, Gérard, je tiens à te féliciter pour aborder ce genre de sujet, parce qu'il y a beaucoup de femmes qui souffrent justement de ces problèmes-là. Elles essaient de se refaire un petit peu des parties du corps ou du visage. Mmh. Et c'est vrai que c'est excessivement cher. Hein.
1: Non, ok.
7: Très, très cher. Hein.
1: D'accord. Monsieur Mazur, pour terminer,
21: oui, après, je donne...
1: Attendez, monsieur Mazur, s'il vous plaît, laissez-moi parler un peu.
21: Oui, bien entendu.
1: Je disais qu'on finissait...
21: Tout à fait, je souhaitais donc ajouter...
1: Je disais, monsieur Mazur, que c'est moi qui commande. Ah, et pour l'instant, quand je parle, je n'aime pas qu'on me coupe la parole.
21: Absolument, monsieur Gérard.
22: Tranquille, Gérard, okay. Tranquille.
1: Donc, je disais...
22: Il y a Claire Chazal qui dit bien fait pour sa gueule.
1: Je disais que Claire Chazal, elle va se faire sauter par qui à eux, mais j'en ai rien à foutre. Alors, je disais qu'on va terminer par monsieur Mazur et que je donnerai mon point de vue sur ça. D'accord? Merci. Monsieur Mazur.
21: Oui, alors tout d'abord, monsieur Gérard, je tiens à vous féliciter d'avoir choisi un tel débat qui me touche tout particulièrement, car la chirurgie esthétique est le grand drame de ma vie. Vous savez, sans toutefois vous raconter ma vie, n'est-ce pas, que j'ai eu quelques déboires conjugaux avec mon ancienne épouse qui s'est fait refaire 5 fois le nez, et je puis vous dire qu'en ce qui concerne le nez, je ne suis pas au courant des autres parties du corps, mais pour le nez, il en va de 3 800 €.
1: D'accord.
21: Bon. Pour chaque narine, je tiens à préciser.
1: D'accord. 3000 et 3000, ça fait 6000 chez moi.
21: 3800, monsieur Gérard.
1: Ça fait 7006. D'accord. Voilà, en de bon entendeur, salut. Donc, je vais répondre à cette question. Combien coûte une opération
21: de ton cul. Bon.
1: Je t'encule et moi, je t'emmerde. Win. Monsieur Win, Bruce Win.
21: Oui,
1: je
21: oui,
1: t'encule.
21: Oui,
1: au revoir.
7: Tu m'as déçu, Batman.
1: Voilà. Terminé. Alors, je disais, donc, je vais répondre aux questions. Donc, je disais, combien coûte une opération pour se refaire une beauté? Donc, tout ça dépend de ce qu'on se fait refaire. Parce que j'ai entendu dire, quand je me suis fait opérer de la hanche, quand j'ai eu mon accident, Pénicia, tu fermes ta gueule!
7: Non, c'est pas moi, hein.
1: Il n'y a plus que toi sur l'antenne et monsieur Mazur.
21: Oui, bonsoir, c'est monsieur Mazur.
1: Monsieur Mazur, fermez-la. Et Pénicien, tu fermes ta gueule.
23: Il y a moi aussi.
1: Pour l'instant, toi, je t'ai pas demandé quelle heure il était.
23: Ah non, mais je croyais que tu m'avais.
1: T'es la seule gueuseuse, alors pour l'instant, j'ai pas parlé.
23: Tranquille.
1: Donc, je disais que j'ai vaguement entendu dire que pour une nana qui se refait faire les seins, ça coûte environ, je dis bien parce que j'ai pas eu les chiffres réels, faut compter environ plus de 10 000 francs.
23: Les deux?
1: Les deux, oui.
21: Putain. Ah, c'est énorme. C'est
16: Gérard.
21: Énorme, monsieur Gérard. C'est
1: oui.
16: Il y a un nouvel auditeur, c'est Peter Parker.
22: Mmh. De Roquefort, la Bedoule.
1: Et donc, il va nous donner sa... tu me donnes la fiche et... Quand vous appelez...
22: Moi j'ai une rumeur aussi de...
1: Attendez. On revient sur le loft, là, il y a un gros carnage. Il y a un gros bordel, je sais pas qui c'est qui se passe. Je sais pas ce qui se passe là,
22: il se casse.
1: Il y a quelque
22: Gérard.
1: Chose. Il y a
22: Gérard,
1: quelque chose. Il y a une bagarre entre deux filles, je voudrais. Si, il y a une bagarre parce que.
22: Il y a une prise de tête.
23: Ta gueule.
1: Eh, la tienne de gueule, connasse!
17: Bon, attendez, les auditeurs, on va les mettre en attente. Voilà. Vas-y,
1: alors
17: Gérard.
1: Donc, je disais que là, pour l'instant, il y a l'air d'y avoir un règlement de compte entre deux filles.
17: On va mettre le retour, attends.
1: Donc, celle qui s'en va.
23: Rien à foutre, moi, merde.
24: Tu veux le ranger
23: Mais ça va, ça me fait chier, tu vois.
24: Tu prends un grand sac poubelle et tu mets tout dedans.
25: Ouais. On va faire les Sherlock Holmes.
24: Allô?
25: Oui, Sherlock Holmes. C'est tout. Non, Sherlock Holmes.
1: Donc, apparemment, d'après ce qu'elle a dit, elle resterait dans le loft. Je sais pas qui c'est, avec qui elle s'est pris la tête. Donc, dès qu'on a des nouvelles informations, je n'hésiterai pas à vous le dire.
17: On tracine, Gérard.
7: Kamel, il fait des crêpes ou pas?
1: Kamel, il fait pas de crêpes. Et toi, tu fermes ta gueule parce que c'est pas
23: Gérard,
1: ça.
23: Gérard, oui. Tu parlais de qui, là? Parce que tu dis elle, mais on sait pas qui c'est.
1: Mais apparemment, ça devrait être, ça devrait être Marlène et Julia qui conduit se prendre le chignon.
23: Ah bon?
22: Il y a Susmab qui dit que tu t'enfonces dans le débat là.
1: Ouais, ben de toute manière, priorité au loft, c'est tout.
23: Pourquoi on attend
17: pas Gérard.
1: Non, mais le débat sur le loft, c'est moi qui commande et pour l'instant, c'est un débat sur la chirurgie esthétique et vous l'affirmez.
17: Bon, Gérard, reprends le débat.
1: Peter Parker.
7: Oui, Peter Parker, c'est
1: ta
7: moi.
1: Ta fréquence,
7: Gérard,
1: s'il te plaît.
7: Allô?
1: Ta fréquence.
7: Ah, fréquence, 78.8.
1: D'accord, je te remercie. Donc, tu veux répondre à la question maintenant que j'ai répondu?
20: Le combien coûte une chirurgie esthétique?
21: Il faut
20: bah, j'ai pas entendu ta réponse, je dirais entre 50 000 et 100 000 francs.
0: Non, mais moi je disais environ 30 000, environ 10 000 pour se refaire faire les seins.
23: Mais ça dépend. Oh là,
0: non, mais ça c'est pour les nanas. Maintenant, il y a d'autres, il y a peut-être d'autres, d'autres prix que je n'ai pas en tête, hein.
21: Il faut speeder man.
0: Non, mais de toute manière, faut bien se dire une chose, hein. Sur la chirurgie esthétique, de toute manière, ça coûte hyper cher et bon, c'est pour les nanas ou pour les mecs, c'est vrai que c'est pas évident. Mais de toute manière, les questions, on va y venir.
21: Gérard, c'est une question de pénicien là.
0: Oui.
21: Est-ce que tu serais pour que ce soit remboursable par la sécurité sociale?
0: De toute manière, tu vas pas commencer.
21: Ouais.
0: Tu vas pas commencer à me prendre.
21: Non, mais tu vas attendre.
0: Ah, parce que les questions, c'est moi qui les fais, les réponses, c'est vous qui les donnez. Ah, et tu vas attendre parce qu'on va y venir là-dessus.
21: Mais
0: on va y venir, je sais pas dans combien de temps.
21: Mais c'est ta cousin.
0: Ta gueule, toi.
21: Est-ce que Laura, il est en sécurité, là, dans le loft?
0: Bon, alors, je vous préviens d'une chose.
21: Ouais. Non, mais tu sais que Fun Radio est la radio du loft.
0: Hein. Ouais, mais je le sais, ils sont partenaires du loft. Mmh. Mais moi, je peux vous dire une chose que pour l'instant, on est en train de faire le débat sur la chirurgie esthétique, non sur le loft. Ok, on revient sur les questions. Alors, pourquoi faut-il payer aussi cher pour se refaire une beauté? On va demander à Marine.
23: Marine ou Marim? Marine, avec un N.
0: Putain, mais... je te dis Marine, tu me dis non, c'est Marim. Arrête, comprends pas tentacule et encule ta sœur.
23: Tranquille.
21: Joli.
0: Ouais.
21: En grande forme ce soir. Bravo.
0: Les neurones. Les neurones, ça se débouche, c'est comme le cul.
23: Les neurones.
0: Alors, Narine, au revoir.
23: J'ai rien dit.
0: Au revoir.
23: Ok, ça va essayer.
0: Ouais, bah, quand tu veux.
22: Il y a une question sur Internet de Jean-Paul God.
23: Jouillez pas.
22: Il demande si tu t'es fait greffer, Gérard, de la peau des fesses, parce que ce soir, t'as vraiment une tête de cul.
0: Bah, lui, il a une tête de con. Et puis, il ressemble plutôt à une guenon qu'à un mec. Donc ça va
22: tomber tout de suite, Gérard.
0: Non, non, mais tu réponds même pas, tu lui dis au revoir.
22: Bah, je lui marque, je réponds pas.
0: Céline.
3: Oui, Gérard.
0: Par contre, à la ptiote, là, tu lui dis que je vais m'occuper de son matricule, quand même.
3: D'accord, je lui dis.
17: Gérard, enchaîne avec le débat.
0: Donc, Peter Parker.
20: Oui. Quelle était la question? Et oui, pourquoi ça coûte si cher? Bah, parce que ce sont des opérations qui sont coûteuses, avec du matériel de haute technologie, et puis surtout pour couvrir les erreurs. Parce que, bon, moi j'ai une amie qui s'est fait refaire les seins, par exemple. Mmh. Elle voulait passer de 85B à 90C. Et ben, ça a marché que sur un seul sein. Donc,
0: attends, il y a un truc que... Attends, tu permets?
20: Je t'en prie.
0: Non, mais il y a un truc que je comprends
3: pas. Gérard.
0: Ah. Oui.
3: Leslie de Paris.
0: D'accord. Je peux avoir la feuille?
20: Merci.
0: La feuille, s'il vous plaît! Merci.
20: Leslie.
0: Ta gueule, toi, avec Mr. Cousin, parce que tout à l'heure, je vais t'enculer, moi, mais grave.
20: It's Trevor Jones, Mr.
0: Ta gueule! il sort d'où, lui?
20: Je voulais faire ton débat sur les chirurgies esthétiques.
0: Bon, alors, je préviens.
23: Il prend les graves.
0: Je préviens tout de suite. Pedro. Règlement de compte.
17: Voilà, ils vont arrêter. Voilà, je les ai coupés. Vas-y.
0: Donc, je te préviens, Pedro.
17: J'ai rien fait.
0: Encore un bordel comme ça, le débat il va être vite clos.
17: Mais
0: alors, c'est où tu choisis? Où tu fais ton boulot correctement à l'arrière?
17: Tu viens faire l'arrière à ma place?
0: Non, mais où tu fais ton boulot? Et je veux pas entendre des conneries comme ça. Où tu fais mal ton boulot et tu sors.
17: C'est pas moi au standard.
0: D'accord. Parce que là, je veux savoir le nombre de connectés qu'on est pour l'instant.
22: Alors là, actuellement, on est 7247.
17: Tu vois, ça monte.
22: 246.
0: Non,
22: 245.
0: Ça baisse un peu, d'accord.
22: Ça baisse au fur et à mesure. On a une question de Billy Boule d'Hémorroïde qui demande si, est-ce que c'est ta vraie moustache ou justement t'as voulu aborder sur ce débat de la chirurgie esthétique parce que c'est une fausse moustache?
0: Toi tu fermes ta gueule.
22: Ouais. Et alors, la question pénicien, justement c'est est-ce que tu bouffes des culs parce que moustachu bouffeur de cul.
0: Alors pénicien.
21: C'est pas moi.
0: Je viens d'entendre ta voix.
21: Je te jure que c'est pas moi.
22: Merci Gérard.
0: Je viens d'entendre ta voix et je te dis bonne nuit.
17: Bonne nuit.
0: Voilà. En voilà déjà trois. Alors il nous reste Monsieur Mazur, Leslie et Peter Parker.
23: Non, c'est Leslie. Je voudrais que tu dises bien mon nom.
0: Oh, s'il te plaît.
21: Oui, bonsoir, mademoiselle Leslie.
20: Bonsoir, Leslie.
0: Alors, Peter Parker. Peter Parker.
20: Oui, Gérard. Eh ben donc, j'étais en train de raconter une histoire sur une amie à moi qui...
0: Non, mais tu vas pas raconter ta vie sur ta copine. Je m'en bats les couilles.
20: Et je voulais dire que ça a marché que sur un seul sein.
0: Oui, merci.
20: un sein qui fait du 90C et un autre qui fait du 85B.
0: Ah ouais, c'est de là que je voulais en venir. Parce qu'il y a un truc qui me semble bizarre dans ta réponse.
20: Oui.
0: C'est que tu me dis qu'elle faisait du 90C.
20: Non, du
0: 90B pour revenir à du 90C. Tu crois pas que là tu t'es planté un petit peu?
20: Mais non, elle faisait du 85B et elle voulait faire du 90C, non? C'est logique.
0: Non, mais attends, c'est pas ce que t'as dit. Thomas d'Angoulême.
4: Oui, bonsoir.
0: Fréquence d'Angoulême, s'il te plaît, merci.
4: C'est 102.5.
0: Ok.
4: Bonsoir.
20: J'aime beaucoup ce que tu fais, Thomas.
0: Merci. Oh!
4: Oui.
0: Peter Parker, tu fermes ta gueule maintenant.
20: Oui, monsieur.
0: Thomas.
4: Oui. Oui, je suis là.
0: Non, mais tu réponds.
4: Alors, c'est la question sur la chirurgie esthétique.
0: Pourquoi faut-il payer aussi cher pour se refaire une beauté? Vous commencez à me les gonfler sérieusement ce soir.
4: C'est vrai que c'est très cher, la chirurgie esthétique. Du fait que, justement, les chirurgiens sont obligés d'avoir une formation Bac+10. Donc,
0: Sœur, elle a Bac+11.
4: C'est
0: pour
4: vrai, les chirurgiens, Gérard, ils ont un niveau d'études très élevé, hein. D'ailleurs, j'ai une petite anecdote. Moi, j'avais
0: on en a rien à foutre.
4: Qui rejoint ton débat, Gérard.
0: Alors, accouche.
4: Alors, moi, j'avais un pote qui était monoboule. En fait, il avait qu'une testicule. Et il s'est siliconé. Et il y a eu une prothèse testiculaire. Et maintenant, il a deux couilles. Et c'est super pour lui.
0: Alors, je vais te dire une chose, Thomas.
4: Oui.
0: Que la prochaine fois que tu me sors une connerie comme ça, je vais te mettre deux boules avec une queue dans ta bouche et tu vas dégager, d'accord? Les slides,
4: ouais.
0: J'ai bien dit.
4: Ça coûte cher, parce que c'est les médecins, ils prennent cher. Enfin, moi, j'en ai pas besoin, tu vois.
0: Oh, tu fermes ta gueule pour un cent, tu laisses parler.
5: On a beaucoup de réactions de gens qui ont qu'une couille sur le web. Ils sont assez choqués par ce que tu dis, quoi. Manique.
0: On en a rien à foutre. Je vais te dire une chose. Que là, les mecs, qu'ils aillent qu'une couille ou pas de couille, je m'en tape complètement. Ils ont qu'à.
20: Oui, vous embattez les couilles.
5: Mais eux s'en battent pas la couille, hein.
0: Non, mais moi, j'en ai rien à foutre. Comme ça, ils iront secouer la petite goutte après. Donc, on s'en fout complètement. De ça. Les slides, continue. Continue.
4: C'est super cher parce qu'il faut que tu ailles dans des cliniques spécialisées, tu vois. Tu fais pas ça à l'hôpital aux urgences, hein.
0: Mmh.
4: Et ça coûte cher parce que les mecs ils prennent cher.
0: Mmh.
4: Mais je te dis, moi j'en ai pas besoin, quoi.
20: Ouais, ok.
4: Tente le rap aussi.
20: Tu déconnes pas.
4: Et je supporte pas les mecs bourrés.
20: Il est marrant, Félicien, quand il drague avec ses chicots pourris.
0: non, mais de toute manière, il est plus là, hein.
17: Oh, le débat, Gérard.
0: Il est plus là.
5: Il y a Caméléon qui demande est-ce que les monocouilles payent moitié prix chez les putes.
0: Il se démerde et puis c'est pas mon problème. Mais des questions. Écoute-moi. Je dis une chose que là, les questions, c'est même pas la peine de me les donner parce que.
5: Ouais, mais depuis que t'as abordé le sujet des monotesticules. On est à 11 416.
0: Non, mais c'est un auditeur qui a.
5: Il y a des auditeurs qui réclament que tu te coupes une couille.
0: Ouais, non, mais c'est bon. 11 000, combien que tu m'as dit?
5: 11 713.
4: On aurait pu.
0: Ouais,
20: ça sert à rien en plus.
0: Qui c'est qui vient de dire ça? Alors, Thomas.
4: Non, c'est pas moi.
0: Ouais, avec ta voix de PD, tu dégages. Au revoir, bonne nuit. Au revoir. Allez hop.
5: Il y a Jack qui dit que ton chirurgien esthétique, c'est Red Charles.
0: Ouais, c'est ça. Monsieur Mazur, pour terminer sur la question.
8: Eh bien, écoutez, moi je dirais que. Le prix, n'est-ce pas, de l'opération est proportionnel à la partie du corps sur laquelle on agit, n'est-ce pas?
0: Cependant,
8: je n'ai pas terminé. Alors, bien entendu.
0: Non, mais attendez, monsieur Mazur, vous n'allez pas me faire un plat sur votre copine, parce que moi, je vais vous dire. Déjà, ça fait à chaque fois qu'on vous appelle, vous me faites un.
8: Ah non,
0: du un
8: tout,
0: speech.
8: Monsieur Gérard, mais non.
0: Hein? Alors moi je vais vous dire une chose. Vous répondez clairement à la question.
8: Oui, tout
0: et
8: à
0: c'est
8: fait.
0: Tout.
8: C'est ce que j'ai fait, monsieur Gérard.
0: Parce que là, ça, à chaque fois, vous commencez à me les gonfler, hein. Alors, je suis bien gentil de vous passer dans mes débats,
8: mais
0: là, ça commence à bien faire.
8: Absolument.
0: Alors maintenant, vous répondez clair, vite et précis.
8: J'ai tout à fait répondu, monsieur Gérard.
0: Ça y est, c'est fait?
8: C'est proportionnel. Vous n'avez pas écouté. C'est proportionnel à la partie à opérer, n'est-ce pas?
9: De toute manière, c'était terminé, elle passe plus dans les
0: débats. William Dumont!
10: Ouais, salut, c'est William Dumont.
0: La fréquence!
10: Bonsoir, monsieur William. 103.5.
9: T'es où, toi?
10: 103.5.
0: Donc, revenons une partie vite fait sur le loft avant que William réponde. Ah. Donc, apparemment, d'après ce qu'on voit apparemment, elle a l'air de vouloir rester dans le loft.
23: Qui?
0: Donc, bah, c'est la celle avec sa robe bordeaux, là.
17: Attends, j'ai
21: la danseuse de Flamengo.
17: Alors, attends, on va mettre le loft. Alors, attendez deux secondes.
2: Marlène. Ouais. Où?
11: Dans la salle de bain.
0: Attendez, s'il vous plaît, coupe-moi les auditeurs.
23: Je dis qu'est-ce qu'il va dire, comme t'as de rire.
0: Non, bah ouais, à part.
17: Elle se barre
0: d'ici,
17: hein.
0: J'espère
17: qu'on est au courant,
11: quand même.
17: J'espère qu'on est
11: au courant. Tu rêves? Non, mais attends. Tu rêves.
23: Si tu veux,
17: ah, c'est Thomas, là.
23: Parce que
11: Non, je
23: si
11: jure.
23: Tu veux te dire en premier, comme ça, tu le sauras.
17: Bon, on comprend pas ce qui se passe, c'est pas très intéressant.
0: Donc, apparemment, on comprend pas du tout ce qui vient de se passer. Donc, les valises sont toujours apparemment en fait.
21: Bah, elle se barre ou elle reste?
0: Bah, on sait pas, pour l'instant, il y a rien de spécial.
21: C'est Karine qui voulait partir, alors.
0: Non, oui. c'est celle du flamenco, là.
21: Mr. Cousin, it's Trevor Jones.
0: Donc,
21: Mr. Cousin.
0: William,
21: oui.
0: Tu réponds à la question, s'il te plaît.
21: C'est la question, tu peux me la répéter, s'il te plaît.
0: Alors, pourquoi faut-il payer aussi cher pour se refaire une beauté? On va s'arrêter vite fait, parce que ça commence à me gonfler,
21: ouais,
0: là.
21: Parce que la beauté a un prix, quoi, je veux dire.
0: Non, mais attends, ouais.
21: Tout le monde ne peut pas être beau, donc il faut, c'est pour les gens qui sont moches. Faut payer, quoi. Il faut passer devant le docteur.
0: Mmh. D'accord. Alors moi, je vais vous poser la question et on va s'écouter une zikmu.
21: Ouais, je vais pioncer un peu. Là.
0: On va s'écouter une zikmu et puis vous allez écouter ce que.
21: Zikmu dans ton cul.
0: Ta gueule.
23: Il se branle les graves.
0: Je sens que je vais m'amuser ce soir, mais grave de chez
17: Gérard. Gérard, pose ta question, Gérard.
23: Les
17: auditeurs, deux secondes. Voilà, vas-y Gérard, pose ta question.
0: Alors, faut-il avoir recours à la chirurgie esthétique pour plaire à son copain ou à sa copine? Et on s'écoute dans ma bouche avec James Uzès. Et on se retrouve tout de suite après au 0825 08 5000, à tout de suite.
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0: Oh, celui qui a sa musique. Celui qui a sa musique derrière, arrête.
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14: Le morceau que tu nous as passé vers la fin, mais grave.
0: Et voilà, donc, toujours la suite du débat. Donc, vous venez d'écouter dans ma bouche, j'aime Hussé. Et donc, on se retrouve pour la suite du débat, donc débat sur la chirurgie esthétique. Donc on a Peter Parker.
15: Oui, Gérard.
0: Rebonsoir.
15: Rebonsoir.
0: William.
15: Salut.
0: Oh William, tu prends ta voix normale, tu prends pas une voix de PD?
15: Salut.
0: Parce que sinon je vais te dire au revoir, comme ça tu vas vite répondre aux questions, toi. Je crois que tu vas pas faire long feu, là. Ouais, Céline.
18: Oui, Gérard.
0: Tu me reprends William au standard. Tu lui dis soit qu'il se réveille, soit qu'on lui dit au revoir tout de suite.
15: Non,
0: tu retournes voir Cécile au standard.
18: Céline, Gérard.
26: Et concernant la chirurgie esthétique, il y a Maître Capello qui demande est-ce que t'as déjà eu des problèmes avec les détecteurs de métaux à cause de ta hanche en tungstène?
0: Non. Jusqu'à maintenant, non. Puis c'est vrai que de toute manière, je vais répondre quand même à cette question qui est très importante. C'est vrai que quand on se refait faire, par exemple, suite à un accident, tout ça. Donc c'est vrai qu'on a des broches sur les jambes.
23: On se fait faire le cul.
0: Les slides.
23: Oui.
0: C'est toi qui viens de dire ça?
23: Non, mais je me demande.
0: Non, mais toi, si je te demandais de fermer un petit peu ton clapet, tu la fermerais ta bouche?
23: Voilà. Bah ouais, si tu peux me le demander. Hein.
0: Bon, bah alors pour l'instant, tu me laisses répondre à la question.
21: Merci, monsieur Gérard.
0: Donc, je réponds à la question de l'auditeur. Mmh. Donc, c'est vrai que par moment donné, ça peut arriver que. Avec les détecteurs de métaux, ça sonne. Moi, ça m'est arrivé, mais et en fin de compte, c'est ta gueule.
14: It's Trevor Jones, Mr.
0: Oh putain, mais ça commence à bien faire là, celui-là. Hein.
14: Oui, c'est intolérable.
0: C'est vrai que par moment donné, ça sonnait. En fin de compte, c'était pas l'histoire de ma broche. En fin de compte, c'était un trousseau de clés et autre chose que j'avais sur moi. Donc, il a fallu que je retire mon trousseau, tout ça.
14: Okay.
0: Donc voilà.
26: Bah, c'est marrant parce que quand t'expliques un peu tout ça, là, on est remonté à 9113.
23: Ouh.
0: Bah ouais, parce qu'il faut quand même bien expliquer comment que ça se passe aussi pour les aéroports. Hein. Parce qu'en fin de compte, c'est dans les aéroports que c'est le plus dangereux.
14: Ouais.
0: Donc voilà. Alors donc, on a toujours Monsieur Parker.
15: Peter Parker, oui, c'est moi.
0: Donc, toujours là. William, tu t'es calmé?
15: Ouais, j'ai la pêche.
0: Les slides?
23: Les slides, ouais.
0: Et monsieur Mazur pour finir.
21: Bonsoir à tous, monsieur Mazur.
2: Bonsoir, monsieur Mazur.
0: Donc, la question, ça y est, c'est terminé maintenant, les bonsoirs. On n'en parle plus. Donc, la question, peut-il avoir recours à la chirurgie esthétique pour plaire à son copain ou plaire à sa copine ou à son copain? On va demander à monsieur Mazur.
21: Écoutez, je dirais que tout dépend, bien entendu, de la personne qui vous accompagne dans votre vie. Y a-t-elle bon ou mauvais goût, n'est-ce pas? Parce que si une personne n'est pas capable, vous passez entre les mains d'un chirurgien, n'est-ce pas, pour lui plaire, si cette personne n'est pas capable de vous apprécier à votre juste valeur une fois refait avec une quelconque prothèse ou un rajout mammaire, eh bien écoutez, elle n'a plus qu'à prendre la porte, c'est du moins mon opinion.
0: D'accord. William?
6: Moi, Gérard, je pense que la beauté est surtout intérieure, donc le chirurgien n'a rien à voir là-dedans. La personne, si la personne est à bon fond, si elle est aimable... Je pense que même si elle se fait ravaler la façade...
0: Non, mais faut-il... C'est la question. Faut-il avoir recours?
6: Ouais. Je pense que non. Je pense que non.
0: Faut-il avoir le recours à la chirurgie esthétique, par exemple, pour plaire à quelqu'un?
6: Je pense que c'est pas obligatoire.
0: Non, d'accord.
6: Tu peux charmer quelqu'un juste avec tes paroles ou une certaine présence, ton charisme.
0: D'accord. Peter?
12: Oui, je suis exactement d'accord avec William, c'est exactement ce que j'allais dire, c'est a fortiori la beauté intérieure qui compte et ce que la personne dégage au niveau de son charisme, de son odeur, tout ça, qui peut plaire à la personne, pas forcément...
0: Peter,
12: c'est moi.
0: Je crois que tu t'échappes un peu de la question, c'est pas du tout. Si, apparemment t'as l'air de t'échapper
6: Je tenais à spécifier que la tenue vestimentaire est vachement importante.
0: Bon alors Peter, au revoir.
12: Bonne nuit.
26: Il y a des gens, Gérard, qui conseillent d'arrêter de fumer parce que ça peut provoquer des fissures anales.
0: Mais non, ça procure rien du tout.
17: C'est sûr.
0: Laisse l'ail.
26: Il y a une odeur.
0: Laisse l'ail.
2: Moi, je dis, mon cumé, il me demande as, je le largue de suite, quoi.
0: De quoi? Attends.
2: Il y a un mec qui me demande ça, je le largue tout de suite.
0: Attends, tu peux expliquer là, parce que je comprends pas du tout ce que tu veux me dire.
2: Attends, tu t'imagines.
0: Non, attendez, monsieur Mazur et William, vous la faire, mais.
6: Très bien.
0: Merci.
2: Je sais pas ce qu'il a dans le pieu, tu vois. Il y a de l'interférence, là, putain.
0: Non, mais ça, c'est au standard, apparemment, qu'on a des petits problèmes.
26: On a un sondage.
0: Oui.
26: Que pensez-vous de la chirurgie esthétique? 30% des gens
0: non,
26: disent...
0: Non, c'est bon, les sondages, c'est moi qui les ferai tout à l'heure. On laisse finir...
17: Faire la bête.
0: Laisse l'ail.
2: Je veux dire, le mec, il a, tu sais pas ce qu'il a dans le pieu, quoi. Tu t'imagines même pas. Donc il me demande ça, je dis, il tège, il prend mon pied dans la gueule, il tège, quoi.
0: Ouais, non, mais attends. Donc toi, tu serais prêt?
2: Prête, je suis une fille.
0: Tu serais prête à le virer?
2: Ah ouais, ouais.
0: À le virer pour...
2: Ouais.
0: Ah bah moi...
6: Genre, tu la trouves pas un peu agressive, les slides?
2: Non, je suis pas agressive.
0: Non, parce que...
2: Pas comme ça, toi.
0: Mais William!
2: D'où je suis agressive, toi?
0: William, pour l'instant, tu fermes ta gueule, c'est tout, parce que vous êtes pas capable de répondre aux questions.
2: Je t'écoute, là.
0: Alors, moi, je peux vous dire une chose, que c'est vrai, pour plaire à quelqu'un, il n'y a pas besoin d'avoir recours à la chirurgie esthétique. Au standard, s'il vous plaît.
2: Des fois, il vaut
0: mieux. Attends, laisse l'ail.
16: Oui, Gérard.
0: Parlez un tout petit peu moins fort.
16: Je suis désolé.
0: Par contre, si ça te dérange pas, tu peux prendre quand même du monde au téléphone.
17: Mais,
21: laisse-le.
0: William, tu fermes ta gueule.
26: Pas, Gérard, j'en ai, beaucoup de réactions.
0: S'il y a des réactions, attendez, s'il vous plaît, les auditeurs. Oui.
2: On va aller dans le neuf pour Thomas, lui.
26: Alors,
0: oui, attends, je récupère déjà avant une nouvelle personne.
16: Oui, j'ai liposanction 119.9 de la queue en brioche.
0: Merci pour le Larsen.
19: Bonsoir, c'est liposanction.
0: Oui, bonsoir à toi. Donc tu veux répondre. Oh, le Larsen.
19: L'interférence, là.
0: Le Larsen, merci. S'il y a un portable, les portables, j'en veux pas. Hein. J'avais bien précisé. Alors, qui a un portable? Qui appelle d'un portable? Ne répondez pas tous à la fois.
2: Pas moi.
0: Mais ça va. Ça va, Pedro? On ne te gêne pas trop?
2: Il appelle, il se
17: quoi, tranquille le chat, ça va?
0: Non, mais t'éteins ton portable, parce que dans ce cas-là, moi, je peux m'allumer, puis je fais du Larsen aussi.
17: Vas-y, te gêne pas.
0: Attends, t'es dans mes débats, donc t'éteins ton portable, s'il te plaît, merci. Donc, alors, je disais. Oh, tu fermes ta gueule, toi, espèce de trablo, tu dégages. Au revoir, William. Au revoir, William.
17: On traite pas de PD comme ça.
0: Voilà, donc, réaction sur l'internet avant que...
26: Le problème de l'internet, c'est que là, on est passé à 1622.
0: Oh, non, mais il y a quelque chose,
26: parce que. On nous dit que c'est un peu le bordel, et voilà, quoi.
0: Non, mais là, il y a quelque chose qui va pas, c'est pas grave. Donc,
26: on nous dit que la chirurgie est au débat, ce que Gérard est au talent.
0: Ouais, bah, c'est bien. Bah, c'est bien, il continue comme ça, puis attends, qu'ils augmentent.
23: C'est un compliment qu'il te fait, là. Tu pourrais dire merci.
0: Bah oui, non, mais qu'il continue comme ça pour réagir, c'est bien, moi. Au contraire, ça me fait plaisir. Ouais. Donc, l'hyposanction.
1: Est-ce que tu peux me rappeler vite fait la question en vitesse?
0: Alors, faut-il avoir recours à la chirurgie esthétique pour plaire à son à sa copine ou à son copain?
1: Bah, je pense que comme tu le rappelais, le fait de plaire dans le couple, c'est quand même essentiel. Pardon, dans le couple, c'est quand même essentiel.
0: Mmh.
1: Et que pour avoir une vie en couple, si tu plais pas à ton partenaire, c'est dur. Donc, éventuellement, ouais, je pense que ça peut devenir une nécessité s'il y a pas compatibilité entre les partenaires.
0: Mmh. Et donc, on accueille Camomile pour ça.
3: C'est pas Camomile, c'est Camoule de Tours.
17: Eh, t'as pas appris à lire, Gérard.
0: Ouais, mais c'est pas.
18: Gérard.
0: Non, mais c'est bon, Gérard. C'est bon, j'ai pas
18: Tu veux pas un peu de tine?
0: J'ai pas eu mon café, donc c'est normal, c'est pour ça que je vois rien à cette heure-ci, il me manque un café. Bon. Camoule, alors.
3: Ouais, ça va, Gérard, bien ou bien?
0: Bon, vas-y, tu réponds à la question et tu te tais.
3: C'est quoi la question, s'il te plaît?
0: Oh non, mais vous foutez de ma gueule ou quoi? Vous prenez le train?
17: C'est pas l'argent.
23: T'as une meuf, elle te dit, tu te refais faire la gueule, tu le fais.
26: Il y a Jacques qui dit que ton neurone, Gérard, fait des interférences.
0: Ah bah c'est bien. Donc il a qu'à se coucher.
3: Si c'est une meuf de la Tessie que je kiffe bien, ouais, je me refaire la tête, ouais. Y a pas de souci, quoi.
0: Ouais, okay. Donc alors je vais répondre à la question de ouais.
3: une bonne billatch, quoi.
0: À les slides. Donc toi tu disais que.
23: Dis bien mon nom, s'il te plaît.
0: Ouais ben je l'ai bien dit.
23: Ouais bah tu fais attention.
0: Oh s'il te plaît, on se calme.
1: Voilà, grève.
0: D'accord. On se calme.
26: Il y a Luxo qui demande si t'as attaqué ton chirurgien esthétique.
0: Non.
26: Est-ce que tu l'as attaqué?
0: Donc je disais. Putain,
1: qu'est-ce qui se passe?
0: Pedro.
23: Il éjaculait pas.
7: Question de Monsieur Cousin.
0: Pedro, ça commence à bien faire.
1: Oh là là.
18: Gérard, fais attention.
17: Je suis pour rien, mais arrête.
0: Ça commence à bien faire.
17: Qu'est-ce qu'il y a?
23: Il jouait pas.
0: Je préviens que le débat sera vite clos.
1: T'as même pas de poids à ta table.
0: Alors Pedro,
1: j'ai rien fait.
0: Ça suffit maintenant. Et tu me dis, vous me laissez le rideau ouvert, hein?
17: Quel est le rapport avec le débat?
0: Ouais, bah, c'est moi qui commande.
17: Elle va pas nous le casser, il a coûté cher.
0: Oui. Alors je disais. Donc je réponds à la question, donc faut-il avoir recours à la chirurgie esthétique pour plaire à sa copine ou à son copain? Je réponds à la question de Lesline. Donc apparemment il y en a qui veulent. Bon, si leur copain demande à sa copine de le faire, il y en a certaines qui le veulent, il y en a d'autres qui le veulent pas. Hein? Donc ou vice versa. Mais c'est vrai que les trois quarts du temps, c'est vrai que ça ne sert à rien. Par exemple, moi, je peux dire que oui. Si le mec il dit à sa copine, bon bah tu te refais faire les seins parce que sinon je sors plus avec toi, eh ben moi je dis comme ça, ben tu fais ce que tu veux, c'est tout, c'est ton libre choix. T'es pas d'accord avec moi, Leslagne? Leslagne, merci de moi mettre les auditeurs en air.
23: Leslagne, tu parles comme ça.
18: Elle est là, Gérard, hein. Et c'est pas les slimes, c'est les slides.
23: C'est les slides, comme Ophéla. Et tu dis bien mon nom, s'il te plaît.
0: Ouais, bon, donc t'es pas d'accord avec ce que je venais de dire?
23: Je suis complètement d'accord et franchement, tu me plais comme mec, quoi.
0: Ah bah, c'est
23: comment
0: bien.
23: Dis comment tu parles, comment tu raisonnes, putain. T'es un mec bien, toi.
0: Non, mais de toute manière, faut dire une chose, que c'est pas, y a pas besoin d'essayer de faire. Parce que moi, j'ai toujours dit, la personne qui est, on va faire un débat aussi sur les obèses bientôt.
21: Monsieur Gérard, pardon de vous interrompre.
0: Oui, monsieur Mazur.
21: Excusez-moi, mais il y a comme une interférence, je crois, entendre des canards à l'antenne.
0: Non, mais monsieur Mazur, les canards, je les emmerde.
21: Ah, d'accord. Non, mais c'était pour vous le signaler, monsieur Gérard.
0: Non, mais de manière, il y a un truc qu'il faut bien se dire. C'est que bientôt, il y a pas mal de sujets de débat qui vont être abordés pour l'instant. Le prochain débat, ça sera sur la jalousie. Et après, ça sera sur l'obésité parce qu'on en parle assez.
26: Il y a Yves Lecoq qui nous dit que c'est pas des canards, c'est des poules.
23: On a pourtant beaucoup parlé. Hein.
0: Ouais, mais ça. Pedro, tu arrêtes! Tu commences à me casser les couilles sérieusement ce soir!
23: Je peux pas, il jouait pas.
0: Déjà que tu fous ton bordel quand tu m'appelles, tu me raccroches au nez, j'aime pas ça. Alors, faut te dire une chose que maintenant, c'est moi qui commande. Ok? Ce n'est plus toi le. Maintenant. D'accord?
17: C'est pas moi, arrête!
0: Maintenant, faut arrêter!
26: Non, mais arrêtez, faut calmer. On est à 622 auditeurs.
23: Oh, la honte.
0: Ouais, mais ça Perrault, tu fais une chose, soit tu te calmes ou tu dégages du stand du studio.
4: Je te calme, Gérard.
0: Hein, il est déjà 1h15 et c'est le bordel. Oh, ça commence à bien faire. C'est clair. Ok.
4: Alors. Viens de remonter à 2222 parce qu'il.
5: Ah mais là, faut se calmer là maintenant. Gérard reprend le contrôle, c'est calme.
0: Hein, mais là,
5: c'est le dernier avertissement avant exécution.
0: Cela, ça va aller vite ce soir, hein.
5: Ouais, t'as mis combien d'avertissements là, t'as lui en as mis?
0: Ça, c'est fait déjà le cinquième. Alors ça va.

0: avec Click TV à cause de ça. Donc moi, je te redis. Donc moi, de manière à la personne, si elle veut se refaire une beauté pour plaire à son copain, c'est son problème.
1: Ouais, mais
0: c'est
1: non, vrai regarde. Que ça...
0: Non, mais ça...
1: Un
0: ça...
1: exemple, je suis avec toi.
0: Ouais.
1: Je te kiffe, franchement. T'es un mec bien, je te dis, t'es un mec droit.
2: Mmh.
0: Ta gueule.
1: Moi, tu vois, on se correspond.
0: Mmh.
1: On est pareil. Mais ta gueule, elle me plaît pas.
0: Mmh.
1: Je la fais refaire.
0: Ça dépend.
3: Ça dépasse.
1: Ça dépend de quoi?
0: Ben, ça dépend si j'ai les moyens pour la refaire faire.
2: Ouais, y a pas de table, laisse tomber, faut appeler Bouygues, là.
0: Alors. L'open sanction!
2: Ah, au
0: revoir!
2: Non.
0: Au revoir!
2: Il y a erreur.
0: Il y a pas d'erreur, c'est bonne nuit.
2: Sur la personne,
0: c'est bonne nuit.
2: Il y a mépris sur la
0: au
2: personne.
0: Au revoir! Là.
3: Céline.
0: Céline.
3: Route, là, hein. Au revoir.
0: Au revoir à l'opposition.
1: L'opposition,
2: toujours là.
0: Au revoir.
3: Allez, je vais arrêter de le faire là, j'ai plus de bras.
2: Ah, mais j'ai un gilet pare-balles, tu peux doser là, vas-y.
3: On va voir. Allô?
0: Bah yes, c'est bon.
3: Voilà.
0: Bon, qui nous reste que Leslie et Monsieur Mazur.
4: Oui, bonsoir, c'est Monsieur Mazur.
0: Bon, c'est bon, Monsieur Mazur.
3: Bon, du calme, allez, vas-y, Gérard.
0: Donc, alors, donc, voilà, donc, j'ai répondu à la question. Donc, question suivante. Alors, on va un peu aller non que faire. Ah ouais, faut-il l'accord des parents ou du médecin pour se refaire une beauté? Alors, je précise avant que qu'on accueille d'autres personnes.
3: Il y a Emmanuel Laborie qui dit qu'elle n'a pas entendu ta question.
0: Putain, ils sont graves sur l'internet.
3: Ouais, c'est
0: soir.
3: Grave hein, ce soir.
0: Non mais ils sont vraiment cons ou quoi ce soir.
4: Ne vous laissez pas distraire, monsieur Gérard.
3: Reviens au débat, Gérard. Moi, Gérard, je fais que traduire ce que dit le net.
0: Ah non, mais c'est
3: tu
0: bon.
3: Tu as dit maintenant, t'es à 8822.
0: Merci. Ah, alors, bravo. Michael Jackson.
3: Bravo. 8822, quand même.
0: Gérard. Combien?
5: 8822.
0: Attends.
4: Mr. Cousin.
3: Parle bien dans ton micro, hein.
0: 8822. Mr. Cousin. Il commence à me gonfler. Michael Jackson.
4: Mr. Cousin.
2: Oui, bonsoir.
4: It's Trevor Jones.
0: Mon mignon 118.8 et oui. David de Bougue la reine. Bougie la forêt, pardon.
6: Bougie la forêt, oui, David, top modèle en intérim. Bonsoir. 115.2.
0: Alors, la question. Faut-il l'accord des parents et du médecin pour se refaire une beauté, David?
6: Eh ben, moi, personnellement, je peux t'en parler puisque je suis donc top modèle. Donc,
0: non, mais attends, tu réponds correctement à la question, c'est tout, hein. Tu vas pas t'éterniser sur toi parce que ça va aller vite, hein.
6: Bon, d'accord, oui.
0: Oui?
6: Non, bah, c'est ma réponse.
0: Ok. Michel?
6: Précis.
0: Michel?
2: Non, c'est ma réponse.
0: Ta réponse est non?
2: Non.
0: Mais, Leslie?
1: Oui, si tu as moins de 18 ans.
0: Ah, voilà, enfin quelqu'un qui
2: attends, t'as pas précisé les minima de moins
0: non, mais faut-il avoir l'accord des parents et du médecin pour se refaire une beauté? Donc la réponse est dans la question.
2: T'as pas précisé pour les mineurs de moins de combien?
0: Et même.
2: Bah non, c'est mineur de moins de 18, mineur moins de 16, moins
0: non,
2: de 14.
0: Non, mais bon, c'est
6: mineur
0: tout.
6: De fond.
0: Donc, Leslie, tu disais oui, toi.
1: Bon, t'arrêtes de m'appeler Leslie, hein. Tu m'appelles Leslie.
0: Ouais, bah, t'as qu'à trouver un nom plus facile à dire.
1: Mais attends, moi, Leslie, c'est mon nom, j'ai pas changé pour toi, quoi. T'apprends à le dire, c'est tout.
2: Elle t'appelle pas Gérald, hein.
1: Je t'appelle pas Gérald ou Jérôme.
0: Bah, tu m'appelles comme tu veux, tant que c'est pas trop tard. J'en ai rien à foutre. Monsieur Mazur, pour finir.
4: Eh bien, je dirais, ça dépend.
0: Alors, ça dépend de quoi? Ouais,
4: bien,
0: voilà.
4: N'est-ce pas, bien entendu? J'aimerais explorer un peu et développer, si vous le permettez.
0: Non, mais vous n'allez pas vous éterniser, monsieur Mazur.
1: Si, tu laisses parler, là.
0: Non, parce que moi, j'ai
1: non, c'est intéressant ce qu'il dit. Tu
0: ouais, mais moi aussi, j'ai des trucs
1: non,
0: à dire. David et Michel, vous restez polis, sinon je vous dis au revoir tous les deux.
6: Je dis de rester circoncis pour rester clair dans le débat, quoi.
4: Oui, absolument. Donc, restons circoncis, tout à fait. Écoutez, oui, je dirais que ça dépend. Tout dépend de l'enfant. Est-il encore à la charge de ses parents? Bien entendu, il y a très souvent des enfants mineurs qui ne vivent pas au domicile familial.
1: À ce moment-là, faut demander à la DAS.
0: Non, alors, Leslie.
1: Leslie,
0: s'il te plaît, t'évites de parler de ça, s'il te plaît, merci.
1: Ouais, moi aussi, je viens de là, hein, c'est bon. Hein.
0: Ouais, non, mais moi aussi, alors donc, c'est
1: mais
0: bon.
1: Pareil, tous les deux, on est pareil.
0: Ah, ok. Alors,
3: il y a une question de Phil boule de laine qui voudrait. qui en fait pose une question de la part de Gilbert Montagnier. Oui, Gilbert Montagnier qui a un problème de réglage de sa webcam.
0: Non, mais ça, j'en ai rien à foutre, c'est pas le thème du débat. Donc la question...
3: c'est bon, c'est réglé, Ray Charles lui a... C'est ok. C'est
0: donc la question, c'est que faut-il l'accord des parents et du médecin pour se refaire une beauté? Donc la question...

0: pour moi. C'est si la personne est majeure, je précise, si la personne est majeure, il faut l'accord automatique des parents.
1: Majeur, ouais.
0: Non, s'il est mineur.
2: Il faut
0: mineur.
2: Que les parents soient majeurs, rappelle dans ton cul.
0: Non, mais lui, il va se faire enculer. Et les questions...
2: C'est dans ton cul.
0: Non,
2: hein.
0: Non, mais les questions comme ça, c'est pas la peine de les poser.
3: Mais c'est crasé.
0: Donc, je disais...
3: Mais
4: ah, du calme.
0: Pedro. Déjà, c'est toi qui vas commencer par te calmer et d'arrêter de me balancer des merdes sur l'antenne.
1: Ouais.
0: D'accord? C'est clair, net et précis.
5: Moi, je suis d'accord parce que nous, au standard, on n'y arrive plus, hein.
2: Donc, il y a faux cul qui
0: non,
2: dit, il y a faux cul qui dit,
0: Non, mais continue. C'est intéressant, vas-y.
2: Il y a faux cul qui dit, Pedro, arrête de faire le canard.
0: Vas-y, continue, laisse-les foutre la merde. Et continue à foutre ta merde aussi.
6: Gérard, continue, s'il te plaît.
0: Parce que là, ça commence à me... Sérieux.
1: Moi, c'est tout.
0: Ok.
7: C'est bravo. Merci, Gérard.
0: Là, ça me fait chier.
7: Gérard.
0: Alors, donc, je réponds à la question et après, on va mettre une zikmu.
3: Question de Monsieur Cousin.
4: On va peut-être lui dire au revoir, hein, Gérard.
0: Non, mais je crois que c'est toi tout à l'heure qu'on va dire au revoir. Tu vas dégager.
4: Qu'est-ce que j'ai fait,
6: Gérard? Sérieusement, Pedro, il fait rien. Hein.
0: Ouais, non, mais les jingles comme ça, c'est bon.
2: Mais il y a beaucoup de gens qui prétendent une relation entre Gérard et Pedro. Il y a beaucoup de gens.
0: C'est carrément. À chaque fois qu'il y a un débat, c'est le bordel comme ça.
3: Voilà.
0: Alors, à chaque fois, je n'arrive pas à obtenir le nombre de personnes sur l'internet.
2: Il y a des gens qui pensent que Pedro est ton fils parce que t'es très dur avec lui.
0: Ouais, non, mais c'est pas mon fils. Heureusement que j'ai pas un fils aussi con que lui.
3: Voilà,
0: parce que j'en chie un tous les matins.
4: C'est une famille, pourtant.
0: Donc, faut-il l'avoir? Ah, donc, je réponds. Donc,
3: question de Monsieur Cousin. Ah, à nouveau.
2: On est, Gérard, excuse-moi, mais je sais pas si c'est déjà arrivé, parce que c'est la première fois que je fais cette émission. On est à 12 713 connectés. 12 713.
7: Bravo!
0: Non, mais ça
3: c'est bien, tu fais exploser les autres du cul,
0: Donc, la question.
3: Question de Monsieur Cousin. Bon, il faut trouver une tête, Monsieur Cousin, là. Qu'est-ce qui se passe?
0: Je disais, donc, faut-il avoir l'accord des parents et du médecin pour se refaire une beauté? Donc, si la personne est mineure, oui, il faut l'accord des parents. Mais du médecin, c'est le médecin qui décide vis-à-vis avec les parents. Ce n'est pas les parents tout seuls, il faut avoir l'accord des deux. Et déjà, avec le médecin traitant, plus le médecin qui s'occupe de la chirurgie.
8: Voilà. Monsieur Gérard, pardonnez-moi, excusez-moi de
0: oui.
8: Un instant. Pourriez-vous répéter? Je suis en train de noter vos dires qui sont tout à fait intéressants.
0: Mais
1: Gérard, t'as qu'à aller aux USA.
0: Ben, aux USA, c'est vrai. Oui, c'est vrai que ce que tu dis, c'est vrai. Aux USA, c'est vrai qu'ils n'ont pas besoin d'avoir l'accord des parents. Et ça, c'est vrai que dans certains pays, ils n'ont pas besoin d'accord des parents ou du médecin. Mais faut
2: Il y a Laura Ingalls qui voulait dire qu'elle se plaint du docteur Baker qui l'avait raté quand elle était petite.
0: Non, mais ça, c'est des questions cons. Alors, c'est
2: ah ouais,
0: même pas
2: bon,
0: la peine que je lui réponde à celle-là. C'est même plus, ça sert à rien du tout. Ouais, donc, donc voilà.
3: Bon ben.
9: Gérard.
0: Oui.
9: Oui, David, top modèle en intérim. Je voulais juste te poser une question. Comment ça se fait que le docteur doit donner son avis, ça le regarde pas? Enfin, je pense.
0: Non mais attends, tu parles de quoi?
9: Bon, ben. Je te pose une question. Pourquoi le docteur doit aussi donner son accord? Ça le regarde pas. Les
0: C'est le médecin de famille. J'ai bien précisé, le médecin de famille qui est en accord avec les parents pour savoir si.
3: Il y a possibilité ou pas.
0: Parce que ça coûte très cher. Oui, monsieur
8: Mazur. Pardonnez-moi un instant une question. Croyez-vous que le médecin de famille soit habilité à répondre, à donner une autorisation pour, mettons, une personne qui souhaiterait se refaire les seins ou le pénis?
0: Non, c'est vrai.
8: Surtout si le médecin de famille est un dentiste.
0: Non mais attends, monsieur Mazur, faut quand même pas tout mélanger. Attendez, pas tous à la fois là.
1: Est-ce qu'on peut aussi se faire refaire le pubis et la nu?
0: Qu'est-ce que tu me chantes, toi?
3: Le pubis et la nu.
0: Ça, t'as déjà, tu veux te refaire le pubis.
1: Moi, je sais faire la nu, c'est clair.
4: C'est quoi le pubis et la nu, Gérard?
0: La nu, c'est le cul.
4: Non mais la nu.
3: La nu.
1: Ah non, ça n'a rien à voir.
4: Et le pubis, enfin bref. C'est quoi le pubis?
0: Ouais, je m'en fous.
4: Explique-moi, papa.
1: Pas loin du pubis, c'est tout.
0: Ouais, donc alors
3: ouais,
0: non, mais attendez, laissez-la finir, putain.
1: On peut les faire refaire.
2: Il y a Dent Pourri qui réagit, qui dit Gérard, mon frère.
0: Ouais, bah, il va se reculer.
3: Ouais, GG.
0: Ouais.
3: Est-ce qu'il faut l'avis de la pharmacienne de garde aussi
0: Est-ce qu'il faut l'avis de ta mère pour dire des conneries comme ça?
3: Ah, moi, j'en ai une au moins. Hein.
0: Ouais, bah alors, David. C'est David.
9: Ah, non, c'est pas moi, je te jure.
0: Alors, c'est
9: moi,
0: Michel, au revoir. Au revoir, Michel.
1: Tranquille.
0: Voilà, terminé. Voilà, alors donc...
4: Gérard, pose ta question, on va écouter un peu de musique juste après.
10: Question de monsieur Cousin.
4: C'est pas moi, Gérard, je te promets que
2: c'est
4: pas moi.
2: Il faut retrouver le calme.
0: Non mais ça va aller vite. De toute manière, il reste moins d'une demi-heure de débat et on n'est même pas arrivé à 10 questions.
4: Oh là là, là heureusement, merde. Allez, Gérard,
0: bon courage.
11: Bon courage.
0: À votre avis.
12: Gérard.
0: Oui.
12: J'ai quelqu'un d'autre en ligne. C'est Jean Éboueur qui vient 117.7 et de Bombourlet.
0: Bien, bah, on le prendra tout de suite après.
4: On va le prendre après le disque.
0: Pour une chirurgie esthétique, est-ce que la sécurité sociale prend-elle en... pour une chirurgie esthétique, la sécurité sociale prend-elle en charge l'opération? Et on se retrouve tout de suite après et on va s'écouter dans un trou de mon nez dans ton cul. Et on se retrouve tout de suite après aux 0823 5000, à tout de suite.
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0: Et voilà, donc, rebonsoir à tous. Donc, vous pouvez tous les jours nous appeler au 0825-08-5000. Il y a Cécile...
12: Céline, Gérard.
0: Céline au standard.
12: Fais attention, Hervé. Sinon je me mets à crier comme toi, Gérard.
0: Ouais, de toute manière, c'est moi qui gueule le plus fort ici. Vive Gérard.
12: Oui, ouais.
0: À la douche. Donc, alors, c'est Cécile, Hervé et... Merde, je sais même plus déjà.
4: Esteban.
0: Esteban à l'aria.
2: Un petit bisou à Zia et Tao.
4: Non, il n'est pas à l'aria, il est au
0: sur le net. Sur le net, donc vous pouvez toujours nous appeler aujourd'hui. Toujours le Pedro à l'aria de mes deux. Donc, Leslie toujours là. Leslie. Toujours là.
15: Ouais.
0: Alors, Dan Éboueur.
16: Jean Éboueur,
0: 117.7 de Bombourlet.
16: Bombourlet,
0: 117.7. Mais c'est bon, c'est moi qui donne les fréquences, merci.
16: 117.7, Bombourlet.
0: Ta gueule.
16: Bonsoir, Bombourlet.
0: David.
9: Oui, David, de modèle en intérim, c'est moi.
0: Et Bibi Foc.
17: Bibi Foc, ouais, de la banquise.
0: De la dame de Haute-Savoie, voilà, ça sera comme ça.
17: Ouais, si tu veux, Gérard.
0: Alors, qui est non, c'était pas la question. Ah, pour une chirurgie esthétique, la sécurité sociale prend-elle en charge l'opération? On va demander à Leslie.
17: L'opération, non, il prend pas, non. Tu te démerdes, faut que t'aies la thune, quoi.
0: D'accord. Mais, donc.
17: Non, mais t'arraches, tu taffes, t'as la thune, tu te fais refaire, quoi.
0: D'accord. Celui qui renifle comme un coq, arrête, parce que ça m'énerve d'entendre renifler. Parce que moi aussi, je sais le faire.
2: Ah, oh, il y a un méchant glaire, là.
0: Jean Éboueur.
16: Jean Éboueur, ça dépend. Si c'est dans le cas d'un accident pour de la chirurgie reconstructrice, c'est pris en charge.
0: Non, mais je te parle de la chirurgie esthétique, espèce de cave.
17: Non, mais il a raison.
16: Si c'est de la chirurgie esthétique.
0: Hey, le tocard, il t'emmerde, et si tu continues à me dire un mot de travers, je te dégage.
16: Bah, tu me traites de cave, attends, je me défends.
0: D'accord.
16: Si c'est suite à un accident, ça peut être pris en charge. Par contre, si c'est juste pour le fun, c'est pas couvert.
0: Et par contre, je m'excuse avant que tout le monde reprenne.
16: Tu pourrais écouter. Il y a des canards dans le
0: coin. Non, mais j'ai oublié de préciser que ce qu'on venait d'écouter, c'était deux trous dans un trou de mon nez dans ton cul. Hein. Excusez-moi, les auditeurs, ouais, j'ai oublié.
4: C'est important de le dire. Ouais.
0: David.
16: Il a bien écouté.
9: Oui,
16: ce que j'ai dit.
9: Eh ben moi je sais très bien répondre à la question. Je peux te dire que tout dépend de, en fait, la sécurité sociale prend en charge la chirurgie esthétique si en fait c'est une personne qui est en fait trop moche pour s'insérer, en fait ça dépend de son insertion sociale.
0: D'accord. Bibi Foc.
17: Ouais, ben moi je reprends l'avis de l'éboueur.
9: Jean l'éboueur.
17: Voilà. Ouais. Qui disait que pour la chirurgie pratique.
0: Non, esthétique, pas pratique. Faut pas confondre la main de ma sœur dans la culotte d'un zouave et tentacule et encule ta sœur. C'est deux choses différentes. D'accord. Alors, Bibi Foc.
17: Ouais. Ouais, bah non, la sécu, elle doit pas rembourser.
0: Voilà, alors, est-ce qu'elle prend en charge?
17: Non.
10: Bon,
17: il y a
10: alors.
17: Poules, là.
10: Pedro
17: oui, tu peux pas faire ça.
10: Je gratte ton cul.
4: Mais attends, mais j'y suis pour rien, c'est les gens qui mettent des trucs.
17: Il y a trop de poules, là.
4: Mais attends, mais c'est le loft, il y en a un qui a mis le loft, c'est tout.
10: Ouais, non, mais les poules, elles sont pas dans le loft pour l'instant, on sait pas ce qui se passe encore. Et on s'en fout, ouais.
17: Il y a des poules passent d'ailleurs, là.
10: Mais je m'en bats les couilles. Sur le net,
2: sur le net, on a les résultats enfin du sondage.
10: Non, non, mais c'est bon. Les sondages, c'est moi qui les fera tout à l'heure. S'il y a des questions,
2: il y a Max qui va faire les sondages. Fasse les sondages.
4: Ouais,
10: non, mais c'est moi qui vais le faire. Mais après, non, mais après, il y a des questions intéressantes.
2: Ouais, mais il me frappe après, Max.
10: C'est
6: s'il
10: moi.
6: Te plaît, Gérard, le sondage.
2: Les gens attendent le sondage. On baisse.
10: Le sondage. Le sondage. Le sondage. Le sondage.
17: Vas-y, fais le sondage, là.
10: Vos gueules, c'est moi qui fais les sondages.
17: Vas-y, à pute.
10: Alors, je viens d'entendre un mot.
4: Ah, il va dire que c'est moi, c'est pas moi, Gérard.
2: Non,
4: c'est
10: pas
2: Pedro.
10: Je viens d'entendre un mot.
4: Attendez, bougez pas. Hein.
17: Qui t'a pas fait plaisir.
10: Je viens d'entendre un mot de pute. Mm. Alors, je préviens que je prends au hasard un nom.
17: Ah non.
10: Et je dis David, au revoir.
5: Non, t'inquiète pas, Gérard.
10: Au revoir.
5: On a trouvé lequel c'était, on l'a eu.
10: Trop tard, j'ai pris au hasard et donc terminé pour David. Ça, je n'ai pas cherché midi à 14. Donc les sondages. D'après vous, quelle partie du corps est la plus sollicitée pour les opérations? Alors, 60% disent l'appendicite, 20% disent les doigts des pieds, 15% les seins, 5% les oreilles.
17: L'appendicite, c'est pas esthétique.
10: Non, c'est pas esthétique, justement, c'est...
17: Bah alors, qu'est-ce que ça fait bah dans le débat
10: dis, bah ouais, je sais pas du tout.
17: Boulot,
10: non, non, mais c'est pas moi qui ai fait les sondages.
17: Bah, les sondages avant de venir.
10: Non, non, mais j'ai vu, mais de manière,
17: attends,
10: c'était...
17: Comment tu lui parles, toi? Ouais.
10: Oh, bah, c'est bon, là, vous vous calmez, s'il vous plaît.
17: Alors,
10: au revoir, au revoir.
17: Attends, mais non.
10: Au revoir.
2: Moi, dans mon sondage, j'en ai 27% qui dit, Gérard, si tu t'es arrêté, remets-toi à boire.
10: Ouais, ben ça m'étonnerait que je me remette à boire pour la gueule des auditeurs sur le net. Enfin, et donc alors 60% l'appendice, 20% les doigts de pied, 15% les seins, 5% les oreilles et 2% la rate.
17: Alors,
10: je vois pas du tout le rapport de la rate, je voudrais bien savoir ce que c'est.
5: Personnellement, moi j'ai une rate très esthétique, hein.
10: Eh ben ça me fait une belle jambe. Qui devrait se faire refaire la tête en France? Alors,
2: et moi j'ai une rate mais dans une petite cage en fait.
10: Ouais bah c'est bien ça, bah.
2: Vois, puis,
10: ouais non mais
2: c'est
10: si
2: une petite
10: veux...
2: truc hein.
10: Ouais non mais
2: si elle est comme veux... ça.
10: Non mais là-bas tu peux y aller.
2: Il donc... m'a cassé ma race.
10: Alors qui devrait se refaire la tête en
2: Gérard
10: France?
2: Gérard,
10: ta gueule.
2: Bravo.
10: 95% disent moi donc je vois pas du tout le rapport. 12% la Marianne et 3% pas de bras en chocolat. Donc je vois pas du tout le...
6: C'est pas de bras, pas de chocolat.
10: Je vois pas du tout le rapport. Combien d'échecs combien d'échecs
6: ont été sollicités?
10: Non, ont été manifestés pour dans les opérations. Alors ça 60% dans le cas des Snookies.
4: Les Snorkies, à mon avis.
10: Ouais, Snorkies. 51% dans le cas de Gérard. 51% dans, 12% dans le cas de, des tranches de cacahuètes. Et 3% dans le cas de qui est malin tombe dans le ravin. Bah, c'est bien. On va continuer tant qu'on y est. Qui aimerait changer de tête? Alors,
2: Gérard!
10: 82% Bécassine.
2: Gérard!
10: Ouais, vous fermez vos gueules quand je fais les sondages, merci. Alors 82% bécassine, 53% ceinturne anonyme, 22% porciné en a marre de se faire prendre les fesses par Winnie, et 15% Gérard le pétard. Je m'en bats les couilles, à chaque fois ça retombe sur moi. Et pour terminer, quelle partie du corps insolite aimeriez-vous vous faire refaire? Alors 75% le canal amphibien, 54% l'ongle incarné de Oui. Alors 46% Scooby-Doo, 10% ma calvice et 1% c'est l'homme qui prend la mer. Bah oui, bah voilà. Donc voilà, les sondages sont faits. Donc terminé, point final à la ligne. Et on a qui d'autre comme auditeur à part l'Espagne et Baby Frock?
6: On a Romaric qui vient de Tain, 78-8.
5: Non, pas de Tain,
10: D'où? Il va.
2: C'est à l'envers, Gérard.
10: De Tain.
17: Romaric de Tain.
10: Donc, alors, tu veux répondre à la question avant que j'y réponde?
17: Laquelle est-elle?
10: Alors, pour une chirurgie esthétique, la sécurité sociale prend-elle en charge l'opération?
9: Non, je dirais non.
10: Alors, tu peux préciser le pourquoi ?
9: Parce que ça c'est pas quelque chose d'obligatoire.
10: Alors, d'accord, je suis d'accord avec toi. Mais faut bien vous dire une chose. En principe, c'est non. De manière, c'est carrément non. Il n'y a même pas à chercher pourquoi, à savoir. C'est non.
2: Qu'est-ce que c'est ?
10: Mais à peu prendre une partie si c'est vraiment trop grave.
1: Par Allô exemple, l'autre une... il avait raison, hein, si t'as un accident.
2: C'est
10: ouais, non, ouais, mais ça, c'est, si c'est un accident, c'est pris par, en accident. Donc, en accident. Donc, ça veut dire en AT. Donc, la sécurité.
1: Non, c'est pas en AT. Je veux dire, AT, c'est accident du travail.
10: Oui, mais justement.
1: Quand tu parles, non, mais t'as un accident de bagnole. Je veux dire, le week-end, tu vas te promener, t'as un accident.
10: Ouais, mais moi, de manière.
1: Bon, attends, t'es défiguré par la vie de quelqu'un.
10: C'est qui, là, qui me répond?
1: C'est les slides, là.
10: Ouais.
1: M'écoute.
10: Ouais, Baby Foc, Romaric et puis Jean Rascal, vous pouvez répondre. Hein.
11: Bonsoir, je suis nouveau, c'est Jean Rascal.
1: Salut Jean Rascal.
11: On va m'accueillir, bonsoir.
1: Tu me plais, toi.
9: Salut Jean Rascal.
2: Il y a Chaussée au Moine qui dit qu'il pue le débat.
10: Bonsoir. Bah, Chaussée au Moine, il va se faire enculer.
11: Bonsoir Gérard.
10: Bonsoir. Donc bonsoir. Alors, tu disais quoi, les slangs?
1: Je te dis, tu te prends le pare-brise dans la gueule, quoi.
10: Ouais.
1: Et ben, tu crois quand même pas que tu vas payer toutes les opérations pour retrouver ton visage.
10: Ouais, mais attention, si c'est suite à un accident. Un accident. Ouais. C'est bien ce que tu viens de dire.
1: Ouais.
10: Si la personne qui tapait se éclatait le pare-brise
1: ouais.
10: est assurée, c'est son assurance qui paye. Ça, je suis d'accord avec toi.
1: C'est la sécu, c'est pas l'assurance, imagine.
10: Ouais, mais je suis d'accord. Ben, prends pas ton air de
11: racaille, là.
10: De racaille, parce que ça va pas aller.
1: Prends pas mon air de racaille, tu me prends pour quoi, là?
11: Vas-y, Chantal.
18: Galaxie, mets-tu la nuit, capitaine.
5: Non, c'est un scandale, calmez-vous, si vous
2: voulez. Gérard a pas la déconne, il a pas la déconne.
4: Bon, Gérard au standard, on va couper deux secondes. Voilà. Vas-y, Gérard.
10: Donc, non, tu peux me les remettre en air, parce qu'il y en a
4: pas encore répondu. Regarde.
10: Non, mais ils vont se calmer.
4: Bah, vas-y, Gérard, alors.
10: Bibi Foc ?
19: Oui ?
10: Tu te calmes ? Bibi Foc ?
19: Oui ?
10: On se calme ? Non, c'est pas elle. Je préviens, je vais zapper au hasard.
11: Au hasard.
10: Alors.
11: Au hasard.
10: Jean Rascal. Jean Rascal et Romaric pour terminer ouais. avant que je réponde.
11: Est-ce que toi, Gégé, est-ce que tu inclus la chirurgie dentaire dans la chirurgie
1: esthétique? Ça m'étonnerait, hein, franchement.
10: En principe, non, mais bon.
11: Ah bah attends, ça défigure un peu quand même. Quand il te manque des chicots, reconnais que t'as pas l'air malin, quoi. Donc ça compte un petit peu quand même sur le physique. Qu'est-ce qui se passe?
1: Mais c'est quoi là, ces bruits?
11: T'as mal quelque part là, Gérard?
10: Non, pas du tout.
11: Ah bon, j'ai tout ce que je vois, là.
10: Romaric, pour finir.
11: Attends, est-ce que tu peux me répondre quand même au passage?
10: De toute manière, la chirurgie esthétique pour les dents, je sais pas si ça existe encore.
1: Bah, imagine, il manque une dent. T'as l'air
11: imagine,
1: con.
11: Il manque une dent, t'as l'air un peu chelou quand même.
1: T'as l'air con, faut dire.
11: Bah ouais.
9: Oh, okay. Moi, c'est clair qu'à mon cousin Gérard, il lui manque une dent et.
10: Eh, hey, Romaric! Romaric! Ouais. Au revoir!
11: Bah quoi?
9: Pourquoi?
10: Au revoir!
1: On parle pas de la famille.
10: Ah oui, voilà! Vrai, hop, c'est... terminé pour Romaric, ça
11: regarde,
10: va aller vite!
11: Regarde, Gégé, on parle des dents, on regarde Joe Star.
10: Le chanteur?
11: Ouais, le chanteur. Le chanteur de variété française, bien sûr. Tu trouves pas que ses dents, ça le défigure un petit peu, quelque part?
10: Je vois pas le rapport avec la chirurgie
11: lui,
10: esthétique.
11: Regarde, il se fait faire la chirurgie esthétique, il se met les dents de je sais pas, moi, de Pascal Sevran, tout de suite, il a une autre tête.
10: Non mais faut pas confondre les chanteurs de rap et puis les animateurs de
11: un
10: télé.
11: Exemple, il fait mettre les dents de Cool Chef.
10: Donc alors je disais.
11: Ok, zappe-moi direct.
10: Voilà, non mais
11: vas-y, c'est bon, vas-y.
10: Ouais mais Céline Dion ça a rien à voir elle.
1: Bah non, elle s'est fait faire une.
10: Alors dans ce cas-là les slides.
1: Ouais.
10: Bah, moi je vais te dire une chose.
1: Ouais.
10: Dans ce cas-là tu prends Pamela Anderson et tu prends Lolo Ferrari maintenant heureusement qui nous a quitté. Dans ce cas-là pourquoi qu'ils se sont refaire les seins qui sont en silicone pour Pamela Anderson et qui a des problèmes à l'heure actuelle.
1: Ouais mais Céline Dion elle a pas les dents en silicone.
10: Ouais non mais moi je te dis à l'heure actuelle maintenant faut se dire une chose chez les nanas. Les trois quarts des opérations que vous faites faire pour les seins, c'est des silicones. J'en suis désolé. Il y a aussi l'histoire du coton, parce qu'il y a, comme j'entendais souvent dans les émissions d'Oakline.
11: Ah, du coton dans les soutifs.
10: Du coton dans les soutifs. Et ça, c'est quand même vraiment con. Mais
2: il y a une question de Catherine Deneuve qui demande si c'est le succès de ton rôle de Chewbacca dans Le Retour du Jedi qui t'a influencé à avoir maintenant cette tête de con. Mais c'est une question de Corinne Deneuve.
10: Alors tu lui réponds à cette espèce de poufiasse.
2: Attends, vas-y, dicte.
10: Que c'est une grosse conne et qu'elle aille se faire enculer.
11: Voilà.
10: Désolé pour Bifi Fox si je suis grossier.
19: T'as de la répartie grasse.
5: Excuse-moi Gérard, on a beaucoup de réactions standards et on nous demande si la chirurgie asthmatique compte dans le débat.
10: Non, ça n'a rien à voir avec la chirurgie esthétique. Et si c'est un connard qui te pose la question, tu lui dis que c'est un con.
5: C'est une fille.
10: Si c'est une fille, tu lui dis que c'est une pute.
5: Ok.
4: Quel rapport ?
5: T'es une pute.
10: Voilà.
2: Il y a Dave qui nous dit que t'es hard, mais qui te mettrait bien ta cartouche quand même.
10: Ouais, bah lui, il va se faire sauter. Ah, enfin, bref, terminé, j'ai répondu
2: du
10: à la question.
2: Du côté de chez Swan.
10: Donc, j'ai répondu à la question. À votre avis, combien? Bon, on l'a dit, la question sur les seins, j'ai dit que ça coûtait à peu près 10 000 balles. Environ. Alors, qui est responsable lors d'une mauvaise opération? Qui doit payer? On va demander à Boudin Rouge, tiens, qui vient de nous accueillir 105, 100.5 de Rouen.
20: Ouais, c'est ça, ouais.
21: Bonsoir Boudin.
19: Salut Boudin.
20: Ça va les gars?
21: Ouais,
20: Jean.
21: Bon, tranquille.
20: Ouais.
10: Alors,
20: bah vas-y, la question, c'est quoi?
10: Hey, oh, tu fermes ta gueule quand je parle?
2: Il y a Kenza qui est sorti du loft.
20: Oh là.
19: Tranquille.
10: Kenza, il n'y a pas de Kenza dans le loft et on n'en a rien à foutre du loft.
2: Non, c'était une boutade de Jean-Pierre Descombes.
10: Ouais, bon, on s'en bat les couilles. Donc, on a Boudin Rouge, Jean Rascal, Baby Foc et Les Sly.
19: Ouais, Les Sly, ouais.
10: Et Baby Foc?
19: Oui.
10: Toujours là?
19: Toujours.
10: Ok, bon, réponds quand je te parle, merci. Alors, qui est responsable lors d'une mauvaise opération et qui doit payer? On va demander au hasard. Les Sly.
19: Les Sly.
10: Les Sly.
19: C'est l'assurance de la clinique.
10: Donc, ouais.
20: Mmh. La clinique, ouais.
19: T'as d'autres questions?
10: Non. Pourquoi, t'es pressé?
19: Non, mais je te demande, tu dis
10: non, mais,
19: rien.
10: Non, mais si t'es pressé de vouloir répondre à toutes les questions, je te les donne toutes.
19: Je suis pressé de te parler en antenne à la fin.
20: Ah, oui, ah, okay. C'est chaud.
10: Jean Rascal.
21: Bah écoute, moi je suis d'accord avec les Sly. C'est la clinique ou la clica, hein.
19: Toi, je t'aime bien, toi.
10: Quoi,
2: Loana est sortie du loft.
10: On s'en fout!
19: Avec ses plateformes sous.
2: Ah non, mais moi je lis le web.
10: Hein. Hey, on en a rien à foutre de ce qu'ils nous disent sur le web. Le problème, les questions, c'est sur la chirurgie esthétique, le lop, je m'en bats les couilles.
2: Bah, il y a mon audion qui dit que lui aussi s'en bat la couille du
10: débat. Bah, dans ce cas-là, s'il s'en bat les couilles, il a qu'à pas venir sur la net. D'accord?
2: Mais Gérard, tu t'énerves,
5: t'as
2: tout.
5: T'as raison, Gérard, voilà. C'est un scandale.
10: C'est grave de chez grave. Ouais, et je préviens, ta gueule. D'accord? Et je préviens qu'après, on va faire la réunion. Okay. Parce que ce soir, je vais m'énerver.
4: Ah, récupère.
10: Qui c'est qui a raccroché? Qui c'est qui a raccroché?
2: C'est
10: Boudin Rouge. Boudin Rouge.
20: Ouais, il est là, ouais.
10: T'es toujours là?
4: Non, attends, vas-y, reste.
10: Jean Rascal, attendez.
20: Oui, je suis là, oui.
10: Bon, Jean Rascal, toujours là. Bibi Foc. Ah,
4: non, c'est Bibi Foc. Ah, vas-y, attends, je vais couper deux secondes la sonnerie, voilà.
10: Bah, pour rappeler, alors. Les Sly, toujours là?
19: Ouais, je suis là, ouais.
10: Donc, pour rappeler Bibi Foc, alors. Alors, Boudin Rouge, tu disais?
20: Ah, moi, je disais rien. Tu me poses pas de questions, je dis rien.
10: Non, mais je te demande.
20: Ah bon, bah alors, si tu me demandes, je vais te répondre.
10: Y a-t-il?
20: Ouais.
10: Qui est responsable lors d'une mauvaise opération?
20: Moi, je dis, c'est la famille.
10: Comment ça?
20: Bah, les premiers responsables, c'est la famille, quoi. Qu'est-ce qu'ils avaient à laisser, je sais pas, leur gamin aller se faire opérer, attends.
10: Non, mais attends. Attends. Et déjà, tout à l'heure, j'ai posé la question, faut-il avoir l'accord des parents et du médecin pour se refaire une beauté?
20: Ouais.
10: Donc, si la personne est mineure, j'avais dit qu'il fallait l'accord des parents.
20: Ouais.
22: Oui, Gérard, Bibi Foc est de retour.
10: Bibi Foc?
19: Ouais, excuse-moi.
20: Mais attends,
10: Bibi Foc, c'est toi qui avais coupé?
19: Oui.
2: Il y a point sur les i qui nous dit qu'il faut que les parents soient majeurs.
10: Non, mais les parents, on n'en a rien à foutre, c'est les parents qui donnent leur accord. Alors, ça, le mec, je vais te dire une chose. Tu vas bien écouter ce que je vais te dire, parce que là.
19: Excite-toi, Gérard.
10: Cela, ça fait déjà, on va pas tarder d'arrêter parce qu'il va être 2 heures.
19: C'est bien qu'on va faire des trucs à trois. Hein.
10: Donc, il faut bien se dire une chose. Grave. Que lors d'un débat, les gens doivent répondre. Sur le thème du débat. Les autres questions, j'en ai rien à foutre. L'histoire du love, je m'en bats les couilles. Ce qui se passe avec Loana, tout ça, je m'en fous complètement. D'accord?
2: Ok.
10: Voilà.
2: Enfin, ça on fait est mal, ça fait mal quand même parce que j'étais fan et ça fait mal.
10: Non, mais je voudrais savoir combien qu'on est.
2: Bah là, on est 822. Là.
10: Ouais, mais parce que ce soir, on n'a pas une bonne équipe et c'est tout et c'est dommage.
19: Ouais,
10: c'est dommage. C'était qui m'avait.
20: Allez, vas-y, en qui, Pépère?
10: C'était Boudin Rouge maintenant.
20: Ouais.
10: À toi de répondre.
20: Bah, je t'ai déjà répondu, mais t'écoutes pas ce qu'on te répond. Je t'ai déjà dit, c'est la faute à la famille qui a laissé son môme aller se faire opérer.
10: Mais moi, je t'avais dit que sinon.
20: Ouais, mais t'as des familles. Bon, toi, t'as pas trop connu ça, mais moi, je peux te dire, t'as des familles. Ils laissent les mômes faire tout ce qu'ils veulent, quoi.
10: Ouais, non, mais attends, mais ça,
20: non,
10: c'est.
20: Non, mais vraiment, tu me coupes pas la parole, s'il te plaît. Non, vraiment.
10: Je parle. Non, c'est bon, ça y est. Jean Rascal.
19: Laisse parler.
21: Bah écoute, moi je suis un peu d'accord. C'est vrai que déjà c'est la faute à la mère, parce que quand même si quand t'as cette gueule là, c'est un peu la faute à ta robe quand même.
20: Et ouais.
21: D'accord. Attends, c'est quand même tes parents qui t'ont fait. La mère, elle s'applique pour te démouler et t'as une belle tête, quoi. Si elle fait ça là-bas vite, forcément t'as la gueule de travers, quoi.
20: Eh ben, tu vois, pépère, qu'est-ce que je te disais?
21: Quand même un peu la famille. Après, bon. Sinon, comme je te disais tout à l'heure, c'est la clinique ou la clica, la FF.
10: Donc, alors moi, je vais répondre à cette question et je réponds comme c'est Leslie qui t'avait dit que c'était l'assurance de l'hôpital qui prenait en charge. Et ça, c'est eux qui sont responsables. Parce que s'il se passe quelque chose, d'accord, il y a un problème vis-à-vis de la famille, tu permets, c'est moi qui parle. Bibi Fock, elle a pas répondu à la question, je m'excuse. Oui. Bibi Fock.
19: Oui. Ben moi je dis c'est la faute au destin, hein, Gérard.
10: Comment ça?
19: Ben si ça a pas marché, c'est que le destin a voulu que ça en soit comme ça. Hein.
10: Ah ok. Donc pour toi c'est de la faute du destin.
19: Oui, c'est les forces cachées spirituelles.
21: Ouais. Qu'est-ce que tu penses de l'expression c'est la faute à pas de chance?
10: Ben c'est de la faute à pas de chance.
20: Ça fait un bon titre pour Hélène Ségara, ça.
10: Ouais, non, mais ça on s'en fout. Donc alors qui est responsable? Donc je reprends l'expression que disait Leslie. Donc, en fin de compte, c'est vrai que s'il se passe quelque chose, déjà, une, c'est l'hôpital qui est responsable, pour commencer, et en deux, c'est les parents. Pourquoi que c'est les parents? Parce que déjà, faut bien dire une chose, pour que...
20: Il y a des parents qui bossent dans l'hôpital.
10: Ah, mais ça, si c'est... Oui, mais ça...
21: Ça, c'est une double, ça.
10: Non, mais ça, de manière, si c'est les parents qui bossent dans l'hôpital, de manière, les hôpitaux... Les hôpitaux sont... assuré. S'il y a une faute, c'est eux qui sont responsables, qui prennent tout en charge, qui doivent dédommager la famille.
21: Complètement d'accord.
19: Et si c'est ton père, le chirurgien?
10: Ah ben c'est pareil. De toute manière, faut bien se dire une chose, que s'il y a une mauvaise manipulation dans l'anesthésie, il faut se dire une chose, que là, c'est grave, ça devient grave aussi, donc c'est le...
20: Attends, j'ai une question à poser là, mon pépère, deux secondes là.
10: Je suis pas ton pépère et tu me parles sur un autre ton, d'accord?
20: Comme elle a dit, Leslie, je crois.
19: Ouais,
20: si ton père, il est chirurgien.
10: Je viens de répondre.
20: Et que l'opération, puisque c'est ton père, l'opération, elle se fait pas à l'hosto, mais elle se fait chez toi.
10: Non.
2: Gérard, on est à 8952.
19: Ah, déchire, là.
2: Donc t'as déchiré, Gérard.
10: 8922.
20: Bravo, mon pépère.
2: 8922.
10: Donc, faut bien se dire. Donc, je redisais que eux, ils sont responsables déjà pour commencer. Parce que c'est quand même un travail qui est quand même très important. Donc, s'il se passe quelque chose durant l'anesthésie, tout ça, c'est eux qui sont responsables.
21: Ouais, mais attends,
10: c'est eux qui doivent dédommager la famille.
2: Ouais, je suis d'accord.
19: Porter plainte au prud'homme.
21: Attends, si le chirurgien n'a pas d'assurance, tu fais comment?
10: C'est l'hôpital.
21: Attends, je t'explique. Des fois, toi, t'as une voiture ou une mobylette, tu roules sans assurance.
10: Non.
21: Imagine si t'opères sans assurance, comment ça se passe?
10: Mais attends, mais de toute manière, c'est l'assurance de l'hôpital.
2: Gérard, t'habites.
10: Alors, faut arrêter, faut pas tout mélanger.
19: Oui. Jamais on traite, est-ce que t'as le droit de porter plainte au prud'homme?
10: Bah, bien sûr, t'as tout à fait le droit. Les médecins ont-ils le droit de garder le dossier médical? On va demander à Jean Reynald.
2: Ils ont une chance.
21: Les médecins, le dossier médical?
10: Oui.
21: C'est à la clinique qu'il faut donner les dossiers médicaux.
10: Non, mais est-ce que le médecin... Mais t'es borné!
21: C'est ce que je te dis, c'est pas le médecin qui doit garder le dossier médical, c'est la clinique qui doit garder les dossiers médicaux, attends. C'est la clinique qui centralise tout. C'est pas le médecin qui garde le dossier médical, non, ça c'est pas le médecin.
10: Boudin rouge?
20: Bah, moi je dis, il peut le garder. Si par exemple après il faut qu'il rentre chez lui, il prend le métro, il a rien à lire.
21: Ou alors tu fais un double.
2: Il y a Mire Express, Gérard, qui dit que t'as une tache sur ton col, mais que ce soir il est bouqué, il peut rien faire.
10: Et tu diras que lui il a une grosse tache sur le coin du nez qu'il a oublié de se moucher.
2: Ça casse.
21: T'as des traces de pipi jusque dans le col.
10: Alors Jean-Pascal et Boudin Rouge, au revoir. Bibi Foc.
19: Ouais. Tu peux me répéter la question, Gérard ?
10: Alors, les médecins ont-ils le droit de garder les dossiers médicaux ?
19: Oui. Ben, en fait, ça dépend. Ils peuvent les garder s'ils font collection, pour les garder chez eux. Sinon, après, ils peuvent les brûler, ils peuvent faire ce qu'ils veulent, ils peuvent se torcher avec aussi, je sais pas.
10: D'accord.
19: Ils peuvent les distribuer, ils peuvent, je sais pas.
10: Les slides ?
7: Alors, le médecin, tu vois, ils font un trip, en fait. Ils font des photocopies, ils en font un trip. Toi, t'en as un, le médecin en a un, et les archives de l'hôpital, ils en ont un.
10: Donc, moi, je peux te dire une chose. Je vais répondre. Je prends le prochain disque qu'on va mettre et on va quand même. Comme apparemment, ça a l'air de pour
7: mais
10: finir.
7: Moi, je crois qu'on pourrait continuer un peu là.
4: Ouais, on peut continuer. On va continuer. On va mettre un peu de musique.
10: Je vais répondre quand même à la question. Les médecins ont-ils le droit de garder les dossiers médicaux? Normalement, non.
7: Si.
10: Non, ils doivent les garder. Laisse-moi finir les slides. Ils peuvent les garder. Mais si le patient en a besoin pour son médecin traitant, le patient a le droit.
7: Non.
10: Il a le droit de demander par l'intermédiaire de son médecin traitant. Il a le droit parce que les médecins.
7: Mais le patient, il a le double.
10: Non, parce que moi, quand j'ai eu mon opération, je n'ai pas eu le rapport exact de ce que j'ai eu.
7: Ah bah t'aurais dû.
10: Mais je l'ai demandé, on m'a dit que non, je n'avais pas le droit de le réclamer.
8: Et moi, Gérard, si je peux réagir, j'avais été chez un proctologue, il avait gardé mes excréments.
10: C'était
4: pour en faire quelque chose de.
8: Non, mais c'était.
10: Non, non, mais attention, je parle des dossiers.
8: Il avait gardé
10: mes
8: excréments.
10: Non, mais on s'en fout. Je parle des dossiers médicaux. Parce qu'il faut bien se dire une chose, que le dossier médical, normalement, c'est vrai que le médecin, c'est secret pour lui, mais le patient a le droit de savoir ce qu'il a eu. Donc, il est en droit de le savoir. Hein? Et ça, on peut pas dire que c'est faux. On a le droit de demander à avoir une copie du dossier.
8: Et qu'est-ce qu'on fait des dossiers médicaux des médecins?
10: Non, mais ça, les médecins, c'est leur problème, c'est pas le nôtre. Ça, les médecins, ils ont un dossier qu'ils ont à eux.
22: Question de monsieur Cousin.
10: Eux, ils gardent leur dossier s'ils veulent, ils font ce qu'ils veulent. Mais nous, on s'en fout. Le problème c'est ça. Il faut bien se dire une chose, et ça je le redis, et ça c'est sûr et certain que sur même pour le prochain débat qui aura lieu sur l'obésité, c'est pareil. Quand il y a des opérations, toute opération, de toute manière, s'il y a opération, le médecin traitant doit avoir une copie de l'opération. Il ne doit pas.
23: C'est des thèmes de débat.
10: Les médecins qui font les opérations n'ont pas le droit de garder les dossiers médicaux.
8: Et on nous demande si les gens qui sont jamais malades ont pareil, ils peuvent garder
10: leurs dossiers
8: médicaux.
10: Non, mais ceux qui sont jamais malades, qui touchent du bois, ça sera mieux. Mais faut pas crier victoire, d'accord ? Parce que une maladie, ça s'attrape très vite. Et à l'heure actuelle, il y en a trop qui souffrent. Et c'est un débat que je ne ferai jamais. Si on veut en parler, je vais en dire deux mots vite.
24: Bravo, bravo, bravo,
10: un débat. Un débat qui ne sera jamais fait sur l'antenne. Et ça, c'est malheureux parce qu'il y a trop de personnes qui en souffrent. C'est le sida. Et ça, j'ai toujours dit, au moment des vacances, j'ai toujours dit, protégez-vous. Terminé. Voilà.
23: Un petit débat sur la syphilis.
10: Non plus.
8: Gérard, on nous a posé une question au standard. Quand les opérations sont les dossiers sont en double, est-ce qu'on doit faire deux fois l'opération? On l'avoir en double.
10: De toute manière, s'il y a un problème que le médecin a loupé l'opération et que le patient va dans un autre hôpital ou dans une autre clinique,
8: non, mais
10: il a le droit.
8: Ça. C'est si on veut deux dossiers, ce qu'il faut faire deux opérations.
10: Non. Il y a qu'un dossier pour chaque opération.
8: Ah, ok.
10: Donc voilà. Alors, question. Y a-t-il des médicaments pour faire maigrir ou une opération? Et on se retrouve tout de suite après au 0825-085-1000 pour la fin du débat. Non, on va peut-être encore voir. Et bouffe-moi le cul avec une paille.
23: Okay.
10: J'ai la chiasse. Et on se retrouve tout de suite après au 0825-085-1000. À tout de suite.
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10: Et voilà, genre je suis là, donc tout de suite après le jingle, c'était bouffe-moi le cul avec une paille, j'ai la chiasse. Donc on se retrouve pour encore un petit quart d'heure, parce que je viens de demander à Max, et Max m'a demandé de continuer encore un peu. Donc on va encore continuer. Donc
2: il y a Acta Anus qui dit qu'il a vu ton site gay, il est génial.
10: Ouais bah c'est bien, il va se faire sodomiser.
2: Il demande récupère. Quand
10: Quand il veut, il va au château.
2: Il dit chez toi ou chez moi.
10: Non, château de Vincennes.
2: C'est où?
10: C'est où? C'est dans 9-4. Laisse là.
2: C'est quoi le 9-4?
10: Ouais, on s'en bat les couilles. Allez hop, terminé.
2: Lesquels?
10: Ouais, c'est bon. On s'en fout là.
2: Mais ils réagissent vite. Ils sont.
10: Non, mais c'est bon, c'est bon. Allez hop,
2: bon,
10: terminé.
2: Bah, tu t'en fous de savoir qu'ils sont 15111. Moi, je le dis pas. Ils sont pas 15111.
10: Combien? 15 000?
21: Ah oui.
2: Non, j'ai plus envie de le dire.
10: 15111.
21: Excellent. Bravo.
3: Ils sont trafiqués les chiffres. Hein. C'est 1511.
10: Non, 1511.
2: 15... Non, non. Ils sont 15111. 1-1-5-1-1-1.
10: Ouais, merci. Je suis écrit encore. Les 5 9. Toujours là.
21: Ouais, pas sûr. Ouais, toujours là. Ouais.
10: Bibi Foch.
21: Oui.
10: Didier Destal.
21: Bonsoir à vous, Gérard.
10: Bonsoir. Et Deb Superstar.
21: Oui, bonsoir. C'est Deb Superstar.
12: Bonsoir, Deb.
10: Et la question. Y a-t-il des médicaments pour maigrir ou une opération? On va demander à Dev Star.
21: Dev Superstar.
10: Ouais, bon.
21: Allez, contraction de ouf.
10: Didier.
21: Oui.
10: On se calme.
21: Très bien.
10: Merci. Donc, Dev.
21: Ouais. Alors, si tu veux maigrir, ouais, tu peux avoir soit recours aux médicaments, ça marche moins bien. En revanche, si tu te fais liposucer, ça
10: de quoi
21: c'est trop top.
10: De quoi
21: Tu te fais liposucer.
10: C'est quoi ça?
21: Tu sais pas ce que c'est?
10: Non.
21: C'est un pote à lui qui s'appelle Lipo.
10: Ah d'accord. Ok, Didier Destal.
21: Effectivement, il y a des médicaments qui existent pour faire maigrir et d'autres qui existent aussi pour faire grossir. Ça existe, ça s'achète en pharmacie.
2: Et il y a aussi il paraît aussi qu'il y a des médecins qui réagissent là. On peut aussi avoir des pilules pour garder le même poids.
10: Non mais ça, la pilule, c'est pour éviter d'avoir des gamins. Ça a pas du tout le rapport avec la chirurgie esthétique. Je vois pas du tout le rapport. Je vois pas ce que la pilule vient faire dans la chirurgie esthétique.
21: Si tu veux avoir des beaux gamins.
10: Non mais attends, mais faut pas confondre la pilule pour éviter
21: d'avoir.
10: Voilà.
21: Ouais bah ouais.
10: Bibi Fuck.
12: Oui bah effectivement il y a des médicaments, mais je pense que si tu veux plus d'informations, tu peux demander à Sandy. Je crois qu'elle est passée par là, non?
10: Ah je sais pas.
21: Ah bah alors elle peut parler de Sandy alors.
12: Christine.
21: Oh, mais je vais lancer des vannes.
12: Christine a été perdue 40
21: kilos. C'est pas normal.
10: Non bah attendez.
21: Moi je suis psychiatre.
10: Mais t'es psychiatre et moi je suis déboucheur de cul de négresse.
21: Oh joli. Ça va.
10: Laisse-l'aille.
12: En plus je suis que blind.
10: Laisse-l'aille.
12: Ouais il faut. Tu peux prendre des médocs. Tu peux prendre du Slim Fast aussi.
10: Du
12: Slim Fast.
10: C'est quoi
12: au
10: ça?
12: Au chocolat, c'est le meilleur. Au chocolat, ouais.
10: Merc.
12: C'est une genre de sucette au caca.
10: Ah!
12: C'est bien dégueulasse.
10: Oh non, mais attendez, mais dans ce cas-là, pour maigrir, vous avez qu'à faire des spaghettis à la bolognaise, à la Gérard.
12: À la Gérard.
2: Il y a la barbe de
10: maçon. Mais attendez, vous faites un bon pas de spaghettis pour maigrir et tout ça. Vous avez même pas besoin d'avoir recours à une opération. Pour maigrir, vous prenez des bons yaourts bien périmés avec une fois que les gonzesses ça sent bien leur règle, vous mettez ça dans le plat de spaghetti, vous remuez avec du sel, du poivre, avec un peu de gruyère et vous mangez.
3: Avec un peu de salicule, ouais.
10: Vous allez voir après, vous allez maigrir, mais grave de chez grave.
2: Il y a Vania qui demande si t'as mangé un Tampax à midi parce que tu sens.
10: Non, mais ça, même, tu mets ça en plus dedans. Sans plus, c'est super bon avec les avec des couches vanilla là, tu mélanges bien. Il est bon. Oh, laisse tomber, qu'est-ce que ça peut être dégueulasse. Ouais, c'est bon Pedro, merci.
21: Il déchire le crado ce soir.
10: Ouais, bah, faut le dire. Non, je suis pas crado, je suis en cravate pour une fois. Non, non, mais fallait bien remettre un peu d'ambiance dans.
12: En tout cas, moi je dis qu'il n'y a rien de tel que la sucette au caca pour maigrir.
10: Ah, oh, putain, dégueulasse.
2: Il paraît qu'il y a Kenza qui est en train de frapper à la porte du loft pour rentrer dedans.
10: Attendez, parce que j'en ai tout, moi.
12: Elle dégage, la connasse.
10: Attendez, j'en étais où, moi, pour...
8: Excuse-moi,
2: parle
8: Gérard.
2: Parle pas à Gérard comme ça. Gérard,
10: attendez, Gérard. Attendez, je suis... J'ai même pas...
8: T'es sur la question, est-ce qu'il y a des médicaments pour faire...
10: Ah ouais, j'étais parti sur une...
8: Et on nous dit au standard, il y a des suppositoires pour maigrir, mais il faut les enfoncer bien profond avec le doigt.
10: Oh, putain, c'est encore plus rare que, que ma cuisine.
2: J'ai une érection, Gérard.
10: Oh putain.
8: C'est ça la supposition.
10: Donc, je réponds, donc, y a-t-il des médicaments? Ben oui, parce que j'ai vu un reportage là-dessus, il y en a qui prennent des médicaments, donc... les fameux trucs au chocolat là pour maigrir. Bon, il y a ça existe aussi des opérations, mais c'est vrai que les opérations ne sont toujours pas efficaces. Parce que c'est vrai que on sait comment qu'on arrive à l'hôpital, on sait pourquoi on se fait opérer, mais c'est vrai que
20: on sait pas par qui.
10: Bah oui, mais ça si tu vois quand même le chirurgien avant, hein, heureusement.
20: Ouais, mais il a un masque.
10: Non, mais tu le vois déjà avant, parce que c'est lui qui voit ce qu'il faut faire. Hein? Mais c'est vrai que, par un moment donné, tu te demandes si ça va être réussi ou si ça va être raté. Hein.
20: Mais bon, Gérard, t'es d'accord avec moi que pour le meilleur moyen pour maigrir, ça reste toujours le sport. Hein.
10: Ben oui, mais ça, il y a différents sports.
20: Il y a le pousser de camion, il paraît que ça fait...
10: Non, il y a différents sports, il y a...
20: Le camion.
10: Non, il n'y a pas le pousser de camion.
0: Il y a le sport en champ, Gérard.
10: Non, ouais, voilà, il y a du sport en chambre, il y a
2: Isabelle Adjani qui demande si tu serais prêt à te mettre un micro dans le cul pour faire mon foie story.
10: N'importe quoi. Donc, dernière question avant de laisser la place à Pedro.
4: Oui, bien sûr, j'anime juste après.
10: Hein. Non, pas à Pedro, à Ivan, s'il est là. Y a-t-il des fautes médicales pendant une opération? On va demander ça.
4: D'accord avec toi.
10: À Dev Superstar.
20: Ah, écoute, ouais. Il y en a plein, même.
2: Il y en a qui demandent s'il y en a un qui pourrait, si il y a un médecin assez fort pour corriger les fautes de français de Gérard.
10: C'est qui pose la question?
2: C'est Gérard 2.
10: Ben, tu diras que tu lui demanderas si sa mère a sait faire l'amour au lieu de poser des questions cons comme ça. Donc voilà. Dame Superstar.
13: Gérard.
10: Dame Superstar.
8: Patrick.
10: Dame Superstar.
20: Ouais, t'aimes bien dire mon nom, hein.
10: Bon, allez! On accouche!
4: Allez, on y va, on répond.
10: Bon, allez, Dev, au revoir!
20: Au revoir! Okay, mais attends,
10: hop!
0: Et on est en rentrée.
4: Au revoir, Dev!
10: Didier! Ouais. Didier Destal!
14: Effectivement, j'ai vu des reportages sur TF1 où une nana se faisait opérer et on retrouvait dans son ventre des scalpels, des bouteilles de vodka, des trucs de fou, quoi.
10: D'accord. Babyfuck?
0: Ouais, bah je pense qu'on a déjà vu assez d'émissions et de reportages avec des ratages et des démonstrations. Donc c'est bien prouvé, hein, je pense. Voilà.
10: D'accord. Ah bah en fin de compte, celle qui vient de quitter le loft, on vient de retourner la photo. Donc je peux vous le confirmer, c'est bien Marlène.
4: Merci, ça fait trois quarts d'heure qu'on l'a dit. Vas-y, on gérera.
10: Voilà.
4: Le débat.
20: Elle est partie, vraiment, elle est partie, là.
10: Ouais, c'est Marlène qui a bien quitté le loft.
8: Gérard numéro 1 sur le loft.
10: Les slides pour terminer. Non, c'est bon. On reprend plus personne, on fait la conclusion juste derrière.
0: C'était quoi ta question?
2: Il y a des gens qui auraient préféré qu'ils fassent la conclusion avant.
10: Y a-t-il des fautes médicales pendant une opération?
0: Là, c'est pas des fautes, c'est des erreurs.
10: Ou des erreurs, ouais, si tu veux.
0: L'hôtel l'a dit, quoi. Il y en a, ils se sont retrouvés avec des instruments chirurgicaux dans le ventre. Et il y en a même, ils ont trouvé des radios, ils avaient des bouteilles de coca dans le cul.
10: Ben ça, c'est vrai que j'en ai entendu parler de cette histoire.
0: Moi, je dis, faut pas jouer avec les gens quand ils sont sous anesthésie, parce que ça, c'est pas moral.
10: Mais ça, de toute manière, j'ai... C'est... Merci, Pedro. Bon, donc, c'est vrai qu'il y a des erreurs.
20: Vous décapsulez, vous, Gérard, avec votre anus en titane?
10: C'est qui parle?
0: C'est Dave, encore.
10: Non, il est plus là, j'ai dit au revoir.
20: Non, il est là.
15: Mr. Cousin, it's Trevor Jones.
10: Donc, c'est vrai que il y a des erreurs médicales qui existent. Et c'est vrai que ça devient inadmissible.
16: Ah, c'est même pas pour les raisons qu'on pense, c'est pour d'autres raisons, c'est même pas...
10: Merci, qui c'est qui s'amuse à mettre ça?
4: Ça va être à côté, je crois.
10: Tu peux me remettre les auditeurs en air parce qu'ils ont peut-être pas entendu ma réponse.
0: Il y a quelqu'un qui te parle.
20: Il y a quelqu'un qui vous parle, monsieur Gérard.
15: Mais c'est que Rémi.
10: Pedro, tu arrêtes, s'il te plaît!
4: C'est dans le studio à côté.
0: Je peux traduire, je suis bilingue.
15: Mais c'est que Rémi.
10: Terminé! Conclusion du débat, Didier!
8: Non, Gérard, t'as une réponse encore. Hein.
20: Oui.
10: Ouais, j'ai pas fini. Donc, je disais, donc, pour reprendre la question à Lesline, c'est vrai qu'il y a des erreurs médicales, et comme Bibi Fock disait, qu'il y a trop, il y a eu trop de ratages sur certaines personnes, et c'est vrai que faudrait que ça s'arrête.
4: Il y en a un dans le studio, hein.
10: Cette histoire. Oui. Voilà. Donc, terminé pour ce soir le débat. Donc, Didier Destal, conclusion.
23: Mais je crois qu'il y avait une personne qui voulait vous parler, hein.
10: Non, il y a plus personne.
23: Il
10: y a plus personne.
6: Oui, mais je l'entends aussi, ouais.
23: Ouais.
10: Conclusion.
23: C'est ton ami Trevor Jones.
10: Conclusion, Didier.
23: Il était le chauffeur de Lady B. Il a échappé à l'accident, quand même.
6: Didier, là, elle est pas
23: c'est survivant, hein. Je vous laisse.
9: Pedro, on essaie de conclure, Pedro.
10: Merci.
23: Monsieur Cousin.
10: Va te faire enculer.
23: Est-ce que tu pourrais, s'il te plaît, approfondir le monocouille, s'il te plaît.
6: Je pourrais te mettre un doigt dans le cul et toucher la couille.
9: Gérard, est-ce que tu peux remettre ton
4: Gérard,
9: casque,
4: Gérard, remets ton casque et vas-y, termine.
9: Gérard, on a une émission.
4: C'est toi qui gère le débat, moi je peux rien faire, hein, c'est tes auditeurs.
23: Est-ce que tu pourrais jouer avec ta boule devant la welcome, là.
10: Didier, conclusion.
23: Can you play Mr. Cousin?
10: Oui, c'est Didier, conclusion.
23: Tu joues avec ton prépu.
6: Est-ce que tu touches la nuit?
10: Didier, conclusion, une fois.
9: Il y a Sister Gump qui dit, Gérard, il y a Sister Gump.
23: Est-ce que tu suces ton pénis?
9: Il y a Sister Gum qui dit Gérard, c'est comme une boîte de Fuka, on sait jamais
10: c'est
9: ce qu'on
10: bon,
9: va
10: la
9: tomber.
10: Conclusion, c'est terminé, on fait conclusion du débat, on arrête parce que c'est trop le bordel.
9: Bon, Gérard, tu peux gérer, s'il te plaît.
10: Didier Destal, la conclusion du débat.
23: Bon, ben, je vais conclure, ok.
22: Question de monsieur Cousin.
23: T'énerve pas, tranquille.
10: Gérard!
23: C'est un bon débat, Gérard.
9: Gérard Vandamme.
23: Gérard Président.
10: Non. Conclusion.
23: Gérard, t'as fait un très bon débat sur la chirurgie esthétique. J'ai été très déçu d'apprendre que Marlène s'est tirée du loft. Parce que là, apparemment, on se retrouve qu'avec des gens sur M6. Mais je souhaite quand même bon courage aux lofteurs, parce que ça doit être dur d'être filmé comme ça et de se faire charrier. Et je voulais encore te féliciter pour ton débat, toute l'équipe, cette ambiance de folie, c'était vraiment la fanfaronnade, la gaudriole, je me suis bien poilé, et voilà Gérard.
10: Non mais je crois que l'équipe tu la retrouveras pas de sitôt, c'est moi qui te le dis.
4: Ah ouais, ouais on était bon. Super
10: non,
4: ce
10: non,
4: soir.
10: Non,
9: c'est un scandale,
10: Une augmentation. Bibi Fac.
22: Conclusion
6: ouais,
22: bah
6: non,
22: de bah, monsieur
6: moi, je veux même plus te parler, quoi. Tu m'as dégoûté avec tous tes bruits, là.
10: Mais c'est pas moi.
6: T'es dégoûtant, assis, c'est toi.
4: Ouais, t'es dégueulasse.
10: C'est dégueulasse, t'es enculé!
6: C'est dégueulasse.
10: D'accord,
9: Gérard, la conclusion. Gérard, la conclusion.
22: Tu te la fous dans le cul, ta conclusion.
10: Bon, de toute manière, ça va aller vite. Bibi Fock, conclusion, s'il vous plaît.
6: Non, c'est trop tard, c'est dégueulasse.
10: Bon, je te reprends en antenne.
9: Il y a plein de gens qui disent que c'est du vent.
10: Ouais, c'est bon, Lesline.
6: C'est un peu pareil, quoi. Les mecs qui pètent, ça me débecte.
13: Ouais.
6: Donc, je pense que je vais pas te reprendre en compte. Je voudrais quand même dénoncer que Gérard m'a demandé de changer de nom pendant une disque. Et c'est dégueulasse parce que je suis sûr que c'est des pratiques qui font pas dans cette radio. Ça, c'est dégueulasse de dire aux auditeurs de changer de nom.
23: Il y aurait de la tromperie, donc.
6: Voilà.
23: J'aime pas trop.
6: Je suis pas inhabituelle, quoi.
13: Ah, je suis déçue.
6: Non, mais Gérard, attends, t'imagines, tu me dis, tu changes de nom. C'est parce que t'arrives pas à dire mon nom.
10: Non, mais de toute manière,
6: tu devrais même pas faire de la radio parce que t'as même pas d'éthique.
10: Eh ben, dans ce cas-là, c'est même plus la peine de passer dans mes débats. Salut.
6: Didier Destal, je te rappelle parce que toi, au moins, t'as l'air d'un mec bien.
23: Alors, je suis sick.
10: De quoi? Tu disais quoi, les slides?
6: Dès que t'es un mec bien, il va te rappeler après.
23: Didier Destal, psychiatre sur 6. Cube des cas sociaux.
6: Donc, Gérard, si tu veux, ton petit numéro de charme en antenne, ça marche pas, quoi.
10: C'est pas moi qui s'amuse à ça, c'est ici.
6: Non, ça marche pas, je suis désolé.
10: Donc, Bibi Fock, tu quittes pas, je te reprends en tête. Donc, conclusion du débat, je fais pas la conclusion.
22: Monsieur Cousin,
10: je ne fais pas la conclusion sur le net, je veux savoir simplement combien qu'on est, c'est tout.
9: Alors, sur le net. C'est toi qui as vomi, Gérard?
10: Non, c'est pas moi. Alors, tu donnes la conclusion et je vais régler ça tout à l'heure dans le bureau.
9: Conclusion.
10: Alors?
9: Ah oh pardon, j'en ai la conclusion. Bah la conclusion, c'est que à la fin, on a établi une moyenne de 7,5 000 et que sur la fin, on était plus proche du début, c'est-à-dire à la moitié du deuxième tiers de l'émission à peu près.
10: Non, ça me dit pas. Bon, de toute manière, moi je vais faire la conclusion. Débat de merde, équipe de merde. Terminé. Au revoir.
9: Oh non, vous allez, Gérard, c'est
10: vous
9: un
10: allez
9: scandale.
10: Écouter la balade des boîtes de cul de jatte et on se retrouve très bientôt. Au revoir.
17: Gérard.
18: Bon, alors, des petites excuses quand même.
17: Ouais, bah, déjà, je tenais à m'excuser pour jeudi dernier parce que j'avoue, j'avais un peu bu.
18: Inadmissible.
17: Bah, j'avais un petit peu picolé. Hein.
18: C'était inadmissible, Gérard, mais tu le sais, on en a discuté. Donc là, les gens n'ont pas été très, très, très contents de ton comportement de jeudi soir, et tu le sais. Mmh. Au même titre que ce que t'as fait mardi avec...
17: Ouais, mais attends, ce que j'ai fait mardi, déjà, t'as qu'à te plaindre au dieu cave.
18: Ouais, d'accord, ok, mais t'as pas été très poli non plus envers ta copine Sandy, avec qui t'es censé te marier, quand même. Tu l'as envoyé chier, quoi.
17: Ouais, mais ça a rien à voir.
18: Attends, c'est le vrai Gérard, ça, j'ai des doutes. C'est le vrai Gérard?
17: Hein?
18: Bah ouais, je pense. Parce que
17: j'appelle de la cabine parce que à cause de l'autre abruti qui a donné le numéro de portable.
18: Si le vrai Gérard.
17: Le portable, il est bloqué maintenant.
18: Bah, mais je suis persuadé que c'est lui, mais je me dis, bon, s'il y a le vrai Gérard, comme une fois on a vu des problèmes, s'il y a le vrai Gérard qui nous écoute et peut-être qu'il peut démentir parce que j'ai l'impression qu'il y a un doute. Donc il nous appelle dans le bureau directement d'une cabine et puis on l'appellera s'il y a le vrai Gérard de Suresnes. Mais t'es le vrai Gérard, toi?
17: Bah ouais.
18: Bon, on va vérifier tout ça. Ah, si y a le...
17: Que, tu vois, là, t'es en train de me faire le même coup que l'année dernière, tu vois.
18: Non. J'ai un doute. Mmh. On va vérifier tout ça. Qu'est-ce que t'as d'autre à rajouter? T'as peut-être un poème, quelque chose?
17: Ouais, j'avais un petit poème parce que, à cause de toutes les conneries qu'on s'est mis à faire sur mon dos, bah, j'ai fait un petit poème qui s'appelle Je commence à l'avoir à le bol.
18: Ouais. Mmh. D'accord, bah là, on trouve bien Gérard. Ouais, ça a l'air d'être le vrai Gérard. J'ai cru que j'avais un petit doute, mais au cas où que le vrai Gérard nous appelle dans le bureau pour qu'on puisse le rhabiller une cabine pour vérifier si c'est le vrai ou si c'est pas le vrai. Hein.
17: Okay.
18: Donc voilà. Donc faut laisser la porte ouverte, on sait jamais. Alors vas-y, je t'écoute, Gérard.
17: Donc, je commence à n'avoir ras-le-bol des conneries qu'on fait sur mon dos. Je commence à n'avoir ras-le-bol des fesses de babouin constant et pigeot. Je commence à n'avoir ras-le-bol des deux travelots du standard. Je commence à n'avoir ras-le-bol des comportements de fil d'art. Je commence à n'avoir ras-le-bol des tas de merde déposés devant ma porte. Je commence à n'avoir ras-le-bol des abrutis qui se foutent de ma gueule quand je me balade en tongs et en short. Je commence à n'avoir ras-le-bol des histoires des toilettes de la loco. Je commence à n'avoir ras-le-bol qu'Olivier critique Sandy quand elle veut venir dans les studios.
18: Mm-hmm.
17: Je commence à n'avoir ras-le-bol de me faire prendre par derrière en bois de Boulogne. Je commence à n'avoir ras-le-bol de me faire draguer par les travelots quand je me mets de l'autre Cologne. Je commence à n'avoir ras-le-bol qu'on bouche ma serrure avec des mégots. Je commence à n'avoir ras-le-bol de l'abruti qui distribue le numéro de portable au standard. Alors les points sur les i et les barres sur les t.
18: Attendez, il y a le téléphone dans le bureau. Il est en train de sonner.
17: Mélanger, pas final à la ligne.
18: Est-ce que c'est le vrai Gérard qu'on en ligne? J'ai un doute, on va vérifier tout ça. Non, mais attends.
17: Attends,
18: j'ai l'impression que c'est l'imposteur au téléphone. On a peut-être le téléphone, le portable, le téléphone pardon, qui sonne dans le bureau. C'est peut-être l'imposteur qui appelle dans le bureau aussi. C'est peut-être l'imposteur qui appelle dans le bureau. Et il va y avoir. Alors attends, Filda va nous dire ça. Filda!
1: Allez, c'est Françoise!
18: Ah! Donc, pour appeler Françoise?
1: Ouais.
18: Ah, donc, apparemment, Françoise confirme que c'est le vrai Gérard et elle veut qu'on l'appelle absolument. D'accord. En direct live, il y a Françoise également qui doit pas être loin. Bonjour Françoise.
5: Bonjour Max.
17: Bonjour Françoise.
18: Quand tu as entendu Gérard sur l'antenne, tu nous as appelé pour.
5: Non, parce qu'il y a un truc, on m'a envoyé une cassette justement que Gérard n'arrête pas de me critiquer et en plus, mes avocats.
17: Alors attends.
5: Attends, déjà,
17: qui c'est qui a dit ces conneries?
5: J'ai une cassette et on reconnaît bien ta voix.
17: Est-ce que t'as les preuves?
5: Non, j'ai des preuves. Je peux te la balancer.
18: Dis pas Françoise que ça, ouais, vas-y.
5: Je peux te la balancer la cassette?
18: Bah, vas-y.
5: T'as un avocat qui s'appelle François.
18: Alors vas-y, fais écouter Françoise.
17: Le François de Belgique, ça.
18: Fais écouter, attends Gérard, on va écouter calmement, on va écouter la cassette que Françoise aura reçue.
17: Parce que Françoise, je vais dire une chose, celle-là, j'en ai ras-le-bol.
11: Moi aussi.
17: Elle a au moins 4 avocats, un chapeau rouge, Jim, elle a aussi Arlette, et un certain Constant. Alors écoute, tu vas noter ses 4 prénoms, et tu vas... Le ministre qui dit que maintenant, Gérard, il a son avocat, alors tu t'appelles comment que je note ton nom?
11: François.
17: Alors, écoute, tu dis que maintenant t'as ton avocat, et mon avocat, et tu me protèges. Okay.
18: C'est bon, Françoise, c'est bon. C'est le vrai Gérard, c'est le vrai.
11: Ouais, j'appellerai demain, ok.
18: Allô, Françoise?
5: Oui.
18: C'est le vrai Gérard, ouais, je reconnais sa voix. Gérard, qu'est-ce que c'est toi, c'est ta voix?
17: Mais c'est pas moi, ça. C'est encore l'autre coup d'entendre.
18: Menteur!
5: Gérard, je peux aller jusqu'au bout si tu veux,
18: Ah?
17: De quoi?
5: Je peux aller jusqu'au bout sur la cassette, tu verras bien.
18: Non, c'est pas la peine, c'est pas la peine.
17: Attends,
18: Gérard, on écoute la suite de la cassette.
17: Il faudrait que tu appelles ce soir pour laisser à l'antenne parce qu'il faut que ça soit dit, parce qu'ils sont encore amusés à désactiver mon tatou.
11: C'est vrai.
17: Et alors là, je commence à avoir ras-le-bol.
11: Ouais, moi aussi. Pardon.
17: Alors donc, il faudrait que tu dises qu'ils arrêtent.
18: Ouais, c'est le vrai Gérard, c'est bon. C'est bon, allô? Françoise. Françoise.
3: Oui, Max.
18: Alors, donc toi, t'as reçu une cassette.
3: Ouais,
18: donc,
3: je l'ai reçu ce midi.
18: Qu'on récapitule bien. Attends, Gérard. Qu'on récapitule bien. On va récapituler bien pour que les gens puissent comprendre de l'autre côté de la radio, parce que moi-même, je n'arrive plus à suivre. Donc, on a Gérard de Suresnes.
3: Ouais.
18: Qui est peut-être un imposteur. En face de nous, on a Françoise qui, elle, a reçu une cassette d'un auditeur sur lequel, sur cette cassette, il y a donc Gérard qui est en train de...
3: De parler de mes avocats, donc de Jim, Constant,
18: d'accord.
3: Arnett,
18: alors là,
3: petit chapeau en rouge.
18: Là, il se pose un problème, c'est qu'on a une autre personne qu'on essaie de joindre qui, elle, se revendique être le vrai Gérard et que donc le Gérard qu'on a en ce moment sur l'antenne serait l'imposteur. Alors on va vérifier. Allô ?
7: Allô ?
18: Oui, allô ?
7: Allô ? Attends, l'autre, là, le...
13: Attends, quand je t'appellerai pas de chambre, tu sortiras de celui-là.
7: Mais toi, tu fermes ta gueule, d'accord.

0: cassette. On va essayer de laver, entre guillemets, notre linge sale en famille sans aller trop loin non plus. Si vous voulez réagir à tout ce qui est en train de se passer ou même tout simplement venir faire de la libre antenne avec nous, c'est un problème, un sujet sur lequel vous aimeriez parler, une connerie que vous aimeriez faire. On aura d'ailleurs aussi du courrier, on en a parlé en début d'émission, la fameuse Jennifer qu'il faudra appeler sur son portable qui débarque sur Paris et qui tient absolument à me rencontrer. Elle a 23 ans, elle est chaude comme la braise, la Némine. 0 870 5000. Vous ne bougez surtout pas, ça va être chaud.
1: Allô, allô, allô.
0: Bon alors, qui le voit, Gérard?
1: Ah, chez moi.
0: Bon, Gérard, on a en face de toi un imposteur, t'es là?
1: Ouais, j'écoute, là.
0: Ah, ça c'est l'imposteur?
1: Ah, c'est l'autre cave.
0: Bah attends, mais qui est le vrai? Bon bref, il y a Françoise qui est également avec nous.
2: Ouais, je suis là.
0: Bon, Françoise, devant ton micro, s'il te plaît.
2: Ouais, je suis là.
0: Alors, comment vérifier qui est le vrai, qui est le faux parmi les deux Gérard, là?
2: Ben, je viens d'en parler je sais pas, en attendant qu'on nous repasse sur l'antenne. J'étais en train de parler avec un certain Gérard, mais lequel, j'en sais rien.
1: Ben, pour l'instant, moi, je veux dire une chose, c'est vrai, Françoise? Françoise?
2: Oui, je t'écoute, hein.
1: Ouais, ben pour l'instant, t'étais en train de parler avec le faux.
0: Ça, c'est le faux Gérard, ça. Ça, c'est le faux Gérard qu'on vient d'entendre, c'est ça?
1: Non.
3: La voix, attends.
1: Attends, dis-moi les débats que j'ai fait jeudi.
0: Alors?
2: Quel débat que t'as fait jeudi?
1: C'était sur Bill Clinton.
0: Ouais.
1: Et le décalage horaire.
0: Ah, c'est le vrai Gérard. C'est le vrai Gérard.
1: Mardi, quel est le thème des conseils qu'on m'a donné?
0: Ah.
1: Je vais pas te le dire, sinon tu vas dire que... Non, alors vas-y maintenant. Vas-y, parce que tu m'as pas fait sortir de mon lit à n'importe quelle heure, toi, abruti. Alors toi, tu fais partie d'Aix-en-Provence. Alors tu vas dire maintenant le thème des conseils qu'on a fait mardi.
0: Alors je vais te dire, ça m'étonnerait que le mec qui vient... Non, mais le mec qui pose des... qui demande à poser des questions, à mon avis, c'est le faux Gérard, parce que le vrai Gérard, je lui ai demandé de se calmer, et le vrai Gérard, il est calmé, et celui qui s'énerve, là, c'est le faux Gérard. Je le sais.
4: Ouais.
0: Parce que j'avais demandé à ce que Gérard se calme, et apparemment, ça, je peux vous le dire, maintenant je le sais en direct live, le mec qui s'énerve et qui demande quel était le thème du débat, à mon avis, celui-là c'est le faux, parce qu'il continue à s'énerver, et comme j'avais demandé à Gérard de se calmer, ça, il n'y a que lui qui pouvait le savoir, parce que ça s'est passé ça s'est passé en privé.
1: Alors vas-y, toi, celui d'Aix-en-Provence.
0: Alors toi, t'es le faux Gérard, là, celui qui vient de parler.
1: Non. Je suis de Turenne, abruti.
0: Ça, c'est le vrai Gérard, ça.
4: Ouais.
0: Parce que lui,
1: alors salut.
0: Voilà, vous voyez, c'était le faux Gérard. Bon, alors, ça nous fait plaisir. Alors, le
1: soi-disant, ça aurait été le vrai Gérard, il ne serait pas marché sur les pieds.
0: Bah, c'est clair. Bon, alors, Gérard, ça nous fait plaisir. Voilà, Françoise.
2: Oui.
0: Bon, on est avec le vrai Gérard. Le faux Gérard a eu peur, apparemment, il y a eu une imposture. Alors, est-ce que tu veux régler tes comptes avec Gérard vite fait?
2: Bien sûr, oui. Le temps qu'il écoute, soi-disant, la cassette, que c'est pas soi-disant, c'est la cassette que j'ai reçue.
1: Attends, c'est
2: De ton avocat, ton avocat qui s'appelle François.
1: Ouais, comme par hasard, c'est François de Belgique, ça.
2: J'en sais rien.
0: Quel souci, François de Belgique, pour les auditeurs qui ne connaissaient pas, c'est qui déjà? On peut remettre.
1: C'est l'autre cave qui fait des cassettes vidéo sur mon dos.
0: Voilà, exactement.
2: Ah
0: donc,
2: non, ça m'étonnerait que ce soit lui.
1: Des François, il y en a pas des centaines.
0: Ça c'est clair, on est bien d'accord là-dessus. Comment on va faire pour régler cette histoire-là? Parce que ça fait combien? Ça fait peut-être 2 ans que ça traîne ce problème entre toi, Gérard et Françoise.
1: Ouais, bah ça fait un petit moment que ça dure.
0: Bah ouais, il serait peut-être temps qu'un de ces quatre vous puissiez...
1: On va faire un face-à-face, de toute façon.
2: Non, il n'y a pas de face-à-face, hein.
0: Ah bon?
2: C'est amusant, toi, ton face-à-face, hein, parce que... prendre les gens pour des cons, je suis désolé, mais...
1: Attends, tu prends les gens pour des cons, t'as fini quoi, dans quel sens, hein?
2: Dans quel sens? Elle est pas mal, la musique.
0: Ah bah là vous allez vous battre, hein, tous les deux. Moi je mets la brute et le truand. Bon, le truand il a raccroché, il reste le bon et la brute là parmi les deux. Hein.
2: Tu devrais écouter jusqu'au bout la cassette là.
1: Attends, t'as vu la voiture, c'est un gamin ça.
0: Françoise, sans nous faire écouter la cassette, puisque toi tu l'as écoutée, qu'est-ce qu'elle dit cette cassette à la fin?
2: Ben, à la fin, soi-disant Jean, il veut porter plainte, qu'il a la barque, qu'un certain Jim et Petit Chapeau en Rouge a invité 150 personnes.
0: Attends, je crois que je me suis gouré, je vais foutre Dallas, parce que je crois que Dallas a quand même beaucoup plus sa place en fond musical que le bon, la brute et le truand dans votre histoire.
2: Elle a invité 150 personnes chez Gérard avec de la musique disco, je sais pas quoi. Là.
0: Ouais.
1: Ah tiens, c'est ça.
2: Je peux te les faire écouter, mon petit pote. Hein.
1: Ouais, bien sûr, que je vais nous faire écouter la même voix tout à l'heure, c'est des conneries.
2: Non, c'est pas des conneries.
1: Ah ouais, c'est ça.
2: Tu t'es fait piéger toi-même.
1: Oh putain, mais. Tu t'es fait piéger toi-même.
0: Non, là ça va trop loin, là. C'est plus Gérard et Françoise, c'est Gérard et Swellen, là. Hein.
2: Ouais, parce que.

0: Calme-toi Gérard, ça sert à rien de faire calme-toi Gérard, on avait dit qu'on restait calme, donc ça sert à rien de commencer à insulter et à dire des conneries. Dans la Françoise, ton univers implacable.
1: Allez, vous pouvez comme ça, ouais.
0: Alors, on recommence Françoise, attention, 3, 4. Gérard connaît bien. Attention.
1: Vas-y
0: Françoise. Vas-y Françoise.
1: Non, la casserole.
0: Non, alors, enlève-moi la casserole. Enlève-moi Gérard de 2 secondes de l'antenne.
1: Non, mais moi.
0: Si, j'insiste.

0: Oh Françoise.
1: Non.
0: Oh tu nous déçois, mais t'es de pire en pire toi. Hein.
1: Mais oui justement.
0: Bah ouais, c'est de pire en pire. Hein. C'est pour ça qu'on t'a vu sur l'antenne, c'est que c'est de pire en pire. Hein.
1: Non parce que étant donné que maintenant je suis plus calme.
0: Bah t'es plus calme, calme oui, mais enfin là tu viens de t'énerver, je te demande de te détendre en chantant, tu veux même pas chanter.
1: Mais tu m'aurais mis autre chose que...
0: Bon là, qu'est-ce que tu veux que je te mette? Jacques le croquant? Premier baiser?
1: Voilà, surtout pas. Hein.
0: Premier... Pour la...
1: Bah, que je te vais la chanter entre parenthèses. Hein.
0: Alors, on peut chanter... Oh
1: non, c'est peut-être... Quoi, c'est
0: ça c'est Superman, ça c'est les envahisseurs, c'est le street blues, Magnum, non, Twin Peaks.
1: C'est quoi ça?
0: Bah, et Twin Peaks.
1: Je connais pas.
0: Twin Peaks, tu connais pas Twin Peaks?
1: Mais non, je te l'avoue, je ne connais pas.
0: L'univers étrange et mystérieux de cette série télévisée Twin Peaks, tu en as jamais entendu parler?
1: Non. Je te l'avoue, non.
0: Eh, hey, François.
1: Oui?
0: T'es une vicieuse, toi.
1: Tout à fait.
0: T'aimes bien le monde de la nuit?
1: Oui.
0: Ça te fascine?
1: Ouais, surtout quand t'es là.
0: Wow. Françoise.
1: Oui, Max.
0: Si tu te rapproches un peu plus de moi, tu verras. Les gens qui écoutent la radio ce soir.
1: Ouais.
0: Ils sont là. Tu les vois?
1: Un petit peu, ouais. C'est bien, hein?
0: Il y en a parmi vous, je le dis à chaque fois, vous avez de ces têtes. Vous avez surtout des tenues pour m'écouter. Limite vulgaire.
2: Qui se passe, Gérard? Parce que il gueule dans les coins, il y a des mecs qui gueulent Jean-Luc. Donc il est sorti pour dire aux mecs qu'ils allaient déjà se calmer. Qu'est-ce qu'il y a? Qu'est-ce qui se passe? C'est ça? C'est à cause de ça, Gérard?
3: Tout à fait.
2: Bonsoir, Gérard.
3: Salut.
2: Bon, t'es en forme quand même? T'es en forme quand même?
3: Non, mais de toute manière, j'ai rien d'autre à dire. Maintenant, vous allez vous débrouiller bientôt tout seul.
2: D'accord. Ok. Donc c'est le dernier débat de Gérard probablement. Donc ça sera les adieux de Gérard. C'est ça. Ça on dirait Gérard, c'est un peu comme on pourrait le comparer au Rolling Stone. Hein, c'est un adieu tous les 5 ans. Bah lui, c'est un adieu toutes les semaines.
4: L'éternel comeback.
2: Bon.
3: Déjà une. Tu as déjà pas commencé à me les gonfler ce soir.
4: C'est vrai que pour les positions sexuelles, toi, tu t'adores t'auto-sucer avec une paille, c'est vrai ça?
3: Je vais te dire une chose, tu vois, les positions sexuelles, pour l'instant, c'est pas toi que je m'adresse.
4: Eh, GG, ce que je te propose, c'est qu'au lieu de dire les choses une par une, tu sais, je vais te dire une chose, tu les balances par 4, 5, 6, comme ça, par
3: d'accord.
4: Paquet, comme ça, on est blindé.
3: Mais dans ce cas-là, il y a une chose que je vais quand même mettre au clair, et ce soir, ça va être vite fait, bien fait.
4: Clair et net.
3: Hein? Fesses de babouin. Déjà une.
4: Anus de crevette.
3: Bon, attends, pour l'instant, c'est pas toi que je m'adresse.
4: Ouais, c'est bon, ouais.
3: D'accord?
4: Ouais, c'est bon, ouais.
3: Ok.
4: Ok.
3: Bon. Donc, fesses de babouin. Déjà, pour commencer, tu as arrêté de t'amuser à balancer des tracts n'importe où. En deux, j'ai pas besoin de les avoir dans ma boîte aux lettres.
2: En deux, bon entendeur, salut.
3: Et en trois, c'est pas la peine de les mettre dans les rues de Suresnes. Et en quatre, je vais attendre la prochaine pause et fais-moi confiance que tu vas t'en prendre plein la tête. D'accord? Donc alors fesse de babouin si tu te reconnais.
4: Ah de bon entendeur, salut.
3: Ouais ben pour l'instant c'est pas toi que je m'adresse. Bon, quand je t'appellerai Potium, tu sortiras de Chouli, toi.
2: Ah bah tu notes déjà là, hein.
4: Ah bah c'est clair, c'est clair.
2: C'est parti déjà, là il note les expressions là.
3: Voilà. Donc t'as déjà compris ta
2: douleur.
3: Truc.
2: Ta douleur.
4: Ah j'ai bien compris là, ouais.
3: Donc alors fesse de babouin, ben si t'as le culot d'appeler, ben t'appelles le standard.
2: D'accord.
4: GG, c'est vrai qu'on t'appelle la ventouse parce que t'arrives à rester scotché au mur rien qu'à la force de ton anus.
3: Ah je vais dire une chose, tu vois, non mais tu peux. Si on pouvait laisser un peu la porte ouverte, parce que comme il n'y a pas de...
2: Si, la clim, elle est là, elle va marcher, là, elle marche là.
4: Tu vois. Pour l'odeur, c'est clair, il faut la clim. Hein.
2: Non, mais là, il y a pas...
4: Je disais, pour l'odeur, il faut la clim.
3: Ah ouais, sans l'odeur, il faut la clim, abruti.
2: Voilà,
4: tu m'as calmé, Gigi, je
2: peux déjà, pour commencer, de toute façon, Gérard est surexcité ce soir.
4: Ah, il a la patate,
2: Ah, mais il intéresse, ceci dit, à être, faire attention, parce que sinon, le débat pourra arriver. Hier, j'ai arrêté le débat 5 minutes avant, je l'ai mis dehors. Et si
3: ça va être 3 heures, alors.
2: Ouais, 3 heures, on arrête ce soir.
4: De manière, ouais.
2: Voilà, donc, profitez-en, ça va aller vite, les deux débats de ce soir. Gérard, le premier, c'est sur...
3: Ben...
2: T'as l'air dans un...
3: Non mais attends, c'est toi qui a décidé les débats, c'est pas moi.
2: Ah non mais sur les positions, on t'avait dit de préparer hier, je te l'ai demandé, tu as préparé les positions ?
3: Ouais, elles sont toutes prêtes.
2: Bon d'accord, ok. Donc...
3: Non mais alors déjà, hein? tu as dégagé avec ta caméra. Hein ?
2: Voilà. Cyril, s'il te plaît.
3: Là, tu as trop reculé, tu vas pas me faire le coup de la semaine dernière. Maintenant, toi, Manuel Malin, au standard.
2: Manuel Gamin.
3: Hein ?
2: Manuel Malin, c'est un DJ, Manuel Gamin.
3: Hein, tu vas pas me faire le. Tu vas pas me faire. Non, attends, tu fermes, Cyril, s'il te plaît.
2: Non, Cyril, s'il te plaît.
3: Donc, je te préviens, tu vas pas me faire le coup de la semaine dernière. Quand je t'appelle, n'essaye pas d'essayer d'avoir des gens standard, okay?
2: Ok.
3: Ouais, on va se mettre d'accord. Alors maintenant, une chose, ça va être clair et net.
4: Je vais te dire ouais.
3: Non, mais attends, pour l'instant, je t'ai pas appelé, toi.
2: Okay. D'accord, ok, Goldo, dans 2 secondes.
3: Hein? Alors, ça va être clair et net. J'entends une seule fois.
2: Ouais.
3: Jean-Luc, Caramel, ou autre, je retire le casque et je me casse.
5: Ok, Gérard. J'ai bien compris, je fais attention.
3: Non, parce que...
2: Jean-Luc!
3: Non, mais je sais d'où ça vient.
6: Bonjour, Luc!
3: Ça vient d'extérieur. Donc, alors, on demande un tendeur.
4: Salut.
3: Tu sais ce que ça veut dire? Donc, ou on fait des débats corrects sur les deux, ou on fait un débat pourri
2: sur les deux.
3: Si je fais un débat pourri...
4: Comme d'hab.
3: Je vais te dire une chose, ça va être clair et net. Les premières.
2: Là, il s'adresse directement à Manuel Gamin, là. Il le regarde dans les yeux.
5: Vas-y, je t'écoute, Gérard.
3: Je te préviens.
2: Approche ton micro, tiens.
3: Hein?
2: Approche ton micro. Non, mais approche-le, voilà. Approche, voilà.
3: Donc, je te préviens d'une chose. N'essaye pas de chercher qui. Moi, quand je te dis, tu me vires, tu cherches pas, sinon je refais comme une fois.
2: Il prend tout le monde et il vire tout le monde.
5: Il vire tout le monde.
3: Je vais m'amuser, comme je t'ai fait une fois.
5: Ok, Gérard.
3: D'accord?
5: Pas de problème.
3: Bon, je te préviens. On fait des débats corrects. Mm-hmm. Sinon, j'en fais pas du tout.
5: Ok, j'ai bien compris.
3: Ok?
5: Oui, Gérard.
3: Donc, qui c'est que il y aura. Karine. C'est. Apparemment.
2: Karine à la soirée d'Alien. Donc, Karine, elle sera pas là. Et Karine, Manuel Gamin, il peut se démerder quand même tout seul. Dans un instant, donc, le premier débat, ça sera sur les positions sexuelles. Il va falloir nous appeler en masse, s'il vous plaît. Qu'est-ce qu'il y a, Gérard? Ça commence déjà? Qu'est-ce qui se passe? Dis-moi. Qu'est-ce qui se passe?
7: Tiens, t'annonces-le toi-même.
2: Pourquoi? Qu'est-ce qu'il y a? Dans un instant, il y aura. Conchit.
3: Non, attends. Hop.
2: Alors.
3: Tu vas là-bas?
2: Il y aura Nito, Rose Noire, Tracy, Nina, Coucou Chica, Coucou Kina, et également Conchita.
3: Oui. Alors, je vais te dire une chose. Attends,
2: Non, c'est l'autre, là. Ça, on va là. Voilà, ouais. Qu'est-ce qu'il y a? Tu veux lui dire quoi?
3: On peut les avoir, là?
2: Non, on va les avoir dans un instant. Donc...
3: Non, mais attends. Attends, simplement pour savoir. Est-ce que je peux avoir Nino?
2: Alors, Nino, on va voir.
3: Nina.
2: Est-ce que Nina est là?
3: Nina.
2: Allô?
3: Allô?
8: Allô?
2: Alors,
3: d'accord.
2: Ah là.
3: Ok, j'ai rien dit.
2: Ok, bon, quand tu bouges pas, on fait ça dans un instant, on va démarrer le débat d'ici.
3: Non, attends, je vais continuer pour savoir.
2: Vas-y, vite fait, vas-y.
3: Tracy,
2: t'es là, Tracy?
8: Oui.
2: Bah voilà, deux nanas.
3: Ça, c'est un trablot, donc. Hop, dehors.
8: Oui.
3: Ouais, c'est un trablot,
2: Gérard.
3: Écoute, c'est un trablot.
2: Ben non,
3: c'est un mec.
8: Gérard, calme-toi, j'ai pas un trablot.
3: Non, attends, tu es...
2: Mais c'est une nana, ça.
3: Non.
2: Tracy, bonsoir.
8: Bonsoir.
3: Ouais, y a personne derrière toi?
8: Non, y a personne.
3: Non, comme par hasard, y a personne derrière toi. Allez, hop. Bonne nuit, pour elle. Ça commence déjà.
8: Salut.
3: Hop. Bonne nuit.
8: Oui.
3: Ouais, ben, bonne nuit, tu dégages.
8: Non.
3: Quoi, non?
2: Allez, vite fait les trois, avec au moins un disque, après on commence sérieusement.
3: Rose Noire,
2: bonsoir Rose Noire.
8: Oui, bonsoir.
2: Bah là, c'est une fille, c'est clair.
8: Oui.
2: Bonsoir.
3: Bon, ben, c'est sympa. Encore. Le dernier, je l'en fais, si j'entends la voix d'un trablot.
4: Mon
6: amour.
2: Bon, alors, le dernier, c'est qui? Conchita. Est-ce que Conchita est là? Conchita.
3: Non, Nito.
2: Conchita, bonsoir.
6: Bonsoir.
2: Ah, bah, c'est deux nanas, encore une nana. Oui. Et encore Chichou, qui? Comment ça s'appelle?
6: Chichi.
3: Ouais, bah, allez, la peine, je fais même pas de débat.
2: Bonne nuit, merci d'avoir passé la nuit avec nous. On se retrouve demain à partir de 22h. Je vous souhaite une excellente nuit. 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
3: Et donc, on est déjà 1664.
4: Ah bah d'accord, on commence déjà fort.
3: 1664.
4: On commence déjà fort, il est 0h19. On accueille Canif.
5: On fait quel débat là, Gérard? Enfin,
4: peut-être que sur l'armée.
5: Voilà, donc on accueille les auditeurs.
4: Canif. On peut écouter FN Radio sur 94.5.
6: Bonsoir Gérard.
4: Bonsoir. Tagada, 21 ans, Paris, 101.9.
6: Salut.
4: Ah,
5: Tagada.
4: Andouille, 20 ans de Chinon, on peut écouter FN Radio sur 100.2.
7: Salut Gérard.
4: Salut. Croupion, 22 ans, Verdun, 93.9, FN Radio.
7: Bonsoir Gérard.
4: Bonsoir Tony.
8: Bonsoir Gérard, bonsoir toute l'équipe.
5: Salut. Bonsoir.
4: Paris, FN Radio, 101.9.
8: Yes.
4: Et Prothèse, 21 ans, Royan, 99 FM.
8: Bonsoir Gérard, bonsoir à tous.
4: Bonsoir. Donc, première... Comment ?
8: Big up.
4: Merci pour Rigaud, donc... Merci pour Rigaud, c'est okay. Pas mal.
8: Wesh.
4: Alors, on commence. Celui qui a un téléphone portable ou pourri, là, qu'il le dise tout de suite, parce que ça commence déjà mal.
5: De toute façon, Darty, c'est fermé à ce temps-là.
4: S'il a un téléphone pourri, dans ces cas-là, il va voir Manu au standard, ça ira plus vite tout de suite. Hein.
5: Je vais le trouver.
4: Donc, alors, première question, avez-vous fait déjà l'armée? Si oui, dans quelle arme? On va demander à... Andouille.
7: Bah, écoute, moi, je suis désolé, mais j'ai jamais fait l'armée.
4: D'accord. Canis?
6: Bah moi, écoute, Gérard, en tant que fille, j'ai jamais fait l'armée, mais j'aurais aimé, franchement.
4: D'accord. De toute manière, ça, c'est des questions qu'on va aborder lors du sujet aussi, hein.
6: Ouais, ok.
4: Donc, Tagada?
9: Moi, oui.
4: Dans quelle arme?
9: L'armée de terre.
4: À 21 ans, t'as déjà fait l'armée, donc t'as devancé l'appel, alors?
9: Bah non.
4: Bah si.
9: Bah non, ils sont venus me chercher.
4: Non, attends, commence pas à dire des conneries, toi, parce que je te dis tout de suite que... Mais Tagada.
5: Oui.
4: On se calme, ok. Donc, à mon avis, t'as devancé l'appel parce qu'à 21 ans, ils viennent pas te chercher comme ça. Hein. Alors, me prends pas pour un con. Me prends pas pour un con, s'il te plaît.
5: Ça dépend si vous voulez s'engager. Tu voulais t'engager, Tagada, ou pas?
9: Bah oui.
4: Non, mais attends, ça, les trucs sur l'engagement, c'est moi qui les pose, les questions, c'est pas toi, d'accord?
5: Non, mais tu dis c'est
4: pas possible. Tu as pas commencé déjà le premier débat
5: d'accord.
4: Comme ça.
5: Je voulais poser une question, je suis désolé.
4: Andouille.
7: Oui.
5: Toi-même.
7: Bah, moi j'ai déjà répondu.
4: Ah, t'as déjà répondu, c'est vrai, ouais. Je t'ai passé en premier. Croupion.
10: Ouais, alors moi je suis totalement antimilitariste, donc il est hors de question que je mette les pieds dans une caserne avec des cons, quoi.
4: Ouais, mais ça. Oh là, merci pour le Larsen. De toute manière, ça, je vais te dire une chose, que maintenant, ça va être bientôt obligatoire, alors donc, t'auras pas le choix. Tony.
8: Moi, je suis pro-militariste, mais je me suis fait réformer.
4: D'accord. À 20 ans, t'en es sûr de ce que tu me dis, là?
8: Ah, sûr et certain, ouais.
4: Ouais. Je pense pas, moi, à mon avis.
8: Et je te jure, et puis je te raconterai même l'histoire, si tu veux.
4: Ouais, non, mais j'ai pas besoin de savoir toute l'histoire complète. Prothèse.
8: Ouais, bah moi, je voulais m'engager, mais je me suis fait réformer parce que j'étais pas assez con pour faire l'armée, quoi.
4: De toute manière, il n'y a pas besoin d'être con pour faire l'armée, d'accord? Parce que si tu veux... Non, mais attends, si tu veux dire ça pour moi, tu vois, je vais te dire une chose...
8: C'est pas ça pour toi, Gérard.
4: Non, mais il n'y a pas besoin d'être con pour faire l'armée. De toute manière, l'armée, c'est obligatoire et c'est tout.
8: Tu m'as tout à fait, les cons, de toute façon, ils sont chefs.
4: Ouais, de toute manière, avec un con comme moi, on s'amuse, avec un con comme toi, on se fait chier, d'accord?
3: Sur IRC, il y a Ziwi qui te demande si tu aimes ramer.
4: Je vois pas du tout le rapport avec le débat, hein.
3: Bah, pourtant,
4: donc moi clair, je peux hein. Vous dire que j'ai fait l'armée dans quelle arme? Et au fait personne m'a dit dans quelle arme.
8: Ouais, dans quelle arme Gérard au fait?
4: Non mais
8: au fait Prothèse. Gérard avec DJI Joe. Dans quelle arme?
4: Prothèse. Ouais, pour l'instant c'est moi qui pose des questions.
8: Ouais, mais dans quelle arme au fait Gérard?
4: C'est moi qui pose des questions, c'est pas vous.
8: Oui mais dans quelle arme?
4: C'est moi qui pose des questions Prothèse.
8: Au fait.
4: Ouais. Dans quelle arme toi?
7: Au fait.
8: Bah, j'ai été réformé, je t'ai dit.
4: Hé, hey, celui qui dit opet tout à l'heure, tu as te calmer, toi.
8: Je voulais m'engager dans les RIMA, régiment d'infanterie marine.
4: Ouais, dans l'infanterie.
8: Marine.
4: Tony.
8: Je te dis, je me suis fait réformer, mais moi je voulais n'importe quoi, de la cuisine, de n'importe quoi, moi j'aurais fait. Mais moi...
4: Croupion.
10: Oui, tout sauf la Légion.
4: Ouais. Andouille.
7: Moi je serais plutôt parti dans l'arme blanche.
4: C'est-à-dire chasseur alpin?
7: C'est des ninjas. On a ôté les mots de la bouche.
4: Bah, c'est chasseur alpin, hein, les
5: l'arme blanche, ouais.
8: C'est des samouraïs.
4: Tagada.
9: C'est quoi la question?
4: Non, mais je te demande dans quelle arme, abruti, parce que tout à l'heure tu vas dégager, ça va aller vite, toi, si tu commences.
9: Dans quelle arme, quoi? J'ai fait l'armée.
4: Ouais.
9: Bah, je te l'ai dit tout à l'heure, dans l'armée de terre.
4: Ah non, tu l'as pas dit, nuance.
0: Si, il l'a dit.
4: Canis.
9: Bah, moi, j'ai rien
0: Canif,
9: fait.
0: Canif.
4: Canif, ouais.
9: Bah, j'ai rien fait, mais ouais, dans l'armée de terre, j'aurais aimé.
4: Bah, moi, j'ai. C'est...
9: Tu verrais, il y a des mâles dans l'armée de terre.
4: Ouais, bah, oh, tu te calmes, toi, parce que tout à l'heure, tu as peur comme la semaine dernière, Tony.
0: Attends, Gérard, toi, s'il a fait dans quelle armée alors?
4: C'est. Moi, c'est. J'étais dans l'infanterie, dans le 110e RI en Allemagne.
0: Et t'inventais quoi? T'inventais quoi?
4: Non, mais c'est le 110e régiment d'infanterie, abruti.
0: Ah, infanterie, j'ai compris.
4: Et toi, dans quelle arme tu l'as fait? Tu l'as pas fait parce que toi, t'es trop con alors. Déjà, lui, il est trop con déjà pour faire son standard. Il attend
0: 11h30. Il y a un petit sondage qui nous a été communiqué. Donc, à la question pour ou contre l'armée, 20% des gens. Non, mais c'est important de savoir, Gérard.
4: Ouais, mais ça, on en a rien à foutre des pour ou contre. Bah non, parce que c'est pas.
3: C'est un débat, on en parle.
0: On veut savoir. Oui.
2: Donc, 20% des gens sont pour Alain Prost. 30% des gens n'ont pas de permis. Et 50% n'ont jamais été à l'armée en un seul mot.
4: Bon, alors déjà, les deux premières questions, je vois pas ce que ça vient foutre là-dedans.
0: Là, les gens ont répondu ça, ils sont...
4: Ouais, mais ceux qui répondent ça, c'est des cons, c'est pas de ma faute. Donc, deuxième question, à quoi l'armée sert-elle de nos jours aujourd'hui? On va demander ça à Tony. Non, on va demander à Tagada.
9: Pardon.
4: Tagada.
9: À faire des mecs.
4: Putain, mais t'es vraiment con, toi.
9: Il y a le sergent du mec, après il y a eu l'infirmier, je m'en rappelle. Oh, l'infirmier.
4: À quoi sert l'armée de nos jours aujourd'hui, ta gala? Tu réponds correctement ou sinon tu gerbes.
9: Bon. À former des hommes, des vrais, des mâles. Hein.
4: Bon, Manu, tu me prends ta gala, tu y expliques comment que ça se passe un débat.
2: Ouais, mais peut-être que pour lui, justement, l'armée, pour lui...
4: Ouais, non, mais explique-lui quand même comment que ça se passe un débat. Parce que
0: toi, tu poses une question et ils doivent répondre.
4: Ouais, mais pour l'instant, s'il répond à côté de la plaque, c'est pas la peine
0: Il répond ce qu'il veut.
4: Attendez, s'il vous plaît. Rigo, il y a une question, non?
3: Ça va très vite, vu qu'on est en train de dépasser les 1800 connectés.
0: Oh là là là là.
3: Alors, l'armée sert à se mettre des cotons-tiges dans le cul. Ça va trop vite, j'ai pas trop le
4: temps. C'est qui s'amuse à dire ça?
3: C'était un certain Gérard.
4: Ah bon, d'accord, ok. Andouille.
11: Ouais, l'armée, ça sert à se battre.
4: Ah bon, pour toi, l'armée,
0: je suis pas d'accord.
4: On se bat.
11: C'est une école de bagarre.
4: Ah bon? Ouais. Ah, okay.
11: C'est excellent pour foutre le brin dans les rues.
4: Ah ouais, d'accord. Alors, tu crois que c'est l'armée qui fout le bordel dans les rues?
11: Non, mais je pense que là-bas, c'est une bonne école pour apprendre à se battre. Ça fait qu'après, quand tu rentres chez toi, tu peux te battre tranquille, quoi.
4: Ah bon, c'est nouveau, ça?
11: Ouais, vive la guerre.
4: Ah ouais, c'est nouveau, ça vient de sortir. Tiens, faudrait que je réfléchisse à cette question. Canif?
11: Bah écoute, moi Gérard, pour moi je sais vraiment pas à quoi ça sert, parce que vu le peu de gens qui veulent y aller, ça doit pas servir à grand chose.
4: Ça sert pas à grand chose dans l'ensemble. En fin de compte, tu perds carrément facilement un an de... Si t'es en stage ou au boulot, tu perds facilement une année de pour rien. Hein.
2: Ouais, mais... Maintenant...
4: Non, mais attends, j'ai pas fini avec tout le monde, on va demander à tout le monde. Andouille, elle a répondu Croupion.
12: Ouais.
4: Donc toi?
12: L'armée, ça sert à faire chier les gens, à faire chier les Parisiens tous les 14 juillet pour voir défiler 5000 connards.
4: Ouais, voilà, merci pour le Larsen.
9: Y'a pas de quoi.
4: Tony?
9: À se faire sodome.
4: Ah ouais, d'accord. Alors Tony, tu me redis encore une connerie comme ça, je te préviens, tu fais comme la semaine dernière, je te gerbe au premier débat, ok?
9: Tu me poses une question, je te réponds.
4: Non, mais je te demande, sois un peu moins con que tu l'es. Tu réponds correctement aux questions, sinon tu gerbes. Je te le dis tout de suite, parce que j'ai pas l'intention de me faire chier ce soir.
9: Je suis désolé.
3: Gérard, sur IRC, il y a le chien qui te demande s'il faut savoir faire du windsurf pour faire l'armée de l'air.
4: Oh non, c'est quoi ça? C'est quoi du windsurf? Si quelqu'un pouvait me dire...
2: Quand tu sautes en parachute avec ton tank.
4: Ah d'accord.
9: Non. Tu sautes, alors tu vas t'as un petit
4: qui c'est?
3: Ah, c'est Tagada.
9: T'as un petit string rose avec des petites dentelles sur le côté. Ensuite t'as une jarretière, voilà. T'es sur un surf et tu prends un gros code.
4: C'est bon, Tagada. Ça y est, c'est bon, on a compris. Prothèse pour finir le thème de
9: l'armée, je dirais que ça sert à apprécier le kaki et les corvées de shot.
4: Bon, comment?
9: Ouais. Non, mais rien.
4: Qui c'est qui a voulu rajouter quelque chose?
9: Tagada.
4: Tagada,
13: non, vous voulez? C'est pas moi.
4: Bon, alors.
0: Non, mais donc, c'est pas grave, vas-y.
4: Donc, c'est quoi, pas. Donc, l'armée, à l'heure actuelle, sert à quoi? Bon, bah, en fin de compte, comme j'ai dit tout à l'heure sur, sur Andouille ou Croupion qui m'avait parlé de ça, que, bon, bah, j'avais vaguement dit. Donc, normalement, l'armée, c'est, en fin de compte, vous perdez un an de salaire, parce qu'en fin de compte, vous n'êtes pas sûr, de quand vous ressortez de l'armée, de récupérer votre emploi. Ouais, normalement, mais oui, mais normalement, si, c'est vis-à-vis. De la loi et selon les collections collectives de la société, normalement ils sont obligés de vous reprendre quand vous avez terminé l'armée, ils sont obligés de vous reprendre facilement, normalement, si je me trompe pas, et je pense que Manu ou Fildar ou Rugo pourront confirmer. Je crois que normalement c'est un mois normalement.
0: Par contre, Gérard,
4: oui,
0: c'est Manu là. Ouais, l'armée, ça sert pas. Tu peux pas passer ton permis gratuitement, tout ça, des trucs.
4: Mais justement, mais attends.
14: Mais c'est pas les bonnes questions, Manu, que tu poses.
0: Je savais pas.
4: Celle-là, on va la poser, mais c'est la toute dernière.
0: Je savais pas, je suis désolé.
4: Vu qu'on a commencé plus tôt.
14: Et Gérard, donc, je vais te demander, ceux qui vont à l'armée et qui avant n'avaient pas de travail, est-ce qu'ils récupèrent après?
4: Ben ça, s'ils en ont pas, ils pourront pas en retrouver derrière.
0: Donc c'est l'arnaque.
4: S'ils en avaient pas au départ, ils en auront pas à la sortie.
13: Ouais, mais ça,
4: sauf parce que maintenant, faut dire une chose. À quoi sert l'armée? C'est qu'on peut très bien aussi trouver
14: un job
4: à l'armée à la sortie si vous avez été compétent pendant les 12 mois qu'on.
12: 10 mois.
14: Est-ce que tu peux avoir un diplôme? Un diplôme.
4: Non.
14: Tu peux avoir un diplôme à l'armée ou pas?
4: Non,
0: impossible.
14: Ah bon.
4: Déjà, c'est tout juste s'il y en a qui arrivent à récupérer leur permis de conduire à la fin.
13: Mais si on passe son permis à l'armée, est-ce que c'est envisageable de l'avoir dans le civil?
4: C'est qui ça qui me pose ça? Tony. Ouais, mais attends, Tony, c'est la 11e question.
0: La dernière question, Tony.
13: Ah, pardon, excusez-moi.
4: Donc, si vous voulez commencer par la 11e, on va le faire tout de suite et.
13: Non, comme t'en parles.
14: Ah, bon, okay, bah, allez, on fait la 11e.
4: Allez, bon, donc, Tony, comme t'en parles,
14: bah, attends, on fait la 11e.
13: Après, je vais la 8 et la 6, si c'est possible.
4: Bon, ça y est.
13: Ayo.
14: À la bouche.
4: Donc, alors, avez-vous eu l'occasion de passer votre permis de conduire, donc, à l'armée? Donc, bon, on va demander à prothèse.
13: Non.
4: Je
13: voulais, mais c'est justement pour ça que je voulais m'engager. C'est pour passer tous mes permis, puis après, j'ai pas pu.
4: Attends, si tu t'engages, faut bien préciser une chose, que si tu veux passer ton permis, de manière, même en t'engageant, t'es obligé de faire ton engagement jusqu'au bout.
13: Ouais,
4: hein. Et si tu t'engages, normalement, c'est pour 2 ou 3, ça dépend du temps que tu veux faire. Hein.
14: Bon, ça dépend de l'armée aussi.
13: Moi, on m'a dit que les épreuves de conduite, elles étaient à l'armée, elles étaient redoutables.
4: Mm-hmm.
13: C'est vrai.
4: C'est Tony, ça?
13: Oui.
4: Ouais, non, mais ça, je vais te dire... Attends, Tony, je te prends tout de suite. Oui,
13: ouais,
3: oui, tu prends tout
14: de suite. On a de la chance.
3: Il y a Thomas sur IRC qui te demande si t'as été maître chien à l'armée. Est-ce que c'est de là que vient ton histoire d'amour récente?
4: Maître chien, je pense pas que...
13: Et pourquoi t'as tué le chien aussi?
4: Tony.
13: Oui.
4: Je t'ai dit, tu arrêtes tes conneries, sinon tu vas dégager avant 1h du matin, toi.
13: Mais ça, c'est pas envisageable.
4: Ouais, c'est envisageable, alors fais bien gaffe.
13: C'est inadmissible.
4: Ouais, alors donc, tu disais, toi, tout à l'heure, comme tu avais une question à me poser, donc tu peux peut-être finir ta pensée.
13: Hein?
4: Bon, d'accord, Tony, je crois que tu vas gerber,
13: Non, c'est pas moi qui ai parlé, là. Hein.
4: Non, mais...
14: T'avais une question tout à l'heure, Tony, à poser, vas-y.
4: T'avais une question.
13: Ça se finissait par B, c'est ça?
4: Bon, d'accord. Tony, ça commence à bien faire pour
13: non,
4: toi.
13: Non, mais
4: hein.
13: C'est quoi la question?
4: Croupion. Ça y est, Tony. Croupion.
12: Ouais.
4: Donc, toi?
12: De toute façon, j'ai pas fait l'armée, hein.
4: Mm-hmm.
12: Mais il est hors de question que je passe mon permis à l'armée. De toute façon, les instructeurs, ils savent pas lire, ils savent pas écrire.
4: Hein?
13: N'entends rien.
12: Mais ouais, non, mais c'est la condition sine qua non si tu veux rentrer.
4: Oh là là! Eh, Croupion!
12: Oui.
13: Dickens de tout.
4: Attendez, s'il vous plaît, Croupion.
12: Oui.
4: T'as pas un téléphone pourri?
12: Non.
4: Ça fait drôle, hein.
13: Ah ouais, bon.
4: J'ai l'impression que c'est
0: un. Je vais voir.
14: Un portable, ça. Hein.
12: Non.
4: Andouille.
15: Oui. Bah moi, comme je t'ai dit, donc j'ai pas fait l'armée.
4: Mmh.
15: Mais de toute façon, moi, ça m'intéresse pas de passer mon permis. Je préfère profiter des gens, tu vois, profiter de leur voiture. Comme ça, je paye rien.
4: Ouais, mais ça, c'est un peu dégueulasse, n'empêche.
15: Ouais, ouais. Chacun vit sa vie comme il veut, quoi.
13: Ouais, c'est vrai.
4: Ok.
14: Est-ce que tu le payes, le permis à l'armée, ou pas, Gérard?
4: Non, mais attends, justement, je vais répondre après à la question.
14: Ah, d'accord.
4: Tagada.
16: J'ai marré 9 fois.
4: Oh, t'as dit, là, tu réponds correctement parce que tout à l'heure,
16: la ça bouche
4: va,
16: pleine.
4: Ça va gerber, toi. Déjà, quand je te parle, t'évites de manger, t'évites de faire comme Phil Dard.
16: Non, il mange pas, là.
3: Deux secondes, je voulais juste dire quand même, remercier les gens de l'IRC parce qu'on est déjà plus de 2000, on est 2011.
4: Oh là là.
3: Et je voulais saluer Yannick qui nous écoute en direct du Canada, ils sont beaucoup à nous écouter, on t'écoute à travers le monde.
4: Ouais, bah c'est bien, c'est pas mal, ouais, je crois
3: beaucoup,
4: que.
3: Beaucoup de militaires
4: mal,
3: aussi.
4: Attends. Je crois qu'on va battre les records encore.
3: Ah, c'est déjà fait.
4: Canif.
17: Ouais, bah non, écoute, Gérard, moi, j'ai pas passé mon permis à l'armée, non.
4: Mm-hmm. D'accord. Donc, alors, tu voulais me poser une question
16: Ouais, tu t'en rappelles plus?
4: Non. Ouais, bah, maintenant, super. Tu vas la répéter, c'est con parce que.
16: Est-ce qu'on paye le permis de conduire à l'armée?
4: Non. Pourquoi? Ça, c'est. Tu le payes pas parce que c'est toi qui demandes à passer ton permis, donc c'est gratuit.
17: Mm-hmm.
4: Après, zéro point, de toute manière, ça dépend du contingent, dans quel contingent tu te situes pour passer ton permis.
16: C'est quoi un contingent, Gérard?
4: Par exemple, on est en combien là? On
16: c'est
4: est au mois
16: de banque,
4: novembre. Non, c'est pas du tout pareil. Contingent, c'est par exemple. Tu...
18: Date de naissance.
4: Non plus! Arrête de dire des conneries, toi, quand je parle. Merci. Contingent, c'est par exemple, c'est tous les deux mois. Donc, tous les deux mois, t'as un contingent. Comme là, le mois prochain, ça sera la 98-12.
16: Ah, d'accord.
4: C'est ça qu'on appelle des contingents.
16: Ouais, c'est l'année plus le mois.
4: Voilà.
18: 98-12, c'est quelle ville, ça?
4: Oh, ta gueule, à toi. Donc, voilà,
16: je
4: comme
16: crois
4: ça,
16: que c'est
4: t'es
16: la fréquence d'agent. Et tu peux passer tous les permis. Bateau, tout ça.
4: Non, tu passes uniquement que le permis B ou le gros, là, le 40 tonnes. Mais par contre, faut bien dire une chose, que celui qui passe son permis à l'armée, ils ont un certain nombre de kilomètres à faire pendant leur armée pour qu'ils soient validés après dans le civil. Mais par contre, il y a un permis qui n'est pas validé et c'est dommage.
16: Il est valable ou pas?
4: Disons non, il sert à rien dans le civil en fin de compte ce permis-là. C'est le permis VAB, véhicule d'avant blindé. C'est les fameux trucs là, tu vois les sirous comme les gendarmes mobiles qu'ils ont là en ce moment.
16: Ah, comme dans la 7e compagnie.
4: Ouais, voilà, grosso modo, mais ça c'est avec des chenilles, c'est pas pareil.
16: Ah d'accord.
19: Gérard.
4: Oui.
19: Il y a un autre petit sondage.
4: Mm-hmm.
19: À la question, êtes-vous déjà allé voir une armée? 25% des gens, ils sont allés avec leurs femmes, 35% ils sont allés avec leurs enfants, et 40% ont demandé l'arme et quelle arme. Qu'est-ce que t'en penses?
4: J'aimerais non mais attends, parce que là, il y a un truc, avez-vous déjà été voir l'armée? Je vois pas du tout le rapport.
19: Bah on peut visiter, non? Ça
4: non,
19: se visite pas?
16: C'est pas un parc?
19: C'est pas comme la Tour Eiffel?
4: Non,
18: les portes ouvertes.
4: Non, il n'y a pas de... Sauf, je crois que c'est la garde républicaine, si je me souviens bien, qui s'amuse à faire des trucs portes ouvertes pour...
16: C'est con.
4: Pour voir, pour simplement voir des chevaux, hein, c'est tout. Hein.
3: Gérard.
4: Oui.
3: Gérard, il y a vomi de porc sur l'IRC qui te demande si tu as fait la Deuxième Guerre mondiale.
4: Non.
16: Et la première,
4: non plus.
3: Il te demande pourquoi.
18: Et la troisième?
4: Il n'y en a pas trois, hein. Il y en a eu deux, donc j'ai jamais fait ça.
16: Si, la guerre du Golfe.
4: Non mais ça a rien à voir, ça c'est des questions.
3: Et il te demande pourquoi tu l'as pas faite?
4: Ben parce que je l'ai pas faite, c'est tout.
16: Il était pas engagé, il a pas gagné, c'était
3: déjà là. T'étais réformé?
4: Non, j'ai fait mon armée normalement comme tout le monde, j'ai fait 12 mois.
17: Ils t'ont accepté toi là-bas?
4: Bah oui. Ouais, pourquoi? Oui. Non,
18: c'est prothèse, je voulais savoir est-ce que t'avais participé au défilé du 14 juillet?
4: En Allemagne, ouais. Ah, mais pas sur Paris.
17: T'as défilé?
4: Bah en Allemagne, oui, à moins 17 degrés.
18: Où ça?
17: Et t'as défilé en quelle tenue?
4: En treillis, hein.
16: Avec les chevaux, non?
4: Non.
18: Il avait un petit string à dentelle rose.
4: Bon, ta gueule, tu t'écrases parce que tout à l'heure, tu as dégagé, toi. Ok? Donc, troisième question. Peut-on faire carrière en faisant l'armée? On va s'écouter un
16: petit disque. Hein,
4: un petit disque, et puis on se retrouve tout de suite après.
3: Ouais, on est en train d'atteindre les 2300, là. Ça va arriver bientôt.
16: Gérard, ce soir, tu cartonnes.
4: Non, mais ça, c'était prévu qu'il fallait qu'on cartonne ce soir, donc.
18: Allô, Gérard?
4: Canis?
18: Allô, on n'entend plus.
4: Et Gérard?
16: Ça y est,
4: Pildard.
16: J'ai rien fait, Gérard.
4: Ça y est, ça commence.
16: Eh, les auditeurs, vous entendez, là?
18: On entend Rigaud,
4: on entend
18: Rigaud. On entend rien.
16: Attends, j'ai touché un bouton.
18: Allô?
3: Allô?
4: Allô, vous l'entendez là?
18: Allô?
16: Canif, c'est mieux là, c'est mieux.
18: Mais nous on entend. C'est pas 30 secondes, on l'entend.
4: Allô? Canif! Vous l'entendez, Gérard là?
17: Oui,
18: allô?
4: Vas-y, parle, Gérard, parle. Canif!
18: On t'entend, impeccable.
4: C'est bon. On récupère Canif. Oh! Merci quand je parle.
18: Ok.
4: Canif, le jour là. Tagada.
20: Oui.
4: Andouille.
20: Oui.
4: Croupion.
20: Pourquoi je suis d'Andouille?
4: Oh, tu t'écrases, toi. Tony.
21: Bonsoir.
4: Et prothèse pour terminer. Et donc, vous avez pu réfléchir à la question, donc je la répète. Peut-on faire carrière en faisant l'armée? On va demander à Tony.
21: Moi, je sais pas. Enfin, moi, si j'avais l'occasion de faire carrière en faisant l'armée, je la ferais. Mmh. Mais ça me branche pas du tout, l'armée.
20: Pas chaud.
21: Donc, ouais. Mais la Légion, il paraît qu'on peut faire carrière.
4: De toute manière, quand tu fais l'armée dans la Légion, de toute manière, tu t'engages un peu. Hein.
21: Ouais, ouais. Non, mais il y a des débouchés en tant que, je crois, on m'a dit, un gardien de chef dans l'Atlas.
4: Ouais, c'est ça. Alors, Tony.
21: Qu'est-ce qu'il y a?
4: Tony, tu réponds correctement à la question parce que sinon ça va mal se terminer pour toi, tu vas retourner chez toi.
21: Écoute, c'est ce qu'on m'a dit, je sais pas moi.
4: Ouais, c'est ce qu'on t'a dit.
21: Depuis tout à l'heure, tu m'as dit, moi je reste imperturbable.
4: Ouais, tu restes imperturbable, mais tu réponds la moitié à côté des questions. Hein.
21: Bah non.
4: Quand on te pose des questions, tu réponds les trois quarts à côté. Ok. Bah, alors si c'est pour répondre des conneries, c'est pas la peine qu'on t'appelle constamment pour faire les débats. Ok.
21: Je me drogue.
4: Ok, bah si tu te drogues tout à l'heure, tu vas retourner écouter la radio tranquillement, hein.
22: C'est tourné, Tony.
4: Prothèse.
21: Ouais, je pense que c'est possible, ouais.
4: Ouais, mais dans quel sens pour toi ça peut être possible? Toi, ça m'étonnerait parce que vu que tu t'es fait réformer, donc.
21: Bah ouais, justement, je m'étais renseigné au début à la caserne de chez moi.
4: Mm-hmm.
21: Puis on m'avait dit que je pouvais faire carrière dans Maître Chien.
4: D'accord, ben on verra ça après. Rigo, t'avais peut-être une question?
3: Non, enfin, il y a juste Davy One. Attends, je lis vite fait. Il te demande si lorsque t'as fini de faire l'amour avec Sandy, tu l'as remis le couvert.
4: Non, mais ça, c'est pas du tout le thème du débat. Donc, si c'est pour dire des conneries comme ça, comment qu'il
3: et
4: s'appelle
3: C'était Davy One. Et on te demande aussi, c'est Oxide qui te demande si quand t'as été parachuté, est-ce que ton débat est suite au fait que tu n'avais pas de parachute?
4: Voilà. Ça, je vois pas du tout.
14: C'est incompréhensible.
4: Prothèse, toi.
21: Regrettable. J'ai déjà répondu, genre.
4: Donc t'as répondu, croupion.
22: Ouais.
4: Donc pour toi.
22: Malheureusement, parce que malheureusement on peut faire carrière. Donc c'est chiant. Il y a des gens qui font la guerre, ça c'est chiant. Et heureusement pour certains, quoi, parce que tous ceux qui ont échoué au concours de maître chien, au concours de la police, ils vont dans l'armée, quoi.
4: Mais de toute manière, dans l'armée, tu peux très bien faire ton service militaire dans la gendarmerie ou dans la police. Faut pas l'oublier.
22: Ouais, non, mais en général, ceux qui font carrière, ils font pas carrière dans la police.
4: Non, mais ceux qui veulent être gendarme ou policier peuvent le faire en faisant leurs 12 mois.
22: Ouais, c'est parce qu'ils ont raté leur concours.
4: Non, c'est pas, non, parce que, à l'armée, ils te demandent ce que tu veux faire et tu peux préciser si tu veux être dans la gendarmerie ou dans la police ou passer tes permis.
14: Ou coiffeur.
4: Ouais. Même,
14: cuisinier.
4: Ouais, t'as plusieurs trucs, t'as cuisinier, t'as infirmier, coiffeur, on va pas s'éterniser sur tout ça, hein. Andouille.
14: Parce que généralement, comme Tagada, les gens, si Tagada avait fait l'armée, il aurait fait coiffeur.
4: Ouais, mais attends, on va demander à Andouille.
14: Et pas mitrailleur.
4: Andouille.
23: Oui, écoute, moi je pense qu'effectivement c'est possible.
4: Oh là là là, mais qui c'est qui a un téléphone pourri là?
23: C'est pas moi.
21: C'est un portable.
4: Donc, toi alors?
23: C'est quelqu'un qui a un portable. Non mais c'est tout à fait possible, à partir du moment déjà où on le veut vraiment, parce qu'il y en a qui y vont uniquement, ça leur fait chier.
4: Ouais.
23: Et puis il y en a qui...
4: Oh, on laisse parler les gens, s'il vous plaît, merci.
23: Ouais, on me laisse parler, moi. Et d'autre part, il y en a qui aiment vraiment ça, donc ils finissent par s'engager.
4: Mmh.
23: Et c'est particulièrement les gens qui aiment bien se faire bouffer le cul, quoi.
4: Ouais, mais non, mais ça, Andouille, je vais te dire une chose, que la personne qui veut s'engager, Fildar, s'il te plaît, merci.
14: Il n'y a rien, Gérard.
4: Ceux qui veulent s'engager, c'est leur problème. Hein. Oh, t'arrêtes de siffler, toi, quand je parle, s'il te plaît, merci. Donc, je réponds à la question d'Andouille. Donc, il y a certaines personnes qui peuvent s'engager au bout de 6-7 mois. Hein. Voilà. Tagada.
14: S'engager à quoi?
4: Dans l'armée.
14: Ah, d'accord. Et faire, en fait, leur métier de l'armée.
4: Ouais, ils peuvent s'engager sur une durée, je crois que c'est de 2 ou 3 ans, je ne sais plus exactement.
14: C'est quoi le métier de l'armée? Ça consiste en quoi, faire l'armée comme métier?
4: C'est obligatoire. Hein. Maintenant, tu peux pas y échapper, hein, sauf si tu es... père de famille ou si t'es...
14: Non mais si par exemple toi t'imagines, toi tu t'es engagé à l'armée à faire 3 ans d'armée, qu'est-ce que tu fais à l'armée pendant 3 ans?
4: Pendant 3 ans tu peux monter de grade et tu peux commander ceux qui vont à l'heure actuelle.
14: Mais faire quoi? T'es commandé à faire quoi? À faire leur lit au carré? À éplucher des patates?
4: Non, ça, éplucher les patates, maintenant, à l'armée, pour dire une chose, qu'ils ont...
16: Non, non, il y a des mixeurs.
4: Ils ont des trucs exprès. Tagada.
3: Oui, il y a INT qui te demande si t'as appris à lire à l'armée.
4: De toute manière, t'as pas besoin d'apprendre à lire à l'armée.
16: Ça se saurait, sinon.
3: T'as pas besoin de savoir lire pour faire l'armée.
4: Voilà. Pas besoin, hein.
16: Il suffit de savoir te torcher, c'est tout.
4: Voilà. Tagada.
21: Tank, T-A-N-K.
4: Tagada.
21: Oui. Alors, moi, je pense que... franchement, non.
4: Alors, tu peux préciser?
21: Non.
4: Non. Alors, Tagada.
21: Oui.
4: Je te conseille une chose. Soit... que tu réponds correctement aux questions quand on te les pose, hein, et quand on te demande de préciser, tu le fais, ou sinon tu gerbes. C'est bien précis.
21: C'est inadmissible.
4: C'est clair.
21: Ok.
4: Ok.
21: C'est net.
4: Alors, je te préviens, c'est le dernier avertissement que je te donne depuis tout à l'heure.
21: Merci. Au
4: prochain, tu dégages. Hein, ou sinon, tu vas passer voir Manu, il va te mettre les points sur les îles, les barres sur les têtes, comme je dis souvent.
21: Où c'est qu'il va mettre les barres?
4: Ouais, tu vas voir. Alors, Tagada, tu vas voir Manu, s'il te plaît.
21: Allez, hop.
4: Canif.
23: Écoute, moi, Gérard, si j'avais dû rentrer dans l'armée, j'aurais bien voulu, mais oui, on peut, je pense, ouais.
4: Oh là là, Vildar.
16: Elle est où?
4: Si tu t'amuses à faire des conneries, tout à l'heure, je vais me lever, je vais te massacrer.
21: Ah ouais? Okay.
4: Tu vas pas commencer le premier débat.
16: Tu vas me faire des tortures indiennes et tout.
4: Ouais, tu vas voir.
21: Fulgure au point.
4: Ouais, tu vas voir, fulgure au point.
21: Flacogir.
4: Donc, Canif, pour terminer.
23: Parce que Gérard, moi, je pense qu'on peut... on peut s'engager dedans, ouais.
4: Non, mais est-ce qu'on peut faire carrière?
23: Bah oui, c'est ce que je te dis, on peut faire carrière dedans, ouais.
4: D'accord.
21: Genre, c'est... Et dehors.
4: Des prothèses. Ouais, prothèses.
21: Je veux savoir, parce que comme toi, t'as fait ton service, t'es un peu renseigné sur le tout, quoi. Je veux savoir si on pouvait faire animateur radio à l'armée.
4: Non, pas du tout, tu vois.
21: Pourquoi monter une radio, Radio Kaki, par exemple?
4: Non, parce qu'ils ont, ils ont leur système de radio à eux, donc c'est pas... Tu peux...
21: C'est de la CB qui font, c'est ça, j'ai...
4: Non.
21: Ils font quoi?
4: Oui,
3: Il y a Cyber Titi sur l'IRC qui dit que la fanfare de la caserne de Suresnes joue tes remix pour motiver les troupes de corvée de chiottes, c'est vrai ça?
4: N'importe quoi, lui. Bon, t'arrêtes, fil d'art avec ça.
21: Ça, on le sait, hein.
4: Donc, quatrième question, ça va intéresser Canif, Andouille et Croupion.
21: Ah, c'est une question qu'on aime.
4: Alors, faut-il supprimer l'armée aux femmes de nos jours? Alors, on va demander à Canif, parce qu'apparemment, vous êtes vachement bien réveillé, ça fait peur.
23: Bah, écoute, on attend que tu nous
4: cites
23: quand même.
4: Mais non, mais... au début, je vous pose la première question, je vous demande à tous de réagir. Maintenant, quand je demande faut-il supprimer l'armée aux femmes, quand j'ai pas besoin de préciser, donc...
23: Tu vas pas te plaindre.
16: Tu te calmes, toi.
4: Comment elle parle? C'est laquelle, là, qui s'énerve?
16: Tu parles à Gérard, là.
3: C'est quoi cette bouffonne?
4: C'est laquelle, là, qui s'énerve?
21: Non, mais j'hallucine.
4: Andouille?
16: Oh, pisseuse, va.
4: Andouille, va voir Manu au standard si j'y suis. Allez.
16: Allez,
4: dehors. Canif.
23: Bon, écoute...
21: Moi, je veux son numéro parce que j'adore les dominants.
23: Non, c'est bon.
4: Canif.
23: Oui, bon, donc, non, je pense pas, parce que moi, j'aurais bien voulu, mais bon, la plupart des meufs, elles veulent pas la faire.
4: Ouais, non, mais je te demande, faut-il supprimer?
23: Je te dis, pour moi, non, je pense pas, parce que moi, j'aurais bien voulu la faire, l'armée, mais il y en a beaucoup qui veulent pas le faire, donc je pense que, vu la majorité, ouais, je pense qu'il faut le supprimer, ouais.
4: Ouais, mais de toute manière, toi, à 19 ans, je pense que c'est un peu c'est un peu jeune encore, hein.
23: Ah, mais de toute façon, j'ai laissé tomber, hein, donc...
4: Ouais, non, mais même, de toute manière, faut que tu te fasses recenser de ta majorité, hein, donc... ils en parlent... Oh là, qui c'est qui s'amuse, là? Ça commence à bien faire. Tagada.
16: Chien. Hein.
23: Et je peux répondre à la question, Gérard?
4: Non, minute, toi.
16: Bah, 5 minutes.
4: Tagada.
21: Oui, moi, j'étais avec Manu. Tu peux répéter la question?
4: Alors, faut-il supprimer l'armée aux femmes?
16: C'est pour toi, ça, Tagada.
21: On t'occupe. Moi, tu vois, je me la suis pas fait couper assez tôt, donc j'ai dû la faire.
4: Ouais.
21: J'étais dégoûté. Bon, maintenant, ça va mieux. C'est propre, hein, tu me diras.
4: Non mais Tagada, tu prends ta voix normale, tu prends pas la voix d'un travelot, d'accord? Parce que tout à l'heure tu as dégagé, ça va être le dernier, ça va être vite fait pour toi parce qu'il y a d'autres personnes qui veulent participer au débat.
21: Ouais.
4: Ok. Alors soit que tu réponds correctement, soit que tu dégages.
21: Alors je viens de répondre correctement et t'as vraiment aucun respect pour la dignité humaine, hein, parce que c'est depuis l'opération, c'est ma nouvelle voix, tu vois. Ça te plaît pas?
4: Allez, hop, c'est bon Manu, tu me mets quelqu'un d'autre parce que là je crois que c'est pas, je vais pas continuer avec lui comme ça.
16: Donc, Gérard, je voulais te demander, est-ce que les femmes elles font la même chose que les hommes à l'armée ou pas?
4: Oui.
16: C'est-à-dire?
4: Ben, ils sont obligés de faire.
16: Pipi debout, tout ça.
4: Non, mais ils sont. Non, mais ça, c'est pas pareil. Mais elles sont obligées de faire comme les hommes, c'est-à-dire les corbées.
16: Les pompes, et... tout ça.
4: Ouais, mais et ça, les c'est chiottes, obligé. Attendez, s'il vous plaît. Merci.
3: Attendez, parce qu'il y a sexe sur l'IRC qui te demande si quand tu étais à l'armée, tu te mettais la mitraillette dans le cul quand on te privait de coton-tige.
4: Bon, ça, je vais même pas y répondre. Je réponds pas aux conneries comme ça sur IRC.
21: Est-ce que je peux répondre?
4: Andouille.
21: C'est pas grave.
23: Donc, je te viens de préciser que Manu m'a repris à l'antenne et qu'il m'a calmé.
4: Ouais, bah, t'as intérêt de te calmer, sinon tu vas faire comme ta gada, tu iras voir aux
16: pisseuses.
23: Bah, tu te calmes.
4: Ouais, bah, et c'est toi qui vas te calmer, parce que tout à l'heure, je vais passer à Croupion tout de suite, alors fais gaffe.
22: Ouais, passe à moi.
21: Moi, je suis numéro parce que t'es une dominante, toi.
23: C'est bon, je peux parler?
4: Vas-y, alors, dépêche-toi.
21: Toi, tu m'excites.
4: Oh, Tony, tu t'écrases, s'il te plaît.
22: T'aurais été sergent chef?
23: Alors, moi, je suis contre. Parce qu'en fait, si les nanas, elles ont envie de s'engager, bah, elles ont bien raison. Et moi, personnellement, j'irai quand je ferai plus d'effet au mec. Mais pour l'instant, ça va, donc j'irai pas.
4: Bah, de toute manière, tu seras obligé d'y aller, hein, faut pas l'oublier.
16: Gérard, à la place. À la place de Tagada, on accueille Je m'en fous.
21: Ouais, c'est le jet.
4: Bon, m'en fous.
21: Moi, j'ai dit, je voudrais répondre à la question sur l'armée, là, parce que tu parlais des filles. Moi, j'ai un copain qui fait l'armée et il m'a dit que les filles.
4: Tu peux préciser ton nom quand tu parles?
16: C'est Tony.
21: C'est Tony, bonsoir.
4: Ouais, ben, pour l'instant, je vais demander à Croupion, toi. Toi, t'es un peu
21: toi,
4: trop pressé.
21: Pas. Toi, tu m'aimes pas, je sais pas pourquoi tu m'aimes pas.
4: Ouais, ben, tu vas te calmer, s'il te plaît.
23: Moi, je t'aime bien, Tony.
21: Ah, merci. Moi, en plus, toi, t'es une dominante. Moi, tu m'écris.
1: Il y a de la meuf.
4: Oh, ça suffit, là.
16: Allez, on revient au débat.
4: Croupion.
22: Oui. Y a des femmes, ouais, qui sont dans l'armée. Mais en général, c'est des lesbiennes ou des mal baisées, donc c'est pas
4: gênant
22: pour la société qu'elles soient là-dedans, quoi.
4: Croupion.
22: Oui.
4: Croupion, t'évites un peu trop les vulgarités quand même. Il est 0h54, on va pas commencer à jouer sur des saloperies, hein.
22: Mais non, je dis pas des saloperies. Les femmes dans l'armée, c'est
4: Oh, Tony, s'il te plaît, merci. Croupion ou Chalmé, Rigaud pour l'IRC.
3: Ouais, sur IRC, on me demande si en fait c'est l'armée du salut que t'as fait.
4: Non. Tony, maintenant.
21: Donc ouais, tu parlais des femmes. Moi, j'ai un copain qui fait l'armée et il m'a dit que les femmes, fallait pas croire que c'était des mimours, G.I. Jane, tout ça.
22: T'as des copains, toi?
21: Parce que ouais, j'ai des copains et des copines aussi.
4: Ah, oh, on se calme là derrière quand il y en a qui parlent parce que tout à l'heure ça va chauffer.
21: Un petit peu de respect quand même, merde.
4: Tony.
21: Ouais. Donc ouais, c'est ce que je disais et. Ouais, les femmes, faut pas croire qu'elles ressemblent à. C'est des canons, quoi, parce que c'est des boudins.
22: Bah oui.
4: Je veux dire.
21: La plupart. Et puis, elles sont souvent à l'infirmerie. Et puis, les bidas, elles font tout pour pas se blesser, en fait. Donc.
22: Elles ont toujours leurs règles. Enfin bon, c'est chiant.
4: Non, mais ça, c'est leur problème.
1: Les meufs, là.
4: Eh oh, on se calme.
21: Gérard, vas-y, je t'en prie.
4: On se calme un peu, là, derrière, s'il vous plaît. Merci. Prothèse.
1: Ouais, bah moi, Gérard, je pense qu'il faudrait leur supprimer parce que si les femmes se mettent à faire l'armée, après, il n'y aura plus personne pour faire la cuisine quand on regarde la télé, quoi.
4: Non, mais attends, et prothèse, à toute manière, maintenant, ça devient obligatoire.
1: C'est inadmissible.
4: Ouais, mais ça devient obligatoire, hein, maintenant.
22: Non, c'est la journée.
1: Le macho, j'hallucine.
4: C'est obligatoire maintenant, hein.
22: Mais
4: ça y est, là, celui qui n'arrête pas de jacter, là, ça commence à bien faire. Rigaud.
3: Ouais, c'est encore Cybertiti, comme tu lui as dit que t'avais pas fait l'armée du salut, il te demande si t'as fait l'armée des 12 singes.
4: Mais lui, là, il a pas fait l'armée des cons, lui, ça vaudra mieux. Je m'en fous maintenant pour finir.
1: Moi, personnellement, les meufs, elles font ce qu'elles veulent, quoi.
4: C'est tout ce que tu peux préciser?
1: Bah, je suis pas une meuf, alors je m'en fous, quoi.
4: Te demande, est-ce qu'il faut supprimer l'armée aux femmes maintenant, oui ou non? Et tu peux essayer de préciser ta pensée quand même.
1: Bah, franchement. Je sais pas.
4: Avant qu'on t'appelle, t'aurais pas fumé la moquette, toi?
21: Mais t'es resté un bout, là.
4: Parce que dis donc, apparemment, vous avez l'air de répondre la moitié des questions, hein.
1: Mais c'est toi qui mets pas le feu, Gérard.
4: Non, mais attends,
16: je mieux, les gars. Vous répondez à côté.
1: Franchement, hier, c'était plus. Enfin, je sais pas, ça pulsait, quoi.
21: Ouais, là, t'as pas le droit,
6: C'est tout, tout je m'endors et tout. Non, je critique pas ton débat, GG1, je constate simplement.
4: Et alors, mais de toute manière, le premier débat, il se passe toujours calme.
6: D'accord, excuse-moi, alors je vais attendre le deuxième.
4: Non, mais de toute manière, au deuxième, c'est pas sûr qu'on reprenne les mêmes, qu'on s'y reconnaît.
6: C'est la première fois que je passe à l'émission de GR1.
4: Stop!
19: Pour reprendre un peu le thème du débat et reparler de l'armée un peu.
7: Fais-nous un petit sondage là.
19: Un petit sondage. À la question, combien donneriez-vous à une armée? 32% des gens ont dit qu'ils donneraient 2 euros. 28% donneraient leurs animaux domestiques. 40% donneraient leur approbation. Et 1% ont déjà donné leurs dents et n'ont pas voulu donner leur moustache. Qu'est-ce que t'en penses?
4: N'importe quoi.
10: Sur IRC.
3: Sur IRC, il y a toujours du monde. Je passe les questions genre GG est-il homo? A-t-il eu des rapports tangibles avec une femme depuis son adolescence? Ça sert à rien, quoi.
4: Non, mais ça, c'est pas du tout.
3: On te demande si tu connais Rambo.
4: Non.
3: C'est ça.
4: On va continuer là parce que. Il est quand même déjà Gérard 57, donc faudrait peut-être qu'on accélère. Il reste encore 6 questions.
22: On a déjà fait la
6: ronde. Plus que 3 minutes, GG.
4: Alors, quels sont les inconvénients de...
10: Ça va suffire, Manu.
4: Quels sont les inconvénients ou les avantages de l'armée? On va demander ça, je m'en fous.
6: Franchement, tu vois, les inconvénients, je sais pas quoi. Je l'ai pas fait, moi, l'armée.
19: L'auditeur qui siffle, il faut qu'il arrête, hein.
6: Ouais, franchement, ouais.
22: Oula.
6: Ouais, GG, je te dis, ouais.
4: Ouais, alors.
6: Moi, j'ai pas fait l'armée, donc je connais pas les inconvénients ni les avantages, donc je m'en fous, quoi.
4: D'accord, tu t'en fous complètement.
6: Non, je te dis, je l'ai pas fait, donc je peux pas te répondre, quoi.
4: Prothèse. Ok, ouais. Prothèse.
22: Ouais, je pense que les inconvénients, ça pourrait être qu'on peut pas se faire les meufs, comme on l'a précisé tout à l'heure, c'était des gros boudins.
6: Elles sont les meufs?
22: Tony. Et les avantages, je sais pas, j'en vois pas trop.
4: Mm-hmm. Tony.
21: Ouais, les inconvénients, c'est qu'on peut pas se baisser. Et les avantages, c'est que y en a pas en fait.
4: Attends, tu peux préciser là parce que je vois pas du tout le.
21: Tu veux que je précise?
4: Ton nom. Non, mais tu Tony. Précises la pensée que t'as.
21: C'est qu'on peut pas se baisser, mais je peux pas le dire, ça passe pas.
4: Ouais, d'accord. Alors Tony, ça commence à bien faire, hein, toi.
21: Non, croupion. La chose.
4: Croupion. Croupion!
22: Les avantages, c'est que quand t'es illettré, tu peux trouver du travail. Mais
4: ouais.
22: Les inconvénients, c'est que ça fait chier tout le monde, quoi.
4: Tu peux préciser le.
22: Des petits jeunes qui n'ont pas envie de le faire et puis ils sont emmerdés pour donner 10 mois de leur vie à ces connards, quoi. Donc, c'est...
4: Non, mais attends, parce que.
6: Ouais.
4: Oh, Tony, ça commence à bien faire, toi, là, maintenant.
21: C'est pas moi,
4: Ouais, tu vas te calmer parce que tout à l'heure, ça va être toi.
23: Arrête de t'en prendre toujours à Tony.
4: Oh, Andouille, tu t'affermes! Maintenant, tu vas répondre!
10: Là. Oh,
21: Andouille, je vais te parler à
6: l'Andouille. Ta gueule, Andouille.
4: Bon, alors.
21: Tu pas là, bordel.
4: Hey, tu me mets Tony et Andouille ensemble, là, qu'ils arrangent leur salade.
21: Ouais,
4: quand ils ont terminé.
21: Nous, dimanche aussi, on va se marier.
4: Ouais, ça suffit. Tu mets Tony et Croupion là hors antenne, ils vont faire leur petite popote ensemble parce que c'est pas dans le débat qu'on fait leur popote.
19: Okay.
4: Canif.
23: Tu peux me répéter la question s'il te plaît?
4: Alors quels sont les inconvénients ou les avantages de l'armée?
23: Pour moi les inconvénients c'est l'uniforme.
4: Ouais.
23: Et puis l'avantage, je sais pas, il y a plein de gars quoi, t'as le choix au moins, hein. Là t'es sûr de pas être toute seule, hein.
4: Ouais, mais comment ça
23: Je veux dire, si t'es infirmière là-dedans, tu peux y aller, hein.
4: Ouais, mais ça, de toute manière, tu peux très bien faire ton armée en étant infirmier ou infirmière, hein. Ça c'est strictement pareil, hein.
23: Ouais, non, mais pour
4: ça revient.
23: Des avantages, hein.
4: Ah mais ça revient à peut-on faire carrière en faisant l'armée, tu vois, c'est à peu près le même rapport que. Ce que tu me dis, c'est à peu près pareil que la troisième question qu'on avait posée, hein.
23: Ouais, c'est vrai.
4: Rigaud.
3: Oui, il y a Davy One sur IRC qui te demande si tu connais si tu as connu le soldat inconnu.
4: Non.
19: Donc Ryan, non, tu connais pas Ryan.
3: Sur IRC, on m'a dit que Gérard, c'était le soldat Ryan qu'on n'a pas retrouvé.
10: Est-ce qu'on va le sauver au moins?
4: Ça y est, ils ont.
3: Enfin, il a pas été sauvé. Ouais.
4: Toi, fais gaffe parce que tout à l'heure, je vais te sauver ma main sur ta gueule. Quand même.
19: Calmez-là. Ouais, c'est bon.
4: Alors, Andouille, maintenant.
23: Ouais, alors, l'inconvénient, c'est que on a l'impression de perdre son temps là-bas.
4: Ouais.
23: Et l'avantage, c'est que justement, on perd pas son temps là-bas.
4: Alors, tu peux préciser le pont?
23: Bah oui, donc l'inconvénient, c'est que tu perds ton temps quand t'es là-bas.
4: Ouais.
23: Et l'avantage, c'est que tu perds pas ton temps quand t'es là-bas.
5: Ok.
4: Ouais, d'accord, je vois à peu près.
5: C'est logique.
23: Ouais, c'est logique.
4: Non, mais de manière, je pense qu'il y a, pas beaucoup d'inconvénients ni d'avantages là-dedans, parce qu'en fin de compte, les avantages que t'as, c'est que...
23: Bah, de toute façon, t'es obligé de la faire, donc...
4: Voilà.
5: Et en plus, t'es payé.
4: Ouais, t'es payé.
16: T'es payé combien, Gérard, à l'armée, justement? C'est une bonne question.
7: Je crois que c'est 4 euros.
4: Non, attends, normalement,
5: non,
4: si je me...
5: 5.
4: Oh, on se... Bon, ça y est, oui.
16: Je les ai coupés. Exprès.
4: Normalement, je pense que ça te fait même pas la moitié de ton salaire. Tu dois toucher à peu près 1000 ou 1500 balles.
16: Tu fais le SMAC ou pas, là-bas?
4: Non, même pas.
16: Même pas.
4: T'as le droit à une cartouche de cigarettes par mois et
5: Gérard,
4: tout.
5: Oui. Ouais, c'est prothèse, on a un peu parlé ce soir. Je voulais savoir si t'avais fait le parcours du con en te battant.
4: quand tu dis des trucs comme ça, tu vois, au lieu de dire con et puis battant, parce que toi, t'as l'air d'être con quand tu poses une question. Donc pour toi, tu ne l'auras pas fait le parcours du combattant.
5: Ouais.
4: Et ça, c'est un truc qui est assez dangereux à faire.
5: Ouais, bravo,
4: GG.
5: Bravo.
4: Donc la sixième question.
16: C'est la sixième question là.
4: Ouais.
5: Déjà.
4: Ouais, alors vous allez réfléchir et on va s'écouter un petit morceau, à moins qu'il y ait une question hier.
3: Non, il y avait juste Denis qui donne les avantages de l'armée. C'est le premier lieu où on a accepté GG sans faire d'histoire. Le désavantage, c'est qu'ils l'ont pas gardé.
4: Bon, ça, je vois pas du tout le rapport. Donc,
5: GG,
4: ouais.
5: GG.

0: Oui.
1: Tony.
2: Ouais.
1: Prothèse.
2: Salut les loulous.
1: Et je m'en fous.
2: Ouais, je m'en fous.
1: Donc, t'as pu discuter avec Andouille.
2: Non, plus personne me... Non, n'importe quoi, on m'a filé un disque, là, Lou, la fameuse.
1: La fameuse, bah, tu as...
3: Comment il parle, le cam...
1: Tu vas la récupérer, tu vas la récupérer tout à l'heure en rentaine, vous allez gérer votre petite salade
2: ensemble.
3: C'est
2: Mamiche,
3: c'est Mamiche.
1: Oh, ça y est, vous, merci. Ah, donc, alors, on va demander à Canif si elle a compris la question.
0: Bah écoute, je m'en rappelle plus, Gérard.
1: Tu peux... Ah non, mais faudrait peut-être écouter quand je pose la question à mon
4: disque.
1: Je
4: pense aux auditeurs qui viennent seulement de nous rejoindre.
1: Alors, peut-on s'engager dans l'armée si on n'a pas de boulot? Donc, Canif.
0: Bah ouais, je pense, ouais.
1: Et tu fais quoi, toi, au fait, comme boulot?
0: Moi, je suis secrétaire.
1: Secrétaire
0: comptable.
1: D'accord, naze.
2: D'ailleurs,
5: j'ai chaud comme la braise.
1: Oh, hey, vous vous calmez derrière, là.
0: Et vos commentaires, moi, je vous emmerde.
1: Voilà. Comme ça, c'est bien répondu, tout ça.
2: Ouais, donc, moi, j'aime les femmes qui ont du caractère.
1: Oh, tu t'écrases, toi. Tout à l'heure, tu as dégagé, toi, maintenant. Je vous préviens que là, 1h10, je vais gerber, hein. Ça va gerber sec.
6: Non, gerbe pas.
1: Voilà, c'est pas mal. C'est qui?
6: Ah, c'est une... Parce que...
7: C'est prothèse, c'est une cabine, je vais le rappeler.
5: D'invité mystère.
1: Ok. Donc, Canif, elle a répondu. Andouille.
0: Ouais, bah moi, je pense qu'on peut s'engager, effectivement. Voilà, ouais. J'ai rien d'autre à ajouter, parce que sinon tu vas encore me gerber, alors je préfère rien dire.
5: Voilà.
1: Bon, alors, Andouille, c'est la dernière, c'est simple. Soit que tu réponds correctement, soit que tu gerbes tout de suite.
6: C'est
1: tu
6: choisis. Simple.
2: Non, elle passe à moi avant.
1: Hein? Alors, croupion.
0: Ouais.
1: Donc pour toi?
0: Bah, ça sert justement quand t'as pas de boulot à t'engager, ouais.
1: Ouais, mais ça c'est je pense que c'est, il y a beaucoup de personnes qui vont me répondre ça.
6: Et quand ils arrêtent l'école aussi, les gamins, ils vont à l'armée, non?
1: Non, ouais. Ça. Non, mais attends, parce que l'armée, pour que tu te fasses recenser à 18 ans.
6: C'est une poubelle, l'armée, on dirait, non?
1: Mais non, mais
0: Gérard,
1: c'est...
0: Gérard,
1: c'est qui là?
0: Canif, hein.
1: Oui.
0: Tu peux ajouter quelque chose?
1: Oui.
0: Moi aussi, j'avais entendu parler que quand on voulait s'engager dans l'armée, il fallait pas avoir plus de 25 ans, je crois.
1: Non, je pense pas, parce que ça, j'en ai pas entendu parler, à mon avis.
0: Attends,
1: Anthony, il y a une question hier.
8: Oui, il y a Area qui te demande si tu as rencontré Sandy à l'armée.
1: Non, pas du tout. Sandy, je l'ai déjà dit la semaine dernière comment que je l'avais rencontré sur un magazine.
6: Non, mais Sandy, elle a fait l'armée.
8: C'est pas le débat sur les tanks.
5: Elle réparait les tanks.
1: D'accord, Tony.
5: Quoi?
1: C'est toi qui viens de répondre les tanks?
5: Pas du tout.
6: Non, c'est moi, j'ai dit. Non, elle bossait à la banque.
1: Donc, Tony.
5: Ouais.
1: Donc, pour toi.
5: Ouais, bah, déjà, c'est sur l'engagement, c'est ça? Ouais,
1: Peut-on s'engager dans l'armée si on n'a pas de boulot?
5: Peut-on s'engager dans l'armée si on n'a pas de boulot?
6: Bah oui, parce qu'on fout rien, on peut y aller.
1: Ça donc, tu réponds. Hein. Hey, Tony!
5: Oui.
8: Non, mais non.
5: Attends, j'essaye de réfléchir là.
1: Non, mais tu réfléchis vite fait.
8: Gérard, ils te prennent pas à l'armée si t'as pas de boulot.
1: Bah, de toute manière, tu peux t'engager si t'as pas de boulot, hein.
0: Pourquoi tu t'engages pas, toi, Gérard?
1: Et qu'est-ce que ça, pourquoi que je t'emmerde, toi?
5: Ça calme.
6: Non, mais ouais, par contre.
1: Tony, tu réponds, s'il te plaît.
5: Ouais, mais je suis tout à fait d'accord avec ce qu'a dit Rigaud.
6: Par contre, moi, j'ai un exemple, j'ai une amie qui s'appelle Mélanie et qui avait son bac. Et donc elle voulait s'engager à l'armée parce qu'elle s'est dit ouais j'ai un bac maintenant j'aimerais bien faire l'armée et ils l'ont pas accepté.
1: Mais attends, t'as pas besoin d'avoir un bac pour aller à l'armée? Non, mais
6: t'as pas le droit à l'armée d'avoir un bac.
1: Faut complètement être starbé. Tony,
6: mais pourquoi? Ouais.
1: Tu réponds?
5: J'ai répondu.
1: Ah, c'est bizarre, j'ai pas entendu ta réponse.
5: Ah, c'est pas grave.
1: Ouais, bah Tony, je pense que c'est...
5: Non, mais vas-y, continue, y a pas que moi, allez, vas-y.
1: Non, mais tu réponds.
5: Non mais ok, l'engagement, il faut se faire encenser.
1: D'accord, voilà. Eh ben, enfin, dis donc, t'es lourd à la détente, toi.
5: Hein. C'est clair.
8: Gérard, par rapport à l'armée, il y a Davy One qui dit les fusils ils servent à fusiller et les tanks ils servent à t'enculer.
1: Ouais, bah ça, je l'en mets en lui. Manu,
9: encore un petit sondage. Donc,
1: le dernier, j'espère.
9: L'avant-dernier. À la question combien donneriez-vous à une armée, 32% ont dit qu'ils donneraient 2 euros.
1: Mais ça y est, tu l'as déjà fait. Alors,
9: excuse-moi, il y en a une autre. Qu'aimez-vous chez une armée? 50% des gens aiment bien, 25% des gens aiment beaucoup, et 100% aiment le balcon avec les drapeaux Fun Radio, je comprends pas.
1: Ça, toi, tu vois, Fildar, tes conneries, ça c'est tes conneries, ça.
6: Non, c'est pas mes conneries.
1: C'est tes conneries. C'est sondages, on va demander à la prothèse.
5: C'est crabe,
1: quoi,
5: conneries. Oui, je suis là, ouais.
8: C'est quoi ça?
1: C'est Noël ou quoi? Fildar, tu m'éteins ça tout de suite. Fildar, t'éteins ça tout de suite.
5: Eh,
1: hey,
5: en
1: deux,
5: tu danses? Ouais, Gérard, c'est prothèse.
1: Prothèse?
5: Ouais. Je pense qu'il est préférable de s'engager contre...
1: Bon, t'arrêtes, tu viens ou quoi, là?
5: Allô?
0: Allô?
8: Gérard,
5: allô?
8: Gérard, allô? Gérard, allô? Gérard, allô? Gérard, allô? Souris.

0: Ah, vous entendez Gérard là?
1: Allô?
2: Qu'est-ce qui se passe?
0: Il a failli, balancer le disque de Rigaud, donc. Prothèse!
3: Ouais, allô, donc je pense qu'il est préférable de s'engager quand on n'a pas de boulot, vu qu'on est payé à rien foutre et porter le kaki, et j'aime bien les trahis.
0: D'accord, et je m'en fous pour finir?
1: Bah, franchement.
4: Il s'en fout?
1: Bah non, ouais, je sais pas.
3: Oh là là, Doc Gynéco. Toi, tu vas gerber, toi.
1: Ah ouais?
0: Ils sont pas réveillés les auditeurs.
5: Non, je m'en fous, tu te réveilles vraiment... s'il te plaît ou tu dégages.
1: Bah je sais pas, franchement, si j'ai pas de ta faute.
4: Mais j'ai jamais rien, mais pourquoi il vient?
3: Fume trop, fume trop, lui.
0: Tu reprends, je m'en fous au standard, là, ça va pas. Ça va pas, là.
3: Fume trop, le Lascar.
0: Bref. Je peux vous dire une chose, que pour ceux qui ont envie de s'engager, ils peuvent le faire s'ils ont pas de boulot, mais comme l'histoire du bac, ça existe pas, hein. Donc, il n'y a pas besoin d'avoir un bac. Il n'y a pas besoin d'avoir un bac pour aller à l'armée. Mais ça, c'est des conneries.
4: Minimum le brevet. Hein.
0: Quoi?
4: Je crois qu'il faut minimum le brevet. Hein.
0: Même pas.
3: Certificat d'études.
0: Non plus. Ok. Alors voilà.
2: Et toi, Gérard, alors qu'est-ce que t'en penses de cette question?
0: Bah, moi, je viens d'y répondre.
2: Mais je t'écoute pas.
0: Bah, t'écoutes pas. T'as qu'à te déboucher les oreilles au lieu de faire des conneries. Alors, 7e question, faut-il en parler de l'armée en cours ou à la télé? On va demander à... Je m'en fous si ça va mieux pour lui.
6: Ça va mieux pour lui.
0: Ouais, j'espère. Alors, je m'en fous.
1: Bah, la télé, ouais, on voit des émissions, quoi.
0: Non, mais je pense qu'on t'a demandé de te réveiller, là. Apparemment...
1: Je réponds à ta question, là.
0: Bon, alors, vas-y.
1: Je te dis, les pubs et tout, on les voit à la télé, à l'école, il y a des mecs qui passent et tout, ils te parlent de l'armée, ils sont engagés, c'est beau et tout, c'est un métier.
0: Mm-hmm.
1: Et voilà, quoi.
0: Ok, prothèse?
3: Ouais, je sais pas, je pense qu'il faut pas trop en parler à l'école et à la télé, parce que ça pourrait donner des idées aux gens, quoi.
0: Mais non, mais de toute manière, c'est ce qu'ils font à l'heure actuelle. Ouais, en cours, je ne sais pas, parce qu'on n'a pas d'étudiants là avec nous, c'est dommage. J'aurais bien voulu avoir un étudiant pour savoir.
3: La tête avec...
1: moi, je suis étudiant.
0: Qui?
1: Moi.
0: Qui?
1: Moi, je m'en fous.
0: Bah, t'appelles d'où, toi?
3: Fais une thèse sur le shit, lui.
1: De Nantes.
0: De Nantes?
1: Ouais.
0: Et donc, à ton avis, ils en parlent?
2: Mais t'es étudiant en armée, toi.
1: Non
0: mais est-ce qu'ils en parlent?
1: Bah ouais, il y a plein de pubs partout.
0: Ah bon?
1: Il fait une thèse là, sur les tableaux. Une thèse sur le shit.
0: D'accord. Je pense qu'à mon avis, je crois que t'es en train de me dire des conneries. Tony.
1: Écoute, à ma fac.
0: Tony!
3: Ouais, il y a trop de pubs. L'autre fois, j'entendais, même sur Fun Radio, j'entendais une pub...
4: Sur l'armée de terre.
3: Ouais, l'armée de terre recrute un mec avec une clé de 13 pour réparer les tanks. Donc je trouve ça inadmissible.
0: Tony,
3: c'est de la propagande.
0: Tony, t'es sûr de ce que t'inventes, là?
3: Non, je te jure que ça passait.
2: Non, mais il y a une pub en ce moment qui veut... Parce qu'en fait, j'ai l'impression qu'il n'y a pas assez de gens à l'armée.
3: Ouais.
2: Ils veulent plus y aller, donc ils font des pubs.
3: Le pire, c'est qu'ils te mettent ça entre deux tubes.
0: Ah voilà. D'accord, entre deux tubes, t'as raison. Croupion.
7: Ouais.
2: Bien tenu.
7: Moi je dis que non, il faut surtout pas en parler. Ça pourrait
2: être des gens à
0: faire. Non mais ça va là.
2: Bon Gérard, t'écoutes les auditeurs, nous je suis en train de régler un problème avec Manu, ça te dérange pas, non?
0: Bon, en croupion.
7: Oui, je te dis qu'il faut surtout pas en parler, ça pourrait inciter les gens à le faire.
0: Bah, de toute manière, pourquoi s'ils en parlent, c'est que c'est pour inciter les jeunes à y aller, hein.
7: Oui, bah justement.
0: Ok. Andouille.
4: Ouais, bah je suis désolé, moi Fildar vient de me prendre hors antenne, donc j'ai pas entendu la question.
0: Non, attends, Fildar vient de te prendre hors antenne. Non, mais attends, Fildar, il est à l'arrière.
1: Attends, j'ai deux secondes. Hey, Fildar, tu te calmes là.
0: Non, mais attends, c'est qui parle là?
3: Oh, comment tu parles à Fildar? Oh,
0: il a qui c'est qui parle là?
3: Il a quand même à la barre, le mec.
1: C'est une merde. Hein.
0: Non, mais attends, pour l'instant, c'est pas Fildar qui commente, c'est moi, c'est mes débats, donc c'est pas lui.
1: Non, je suis d'accord, GG, mais voilà quoi.
2: Fildar qui commente.
0: Non, c'est pas Fildar lors des débats, c'est moi.
2: Bah, n'importe.
0: Donc on a Andouille.
2: Andouille.
3: Fildar, c'est un petit teigneux, mais je l'aime bien quand même.
0: Andouille. Bon, je m'en fous, tu te calmes, toi.
1: Et Andouille, t'es blonde ou brune concrètement, là?
0: Bon, je m'en fous, t'arrêtes ou tu dégages.
3: Andouille, elle est pour moi.
2: C'est un boulot de merde, Manu, ce soir. Hein. Je suis d'accord avec toi.
0: Non, c'est pas Manu.
2: Bah, c'est qui?
0: Je m'en fous, t'arrêtes pas de faire chier son monde. Alors, Andouille, pour la dernière fois.
4: S'il te plaît?
0: Andouille!
4: Oui? Non, mais je te demande poliment si tu pourrais me répéter la question, s'il te plaît.
0: Alors, faut-il parler de l'armée en cours ou à la télé?
4: Moi, je trouve qu'il faut pas en parler parce qu'on fait pas de politique à l'école.
0: Non mais attends, on parle de l'armée, on parle pas de la politique.
1: Ah ouais, ouais, mais c'est la même question que la politique, faut pas nous prendre pour des cons aussi, t'as changé armée par politique.
0: Tony, si t'es pas content, tu dégages, ok?
1: Non, mais je suis content, mais bon, c'est pour le dire aux auditeurs, que t'as même que t'as 15 millions d'auditeurs, faut le respecter quand même.
0: Ouais, ouais bah attends, pour l'instant, toi...
1: Depuis 10 ans, c'est les mêmes débats et tu ranges...
0: Bon alors Tony, tu dégages, allez, hop, t'es allumé. Hop, au revoir Tony. Toi Andouille, c'est pareil, au revoir Andouille.
2: Allez, dégage Andouille, allez.
1: Bah si Andouille part, je pars.
0: Dégage, eh ben c'est bien aussi, je m'en fous.
2: Allez,
0: voilà.
2: Dégage, je m'en fous.
0: Ah bah tu me récupères.
2: On est dans la merde, on n'a plus que.
0: Tu récupères 3 éditeurs,
2: Manu. J'y vais, je les récupère, alors, je vais les chercher là devant l'avenue là.
0: Alors, Canif.
7: Bah écoute, Gérard, je crois que de toute façon, notre avis compte pas vraiment là-dedans parce que s'ils ont envie d'en parler, ils en parlent quand même.
0: Non, mais donc, je reviens à ce que Tony, soi-disant, qui disait que c'était pareil qu'on. La politique, non. Parce que si on en parle à la télé, c'est que ça insiste pas les jeunes à vouloir faire de l'armée, comme Andouille a voulu dire. Mais moi, je pense que ils ont tout à fait raison de nous parler de ce qui se passe à l'heure actuelle dans certains pays. Donc
7: ça va être intéressé certains de toute façon.
0: Ouais, mais ça va être la dernière question qu'on va poser. Oui.
3: Des prothèses. Je voulais savoir si quand tu te mettais au garde à vous devant le général, t'avais la Gaule.
0: Pas obligatoirement, non. Pourquoi? Parce que ça t'est déjà arrivé, toi?
3: Bah non, mais je te posais la question.
0: Croupion.
7: Oui.
0: Si on te gêne, tu nous le dis, hein.
7: Ah non, mais je vous écoute.
0: Non, mais tu peux quand même parler, hein, parce que pour l'instant...
7: Le problème, c'est que quand je parle, tu me dis de me taire, donc...
0: Non, attends, pour l'instant, je t'ai rien dit, donc je te demande de réagir.
7: Oui, bah c'est
0: parce que vous êtes plus que 3 sur 7, 6, hein.
7: D'accord.
0: Donc tout le monde a fait le tour de la question.
7: Ouais, ouais.
0: Alors là, il y a une question qui va être bien, parce que je pense que c'est Canif qui a voulu en parler, ou même toi, Croupion.
2: C'est laquelle question, Gérard? C'est la numéro combien?
0: C'est la 8.
2: Encore 2, putain.
0: Eh oui. Non mais, si t'es pas content, tu vois, tu poses ton casque et tu dégages. Ok, tu rentres chez toi. Ah. Eh, Rigo, c'est pas à toi que je m'adresse.
2: Putain, maintenant, je barre aussi. Ouais.
0: Alors, pourquoi faut-il faire 10 mois au lieu de 12 maintenant? Alors, on va demander à Canif.
7: Bah alors là, j'en ai vraiment aucune idée, GG.
0: Non, mais avant, c'était 12 mois. Maintenant, c'est passé à 10. Donc, le pourquoi?
7: Ah, mais c'est ce que je te dis. Je ne sais absolument pas.
0: Mmh. D'accord. Et toi, Croupion?
7: C'est pour des questions de budget.
0: Comment ça?
7: Bah, ils gagnent 2 mois. Ils gagnent du fric en faisant que 10 mois.
0: Mais non.
7: Parce que ça a trop gueulé, je pense.
0: Non, mais je pense pas. Non, parce que.
7: Comme ça, ils payent pas les mecs pendant 2 mois, ils les payent plus, quoi.
6: Ah ouais, c'est une bonne idée, ça, je crois.
0: Bah non, mais même, de toute manière, ils sont. Oh, vous arrêtez là derrière, là? Ou vous revenez bosser, là, comme correctement? Bon, attendez, je reviens.
3: Bah, d'accord.
7: Ok, on est tous trois, là.
3: Bon,
7: ok, ça va?
0: Bon, on rigole, là, vous.
3: Donc, prochaine question.
0: Alors, Prothèse, tu peux répondre, s'il te plaît?
3: Ouais, donc, tu peux me répéter, j'ai pas bien entendu.
0: Donc la question, pourquoi faut-il faire 10 mois au lieu de 12? Disons, avant c'était de 12 et maintenant c'est passé à 10. C'est moi qui me suis trompé dans ma question.
3: C'est des problèmes de calendrier avec les années bissextiles, non?
0: Non, parce qu'avant c'était 12 mois comme et puis maintenant ça passe à 10 mois, donc on se demande pourquoi qui s'amuse à changer. Oh, vous arrêtez avec la lumière et vous revenez bosser là. Parce que tout à l'heure, ça va chauffer pour vous trois, là.
3: Tu fais des blancs, Gérard.
0: Donc, Prothèse, toi, alors?
3: Ouais, donc, je te disais, je pense que c'était un problème de calendrier, non?
0: Bah, non, parce qu'en fin de compte, non, il y a pas d'histoire de calendrier là-dedans, hein.
3: Ah bon?
0: Parce que au début, c'était passé de, c'était 12, maintenant, ils sont descendus à 10, on sait pas pourquoi.
3: Ah, ils ont raison, finalement, on se fait moins chier 10 mois que 12 mois.
2: Quoi. Ils vont descendre à une semaine, là, ça va être une semaine après.
8: Ouais, alors, on accueille 3 nouveaux auditeurs, on accueille Face de Paix, Petit Fion et Général Mon Cul.
3: Bonsoir à tous.
2: Non, on a un général.
8: On a un général, ouais.
2: Qui vient de quel corps d'armée?
9: De l'armée de l'air.
0: Général Mon Cul, ouais.
9: Oui.
0: Apparemment, c'est ce que. Et l'autre?
8: Il y a Petit Fion.
0: Ouais, bah voilà, c'était Petit Fion pour finir.
8: Petit Fion, bonjour.
9: J'ai avec moi le sergent Susmonvoule, si vous voulez.
0: Ouais, non, mais ça y est, bon, alors maintenant, on va demander à
9: Face de Paix.
0: Bon, Face de Paix.
9: Ouais, salut.
0: Salut.
9: Ça va?
0: Donc, toi?
9: Oui.
0: Donc,
9: Alors, tu vois, je t'explique. Moi, je pense que, dis-moi, franchement, c'est plus cool que 12, quoi. Parce que les mecs, déjà, ils y vont, c'est pas marrant, quoi. Tu sais, ça les galère.
8: Dis-moi quoi?
9: Bah dis-moi de l'armée, quoi, c'est mieux que 12, quoi.
2: De l'armée?
0: De l'armée!
2: De l'armée.
9: L'armée.
0: Bon, Fildar.
2: Ouais, d'accord.
0: T'écrases.
2: D'accord.
0: Donc, vas-y, je t'écoute.
9: Bah, c'était pas bien.
2: Je vais t'écraser.
9: Ouais, alors moi, je disais que, voilà, quoi, c'est quand tu fais 10 mois, c'est clair. Mm-hmm. Parce que 12 mois, c'est relou. Non, franchement, concrètement, le mec qui part faire son service militaire.
0: Ouais.
9: Hein, on est d'accord, c'est relou, 10 mois, 12 mois. Mm-hmm. Alors, il vaut mieux qu'il en fasse 10, t'as compris?
0: Non, mais de toute manière, maintenant, au début, c'était 12, maintenant, c'est passé à 10, on se demande pourquoi. Mais de toute manière, que tu partes 10 mois ou 12 mois, de toute manière, tu perds quand même ton temps en faisant l'armée.
8: Dans quel sens?
3: Oh là là.
0: Manu, ça suffit, toi. Bah,
8: je la demande, parce que je comprends pas.
0: La semaine dernière, t'as fait du bon boulot, si tu commences à foutre ta merde, ça va...
2: De toute façon, vous parlez de 10 et 12 mois, mais c'est pas ça l'armée, c'est une semaine maintenant.
0: Bah, non, c'est non, service toi, tu l'as même pas fait, alors tu t'écrases.
6: Si, Fildar, il a fait l'armée, mais pour revenir au débat, sur IRC, on te dit en même temps que maintenant, l'armée, elle est plus obligatoire. Pourquoi?
0: Si, l'armée est toujours obligatoire encore.
2: Non. C'est pour devenir un métier.
9: Ouais.
0: L'armée est obligatoire. Non. L'armée est obligatoire. Général mon cul.
6: Général mon cul.
9: En tant que général, je peux témoigner quand même.
0: Vas-y.
9: Parce que maintenant, on recrute surtout dans le civil. C'est fini tout ce recrutement administratif.
0: D'accord. Petit pion.
4: Alors tout d'abord, bonsoir Gérard.
0: Bonsoir.
9: Bonsoir.
4: Ouais, bah dis-moi.
9: Tu vas te faire l'amour avec un gradé.
0: Oh. Merci.
4: Bah, écoute, on se retrouve en antenne alors.
9: Pas de problème. Hein? Hey, attends, moi je suis plus gradé que lui.
2: Hey, petit fion. Oh. Allez, on y va là. Accouche.
0: On accouche maintenant là sur la question. On va pas s'éterniser là-dedans, hein.
4: Bah dis-moi, ça fait 12 mois, c'est trop long, quoi.
0: Bah dis-moi, c'est pareil, hein.
9: Bah, il y a 2 mois de différence. Moins.
0: Ben ouais, mais si tu fais le con pendant tes 10 mois, tu refais un mois de plus, donc ça fait 11 mois.
9: Ouais, mais Gérard.
4: Si tu fais le con au bout de 12 mois, tu t'en retapes un de plus que si tu fais le con au bout de 10 mois.
9: Un
4: de plus aussi, mais seulement ça fait plus 13, mais ça fait 11.
9: C'est cumulable.
0: Ok. Ben
3: Gérard, c'est prothèse.
0: Oui.
3: Ouais, je crois que c'est clair. Tu fais 10 mois, tu pars la fleur au fusil, puis tu fais 12 mois, bon, tu pars la baïonnette dans le cul. Alors.
0: Ouais, ben, de toute manière, moi j'ai fait 12 mois et je vais te dire une chose, que quand tu reviens, c'est chiant. Hein. Ça soit 12 mois ou 10 mois, de toute manière, c'est vraiment des conneries, je sais pas pourquoi.
2: Et t'avais des permes ou pas?
0: Ouais, mais je vais te dire, les permes, c'est 48 heures et t'as une PLD, PLD, c'est une période de longue durée, c'est 10 jours.
4: Dis-moi, Gérard, je peux te poser une question?
0: Ouais.
4: Est-ce que ça t'a plu, l'armée?
0: Non, pas du tout, je me suis fait chier, je viens de dire.
4: Pourquoi?
0: Ben c'est la question. Est-ce qu'on s'amuse en faisant l'armée?
2: Et ce sera la dernière question. Après, on fera une petite conclusion rapide.
0: De nos jours. Non, il reste encore.
6: On peut pas.
2: On n'a pas le temps.
0: Alors,
2: Max est venu nous dire. Il a dit que tu ne gérais pas le débat, que c'était à chier, donc voilà. On va faire l'autre débat.
0: Il y avait pas c'est toi qui fous ta merde. Alors, toi, tu vas commencer par la fermer.
6: Non, Gérard, continue ton débat. C'est pas du tout la faute de Fildar.
0: Alors, est-ce qu'on s'amuse en faisant l'armée de nos jours? On va demander ça à Canif.
4: Bah écoute, ouais, je pense qu'il y en a qui s'amusent et d'autres qui s'emmerdent.
0: Mm-hmm. Donc c'est pour toi, de manière, même en faisant l'armée, on peut s'amuser avec ses copains. Hein.
2: Bah, pendant la récré, ils font des jeux, non?
4: J'ai des copains qui ont fait l'armée, et puis ils m'ont dit que même si des fois c'était un peu chiant, ils avaient quand même de bons souvenirs.
0: Ouais, mais ça, de toute manière, tu gardes quand même, à la fin, tu gardes quand même un bon souvenir aussi.
4: Bah, attends, faut quand même faire quelque chose, parce que si tu passes 12 mois à t'emmerder, faut quand même faire quelque chose. Hein.
0: Mm-hmm. D'accord,
3: dans la hanche. Moi je dis que dans l'armée tu t'amuses pas beaucoup parce que c'est clair que à part que si t'as des G.I. Joe ou des Small Soldiers aussi tu peux t'amuser.
0: D'accord, je vois pas du tout le. Croubion.
4: Oui. Croubion. tu te fais chier à l'armée.
0: Ah bah d'accord, toi c'est carrément ta réponse.
2: Bah ouais, ça les passionne pas les nanas l'armée, okay. Faut abréger même toi.
4: Il y a Max à la télé. Là.
0: Attends, toi pour l'instant tu la fermer.
9: Ouais.
0: Ok?
2: Quoi?
0: Tu vas fermer ta gueule maintenant! Ça va être clair!
9: Tu les vois.
0: Passe de paix!
2: Bon, on va se polir.
0: Passe de paix, s'il te plaît!
9: Oui, c'est passe de paix là.
3: Je suis dans la hanche, moi.
0: Passe de paix!
9: Oui, je suis là. Gérard, c'est prothèse, je suis dans
0: la hanche. Ouais, prothèse, tu t'écrases maintenant, s'il te plaît, merci!
9: Ta blague, excellente. Gérard, assis-toi bien parce que là.
0: Bon, allez, prothèse, tu me dégages. Hop, terminé pour prothèse, comme ça il fera moins le con. Il prend le con chez lui à Rouen.
3: Dans la hanche, Gérard.
0: Passe de paix.
2: Hop, ouais, on termine.
9: Si c'est cool l'armée, tu fais le con quoi.
0: Ouais, bah tu t'amuses ou pas?
9: Bah ouais. ouais, parce que t'as pas envie de faire leur connerie, alors tu fais le con, donc tu t'éclates.
2: Puis à l'armée, ouais, mais... tu devais t'éclater parce que tout le monde devait se foutre de ta gueule avec ta face de paix.
0: Bah, non, ouais, mais de manière.
9: Parce que tu sais.
0: Non, non, attends, attends, attends, toi, Pildar, tu as.
2: Bagne-toi.
0: Ouais, mais tu vas t'écraser un peu, toi. Tu vas laisser finir les gens parler, ok? Ouais, minutes, voilà. 3 minutes. Face de paix, vite fait, là, on accouche, là.
9: Tu peux finir, là?
0: On accouche.
3: Bouge pas trop, alors... Gérard, je suis dans la hanche.
9: Ouais, mais je peux finir.
0: Protège, tu dégages.
9: Je voudrais dire aussi que quand on a les oreilles
0: bouchées...
9: Non, mais j'ai... Quand on a les oreilles bouchées...
0: Ouais,
9: mais...
0: Dégage pas, protège, là.
9: Aïe. Est-ce que je peux finir? Non. Non, oui. Non, mais aïe, arrête, aïe. Non, mais aïe.
0: Eh, vous vous calmez là ou je vous calme, moi, maintenant?
2: Oh!
0: Alors, face de paix, tu réponds correctement.
9: Ben, moi, ça y est, j'ai répondu.
0: D'accord, général de mon cul, là.
9: Ouais, répétez, première classe.
0: Général mon cul, répétez, on accouche.
3: Ouais. Non, je suis dans la hanche,
9: répétez.
0: Ta gueule, prothèse.
9: Répétez la question, s'il vous plaît.
0: Bon, allez, vous me faites chier,
2: allez,
0: je vais plus la question.
2: Allez, conclusion.
0: Hop, basta.
2: Conclusion.
0: Canif.
4: Fais passer les autres, GG.
0: D'accord, petit pion.
2: Fion,
0: petit pion, petit pion, une fois, petit pion, deux fois, petit pion.
4: Je suis là, oh.
0: Conclusion.
4: Je suis là.
3: Mais bouge pas ta hanche.
0: Protège ta gueule.
4: Donc tu veux ma conclusion?
0: Ouais.
4: Bah écoute, j'ai écouté ton débat parce qu'en fait je viens d'arriver sur
0: ouais.
4: La chaîne, donc j'ai eu le temps d'écouter très attentivement. Et moi je trouve que l'armée, c'est en concluant vraiment très très brièvement, hein, parce que je sais que t'as pas trop le temps, mais il paraît que l'armée c'est aussi excitant que de te rencontrer dans les chiottes de la loco.
0: Alors moi je t'emmerde, petit pion, dégage, bonne nuit, au revoir. Général mon cul.
9: Aïe, alors c'était un très bon débat.
0: Ouais.
9: Je voulais le dire.
0: Mmh.
9: Et j'aimerais dire aussi un petit message pour...
0: Non, il n'y a pas de message.
9: Le dénommé Philippe qui est ouvert.
0: Non, il n'y a pas de message. Salut. Face de paix.
9: Je voulais dire.
0: Face de paix.
9: Dire, ouais,
0: face de paix.
9: Ouais,
0: général Montu, vous voulez dire, allez vous faire foutre en ce moment. C'est bon.
9: Je respecte, je te mets au trou.
0: Ta gueule, allez, face de paix.
9: Ouais, c'est face de paix, là. Moi, est-ce que ce serait possible d'avoir Trouchon, là, par antenne?
4: Ouais, pas de problème.
0: Bon, alors,
2: c'est
0: tu
2: pas la conclusion, ça, allez, Gérard,
0: conclusion du débat, face de paix, dernière fois.
9: L'armée, c'est de la merde.
0: Bon, alors, d'accord, pour toi, c'est la conclusion. Croupion.
4: Ouais, débat pourri, et puis regardez la 6, il y a Maxou, quoi.
0: Ah bah alors, c'est vrai. Alors attends croupion, moi je vais te dire une chose, si mon débat c'est de la merde et que tu regardes M6 à la place, dans ces cas-là t'avais qu'à pas participer au débat, ok?
4: Alors
0: va bouffer tes croupions.
3: Mais
0: salut.
3: Arrête de bouger de la hanche.
0: Canif.
4: J'ai pas vraiment de conclusion. Enfin si, quand même, c'était pas mal, mais bon voilà, c'était spécial mais pas mal.
0: Quand je vous demande des conclusions, quand vous me dites faites passer les autres, hein, je voudrais bien que quand tout le monde passe, que vous ayez quelque chose à dire. Parce que si c'est pour me dire, pour mieux écouter, regarder M6, il y a Max qui passe.
4: Gérard, t'énerve pas sur moi, j'y suis pour rien.
0: Non, mais c'est pour Croupion que je m'adresse spécialement.
4: Ah ouais, mais c'est pas moi qui fais engueuler, hein.
0: Donc, on le sait, on l'a aussi dans les studios, Max. Alors, donc, voilà.
10: Pour
0: alors,
10: à venir. On en a parlé en début d'émission.
0: Bon, ça y est.
6: Gérard, j'ai une conclusion sur l'IRC.
0: Ouais.
6: Alors, Davy One qui donne sa conclusion, il dit, eh bien, si la plus petite unité de temps, c'est la milliseconde, la plus petite unité de longueur, c'est le millimètre, la plus petite unité de l'intelligence, c'est le militaire.
0: Ah bah d'accord, c'est pas mal sa conclusion. Moi, conclusion, c'est dommage que qu'on a été forcé d'abréger sur la 9e, parce que sinon ça s'était bien passé dans l'ensemble.
2: Ouais, moi j'ai pas appris grand chose. Hein.
0: Toi t'as rien appris parce que t'es con, toi c'est pas de ta faute. Donc toi, de toute manière, tu resteras toujours con toute ta vie. Alors,
2: mais c'est pas grave.
0: T'attends 11h30 pour bosser au standard, donc ça sert à même pas.
2: Ta conclusion, Gérard.
0: Donc ma conclusion, c'est
2: dans l'ensemble.
0: Ça s'était bien passé. Si t'es pas content, je t'emmerde. Tu prends une chose, tu prends tes clics et tes claques et tu te caches chez toi. Comme ça nous prend des vacances. Donc conclusion, sinon c'était pas mal dans l'ensemble. Je pense qu'on a atteint combien là,
6: 1h30. On a perdu suite à la fin du débat où les gens en partant ont dit que c'était vraiment trop le bordel et trop con et trop nul.
0: Ouais.
6: Donc là apparemment on est descendu sous la barre des 2000. On doit être 1000. Attends, je regarde, 1597.
0: C'est dommage. C'est dommage que les trois derniers que tu m'as récupérés ont foutu la merde.
6: Ils ne disent pas que c'est à cause des auditeurs.
2: De
6: ils disent que c'est à cause de toi, Gérard.
0: Non, c'est pas moi qui ai foutu la merde, c'est eux qui n'ont pas voulu répondre aux questions. Donc voilà. Alors le disque qu'on va s'écouter, donc c'est Gérard du côté avec la boule de travers. Et donc vous pouvez nous appeler pour le deuxième débat qui va porter sur la prostitution.
2: Ah,
0: donc,
2: enfin, un débat.
0: Attends, toi tu vas rester à l'arrière, tu vas fermer ta gueule.
2: Ah non.
0: Si, parce que je te veux pas au standard. Je te veux pas en ce temps-là.
8: Ah, si, moi j'en ai marre, ça fait depuis 22 que je suis là, Gérard.
0: Ouais, ben, tant
2: pis. Donc on écoute le disque et vous pouvez appeler Manu, bien sûr, les numéros, Gérard, vas-y.
0: C'est 0803-08-5000 et toujours le 0870-5000 et toujours le l'IRC www.funradio. Et voilà. On se retrouve tout de suite après.
2: J'espère qu'il y aura des putes quand même.
0: Ben toi, t'en fais partie.
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0: Et voilà, 2h01 du matin, donc vous pouvez toujours nous appeler au 0800 08 5000 et 0800 308 5000. C'est Manu qui va vous accueillir au standard, les bras ouverts.
8: Je suis là.
0: Et donc je pense que ça sera mieux qu'au premier débat, je l'espère.
8: Espérons, c'est pas gagné.
0: Et donc on venait de s'écouter la plus grosse poitrine de Suresnes avec un dégât des eaux. Et il y a toujours Rigaud qui est sur l'IRC, donc www.funradio.
2: Et là c'était un T-Remix, Gérard, hein. C'était pas la plus grosse poitrine de Suresnes.
0: Ouais, non, mais c'était le premier. Parce que le deuxième, je l'ai pas eu, d'accord, merci.
2: Bah, le deuxième, c'est un remix de toi, donc.
0: Donc voilà, et donc on a toujours Rigaud qui est au stand.
13: Voilà,
0: sur
13: l'IRC.
2: Salut Rigaud.
13: Et salut à tous.
8: Ça va, wesh, wesh.
13: Salut, ouais, ça va, tranquille, pépère. Je voulais passer quelques bonjours quand même à tous les gens qui sont là, quand même.
0: Si, on peut saluer les gens de l'IRC.
13: On va saluer Yankee, Arnett, Philippe des To Be Free, quand même, c'est quel honneur. Jarvis Cooker, Oxide, Prez, Youpla, Booba Fett, Olaf Cool, Turpentine. J'en oublie, Terry, Spiral, Tony, Tachat, Cyril, Terry, etc.
0: Ok. Et donc.
13: Et McFisto.
0: D'accord. Ok, donc, ben.
13: Et Ethan.
0: Ok, c'est bon. Il y en a plus d'autres?
13: Cyberseb, bah tu sais, on est quand même 4822, donc si je le cite.
8: Bah balance tous les noms, Rigo.
0: Non, okay, non, mais c'est okay. Bon,
13: non,
0: combien
13: alors, on a Warboss, on a Rigo,
0: c'est bon, on salue tous ceux qui sont, tous les gens qui sont sur RC, c'est-à-dire les.
14: Une bulle de bonbons, choupa choups, choupa choups.
0: Alors, Fildar.
2: Ah, c'est pas moi.
0: Non, tu commences pas, s'il te plaît, d'accord? Donc on va saluer tous ceux qui sont dessus, donc les 4822 personnes. Ça et on va fait. Saluer tous ceux de la Belgique aussi, s'ils pouvaient nous appeler au 00331 47 79 5000.
13: On salue aussi tous les Belges qui sont sur l'IRC. Alors il y a Davy, il y a Ethan aussi qui est belge apparemment. Mm-hmm. Et bah il y en a plein quoi. Il y a Perforas aussi. D'ailleurs il m'a dit qu'il t'invitait à Fort Bayard.
0: D'accord.
2: D'ailleurs okay. Gérard, il va falloir que tu fasses une dédicace pour tous les internautes.
0: Non ben on verra ça plus tard. D'accord. Donc on va accueillir Jocelyn Le Haran.
15: Allô.
16: Oui. Salut.
15: Allô.
0: Putain mais il recommence celui-là ou quoi là.
2: Je sais pas, ça doit venir de nous. Mais c'est, allô, on t'entend peut-être pas. Hein, je sais pas.
16: Allô.
0: Jocelyn Le Haran.
15: Allô.
16: Salut.
0: Salut.
15: Allô.
0: Comme toi.
16: Salut.
0: Salut, Coca de Pâques.
15: Non,
2: Caca de Pâques.
0: Caca de Pâques, pardon.
15: Oui, salut à toi, camarade.
0: Trou du cul.
15: Je t'emmerde.
0: Bah, je t'emmerde moi aussi, connard.
2: Non, je te remercie. Ouais.
15: Je t'emmerde, je te lave tous les oreilles.
0: Oh, tu pars sur un autre tourne, d'accord.
15: Ah, aussi,
0: bonsoir
15: toi,
0: à toi. Lâche ça ton feu.
15: Ouais, c'est vrai, ouais.
0: Oh.
15: Elle lâche Agathe.
0: Lâche ça ton feu.
16: Je suis là.
0: Salut, ping-pong pour terminer.
17: Salut Gérard, salut Manu, salut Fildar, salut Gigi Goré.
0: Salut Gigi Goré, le con, comment tu t'appelles?
13: Ça te fait marrer?
0: Non, mais moi ça me fait pas rire, c'est con.
17: Eh Rigo, t'as oublié Delight, Green Day aussi sur
0: internet. Non, mais ça y est. Ça y est, on se calme un peu là. Putain, mais vous allez vous calmer ou quoi là?
16: Bonjour, hein, bâton.
0: Allô? Bon, alors, le thème du deuxième débat porte sur les grèves.
15: Allô?
0: Merde à toi, celui qui dit allô.
16: Faut faire la grève, moi, je dis.
0: Alors, que penses-tu?
17: Il avait de la bonne grève.
16: Moi, j'en veux.
15: Tu en veux-tu de la bonne grève?
2: S'il vous plaît, les auditeurs, j'aimerais bien qu'on se calme, parce que le premier débat était de la merde.
0: Ouais, grâce à toi.
17: Le deuxième, ce sera peut-être de la chasse.
0: Ouais, ben, j'espère pas, parce que c'est Manu qui est au standard, et avec Manu, vous allez pas rigoler longtemps. C'est moi qui vous le dis.
8: Salut, c'est moi.
16: Salut.
0: Donc, la première question, que pensez-vous des...
15: Ah, il est pas possible.
0: Putain, mais il nous fait chier, ce mec.
8: Je vais aller à l'eau, hein. Gérard, je vais le trouver. Enchaîne ta question, je vais le trouver.
0: Alors, que pensez-vous des grèves de nos jours ou nos nuits? À quoi cela sert-il? On va demander
8: à... C'est tout ce que tu dis.
0: Je sens le hareng.
16: Alors, moi, je vais te dire que je pense que de nos jours ou de nos nuits, les grèves, je pense que ça sert strictement à rien.
0: Mmh.
16: Parce que tu vois, ils bloquent les passagers sur les quais de métro ou même de bus. Et quand ils veulent se rendre à leur travail, c'est quand même assez difficile.
15: C'est pas le hareng qu'elles sont, elles.
16: Et de plus, la nuit, c'est difficile parce qu'il y a moins de monde.
12: D'accord. Comme toi.
4: D'accord.
12: Ok. C'est. Attends, je m'excuse parce que je t'ai coupé parce qu'il y en a un qui s'amuse à parler sur toi. Celui qui. Qui... Celui
18: qui. Aussi quand tu fais caca.
12: Celui qui s'amuse à reparler quand les gens parlent. Je vais pas chercher midi à 14h. C'est clair, net, précis. Le premier qui déconne va dégager. Je vais pas chercher. Comme toi.
18: Gérard, tu penses aussi quand tu fais caca.
12: Oh là comme là. Toi.
4: Tu
12: réponds?
4: Oui, bah, je te réponds. Ils font la grève parce qu'ils ont que ça à foutre. Ils sont payés à rien foutre.
12: Non, mais que pensez-vous des grèves de nos jours ou nos nuits? Oh là là là. Oh.
4: Et que la nuit,
12: on
4: veut faire la grève.
9: Ah, pas mal.
12: Bon, oh, oh celui. Eh, ça y est, vous arrêtez quand les gens y parlent, s'il vous plaît. Bon, ça y est. Bon, alors, caca de Pâques.
19: Ouais, c'est caca de Pâques. Ben écoute, je pense que tous les camarades ont droit à la grève. Hein. Je pense que c'est un droit auquel tous les camarades ont droit, c'est le cas de le dire. Et faites la grève, moi je dis un maximum. Hein.
12: Ouais,
19: emmerder,
12: d'accord.
19: Faut emmerder le monde, faut faire chier les gens, faut que ça bouge.
12: Mais ouais, c'est ça. Tu crois qu'on n'est pas assez emmerdé avec.
19: Mais attends, les routiers sont les premiers à faire la grève, je crois.
12: Ah ouais, non mais attends, pour l'instant c'est pas c'est peut-être les routiers qui ont commencé les premiers. Je suis d'accord avec toi, mais faut dire une chose que maintenant les routiers ils ont obtenu satisfaction. C'est pas eux qui commencent maintenant, c'est la RATP, la SNCF.
19: Et alors ils ont
12: droit
19: de faire grève aussi.
2: D'ailleurs, c'est aujourd'hui, Gérard. Tu rappelles l'article qu'on a vu dans le journal.
12: Non, mais c'est aujourd'hui la grève. Depuis 20h ce soir. Ouais. Donc je pourrais vous dire à peu près, pour ceux qui auront l'occasion de se déplacer, je pourrais vous donner des...
2: Où il faut pas aller.
12: Non, je pourrais vous donner à peu près les trains, combien qu'il y aura de trains qui circulera et autres, mais...
2: Ah, c'est bien ça, Gérard.
12: Un peu plus tard, pas lors de la première question.
9: Gérard.
12: Attendez, s'il vous plaît, derrière. Assez, on se calme.
13: S'il vous plaît. Sur IRC, il y a Turpentine qui te demande si ton école, elle était en grève pendant que t'as fait pendant toute ta scolarité.
12: De toute manière, je vois pas du tout le rapport avec la question.
9: Mais Gérard, c'est trop du cul aussi.
12: Non, mais attends, tu permets?
19: Attends, c'est quelque part que j'avais pas fini.
12: Ouais.
19: Ouais, ce que je voulais dire, bon, c'est j'encourage tous les gens à aller voir les camarades sur les piquets de grève pour leur amener des merguez et des cronenbourgs parce que on se les gèle et on se fait chier, quoi, quand même.
12: Non, mais attends, là, je crois que tu vas un peu loin, toi, quand tu réponds.
19: Moi, j'appelle tous les gens à aller bloquer les voies de métro et de RER demain.
12: D'accord, eh ben, fais comme tu veux, toi, mais
19: pour
12: moi, c'est pas moi.
19: Les camarades.
12: Mais oui, c'est ça.
19: Et
12: ça
19: je y pense est. Que tu devras aller toucher à travers de la voix, ça fera un bon débat.
12: Trop du cul.
9: Ouais, bah, moi, je pense que la grève, c'est très très bien. Et on devrait la faire plus souvent parce que ça emmerde bien le monde et c'est bien sympa. Voilà.
12: Ouais,
9: et d'ailleurs, en parlant de grève, il y a Yankee sur IRC qui me demande ce qui est dommage avec GG, c'est que chez lui, c'est le cerveau qui est en grève. Tu dois savoir ce que t'en penses.
12: Alors, trop du cul. Si tu réponds aux questions de l'IRC, tu restes chez toi, d'accord?
9: Bah non, mais
12: c'est pas la première question. Tu as commencé à foutre ta merde parce que tu as dégagé là maintenant.
9: D'accord.
12: Je te le dis tout de suite. Ouais, lâche ton feu.
4: Ben en fait, la grève ça sert un peu à rien. Si on l'a fait pendant un mois, ça peut marcher, mais sinon.
12: Non mais là je peux te dire que pour l'instant ils parlent de l'affaire jusqu'à vendredi soir, mais ils peuvent ça peut aller plus loin. Hein. Mm. Ça
9: c'est
12: peut
9: grave,
12: ça peut.
9: Sorti de la radio.
12: Qui c'est qui vient de dire ça?
20: Allô?
12: Qui vient de dire ça?
20: J'ai pas vu moi.
4: Ah, c'est pas moi quoi.
9: C'est pas moi.
19: Il y a la grosse qui a parlé mais.
12: Attends, la grosse ça t'emmerde connard. Voilà. Alors ping pong.
9: Ouais moi je dis que la grève c'est excellent quoi. Faut foutre le bordel, faut descendre dans la rue et dès tout de suite on devrait faire le blocus général. Là.
19: Non mais c'est bien la grève.
9: Faut descendre avec les pancartes là, voilà. Les crochets de boucher là, faut les emballer tous ces mecs là.
19: Ah non, mais moi. Sur les voies.
9: Non mais c'est clair, faut foutre le souk quoi.
12: Non mais moi je peux
9: vous dire. Non mais foutons bordel.
12: Ouais.
9: Non mais de toute façon je pense que demain.
4: On va faire tous la grève et puis c'est tout. Hein.
9: Demain je vais aller faire une grève, je vais me mettre sur les voies du RER et puis ça va être bien.
21: Bah c'est clair, voilà.
9: Voilà.
21: Bah voilà.
12: Non mais moi je peux.
9: Tu fais ça, tu dors. Je pense que j'y arriverai moi tout seul.
19: Allons-y camarades.
21: Mais ouais allons-y.
19: Révolution.
21: Unissons-nous quoi.
22: Gérard, un mot à dire?
12: Donc moi je pense que ceux qui s'amusent à faire grève, c'est qu'ils ils se rendent pas compte.
19: Hey, Dark Vador.
23: Oui vas-y parle, on t'écoute.
12: Fildar, fais gaffe parce que tout à l'heure tu as dégagé.
22: J'ai rien fait,
12: toi.
22: J'ai rien fait.
12: Donc je disais que les grèves ça sert à rien parce que ça fait chier le monde. Alors je peux vous dire que à l'heure actuelle, depuis ce soir 20h et c'est jusqu'à samedi 8h du matin. Donc voici les premières prévisions des trafics. Donc TGV Sud-Est et Atlantique, un train sur trois. TGV Provence sur.
22: À quelle heure aussi?
19: Ouais, tu dis pas. Oui bonjour, je voudrais un billet pour Valence s'il vous plaît.
23: Oui.
19: Le petit Gérard, attends, ça m'a
24: tout de suite. Oh là là, c'est Renaud.
22: Ça Gérard, comment... tu continues?
12: Ça commence à être relou, celui qui parle sur moi. Ouais. Donc, TGV province, un train sur trois. TGV Paris-Lille, légère perturbation. Thalys, Paris-Bruxelles, Amsterdam, Cologne, trafic normal. Eurostar, Paris-Londres, trafic normal. Eurostar, Lille-Bruxelles, trafic normal. Et
22: Pardon.
12: Fildar, s'il te plaît, tu vas... Et moi, je t'emmerde, espèce de fils de con! Ok. Et très grande ligne, un train sur trois en moyenne, et transport express régionaux, TER, trafic très perturbé, avec en
13: RER,
12: moyenne. Un
13: répète,
12: train...
13: RER?
12: Non, trafic, non, TER.
13: Et le RER, il s'est pas écrit?
12: Si, mais.
13: Il y a Tony sur IRC qui me demande le RER A, et moi, je voulais savoir.
12: Trafic normal.
13: Et le B?
12: Le B, un train sur quatre sur la branche nord entre Gare du Nord et Roissy.
22: Et le F. Et le F.
12: Il n'y a pas de F, espèce de con.
22: Ah, pardon.
12: Mais toi, si tu vas prendre le F, toi, t'en as pas besoin.
1: Et si sur la ligne 15, il y a des grèves Gérard.
12: C'est qui?
1: C'est Caca de Pâques. Oui, j'ai une question. Je suis à Denfert-Rochereau et je vais aller me faire sucer par une pute à Pigalle. Je le fais où, le changement?
12: Tu te démerdes.
1: Trop du cul.
12: Bon, ça y est, je peux poser. Lors des grèves, payez-vous votre titre de transport.
23: Non, putain. Non, non.
12: Fildar.
22: Ouais, c'est
12: Manu.
22: Ouais, j'essaye, hein.
12: T'essayes de gérer, s'il te plaît.
3: J'ai une question à deux balles.
1: Je suis en train. C'est clair.
12: Attends.
1: Allô?
22: Putain, tu sais qu'il y a le téléphone, les mecs, non, ça se fait pas.
3: Bonsoir, je voudrais avoir un renseignement, s'il vous plaît. Je voulais savoir si la gare Montparnasse était ouverte.
22: Ah, il se renseigne.
1: Bah, alors, pas du tout, monsieur. Pas du tout pour ce soir.
3: Très bien, je vous emmène. Au revoir.
12: Alors, la deuxième question. Lors des grèves, payez... Rigaud, une question IRC avant.
13: Oui, il y a Turpentine qui te demande est-ce que c'est plus facile d'avoir la grève l'hiver?
12: Ben, ça fait chier plutôt les gens. Pour mieux qu'ils se mettent en grève l'été, ça serait...
13: Ou sinon, ils mettent une écharpe.
12: Non, mais en hiver, c'est plutôt chiant que de la faire en été. Donc, lors des grèves, payez-vous votre titre de transport? On va demander à Ping Pong.
3: Ben non. Ben non, puisqu'on fait la grève. Donc.
12: Non, mais tu peux préciser? Punaise, vous allez.
3: Vu qu'on fait grève, on risque pas de payer le type de transport abruti.
12: Alors abruti, t'emmerdes, tu dégages. C'est bon, tu dégages, ça t'apprendra. Au revoir ping pong. Au revoir ping pong.
1: Non mais attends,
3: question con, réponse con.
1: Voilà.
3: Alors, désolé, tu fais des questions à deux balles. Faut t'attendre à des réponses.
12: Terminé pour lui.
1: Attends, il a dit abruti, il aurait pu dire.
22: En plus, il est en train de jouer, c'est une honte.
12: Non mais c'est bon, il peut dégager.
13: Celui qui joue au ping pong là.
1: Il aurait pu dire enculé aussi, je veux dire. Ouais, c'est vrai. Il aurait pu dire bien d'autres choses encore. Hein.
23: Bon.
22: Bon, Gérard, ouais. Qu'est-ce que tu fais là?
12: Mais moi, pour l'instant, quand ils se calmeront, on continuera le débat. Alors là, ça t'en peut.
23: Ouais.
12: Donc pour toi.
23: Bah oui, ouais, je suis d'accord.
12: Tu peux préciser?
23: Bah.
12: Non, mais si tu dors, tu le dis tout de suite, tu
23: vas.
12: On va te laisser dormir, hein.
5: Bah. Gérard, je vais te choper à la sortie de la radio, t'as ta gueule.
7: On va te niquer.
23: Oh, c'est la chatte.
12: Manu, s'il te plaît, tu me gères un peu ça, parce que ça commence
22: là,
12: à être lourd.
22: Pour l'instant, on accueille à la place de ping-pong, on accueille badminton.
12: Ouais, non, mais attends, Manu, tu me prends d'autres personnes que les mêmes, hein.
22: Bah non, c'est pas le même.
1: Salut.
22: C'est badminton, c'est pas ping-pong.
3: Bonsoir à tous.
1: Salut, badminton.
3: Bonsoir.
12: Alors, trou du cul.
1: Ouais, trou du cul. Tu disais, ouais, non, moi je paye jamais le métro, je paye jamais.
12: Ouais. Non, tu peux préciser.
1: Je fraude, je suis un sale fraudeur, hein. Je suis un enfoiré, mais je m'en fous, je paye pas. Voilà. Je vais pas payer le métro, faut pas déconner non plus. C'est dégueulasse, s'il y a du monde, ils font chier. C'est... On voit des gens comme toi, non, c'est pas possible le métro, franchement.
22: Je jouais pas.
12: Alors, je préviens que celui qui recommence, ça va être clair. Il est 2h13. Soit que vous vous calmez. Soit que vous vous calmez et que vous répondez correctement aux questions, ou soit j'en arrête là et je rentre chez moi. Vous choisissez. Ok? Alors, on va demander à Caca de Pâques.
1: Ouais, c'est comme mon camarade. Déjà, je paye pas en temps normal. Tu crois pas que je vais raquer les jours où il y a grève en plus?
12: Qui c'est qui s'amuse à faire des conneries comme ça?
1: Bah, c'est toi.
12: Non, c'est pas moi qui s'amuse à faire des bisous, d'accord?
1: Ah, ok. GG, c'est Caca de Pâques. J'ai un plan pour toi si tu veux. Si t'as des PV et des contraventions à faire sauter par les contrôleurs, je peux t'arranger le coup si tu veux.
12: Non, mais j'ai pas besoin de toi, merci.
3: S'il te plaît.
12: Comme toi.
1: Sauter comme ça, c'est ça?
23: Vas-y.
12: Moi,
23: je
12: paye
23: pas le bus sur la grève de bus parce qu'il
12: n'y
23: a pas de bus, donc
12: j'ai
23: pas à payer.
12: Mmh. Ok, mais c'est tout ce que t'as à dire.
23: Bah oui, il n'y a pas de bus, donc j'ai pas payé un ticket de bus.
3: Je l'ai mis dans mon porte-monnaie.
6: Manu, je sais pas ce que tu fous, mais c'est pourri hein, le standard.
19: Bon, allez, on enchaîne.
12: Non, mais attends, il est moins pourri qu'avec toi.
7: Moi, j'essaye.
13: Ah, bah, ouais, attends.
6: Super,
13: j'ai un gros problème. Ah. Ils ont tous fait grève.
6: Non.
13: Je suis tout seul.
6: Ah bah d'accord, ils font grève sur internet.
7: Bien joué.
19: Ils ont bien raison. Hein.
6: Ah, c'est pas mal. Je sens le hareng pour finir.
7: Gérard, j'ai un problème, ils ont tous fait grève au standard.
6: Bon, alors moi j'arrête.
7: Comment je fais?
19: Hop, Gérard, t'as l'heure s'il te plaît?
6: J'arrête.
13: Ah, il en reste un apparemment.
7: Ouais, mais je sais pas où il est.
6: Non, mais t'as gerbé tout le monde donc j'arrête,
19: allô,
6: c'est terminé.
19: Allô.
6: Non, mais ils sont là.
19: Allô.
6: VAGELLE! Trop
19: du cul. Allô, connard?
21: On n'entend plus le connard là. Connard?
6: Gérard, ah non, mais moi là j'arrête là. C'est plus la peine. C'est pas la peine là. Non, mais j'arrête parce qu'il y en a.
10: Ah, c'est l'autre. Pas moi là, non, j'ai rien fait moi.
13: Ah, ils sont tous revenus, c'était une grève. C'était une grève d'une
6: alors,
13: minute.
6: Alors, je sens le hareng pour.
13: Juste une minute.
11: Combien
13: il
11: y a de connectés?
13: Là, on est à 4028.
6: Quand même, hein.
13: Non, on a perdu un peu, mais c'est déjà beaucoup.
6: Donc, je sens le hareng pour toi.
19: Eh, hey, tu viens chez moi après, Gérard?
6: Je sens le hareng.
19: Tu réponds? Mais elle est conne, celle-là, elle répond jamais aux questions, putain.
23: Non, mais tu vas voir ailleurs si j'y suis, si t'es pas content. Hein.
19: Bah, réponds aux questions quand on dit
23: non. Justement, je réponds, mais tu me laisses pas parler.
6: Non, maintenant, vous fermez vos gueules, vous laissez parler les gens!
19: Eh, hey, tu viens chez moi après, Gérard?
6: Moi, je t'emmerde! Alors, je sens le hareng.
23: Donc, pour la troisième fois, je réponds à ta question. Donc, non, je mets jamais de ticket, parce que déjà, le ticket, ça coûte énormément cher, ça coûte 8 francs. Et moi, j'ai pas 8 francs à mettre pour un ticket. Et de toute façon, j'aime pas les fonctionnaires.
6: D'accord. Ah ben, c'est bien parce que moi non plus, c'est que je suis pareil.
23: Moi, les fonctionnaires, je dirais un seul mot, mais je peux pas le dire.
6: Ouais, je sais qu'on les emmerde. Eh ben, moi, je le dis pour toi.
10: Bravo.
6: Donc, moi, tous ceux qui sont fonctionnaires de la RATP, eh ben, n'ayez crainte que vous nous faites chier. Je sais même pas pourquoi qu'on paye un titre de transport avec vous. Parce que là, vous nous faites chier en fin de mois. Et en début de mois, vous allez nous coller des amendes alors que c'est vous qui nous faites chier. Alors, ouais, ça sert à rien.
19: Gérard, je voudrais savoir un truc. Comment tu sens le hareng, c'est ça? Elle paye pas dans le métro, c'est bien ça?
6: Non, mais elle paye aucun.
19: Alors comment tu fais pour rentrer dedans?
11: Dans les portillons.
19: Comment tu fais pour rentrer dedans?
23: Je tape sur le mec et puis voilà, je l'avais déjà. Tu
19: peux. Non, mais comment elle fait pour rentrer dans le métro si elle paye pas le ticket?
24: Bah, il montait.
6: Non, mais de toute manière.
19: Tu vas pas me dire qu'elle escalade.
6: Attendez, là. Qui c'est qui demande ça, là? Je sens le hareng.
19: Trou du cul.
6: Mon Dieu, tu peux préciser ton nom, s'il te plaît, merci.
19: Trou du cul.
6: Non, mais même, de toute manière, maintenant, il y a des portillons que tu peux essayer de...
19: Trou du cul.
6: Calme, les auditeurs.
19: Tu disais, Gérard, donc, des portillons, machin.
6: Non, il y a des portillons que tu peux essayer de passer dès qu'il y a des gens qui sortent, hein, maintenant.
21: Gérard, c'est badminton, j'ai pas répondu, je peux répondre.
6: Ouais, bah vas-y.
21: Ouais, moi donc, je paye pas mes billets de transport, j'en fais en papier. Voilà.
6: Attends, j'ai mal compris la question parce qu'il y en a un qui s'amuse à.
21: Je paye pas mes tickets de transport, je prends un paquet de clopes et puis je les coupe et puis je passe direct.
6: Ouais, d'accord.
21: Un coup de feutre et puis c'est bon.
19: Gérard, si t'as des amendes, je peux te les faire sauter si tu me laisses te faire sauter le cul.
6: Ouais, bah là, tu vas te faire foutre, toi, abruti.
23: Ah, mais c'est gentil, s'il te dit.
19: Bah, c'est possible, si t'as des amendes, hein, c'est pour toi, hein, moi je m'en fiche, hein, c'est pour toi, c'est dans ton intérêt.
23: Moi,
19: hein.
23: Les oreilles, c'est comme le cul, ça se lave.
19: Voilà.
6: Ouais, vous restez polis parce que sinon je vais virer tout le monde et je vais en garder qu'une, hein, tout à l'heure.
10: Eh, Gérard, c'est moi, Fildar. Tu veux un.
25: Un bubblegum, gros et tout mou.
10: Non?
6: Non, mais je crois que toi, la semaine prochaine, tu vas plus être là, hein.
21: Ah, bubblegum.
6: Donc, il y a une question IRC sur, pour la une réponse, peut-être des informations là-dessus?
13: Oui, non, peut-être pas là-dessus, mais, est-ce que quand tu pointais à la NPE, ils étaient en grève?
6: Ouais, mais ça, la question va y venir aussi. Alors, je vois pas du tout,
13: Tu peux pas répondre.
6: Ben, on va y venir.
13: Ah.
6: On va y venir sur cette question-là, donc ça sera que la 9e. Alors donc,
10: j'en ai le temps, Manu.
13: Il y a Delight qui te dit que tu dois pas t'inquiéter si tu reçois une amende de la RATP parce qu'il a filé ton nom et ton adresse quand il s'est fait attraper.
6: Mais c'est ça, ben c'est bien. Alors troisième question. Avec quel ça y est celui qui s'amuse.
19: Allô.
23: Téléphone encore. Allô.
10: Il y a un mec qui a une double ligne, hein, Manu.
19: Bonjour, Manu. Je m'excuse de vous déranger.
7: Je rappelle des gens là, Gérard. Donc je vais gérer après la double ligne.
6: Non, mais faut quand même gérer en même temps.
10: Ouais, quand même que t'accouches, Manu. Hein.
6: Alors, avec quel moyen de transport vous déplacez-vous lors des grèves? On va demander ça.
10: Oh, ils suivent.
6: Voilà.
13: Récupère ton briquet et leur lance plus comme ça.
12: Toi, la semaine prochaine, c'est plus toi ici. Non, je suis pas. C'est terminé. C'est terminé pour toi.
2: Je suis pas un putois. Hein.
12: Ouais, bah, okay. C'est terminé.
2: Hein?
12: C'est terminé pour ta gueule. Je veux plus de quoi dans mes débats. C'est tout.
22: À la Manu. Place, ouais, à la place de trou du cul, on accueille fromage de cul.
0: Allô.
2: Ah, ça tourne autour du cul, hein, le débat là. Hein.
0: Beaucoup. Bonsoir Gérard.
8: Bonsoir Sandra.
0: Salut.
12: Salut à toi.
0: Salut Placos.
12: Alors donc la troisième question. Avec quel moyen de transport vous déplacez-vous?
8: Avec mon vélo à quatre roues.
12: Alors on va demander à Babington.
0: Ouais, badminton, je te prie. Je me déplace en patinette.
12: Ouais, mais non, mais tu peux préciser.
0: À deux roues. Voilà.
12: Ok. La chatte en feu.
8: Avec mes rollers.
12: D'accord, bah c'est bien. Ouais, je pense que vous creusez pas trop la tête pour répondre aux questions, hein. Bon, merci pour le Larsen là. Je pense que vous avez pas l'intention de répondre aux questions, hein. Donc.
0: Mais si.
12: Bah non.
0: Si.
12: Mais ça y est, le Larsen là. Alors, fromage du cul.
0: Ouais.
12: Fromage de cul, je sais pas quoi là. Oh là, le Larsen.
0: Oh, le son. Arrêtez le Larsen là, c'est
12: bon, allez.
0: Un petit peu de sérieux là.
8: Hélicoptère privé.
12: Oh là. Bon, allez, non, répondez. Fromage là.
0: Ouais, je me déplace à pied, moi.
12: D'accord.
0: J'ai pas de voiture, j'ai rien.
12: Ok, caca de pack.
0: Ouais, caca de pack, bah, avec des chaussures du genre, bon, sans citer de marque, hein, sans citer de marque, des Nike, des Converse, Adidas.
8: Des Cater.
0: Ou des Reebok.
12: Comme toi. Comme toi.
8: Moi, j'ai une Mégane coupée, donc j'ai pas besoin de prendre les transports en commun.
0: Ça, c'est pas bien, ça.
12: Non, mais moi, je sens...
0: Pas de marque.
8: Ouais, mais elle est
0: Mégane coupée, c'est un peu merdique comme voiture, ça.
8: Non, c'est vachement bien, t'es fou.
12: Rigo, non?
13: Il y a Oxide qui demande à combien on peut faire une grève.
12: Bon, à plusieurs.
13: C'est combien,
12: plusieurs, c'est tous ceux qui sont. Vous pouvez être une vingtaine, cinquantaine, centaine, mille, voire 2000, 20 000 ou autres, et plus à la rigueur.
13: Et il y a Davy One qui te demande, quand on fait grève, qui c'est qui fait le rôle du piquet?
12: Bah, tout le monde. C'est tout le monde qui se met sur devant et qui empêche les bus de sortir. Ou
22: c'est
12: autre.
22: Comme à ski, alors?
12: Non, pas spécialement, non.
13: Il y a Ethan qui te demande si on peut faire grève tout seul.
12: Ça, c'est dur. Parce que si tu fais grève tout seul...
22: Tu y arrives, toi?
12: Non.
13: Ah, mais regarde, la grève de la faim, c'est des gens qui font grève tout seul.
12: Ouais, non, mais ils se mettent... Après, ils se retrouvent à plusieurs quand même.
13: Ils se font une bouffe.
12: Non, mais ils se rejoignent. Donc, voilà. Donc, je sens le hareng pour conclure sur le thème de la troisième question.
8: Oui, alors moi, je me déplace souvent avec mon cheval tupu.
12: Quoi?
8: Je me déplace souvent avec mon cheval tupu.
12: Avec ton cheval qui pue?
8: Tupu, qui s'appelle tupu.
12: C'est quoi ça?
22: C'est naze.
8: Bah, c'est son nom à mon cheval, non?
12: C'est le nom de ton cheval?
8: Bah ouais, c'est le nom de mon cheval.
12: Mais attends,
2: elle est drôle ou pas?
12: Mais c'est quoi là? C'est la réponse à la question?
8: Bah bien sûr que c'est la réponse.
22: Gérard,
8: à la question.
22: Tu devrais la dégager, hein, parce qu'elle répond pas à la question.
12: Oh, toi, je sens qu'il va t'arriver. Ouais,
2: tu vas finir sans culotte, hein.
8: Un cheval dans les rues de Paris, hein.
12: Ouais, bah toi, je crois que tu vas finir sans culotte ce soir.
22: Ouais.
8: Alors ça m'étonnerait. Hein.
12: Ouais, bah...
2: La quéquette entre les dents.
12: C'est ce qu'on verra.
2: La quéquette entre les dents.
12: Ouais, bah attends, j'ai pas besoin de t'attraper pour t'avoir.
2: Bah tiens, on te voit, hein, pas besoin de te trouver, hein, on sait où t'es.
12: Alors donc, avec quel moyen vous déplacez-vous pour lors des grèves? Bon, ben, il y en a qui ont dit en roller, ça c'est vrai, mais je pensais qu'on allait dire souvent en vélo, ou même voire en covoiturage, parce que ça c'est...
22: C'est quoi ça, Gérard?
12: Le covoiturage, ouais. Donc c'est des gens qui habitent pas loin, qui sont à peu près dans la même société, qui s'appellent le soir pour comme là en ce moment. Là, je pense qu'on va parler, ça va en parler beaucoup du covoiturage. Donc ils s'appellent entre eux le soir et disent bon ben tu viens me chercher à telle heure le matin pour m'emmener au boulot.
22: Mais tu peux faire du co-vélonnage ou du co-camionnage ou un truc comme ça?
12: Du co-vélonnage, je pense pas. Du co-camionnage, c'est à peu près comme le covoiturage. Hein. C'est à peu près pareil. Donc, pour répondre à ça, je pense que le plus gros, c'est ou le vélo, ou le covoiturage qui se fait régulièrement lors des grèves. Alors, donc, je vais vous donner quand même encore des chiffres pour ceux qui ont
2: un petit sondage, non, sur
12: ouais.
2: le...
6: pour ceux qui vont se déplacer là tout à l'heure pour aller à leur travail. Alors en Île-de-France, réseau banlieue 1-3 devrait circuler sur les lignes de Paris-Montparnasse, Paris-Saint-Lazare et Paris-Est et 1-4 sur Paris-Nord. Question RER, donc trafic RER A, trafic normal, RER en merde, crédit.
22: C'est France Info là.
6: RER B, 1-4 sur la
13: combien,
6: branche.
13: Combien
6: 1-4.
13: RER B, ça m'intéresse. Tu peux répéter, j'ai pas entendu.
6: 1-4 sur la branche nord, entre Gare du Nord et Roissy et Mitry.
13: Mitry, ouais.
6: Interconnexion suspendue en Gare du Nord.
22: Non, mais il y a le Roissy bus quand même qui passe.
6: Attention, le mouvement de grève engagé hier matin sur la branche...
22: de l'Arve.
6: Sur la branche gare de Gare du Nord Mitry pourrait se poursuivre ce matin. Question RERC pour ceux que ça intéresse toujours.
22: Non, non, non.
6: Un train sur train RERD, RERD, un train sur trois. Donc voilà ce que je pouvais vous dire.
22: Je crois qu'il y a Corsair.
13: Est-ce que tu peux donner les horoscopes du TGV Atlantique?
6: Alors, TGV Atlantique.
22: Pour les béliers seulement.
6: Non, je parle pas TGV Atlantique, je sais même pas, je pense qu'ils ils en parlent pas dessus.
22: Si, c'est en bas dans la Corse, vers la Corse.
6: N'importe quoi, toi. Donc, on va récupérer, je sens le hareng.
14: Tu viens chez moi après, Gérard?
6: Putain, lui, il commence à me gonfler.
14: Ouais.
6: Je sens le hareng, est-ce qu'elle est toujours là?
15: Salut.
6: Re-salut. Comme toi.
15: Re-salut.
6: Re-salut, caca de Pâques.
14: Ouais, salut à toi, Lascar.
6: Fromage
22: de cul.
6: De cul.
21: Ouais, bonsoir, je voudrais parler à la fille qui était chatte en feu tout à l'heure.
15: Allô?
6: Chatte en feu.
21: Ouais.
15: Oui.
21: Allô?
6: Et Babington.
21: Allô? Ouais, salut à toi, poète de l'an 2000.
6: Alors, donc la question...
21: Allô?
6: Putain, mais allô, il est chiant celui-là.
22: Ah, il est relou.
21: Allô?
6: Alors, donc la quatrième question, vous avez eu le temps d'y réfléchir?
21: Non. Non.
6: Alors, pensez-vous...
21: On n'a pas pu la voir. Ouais.
6: Alors, je répète la question et on se calme. Là, il est 2h32 même. Mm. Donc, pensez-vous normal que les jeunes ne laissent pas leur place aux personnes âgées ou autres lors des grèves? On va demander
5: Je vais te choper à la sortie de la radio, t'as ta gueule.
6: On va demander à Babington.
21: On va te marrer.
6: Babington.
21: Ouais, ils ont raison les jeunes, mais faut les virer les vieux, ces vieux crottins de mammouth. Faut les tèges.
14: Ouais.
6: Babington.
21: Faut les tèges, faut prendre leur place. Ouais, mais tu m'écoutes là.
6: Oui.
22: Il y en a marre des gros standards.
14: Alors.
21: Ouais, bah c'est bon, je t'ai dit, faut les virer tous les vieux là.
6: Bon, donc apparemment t'as pas envie de répondre correctement à la question, toi.
21: Bah c'est son avis, hein.
6: Ouais, okay.
21: Je t'ai dit que j'étais d'accord.
6: La chatte en feu.
21: Non, les chaudes.
15: Sans t'énerver, est-ce que tu peux répéter la question?
21: Oh non, il va se larver, non.
6: Pensez-vous normal que les jeunes ne laissent pas leur place aux personnes âgées ou autres lors des grèves?
15: C'est normal.
6: C'est normal, toi?
15: Ouais.
6: Alors donc, toi, tu laisserais pas ta place à une personne âgée pour qu'elle s'assoie?
21: Bah non.
15: Bah non, faut les virer.
6: Ouais, bah d'accord. Elle paye quand même leur transport
15: rigole,
6: comme nous.
15: Je rigole.
21: Non, ils ont une carte vermeille.
6: Fromage de cul.
21: Ouais, non, moi, en fait, moi, sérieusement, je laisse ma place aux personnes âgées, c'est normal.
15: Bah oui, c'est
21: normal. Moi, j'aimerais que quand je sois un petit peu plus vieux, qu'on fasse la même chose pour moi.
6: Mais ça, je pense que c'est tout le monde a envie de faire pareil que toi.
21: Ouais, mais là, j'entends des témoignages qui
14: me plaisent
21: pas trop. Je suis désolé.
15: Non,
21: mais pourquoi? Attends,
6: attendez.
21: Non, attends, moi, je suis pas d'accord avec que personne jeune te laisse la place.
22: Excusez-moi les auditeurs. On les coupe ou quoi, Manu? Tu joues à quoi là?
16: Bah ça y est, j'ai trouvé celui qui foutait le bordel.
22: Tu te paluches là?
6: Alors comme toi.
16: Oui.
6: Donc pour toi.
15: Ah non, moi je laisse jamais ma place aux vieux dans les bus. Moi je trouve que les vieux faut les tuer à la naissance. Donc.
6: Non mais attends, je vois, toi t'es vraiment dégueulasse alors
21: que... Bah ouais.
15: Non, je suis pas dégueulasse.
21: Ton avis, c'est
14: méchant, bien sûr.
15: Ils prennent le bus à une autre heure. Je veux dire, ils prennent toujours le bus quand il y a du monde dans le bus.
21: T'as un petit peu de respect pour les vieux quand même, merde.
14: Mais non.
15: Ils prennent trop de place.
6: Oh, on se calme, vous laissez les gens répondre s'il vous plaît, merci.
15: Ils ont qu'à prendre des taxis, puis ils puent la mort, quoi, c'est horrible.
14: Voilà.
21: Oh non, on peut pas laisser dire ça, Gérard.
6: Bon, je sens le hareng.
15: Ouais, non, moi je pense que c'est pas normal, parce qu'il y a aussi des personnes de 30 ans ou plus aussi qui laissent pas... Ils laissent pas leur place aux personnes âgées.
6: Donc
15: il y a également aussi les femmes enceintes.
6: Mmh.
15: Enceintes, tu leur laisses pas la place.
6: Ah si, parce que de toute manière, la personne qui est enceinte, moi je peux te...
15: Oui, mais les personnes
23: les personnes qui veulent s'asseoir, les gens ils se lèvent pas pour laisser la place à une femme enceinte.
12: Mais moi je peux te dire une chose, que la personne âgée va voir carrément le machiniste et demande à ce que à s'assoie. Et fais-moi confiance que le machiniste, il a le droit de faire dégager une personne pour laisser la place.
23: Non,
12: si,
23: non,
12: si, si, si, si,
22: si, c'est vrai.
12: Si, si, non, non, mais moi je peux vous. Oh, vous me laissez répondre.
19: Donc moi je peux.
22: Il y en a qui se marrent, Manu.
12: Non, mais je sens que. Ben ça recommence.
21: Allô bébé.
12: Tony,
22: comme ça, Manu, putain.
12: Je sens qu'il y a du Tony là-dedans. Ça, c'est encore lui. Donc moi, je réponds à.
19: Attends, j'ai pas répondu.
12: Non, mais attends, si t'as déjà répondu,
19: non,
12: toi.
19: C'est qu'à 4 packs, c'est qu'à 4 packs, j'ai pas répondu.
12: Mais non, mais attends, toi, t'étais en train de jacker pendant que tout le monde répondait. Alors.
19: Pas du tout.
12: Alors tu réponds.
19: Bah, je voulais te dire qu'effectivement, il faut éliminer les cartes vermeilles, c'est clair. Il n'y a pas besoin de laisser des places dans les transports en commun pour les vieux croutons. Elle disait il faut les tuer à la naissance. Moi je dirais même faut les empêcher de se reproduire. Passer 80
21: ans. Évite de parler de la date.
19: Et
12: Tony, voilà, tu t'écrases.
19: On parlait de l'odeur, ça c'est vrai. Elles que ça fouette, mais il y a pas que chez les vieux, il y a aussi des gens de 38 ans qui sentent à 5 mètres. Je veux dire.
23: Ouais, il y en a qui puent la mort aussi à 38 ans.
19: Voilà, ça sent la mort et ils n'y peuvent rien. Ils n'y peuvent rien si ça sent le cercueil.
23: Tu crois qu'ils sentent?
12: Alors moi je réponds. Mais maintenant ça y est, vous avez assez répondu. Maintenant c'est à moi.
21: Ok, super.
12: Donc moi je peux vous dire une chose, qu'il y a les personnes âgées et putain il commence à me casser les couilles ce mec. Donc je peux vous dire une chose, que il y a certaines personnes qui laissent pas les places, ça je trouve ça dégueulasse de leur part. Et pour les femmes enceintes, ils vont s'adresser au machiniste. Le machiniste demande à ce qu'on lui laisse la place. Et il y a d'autres personnes qui ont le droit, tout comme toutes les personnes âgées, de s'asseoir. Et les femmes enceintes, c'est les aveugles.
21: Ouais,
12: ok.
21: Les aveugles.
12: Bon, écrase toi. Rigo, une question.
13: Oui, il y a Davy One qui te demande combien ça coûte une grève en euros. Et est-ce qu'il y a des réductions pour les cartes vermeilles et les militaires?
12: Non. Il n'y a aucune réduction pour tout ça.
13: Et combien ça coûte alors?
12: Je n'en sais rien.
22: Il fallait se renseigner, Gérard, quand même.
12: Ben, on n'est pas encore au moment de l'euro. Alors, lors des grèves.
22: Ouais, il y avait un petit Larsen, j'ai ouais. Manu. Manu.
12: Ouais, ouais, puis le Dart.
22: Ouais, fais le malin. Fais le malin.
13: Qu'est-ce qui se passe là?
12: Fais bien le malin, toi. Alors, lors des grèves.
22: T'es un pauvre type.
4: C'est quoi ce son?
13: Je sais pas.
22: Ça vient d'où?
13: Moi, ça le fait pas.
22: Star Trek.
4: Qu'est-ce que ça fait, regarde? Mais qu'est-ce que
12: c'est
4: que vous
12: faites?
4: Mais c'est quoi le bordel?
12: Non mais Pildar, quand t'auras fini, tu vois? Non.
22: Il ouvre la porte, ça marche.
12: Connard, dès qu'il arrive, tu l'arrêtes, alors fais pas chier ton monde, toi.
22: J'ai rien fait, moi.
12: Pauvre con, va.
22: Ah mais c'est le nouveau son, attends. Et là?
12: Non mais là c'est bon. Mais non, c'est Pildar qui s'amuse alors.
22: Bah,
12: t'inquiète pas, il s'amuse. Il s'amuse depuis tout à l'heure.
21: Excusez-moi de vous déranger, monsieur Lagrange, à l'appareil.
23: Oui.
12: Non, là, j'ai plus rien.
21: Une nuit à l'hôtel Matignon.
12: Non, il s'amuse, là. Il s'amuse.
22: Ah, c'est ça.
12: Ouais. Fais gaffe, parce que tout à l'heure, je vais t'éclater, toi, tu m'énerves.
22: Les deux débats, c'était le bordel.
12: Ouais. Non, mais on peut remercier Pildar.
22: Et lui, là, au standard, t'as vu le bordel, toi?
9: Attends, je suis en train.
22: Lui, c'est Manu.
9: Je peux pas me concentrer avec tous tes pauvres sons, là.
12: Non, ouais, c'est lui qui s'amuse aussi. Tu mets ça sur le doigt à Manu, tu vois. Ah,
22: ouais, ouais.
21: Donc, Gérard, je vais te choper à la sortie de la radio, t'as ta gueule.
17: On va te niquer.
12: Bon, ces bandes de petits cons, là, je les emmerde. Alors, lors des grèves, tripotez-vous les gens, les jeunes femmes ou des chiens.
23: Ouais, ouais.
22: Donc, c'est n'importe quoi, le standard ce soir. Je suis dégoûté.
12: Non, mais ouais. Moi, je suis plus dégoûté parce que c'est toi qui fous le plus ta merde.
22: Non.
12: Nuance. Alors, lors des grèves, tripotez-vous les jeunes femmes ou des chiens quand il y a les trains qui sont complets. On va demander à Babington.
17: Hey, tu viens chez moi après, Gérard?
12: Babington.
21: Ouais. Moi, je pense que ouais.
12: Tu peux préciser?
21: Parce que c'est toujours le mercredi, c'est comme ça. C'est toujours comme ça.
12: Donc c'est toujours ta précision.
21: Voilà, mais c'est toujours complet comme ça.
12: D'accord. La chatte en feu.
9: Moi, je te baisse.
12: La chatte en feu, s'il te plaît.
23: Je ne réponds pas à cette question.
12: Alors, dans ce cas-là, tu réponds pas à cette question, c'est terminé pour toi le débat. Au revoir.
21: C'est terminé. Allez, hop.
12: Au revoir pour elle. Alors, fromage de cul.
21: Fromage de cul. Ouais, moi, je fais. Quel intérêt de faire des grèves si on peut pas tripoter des nanas, je veux dire.
19: Ouais.
21: Non, c'est normal. C'est tout à fait. Je suis sûr que toi, petit vicieux, tu l'as fait aussi quand t'étais jeune.
12: Ça m'est arrivé, ouais.
21: Raconte.
12: Non, mais...
21: Raconte tes premières expériences sexuelles dans le RER.
12: Jack and Pike.
1: Bah vas-y, alors, raconte avant.
12: Non, allez. Je vais parler. Toi, tu t'écrases.
1: Les auditeurs, vous voulez qu'ils racontent?
12: Bien sûr, allez. Écrase, pour l'instant, je demande aux auditeurs leur truc. Quinquette Pac.
19: Ouais, raconte quand tu mettais des doigts dans le cul au chien, vas-y.
21: Vas-y, fais pas la pute.
12: Quinquette Pac.
19: Ouais, bah je voulais te dire que moi, ça m'est déjà arrivé. Je vais te raconter une petite anecdote. L'autre fois, c'était genre dans l'ouest parisien. Et j'ai touché une espèce de grosse vache, là, avec des tresses qui sentaient pas très bon.
12: Alors, Quinquette Pac, c'est même plus la peine.
19: Quinquette
12: Pac, c'est plus la peine, terminé.
19: Il a pas dit que c'était Sandy la grosse.
21: Oh, tu travailles.
19: Attends, j'ai le droit de toucher des grosses qui sentent mauvais. Je me suis tapé des mycoses, des champignons sur les doigts. C'est pas ma faute, mais j'ai le droit.
12: Non, mais c'est terminé pour toi. Tu peux.
19: Mais
12: tu...
19: pourquoi?
12: C'est terminé, ça t'apprendra. Comme toi.
19: T'as pas le monopole des grosses, hein, je te signale.
23: Non.
12: Manu.
19: T'as pas le monopole des.
12: Comme toi.
23: Ouais, moi je touche pas les femmes ni les chiens.
12: Mm-hmm.
23: Ça me dégoûte un peu, mais bon, je touche d'autres trucs.
12: D'accord.
21: Ça te dirait de me tripoter.
23: Oui, Tony.
12: Bon, voilà, tiens, c'est bien parce que fromage de cul, c'était Tony. Et Tony, il fait les deux débats.
21: N'importe quoi. C'est pas grave, enchaîne.
12: Comme toi, donc c'était ta réponse?
23: Oui, c'était ma réponse.
12: Ok. Je sens le hareng, ou à moins qu'il y ait une question IRC?
3: Non, on voulait juste te dire que même s'il n'y a pas grave.

0: Dans le tramway ou dans le métro, et donc je regarde ce
1: qui se passe en premier choix.
2: Vous laissez parler les gens ou quoi?
0: Donc voilà, je t'ai répondu.
2: D'accord.
0: Si t'as pas entendu, t'en peux.
2: J'ai compris quand même ce que tu m'avais dit. Alors, pendant les grèves SNCF ou autres, les trains font-ils l'amour? On va demander à Babington.
1: C'est rare.
2: Babington?
3: Oui, tu peux répéter la question, s'il te plaît? J'ai pas bien entendu avec le bruit.
2: Alors, pendant les grèves SNCF ou autres, les trains font-ils l'amour?
3: Ouais, je pense que c'est possible. Ouais, comment on peut répondre à ça? C'est possible techniquement.
0: Possible.
3: Techniquement. Mais par contre, je pense que ça arrive que sur certaines voies ferrées et pas partout en France.
2: D'accord.
3: Dans les grandes gares.
2: Tony?
4: T'es aussi con que tes pieds.
3: Les trains, ils ont pas d'appareil génital.
2: Non, mais Geneto. Merci, Tony.
3: Geneto, si tu veux.
5: Gepetto, Gepetto.
6: C'est des bateaux, Benetto.
3: Parce que c'est transitif, c'est ça?
5: Ouais.
3: Ça se conjugue.
5: Non, c'est transpirif.
3: Ah, ok.
2: Donc, alors, pourquoi? Oui, Manu.
6: Donc, on accueille Je t'écoute à la place de Caca de Pâques.
7: Oui, allô.
6: Et on accueille Slogan à la place de J'ai la chatte en feu.
8: Les routiers, c'est tous des enfoirés. Là, c'est au pouvoir, enfoirés.
2: Tu le calmes,
6: c'est
2: lui,
6: Slogan,
2: là.
6: Ça, c'est Slogan.
2: Ouais,
6: il est dans le débat de la grève, grave.
2: Non, mais je crois que tu lui dis qu'il se
6: calme.
2: Non, mais
6: il va t'écouter, il n'y a pas de souci.
2: Ouais,
7: je t'écoute.
2: Donc, Tony.
3: Ouais, ça y est, j'ai répondu, ils ont pas d'appareil génital.
2: Ok, alors je t'écoute.
7: Ouais, je t'écoute. Bah vas-y, je t'écoute, GG.
2: Non mais tu réponds à la question.
7: Bah écoute, des trains qui copulent, non pas des masques, j'aimerais mais il y a quand même... on me laisse parler. Il y a quand même un maximum de gens qui se font enculer dans les chiottes de la LO.
2: Alors je t'écoute, tu vois. On t'a très bien entendu, maintenant tu dégages. Au revoir.
7: Salut, attends, moi j'ai une aventure.
2: Voilà, allez, c'est hop. Très bien. Alors merci, comme toi.
0: Ouais. Bah non, les trains peuvent pas faire l'amour. Par contre, ça baisse sec dans les trains quand il y a grève.
2: Ouais, ça revient presque à la.
3: Sur quelle ligne?
2: Ça revient presque à la cinquième, hein.
3: Tu viens chez moi ce soir, Gérard.
2: Ça revient presque à la cinquième question, ouais, ce que tu veux dire, hein.
3: Ah, Gérard, j'ai pas.
0: C'est quoi la cinquième?
2: La cinquième, c'était lors des grèves, tripotez-vous les
5: gamins ouais, Arte.
0: Il y a une différence entre tripoter et faire l'amour.
2: Mmh, ouais. D'accord.
3: Tu fais l'amour sur quelle ligne, toi?
2: Slogan, toi, tu veux répondre, là?
0: RERB.
8: Okay. La RATP, à nous en France. Oh, ok. Non.
2: Slogan, tu réponds à la question ou pas?
8: J'ai vu que j'étais au standard. J'ai pas tout entendu.
2: Alors, pendant les grèves, SNCF ou autres, les trains font-ils l'amour?
9: Ouais, Gérard, tu peux répéter la première question du débat? Je voulais répondre.
8: Attends, tu me laisses parler, s'il te plaît. Les trains font-ils l'amour? Tu me prends pour un con ou quoi?
2: Non, je t'y prends pas.
8: Je t'y laisse.
2: Ouais, mais c'est pas moi qui l'ai dit, alors. Hein.
8: Pauvre tiave.
2: C'est pas moi qui l'ai dit, Slogan.
8: T'es vraiment un bâtard, hein. Abrutive. Espèce d'œil en douille, tu travailles?
2: Non. Alors, c'était
8: un... Slogan. Ouais, il y a un autre Gérard à l'antenne, là.
2: Slogan.
8: Ouais, je viens de répondre.
2: Ok. Je sens le hareng.
0: Alors, effectivement, je pense que les trains ont une vie sexuelle plus épanouie qu'humain.
8: Oh, la folle.
0: Parce qu'ils peuvent faire ça à une vitesse plus rapide.
2: Non, c'est toi, Pildor.
0: Ils vont plus vite, quoi, si tu veux.
8: N'importe quoi.
0: Ouais, je travaille. Justement, ils peuvent avoir une vie sexuelle plus épanouie, vu qu'ils roulent plus vite.
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0: Ouais,
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2: Celui qui s'amuse à dire ça va se calmer.
0: T'as compris ce que je t'ai dit, Gérard?
2: Ouais, j'ai entendu.
0: Donc il n'y a pas de problème.
2: Ok, alors septième question. Pourquoi faire grève lorsqu'on est bien payé?
6: Gérard?
2: Oui.
6: Juste avant que tout le monde réponde, donc on accueille... J'ai des poux, excuse-moi, c'est un peu compliqué.
7: Oui, allô, bonsoir.
6: Et on accueille donc Couscous à la place de Badminton.
0: Salut
8: Couscous.
1: Allez,
2: je passe le bonjour à Abdelwahed.
7: Salut.
2: Tu mets ça, toi? Tu mets ça là-bas?
7: Couscous,
2: c'est dédicace,
7: ce soir.
2: Alors, donc... Vous fermez vos gueules un peu, maintenant.
7: À tous les poseurs de
2: monde. Alors, on salue sous les bras, j'ai des poux. Bonsoir à toi.
7: Oui, bonsoir.
2: Et Couscous, bonsoir à toi.
1: Bonsoir tout le monde, Abdelwahed,
2: Eh bien, bienvenue dans les débats du jeudi, toi.
7: Ouais, y a pas de problème.
2: Alors, donc, pourquoi faire... Bon, maintenant, vous allez vous calmer, parce que c'est les 2h45 et je voudrais terminer le débat.

0: correctement. On peut savoir.
1: Allô, ne quittez pas.
2: Allô, bébé.
1: Ouais.
0: Oui. On peut savoir le nombre de personnes qu'il y a sur Internet, puis le Darpega, parce que tout à l'heure, ça va mal se finir pour toi.
3: Allô.
0: Ouais, on t'écoute.
3: Allô.
4: Allô.
3: Ok, non, c'était pour
0: Pédard.
1: Oui, faites bonsoir. C'est quoi ce bordel là?
4: Oui, faites bonsoir, c'est au standard.
0: Bon, fil d'art, tu là, dégages. Non, mais là, ça commence à bien faire, lui.
4: Oui, faites bonsoir, c'est au standard, tu veux parler de quoi?
1: Ouais, salut.
4: Ça, l'antenne, c'est très pour. Tu veux parler au doc?
0: Bon, ça y est, ça.
5: C'est Manu, là, t'as vu?
3: Gérard, on est 4131.
0: Fil d'art, tu laisses parler rigaud, quoi? Espèce de con!
3: 4131.
0: Bon, moi, j'arrête le débat.
3: On est 4131.
5: C'est bon. Arrête.
0: Non mais là c'est pas Manu, c'est Fildar qui
5: est con. Bon, c'est Fildar, t'arrêtes maintenant.
6: D'accord, j'arrête.
5: Qu'est-ce qui se passe?
0: Donc
5: pas, ça va ou pas?
0: Non mais qu'est-ce que c'est que ce bordel là?
3: Non mais je crois qu'il y a un problème.
0: Fildar, ça commence à bien faire.
7: Il y a rien d'allumé. Regarde.
3: Un problème.
0: Si, non mais s'amuse là-bas. C'est pas grave. De toute manière, c'est la dernière semaine que tu peux les débattre, toi. Ça, c'est la semaine prochaine, c'est terminé pour toi.
7: On verra.
0: Non, il y a plus d'on verra, maintenant c'est fini. Deux semaines qui me fout la merde, c'est pas la peine. Donc on est 4100.
3: Arrêtez derrière. C'est quoi ce bruit qu'on entend?
7: Je sais pas, je...
3: C'est dingue. Bon, on est 4321, c'est en train de remonter un petit peu, mais on n'atteindra pas. On n'atteindra pas les 3000 ce soir.
0: Non, les 5000.
3: Les 5000 ce soir, excuse-moi, je suis fatigué.
0: Septième question.
1: Je vais raccrocher, Gérard.
0: Pourquoi faire grève lorsqu'on est bien payé? On va demander à Couscous.
8: Bah, je sais pas, moi, je sais pas. Je vois pas le problème dans la
5: halte. Ok. Est-ce que tu fais des grèves, toi, Couscous, des fois?
8: Ouais, ça m'arrive.
5: Tu fais des grèves de la faim,
8: non? Ouais, j'ai déjà fait le ramadan.
1: C'est des bombardiers.
8: J'ai déjà fait le ramadan, mais je me suis déjà fait aussi des grèves des poumons, des grèves du cœur, des grèves du foie.
0: D'accord. Sous les bras, j'ai des poux.
1: Mais du shampoing.
0: Tu réponds?
1: Mais du shampoing, je vois aussi.
0: Tu réponds ou tu réponds pas?
5: Tu réponds, c'est bien. Si tu réponds pas, tant pis.
0: Bon, Manu, tu le prends.
1: Alors, tu réponds fort?
0: Manu, tu le récupères, on va passer à slogan.
1: Ouais, bah la question, je la trouve un peu trop
8: sans pub, on va s'écouter un petit morceau.
0: Vagale !
1: Non, moi je réponds pas aux questions, je réponds pas à la question dans ces conditions, genre. Faudrait que tu mènes un peu mieux ton débat.
0: Alors, slogan.
1: Oui.
8: Répète-la.
1: Vas-y. Répète la question. C'est quoi la question? Aidez-moi.
9: Jouiez pas.
0: Pauvre con, va. Ouais, arrête tes conneries, tu veux?
5: Ça va.
0: Arrête tes conneries depuis tout à l'heure.
5: Il n'y a rien.
0: Arrête. Parce que tu m'énerves.
5: De poisson.
0: Non, slogan.
1: Ouais.
8: Ah, il y a de l'écho dans la maison.
4: C'est Notre-Dame de Paris, là.
5: Gérard. Arrête!
7: Arrête, Gérard!
8: Arrête! On a gagné. Bonsoir à tous les égorgeurs de France.
0: Bon, allez, hop, terminé. C'est même plus la peine de continuer le débat, j'arrête. Hop, terminé. Fildar, tu dégages, c'est fini pour toi. Moi j'arrête, je continue pas le débat. Bonsoir à tous, vous faites les conclusions. Couscous pour ta conclusion du débat.
5: Ils sont tous là, GG.
0: Non, tu dégages, je vois pas le savoir, c'est conclusion, c'est tout. T'as bien foutu ta merde lors des deux débats.
7: Mais non.
0: T'as foutu ta merde pour lors des deux débats.
7: On a débattu partout.
5: On fait ça pour Internet alors, fais-le pour Internet.
3: Il y a encore plus de 4000 personnes, on peut peut-être continuer pour eux.
0: Toi tu vires.
5: Non mais je fais plus rien, je bouge
7: plus.
5: Je bouge plus.
0: Alors, slogan, si tu veux répondre correctement à la question.
1: Bah oui, mais il y avait tellement de brouhaha que j'ai pas entendu, alors faudrait que tu répètes. C'est pas possible. Tu peux répéter, s'il te plaît?
0: Pourquoi faire grève lorsqu'on est bien payé?
1: Alors là, c'est une question bien difficile.
5: C'est une bonne question,
1: c'est
5: ça.
1: C'est une bonne question. Je sais pas ce qui t'arrive en ce moment.
3: Sur l'IRC, on me demande que tu répètes cette question, justement.
0: Alors, pourquoi faire grève lorsqu'on est bien payé?
5: Gérard? Au standard, on me demande aussi que tu la répètes encore.
0: Non, mais alors là, ils me font chier, au standard.
5: Bah ouais, mais bon. Gérard, sur Minitel, moi, il me demande que tu fermes ta gueule.
0: Non, bah toi, tu vas fermer ta grande gueule
1: Minitel.
0: De con.
1: Allez, c'est Minitel. Oh là là.
8: Gérard, tu penses aussi quand tu fais caca?
0: Voilà. Pour le Minitel, il fonctionnera plus.
1: Ah, bien joué.
0: Alors, slogan, si tu veux répondre correctement à la question, maintenant.
1: Bah, je la trouve tellement compliquée. Bah, non, je pense que c'est pas utile de faire grève quand t'es bien payé.
0: D'accord. Donc, Tony.
2: Ouais, non, c'est, en fait, c'est pas les riches qui font grève, c'est les pauvres comme nous.
0: Ben ouais, mais, non. Non, mais Tony.
2: Oui.
0: Est-ce que, à ton avis, toi, pourquoi que faire grève lorsqu'on est bien payé?
2: Ben, non, mais tu comprends pas que c'est les pauvres qui font grève. Mm-hmm. C'est pas les riches. Les riches, ils ont pas besoin de faire grève, puisqu'ils ont déjà
4: tout ce qu'ils font. Ils pas de l'instruire.
2: Ils font des émissions sur M6, ils ont la radio et tout ça.
0: Tony, tu t'évites de dire des noms.
8: Ah, je vais pas dire non. Tu penses aussi quand tu fais caca?
4: On est pauvres. Nous, on est pauvres. On est pauvres. Nous, on est pauvres. Donc, la semaine prochaine, pas de Tony.
0: Alors, comme toi.
6: Ouais.
0: De toute manière, c'est la fin du débat. Hein. Okay, il est 2h51, j'arrête après.
4: Mais t'es où
0: comme toi.
6: Ouais, bah non, c'est pas utile. Moi, je suis du même avis que Tony.
0: D'accord. Et je sens le hareng pour finir.
6: Alors, quoi te dire, je pense que c'est pour emmerder les gens. Tu crois pas?
4: Elle est con, celle-là.
2: Mais c'est pas la question, ça.
4: Ça n'a rien à voir avec la question. Elle a rien dans la tête.
2: Viens là, la cinglée.
6: Elle est con.
2: Allez, hop.
0: Alors, je vous préviens.
4: Elle est priso.
2: Mais on prévient de rien.
0: Allez, moins conne que vous, parce que c'est répondre aux questions que vous ne saurez pas répondre. Alors, moi, pour vous dire, vous fermez vos gueules maintenant. Merci. Alors, moi, pour vous répondre, je sais pas pourquoi que ça sert de faire grève lorsqu'on est bien payé. Vu qu'il y en a qui se touchent des briques par mois. Hein, donc,
5: combien,
0: à quoi que ça?
5: Combien?
0: Des millions par mois, je me demande pourquoi qu'ils font grève. Ça sert strictement à rien.
4: Tu peux toujours réclamer 200 balles de tickets restants en plus.
0: Et alors,
2: ça dépend. Mais
4: ouais, c'est pas possible.
0: Conclusion.
2: Je sens le hareng et tu suces la bite, ça y est. Non, mais faut pas déconner, là.
5: Il y a un problème au standard, là.
4: Ouais.
0: Donc, on va se terminer, donc.
4: Ouais, c'est rien terminé du tout, tu continues, allez, jusqu'à.
2: Allez, n'hésitez pas, fais pas la pute.
5: Il y a un problème d'insert, quand même. Hein.
4: Ouais, mais c'est pas grave, c'est clair, il est bon, là.
5: Si quelqu'un m'entend dans le CD-ROM.
2: Excusez-moi, je suis rayé de quel côté, là.
4: Allô, je suis perdu, là.
5: Ah, c'est mieux, déjà.
6: Ah. On est où, là?
0: Allô, conclusion.
3: Gérard, avant de finir, quand même, il y a Davy One qui te pose une question. Est-ce qu'il y a des universités où on apprend à faire grève?
4: Bah ouais, Gérard, il sait pas ce que c'est une université.
5: Ah, c'est emmerdant, quoi.
0: Personnellement, non, je pense pas, parce que de toute manière, même les lycéens font grève.
5: Mais comment on sait comment il faut faire la grève, alors?
0: Ben, ça, c'est eux qui voient, hein. S'ils sont mal payés, ben, ils font
5: non,
0: grève.
5: Non, mais c'est pas que ça. Je vais t'expliquer. Par exemple, t'es étudiant, t'as jamais fait de grève. Il y a quelqu'un qui dit, bon, on va faire la grève. Comment, si tu sais pas comment on fait, qu'est-ce que tu fais?
0: Eh ben, tu les suis, c'est tout.
5: Tu les suis, tu fais quoi? Tu suis comme un mouton?
0: Tu rentres dans le truc, et puis c'est tout.
9: Tu les suis avec un chiffon, non?
0: Mais non, tu fais comme ils font, et c'est tout. Donc, conclusion du débat, on va demander à...
5: C'est bâclé, hein, ton débat, hein.
0: Bah t'avais qu'à moi faire le compte, ça serait peut-être
5: alors,
0: pas arrivé.
5: Ça a rien à voir.
0: C'est con parce que le premier.
5: Moi je les coupe, ils gueulent.
0: Couscous.
2: Débat, je viens juste d'arriver. Là.
4: Continue Gérard.
0: Non, c'est
4: continue.
0: Terminé. C'est terminé.
2: Allez, continue le débat.
6: Allez, une question.
4: Mais arrête de faire mais continue ton débat.
5: Encore une.
0: Combien coûte une grève en général?
2: Bon, laisse tomber, on conclut.
0: Bon alors, conclusion, Tony, conclusion. Allez hop.
5: Allez,
0: conclusion.
4: Merci Tony, hein.
2: C'était bien, bravo. C'est bien marré. C'est un peu trop le bordel quand même, hein. Faut le signaler là. Et qu'est-ce qui paye, c'est les auditeurs.
4: Voilà.
2: Donc j'aimerais que la prochaine fois on fasse ça mieux que ça.
4: Voilà, comme d'habitude.
2: Et puis c'est tout.
0: Ok.
4: Et attends, GG.
2: Ouais, c'est tout.
4: GG.
0: C'est qui?
4: C'est Goldo.
0: Qu'est-ce qu'il vient faire?
9: D'où il sort? J'ai pas d'où il sort.
4: Allez, masque qui tombe.
0: Non, je te jure. Alors, slogan.
4: Attends, je vais aller avec ma coupe volante, tu respectes, s'il te plaît.
0: Ouais. Slogan.
4: Ouais, bon Gérard, je tiens à te dire, sérieusement, pour une fois. Plus t'avances dans le temps, plus c'est de la merde ce que tu fais, et il faudra que tu.
5: C'est faux. C'est faux.
0: Le prochain coup, on te prendra pas.
5: Toi, tu resteras chez toi.
0: Alors, sous les bras, j'ai
4: des
0: poux.
4: Non, mais j'ai pas fini.
0: Non, mais ça y est.
5: Si, t'as fini.
0: Sous les bras, j'ai des poux.
4: Ouais, donc je continue avec ma soucoupe volante. Je voulais dire que tu mets tout sur le dos de Fildar, mais faudrait quand même un petit peu que tu te calmes quand même.
0: Non, mais attends, qui c'est qui a foutu sa merde au premier débat?
4: T'as quand même déjà la grosse qui aide pas du tout le débat quand même.
5: Hein, non, Manu n'est pas grosse.
4: Elle apporte pas des réponses très constructives et déjà tes questions volent pas très haut. Après, si tu mets ça sur le dos de Fildar, ça le fait pas.
0: Et attends, les questions de la grève.
4: Fildar, il travaille, regarde-le, il travaille, il s'acharne et tout, et toi tu le tapes.
0: Les questions de la grève, on les a revues et corrigées avec Rigaud et Manu, donc je vois pas du tout pourquoi que c'est de la merde.
4: Mais c'est tout. Pour faire du kickboxing avec Fildar.
0: C'est terminé. Ok, couscous.
2: Ouais, le débat, il aurait été plus intéressant si t'avais pas trop gueulé sur tes standardis.
0: Non mais j'ai pas gueulé sur mes standardistes. Manu il a bien fait son boulot au deuxième débat. Rigaud il bosse toujours bien sur l'IRC. Donc je vois pas au deuxième débat. Je vois pas sur qui j'allais gueuler. À part Pildar qui s'amuse à passer des doubles sons. Ça c'est tout. T'es d'accord Couscous?
2: Il y a pas de problème mais...
3: Bon Gérard,
2: il
3: y a quand même quelques conclusions sur l'IRC.
0: Mm-hmm.
3: On va pas lire les 4000 quand même, hein. Alors il y a Turpentine qui dit que ton débat avait ni queue ni tête comme toi. comme d'habitude. Il y a je sais plus qui disait qu'ils ont apprécié la greffe de ton cerveau. Qu'est-ce qui se passe? Voilà, donc ça sert à rien de faire la grève. Mieux vaut tenter sa chance au Big Bill si on veut plus d'argent.
10: Ouais.
3: Si c'est pour insulter ses assistants et passer son temps à gueuler en bâclant les débats, GG devrait faire grève. C'est vrai, ça ferait du bien que tu nous fasses une grève de débat.
0: Ben c'est ce qui pourrait peut-être se produire.
6: Ouais.
3: Ok. Et je voulais juste finir pour dire que le 13 décembre, il y a une grève planétaire des internautes contre France Télécom. Ouais. Voilà. J'en reparlerai dans la semaine.
5: Ouais,
0: comme toi.
6: Ouais.
0: Donc pour toi, conclusion.
6: Bah déjà, je vous fais tous des gros bisous. Et puis, je voulais dire que tu pues la moule, faudrait mieux qu'elle reste chez elle, parce qu'elle a déjà les questions à l'avance, elle répond n'importe quoi, elle ne fait pas du tout avancer le débat.
3: Ça commence vraiment à puer la moule.
6: Tu pues la moule, reste chez toi, quoi.
0: Ben, c'est simple, parce que j'ai pas de. J'ai
5: si,
0: pas de
5: c'est
0: personne.
5: Le poisson, là, c'est le thon.
2: Le hareng pourri, là.
5: C'est le thon. Ah non, le hareng, pardon.
2: Gérard.
0: C'est qui?
2: C'est Pierre Fulin.
0: Non, mais c'est bien.
2: C'est de la merde,
0: et je sens le hareng pour conclure. Je sens le hareng.
5: Allô, je sens le hareng.
0: Elle est là.
3: Allô.
6: Et puis elle est là. De faire grève.
11: Pas elle là. Pas elle là, son piquet.
12: Ah si, elle est là, son piquet.
6: Ah mais c'est quoi?
11: Pas elle là. Pas elle là, son piquet.
12: Il est là.
0: Hein?
6: Ouais. T'as pas entendu ce que j'ai dit?
0: Non.
2: Gérard, je t'attends la sortie de la radio.
6: Donc je te répète, parce que comme t'as pas entendu.
0: Ouais.
6: Donc
2: Gérard, je t'attends la sortie de la radio.
0: Bon, celui qui s'amuse à dire des conneries, vous laissez parler des gens, merci.
2: Gérard, je t'attends la sortie de la radio.
0: Donc, ouais, je t'écoute.
6: Et pas trop souvent, quand même.
0: D'accord. Bon, bah, c'est pas grave, j'ai vaguement entendu ce que tu me disais, parce que c'est coupé à moitié. Fudard, tu recommences? Non, mais tu recommences, c'est bien, mais ça, c'est terminé pour toi.
6: J'ai fait des bêtises, celui-là.
0: Hein. Alors, on va s'écouter. Pour moi,
10: la conclusion, quand même.
0: La conclusion, c'était de la merde. Le débat, c'était comme le premier. J'ai pas pensé que ça allait se terminer comme ça. C'est grâce à Fildar, quand même. Ouais. Parce que c'est lui qui a foutu sa merde. On termine avec combien de personnes sur l'IRC, quand même, Rigaud?
13: Allô, Gérard.
3: Non, mais...
13: Allô, Gérard.
3: Non, Manu, là, fait quelque chose.
14: Allez, putain, le mec,
13: oh. Allô, Gérard.
3: Attends, non, mais je peux pas parler, fille. Donc, c'est bon. Alors, on a fini à 4563 personnes, ce qui est vraiment excellent.
0: Ah, c'est pas mal. Donc, c'est normal.
3: Franchement, Gérard, il y a aucune radio qui a
0: ça. Non, mais je pense que d'ici... On aurait pu faire mieux s'il y avait moins eu de bordel avec Fildar.
14: Allô ?
5: Tu te rends compte, Gérard, tu fais de la merde et t'as 4000
0: c'est toi qui as foutu ta merde. T'as foutu ta merde sur les deux débats.
14: Allô, Gérard ?
0: Il y en a que deux qui ont bien bossé, c'est Manu et Rigo, c'est tout. Il y a que qui bossent bien lors des deux débats. Alors, on va s'écouter.
5: C'est clair, il y a même pas toi. Toi, tu bosses pas non plus bien.
0: Et pour terminer, 2h58, on va laisser Rousseau pour la news sans pub. Demain matin, 6h, vous allez retrouver Bart.
14: Allô, Jérôme.
0: Et demain soir, 22h, vous allez retrouver le Star System. Et surtout, il y a des places à la loco. Et voilà.
5: Il y a Jean de Neubert demain. Ah, mais il reste Jean des places pour le groupe. On peut en offrir, là?
10: On peut en offrir.
5: Eh ben, pour demain soir, ceux qui veulent venir à la loco avec le DJ Reguaya, je serai là. Puis il y aura également DJ Sinclair. C'est maintenant qu'ils appellent au standard. On va prendre les 3, 4, 5, 6 premiers. Avec la personne de leur choix, ils viennent gratos. Ah, ouais. Grâce à GG, quand même.
0: Et donc, samedi, t'es où? Allô, tu peux préciser?
5: Samedi à Vannes, on est à Malverne.
0: Voilà. Donc, je vous souhaite une bonne nuit. Je vous retrouve à la semaine prochaine et on s'écoute les poules du cirque Pain d'Air avec du saucisson. Bonne nuit à tous et à la semaine prochaine.
15: Ricky Martin,
16: ça, une de
0: Donc on va accueillir Jérôme. Bonsoir. James.
17: Salut.
0: Allô.
17: Salut.
2: Allô.
17: Allô. Salut.
2: Allô.
17: Allô.
6: Allô.
2: Allô. Gérard.
0: On accueille James.
2: Gérard, c'est pas James, mais c'est James.
0: Ouais, James.
2: S'il te plaît.
0: On se réveille, merci.
2: Alors, bonsoir, Gérard.
0: Bonsoir, comme c'est que je savais pas reconnu. Feuille de rose.
2: C'est qui?
17: Bonsoir, Gérard.
0: Bonsoir.
2: C'est la première fois que j'appelle, moi.
0: Ouais, c'est bon, là. Oh.
10: calme.
17: Tu vas bien, Gérard?
10: J'ai pas regardé ce matin, j'ai la voix enrouée en plus. Wow. Voyez, on accueille Jenny.
17: Salut, Gégé.
10: Salut. Et Sandrine.
17: Salut, Gégé.
16: Bonsoir, Gérard.
10: Bonsoir. Donc, la première question. Pour ou contre le sexe et la pornographie? Alors, attendez.
18: Genre,
10: attendez. Là, on va se calmer, on va pas faire comme le premier débat. On va être sympa. Hein, vous allez écouter les questions. Et au fur et à mesure, je vais demander aux gens de répondre. D'accord? Et après, je donnerai mon opinion. On est bien d'accord?
17: Ok. T'as déjà l'air tout excité, hein, mais bon.
10: J'ai plus de voix. Alors, si vous voulez me faire encore crier encore plus.
17: Non,
10: demain, j'aurai encore plus de voix du tout.
17: Gérard, on ne fait que dialoguer.
10: D'accord. Jérôme.
19: Oui.
10: Alors, est-ce que t'es pour ou contre le sexe et la pornographie? Karine, au standard, s'il te plaît, tu vas me choper qui s'amuse avec ce bordel.
20: Oui, t'inquiète pas, on va mener l'enquête, Gégé.
19: Bonsoir Karine, bonsoir Olivier, bonsoir Philippe, bonsoir à vous,
21: je vous aime.
19: Bonsoir Philippe.
10: Bonjour Olivier, ça va à peu près.
19: Bonsoir Philippe, bonjour Olivier, bonsoir Karine, bonsoir Olivier, bonsoir Karine, bonsoir Philippe, bonjour Jean-Luc.
10: Déjà derrière, ça va se calmer dans les studios, hein.
17: Gérard, est-ce que tu aimes
19: qu'on te
17: fasse
19: des
21: fellations? Jérôme. Oui, je suis là. Donc,
17: Bonsoir Karine. Bonsoir.
10: Jérôme, s'il te plaît, tu réponds à la première question.
19: Donc je suis pour la pornographie.
10: D'accord. Et pourquoi?
19: Et pourquoi?
17: Mais non, c'est pas lui.
10: Toi, tu viens, c'est pas la peine de venir voir mes chaussettes, d'accord? Alors, tu dégages, c'est pas venu la semaine dernière.
21: Allez, Gérard.
10: Ouais, bah, dans ce cas-là, tu le vires.
20: Gégé,
21: tu dégages.
20: Tu l'oublies, faudrait peut-être commencer là.
21: Allez, vas-y.
20: Gégé, la première question.
21: Donc, la cinquième question, c'est ça?
10: Non.
21: Ah non.
10: Tu dégages!
21: Donc, le débat sur la différence d'âge, c'est ça?
10: Jérôme!
20: Olivier, tu peux suivre un petit peu.
10: Jérôme, s'il te plaît.
21: Jérôme?
19: Oui.
21: Donc,
10: tu réponds à la... Bah, t'as déjà répondu.
19: Non, mais je veux bien répondre une deuxième fois.
10: Non, mais t'as déjà répondu, t'as dit que t'étais pour la pornographie.
19: Bah oui. Tu veux pas savoir pourquoi, si ça remonte à mon enfance, tout ça, ce qui s'est passé?
10: Bah, dis pourquoi, on verra après.
19: Alors?
17: À mon avis, c'est lié à nous. Alors,
10: ouais, d'accord.
17: Moi,
10: Jérôme,
19: vas-y, feuille de rose, fais tomber les masques.
20: Non,
10: là, tu me prends Jérôme, tu me le réveilles, ou sinon, tu me le sors.
17: Okay. Jérôme, réveille-toi, là, c'est feuille de rose.
10: Gwenaëlle, s'il te plaît.
22: Oui.
10: Gwenaëlle.
22: Alors, je suis pour le sexe, mais par contre, je suis contre la pornographie.
10: Mais pourquoi?
22: Pour le sexe, parce qu'on peut pas vivre sans. On en a besoin.
10: Ouais.
22: Et contre la pornographie, parce que je trouve que c'est les cassettes vidéo comme les livres dégradent l'idée de la femme. Et on voit plus souvent donc une femme nue intégralement qu'un homme.
19: Bon, Gérard, c'est Jérôme, j'ai une putain de pêche.

0: dit la semaine dernière.
1: C'est une surprise.
2: Gérard, 5 minutes, s'il vous plaît.
1: On reprend un peu son calme.
3: Fildard.
1: Oui, Gérard.
3: Tu dis à l'autre avec sa caméra qui se casse et vient pas sous le, les trucs, d'accord?
2: Cyril, sérieux, casse-toi.
4: Sous la table.
1: Sur Minitel, il y a quand même les connectés Minitel. Ouais.
3: Non, j'arrête.
1: Si, il y a un truc sur Minitel.
3: Tu dégages,
1: Cyril, tu dégages. Là, tu jartes. Parce que sinon, il va te la casser.
3: Là, tu mets un débat comme ça, mais pas deux.
5: Allez, fais péter le Minitel.
3: La semaine dernière, j'avais
1: parlé. Ça parle du pont d'Allemagne.
5: Oui.
3: Ok.
5: Et toi encore.
3: Ça fait deux fois que tu me le fais, mais pas trois. Sinon, je pose le casque et je me casse.
2: Non.
3: Gérard, je vais me casser.
5: Ça serait dommage, on va se casser la gueule de qui après.
3: Ok.
4: Il est super intéressant.
3: D'accord.
1: Gérard, crache partout.
4: Gérard.
3: On est d'accord.
1: Oui, on est d'accord.
5: C'est clair et net.
3: Non, non.
5: C'est clair.
3: Mais il n'y a pas besoin de venir là, ok.
1: Bon, donc Gérard, sur Minitel.
2: Parce que Gérard, pour l'instant, le débat, il n'a pas commencé.
1: Il y a Bernadette qui demande s'il est vrai que pour la pornographie, tu aurais tourné avec Christine un film sous le pont de l'Alma.
3: Alors, j'y répondrai pas. Terminé. Comme ça, elle a déjà la réponse.
4: Non, il a tourné Confession anale.
3: Donc, Gwenaëlle.
1: Donc, Gwenaëlle.
4: Je disais, pour finir, donc oui, j'étais pour le sexe parce qu'on ne pouvait pas s'en passer. Non, j'étais contre la pornographie parce que je trouvais que ça dégradait l'image de la femme.
6: Oui.
4: Parce qu'on voit plus souvent des nus de femmes intégrales qu'un homme. Ensuite, on n'a pas besoin de films porno ou de cassettes pour savoir comment ça se passe, pour faire l'amour. De toute manière, quand on a vu un, tu les as tous vus.
3: D'accord.
4: Qu'est-ce qu'on pense, toi, Gérard?
3: Non, mais je répondrai après. J'interroge tout le monde et je réponds après.
7: James. C'est pas James, mais James.
3: Ouais, ben, c'est bon. Si j'écorche, tu réponds, s'il te plaît.
7: Alors, Gérard, c'est James. Donc, je suis contre le pornographique. Car je trouve ça un peu honteux quand même que.
4: Pornographisme.
3: Non, mais attends, Gwenaël, laisse-le parler parce que je sens que tout à l'heure il va pas continuer le débat.
7: Non, mais c'est
4: normal.
3: Il a rien fait, hein. Non, mais il va pas continuer parce que là, pour l'instant, à mon avis, il est en train de dormir sur la question.
4: Mais attends.
7: Non, je dors pas sur la question, Gérard.
3: Alors, tu réponds, tu te dépêches, s'il te plaît.
7: Je disais que j'étais contre la pornographie parce que je trouve ça honteux. Qu'on te foute tout ça sur le dos avec Homomag et tout ça, je trouve ça honteux.
3: Bon, allez hop, c'est bon. On parle pas d'Homomag, tu me le vires, c'est bon.
1: Allez hop.
3: Ça y apprendra. Allez hop, dégage.
1: On continue.
3: Feuille de rose.
4: Oui.
3: Bah donc, moi, pour toi.
4: Je suis contre la pornographie. Je trouve ça dégueulasse.
3: Et pourquoi?
4: Je trouve ça dégueulasse. Pourquoi? Bah parce que je sais pas, je trouve ça dégueulasse. J'aime encore l'érotisme, ça va, mais alors la pornographie, je trouve ça dégueulasse.
5: C'est trop violent.
4: Le vivre en vrai, ça me dérange pas parce que bon, c'est mon plaisir. Mais regarder ça à la télé ou regarder ça à un film ou dans les magazines, je trouve ça dégueulasse.
5: Avec qui tu vis ça?
4: Ah, alors ça, je sais pas si je dois le dire.
5: Vas-y.
4: Bon, on le sait, c'est bon.
3: Bon, Jenny.
4: Alors moi, j'adore regarder les films porno. Je me branle d'ailleurs quand j'en regarde un. Et j'adore le sexe et j'adore les partous et tout ce qu'il y a sur le sexe.
5: Prouve-le.
3: Non, mais pour l'instant, c'est pas vous qui commandez. Bon, tu m'éteins le truc là.
5: Oui.
3: Voilà. Merci. Non, mais là. Mais tu me fais quoi là?
1: J'ai éteint la serre. Tu m'as demandé.
3: Non, mais.
1: Tu m'as demandé d'éteindre la tranche ou.
3: Non, mais tu m'éteins la double voix, tu me laisses les sangs.
1: Mais j'ai pas de double voix.
4: Continue.
1: Quel bordel.
4: Donc j'aime tout, j'aime les femmes, les hommes, tout ce qui est du sexe avec toi, Gérard. Et j'aimerais bien qu'on regarde un film de cul ensemble.
1: Ça marche là?
3: Non, on verra.
4: Ça te dirait déjà faire un film de cul?
3: Non.
4: Avec
3: non.
4: moi?
3: Non, non, mais attends, pour l'instant, Sandrine.
4: Oui.
3: Pour finir.
4: Oui, donc moi pour le sexe, je suis pour. Pourquoi? Parce que c'est quand même un équilibre moral.
0: C'est vrai que quand on n'a pas de sexe, ça peut déranger certaines personnes moralement.
3: Mm-hmm. Ouais, attends, du que...
0: Oui.
3: Du quel côté?
0: De quel côté? Du côté de la femme ou de l'homme, c'est ce que tu veux dire?
3: Ben, je sais pas, moi, ben, pour
0: du
3: toi.
0: Côté, du côté de la femme, il y a certaines femmes, quand elles n'ont pas de sexe, eh ben, elles s'en manquent, elles s'en passent.
3: Mm-hmm.
0: Elles s'en passent, certaines, hein, pas toutes. Donc,
3: je pense pas, hein.
0: Moi, personnellement, oui.
5: C'est vrai que t'as été conçu pendant une cuite.
3: Bon, toi, tu dégages. Allez, hop, une bonne nuit. Hop.
0: Allô, Gérard?
3: Manu.
0: Manu.
3: Oui. On vire Jérôme. Ça y apprendra.
6: Oui, Jérôme, ok.
1: Tu descends.
0: Voilà.
3: Donc, Sandrine, donc...
6: Oui. Attends, Gérard. Il y a Super Speed à la place de James.
3: Non, mais attends. Si c'est pour moi, tu perds les mêmes.
0: Non,
6: c'est pas les mêmes, Jérôme. Ce n'est pas les mêmes. Et il y a Gwenaëlle qui a raccroché. T'en avais marre. Et il y a Mephisto à la place.
3: Non, Gwenaëlle, fallait pas qu'elle raccroche.
6: Eh bien, écoute, c'est pas de notre faute, Gérard.
3: Bon, alors, tu me rappelles Gwenaëlle.
8: Mais il s'est occupé. Alors, je dis, c'est occupé.
7: Super Speed.
3: Bon, allez, moi, j'arrête.
7: Allô, Gérard.
3: Bon, Gérard. Tu ça. Toi, dégage, allez.
1: Gérard, tu reprends un peu le débat, s'il te plaît.
0: Gérard.
7: Ouais, Gérard, fort, là.
0: Bon, Gérard, tu reviens, oui.
7: Gérard.
1: C'est mou, là, Gérard.
0: Tu vas pas mourir si Gwenaëlle est partie.
7: Gérard,
3: Non, attends. Là, il y a les mêmes, alors vous me les dégagez.
0: Mais
3: je
0: ne
3: reprendrai pas le débat.
1: Non, c'est pas les mêmes.
3: C'est les mêmes. Ils ont changé de nom.
8: Tu peux m'écouter. Comment veux-tu que ce soit les mêmes, alors que là, ce soir, je suis là en train de faire le standard et que moi, je ne les connais pas? Je les ai pris au standard, ce ne sont pas les mêmes. Je ne suis jamais
3: allée. Alors, qui c'est qui remplace Jérôme?
8: C'est Gugus.
3: Comme par hasard, Gugu. La semaine dernière, on l'avait
6: mis. Il peut avoir le même nom et que ce ne soit pas le même, Gérard.
0: Il y a beaucoup de Gérard dans la planète.
3: Et qui c'est qui remplace James?
5: C'est
6: Super Speed. Super Speed.
5: Gérard.
6: Attendez.
7: Allô, Gérard, c'est Super Speed.
3: Ouais, comme par hasard, je reconnais pas.
7: C'est la première fois que je passe au débat, Gérard.
3: Ouais, c'est ça.
0: Vas-y, change de voix.
7: Gérard, arrête de dire n'importe quoi à chaque fois. C'est la première fois que j'appelle, moi.
0: Bah oui, c'est vrai.
3: C'est les mêmes.
6: C'est les mêmes, Gérard.
8: Si tu veux qu'on avance dans le débat, si tu fais une fixation.
1: Il y a Marc
6: qui est parano, Gérard.
1: Il y a Marc Dors.
8: On y va.
1: Sur Minitel, il y a Marc Dors qui dit que, sorti bientôt de ma dernière vidéo, le dernier gangbang de Jeanne Calment avec Gérard de Suresnes, l'homme à l'anus rempli de vomi.
3: Il aura pas sa réponse, ça y est, bon
0: droit. Gérard, je peux finir?
3: Ouais, c'est
0: fini.
5: Non, mais Jeanne Calment, elle est morte.
0: Allô, Gérard?
5: C'est ça, justement.
0: Gérard, est-ce que tu aimes faire des fellations?
3: Non.
0: Gérard, j'aimerais qu'on t'en fasse. Gérard, c'est Sandrine, tu m'entends?
3: Oui, Sandrine, je t'écoute.
0: Est-ce que je peux terminer?
3: Bah oui.
0: Ouais, non, mais apparemment, c'est très dur. Hein. Terminer aval. Comment? J'ai dit terminer aval, c'est Jenny. Hein. Ouais.
3: Bon,
0: c'est
3: Jenny, tu te tais, s'il te plaît, parce que tout à l'heure, tu as viré au standard.
0: Ok, mon amour, calme-toi. J'ai pas encore changé de bord. Hein.
3: Bon, Sandrine.
0: Donc, je continue. Donc, on parlait de sexe, c'est ça?
9: Ouais, t'as
0: voilà. Donc, je te disais que c'était pour moi, pour moi, personnellement, ça n'est qu'une ligne morale. Donc, quand j'ai des rapports, ça va très bien.
3: Mm-hmm.
0: Bon, comme certaines personnes d'ailleurs, hein, je suis pas la seule.
9: Bah.
0: Et donc, attends, laisse-moi finir, s'il te plaît. Donc, à propos de la
9: position,
0: la pornographie. Non, s'il te plaît, je te laissais parler, tu en fais pareil pour moi.
3: Okay, attends, t'es qui, toi?
0: Qui? Moi, tu parles.
3: Bon, Sandrine, tu continues, s'il te plaît, parce que je donne ma réaction.
0: Attends, je voudrais bien, mais on coupe ces deux minutes. Donc, alors, à propos de la pornographie, je suis contre. Je suis contre, pourquoi? Parce que, pour moi, c'est se faire de l'argent avec le sexe.
3: Non.
0: Et c'est dégueulasse, voilà. Donc, attends, s'il te plaît, je termine. Donc,
3: dépêche-toi, Sandrine. Dépêche-toi, s'il te plaît, Sandrine.
0: Attends, Gérard, j'aimerais bien terminer, me coupe ces deux minutes.
5: Ah, là, il y a de la volaille.
7: Allô,
0: voilà, donc je suis contre la pornographie.
9: Oh,
0: et puis, je trouve ça dégueulasse. Et moi, personnellement, les films X, ça m'intéresse pas du tout parce que je trouve ça nul.
3: Bon, d'accord. Alors, maintenant, je vais poser la deuxième question parce que.
9: Et toi, Gérard, on sait rien sur toi.
3: De toute manière, moi, je suis contre la pornographie, point final à la ligne.
9: Non, menteur.
5: Parce que ça fait trop mal.
3: De quoi? Qui c'est qui vient de me traiter de menteur?
5: Les filles.
3: J'ai dit qu'on parlait pas de la loco.
0: Mais on n'a pas parlé de la loco.
9: On a parlé de Anus.
7: Gérard, c'est Super Spin.
3: Ah, Ouais, mais mène ton cul, toi, réveille-toi un peu.
7: Je suis super speed, moi, je voudrais te répondre à la question.
3: Mais du calme, je
7: ouais. Du calme. Bah, tu restes tranquille, deux minutes.
3: Bah, tu réponds à la question.
1: Là, il est calme, hein.
7: Alors, ma question. Bah, je réponds, c'est donc que je suis fou dans les films de boules, là, donc, parce que c'est super sur la mort.
4: Ouais.
3: Et d'accord, allez, dégage.
7: Qu'est-ce que j'ai dit, moi?
4: Mais attends, tu laisses même pas parler les gens.
7: J'ai rien dit, genre, je t'ai rien dit, mais les gens.
3: Bon, et deuxième question.
4: On t'écoute.
3: Bon, moi j'arrête.
4: Quel
3: con. Oh, c'est quoi là, tu me plais, toi?
4: Bon, on t'écoute, Gérard, deuxième question.
3: Bon, je t'entends mal dans ton casque.
6: Gérard, c'est Max. Gérard, c'est oui, Max.
3: Bon, Max.
6: Mais non, mais tu poses pas les questions, t'es mou.
5: Ouais, c'est vrai.
4: T'es mou,
3: mais attends,
4: quoi,
3: j'ai deux voix et je peux pas continuer comme
5: c'est
3: ça.
5: C'est pas
6: bon,
5: grave.
6: Olivier.
4: Mais on s'en fout des deux voix. Pas vrai, ça.
5: Allez.
3: Ben, comme par hasard, c'est arrêté.
1: Mais c'est pas moi.
3: T'amuses pas à appuyer sur les boutons, d'accord?
4: Bon, okay. Deuxième question, Gérard.
6: Bon, Gérard, ton débat est mou. Hein.
4: Mais carrément, surtout sur la pornographie, quoi. Ça devrait bouger.
3: Regardez-vous, regardez-vous des films de cul.
6: Cul souvent.
7: Oui, oui.
3: J'ai rien fait.
7: Gérard, c'est
3: Cyberspin.
6: Bon, allez au standard, là. Vous gérez un peu, là. Manu.
7: Gérard, c'est Shell.
6: Manu, qu'est-ce que tu fais, Manu?
4: Voilà, Jenny répond. Alors, moi, j'aime bien regarder les films de cul, ouais.
7: Ouais, et pourquoi
4: tu aimes regarder les films de cul? Parce que ça m'excite et après,
3: c'est
4: l'amour avec Gérard. Ouais.
7: Je regarde un film de boule, on se
6: Gérard,
7: marrant.
6: Mène bien ton débat. Sandrine, putain, c'est n'importe quoi, je vais venir le faire à ta place, moi.
4: Oui, qui c'est qui m'appelle?
3: Bon, alors, je pose la question.
1: Pose la question.
7: Je peux répondre à la question?
3: Bah, pour l'instant, attends, je la pose.
1: La pose.
7: Non, parce que là, je regarde un film de boule en direct de Fun TV.
3: Regardez-vous le film de cul.
7: Oui, en ce moment même sur Fun TV.
3: Oui, qui?
7: Bonjour, Super Speed.
3: Non, réponds.
7: Bah moi, je regarde un film de boule en ce moment même sur Fun TV.
3: C'est ça. Prends-moi pour un con.
7: Non, je te prends juste par derrière, moi.
3: D'accord, tu dégages. Tu dégages. Allez hop, Super Speed, tu me le vires. Hop, bonne nuit.
5: Au revoir.
7: Gugu,
4: Gugu, réponds.
5: Oui.
4: Allez, Gugu. Allez, réveille, oui ou quoi? Bouge-toi le cul un peu.
5: Ah, moi, je suis pas Super Speed.
4: Vas-y, remuez-vous, là.
3: Tu me vires, Gugu, ça y apprendra à se réveiller quand je pose des questions. Feuille de rose.
4: Oui, je regarde et oui, j'aime bien regarder les films de cul. Pourquoi?
3: D'accord. Et pourquoi?
4: Pourquoi? Parce que, je sais pas, c'est bien.
5: C'est attractif.
4: C'est très excitant, en fait.
3: Je dis à Gugu et à Super Speed de virer.
4: Ça t'excite? Ouais, ça m'excite. Ouais, tu voudrais regarder un film de cul? Quand je regarde un film de cul, je pense à Gérard.
3: D'accord. Ginny?
4: Ça te fait rien. Moi, c'est la même chose, sauf que moi, j'aimerais bien regarder un film de cul avec toi et Feuille de Rose. Ah ouais?
3: C'est ça. Moi, je vais vous dire une chose, que je regarde si je regarde un film de cul, c'est avec une nana, c'est pas avec deux, d'accord?
4: Pourquoi?
3: Non, tu vois, Sandrine.
4: Attends, Sandrine. On nous donne une nana pour le prix d'une.
3: Non, mais moi, c'est avec une nana, c'est pas avec deux.
4: 100 balles pour le prix de 200. Putain, mais là, Gérard, je te réponds.
3: C'est qui?
4: Gérard, c'est Sandrine.
3: Ouais, ben, Sandrine, je viens de te poser la même question.
4: Oui, ben, je veux bien, mais tout le monde parle en même temps.
3: Hein. Bah, je t'écoute.
4: D'accord. Donc, moi, je ne regarde pas les films X, ça m'intéresse pas.
3: Mm-hmm.
4: Donc, non, parce que je trouve ça nul.
6: Gérard, on a Christophe à la place de Super Speed.
5: Bonsoir Gérard.
4: Bonsoir, c'est top.
5: Oh. Bonsoir.
3: Salut.
5: Salut Gérard, comment vas-tu?
3: On fait aller.
5: Bon.
3: Oh, Sandrine,
4: vas-y, tu réponds, je voudrais bien répondre.
3: Sandrine,
4: tu réponds à la question.
5: Bordel.
4: Bon, je réponds à la question alors. Donc, moi, les trucs, ça m'intéresse pas.
3: Bon allez hop, c'est bon, j'ai rien de terminé.
4: Il
3: est 3h, je vais faire conclusion, moi ça va aller vite fait.
4: Mais non,
3: Gérard. Au standard, tu te démerdes, tu prends ça, tu s'amuses à...
1: Ça suffit, Manu, attends. Ça suffit,
6: Gérard, j'y peux rien. Je suis réveillé.
1: Tu te réveilles.
6: Tu l'excites.
3: Mais merde, y'a personne.
4: Mais attends, mais Gérard.
3: C'est quoi là, Gugu et Christophe là?
4: Mais c'est pas grave, Gérard, reviens au débat. C'est pas vrai, ils sont nuls,
1: t'es débat. Reviens sur le débat, Gérard, attends. Vas-y, reviens, repose ta question et demande à chacun de répondre.
3: Bon, de toute manière, j'ai posé la question maintenant, la troisième. Quelle est la différence entre un pornographique et une typographie? Toi, tu dégages!
5: Entre un quoi?
4: Attends,
5: entre une typographie et une pyrogravure. Une pyrogravure?
3: Pornographie, elle est con!
4: Quoi?
3: Oh putain! Mais vous êtes bouffé ou quoi?
4: Entre un film pornographique et pornographique, hein, Gérard?
5: Et de la pyrogravure. Pyrogravure, oui, du lourdement.
1: C'est quoi la question, Gérard? Tu peux répéter la question?
3: Quelle est la différence entre un pornographique et typographie?
1: Voilà, différence entre pornographie et
4: Gérard,
1: typographie.
5: Donc moi je pense que la pyrotechnique...
4: Alors Gérard, qu'est-ce que c'est la typographie?
5: Ouais, qu'est-ce?
3: Pour l'instant, j'en sais rien, j'ai pas regardé sur le dictionnaire, je réponds...
4: Non, mais alors pourquoi tu me
5: tuerais,
3: hein?
5: Mongolisme.
3: Je
5: t'ai acheté des
3: béchales,
5: ça sert à quoi?
3: Non, Gugu et Christophe, vous dégagez, bonne nuit. Gugu et Christophe, tu me les dégages, je
5: vais pire.
3: Attends, tu me les dégages.
4: Gérard,
3: tu me dégages. Allez hop, ce coup-là,
4: Gérard,
3: c'est
4: alors,
3: pire.
4: La différence,
3: de nom, hein.
4: La différence, c'est que...
1: Tu changes de nom?
3: Quel change de nom pour revenir, hein.
4: La différence, c'est que dans un film
3: qu'est-ce
4: pornographique...
3: Qu'est-ce que je viens de dire? Ils sont partis, Gérard.
4: La typographie, c'est plus fort que la pornographie.
3: C'est qui parle?
4: C'est Feuille de Rose. Parce que la typographie, c'est Scato. Voilà. Donc c'est effectivement plus fort, exactement, que la pornographie, parce que la pornographie, c'est juste anal, voilà. Tu comprends, Gérard?
3: D'accord.
4: T'as compris?
3: Ouais, mais
4: non, attends, mais t'as compris ou pas?
3: Alors, connard, il t'emmerde, tu dégages, tu viens. Hé hey.
4: Et toi, Gérard, qu'est-ce que t'en penses?
3: Là, tu me prends celui qui vient de dire connard, c'est un mec.
4: J'avais
3: bien précisé.
4: Gérard,
3: tu dégages, t'es un nom de Dieu.
4: Mais arrête un petit peu. Bon, Gérard, et toi, qu'est-ce que t'en penses?
8: Gégé, tu peux te concentrer deux secondes, on a Alain à la place de Christophe.
1: Voilà, et sur Minitel, il y a Mout qui dit que le nouveau film avec Gérard et Stéphane, c'est Orgie promène à la brasserie de la Loco.
3: Alain, bonsoir.
5: Salut Gérard, je vais essayer de faire mieux que les autres.
6: Connard.
4: Y a pas tort.
3: Bon, et pour l'instant, ça y est, tout le monde a répondu.
4: Et toi Gérard,
1: t'en penses quoi?
4: La typographie, est-ce que ça t'intéresse?
3: Non, personnellement, pas du tout.
4: La typographie,
1: t'en as souvent
4: pratiqué?
1: Tu l'as souvent pratiqué?
6: Bah non, connard.
1: Parce que c'est quand même hard.
3: Alors le connard, il t'emmerde, tu dégages.
1: Non mais je sais pas quel est le connard qui vient de dire répond connard.
3: Mais c'est simple. Ça va aller vite. Tout à l'heure, je vais garder avec les nanas. Ça va être simple pour finir.
4: Oh,
3: Gérard. Bon, de toute manière, je vais poser la. Passez-vous des journaux pour vous allez. Tu te réveilles, hein! Dégage, toi, avec ta caméra, tu me fais chier là maintenant!
1: Donc, c'est quoi la question, tu disais très calmement?
3: Achetez-vous des journaux pour vous.
4: Gérard, pose ta question!
3: Tu dégages! Ok? Je sens que tout à l'heure, je vais fouiner dans les studios, je sais que c'est quelqu'un de la radio qui s'amuse au con.
1: Il y en a qui vont jarter.
3: Donc, foutre sexe, orifice, les chemises, et hop, terminé.
4: Feuille de Rose, prends-moi.
3: Oh, calme.
4: Oh oui. Feuille de Rose, laisse-moi l'amour. Oh oui.
3: Elle est pétasse, ça vous la fermez. Oh, les gouines.
8: Parle aux auditeurs, Gérard.
4: Allô, Gérard.
3: Personne.
4: On n'entend pas, Gérard.
3: Allô.
4: Allô, Gérard.
3: Mais qu'est-ce que c'est que ce cirque, Olivier, là?
1: Allô.
4: Allô, Gérard.
1: Est-ce qu'on m'entend, moi?
4: Non.
1: Non,
3: il n'y a personne.
1: Non, on m'entend pas. Ok, d'accord.
3: Foutez-vous de notre gueule.
5: Allez, continuez à jouer, les filles.
4: Oh oui.
1: Là, on se calme.
4: Oui.
3: Non, bon, allez, tu me vires tout le monde. Tu me vires tout le monde, tu me reprends de
1: voilà, il n'y a plus personne, donc j'ai viré. Non, j'ai viré tout le monde. Voilà, Gérard, vas-y, continue ton débat, donc. Il n'y a plus personne, hein.
3: Non, mais maintenant, tu vas aller calmer au standard.
1: Non, mais voilà, il n'y a plus personne. Donc je vous présente le débat de Gérard avec Gérard tout seul.
3: Non, mais tu le calmes. Tu le calmes, d'accord?
6: Bah, écoute.
3: Et toi, tu t'amuses pas avec les deux voix? Non, presque pas. Bon, tu me les calmes, Karine. Bon, vas-y, je reprendrai pas le débat sans qu'elle soit calmée derrière.
1: Continuons donc le débat. Vas-y, Gérard, on t'écoute.
3: Donc la question, c'est achetez-vous des journaux pornographiques maintenant
1: on... Donc, qui répond puisqu'il n'y a plus personne.
3: Non, mais si, on va voir les
1: ça
3: gens.
1: Ça va aller vite, Romain. Hein.
3: Non, mais ça va aller vite. Si tu veux, je peux arrêter tout de suite. Hein. Moi, ça me dérange pas. Hein. Moi, je m'en fous. Hein.
1: On arrête. On va arrêter là.
2: Ok. Salut.
1: Bon, bah, Manu. Salut.
6: Bah, bonne soirée.
1: Bon, bah, salut.
5: Bonne soirée à tous.
8: Salut.
3: Salut,
8: on part.
5: Salut, Karine.
8: Bah, bonne soirée.
5: On s'appelle.
3: Bah, bonne nuit.
5: Non,
1: mais Gérard.
5: Oh,
3: allez.
5: C'est pour déconner.
8: Allez,
3: je te dis de virer.
1: Bon, non, bah, on s'en va.
4: Gérard, deuxième.
3: Je te dis de virer. Bah, allez, Cyril.
6: Je te dis de virer.
4: Allez, Gérard.
3: Cyril.
2: Non, mais tu donnes la caméra.
4: Ça y est, je crois que nous sommes à l'antenne. Gérard, est-ce que tu nous entends?
3: C'est qui?
4: Gérard, c'est Kelly. Est-ce que tu peux continuer ta question là?
3: Bah, je t'écoute.
4: Bah, vas-y, réponds. Enfin, pose ta question.
10: Ta question, Gérard.
4: C'est quoi ta question?
3: Achetez-vous des journaux pour.
4: Non.
5: Et moi, c'est travaux.
3: Non, toi, tu dégages.
4: Oh, mais là... Gérard. Attends, il y a quelque chose à te dire.
3: C'est qui?
4: Hein?
3: C'est qui a à me poser une question?
4: Non, je sais pas. Est-ce que tu aimes faire des fellations?
3: Non, mais attends, pour un sens, j'ai déjà répondu tout à l'heure, je t'ai répondu non. Hein.
5: Gérard, tu peux répondre à la question?
3: C'est qui?
5: C'est Alain.
3: Je t'écoute.
5: Moi, je ne citerai jamais de magazine pornographique, parce que, comme le disait la personne tout à l'heure, c'est une image assez dégradante pour, non pas seulement pour la femme, mais pour les deux en général.
3: Mm-hmm.
5: Hein, parce que quoi qu'il arrive, moi, j'estime qu'il y a quand même... une certaine intimité à respecter dans ce genre de débat, etc.
3: Mmh.
5: Et je pense qu'il n'y a pas matière à se rincer l'œil. Moi, ça risque pas parce que je suis aveugle, mais à se rincer l'œil sur des BD ou sur des magazines.
11: Alors là, mon cher ami, je ne vous suivrai pas sur ce chemin-là. Et laissez-moi vous dire qu'aux chiffres, on peut leur faire dire ce qu'on veut. Et que c'est vrai que l'équipe, ces temps-ci, ça s'est beaucoup dégradé. Mais, monsieur, sachez que je ne suis pas du tout de votre avis.
3: Eh ben, c'était pas de mon avis, c'est le même prix, c'est... Bah,
4: laisse-le s'exprimer, Gérard.
3: Non, mais de manière, c'était pas lui que je m'adressais, donc...
4: c'était à lui.
3: Jenny.
4: Alors, moi, j'achète tous les lundis matin, à 8h du matin, quand je sors de chez moi, je ferme la porte à clé, puis je descends, je vais voir le machin de je sais pas où,
10: ouais,
4: et
10: j'achète
4: le lesbien magazine et le gay magazine.
3: Mmh.
11: Et le lundi, il y a des offres d'emploi parce que je cherche du taf.
3: et ta connerie, c'est bien?
5: Ouais,
4: tu parles à qui, là, Gérard?
11: C'est pas
3: non,
11: marrant.
3: Non, c'est pas Jenny que je parle,
4: ouais,
3: c'est Olascar que je viens de parler.
11: C'est pas mal, ma connerie.
3: Oui, bah, ta connerie, tu te la carres au cul. Donc, Jenny, s'il te plaît, tu continues.
11: Là, tu m'as dit un truc qui va pas, c'est plaisir.
4: Je voudrais savoir si tu aimerais qu'on t'enfonce un god dans l'anus.
3: Non, pas du tout.
11: C'est de la routine, maintenant.
3: Bon, toi, tu la fermes, c'est pas toi que je m'adresse. Et toi, tu dégages avec
4: non, mais
3: caméra,
4: il a pas,
3: d'accord?
4: Non, mais il a pas
11: peur. Oh, peut-être
4: qu'il
11: y a un truc
4: qui m'a fait
3: plaisir une fois. Genre, tu me...
4: Mais okay. Gérard, t'as fait ton
3: mandat. Je vais poser de casque, je vais rentrer chez moi.
4: Gérard, est-ce que toi tu fais ton mandat?
3: Donc, je vais continuer avec Sandrine.
4: Oui.
3: Donc, Sandrine, pour toi?
4: Pour moi, acheter des magazines X.
3: Mmh.
11: Non, mais tu peux les citer, hein.
4: Non, je peux pas les citer parce que j'en connais pas. Parce que pour moi, les magazines, acheter des magazines X, c'est mettre de l'argent à la poubelle.
3: Mm-hmm.
4: Ça sert à rien, c'est vraiment nul.
11: Non, c'est foutre du sperme.
4: Non, mais pour moi, acheter des magazines X, faut être un petit peu obsédé quelque part. C'est mieux les films. Donc, déjà, je suis pas pour les films, mais les films, déjà, ça bouge.
10: T'es pour rien, alors?
4: Comment?
10: T'es pour rien.
4: Si, quand même, si. Alors,
11: quand on écoute ta voix, c'est aussi foutre...
4: Mais voilà, quoi, donc...
10: Tout à fait.
4: Je suis pas pour les magazines pornographiques.
11: Alors là, madame, les chiffres, on leur fait ce qu'on veut.
4: Est-ce que tu baises?
3: Non, c'est bon, c'est bon.
4: Est-ce que tu baises?
3: Comment?
4: Avec un homme,
3: comment?
4: Moi, avec une femme. Les deux?
10: Les deux?
4: Non, pas du tout, non. Bon, t'es plus seule. Comment? T'es plus seule. Non, je suis pas encore. Non,
11: pourquoi là, tu peux pas dire que c'est toi?
4: Ouais, t'es plus seule. Non.
11: Alors là, les filles, vous êtes en train de tenir un discours de lesbienne qui me fait pas plaisir.
3: Oh, la plume! Oh, la femme!
4: Je suis pas les films.
3: Préférez-vous les films ou les magazines pornographiques?
4: Les films. Non, Gérard. Hein. Alors, Jenny préfère les films parce que les films, je t'ai déjà dit, Gérard, qu'on peut les regarder ensemble.
3: Mmh.
4: Alors, j'exciterai et après, je t'enculerai avec un god.
11: Voilà.
4: Je ferai de même. Hein. Gérard, d'accord.
3: Gérard. Non, attendez, moi je vais arrêter pour
10: attendez,
3: l'instant.
10: Moi je vais arrêter parce que.
12: Mais non, Gérard, pourquoi?
3: Non, parce qu'il y en a un qui s'amuse là.
10: Qui s'amuse.
12: Mais non,
3: et ça
12: Gérard.
3: Me fait rire.
10: Ça me fait rire.
3: Caroline, s'il te plaît, tu reviens au standard.
7: La caméra
3: au milieu de pro, tu reviens ici tout de suite.
10: Tu reviens au standard tout de suite.
7: Jean-Luc.
12: Et voilà pourquoi les débats, bref, à chaque fois ça me
3: fait. Ah, Caroline et Olivier, là, vous nous mettez s'il vous plaît.
7: Pose des questions là, fais-nous jouir.
3: Bon, et moi j'arrête, Caroline.
10: Moi j'arrête.
12: Non, Gérard.
7: Ah, il faut que tu fasses preuve d'un peu plus de stoïcisme.
12: Mais Gérard, tu réponds non. jamais à tes
13: ouais,
12: questions.
13: Exactement, ouais.
7: Je te fais jamais enculer, c'est vrai. Hein.
12: Ouais, moi j'aimerais bien. Bon, Gérard.
7: Gérard,
12: tu fais quoi là? Ah, ouais, d'accord.
7: Est-ce que quelqu'un serait intéressé pour une cassette de Gérard?
12: Oui.
7: Je fais l'amour avec François dans une cabine téléphonique. Tiens.
12: Ah ouais.
3: Bon, allez, hop, Gérard.
10: Ah, hop là, on y retourne.
3: Donc on est revenu.
12: Gérard.
3: Là, tu dégages, tu m'énerves plus.
10: Je sais pas, j'ai pas regardé ce matin.
7: J'ai 15 copies.
3: Tu vires.
7: Gérard, tu les vends à combien? Gérard, ne te laisse pas envahir par le côté obscur.
3: Ok, point final à la ligne.
12: 1 franc égale 1 franc.
7: C'est des films amateurs.
3: Tu mets un disque, je
7: avec
3: continue par comme
7: amateurs.
3: Ça.
7: Non,
12: Gérard, tu
3: reprends le débat.
7: Bien, ça dure 3 minutes.
3: Bon, on va reprendre le débat. On va reprendre le débat là. On les vient pas tous.
12: Feuille
3: de rose.
10: Ça y est.
3: Toi, tu dégages avec ta caméra maintenant, ok? Là, tu m'énerves. Alors maintenant, tu dégages.
10: Bon, tu dégages. Tu dégages.
3: Je veux plus te voir là.
10: Bon, maintenant, Gérard, tu reprends ton débat.
3: Bon, maintenant, tu me gardes.
10: Non, tu t'assois devant ton micro. Tu t'assois devant.
3: Tu vas là-bas.
10: Oui, d'accord, je vais là-bas. Allez, hop.
3: Tu gardes Feuille de Rose, Génie et Sandrine. Et tu me prends d'autres personnes.
10: Allez, et tu reprends ton débat.
3: Et celui qui s'amuse à péter, il dégage.
10: C'est quelle question?
12: Bah, attends, c'est la nature, hein.
13: C'est naturel.
12: Excuse-moi, mais bon. Tu pètes jamais, toi, peut-être?
10: Bon, tu vas, Gérard.
3: Mais attends, qui c'est qu'on a?
8: Je sais plus.
10: Tu reposes ta question.
8: Je sais plus. Mais justement, j'en profite pour faire une petite annonce à toutes les filles qui veulent parler à JG. Donc vous nous appelez tout de suite au 0803 08 5000. T'es heureux?
3: Qu'elle se réveille, je veux pas de mec, je veux pas de
8: problème. Appelez-nous les filles.
3: Celui qui s'amuse à péter tout à l'heure, il va rentrer chez lui, ça va aller vite fait. Bon, alors donc je parlais donc.
10: Donc devant ton micro, tu vas parler déjà.
3: Déjà, toi, non. Tu vas...
10: Gérard, sérieusement, tu reprends le débat, là.
3: Hein?
10: Voilà.
3: Donc,
10: devant le micro.
3: Achetez-vous des... préférez-vous les... Bon, moi, j'arrête.
12: Non, mais attends.
3: Non, tu étais... Faut savoir qui c'est qui s'amuse à péter, c'est quelqu'un de la
12: mais
3: radio.
12: Mais tu t'en fous, bon sang. Okay.
10: C'est quelqu'un qui pète dans les couloirs, on entendrait comme ça, tu penses?
3: Non, mais attends.
10: Quoi?
3: Ouais, avec un portable, on peut faire n'importe quoi comme connerie.
10: Tu veux dire que c'est NG de la sécurité qui pète là-haut quand on entend?
3: Ah ouais, tiens, mes genoux. Tu crois que personne n'a des portables ici?
10: Attends, non, Gérard, tu reviens. Non, arrête de te moucher de. Je sais pas ce que tu fais.
3: Bon, allez, hop, maintenant je continue pas comme ça.
10: Débat, s'il te plaît.
3: Wow!
12: Bah alors,
3: allô
12: Gérard?
3: On se calme un peu là.
12: Bon, les sont là.
10: Bon, tu reprends le débat, Gérard.
6: Gérard, c'est ça, Pierre.
3: C'est là, là.
6: Il y a Feuille de Rose, il y a Jenny et il y a Sandrine.
10: Voilà.
12: Il y a été trois amours.
3: Voilà. Préférez-vous les films porno ou les magazines? De manière, je pense qu'on en a assez parlé longuement avant.
12: Et toi, Gérard? On vient d'en parler.
3: Moi, je préfère aucun des deux.
12: Ouais, t'as raison. Mais Gérard, pourquoi tu as honte de dire que tu n'aimes pas les films porno?
3: Parce que ça ne m'intéresse pas.
12: Ouais, mais t'en as déjà regardé.
3: Bah oui, regardez un une fois, j'ai compris. Hein.
12: Et ça t'a excité, t'as bondé.
3: Non, mais j'ai pas bondé, puis d'une manière, ça m'a pas excité du tout.
12: Alors t'as bondé, Gérard.
10: Je crois que t'aimes pas ça parce qu'elles font mal, c'est ça. Voilà. Et t'aimes pas faire mal à une nana.
3: Voilà. Hein. J'ai toujours dit que je ferais jamais mal à une nana.
10: Si je me souviens bien.
12: Gérard, tu m'as fait mal, moi.
10: Et un film porno, ça fait mal.
3: Moi, qui?
12: Moi.
3: Qui?
12: Jenny.
10: C'est vrai?
3: Ah bon, je t'ai fait mal quand?
12: Ouais, tu m'as tiré les cheveux.
3: Quand?
12: Quand? Bah, rappelle-toi, hein.
3: Non mais attends.
10: Quand
12: m'a tiré les cheveux deux fois, tu m'as fait mal.
3: Quand?
12: Bah rappelle-toi, je sais pas,
3: quand?
12: T'as pas de mémoire. Mais
3: quand?
12: Gérard, mais tu.
3: Attends, qui c'est Ginny?
12: Bah Ginny, c'est Ginny. Hein.
3: Non, attends, c'est pas la Ginny de Fun Radio.
12: Mais bien sûr, Gérard.
3: Non.
6: Quand? Gérard, on accueille surprise aussi.
10: C'était quand?
3: Allô?
12: Allô?
14: Bonsoir.
3: Comme par hasard, un mec.
12: Mais non, mais c'est pas grave, Gérard.
6: Eh ben, il en faut dans un débat, Gérard.
12: Mais t'as pas de mec, oui. Faut bien des mecs. Attends, nous, on peut pas jouir sur toi, hein. Excuse-moi, mais bon.
3: Alors, Jenny.
14: Enfin.
3: Jenny.
12: Oui.
3: C'est quoi, cette histoire?
12: Bon, écoute, lâche l'affaire.
3: Ouais, ah, d'accord.
12: C'est bon.
14: Bonsoir, tout le monde.
12: Bonsoir.
14: Bonsoir.
3: Bonsoir.
12: Bonsoir.
3: Bonsoir,
14: Gérard.
3: Bonsoir. les miens, c'est quoi là? Oh, les miens, c'est quoi là? Oh, les miens, c'est quoi là? Oh, les miens, c'est quoi là? Oh, les miens, c'est quoi là? Oh, les miens, c'est quoi là? Oh, les miens, c'est quoi là? Oh, les miens, c'est quoi là?
13: Oh. Ah oui, bonsoir, c'est bonsoir. Surprise.
6: Attends, on a Jackie Chan aussi.
13: Bonsoir.
8: Ah, Jackie Chan.
13: Bonsoir.
8: Bonsoir.
13: Bonsoir. Bonsoir. Tu vas faire bien l'accent ou... Gérard. Bonsoir.
3: Salut.
13: C'est surprise. Est-ce que je peux parler? Bien sûr, surprise, vas-y.
10: Vas-y, surprise.
13: Alors d'abord, je voudrais réagir au premier débat.
3: Non, non, tu réagis au deuxième débat, s'il te plaît.
13: Moi, les couples...
3: Tu réagis au deuxième débat.
13: Qu'est-ce que tu penses de ma différence d'âge?
3: Alors, non, d'accord. Tu dis surprise.
8: Gérard, est-ce que les couples regardent...
13: Tu réponds au deuxième débat? Bien sûr, vas-y, surprise. Alors, bonsoir. Bonsoir.
6: On accueille Christophe aussi.
13: Bonsoir Paris, bonsoir Monique.
15: Salut.
13: Salut. Bonsoir, bonsoir.
15: Bonsoir.
13: C'est quoi la question?
15: La question, c'est...
13: Est-ce que tu aimes la typographie?
15: Est-ce que tu aimes la typographie?
13: Ou la pornographie?
3: Préférez-vous la pin pornographique?
13: Alors, la pitographie.
3: Moi, j'arrête de terminer. On est pas à la typographie. On est sur le pin porn, le film ou les magazines.
10: La différence d'âge.
13: Je voudrais y répondre. Vas-y, surprise. Alors, quelle est la question?
3: Dégage, je répète pas la même question.
13: Non, mais allez, là, c'est...
3: Dehors.
13: Bon, c'est pas surprise, c'est caramel en fait.
3: Ouais, alors dehors.
8: Ah, caramel.
6: Caramel, tu dégages, bonne nuit.
13: Bonsoir tout le monde, c'est caramel. Bonsoir caramel, bonsoir Gérard.
8: Bonsoir tout le monde.
13: Bonsoir Paris, bonsoir Monique.
3: On le vire.
6: J'y arrive pas, il passe par une... Je sais pas.
3: On le vire.
8: Il va répondre à ta question.
3: Il va pas répondre, il va commencer à...
13: Arrête de crier, Gérard.
15: On peut pas le virer, il a piraté.
13: On le vire pas, on n'a pas le droit, papa.
15: Caramel, il a piraté, caramel.
13: J'ai pas encore eu le temps de parler.
3: Alors 36-15 là, vous commencez à me casser les couilles.
13: Gérard.
15: Caramel, est-ce que tu préfères les films porno ou est-ce que tu préfères les revues porno?
13: Moi, je préfère les films porno.
15: Pourquoi?
13: Parce qu'on peut vraiment voir ce qu'il y a dans les livres.
16: Peux te branler, hein, salaud.
13: Et puis en même temps, on peut regarder puis faire tout de suite en même temps.
15: Et jouir.
16: T'en fous du
13: Ouais, moi j'aime bien. C'est comme la petite blague avec...
16: On s'en branle, Marcel.
13: Non, c'est la petite blague avec le mec qui regarde le film porno et puis il se branle et puis une fois qu'il a éjaculé sur l'écran et il va dans le...
3: Non,
13: va dans la cuisine. Il va dans la cuisine et puis il va...
3: Ta gueule.
15: Est-ce que vous...
13: Je peux finir ma blague quand même.
3: Tu veux dire, hop.
13: Alors, il va dans le cuisinier, il va chercher une bière et puis il dit, après l'amour, champagne.
3: Il saute sur ton nom, tu l'as vu.
8: Attends, Gégé.
6: Ouais, c'est bien.
8: Jeune fille, Joël.
15: Salut, Joël.
13: Bonsoir. Caramel à l'appareil.
15: Oh, salut, Caramel.
3: Bonsoir.
15: Merci. En fait,
3: ouais.
15: C'est pas si je suis pas...
3: Tu viens, j'ai un standard, c'est le bordel.
6: Tu gères ton débat.
3: Qu'est-ce que Caramel ne saute pas dessus tout le monde?
6: Eh bien, tu dis à Caramel de se taire.
15: Gégé. Est-ce que vous achèteriez un film où il y a Gérard qui tourne dans un film porno, quoi?
17: Ouais, c'est Confession anale.
3: Bon, ouais. Pour l'instant, c'est moi qui pose les questions.
15: Non, mais attends, c'est un sondage. Ça veut...
3: Pour l'instant, c'est moi qui pose les questions.
15: Gérard a déjà tourné un film qui s'appelle Confession anale. C'est bien ce que
3: bon,
15: je dis.
3: Bon, tu me calmes les pétasses, là.
8: Mais ce sont des filles, Gégé.
15: Gérard, tu pourrais dire bonjour, quand même.
17: Ouais, t'es mal poli.
15: Ouais, mais qu'est-ce qu'il est mal élevé? On se demande à ce qu'il a été élevé.
3: Donc, alors, qui c'est qu'on a?
15: Bonjour, Gérard.
3: Alors, on a Feuille de Rose.
6: Bonjour.
15: Ouais. Oui, ouais, puis moi, Feuille de Rose, mais moi, on m'oublie, quoi.
3: Non,
15: mais
3: t'as les
15: Feuille de Rose, quoi.
3: On a Feuille de Rose. On a Génie.
15: Salut.
3: Salut, on a Sandrine.
8: Non, on n'a pas Sandrine, on a Joël à la place.
15: Salut, Joël.
3: On a Joël. Joël.
15: Mais on a Gérard.
3: Bonjour, Gérard. Bonjour, Joël.
13: Il y a Caramel.
3: Non, salut, Caramel, tu dégages. Je crois que
6: c'est Caramel Bis aussi, je crois.
13: Salut, c'est Caramel Bis.
6: Il y a Caramel Bis aussi, je crois.
13: Bonsoir, les garçons.
6: Et il y a Jackie Chan aussi.
3: Non.
13: Bonsoir.
15: Non.
13: Alors, la question, Gérard, c'est quoi la question? Parce que moi, j'ai pas tout suivi. C'est quoi la question?
3: Non, mais pour l'instant, tu as... Préférez-vous... Considérez-vous faire l'amour constitue...
13: Je ne comprends rien.
3: Bon, si tu ne comprends rien, tu dégages. Comme ça, tu t'ouvras les oreilles.
13: Articule. Alors, je t'écoute. Considérez-vous.
15: Gérard, est-ce que tu as quelque chose dans la bouche quand tu pars?
3: Bon, c'est quoi ce bordel?
16: Il mâchouille sa dent.
18: Alors, Gérard, ta question, c'est nul.
3: C'est ce cirque.
17: On comprend rien à tes questions.
16: Oh là là là là là. On pose deux questions.
18: Ça va, les filles?
17: Ça va, Caramel? Ça va, Caramel? C'est quoi qu'on fait une bouffe?
18: Quand est-ce que je peux vous faire le débat à la place de Gérard?
17: Alors,
18: est-ce que vous préférez
16: Gérard, t'as le micro dans le
18: faire l'amour le premier samedi du mois?
17: Ouais, oui, tout à fait. Ouais, ouais.
18: Attends, Gérard, c'est pas ton tour de parler. Gérard, c'est pas ton tour de parler. Alors, les filles, alors vas-y, Feuille de Rose. Oui. Est-ce que tu préfères faire l'amour le premier samedi du mois?
3: Tu veux dire
17: que tu veux dire?
3: C'est pas normal.

0: caramel.
1: Caramel, tu dégages. Bon, allez, moi j'arrête. J'arrête, il est 3h25 que je conclue là-dessus.
2: Troisième question, Gérard.
3: Prenons à la troisième question. Donc.
2: On t'écoute, Gérard.
4: Allez, Gérard.
3: Allez, on écoute tous Gérard.
5: C'est parti, GG, c'est bon. Il n'y a plus que les filles.
3: D'ailleurs, tout le monde est parti puisque tu as demandé que tout le monde s'en aille. Voilà. Donc, vas-y, troisième question.
1: Donc, feuille de rose.
3: Si tu veux qu'on s'en aille, on peut s'en aller aussi.
1: Très bien. Si j'entends un mec.
3: Non mais,
1: je zappe tout le monde comme la semaine dernière.
3: Gérard, il n'y a pas mec ou pas mec, tu t'as demandé que tout le monde dégage, donc je virais tout le monde.
1: Feuille de rose.
3: Il écoute pas. Hein.
1: Ginny et Joël.
4: Rien,
1: ouais,
3: non mais
4: bien.
3: Gérard, je te dis, j'ai viré tout le monde, puisque tu as demandé
1: dans
3: que tout le monde.
1: Dans ce cas, si t'as viré tout le monde, je fais conclusion.
3: Bah non, on continue. On continue. Troisième question. Troisième question donc. Oui, répond.
1: Voilà.
5: On va faire les auditeurs.
1: Fréquentez-vous aussi les sex shops. Alors, feuille de rose. Bon, tu me l'as mieux. Putain. Tu me remets au standard, pas ou quoi? Tu as travaillé un peu?
2: Tu veux pas appeler Nathalie?
1: Tu as travaillé?
3: Pardon.
2: Alors moi, j'ai déjà vu Gérard dans un sex shop à Pigalle.
3: Avec qui?
2: Avec Christine.
1: C'est ça, alors, qui c'est qui vient de dire ça?
2: Les mecs.
1: Non, c'est une nana.
2: Non, c'est les mecs.
1: C'est une nana qui vient de dire ça.
2: C'est un mec qui a pris la voix d'une nana.
1: Non,
2: tu te fais avoir, tu te fais entuber là.
1: Non, et ben, faut pas prendre les gens pour des.
2: Pour des cons. Moi, j'ai déjà vu GG acheter un vibro, hein.
1: Gérard, reprends ton débat, toi.
4: T'es là pour le débat.
1: Pose ta question.
5: Tu te calmes.
2: Gérard, tu répètes ta question.
1: Alors, vous laissez Christine de côté, s'il vous plaît.
2: Oui, ok, Gérard. Donc, troisième question.
1: Non, c'est la neuvième.
2: Neuvième, mais c'était la troisième.
3: C'était la troisième tout à l'heure.
1: Ouais, c'est la neuvième.
3: Alors, neuvième question.
1: Donc, c'est fréquentez-vous aussi les sex shops.
3: C'est la même question.
1: Eh ben, tout le monde n'a pas répondu. Feuille de rose.
2: Je fréquente plus que les sex shops, en fin de compte, parce que j'en tiens un des sex shops. Ouais.
6: Il y en a un énorme, un sex shop, il y a la loco.
1: Toi derrière.
2: Ouais, la loco, bientôt va se transformer en sex shop.
6: C'est le plus grand sex shop du monde, où il y a les plus gros animaux du monde.
1: Karine, s'il te plaît, tu me gères ça.
6: Les plus gros chapiteaux du monde.
2: Ouais, c'est clair.
1: Karine, tu me gères le standard.
4: Gérard, peut-être que tu t'es avec une nana aussi.
2: Bon, je peux répondre.
7: Vas-y, Jenny, vas-y.
2: Alors moi, j'ai déjà été dans un sex shop à Pigalle.
6: Ouais. C'est du crado fucking.
2: J'ai vu des cassettes qui étaient pas très catholiques. Ouais, notamment des cassettes avec...
6: Je te dis que t'as un crado.
2: Des chevaux.
6: Oh non, tu mènes ton débat, mon gars. Tu quittes pas ton casque.
3: Tu remets ton casque.
2: C'était vraiment horrible, ça m'a dégoûté du sexe.
6: Allô.
3: Gérard, ton casque.
6: Est-ce que Gérard mène ton débat?
2: Gérard, nous sommes là, jouissons.
6: Gérard, bon, feuille de rose, parle-nous de tes relations sexuelles.
2: Ah, voilà. Avec
1: Gérard, est-ce que Caramel est là? C'est quoi ça?
2: Caramel, réponds.
6: C'est moi,
4: à mon avis, Caramel est avec une des nanas.
2: Il est parti. Mais c'est quoi le son?
6: Allô, Caramel?
1: C'est quoi ça?
6: Est-ce que tu peux mener le débat à la place de Gérard?
2: Parce que là, Gérard, il est nul, je crois. Là, il
1: n'y
2: a plus que ça à faire.
1: C'est quoi là?
5: Il y a peut-être quelqu'un qui n'a pas coupé sa radio.
1: Olivier, tu travailles un peu là derrière.
3: Oh oui, pardon.
6: Oh Gérard, tu travailles un peu là.
2: Gérard, est-ce que tu peux le faire?
3: Il y a quelqu'un qui a laissé sa radio là.
2: Bon, on est en train de parler des sex shops.
6: J'ai l'antenne ou pas là?
3: Oui, il faut retirer celui qui a sa radio derrière.
2: Tu m'avais dit, Jenny, que tu avais vu un film porno avec Gérard.
3: Retirer, il faut dire.
2: Et un cheval. Ça t'a fait quoi, confession anale? Moi, ça m'a choqué. Ça t'a choqué. Mais c'était pas Gérard de Gérard de Seine, hein. Gérard de la loco.
1: Bon, allez, terminé, conclusion, moi j'arrête.
2: Non, Gérard.
1: Terminé.
6: Gérard,

0: Gérard, c'est Caramel, j'avais mis la radio derrière.
1: J'aime bien faire prier Gérard, hein, quand même. Hein.
0: Les filles.
1: De toute façon, il y en a marre. Hein. Il y en a marre de Gérard.
2: Ça y est, la radio est coupée, Gérard. On peut reprendre le débat.
3: C'est quoi ça?
1: Alors,
0: moi, je suis pour la philographie.
1: Mais pas la typographie,
0: on a dit. Parce que c'est non, Caramel à l'appareil.
1: Ouais, Caramel. Caramel.
0: Moi, je crois que la typographie est plus importante parce que la pornographie.
3: La semaine prochaine, il n'y a pas de débat.
0: Mais ouais, il n'y a pas de débat.
1: Bon, ben, Gérard, Caramel remportera Gérard.
0: Eh ben, les filles, le débat est fini, je peux vous reparler hors antenne.
3: Oui, c'est ça. Tu les reprends toutes hors antenne, tu arrêtes de faire sauter avec elle hors antenne.
0: Ouais, je les reprends toutes hors antenne.
1: Gérard, t'as un problème psychosexuel, toi. Gérard, tu restes poli, d'accord?
3: Pour un sens, Poignard, c'est moi qui gère les débats.
4: On dirait pas que tu gères les débats.
3: C'est moi qui gère les débats. Quand je ne pas de caramel, il n'a pas à revenir comme ça.
1: Mais les gens, c'est tout.
0: Ouais, mais
1: tu
0: gères
4: plus ton débat.
3: Non, mais
4: j'ai pas le disque. On va l'enlever.
1: On va le faire. Mais attends.
3: Fildar.
1: Deuxième question, Gérard.
3: Fildar.
0: Est-ce que Christine a regardé des films porno?
4: Bon, allez, on met un disque. C'est quoi le disque?
3: Bah j'en sais rien, j'ai même pas.
0: T'as pas de feuille. Bon bah c'est Caramel, alors moi je vais changer mon disque.
4: Bon Caramel, annonce le disque.
0: Alors c'est quoi le disque?
4: Je sais pas.
0: Alors c'est Enculator de
4: Gérard. C'est EMF.
0: Avec Encule-moi la loco.
3: On va continuer, donc qui c'est qu'on a maintenant?
2: Alors,
3: Ouais bah voilà.
2: Alors on a Bibindom.
0: Ouais, salut Gérard.
5: On a Pacha et on a Isabelle.
3: C'est tout?
5: Oui, c'est tout pour l'instant, oui.
3: Ah bah c'est bien.
5: Merci.
3: Salut. Salut à tous. Donc je pose la question.
0: Ouais.
3: J'espère que vous êtes moins lourd que les précédents.
1: Il n'y aura pas de mal, hein, je crois.
3: Alors, avez-vous déjà participé à une partouze?
1: Oh.
0: À une quoi?
3: À une partouze? Les oreilles, c'est comme le cul, ça se lave. Tu te réveilles un peu, mon patin, là,
1: mais
3: maintenant.
1: Mais pourquoi t'es agressif comme ça?
0: Gérard?
3: C'est
0: quoi, Gérard?
3: Punaise, mais c'est quoi, là?
4: C'est quoi? Qui c'est qui s'amuse à faire ça au standard, là? Mets des hanches, tout ça.
3: Non, tu remets la caméra là-bas, toi.
4: Oui,
3: tu remets la caméra là-bas.
4: Et tu reviens sur le débat, Gérard. Allez, hop.
0: C'est quoi une partouze?
1: Ah ouais, parce que ça, c'est une excellente question. Hein,
3: non, mais pour l'instant, c'est moi qui pose des questions.
4: Gérard, vas-y, réponds. Qu'est-ce que c'est qu'une partouze?
1: On sait pas ce que c'est, nous.
3: Vous savez pas ce que c'est? Une partouze, ça se fait à plusieurs chez soi.
1: On fait quoi à plusieurs?
0: On joue aux cartes, exactement?
1: On mange des nouilles.
3: Non, pourquoi?
1: Bah, je sais pas, c'est quoi? C'est quoi?
3: C'est bizarre. Il y a combien de nanas là sur l'antenne là?
4: Mais elles sont plus seules peut-être. Vous êtes vierge?
1: Voilà, Isabelle.
4: Vous êtes vierge, c'est ça?
1: Ah bah ouais.
4: Ben voilà, c'est pour ça qu'elles savent pas ce que c'est.
3: Non, il y a quelqu'un d'autre avec Isabelle. Hein. Isabelle, t'es toute seule?
1: Hein?
3: Il y a quelqu'un d'autre derrière toi?
1: Oui, il y a mes collègues de travail.
0: Gérard?
3: Ouais.
0: C'est quoi une partouze, non?
3: C'est à plusieurs, ça se fait à plusieurs.
1: Ouais, mais quoi,
0: c'est quoi
1: plusieurs?
0: Exactement. Allô Gérard? Gérard, je t'entends plus.
1: Non, Gérard. Non plus, je n'entends plus Gérard.
0: Allô, Gérard?
1: Allô Gérard?
6: Allô?
1: Allô Gérard?
6: Allô
1: Gérard?
0: Allô
6: Gérard?
1: Gérard,
3: qu'est-ce qui se passe, bordel?
1: On
4: a un son de merde sur la voix de Gérard.
1: On l'entend plus, Gérard.
3: Allô?
1: Allô? Gérard.
3: Gérard, c'est Max, qu'est-ce que tu fous? J'ai un vrai bordel là. Allô, Gérard.
0: Max.
1: Gérard.
3: Non, je t'entends plus. Dégage, toi.
5: Gérard. Oh là là, il est encore parti. Putain, il est où?
3: Non, je suis là.
1: Allô, Gérard.
5: Olivier, oui. Tu me dis à Gérard de revenir devant le micro.
3: Mais sérieux, je suis dans le micro, nom de ta merde.
4: Gérard,
5: Olivier, Karine, s'il te plaît.
3: Mais c'est quoi ce bordel?
4: Il est devant le micro.
5: Demande à Gérard de revenir dans le studio.
4: Il est devant le micro. Allô, on m'entend?
3: C'est pas vrai!
4: On m'entend pas. Il est devant le micro. Bah, Gérard,
5: qu'il mette son casque et qu'il allume son micro.
4: Gérard, il y a Max qui te demande de traduire.
3: Mais ça y est!
4: To put your casque and to.
3: Mais ça y est, j'ai le casque! Je suis devant le micro! Dégage-toi!
4: Il a donc dit en français qu'il avait le casque. Et de dégager au caméraman.
5: Bon, alors, Olivier, s'il te plaît, tu demandes à Gérard de venir devant le micro et de reprendre l'émission, s'il te plaît.
3: Gérard,
5: demande à
3: toi là-bas.
4: Il y a Max qui dit qu'il y a un blanc à l'antenne qui serait temps. Il est chez lui.
3: Eh ben, je suis devant le micro, non, de
5: l'entend pas. Qu'est-ce qu'il fout?
4: Il demande au caméraman de dégager.
5: C'est pas possible ça.
3: Bon Max, tu viens là ou quoi?
4: Qu'est-ce que je fais? Je mets un disque ou quoi?
3: Tu viens là?
5: Tu demandes à Gérard de reprendre l'antenne.
3: Mais je suis à l'antenne, merde!
4: Il n'est pas à l'antenne.
0: Gérard!
4: Non mais attends.
0: Gérard?
5: Il est bien, Gérard.
3: Merde! Pourquoi je m'en...
1: Isabelle, t'entends quelque chose?
5: Gérard.
1: Bah non, j'entends pas Gérard, moi.
5: Gérard.
3: Putain, allô, Gérard. J'en ai marre.
0: Mais arrête de gueuler comme ça.
3: Bah, tu mets un disque. Bon,
5: attends, Gérard. Gérard.
4: Non, je crois qu'on entend Gérard. Gérard.
5: Allô, ça y est, on l'entend.
0: Ah,
5: Gérard.
0: Ah, oui.
3: Dégage.
1: Ça y est, Gérard, je t'entends. Ah, j'entends quelqu'un
0: meugler,
1: ça doit être Gérard.
0: Feuille de rose?
1: Oui.
0: Ah, est-ce que c'est Gérard de rose, c'est caramel.
1: Ah, c'est Gérard, c'est Max.
5: Arrêtez au standard, vous calmez au standard. Attendez, enlevez tout le monde du standard.
4: Ça y est, c'est fait.
5: Gérard,
3: tu dégages.
5: Est-ce que Gérard est là?
4: Est-ce que Gérard est là? C'est Gérard, tu peux parler.
3: Max,
5: mais qu'est-ce qu'il fout?
4: Non, Gérard, tu te mets devant ton micro, tu parles.
3: Bah, je suis devant mon micro, je parle.
4: Non, mais parle devant ton micro.
3: Je suis dans ton... T'allumes les micros.
4: Mais il est allumé. Oh,
3: putain.
4: Quoi?
3: Non, Gérard, Gérard, Gérard, tu reviens.
4: Gérard est parti, c'est pas bien.
3: Il est où lui?
4: Bon là il y a... Ce qui se passe c'est que Gérard est sorti en fait.
5: Gérard! Je vais le chercher Max!
4: Il est sorti dans le couloir.
5: Je vais le chercher Max!
4: Gérard, tu reviens? Oula, il a poussé Cyril.
3: Tu dégages!
0: Oh désastre!
4: C'est la petite...
5: On accueille Jacques et Pierre.
3: Je vais le chercher Max! Continue pas tout ça!
5: Non c'est Pierre, c'est pas Max, c'est Pierre et Jacques.
4: Ok Gérard, maintenant tu remets ton casque, tu reprends le débat calmement. Vas-y, et on oublie tout
3: non,
4: ça.
3: Mais moi,
4: on
3: je
4: oublie.
3: Max.
5: Je suis là-haut, je suis là-haut.
4: C'est bon.
3: Oh, Max, tu dégages. Tu dégages.
5: Enlève le standard. Allô.
7: Je suis là.
3: Tu dégages.
5: Olivier, tu demandes à Gérard de venir.
3: Putain, mais t'es sourd. Je suis devant mon
5: on
3: micro.
5: On n'entend rien. Il est où, Gérard?
4: Il est devant son micro.
5: Mais on ne l'entend pas.
4: Bah,
5: ça
4: ne
5: passe
4: Gérard.
5: Pas à l'antenne.
3: Je suis là, nom de Dieu de merde.
4: Qu'est-ce que je fais? Je remplace Gérard? Je fais quoi?
3: Bon, moi, j'arrête. Allez hop.
4: Bah, viens devant
5: mais
4: mon
5: où
4: micro.
5: Il est?
4: Mais il est devant son micro.
5: Je suis avec le technicien, on ne l'entend pas. Demande-lui d'allumer son micro.
3: Il a allumé le micro.
5: Mais qui m'aide? Mais dis-lui de parler devant son micro.
4: Bah, il parle devant son micro pourtant.
5: Bon, allô?
3: Ouais.
5: Bon, j'entends le casque, mais j'entends pas le micro.
3: Bah, t'entends rien du tout.
4: Il entend le casque. Il a dit qu'il entendait quand même le casque.
3: Non, bah, moi, j'arrête, c'est terminé.
5: Dis-lui d'approcher son casque contre le micro, je l'entends pas.
3: Non, mais mon casque devant le micro.
4: Bah, approche le casque, oui, on sait jamais. C'était... Il est avec le technicien.
3: Alors, vas-y, parle. Ah, t'arrête ta connerie, toi. Toi, tu dégages avec ta caméra maintenant. Maintenant, tu verras.
4: Non, Gérard.
3: Non, moi, j'arrête
4: Gérard.
3: Ce terme.
5: Allô, est-ce que Karine... Attendez, Karine est là.
4: Gérard, on pourrait faire l'essai. Il faudrait que tu tiennes ton micro à l'envers,
5: est-ce
4: peut-être.
5: Est-ce que Karine ou Manu m'entendent?
4: Il faudrait que tu tiennes le micro à l'envers, Gérard.
5: Non, allô,
4: non, essaye.
3: Non, non.
4: Mais essaye, on sait jamais.
5: Est-ce que Karine ou Manu m'entendent?
3: Dégage.
4: Gérard, prends le micro et renverse-le. Gérard, prends le micro et renverse-le.
1: Max,
5: je vous en...
3: Allô.
4: Essaye de le renverser, Gérard.
3: Putain, dégage-toi, on peut pas chier.
4: Attention, Gérard. Renverse le micro.
5: Bon,
4: pour voir si c'est une question. Bon,
5: Olivier,
4: de...
5: je t'entends. Manu, je t'entends pas. Manu est là.
3: Allô.
5: Manu.
3: Oui. Allô.
5: Max.
3: Oh merde.
1: Max, c'est Karine, tu m'entends?
5: Allô, Karine, est-ce que tu m'entends?
1: Max.
3: Non, non, non.
5: J'entends rien. Là, là.
1: Olivier, est-ce que tu entends quelqu'un?
4: Renverse le micro, Gérard, comme ça. Non, mais attends, ça vient de là. Des fois, il y a des faux contacts.
3: Non, non, non, non, non. Moi, je prends un autre micro.
4: Mais non, mais non, ça changera rien. Non, mais prends un autre micro si
1: Manu,
4: tu veux, ça changera rien.
1: Quelqu'un ou pas?
4: Bon, Gérard, change de micro.
5: Ah bah, Karine, je t'entends.
1: Tu m'entends?
5: Ouais, ça va.
4: Donc, Gérard.
5: Ah bah génial. Qu'est-ce que fou? Il est où? Il est où, Gérard? Il est pas là?
4: Bah, Gérard, change de micro.
1: Je sais pas ce qu'il
3: dégage.
1: Fait.
5: Il est où? J'entends rien.
1: Ah, mets ton casque.
3: Allô?
4: Ah non, il est un son pourri.
5: Je demande à Gérard que je veux lui parler.
3: Gérard, je suis à l'antenne de la merde. Dégage-toi!
1: Gérard, tu remets ton casque à
4: Gérard.
1: Max qui essaye de te
5: dis-lui
1: parler.
5: Dis-lui qu'on est en direct.
4: Essaye de tenir
5: en direct.
4: Gérard, tiens le micro à l'envers. Essaye de tenir, moi ça marche avec le micro à l'envers.
3: Putain, vous commencez à me les gonfler!
4: Gérard!
3: Ouais, moi j'arrête de terminer!
4: Non!
1: Gérard, remets ton casque!
3: Tu demandes à Max qu'il descende tout de suite!
1: Non, tiens le micro!
3: Il descend!
5: Gérard!
3: Il descend!
5: Je suis à l'antenne là-haut à la tour
3: Eiffel!
5: Je suis à l'antenne là-haut!
4: Il ne t'entend pas!
3: Il est là-haut!
4: Il ne t'entend pas! Bon, Gérard!
5: Prends ton micro comme Olivier, on va voir si ça marche!
4: Tiens le micro à l'envers!
5: Est-ce que Gérard, il faut qu'il reprenne l'antenne, c'est important!
4: Gérard, tiens le micro.
3: Allô.
4: C'est un faux contact. Il faut que tu le tiennes comme ça.
5: Qu'est-ce qu'il fout, Gérard?
4: Non, Gérard, comme ça.
3: Gérard, vous commencez à me les gonfler, hein. Allô.
4: Voilà. Bah voilà, ça marche, je suis sûr.
3: Allô.
4: Allô. Ça marche. Voilà. C'est tout.
3: Dégage,
4: c'est
3: toi.
4: C'est pourtant facile.
3: Toi, tu dégages.
5: Attends, je l'ai entendu tout à l'heure quand il y avait le micro à l'envers.
4: Il t'a entendu.
3: Non, Non, mais moi j'arrête. Allô. Terminé, bonne nuit.
5: Je n'entends rien. Fais un essai, c'est important. Le micro ne marche plus.
4: Non, Gérard, il te demande de faire un essai, c'est important.
5: Karine, comment
4: est-ce que vous êtes là? Remets ton casque. Tu remets ton casque.
3: Non, j'entends
4: rien. Regarde. Remets le casque.
5: Prends-le à l'envers, ça vient.
7: Regarde, fais comme nous.
4: Prends-le à l'envers.
3: Dégage quoi.
7: Gérard,
3: dégage.
7: Regarde.
4: Attention Gérard. Attention au casque.
5: Bon, c'est Max à l'appareil. Est-ce que dégage. Gérard est encore dans les studios?
4: Il y a Max qui te parle.
3: Dégage.
4: Ah, attends, Cyril, calme-toi un peu. Cyril,
5: on peut pas reprendre le débat là.
4: Cyril, c'est bon, il est parti Gérard.
5: Alors,
4: il est parti Cyril.
7: Non, Gérard, c'est notre casque.
5: Alors, est-ce que Gérard, s'il te plaît, c'est Max à l'appareil, c'est dans la merde là.
7: Bon, tu t'assois, tu mets ton casque, tu prends ton
4: micro. Tu prends ton micro comme nous.
3: Non, mais non, t'es en train de faire le con, toi.
7: Mais non.
3: Tout éteint.
4: Mais quoi, il est éteint, tu t'entends?
7: Gérard, on est obligé de les tenir à l'envers.
5: Est-ce que tu le tiens
4: à l'envers? Tu le tiens, mais non, faut que tu le prennes comme ça.
5: Non, non.
4: Faut que tu le prennes comme ça. Mais non, ça marche pas, il faut que tu le renverses.
3: Dégage!
7: Gérard, tu te calmes et tu reprends le débat. Et tu prends ton micro.
5: Allô? Allô?
4: Allô? Tiens-le à l'envers.
5: Je ne l'entends pas. Est-ce que je suis avec le directeur technique?
4: Et là,
5: ça
4: tu
5: ne
4: m'entends
5: plus, on
4: quand,
5: plus rien
4: quand je tiens mon micro à l'envers, tu m'entends?
5: Gérard, est-ce que Gérard est là?
3: Ouais, je suis là.
5: Non, mais j'entends rien. Il est où, Gérard? Dites-moi.
3: Non, non, mais attends, te fous pas de moi, hein, là.
5: Demande-lui d'allumer son micro.
3: Il est allumé.
5: Demande-lui d'allumer son micro.
4: Voilà, à l'envers.
3: Est-ce que tu m'entends?
5: Voilà, oui, voilà, voilà, je t'entends. Voilà.
3: Non, mais alors tu descends et tu te mangues le cul.
5: Attends Gérard, comment tu me parles? Va te faire foutre.
3: Non, non, mais tu descends.
5: Mais bah t'arrêtes les débats, t'es pas content. Tu sais pas parler derrière un micro, c'est pas la peine de venir faire de la radio.
3: Non mais attends.
5: Attends, si tu sais pas parler derrière un micro, c'est pas la peine.
3: Non mais attends,
5: ça fait un quart d'heure, tu fais des blancs à l'antenne, c'est n'importe quoi ton débat.
3: Eh bah dans ce cas-là, toi.
5: Eh bah bonne nuit, bah tu dégages, exactement.
3: Ah parce que l'autre.
5: Eh bah François, je fais tes débats à ta place. Allô.
3: J'écoute.
5: Allô.
3: Non mais là vous.
5: Tu dis à Gérard qu'il éteint pas son micro, je veux l'entendre.
4: Mais je sais pas ce qu'il fait.
5: Gérard, t'es où?
3: Je suis là, je t'écoute, hein.
5: Il est où, Gérard?
3: Mais... Non, mais attends, il se fout de ma gueule ou quoi, là?
4: Non, parce que Gérard. Je t'ai dit que c'était
5: à... Tu dis à Gérard qui rallume son micro, s'il te plaît, Olivier.
4: Je rallume, rallume ton micro.
3: Il est allumé depuis tout à l'heure. Tu vas pas me faire gueuler, d'accord?
5: Tu dis à Olivier, Olivier, tu dis à Gérard, s'il te plaît, je sais pas où il est, si je descends et qu'il est pas dans le studio, ça va chier.
3: Descends. Descends, Satan.
5: Je ne l'entends pas, où est-ce qu'il
3: Gérard.
5: Est
3: Non, non, mais attends, tu te fous de moi, là.
4: Ton micro,
5: j'aime
4: comme
5: pas qu'on se foute de ma gueule, alors tu dis à Gérard, parce qu'il se fout de ma gueule, là.
4: Écoute, j'y peux rien, il veut
3: attends.
4: Pas...
3: Attends, hey, je vais mettre ton micro comme ça tu vas descendre, tu vas dire à l'autre avec sa caméra qu'il arrête, ok?
5: Voilà. Mais pourquoi tu cries, je t'entends, là?
3: Eh ben, tu descends un peu. Tu viens finir au direct.
5: Là, je t'entends, bah t'as qu'à rester comme ça, il y a un problème technique.
3: Non, non, non, non, je vais pas m'amuser à finir un débat comme ça, d'accord?
4: Bah, pourquoi pas.
3: Ouais,
7: c'est nous on fait pareil.
3: C'est non, sympa. Non, mais moi je sais pas que
0: c'est
3: ça.
0: Drôle.
4: Bon, et puis les auditeurs, les auditeurs.
0: Ouais, là.
4: Allô?
0: Allô? Gérard, c'est Caramel.
4: Salut Caramel.
7: Oh, Caramel, c'est pas vrai. Je pourrais t'avoir en antenne.
0: Allô, Gérard. Allô? Gérard,
3: non,
0: c'est Caramel.
3: C'est le bordel.
0: Ah. Gérard.
3: Quoi?
0: Qu'est-ce qu'on entend là? Gérard?
3: Putain, mais c'est quoi ce cirque?
0: Mais Gérard, tu parles devant moi.
3: Non mais attends, hey, c'est tous les jeudis vous me patchez comme ça, hein?
7: Mais non, mais Gérard, c'est
3: tous les jeudis, c'est Caramel, c'est tous les connards.
0: Tu parles trop loin de ton micro, Gérard, c'est bien.
3: Hein?
0: Tu parles trop loin de ton micro.
5: Là, on t'entend un peu, là. On t'entend pas bien.
0: Essaye de t'approcher un petit peu du micro.
5: Là, on t'entend pas bien, Gérard.
7: Gérard.
3: Il est où?
7: Non, mais Gérard.
0: On t'entend très faiblement.
3: Olivier, arrête.
4: C'est pas moi.
3: Olivier, arrête de déconner.
4: Mais je déconne pas, c'est pas moi, j'ai pas rien.
3: Bon, mec, tu descends, s'il te plaît.
5: On n'entend rien, il est où, Gérard?
4: Oh, putain. Gérard.
5: Bon, Karine, Manu, vous terminez le débat parce qu'apparemment il est pas là, je descends là, mais il est pas là, Gérard.
4: D'accord, bon, donc la question, le débat c'était sur quoi? Sur la différence d'âge?
5: Finis-le,
0: ouais,
5: Olivier.
0: Exactement.
4: C'était sur
0: alors
4: quoi?
0: Moi je suis contre.
4: D'accord, t'es contre la différence d'âge?
0: Ouais, parce que je pense que. Et le reste. Et les râteaux, voilà.
4: D'accord.
0: Et les râteaux aussi? Ouais, c'est Pierre, moi je voudrais répondre à la question. Mais,
4: au niveau du pont de l'Alma?
0: Moi je pense qu'il faut le refaire hein, parce que c'est pas bon. Hein.
3: C'est bien.
0: Alors, c'est Pierre, les voitures elles arrivent trop vite. Obligé, il y a un crack. Obligé. Voilà. Ouais, ouais, c'est pas bien le pont d'Alma. Non, c'est la merde. Hein. Surtout quand il y a Gérard qui fait du stop en dessous. Hein.
5: Moi, je vous entends là. C'est Max en haut là. Vous m'entendez?
0: Ouais, on entend bien.
5: Donc, on finit le débat. On en était. Donc, c'était à la pornographie ou la zoophile Kamachi?
0: Moi, je préfère la géographie. Hein.
4: Moi, je préfère la zoophile Kamachi.
5: Gérard est parti apparemment. Pourquoi?
0: Oh, c'est pas grave.
4: Mais pourquoi
0: pas la géographie?
4: Pourquoi?
7: Pourquoi?
4: Pourquoi tu préfères la pornographie?
5: Et Olivier, tu m'expliqueras pourquoi Gérard il est plus dans le studio. Hein.
4: Bah ouais, je vais te rendre des comptes.
0: Bah viens, laisse taper une petite branlette alors. Blâme pour Gégé, un blâme.
3: Je vais faire comme l'autre fois, moi.
0: Tu vas faire quoi?
3: Je vais couper tout le monde. Hein.
0: Tu vas
3: faire
0: quoi, toi? Mais non,
5: Gérard. Alors, quand je lance revenu, vous me le direz. Donc la fin du débat, je suis obligé de le faire, mais il va chier. Alors, ça... Pourquoi il s'est barré cet enfoiré?
4: Je sais pas.
3: Non, pour l'instant, je suis pas barré, je suis toujours
5: pourquoi
3: là.
5: Pourquoi il s'est barré? Non,
1: mais allez, non,
3: toi, tu vas allumer les.
0: Oui.
3: Tu vas faire quelque chose.
5: On va faire la conclusion de ce débat. Alors, qui veut faire la conclusion?
1: Je sais pas.
5: On fait la conclusion alors.
1: Avec qui?
0: Je sais pas.
1: Avec toi?
0: Bah ouais.
4: Bon. Vous écoutez, on fait la conclusion.
0: Ok.
5: Alors, qui veut commencer à faire la conclusion, ce que Gérard est parti?
0: Oh, bah, Tony.
5: Vas-y, Tony.
0: Bon, bah, il faut que ça fasse une conclusion, c'était le bordel. Hein. Bon,
5: ouais, bah, surtout Gérard s'est barré en plein milieu, c'est bien.
0: Ouais, mais je comprends pas pourquoi il assume pas. Ouais, je comprends pas. Il a parlé d'un dîner, un de ces quatre, et je voudrais savoir si ça va se faire ou pas.
8: Bon, ah ouais, bah, c'est vrai, ça va, c'est un petit dîner. Hein?
5: Feuille de coquelicot, feuille de coquelicot.
1: Quoi?
4: Feuille de coquelicot.
1: Feuille de coquelicot.
0: C'est fleur de cactus.
1: Bah ouais, bah c'est vraiment
0: normal. Non, c'est dommage. Fleur d'anus.
4: Allô?
1: Fleur d'anus.
5: Ouais.
4: Ça marche, là? Ça remarche?
1: Allô?
5: Ouais, ça marche, on vous entend.
4: Ah, je suis là.
8: Allô, Gérard?
4: Max,
0: ouais,
4: tu nous entends?
5: Ouais, je vous entends.
4: Ah, ça remarche, normalement.
1: Ça remarche.
4: Par hasard. Ça remarche.
5: Voilà, donc la conclusion de Feuille de Coquelicot.
3: Non, mais comme par hasard.
5: Feuille de Coquelicot,
3: t'écoutes. Comme par hasard, ça remarche.
5: Feuille de Coquelicot, t'écoutes, vas-y.
1: Ouais,
3: comme par hasard.
7: Bah, c'est réparé, tout simplement.
3: Ouais, non.
4: Ah, bah, c'est parfait, ça remarche.
5: Vous dites à Gérard qu'il vienne ou pas? Il vient.
0: Ouais, on a eu peur, quand même.
3: Oh, je suis là!
5: Bon, Olivier, si Gérard, il veut pas faire sa conclusion, je la fais à sa place.
4: Bah, fais-la à sa place.
3: Attends, tu joues à quoi, toi?
0: Non, Gérard, tu finis ton débat.
4: Mais t'entends pas.
5: Feuille de coquelicot.
4: Mais t'entends pas.
0: Ah,
4: t'entends
0: long, pas.
3: Tu joues à quoi?
4: Parle, alors.
3: Je suis pas le micro depuis tout à l'heure. J'arrête pas de gueuler.
5: Feuille de rose, ta conclusion, parce que Gérard est parvenu.
1: Ok, ma conclusion, c'est que malheureusement, Gérard, il est vraiment pas très enfin, il est pas... Merde.
3: Allô.
4: Il est sur mon micro, là.
3: Allô.
4: Vous l'entendez, là?
0: Oui, ça y est, on l'entend.
4: Il est sur mon micro, je vais donner mon micro.
3: Eh, c'est quoi là ce bordel, Max?
5: Bon, puisque Gérard n'est pas là, je fais ça.
3: Non, mais attends, tu joues à quoi là, Max?
5: Je t'écoute.
1: Oui,
3: tu joues à quoi, Max?
5: Ah bah t'es là, bah t'étais où?
3: Non, attends, tu joues à quoi là?
5: Mais non, mais il y a un problème avec un micro.
3: Non, ça fait deux fois que je change de micro et c'est pas
0: le micro.
3: Non, attends, faut pas prendre les gens pour des cons, Max.
5: Gérard,
3: alors, tu descends, non,
5: s'il te plaît, tu t'es foutu de ma gueule, tu n'étais pas là pendant un quart d'heure.
3: Non, je t'en passe.
5: C'est inadmissible.
3: Je t'en passe, j'étais avec les micros.
5: Ouais,
3: bon, je suis désolé.
5: Ça avec les caméras,
0: ouais,
5: non, je vais vérifier ça avec Fantibi.
0: On a vu Tony et moi dans une cabine, mais c'était quand même quelque chose. Hein.
3: Bon,
0: c'est Caramel, moi je pense qu'il se l'est foutu dans le cul, le micro, c'est pour ça qu'on l'entend plus.
3: Bon, alors, Caramel, tu dégages, bonne nuit.
0: Gérard, c'est Caramel.
3: Bonne nuit.
0: Faites un coup pour voir.
3: Bonne nuit, Caramel.
1: Bon, ben moi, Caramel.
3: Bonne nuit, Caramel.
0: Oh, Gérard, c'est Caramel.
5: Le
3: tu dégages.
5: Débile. C'est n'importe quoi, le débat. Je suis très déçu.
0: Gérard, c'est Caramel. C'est Caramel qui voulait savoir si on avait fini le débat parce qu'il aimerait bien se coucher.
3: Ah ben, il est terminé, le débat.
0: Oh non, Gérard, quand même.
1: Non, Gérard.
0: On n'a pas eu la conclusion.
3: Il est terminé, maintenant, si...
0: On n'a pas fait la conclusion, Gérard.
3: Il reste 9 minutes maintenant, en 9 minutes. En 9 minutes, vous me posez une question.
5: Hors antenne et vous laissez Gérard en monologue, c'est parti.
3: Ben non, ben. Il n'y a plus personne là. Eh ben va te faire foutre toi-même, tu dégages, au revoir.
0: Oh, je t'encule, Gérard.
3: Ouais, ben c'est bien.
5: On enlève les auditeurs.
1: Elle est un?
3: Non, mais il n'y a plus personne au standard, ils sont tous avec toi là-haut.
5: Ils sont pas là-haut avec moi, je suis tout seul là-haut.
3: Ouais, non, mais c'est ça.
1: Pas
5: ils sont dans les couloirs, bah, va dans les couloirs s'ils y sont pas, espèce d'abruti.
3: Non, tu me dis. Non, attends, il n'y a plus le dard. Pilder, il veut virer personne.
1: Allô?
0: C'est Caramel à l'appareil.
3: Qu'est-ce que je fais? C'est quoi là ce bordel? Maintenant, j'ai plus de son dans le casque.
4: Hein?
3: C'est quoi là?
1: Hein?
3: Putain, mais. Vous jouez à quoi là?
5: Mais je sais pas, qu'est-ce qui se passe?
3: C'est quoi là ce bordel? J'ai plus rien!
5: Allô? Allô? Allô? Allô?
3: Comme par hasard, tu joues avec la caméra, ça revient!
0: Caramel!
3: Alors tu me viens le.
1: Caramel, tu fais la conclusion?
5: Ouais!
0: Caramel, tu viens de faire la conclusion? Je voulais dire que Philippe était parfait à la réalisation!
5: Allô, c'est Caramel!
1: Ah, Caramel!
0: Allô, c'est Caramel!
1: C'est cool, Caramel.
0: Allez, venez, on se transforme tous en Caramel.
5: Je vous aime.
0: C'est parfait à la réa.
5: C'est Caramel à l'appareil, je vous aime.
0: Mais il avait encore rien.
8: Caramel,
0: Et Caramel, c'est Caramel. Je voulais vous remercier, Caramel. Bah, y a pas de problème.
9: Allô, c'est Tony, moi j'avais plein
0: de... Je voulais remercier la terre.
9: Non, mais je vais pas les dire parce qu'il est 4h du mat. Moi, je demande à passer en prime time.
0: Bah, je suis honnête et je suis pas en prime time. Je voulais remercier quand même... Comment il s'appelle? Non, Gérard... Connard,
3: ouais, voilà. Connard,
0: Gérard, laisse parler Caramel.
3: Voilà, vous m'entendez maintenant?
0: Gérard, on s'en fout un petit peu de ta gueule.
10: Bah, un petit peu beaucoup, même.
3: Oh, d'accord. C'est qui vient de dire ça? Bon, c'est quoi là ce bordel?
11: Qu'est-ce qui se passe?
10: Tony?
0: Ouais.
10: T'as pas une chose à me dire?
0: Oui, je t'aime.
3: Non, non, mais de toute manière, vous dégagez tous sur l'antenne, j'arrête.
10: Toi aussi?
3: J'arrête.
10: C'est génial.
0: Et toi, qu'est-ce que t'as à dire?
11: C'est un monologue.
3: Non, non, mais de toute manière, tu me vires tous les mecs et je parle qu'aux nanas. C'est tout terminé.
11: Ouais, bah, rappuie alors, les mecs sont partis.
10: T'as une super histoire d'amour avec toi, quoi.
0: Ah, c'est super.
3: Ouais, comme par hasard, c'est pas.
11: Mais qu'est-ce que parle? Il y a un blanc.
3: Je viens de te dire de me virer tous les mecs, tu les prends au standard.
11: Ouais.
3: Ok, il y a plus personne ici pour faire le standard. Okay. Moi, je vais pas continuer.
11: Ok.
3: C'est clair.
11: Ok.
3: Tu m'envoies Karine, elle va venir.
11: Ok.
3: Karine, tu te dépêches, s'il te plaît.
5: S'il te plaît.
0: T'aurais plus de monde.
10: Gérard.
3: Allô.
10: Gérard. Allô, Gérard.
3: Oui.
10: Oui, dis-moi. Je voulais simplement te remercier parce que.
0: Oh, bâtard.
10: Oh, tu m'écoutes là?
3: Je t'écoute.
10: Bon. Je voulais simplement te remercier parce que grâce à toi, j'ai trouvé l'amour de ma vie. Et c'est Tony.
0: Oh, connard!
10: Je voulais simplement t'inviter à notre prochain mariage, voilà.
3: Eh ben, tu compteras pas sur moi.
10: Pourquoi?
3: J'irai pas, c'est tout.
10: Pourquoi?
3: Parce que j'irai pas, c'est tout.
10: Mais écoute, mais.
3: Je n'irai pas!
10: Mais ça te fait pas plaisir que qu'enfin j'ai trouvé l'amour de ma vie?
3: Ben, je m'en fous.
10: Tu t'en fous?
3: Ça me fait une belle jambe.
10: Tant mieux.
0: Allô Gérard?
10: Oui,
0: Gérard à l'appareil.
3: Ouais.
0: Gérard,
3: tu les prends tous là.
10: Alors c'est le vrai Caramel là.
0: Je suis la femme de Carmel.
10: Salut les filles.
0: Gérard, je suis la femme de Carmel.
10: Allô les filles, elle est
3: Carmel. Karine, tu me les prends tous s'il te plaît au standard.
10: C'est
3: tu
10: Caramel
3: me
10: à l'appareil. Tony.
3: Voilà.
10: Pas Gérard.
3: Non, Gérard. Non, mais il y en a qui s'amusent pas. Tu dégages, je viens de dire qu'on reprenait les filles au standard un peu là.
12: Elle a rien.
3: Allô. Mais c'est quoi là ce cirque encore avec le micro?
7: Moi ils sont à l'antenne Gérard. Hein.
3: Non mais moi j'ai personne.
7: Et t'as dû appuyer sur un bouton.
3: Bah non.
5: Fun Radio marche plus Gérard.
3: Bah non bah.
5: C'est ta faute.
3: Bon toi tu dégages avec ta caméra d'accord.
5: Gérard retrouve Gérard. Le bouton sur lequel t'as appuyé.
3: Là vous m'entendez?
11: Oh
3: là vous m'entendez?
7: Gérard t'as fait une connerie
5: Gérard,
7: là.
5: Dégage quoi.
0: T'as encore bon. Coupé.
3: Putain, mais c'est quoi ce cirque?
10: Non, mais on t'entend,
3: Gérard. Dégage, toi. Tu dégages maintenant, d'accord? Non, mais tu dégages. D'accord, je suis pas ton copain, hein.
7: Gérard, alors, tu peux reprendre le débat et rappuyer sur le bouton. Nous, nos auditeurs sont à l'antenne, t'appuyer sur un
3: tu
7: bouton.
3: Dégage ou je suis en colline.
7: Gérard, tu te concentres, s'il te plaît. Deux secondes, on va finir, on va essayer de faire.
3: Ouais, ben, dans ce cas-là, tu me dis sur quel bouton qu'il faut appuyer.
7: Je sais pas sur quoi tu as appuyé, malencontreusement.
3: Eh, alors sur où?
7: Je sais pas, tu as appuyé où, Gérard?
3: Là. Et là. Quoi, je suis con.
7: Vas-y, rappuie, vas-y.
5: Vas-y.
3: Mais merde.
0: Ouais, ça marche, Gérard.
5: Concentre-toi. Ah, bon. Concentre-toi.
0: Ouais, c'est bon, ça marche, Gérard. Touche à rien.
3: Putain, mais c'est quoi là que vous me faites au standard?
5: C'est pas nous, Gérard.
7: Ça vient pas de nous, c'est toi qui appuies sur des
5: c'est
7: boutons.
5: C'est toi là.
3: Dégage.
5: Sans vouloir en vous.
7: T'occupes pas de la caméra.
10: Mais tu veux me défendre un peu, toi, Gérard?
0: Ouais, mais j'entends rien, il me coupe.
5: C'est bon, ça remarche,
0: Gérard. Caramel, ouais, c'est Caramel. Eh ben, Caramel, c'est Caramelette. Oui, bonsoir les filles. Caramel, c'est ta femme, Caramelette. Ça va les chéris?
3: Tu veux dégager là, toi, maintenant, hein?
0: Eh les filles, est-ce que je peux vous parler?
3: Tu dégages.
0: Oui. Oh là là, je vais vous inviter.
10: Caramel, il est temps de rentrer à la maison, Caramel.
0: Ouais, Caramel, il fait de la radio aussi, c'est bien.
3: Eh, qu'est-ce que c'est dit tout à l'heure, toi?
0: Gentil Caramel, je fais de la radio, ça vous dirait de venir faire de la radio avec moi?
10: Ah ouais!
0: Caramel!
7: Ouais, caramel
0: le week-end! Le week-end! Ouais, ouais, Caramel, ouais, tu nous
5: faire les débats à ta place, du coup!
0: Une émission le week-end, tranquille!
7: Ouais, mais t'es mis sur
5: le micro, Gérard!
0: Ouais, le week-end!
7: Le week-end,
0: il y a rien de bien! Tony et moi, samedi soir, tous les soirs sur
3: la radio! Ouais, ouais! Je suis pas un casse pas le dos, d'accord?
0: Ok, les filles, c'est Caramel!
3: Tu dégages avec ça, Caramel!
0: Tu viens
3: tout de suite!
0: Allô, Caramel!
3: Mais le dernier!
0: Il y a confusion là, je crois, Caramel! Tout le monde t'a grillé, Caramel.
10: Oui, c'est Caramel.
0: Je crois que tout le monde t'a grillé sauf Gérard. Est-ce que tu penses
10: c'est Caramel à l'appareil?
0: Caramel. Oui. Je crois qu'il y a confusion parce que là c'est Caramel à l'appareil. Voilà.
3: Moi je monte
5: Gérard. Gérard. Il y a un blanc à l'antenne là. Gérard, reviens. Bon bah Gérard est parti hein.
11: Oh
5: là là là là.
0: Ah 5 minutes.
10: Oh ouais bah d'accord.
0: Enfin, Caramel s'est retransformé en.
10: Ouais hein.
0: Et on est à l'antenne là en Caramel.
10: Je sais pas si on a l'antenne.
0: Bah oui, on a l'antenne. Sérieux, il est fou, on a l'antenne. Non,
10: c'est
0: sans
10: cool.
0: Déconner, je te promets. Allô, Gérard.
10: C'est
0: Gérard. C'est Gérard.
12: caramélise les fesses.
7: Ah.
5: Oui, c'est Max à l'appareil.
12: Salut Max.
5: Oui, bon,
12: Max. Caramel
5: est parti malheureusement.
12: Oh, non,
5: non, non. Non, le veau caramel, mais le vrai caramel est parti.
7: Ouais.
5: Et Gérard est parti, donc c'était la fin de ce débat.
12: Ce soir,
5: Gérard a été très mauvais. Il reste 2 minutes chrono. Donc, la conclusion, on vous remercie, on vous souhaite une bonne soirée. Puis, c'est bon, Gérard.
12: Je suis revenu
5: parce que j'étais en train de regarder, c'est n'importe quoi. Alors, bon, c'est la fin du débat. Je vous remercie d'y avoir participé encore une fois.
12: Encore une fois, ouais.
5: Encore une fois.
3: Encore une fois.
5: Et on vous souhaite une bonne fin de nuit.
12: Merci.
7: On va essayer.
12: Au revoir, Gérard.
5: Oui.
12: On fait pas notre conclusion, nous, quand même.
5: Conclusion très rapidement, chacun, alors allez-y. Alors, qui veut commencer?
12: Bah.
5: On va donner votre prénom.
7: Bon, allez.
12: Vas-y, Arnett.
5: Enfin,
12: Pierre.
5: Oh, c'était Arnett, bravo.
12: Alors. J'avais même pas vu que c'était moi.
5: Et après, on les enlève au fur et à mesure. Arnett, conclusion, vas-y.
12: Bah, moi, je vais dire que Gérard devient de plus en plus con, malgré le temps, hein, mais sinon, il est gentil. Un petit peu bête, mais gentil.
5: D'accord. Ok.
12: Tony.
5: Bonne nuit, Arnett, Tony.
12: Tony, ouais.
5: Ah, bah voilà, cool. Tony, bravo.
12: Ouais, comme
5: bravo,
12: par hasard.
5: Bravo, Manu.
13: Bravo, Karine.
12: Comme par hasard, m'a réveillé.
3: C'est toi.
5: Oh, bah, comme par hasard.
12: Manu m'a réveillé.
3: Je merde.
12: Donc, je voulais inviter Gérard à mon mariage, qui va avoir lieu prochainement.
7: Le mois prochain.
12: Voilà, car il m'a fait rencontrer Feuille de Rose.
5: Très bien.
12: Et je tenais à le remercier, ainsi qu'à toi, Max.
5: Bah, y a pas de problème, on viendra à ton mariage.
12: D'accord.
5: Pas de problème, no soucis, comme dirait. Hein? Qui n'a pas encore donné sa conclusion?
12: Bibendum.
5: Allez, vite.
12: Eh ben, Bibendum, il dit qu'il voulait parler quand même d'échographie, c'était quand même un sujet très sérieux.
5: Ouais, mais ta conclusion, c'est quoi?
12: Et que, Gérard, malheureusement, n'a pas su assumer son débat jusqu'à la fin.
5: Non, c'est vrai, j'ai écouté.
12: Je trouve que ça se dégrade de plus en plus.
5: Surtout qu'on t'a appelé pendant un quart d'heure de la haute technique.
3: Si Pildar, il m'écoute derrière. J'aurais bien voulu que tu me passes le clip d'MC Solar.
13: Pas de problème, Art.
3: Celui...
13: Boys Bandard.
3: Non, celui...
13: Et t'en changes.
3: Ouais, voilà.
5: Bah, okay. Et ben, ça sera le prochain disque. Si Philippe peut le caler, ça sera gentil. Christophe,
3: voilà,
5: bonsoir.
3: Je te remercie.
5: Christophe, bonsoir au 0870-5000. T'as 24 ans de Valenciennes et tu vas nous faire donc un petit sondage que tu fais comme chaque jeudi pour notre ami Gérard.
14: Eh ben, tout à fait. Donc, bonjour Max, bonjour Gérard.
5: Ouais.
3: Bonsoir.
14: Comme tu te souviens, donc Max, la semaine dernière, j'avais réalisé un sondage sur la région du Nord-Pas-de-Calais. Je remercie Goldorak, à qui j'ai envoyé le questionnaire de ce sondage que j'ai effectué sur la région du Nord. Qu'il a transmis à l'Institut sur Paris qui a fait le même sondage dans la région parisienne.
5: Ouais, enfin, les immolos quand même, hein.
3: Non, mais qui c'est qui t'a donné l'autorisation de...
14: Alors, l'autorisation, Gérard, figure-toi que c'est pas à toi de me donner l'autorisation puisque je bosse pour un institut de sondage qui est autorisé à effectuer des sondages sur toutes les radios.
3: Ouais.
14: Donc, si tu veux les mettre au tribunal, pas de problème, mais il faut que tu puisses...
3: Non, mais tu peux me dire pour quelle radio tu travailles, s'il te plaît?
14: Pour
3: quelle radio? Ou pour quel sondage?
14: Ah, mais c'est un sondage, je peux pas te dévoiler comme ça à l'antenne.
3: Non, mais attends, déjà une... J'ai jamais demandé l'autorisation de faire des sondages de sur moi. Déjà, attends, tu m'as...
5: Attends, tu sors le clip, Chris, pas Gérard, pas maintenant, pas 1h-20, 1h30 si tu veux, mais pas 1h-20.
3: Et t'es sympa. Donc, je vais te demander une chose, gentiment. Qui t'a donné l'autorisation de faire des sondages de sur moi?
14: Mais je vais te répondre très clairement.
3: Oui.
14: Tu donnes ton autorisation ou non? Les instituts de sondage sont des instituts qui...
5: Qui sont légués par l'État.
14: Bien, tout à fait.
5: Et si l'État légué, t'as le droit.
14: Et si les hautes autorités exigent de notre institut un sondage, on ne peut pas leur refuser. Et Gérard, à mon avis, je crois pas que tu aies de connaissances assez élevées au niveau de l'État pour pouvoir contester.
3: Non mais attends. Et déjà une... J'ai jamais donné mon accord pour avec vous.
15: Non. Dire, à partir du moment où tu es animateur radio, t'en assumes les responsabilités.
3: Pour l'instant, je ne suis pas animateur radio, je suis simplement qu'auditeur. Ok. Tu vas pas commencer à me faire crier à
15: 0h40. Eh ben, tu vas pas m'empêcher de faire mon travail non plus, quoi.
3: Dans ces cas-là, c'est clair et net. T'as pas à faire de sondage de sur moi. Ok.
15: Attends, moi je suis payé pour faire
3: t'es payé peut-être pour faire tes sondages.
15: Mon patron, c'est mon patron, il s'appelle pas Gérard, mon patron. Hein.
3: Ouais, mais attends, mon patron, je suis pas mon patron.
15: Bah, c'est pas mon patron, justement. Alors,
3: d'accord.
15: Comme ça, c'est clair.
3: Donc, je suis pas ton Max. Patron, et mon patron, c'est Max.
15: Ton patron, c'est Max.
3: Mais en de bon entendeur, salut. Bon. Alors maintenant, tu t'adresses à Max, c'est tout, ok. Tu t'adresses à lui. Attends, s'il est d'accord
15: mais
3: pour... Attends, tu me laisses finir, tu me coupes pas la parole, s'il te plaît. Donc, si Max est d'accord pour que vous continuez les sondages sur moi...
5: Oh, moi, je suis pas d'accord.
3: Ok, vous y allez.
5: C'est scandaleux, Christophe.
15: Alors, attends, Max...
3: En de bon entendeur, salut.
15: Alors, si tu es honnête, Max, tu rappelleras à ce monsieur que moi, je ne fais que mon travail. Hein. Je suis payé pour faire ça. Mes patrons ont exigé de moi que je réalise un sondage sur Fun Radio. Ils ont toute autorité pour pouvoir effectuer ces sondages.
5: Bon, il est vrai que...
15: Personne ne peut le contester, je veux dire.
5: Je connais ton institut, je sais que vous êtes des gens intouchables.
15: Bah, bien sûr.
5: Que vous êtes des gens intègres.
15: Ah, tout à fait.
5: Il y a des pétègres quand même, il n'y a pas que des intègres. Hein.
15: Non mais je veux dire...
5: Il y a quand même des gens dans votre société qui sont un peu pétègres.
15: Hein. Ah peut-être, ça...
5: Mais bon...
15: Ça reste ces gens-là, mais moi...
5: On n'aime pas trop la manière, la technique dans laquelle vous travaillez. Hein.
15: Ah, écoute, je veux dire, nous on a toute autorité. Si l'État nous demande...
5: L'autorité, c'est Gérard et moi, c'est pas...
15: Si l'État nous demande de réaliser un sondage, je veux dire, Gérard... Je peux rien dire, ni moi, ni personne. À la limite, moi, je réalise un sondage. Laisse-moi parler, Gérard, je vais t'expliquer. Mmh. Moi, je réalise un sondage, et à partir du moment où je réalise un sondage, moi aussi, je peux avoir des préjugés sur ce sondage et sur la façon de faire. Mais je ne peux rien dire, c'est mon travail.
3: Pauvre cab.
15: Attends, la pauvre cab, c'est qui? C'est toi ou c'est moi?
3: Non, c'est toi pour l'instant. Tu vois, t'es en train de dire des conneries.
15: C'est pas moi qui...
3: Non, mais attends, pour l'instant, t'es en train de dire des conneries devant plus de... Je sais pas combien de millions d'auditeurs.
5: 15 millions.
3: Pour l'instant, il n'y a aucun accord qui a été signé comme quoi...
5: Ils ont déjà du mal à signer des accords avec les routiers.
3: On va rigoler dimanche, amusez-vous. Vous allez voir si vous allez prendre vos bagnoles. Alors, en de bon entendeur, salut. Donc, moi, je vais te dire une chose. Déjà, pour l'instant, il n'y a pas eu d'accord. T'es pas venu à la radio voir Max.
15: Je n'ai pas demandé mon accord, moi. Non, j'ai pas demandé mon accord pour travailler. Hein.
3: Non, mais attends, pour faire des sondages sur moi, mon pote, t'es obligé.
15: J'exécute les ordres.
5: En de bon entendeur, salut. Voilà, très bien.
3: Bonne nuit.
5: On le retrouve quand même jeudi prochain. Hein.
3: Ouais, ben, si je veux.
16: Gérard, c'est encore le deuxième débat.
17: Ouais, on va commencer donc.
16: Allez, Gérard, sérieux, on reprend l'antenne.
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3: Alex.

0: Zelda.
1: Rigo.
2: Non, je voulais juste dire à Zelda que je suis fan.
0: Ah ok. Que peut-on faire avec des jeux vidéo?
3: Ouais, donc normalement c'est fait pour se défouler, mais aussi si t'as la table qui est bancale, tu peux le mettre sous le pied.
0: Ah, sous le pied?
3: Ouais, sous le pied de la table. Comme ça, ça te fait une table droite.
0: Ah, une table droite?
1: Ouais, d'accord.
3: On se défoule dessus quand on a passé une journée de travail, on est stressé et tout, et le soir quand on rentre.

0: Zoldart.
1: Rigo.
2: Link.
3: Oui, bonsoir.
2: Ouais, je suis fan.
1: Ah, ok. Alors, doit-on être intelligent pour faire de la Game Boy ou autre?
2: Ouais, il y a Yankee, le vrai.

0: préféré.
1: Je voudrais te citer ce sujet-là, un dernier jeu vidéo qui est sorti sur PC. C'est une simulation virtuelle de soirée de Richard de la Loco.
0: Alors toi, c'est terminé pour toi. Au revoir aussi. Au revoir aussi.

0: Zelda.
1: Eh ben, Alex, au revoir.
2: Donc vous pouvez toujours appeler au 0800 03 08 5000 0800
3: 70 5000. Je t'explique là, tu parles beaucoup trop vite, vas-y doucement.
2: Si vous voulez toujours nous appeler pour continuer le débat, pour assister au débat, donc au 0800 03 08 5000 et 0800 70 5000 et le 3615 code Fun Radio rubrique direct. Et on va accueillir Alexandra, bonsoir.
4: Bonsoir Alexandra.
2: Alexia. Alexia.
5: Oui, bonsoir Gérard, ça va?
2: Bonsoir, ça va, merci. Aurélie, bonsoir.
6: Salut Gérard.
2: Jean-Daniel, bonsoir.
7: Ouais, salut Gérard, ça va, j'espère que t'es pas trop énervé quand même.
2: Bon, bah ça y est, c'est bon, ça pourra, ça ira mieux après,
7: on verra. Je suis avec toi.
2: Ouais, c'est pas grave. Oui, t'inquiète pas, on saura qui c'est qui s'amuse à faire des conneries sur mon dos et t'inquiète pas, ça s'arrêtera pas là.
7: Ouais,
2: on n'est pas là pour ça. Sport Billy, bonsoir.
8: Salut, trop dit que Gérard.
2: Ouais, tu es. Déjà, tu vas commencer par être poli.
8: Non, désolé, je me suis laissé emporter.
2: Non, moi je te dis tout de suite, t'as intérêt d'être poli.
8: Ok.
2: Sinon, tu vas retourner voir la crapette au standard, d'accord?
7: Ouais, bien joué. Ok.
2: Et on accueille Alpha.
9: Ouais, salut, je ramasse ça.
2: Hein? Hey, Alpha, on se réveille, s'il te plaît.
9: Hein?
2: On se réveille.
9: Ouais, mais ça y est, je suis réveillé, le Gérard Menace.
2: Ouais, bah alors, tu commences pas, d'accord?
9: Ok, super.
2: Bon, alors on avait la question des transports en commun.
6: Ouais.
2: Alors,
6: Vas-y.
2: Alors, pour ou contre les transports en commun?
6: Contre.
9: Pour.
10: Et pour quelle raison?
2: Pourquoi t'es contre?
9: Contre.
8: Bah, comment contre?
2: Pourquoi t'es contre? Non, mais donnez vos noms.
6: C'est Alexandra qui a dit contre.
2: Pourquoi Alexandra?
6: Parce que je trouve que, franchement, ça pue.
8: Contre.
6: Ah ouais, ça chlingue les égouts.
2: Mmh. Bon, du calme, là, les...
6: Ouais, parler,
2: on se calme derrière, s'il vous plaît.
8: Pour.
6: Non.
2: Bon, ouais, toi, t'arrêtes, parce que tout à l'heure, tu vas faire pour, tu vas aller voir au standard si j'y suis.
7: Ouais, bien joué.
8: Contre.
6: Non, oui, contre, oui.
10: Et pour quelle raison, contre?
2: Qui est contre?
6: C'est Alexandra.
2: Et ouais, Alexandra. Bah, tu nous as dit parce que ça pue, c'est ça?
6: Oui.
2: Bon, qui c'est encore contre? Oh les mecs là, vous réveillez s'il vous plaît.
8: Ok, super.
2: Bon, alors toi tu commences.
3: Lequel Gérard?
2: Bah je sais pas, tu les prends tous les trois, tu leur dis qu'ils se réveillent parce que c'est pas bon comme ça.
8: On est réveillés, ouais, super. Ouais, on est réveillés, ouais.
3: Bon, bah, Gérard, je te laisse t'occuper un peu des filles, je reprends les mecs, hein.
2: Ouais. Parce qu'ils commencent à me brouter les mecs.
8: Ah, ok,
6: ouais, t'as raison, Gérard.
2: Allez, Alexia.
6: Oui.
2: T'es pour ou contre, toi?
6: Pour.
2: Et pourquoi?
6: Bah, des fois, t'as pas trop de choix, hein.
2: Mm-hmm.
6: Quand t'as pas de permis,
11: ouais, exactement.
2: Ouais, d'accord. Ah, ouais, c'est sûr que.
6: On est contre.
10: Et pour quelle raison, contre?
6: Contre, bah, je sais pas. La pollution, il y a trop de monde aussi. Hein.
11: Ah ouais, il y a trop de monde, c'est
6: ouais, vrai. Ouais, papa, ça sort dans les trains.
2: Ouais, mais ça... attends, maintenant, si. Maintenant, les...
10: Il y a de toute manière dans les rames, dans les nouvelles.
6: Il y aura de moins en moins de place assise.
2: Ouais, mais maintenant, c'est des doubles étages, hein, donc on peut quand même s'asseoir
3: sur... Les garçons sont calmés,
6: ils
3: reviennent.
10: On peut charger plus. Hein.
2: Bon, alors, Jean-Daniel, qui gueulait tout à l'heure, là, qui était contre, là.
7: Non, moi, je disais rien, mais en fait, moi, je suis carrément contre, parce que moi, je dis que tout le monde devrait être en mobylette. Moi, je suis en mobylette.
6: Ouais, tout le monde en mobylette dans la...
7: Et je trouve ça hyper chiant que les bus et tout, ils aient des places réservées, des lignes et tout, pour rouler.
6: Ouais,
7: parce que moi, j'ai pas fait ligne pour rouler, alors je vois pas pourquoi...
2: Non, mais attends. Jean-Daniel. Jean-Daniel,
7: ouais.
2: Je vais te dire une chose, je sais pas du quel côté que t'habites,
7: ouais.
2: Hein, mais je vais te dire une chose qu'à l'heure actuelle, si tu fais bien attention maintenant, il y a des trucs qui sont réservés pour les mobilettes. Ne dis pas qu'il y en a pas, c'est faux. Il y en a.
7: Il y en a,
2: je te dis. Sur Paris, il y en a.
7: Parce que t'as une mobilette, toi?
2: Non, j'ai pas de mobilette.
7: Eh ben, je sais là-bas.
2: Parce que je vais souvent dans Paris et je sais que dans Paris, il y en a.
6: Et
2: sur les Champs-Élysées, il y en a qui sont réservés pour les mobilettes.
7: C'est pas vrai. C'est pas vrai.
6: Où est-ce qu'il y a des trucs pour mobilettes?
2: Dans Paris, sur l'avenue de la Grande Armée, c'est des trucs, il y a des trucs réservés aux mobilettes.
7: Sur 10 mètres aussi.
2: Non, c'est tout le long.
7: Non, 12.
2: C'est tout le long jusqu'à la place de la Concorde, à part le tunnel, je sais plus où.
7: Ça c'est Gérard, faut pas confondre avec les trottoirs.
2: Hein, on parle pas des trottoirs, on parle des emplacements réservés pour les mobilettes.
7: Même s'il y a des trucs réservés sur les Champs-Élysées, il y en a pas assez dans les autres rues, quoi. Et puis c'est dégueulasse que les bus ils en aient, puis pas les mobilettes.
2: Ouais, voilà. Ah, mais ça c'est normal.
10: C'est logique même.
2: C'est tout à fait normal que les bus, ils aillent leur truc qui soit réservé, hein.
7: Mais non, désolé. Et si tout le monde prenait des mobilettes, il y aurait moins d'essence dépensée.
2: Ouais, il y a moins d'essence, au contraire. Il y aura, y aura plus de pollution.
10: Dans les mobilettes, de l'essence.
2: Dans une mobilette, faut mettre de l'essence, c'est comme dans une voiture.
7: Ouais, mais il y en a vachement moins que dans un bus, quand même.
6: Ouais. Et
2: bah, c'est trop. Mais attends, les bus, maintenant, ils sont électriques.
8: Mais n'importe quoi, n'importe quoi.
2: Les bus, ils sont automatiques. Les bus sont automatiques, je suis désolé.
7: Et moi, ma mobilette, elle a pédale.
2: Et alors?
3: Attends, les bus sont pas automatiques.
2: Si, sur Suresnes, hein. Maintenant ils sont tous automatiques.
8: Ouais, sur
3: Suresnes, mais pas sur Paris, je te dis.
10: Maintenant il y a une grande partie. Hein.
2: Ah, si, maintenant ils sont tous
8: automatiques.
2: De quoi?
7: Et il n'y a pas que Paris et Suresnes en France.
2: Ouais. Mais alors, mais sur Marseille aussi, sur Lyon, sur Lyon aussi, sur...
7: Tu arrêtes de dire n'importe quoi.
2: Mais attends, mais non, j'étais à Lyon, je sais ce que j'ai.
7: On va s'énerver, Gérard, arrête de dire n'importe quoi.
2: J'étais à Lyon, je sais ce que j'ai, Lascar.
6: Déconne pas, Gérard.
7: Déjà, tu m'appelles pas Lascar et tu restes tranquille.
2: Non, ouais, mais attends, mais si je veux, je t'appelle comme je veux, si t'es pas content, tu restes chez toi.
7: Si tu veux qu'on te respecte, tu nous respectes.
2: Eh ben, je vous ai pas insulté, alors je vous respecte, ok?
7: Lascar, c'est une insulte.
2: Non, non, attends, si tu le prends comme ça, mon pote, tu vas chez toi, hein.
7: Tu restes tranquille, Lascar.
6: Eh, tu l'appelles pas mon pote, Gérard.
2: Allez, on y va, là, on y va, on passe à la deuxième.
7: Il y en a d'autres qu'on parle. Et Marcel, il en pense quoi?
2: Ben Marcel, de toute manière, il a répondu comme moi, hein.
10: Ah, les bus électriques, ça existe, hein, de plus en plus maintenant. Hein.
7: Parle plus près de ton micro.
3: Tu peux nous expliquer, Marcel, un peu comment ça fonctionne?
10: Ben, c'est des bus électriques qui marchent, on met dans une prise, puis voilà, ça roule.
3: Il y a quand même un chauffeur.
10: Ah, il y a un chauffeur, ouais.
3: Donc c'est des bus électriques ou les bus automatiques?
10: Électriques et automatiques.
3: Ah, il y a les deux, c'est quoi la différence?
2: Et derrière, s'il vous plaît, les filles, on se calme.
3: Je suis en train de parler. La différence entre les deux, c'est quoi? La différence entre les deux, c'est quoi, électrique et automatique?
6: Oui, c'est vrai, ouais.
10: Électrique, bon, en fait, bon, sur la prise de courant, tu recharges ton bus.
3: Ouais.
10: Et automatique, c'est pour les assister, tout
3: ça. C'est une boîte
6: automatique. Ouais, mais électrique, voilà. Les fils, ça s'emmène.
10: Ils n'ont pas changé les vitesses.
3: Ça ne peut pas exister des bus électriques automatiques.
6: Ouais.
2: Ce qu'il y a, c'est que...
10: Il y en a encore partout, hein.
2: Voilà. Non, malheureusement, on sera la dernière roue du carrosse à être équipée de ce système-là. C'est malheureux à dire.
7: Ouais, ok.
2: Qui c'est qui disait que ça s'en mêlait souvent, là? C'est qui?
6: Aurélie.
2: Oui, ben... Ouais, je sais que ça s'en mêle, mais maintenant, c'est avec des bars, hein. Il y a
6: des bars,
2: hein.
6: Ah ouais, d'accord, donc
2: ouais, ils ont des bars qui viennent directement et qui sont reliés sur les trucs, hein.
7: Est-ce qu'ils sortent de l'alcool?
2: Comment?
6: Non, Gérard, explique-toi, je comprends rien.
7: Est-ce qu'ils sortent de l'alcool dans les bars?
2: Il y a des bars pour que le bus roule.
7: Ouais, mais attends, je comprends pas le principe. C'est pas parce qu'il y a un bar qui...
2: Il y a des bars télescopiques.
7: Ah, des barres télescopiques?
2: Non, mais attendez, jouez pas ceux qui comprennent rien, hein, ça voudra mieux.
3: Le standard, on se calme 30 secondes et Gérard, tu vas nous expliquer ce que c'est qu'un bar télescopique, ou peut-être Marcel, puisque Marcel travaille dans les transports en commun, d'après ce que j'ai compris. Marcel, si tu sais ce que c'est qu'un bar télescopique.
10: Un bar télescopique, hein.
3: C'est quoi?
2: Une barre télescopique.
3: Explique-nous ce que c'est, Marcel, s'il te plaît.
10: C'est les bars pour se tenir debout, là.
2: Non, les barres télescopiques pour les bus électriques qu'on veut.
7: Mais
2: c'est ce qu'il a sur les... comme les tramways.
10: Ah, qui sont
2: reliés avec...
10: Les caténaires.
7: Voilà. Okay.
10: Voilà, fallait préciser.
7: Comme dans un circuit de voiture électrique.
2: Voilà, comme les voitures tamponneuses, si tu veux.
7: Ah, ouais, la caténaire.
2: Voilà, ça y est, vous avez compris maintenant. On passe à la deuxième.
10: C'est Gérard qui s'est mal expliqué.
7: Voilà,
2: merci. Très bien.
7: Comme d'habitude.
2: Bah, si ça te plaît pas, mon pote, tu vas voir au sommet si j'y suis.
7: C'est bon, tu restes tranquille. Déjà, je suis pas ton pote.
2: Non, mais attends.
6: Je ne serai pas de pote.
2: Déjà, vous allez vous calmer, là,
7: Ok, super. Bon, d'accord. Tu te calmes, on se calme. Y'a pas de problème. Voilà, tu te calmes.
2: On est cool.
6: Vas-y, enchaîne, Gérard.
2: Allez, pourquoi pensez-vous que le bus...
7: Vas-y, refais-la, refais.
2: Pourquoi prenez-vous le bus ou le métro?
7: Bah, déjà, on peut ne pas le prendre aussi.
6: Pour aller à l'école,
7: pour
2: aller
7: au travail.
6: Ouais.
2: Mm-hmm.
7: Pour le plaisir, pour draguer, pour baiser.
2: Tout à fait. Là, j'adore la réponse de celui qui vient de dire ça. Je voudrais bien savoir qui c'est.
7: Qui baisse dans les métros?
2: Ouais, dans les métros ou dans les bus.
10: Pourquoi tu dis ça, Gérard?
7: Après 10h, tout le monde baisse dans le métro.
6: Ouais.
2: Non, mais soyez gentils. Soyez gentils, donnez vos noms quand vous parlez.
7: C'est Sport Billy.
2: Ouais.
7: Parce que moi, avant, je sortais des trucs de mon sac jaune et... Non, c'est franchement, tout le monde baisse dans le métro, quoi.
10: Mais pas dans le bus aussi.
7: Non,
10: c'est déjà plus difficile. Hein.
3: Ouais. Je crois d'ailleurs, Marcel, que t'as une anecdote à ce sujet-là.
10: Ah bah, j'ai déjà fait ça là-dedans.
7: Oh.
3: Bah, raconte, vas-y, explique-nous, tu travaillais comme quoi à l'époque?
10: Ouais, bah, je peux le dire, alors.
3: Oui, vas-y.
10: Bah, j'étais maître chez RATP, moi. Voilà.
3: Et qu'est-ce que t'as fait dans le métro?
10: Oh, wow. Des tas de trucs.
3: T'as niqué dans le métro?
10: Ouais, dans les tunnels, dans les rames.
3: Avec des copines à toi?
11: T'as pris ton pied, Marcel?
10: Ouais, bah, je sais pas.
9: Est-ce que t'avais un chien qui sniffait les
7: qui la cochonne qui intéressait, là?
3: C'était un fantasme ou tu faisais ça comme ça? C'était courant?
10: Hein.
3: C'était courant dans le métier?
10: Assez courant, oui.
3: C'est vrai. Mmh. Eh, bah, dis donc.
7: Là, alors.
3: Eh, bah, dis donc, bah, méfiez-vous quand vous prenez le métro.
10: Après la fermeture.
2: On voit des murs et des pas murs dans les métros. Hein.
7: Des murs et des pas murs. Ok, ouais. Gérard, super.
3: Ouais. Des vertes aussi, peut-être.
7: Des vertes et des pas murs.
2: Ouais, des vertes et des pas murs. Et ça, c'est souvent que je vois, quand j'ai l'occasion de prendre le métro pour me rendre quelque part, et ben, je vais vous dire une chose que les nanas, quand même, hein,
10: disons que dans le métro, il y a des petites provocatrices.
2: Ouais, ouais.
7: Alexandra, je t'aime.
10: N'est-ce pas, Gérard?
11: Ah, moi aussi, je t'aime.
2: C'est bon, là, les déclarations d'amour, vous les faites après.
11: Moi aussi, je t'aime.
2: Les déclarations d'amour, vous les faites après.
7: Gérard,
11: t'es jaloux, hein.
3: Non, juste une chose. Apparemment, Marcel disait que Gérard avait aussi vécu ce genre de choses. Vous faites allumer par les filles dans les métros, Gérard? Tu t'es fait
2: Est-ce
3: que tu t'es déjà fait brancher par des filles dans le bus de sur?
10: Quel numéro de bus?
11: Quel numéro de bus?
2: Non, même pas. Il y a une machiniste que j'ai trouvé sympa, bon, ben, que je revois plus sur ma ligne, c'est dommage.
11: T'as couché avec elle, Gérard?
2: Non. Pourquoi tu fais de coucher? Ouais, c'est bon, alors là! Là,
7: on est pas clair.
2: C'est qui vient de dire ça?
7: C'est une meuf.
11: C'est Aurélie.
2: Eh ben, Aurélie, tu vas voir, tu retournes voir Gaël au standard. La semaine dernière, on avait dit que la loco, il y en avait ras-le-bol. Aurélie, elle a recommencé ce soir. Repart au standard. Terminé, point final à la ligne. Je ne veux pas le savoir, Aurélie.
7: Aurélie, t'as dit une connerie.
11: Gérard.
2: Attends.
7: Aurélie, mets-toi à genoux.
2: Non mais Aurélie, c'est toi qui as commencé, alors dans ce cas-là, je veux pas le savoir.
7: Gratis le bistouquette.
2: Ok.
11: Tu sens, Gérard?
7: Ouvre la bouche.
2: Ok. C'est clair et net. C'est clair et net, on enchaîne sur la prochaine question.
10: Ouais, c'est la question numéro 4, je crois.
3: Et Marcel va la poser.
10: Pensez-vous que les nanas doivent être moins découvertes dans le métro?
7: Bah oui.
11: Quoi?
7: Enfin, tu peux répéter la question, s'il te plaît.
11: Tu peux répéter, s'il te plaît.
10: Pensez-vous que les nanas devraient être moins découvertes?
7: Ah non,
11: Moins découvertes?
7: Non. Ben oui, genre.
3: Ça veut dire quoi, moins découverte pour vous?
2: C'est-à-dire
3: qu'il y a des jupes plus courtes?
2: Ouais, moins courtes que ce qu'on voit à l'heure actuelle dans les bus ou dans les métros. Ouais, parce qu'on n'a pas besoin de voir leurs culottes. Besoin de voir leurs culottes quand elles mettent leurs jambes en tailleur.
7: Parce qu'il
10: n'y
7: a pas de
10: tailleur. Tout à fait.
2: Et ça, dans les métros et dans les bus, je peux vous dire une chose que.
10: Et dans les métros, il y a des provocatrices aussi qui sont spécialistes là-dedans.
2: Ouais,
10: mais on met la main, on se prend une claque dans la gueule, puis c'est bon.
2: Le machiniste dans les bus, il se régale avec les rétroviseurs qu'il a.
11: Ouais, c'est des machines.
2: Ouais, ben, c'est quoi un machiniste? C'est celui qui conduit les bus.
7: Eh ben, on dit conducteur de bus, on dit pas de machiniste.
10: Alors, c'est un machiniste, hein.
2: Ah bon, bah, c'est
7: dis donc, mon vrai. On va leur taper, les gars.
2: Ouais, faudrait peut-être.
10: C'est un machiniste, hein, le conducteur de bus.
7: On n'est pas là à taper, les gars.
3: Gérard, je pense qu'il faudrait que tu gères un petit peu ton débat et qu'il serait intéressant d'avoir la réaction des filles à ce sujet. Mmh.
0: Et d'ailleurs, justement, au niveau direction des filles, nouvelle venue, Florence, donc qui remplace Aurélie.
10: Bonsoir, salut Florence.
2: Bonsoir, Florence.
7: Salut, cochonne.
2: Oh, tu restes poli ou sinon tu vas voir Gaël au standard aussi, toi.
7: Ok, super. Salut, Gruche.
2: Bon, alors les mecs, vous retournez voir.
7: Vous retournez au standard,
2: je veux pas le savoir.
7: C'est bon, Gérard, prends pas la gueule. On voulait faire un petit peu d'humour, c'est bon.
2: Ouais, non, mais un peu d'humour en étant poli.
7: Ah, bon, bah, excuse, on le refera plus, pardon.
2: Ouais, j'espère.
11: On le refait plus, surtout.
7: Voilà.
2: Bon, mais
11: sympa.
7: Posez la question.
11: La question.
2: Alors, pensez-vous que les nanas devraient être moins découvertes?
11: Ah, non, pas du tout.
10: C'est-à-dire
11: qui? C'est Alexandra qui parle.
2: Oui, Alexandra.
11: Déjà, il y a trop de masseurs dans tout ça. Donc, si en plus, si on le découvre, ça va pas le faire.
2: Ouais, mais de toute manière, pour dire une chose, que vous le faites pas non plus. Vous le faites un peu exprès de nous faire voir vos culottes. Hein, vous.
10: Puis quand on met la main, on se prend le cas dans la gueule.
11: Vous voyez, hein.
2: Ouais, puis souvent, quand on met une main, on se prend des tartes.
7: Ok, super. Et alors, t'aimes pas ça, gros porc?
11: Ouais, t'aimes ça, prendre des claques.
2: Oh non! Pour l'instant, je vais te dire une chose, que celle qui va me mettre une claque, elle est pas encore née.
7: Oh, arrête.
2: Hein, elle est pas encore née, la nana qui veut me mettre une barre.
10: Non, c'est vrai.
7: Gérard,
4: part, il est tellement con que quand on le traite de nymphomane...
2: Alors attends, hey, je vais te dire une chose. Hey, le mec qui m'a traité de con, tu sais ce que je te réponds? Ouais, et qu'avec un con comme moi, on s'amuse, avec un con comme toi, on se fait chier.
11: Celle-là, faut arrêter de la sortir.
4: Ouais,
2: Gérard. Bon, alors, dans ce cas-là, vous avez qu'à être poli. Si vous voulez que je sois poli, vous restez poli envers moi, ok?
4: Non, mais super.
2: Bon. Alors, Alexia.
11: Oui.
2: À toi.
11: Ouais, bah moi je suis pas d'accord avec toi parce que on fait pas tout exprès de t'habiller en cours hein, pour être maté ou pour faire draguer quoi.
4: Mm-hmm. Ouais, après il y a des vislards comme Gérard qui regardent, c'est dégueulasse.
10: Ouais, c'est logique hein.
2: Bah, de toute manière, ça, vous nous souhaitez voir assez, hein.
11: Ouais, non, mais attends,
3: il y a Greg sans Minitel.
2: Attendez, s'il vous plaît, il y a une question Minitel.
3: Greg sans Minitel qui voulait savoir Florence. Si ça t'était déjà Florence, arrivé de Florence. Mater les filles.
11: Mais Gérard, il fait que ça, Mathé.
2: Florence, oui. Tu attends 5 minutes, je réponds à la question de Greg sur Minitel. Si je me suis fait.
3: Si t'as maté les filles, les sous les jupes des filles.
2: Bon, bah, ça, régulièrement,
10: c'est
2: oui.
10: Courant, hein.
4: Voilà.
2: Régulièrement, on en voit assez comme ça, hein, maintenant.
4: Donc,
2: pervers. Bah oui, bah, vicieux. Mais vous avez qu'à pas nous provoquer aussi,
4: ouais,
2: Nina.
4: Eh,
2: c'est vous qui nous provoquez, alors attendez. On va quand même s'en rassurer gratuit aussi. À force que vous nous provoquez.
4: Oui, Florence.
11: Mais ouais, Florence, c'est vrai, je t'écoute. Pas,
4: je non, attends, mais t'as un journal dans les mains, plutôt que de regarder sous la jupe du fils, ouais, des filles, tu regardes ton journal, puis basta.
10: Ouais, voilà. On fait un trou dans le journal, hein, puis regarde. Hein.
2: Florence, si vous voulez réagir.
4: Et ça se prend pour un poète.
2: Bon, c'est bon, là, les mecs, hein, vous la permettez quand Florence veut réagir, s'il vous plaît.
4: Ouais, mais tu restes poli aussi.
2: Ouais, bon. Bon, alors, tu vas voir au standard si j'y suis, toi. Okay, allez, hop, super. Bonne nuit.
11: Moi, je voulais dire, dans les magasins, ils vendent plus que des mini-jupes, donc on peut que s'habiller comme ça.
2: Attends, tu vas pas acheter des mini-jupes pour provoquer, pour faire de la provocation dans le métro ou dans le bus.
11: J'ai d'acheter ça.
2: Bon, ouais, mais non, mais il y a quand même...
11: Gérard.
2: Oui.
11: C'est pas parce qu'on porte des mini-jupes qu'on provoque, hein.
3: Voilà, exactement.
2: Non, parce que
4: pour votre plaisir que vous portez des mini-jupes.
2: Attendez. Eh, Florence. Oui. Florence. De manière, ça, c'est le deuxième débat, hein.
4: Ok.
11: Ah ouais, la tenue vestimentaire.
2: Après, c'est les tenues vestimentaires. On attaque la cinquième. Pourquoi? Pourquoi que les bus roulent moins vite que les métros?
4: Ben parce que c'est la circulation, tête de
2: mythe. Tu restes poli, toi, tête de con.
11: On peut rien faire contre la technologie.
10: Le bus, c'est la conduite manuelle et le métro, c'est conduite automatique.
11: Ouais, exactement. Voilà.
4: Est-ce qu'il y a des métros automatiques électriques?
10: Ils sont tous électriques, de manière.
3: Ouais, et les métros roulent à quelle vitesse en général?
10: 40, 50.
2: Ouais, ça dépend des sur les lignes
10: 80. Ouais, 80 sur la ligne 1, ils sont chouettes. Hein.
4: Et les RER.
10: Les RER, c'est beaucoup plus loin, c'est considéré comme SNCF.
2: Qui c'est qui me demande?
11: C'est Alexandra.
2: Oui, Alexandra.
11: Tu préfères prendre bus ou train?
2: Moi, je préfère le. Aucun. Tu vois, je préfère marcher à pied.
11: Tu préfères quoi?
2: Je préfère marcher à pied.
11: C'est normal,
2: marcher
11: à
2: pied. Oui.
10: Alexandra.
11: Oui.
10: Tu vois, de toute manière, dans le bus, t'es une certaine clientèle, et dans le métro, c'est une autre clientèle.
11: Ah, ouais,
10: ça a rien à voir.
4: Dans le bus, c'est
11: franchement. Mais quel rapport avec la

0: je peux poser la question, on va mettre...
1: Ouais, ça serait bien, Gérard.
0: Je vais poser la question, on va mettre un disque et on se retrouve après.
2: Ok, super. Ok, super.
0: Alors pourquoi que les nanas nous font voir leurs culottes?
3: Voilà.
1: Parce
3: voilà.
1: que les mecs aiment ça. Et
0: bah, non, mais c'est bon, vous réfléchissez.
3: Et qu'est-ce qu'on serait croisé aux heures de pointe dans le métro?
0: Voilà. Donc, oui, Alexandra?
1: Oui, non, non, rien.
0: Non, qui c'est qui voulait réagir?
2: Non, rien de spécial pour l'instant. C'est quoi le disque?
0: C'est la main de ma sœur dans la culotte d'un zouave.
2: Ouais, ça change un peu d'expression, Gérard, c'est un peu vieux, là.
0: Ouais. Voilà. Gérard, comme ça, vous êtes au courant du disque.
2: Gérard, ça...
4: Il y a Boss sur Minicom qui voudrait savoir, Gérard, si t'as déjà conduit des bus.
2: Et
4: il y a Lily qui dit qu'elle aimerait bien écarter les cuisses avec sa jupe courte devant toi.
0: Alors, Lily, dans ce cas-là, elle est d'où, Lily? Elle est d'où, là?
2: J'approcherai ma tête pour lui faire équilibrer.
0: Le département 66, ça fait loin. Ça fait loin, c'est Perpignan, c'est loin.
1: Eh,
0: bon.
1: Je suis pas loin, moi, je veux bien faire pareil.
0: Qui?
1: Alexandra.
0: Ah bah, si tu veux, tu viens à la radio, Alexandra.
1: Comment?
0: Tu viens à la radio.
1: D'accord, pas de problème.
0: Bah, tu viens, on t'attend alors.
1: Ok, bah, okay, super. Je t'attends, mais.
2: Alexandra, mais tu sais pas. Ouais.
1: Alexandra est très prisée, je vois.
2: T'es quand même un cochon, Gérard.
1: Ouais, bah,
0: Alexandra,
1: ouais,
0: pourquoi tu veux pas venir maintenant? Alexandra!
1: Oui?
0: Pourquoi tu veux pas venir maintenant?
1: Bah, parce que je peux pas, j'ai 17 ans et mes parents ne veulent pas que je sorte.
0: Bon, oh bah alors, 17 ans, moi je peux pas avoir des problèmes non plus pour des tournements de mineurs. Donc, on va mettre.
4: Je pense que tu peux annoncer la question d'après d'abord.
0: Donc, la question d'après, c'est pourquoi tant de monde dans les métros aux heures de pointe? Donc, on va se quitter le temps du disque avec.
3: Spaghignol.
0: Allez, va. Je pense si c'est bien prononcé, mais c'est pas grave, vous allez écouter, on se retrouve juste après.
4: Suivi d'œil.
0: Et le disque là, c'est Je te tiens.
4: Je te tiens par...
0: La barbichette. Voilà, à tout à l'heure. Réfléchissez à la question.
4: À tout de suite. Gérard, je voudrais juste que tu me dises, c'est quoi ce disque?
0: C'est... Donne-moi ma chance, c'est...
4: C'est super.
0: C'est bébé, je sais pas, c'est ce qu'on m'a offert, donc... voilà, c'est Donne-moi ma chance, en fin de compte.
4: Bon, tu rappelles la dernière question?
0: Alors, la septième, donc, c'est pourquoi tant de monde dans les métros aux heures de pointe? Et on va accueillir, donc...
4: Donc, de nouveau,
1: oui.
0: Coralie. Non, Coralie, bonsoir. Coralie, s'il te plaît, tu te réveilles.
1: Je suis là, Gérard.
0: Bonsoir.
1: Salut Coralie.
2: Ça va?
0: Florence, oui, on récupère Florence.
1: Oui.
0: On récupère Jean-Daniel.
2: Ciao, salut, les gars, super.
0: Sport Billy. Et Tom. Oh, yeah.
5: Oui, salut Gérard, c'est une science entre Gérard et
0: Ricky. Oh, tu réponds à la question, il n'y a pas de différence entre Gérard et je sais pas quoi, ou sinon tu retournes chez toi.
5: Il a compris qu'il devait retourner à la maison.
1: Allez Gérard, pose ta question Gérard.
0: Je crois que vous l'avez déjà posé. Alors c'est pourquoi tant de monde dans le métro, aux heures de pointe ou dans les bus?
1: Gérard.
0: Oui.
1: Parce que tout le monde sort en même temps, c'est normal.
0: Oui, mais donnez vos noms quand vous...
1: Alexandra.
0: Oui.
1: Non, mais c'est une question con, Gérard.
0: Quoi, c'est une question con?
5: Moi je pense que c'est une secte, c'est pour ça qu'ils se réunissent tous à 5
1: heures. Ouais, exactement.
0: De toute manière, il y a autant de monde entre 5 heures et 8 heures, de 5 heures à 8 heures, il y a autant de monde dans les bus et dans les métros. Pourquoi?
1: Tout le monde va bouffer.
4: T'as dit quoi, Marcel?
3: C'est pour mieux tripoter les nanas.
2: Gérard.
1: Marcel?
3: Oui.
1: Tu serais pas un obsédé?
3: Non, pas du tout.
1: Tu es content, va.
2: Gérard, je suis sûr que c'est comme ça que t'as rencontré Christy, c'était dans le métro.
0: Bon, c'est bon, on parle plus d'elle, alors celui qui s'amuse avec, qui recommence
1: non,
0: avec...
1: Non, on a dit Martine.
0: Non, on vient de dire Christine.
1: Non,
0: cherchez pas à midi à 14h, allez. Hop.
2: Christine, c'est elle qui rit quand Gérard Lapine.
0: Non, allez, tu retournes au standard, tu vas voir Gaël au standard.
2: Ciao. Ok, super.
0: Pourquoi moins de bus ou de métro pendant les vacances?
2: Parce
1: qu'il y a moins de personnes qui se déplacent, Gérard.
0: Non, il y en a autant.
1: Mais Gérard,
2: parce que les machinistes partent en vacances.
0: Non, mais il y a quand même autant de monde.
2: Les machinistes partent en vacances, c'est con ou quoi?
0: Il y en a quand même qui partent en vacances et qui assurent quand même...
1: Il y en a d'autres
0: qui sont toujours là.
1: Oui, mais il y en a qui partent.
0: Ouais, mais pourquoi moins de bus pendant les vacances?
1: Parce qu'il y a moins de bus.
0: Ok, d'accord, je vois.
3: On passe à la
0: 9e. Non.
2: Et parce qu'il faut bien que les machinistes partent en vacances.
1: Non, mais c'est logique.
0: Ça y est.
5: Et Gérard, c'est vrai que c'est à cause de toi que la Lydie a eu un accident?
1: Ouais, c'est toi qui...
0: Oh, alors là! Stop! Là, les premiers vont tourner au standard. Je peux entendre ce mot-là sur centaine. Je peux entendre.

0: ce mot-là lors de débats. Les problèmes au standard.
1: Je ne vois pas pourquoi Gérard explique.
0: Non, on a pas besoin de parler de Didi, alors que l'autre, il a été dire que pourquoi je sais plus quoi.
1: Alors, bah, bon, Gérard, qu'est-ce que je fais?
0: Donc tu le prends, tu le perds, ça, tu lui dis que c'est pas la peine. Gérard. C'est pas la peine, on ne parle pas de ça pendant les débats.
2: D'accord.
0: C'est pas le thème du débat et je n'attaquerai jamais un sujet de débat comme ça.
2: Keep cool, hein.
0: Bon, bah, dans ce cas-là, il n'y a pas me le balancer.
2: Allez, continue Gérard.
1: Marcel, la question suivante.
3: Pourquoi tant d'agression le soir après 22 heures?
2: Pourquoi tant
3: d'agressions?
2: Bah, les mecs, ils sont en manque. Ouais.
3: Non, mais attends, mais il y a agression et agression. Hein.
2: Non, mais les mecs sortent à cette heure-là, surtout, donc.
3: Ouais, à 22 heures, il y a déjà moins de surveillance dans le métro.
2: Oui, c'est exactement, ouais.
3: C'est l'heure des relèves et des patates et patates. Voilà.
2: Ouais, c'est vrai, t'as raison. Bah alors, t'as la réponse, pourquoi tu poses la question?
0: Qui?
2: Ouais, c'est con, ça.
0: Qui? On posait la question comme ça, donc on vous demandait de réagir, c'est tout.
2: Ben voilà, on a réagi.
0: Bon, ben c'est bien, donc on va attaquer sur la dixième. Attends, la dixième, c'est pourquoi moins de contrôle la journée dans les bus ou les tramways?
3: Ça, je suis pas si d'accord avec toi, Gérard.
2: Pourquoi il y a vachement de contrôle quand même contrôle la journée. Voilà, moi je trouve que...
0: Ah ben dans la journée, il y en a moins. Il y en a plus le matin que dans la soirée.
2: Non, mais le matin, il y a plus de monde, c'est tout.
0: Mais dans la journée, j'en vois pas beaucoup, hein.
2: Maintenant, bah, y a personne la journée, c'est normal. C'est normal, la journée, il y a personne.
4: Ah, si,
2: il y a moins de monde. Contrôler la journée.
4: Ouais, moi aussi, je me suis fait contrôler la journée, hein.
3: Mais par contre, la journée, c'est surtout des...
2: 300 balles, hein.
3: Des contrôleurs étudiants. Donc, balader un peu n'importe où.
0: Alors, la onzième, donc, comme tout le monde a... Ouais, pourquoi on change souvent de ligne pour aller au boulot?
1: Et il y a juste avant
0: une
1: question Minitel de Berserker qui dit Gérard. Non, pardon, c'est pas Berserker, c'est Darchand qui dit est-ce que Gérard a déjà été contrôlé?
0: Oui.
2: Ouais.
1: Et comment ça s'est passé?
3: Non, Gérard, il saute par-dessus le tripode, c'est pas pareil.
2: Raconte, Gérard.
0: Non, mais moi, j'ai déjà été.
2: Ils t'ont arrêté, Gérard?
0: Moi, j'ai déjà été contrôlé plusieurs fois et je me suis pris des PV, ça c'est vrai, et je m'en cache pas.
2: Pourquoi t'avais pas pris de ticket, Gérard?
0: Bah parce que j'avais pas les moyens, donc je suis passé en fraude et puis c'est tout.
2: Mais t'as payé encore plus cher, c'est con.
0: Bah ouais, mais de toute manière, je veux pas dire l'adresse, donc voilà.
2: Ça t'a servi de leçon, j'espère.
0: Bah oui, ça me sert de leçon. Maintenant, je me trimballe avec trois carnets de bus sur moi maintenant. Alors.
2: Mais Fun Radio te paye pas la carte orange?
0: Non, mais ça c'est problème Fun Radio, ça c'est moi qui réglera ça avec Max. Hein. Ça regarde pas les auditeurs.
1: Et il y a juste aussi Dom sur Mintel département 75 qui dit question à la Gérard, pourquoi autant de monde pendant les grèves?
0: Ben, je crois que...
2: Autant de monde où? Dans les
0: métros
1: et les bus?
0: Ah oui,
1: Gérard, pourquoi il y a du monde pendant les grèves?
0: Ben oui, ça c'est ça. C'est ça que, s'ils sont mal payés, donc automatiquement, je sais qu'il y en a beaucoup qui sont mal payés comme machinistes.
2: Ouais.
0: Ça, c'est vrai, donc on peut pas leur interdire de faire grève.
1: C'est pas la question, Gérard. La question, c'est pourquoi il y a du monde pendant les grèves?
2: Comment ça? À côté, voyons.
1: Pourquoi il y a du monde pendant les grèves?
2: Mais du monde où?
0: Mais où?
1: Allez, les filles, la question, elle est posée à Gérard.
0: S'il y a du monde, s'il y a des grèves, il y a plus de bus. Automatiquement, donc, il y a tant de monde qui attendent le bus. Voilà, c'est tout. La réponse à la question, c'est ça.
2: C'est toujours pas vous qui tenez un cerveau.
0: Si quelqu'un fait grève, automatiquement, les bus, il y en aura déjà moins. Ouais. Mais il y aura plus de monde qui attendra le bus. Et ça prend plus. Le premier bus sera bombé. Ça fait comme le
5: métro. Il y en a plus qui attendent, ça fait des études,
2: cousin. Ouais.
5: Vache.
0: Bon, alors.
1: Et juste avant, je rappelle pour Doc, Berserker et compagnie sur Minitel que pour participer au débat, vous appelez au 0870-5000.
5: Gérard,
0: oui,
5: 0803-0850. Gérard,
1: à toi.
5: Ouais, Gérard.
0: Oui.
5: C'est vrai que tu serais sorti avec François si ça avait été un mec.
0: Bon, alors, je te répondrai pas à ta question, c'est pas le thème des débats. Alors, point final à la ligne. Alors, commencez pas à me brouter avec Françoise, Christine, Carole, Martine ou ainsi de suite.
2: Et
0: la loco. Ok, c'est clair et net. C'est clair et net.
2: Gérard, c'est qui ta nouvelle?
0: J'en ai pas de nouvelles, voilà. Point final.
3: Ils veulent tout savoir. Hein.
5: Et Gérard, c'est vrai que t'es mannequin chez Emmaüs?
0: Non. Alors, pourquoi qu'un ticket ne dure pas une heure comme dans certaines villes?
5: Qu'est-ce que tu racontes? T'as jamais eu le ticket avec une meuf, toi?
2: Non, c'est...
0: Pourquoi que les tickets durent moins?
2: Les tickets de quoi, d'abord?
0: Les tickets de métro ou de bus. Pourquoi, pourquoi qu'un ticket ne dure pas une heure comme dans certaines villes?
5: Mais tes tickets, ils durent
2: une heure. Ouais, t'as pas tort. À Rennes, tu vois, et ben ça existe. T'as, pendant une heure, t'as le droit de prendre le métro, pendant, enfin, le bus, tu te déplaces comme tu veux.
1: Ouais. Voilà.
2: Alors qu'à Paris, t'as un ticket, et puis pour un passe, tu fais deux stations et terminé.
0: Voilà. Ou sinon, tu peux faire, tu fais la Grande Arche jusqu'à Vincennes avec un ticket.
2: Ouais, c'est vrai. C'est donc, carrément débile.
0: Mmh. Mais au lieu que ça dure plus longtemps, ben faut que tu changes de ticket si tu veux revenir sur une autre station.
3: Et sinon, c'est un peu...
2: Mais c'est pour nous pomper du fric. C'est Marcel à qui tu me fais penser?
3: Non.
2: À la moustique.
1: Ouais, c'est vrai.
2: Moi, il me fait penser à Antoine Decaune.
5: Moi, il me fait penser à Gaudemont.
0: Bon, on n'est pas là. Bon.
2: Un petit moustique.
0: Niel à la place...
2: Antoine Decaune, tu fais
0: l'enquête. S'il vous plaît.
2: Oui.
0: On accueille Niel à la place de Sport Billy.
1: Je crois que c'est Niel.
5: Non, Niel. Salut ma couille, ça va Gérard?
2: Salut Niel.
5: Salut Niel. Eh hey, Marcel, ça va? Ouais, bien. Pas trop chaud Gérard?
0: Bon, on n'est pas là pour savoir si la vie des autres, comment ça se passe.
5: Gérard, on est poli, on demande comment ça va, c'est bon.
0: Réponds-leur, parce que sinon ils vont nous prendre la tête toute la nuit.
1: Marcel, à toi, ensuite j'aurai une petite question pour Gérard.
5: Alors, on se casse le cul pour venir participer à ton débat et tu nous dis qu'on te prend la tête, putain, c'est agréable.
2: Ouais, c'est vrai.
0: On dit pas putain.
3: Non, mais Gérard, il est un petit peu nerveux ce soir.
2: On discute avec tout le monde, hein.
1: Tu râles et quand on parle, tu râles. T'arrêtes pas de
5: râler. Ouais, pose ta question, Gérard, allez.
1: Oui, il y a une question Minitel pour Gérard, toujours de Boss, département 75, qui dit: Gérard, pourquoi les camions sont plus lents que les voitures?
0: Alors, bah, ça.
1: Qu'est-ce que tu peux répondre, là?
0: Alors, là, je vois pas le rapport avec les transports en commun, mais j'ai quand même...
2: C'est un transport, hein.
0: Non, mais, ouais, mais attends, les routiers, bah, les transports en commun, c'est pas du tout la même chose.
5: Mais un mot derrière l'autre, ça fait des phrases, Gérard. Tes transports en commun, c'est...
2: Et t'as pas pris des transports en commun, t'as juste dit transport, hein.
0: Non, mais bien sûr, parce que là, le thème du débat, c'est transport en commun, c'est pas transport routier.
5: Bah si, toi, tu te déplaces pendant les transports de bétail.
0: Eh, toi, si tu continues tout à l'heure, tu vas aller voir si je fais du bétail au standard.
5: Toi. Ouais, tu vas top, super, Gérard, vas-y. Il voyage clandestinement avec les veaux.
0: Hmm. Alors maintenant, je vais quand même répondre à la question de ce charmant jeune homme qui m'a dit.
5: Ouais,
0: pourquoi
5: réponds.
0: Que les camions roulent moins vite que les voitures, c'est ça?
2: Ouais, vas-y, réfléchis.
5: Ouais, ouais.
0: Bon, déjà, ils sont limités.
2: Ouais.
0: Ils sont limiteurs à 80-90.
5: Ouais, comme toi, t'es limité aussi, toi.
0: Bon, toi, tu vas déjà aller voir Gaël au standard, comme ça, tu vas pas m'énerver.
5: Facilité, toujours. Mais
2: dis-toi, Gérard.
0: Voilà, non, mais il va voir Gaël au standard et c'est tout.
5: Vas-y,
0: allez, bonne nuit.
2: T'es une poule mouillée, Gérard.
5: Ouais,
2: c'est dégueulasse. En plus, ça sent l'entartine.
5: Ouais, t'es vachement limité, Gérard.
0: Allez, comment ça, les gonflés, hein.
5: Mais on peut rien te gonfler.
6: Tu racontes, on te gonfle quoi?
2: On peut même plus rigoler.
0: Ouais, bah, il y a rigolé. Maintenant, je réponds à la question de charmant jeune homme, parce que je voudrais bien finir avec ça, parce qu'après,
2: ouais,
0: on va attaquer le deuxième débat. Donc, alors, pourquoi que les camions roulent moins vite que les voitures? Donc, c'est normal. Donc, je disais qu'ils étaient limités.
5: Comme
0: et, que les voitures ne sont pas limitées.
5: Voilà, et donc, ils roulent plus vite.
0: À part si on tombe sur des voitures électriques ou des espèces de petites Fiat, Fiat ou des... même... Je sais même pas, je pense que j'ai dû en voir une ou deux.
5: Des Pandas
0: comme
2: Julie. La voiture de Julie n'est pas limitée.
0: Non, elle n'est pas limitée. Je vais vous dire une chose, que souvent j'en ai croisé, et ça avance pas sur l'autoroute. Je suis désolé, ça avance pas, ça fait un potin pas possible. Ça avance pas du tout, c'est comme les voitures électriques, on devrait les...
2: Mais quoi comme voiture? Ouais,
1: je défendrai ma voiture jusqu'au bout, ma voiture roule très bien, et elle roule jusqu'à 165
2: km. Bah,
5: Julie, comment t'es fort!
2: D'accord!
5: Elle défend ta voiture, hein.
2: Elle quoi comme bagnole?
0: J'ai pas de voiture, malheureusement.
5: Il n'a pas le permis.
2: Non, mais
5: Gérard, il se déplace en roller, lui.
0: Non, mais moi, je me déplace à pied et en transport en commun, ou de temps en temps, j'ai...
5: C'est en ambulance qu'on déplace, Gérard.
0: Comment?
5: C'est en ambulance qu'on déplace.
0: Ah, oui.
5: Roller sur bouteille, Gérard.
0: Ouais, bon. Allez, c'est bon. Donc, on va attaquer le deuxième débat.
1: Et la conclusion,
0: on va changer un peu le monde, parce que là, ça commence...
5: Qu'est-ce que c'est que ces débats, putain?
0: On fait la conclusion des transports en commun.
2: Mais...
0: Vous allez me laisser parler?
5: Non, tu vas la fermer.
0: On fait la conclusion des transports en commun. On met un disque et on prend d'autres gens. Voilà.
2: Non,
5: putain,
2: non,
5: moi,
2: pas d'autres gens.
1: Non, Gérard,
2: on
1: vient d'arriver. Stop, Oscar. calme. Merci. On va commencer le deuxième débat et le disque, on le mettra plus tard parce qu'on va enchaîner les disques comme ça non plus.
0: Hein. Ouais, j'ai pas vu d'autres personnes parce que.
5: Bon, c'est pas le meilleur mix. Hein.
1: T'inquiète pas, Gérard, c'est bon, je vais en trouver d'autres.
0: Alors, Alexandra, qu'est-ce que t'as pensé du débat?
2: Les questions n'étaient pas très intelligentes. Mais bah, c'est tout ce que j'ai pensé.
0: Non mais attends, je vais dire une chose, normalement je vais préparer 10 questions, j'en ai fait quand même 12. Oui. Alors si c'était pas 12 questions intéressantes sur un débat comme ça, eh ben je sais pas ce qu'il
5: faudrait. Ouah, t'as réussi à faire 12 questions, ouah.
0: Oui, et le deuxième aussi, il a 12 questions.
5: C'est la même que t'as répété 12 fois, Gérard.
0: Et le deuxième, il a 12 questions, hein, aussi, je vous préviens d'entrer.
2: Mais non, t'as fait fort.
1: Gérard, tu as fait beaucoup pour le débat.
5: Comment? 24 questions d'une semaine, Gérard, t'as fait, ouah.
0: Qui c'est qui me parle?
5: Tu as fait un livre ou pas?
0: Donne ton nom, s'il te plaît.
5: Non.
0: Oh, c'est pas toi, tu commandes ici.
1: Je crois qu'il y a une jeune fille qui veut parler, merci.
2: Oui, c'est Alexandra.
0: Oui.
2: Tu prépares longtemps tes débats à l'avant?
0: Je
2: prépare pas, il bafoue.
5: Et Alexandra, tu fais quoi après le débat?
2: Comment?
5: Tu fais quoi après le débat?
2: Mais je fais ce que tu veux.
5: Ouais.
0: Ah, mais avec Manière, elle a 17 ans, alors si tu veux faire un détournement de mineur, mon petit, c'est ton problème.
5: Détournement de mineur, ça m'a fait 15 ans. Je t'en cul, moi,
0: je te dis une chose, Jean-Daniel ou Niel ou Tom, tu restes poli, d'accord?
2: Les mecs?
5: Tu vas jamais faire ça, Gérard, des tourments mineurs.
2: Les mecs, de toute façon, c'est Gérard qui m'intéresse.
5: Ouais.
0: Bah, c'est bien, alors.
5: Bah, disons, t'as vraiment les goûts de chien, tu vas être en gros ton, toi, alors. Tu n'es pas obligé d'avoir bon goût, hein.
2: Ouais, exactement.
0: Bon, vous chamez maintenant, Coralie, pour toi, le débat.
2: Alors, moi, je partagerai un peu l'avis d'Alexandra, et puis moi, je dirais que le métro, ça se prend, on évite de les prendre aux heures de pointe, si on veut être tranquille.
5: Et toi, ça se prend comment, toi?
2: En plus, on risque sa vie.
5: En plus,
0: ça c'est vraiment mon bus, hein.
5: Tu racontes n'importe quoi, ouais,
0: tu te calmes, là, le mec, hein.
5: Tu risques ta vie de quoi dans le métro?
2: Bah, y'a des bombes, là, mon pote, t'as pas entendu les attentats?
5: Non, regardez la journée d'enfer, toi, t'as
0: regardé
5: la
0: télé.
2: Non, ça passe sur Canal Plus dans pas longtemps. Mais attends, pour les mecs, c'est plus facile de prendre le métro, hein.
0: Ouais, j'ai l'impression. Y'en a beaucoup qui font, là. Donc, Florence.
2: Oui, alors, les questions sont connes et tu bafouilles trop.
0: Bon, maintenant, si les questions sont connes, ma petite, hein, tu fais une chose, t'écris à la radio et tu me donnes des thèmes de débat. Mais je te préviens, avec des questions.
2: Là, j'entends rien, enfin.
0: Mais tu fais des débats avec des questions, sauf sur le sida et le préservatif que je ne ferai jamais la nuit.
2: Je t'en enverrai.
0: Eh ben, alors, tu réfléchis.
2: Je vais t'aider parce que je t'aime bien, va.
0: Comment?
2: Je vais t'aider parce que je t'aime bien, va.
0: D'accord. Eh ben, t'écris au 143 de Charles de Gaulle, 92-521, Neuilly-sur-Seine, Sedex. Ouais. Voilà. Donc, Jean-Daniel, t'as conclu. Jean-Daniel, ta conclusion, s'il te plaît.
5: Allô?
0: Ouais.
5: C'est pas Jean, moi, c'est Jean-Daniel.
0: Eh ben, c'est ce que je viens de dire.
5: C'est Didier. Ou c'est Didier, en Verlon.
0: Les oreilles, c'est comme le cul, ça se lave.
5: Ouais, ben, je me suis lavé le cul, alors je me suis lavé les oreilles avec.
0: Bon, alors, ta conclusion.
5: Parce que le coton-tige, il sert et pour le cul et pour les oreilles.
0: Ta conclusion.
5: Bah, quoi?
0: Ta conclusion.
5: C'est pas la peine de culer.
0: Ouais, tu réponds et c'est tout.
5: Eh, mais c'est bon, t'as vu comment tu me parles, toi?
0: Bon, allez, dégage.
5: Ouais, bon,
0: allez, dégage.
5: C'est bon, parce que tu fais de la radio que tu peux choper la grosse tête, là.
0: Ouais, tu commences à me dégonfler, je te demande ta conclusion, je te demande pas tes blagues.
5: Je te demande un petit peu de respect, c'est trop demandé ça.
0: Non, mais moi je te demande une conclusion, je te demande pas à quelle heure il est, d'accord?
5: La constitution, elle dit qu'on a le droit, qu'on a des droits, ok? Alors tu me respectes.
0: Bon, allez, hop. Viel ou Niel?
5: Non, c'est Niel.
0: Niel.
5: Et te laisse pas dire, Niel, apprends lire. Bon, moi je voudrais dire que pour ton premier débat, ça allait, t'es pas trop énervé. On va tâcher de continuer pour le second. J'espère que t'auras pas des questions à la con comme pour le premier, voilà, c'est ce que j'espère.
0: Bah, tu verras bien, les questions, c'est moi qui les prépare.
5: Hein, ouais, bah, ça, j'ai remarqué, ça peut pas être quelqu'un d'autre. Hein. Ah, c'est clair.
0: Bah, si t'es pas content, tu fais comme Florence, c'est créé à la radio. Voilà, et tu me présentes des thèmes de débat avec tes questions. Si ça m'intéresse, je les prends. Si ça m'intéresse pas, bon, à la poubelle.
5: Ouais, mais bon, tu voilà. Vois, on n'a pas les questions.
6: Et voilà, donc vous pouvez toujours nous appeler, bonsoir à tous, c'est les débats de Gérard du jeudi, donc vous pouvez toujours nous appeler au 0803-08-5000, 0870-5000, et toujours 3615, code Pun Radio, rubrique directe, et pour commencer, on va commencer sur la gourmandise, on va accueillir Jean-Luc.
7: Bonsoir, bonsoir tout le monde, bonsoir Paris, bonsoir Fildar, bonsoir Manu, bonsoir Gérard, bonsoir grand maître du Star System, et bonsoir à tous ceux qui m'écoutent.
5: Bonsoir.
6: Bonsoir, Sandrine, bonsoir.
8: Bonsoir.
6: Bonsoir. Bouboule, bonsoir.
8: Bonsoir.
5: Ça va bien.
6: Oh, tu travailles un peu là.
5: Ça va bien, j'ai dit. C'est la forme.
6: Poireau, bonsoir.
5: Salut GG, tu vas bien
8: aujourd'hui? Ouais, j'ai même pas peur.
5: Et au fait, GG, c'est Poireau là.
6: Et Coupon, bonsoir.
9: Bonsoir, ça va?
6: Ça va.
9: Ça va?
6: Ça ouais, va. Bon, ça y est, on va pas s'éterniser sur les ça va et puis tout ça.
5: Chez Bouboule, qui voulait dire que ça va aussi.
6: Bon, bah, Bouboule, tu as commencé par t'enfermer. Ok.
10: Gérard, excuse-moi, on accueille une autre fille, c'est Barbie Girl, elle a 18 ans, elle appelle de Marseille.
11: Bonsoir, Barbie Girl.
12: Salut, Gérard.
11: Bonsoir, Barbie Girl.
6: Oh là là là, Barbie Girl, radio, bonsoir. Radio.
12: Oh, je suis décalé, là.
13: Oui.
6: La radio.
11: Décalé. Bouboule, il aime bien les Space Girls.
6: Bon, Bouboule, tu la fermes. Ok.
11: Tu dis pas à Bouboule de la fermer, d'accord?
6: Oh, ouais.
11: Je vais te dire, ouais.
6: Tu as commencé par toi, la fermer, s'il te plaît, merci.
11: Bon, bah. Bon, bah.
6: Alors, premier débat sur la gourmandise.
11: D'accord, alors.
6: Oh. Ouais, Fildar, tu commences à calmer Bouboule. Barbie Girl, tu as déjà baissé ta radio.
14: Ça fait 15 fois que je lui dis.
6: Hein? À quel moment êtes-vous le plus gourmand? Jean-Luc.
15: Bonsoir Gérard. Tu vas bien?
6: Bon, tu réponds à la question, alors, on n'a rien à foutre des bonsoirs, c'est
15: alors,
6: fini.
15: Alors je t'écoute Gérard, je t'écoute.
6: À quel moment êtes-vous le plus gourmand?
15: Oui.
6: Bon, alors Jean-Luc, tu vas aller voir Fildar au standard, comme ça tu vas pas commencer...
15: J'entends pas la question Gérard.
6: T'entends pas? Allô? Ben t'inquiète, déboucher allô? Les oreilles.
15: Bon, Gérard, Poirot, j'enchaîne, allô?
6: Sandrine.
16: Oui?
6: À quel moment êtes-vous le plus gourmand?
16: Entre 15h15 et 15h20.
6: C'est-à-dire?
16: Bah, entre 15h15 et 15h20.
6: D'accord. Je vois pas du tout le rapport avec la question.
16: Non, c'est pas grave.
6: Bouboule.
11: Bouboule, il a pas bien compris la question. Qu'est-ce que tu dis par vers quelle heure?
6: À quel moment êtes-vous le plus gourmand?
11: Eh ben, c'est au moment où, quand mon ventre à moi, il fait groum groum à l'intérieur, j'ai faim.
16: C'est-à-dire quand il a faim, quoi.
15: Mais oui. Gérard, gourmand, c'est quoi exactement? C'est quand t'as vachement faim que tu veux manger ou pas?
6: Ben, en principe, t'es gourmand parce que t'as pas faim.
16: Bah,
15: je
16: oui.
15: sais pas. Bon, des fois, oui.
16: Bah, oui.
15: Des fois, j'ai pas faim, je me dis qu'est-ce que je suis gourmand quand même, et puis je mange du chocolat. Et j'ai même pas faim.
6: Donc, Poirot?
17: Ouais, ben moi, j'ai faim, je suis gourmand, fait entre 1h08 et 1h21.
16: Tu vois, ça le fait aussi.
17: Et puis bon, si tu veux, en général, une fois que j'ai bien bouffé, des petits cuillères, des petits lus, ben, j'ai envie de dégueuler, et donc je vais aux chiottes, et puis bon, voilà, quoi.
6: Et celles qui s'amusent en bailler, comme une carte. Bon, Fildar, s'il te plaît.
16: Qu'est-ce qui se passe?
10: Fildar est parti, je ne sais pas ce qui se passe.
6: Donc, coupe-ongle.
16: Alors moi, c'est tous les premiers samedis du mois.
6: Mais dans quel sens?
16: Bah, je suis gourmande, ça m'arrive.
15: T'as envie?
16: Tous les premiers samedis du mois.
6: Et dans quel sens?
16: Je suis gourmande, tu comprends, Gérard? Mais dans le sens où j'ai envie d'être gourmande.
15: Tu veux
16: particulièrement
15: quoi?
16: Particulièrement ce samedi-là, le premier jour du mois, quoi.
6: D'accord. Barbie Girl?
13: Moi, c'est tout le temps.
6: Non, parle un petit peu plus fort, ou sinon, je serais que toi, je parlerais pas du tout, je me la fermerais parce qu'on t'entend très mal.
13: Moi, c'est tout le temps.
15: Tout le temps, elle a dit.
6: Ouais, mais Barbie Girl, ça fait deux fois que je te demande de parler plus fort devant ton combiné, s'il te plaît.
13: Mais je parle fort.
11: Bouboule, il aime bien les Barbie Girl.
13: C'est bon,
6: là. Voyons, hein, ça commence à être lourd, là. Hein.
14: Ah, c'est les auditeurs de Manus, hein.
6: C'est toi qui as cherché ça?
10: J'ai rien cherché du tout, moi, je fous rien.
6: Bah, voyons.
15: Gégé, c'est Poirot.
16: Est-ce qu'on a le droit de roter?
6: Non.
15: Gégé, je veux pas roter, je veux juste te poser une question.
6: Vas-y.
15: Je revois la belle. Bon, toi, c'est quand que t'es le plus gourmand?
6: La nuit.
15: La nuit? Avec Sandy?
6: T'as pas besoin de savoir si c'est avec Sandy ou pas.
15: Ou avec
16: non, mais Gérard,
15: c'est une question que tu me répondras pas, c'est ça?
6: Voilà.
15: Ouais, d'accord.
16: Mais Gérard, on parle pas de la même gourmandise, je crois.
6: Je te dis, je peux être gourmand dans la nuit si j'ai faim, oui.
10: Et gourmand de quoi, Gérard?
15: De quoi?
6: De tout.
16: Tu manges quoi?
15: C'est-à-dire? De tout.
6: Je peux me taper des yaourts à 4h du matin, comme je peux me taper un steak.
16: Et des boules, non?
10: Et tu... steak yaourt?
6: Ouais, qui c'est qui s'amuse avec son combiné, merci.
16: Et des moules, t'aimes bien?
15: Et tu peux te taper Sandy aussi?
6: Bon, alors toi, tu as commencé par te calmer, s'il te plaît, merci.
16: Bah écoute, il a raison.
6: Si t'es pas contente, toi, tu as dégagé. D'accord?
16: Bah écoute, tu te la tapes bien, c'est normal, c'est ta femme.
15: C'est... Y'a pas de honte, hein?
16: Y'a pas de honte,
15: C'est naturel.
6: Oh. Bon, salut. Qui c'est qui s'amuse avec son téléphone?
16: On sait pas, on s'en fout. Deuxième question.
6: Attends, si t'es pas contente, toi, Coupong ou Sandrine, tu vas dégager.
16: Ok, non,
15: c'est pas Sandrine. Vous voulez rajouter quelque chose?
6: Je t'écoute.
15: Je voulais dire aussi que j'avais faim quand je passais devant les boulangeries ou quand je voyais les gros gâteaux dans les vitrines.
18: Il aime bien Boubou, là.
6: Ouais, mais ça, c'est pas le thème, c'est pas le thème des questions, d'accord?
18: Bah, si, la gourmandise, c'est ça, Gérard. Hein.
6: Ouais, mais attends, pour l'instant, c'est pas le thème de mes questions, ok? Bah, merci.
18: Juste à dire, à quel moment...
6: Il y a une question, il y a une question Minitel, s'il vous plaît.
19: Non, en fait, c'est pas une question, c'est Max Biaggi qui répond à la tienne de question. Il dit, moi, je suis gourmand aux heures des repas, tout simplement.
6: Bah, moi, je suis tout à fait d'accord avec lui.
20: Ah non, c'est pas de la gourmandise à l'heure des repas.
6: Ouais,
20: c'est
6: normal. Tu peux être gourmand pendant les repas et tu peux être gourmand après les repas.
18: Ouais.
19: Donc en fait, gourmand tout le temps. Voilà. Parce que si... Donc quand?
6: Bah, t'as pas d'heure, hein.
21: Gérard.
6: Quoi?
21: C'est Boubou, là. Je vais rajouter une dernière chose sur la première question. Le matin, à 11h, quand je regarde la télé, quand je vois qui prépare la cuisine sur TF1 ou sur France 3, malgré qu'on n'a pas le droit de citer les scènes, j'aime bien Sheldon Fan aussi.
6: De quoi?
21: Quand il prépare la viande ou le poisson... le matin à 11h, à la télé, ça donne faim aussi.
6: Oui. Tu crois... Attendez,
20: laissez répondre.
6: Eh, Bouboule.
21: Est-ce qu'il faut des émissions sur... comment dirais-je, la cuisine?
6: Oui. Le matin à 11h.
22: Il n'y a pas marqué Bécaf, là, hein?
6: Voilà, oh, Bouboule.
21: C'est avec... Oui.
6: Bouboule.
21: Si, oui.
6: Le matin à 11h, tu dis?
21: Oui, à la télé.
6: Ouais, ben, tu ferais mieux de regarder bien comme il faut ta montre. Ça vaudra mieux parce que c'est à midi, hein. Ok.
22: C'est l'heure d'été, hein.
6: Deuxième question.
21: D'accord, pour la deuxième question.
6: De quoi, Poirot?
22: Comment tu fais si jamais t'es gourmand mais que t'as pas faim?
6: Non, je vois pas le rapport, là.
22: Bah t'as dit, ouais, moi je suis gourmand. Tu m'as dit, je suis gourmand quand j'ai faim.
6: Mais même si t'as pas faim, tu peux être gourmand quand même.
22: Ah bon, et comment ça alors?
6: Bah tu forces.
18: Tu manges et après tu gerbes.
6: Voilà.
22: Tu gerbes, oui, d'accord.
18: Et là, c'est pas la gourmandise.
22: Ça s'appelle la symétrique. C'est quand t'es symétrique.
21: D'accord, ok. Il y a encore Boubou. Vous voulez dire, moi, sur le vomi, j'ai pas de chien, j'ai mal au ventre.
6: Oh, c'est bon. Lorsque vous faites des courses, achetez-vous des Kinder Surprise.
22: Poirot.
20: Par gourmandise, tu sais.
6: Par gourmandise, bien sûr, merci.
23: Oh là, Olivier,
6: tu vas pas t'amuser comme ça, toi.
20: Commence pas, Olive. Il est 1h10.
6: Donc, je répète la question parce qu'Olivier s'amusait. Lorsque vous faites des courses, achetez-vous des Kinder Surprise par gourmandise?
21: Oui, Poirot.
6: Ouais, bah, on va demander à Sandrine.
18: Ouais.
21: Comme par hasard.
6: Ouais, si t'es pas content, Poirot, c'est le même prix.
21: Non, d'accord.
6: Si t'es pas content, tu vas aller voir s'il y a des carottes avec tes poireaux. Joli.
22: T'as tué, là. Là, t'es mort, hein.
18: Ah, tu m'excites, Gérard.
21: Je suis cuit, là.
6: Donc, Sandrine.
18: Ouais, bah moi, je les achète pas par gourmandise parce que j'aime pas le chocolat Kinder. Je les achète pour la surprise.
6: Ouais, mais le chocolat, t'en fais quoi?
18: J'aime pas le chocolat, donc je les mange pas, je le donne.
6: D'accord. Coupongle?
18: Alors, moi, je préfère les carottes, les concombres et les moules par gourmandise.
6: Non, mais t'as compris la question ou pas?
18: Ouais, les Kinder Surprise, ouais, j'aime bien. Je mange beaucoup de Kinder Surprise et je grossis beaucoup, étant donné que je suis un gros ton, alors.
6: T'es un breton, tu es.
18: Ah, un gros ton, pas un breton.
6: Un gros ton, bah dis donc, à 18 ans.
18: Ouais, il y en a, hein, il en faut bien dans la vie. Hein.
6: Ouais, Barbie Girl.
20: Bien.
24: Moi, j'en achète tout le temps.
6: C'est dans quel sens?
24: Parce que j'adore le chocolat.
18: Tu vas dans ton Barbie supermarché?
24: Ouais.
6: D'accord.
24: Ouais.
6: On va demander à Poirot.
21: Ouais, ben moi si tu veux, c'est plutôt sur le Nutella. C'est la même marque en fait que Ferrero.
24: C'est pas le même chocolat.
21: On avait dit pas de marque, excuse-moi.
6: Ouais, non, mais Poirot, de toute manière, je t'ai repéré. Oui. Donc t'as intérêt de te calmer.
21: Je me calme. Je dirais donc sur les carambars, donc. Ouais, mais sinon, ouais.
6: Bon, Poirot, tu vas avoir Fildar au standard, ça vaudra mieux pour toi.
21: Non, mais attends, attends.
6: Va avoir Fildar au standard, s'il te plaît, merci, au revoir.
21: Indulgent, merde.
6: Bon, ouais, c'est bientôt terminé, là,
18: et
6: ou quoi,
18: toi,
6: là
18: Gérard.
21: Attends,
18: toi,
21: Jean-Luc, il a pas répondu, là.
6: Bouboule.
21: Oui, il voulait dire que chez Kinder Surprise, il les a achetés chez Monsieur Le Parc.
18: Monsieur Le...
6: N'importe quoi, celui-là.
21: C'est non. Monsieur Lepin.
6: Ouais, d'accord. Eh, Bouboule, oui. T'as intérêt de bien écouter les questions et pas dire des conneries.
21: T'as dit dans les supermarchés, moi j'achète chez Monsieur Lepaille, sur Béziers.
6: Ouais, bah alors, si c'est pour dire des conneries, mon pote, tu vas raccrocher vite fait et on va prendre quelqu'un d'autre à ta place. Hein.
21: Mais je connais bien, il est chez le boulanger.
6: Ouais, c'est bien. Jean-Luc.
1: Oui, alors moi, en fait, ça fait à peu près 20 ans que j'achète des Kinder. Enfin, au début, c'était mon grand-père qui m'achetait des Kinder. Mmh. Alors, j'étais tout petit, on allait en bas à l'épicerie, chez Monsieur. C'est pas Monsieur Lepaille, c'est Monsieur Ferrand. On allait à l'épicerie tous les deux.
6: Attends, Jean-Luc.
1: Oui.
6: Boubou, les poireaux, vous calmez tous les deux, s'il vous plaît, merci.
21: Oui, ça va pas la tête des cinglés ou quoi, j'ai regardé encore.
6: Mais tout à l'heure, le cinglé va t'envoyer chier.
20: Il est lourd, Boubou, là.
21: Ouais, mais il y a des gens de
1: Il est lourd, Boubou.
21: Qui abuse. Donc, là.
6: Bon, Jean-Luc.
1: Et donc, depuis ce temps-là, je n'arrête pas d'acheter des Kinder. Tous les jours, toutes les semaines, j'ai mon petit Kinder.
21: Oui,
1: alors, d'abord, j'ouvre, j'ai le petit papier en aluminium, alors ça, je m'amuse. Bon, c'est pas très bon, mais je le mange quand même, parce que bon, je l'ai payé 4,50€, je le mange. Et ensuite, bon, j'ai le petit truc jaune, alors ça, c'est marrant, ça. Mais moi, ce que j'aime pas, c'est ce qu'à l'intérieur, à chaque fois, ils foutent des trucs, c'est trop dégueulasse à bouffer, quoi, à l'intérieur.
21: C'est le goût de plastique, hein.
1: Ouais, encore quand c'est plastique, ça va, mais quand c'est des jouets en fer, quoi, j'aime pas trop, quoi.
6: Bon, voilà. Ça y est, Jean-Luc, t'as fini ta...
1: Oui, ça y est, j'ai fini.
6: T'as fini tes conneries ?
1: J'ai rien en plus.
21: J'ai laissé poireaux, je promets que je me calme.
1: Et toutes les semaines, je vais à l'hôpital.
6: Eh ben, c'est bien.
24: Gérard, c'est pas Bigger.
21: Ouais, si tu veux.
6: Il y a une question, là, parce que je voyais que tu te marrais comme un perdu, là-bas.
20: Ouais, c'est Alan Mann qui nous dit sur Minitel, Gérard fait ses courses sans Sandy parce qu'il y a assez de cajots dans les magasins. Mais c'est nul, quoi, en fait, parce que je viens de la comprendre seulement en l'exprimant, quoi.
2: Tu files un mauvais coton, Manu.
20: Non, je tricote.
6: Là, t'es en train de filer... T'es mal barré, toi, pour continuer. Hein.
20: Ah,
6: je sens que tu vas aller...
20: Et le 20, t'es pas sûr de venir.
1: Là, c'est Jean-Luc. Moi, je dis quand même, quand t'offres un petit Kinder à une fille, c'est vachement sympa, quoi, je trouve.
24: Super sympa. C'est super chouette.
6: Mm-hmm.
1: Voilà.
6: Okay. Fais
1: des fois. Et toi, tu fais pas
6: Personnellement, moi, des Kinder, j'aime pas le chocolat, donc...
1: Mais pour offrir à quelqu'un, pour offrir à Sandy, par exemple.
6: Bah, elle mange plus de chocolat non plus.
24: Ah. Pourquoi?
6: Bah pourquoi parce
1: qu'il a conseillé.
6: Elle mange plus de chocolat, il n'y a pas de savoir et pourquoi.
20: Mais
6: c'est
20: pourquoi
6: il n'y a pas, de savoir.
20: Non mais Gérard, deux secondes, je voudrais te poser une question quand même. Tu n'aimes peut-être pas le chocolat, mais tu as dû en acheter des Kinder Surprise vu tous les trucs que tu as chez toi. Là, c'est bien, ça vient des Kinder, non?
6: Ouais, mais ça, c'était au début. Maintenant, il n'y en a plus.
20: Au début de quoi?
6: Au début qu'on est ensemble, maintenant, il n'y en a plus.
20: Ah, d'accord.
6: Voilà.
20: Tu manges plus de Kinder, là.
21: GG, tant qu'on est dans la gourmandise, là, c'est poireau. Il y a un enfoiré en ce moment, il s'appelle Carambert, il arrête pas de me faire livrer des pizzas et vraiment je trouve ça dégueulasse.
6: Bon, alors Poirot,
21: quoi?
6: Tu vas aller voir Fuldard pour de bon. Tu vas aller voir Fuldard pour de bon.
20: Il est déjà venu me voir, il est déjà venu. Non, c'est bon.
1: Gérard, c'est Jean-Luc. Est-ce que tu penses que les gens ils achètent plutôt le Kinder pour le chocolat ou pour le jouet ou pour les deux?
6: C'est plus pour la surprise, à mon avis.
24: Ah ouais, le chocolat aussi.
1: Et donc, en fait, ça servira à rien qu'il pourrait faire un truc tout jaune avec un cadeau à l'intérieur, sans chocolat.
24: Mais il n'y aura pas la surprise, parce qu'elle est cachée, ta surprise.
1: Elle pourrait mettre du chocolat à l'intérieur de la surprise.
6: Donc, troisième question. Mangez-vous dans les rayons sans vous faire prendre par gourmandise?
21: Il y a un Nagano.
6: Bon, alors là, toi, avec ton Nagano, tu dégages, tu me fais pas chier. Ok, bon, bonne nuit.
24: On en prend la troisième question, là, hein.
6: Mangez-vous dans les rayons sans vous faire prendre.
20: Bon. Mais qu'est-ce que tu veux que je fasse?
6: Ça commence à bien faire là, vous avez pas pu me faire chier, sinon je me casse. Ok.
20: Ouais, d'accord.
21: Il y a Boubou qui voulait dire un truc.
1: Carole, t'as une voix.
21: Boubou, il voulait dire quelque chose.
6: Mangez-vous. C'est Boubou qui la ferme.
1: Non, je rigole. Non, je t'aime bien quand même.
21: Carole, t'as une voix, putain.
24: Troisième question.
20: Vas-y, Gérard.
21: Boubou, tu la fermes.
24: D'accord,
21: je voulais
6: juste.
24: Moi, je t'écoute,
6: Poupongle,
24: t'écoute.
6: Mangez-vous dans les rayons sans vous faire prendre par gourmandise?
24: Ouais, exactement.
6: Moi, bon, celui qui s'amuse à siffler, toi, tu aimes déjà. Je vais dégager ton stylo de combiné, comme ça, je vais arrêter les conneries que tu fais. Ok? Et tu vas perdre le standard comme il faut.
20: Bah, quoi?
6: D'accord?
21: Ouais. GG, je veux bien répondre sérieusement, là.
6: Donc, Jean-Luc.
1: Ouais, bonsoir. Je sais pas trop là. Salut Jean-Luc, je pourrais parler après?
6: Comme tu veux, Sandrine. Réfléchir,
1: merci. Réfléchis.
6: Sandrine.
3: Oui. Non, moi je vais dans les cabines d'essayage. Je mets 3-4 tablettes dans mes poches et.
24: T'as fou, dans la foule.
21: Il y a Boubou qui vous répond parce que la question est là très bien.
6: Putain. c'est à qui cet auditeur de merde là?
0: C'est le mien, mais bon, il est gros et il voulait participer au débat
6: de ce matin. Ouais, non, mais faudra peut-être qu'il se calme un petit peu. Hein.
0: D'accord, mais sinon on accueille.
6: Sans indiscrétion, vous pouvez pas avoir des gens majeurs?
0: Bah quoi?
6: Hein, parce que 17 ans, faut quand même pas prendre les gens pour des cons. Ok?
22: Gérard, c'est à moi que tu parles?
0: Non, bon, c'est pas grave, on accueille Carré et Triangle, ils ont tous les deux 22 ans et ils appellent de géométrie.
24: Salut Carré.
21: Ouais, salut, ça
24: va? Et Triangle.
21: Il y a Boubou qui voulait répondre à la question.
6: Dis-moi plutôt que c'est les deux qui sont partis en courant dans le studio de Réa. Ok? Ça vaudra mieux.
4: Dans le studio de Réa.
6: Alors, Poirot.
24: C'est qui Réa?
6: Poirot.
21: Oui, il y a Boubou qui voulait répondre.
24: Réa, la réalité.
21: Attendez, c'est quoi?
6: Poirot.
21: Oui, je suis là.
6: Tu réponds s'il te plaît?
21: Oui, ça m'arrive, mais bon, si tu veux, quand j'ai une petite liste de faim, c'est au rayon sac poubelle, et si tu veux, après, ça fait des bulles, et dans l'estomac, bon, bah, c'est pas gêne, quoi.
6: Non, c'est mangez-vous dans les rayons sans vous faire prendre.
21: Ah oui, c'est facile. Tout le temps, moi, je me planque sous les sachets, tout ça, je nage dedans. Si tu veux, à chaque fois, ils me repèrent, mais bon, j'ai réussi à me barrer avant, quoi. Si je paye
6: non,
21: pas,
6: mais,
21: en
6: fait. Poirot.
21: Oui.
6: T'es sourd ou quoi, ou que tu le fais exprès?
21: Je vous réponds. Non, je déconne.
22: Gérard, c'est Jean-Luc. J'ai trouvé. Que je vous réponde. Moi, je tiens à dire que la peine de mort a été abolie depuis longtemps.
6: Bon, alors, Jean-Luc, tu dégages. Bonne nuit, bonne nuit.
22: Tu peux pas te faire prendre si tu vois le rayon. Tu vas en prison, mais tu peux pas prendre.
6: Dehors.
22: Pour
6: Jean-Luc, c'est terminé pour lui.
21: Il se fout de ta gueule, Jean-Luc. S'il te plaît, je voudrais répondre. C'est beaucoup.
24: Les passagers, on
21: est.
6: Les passagers, vous avez fermé vos gueules.
0: Continue le débat, Gérard.
6: Coupe ongle.
24: Oui, alors moi j'ai une petite histoire, c'est quand j'avais 10 ans, et ben j'ai mangé des cacahuètes, j'ai pris deux sacs, je les ai arrachés, j'ai mangé des cacahuètes, et après je les ai mis en dessous de mes bras, et la caissière elle m'a vu, elle est venue vers moi, et elle m'a dit, est-ce que t'as en dessous les bras? Et puis je réponds, mais c'est rien madame. Et elle me dit, mais si, ouvre tes bras. Alors j'ai ouvert les bras, et puis les sacs de cacahuètes, les paquets de cacahuètes sont tombés par terre.
21: Et ma biche.
24: Et après, m'a foutu dehors.
6: Ok. Barbiger.
7: Moi, ça m'arrive tout le temps. Je me dirige vers tout ce qui est gâteau, chocolat. Au chocolat.
6: Ok.
7: Chocolat Barbie.
6: D'accord.
7: Ah non, bah, chocolat Barbie, ça existe encore.
6: Bah, je peux vous dire une chose, que jusqu'à maintenant, je me suis pas fait prendre, donc je voudrais pas me faire prendre un jour. Oui, Manu.
24: C'est un voleur, Gérard.
7: Est-ce que tu voles?
0: Excusez-moi, 30 secondes. Je voulais juste dire à Jean-Pierre, qui est sur Minitel, qui raccroche, que Fildar va le rappeler tout de suite.
8: Bon Gérard, il sort toutes les bouteilles
7: Gérard.
8: De whisky dans les rayons.
7: Bon ben.
8: Et je peux répondre.
7: Mais tu te diriges vers quoi toi, essentiellement?
24: Les rayons de produits hygiéniques.
6: Qui c'est qui vient de dire ça?
24: Ah, je sais pas moi.
6: Non, tu sais pas, alors tu vas commencer par être poli toi, parce que sinon tu vas dégager.
24: Gérard, tu confonds.
8: Oh, tu restes poli.
6: Ok.
7: Gérard,
6: parce que vous avez pas commencé à me prendre la tête avec vos conneries.
8: Tu restes poli.
6: Ok.
8: Gérard, c'est Triomphe, j'ai toujours pas répondu.
6: De quoi?
8: C'est Triangle, là, je suis avec Carré, on vient d'arriver, on n'a pas répondu.
6: Allez-y.
8: Reste poli. Hein? Tu restes poli.
6: Non, mais... Oh, vous calmez, s'il vous plaît, merci.
8: Tu peux gérer, Gérard, là, parce que j'ai l'impression qu'on va me couper dès que je vais commencer à parler.
6: Bon, alors, je t'écoute.
8: Ok, alors, ta question, c'était par rapport à la gourmandise dans les rayons.
6: Ouais. Mangez-vous dans les rayons sans vous faire prendre.
8: Dans les gourmandises.
6: Mangez-vous dans les rayons sans vous faire prendre.
8: Prendre.
7: Les rayons de vélo.
8: Ouais, voilà, c'est y a une auditrice qui vient de me comprendre. Moi, je répare des vélos et quand j'ai faim, je mange 2-3 rayons. Quoi.
6: Non mais t'as compris la question?
8: Uniquement.
6: T'as compris la question?
8: Moi, j'ai compris.
7: Elle est un peu conne,
8: la question.
7: Gérard.
8: Attends, je te passe Carré. Ouais, Gérard. Moi, je trouve qu'elle est un peu conne ta question.
6: Si. Bon alors, si t'es pas content, tu dégages. Comme ça, ça ira plus vite.
7: Et Gérard, c'est pas Bigger, tu m'as pas répondu.
6: Bah, sur quoi?
7: Tu te diriges vers quoi? Vers quel rayon, essentiellement?
6: Ma question, rayon nourriture.
7: Mais quoi? Les sucreries?
24: Barbie nourriture?
23: Les gâteaux, les pâtes, les riz?
6: Non, question plus vers les gâteaux.
24: Les gâteaux? Et ça veut dire que tu vas dans un magasin, tu vas au rayon gâteau, et tu ouvres le paquet, tu bouffes.
6: Bah, il y en a qui le font, hein.
24: Mais t'as pas honte, Gérard?
6: Mais il y en a qui le font. Il y en a qui le font. Stop, il y a une question Minitel, merci. Ouais,
0: c'est Fabio sur Minitel qui nous dit, toi Gérard, t'aimes bien voler dans les supermarchés parce que t'aimes bien te faire prendre par les vigiles.
6: N'importe quoi, celui-là. Lui, tu vois, des questions comme ça, Manu, je crois qu'il faudrait mieux éviter de les poser.
8: Gérard, c'est Triangle, je peux te dire un petit truc?
6: Ils appellent quoi?
4: Bah en fait, je voulais juste te dire que t'as le droit de goûter les produits dans les supermarchés, hein. C'est pas interdit.
6: Bah je le sais, hein, merci.
5: Et est-ce qu'on peut considérer la Loco comme un supermarché?
6: Est-ce qu'on peut considérer tes conneries comme de la merde?
24: Non, marché,
6: non. Non, ok. Alors, quatrième. Bon, celle qui se marre comme une vieille taupe, elle va se calmer.
20: Mais c'est pas grave, Gigi, si elle rigole, c'est que...
4: Allez, quatrième, là, Gérard, vas-y.
20: Avant de poser la
6: question... Oh, tu t'écrases, s'il te plaît, merci. Au poireau. Au poireau.
5: Oui.
24: Poireau.
20: On s'est reconnu. Donc, avant de poser la quatrième question, on accueille Soutif, il a 22 ans, il appelle de Bourges à la place de Jean-Luc.
4: Il y a Boubou.
5: Et bonsoir, Gérard.
4: Avant de poser la quatrième question,
5: Bouboule, je vais parler. Bouboule.
4: Tu veux du combien?
5: Tu peux dire bonjour.
6: Bouboule, tu me le sors, lui.
20: Je l'ai sorti.
6: Oui, il commence à nous faire.
24: Soutif, vas-y, parle.
5: Oui, bonsoir, Gérard, bonsoir tout le monde.
24: Bonsoir.
6: Bah, tu prendras ton nom correctement, d'accord?
5: Wonderbra, alors.
6: Ouais, non, mais tu as donné ton nom, hein, d'accord? Comme il faut. Ouais, c'est ça. Donc, quatrième. Peut-on être gourmand quand on est routier?
24: Oh là là, voilà. Pas le rapport, là.
6: Mais tu vois pas le rapport avec la gourmandise, non?
24: Bah non.
6: Non, bah...
4: C'est pas le deuxième débat, ça?
6: Comment?
4: C'est pas le deuxième débat, ça?
6: Et alors, on peut être gourmand quand on est routier, je suis désolé.
24: Ah, mais
6: non,
24: d'accord avec Gérard.
6: Sérieux,
5: sérieux, sérieux, sérieux, sérieux.
6: Oh, vous
24: calmez,
6: s'il vous plaît, maintenant!
24: Explique le rapport.
20: Gérard, calme-toi, ils ont rien fait, là.
6: Barbie Girl!
24: Oui.
20: Vous répondez chacun à votre tour et vous répondez à la question, merci.
24: Oui, je pense que en étant routier, oui, on peut être gourmand.
6: Bon, Barbie Girl. Barbie Girl.
24: Oui.
6: Tu as déjà baissé un peu ta radio parce que ça commence à devenir lourd, les échos.
24: Mais ma radio est éteinte. Gérard, elle est éteinte, ma radio.
6: Bah, je sais pas qui c'est qui a un écho derrière.
4: C'est pas Bouboule.
6: Bon, Bouboule, tu t'écrases, Gérard. Merci.
4: Et Gérard?
6: Il y a une question Minitel, on attend.
20: Non, c'est juste pour dire à coucou qui ou quelle raccroche son Minitel, on va la rappeler.
4: Alors, Bouboule, il voulait dire qu'il pouvait pas passer dans les rayons.
24: Pourquoi?
4: Il est trop gros, Bouboule.
6: Hein? Bon, Bouboule.
24: Tu roules?
6: Eh, Bouboule.
4: Oui.
6: La question, c'est pas ça.
4: J'ai attendu que tu m'appelles et t'as pas donné mon nom, alors...
6: La question n'est pas là.
24: Bon, je peux répondre, c'est coupon.
4: Je sais, puisque c'était la troisième.
6: Bon, alors, Bouboule, tu dégages, je commence à en avoir ras-le-bol de toi. Allez, hop, bonne nuit.
20: Il t'a expliqué que t'avais pas voulu de lui à la troisième question, c'est pas grave, il va attendre la quatrième, donc vas-y, commence.
6: Ouais, il va pas commencer à me les gonfler longtemps non plus, lui.
20: Non, mais il était en colère, c'est
6: tout. Il va faire comme l'autre.
20: Parce que t'as pas fait le tour des auditeurs.
6: Donc, on va demander à... On va demander à...
4: À Triangle.
24: Coupongle.
20: On va demander à qui, Gérard?
6: On va demander à Coupongle.
24: Ouais, alors...
6: Je sens que tu as géré un peu ton standard mieux que d'habitude.
20: J'arrête pas.
24: Ok, Gérard. Donc, les routiers peuvent être gourmands, enfin... Moi, je dirais qu'ils sont gourmands au niveau sexuel parce qu'ils ont déjà plein de photos de femmes nues accrochées dans leur camion.
5: C'est des frustrés, il faut le dire.
6: Oh, tu t'écrases un peu, là, Tony, merci.
24: Bon, laissez-moi parler, s'il vous plaît. Et ils s'arrêtent à Porte de la Chapelle et puis ils prennent des prostituées.
6: Attends, Coupongle. Hey, Coupongle.
24: Oui.
6: Comment que tu peux le savoir, vu que t'habites à Avignon?
5: Ouais, mais Coupongle,
24: elle est déjà été à Paris, Gérard.
6: Boubou, tu vas t'écraser, s'il te plaît, merci.
24: Gérard, j'ai déjà été à Paris, moi.
6: Oh là là, ouais.
24: La dernière guerre.
6: Oh, Coupongle.
24: Tu t'es fait tirer au Porte de la Chapelle, en fait.
4: Eh, Boubou, il voudrait dire que...
20: Par contre, excusez-moi tout le monde, celui ou celle qui a sa radio derrière, faut la couper impérativement. Quoi.
24: Ah, c'est pas moi.
20: Voilà, merci.
6: Donc, Coupongle, alors, tu me disais, donc...
24: Bah, je disais que j'ai déjà été à Paris plusieurs fois, donc c'est
5: oui,
24: pas...
5: Oui, mais pourquoi? Mais pourquoi?
24: Pourquoi? Bah, parce que je dirais que à Paris, il y a des travelots, il y a des...
5: Mais pourquoi? Et
24: il y a la
5: vélo,
24: il y a tout, quoi. C'est super.
5: Tu viens à Paris pour voir les travelots?
24: Ouais.
5: Par gourmandise?
6: C'est eux qui commandent,
24: la femme aussi.
5: Par gourmandise?
24: Ouais, par gourmandise.
5: Oh, des nanas. Ah bah, c'est bien, alors, si tu vas voir les travelots par gourmandise.
24: Et puis, je suis venue comment? Bah, en train.
6: Poirot.
5: Oui, bah.
6: Oh là là, mais qui c'est qui a sa radio derrière?
5: Poirot, t'es lourd hein, avec ta radio maintenant. Hein.
9: C'est pas moi. Bon, moi, mon oncle, il est routier, il avale les kilomètres. Donc, on peut dire qu'il est gourmand.
5: C'est bien. Voilà. Ouais, ça, c'est drôle alors.
20: Qu'est-ce que t'en penses, Gérard, de sa réponse?
6: Pour l'instant, je vais y répondre, mais après. Je vois pas.
5: Tu vois pas, je vois pas.
6: Je vois pas. Oh là là, ça commence à bien faire.
5: Ouais. Moi, je vois pas le rapport.
6: Manu, t'arrêtes, s'il te plaît, un peu là. Hein.
20: Qu'est-ce que j'ai fait?
6: celui qui s'amuse à répondre à ma place, ça va pas aller longtemps. Vous a... Dans ce cas-là, il prend ma place, moi je me casse. Hein, si ça
24: mais non, mais non.
11: J'y pense, c'est pas ces poireaux.
6: Alors,
11: toi qui t'es routier, est-ce que t'es gourmand?
6: Ça dépend sur les aires d'autoroute ce que tu peux acheter.
11: Et alors, pourquoi tu t'arrêtes? Et j'ai une autre question comme ça. Pourquoi tu t'arrêtes aux aires d'autoroute?
6: Mais alors, parce que tu peux t'arrêter pour manger, ok?
11: Ouais, mais pourquoi les aires d'autoroute? Pourquoi on appelle ça comme ça?
24: Mais on n'appelle pas
6: on n'appelle pas ça des aires d'autoroute, on appelle ça des aires de repos, ok?
24: Ok.
11: Oh, mais il y a quand même une différence entre une aire d'autoroute et une aire de repos.
6: Hey, quelle est la différence entre que tu vas te casser et que tu vas me laisser continuer mon débat?
11: La différence, je l'ai trouvée bien avant toi.
6: Ouais, et ben, tu vois, la différence que tu as trouvée bien avant moi, c'est que tu as dégagé. Oui. Voilà.
11: Bravo.
6: Alors.
11: Je crois que tu t'apprends. Oui, applaudissez. Permets-moi juste une chose avant de dégager, comme tu dis si bien.
6: Ouais, Poirot, tu dégages pour de bon. Poirot, tu dégages pour de bon, merci. Voilà.
11: Ok.
6: Donc, Boule.
11: Oui.
6: En espérant que tu as bien compris la question.
11: Ouais, mais ça m'embête un peu d'y répondre.
6: Bon, alors, tu vas pas y répondre?
11: Non, parce que c'est un peu délicat pour moi.
6: D'accord. On va demander à Sandrine.
24: Ouais. Les routiers, c'est des hommes comme les autres, hein, donc... Ils ont le droit d'être gourmands, ils ont le droit d'être feignants, ils ont le droit d'être cons, ils ont le droit d'être ce qu'ils veulent. Ils s'en foutent.
6: D'accord.
24: Comme tout le monde.
6: Ok. Soutif ?
12: Oui, je suis d'accord. Les gourmands sont des hommes comme tout le monde. Et donc, ils ont le droit de manger comme tout le monde.
6: Mmh. D'accord. Bon, on va poser la...
11: Est-ce que je peux ouvrir une tarée, alors ?
24: Et toi, Gérard ?
11: Une tarée, alors, Gérard ?
6: Bah moi, personnellement, comme j'ai fait de la route, j'ai été gourmand, ça c'est sûr, mais je me suis arrêté en...
11: Décembre.
6: Je me suis arrêté. Merci de me couper.
11: Pour venir de te route.
13: Ah, c'est pas les débats de Fildar.
6: C'est pas les débats à Fildar, c'est les miens, d'accord. Alors, maintenant... Oh !
11: S'il vous plaît, on
6: c'est moi qui commande encore. J'ai rien dit.
11: Gérard.
14: Gérard, s'il vous plaît.
6: Hein ? Bah ce soit lui. Bon, qui c'est qui a sa radio derrière?
14: Non, je crois que c'est les parents qui se sont réveillés, sa gueule, je suis en train de gérer.
11: C'est pour eux.
6: Bon, alors on va s'écouter, on va faire la cinquième.
24: T'as pas répondu à la question.
11: Gérard.
6: Oui.
11: T'as pas répondu à la question.
14: Ah, bon. C'est vrai.
6: J'ai été routier, ça, c'est pas la question, je vois pas pourquoi qu'elle est venue.
14: Écoutez, il y a une mère qui engueule l'auditrice.
24: Écoutez.
6: Non, mais...
11: Pourquoi tu téléphones Gérard?
24: Oh putain!
6: On dit pas putain, toi, la taupe là.
24: Excuse-moi, on dit maman travail.
14: Ah, bah voilà, c'est fini!
6: Ouais. Bon, alors.
11: Bonjour.
6: On pose la cinquième
11: non,
6: et on va.
11: Gérard, t'as pas répondu!
6: Ça y est, je viens de répondre!
11: Non, t'as pas répondu!
6: Ouais, oh!
24: Mais non, t'as pas répondu, Gérard!
6: J'ai répondu!
11: Mais parle-nous de toi un peu quand tu étais routier.
6: Oh, mais c'est
11: compris.
6: Pas le thème du débat!
11: Mais si!
14: Non! Okay,
6: bon, tu dégages, soutif! Tu me fais chier! Bonne nuit!
11: Gérard,
24: est-ce
11: que tu manges dans ton camion?
6: Oh là là!
14: C'est Manu, il les gère pas!
6: Non, mais ça peut les gérer au standard aussi! Cinquième, faites-vous l'amour par gourmandise ou par nécessité? On s'écoupe? Nécessité, on s'écoupe? Et on s'écoute les poèmes de GG.
14: Ouais.

0: Les poèmes de
1: Gégé.
0: Gérard,
1: et voilà, vous venez d'écouter les poèmes de Gégé qui seront bientôt en vente, mais pour l'instant, on n'en dit pas plus, c'est tout. Voilà, donc on récupère Soutif.
2: Salut.
1: Bon, salut, tu te feras passer pour Tony, d'accord?
2: D'accord.
1: Comme ça, ça ira mieux, hein?
3: C'est plutôt Soutif.
4: Ah, non, mais je
1: sais
4: pas, c'est pour Carole.
1: Hein, ok. Alors, on va mettre Tony.
2: Comme ça, merci, ça me fait plaisir.
1: Ouais, non, mais comme ça, ça sera mieux. Hein, parce que c'est pas la peine d'essayer de changer de nom alors que, qu'on t'a déjà reconnu depuis le début.
4: Justement.
1: Donc, Sandrine.
4: Oui.
1: Double masse Fokker, là, je sais pas quoi.
2: Ouais, ok. Vas-y, tranquille quand même, j'ai déjà.
1: Donc, coupe-ongle. Ouais,
4: cool. Salut, ma poule.
1: Et alligator.
3: Eh non, Alcor.
2: Oh, Alcor. Salut, toi.
1: Oh, ouais, tu réponds gentiment, s'il te plaît, qu'on te dit bonsoir. Toi. Ok.
2: Ok, reste cool, je t'ai dit.
1: Bon, si t'es pas content, Alcor.
2: Non, c'est pas moi.
1: Vous allez vous calmer parce que si vous êtes pas content, vous allez dégager vite fait maintenant.
2: Okay.
1: Ça va aller vite fait là maintenant.
2: Je vis-à-vis de moi, d'accord.
1: Comment? Celui qui vient de dire le mot con.
2: Enchaîne.
5: Il a dit quel pont.
1: Donc alors, la question, vous l'avez très bien
2: et
1: compris.
2: Moi,
1: qui, toi?
5: Il y a carré et triangle, là oui, j'ai oublié de te les rajouter. Il y a carré et triangle, c'est les deux frères jumeaux.
2: Je suis tout seul, le triangle est parti au shot là.
5: Ah bah carré.
2: Ok, mais reste tout cool quand même. Salut, vis-à-vis de moi.
1: Donc peut-on.
2: Salut GG.
1: Bon, ça y est, les bons. Celui qui a sa radio, qui est avec un portable, c'est pas la peine de continuer le débat. D'accord.
2: Ose pas le ton, mon ami.
1: Alors, où Vous êtes où? Celui qui a un portable va au standard, le dit carrément, c'est avec un portable, on raccroche, on prend quelqu'un d'autre.
5: Ouais.
1: Et celui qui a la radio, la baisse pour deux bons.
5: Ok.
1: C'est clair et net. D'accord?
2: C'est quoi la question, Gérard?
1: Alors faites-vous l'amour par gourmandise ou par nécessité?
2: Écoute, moi je vais te dire, je vais faire l'amour, mais simplement par envie, quoi.
1: Dans quel sens?
2: Dans quel sens? Bah écoute, déjà je commence par petite levrette. Après, mais tu vois, enfin, je vais pas en rentrer dans.
4: Vas-y.
2: Non. Tu veux, Gérard?
1: Non, mais tu pourrais préciser ton nom quand tu réponds à la question, s'il te plaît?
2: Ouais, c'est vrai ça. DMVF.
1: DMVF, ok. Allez, on.
4: C'est ton nom ça?
1: C'est double masse Fokker.
2: Oh ouais, mais reste cool avec moi.
1: Bon, alors tu réponds.
2: Ouais, mais c'est que je te dis.
1: Bon, d'accord. Si t'es pas content, c'est le même prix, d'accord?
2: Non, tu doses pas le ton.
1: Bon, attends, alors dans ce cas-là, tu dégages Warfield d'art. Hop. Comme ça,
5: il a rien dit, Gérard, là.
1: Attends, il va pas commencer, c'est pas lui qui commande, c'est moi, d'accord?
5: Non, mais il te dit,
1: j'ai le droit de dire ce que je veux. S'il est pas content, il raccroche. Ok?
2: Je raccroche, mais j'arrive.
1: Ouais, ben c'est ça. Donc, tu sais que t'es dans le bureau.
2: Non, attends, je raccroche, mais j'arrive.
1: Alors, carré.
6: Oui, ben moi, je pense que ça dépend de la nécessité de faire l'amour, quoi.
1: Dans quel sens? Dans quel sens que tu veux interpréter ta réponse, alors?
6: Vers l'arrière. Bah, c'est-à-dire que moi, j'aimerais bien savoir déjà dans quel sens tu l'interprètes, la question question du problème,
4: aider,
6: là,
4: ouais.
6: Vers l'avant.
1: Faites-vous l'amour par gourmandise ou par nécessité?
6: Bah, j'ai bien compris, Gérard, mais toi, tu l'interprètes comment, dans quel sens, la question du problème?
1: Pour un sens, c'est pas moi qui réponds, c'est toi.
6: D'accord, bah alors moi, je pense que la nécessité, bah, ça existe partout, quoi. Des fois, t'es obligé de prendre le train parce que t'as pas de voiture. C'est nécessaire.
7: Mais quel rapport avec les routiers?
6: Mais pourquoi?
1: Tony.
7: Ouais, moi je fais l'amour par nécessité et par gourmandise aussi. Parce que plus je fais l'amour, plus j'aime ça.
6: Et plus t'as faim.
1: Laurette.
7: Ok, super. Ok, d'accord.
1: Tony, si t'as du monde derrière, c'est pas la peine de continuer le débat.
7: Non, j'ai personne derrière moi. J'ai chez moi, derrière tranquille. Toi.
1: C'est bizarre parce qu'il y a du monde qui ricane derrière toi.
6: Oh, il y a du monde derrière toi.
7: Non, il y a personne.
6: Il y a du monde.
7: Donc, je voudrais parler un petit peu d'amour.
4: Vas-y, je t'en prie.
7: Alors, l'amour, c'est quand même un grand sentiment. Depuis la nuit des temps, hein, je veux dire, les hommes se sont aimés et ont fait d'autres hommes.
4: Et là, tu es excité, là?
7: Oui, là, je me touche, là.
1: Bon, Tony, tu...
7: Ah, là, je me touche plus, là.
1: Bon, alors, Tony, tu t'écrases, merci. Sandrine.
4: Ouais. Ouais, je suis très gourmande d'amour, donc ouais, enfin, par gourmandise, mais par envie, par tout ce que tu veux.
7: T'aimes,
1: Tony, s'il te plaît, tu te calmes. Merci.
7: Je voudrais lui poser une question. par rapport au débat, qu'est-ce que t'aimes mettre sur ton copain comme, comme aliment?
1: Bon, alors, Tony, tu vas voir Fuldard.
7: Non, mais c'est ça, l'argot. C'est ça, la gourmandise.
4: Nutella, chantilly. Hein.
7: Ah, voilà, merci.
8: Et le social qui voulait parler.
4: Pardon?
1: Fildar, s'il te plaît, essaye de me calmer, celui
4: non,
1: qui s'amuse,
4: grave,
1: là.
4: Gérard, continue ton débat.
1: Donc,
4: Laisse tomber, Gérard, continue le débat.
1: Double face, Fokker, là.
4: Double face, Fokker.
1: Double masse.
6: Oh, fuck me, double face.
1: Double masse.
6: Tu
1: réponds, s'il te plaît, merci.
6: C'est une question à laquelle je te répondrai pas.
1: Bon, alors...
6: Il a le droit.
4: C'est pas grave.
6: Il a le droit.
1: Non, mais attends, double masse. Quand je t'appelle, t'es prié de répondre tout de suite, pas d'attendre. Ok, merci.
5: Coupongle. Ouais, avant de répondre, Coupongle, on accueille Boots. Il a 19 ans, il appelle de Poitiers.
1: À la place de...
6: Ça va?
5: À la place de Poirot.
4: Ah.
6: Bonjour. Salut,
4: bonjour.
6: Comment allez-vous? Bonjour Gégé, bonjour tout le monde.
1: Tiens, tu vas répondre.
6: Oui, ouais, vas-y, pose-moi la question.
1: Non, tu l'as très bien compris.
6: Ah ben non, j'ai pas entendu.
1: Mais je vais pas m'amuser toutes les 5 minutes.
5: Il est au standard avec moi, désolé.
1: C'est qui?
5: C'est Boots.
1: Qui s'amuse à ça, ça commence à bien faire, hein. Alors, donc, je te répète la question. Faites-vous l'amour par gourmandise ou par nécessité?
6: Ben moi, je pense que, franchement, je fais l'amour plus par plaisir que par nécessité, ni par gourmandise, quoi.
4: Oh,
6: même si, bon, de temps en temps, c'est vrai que c'est par gourmandise.
1: D'accord. Question Minitel?
5: Non, juste pour dire à Yann, qui raccroche son Minitel, que Fildar va le rappeler tout de suite.
6: Vous avez combien de lignes aujourd'hui?
1: Ça te regarde pas.
5: On prend sur les 24 lignes, hein, maintenant.
6: Ah, d'accord.
1: Donc, on va demander à Coupongle.
4: Alors, moi, j'adore faire l'amour par gourmandise ou... Moi, tu m'amènes une femme, tu m'amènes un homme, je fais l'amour avec tout le monde, je fais des partout.
6: Moi, je viens de voir, ça me dérange pas.
4: Venez chez moi, la porte est ouverte, les jambes ouvertes.
1: Tu serais pas une cochonne un peu par hasard?
4: Oui,
1: j'ai l'impression, hein. Tu ferais pas ça par nécessité, plus par gourmandise, hein.
4: Ah, mais les deux, Gérard.
6: Mais c'est une cochonne.
1: Alcor.
9: Ouais, bah moi, alors, c'est même pas de la gourmandise, c'est carrément de la boulimie, parce que j'adore les chattes.
1: D'accord. Bah, je vois pas du tout le rapport avec la question.
9: D'ailleurs,
1: bah,
9: explique. D'ailleurs, je voulais savoir si tu pouvais me donner une ou deux recettes de cuisine.
1: Non.
4: Ça, tu vois,
1: les recettes de cuisine, t'appelles le mardi, tu demanderas à Françoise, elle te donnera peut-être la recette de la moule.
6: Tu parlais de quoi, d'ailleurs, j'ai essayé les recettes de Françoise, elles sont vraiment parfaites.
1: Ouais. Lesquelles?
6: La moule fourrée.
4: La moule
6: celle qu'elle donne régulièrement sur l'antenne.
1: Elle en a dit tellement que...
6: La moule faisandée.
1: Vous calmez.
6: Le problème avec François, c'est qu'elle flambe tout au rhum.
1: Bon, Tony, tu te tais, s'il te plaît, merci.
5: Bah, donne une recette, toi, Gérard, si tu t'en...
1: Non. Moi, si je donne une recette à 1h41 du matin...
6: Tout le monde gère.
1: Je sais qu'il y en a qui sont peut-être en train de manger, qui vont gerber s'ils écoutent. Alors,
5: c'est l'heure.
4: Gérard, tu vas m'exciter si tu me donnes une recette
1: Coupongle, tu déjà, je vais pas t'exciter parce que j'ai pas envie de t'exciter, donc tu vas te calmer, s'il te plaît.
4: Tu vas te calmer, s'il te plaît. C'est bon, gueule pas, je t'entends.
9: Comment tu fais les asperges à la béchamel, Gérard?
1: Comment qu'on fait les spaghettis à...
4: À la chapoule.
9: À la princesse Diana.
1: Oh bon, alors toi tu dégages. Allez hop, bonne nuit.

0: Pour nécessité, tu peux faire l'amour par nécessité ou par gourmandise. Hein. Donc, je vois pas le rapport avec la question.
1: Oui, d'accord. C'est quoi nécessité aussi, Gérard?
0: Bah, c'est tout. T'es bien, quand t'as envie de faire l'amour, tu le fais par nécessité.
1: Oui, mais ça veut dire quoi le terme
0: nécessité? Non, mais attends, ça veut dire quoi? T'es bien obligé de faire l'amour par nécessité. Donc tu vas pas me prendre monsieur une pendule avec ce mot-là. Donc belle plante.
2: GG. Oui. Mais je voulais savoir pourquoi tu parlais des aveugles et de cécité.
0: Bon, qui c'est qui vient de dire ça?
3: Double masse fucker.
0: Non, il est parti lui. Bon, Fildar, tu vas me les gérer un peu au standard parce que ça commence à bien. Ce soir. On est déjà à la cinquième.
4: Et toi, Gérard?
0: Ça a été le bordel.
1: Bah donc, c'est à toi de répondre, Gérard.
0: Bah moi, j'ai répondu déjà à la question.
1: Bah non. T'esquives pas comme ça, Gérard. Tu n'as pas répondu. Est-ce que toi, tu fais l'amour par gourmandise ou par nécessité?
0: Les deux.
1: Et pourquoi?
0: Non, il n'y a pas les pourquoi. Tu vas pas me faire chier avec tes pourquoi. D'accord?
4: Si, pourquoi, Gérard?
0: Tu vas pas me faire chier avec tes pourquoi.
1: Mais pourquoi?
0: On ta gueule, toi, là-bas. Voilà.
1: Mais c'est pas une réponse, ça, ce que t'as donné. C'est naze.
0: Eh ben alors si c'est naze, c'est aussi naze que toi.
1: Bah non, voilà. Naze. Non, c'est vrai, c'est naze, ça pue.
4: Je suis d'accord avec quelqu'un. D'accord.
0: La gourmandise est-elle un péché ou un oranger?
4: Oula, je peux expliquer ta question.
3: Ah, okay,
0: la gourmandise est-elle un péché ou un oranger?
4: Poupon, je veux bien répondre, mais je comprends pas le mot oranger. Gérard, est-ce que c'est toi qui as fait les questions?
0: Non, c'est... Si. Non, attends, il y en a un au standard qui vous a accueilli, qui se lave les mains, ouais. C'est lui qui les a pètes.
3: Non, mais on savait que c'était un jeu de mots foireux, là.
0: En plus, il y a l'aide de Manu, quand même.
4: Ah, ouais. Bravo, Manu.
1: Bon, on répond aux questions, alors, Coupon.
0: Donc, Coupon, tu sais pas ce que c'est, un oranger?
4: Non.
0: Tu manges jamais d'oranges?
4: Ah si, bah,
0: bon, bah alors voilà.
4: J'ai deux grosses oranges sur moi, mais...
0: Ouais, bah on le sait que t'as deux grosses oranges, c'est deux gros seins, d'accord, c'est ça?
4: Ouais, exactement.
0: Bon, celui-là, bon, allez.
4: Bah je veux dire, je préfère manger des grosses oranges.
0: Ça commence à bien faire, là. Hein.
4: Oh, je peux répondre.
2: C'est Alcor.
0: Ouais, bon, non, mais attends, pour l'instant, on demande à Coupong.
4: Alors, je préfère manger les grosses oranges, là.
5: De 4 dixièmes de...
4: Et mon péché orangé, c'est la moule orange.
0: Hein?
4: Mon péché orangé, c'est la moule orange. T'aimes la moule, toi, hein?
0: Ouais, mais apparemment,
1: Et dans quel sens?
4: La donne, la tienne.
0: Non, mais apparemment, t'as l'air, d'être gourmande, toi, parce que
4: Gérard, je mouille, tu peux pas savoir.
0: Non, mais c'est bon, ok. Alcor, pardon.
2: Ouais, bah écoute, moi je sais pas, tu parles d'oranger, tout ça, moi je vais pas souvent dans les vergers, donc je sais pas.
4: Mais t'as... Okay,
0: vous calmez là, s'il vous plaît, merci.
2: Ouais, peu de respect.
0: Donc, Alcor, donc toi, t'as pas l'occasion d'aller dans
2: les vergers.
0: Dans les vergers, mais tu peux être gourmand quand même en mangeant des fruits.
2: Bah ouais, mais si je vais pas dans les vergers, non, quoi.
3: Je peux réagir sur les...
0: Attends, Tony, s'il te plaît, merci.
2: Attends, je voudrais savoir ce que Tony a à dire quand même.
3: Ouais, bien sûr, je voudrais qu'on parle des IVG aussi.
0: Alors, Tony, tu dégages tout de suite. Tu dégages tout de suite, je veux plus t'entendre.
2: Allez, hop.
0: Là, tu dégages.
5: Non, mais moi, je pense franchement que c'est plutôt des citronniers.
2: Déjà, il faut venir. Des citrons verts ou des
0: citrons... Ouais, tu s'amuses avec la radio derrière, merci.
4: Non, mais la forêt vierge, c'est beaucoup mieux.
2: Ah.
0: Boost.
6: Avec une moule.
4: Ah, exactement.
1: C'est Boost qui mettait la télé.
2: Oui, moi, je dis, vas-y, Boost, t'envoie la purée.
4: Oh, Sandrine, tu m'excites, là.
0: Boost.
2: Vas-y, si tu préfères.
0: Boost une fois.
2: Oui, bah c'est moi, je te parle. Eh, Boost, t'envoies la purée ou quoi? Je te dis que c'est plutôt un citronnier.
0: D'accord. Hein? Belle plante. Je vois pas le rapport, hein, Boost, avec l'oranger ou le pêcher.
2: Tu parles d'oranger, alors moi je te parle de citronnier.
0: Ouais, d'accord.
2: Citron vert.
0: Belle plante. Vert. Bon, ça y est, vous calmez, s'il vous plaît, merci. Belle plante.
3: Oui, bah je suis jamais parti en vacances.
0: Bon, alors, là, tu vois, t'es jamais parti en vacances. Mais là, ce que tu vas faire, c'est que tu allais te faire cueillir des plantes ailleurs.
2: Et belle plante, tu fleuris ou pas?
3: Ouais, mais seulement compagnie de femmes.
4: Pour jeunes.
0: Sandrine.
2: C'est des gros.
4: Oui.
0: Et pour toi?
6: Moi, je préfère les oranges. Hein, mais
4: c'est bonne, hein?
6: Ouais, je suis bonne. J'ai une bonne orange, ouais. Mmh.
2: Et Gérard, est-ce que c'est vrai que t'as la figue toute desséchée?
0: Qui c'est qui s'amuse à dire ça?
2: Paul.
0: Non, mais attends, d'où tu te sors, ceux-là?
1: Paul? Je sais pas, c'est un mec qui est passé, c'est pas grave.
0: Non, mais là, va falloir peut-être...
1: Mais il reste pas longtemps, Paul, il passe.
0: Non, mais va falloir peut-être gérer, parce que la semaine dernière, C'était bien, là, cette semaine.

0: le premier, il est 1h47 et c'est déjà le bordel avec toi.
1: Gérard et toi, Gérard.
2: Pas bien, là.
0: Donc, on va demander à Carré.
3: Et moi,
2: tu peux répéter la question ?
0: Non, tu l'as très bien compris.
2: Donc, c'est à que moi, les oranges, j'aime bien ça.
0: Et les pêches ?
2: Bah, je préfère ça de Sandy.
0: Bon, alors là, Carré, tu dégages. Bonne nuit à toi.
1: Bon, et toi, Gérard ?
3: J'ai ces belles plantes, je peux te poser une question avant que tu répondes ?
0: Non, mais on va demander à Tony.
3: S'il te plaît.
0: Tony !
3: Allez, s'il te plaît.
4: Non, mais bon, je voudrais bien écouter la question de...
0: Non, pour l'instant, tu vas répondre à la question que j'ai posée.
4: Ouais, donc moi, citronnier.
3: Ouais,
0: je t'écoute maintenant, belle plante.
3: Ouais, voilà. Je voulais savoir si ta question elle avait un rapport avec Hergé, les oranges bleues.
0: Non.
3: Pourquoi ?
0: Mais je te parle pas d'oranger, je te parle avec les pêches.
3: Ouais, mais les oranges bleues, pourquoi ça n'a pas de rapport ?
0: Non, mais je vois pas du tout le rapport avec la question.
3: Ouais, mais t'as...
0: Oh, vous nourrez.
3: On va savoir si tu l'as lu, la BD, c'est tout.
0: Non, je lis pas les bandes dessinées.
5: Allô, quoi ? Allô.
1: C'est pas stérile.
5: Pourquoi, allô ?
0: Bon, Fildar, s'il te plaît, t'essayes de me les calmer, là, ou pas ?
1: Et Gérard, et toi ?
6: Il y a Yann aussi, t'as oublié de marquer Yann.
0: Yann ?
5: Yes.
0: Donc, pour toi ?
5: Bah, moi, je pense que c'est mieux d'être sur des pommiers que sur des oranges.
4: Et pourquoi ?
0: Bon, Tony, s'il te plaît, pourquoi tu vas dégager, toi ? Je sens que tu vas pas finir le débat, hein.
2: Vas-y, précise.
3: Hey Yann, c'est belle plante, je peux te poser une question ?
5: Vas-y.
3: Ouais, ton prénom, c'est pas un prénom breton ?
0: Belle plante, tu vas fermer ton clapet, s'il te plaît, merci.
5: C'est russe.
2: Hey, belle plante, t'as besoin d'un rempotage, hein.
0: Oh, hey, Fildar, s'il te plaît, t'essayes de les calmer ou quoi, là ?
3: Ouais.
2: Tu peux répondre à la question, Gérard ?
0: Vas-y, je t'écoute.
2: Non, mais toi, tu peux répondre ?
0: Bah, j'ai déjà répondu, je crois.
1: Non.
0: Bah, la gourmandise est-elle un péché ou un oranger ? Pour moi, c'est plus un oranger qu'un péché.
2: Pourquoi ?
0: Il n'y a pas de pourquoi, alors. Celui qui ne pêche rien avec ses pourquoi, il va se faire foutre.
1: Gérard,
4: en tout cas, moi, je pense que la gourmandise n'est pas un péché mortel. Hein.
1: Gérard, c'est coupon. Pourquoi tu te poses la question à toi-même avant de répondre ?
5: Non, mais Gérard, la gourmandise, c'est un vilain défaut, quoi. Gérard,
0: je réponds... Oh,
1: Gérard,
0: oui,
1: c'est
4: pas un péché mortel.
0: Oh là là.
5: Mais non, c'est un vilain défaut.
0: Gérard, j'en ai marre. Tu vas les gérer ou quoi? Et t'arrêtes un peu ton cire, toi aussi.
1: Calmez-vous, les enfants.
3: Ta gueule.
0: Ouais, qui sait. Bon, allez, hop. On s'en va. On va s'écouter Village Poupole.
1: On s'en va en l'air.
6: A tout de suite, Gérard.
0: Si, on s'en va Village Poupole et tu vas me calmer tout le monde au standard.
2: On va s'envoyer en l'air avec Sandy.
1: On s'envoie en l'air.
0: Bon, allez, Sandy, elle vous emmerde.
6: Bon, allez, je les ai enlevés.
0: Et toi, tu vas me les calmer,
6: on va reprendre ses esprits.
7: Mais le problème, c'est qu'à chaque fois qu'on te demande de répondre à la question, tu dis...
0: Non, non,
7: bah, un oranger, et
0: t'en pourquoi ? T'en as un et tu dis n'importe quoi, t'as l'autre qui dit n'importe quoi, Sandrine a dit n'importe quoi, Belle Plante, c'est pareil, Boost, c'est pareil, il y a Coupon qui répond correctement.
7: Et toi, tu dis rien.
1: Super.
7: Hein ? Toi, tu réponds
0: rien. Quand je te demande de gérer quelque chose, tu vas le gérer. Et vite fait.
8: Réponds aux questions aussi qu'on te pose.
0: Hein ? Parce que si tu veux pas répondre, si tu veux pas...
6: C'est Max à l'appareil, tu me vois là ? Ouais. Je suis là.
0: Bah je sais, je te vois, je suis pas bourré encore.
6: Bah, non, mais je sais bien, j'ai jamais dit que tu l'étais, mais tu réponds pas aux questions.
0: Non, mais attends, quand t'en as, tu te coupes et que je demande à cet abruti là.
6: Bah, celui qui te coupe, c'est Coupongle.
0: Non.
8: T'as les ongles trop longs.
0: Ouais, t'as raison. D'ailleurs, je sens que le deuxième
6: bébé. Bah, ça c'est clair.
0: Tu vas prendre ta caisse et tu vas te dégager.
6: Bah, ouais,
0: tu vas prendre ta voiture pourrite là.
1: Quel connard.
0: Voilà, bien dit. Bien dit. Bien dit pour celle que. C'est pour Pildar que tu disais ça.
1: Ouais.
2: C'est pour Gérard.
0: Bon, Tony, tu vas t'écraser. Ok.
8: Je vais raccrocher le nez.
0: Connard. Tout à l'heure, c'est moi que tu vas les virer tous. On va s'amuser, là.
3: En fait, tu dis que Coupongle, il est sympa, mais il a quand même une gueule de pétasse.
1: Non, mais Coupongle, c'est une femme, chérie.
2: Mais tu perds ton sang-froid, Gérard. C'est dommage. C'était bien.
0: Non, mais vous allez vous calmer, maintenant.
2: Mais c'est dommage.
0: D'accord.
2: C'est très, très bien.
0: Peut-on être gourmand?
3: Sinon, c'est belle plante. Je peux faire un tour de magie hein, pour calmer tout le monde.
2: Bon, Gérard, continue. Bon, allez, écoutez la question.
0: Gérard, on va être gourmand.
2: Comment ?
0: De tout ou de rien.
1: Quoi ?
5: Quoi ?
0: Peut-on être gourmand de tout ou de rien ?
2: Ah, très intéressant, ça.
0: Alors que, comme c'est très intéressant, tu vas répondre.
2: Bah, c'est donc c'est Cercle qui apparaît. Peut-on être gourmand de tout et de rien ?
0: Voilà.
2: Moi, je pense qu'on peut pas être gourmand de rien parce que, justement, si c'est rien... tu peux pas être gourmand.
0: Ouais, mais de tout ou de rien.
2: Bah,
0: c'est le thème, c'est la question.
3: Mais c'est un peu la parole en fait.
2: C'est un tout. le truc de rien, tu prends un ensemble de plusieurs riens, ça va faire un tout de rien qui fait que tu peux pas être gourmand de tout de rien.
0: Et qui c'est qui a sa radio derrière?
9: Mets ta coupe en cul.
2: Oh, c'est vieux.
0: Bon, eh ben, vous allez réfléchir. Bon. Vous allez réfléchir à la question.
2: C'est plante, j'y réfléchis, ça y est.
0: Non, mais vous allez réfléchir quand même.
2: Ça y est, j'ai trouvé.
0: Vous allez réfléchir. Vous allez réfléchir.
2: Moi, j'ai réfléchi. Ça y est, j'ai réfléchi.
0: Donc, on récupère Tony. Merci de me les mettre. Merci, Manu, de me les mettre en air, s'il te plaît.
7: Quoi?
0: Pardon. On récupère Tony.
2: Oui, merci pour le gâteau, merci.
0: On récupère Sandrine.
1: Ouais.
0: Belle plante.
2: Ouais, on récupère la plus belle plante de la vie, t'as bien compris.
1: Oh,
0: belle plante, s'il te plaît, tu te calmes, merci.
2: Je vais me calmer.
0: On récupère Alcor.
2: Yeah. Oui, je suis là, ouais.
0: On récupère Cercle.
10: Salut, c'est Manu, ça va Gégé? Ça va bien?
2: Salut Stéphane, ça va, tranquille. Salut bien, Stéphane. Ça se passe.
0: Je demande à Cercle de répondre, s'il vous plaît, merci.
2: Eh, hey, tu tournes en rond. Oui.
0: Cercle, oui. Tu réponds, s'il te plaît, quand on te parle.
2: Je
0: merci.
2: Suis là, minuit. Je suis là.
0: On récupère Boost.
11: Oui, je suis là.
0: Couplongle.
12: Salut.
0: Et Yann.
13: Toujours là.
2: Et Yann, c'est pas un prénom breton?
0: Bon,
2: Tony,
0: bon, tu te calmes, s'il te plaît, merci.
13: Gérard, c'est un prénom yougoslave, non, Gérard?
0: Bon, moi, Gérard, il t'emmerde.
2: Non, Gérard, c'est un prénom de
13: moi, Gérard, c'est plus sportif.
7: Bon, la question, Gérard.
0: Donc, peut-être gourmand de tout ou de rien. Voilà, c'était la question.
2: Boost,
0: tu me laisses finir, s'il te plaît, quand je pose la question.
2: Excuse-moi, s'il te plaît. Merci.
0: C'était la question qu'on avait posée juste avant de la coupure musicale. Donc, Boost.
2: Mais moi, je pense qu'on peut être gourmand de tout ce qu'on aime, mais de rien de ce qu'on n'aime pas.
0: Ouais, mais dans quel sens tu vois ça, toi?
2: Dans le sens inverse des aiguilles d'une montre.
0: Non, mais...
2: Eh, GG, ces belles plantes, tu l'écris comment? Rien.
0: Oh merde, toi.
12: Rien. Aïe.
2: Avec un H aspiré à la fin.
12: Rien
2: ou rien?
0: Avec bon, belle plante. Belle plante, tu vas t'écraser, s'il te plaît, merci.
2: Ok.
0: Yann.
13: Bah, si t'es gourmand de tout, quoi, en fait, tu peux pas être gourmand de rien. Autrement, t'es gourmand, quoi.
0: Mais dans quel sens? Parce que là, je vois pas du tout la réponse à la question.
13: Bah, plutôt vers la droite.
0: Ah bon. D'accord. Cercle. Cercle une fois, cercle deux fois, cercle trois fois, pas de nuit.
2: Ouais.
0: Adieu, j'ai vendu, non, c'est bon, ça.
2: Mais si. Allez, laisse-toi une chance.
13: Qu'est-ce que tu fais?
2: J'étais en train de tourner en rond, j'étais pas dans le bon sens.
0: Tout à l'heure, tu as tourné en rond, tu as retourné au standard.
2: Mais t'as déjà répondu tout à l'heure, je te ferai remarquer, hein.
0: Non, t'as pas encore répondu.
7: Si, c'est lui qui a répondu en premier.
2: J'ai répondu,
7: non, c'est Boost.
2: Tu m'as demandé tout à l'heure, je t'ai parlé des ensembles de tout et de rien.
0: Ah, d'accord. Donc,
2: t'as une tête de linotte, donc tu te souviens de rien.
0: Si ça te plaît pas, mon pote, c'est le même prix, d'accord?
2: C'est pas ton pote, déjà.
0: Bon, alors, si ça te plaît pas, c'est le même prix.
2: C'est combien?
0: Bon, alors, Cercle, tu vas aller voir Fildar.
2: D'accord.
0: J'arrive. Voilà.
2: On accueille Triangle.
0: Tout à l'heure, tu as...
2: Gâteau carré.
0: Tu as te retrouver vite fait au standard. Ok?
2: Bah, je peux répondre.
0: Alcor.
2: Ouais, bah alors, le tout, le rien, bah alors il faut revenir à la philosophie pakistanaise.
13: Mm-hmm. On t'écoute.
2: Je sais pas si Gégé est un peu au courant de ce qui se passe au niveau de la philosophie en ce moment. Alors, le tout, le rien, il faut savoir que d'abord c'est un ensemble à grande diversité, mm-hmm. n'est-ce pas?
13: Il le savait.
2: Il faut savoir qu'il y a quand même quatre directions principales, c'est-à-dire le haut, le bas,
0: bon, Alcor.
2: J'ai à droite, la droite et la gauche.
0: Alcor.
12: J'ai oublié le milieu quand
0: même. Alcor. Alcor, une fois.
12: Oui, je vois.
2: Oui.
0: Tu réponds à la question correctement sans nous faire un speech.
2: Donc, alors, le tout, le rien. Kierkegaard disait dans ses.
0: Bon, alors, qu'est-ce que Bogard disait? Que tu dégages au standard et je peux t'entendre. Au revoir, Alcor.
2: Non, mais qui Bogard parlait de Freud.
0: Alors, belle plante.
13: Ouais. Bah écoute, je crois que quand j'ai envie de rien et que j'ai faim de tout,
0: mmh.
13: je crois que je préfère quand même la gourmandise de... Enfin, du tout, si tu permets l'expression, c'est-à-dire l'ensemble de tout ce que j'ai d'envie d'avoir faim. Et surtout quand j'ai pas faim, bah j'ai ni de gourmandise de rien ni de tout. Ça reste... ne pas avoir faim de rien ni de tout.
0: Alors Sandrine,
7: moi j'ai rien compris, Gérard. Tu peux
0: moi non plus. J'ai pas. J'ai...
2: Que c'est bien clair, moi. Je
0: ouais, bah,
2: c'est...
12: Moi j'ai compris. Hein.
0: Bon.
12: Limpide.
2: En fait,
0: Sandrine, s'il te plaît.
11: On n'a pas faim, on a faim de rien.
0: Voilà,
13: voilà, okay. Tout simplement.
0: De tout et de rien.
1: Voilà.
13: Et tu vois que t'es pas si bête.
0: Bon, alors Sandrine.
1: Ouais, en fait, le tout, le rien, tout ça, c'est hyper manichéen. Hein.
11: Et puis c'est vachement vague, hein, quand même.
1: À définir. Je dirais plutôt vers les deux, moi.
0: Dans quel sens, vers les deux?
11: Vers l'arrière.
0: Tony, tu te calmes, s'il te plaît, merci.
11: Pas moi, c'est pas moi.
1: Vers l'avant. Vers l'avant, ouais.
0: D'accord. Tiens, Tony, comme tu avais envie de jacter, tu vas répondre à la question.
11: Mais on est obligé de choisir entre tout et rien.
0: Bah oui.
11: Ah, bah je vais prendre tout.
14: Non, c'est vrai, il y a un milieu quand même.
0: Et celui qui répond à la place de Tony tout à l'heure va gerber.
11: Ouais.
0: Sec.
11: C'est vrai, bien joué, GG.
0: Ok, alors Tony, tu réponds quoi, correctement, s'il te plaît.
11: Ça, je te le dis, moi. Arrête de faire le chouchou, Tony. Donc, je te dis, tant qu'à faire, choisis tout.
0: D'accord.
11: Et t'aurais pu payer ton café, espèce de petit rapier.
0: Alors là, Tony, tu vas aller voir Phil Darro Standard, comme ça, je suis un rapia, ok.
13: C'est belle plante.
0: Non, pour l'instant, belle plante, t'as assez répondu, on va demander à coupongle.
1: Okay. Oui, alors moi, c'est quand c'est rien, c'est parce que je suis malade, je suis fatiguée, j'ai mes règles, et quand c'est tout, et ben c'est la fiesta, quoi. C'est tous les jours, que ça soit,
11: t'es en forme, quoi.
1: C'est tout, quoi. C'est un ensemble de tout et de rien.
0: Ouais, non, mais là, j'étais en train de discuter avec Fulda en même temps.
1: Ok, merci, super. On voit qu'on est content.
0: Non, mais c'est bon, j'ai à peu près compris. Donc,
1: alors, qu'est-ce que j'ai dit?
0: Ben, j'en sais rien, mais tu vas pas me la
1: râler. T'es un enfoiré parce que t'écoutes même pas les auditeurs.
0: Mais oh, si je suis un enfoiré, moi je t'emmerde.
13: Ça y est, il m'a bien.
1: Pas les auditeurs, nous on t'écoute, le respect ça existe, Gérard. Hein.
0: Bon, non, attends, si t'es pas contente, je peux.
1: Attends, écoute, je suis désolée, mais
0: je t'écoute. Coupongle, tu vas t'écraser, s'il te plaît.
1: Tu écrases toi-même.
0: Là. Coupongle, tu dégages.
1: Attends, je me défends, c'est moi. Hein.
7: Attends, Coupongle, ce qu'on peut faire pour que Gérard se fasse pardonner, il va répondre à la question lui-même. Voilà. Alors écoutez-le.
0: Donc, peut-on être gourmand de tout et de rien? Bah, en fin de compte, on peut être gourmand des deux.
7: Ouais, mais alors,
0: non, mais il n'y a pas des pourquoi, d'accord, Coupongle?
7: Bah oui, mais Gérard, j'ai envie de te la poser, la question. Alors. Explique.
0: Non, mais explique. Tu peux être gourmand de tout et de rien.
7: Bah explique.
0: Donc, tu peux être gourmand, par exemple, si tu as quelque chose qui te donne envie de manger. Tu y vas, si t'as pas faim, tu y vas pas, c'est tout.
13: Dans quel sens?
0: Oh, dans quel sens?
1: Qu'est-ce que tu manges?
0: Comment?
1: Qu'est-ce que tu as faim de quoi?
0: Bah, de tout et de rien. Si un jour j'ai beaucoup faim,
13: parce que t'as un sac à morceaux.
0: Oh, Tony, s'il te plaît, tu vas t'écraser maintenant. D'accord?
1: Par exemple, le hamburger, tu classes ça dans la catégorie tout ou dans la catégorie rien?
0: Ça dépend comment c'est fait. Je pourrais peut-être le classer dans la catégorie rien.
1: Mais et les boules?
0: Alors là, dans rien du tout parce que j'aime pas le poisson.
13: Et ces belles plantes.
0: Ouais.
13: Ouais, je voulais. Est-ce que je peux faire la conclusion de la question?
0: Non, mais pour l'instant, c'est pas. Alors belle plante, tu vas t'écraser parce que c'est pas le thème de. C'est
13: non,
0: pas
13: non, la conclusion.
0: C'est pas la conclusion.
7: Non, mais la conclusion de la question, pas du débat.
13: De la question.
0: Non, vas-y.
13: Ouais, je voulais dire que la gourmandise, c'était rien du tout.
0: Ben voilà.
1: Voilà.
0: Enfin, t'as quand même... t'as fallu attendre que tout le monde réponde pour répondre comme il faut à la question.
1: Ouais.
13: Ben ouais.
0: Dis donc, il t'en faut du temps, toi. Hein.
13: En fait, c'est quand t'as parlé du truc tout à l'heure, ça m'a éclairé. Je me suis dit, c'est pas si con.
0: De quoi j'ai parlé?
13: Bah quand t'as dit le truc sur la gourmandise que toi t'en pensais, bah je me suis dit ouais c'est pas bête ce qu'il dit.
0: Non mais attends,
7: con Gérard,
0: je vois pas du tout le.
1: Tu traites de con ou quoi?
15: Non je dis Gérard, oui. C'est pas con sinon ça se saurait.
13: Bah ouais.
11: Ah bah ça se sait.
1: Ouais. Non mais plante verte.
13: Ouais.
11: Hey, Gérard, j'ai faim de toi.
1: Oh quelle belle phrase.
7: Hey, Gérard, qu'est-ce qu'il y a? Qu'est-ce qui se passe?
0: Ah c'est bon.
7: Il y avait quoi?
0: Non j'avais un petit problème. J'ai un problème d'un côté, c'est pas grave.
11: Eh, GG, j'ai faim de toi, je peux te bouffer?
0: Non, tu vas te faire foutre. Alors, êtes-vous gourmand pour avoir du poids?
1: Pourquoi? Oula,
0: alors, êtes-vous gourmand pour avoir du poids? Donc, je vais expliquer quand même la question. Ouais, c'est êtes-vous gourmand pour avoir du poids? C'est-à-dire, quand vous allez dans un supermarché, est-ce que vous vous arrêtez facilement devant le rayon et que vous mangez? Donc, à force de manger, vous prenez du poids.
1: Oui.
0: Bon, voilà.
1: Oui, bien.
0: Donc, êtes-vous gourmand pour avoir du poids?
1: Ok, alors, Coupongle,
15: tu peux nous le refaire, là?
0: Donc, on va demander à Tony.
11: Je dirais.
0: Tony, ah, oui, tu réponds comme il faut, s'il te plaît, merci.
11: Êtes-vous gourmand pour... Ah, j'ai pas entendu, excuse-moi, j'étais ailleurs.
0: Êtes-vous... si t'es ailleurs, tu es y resté ailleurs.
11: D'accord, mais répète-la moi, s'il te plaît.
0: Alors, êtes-vous gourmand pour avoir du poids?
11: Êtes-vous gourmand pour avoir du poids?
0: Bon, si tu veux pas répondre, on va demander à Sandrine, hein.
11: D'accord, ouais. Mais j'ai réfléchi, puis je te rappelle.
0: Ouais, ben... Dans ces cas-là, tu vas réfléchir vite fait parce que je vais pas m'éterniser sur une question que t'as pas envie de répondre. Donc, Sandrine.
15: Ouais. Bah moi, en fait, quand je fais mes courses, hein, j'en achète pour au moins 10 kilos. Donc, ça quand même pas mal de poids.
0: Mm-hmm. Ouais, mais là, je vois...
11: Oh, le boudin.
0: Oh, hey. Tony, s'il te plaît, tu commences pas, d'accord?
11: Non, mais tu te rends compte que...
0: Non, mais pour l'instant, tu commences pas à foutre ta merde, ok?
16: Ouais, arrête, quoi.
15: Arrête un peu, Tony.
0: Donc, Sandrine, je vois pas du tout le rapport avec... Bon, tu me calmes, Tony.
11: C'est pas moi, là.
15: C'est pas lui.
0: Donc, je vois pas du tout le rapport avec... Je vois pas du tout le rapport avec la question.
15: Bah, j'ai pas trop compris ta question, alors j'essaie d'y répondre au mieux, mais...
0: Donc, êtes-vous gourmand pour avoir du poids?
15: Bah, c'est ce que je te dis, ouais, j'achète au moins 10 kilos de course à chaque fois, donc c'est lourd à rentrer, donc ça fait du poids, ouais.
0: Ouais, mais t'es pas forcé d'acheter 10 kilos tous les jours?
15: Bah, je vais pas acheter 10 kilos tous les jours, je fais pas des courses tous les jours, je fais des courses toutes les semaines. Et 10 kilos, je te dis, ça fait lourd à ramener dans les sacs.
0: Ben, moi, je peux te dire une chose, j'ai fait des courses là récemment, ben, uh-huh. J'avais pour plus de 10 kilos. Hein, ah, et ouais. J'y vais.
7: 10 kilos de quoi?
0: Il y avait de tout.
7: C'est-à-dire?
0: Je vais pas préciser.
11: Non, mais est-ce que ça a un rapport avec la question?
0: Oui, ça a un rapport avec la question parce qu'il y avait du chocolat dedans.
15: Le chocolat. Moi, j'ai pris un lit d'huile alors.
16: C'est de la merde de chien.
0: Ah, okay. Bon. Alors celui qui s'amuse encore à jouer avec son combiné de téléphone, il va se calmer ou il va dégager pour de bon maintenant.
11: Ça c'est géré, c'est belle plante.
0: Ça va être clair et net, précis. Ouais, donc belle plante à toi.
11: Ouais, je voulais dire que c'était un peu gamin de jouer avec son téléphone.
0: Mmh. Non mais tu réponds à la question s'il te plaît, merci.
11: D'accord. Ah j'ai un trou.
0: Mmh. Ouais d'accord. Cercle.
15: Tu es comme moi.
17: Non, Cercle il est parti.
0: Cercle est parti, donc Boost. Boost.
16: Ouais, alors moi je pense que pour perdre du poids, vaut mieux pas être gourmand. C'est pas pratique.
0: Mais dans quel sens? Mais tu peux être gourmand
16: Ah ben alors vaut mieux
0: pour avoir du poids. Et regarde, attends, Boost. Oui. Moi je peux te dire une chose, je mange régulièrement de 2 à 3 fois par jour. Même dans la nuit, ça m'arrive de me réveiller puis de manger. Ouais, et c'est pas pour normal. Ça que je prends du poids.
16: Ah ouais, bah t'as de la chance, parce que moi, je suis gros.
7: C'est peut-être parce que tu fais beaucoup de sport à côté aussi, Gérard. Ouais.
0: Non, mais ça, le sport n'a rien à voir avec.
16: Ah bah non,
0: mais c'est dans ces cas-là... Attendez.
7: Ça fait perdre du poids, quand même.
0: Ouais, mais je vois très bien où tu veux en venir. Tu veux parler du sport en chambre.
7: Ah non, du tout, moi, je pensais
0: si, c'est, moi, je voyais ta question comme ça.
7: Je pensais que tu faisais du hockey sur glace, moi.
0: Ah non, mais il y a le sport en chambre aussi pour perdre du poids.
11: J'ai des statistiques...
0: Toi, tes statistiques, tu me pêches.
11: Sur les yeux, et puis la sodomie, c'est 1200 calories par heure, quand même.
7: Et moi, je voulais poser une question. Est-ce que tu peux prendre du poids sans être gourmand?
0: Ça dépend de...
16: Ouais, il y en a qui sont mal constitués, qui assimilent tout et...
0: C'est à toi qu'on a posé la question?
7: Non, c'est à Gérard que j'ai posé la question. Alors,
0: s'il vous plaît, laissez répondre Gérard. Donc, tu peux répéter la question?
7: Est-ce qu'on peut prendre du poids sans être gourmand?
0: Ça dépend.
7: Explique.
0: Tu peux être gourmand et pas avoir de poids, comme prendre du poids et pas être gourmand.
7: Mais pourquoi?
0: Non, mais il n'y a pas des pourquoi, c'est tout. Moi je peux manger.
7: Donne un exemple alors, voilà.
0: Moi je mange le midi, je mange le soir normalement, et je peux me relever à 4h du matin, je remangerai. Et je prendrai pas de poids en plus.
7: Okay. Mais t'es pas gourmand alors. C'est peut-être parce que tu fais beaucoup caca.
0: Non, mais même.
16: Et ça élimine.
0: Non, mais
11: ça. Si vous faites sa merde, ça n'a jamais fait gagner du poids.
0: Bon alors, Tony, tu dégages pour de bon, ce coup-là, c'est terminé pour toi, au revoir. Voilà, ça t'apprendra.
11: C'est belle plante, j'ai trouvé une solution à la question.
0: Non, bah, pour l'instant, belle plante, tu vas attendre, on va demander un coupe-ongle.
15: Oui, alors, moi, je suis d'accord avec toi. C'est-à-dire que tu peux prendre du poids en étant gourmand, mais tu peux en perdre aussi en faisant du sport de chambre. Donc, étant donné que je suis très gourmande, je prends du poids, et comme je fais beaucoup de sport de chambre, j'en perds aussi. Donc, je stabilise, si tu veux, le poids.
0: Ben, ça vient à ce que la question que Manu m'avait posée.
15: Ouais, mais pas tout à fait, parce que c'est-à-dire que moi, quand même, je suis gourmande, donc je mange beaucoup, je prends du poids, mais j'en perds après en sport de chambre. Donc toi, je sais pas si t'as répondu à la même réponse.
0: Ah bah si, j'ai répondu à peu près à la même question que Manu.
15: Donc tu fais beaucoup de sport en chambre alors?
0: Bah moi, je peux très bien manger pour 4 ou 5, et je prendrai pas de poids malgré que je fasse du sport en chambre.
15: Parce que tu feras du sport en chambre, donc oui, mais ça veut dire que tu prendras pas de poids.
0: Ouais, mais tu peux très bien prendre du poids sans faire du sport en chambre.
15: Ah bah oui, je suis d'accord.
0: Tu peux très bien en perdre dans un autre sens aussi.
15: Ouais, ah bah oui, en étant sédentaire, en regardant la télé. Hein.
0: Y a pas besoin de... Qui c'est qui s'amuse avec son téléphone?
13: Non, je vais t'asseoir en joint.
15: Carton.
0: Bon, tu le calmes, lui, là, parce que tout à l'heure, il va dégager, celui-là. Yann?
5: Non, moi, tu sais, je suis plutôt lancé de disque, lancé de poids, ça me dit pas trop, quoi.
0: Non, mais t'as compris la question?
5: Bah, on parle du sport.
0: Non, on parle pas du sport, on parle de la gourmandise.
5: Ah, tu peux répéter la question?
13: Compris, lui.
0: Non, mais attends, Yann, tu prendrais pas les gens pour des cons, là?
5: Non.
0: Je crois qu'à mon avis, tu les prendrais pas, mais tu les laisses.
5: Non, mais
0: t'as très bien compris, j'ai eu la question, parce que tout le monde a répondu, il y a que toi qui va falloir, à toi, qui va falloir que je répète la question. Bah, si t'as pas compris la question, c'est malheureux, moi je la répéterai pas. Voilà.
5: Mais moi, je préfère le lancer de disque, c'est pas de ma faute.
0: Donc, belle plante.
13: Alors voilà, en fait. Si tu crois que ta question est bien, bah, je dirais déjà oui, parce que c'est pas une question si conne que ça. Moi, je crois qu'on peut prendre du poids par gourmandise. Des fois, il y en a qui prennent du poids par gourmandise, hein, pour prendre du poids et pour être beau. Et puis, t'as des gens, quoi, par exemple, tu vois, dans certaines, par exemple, les sumo, et bah, eux, ils prennent du poids parce que bah, ouais, mais... c'est pour leur taf ou des trucs comme ça.
0: Non, mais attends, belle plante. Là, tu parles de du sport là, le sino là, je sais pas quoi là.
13: Non mais j'élargis un peu la question.
0: Ça c'est leur carrure, hein. C'est leur sport, donc je vois pas. Non mais attends, belle plante. Ouais. Je vois pas du tout le rapport avec la question. Êtes-vous gourmand pour avoir du poids? Eux, c'est leur carrure pour faire ce sport. Donc je vois pas la. Non mais je vois pas la gourmandise là-dedans, ce qu'elle a à voir.
13: Mais alors est-ce que je peux rajouter quelque chose?
0: Vas-y.
13: Est-ce que tu trouves pas ça un peu trop, je sais pas, superlatif?
0: Comment ça?
13: Bah, savoir un peu trop, je dirais alors, hyper superficiel, quoi.
7: On a dit pas de marque.
0: Non, mais il n'y a pas besoin d'être superficiel pour perdre du poids ou pour...
13: Mais si, quand t'es pas bien dans ta tête, tu peux perdre du poids, même si tu manges beaucoup. Hein.
15: Bah oui, hein.
0: Mais c'est la question...
15: C'est mental.
0: Mais la question, j'y ai répondu.
13: Oui.
15: Bon, oui, mais non, mais c'est une supposition qui te fait.
0: Ouais, d'accord.
13: Ouais, mais tu trouves quand même ça superlatif.
0: Ouais, mais il n'y a pas besoin d'être superficiel pour avoir du poids ou pour être gourmand. Je vois pas du tout le truc,
15: parce
0: là.
15: Que quand t'es négatif dans ta tête, et ben, tu perds du poids.
0: Mais attends, qui c'est qui vient de dire ça, là?
15: C'est moi.
0: Qui? Coupongle. Ouais, mais... Alors, moi, je repose la question dans l'autre sens.
15: Ouais.
0: Donc, si tu dis qu'on n'est pas bien dans sa tête, on peut perdre du poids. Mais quel est le rapport avec la gourmandise là-dessus?
15: Parce que tu peux... C'est-à-dire que tu peux manger parce que t'es gourmand. Mais si t'es négatif dans ta tête, tu vas perdre du poids obligatoirement.
13: Je vais te donner un exemple.
15: Parce que je veux dire, tu peux être gourmand quand même.
0: D'accord.
13: Je vais te donner un exemple.
0: Ouais, belle plante.
13: Ouais. Par exemple, les repas que les astronautes ils ont, c'est juste des pilules et ça pèse pas beaucoup. C'est quoi? C'est des microgrammes, quoi, tu vois? C'est super, super petit. Et ben, en fait, ils prennent quand même du poids.
15: Ouais.
0: Ok. Tout le monde a répondu?
15: Ouais.
0: Boost
13: ouais.
0: a répondu?
13: Ouais, j'ai répondu.
15: Ouais.
0: Yann?
5: Ouais.
15: Oui,
5: j'ai pas compris la question, Gérard. Hein. Faudrait que tu m'expliques.
0: De quoi?
5: La question, j'ai toujours pas compris.
0: Attends, qui?
5: Hein?
0: Qui a pas compris la question?
5: Bah, moi, Yann.
0: Non mais attends, Yann, tu te fous de ma gueule ou quoi là?
5: Mais non, tu veux pas m'expliquer.
7: On prend le train là?
5: Non mais je suis arrêté au CP, hein, je suis pas allé plus loin.
0: Non mais Yann, tu te foutrais pas de ma gueule là un peu?
5: Mais non, moi je t'ai dit je me suis arrêté au CP.
0: Non, tu dis non en plus, donc tu prendrais le train. Ça te coûte moins cher, c'est ça?
5: Ouais.
0: Bon d'accord, merci pour celui qui s'amuse avec le téléphone. Donc
5: J'ai toujours pas compris la question.
0: Bon bah si t'as pas compris, bah, tu vas demander à la Pildar, il va te la poser, tu vas lui répondre à lui. Hein?
13: C'est pas con.
0: Voilà, c'est pas con, bah avec un con comme toi on s'amuse, avec un con comme moi on se chie. Avec un con comme toi on se chie, avec un con comme moi on s'amuse. Voilà. Ok.
13: C'est quoi la prochaine question là?
0: Alors que pensez-vous du dicton qui dit J'ai le chocolat au bord de l'œuf pour être gourmand.
15: Oula.
0: Par gourmandise.
7: Non, répète, parce que là, j'ai rien compris.
0: Alors, que pensez-vous du dicton qui dit « J'ai le chocolat au bord des lèvres par gourmandise ?»
15: Je comprends pas. J'ai compris.
0: Oui.
15: C'est coupongle.
0: Oui.
15: C'est-à-dire que t'as le chocolat au bord des lèvres, c'est ça ? Bah, c'est-à-dire que tu peux mettre du chocolat sur tes lèvres et embrasser la personne qui va manger avec toi le chocolat en même temps. Et après, c'est quoi la suite ?
0: Au bord des lèvres par gourmandise.
15: Par gourmandise, c'est-à-dire qu'elle va faire la main avec toi, avec du chocolat et tout, elle va te lécher partout avec du chocolat.
0: D'accord. Ok. Yann ?
5: Bah, moi, je pense que c'est les nouveaux rouges à lèvres. Hein. Tu sais, le chocolat, maintenant, ils font tout. Hein.
0: Ouais. Attends. Là, je vais te reprendre. Alors, tu pourrais me dire où tu as trouvé du rouge à lèvres en chocolat ?
5: Bah, c'est jamais, hein, ils font tout.
15: Ça existe, hein, Gérard. Hein.
5: Ça existe, hein. Ils font même à la cerise. Cerise.
15: Même à la pêche ou coca, ça existe maintenant.
5: Ouais, font tout, hein. Tout ça pour avoir la gourmandise.
15: T'apporteras un rouge à lèvres, Gérard.
5: Ouais, c'est belle plante, tu peux répondre.
0: Boost.
16: Oui, alors moi, je pense que quand on commence à manger du chocolat, ça nous donne envie d'en manger, et là, c'est par gourmandise. Mais au début, c'était pas par gourmandise. Ouais. Tu vois ce que je veux dire ?
0: Olivier, s'il te plaît, t'arrêtes de t'amuser avec les casques, merci ! Ah parce que là, ça commence à devenir insupportable. Là, ah, hein.
7: C'est le directeur technique là, qui fait le con.
0: Là, ça commence à devenir insupportable. T'as un truc sur deux qui va le choper
7: à la pause.
0: Donc, Boost.
16: Oui, alors moi, je dis que quand tu commences à manger du chocolat, ça donne envie d'en manger encore plus. Et là, c'est par gourmandise. Mmh. Alors qu'au début, c'était pas par gourmandise.
0: Non, mais que pensez-vous du dicton qui dit « J'ai le chocolat au bord de lèvres pour gourmandise ».
16: Je crois que je sais. Moi, je vais dire ouais.
0: Bon, bah d'accord. Alors, si tu vas me dire ouais, bah moi, je vais te dire bonne nuit, salut.
16: Mais non, écoute, j'ai
0: le droit de répondre quand même. Tu réponds comme il faut à la question ou pas du tout ?
16: Mais je t'ai répondu tout à l'heure.
0: Bon, belle plante.
5: Ouais, alors, pour t'expliquer, en fait, je crois que quand tu dis au bord des lèvres, en fait, je crois que c'est le précipice, c'est ce qui t'amène à aller plus loin, à se dire est-ce que j'y vais, est-ce que j'y vais pas. Le chocolat, ça va représenter ce que t'as envie et... Après, quand tu parles de gourmandise, c'est un tout. Ce qui fait que c'est soit tu tombes dans le précipice, ou soit...
7: N'importe quoi.
0: Non, mais... Belle plante.
5: Ouais.
0: T'étais chercher ça où, là ?
15: Dans un dictionnaire.
5: Non,
0: oui. Non, mais t'es pas en train de lire un dictionnaire pour savoir les réponses, non ?
7: Parce que là, t'as...
0: Aussi, je pense. Je crois que t'es en train de nous faire un roman depuis tout à l'heure.
16: Cite tes sources.
0: Alors, Sandrine.
15: Ouais.
5: C'est pas ça, Gérard.
0: Bon, c'est bon, belle plante, on a compris. Je commence à en avoir ras-le-bol parce que depuis tout à l'heure, on dirait que t'as un dictionnaire avec toi. Alors, on va demander à Sandrine.
16: Faudrait voir Gérard illustré, c'est pratique.
15: Moi, je préfère avoir de la chantilly au creux du nombril.
0: Non, mais je te parle du chocolat.
16: Cochonne.
15: Bah, ouais, mais moi, je préfère la chantilly au creux du nombril.
0: Bah, tu peux mettre de la chantilly avec du chocolat.
15: Non, mais sans chocolat.
0: Bah t'es vraiment une cochonne toi.
16: Ouais, c'est pas
0: top.
15: Et encore,
0: je suis poli parce qu'il y en a qui te l'ont dit plus vite que moi.
15: Et moi je la laisserais bien avec sa chanson.
16: Mais attends, elle a l'air d'être cochonne.
0: Non mais attends, celle-là, je me demande si c'est pas une petite allumeuse. J'ai l'impression.
16: Je me demande
0: de l'Ascar qui va être avec toi. Je me demande si tu vas pas lui tremper la bite dans de la chantilly ou du chocolat.
15: Mais
0: et après tu vas lui sucer.
15: C'est
0: à Sandrine que je parle comme ça.
16: C'est pas sérieux.
0: Ben c'est pas sérieux. Si c'est sérieux, je suis désolé, je réponds comme je veux.
7: Ouais, bon, Gérard.
16: GG, t'as le corps. Ça t'empêche pas d'être poli.
0: Ah, il est encore là, le corps ?
7: Ouais, il est revenu.
16: Ouais, je suis là, ouais. Je voulais savoir, tu parles déjà de quel type de chocolat ? Chocolat au lait, chocolat noir, chocolat au riz, chocolat blanc ?
0: Alors, du chocolat au riz, t'en as déjà vu ?
16: Oui, les
0: crânes
15: de chocolat noisette aussi.
0: Voilà, d'accord.
16: C'est vraiment mon chocolat préféré, le chocolat au riz.
15: Ah ouais,
0: le crunch.
16: Tu sais que je suis encore plus gourmand, quoi.
15: Ah non, il est dégueulasse. Le nouveau crunch, il est dégueulasse.
0: S'il vous plaît.
17: Je sais pas si vous avez vu cette pub où une jeune fille regarde une série télé et puis elle fait crunch et tout s'écroule.
7: Gérard, pas de marque.
0: C'est bon, pour celui qui s'amuse à dire ça.
16: Alors attends, c'est le corps fini, on parle de cacao, mais on pourrait peut-être parler de caca aussi un petit peu.
0: Bon ben ça, du caca, pour l'instant, vous êtes en train de me faire de la catastrophe.
16: La catastrophe.
18: Oh, la catastrophe.
0: Yann.
18: Ouais.
0: T'as quand même pu...
18: Réfléchir
0: à la question?
18: Bah ouais, je me suis renseigné, tu sais, j'ai téléphoné à Jemais entre-temps, et si, ils font des chocolats, ils font...
0: Bon, bah alors Yann...
18: Même au riz, hein, même au riz.
0: Bon, le Yann...
19: On parle pas de Côte d'Or.
0: Yann, ouais, j'ai l'impression que t'as... Je crois que t'as encore pas compris la question.
19: Faut pas de poule, hein.
18: Oh là là.
15: Non, mais il va rechercher dans le micro, je crois.
18: C'est pas bien, que j'aurais pas dû m'arrêter, c'est pas
7: des Bretons. Il faut que tu expliques la question un peu, Gérard, parce qu'ils sont là,
19: ces auditeurs.
0: Que pensez-vous du dicton qui dit « J'ai le chocolat au bord des lèvres pour gourmandise » ?
19: Moi, je pense pas, moi. Donc.
18: Pour gourmandise. J'ai compris.
19: Moi, je pense pas, moi. Donc.
18: Pour gourmandise. J'ai compris.
0: Ça y est, t'as quand même compris?
18: Ça veut dire qu'il a laissé le chocolat trop chaud, quoi. Ça lui a coulé sur les lèvres.
0: Voilà! Enfin, il a quand même compris au bout d'un quart d'heure.
18: Voilà,
0: bah, non, voilà. Il t'en a fallu du temps. On arrive à la dernière question.
7: Moi, je croyais que ça voulait dire.
19: GG, c'est Alcor. Je voulais savoir si je pouvais visiter ta turbine à chocolat.
0: Bon, alors toi, tu dégages, Alcor. Je veux plus te voir du tout.
19: Bah, oh,
0: je veux plus t'entendre. Bonne nuit. Bonne nuit!
17: La pause, la pause.
0: Alors, pour terminer, la dernière question.
17: Attends, je pourrais ajouter quelque chose?
0: C'est
17: belle plante. En fait, je voulais dire que il y a une autre analyse au bord des lèvres. C'est qu'aussi...
7: Ça peut être le cul, non?
17: Non, ouais, c'est aussi le cul.
0: Hey, en fait,
17: ça dérive sur le sexe parce que les lèvres, c'est pas vraiment lesquels que c'est, quoi, tu vois?
0: Bon, tu veux peut-être un petit dessin, non?
17: Ah oui? Non, j'en ai pas besoin.
7: Ce serait chouette,
17: ouais. Non, mais en fait, je voulais dire aussi que quand tu dis le chocolat au bord des lèvres, ça voulait dire par gourmandise, tu peux manger salement.
0: Bah... Et quand tu mets ça sur la chatte d'une nana, tu manges comment?
17: Flèche. Non, mais c'est sale. En fait,
0: le dicton, c'est ça? C'est que si tu en mets sur les lèvres d'une nana, tu manges salement et c'est tout. Et tu manges comme un cochon. C'est tout, terminé, stop.
17: D'accord, ok, avec toi. Mais seulement.
0: Non, avec moi, moi je t'en. Oh, non, il est une plante. Tu vas te faire sauter parce que je couche pas avec toi encore.
17: Mais non, c'est pas ça. Est-ce que tu crois qu'on peut pas retourner la question vis-à-vis des femmes?
0: Bah attends,
15: oui, hein.
0: qu'est-ce que je viens de dire à l'instant?
17: Non mais toi tu dis, tu réponds et tout ça sur ta vie privée et tout ça, enfin on sait pas trop. Mais est-ce que tu crois que ça a un rapport avec les femmes?
15: Et est-ce que tu le fais, Gérard?
17: Est-ce que les femmes, elles pourraient pas répondre?
0: Bah est-ce que je le paie? Oui, je l'ai déjà payé.
15: Avec du chocolat?
0: Oui.
15: Et ça
17: dépend des lèvres, non?
0: Oui, j'ai aimé.
17: Ça dépend des lèvres. Ça dépend des lèvres.
0: Ben moi, je te dis, je l'ai déjà fait, c'est tout terminé.
15: Mais est-ce que les lèvres sont assez épaisses ou fines?
0: Ben, elles sont normales.
17: Quelles lèvres?
0: Oh, quelles lèvres? Ben, t'as pas 50 lèvres, t'as celle du milieu, d'accord, quand t'es avec la nana.
15: Lesquelles? Ah bon, t'en as au milieu?
0: Pas moi, espèce de...
17: Les femmes ont deux paires de lèvres.
15: Et ben oui, hein.
17: Moi, on me dit, dans un institut, que des fois, il y avait des femmes qui avaient, voire à 8 à 12 lèvres.
15: Exactement.
0: Ah ouais, dans un institut, on t'a pas dit que t'étais un peu con?
17: Oh. Non, c'était à l'école, je crois.
0: Alors, qu'est-ce que la gourmandise? Oh, c'est la dernière.
17: Écoute, à l'époque, il y avait encore des femmes qui avaient de la barbe.
0: Bon, belle plante, tu t'écrases un petit peu maintenant.
7: Pose la question, Gigi.
0: La dernière question. Qu'est-ce que la gourmandise? Qu'est-ce que les gourmands disent?
15: Ouais, super.
17: Tu peux répéter?
19: Oula.
0: Qu'est-ce que les gourmands disent?
15: Merci. C'est toi qui l'as écrit, genre.
0: Non, c'est Fildar et Manu qui ont quand même essayé de trouver une question comme ça.
17: La tête. Ah, belle plante, je crois qu'en fait...
0: Oh, belle plante, tu commences à me les gonfler, alors Sandrine.
17: Mais non, mais ils disent quoi?
15: Bah, les gourmands disent plein de choses. Ils disent qu'ils ont envie de manger, disent qu'ils aiment manger.
0: Mmh.
15: Les gourmands disent plein de trucs, ouais.
0: D'accord. Donc maintenant, belle plante, comme tu voulais ouvrir ta gueule, maintenant tu vas l'ouvrir et puis j'espère que tu vas pas faire un roman parce que sinon je vais te couper vite fait.
17: Bah la question elle est simple, je crois que les gourmands disent quoi?
0: Bah, d'accord, oui. Ok.
17: Mais pour toi, les gourmands ils disent quoi, GG?
0: J'en sais rien pour l'instant, tu vois.
17: Je pose la question alors.
0: Bah moi je te renvoie la balle, qu'est-ce qu'ils disent?
17: Bah attends, cette balle elle est un peu lourde par rapport à la question.
0: Oh, écrase toi.
17: Tu parlais du poids.
0: Mais toi, pour un sang, belle plante.
17: Oui.
0: Tu dis que c'est lourd, mais toi, t'es encore plus lourd, hein, parce que t'es un peu starbé, toi. Oh. Boost. Boost.
19: Oui, ouais, moi, je pense que les gourmands, ils disent...
0: Voilà. OK, coupe-ongle.
15: Bah, qu'est-ce qu'ils disent, les gourmands?
0: Bah, ils disent encore...
15: Mais ils disent quoi?
0: Bah, ils disent encore du chocolat.
15: Ah, encore, oh oui. Encore, c'est ça?
0: Voilà.
19: Toujours encore.
0: Parce que comme les cochonnes, elles aiment bien en avoir encore, oh, et ben, on les bourre. Ça fait du chocolat, c'est du chocolat fourré, bourré.
15: Oh, c'est
0: Yann, pour finir.
5: Bah, moi, je crois que j'ai la bonne solution cette fois, je l'ai compris.
0: Bah, ça y est, bah, j'espère pour toi, parce que c'est la dernière question. On va faire la conclusion du débat maintenant.
5: Ouais, parce que je crois qu'elle dit ça.
16: Le gourmand, je pense.
0: D'accord. Bah, Yann, tu peux dégager pour de bon.
5: Mais non,
0: mais tu prends même pas tu fais même pas la conclusion.
5: Ah, bah,
0: c'est
5: non,
0: bonne
5: idée.
15: Non, mais Gérard, tu rôtes jamais.
5: Non. C'est la bonne réponse.
15: C'est pas vrai, tu mens.
0: Bah, pour l'instant, j'ai pas encore roté une seule fois. J'ai pas encore roté, si vous
15: Gérard,
0: faites
15: Gérard, la nature, on a droit de roter, péter.
5: Bah, ouais.
0: Donc.
5: GG, c'est belle plante. En fait, j'ai réfléchi. Mais je comprends pas.
0: Bon, tu comprends pas, bah tu vas faire la conclusion.
5: Non, mais tu dis, qu'est-ce que les gourmands disent? Et après, il y a quoi?
0: Bah après, il y a plus rien, c'est terminé, c'est
5: comment
0: la fin du débat.
5: Y a plus rien, je comprends pas, ça n'a pas de sens comme dernière question.
0: Et alors, c'était pour savoir qu'est-ce que t'allais répondre, espèce d'abruti.
15: Gérard, je peux te poser une question, c'est au coupe-ongle.
0: Ouais.
15: Bon, moi, je sais pas si t'as une copine, hein, c'est la première fois que je participe au débat. Ouais. Et bon, si t'en as une, j'aimerais bien savoir si elle est
20: copine
15: si elle bouffe.
0: Alors, celui qui vient de dire que c'est un ton, attends, merde le ton, d'accord? Bravo.
15: Non, mais c'est pas moi, hein.
0: Non, je sais que c'est pas toi. C'est l'autre abruti qui prenait une boîte de PD.
15: Je peux reposer ma question?
0: Vas-y.
15: Donc, c'est la première fois que je participe au débat, et j'aurais voulu savoir, bon, si t'as une copine, bon, si t'en as pas, tu pourras pas répondre, mais si t'en as une, est-ce qu'elle est gourmande, est-ce qu'elle...
0: Bah, elle mange normalement, déjà, pour commencer, on dit pas qu'elle bouffe,
5: elle mange. Elle mange pour quatre?
15: Non, mais est-ce qu'elle est gourmande sexuellement?
5: Elle avale?
0: Ça te regarde pas.
15: Bah moi je suis.
0: Non, attends, Coupong. Non, Coupong, c'est pas toi que je dis que ça la regarde pas. C'est l'autre abruti, ça le regarde pas. Et puis si elle avale, c'est pas ton problème, c'est le mien, d'accord?
5: Elle est obligée d'avaler toute
0: pour
5: façon.
0: Pour manger, moi je t'emmerde, Tony.
15: Non mais c'était.
5: C'est pas moi, oh là là.
0: Ok, et quand tu manges, t'avales. Hein. Voilà. Donc.
15: Parce que moi, si t'as pas de copine, moi j'avale. Hein.
0: Non mais t'inquiète pas, j'ai une copine. J'ai une copine et elle avale grave.
15: Elle avale bien?
0: Elle fait ça comme il faut.
21: À la balle.
0: Voilà, vous êtes rassurés. Donc, conclusion.
15: Oui. C'est des gorges profondes.
0: Conclusion, Tony. Oui. Tony.
5: Ouais, la conclusion, c'est est-ce que je peux revenir pour le deuxième?
0: Non. Non, c'est terminé. Là, maintenant, je vire au fur et à mesure.
5: Ok, Gérard, à tout à l'heure.
21: T'inquiète pas, Tony.
0: Non,
22: mais je suis pas
0: standard, moi. Manu, c'est pareil, j'en veux pas. Hein.
15: Ah bon? Mais
0: tu
15: reprends Manu.
0: Pas les mêmes.
21: Pourquoi tu veux pas de moi?
0: Non, mais tu reprends pas les mêmes.
21: Ah.
0: D'accord. Donc Sandrine, pour toi.
15: Ouais.
0: Conclusion du débat.
15: Bah ça s'est bien passé, bonne entente, et puis essayez la chantilly, vous verrez.
0: D'accord. Bah je trouve que c'est pas mal. Moi j'essaierai plus le chocolat que la chantilly.
15: Eh bah essaye.
0: D'accord. Donc belle plante, j'espère que tu vas pas me faire un speech.
5: Non, je voulais pas te faire un speech, je voulais juste raconter une petite histoire qui m'est arrivée.
0: Non, y a pas d'histoire, tu fais conclusion, il est 2h30, tu vas faire la conclusion, tu dégages. Et ça va être clair et net.
16: Tu peux faire la conclusion, Boots.
5: Ok.
0: Boots, pour l'instant, tu la fermes.
5: Donc en fait, la question, elle était simple.
0: Bon, la question, elle était simple, c'est où tu fais ta conclusion ou tu dégages.
5: J'y arrive, laisse-moi le temps.
0: Tout à l'heure, tu vas arriver que je vais te faire dégager avant ta conclusion.
5: Ok, y a pas de problème.
0: Y a pas de problème, alors bonne nuit, c'est bon, on a compris ta conclusion. Boost.
16: Je pense que la gourmandise n'est pas forcément un vilain défaut.
0: En principe, si.
16: Ah ben non, c'est pas explique, forcément.
0: Tu peux être gourmand. Tu peux avoir plusieurs défauts et être gourmand.
21: Pourquoi?
16: Oui, mais je dis que c'est pas forcément un vilain défaut. Ça peut être agréable d'être gourmand.
0: Bah oui, tu peux être gourmand. La gourmandise, ça a toujours été un vilain défaut.
16: Mais pourquoi?
21: Explique.
0: Ça tout. C'est qui c'est qui est pas d'accord avec moi?
21: Moi aussi.
0: Bon, attends, toi, pour l'instant, tu t'écrases. C'est pas toi que. Toi, quand je t'appellerai, sors de sous la console, on verra si le pot de chambre il est propre. Donc.
16: Pourquoi?
15: Ouais.
0: Qui c'est qui me posait?
21: C'est moi.
0: C'était Boost.
16: Et pourquoi ça serait un vilain défaut?
0: Bah, si t'es gourmand, c'est un vilain défaut.
15: Mais pourquoi? Non, je suis pas d'accord.
0: Qui n'est pas d'accord? Mais pourquoi que t'es pas d'accord avec moi?
15: Parce que moi je suis gourmande et c'est pas un défaut parce que les mecs ils aiment ça et les nanas elles aiment ça aussi, hein, genre demande. Hein.
0: Et de toute manière, toutes les cochonnes elles demandent que ça. Hein.
15: Et pourquoi? Bah, moi je
16: veux pas le problème d'être cochonne.
0: Non, mais attends, de toute manière, mon cœur il est déjà pris donc c'est pas.
15: Excuse-moi alors.
0: Tu peux toujours attendre que je vienne te voir parce que je viendrai jamais te voir.
15: Je veux pas de toi, c'est pas grave.
0: Bon, bah heureusement que tu veux pas de moi. Puis non, moi, je veux pas de toi, moi, j'aime pas les cochonnes.
15: Je sais que tu es fidèle.
0: Moi, j'aime pas les cochonnes. Donc,
15: Mais par contre, t'aimes pas les cochonnes, mais t'aimes bien ta copine, apparemment, qui t'a dit qu'elle avalait, hein.
0: Bah oui, bah alors c'est normal.
15: Bah c'est une cochonne aussi, alors.
0: Non, bah c'est peut-être une cochonne vis-à-vis. Pour moi, c'est pas une cochonne.
21: C'est la sienne.
0: C'est pas une cochonne, même si c'est une cochonne, c'est ma cochonne à moi.
15: Ouais.
0: Mais personne n'y touche à ma cochonne.
15: Ah, mais cochonne, moi, tu sais, j'aimerais bien y toucher, hein.
0: Ouais, bah là, tu te toucheras bien, bien ton kiki avant.
15: Bah là, je me touche, là.
0: Ouais, ben, bah, touche-toi bien profond, voilà.
15: Ah, mais oui.
0: Donc, la conclusion, donc, moi, je vais faire ma conclusion. Donc, c'est dommage que les 5 premières ont foiré. Sinon, je pense que dans l'ensemble, ça s'est bien passé. J'espère que le deuxième se passera aussi bien.
21: Il n'y a pas de problème, c'est sur quoi, au fait?
0: Donc, ça sera sur les routiers.
21: Ah ouais!
0: Magnifique! Donc,
21: Là, j'espère que tu vas nous expliquer un peu quand même le débat, tout ça. Parce que bon, étant donné que tu as été routier, tu peux quand même nous expliquer un peu le débat. Hein.
0: Ça va dépendre des auditeurs qu'on va avoir. Parce que là, j'ai cru apercevoir qu'il y en a un qui voulait qu'on le rappelle. On ne les rappelle pas, eux. Ok? Donc, on va s'écouter Les Petits Délinquants avec Je vole toujours du nougat aux vieilles dames. Eh oui, bonsoir à tous. Donc, c'est les débats de Gérard. Donc, il nous manque une fille au standard, s'il vous plaît. Si on peut avoir une fille pour participer au débat, ça serait sympa. Merci à vous. Donc, vous pouvez toujours nous appeler au 0803 08 5000 et 0870 5000 et toujours le 3615 code Fun Radio rubrique direct et pour les Belges 033 1 47 79 5000. Donc on va accueillir pour commencer Arnaud, bonsoir.
4: Armand,
0: bonsoir.
20: Il me dit bonsoir, qu'est-ce que je lui réponds?
0: Oh, tu parles un peu plus fort, s'il te plaît.
20: C'est Armand qui parle, qu'est-ce que
0: bon,
20: je fais?
0: Bon, Manu, Fildar, s'il te plaît, tu me le prends, tu lui demandes qu'il se réveille.
4: D'accord.
0: Sucette, bonsoir.
20: Oh putain, il m'a dit bonsoir, qu'est-ce que je dis là? Tu dis bonsoir.
0: Bon, c'est quoi là, ce bordel?
4: Ils entendent pas ce que tu dis. Parlez plus fort, les auditeurs, Gérard, vous entendez pas.
20: Bonsoir. Sucette, bonsoir.
0: Oh!
20: Oui, mais bonsoir.
0: Un sucette, c'est un mec?
20: Ouais.
0: D'accord. Yoda, bonsoir.
22: Bonsoir, Gérard, tu m'as manqué.
0: Non, bah, c'est bien, ça me fait plaisir. Foussi!
15: Bonsoir, Foufie. Gérard. Bonsoir, Gérard.
0: Bonsoir, et Claire?
15: Bonsoir Gérard.
0: Oh, parle plus fort s'il te plaît, merci.
15: Bonsoir Gérard, tu ne m'as pas manqué.
0: Oh là là.
15: Moi non plus.
0: Mais c'est... Qu'est-ce qui se passe là?
15: Ça va Gérard?
0: Je pense qu'il faudrait peut-être que vous parlez un petit peu plus fort devant
15: allô,
0: mon micro.
15: Allô, tu m'entends?
22: Oui Gérard, bah si je peux
15: allô
22: me permettre, Armand, avant qu'on débute tous les débats,
0: ouais.
22: Je voudrais quand même te féliciter. Parce que c'était remarquable tout à l'heure quand tu as dit à la personne qui était de Fortepoix, regarde devant toi,
15: jamais
22: t'en as rien à foutre.
0: Non, j'ai jamais dit regarde devant toi, j'en ai rien à foutre.
22: Non,
0: j'ai dit regarde de l'avant, ne regarde jamais derrière.
22: Voilà.
0: Nuance.
22: Et rien que pour ça, bravo. Et Gérard, t'as été super bon la semaine dernière aussi. T'étais bon la semaine dernière.
15: Ouais,
22: tes bras, t'étais excellent.
15: T'étais vraiment excellent.
22: T'avais un peu trop vu.
0: Ouais, c'est ça. Surtout que c'est pas moi qui ai fait les débats la semaine dernière.
22: Alors c'est nous qui avions un peu trop vu.
0: Ouais, je pense que c'est vous qui avez pas suivi, hein.
19: Mais tu sais que c'est dur d'être déshabituel quand même, hein.
22: Ouais, et sinon les débats de la semaine prochaine, c'est quoi?
0: Les débats de la semaine prochaine, pour l'instant, on n'est pas sur les débats de la semaine prochaine, parce que sinon, vous allez voir Fulda.
15: Première question, s'il te plaît, Gérard.
0: Non, mais attends, déjà, vous avez déjà pas commencé.
22: Bah, si Fulda, je peux répondre?
15: Non. Bonsoir.
22: Non.
0: Bon, vous n'allez pas commencer.
15: D'accord, Gérard.
0: Ok, c'est moi qui commence à commander. Donc, Armand, oui, j'espère que tu t'es réveillé.
22: Oui.
0: Bon, Sucette aussi?
19: Bah oui.
0: Bon, Sucette, tu parles comme il faut devant ton combiné, s'il te plaît. Merci.
19: Gérard, ça te va?
22: Sucette, tu m'excites.
0: Oh là.
19: Mais quoi?
15: Bon Gérard, fais pas attention.
21: Bon Gérard, t'as oublié comment on faisait des débats ou quoi? Parce que là, on
0: n'avance
21: pas.
0: Non, mais attends,
21: là.
0: Parce que déjà, Sucette, si elle comprend pas la question, moi, je vais pas la répéter.
21: Sucette, c'est un mec.
0: Non, mais le touriste, c'est...
19: T'as pas posé de question, alors comment veux-tu que je la comprenne?
20: Je crois qu'il a posé la première question, mais j'ai pas compris.
0: Bon là, celui qui s'amuse à parler dans sa moustache, il va se calmer.
15: Gérard, va t'en.
0: Donc le touriste est-il un signe de vacances?
15: Comment?
22: Oui, c'est Armand.
0: Le touriste?
15: Oui.
0: Est-il un signe de vacances?
22: Ouais, c'est Yoda, je peux répondre.
0: Ouais.
22: Bah écoute, le touriste ou le tourisme?
0: Le tourisme.
22: Le tourisme est-il un signe de vacances? Honnêtement, ouais, je pense que ouais. C'est une bonne question, ouais. Oui, et moi je préciserais.
0: Oui.
22: Je dirais que c'est un signe particulier.
0: Pourquoi?
22: Bah c'est pas un signe...
0: Ah mais non, mais vas-y, mais pourquoi, moi, je te demande?
22: Ouais, c'est Armand.
0: Ouais, non. Non, non, Yoda. Yoda !
3: Ouais, je suis là, ouais.
0: Hé hey Yoda, tu commences pas s'il te plaît hein.
3: Je suis là, je t'écoute.
6: C'est Armand qui t'a répondu ça Gérard. Et je te prie d'accueillir Nadia qui a 18 ans et qui appelle de Gif-sur-Yvette. Bonsoir.
8: Bonsoir Nadia.
0: Bonsoir Nadia.
8: Ça va Gérard?
3: Elle a une petite voix.
0: C'est bon. Le tourisme est-il un... Le tourisme est-il un signe de vacances pour vous?
3: Ouais, c'est Yoda, le tourisme est un signe de vacances.
0: Ouais.
8: Moi, je suis d'accord avec Yoda, c'est un signe
0: bon,
8: de vacances.
0: Bon, alors attends, Armand, tu as posé une question, donc moi, je te redemande pourquoi.
3: Ouais, j'ai posé une question, et j'aimerais bien qu'on y réponde.
8: J'aurais dû écouter Françoise pour savoir comment faire.
0: Non, mais moi, je vous demande pourquoi. Alors, arrêtez vos bêtises.
8: Mais pourquoi, Gérard?
3: Parce que c'est un signe particulier.
8: Bon, moi, je peux te répondre, c'est clair.
0: Ouais, clair.
3: Non, c'est clair, elle a dit.
0: Oh, ça suffit, s'il vous plaît,
3: mec.
0: Elle
3: a dit, c'est clair.
0: Vous commencez pas.
8: Bon, Gérard, tu commences pas à crier, toi non plus.
0: Non, mais moi, pour l'instant, c'est moi qui pose la question. Maintenant, vous allez répondre.
8: Tu peux en placer une.
0: Alors que, Claire.
8: Oui, calme-toi, Gérard. Le tourisme, signe de vacances, signe particulier, c'est sûr.
3: Bah, donne un exemple.
8: Pourquoi ? Par exemple, tu te dis, putain, je suis en vacances, tu sais,
3: je vais en voyage. Voilà, exactement, je suis d'accord avec toi.
8: Oh, putain.
0: Non, on dit pas putain.
8: Nadia.
3: Un exemple,
0: Nadia.
3: Le tourisme, c'est un
8: signe. Moi, je dirais que le tourisme, c'est un signe de vacances, rien que par le fait que quand on évoque le tourisme, on pense toujours tout de suite au soleil, à la plage.
3: C'est vrai.
8: Aux vacances. Ouais, carrément. C'est clair.
19: Sucette, je peux répondre ?
0: Ouais.
19: Pour moi, c'est oui et non.
0: Alors moi je te renvoie la non, attendez s'il vous plaît. Moi je te réponds sur cette pourquoi oui.
19: Eh bien oui parce que bon alors c'est vrai que bon dans les tourismes t'as les gens qui sont en vacances et tout qui viennent visiter des trucs, qui vont à la plage machin. Mais non dans le sens où on pense à tous ces guides touristiques, à tous ces gens qui font visiter des châteaux, des musées pour les touristes, eux ils sont pas en vacances.
8: Ouais exactement.
0: D'accord.
3: Et qu'est-ce qu'ils font alors?
0: Et maintenant le nom.
8: Quoi
3: le nom de famille.
0: Sucette, tu dis oui ou non? Bah moi maintenant je te demande le nom.
3: Donne ton nom.
8: Le nom de famille.
19: Le nom, justement, c'est pour ces gens qui font...
6: Le nom du château.
8: Non, mais ton nom, t'as
0: pas compris. Bon, allez, c'est bon. Non, tu comprends pas. Alors, moi, je
3: dirais... Oui, la deuxième question.
8: J'ai pas répondu, non. Gérard.
0: C'est qui?
8: Foufi.
0: Ouais, bah, vas-y.
8: Bon, bah, alors, moi, pour moi, le tourisme, c'est... C'est-à-dire, tu pars en vacances, tu fous rien, tu dépenses plein de fric. Et tu peux être prise en otage aussi, et tu peux être tuée aussi. Ouais,
0: on va demander parce que si ça dérange pas, il y a quand même un invité mystère parmi nous.
8: Faut éviter la Corse. C'est qui l'invité mystère?
6: On la connaît.
8: On la connaît, Françoise.
6: Non, c'est il y a Samantha Fox avec nous, c'est ça.
23: Bonsoir à tous.
0: Donc, alors pour toi, le tourisme est-il un signe de vacances?
6: Tu peux répondre en anglais, Samantha, ils comprennent l'anglais.
8: Yeah.
23: Oui, je pense que c'est un signe de vacances, puisque...
0: Elle parle très vacances, bien anglais.
8: C'est la traduction simultanée, c'est
3: bon. On l'a pas reconnu, déjà.
23: Non, mais je pense que c'est un signe de vacances, puisqu'on part en vacances.
8: Bah oui, c'est sûr, hein, ma chérie. Allô? Pronto.
3: Qu'est-ce qui se passe,
8: por favor?
6: Ah, mais c'est Gérard, il fait des essais de son avec Manu, mais Gérard!
0: Bon, donc...
8: On n'a pas entendu la fin de la demoiselle mystère.
19: Gérard. Est-ce que je peux poser une question à Sandy Fox?
6: Oh non.
8: Tu veux la
6: Qu'est-ce que je fais, Gérard?
0: Celui-là, dehors. Ça y apprendra. Armand, bah bonne nuit.
6: Mais non, c'est pas Armand. C'est pas Armand qui avait dit ça.
3: Non, je dis c'est Armand, je veux poser
8: une question. Bon, Gérard, et toi?
0: Donc moi, je peux vous dire tout de suite, cela dépend où vous allez.
8: C'est
0: voilà
8: sûr.
0: Ma réponse.
6: Et pourquoi?
8: Pourquoi?
0: Non mais on va pas demander pourquoi. Cela dépend où vous allez. Parce que ça peut être très bien en Italie, en Espagne, ou autre.
3: En Allemagne.
0: Non, il n'y a pas de pourquoi. Ça, tu me demandes encore pourquoi, va dégager. C'est clair et net.
3: Non mais, c'est vraiment...
0: Comment le con? Alors le con il t'emmerde, tu
6: elle
0: dégages.
6: Ça. Elle a dit
3: concombre. Le con.
2: Concombre.
22: Le comble.
2: Des concombres. Le comble du comble. Je parlais du comble.
22: Clairement.
2: Parce que quand t'es en touriste, il y a des combles aussi. Voilà.
22: Ok.
2: C'est-à-dire que quand tu vas au grenier, t'es dans les combles.
22: Ouais, Gérard, c'est Yoda. C'est Armand. Je peux te poser une question là ?
9: Ouais, vas-y.
22: Ouais, toi, en tant que. Ça t'arrive d'être touriste ? Oui ou non ?
9: Pourquoi ?
22: Non, mais je sais pas. Quand t'es touriste, tu vas où ?
2: C'est Paris-Plage.
9: Alors, toi, la pétasse, là. Toi, la pétasse.
22: Non, attends.
9: Tu permets. Attends, la pétasse qui dit Paris-Plage et qui se marre, tu dégages.
2: Je parlais de moi, je parlais pas de toi.
9: C'est qui ?
2: Alors, tu te calmes.
9: C'est qui dit ça ?
2: C'est pas moi.
22: C'est Yoda, je t'ai posé une question.
9: Non, vous arrêtez de jouer avec les combinés de téléphone ou sinon, je vais faire comme il y a 15 jours.
22: C'est Armand.
9: Ok ?
2: Ok.
9: Alors, tenez-vous sur vos gardes.
22: C'est Armand.
2: Vas-y.
9: Alors, non, on va demander à Nadia. Oui,
22: hein. Tu m'as pas répondu, hein, Gérard.
9: Nadia.
2: Oui, alors moi, je dirais que tourisme est évocateur du sexe.
9: C'est-à-dire ?
2: Le tourisme, c'est l'été, on baise l'âge et c'est la baise. Exactement.
22: Attends, ouais, quand tu prends l'avion, ça te fait penser à ça.
2: Non, moi, je dirais qu'on baisse plus en vacances.
22: Je vais me dire, on baisse plus en avion qu'en vacances. Rentrer,
2: voilà.
19: Gérard, tu vas où en vacances ?
22: C'est Armand.
2: Allô, Gérard ?
9: Non, qui c'est qui me demandait où que j'allais en vacances ?
2: C'est moi,
9: fille. Non, mais là où que je vais en vacances, ça regarde personne pour l'instant. Il y a une question Minitel.
2: Tu veux bien nous dire où tu vas, quand même.
9: Une question Minitel ?
21: Bah écoute, je veux bien te le dire, mais ça va pas te faire plaisir. Alors on y va. Gérard, t'es tellement crade que même dans ton cul, les morpions ne sont plus des touristes.
9: Non, ouais, non. Olivier, s'il te plaît.
2: J'ai une blague. Tu veux la dire ?
9: Vas-y. Non, mais c'est pas la question des blagues. Olivier, s'il te plaît.
2: Des deux côtés.
22: C'est Armand.
19: C'est quoi le truc marrant ?
9: C'est quoi là ? Qu'est-ce qu'il t'a dit là ?
21: Ah, il m'a dit que c'était bien qu'il apprenait des trucs sur les touristes.
9: Ah, ouais.
21: Il fallait
9: continuer. Avec ce qui était branché derrière pour mettre un double son. T'inquiète pas, j'ai vu qu'il a trafiqué derrière. C'est pas grave.
22: Bien, Armand, bien joué.
9: C'est pas grave.
2: Gérard, c'est Foufi.
9: Oui.
2: Tu peux te poser une question ?
9: Vas-y. S'il te plaît, Armand, attendez.
22: Merci.
2: Allô ?
9: Ah.
2: Tu vas où en vacances en général ?
9: Je t'ai dit, je partais pas en vacances.
2: Moi, d'accord.
22: En vacances. Pourquoi ? Qu'est-ce que tu fais quand tu pars pas en vacances ?
9: Je reste chez moi.
22: Tu as des vacances ? Ouais, Gérard, c'est Yoda.
9: La vas-y.
2: Non, ouais. Ça peut être des vacances, rester chez toi.
22: Bon, quand t'es chez toi, c'est des vacances ou pas ?
9: Oui, ça me fait des vacances. Comme ça, je vous entends pas. L'invité mystère, pour toi, les vacances, tu es pas sous.
22: C'est une salope, l'invité mystère.
9: Alors toi, tu dégages. Et tu dégages, allez hop. La salope, t'emmerde. Allez hop, tu dégages. Tu me le vires, celui-là, je veux plus le savoir. Non, je veux pas le savoir.
21: Gérard.
23: Sale PD.
9: Voilà, hop, terminé.
21: Gérard, pourquoi...
9: Allez,
23: moi, je t'emmerde.
9: Allez,
22: viens.
9: Fais-le, s'il te plaît. On commence pas comme ça. Olivier, tu dégages. Olivier, tu sacs.
2: Tu sacs.
9: Et toi, tu me prends. Tu me prends sucette Armand.
2: Et tu les dégages.
9: Tu me prends sucette Armand, celui qui s'amuse à insulter les gens comme ça, c'est pas bon. On commence pas comme ça. Sinon, moi, je me casse à 2 heures.
21: Tu veux que je prenne une sucette à quoi ?
9: Non.
22: Et tu te casses pas.
21: Gérard, il y a une question Minitel.
9: Ouais.
21: C'est Gaberman qui te demande pourquoi tu t'énerves comme ça. Tu la connais, l'invité mystère ?
2: Ouais, d'accord.
21: C'est une question de Gaberman. Hein.
9: Ça, l'invité mystère restera sur son truc personnel.
2: C'est quoi son truc ?
9: Il gardera son nom en surprise jusqu'au bout.
2: Ok, Gérard,
19: je peux te poser une question ?
9: Oui.
19: Pourquoi j'ai l'impression que l'invité mystère, c'est toujours la même ?
2: Ouais.
9: Et alors, ça vous dérange ?
2: Mais l'invité mystère, elle a honte de se dénoncer.
22: Je suis que l'antenne.
9: Toi, celui qui dit chute, je suis à l'antenne, pour l'instant, tu as la fermée.
19: En fait, je sais qui c'est l'invité mystère, c'est Stéphane, mais avec une double voix.
2: Ah ouais.
9: Voilà.
22: C'est vrai, c'est lui ?
2: Ouais.
9: Voilà, c'est bien, c'est Stéphane. Ouais.
22: Putain, elle a pas reconnu. Ou...
2: Hey, Stéphane,
10: bravo Olivier. Hein.
21: Vous m'entendez, là ?
2: Ouais. Bon, Gérard.
9: Donc, la deuxième. Quel pays ?
21: Attends, Gérard, excuse-moi, il y a une autre question Minitel.
9: Oui.
21: On nous demande si tu la trouves mignonne, l'invité mystère, ou pas ?
9: Oui.
22: Stéphane, tu trouves mignonne.
21: Oui, mais pourquoi ? Explique un peu, quand même.
2: Pourquoi tu la trouves mignonne ? Est-ce que tu aimerais la baiser, l'invité mystère ?
9: Oui. Non, mais ça, vous poserez les questions avant qu'on attaque le deuxième débat.
21: Avant la conclusion.
15: Ok, hein, d'accord.
9: Donc, quel pays ou ville avez-vous visité?
19: Sucette, je peux répondre?
9: Oui.
19: Alors, moi, j'ai visité Los Angeles, New York et Sydney.
15: Ah, c'est super, c'est un pays.
19: Parce que, bon, je fais une maîtrise d'anglais, donc il faut que j'aille dans les pays qui parlent anglais, donc États-Unis, Australie, voilà.
9: Ah, en Australie, tu crois qu'on parle anglais?
19: Bah, bien sûr, sinon...
15: Bah oui, Gérard. Hein.
9: Ah bon?
19: Bah oui, c'est une ancienne colonie britannique.
9: D'accord. Armand?
21: Non, ouais. Armand est parti, parce que tu l'as viré, on accueille Mauricio à la place.
15: Salut Mauricio.
1: Bonjour à tous.
19: On se fout de la gueule, c'est le même.
1: Ah non, je sais pas du tout.
9: Sucette, tu as commencé par terre, parce que sinon c'est toi qui vas virer.
1: Si, moi je voulais dire que comme il a fait le tour du monde, je pense que le tourisme c'est un signe particulier.
9: Mm-hmm.
1: Et je pense que la deuxième question...

0: Tu permets ?
1: Je pense.
0: Non, oui, mais attends.
1: Je me permets aussi de... Tu arrêtes de me couper la parole quand je parle.
0: Oh, si t'es pas content, tu dégages ?
1: Oh, ça veut dire quoi, cette manière de parler ? Hey, Gérard !
0: Et ça veut dire quoi? C'est moi qui mène les débats, d'accord?
1: Ok, c'est bien qui mène les débats, il n'y a pas de problème.
0: Donc tu me laisses terminer. Tu me laisses terminer avec Nadia parce que j'ai pas tellement compris sa question.
1: D'accord.
0: Donc Nadia, s'il te plaît, si tu pouvais me redire ce que tu viens de me dire.
2: Je disais que les États-Unis c'était vraiment très bien, mais ceci étant, la France aussi c'est vraiment chouette parce qu'on parle la langue et on rencontre forcément des gens qu'on peut revoir après pendant l'année. Et c'est assez sympa.
0: Ouais, mais dans ces cas-là.
1: Pourquoi?
0: Mais ça suffit là! Oui. Avec ton pourquoi? Bon, tu me le calmes lui.
1: Oui.
0: Tu me calmes Maurizio là, avec ses pourquoi, j'en ai ras-le-bol. Là, pourquoi tu me le calmes. Donc, moi, Nadia, je vais te dire, tu me dis, d'accord, la France. Mais il n'y a pas que la France aussi à visiter.
2: Ouais, mais
0: t'as d'autres pays?
2: On visite pas assez la France.
0: Ouais, mais dans la France, t'as pas mal de trucs à visiter.
2: Bah ouais, carrément.
3: À quoi, par exemple? Dis-nous des endroits.
0: Non, mais attendez. Attends, Fidlar, je vais laisser répondre tout le monde.
3: Non, tu me vois.
2: Non, mais Gérard, par exemple, t'as visité quoi comme endroit en France?
0: Ta
2: préféré en France, c'était quoi?
0: Le seul truc qui est à visiter et qui est beau à visiter, je pense que c'est...
1: Écoute, Charente et Poitou.
0: Bon, toi, tu dégages. La Charente-Poitou, attends, merde, hein. Tu dégages. Bonne nuit à toi.
3: C'est pas
0: au revoir.
4: Gérard, c'est sucette.
2: Gérard, c'est foufille, je peux répondre.
3: Non, mais attendez, laissez-le répondre avant. Gérard, t'allais dire un truc hyper intéressant.
1: Oui, je crois qu'il allait dire un truc hyper intéressant.
3: Vas-y, Gérard, t'en occupe pas.
0: Maurizio, tu la fermes.
5: Ouais, la ferme à toi.
3: Vas-y, Gérard.
0: Donc, Nadia.
2: Oui.
0: Donc, c'est toi qui m'as posé la question.
2: Oui.
0: Donc, moi, je vais
1: te... Tu veux bien y répondre.
0: Bon. Lui, tu me le retires complètement.
3: Vas-y, Gérard.
0: Non, mais
2: Gérard, c'est comme s'il n'existait pas. Réponds à la question, Gérard.
0: Nadia, le seul...
2: Je t'entends plus, là, Gérard. Tant mieux,
0: le seul truc à visiter, c'est lors du 14 juillet, c'est l'Arc de Triomphe.
2: Ouais.
0: On est bien d'accord.
3: Non,
2: super,
3: attends.
2: Les vacances.
3: Gérard, en ce moment, je sais pas si t'es au courant, mais il y a la Foire du Trône qui vient d'ouvrir.
0: Oui, mais ça...
3: Qu'est-ce que t'en penses?
0: Ça, c'est pas... c'est pas dans mes questions.
3: Il y a les égouts de Paris aussi.
0: Ouais, ça, c'est, non, mais... c'est autre chose.
3: Pour le tourisme, est-ce que tu penses que la Foire du Trône, c'est un...
0: Bon, Olivier, tu dégages de dessous les manettes, s'il te plaît.
4: Ouais, c'est Yoda, j'ai pas répondu, hein.
0: Non, mais moi, Olivier, tu dégages. Tu dégages, s'il te plaît.
5: Ah, qu'est-ce que tu fous là, Olivier?
2: Bon, je peux répondre.
0: C'est la dernière fois que je te le dis. C'est la dernière fois que je te le dis à cause de toi, sinon je me tire à 1h à 2h.
2: Oh, quelle voix mélodieuse.
0: Alors, Claire.
2: Oui. Bah, réponds.
0: Attendez, il y a une question Minitel.
3: Oui, il y a Alanman qui nous dit « Moi, j'ai visité la Mongolie et je t'y ai pas vu, Gérard. » Vraiment, comment ça se fait?
1: Ne réponds pas, Gérard, c'est un jeu de mots.
0: Je réponds pas sur des questions bidons.
1: Tu as bien raison.
0: Claire?
2: Ouais. Moi, j'ai pas beaucoup visité de pays, mais j'ai visité des villes. Je suis passée à Limoges.
0: Limoges... Attends, Claire, Limoges, c'est en France.
2: Pardon? Donc, je suis allée à Limoges, je suis allée à Bordeaux il n'y a pas longtemps, c'est pas beau. Et puis un jour, je suis passée à côté de Rennes et j'ai pas aimé du tout.
6: Ouais, ok.
4: Moi, Gérard, je peux dire un truc, c'est sucette.
2: Bon, Foufi, je peux répondre?
0: Oui.
2: Alors, moi, j'ai été au Zimbabwe. J'ai été.
1: On m'a dit qu'on ne parlait pas des îles.
0: Ça suffit, celui qui parle derrière,
2: non,
0: merci.
2: J'ai été à Tamaracet.
1: C'est où?
2: J'ai été à.
1: C'est où, Tamaracet, s'il te plaît?
2: À Omdurman et à Asmara. J'ai été à Asmara aussi.
1: Oh, mais arrête de lire le dictionnaire.
2: J'ai été à Abidjan.
0: Non, mais c'est bon, ouais, Claire. Foussi. Foussi, tu dégages.
2: Mais Gérard, je sais où je vais.
0: Tu dis à Foussi qu'elle lit pas le dico pour.
2: Mais si, pas le dico, attends, t'es là pour.
0: Non, apparemment, elle prend toute la ville du dico.
2: Mais
0: c'est bon.
2: Quoi,
0: allez, bonne nuit.
1: Gérard,
2: il n'y a pas de bonne nuit.
3: Gérard. Excuse-moi, il y a une autre question Minitel. On nous demande si toi, c'est vrai que ça fait 3 ans que tu joues les touristes à Fun.
0: Ça regarde personne.
3: Ok.
4: Gérard, c'est Yoda. J'ai toujours pas répondu. Non, Gérard, c'est sucette. Je peux dire.
0: Yoda.
4: Ouais, bon bah moi. Donc pour répondre à ta question, ce qui est un peu d'exotisme tout de même dans ce débat, je dirais les pays d'Extrême-Orient. Tu sais tout ce qui est Japon, Thaïlande, parce que c'est là que.
2: À la mode, simplement.
4: que naquit la sagesse, tu vois, qui a traversé le temps. Mmh. Et quelque part, on est tous les héritiers de cette sagesse chinoise, écossaise.